0: qui dit que je suis soumis?
1: Celui qui s'amuse à balancer des conneries en remix derrière, il va virer. Quel est le... Ah, vous arrêtez, s'il vous plaît !
2: De Gérard.
3: Et voilà, bienvenue sur donc minuit 2h, donc Fun Radio. Donc vous pouvez nous appeler au 0803 08 5000. Noémie est au standard qui va épauler donc Manu pendant la première heure.
4: Salut Gérard.
3: Salut à vous. Donc bonsoir au standard déjà. Bonsoir Manu, bonsoir
5: salut,
3: Noémie.
5: Mon pote.
2: Salut.
3: Salut Phil Dark à l'AREA, en espérant que ça va bien se passer. Et n'oublions pas le Rigo qui est là et normalement qui m'avait dit qu'il ne pourrait peut-être pas être là pour le débat.
6: Bonsoir à tous.
4: Ça a été dans ton agenda alors?
6: Ouais, acheter son caille, ouais, ça roule.
2: Ok.
6: Alors, 6 juin.
3: Les débats donc vont porter sur les...
4: Devant ton micro, ma poule.
3: Le débat va porter sur les autoroutes et les péages. Et pour ça, on va accueillir Gros Péage, 20 ans de Limoges. Bonsoir à toi.
7: Ouais, bonsoir Gérard, bonsoir l'équipe.
3: Ta fréquence de Limoges
7: 107.7, bonsoir.
3: 107.7. Donc pas sensé. S'il y a quelqu'un d'autre derrière toi.
4: Non, parce que tout le monde, tous les auditeurs sont à l'antenne.
7: Ah non, il y a personne. Non.
3: Donc 107.2 hein, que tu m'as dit.
7: Oui, tout à fait. Négatif, yes.
3: Ok. La radio. La radio derrière, s'il vous plaît. Poussistam, 23 ans Paris, bonsoir.
8: Poussistam, oui, Poussistam.
3: Poussistam, bonsoir. 23 ans Paris.
9: Bonsoir Gérard, bonsoir.
3: Bonsoir. S10, 25 ans.
4: A10.
3: A10. A10, 25 ans de Tours, 90.1.
10: Ouais, salut Gérard, salut l'équipe.
3: Bonsoir à toi. Et Benoît S, 28 ans donc de l'autoroute A6. Bonsoir à toi.
11: Non, c'est pas Benoît S, c'est Benoît G, ça commence bien.
3: Bah alors Manu.
6: Excusez-moi, j'ai fait une erreur de. Ouais, Fabé, ça s'appelle.
11: Commence pas, Manu.
3: Bon, donc, t'es dans une guérite de pH, c'est ça que Manu m'a dit vaguement, hein.
11: Exactement, il t'a dit ce que c'était.
4: Voilà. Il est où alors? Dans les guérites, c'est quoi? C'est dans les pH, là, où on donne les tickets?
3: Ouais, non, quand on paye.
4: Quand tu payes. Ah, d'accord.
3: Et donc, t'écoutes la radio sur quelle fréquence, en principe, sans
4: indiscrétion?
11: J'écoute pas la radio.
3: Ah, ok. Donc, t'as appelé comme ça pour réagir.
11: Je suis pas sur France Info.
3: Non, pas du tout. Alors, je te préviens d'une chose. Ou tu réponds correctement aux questions, ou sinon tu vas gerber d'entrée, toi. Hein. Je vais pas m'amuser ce soir. C'est pas parce que Max n'est pas là que vous allez commencer à me prendre la tête aussi, vous. Hein. Mmh. Ok. Ouais. Donc, c'est un avertissement. Au deuxième, tu vires. Maintenant, ça va aller vite. Hein. Ok, alors première question, depuis quelle date existent les autoroutes et péages? Bah tiens, on va commencer par toi. Benoît G, une fois, Benoît G, deux fois,
11: ouais,
3: Benoît.
11: Allô.
3: Bon alors, tu réponds quand on parle.
11: Ouais, depuis combien de temps? Mais moi, je sais pas, j'en sais rien. Je travaille je travaille sur un péage, je suis là pour gagner ma vie, je suis pas là pour faire l'historique de l'autoroute. Ok, je connais pas.
3: Je te demande depuis quelle date, tu peux quand même essayer d'essayer de chercher un petit peu quand même.
11: 3 février 75.
3: D'accord.
11: Allez, c'est parti.
3: Ouais, ok. A10.
10: Ouais, moi je crois que c'est dans les années 60 plutôt.
3: Mm-hmm. Mm. Ouais, je pense aussi.
4: T'as pas fait des recherches pour savoir quand est-ce qu'ont été construits les premières autoroutes?
6: Ah, c'est ce qu'on demande.
4: Des fouilles approfondies, GG, pourtant t'as l'habitude.
3: Je
4: voilà.
3: sais, mais.
6: Si t'es au courant.
3: Poussistam.
4: Poussistan, putain, mais c'est pas compliqué à dire.
3: Poussistan.
9: Ouais, bah en plus j'ai rien compris à ta question et mon combiné il pue la mort, je sais pas ce qui s'est passé, enfin bon.
3: Je te préviens, si tu te fous de ma gueule, tu retournes au standard tout de suite, toi.
9: Bah non, pas de problème,
3: conseil que je donne à ceux qui sont là, et ça concernera les autres qui sont à venir, les questions, je ne les répéterai plus.
11: Ouais, c'est sérieux maintenant.
3: D'accord.
11: Ouais.
3: Alors si t'as pas compris, ben tant pis pour toi.
11: Ah ouais.
4: Ok.
11: Tu deviens professionnel, Gérard.
3: Ouais, moi, je vais pas m'amuser à répéter les questions. Bah, on va pas s'amuser à perdre du temps à répéter sans arrêt les questions parce que vous avez pas compris ce que ça voulait dire. D'accord.
11: Ok, très bien. Bah, je donne mon joker pour celle-là.
3: Eh ben, tant pis pour toi. Gros péage.
11: Moi, je dirais l'entre-deux-guerres.
3: C'est-à-dire?
11: Juste après Dien Bien Phu et avant le Vietnam, quoi. L'entre-deux-guerres. Bah, il faut une date, hein, c'est tout.
3: Bon, allez, en gros, on va mettre, on va compter, disons, 1900, dans les années 60 à peu près. En gros,
11: non, avant,
3: ce
11: avant,
3: mot.
11: Avant,
3: en gros,
11: avant. Non.
3: Pas avant.
11: Bah, je dirais un peu avant, moi, quand même.
3: Bah, quelle date?
11: Je sais pas, je dirais au moins 15 de moins.
7: Au moins 15 de moins, ouais.
10: Il n'y avait pas de voiture en 1935.
7: Ouais, mais les chars, c'est pareil.
3: Ah non, mais c'est pas du tout pareil, hein.
7: Bah, c'est pareil, c'est du pareil au même. Il faut
3: alors,
11: pousser l'autoroute pour vélo au début.
3: Bon, Poussistam, là, t'as quand même compris la question. Poussistam.
9: Ouais, mais non, mais tant que t'arriveras pas à prononcer mon nom, il n'y aura pas moyen, Gérard.
3: Bon, alors, dans ces cas-là, tu veux pas répondre aux questions? Bah, moi, c'est Gérard,
9: ouais. Mais si, mais attends, mais oh.
3: Alors, tu te calmes.
7: Non, il est juste stagiaire, il fait
3: ça. Tu te calmes, c'est tout, d'accord?
9: Pas de problème.
10: Il est pas payé en plus.
3: Bon.
9: Okay.
3: Alors, seconde question, donc comme tu veux pas répondre, j'espère que tu vas bien écouter celles qui viennent, parce que je vais pas m'amuser à les répéter, t'as compris ?
9: Pas de problème, pas de problème.
3: Bon, peut-on payer ?
4: Et toi, Gérard ? Excusez-moi, j'avais pas eu mon micro.
3: Bah, ça y est.
4: Mais toi, t'as répondu ?
6: Non, t'as pas dit.
3: Bah, c'est moi, j'ai dit.
4: Attends, t'as dit
3: en gros, grosso modo.
4: En gros, t'as dit que t'as fait des fouilles et tout, donc...
3: En gros, 60. En 1960, que ça a été construit à peu près.
6: Le tout premier, le tout premier.
3: Par qui ? J'en sais rien, hein, par qui ? Attends, on sait pas qui c'est qui. C'est pas un inventeur qui a inventé une autoroute, hein.
4: C'est pas qui, c'est quoi là? Un inventeur.
3: Un inventeur.
7: Un inventeur.
3: Pas un inventaire, je vais te faire un inventaire que sur le coin du museau, toi.
10: Mmh. Alors, on dit un autoroute ou une autoroute?
3: Une autoroute.
10: Une.
3: Celui qui s'amuse avec Jean-Vic de Cala, vous commencez pas à me casser les cacahuètes avec.
7: Oui, je crois que ça ressemble à une fille, hein. C'est une voix de fille, Gérard.
3: Ouais, ben, t'inquiète pas, je te demande pas quelle heure il est.
4: Ça a l'air d'être une chaude.
7: C'est une truie, mais c'était une fille, en tout cas.
3: Je te signale que toi, la truie, elle t'emmerde, ok? Alors, ça commence à bien faire. Rigo, t'as quelque chose à me dire, non?
0: Oui, ça va. non, pas trop. Et donc, il y a beaucoup de gens sur l'IRC ce soir. Non, ouais, ça commence très fort. Je te jure, c'est vrai.
4: C'est faux, c'est faux.
0: Je te jure, c'est vrai.
4: Ils sont en révision.
0: On est déjà 5067.
4: Oh, dis donc.
0: Voilà.
4: C'est pas une fréquence, ça?
0: Et donc, non, pas ce soir. Et
4: c'est le numéro du bac où il peut trouver les CD à la FNAC.
0: Voilà, le 6 juin, son cahier dans les bacs. Il y a une question de Snooze qui voulait savoir, est-ce que les animaux qu'on trouve sur les autoroutes sont ceux qui n'ont pas payé leur péage?
3: Alors ça, les animaux qu'on trouve sur le bord des autoroutes comme...
4: Excusez-moi, les animaux qu'on trouve morts? Non, abandonnés.
0: Ah, il n'a pas précisé. Ah.
3: Non, mais de manière, normalement, ce qu'il faut dire, c'est qu'à l'heure actuelle, ben là, ça va être la période... c'est
4: des abandons,
3: ans,
4: ouais, des abandons.
3: Tous les ans,
4: ouais.
3: Tous les ans c'est comme ça, donc il y aura beaucoup encore d'animaux qui seront abandonnés sur les aires de repos comme à chaque fois, et donc moi je trouve ça que c'est dégueulasse. Voilà, si ça peut lui convenir cette question.
0: Alors non, parce que t'as pas vraiment répondu, il voulait savoir si on les retrouvait là parce qu'ils avaient pas payé leur péage.
3: Mais non, c'est pas qu'on les retrouve pas là parce qu'ils ont pas payé leur péage, c'est qu'ils ont été abandonnés, c'est tout.
0: Mm-hmm.
3: Donc je vois pas le rapport avec les péages là.
0: Mm-hmm.
3: Ça n'a pas du tout le rapport, son truc.
4: Moi, par contre, j'ai une question, j'espère que tu la poses pas plus tard. C'est, par exemple, quand tu arrives au péage pour payer, ouais, et que dans ta voiture,
3: ouais,
4: bon, il y a des passagers, t'as un chien.
0: Je la pose plus tard, celle-là.
4: Ouais. Et t'as un chien ou un truc qui prend de la place, tu vois, à côté de toi. Un gros truc. Je voulais savoir si c'était payé en plus cher.
3: Ben non, tu payes le prix de l'autoroute, tu payes pas le prix de la personne.
4: Et j'avais une question aussi, pourquoi tu payes plus cher quand t'as un poids lourd?
3: Ben ça c'est des...
4: C'est plus lourd, hein.
3: Non, c'est pas ça, c'est que faut dire, c'est vrai que la question
4: elle est pas con, hein.
3: On va quand même en parler.
4: Attends, je me casse pas le cul, je cherche des questions pour.
3: Non, mais c'est vrai que pour les VL c'est moins cher, donc on a toujours pas compris pourquoi.
4: C'est quoi des VL?
3: Les voitures.
4: Ah d'accord.
3: Donc on comprend pas comment que ça se fait que pour les voitures c'est moins cher que pour les poids lourds. C'est ça qu'on n'a jamais compris. Même quand je prenais l'autoroute, que ça soit en voiture ou en poids lourd,
0: je payais le même prix.
3: Je payais le moins cher en voiture. Mais plus cher en camion.
7: Bah,
3: donc,
7: c'est normal.
4: Les camions, ça prend de la place et ça pue quand même.
3: Ouais, mais d'accord, mais je trouve ça quand même assez dégueulasse. Si
7: bah
3: des
7: non,
3: fois,
7: c'est normal. Mais si la route, regarde, un camion, c'est lourd, donc ça use la route.
3: Bah tiens, Benoît G. Benoît.
7: Ouais.
3: Donc tu peux nous dire à peu près le prix que c'est pour une voiture et un camion?
7: Bah ça dépend où tu vas.
3: Non, mais
7: c'est aussi bien que moi. Mais nous, on s'arrange bien, parce que quand c'est des routiers, on s'arrange bien pour les faire payer un maximum. On les fait casquer, les routiers.
5: Ah, c'est bien, ça.
3: T'es vraiment un enfoiré, toi, avec eux, hein.
5: Non, mais c'est bien, parce que comme ils passent souvent, en fait, ça fait rentrer plein d'argent.
3: Ouais,
5: ça.
3: Et quand vous mettez pas de... Quand vous lâchez pas les pots d'échappement dans la gueule en partant aussi, ça vous fait du bien, hein.
5: Ok.
3: Hein,
5: tout raide.
3: Hein, Benoît?
5: C'est une blague, ça?
3: Ouais, ouais.
5: Ah non, t'es tout raide, laisse tomber.
3: Peut-on payer le péage par carte bancaire, chèque ou autre? On va demander à gros péage.
5: Moi, je déconseille, franchement. Moi, je dis, dans la vie, il n'y a que le cash.
3: Alors, de quoi?
5: Le cash. Faut que ça cogne, faut que tu l'entendes, et il faut du cash, c'est tout, point. Jean-Vicale.
3: Qu'est-ce qu'il est en train de me... T'es sûr d'avoir compris la question, là?
5: Bah oui, tu me demandes si je peux payer en chèque ou carte bleue. Moi, je te dis non, je veux du cash.
3: C'est-à-dire?
5: C'est-à-dire de la caillasse, de la maille, des billets, des pièces.
3: Eh ouais, mais si t'as pas tout ça sur toi?
5: Eh ben, je prends pas l'autoroute, je prends la nationale, du con.
3: Du con. Eh, gros péage. Tu sais ce qu'il dit, le con?
5: Mais ça m'a échappé, ça.
3: Le con, il me dit au revoir.
8: Non, moi, je suis d'accord avec Gérard, puis dégage et tout.
3: Terminé. Allez, gros péage, au revoir.
12: Il a dit du bon.
3: Non, il a dit du con. Terminé, gros péage, au revoir.
13: Et avec les tickets Lesto, ça marche?
3: Non, c'est interdit.
5: Ok, Noémie.
3: question con, alors vraiment. Hein.
8: Gérard, ça fait combien de temps que t'as pas pris l'autoroute? Parce que moi je paye avec une carte bleue.
0: Il y a beaucoup de gens qui posent la question sur le ouais.
3: Bon, toi, Adis, si ça te plaît pas tout à l'heure, tu vas faire comme gros péage, tu vas aller voir au standard si j'y suis aussi, toi.
12: Non, mais c'est vrai, c'est évident, enfin, je sais pas.
3: Ouais, non, mais attends, dans ces cas-là, d'accord, tu payes par carte bleue.
12: Ouais.
3: Ok.
12: Ouais.
3: Bon, par chèque, c'est aussi accepté.
8: Ah non.
12: Non, il va pas le temps de le remplir tout ça.
8: Bah ouais,
3: ouais, non mais attends, machine,
8: il paraît que t'as le droit que t'as été autorisé à rester que 20 secondes à la barrière.
12: Ouais, ouais.
8: Au bout de 20 secondes, il te pique ta caisse.
0: Il t'arrête, ouais.
12: Ta voiture est
8: autodétruite. Ouais. Non, il quand même pas.
3: Non.
8: Il exagère pas.
5: Attends, Gérard, je travaille dans un péage, je confirme, c'est vrai.
8: Ouais.
5: Il a raison, Fildar.
3: Bah moi, j'ai passé des péages et je vais te dire une chose.
5: Ça fait 20 ans, Gérard, ça fait 20 ans que t'es plus routier. Fildar, il connaît, il prend la voiture et tout, il connaît.
3: Non, ça fait pas 20 ans que je suis plus routier, mon pote. Arrête de dire.
8: Il l'a jamais été, hein. Rassurez-vous.
3: Ouais, après,
8: quand tu disais un kangou à tout péter.
3: Manu.
6: Donc, à la place de gros péage, on va accueillir Lionel, André, Didier, Alain, Sylvain, c'est son prénom, ça.
12: C'est quoi ton.
5: Oui, bonsoir. Bonsoir, c'est Lionel, André, Didier, Alain, Sylvain, mais bon, tu peux m'appeler Ladas. Hein.
12: D'accord.
3: T'appelles d'où?
5: Alors, j'appelle de Bordeaux, j'ai 27 ans, et nous t'écouterons sur 117.5.
8: Toi, okay. tu es où? Tu es avec plusieurs amis?
5: Oui, enfin nous t'écoutons sur l'agglomération de Bordeaux, je généralisais, tu vois. Non, je suis tout seul, il n'y a personne derrière moi.
8: En association.
3: Poussistam.
14: Poussistam, mais franchement, ce soir, ça va pas, Gérard.
3: Bon, tu réponds à la
14: question. Très bien. Moi, je paye tout par carte bleue, donc voilà, quoi.
3: Mm-hmm.
14: J'ai pas trop envie de me prendre la gueule avec ta question là.
12: On t'entend bien.
3: Bon alors, poussissant, peut devoir au revoir. Allez, hop, terminé pour toi. Hop, celui-là, il nous emmerdera plus.
15: Il dégage.
8: Oui, Gérard.
3: Adis.
12: Ah. Ben ça y est, je t'ai dit.
3: Benoît, pareil, tu m'as répondu toi aussi.
12: Non, je t'ai pas répondu.
3: Non, parce que t'as répondu à la question à Fildar en même temps, donc c'est pour ça.
12: Ouais. Non, mais j'ai pas répondu. Donc, en fait, moi je paye pas parce que je travaille dans un péage, je suis pas con, je vais pas payer quand même.
3: Non, mais d'accord, mais les gens qui viennent, est-ce qu'ils payent, est-ce que vous acceptez les cartes bancaires, les chèques ou pas? C'est ça, les chèques, d'après ce que Fildar me dit, non, mais donc les cartes bleues, tout ça, oui.
12: Non, mais on s'arrange, ça dépend, on s'arrange. Par exemple, les gens, en général, je les fais pas payer trop cher quand c'est des routiers. Par contre,
13: tu les taxes?
12: Je me vends bien, je les taxe bien, les routiers.
3: Mais de toute manière, tu peux pas les taxer parce que de toute manière, le ticket qu'ils prennent est déjà...
12: Bah, tu carottes la monnaie.
3: Tu peux pas parce que ils ont des cartes spéciales des autoroutes, alors tu peux pas...
12: C'est quand même des petits vices-là, ils essaient toujours de payer en nature. Mais il n'y a pas moyen.
3: Non mais ça... T'as pas fumé la moquette toi avant d'appeler là au standard?
12: Non, j'ai pas fumé la moquette, j'ai pas fumé de routier non plus.
3: Ouais, je crois que si, hein. Lionel?
8: Il est dans la guérite là, Benoît?
3: Hein, Manu, il est dans sa guérite?
8: Ouais. T'es en repos là, parce que tu bosses pas beaucoup là.
12: Il fait froid, mets le radiateur s'il te plaît.
5: T'as du monde derrière.
3: Il y a du monde derrière en plus. Je sens.
8: À mon avis, c'est un relais de routier. Un truc.
0: C'est des espaces.
8: Pas très catholiques.
12: Il y a Benoît, mon collègue, c'est tout.
3: Benoît, ça, tu te calmes, s'il te plaît. Ouais, Manu.
12: Qu'est-ce que c'est, toi, quand tu bossais dans avec
3: Benoît, tu t'écrases, s'il te plaît.
8: On se réchauffe entre routiers, je comprends.
3: Manu.
6: Réchauffer le pot. On va accueillir Monsieur Mazur à la place de Poussistan.
8: Professionnel.
12: Ah, Monsieur Mazur.
13: Bonsoir, Monsieur Mazur.
16: Oui, bonsoir, c'est Monsieur Mazur.
3: Bonsoir,
12: Monsieur Mazur.
16: Bonsoir, mes amis. Bonsoir, Monsieur Gérard. Comment allez-vous?
13: Ça va bien.
16: Écoutez, je suis ravi de ce débat sur les autoroutes qui a l'air d'être des plus chatoyants.
13: Mm-hmm.
3: Lionel.
5: Écoute, moi je pense que la carte bleue c'est plus sûr parce que je soupçonne les gars dans les guérites là de taxer de la monnaie. Mmh. Et de magouiller quand on leur donne du liquide.
3: Bah ça, de toute manière, c'est vrai que le liquide...
12: Ah, c'est vrai, ça.
5: Mais je les soupçonne. Hein. Par exemple, Benoît, moi, je suis sûr qu'il magouille un peu, j'en suis sûr.
3: Non, mais je pense pas, parce qu'avec le ticket...
12: Ça reste entre nous.
3: Mais ouais. Avec le ticket, de toute manière, tu peux pas magouiller comme tu veux. Hein.
12: Mais si, en général, il y a des gens dans les camions, ils sont un peu plus cons que les autres, et eux, ils payent.
3: Bon, allez, Benoît, terminé pour toi. Terminé pour
7: non,
3: Benoît.
7: Attends, non,
3: non, non, non, terminé. Terminé pour toi.
15: Terminé. Parti direct.
0: T'inquiète pas.
3: Rigo, oui.
0: Sur l'IRC, ça monte encore. On est 6033. Mm-hmm. Donc ça arrête pas. C'est très chaud ce soir. Il y a que de la question de la balle.
3: Ben,
0: donc ouais, t'as de la chance. Donc il y a une question de Yankee et Zébulon qui est pas mauvaise. Si on paye plus cher au péage, est-ce qu'on peut rouler plus vite?
3: Bah ben non. T'as pas besoin. Si tu payes plus cher au péage, tu peux pas rouler plus vite quand même. Ça c'est intéressant.
0: Et pourquoi?
3: Bah ben non, ça sert à rien. C'est pas parce que tu vas payer plus cher de péage que tu vas rouler plus vite derrière. Hein. Au contraire, c'est pas en payant plus cher que tu peux rouler plus vite. Mm-hmm. C'est de là qu'en roulant plus vite que tu cartonnes. Hein.
15: Bah, c'est non, des pots de vin.
0: Ouais, mais tu payes plus cher.
15: C'est des pots de vin, donc.
3: Ouais, non, mais même tu peux pas payer plus cher un péage parce que de toute manière déjà avec le ticket.
15: Quand
3: ils passent dans la machine pour payer, ils savent déjà le trajet que t'as fait.
15: Ouais, c'est.
0: Bah, donc, mais s'ils se font flasher en allant trop vite, voilà, plutôt que de payer une amende, ils payent un pot de vin.
3: Bah, de toute manière, s'ils sont flashés parce qu'ils ont été trop vite, de toute manière, ils sont déjà au péage. Mm-hmm. Et justement, on va en parler aussi.
15: C'est des pots de vin.
0: Donc, ils payent plus cher pour aller plus vite.
15: Non?
3: Dans un sens, si tu veux, oui.
15: Toi, t'as payé des pots de vin, mais ouais. T'as laissé les pots, t'as pris le vin.
7: Non, moi, je crois que Gérard, il boit directement la bouteille.
3: Bon, toi, tu te calmes, hein, toi, parce que sinon, tu as dégagé vite fait, toi. Monsieur Mazur, donc, à votre tour.
16: N'est-ce pas, c'était sur la carte bleue, c'est cela?
3: Voilà.
16: D'accord, bien écoutez, bien entendu qu'on peut payer.
17: Par carte bleue.
16: Ah oui, tout à fait. Mais la question, c'était payer quoi exactement? Parce qu'on peut faire plein d'achats en carte bleue, n'est-ce pas?
3: Peut-on payer les péages par carte bancaire?
16: Ah oui, absolument. Absolument. Cependant, j'ai une question à vous poser, Monsieur Gérard. Comme vous semblez être une fusée dans le domaine, je voudrais savoir, là, récemment, avec la grève des convoyeurs, merci, le montant minimum autorisé était-il de combien dans les péages, Monsieur Gérard?
3: Voilà, j'en ai aucune idée, parce que de toute manière, les péages, c'est ceux qui passaient qui payaient, donc je vois
16: bien
3: pas.
16: Bien entendu. Mais cependant, est-ce que, puisqu'il n'y avait pas d'argent nulle part et qu'on pouvait payer par carte bleue une somme tout à fait minimale, qu'en était-il, mettons, par exemple, des convoyeurs grévistes qui rentraient chez eux? Comment faisaient-ils pour payer, vu qu'ils n'avaient pas d'argent, puisqu'ils faisaient grève?
3: Ça, ils avaient les cartes bleues, non?
7: Et attends, un fourgon blindé, ça paye au péage si ça prend l'autoroute ou
16: pas? Ah, là est toute la question, oui.
3: Ça, en principe, oui. Hein.
17: Et les flics, ils payent les ambulances, tout ça?
3: Ah, bien sûr. Oui. Non, les flics, non, parce qu'ils ont des
7: autorités. Les pompiers?
3: Les pompiers, je crois pas. Non, parce qu'ils ont. Ils
7: et
3: ont
7: les DF
3: des...
7: et les DF?
3: Non, les pompiers, ils ont des.
7: Et les DF, tu crois qu'ils payent ou pas?
17: Les pompiers,
7: ils
17: ont des gyrophares, hein.
3: Les pompiers,
7: moi, je pense que les égoutiers, ils devraient pas payer, c'est dégueulasse. Parce que...
16: Et à votre avis, excusez-moi, et les livreurs en motocyclette payent-ils le péage, monsieur?
3: Mais justement, on va.
7: Quand t'as les mecs de la DDE avec un camion, eux, ils sont obligés de passer, tu vois.
3: Ils arrivent à pas.
7: Et
3: ils
7: comme
3: ont
7: le service des forêts, tu vois.
3: Mais vous me laissez répondre ou quoi, là?
17: Les mecs qui travaillent.
3: Bon, Adis, tu t'écrases.
16: Est-ce que existe-t-il des camionneurs qui livrent des pizzas?
3: Oh, mais ça y est, ouais. C'est pas la question des pizzas, là, monsieur Mazur. On va pas s'éterniser sur des questions cons, là.
16: Ah, vous avez raison, Manu.
15: Je voulais accueillir un nouvel auditeur. On accueille Grill Courte Pipe. Bonsoir.
18: Bonsoir.
17: Bonsoir.
18: Bonsoir,
17: Grill.
18: Bonsoir, Gérard. Salut, bonsoir Grille. À toute l'équipe. Bonsoir, Rigo. Bonsoir, Manu. Bonsoir, Fanda. Bonsoir aux auditeurs.
16: Et bonsoir, monsieur Courte Pipe.
3: Bonsoir. Et t'appelles-vous?
18: J'appelle de Calinette-sur-Sodeau.
7: Bonsoir à tout Calinette.
18: Ça existe, j'ai cherché.
17: C'est dans l'Est, ça.
0: C'est sympa comme région.
18: Tout à fait.
3: Tu te fous de ma gueule ou quoi, là, où tu prends le train?
18: Non, du tout. Calinette-sur-Sodeau, c'est une très belle ville. Hein.
7: C'est dans le lieu de Maritime.
3: Bon, alors, troisième question.
0: Avant que tu poses ta question, j'ai une très bonne question de...
3: Ah. Fildar, s'il te plaît, t'arrêtes avec ça.
0: Mais c'est pas moi. Je pense qu'il y a l'auditeur. Mais donc, une question, très bonne question de Snooze qui te demande où finit l'autoroute?
3: Où finit l'autoroute?
15: C'est de la philo, ça, mon con. Vas-y.
0: Prenez-en de la graine sur IRC, ça c'était une bonne question.
3: Tu prends l'autoroute à un endroit et tu peux ressortir quand tu veux de l'autoroute. Hein. Il n'y a pas de fin.
18: Il y a les enfants qui disent que ça se termine dans les sauts là, avec les louis d'or. Je trouve que les enfants sont débiles.
3: Qui c'est qui parle de comme ça là? Courte pipe?
18: Oui.
3: C'est toi?
18: Ah non, pas du tout.
3: Non, pas du tout, c'est pas toi qui viens de parler comme ça, je viens pas de reconnaître ta voix, à peine.
17: Non, c'était pas lui.
3: Presque pas.
7: T'as pas compris ce qu'il a dit, alors.
3: Voilà ce que je pouvais dire
15: Gérard, excuse-moi. Oui. Juste avant, il y a un compositeur très célèbre qui a fait une chanson justement en plus sur ce débat. Et je sais pas, voilà, elle est au courant à 10. C'est Didier Barbelivien avec sa femme.
7: Bonsoir Anaïs.
3: Ouais,
15: Quitter l'autoroute. C'était une belle chanson, ça.
3: Donc, Sarajevo, prêt.
15: Tu te la calmes ?
3: Bon, Adis, au revoir.
15: Allez, dégage.
19: Allez, hop.
3: Au revoir, Adis. Alors, troisième question. Seriez-vous prêt à habiter près d'une autoroute ? On va demander à Courtepipe.
18: Ah, moi, je dirais qu'à... Pardon, il y avait une fille. Moi, je dirais qu'à côté d'une autoroute, non, parce que je suis très, très fragile au niveau des tympans.
20: Et, des tampons.
18: Ok, pas de problème, des tampons, donc.
20: S'il te plaît.
18: Et puis voilà, puis ça me stresse un petit peu le bruit. Parce
3: alors,
18: que je...
3: dans ces cas-là, si tu veux pas habiter près de, d'une autoroute, dans ces cas-là, tu veux pas habiter non plus à côté d'un aéroport.
18: Ah non, ni aéroport, ni autoroute, ni que ce soit les abattoirs de Rungis, tout ça, pour moi, c'est exclu. Hein.
3: Une guerre, de toute manière, t'as pas le choix. Hein.
18: Ah non, mais moi, ça va. Moi,
3: Monsieur Mazur.
18: Dans un pavillon, tout ce qui est plus luxueux, à Calinette sur Saône.
20: Bourgeois.
3: Monsieur Mazur.
16: Bah écoutez, comme la plupart du temps, n'est-ce pas, les autoroutes se situent près d'aéroports ou bien encore de gares ou d'arrêts de bus, il est complètement inconcevable.
3: N'importe quoi.
16: Pardon ?
20: Bah si.
3: Non, il n'y a aucune autoroute qui se situe à côté d'un...
16: Écoutez, monsieur Gérard, prenez l'autoroute numéro 6, n'est-ce pas, celle qui mène très loin.
3: À Lyon, ouais.
16: Vous constaterez que Allô ?
3: Ouais, bah oui, j'écoute.
16: Vous constaterez bien entendu que c'est une autoroute qui passe par l'aéroport d'Orly, n'est-ce pas? Et...
3: Qui passe pas par l'aéroport
16: d'Orly. Absolument, monsieur.
3: Ça dépend, monsieur Gérard,
16: vous n'avez jamais pris l'avion, vous ne savez pas.
3: Non, presque pas. J'étais à New York, j'ai jamais pris l'avion.
16: Oui, New York,
3: alors pourquoi que l'autoroute.
16: Gérard,
3: alors,
16: comme moi,
3: et alors l'autoroute 1 L'autoroute 1 passe où?
16: Bourrico, écoutez.
3: Avec le blob. J'ai arrêté de faire vous-même le bourrico et l'autoroute 1, alors elle passe où? Elle passe pas du côté de Roissy aussi?
16: Absolument,
3: bah si.
16: La plupart des autoroutes passent à côté d'aéroports.
3: Eh ben non, des arrêts de bus comme vous venez de le dire.
16: Mais bien entendu, écoutez, vous avez bien des liaisons, n'est-ce pas, des abris de bus avec des autocars qui partent de ces arrêts-là pour vous mener à destination. Écoutez,
18: oui, il a peut-être raison, Gérard.
16: Je ne parle même pas des lignes RER, monsieur Gérard.
3: Non, mais attends, les Roissy bus, comme tu dis, c'est des lignes directes. Il n'y a pas d'arrêt.
20: Il dit non, mais il les connaît toutes en plus.
3: Il n'y a pas d'arrêt, ça fait comme l'écart.
15: Dans l'écart.
3: L'écart de Roissy, là, ceux de Air France. Donc c'est pareil. Et il y a même des bus qui vont jusqu'à.
15: À Meudon.
3: À Orly, et ils passent par les autoroutes, mais ils n'ont pas d'arrêt, c'est pour.
16: Absolument, vous avez tout un tas d'usagers, n'est-ce pas, qui habitent justement
3: à Orly. Mais il n'y a pas.
16: De ces gares SNCF, RER ou bien ces aéroports.
3: Il n'y a pas d'arrêt de bus sur les autoroutes,
16: mais,
3: c'est faux.
16: Ah, mais
3: non.
16: Monsieur Gérard.
3: Non, mais je vous dis.
16: Monsieur Gérard.
3: Je vous dis que non.
16: Avez-vous dû prendre le RER? Je vous assure qu'il y a des abris bus. Tout le monde.
3: Mais moi, je vous dis que non, c'est faux.
16: Mais
3: c'est
16: monsieur,
3: tout.
16: Monsieur
3: bon,
16: Gérard,
3: ouais, on va pas s'éterniser sur cette question. Lionel.
20: Absolument. Ouais, la DAS. Bah écoute, moi, j'habite en fait à côté d'une autoroute parce que je trouve que c'est pratique. Parce que quand t'es un usager au quotidien de l'autoroute, et ben plus t'en es prêt, plus tu peux te rendre à ton lieu de travail rapidement. Donc j'ai allié l'utile à l'agréable, donc j'habite juste à côté d'une autoroute.
3: Lionel, par contre, tu vas éviter de trop dire la DAS, s'il te plaît, parce que...
20: C'est mon complet, Lionel, André, Didier, Alain, Sylvain, ça fait...
3: Peut-être tes potes, ils t'appelleront comme ça, mais moi, ça sera Lionel. Lionel.
20: Respect. C'est comme Chris, c'est 2000 ans de passé qui te regardent.
3: Lionel, s'il te plaît, tu te calmes. Moi, je préfère t'appeler Lionel comme ça, c'est tout. Tu arrêtes de dire la DAS, d'accord?
20: Ouais, mais je préfère complet quand même.
3: Non, moi je dis Lionel, je m'appelle, c'est tout terminé.
20: Ok.
3: Ok.
20: Non, pas du tout, non.
3: Bon, si t'es pas d'accord, tu retournes au standard.
20: On va voir ça, on va gérer.
3: Hein?
20: Au fur et à mesure des questions.
3: Ouais, ben, tu vas voir que tu vas pas t'éterniser comme ça avec moi.
20: On va improviser,
3: Manu, ouais.
21: Oui, je voulais dire qu'on accueillait Pousseline le routier.
3: T'as une façon de penser qui est assez bizarre.
20: Ouais, c'est vrai.
15: C'est vrai.
21: Pousseline le routier.
20: Appel de Lyon. Donc, oui, des routiers.
22: Oui, bonjour Gérard.
3: Bonsoir.
22: Bonsoir toute l'équipe.
3: Bonsoir. T'appelles d'où?
22: De Lyon.
3: Donc fréquence
22: 102.7.
3: Ok.
15: Enfin, il y en a deux, il y a 93.3 aussi. Hein.
22: Ouais aussi, ouais.
20: Lyon voilà. Sud.
22: Mais moi je préfère l'autre.
15: D'accord.
3: Ok, bon donc
15: attends, juste avant de poser une question, je voulais qu'on fasse un petit sondage.
3: Non, mais après le sondage.
23: Après le sondage, non, j'avais juste une petite information sur internet. Sachez que le guide des aires de repos où retrouver la jouisseuse mystère est disponible sur radiogérard.fr.fm.
20: Cool.
3: C'est bien, tant mieux. C'est qui s'amuse à dire ça?
22: Oh, la vieille promo pour un PD, quoi.
23: Perfora, c'est bonsoir. Ils sont deux. Hein.
22: Ouais, mais il y en a un autre qui est cool.
3: C'est qui l'autre?
22: Ah, le jaloux.
23: Je sais pas, demande à Pousseline.
18: Bon, bah, ouais, Pousseline, apparemment elle a du mal à parler, à force de coller les
3: temps. Tu voulais rajouter quelque chose, Noémie? Je vois que ton micro est allumé, donc je sais pas pourquoi.
1: Ah oui, non, j'ai pas fait attention.
15: Ouais, parce que si t'as un à rajouter, tu l'éteins.
22: Ouais.
15: Voilà. Okay, t'es pas,
22: tu sors,
15: t'es pas chez toi ici.
3: Okay, bon, avez-vous déjà pris l'autoroute? On va faire un sondage avant une petite pause, ouais, je pense. Donc, avez-vous déjà pris l'autoroute? 48% des gens répondent oui, c'est bien probable. Probable, ah ouais, d'accord. Ouais. Maintenant, ils oublient de mettre les ailes.
15: Probable de quoi aussi?
3: Bah, probable de quoi, j'en sais rien. Hein.
15: Bah, je te demande, tête de nœud.
3: Tête de nœud, c'est bien probable. Moi, j'ai pas la suite. On n'a pas la suite, donc qu'est-ce que tu veux que je fasse? Tête d'andouille.
15: Bah, improvise.
3: Tête d'andouille, bah, c'est vrai qu'à 3, ils mangent les andouilles. Alors, c'est pour ça qu'ils.
15: Bah, j'aimerais bien bouffer ta grosse andouille, c'est clair.
3: Ouais, bah, alors, là, tu
15: surtout qu'elle doit être bien baveuse et
3: c'est ça, t'as raison.
15: Bien périmée.
3: C'est ça, t'as raison. Alors,
15: bien de parler de ça.
3: 27% répondent que c'est un problème. En Yougoslavie, car il n'y en a plus, bon ça c'est vrai, donc on s'en fout un peu.
15: Il n'y a plus d'autoroute en Yougoslavie, c'est vrai.
3: 17% des gens.
21: Excusez-moi, pourquoi il n'y a plus d'autoroute en Yougoslavie?
3: Bah, qu'est-ce qui s'est passé?
15: Qu'est-ce qui s'est passé quoi?
3: Bon, on va pas s'éterniser sur ça, parce que ça, c'est pas intéressant, ça n'intéresse pas les gens. 17% des gens ont porté plainte contre l'autoroute du soleil car il faisait trop chaud, bon ça, c'est vraiment des trucs cons.
23: Et puis, sont cons sur internet.
3: L'autre, laisse tomber.
15: C'est quoi l'autre?
3: Non,
15: on le dit brièvement, on s'éternise pas, c'est quoi?
3: Non, 9% sont plus intéressés par les Philippines, donc ça sert à rien de dire des conneries comme ça.
15: Pourquoi il y a quoi là-bas?
21: Pourquoi les Philippines?
3: Mais ça y est, c'est bon. On a. Alors, deuxième sondage. Quels sont les avantages d'une autoroute? Alors, 45% des gens répondent qu'il est facile de trouver des grosses sans domicile, n'importe quoi. Ça, c'est bien tes conneries.
15: Mais c'est pas moi, c'est Rigaud, Pierre.
3: Non.
15: C'est Internet.
3: 31% des gens qu'il faut faire attention sur les passages cloutés d'autoroute pour traverser, alors que sur les autoroutes, il n'y a pas de passage clouté déjà.
15: Sur certains.
3: Sur aucune autoroute,
15: Si tu sais, quand t'as les relais là où il y a la passerelle en fait qui est au-dessus de l'autoroute, c'est pour aller d'un côté à un autre.
21: C'est là où il y a des gens qui balancent des pavés sur les routes.
15: En bas de ça, t'as les passages cloutés.
3: Ouais, mais tu traverses pas l'autoroute, c'est tout. Non, moi je te dis que non. 20% des gens pensent que les autoroutes sont plus agréable pour voler des voitures. Bah ça c'est le cas assez souvent.
15: C'est vrai.
3: Ça s'est calmé, mais je pense que ça va sûrement redevenir bientôt cette histoire.
15: Qu'est-ce qui se passe?
3: On parle d'éviter les radars, mais on va en parler. Bon, mais c'est pas grave.
15: Ouais,
3: 12% pensent que c'est une façon d'éviter les radars. Bah oui, ça c'est vrai, parce que les radars, tu peux pas les voir. Surtout sur l'autoroute A6, ils sont bien planqués.
15: Ils sont planqués à 2,40. Ils peuvent peut-être aider les routiers.
3: Ils sont bien planqués. Ils sont à la limite de l'aire de repos de Beaune, là. Et ils sont bien.
22: Pas de masure.
3: Ils sont bien là.
15: Il y en a deux ou trois sous le tunnel de la Fourvière aussi, pareil.
3: Sous le tunnel, ils en mettent. Sous le tunnel de Fourvière, il y en a.
15: Il y en a 2-3 dans ton tunnel, excuse-moi.
22: Ouais.
3: N'importe quoi.
21: Et puis confondu. Là, ils vont tous à fond. Hein.
15: Oui, c'est pas la Fourvière, c'est la Fourmilière, ouais. Excuse-moi.
3: Quatrième question, on va faire une pause et puis vous allez y réfléchir.
15: Il y a combien de questions sans indiscrétion? Je peux te poser la question sans indiscrétion?
3: 10.
22: Combien 10?
15: 10 questions à raison de 4 questions par demi-heure. Si on fait 2-3 calculs, je vais sortir ma calculette.
23: Vas-y.
15: À 1h30, c'est fini.
3: Non, c'est bon.
23: Non, c'est cool.
15: C'est ça, non? Non, on n'a pas. Oui, on n'a pas.
3: Ah oui, d'accord.
22: Un petit son de caille là. Un petit son de caille.
15: Pas toutes les 10 minutes comme
23: tout à l'heure. Avec
3: à quelle vitesse peut-on?
15: Alors attention, Gérard pose la quatrième question. Réfléchissez, n'oubliez pas.
3: À quelle vitesse peut-on rouler sur autoroute partant de pluie? Et on se retrouve tout de suite après.
15: C'est minable.
3: Vous pouvez nous appeler 0803-08-5000. Donc on va s'écouter Jean Jouy avec les dodus du péage de l'Alma. Et on se retrouve tout de suite après pour la suite des débats. Yes. Et voilà, vous venez d'écouter Jean Jouy avec le dodu du péage de l'ANA. Donc vous pouvez toujours nous appeler au 0803-08-5000. Vous êtes toujours sur Fun Radio. Il est 0h36 et c'est toujours la suite des débats. On a toujours Manu au standard. Ouais. Noémie qui est en train de dormir, je sais pas pourquoi. Rigaud à l'internet. Et puis,
21: ouais, toujours.
3: Donc
15: et puis et moi je fais du bec.
3: Et puis Fildar à l'arrière.
15: Je te jure. Et en plus, profite-en, c'est mon dernier débat parce qu'après je suis sur France Inter.
3: Bon, attends, mais ça me ferait bien.
15: Tu remplaces Ruki?
3: Ouais.
15: Bah avec Rigaud, tous les jours.
3: Pour ça, on va récupérer Lionel.
22: Ah, c'est
3: Lionel.
22: Ouais, bonsoir.
3: Rebonsoir, Monsieur Mazur.
22: Bonsoir. Oui, bonsoir, c'est Monsieur Mazur.
3: Courte bonsoir. Pipe.
1: Rebonsoir.
15: Courte hey. Pipe, c'est fort.
1: J'ai trouvé ça tout à l'heure.
3: Hey, Pousseline.
1: Oui, Pousseline de Lyon, la routière.
3: Ok.
1: Je voulais juste dire aux auditeurs d'acheter son caille parce que ça va nous changer un peu de bougal.
23: C'est clair.
3: Ouais. Bah, ça sort le 6 juin.
1: Ça se break down, back da boom, là, tout ça. Là.
15: Ça, c'est très bien, ça.
1: Ah non, j'aime pas. En
15: non, mais moi, je trouve ça bien.
1: Je tenais à le dire, là.
3: Bah, oh, donc, à quelle vitesse peut-on rouler sur autoroute par temps de pluie? On va demander ça à Lionel.
1: Ça dépend du véhicule, moi, je dis déjà.
3: Mmh.
1: Ça dépend de comment ton véhicule, il est chaussé.
3: Ouais.
1: Parce que si t'as des pneus de vélo de course, ça va pas le faire. Alors que si t'as des gros boudins de tracteur, bah tu peux appuyer un peu plus quand même.
3: D'accord.
1: Je pense que toi t'es plutôt dans le genre gros boudin, donc je pense que toi tu peux appuyer un peu plus.
15: J'ai l'impression qu'il y a illusion là.
3: Lionel, petit conseil, ça fait déjà troisième fois que tu me fais chier comme ça.
15: Il parle de Sandy.
3: Donc tu sais ce que je vais te dire, Lionel. Lionel, je te dis au revoir, merci. Au revoir. Au revoir. Et monsieur Mazur.
1: Oui, écoutez, moi je dirais plutôt que ça dépend de la pluie, n'est-ce pas?
3: Oui.
1: C'est-à-dire l'intensité de la pluie, il est clair que vous ne roulez pas à la même vitesse lorsque c'est un petit crachin plutôt qu'une grosse averse, n'est-ce pas?
3: D'accord. Courte pipe.
1: Vous en foutez, monsieur Gérard?
3: Non, pas du tout. Courte
1: bon, écoutez,
3: pipe.
1: Vous dites d'accord comme ça.
3: Courte pipe.
2: Ouais, bah, pas plus de 70, j'ai une Twingo.
3: Hein?
2: Pas plus de 70, j'ai une Twingo.
3: D'accord. Tu pourras dire ta marque après si tu veux, ok?
2: Non, mais excusez-moi.
3: D'accord. Pousseline.
11: Ouais, ben moi, j'ai une petite caisse, mais bon, ça dépend le nombre de personnes qui est avec moi. Si j'ai deux caisses à l'eau et un vieux gars à l'avant, c'est chaud, quoi.
3: Alors, je peux vous dire une chose que
11: j'irai moins vite, c'est sûr.
3: Manu, oui. Non, mais vas-y, si on a un auditeur.
23: Je voulais accueillir Ligne Blanche.
1: Ah, c'est chaud.
19: Salut.
3: Ligne Blanche, t'appelles d'où?
19: Salut Gérard.
3: Salut.
19: Salut à tout le monde. Salut.
3: T'appelles d'où?
1: Oui, bonsoir, madame Ligne Blanche.
19: J'habite Bordeaux.
3: Donc, 117.5.
19: Ouais, c'est ça, ouais.
1: Voilà, excuse-moi.
3: T'as une explication là-dessus? Bon, alors, tu réponds à la question?
19: C'est à combien tu roules?
3: Voilà. Bah, t'as une explication là-dessus?
19: Hein?
3: T'as une explication là-dessus?
19: Bah, sur quoi?
3: Bon, tu réponds à la question, tu t'occupes.
19: Moi, je dis, tu vois, tu roules à 180 si tu veux t'éclater la gueule, mais bon, voilà.
3: Mais t'es où, là? Bon, c'est alors, moi, là. Bon, Ligne Blanche.
19: Ouais.
3: Mais t'es où, là? Je crois hein que t'as... Oh, fil d'art, s'il te plaît, t'arrêtes avec ça, ça commence à me gonfler, là.
19: Chez moi, attends.
1: Montagne de coco.
3: Bon, Ligne Blanche, t'arrêtes un petit peu tes conneries, ou sinon tu dégages. Bon, les lignes blanches, au revoir. Ah,
24: faut vraiment que tu fasses quelque chose.
3: Manu, au revoir à Ligne Blanche.
24: Faut vraiment que tu fasses quelque chose.
3: Bon, Fildar, t'arrêtes avec ça,
15: c'est
3: s'il te plaît.
15: C'est
3: tu arrêtes.
15: C'est pour tenir le coup. Pour
3: ouais, bah, tu arrêtes. Alors donc, déjà, par temps de pluie, c'est limité. Donc, c'est limité à 110 au lieu de 130. Voilà.
15: Mais pourquoi, justement? C'est la question qu'on se pose.
3: Pourquoi? Parce que par temps de pluie, t'as pas le droit de rouler plus vite.
15: Mais pourquoi?
3: Est-ce
15: plus dangereux ou pas?
3: C'est plus dangereux. C'est tout, parce que par temps de pluie, t'as pas le temps de contrôler ta voiture. C'est
25: et quand
3: tout.
25: Il neige?
3: Bah, c'est pareil. Chaud. Okay. Bah, de toute manière, quand il neige, faut
15: ça
3: dire
15: peut
3: une
15: faire
3: chose.
15: Des plaques après. Hein.
3: Non,
15: mais
3: déjà,
15: toutes les intempéries.
3: Déjà,
15: on peut signaler que quand il pleut et qu'il gèle, ça fait du verglas.
3: Et ta connerie?
15: Non, mais on peut le signaler.
23: C'est vrai.
3: Mais ta connerie?
1: Sur le tour. Ça glisse, le verglas.
3: Bon, va
1: signaler quand même, Gérard.
3: Bon, ça y est, ça suffit, toi, courte pipe, là.
1: Exactement.
3: Tu veux de l'aide?
15: Non, mais je pense que c'est pas des choses avec lesquelles on peut rigoler, tu vois, tout ça.
1: Il y a des gens qui ont des accidents sur des plaques de verglas.
15: On se retrouve avec des plaques, justement. Et pourquoi, Gérard, donc c'est plus dangereux sous la pluie? Parce que.
3: Bah, de toute manière.
15: Parce que si les gens, ils ont peur, ils roulent moins vite. Donc, pour ceux qui veulent rouler plus vite, c'est.
3: Mais même,
15: moins dangereux parce qu'il y en a moins qui roulent vite.
3: Mais même,
15: les routiers sont cons. Alors.
3: Non, mais même, de toute manière, les routiers, c'est limité à 60, 80, 90 maintenant.
15: Il n'y a pas que les
3: ils
15: routiers.
3: Ont,
15: mais...
3: Ils ont trois trucs de vitesse qui sont derrière les camions. Mais les camions, de toute manière, c'est vrai que quand tu doubles un camion, t'en prends plein la gueule, ça, je peux te le dire. Hein.
15: Ah oui, c'est au niveau de la visibilité.
3: La visibilité.
23: Ok.
3: Voilà. Donc c'est limité à 110 et bon c'est vrai que t'as moins de réflexes quand il pleut. Si tu roules plus vite, t'as moins de réflexes pour pouvoir freiner. Déjà celui qui est derrière, comme tu lui laisses quand même un truc comme les camions. Si tu doubles le camion, que c'est pareil. Le mec il va accélérer pour doubler le camion, il va s'en prendre plein la gueule pour pas un rond.
15: Hein? Ouais, c'est clair.
3: Donc voilà.
24: Par moment, je me demande si je suis pas con. Ouais.
3: N'importe quoi.
15: Nous aussi, hein. Je te rassure.
1: C'est clair, j'ai rien.
3: Ouais, Manu.
15: Non, je disais, nous aussi, on se demande si t'es pas con.
3: Ta gueule, toi.
1: Moi, je me demande pas. Un fonds de commerce.
3: Bon, t'as un autre auditeur, non?
4: Bah non, ils sont quatre.
3: Non, on en a
4: qui? T'as Courte Pipe, t'as Monsieur Mazur, Ligne Blanche et...
3: Non, Ligne Blanche, on y a dit au revoir.
4: Ah bon?
3: Bah oui,
4: on y a dit au revoir. Excusez-moi, bah au revoir, Ligne Blanche.
6: On va pas besoin de faire les tours, alors.
3: Non. Il y avait une question IRC, non?
23: Y a pas grand chose de bien, malheureusement.
4: Bon, bah.
9: Y a un truc sur le Minitel, là, HTTP.
3: Mais y a pas de Minitel.
9: Si, ils viennent de le remettre. Ils viennent de le remettre.
3: Y a pas de Minitel, arrête tes conneries. Alors, cinquième question. D'après vous, les radars peuvent-ils être interdits sur autoroute? Justement, on en faisait illusion tout à l'heure.
9: En illusion.
3: Donc, monsieur Pousseline, je suis pas très sûr, hein.
6: Ouais, moi aussi, je pense pas qu'ils vont pouvoir interdire les radars, c'est pas possible, ça. Mais... Parce que ça sert à griller les petits malins, les gros cons de routiers qui vont à plus de 180.
3: Eh non, moi...
24: Ça perd quelque chose, parce que c'est impossible.
3: Pousseline,
6: oui,
3: manque de peau. Tu vois, c'est que le truc que tu viens de dire, c'est faux, parce que c'est pas les routiers qui essayent de piquer, c'est les mecs avec des bagnoles.
6: Oui, mais les routiers, il y en a pas mal qui vont vite, hein. Moi,
3: je suis
6: personnellement routier,
3: ouais.
6: Alors, je sais de quoi je parle.
3: Ouais.
6: Levez vite.
3: Ouais, ben toi, parce que c'est un... Comment que t'appelles ça? C'est un truc qui est fait spécial. C'est,
6: d'accord, super.
3: C'est des trucs que style Calberson, tout ça, jet service.
9: Oh, pas de
23: marque quand même. Calberson, c'est chaud. Hein.
6: Un camion, c'est un DAF.
3: D'accord. t'as raison. Courte pipe.
10: Ouais, moi, je dirais que les radars, ouais. Mais moi, je suis pas trop d'accord avec le système qui voudrait privilégier la fonction publique au détriment des automobilistes.
3: Parce comment ça?
10: Parce que c'est de l'argent pris un petit peu sur le dos des automobilistes. Au profit de l'administration française.
4: Oh, Julien Courbet, tu te calmes?
3: Qu'est-ce que tu veux dire par là? Parce que je comprends pas du tout, là.
10: Bah, j'avais envie de faire une phrase sérieuse. Voilà, je l'ai faite.
3: Bon, d'accord.
10: Maintenant que tout le monde...
3: Monsieur Mazur, alors.
14: Encore.
3: Oui, Manu.
4: Oui, on accueille Antipatinage.
14: Encule-moi. Allez, vas-y.
4: Après que t'es fini d'enculer la grosse. Vas-y, Antipatinage, bonsoir.
3: Antipatinage, bonsoir, t'appelles d'où?
25: Bonsoir GG, j'appelle Denis Gleland.
10: La terre la pute qui jouit là.
14: Oh oui.
3: C'est quelle fréquence ça?
25: Je crois que c'est une prostituée à l'antenne, hein, pas plus la brigade des
3: meurs. Gildard, tu arrêtes avec ça, s'il te plaît.
4: C'est pas.
3: Merci.
23: C'est un gros camion ça.
3: T'appelles d'où Antipatinage?
25: J'appelle Denis Gleland.
3: Mais t'avais la fréquence. t'es bourré ou quoi là?
9: Hérisson.fr.
3: Bon, c'est de ton côté, c'est quelle fréquence là-bas sur 3?
9: Y a rien de mon
25: on
9: côté là.
25: On écoute pas son radio, on écoute Radio Niglo.
3: Bon, toi, tout à l'heure, tu as.
9: C'est en décrochage.
3: Putain, mais complètement taré ce mec.
23: Gérard, j'ai une très bonne question sur l'IRC de Cody qui te demande s'il y a des autoroutes intercontinentales et interplanétaires.
9: Ah, non. Pas une question de merde.
3: Je sais pas qui c'est qui a posé cette question là, mais.
9: Non, je rigole.
25: Moi, j'ai 70, ça s'appelle les trous noirs.
3: C'est ta gueule, toi.
4: J'ai une question à poser.
9: Pourquoi tu dis ça,
4: Rigo? Rigo, tu choisis les plus merdiques ou c'est vraiment la mieux de toutes?
23: Je te jure, c'est une des mieux. Hein.
4: Oh putain,
3: je crois que celui qui a posé ça, tu lui demanderas qu'il arrête un petit peu de dire des conneries parce que ça commence à... Bon, Pilar, t'arrêtes avec ça, s'il te plaît, parce que ça me gonfle.
9: Mais pourquoi moi?
23: Arrête de te caresser, s'il te plaît.
9: Mais pourquoi moi?
3: Bon, alors, monsieur Mazur.
26: Oui, monsieur Gérard.
3: La question, je l'ai posée, hein.
26: Bah oui, écoutez, vous l'avez posée il y a un bon quart d'heure, alors s'il vous plaît.
3: Non.
26: La question était concernant les radars. Je
3: voilà.
26: Crois. D'accord. Et vous vouliez savoir si.
3: On peut, si les radars doivent être interdits sur autoroute.
26: Bon, écoutez, je vois pas comment on pourrait interdire les radars vu que c'est l'État qui s'en occupe, n'est-ce pas?
3: C'est l'État qui flash les voitures maintenant.
26: Absolument, bien sûr. Ça dépend de la préfecture de police. Et la préfecture de police, monsieur Gérard, c'est l'État, bien sûr.
3: Mmh. Alors que les trois quarts, c'est la gendarmerie qui les met en stand-by.
26: Ah oui, alors,
4: en sandales, le 6 dans les bacs.
26: La gendarmerie qui met en stand-by les radars, la gendarmerie, ça n'est autre, ne dépend que du ministère de la Défense. Ce sont des militaires, n'est-ce pas? Le ministère de la Défense, c'est l'État, donc voilà.
3: Ok, anti-patinage. Anti-patinage une fois.
25: Freine. Ouais, je suis là.
10: Freine.
3: Tu réponds à la question ou quoi? T'as une idée pour ce week-end?
25: En fait, ça serait cool, Gérard. Ça serait cool, ça serait sympa que...
3: Bon, alors, anti-patinage. Anti-patinage. Tu réponds correctement à la question ou tu gerbes?
25: Ok, je réponds correctement à ta question.
3: Alors, tu réponds.
25: Ok, en fait, ça serait cool qu'on puisse virer les radars. Parce que comme ça, on pourrait rouler comme des oufs sur l'autoroute.
3: Mm-hmm.
25: Ça serait vraiment génial. On pourrait doubler les routiers encore plus facilement et tout. On pourrait leur faire des...
3: Ouais, vas-y, dis.
25: Non.
3: Non, mais dis ta pensée de manière.
25: Non, pour leur faire des droits d'honneur en les doublant.
3: Bah, c'est ça, t'as raison. Ouais, mais bien sûr, le jour où tu vas te faire choper par un routier, tu vas voir comment que ça va te faire, toi, mon pote.
25: Non, je suis pas homosexuel.
3: Non, mais tu vas voir, le jour où tu vas te faire coincer entre.
25: Je les connais, les Lascars.
0: Une sonnette d'alarme, si c'est possible.
3: Bah, toi, je crois que t'as intérêt de répondre correctement à la suite.
0: Non, c'est juste pour faire en aparté du débat une petite réflexion.
3: De quoi ?
0: C'est qu'en fait, il faut pas écouter Autoroute FM quand on est sur l'autoroute. Hein.
3: Pourquoi ?
0: Parce que c'est chiant.
3: Et alors, ça te donne les points de circulation, de savoir où c'est bouché, espèce d'andouille.
5: Non, il paraît qu'ils disent des trucs faux. Ouais. Pour induire les gens dans de l'erreur.
23: Voilà, ouais, j'ai vu ça aussi.
3: Ouais, mais de toute manière, on sait pas pourquoi que ça est mis sur toutes les autoroutes, même sur l'autoroute là qui va du côté de Troyes. Maintenant, c'est la
25: nationale 19.
3: Putain, mais il est complètement taré celui-là.
25: Je connais, j'habite à Nigloland, donc je connais.
3: Eh, espèce d'andouille, l'autoroute A5, elle va où ?
25: Elle va à 3.
3: Bon, bah alors ?
25: Mais t'as la nationale 19 aussi.
3: Touché. Là, mais on te parle des autoroutes, on ne parle pas des nationales, espèce d'andouille.
25: Ah, c'est pas un débat sur les nationales ?
3: Ah non. Oh là là, mais il est complètement taré ce mec de 3 là. Hein.
25: Ah bah, c'est Manu, alors Manu m'a dit n'importe quoi.
3: Attends, c'est pas Manu qui t'a dit que c'était un débat sur les nationales, espèce d'andouille.
5: De quoi ?
25: Il a dit, tu t'en fous de ce qu'il dit Gérard, moi j'ai dit que c'était un débat sur la nationale.
3: Eh bah alors, anti-patinage, tu vas retrouver Manu au standard, on te dit au revoir.
5: Merci, Gégé, de me
3: rejoindre comme
5: ça.
3: Allez hop. Tu lui dis au revoir, Manu, tu lui diras le prochain coup que c'est sur les autoroutes, pas sur les nationales. Tu comprendras peut-être mieux. Oui, Rigo.
23: Alors, il y a énormément de questions, toujours aussi bien. Formidable. Question de Yankee et Zébulon qui te demande si au péage on peut bénéficier d'un tarif de groupe.
3: Tarif de groupe
5: en moto.
3: Non, parce que justement justement.
23: Ça dépend si on est 3 ou 4.
3: Non, mais même les motos payent normal. Hein,
5: mais t'as un forfait en moto si t'es 12.
3: Ah, je crois pas. Hein.
5: Si, c'est par douzaine.
23: Je crois que tu payes moins si t'as un casque aussi.
5: Ouais.
3: Ouais, mais ça, les casques, c'est obligatoire. Mais de toute manière, on va en venir sur.
0: Gérard, je suis parti avec des pèlerins à Lourdes, hein, en Harley. C'est vrai qu'on a payé moins cher.
3: Bon, toi, c'est qui vient de dire ça ? C'est quoi ?
0: Non, mais c'est vrai, je te fais part d'une anecdote. Hein.
3: Ouais, non, mais on n'en a rien à foutre pour l'instant.
0: Bon, bah, je te le dis.
23: Gérard, j'ai une très bonne question générale, à savoir comment marche un radar ?
3: Alors, un radar, ça marche comment ? Bah, ça marche comme.
5: Comment ça marche ?
3: Ça marche avec un flash, c'est tout.
0: Non, mais. Tu
3: passes, si tu passes trop vite, t'as le flash qui est voilà. Pris.
5: Ça marche à pile.
3: Non, ils ont des systèmes maintenant qui est sophistiqué. Maintenant, ça va plus être des radars qu'on verra sur les bords des autoroutes.
0: Ça va être des flingues.
3: Ça va être des voitures avec c'est des voitures qui seront équipées avec des radars dedans maintenant.
0: Voilà.
3: Il y a certains.
5: Ça fait 4 ans que ça existe, 4-5 ans déjà, ça, non ?
3: Non,
5: Si, il y avait des vieilles 19 bleus avant avec des ronds noirs derrière.
3: Ouais, mais là, maintenant, c'est à l'intérieur de.
23: On peut arrêter égale M6 deux secondes là et revenir au débat, tiens.
0: Mais moi il faudrait qu'il me chope avec ma Fuego.
3: Bon, tais-toi.
23: Et justement, il y a Starsky qui demande, est-ce qu'on peut acheter la photo après, comme à Disneyland ?
3: Non, pas du tout, parce que là, déjà, quand t'es pris en photo, tu peux... Il y en a qui disent, surtout souriez quand vous êtes pris.
0: On s'amusait
3: à faire chier les mecs, mais comme ça. Qui c'est que t'as,
5: Manu ? Attends, c'est pas mal, ce truc-là.
3: Qui c'est qu'on a ?
5: Marcelito, bonsoir.
7: Bonsoir.
3: Marcelito.
5: Tu t'es déjà fait flasher, Gérard ?
3: Non. Non, parce que j'avais annoncé qu'il y avait un radar du côté de.
7: J'avais dit.
5: Oh, la balance que t'es quand même.
3: J'avais annoncé par Sibi. Non, parce que comme.
23: Pourquoi ? Fais attention, on nous écoute quand même.
3: Comme j'avais annoncé. Je m'en fous de manière comme je conduis plus. Donc,
5: il n'y a pas d'adresse, ils ne pourront pas le retrouver.
3: Donc, c'était pour annoncer aux collègues que, comme quoi qu'il y avait une boîte à images sur une aire de repos.
5: Une télé ?
3: Non, ils étaient là, donc manque de peau. Les autres, ils avaient entendu à la CB, ils avaient la CB, puis manque de peau, je me suis fait avoir.
7: À l'époque de l'ORTF ou quoi ?
3: Non, mais c'est pas grave.
23: Attends, Marcelito. Tu t'es fait avoir pour un truc que tu prenais les gens.
3: Ouais, parce que je prenais les collègues.
5: C'est vraiment
3: trop bête. Bon, Marcelito. Marcelito.
7: Ouais, bonsoir.
3: T'appelles d'où ?
7: J'appelle du 9-4.
3: 101.9.
7: En lieu parisienne, ouais.
3: Ouais, bah 101.9.
7: Ouais, bonsoir. Bonsoir toute l'équipe. Respect. Bonsoir.
3: Donc, t'as entendu la question ?
7: Ouais, moi je pense que les boîtes à images, c'est pas bien.
8: parce que les keufs comme ça, ils animent des gens. Puis après, ils mettent des prunes et tout ça. Moi, je dis que c'est pas bien, quoi.
12: Ouais.
8: Parce que franchement, moi, quand je me fais aligner, j'ai pas mon permis. Donc franchement, j'en prends plein la gueule à chaque fois et c'est pas cool, quoi.
3: Non, mais disons, ce qu'il y a, c'est que tu perds des points sur ton permis aussi.
8: Bah ouais, mais j'ai pas de permis, donc je perds des points.
3: D'accord.
8: Sur un permis que j'ai pas, quoi.
3: C'est bien, c'est pas mal de balancer ça.
8: Moi, il faut que je me déplace, moi, il faut que je travaille.
3: Ouais, non, mais tu fais bien de dire que t'as pas de permis à l'antenne, hein, ça fait quand même bien. Hein,
8: je peux te vendre des chelasses, moi. Non, moi, je m'en fous, j'ai pas peur, hein. Attends, c'est bon.
23: Une très bonne question, ouais. Encore, décidément, ça cartonne ce soir. De Harkonnen, il voulait savoir où est-ce qu'on peut acheter un radar.
3: Là, tu peux pas en acheter.
13: Ça se vend pas.
3: Ah non, ça se vend pas.
23: Je crois qu'au BHV, hôtel de ville, Paris.
8: C'est le converteur, souci.
3: Non, je pense pas.
23: Et le 15 juin, la Flèche d'Or, concert Soundcade.
8: Je suis à côté en plus. Hein.
23: C'est cool.
3: Combien coûte la construction d'une autoroute, Marcelito, tiens?
8: Oh, les pauvres questions.
3: Allez, tu viens avec moi, on se tape plein de nanas.
13: Avec toi, c'est chaud.
8: Vas-y, le tange.
3: Marcelito.
8: Ouais, bah écoute.
13: Il a pas entendu la question parce qu'il était avec moi. Il était avec moi au standard.
8: Il m'a calmé, là.
3: D'après, combien coûte la construction d'une autoroute?
8: Moi, franchement, je pense que ça coûte cher. Moi, je pense que nous, on paye des impôts. Franchement, moi, je suis obligé de maquiller des voitures et de rançonner des gamines pour payer des impôts. Et mes impôts, ils partent dans des autoroutes. Alors que franchement, je pense qu'il y aurait des choses plus intéressantes à faire, tu vois, quand même. Avec l'argent des gens qui cotisent, quand même. Tu vois,
3: monsieur...
8: obligé de voler des poules. Quand même.
3: Monsieur Mazur.
26: Oh ben, je pense que ça doit coûter relativement cher, n'est-ce pas, au prix où sont les péages.
13: Mais il paraît que c'est magouille et compagnie, les autoroutes.
26: Absolument, mais bien entendu.
13: Mais non, mais si, c'est que c'est les ministres, la politique, qui financeraient, en fait, avec des caisses noires.
8: Mais non.
13: C'est comme
3: courte pipe.
26: Oui.
13: Faites les autoroutes.
8: Oui, les autoroutes, c'est trop cher. Ah. Je suis désolé, moi, quand je pars vers le sud, c'est toujours 30 balles par-ci, 50 balles par-là.
3: Combien coûte la construction d'une autoroute? Je te demande pas combien coûte un péage, espèce d'andouille.
8: 3 millions de dollars.
3: Non. Bon,
13: par exemple, tu vois là, la nouvelle, la A14 là, qu'ils ont faite à la Défense.
8: C'est la pour aller.
13: Oui, c'est la A28.
8: Ouais.
3: Non, la A28, t'as vu jouer ça dans Tintamilou, c'est la A14.
13: Connard, Tintamilou.
8: Il est chaud dans la vanne ce soir.
13: Ouais. Non, mais tu sais,
3: c'est la A14.
13: La A14,
3: elle n'est pas terminée encore. Hein.
13: Qui a coûté un blé monstre et c'est 28 francs pour 15 km.
8: C'est honteux. Vas-y,
3: c'est ce que j'ai entendu dire. Ouais. Et je crois que maintenant, d'après ce que j'ai compris, il paraît que dès que tu vas prendre l'autoroute, par exemple, juste avant le péage, dès que tu rentres sur l'autoroute, ça va être... je crois que c'est en pourparlers, mais... ça sera environ 5 balles maintenant. Il paraît, hein, d'après ce que j'ai entendu dire. Hein.
13: Quand, où?
3: Au
13: foyer?
3: Non, mais...
8: C'est la taille de ta rondelle, ouais.
3: Pousseline.
16: Oui, bonsoir. Bonsoir, papa.
8: Bonsoir, Pousseline.
16: Bonsoir, bonsoir, Gérard.
8: Ça va bien, Lyon?
16: Bonsoir.
17: Bonsoir, papa.
16: Très bien. Alors, c'est clair que l'autoroute, ça doit être putain de cher, mais je pourrais pas te donner le chiffre exact.
8: Ouais.
16: Ça va pas être possible. Mais ça doit...
3: Qui a un portable?
16: Pas moi.
23: Moi.
13: Ouais, moi j'en ai un depuis 2 ans, j'en suis
3: sur le
16: temps.
3: Qui a un portable?
8: J'ai un sagène.
3: Qui a un portable à l'antenne?
13: Personne, Gigi.
8: Personne.
3: À mon avis, il y a quelqu'un.
13: Ah non, je les ai rappelés sur un fixe.
3: Ouais, parce qu'il
8: y a une haleine de bouc.
3: Si ça te plaît pas, toi, tout à l'heure, tu vas retourner chez toi, tu vas voir, ça va limite. Mais...
8: Quelqu'un qui souffle.
3: D'accord.
23: Gérard,
3: oui.
23: Sur ça, il y a pas mal de gens qui te demandent combien coûte une autoroute.
3: Ben justement, j'allais donner le prix, mais
13: à poil près.
3: Faut compter environ.
23: Pour laquelle?
3: N'importe lesquelles, environ 210 millions de francs.
23: Ouais, mais elles font pas toutes la même distance.
3: Non, mais
13: c'est
3: même.
13: Pas grave,
3: mais
13: qu'est-ce que t'en as à foutre?
3: C'est pas grave, les gars.
13: Tu fous 210 millions, tu prends une auto, tu te
23: fais un gros.
13: Non, excusez-moi, je crois qu'il y a un truc important.
23: Vas-y.
13: Rigo, ça fait longtemps.
23: Ouais.
13: Tu sais plus ce que c'est qu'un débat de Gérard. C'est 210 millions et c'est tout.
23: D'accord.
3: Non, mais en gros, hein, qu'à quelque chose près, parce que j'ai.
8: Non, mais c'est merci, Manu, quoi.
13: Par exemple, la A14, elle a coûté combien?
3: Bah attends,
13: 210 millions, hein.
3: Attends, la A14, elle n'est même pas terminée encore.
13: Ah bon?
3: Ils ont fait que l'ouverture de la dépense, je sais plus où.
8: Mais non, c'est terminé, monsieur Gérard.
13: Non, parce que toi,
3: monsieur Mazur, ça suffit.
8: Monsieur Mazur, ça suffit.
13: Oui, t'étais à pied, c'est pas évident d'aller au bout de la A14 à pied.
8: Absolument, mais bien sûr, monsieur Gérard.
3: Monsieur Mazur, ça suffit.
8: Il te répond. Je vous réponds, monsieur Gérard. Vous posez une question, je vous réponds.

0: Les deux roues, justement, voilà.
1: Attends, on va faire un petit sondage avant.
0: Non, après.
2: Bon, attends, Gérard.
3: Bon, alors, une petite question IRC avant.
0: Ouais.
3: Alors, une question de Harkonnen qui te demande si on peut acheter sa partie d'autoroute et y mettre son propre péage pour gagner de l'argent.
0: Non. Non, parce que les péages, ils sont construits en même temps que les autoroutes. Maintenant.
3: Mais pourquoi?
0: Bah, ça a toujours été comme ça. Et tu peux pas acheter une autoroute et te faire ton péage pour te gagner ton blé toi-même. C'est interdit.
3: Mais pourquoi?
0: Parce qu'il faut une dérogation de la mairie.
1: Mais c'est là, je viens de réfléchir à un truc, c'est hallucinant.
3: Ah, la classe.
1: C'est... Ouais, là, à cette heure-là, c'est hallucinant.
2: Ouais, enfin, grave.
1: L'État fait des autoroutes.
2: Ouais. Mmh.
1: Avec leur blé. Je sais pas, avec notre blé.
2: Avec notre blé.
0: Attendez, mais laissez parler.
1: Ça va loin. Ça va loin. Non, ils peuvent réagir. Ils ont le droit.
2: On est imposable, hein. Attention, ouais. Hein, tu te calmes.
1: Donc, ils font des autoroutes avec notre thune. Par rapport aux impôts, tout ça. Mmh. Et après, on est encore obligé de payer le péage pour prendre l'autoroute. C'est quoi ce délire?
4: Ouais, mais, personne nous force à prendre l'autoroute.
0: T'es pas obligé de prendre.
2: Mais si, tu prends l'autoroute pour rentabiliser ton argent, puisque c'est avec tes impôts qu'ils l'ont
0: mais
2: fait.
0: Ouais, mais dans ce cas-là, si tu payes l'autoroute,
2: ouais.
0: Automatiquement, c'est comme si tu faisais rien, parce que vu ce que tu payes pour les autoroutes, c'est pour les construire derrière.
2: Ah, donc, d'accord.
0: Donc ça sert à rien, en fin de compte. Ça
1: sert à rien. On paye deux fois, on se fait niquer alors.
0: Bah ouais.
4: Moi, je voulais savoir si t'étais imposable, GG, sur le logement.
2: T'es fou. Mmh.
0: Ouais, c'est imposable sur
4: une question.
2: Ça me boit ta chaussure.
0: Toi, tu te calmes parce que sinon tu vas gerber au standard.
2: Moi, Gérard, c'est Marcelito. Moi, je voulais savoir parce que en fait, moi, dans le métro, tu sais, je me colle derrière les vieilles et puis je passe le tourniquet. Et au PA, je voulais savoir pourquoi on peut pas faire pareil, c'est-à-dire tu te colles derrière une caisse. Et hop, tu passes la barrière. Tu
1: vois, non, moi je le faisais, moi.
0: Attends.
2: Oh, la bizarre.
3: Oh, la vieille pince.
0: Oh, l'autre.
1: Ah, mais c'était dans les moments de solitude. Hein.
0: Non, mais attends, déjà, Marcelito.
4: À 4 grammes, on fait n'importe quoi.
0: Marcelito, de manière, je réponds à ta question, tu peux pas.
2: Vas-y, ouais.
0: Tu peux pas, parce que les barrières.
1: Si, non, tu peux le faire quand c'est des trucs à pièces. Quand tu sais, quand tu lances le
0: montant même,
1: exact.
0: Ouais, mais même, non, mais même.
3: Pour 5 balles, en plus, le crevard.
4: Lui, il récoltait des petits cailloux, non, il les faisait chez lui,
1: exact,
4: il les mettait.
1: Exact.
2: À la place des pièces. Avec des pièces en chocolat.
0: Non, mais maintenant, tu peux plus le faire.
1: J'ai récupéré des bouts d'os où tu t'es fait opérer.
0: Par contre, il y a un truc qu'on a oublié de préciser tout à l'heure, qu'on a parlé des...
1: Ouais, dis-moi tout.
0: De péage ou de carte bancaire.
2: Vas-y, confie-toi.
0: Il y a un truc que personne n'a pensé à me dire sur les auditeurs qu'on avait eu auparavant et sur l'internet, c'est bizarre que personne a pu réagir.
1: C'est
0: que le jour.
3: Je te jure.
0: Mais quand le truc il fonctionne pas, que ta carte elle revient pas, comment tu fais pour passer?
2: C'est
0: pas mal ça. C'est là la question. La question que j'attendais.
4: Non, c'est pas mal ça.
0: C'est ça.
5: C'est pas mal. C'est pas mal ce GG.
0: Oh, le rire de gonzesse.
5: C'est pas mal.
0: Oh, le rire de gonzesse.
2: Moi, je voudrais dire au dealer de Manu que j'en veux 3 grammes aussi. Hein.
0: Oh, merde.
1: Oh, le...
0: Qui a coupé? Qui a coupé? Monsieur Mazur.
1: Qui a coupé?
2: Gérard.
0: Courte pipe.
1: Bah, c'est courte pipe. Hein.
0: C'est courte pipe, tu le rappelles pas, c'est pas la peine. Hein.
1: D'accord.
0: Ouais, il y avait
1: bon,
0: des questions.
1: Sondage, on avait
4: attends,
1: dit.
4: On accueille quelqu'un, on accueille Numbo. Bonsoir.
2: Allô.
4: Numbo.
2: Allô.
0: T'appelles d'où Numbo?
2: T'appelles de Paris. 101. Numbo.
0: 109.
2: Salut GG. Je t'aime bien, tu sais GG.
0: Quoi?
2: Je t'aime bien toi.
0: Ouais, ben pour moi.
2: T'es comme Numbo, Numbo. Tu vois?
0: Bon, quelle est la différence? Quoi? Qu'est-ce que c'est que ce sondage là?
1: Bah vas-y.
0: Quelle est la différence entre la nationale et l'autoroute? Ah ouais, d'accord. Hein, c'est pas du tout le même truc. Alors 75% disent que c'est la longueur comme toi. Et Rocco Sifredi, je sais pas ce que ça veut dire ça.
1: Bah, c'est un mec, ça dépend. L'autoroute, c'est plus long qu'une nationale, c'est comme toi par rapport à celle de Rocco Sifredi, je crois.
0: Et 29% des gens répondent que c'est le prix car l'autoroute est moins chère. C'est pas vrai parce que les autoroutes, c'est les nationales les moins chères.
1: Bah non, parce que si les nationales, généralement, il y a beaucoup plus de radars.
3: C'est vrai. Donc tu payes.
0: Sur les nationales, c'est vrai qu'il y a plus de radars.
1: Mais alors, tu vois.
0: 23% disent que le nombre des routiers alcooliques, ça je vois pas du tout le rapport. Et 25% répondent les accidents sur les verglas.
1: De quoi
0: 5% répondent les accidents sur le verglas. Ah. Enfin, bref.
1: Limité, ouais. Hein.
0: On va continuer comme ça, ça va aller plus vite. Comment conduire sur une autoroute? Alors, 60% des gens Réponse, c'est sans hésitation, sans ceinture et sans permis. Pourquoi pas? 45% répondent avec une grosse tressée qui suce la rotule, bien sûr. 36% des gens pensent que...

0: Le mieux, c'est de conduire la nuit ivre. Voilà, c'est encore pire. 18% pensent que c'est un petit peu exagéré de laisser conduire un moustachu sans cervelle. Ben voyons, pourquoi pas. Et d'où vient l'autoroute et comment? Alors, 82% des gens disent que l'autoroute a été créée par Einstein. Hein? Qu'est-ce qu'il vient faire là-dedans, lui?
1: Ah, tu le connais?
0: 55% pensent que la première est arrivée après mai 68, ça m'étonnerait. 32% ne répondent pas, car je pue de la gueule, ben il va se faire foutre. Et 10% murinent dans le fondement, je sais pas ce que ça veut dire, mais bref.
1: Il pisse au cul, on va
2: voir. Enfin, en gros, c'est ça, ouais.
0: Enfin, c'est encore des sondages de nul. Ouais, Manu.
1: Merci, Rigo.
3: On va accueillir Alain Barrière de PH.
1: Désolé, il est tard. Comprenez.
4: Bonsoir.
2: Putain, les rêves.
0: Voilà.
5: Salut l'équipe du Star System.
0: Allô.
4: Bonsoir.
0: Oh.
5: Bonsoir. J'aimerais qu'il m'explique comment fonctionne sa chaîne Ifi, parce que pendant qu'il anime ses débats à la con, on est en train de se bourrer sur Sandy, lui pisser, lui chier la gueule, on aimerait bien le faire en musique en écoutant sa voix de pédé à la radio. Voilà. Puis en plus, elle aime ça, ta cochonne, Gérard. Hein. Alors tu libères la ligne, s'il te plaît, pendant que tu fais tes débats, et tu nous laisses bourrer ta femme. Allez, moi, je suis à la fesse droite, c'était Angelo. Ciao.
0: Ta gueule. Ciao. Bon, Alain, t'appelles d'où?
4: J'appelle de Péage.
0: T'appelles de?
5: C'est où, ça, Péage?
0: C'est où?
4: Un petit village à côté de Charleville-Mézières.
0: Et la fréquence?
4: C'est 108.1.
0: Pardon?
4: 108.1.
0: Pardon?
4: 108.1.
0: Pardon? La question!
4: 108.1.
0: La question, pourquoi ne pas laisser les péages gratuits pour les deux roues? On va demander à Marcelito.
6: Ouais, bah tu vois, moi je pense que les deux roues doivent cracher. C'est quoi ça?
0: Ah, t'inquiète pas, c'est l'autre qui s'amuse à faire le
1: Marcelito,
0: con.
1: T'es de quelle origine?
6: Moi je suis d'origine manouche. Si tu veux, ma mère était bohémienne. Et un jour au Sainte-Marie de la Mer, elle a rencontré le grand chef gitan. Et me voilà, moi je vivais sur Paris. Parce que c'est là qu'il y a de la caisse, c'est là qu'il y a de la poule, tout ça, il y a de la tapineuse. Donc moi je suis venu là à Paris pour réussir. Et c'est pour ça que je me suis dit que j'allais passer sur Fun pour faire de la pub. Donc voilà, si vous voulez une voiture, il y a mes coordonnées au standard.
5: Pense à ta mère.
6: Si vous voulez une poule pour la nuit, pas de problème. Maintenant, pour tout ce qui est rite, égorgement, assassinat...
0: Bon, Marcelito,
6: c'est possible aussi.
0: Marcelito, au revoir.
6: Il y a des gens qui ont lancé un contrat sur une grosse stressée qui habite pas du côté...
0: Manu, s'il te plaît, tu lui dis au revoir.
6: Je vais la saigner, la grosse.
0: Manu, s'il te plaît. Au revoir. Voilà. Nambo, une poire.
5: Ouais, je suis là.
0: Bon, tu réponds?
5: Bah écoute, moi je pense que t'as raison, quoi. Écoute, attends, à tous les niveaux, Gérard. Tu vois, moi je te fais confiance entièrement, t'es comme un père pour moi.
0: Hé, hey, tu réponds à la question ou quoi, là? Pardon? Hey. Non mais Nambo.
5: Mais Manu, me parlait en antenne, j'ai pas entendu ta question.
0: Ouais, c'est vrai. Putain, mais c'est pas vrai, mais ils sont bornés ce soir ou quoi? C'est quoi ces auditeurs avec qui m'as
5: dit? Vas-y, cousin, dis-la moi ta question.
0: Bon, allez, dégage, Nambo, au revoir. Terminé pour Nambo. Nambo.
1: Marne la vallée, j'allais dire.
0: Nambo.
1: Pour Marne la vallée.
5: Ouais.
0: Terminé pour Nambo,
5: pense
0: c'est fini.
5: Pense à ta mère.
0: Tu lui dis au revoir.
4: Pense à ta mère.
5: Pense à ta mère.
4: Pense à ta mère.
0: Merci. Alain.
4: Oui.
0: Alors pour toi,
4: la question c'était quoi? J'étais un peu.
0: Pourquoi ne pas laisser les péages gratuits pour les deux roues?
4: Ah ouais, je pense à ma mère là. Moi je trouve ça dangereux, hein, les vélos sur l'autoroute.
0: Les deux roues, c'est-à-dire les motos?
4: Ah ouais, d'accord. Bah pourquoi c'est pas... Bah pourquoi ils paieraient pas eux?
0: À mon avis, ils doivent payer comme tout le monde, hein.
4: Bah voilà, alors pourquoi tu poses la question?
0: Bah alors si je te demande, moi je te demande pas quelle heure il est.
1: 1h05.
4: Je peux te le dire, 1h05.
0: Ouais. Je te demande de répondre à la question, c'est tout. Si t'as envie de répondre, tu réponds. Si t'as pas envie de répondre, tu retournes au lit.
4: Bah, c'est ce que je dis, quoi. Pourquoi ils paieraient pas comme les autres, c'est tout.
0: Bon, bah alors, monsieur Mazur.
7: Oui, bon, je suis d'accord avec ce qui s'est dit précédemment. On pense à ta mère.
0: Bon, alors, monsieur Mazur, je vous dis au revoir.
7: Mais pourquoi, monsieur
0: Mazur? Non, mais moi, je vous dis au revoir, ce coup-là.
7: Bah, attendez, allez, qu'est-ce que j'ai fait,
0: monsieur Mazur?
7: Au revoir,
0: monsieur Mazur. Allez,
7: attendez, monsieur Mazur.
0: Allez, au revoir.
7: Mais pourquoi, moi, j'entends pense à ta mère, je pense que c'est ça la question, non?
0: Au revoir.
7: Est-ce que, attendez, laissez-moi rattraper.
0: Au revoir.
7: Est-ce que le fait des contrats avec ta mère, est-ce que les mères doivent payer le péage? C'est ça la question.
0: Au revoir.
7: Monsieur Mazur.
0: Tu peux parler plus fort? Je comprends rien.
7: Bah, c'est normal, vous ne comprenez rien, alors. Monsieur Gérard.
0: Bon, Manu, tu me donnes d'autres auditeurs et tu dis au revoir.
3: Bah oui, il y en a deux autres, là.
0: Alors, on a...
3: Donc, on a Monsieur Mazur.
0: On lui dit...
7: Bonsoir, c'est Monsieur Mazur.
0: On lui dit au revoir.
3: Alain Barrière de Péage. Bonsoir. On a Motoneige et on a Gérard Poussin.
2: Oui, bonsoir, Gérard Poussin.
4: Salut Gérard.
2: Je suis un enculé de routier, bonsoir.
0: Montonnet, je t'appelle d'où?
8: J'appelle de Reims, 100.7.
0: Et Gérard, je sais pas quoi là.
2: Poussin.
0: Ouais, t'appelles d'où?
2: J'appelle de Suresnes.
8: Oh là là. Hey, Gérard, c'est ton voisin.
0: Ouais, c'est ça. 101.9 la fréquence.
1: C'est fou parce qu'il a presque le même nom que toi. Avant, ouais. Tu t'appelais Tousin. Gérard Tousin, lui, c'est Coussin.
9: C'est dans le coup,
0: Manu, t'as dit au revoir à Monsieur Mazur, hein, c'est terminé pour lui. Hein.
10: Bonsoir, c'est Monsieur Mazur.
0: Monsieur Mazur, au revoir.
4: Comment ça va?
0: Lydie, Monsieur Mazur, au revoir.
10: Bonsoir, c'est Monsieur Mazur.
0: Monsieur Mazur, au revoir. Au revoir, on n'a plus besoin de vous, terminé.
1: On n'a plus besoin de vous.
0: Motoneige.
1: Motoneige.
8: Bonsoir, c'est Monsieur Motoneige.
0: Tu vas, tu vas pas remplacer Monsieur Mazur, sinon tu dégages aussi, toi.
8: Ouais.
0: Bon, alors...
11: Tu vas pas me casser les couilles longtemps, toi.
0: Filard, tu arrêtes, s'il te plaît.
1: Non, c'est pas moi, là. Attends, tu vois bien que c'est un insert.
0: Bon, alors Monsieur Motoneige, là.
8: Ouais, et Manu vient de me mettre à l'antenne, j'ai pas entendu la question.
9: Oh là là.
8: Ouais, de même.
0: Pourquoi ne pas laisser les péages gratuits pour les deux routes? Rien pas que je répète.
2: Oh, mais qui des cons.
0: Motoneige, Motoneige, tu réponds s'il te plaît.
8: Ouais, ben on fait bien payer les routiers, je vois pas pourquoi on fait pas payer les deux routes. C'est logique, Gérard.
0: Je te demande si pourquoi qu'on les met pas gratuits les péages pour eux, pas pour les routiers. Oh là là là là là là.
8: Il faut bien les faire payer.
0: Bon, ouais, Motoneige, t'es en train de dormir. Motoneige, oh ma fille d'arnaque,
1: c'est pas moi.
8: J'ai rien dit.
0: Bonsoir, c'est Motoneige, au revoir, Monsieur Mazur, au revoir.
3: Mais Monsieur Mazur, il est pas là.
0: Non, il est encore là, terminé pour lui, Gérard.
9: Ça passe ou quoi?
8: Ouais, ouais, bonsoir, Gérard.
0: Putain, vous commencez à me les gonfler ce soir-là.
8: Très bien. Donc, non, je pense qu'ils doivent les faire payer comme tout le monde. Hein. Je vois pas pourquoi les routiers ne paieraient pas.
0: Non. Fildar, s'il te plaît, t'arrêtes.
8: Quoi, non.
4: C'est pas moi.
8: Bah quoi,
0: Rigo, une question.
9: Alors, ce que je peux dire, c'est qu'il y a eu un accident à la hauteur de Beaune-sur-la-Cisse. Donc, la circulation est coupée en direction de Bourg-en-Bresse. Merci, Fesse de Bob.
1: Ah, c'est une bonne indication. Bah, ouais, ça. Comment il sait? Il a été mettre des affiches?
9: Non, il a vu ça sur le site. Radio-Gérard.fr.
0: Ah ouais, tiens, comme par hasard, Fesse de Bob. Oh, mais merde, Fildar! Putain, mais merde!
4: Oh, c'est bon.
0: Si, c'est toi, alors arrête!
1: C'est pas moi.
0: Bon, allez, on va faire une pause parce que ça commence à me gonfler.
10: Monsieur Mazur.
0: Monsieur Mazur, ta gueule! Manu, tu me récupères. Noémie!
1: Elle fait rien. C'est la branlée.
0: Depuis minuit, t'as pas repris un seul auditeur. Alors ouais, tu informes des auditeurs.
12: Ah si, j'en ai pris, j'ai
0: ils sont où? Ils sont où alors?
12: Ils sont passés.
1: C'est faux.
12: Si, c'est vrai.
0: Non, alors on va s'écouter les révoltés du Bounty Anal avec saut de partie sur l'air de repos. Et on se retrouve tout de suite après au 0803-08.5000 pour la suite et fin du débat. A tout de suite.
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0: Et voilà, donc il reste encore trois quarts d'heure d'émission. Donc,
9: oh non.
0: Bah si, trois quarts d'heure, après c'est terminé.
1: C'est quoi qu'on vient d'écouter? Parce que c'est pas trop mal.
0: C'était les Bounty, les révoltés du Bounty Anal avec solo party sur l'air de repos.
1: Oh putain, beau.
0: Voilà. Donc vous pouvez toujours.
1: Les mecs qui se creusent, hein,
9: ça va cartonner. Ouais.
0: Vous pouvez toujours nous appeler au 0803-08-5000. Donc il y a toujours Manu au standard. Noémie est partie. Noémie est partie parce qu'elle avait quelque chose à faire.
1: Mais demain, c'est le standard de chez RFM.
0: Rigo, toujours sur l'internet.
9: Bonsoir.
0: On peut avoir le chiffre à peu près là maintenant?
9: Alors, ça sort le 6 juin. Ça s'appelle Sondkai Attentat.
1: Oh putain, vas-y. Hâte de faire ta promo.
0: On est combien sur
9: l'internet? Alors, on est 7584.
1: Mais ça monte, hein.
9: Ça monte, mais c'est toujours aussi raide.
1: Je sais pas par quel miracle, mais...
0: Et toujours Fulda à l'AREA. Donc, ouais. Alors, on a accueil pour ça à la barrière de péage.
4: Oui, rebonsoir l'équipe.
0: Rebonsoir. Gérard Poussin.
2: Gérard Poussin, s'il te plaît.
0: T'appelles d'où?
2: J'appelle de Suresnes.
0: T'en fous pas de ma gueule, s'il te plaît, merci.
2: Non, je ne me permettrai pas, Gérard.
1: T'hallucines pas que t'es pratiquement un homonyme.
2: Sais, mais c'est un peu mon idole. Quand
1: dans
2: même.
1: La même ville.
4: Ah, je pratiquement. Physiquement.
2: J'ai peut-être même la même fille.
0: Bison
16: foutu, bonsoir.
0: T'appelles d'où?
16: J'appelle de Trace de Souillon.
0: Quoi?
16: Dans le Calvados.
0: Oh, t'es un blaireau, toi. Hein.
16: Ah non, pas du tout.
0: Bon, ta fréquence?
16: 102.7.
0: Merci. Et. Roselénito.
16: Ouais, bonsoir.
0: Bonsoir, t'appelles d'où?
16: Ouais, j'appelle du 9-3.
15: 101.9.
0: Ok.
15: Ah, bonsoir tout le monde.
17: Bonsoir.
15: Bonsoir. Ça va? Très grave.
0: Bon.
15: En forme.
0: Alors, la question, c'est pourquoi ne plus... Ah ben ça, on l'a fait déjà. Ah ben non, tout le monde avait pas... Tout le monde, comme c'est des nouveaux, on va pouvoir faire.
15: Ouais, c'est clair.
0: Alors,
15: c'est
0: que des nouveaux, là. Pourquoi ne pas laisser les péages gratuits pour les deux roues? Donc, Alain Barrière.
4: Pour les deux roues, mais je t'ai déjà dit, c'était dangereux.
0: T'avais répondu, toi, déjà, au début. Hein.
17: Moi aussi, hein.
0: Qui?
17: Gérard.
0: Aussi. Alors, bison foutu.
16: Moi, je suis d'accord pour qu'on taxe les deux roues. Il n'y a pas de raison.
0: Mais pourquoi?
16: Bah, parce que ils profitent de l'autoroute, donc je vois pas pourquoi ils ne feraient pas. Mm-hmm. Même si je trouve le système encore un petit peu injuste. Car ça favorise la fonction publique.
17: De toute façon, toutes les personnes qui sont sur les autoroutes devraient forcément payer, quoi.
0: C'est qui dit ça?
17: C'est Gérard. Mais c'est comme les chiens abandonnés que tu laisses traîner sur l'autoroute, on devrait les taxer, quoi.
0: Mais ça, c'est...
16: Non, mais ça, c'est misérable, ça. C'est la misère humaine, hein.
17: C'est vrai.
0: Non, mais ce qui se bat, là, c'est... Oh, s'il vous plaît, là, on va... Je vais répondre, là. Non, mais le truc, c'est tous les ans à la même époque, au moment des grandes vacances, que ça se produit, hein.
16: Ils jouent bouga derrière.
0: Roselénito.
15: Ouais, bah écoute, moi je pense que ça devrait être gratuit. Parce que l'autre fois j'avais Bébar un YZ et il n'était pas question que je paye le péage, je te le dis tout de suite. Parce que je pense que pour les deux roues on prend pas beaucoup de place. Moi je vois avec un 103 quitté, tu peux en aligner 5 sur une file d'autoroute. Et ça prend pas plus de place qu'une voiture, quoi. Donc il n'y a pas de raison qu'on casse à chaque fois, quoi, tu vois.
0: De toute manière, déjà pour commencer, les motos sont autorisées, mais les scooters sont interdits sur les.
15: Ah non, mais c'est pas un scooter, c'est un 103. Je
0: te dis. Non, mais même que ça soit 103.
15: Attends, il est quitté, mon 103, il va à 180, même... c'est un truc de malade. Attends, tu rigoles ou quoi?
0: Même, c'est interdit pour les
15: Laguna CS avec
0: c'est
15: ça.
0: Pas, c'est interdit pour les véhicules non immatriculés, c'est-à-dire scooters et mobilettes.
15: T'as pas besoin d'une plaque d'immatriculation pour prendre l'autoroute, hein, ça empêche pas de rouler. Hein.
18: C'est interdit, pareil, c'est comme le périph, tu peux pas prendre sans plaque.
0: Sans plaque, ouais. Non, sans plaque, ouais.
19: Ça fait que tu peux plus le prendre, en fait.
0: Ouais,
19: tu peux plus.
0: Non, mais même là, avec il y a d'autres trucs.
18: Là, il y a des vis, tu peux. Par contre, si t'as des vis, tu peux.
19: Plastique ou.
18: Ça dépend, t'as quoi, il te reste quoi.
15: Ma copine, elle a une broche, elle peut le faire. Hein.
18: Il te reste quoi, l'homme de fer?
0: A-t-on le droit de stationner sur les bandes d'arrêt d'urgence? On va demander à Roselyne Nito.
15: Moi, je sais qu'une fois, je me suis arrêté sur une bande d'arrêt d'urètre. Et honnêtement, ça fait mal. Honnêtement, ça fait super mal. Attends, je me suis pété le frein, ça fait super mal. Ça peut arriver des fois. Attends, on n'est pas à l'abri de l'erreur. Hein.
0: Je te pose la question. Je te répète la question. A-t-on le droit de stationner sur les bandes d'arrêt d'urgence?
15: Je viens de te répondre. Moi, ça m'est déjà arrivé, j'ai eu mal, c'est tout.
0: Bon, ça commence à bien faire la Fildar, s'il te plaît.
18: C'est pas moi, merde, mais pourquoi toujours moi?
0: Putain, mais ça commence à chaque fois que Max est pas là, vous foutez la merde, hein, même quand il est là, hein. Ça commence à bien faire, hein. Bison foutu, là.
16: Ouais, c'est vrai que, bon, c'est pas trop recommandé, mais c'est vrai que moi je l'ai fait une fois parce qu'il y avait une bande de jeunes qui avaient abandonné des vieux sur la route. Moi je suis allé. Parce que moi je plante des sapins là, au bord de l'auto, sur les Landes.
0: N'importe quoi.
16: Non, mais c'est vrai, bah écoute, c'est mon métier. Hein.
0: Gérard.
17: Ouais, Gérard. Bah une bande d'arrêt d'urgence. Excusez-moi, je vois des gogoles qui. Enfin, c'est pas grave. Donc allez, une bande d'arrêt d'urgence, bah ouais, c'est fait juste pour s'arrêter en cas d'urgence, quoi.
0: Non, mais est-ce qu'on a le droit de s'arrêter pour d'autres,
17: d'autres... Non, pas pour d'autres raisons, ça porte bien son nom en cas d'urgence, c'est tout.
18: Ouais. Par contre, il y a un truc que j'ai remarqué, c'est
16: exact.
18: Quand...
16: Exact.
18: Voilà.
16: Merci.
18: Non.
16: Merci.
18: Oh ah non,
16: exact.
18: Non,
16: okay, très bien. Alors, Manu.
18: Ouais. Oui. Non, merci. Ce que j'ai remarqué, c'est quand il y avait des embouteillages sur l'autoroute...
15: Il y a des gens qui pissent.
0: Ah, mais ça y est, là, vous vous calmez derrière.
18: Il y a des mecs qui mettent les warnings, qui font semblant d'être en panne et qui prennent la bande d'arrêt d'urgence pour passer.
17: Ouais, c'est vrai, c'est vrai.
0: Ouais, mais je vais te dire une chose, que c'est
17: moi qui... Laquelle
0: C'est moi qui réponds, c'est pas toi, d'accord?
16: Non, mais il y a même des ploucs qui chassent le hérisson sur les autoroutes, ça c'est vrai. Non, mais c'est vrai, hein.
0: C'est qui...
15: Il y a des gros stressés qui les cuisinent, hein, pour qu'ils les bougent, hein, quoi. Attention.
0: Qui c'est qui s'amuse à dire des conneries comme ça? Ah. Allez, alors qui
15: personne,
0: c'est
15: hein. Là, il n'y a plus personne.
17: Ouais, c'est vrai, il n'y a plus personne. Là, laisse tomber un truc d'arbre.
0: Donc, alors, pour répondre à ta question, donc, Fildard, donc, tu disais qu'il y en a qui s'amusent à passer par la bande d'arrêt d'urgence en se mettant en warning. Mais fais-moi confiance que s'ils sont piqués par les flics, ça leur coûte vachement cher.
18: Ah oui, mais en warning aussi. Mais même. Parce que rien en warning. Non, mais attends. Être en panne.
0: Bah ouais, non, mais attends. Parce que je sais, j'ai vu faire quand tu prends l'autoroute pour aller sur le Havre, là. Tu sais, quand tu prends le triangle de Roconcours, là, à un moment donné.
16: C'est magnifique.
0: Là, ils s'amusent.
18: Oui. Mais fais-moi ça par là-bas.
0: Ouais, mais t'inquiète pas que les mecs ils passent pas. Parce que il y en a certains qui se mettent sur la bande blanche aussi.
15: Ah ouais, ok.
0: Ils restent derrière. Je sais parce que sur le Triangle Concours, tout le monde le fait.
18: Alors,
0: ça.
18: La question, c'est pareil que c'est comme les Bermudes là-bas.
19: À quoi sert cette bande alors?
0: Non, mais ça sert. Justement, on va attendre que Alain Barrière de péage ait répondu. Il y a une question.
18: Attends, s'il vous plaît, Manu, blague.
19: Attention,
20: jingle van.
18: Il paraît que c'est la vanne de Manu. Il paraît que c'est comme dans le triangle des Bermudes.
21: Il a trouvé une femme dans l'école.
0: N'importe quoi. À la barrière.
9: Donc pour enchaîner vite fait, juste.
0: Ouais, ouais. Oh, mais ça y est là.
9: Quand la grosse aura fini.
0: Putain.
22: Yeah. Oh oui. Enfonce tes doigts. Mais mets ton doigt dans ma chatte.
18: Oh, sympa.
22: Encore.
18: Elle est chaude.
22: Oui, encore plus fort.
0: Un fil d'art, ça t'a
18: mais non, mais merde.
21: Dis-moi, Gérard.
0: Non, ça y est. Ta gueule, toi. Allez hop, toi, dégage, Gérard. Au revoir. Salut. Terminé, au revoir.
21: Il t'aimait pas, tu t'appelais comme lui.
0: Allez, Manu.
3: Oui, non, rien.
21: T'es mal.
0: Rigo.
9: Oui, donc sur IRC où on est énormément, on a dépassé les 8000.
18: Hein, oh là là là là, champagne.
9: 8063. Il y a une très bonne question de Davy One. J'espère que c'est faux. Il te demande si on trouve autant de traces de freins sur les autoroutes que dans ton slip.
18: Gérard, réponse.
0: Je répondrai pas. J'y répondrai pas. Alain Barrière.
22: Oui.
0: Je réponds pas à des conneries comme ça. Donc pour toi.
22: Bah ouais, les bandes d'arrêt d'urgence, ça sert pas à faire pisser ton chien, quoi. Ça sert quand t'as un accident.
0: Déjà, bah ouais.
15: Ça... ta belle-mère aussi.
0: Non, mais ça, il faut se dire une chose, que les bandes d'arrêt d'urgence, normalement, sont faites uniquement en cas de panne. Il y en a certains qui s'amusent à s'arrêter pour pisser, ça c'est vrai. Il y en a pas mal qui s'amusent à le faire, mais.
22: Ouais, mais regarde, GG,
18: il y a des stations, non? Il y a des stations pour pisser.
0: Ouais, mais s'ils ont pas le temps.
18: Attends, ils, toutes les 20 bandes, t'as une station sur l'autoroute.
0: Ouais, mais. Tu voulais.
15: Ouais. Mais attends, GG.
22: Je voulais dire un
0: truc. Derrière. Ouais, Alain Barrière, je t'écoute.
22: Je voulais te dire, tu dis que c'est quand ta voiture elle est accidentée, mais je sais pas si t'as un malaise ou quelque chose comme ça, t'as pas le droit de t'arrêter.
0: Si.
15: Ouais, GG.
22: Ta voiture elle est pas accidentée.
0: Non, mais t'as le droit de t'arrêter, même si quelqu'un a un malaise, tu t'arrêtes, au contraire, c'est fait pour ça. Si la personne a envie de vomir ou autre.
22: Oh. Hein. T'as mal à la couche, tout ça, tu.
0: Non, quand même pas là, parce que là, c'est quand même assez dangereux.
22: Ah bon,
15: mais regarde, GG.
0: Oui, qui c'est?
15: C'est Roselinito, là.
0: Ouais.
15: Si par exemple, moi, je regarde, je sais qu'une fois, je m'étais arrêté pour passer un coup de fil, là, tu sais, dans les petites cabines oranges qui est au bord des autoroutes.
0: Ouais, parce que t'as signalé un accident.
15: Ah non, c'était pour téléphoner à ma copine, mais. T'es bien obligé de t'arrêter sur la bande d'arrêt d'urgence dans ces cas-là.
0: Bon, déjà, faut se dire une chose, que maintenant, les portables sont interdits. Quand tu conduises, on fait déjà la chasse pendant les...
15: Ah, mais c'est pas le portable, c'est le petit téléphone orange là qu'il y a sur le bord
0: de la route. Ouais, mais sur les téléphones orange, de toute manière, tu tombes directement en relation avec la gendarmerie. Donc,
15: ah non.
0: Ah, si.
15: J'ai appelé ma meuf, moi.
0: Ben bien sûr, puis ils t'ont rien dit.
15: Non, que dalle.
0: Ça m'étonne.
15: Ouais, elle m'a dit quand est-ce que tu rentres et est-ce que t'as pensé acheter du pain.
0: Ouais,
15: pas,
0: c'est ça, bon. T'as raison. Manu,
3: je voulais accueillir Dev Superstar, bonsoir.
23: J'irais bien refaire un tour du côté de chez soi. Allô?
9: J'avais compris Dev.
15: Ouais, moi aussi.
0: Dev Superstar, t'appelles d'où?
23: J'appelle de Jouy-sur-Jean-Louis, à côté de Bourg-la-Reine.
21: Il a le droit.
0: La fréquence
23: 104.8.
0: Oh là, la voix de Travlo.
15: Bonsoir la fiotte.
9: Gérard,
0: oui.
9: Sur RC, il y a Max 296, il aimerait que tu lui donnes un conseil pour passer un péage bourré.
0: Bon, bah là, il peut rêver, il n'aura pas de, conseil.
18: Arrête. Jamais ses combines, Gérard. Jamais.
19: T'as des trucs et astuces quand même.
0: Là-dessus, s'il passe un péage bourré, de toute manière, il y a les flics qui l'attendent bien avant.
19: Hein. Toi, tu respirais de l'éther, il paraît.
0: Ouais, c'est ça.
19: Raconte-nous.
0: Non, mais de toute manière, c'est pas la peine, sa question, elle est con, j'y répondrai pas.
21: Par contre, Gérard, je sais pas si tu te souviens, tu sais, sur les aires de repos, tu sais, il y a toujours un parcours là, de santé. Tu le faisais ou pas?
18: Non, bah t'es fou, toi.
0: Non,
21: parce que moi, je l'ai fait, tu sais, j'ai chopé la chenouille.
0: C'est ça, t'as ok. Manu,
21: contre,
0: ouais,
21: on
3: m'a dit qu'avait été vu récemment sur l'autoroute un chat nommé Calin.
0: N'importe quoi, lui.
21: Vive le marié!
0: Bon, Dev Superstar, t'as entendu la.
23: Bah non, je viens d'arriver.
0: Alors, a-t-on le droit de stationner sur les bandes d'arrêt d'urgence?
23: Ça dépend de l'urgence.
0: Oh là là là. Ça te dérangerait de te réveiller un petit peu plus?
23: Je suis totalement réveillé, mais attends, mais ça, c'est vrai, ça dépend de l'urgence.
0: Bon, tu te réveilles un peu plus, tu réponds mieux que ça ou quoi,
23: ça dépend,
0: là?
23: Ça dépend quel est le type de l'urgence. Je crois qu'on parlait d'accouchement, d'envie de vomir ou de faire pipi. Oh là là. Bon, voilà.
21: Non mais laisse-le, il est doux, il est suave.
0: Oh là là. Ouais. Attends, mais on va s'endormir.
23: Mais je suis absolument pas endormi, c'est ma manière de parler.
21: C'est
0: ouais, d'accord. Bon, bref.
9: J'ai encore une mortelle question de Carafafa sur l'IRC.
19: Attends, Rigo, te sens vraiment pas obligé.
9: Ouais, je te jure, je suis obligé.
5: T'es pas obligé, hein, t'es pas payé, Rigo, donc c'est comme tu le sens. Hein.
9: T'inquiète.
5: Ok.
9: Donc, Carafafa sur l'IRC, il voulait savoir si on peut planter sa tente à côté de l'autoroute et laisser sa voiture sur la bande d'arrêt d'urgence pour faire un somme.
19: Non. Je t'avais dit, Rigo.
0: Non, c'est interdit.
19: Mais pourquoi?
6: Rigo, viens au standard.
0: C'est interdit.
19: Mais pourquoi? Mais réponds, quoi. Ouais,
0: c'est interdit, de toute manière, t'as pas le droit de.
19: Merde!
0: Ta gueule, toi.
19: On ne paye pas et tu réponds pas, fais chier.
0: Bah, va te faire foutre, toi, espèce de trablot. C'est pas ton copain sur Pestar, non? C'est pas ton frère ton frère jumeau Trablo, non?
23: Oh, elle arrive pas à parler ça.
0: Bon, non,
19: ton frère jumeau Trablo.
0: Trop fort. Il est con, lui, là-bas.
21: Vive le RMI.
0: Oh, il est con, celui-là.
19: Pêcher des idées à la CEDIC.
0: Non, c'est interdit. Bon, ça y est, t'arrêtes avec ça, là. Donc c'est strictement interdit de planter sa tente sur une bande d'arrêt d'urgence et laisser sa voiture.
5: Attends, est-ce qu'on peut planter sa femme sur une bande d'arrêt d'urgence
0: non,
5: pour
0: plus.
5: Qu'elle se fasse faucher par un camion?
0: Non plus, c'est interdit. Donc
5: c'est vrai, pourtant.
23: Et t'as déjà planté une tente, Gérard?
0: Oh, t'as jamais planté que tout à l'heure tu as retourné au standard, toi? D'accord.
23: Faut pas qu'elle le prenne mal.
0: Non mais moi je te
23: allez,
0: demande si.
23: Enchaîne, poussin, enchaîne.
0: Bon allez, hop, dégage, au revoir.
19: Il a rien dit, j'ai
0: terminé. Hop, terminé.
23: Enchaîne,
0: allez, dégage.
21: Il nous faut notre quota d'homo là.
0: Allez, Manu, tu lui dis au revoir, c'est terminé pour lui, on n'a pas besoin de.
23: J'irais bien refaire un tour.
0: Bon, Manu
23: Manu.
0: Oui. Tu lui dis au revoir, terminé.
19: J'ose pas.
0: Allez,
21: on t'embrasse.
0: Terminé.
5: Non. Les gourdins, ça foutre la parole aussi.
0: Oh. La question, faut-il réaménager les aires de repos pour les enfants? On va demander à Rossellino.
5: Moi, je pense que ouais, parce que ça devient de plus en plus dur d'enlever des gamines. Parce que moi, je vois les bacs à sable, ils sont toujours au vu des parkings avec les parents.
9: C'est vrai.
5: Et l'autre fois, on avait serré la gamine d'un riche industriel qui travaille dans un truc de pétrole avec trois lettres elf, tu vois.
19: Excuse-moi, Rossellino.
5: Ouais.
19: T'es de quelle origine?
5: Je suis un peu gitan sur les bords.
0: Ouais, bah.
5: Pourquoi?
0: Manu!
21: La chourave.
0: J'ai l'impression que tu m'as repris le même que tout à l'heure.
5: Non, pas du tout.
19: Non, c'était Marcel. Lito tout à l'heure.
0: Ouais bah.
19: C'est pas de tes cousins.
5: C'est un cousin, c'est la famille.
0: Ouais.
5: 128 injections si tu veux en ce moment, c'est de la balle.
0: Bison foutu.
21: Ouais, mais faut que tu me la répètes là, j'ai débranché avec le temps.
0: Tu réponds à la question?
21: Non, mais répète-la moi s'il te plaît.
0: Non.
21: Non, mais je me souviens plus.
0: Bah, je réponds pas, je répète pas les questions, j'ai dit.
6: Les aires de repos pour les enfants.
21: Ah oui, c'est vrai.
0: Bon alors.
21: Ça part en coup.
19: Vas-y, passe la spi, Tony Micheli. Enchaîne.
0: Bon allez, bison foutu, au revoir.
21: Allez,
0: oh, tu lui dis au revoir, terminé là.
23: Bonsoir, c'est Monsieur Mazur.
6: Bonsoir, Monsieur Mazur.
19: Ah, il est où lui?
23: Ah, il s'est faufilé.
0: Alain Barrière.
6: Ouais.
5: Il manque plus que le répondeur.
6: Bah moi je pense que.
19: Angela Bauer.
6: Pour les enfants.
0: Je préviens que il y a plus de questions alors.
19: T'en as combien là?
0: Ça y est, c'est la dernière hein, déjà.
9: Tu plaisantes.
19: Tu dis ça comme un salaud, toi, tu dis rien, tu sais.
0: C'est la dernière hein. Alors Alain Barrière.
6: Oui, bah moi je te disais, je trouve que c'est bien les aires de repos pour les enfants. Comme ça ils peuvent s'amuser et puis bon tu
0: non peux... Mais faut-il les réaménager ou faire d'autres?
5: Qu'est-ce que tu veux rajouter? Qu'est-ce que tu voudrais rajouter toi?
6: Tu sais, t'as des vieilles balanceurs avec des clous et tout, tu peux te choper le tétanos, mais bon c'est pas grave, c'est, au moins ils jouent quoi.
0: Non mais maintenant ils mettent des trucs tout neufs hein, presque hein.
6: Bah je sais pas où hein.
19: Ce que je comprends pas c'est que donc l'argent, je reviens à ce que je disais tout à l'heure, l'argent qu'on donne, qu'est-ce qu'ils en font? Ils refont quoi avec? Ils refont d'autres autoroutes?
0: Bah ils
19: rénovent pas celles qu'ils ont déjà faites?
0: Sur Beaune, ça a été refait. Hein.
19: C'est-à-dire qu'est-ce que t'as fait?
0: Du côté de Tournus, ils avaient tout rechangé. Hein.
19: Okay. Mais tu connais tous les noms. Mais...
5: Ouais, Gérard.
0: Ouais.
5: Si toi t'avais des enfants, en imaginant qu'il y ait autre chose que du moisi dans tes couilles, si t'avais des enfants, tu voudrais quoi comme jeu dans
0: C'est qui ça?
5: C'est Rose Lénito, pourquoi?
0: Eh ben, je te dis au revoir.
7: Pourquoi? Bah
0: non, revoir, ça t'apprendra d'être poli avec les gens.
7: Bonsoir, c'est Monsieur Mazur.
0: Bon, ça commence à me... Comment...
8: Ouais, Manu. On accueille Romain Michel. Bonsoir.
11: Oui, bonsoir. Bonsoir tout le monde, bonsoir Gérard.
0: Bonsoir.
7: Bonsoir, c'est Monsieur Mazur.
0: Bonsoir, t'appelles Monsieur d'où? Mazur. T'appelles d'où?
11: J'appelle du 9-3, Saint-Denis.
19: Oh, là, mais ils appellent tous du 9-3, Manu, t'as des potes là-bas ou quoi?
0: Bah non,
11: ils habitent... D'ailleurs, je suis en galère de logement, et Gérard, si tu pourrais me trouver une petite place à l'hosto.
0: C'est ça, t'as raison, tu rêves. Ah. Manu, je crois que ça commence à bien faire là, hein, de me prendre toujours des mecs comme ça.
19: Un peu louche.
0: Alors, faut-il réaménager les aires de repos pour les enfants, donc pour toi?
8: Juste avant, on accueille un quatrième quand même que je viens de trouver. On accueille Gros Clignot.
20: Ah. Bonsoir.
24: Salut Gros Clignot.
20: Bonsoir Béja.
0: T'appelles d'où?
20: J'appelle de Saint-Denis. 100.9.
11: Ah, c'est mon pote toi.
9: Ils appellent tous de la.
8: Eh, j'y peux rien,
0: Manu, ça commence à bien faire ces histoires. Hein.
8: Bah, dites Bordeaux.
0: Ouais, non, mais c'est ça. Donc, alors, la question, je l'ai dit.
20: Saint-Etienne.
0: Ouais, c'est ça, t'as raison.
9: Trop tard.
0: Bon, alors, pour Romain Michel, là, et puis gros Clio, là, vous répondez à la question.
20: Tu veux qu'on réponde en même temps?
0: Non, bah, chacun.
20: Moi, ça me dérange pas. Vas-y, alors, comment... en fait, tu vois, construire des autoroutes, des aires d'autoroute, c'est peut-être mieux pour s'amuser, pour les gamins. Vaut mieux qu'ils s'amusent sur les aires d'autoroute que sur l'autoroute. C'est peut-être moins dangereux pour eux.
0: Mmh,
20: c'est vrai. Tu en penses?
0: Bah oui, mais ça, je suis d'accord avec toi. Hein. Romain Michel.
11: Ouais, bah, c'est clair que sur les autoroutes, y a pas, enfin les aires d'autoroute, y a pas grand-chose pour que les gamins s'éclatent. Donc faudrait rajouter un peu plus de toboggans, plein de trucs comme ça, quoi.
0: Bah justement, c'est ce que Fildar était en train de nous dire avec l'argent qui nous pique avec les impôts, c'est de savoir pourquoi ils s'amusent pas à réaménager des aires de repos.
11: Ouais, non, mais c'est clair. Et puis surtout,
20: t'as raison, Gérard.
11: T'as raison,
20: Gérard. Ils devraient mettre des toboggans carrément sur l'autoroute.
0: Non, dans les aires.
20: Ça gagnerait de la place.
0: Dans les aires. De repos, pas sur les autoroutes.
20: Non, sur l'autoroute, ça serait mieux.
0: Mais non.
20: Comme ça, les gamins, ils perdraient pas de temps à traverser.
11: Calme, là.
0: Mais non. Oh, ça y est, ça, celui qui renifle comme un bouc. Merci.
20: Non, c'est sur moi, c'est tout.
0: Rigo.
9: Oui.
0: Des questions IRC, non?
9: Ouais.
0: Bah alors,
9: ouais.
0: Bah, j'écoute.
9: Alors, oh là là, c'est chaud. Franchement, je peux rien te dire, là.
0: Y'a rien?
9: Franchement, c'est chaud.
0: Bon bah tant pis hein. Donc quelle heure il est? 1h34. Bah on va continuer, on va essayer de...
19: Bah ouais, on va mettre un disque et puis tu vas réfléchir à 2-3 questions qu'on va on va réfléchir ensemble, ce sera plus simple.
0: Bon alors on va s'écouter Norbert.
19: Ah, t'as déjà le titre du disque?
0: Norbert mange du lard avec l'autoroute du plaisir. Et on se retrouve après au 0830 0803 08 5000 pour la dernière demi-heure. A tout de suite. Et voilà, vous venez d'écouter Norbert Dullard avec l'autoroute du plaisir. Donc vous pouvez toujours nous appeler au 0803 08 5000. Donc Manu, toujours au standard pour
8: je
0: la...
8: Je fais tout, hein, j'en ai ras le cul, hein, l'équipe là.
0: Toujours au standard. Rigo à la...
9: Bonsoir, achetez son caille.
0: Toujours sur l'IRC et Fildar, toujours à l'arrière.
19: Salut pour Coco, tu vas bien ma salope?
0: Alors on accueille... Matouz, ta fréquence s'il te plaît.
9: La tienne, la vraie.
19: On va tiens, nickel.
25: Salut.
0: Ta fréquence
25: 101.9.
24: Ma fille.
9: Salut Matouz.
25: J'habite à Paris dans le 15e.
0: Moi je m'en fous. Ah, la barrière.
24: Ouais, toujours là, je re-salue.
0: Ta fréquence
24: Je sais plus ce que je t'ai dit.
0: Tu m'as pas donné de fréquence alors?
24: Ah oui, c'était 107.1.
0: 107.1.
25: Bah alors petite poulette, faut te réveiller un peu.
0: Hein.
24: Ah ouais, je sais.
0: Gros Clio. Ah. Gros
25: ouais,
0: Clignot. Donc 101.9. Et Romain Michel, 101.9.
11: Oui, bonsoir, vive Sandkay.
0: Donc alors, on va continuer. Donc, pensez-vous que les signalisations sont... Et bien, pensez-vous que la signalisation est bien indiquée?
11: Ok.
0: Alors, ouais. Romain Michel.
11: Bah non, carrément pas, parce que bon, ça m'est souvent arrivé de me gourer sur l'autoroute, tu vois, pour une sortie, quoi.
24: Mm-hmm. Bah t'es teubé alors.
11: Bah ouais, un peu aussi, c'est clair, mais bon, tu vois, des gens teubés, il y en a plein, hein.
24: Mm-hmm.
11: Y en a même qui animent des débats, donc bon.
0: Ouais. Romain Michel, tu te calmes, sinon tu vas dégager.
11: Y a pas de problème.
20: Même avec des notes.
0: Bon, tu continues de répondre ou pas?
11: Bah oui, j'ai fini de répondre, donc c'est mal indiqué, je pense.
0: D'accord, gros Clio.
20: Pareil, c'est hyper mal indiqué, on voit rien du tout.
0: Ben, mais c'est pas la peine de reprendre comme le précédent auditeur, hein.
20: Ouais, c'est vrai. Non, mais c'est vrai, c'est la vérité, Gérard. L'autre fois, je me baladais, j'étais en train de marcher, à un moment, j'étais sur l'autoroute, je le savais même plus. C'était pas indiqué et tout, interdit de piétons.
0: Ouais, ben, si, c'est déjà bien, c'est bien indiqué bien avant, hein. Alors, si. Moi, je peux te le garantir, c'est indiqué bien avant. C'est bien marqué avant que tu rentres sur l'autoroute, hein. À la barrière.
20: Ils étaient arrachés.
0: À la barrière.
24: Ouais, Gérard.
0: Donc pour toi.
24: Moi je sais plus ce que je voulais te dire.
0: Pensez-vous que la signalisation est bien indiquée?
24: Oui, moi je trouve ça plutôt bien fait, même si je trouve que les panneaux ils sont pas assez gros. Parce qu'en fait tu les vois une fois que tu passes et faut pas passer trop vite. Moi tu vois en général je suis à 210. Mm-hmm. À 210 les panneaux tu les vois pas.
0: C'est quoi. Ça, tu te foutrais pas de ma gueule là?
24: Non, je suis VRP, j'ai pas de temps à perdre, donc voilà quoi.
0: C'est ça, tu roules à 210 sur l'autoroute.
1: Ah, monsieur, mais attends,
0: c'est ça, allez, bonne nuit. Allez, bonne nuit pour toi, terminé. Matouze.
25: Oui, moi je trouve ça plutôt pas même bien indiqué, tu vois. Parce que c'est vrai que des fois, moi quand je sors de boîte, tu vois, on est un peu éméché, en fait, tu vois ce que je veux dire. Hein, tu connais ça, et je trouve ça plutôt bien indiqué quoi. Les panneaux ça nous aide beaucoup à rentrer chez moi. Et
20: puis de sauf faire le pédo, toi,
0: hein. Sur l'autoroute, espèce d'andouille.
25: Bah oui, je prends l'autoroute pour rentrer chez moi puisque la boîte se trouve à côté de l'autoroute, espèce d'andouille à toi aussi.
0: Ouais, espèce de tantouze, hein.
25: Bon, dis donc, ça c'est pas très gentil de me dire ça, surtout quand tu m'appelles Matouze, hein.
0: Ta gueule.
25: Bon, alors, donc je te disais, donc pour reprendre un peu le sujet du débat sur l'autoroute, les panneaux ils sont très utiles, non seulement on les voit bien et en plus ça peut servir des fois.
0: C'est ça, il y a certains panneaux que tu vois pas, espèce de tantouze.
25: Quel genre de panneau par exemple?
0: T'as pas besoin.
25: Un routier.
0: Vas-y, allez.
25: Parle-moi, mon petit routier.
0: Vas-y, couche dans ta tantouze.
25: Père, dis donc.
0: Manu.
2: Oui, je voulais qu'on accueille El Château. Il a la classe.
10: Oui, bonsoir, c'est El Château, j'appelle des Sainte-Marie-de-la-Mer.
0: Bonsoir. La fréquence
10: 113.3. Bonsoir.
0: Donc, la question, tu l'as entendue?
10: Ouais, tout à fait, sur les panneaux de signalisation, c'est ça?
0: Voilà.
10: Ouais, écoute, moi je pense que c'est vachement mal indiqué, parce que moi je sais que les gens de ma tribu, ils savent pas forcément tous lire le français, et c'est vrai que je pense que déjà au niveau des sous-titres, il y a un problème avec les panneaux en France, quoi.
0: Mm-hmm.
10: Parce que quand même, pour les gens qui savent pas lire, les panneaux, ça représente pas grand-chose.
0: Non mais même, de toute manière, moi je trouve qu'il y a certains endroits, c'est vrai que les indications sont pas tellement bien indiquées. Hein.
10: Ouais.
0: Il y a certains coins sur certaines autoroutes, les panneaux sont vraiment mal mis, sont mis un peu avant, mais ils mettent une sortie par exemple à 200 mètres et...
10: Et puis elle est à 250, tu vois.
0: Voilà.
20: Ouais, et puis ils n'enlèvent pas les plaques de verglas aussi. Hein.
0: C'est ça, t'as raison.
2: Le truc qui est chiant sur les autoroutes, c'est qu'en fait quand tu te trompes, tu sais, par exemple, tu loupes une sortie, t'es obligé de faire d'aller très loin, pour refaire demi-tour. Parce qu'à moins que tu fasses demi-tour ou marche arrière, mais.
0: Non, t'as pas le droit. Déjà, il y en a une fois, il a voulu le faire demi-tour et.
2: Mais c'était une personne âgée.
0: Non, ça s'est produit il y a pas si longtemps que ça. Il y en a un qui a fait une marche arrière et qui a créé un accident parce qu'il avait loupé sa sortie. Et ça, le mec, il écoutait son
2: Walkman.
0: Il était en train d'écouter son Walkman dans les oreilles.
2: Ah bah ouais, mais il est con aussi.
20: Donc, y a pas moyen de s'envoyer Sandy là? Elle fait pas des tarifs étudiants par hasard?
0: C'est qui dit ça?
20: Je sais pas, c'est gros clignot, Manu il a besoin de moi, donc faut que je parte là.
0: Ouais,
20: Par contre, avec elle, y a pas de limite de vitesse. Hein.
0: C'est
20: vraiment n'importe
0: Bisous
20: quoi.
0: Sur le clignot de Sandy. Vois, hein. Au revoir, gros clignot.
25: C'est vraiment n'importe quoi ce qu'il dit, gros Clio. Non mais comment?
0: Tais-toi, la tantouze là.
25: Dis donc, tu me parles autrement, tu me parles mieux.
0: Tais-toi, quand je t'appellerai Potchambre, tu sortiras de sous le lit.
25: Non mais d'accord, mais tu viens sous le lit avec moi.
0: Bon, ça y est, on t'a dit de te la fermer maintenant.
25: C'est pas très gentil, c'est chaud.
0: Manu.
2: Ouais, on reste dans les gitanes, hein, on accueille Félix Gray.
12: Bonsoir.
0: T'appelles d'où?
12: J'appelle de Sainte-Marie-de-la-Mer également.
10: Ta tête te frappe.
12: Bah tout de tambour qui éclate, un anus qui est plein d'effroi.
0: Ça y est là, ouais. Rigo, il y a des questions hier, c'est?
9: Il y en a plein.
0: Donc, vas-y.
9: Alors, Carafa, non, ça c'est naze.
10: Ah, ça aussi, laisse tomber.
9: Ouais, je te jure.
10: C'est vraiment taf, hein.
9: C'est un truc de ouf.
10: Vas-y, invente-toi, hein. Rigo, invente.
9: Ouais, c'est clair.
10: On ta mère.
9: Max 204.
0: Oh, ça y est, ouais.
2: Je les coupe.
0: Merci.
2: Je n'ai rien à foutre, je les coupe.
0: Ouais, tu dis Manu.
13: Je sais pas qui c'est. Hein. Ça vient d'où ça?
0: Allez, mais coupe-les là, que j'écoute les questions hier, c'est. Oh, ta gueule.
14: Pense un peu à ta mère.
0: Ta gueule.
2: Je les ai coupés.
0: Voilà. Bon,
9: ah,
0: alors,
9: c'est
0: Rigo.
9: Chaud ça. Donc je vais lire celle que je vois le plus. C'est une question de Yankee qui te demande si une pipe c'est un arrêt d'urgence.
0: Ouais, il y a longtemps que les questions sont terminées sur les bancs de l'arrêt d'urgence. Voilà. Hein, ouais, se réveille.
1: Hallucinez pas, les gars.
4: Pourquoi je lis pas grand chose ce soir, c'est...
0: Ouais, c'est la cata. Ouais, ok, on est combien quand même?
4: On est énormément.
0: C'est-à-dire?
4: C'est-à-dire 6042.
18: Ah bah, t'as baissé hein, depuis tout à l'heure. Ouais, t'as 8000, ouais. Ouais. Faudrait que tu montes ton cul, Gérard, pour monter.
0: Ouais, ça. Bon, allez, dernière question. Croyez-vous que la sécurité est mieux sur autoroute que sur les nationales, les Tantouze?
25: Non, je m'appelle Matouz.
0: Ça... Ouais, Tantouz, allez, réponds. Je veux pas te savoir. Bah,
25: ça dépend parce que des fois, c'est mieux sur la nationale que sur l'autoroute. Et puis des fois, sur l'autoroute, c'est mieux que sur la nationale parce que des fois, la nationale, ça peut être plus dangereux que l'autoroute.
0: Alors, moi, je te pose la...
18: Je suis pas trop d'accord, moi, avec Matouz. Hein.
25: Pourquoi?
0: Moi non plus. Non.
25: Pourquoi, par exemple?
0: Romanichel.
25: Fildar, par exemple.
0: Non, non, mais attendez.
25: Bah, non, mais attends, Fildar,
0: Tantouz.
25: Problème, il n'était pas d'accord.
0: Ouais, non, mais Tantouz, pour l'instant, tu t'écrases.
25: Bon,
0: Romain Michel.
25: Ouais,
18: je suis pas trop d'accord avec Matouz.
14: Moi, je voudrais savoir un truc. Quoi? Avant d'aller à la DAS, on t'a trouvé sur quelle heure de repos?
0: Bon, allez, au revoir pour toi.
25: Oh.
0: Hop.
25: Oh là là. C'est méchant, ça.
0: Tu lui dis au revoir, Manu.
16: Ouais.
0: El Château.
4: Ça en ouais.
18: El Château.
25: Bah, écoute,
18: excuse-moi, j'ai une question à te poser.
25: Bien sûr.
18: C'est quelle origine?
25: Je suis bohémien.
0: Bon, on s'en fout, tu as demandé à Félix. Ah bah attends, demande à Félix Gray tout de suite, comme ça on sera tranquille.
25: Félix Gray, je suis le gérant du top spin, la foire du trône.
18: Tu serais pas dans la gitanerie?
25: Ouais, tout à fait.
18: D'accord.
0: Voilà,
18: le top spin, génial.
25: Grande famille.
0: Ouais, Manu.
4: On accueille Touche Mémiche. Bonsoir.
25: Bonsoir, Touche.
0: Touche.
25: Ouais.
0: T'appelles d'où?
25: J'appelle de Paris. Ah, c'est Henri, ça. Oh là. Comment va Pépette, au fait?
18: Ah,
25: t'es toujours patiné ton break?
18: La Pépette dans le break, c'est chaud.
25: Elle s'est remise.
0: Bon, quand vous... la radio derrière, s'il vous plaît, merci.
16: J'ai envie de câlin.
0: El Château.
25: Ouais, bah écoute, moi je suis plutôt autoroute parce que je suis plutôt fil de gauche. Et sur la nationale, si tu fais fil de gauche, t'es en sens inverse, donc c'est chaud.
0: Mmh.
25: Donc j'ai plutôt tendance à me ranger sur l'autoroute quand même, à me rabattre sur l'autoroute.
0: D'accord.
25: Mais il faut faire attention quand on se rabat sur l'autoroute.
0: Oh, ta gueule!
25: Ouais, je vais essayer.
0: Oh, Fildar.
18: Non, c'est pas moi.
0: Oh, ta gueule! Félix Gray.
14: Ouais, donc moi, c'est plus autoroute aussi parce que j'ai une décapotable. Et puis, il faut me voir débarquer à Marseille, les cheveux au vent.
25: Ouais.
14: Avec ma décapotable. Ah ouais, j'ai la classe, hein, franchement. Et j'ai travaillé avec Barbelivien aussi.
25: Avec les Santiago.
14: Pour ceux qui se rappellent.
0: Touche, machin, là.
14: Ah, putain, ça j'aurais bien qu'il puisse entendre.
0: Touche,
14: ça fait partie de l'un de mes regrets de ma vie.
0: Touche là. Oh, mais merde.
16: Je suis belle.
0: Touche. Oh, tu réponds.
14: Je vais faire pleurer.
18: C'est pas bon.
0: Putain. Oh, ça va être terminé parce que je
18: mais
0: commence
18: non, mais
0: à
18: me... Mais vas-y.
0: Bah, touche. Touche là, tu réponds.
25: Allo. Allo.
0: Oui. Putain, mais tu là, il est où, lui, là?
25: Tu m'appelles, t'as qu'à dire mon nom normalement, quoi.
4: Touche les miches.
0: Touche les miches, là.
25: Avec plaisir. C'est quoi la question?
0: Allez hop, au revoir, tu vois.
25: Ah, bah attends, vas-y, répète la question.
18: Non,
25: c'est
18: la question,
25: que
18: il
25: n'a
18: pas entendu, il était avec moi au standard.
16: Ton gazon!
25: Bah attends, il y a l'autre pouf là qui est en train, on comprend que dalle. Vas-y, repose ta question, quoi.
0: Alors, croyez-vous que la sécurité est mieux sur l'autoroute que sur la nationale?
16: Alors, moi, Sandy, j'adore la sodomie et j'adore toute l'appellation, tout ça.
14: Tu es des cochons.
0: Merci, Fildar. Non, c'est pas moi. Alors, touche la miche.
25: C'est qui fait le débat? C'est ta femme ou c'est toi, là?
0: Touche la miche.
25: Ouais. Henri. Eh ben, ouais, tu veux que je réponde, peut-être? Ou alors, il y a l'autre pute qui va causer à ma place.
0: Hein. Oh, l'autre pute, attends, merde, moi, je te dis, encore. Allez,
25: dis donc, tu prends pas comme ça, hein.
0: Allez, terminé.
25: Avec ton garage à bite, là.
0: Ouais, tu lui dis au revoir, Manu.
14: Il se trouve que cette
16: pute
14: est sa femme.
25: Pas de vérité.
0: Bon, allez, hop. On va faire conclusion.
18: Manu, merde, s'il vous plaît.
0: On fait conclusion.
14: Il y a encore 10 secondes et je crache.
4: Il y a un auditeur, je voulais accueillir Jeanne.
17: C'est Jeanne. C'est chaud, c'est bon. Allez, emmène-moi. Plus fort. Wouh, j'entends rien.
25: C'est quoi ton débat? C'est le bordel.
0: Bon, allez, terminé, conclusion.
14: Allez, question, là, une suivi.
16: Salut Gérard, c'est Jeanne.
25: Bonsoir, Moussaillon.
14: Il balance les bonus.
0: Bon, je sens qu'on va arrêter là tout de suite.
25: Pourquoi hein, t'es jour ton cœur? Gérard, oublie pas de fêter ta fête à ta mère.
22: Bonsoir, Billy Mitchell.
0: Bon, allez.
4: Je suis désemparé devant l'ampleur de ce débat, moi.
25: Offre-lui un petit chat mort.
0: Allez, hop, conclusion. Tantouze, conclusion du débat.
18: Oh, mais,
25: Moi, je trouve que ton débat, il était bien. Écoute, hein, franchement, un peu, des fois, il y avait des fois où ça partait un peu en couille. Mais quand même, là, ça va, quoi. Je trouve que t'assures. C'est dommage qu'on n'ait pas plus abordé le problème des prostituées sur le bord de l'autoroute qui causent des accidents.
0: Parce bon, attends, tous, dégage, au revoir.
25: C'est vrai que ça touche un problème à toi, quand même.
0: C'est ça, attends, tous, allez, dégage, au revoir. Attends tous, au revoir, Mazama.
9: Bonjour Moussaillon, c'est les innocents.
0: Bah, château.
3: Ouais, bah écoute, débat
6: du haut, château.
3: Allez tout le monde, hop là.
6: Zombie, zomba.
0: Attendez, lundi on va rigoler, lundi soir. Lundi soir on va rigoler. Ouais, mais attends, lundi soir, Max il va être au courant du bordel que vous avez fait.
6: Je peux te vendre une caravane toute équipée.
0: El Château.
3: Y'a pas de problème.
0: El Château.
3: Ouais, bah écoute, si tu veux passer nous voir, moi et mes camarades à la caravane, on te fera faire un tour d'autoroute. Moi je pense que tu pourrais centrer tes débats parce que ça fait longtemps que t'as pas mis les pieds dans un véhicule à roues. Donc les autoroutes, je pense que ça fait longtemps que t'en as pas vu, depuis une certaine plaque de verglas.
6: Exact.
3: Donc à la limite, la prochaine fois tu fais un débat sur un truc que tu connais, je sais pas, les grosses mythomanes ou un truc comme ça, et puis ça pourra le faire, quoi.
0: Ok, bonne nuit à toi.
3: Je te souhaite une bonne nuit, connard.
0: Toi-même, connard. Félix Ray.
6: Moi je dirais que c'était un bon débat. J'ai pas tout suivi, mais en fait, je voudrais te demander que tu me fasses un petit plaisir, si tu pouvais me mettre les 3 scuds là pour que je gagne la barre, parce qu'il faut que je me refasse refaire l'anus.
0: Tu verras ça avec Bob Gwen et Martin demain tout à l'heure.
6: Ok, je m'adresse à eux, alors.
0: Voilà. Bonne nuit à toi.
4: Non, il y a Jeanne aussi, il y a Jeanne.
0: Jeanne.
17: Ouais. C'est Jeanne. C'est chaud, c'est bon. Allez, emmène-moi. Jeanne. Plus fort. Fais-nous vibrer. C'est Jeanne.
15: J'entends rien. Vibrer.
17: Encore, encore et encore.
24: Il était bien, il était chaud ton débat, Gérard.
0: Ouais, c'est toi.
24: Ouais, vas-y Sandy, vas-y bouffe-le Sandy, ouais, vas-y.
0: Bon allez, bonne nuit à toi.
4: Oh là là, je coupe.
0: Toi-même la salope.
4: Je coupe, hein.
9: Oh là là.
0: C'est toi-même la salope. Bon alors, qu'est-ce que je veux dire? Conclusion de l'IRC maintenant.
9: Oui, conclusion d'Yankee qui te dit qu'il faut que tu sois heureux de pas payer de tarifs routiers quand tu te promènes avec ta femme. Mmh. Ensuite, énormément de gens qui disent que ton débat n'avait ni queue ni tête comme toi.
0: Mais je les emmerde.
9: Et je les comprends. Un débat gérardesque, une merde. Qu'est-ce que nous pourrions dire d'autre? Perfora, c'est bonsoir, qui conclut que sur radiogérard.fr.fm, tous les tarifs de péage Paris-Lyon et le guide du Ricard Tricard avec les meilleures adresses de garage pour se faire nettoyer le pot.
4: Excuse-moi, mais Perfora, en parlant de conclure, est-ce qu'il a conclu lui?
9: Ah, je crois pas, non.
4: Ah.
0: Donc, qu'est-ce que j'ai à dire sur ce débat?
4: Bon débat, bien carré.
0: Il
4: n'y
0: a plus rien. Et on a terminé à combien,
9: non,
0: quand
9: en
0: même?
9: En tout cas, c'était se faire nettoyer le pot par des poilus en salopette, voilà. Je le précise.
0: On a terminé à...
9: Et on a terminé à 5132, malheureusement.
0: Bah, tant pis. C'est pas grave. Bon, donc, qu'est-ce que je veux dire? Bon, débat pas
4: ouais,
0: trop
4: une petite conclusion,
0: mal orienté. Comme Max n'était pas là, donc ça a été un peu le bordel, comme d'habitude.
4: Non, attends, franchement, j'estime... Enfin, je trouve...
0: Ça a été le bordel
4: avec toi. Il y avait un peu moins de bordel.
21: Je sais pas ce qu'en pense Olivier de la Pro,
4: qui vient d'arriver dans les studios.
21: Non, moi, j'ai écouté. C'était bien, c'était clair, c'était... Non,
0: ouais, surtout celui qui s'amuse à faire la... Surtout celui qui s'amuse à faire la tentouze.
21: Celui qui s'amuse à faire la tentouze.
0: Ouais, tu crois que j'ai pas reconnu ta voix, espèce de travelot, va.
4: Non, non, il était en studio.
21: Par contre, le problème, c'est que c'était pas ton débat, quoi.
0: Bah ouais.
21: C'est celui de Rigo.
0: Non, c'est ça, t'as raison. Donc, qu'est-ce que j'ai à vous annoncer? Ouais, donc Max sera pour les 10 ans de fun. 10 ans de fun radio, le 20, donc, c'est-à-dire ce soir, 26 mai, donc le FUSE à Bruxelles. Donc, allez-y, nombreux et nombreuses. Donc, d'après ce que j'ai cru entendre dire, il paraît qu'il y aurait sûrement Bob, Gwen et Martin qui devraient y aller. Oh, ouais. Tu me laisses mon micro allumé? Merci. D'après ce que j'ai entendu dire, il y aurait Bob Gwen et Martin qui devraient y aller. Je sais pas si t'es au courant.
21: C'est quoi ce son là?
4: Oh là là, ça sature, je crois.
0: Oh,
4: oh là là.
21: Ah là, c'est énorme.
4: Mais c'est pas beau.
9: Il se passe des trucs bizarres.
4: Qu'est-ce qu'il fait, mais Gérard, reviens.
9: Gérard, reviens.
0: Bon, tu me remets mon micro. Tu as été
4: mais c'est bon, il y a ton micro, mais ton casque.
0: Alors, donc samedi. Donc
4: samedi, elle est où au Fuse aussi? Elle est à la fusée. Elle
0: samedi 27. Samedi. Oh!
4: C'est Olivier!
0: Chaud!
4: Ah, je suis blessé.
0: Samedi 27, le Dandy, ça.
4: Clarence.
0: Je
4: ne vous oublierai pas. Je crois que le vendredi, c'est au Fuse à Bruxelles pour les 10 ans de Fête Belgique. Oh! Putain, il met en route en face. Oh!
0: Putain, mais oh!
4: Oh! C'est pas fini, hein! On se croirait dans une radio.
0: Donc, samedi 27 mai, le temps de Gandise à Clarence.
4: À Clarence.
0: Donc, Tarbes, Pau, Mirmande, Hoche, Toulouse et Foix. Toulouse et Foix.
4: Oh ! C'est eux, hein ?
0: Ouais, ben, c'est plutôt ici, oui.
4: Mais non, désolé, attends, c'est...
0: Terminé pour ce soir. Donc, vous retrouverez Max en
4: fin. Le machin tempo chaud, là.
9: Eriki, t'es tout pas drôle.
0: J'ai même pas la fiche du prochain disque.
4: Ah, excuse-moi, elle est là.
19: Bah, il y aura deux disques, hein. Il y a peut-être deux fiches.
4: Bah, j'ai qu'une fiche, dites donc.
19: Non, mais c'est un
0: double.
19: Oh,
0: Ricky, là, ça va,
4: ouais. Ricky, Ricky, la belle vie.
5: Mets deux balles pour le café, toi, Gérard.
19: Oh!
0: Ricky, je t'ai pas encore annoncé, maintenant je vais t'annoncer. On va donc ça va être les déchaînés de du Lévier avec viens sur la 6, j'ai la crotte sur la, le rail de sécurité. Et le deuxième,
4: c'est le même, c'est un double. Ouais, c'est une double, double.
19: C'est une compil.
0: D'accord. Donc voilà ce que j'avais à vous dire. Donc Max,
4: t'aimes bien les doubles toi, hein.
0: Max, vous le retrouverez dimanche soir pour le dès 22h si ça va mieux. Donc pour
19: si ça va pas mieux, c'est toi qui fais éclectique.
0: Non, ce sera Olivier de la pro. Donc Max dimanche 22h pour éclectique et balade nocturne, ça sera la 60 combien ?
19: Hein ?
0: Ça sera la combien de balade nocturne ?
19: 69.
0: 60, n'importe quoi. Donc voilà, donc vous allez retrouver Ricky pour la nuit sans pub. Et moi je vous dis à très vite. Début juillet.
19: C'était la dernière, hein. C'était la dernière de l'année. Ouais.
0: Le 6 juillet maintenant.
4: Oh, tu la
0: le 6 juillet pour la.
19: Tu reprends la route vacances. Après, tu reprends la route. Non,
0: bonne nuit à tous.
7: Truc qu'il faut régler.
8: D'accord, après je te présenterai Manu. Manu, t'es là?
15: Ouais, toujours là.
8: T'es avec Gérard, on va faire ça dans un instant, mais j'ai un petit problème. Ensuite, on va régler ce deuxième problème.
7: Donc on va déjà régler le premier problème, c'est l'histoire du remix. Donc va falloir qu'on coupe là.
8: Ça j'ai
7: le numéro de tatou.
8: Ça j'ai gueulé.
7: Bon, il y a ça en premier à régler.
8: D'accord.
7: Deuxième problème. Non, s'il te plaît Philippe, tu me fais pas comme la semaine dernière parce que sinon je suis rien du tout ce soir. Déjà que je suis pas de bonne humeur.
8: Pourquoi ? À cause de quoi ?
7: Hein, je suis pas de bonne humeur.
8: T'as pas envie ce soir? Tu veux, on fait pas les débats, hein, on annule, hein.
7: Non,
8: on peut annuler, hein, si tu veux.
7: Non, mais de toute manière, le deuxième, j'ai envie de le faire parce que on va commencer.
8: Ça arrangerait Julie, hein, que ça se fasse pas ce soir. Hein. Ça l'arrangerait Julie que ça se fasse pas les débats.
7: Bon,
8: ce
7: moi,
8: soir.
7: Moi, de toute manière, puis comme elle veut, c'est pas mon problème.
8: D'accord, ok. Très bien.
7: Deuxième problème, on va régler l'histoire avec Françoise.
8: Ouais,
7: parce que Françoise elle est bien gentille, mais alors moi le mardi il est hors de question que je descende dans la cabine pour son histoire de coup de gueule parce que soi-disant que je l'insulte, hein. Parce que j'ai entendu hier avec tu l'as passé avec Ricky Martins, ouais. Donc ça il est hors de question. Donc voilà. Donc ben ouais, attends, je suis tout seul. Manu, t'es toujours là?
15: Ouais, je suis toujours là, salut Gérard.
7: Salut Manu, tu voulais parler de quoi?
15: Bah justement, Françoise, à propos de Françoise.
7: Ouais, donc vas-y, je t'écoute.
15: Tu m'as entendu ou pas?
7: Non, hein.
15: Tu m'as entendu?
7: Bah non, je viens d'arriver dans les studios, donc je t'ai pas trop entendu.
8: C'est vrai que ça sent pas très très bon là, hein.
15: D'accord. Ah non. Donc,
7: Attends, tu veux? Attends, hein. Oh, je vais te dire une chose que là, ça suffit. Vous allez pas me faire le coup de Françoise, d'accord? Non, mais si t'es pas content, tu dégages avec ta caméra, ok?
8: Non, mais non, c'est bon.
7: Hop, basta.
8: Non, mais c'est vrai que ça...
7: Non,
8: sent...
7: non, mais...
8: Arrête, je vais dire une chose. Cyril!
7: Non, mais Cyril, si ça va pas, tu dégages. Ok?
8: Non, c'est vrai que ça sent pas très bon.
7: Non, après. presque pas, non, mais attends, j'ai pris quand même une douche, hein. Parce que par rapport à toute la semaine, ce que t'as dit, merci sur moi, hein.
8: Qu'est-ce que j'ai dit?
7: Ouais, mais attends, que je me lavais pas ni rien du tout.
8: C'était pour plaisanter.
7: Ouais, non, mais attends, y a façon de plaisanter, hein.
8: Alors, je me mets à genoux.
7: Non, mais je m'en fous.
8: Je me mets à genoux, regarde.
7: Donc, si on pouvait appeler Françoise. Si on pouvait appeler Françoise.
8: Non, m'excuser, je m'excuse. Gérard, pardonne-moi.
7: Il non, mais m'excuser. Si on pouvait appeler
8: pardonne-moi,
7: Françoise.
8: Pardonne-moi, Gérard. Pardonne-moi. Tu me pardonnes?
7: Ouais, toi oui, mais l'autre avec sa caméra.
8: Merci, c'est gentil.
7: Et basta. Hein.
8: On Manu.
15: Oui.
8: On va donc téléphoner à Françoise.
15: Ok.
8: Et on va donc vérifier si vraiment ton information est vraie, hein, Julie, pour voir si Françoise a vraiment envie à ce que les coups de gueule soient les mardis ou les jeudis. Et je rappelle également à tous ceux, t'en as que des malades là. Vous êtes grises là. T'es un pas allé? Pourquoi? C'est lui?
7: Non mais attendez, si ça va pas dans ce cas-là, vous le dites.
22: Une question,
7: hein.
22: Gérard, est-ce que tu t'es lavé avant de te mettre du parfum?
7: Oui.
5: D'accord. Bah alors ça va être le parfum.
7: Ouais bah c'est du brut.
19: Ah bah ouais.
7: C'est du déodorant, je suis désolé. Si ça plaît pas, bah si ça plaît pas, bah dans ces cas-là, vous le dites, je m'arrache. Hein. Comme ça, ça ira plus.
19: Regarde, il y a une mouche dans le studio.
7: Ça ira plus vite.
5: Une seule mouche dans le studio, elle va sur Gérard.
19: Manu,
11: ouais.
19: Il y a une mouche dans le studio, on a jamais vu une mouche, il y a Gérard.
11: Bah évidemment, elle a suivi Gérard.
19: Il y a une mouche.
7: Non mais je sens que tout à l'heure, je vais pas rester jusqu'à 4h du matin. Hein.
19: D'accord.
7: Continuez comme ça, on va s'amuser après.
19: Bon, on rigole. Alors, si vous voulez voir le débat de Gérard, si vous êtes sur Paris Région Parisienne, si vous n'avez pas TPS et que vous voulez le voir, vous venez devant la radio avec votre voiture et il y a un écran géant que nous avons mis à votre disposition à l'accueil de la radio qui vous permettra de voir Gérard en chair en os.
7: Bon, toi, tu vas pas commencer à me les brouter. Tu vas déjà dégager.
19: Avec le débat de Gérard.
7: Tu vas dégager.
19: Arrête!
7: Là, tu vas dégager, je vais pas faire comme la semaine dernière.
19: Philippe.
7: C'est là, ça va être vite fait.
11: Ouais.
19: Excuse-nous, on s'embrouille un peu là.
11: Hein. Ouais,
7: Va être vite fait, maintenant tu vas dégager. Tu me refais pas comme la semaine dernière.
19: Ok. Oh non, mais on peut pas. Alors, partez. Mais non, mais. Non, mais ça sert à rien sinon, putain. Bon, qu'est-ce qui se. Bah.
11: Il y a un problème technique?
19: Bah, il s'est barré.
11: Qui ça?
19: Bah, attends, je vais le chercher. Bon, bah, parle avec Manu.
11: Ouais.
19: Parle avec Maria, je vais le chercher.
11: Ok, bah, alors,
19: ok, bouge
11: que
19: pas.
11: Allô?
5: Allô?
11: Oui?
5: Oui?
11: Ça va?
5: Ça va?
11: Allô?
5: Alors?
11: Ça va?
5: Ça va.
11: Et puis?
5: Et puis?
11: Bah, ça va?
5: Non, ouais, ça va. Bah, j'ai parti chercher Gérard?
11: Bah, ouais. Bah, je sais pas, il a dû être vexé avec son.
5: Avec
11: son odeur de
5: mouche. Et la mouche.
11: Ah, le pauvre. Bon, alors, il se dépêche.
5: Mais.
11: Ah, j'espère que.
5: Il se dépêche, mais apparemment, je crois qu'il a été très vexé parce qu'en fait, moi, je lui ai dit, tu vas pas commencer à crier parce que moi, j'ai déjà très mal à la tête. Ça fait quand même depuis le début de la semaine que j'ai des petits problèmes de santé. Et donc, il s'est énervé. Il a dit, t'auras pas la tête comme une pastèque, je me barre. Et il est parti.
11: Bah, donc, il est revenu.
5: Et Max est parti le chercher, mais ça ne saurait tarder, à mon avis, il va pas tarder à arriver. Il a dû se vexer très fortement, mais Gérard, reviens.
11: T'arrives à chaque début de débat, là. De toute façon, ça devient l'habitude.
5: Ah bon? D'accord. Et Françoise va nous faire ça aussi. Oh, puis il y a tout le monde qui nous fait coucou à la régie, c'est formidable. Formidable.
11: On Philippe, l'appelle bientôt, là.
5: Philippe, va chercher Gérard.
12: C'est fait, on y va, on y retourne.
5: J'ai le message, paraît-il. Donc, a priori, Gérard devrait revenir d'ici peu. Maria, t'appelais pourquoi au départ?
20: Moi, c'est parce que je me suis fait.
5: Ah oui.
19: Vas-y.
5: Je me suis
20: fait fermer dans la bouche et puis
19: ensuite. Donc, tu vas pas t'énerver. Mais non, mais d'accord. C'est bon, t'énerve pas.
5: Je vais de Max pour en parler. Bon, il est beaucoup plus professionnel. Voilà, je suis pas sûre qu'on
12: soit. Mais non, tu parles en direct devant tout le monde. Que je prends la gueule, tout le monde prend une pastèque. Ça, il est hors de question.
19: Arrête de gueuler.
11: Bon, Gérard, t'as la
19: l'antenne. Eh bien, j'ai pris le micro-casque exprès pour que tu reprennes l'antenne.
11: Gérard, tu prends l'antenne.
12: Attends, ça va. Non, mais attends,
19: ouais. Oh, non, mais attends. Allô? On va retourner à l'antenne ou pas, là?
5: Oui, ben, on vous attend, hein.
19: Bon, on va retourner dans 2 minutes.
5: On vous attend, bon, Gérard, reviens, ça sert à rien de te vexer, hein.
19: Bah oui, non, mais vous avez été un peu dur, les filles, là. Hein.
5: On a été un peu dur.
19: Non, mais c'est vrai, un peu de.
5: Et nous, on a rien à foutre de notre gueule, en fait.
12: Ils en ont rien à foutre, et pas
19: mais non, mais c'est pas ce qu'elles disent. On va reprendre l'antenne dans 2 minutes, alors. Arrête tes conneries.
11: Bon, tu te dépêches, Gérard.
19: Putain.
12: Je suis gentil.
19: Enlevez tout le monde, là, de l'antenne, là. Ouais.
12: Ouais, il y a des limites, hein.
5: Ça y est.
19: Ils sont non, parce que là, on va reprendre l'antenne, alors.
12: Non, mais il y a des limites.
19: Mais quoi? Qu'est-ce qui s'est
5: passé? Quelle limite, Gérard?
12: Attends, l'autre.
19: Écoute, elle te parle hors antenne, là, ça va repasser à l'antenne après. On va retourner. Qu'est-ce qu'il y a, les filles?
5: Non, mais je sais pas, il dit il y a des limites. Je lui demande quelle limite, j'ai
19: quelle
5: le droit
19: limite?
5: De
19: parce qu'on va retourner à l'antenne dans 2 minutes.
5: La semaine.
19: Ben, ça va, t'as pris une douche, en plus, t'es propre. Moi, je trouve que tu sens très bon. Non, mais c'est vrai qu'ils sont bons.
12: Je lui prends la gueule comme une pastèque, attends. Ouais.
19: Non, mais ça, c'est pas.
5: J'ai
19: la pas
5: dit ça,
19: pas été correct,
5: c'est pas
19: ça,
5: vrai,
19: ça
5: j'ai pas dit ça.
19: Mais vous s'excusez, hein.
12: Ça veut dire quoi encore?
5: Je vais pas
19: ça
5: m'excuser parce que
19: s'énerver.
5: J'ai pas dit ça.
12: Hein, déjà, mardi, je suis Françoise. Jeudi, Françoise, avec son l'histoire de Ricky Martin.
19: Mais on va l'appeler, Françoise.
12: Non, mardi, il est hors de question que je l'appelle.
19: Mais si.
12: Non.
19: Pourquoi?
12: Non, je descendrai pas.
19: Dans la cabine pour appeler à Françoise. Françoise, elle veut passer le jeudi. Elle veut venir dans les studios pour les coups de gueule le jeudi.
12: Non, mais attends, dans ce cas, je les débarquant.
8: Le jeudi, juste avant, elle voudrait faire le coup de gueule.
12: Non.
8: Ah ouais, mais là... Bon, on fait comment, alors?
12: Bah, c'est bien, on va faire le mardi.
8: Bon, tu viens, on descend, allez. On va descendre, on va reprendre l'antenne, là. On va retourner à l'antenne.
12: Je crois bien, c'est... Attends. On descend. Mais la première entourloupette, j'arrête.
8: Première entourloupette, vous avez entendu? Donc pas d'entourloupette les enfants, hein. On va reprendre l'antenne là, hein. Donc il va redescendre. Dans combien de temps on reprend l'antenne là? Quelqu'un peut m'aider? On reprend l'antenne dans combien de temps?
1: Mais quand tu le sens, hein, t'attends.
8: Vous avez mis un disque là, hein?
2: Ouais, il reste 30 secondes sur le disque.
8: 30 secondes sur le disque? Merci Julie.
1: De rien.
8: Elle commence à comprendre. On y va.
1: De rien.
12: Ouais, attends, je vais essayer de trouver quelqu'un qui puisse aller me chercher un casse-dalle chez l'écrou.
8: Non, mais on va te donner, il y a un truc à bouffer en bas. On va y aller. On va demander à des auditrices de venir et des auditeurs de nous apporter à bouffer. Dépêche-toi ! Ah ben on y va, Gérard ! 10 secondes. On va t'entendre dans 30 secondes, vite, ils vont mettre un jingle.

0: mais ça sent bon. Oh, ça sent hyper bon. C'est quoi comme parfum que tu mets? Ah,
1: c'est quoi comme parfum, tu dis? Je comprends pas là, tu t'allumes ton micro.
0: Du brut.
1: Du brut, hein?
0: C'est bon le brut. C'est ton parfum préféré ou c'est parce que t'as pas le choix?
2: Non, c'est du déodorant, c'est tout.
0: Ah d'accord, ok. Ça sent bon les filles?
3: Ouais.
0: Ça sent bon, hein? Ambiance, ambiance, à son maximum. Donc ce soir, à mon avis, ça risque de bien cartonner encore.
2: De toute manière, première entourloupette, j'arrête. Ça va être clair et net. Clair, net et précis.
0: D'accord.
2: Première entourloupette, j'arrête. Alors maintenant, je préviens d'une chose. Avant qu'on accueille qui?
0: On a plein de cadeaux pour toi.
2: Non, mais je préviens d'une chose. Lors des débats, le premier que j'entends parler, Loco, Christine, Carole, est-ce qu'il s'ensuit? C'est clair et net.
0: Tribunal.
2: J'arrête, je coupe. Je coupe les micros et je laisse la place à Morgane. Donc, je vous préviens d'une
0: Morgane,
2: chose.
0: Morgane, c'est pas Morgane. Hein. C'est plus Morgane là.
2: C'est qui après?
0: C'est Jean-Daniel.
4: Non, c'est Pierre-Alain.
2: Donc, toi, tu vas pas commencer à me les gonfler avec la caméra. Tu vas pas commencer.
0: Ouais, donc l'ultimatum. Hein.
2: Donc, je préviens d'une chose. Le premier qui me parle de Loco, Christine et Carole, est-ce qu'il s'ensuit? Ça va être clair et net. Je les laisse pas longtemps à l'antenne. Et au standard, va falloir que ça bouge aussi. Donc, de mon entendeur, salut.
0: Voilà. Maria, elle a 20 ans de poids. Alors Manu.
5: Oui.
0: On finit ton histoire?
5: Oui, ouais.
0: Donc il faut appeler François, c'est ça?
5: Mmh.
0: Pour
5: justement ses coups de gueule le jeudi soir.
0: D'accord.
2: Attends, Manu.
5: Oui.
2: J'espère que c'est pas un truc que t'as enregistré en disant que. J'espère que c'est pas un truc en disant que c'est ma voix.
5: J'ai pas de montage.
2: Bah, j'espère. Bah, parce que le petit guignol de 15 ans qui s'appelle Jean-Philippe de lundi.
5: Je le connais.
2: Tu le connais?
0: C'est son pote.
2: Hein, c'est ton pote? Alors je te préviens, j'espère que c'est pas un petit coup foireux que t'es en train de me faire.
5: Eh, mais moi je fais pas de coup foireux. Justement.
2: Non, mais tu connais Jean-Philippe.
0: On y va.
2: Ok. Donc on va appeler Françoise.
0: Donc Françoise, elle veut faire des coups de gueule le jeudi, quoi.
2: Merci Françoise.
0: Ça s'en occupait. Donc apparemment elle écoute, elle a les boules. Elle non, n'ose pas dire pour de vrai. Donc Gérard, est-ce que tu accepterais ou pas? C'est toi qui décides.
2: Non, moi reste, c'est le mardi. Mais moi il est hors de question que le mardi je descende à la cabine.
0: Voilà.
5: Allez Gérard, t'as les boules.
2: Non mais attends. Je suis gentil. Mais quand c'est des coups de gueule sur moi, alors que c'est des trucs enregistrés, j'aime pas trop.
5: Mais c'est pas sur toi.
2: Non, c'est pas sur moi, c'est sur qui alors? C'est sur le pape?
5: Mais non, mais y a pas de montage.
2: Non, y a pas de montage. Comme l'autre guignol de 15 ans qui a été faire un montage avec lundi, il s'est dévoué, il a dit ouais, c'est moi qui ai fait le montage sur Gérard.
5: Mais il a pas fait de montage, il a laissé un message sur un répondeur.
2: Ouais, le message sur un répondeur avec Ricky Martins, comme quoi que je la traitais d'enculé.
5: Ah non, ça c'est pas lui. Hein.
2: Ah, c'est qui alors?
5: Non, c'est pas Jean-Philippe, c'est un autre auditeur.
2: Ouais, c'est un autre auditeur, comme par hasard.
5: C'était mercredi, le coup, avec Ricky Martin, lui, il a appelé lundi.
2: Non, mais attends, faut pas prendre les gens pour des canards sauvages, hein, mon pote. Hein.
5: Bah, je sais.
2: Parce que moi, j'ai très bien entendu, lundi, le petit David de 15 ans, il s'est dévoué, il a dit que c'était lui.
5: Mais David, il le connaît même pas, c'est qui, David?
2: Jean-Philippe.
5: Ah bah voilà.
2: Hein? Jean-Philippe, il a appelé lundi, il a dit que c'était lui qui faisait les montages. Mercredi, bon, mardi, les coups de gueule ont été plus tard. Pourquoi? Parce qu'il y a eu. Merde, comment qu'on l'appelle? Aide-moi, Manu.
0: Elisazou.
2: Elikaku.
0: Voilà, Elikaku. Ouais,
2: Elikaku, donc les coups de gueule ont été plus tard. Et comme par hasard, à un moment donné. Parce que j'ai écouté jusqu'au bout. Et comme par hasard, le coup de gueule à la fin, qu'est-ce qu'on entend? Ricky Martins en disant comme quoi que je l'insultais. Non mais faut quand même être sympa, hein.
5: Ah mais ça j'étais pas au courant.
2: Ah t'es pas au courant. Eh ben t'es oui, au courant de rien. Donc tu connais Jean-Philippe?
5: Vaguement.
2: Ouais. Eh ben dans ce cas-là, on va appeler Françoise et on va régler ça.

0: On va essayer de recomposer.
1: Parce que
0: on va essayer de rappeler Françoise Gaël si tu le veux bien, et comme ça on va vérifier. Si ça s'en occupe, on laissera définitivement tomber, on verra ça un autre jour. Parce qu'après on aura Maria qui voulait parler des pipes.
1: Non mais attends, moi je vais pas, laisser ça tomber parce que
0: oui, mais
1: comme elle a été dire mercredi en direct sur l'antenne,
0: ouais.
1: Et ça tout le monde l'a enregistré et tout le monde m'en a parlé.
0: Voilà, ça s'en occupe.
1: Merci Françoise.
0: Voilà, donc
1: c'est sympa.
0: Bon, bah, on garde Manu quand même deux secondes. Qu'est-ce qu'il y a? Qu'est-ce qu'elle avait dit déjà mercredi?
1: Mercredi, comme elle a été dire qu'elle snarchait le cul avec ma gueule.
0: Mais dans ces cas-là, il faut téléphoner. Il faut pas attendre le jeudi pour gueuler.
1: Non, mais
0: pu m'appeler avant.
1: Non, mais attends. Comment?
0: Oui, elle a raison, il a raison, t'aurais pu appeler de la cabine,
2: ouais.
0: Et te plaindre, on t'aurait passé à l'antenne, t'aurais pu
1: ouais,
0: te défendre.
1: Non, mais attends, si nous, tout le monde qui attendait.
0: Le problème des auditeurs, c'est que comme ils voient que tu écoutes, ils savent très bien que t'écoutes et que tu ne parles pas, ils doivent dire putain, les gens sont persuadés que c'est la vérité ce qu'elle dit, faut que t'appelles.
1: Non, pour... c'est faux.
0: Oui, mais faut pas attendre le jeudi.
1: Mais elle a pas attendre le jeudi. Pourquoi qu'elle a décroché son téléphone?
0: Parce qu'elle a peur.
1: Elle a pas envie.
3: Peut-être qu'elle voulait seulement dormir, parce que c'est vrai qu'on la dérange souvent.
1: Oui, oui,
3: c'est
1: vrai. Comme par hasard, tout le monde connaît son numéro de téléphone, alors que c'est pas moi qui ai été donné aux gens.
2: Mais tout le monde connaît ton numéro de
3: téléphone. Mais François a des amis.
1: Oui, mais ça, mon numéro de tatou, ça, c'est mon problème.
0: Voilà.
1: C'est pas le vôtre.
0: Voilà.
1: D'accord. Voilà. Ça, le numéro de tatou, de toute manière, je vais demander à Olivier Dapro qui reprenne le truc de Francis Cabrel et qu'on coupe au moment où qu'ils disent.
0: J'en ai parlé avec Olivier Dapro, ils s'en étaient même pas rendu compte au début.
1: Ouais, faudrait le couper.
0: On va faire attention quand même.
1: Donc, faut le couper.
0: D'accord, ok.
3: Il y a juste quand même une chose, Gérard. J'aimerais que tu nous tiennes au courant du scoop, parce qu'il faut quand même dire que Gérard, vous le voyez sur Fun TV, les autres, je vais vous le dire à la radio. Gérard porte une alliance. Ah, ça, main gauche. Donc, tu t'es marié la semaine dernière, tu nous as même pas tenu au courant.
1: Je vais dire une chose, c'est pas une alliance, c'est une bague que je me suis achetée. Je me suis fait un petit cadeau moi-même.
0: Montre-la un petit peu, montre-la.
1: Voilà, pour ceux qui de Fun TV, si vous la voyez.
0: Oh bah même ceux de la radio, approche-la bien, voilà, comme ça même
1: voilà.
0: Ceux de la radio la voient également. Regardez comme elle est belle, elle brille.
2: Oh,
0: elle est belle, hein, Manu, hein.
2: Très belle.
0: Très belle, bah, combien ça t'a coûté ça?
1: Ça m'a coûté 10 balles.
0: Ah, quand même!
2: C'est dans les
0: quand même!
2: Où tu mets 10 balles,
0: ah, c'est une belle bague à 10 francs!
1: Voilà, c'est tout.
0: Fais voir? Je peux essayer, je peux voir? Ouh, c'est une belle bague à 10 francs, dis-moi. Ah, bah, garde-la alors, tant pis.
2: Max,
0: je te sucerai le doigt tout à l'heure. Normalement, il y a des nanas qui doivent venir ce soir, elles te suceront le doigt pour que tu puisses retirer ta bague.
2: Oui,
0: ah, c'est une très jolie bague, Manu. Ah non, mais c'est bon, si tu mets les deux. Bah, la casse pas, idiot.
1: Bah, voilà.
0: Voilà, non, mais elle est très bien, elle est très belle. Fais voir comme ça, juste comme ça.
4: Regardez.
0: Ah, tu peux la remettre. Elle est très très belle. Très très très belle bague, de belle valeur, d'une valeur de 10 francs. Manu Bonnebourg.
1: Donc, il y a une dame nommée Séverine, si elle nous écoute, comme elle a appelé hier. Parce que j'ai entendu, elle a dit qu'elle allait venir, donc si elle veut venir, elle est toujours la bienvenue.
0: Bah ouais,
1: et si quelqu'un pouvait me ramener un petit sandwich, parce que je commence à avoir les crocs.
0: C'est vrai, on avait dit qu'on t'offrait un petit cadeau, s'il y a un auditeur ou une auditrice qui pourrait apporter un petit peu à manger à Gérard qui n'a pas mangé, c'est vrai que ça ferait bien plaisir. D'ailleurs, en parlant de bouffe, tiens, j'ai un petit cadeau pour toi, hop là, voilà.

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1: Allô? Bon, Gérard est toujours pas là, hein, comme d'habitude. Je sais pas ce qu'il fout. Gérard!
2: Ah, tu vas bien, Yves de la Pro?
1: Et toi, fille?
2: Super.
1: Il y a Gérard.
2: Ah, super.
1: Eh, c'est cool, Gérard. T'es en retard pour changer.
3: Ah, excusez-moi du retard.
1: Tu parles.
3: Donc, bonsoir à tous. Ben, j'ai même pas les noms. Donc, on va attaquer sur le premier débat sur les nanas.
4: Attends, j'ai.
1: Incompétent.
3: Donc.
1: Pas professionnel. Là.
3: Ouais, j'en connais deux encore parce que je pense qu'on va faire voilà. On vient d'écouter la parodie de Francis Cabrel. S'il te plaît, t'es gentil. Donc on vient d'écouter la parodie de Francis Cabrel, donc de Sur moi. J'espère que votre manière il est éteint, donc il sonnera pas. Donc ne vous fiez pas au numéro qu'on vous a donné, de manière parce que je vous répondrai pas.
1: Tu devrais l'allumer ton tatou quand même, Gérard.
3: Non.
1: Bon, on sait jamais, il peut y avoir des messages.
3: Non. Je l'allumerai pas, donc il est hors de question que vous vous amusez à me laisser des messages constamment. C'est réservé uniquement, le numéro est réservé uniquement qu'au
5: c'est gentil.
3: Voilà, donc pour l'instant, si on n'a personne, on va remettre un.
1: Ah non, tu parles.
3: Bah ouais, mais je vais dire quoi.
1: Tu parles de toi.
3: Du blablabla. Donc. Qu'est-ce que vous voulez que je vous raconte de
2: beau? T'as fait quoi aujourd'hui, Gérard?
3: J'ai fait quoi? Je me suis levé quand même à 8h. 8h30. Ouais.
2: Super. T'en as trouvé?
3: Non.
2: Merde.
3: C'est pas merde, c'est du boudin.
1: Il y a Nanou sur Minitel qui marque « Je t'aime à la folie, Gérard. Oui, j'ai envie de toi. »
3: Ouais, Nanou, ça suffit comme ça. Donc, moi, tu m'intéresses pas, donc...
6: Ah bon? Attends, c'est une proposition. Je dirais, faut que t'arrêtes aussi quand même de te braquer sur tout, quoi.
3: Non, mais moi, des propositions comme ça sur Minitel, il est hors de question.
6: Ce soir, spécial fille.
3: Ce soir, spécial. Spécial fille pour le premier débat. Donc, si vous me laissez, on va accueillir Feuille de Rose, bonsoir.
6: Bonsoir Feuille de Rose.
3: Merci pour le Larsen.
1: Sympa.
3: Amélie, bonsoir.
7: Bonsoir Amélie.
3: Carole, bonsoir.
8: Bonsoir Carole.
3: Carole, tu travailles, s'il te plaît?
9: Là, Carole, j'ai dit bonsoir, Gérard.
3: Merci. Oh. Magali.
9: Bonsoir Magali.
1: Salut Magali.
3: Salut. Attends, qui c'est qui dit mon GG d'amour, là?
9: C'est moi, Magali.
3: Bon,
9: c'est moi, Magali.
3: Bon, c'est bon, c'est bon, là, on se calme, ouais. Magali et Carole, s'il vous plaît.
9: D'accord, chérie.
3: Magali.
9: Ouais.
3: On se calme, Magali et Carole, s'il vous plaît.
9: D'accord.
3: Christine.
10: Bonsoir Christine.
3: Et pour finir, Christelle.
10: Bonsoir Christelle.
11: Bonsoir, Bicounet.
3: Comment?
11: Bonsoir, mon Bicounet. Bonsoir, mon petit chien.
10: Bicounet.
11: Salut, petit Bicounet.
3: Qu'est-ce que c'est que ce...
11: On est tous amoureux de toi, Gérard. Tu comprends?
3: Tu m'expliqueras. Oui, qui c'est qui m'aime?
11: Moi, Carole.
9: Moi, Magali.
3: Oh là là.
11: Bon, Gérard, j'aimerais bien te rencontrer.
3: Non, il y en a qu'une
11: qui l'aime.
3: Non, mais n'ayez crainte, de toute manière, il y en a que
11: je vais prendre. On fera le tri après, hein.
3: Ouais, je fais le tri. C'est moi qui fais le tri après.
11: Ok, Gérard, je t'écoute.
3: Ouais, il y en a qui ont des rires de cochon.
10: Ouais, mais c'est pas Carole, en plus.
3: De cochon,
10: Gérard, cochon.
3: Moi, des rires de cochon ou de babouine, ça.
11: Ouais, mais elle aime bien le cochon, peut-être.
3: Une question que je vais vous poser.
11: Oh,
3: on se calme, les cochons.
11: Oui, mon chéri.
3: Bon, ça y est, une question que je vais vous poser.
11: Oui.
3: J'aurais bien qu'on éteigne un peu le néon parce que je commence à avoir un peu chaud.
1: Ouais, éteins l'ampadaire. Éteins l'ampadaire, Philippe.
11: Qu'est-ce qu'on a chaud?
1: Gérard, qu'est-ce que tu fais sous la table?
3: Je suis pas sous la table. Alors, une question que je vais vous poser. Allez, elle va être vite payée. Comment s'appelle la femme du babouin?
11: La femme du babouin?
9: La babouine?
11: Attends,
9: Christine.
11: La femme de Gérard. Carole, un babouineau.
7: Alors, Bobino, Carole, non ?
4: Attendez, je vais noter. Alors, Carole.
7: Carole, Bobino.
4: Une babouine ?
7: Un Bobino.
4: Bambino ?
7: Un Bobino. Une babouine ? Un Bobino.
4: Ouais.
7: Ok.
4: Mais ok. Okay. Après, qui c'est qui peut répondre ?
7: Magali. Oh,
4: Gérard. Magali ?
7: La babouine.
4: Ouais. Hein? Attends, je note. Babouine.
7: Ouais.
4: C'est
7: quoi la question ?
4: Quelle est la femme du babouin ?
7: La femme du babouin, c'est le bambino.
4: Bon, ben ça y est, c'est Carole qui vient de répondre. Magali, t'as répondu. Christine ?
7: Ah, elle a retenu mon prénom.
4: Christine, t'as... Christine ?
7: Non.
4: Christine !
7: Bon, Christine, tu te réveilles ?
5: Ouais, c'est Christine.
7: Christine !
5: Oui ?
4: Oh, tu te réveilles un peu !
7: Oh, tu réponds à la vachon, un peu !
4: Moi, ouais, tu réponds.
7: J'ai répondu à Babouine.
4: Non, c'est Magali qui a répondu à Babouine.
7: Non, mais j'ai répondu à première.
4: Bon, d'accord.
1: Sur Minitel, il y a le Minitel qui a explosé là depuis que t'as pris l'antenne, Gérard.
4: Ouais.
1: Ça a monté grave. Et c'est marqué. Non, mais c'est vrai en plus. C'est marqué Stéphane dit que la femme du babouin, c'est toi.
4: Non.
7: Non, c'est grave. Ah non, je suis pas d'accord. Hein.
4: Attendez. Qu'est-ce que j'ai dit ? Qu'est-ce que j'ai dit avant de commencer l'antenne ?
7: Ah, c'est pas moi en tout cas.
4: Bon. Alors, je préviens d'une chose, que si je rentends un mot comme Christine et Carole,
7: ouais, ou
4: sans compter
7: sans compter locaux et tout ça,
4: voilà.
7: Bon standard. Ouais, c'est de l'abus, quand même.
4: Donc, si ça commence comme ça, ça va dégager vite fait, bien fait.
7: Ouais, d'accord.
4: Donc ce soir, j'ai pas envie de m'énerver, j'ai pas envie d'insulter, parce qu'il y a quand même pas mal de trucs qui sont mauvais.
7: Ça
4: donc,
7: pue
4: comment ?
7: Ça pue ?
4: Hein ?
7: Ça pue ?
4: Non, mais ça, je vous dirai plus tard ce que c'est.
7: D'accord.
4: Donc, on va commencer par... alors, pourquoi que les nanas nous font voir leur ventre ?
7: Carole, quoi ?
4: Pourquoi que les nanas nous font voir leur ventre ?
7: Quand ? Parce que le ventre, c'est sexy. Hein. Et c'est juste au-dessus du vagin.
4: Ouais, non, mais attends.
7: C'est Carole qui parle.
4: Ouais, Carole.
7: Oui.
4: Est-ce que tu as déjà vu...
7: Oui.
4: Est-ce que t'es déjà sorti en boîte ?
7: Bah, bien sûr, à la loco.
4: À la loco, quand ?
7: Ouais. Quand ? Bah, la semaine dernière.
4: C'est bizarre, je t'ai pas vu.
7: Ah bah, moi non plus, je te connais pas. Je peux pas te voir, je sais pas comment tu es physiquement.
4: Non, mais de toute manière, c'est facile à me reconnaître. Hein.
6: Ah, attends. Oui.
7: Ah bon, t'es comment ? Dis-moi, t'es comment ?
5: Ouais, t'es comment ? Comme un babouin, quoi.
7: T'es comment ?
4: Qui c'est qui dit babouin, là ?
7: C'est pas moi.
4: Non, c'est pas moi, c'est ma soeur qui balbeure entre les cuisses d'un catcheur.
7: Ah, tu t'es surpassé, là.
4: Voilà. Donc, on va continuer.
7: Non, Gérard, tu n'as pas répondu à ma question.
4: Qui c'est ?
7: C'est Carole.
4: Ouais,
7: c'est
4: Carole.
7: Comment physiquement, mon amour ?
4: Hein ?
7: C'est comment physiquement ?
4: Bah, ça, je te. Tu baisses un petit peu la radio, s'il te plaît, derrière.
7: Ah, c'est pas moi.
4: Non, c'est pas moi, c'est ma sœur.
7: T'es sous casque, donc ça peut pas faire d'arsène.
4: Donc,
7: Mais comment physiquement ?
4: Je te le dirai tout à l'heure après la fin du débat.
7: Oh non, mais décris-toi, Gérard.
4: Non, mais c'est bon, je vous l'ai déjà dit plusieurs fois.
7: Mais non. Ouais, mais écoute-moi, Gérard,
4: vous commencez à les gonfler.
7: Ah, bravo!
4: Ouais, merci pour le premier.
1: C'est normal, tu commences à insulter Gérard.
4: Non, je n'ai pas insulté.
1: T'as dit gonflé.
7: Non, ouais, non. Mais gonflé, c'est gonflé quoi.
1: Bon, d'accord.
7: C'est Amélie.
4: Ouais, Amélie.
7: Moi, je t'ai déjà vu, t'es beau comme une statue de grec et t'es un véritable Apollon. Je vais le dire.
5: Moi, je suis comme Amélie. C'est pareil.
7: Voilà.
4: Attends, Amélie.
7: Oui.
4: T'es venue quand à la loco?
7: Oui, je suis venue il y a 2 semaines, genre.
4: Il y a 2 semaines ?
7: Uh-huh. Une véritable statue grecque. J'étais très impressionnée, d'ailleurs.
4: Mm-hmm. Ok.
7: Oh là là là là ! Non, mais c'est vrai, hein ? Je confirme. C'est vrai, t'as pas fait tourner, hein ? Feuille de rose.
4: Ah, ça y est. Ça y est.
7: Ah, ça y est, quoi ?
4: Non, mais c'est bon, vas-y, feuille de rose.
7: Ben quoi ?
4: Ben, dis ta pensée.
7: Ben, j'ai dit que tout ce que dit Amélie, c'est vrai. Mais je te remercie, Feuille de Rose.
4: Voilà, comme
7: et
4: ça.
7: Et d'ailleurs, j'étais avec Amélie, tout à fait. Bon, malheureusement, je t'ai pas présenté Amélie, mais bon,
6: ça sera une prochaine fois.
7: Qu'Amélie... Ok.
4: Qu'est-ce qu'il peut dire avec sa poupée gonflable, là, devant les yeux. Donc, Carole.
7: Oui.
4: Et toi ?
7: Quoi, moi, je t'ai dit, je t'ai pas vu, j'étais à la loco, je t'ai pas vu.
4: Tu m'as pas vu.
11: Je sais pas comment tu es, je sais pas qui tu es, d'où tu viens, peut-être que tu es un autre.
4: Moi, je viens de la région parisienne. Hein. Je suis né à Paris, donc
11: je viens
4: de la région parisienne.
11: Manière,
4: on descend tous des singes.
11: C'est vrai. Ah, je pensais qu'on
4: descendait d'Adam et Ève. On descend tous des singes.
1: Gérard, tu te sens assez proche du singe?
4: Spécialement, non.
1: D'accord.
6: Premier descendant. Moi, justement, Gérard, nous attendons.
1: Mais Gérard, donc,
4: attendez, 5 minutes.
6: Une nouvelle venue, donc nous accueillons Yo-Yo, 27 ans de mots.
11: Salut!
6: À la place de Christine qui est partie.
1: Et sur Minitel, il y a Stéphane qui te demande si tu couches avec des poupées gonflables.
4: Oui. Non.
8: Bonsoir Gérard.
1: Ah, j'ai entendu oui là.
4: Attends, ça c'est un trablot.
8: Ouais, mais pourquoi je suis un trablot, Gérard?
4: Oh, dégage.
1: Mais non, c'est
11: Gérard, on dit qu'il y a des trablots qui...
4: Non, mais c'est bon.
11: Gérard, tu sais qu'il y a des trablots qui ont flashé sur toi.
4: Bah, c'est clair.
8: Y a pas de mal, Gérard.
4: Non, mais attends, avec toi, le trablot, tu dégages.
11: Mais écoute, il y a un trablot,
4: je veux pas de trablot.
11: On le garde, exactement.
8: C'est la moindre des choses. Moi, je suis pas vraiment un mec, si tu le veux, mais enfin, je suis pas là pour t'insulter, et ça, c'est la moindre des choses, donc tu pourrais me garder au moins.
11: Et puis en plus,
4: j'avais demandé 100% fille au départ.
1: Est-ce que tu as été opéré?
4: Non,
8: c'est important.
1: Il a été opéré, donc c'est une fille.
6: Il a été opéré, c'est une
11: fille.
6: Donc
11: c'est une fille.
8: Gérard, tu l'acceptes.
4: Trouduc derrière qui tape, c'est bon.
8: Ok, merci Gérard.
11: Gérard, peux-tu continuer tes débats?
8: Merci.
11: Ton débat plutôt.
4: Je voudrais bien que Christelle.
11: Je voudrais savoir combien mesure ta queue.
8: Qu'est-ce qu'il y a?
4: Non, mais attends, qui c'est qui parle comme ça là?
8: Moi je voudrais savoir si c'est avant l'opération ou après l'opération la question.
4: Non mais attends, toi tu dégages, allez hop, bonne nuit. Allez hop, bonne nuit Yo-Yo.
8: Bonne nuit Yo-Yo, à la prochaine,
4: tu repasseras ta chemise, ça sera faite.
11: Ah bah, Gérard, t'écoutes là?
4: C'est qui?
11: Les feuilles de rose.
4: Ouais, feuilles de rose, je t'écoute.
11: Ah oui, feuilles de rose. Ah bah d'accord.
4: Non mais, les gouines là, c'est bon.
8: Non, tu vois,
4: Yo-Yo, je te dis, tu dégages.
1: Yo-Yo, tu dégages.
8: Oh non.
4: Yo-Yo, tu dégages.
11: Yo-Yo, tu dégages.
8: Pourquoi Gérard?
4: Voilà, tu dégages, c'est tout, j'ai pas...
11: Gérard, on va pas aller au débat, tu sais, je prends midi à
4: 14h.
11: On continue là, le débat. Gérard, est-ce que t'aimes les filles?
4: Oui.
11: Est-ce que t'aimes les filles, toi, qui montent leur ventre?
4: Y a certaines nanas qui...
11: Oui.
4: Il y a même trop de nanas. Moi j'ai vu à la loco tous les vendredis, je le vois. Merci pour celui qui dit dans la chiotte, parce que tout à l'heure ça va aller vite, j'ai arrêté là.
11: Donc
4: j'envoie régulièrement à la loco qui nous font voir leur vente sans arrêt.
11: Et alors, c'est clair. Gérard, ça t'excite de voir le ventre?
4: Personnellement, non, mais il y a quand même certaines limites.
11: C'est trop commun, il faut montrer son cul maintenant, ou ses orteils, je sais pas. Moi.
4: Non, mais attends, il y a des limites.
11: Gérard, quelle est la partie préférée chez une femme pour toi?
4: La question, je m'y attendais. Attendez.
6: On accueille Nathalie, mais continuez, c'est bon.
4: On accueille Nathalie.
8: Bonsoir Nathalie.
11: Bonsoir Nathalie, ça va?
8: Ça va.
4: Salut Trablo.
11: C'est pas un Trablo, c'est Nathalie.
4: Ouais, tiens.
8: Ah tiens quoi?
11: Bon Gérard, réponds. Quelle est la partie qui t'excite le plus chez une femme?
4: Chez une femme, la partie qui m'excite le plus.
8: C'est la partie qui envoie en l'air.
4: Alors toi, tu vas dégager, tu vas pas me faire chier.
11: Allez,
7: Allez, Gérard.
11: Réponds, son cul.
7: On ne saura jamais
4: non.
7: qu'il est.
4: Mais
11: c'est sain, son ventre, sa bouche.
8: C'est sain, Gérard.
4: Non.
7: Bah alors,
4: ouais. Non mais de toute manière, feuille de rose.
2: Oui. Manière, feuille de rose.
4: Feuille de rose.
2: Feuille de rose.
4: Je te le dirai après.
7: Ah non, non, non, non, non, non,
11: c'est pas moi qui parle.
4: Non, non,
8: non, non, non, non, non.
7: Tout de suite.
11: Tout de suite sur le champ, je te prends.
8: Ses yeux, Gérard.
4: Non.
11: Ses pieds. Ses
7: bah alors c'est quoi?
11: C'est ça. Sois fou,
4: non.
11: Gérard.
7: Son minou.
11: Le ventre.
8: Son sourire.
4: Non.
11: Son anus.
4: Non.
11: Ses fesses. Ses
4: non.
11: fesses.
4: Si.
11: Son ventre.
7: Ses aisselles.
4: Non.
7: Ses jambes. Ses cheveux.
11: Son clitoris.
4: Non.
8: Son pion.
4: Non.
11: Les orteils.
7: Son cou.
4: Non.
11: Les orteils.
4: Non.
11: Sa bouche.
4: Non.
11: Son ombre et son
8: nez. Son nom. Son prénom.
11: Ses yeux, son nez.
4: Hein
11: ses oreilles.
7: Allez, Gérard. Vas-y. C'est pas.
11: Allez, on va pas jouer comme des gamins, là. C'est 35 ans, quand même.
4: C'est oui, c'est ni oui ni non.
2: Ni oui ni non.
11: C'est ni oui ni non.
7: T'aimes tout.
11: C'est ni oui ni non.
8: Moi, je suis sûr que c'est ses yeux.
4: Non.
11: Non, moi, je crois que c'est son pied.
4: Moi, c'est qui parle comme ça?
11: C'est Carole.
7: Allez,
11: c'est Carole.
4: Ouais, bah.
11: Parce que j'ai un petit accent, tu comprends?
4: Ouais, c'est bon, toi, la Carole, tu vas commencer à filmer.
11: Mais Gérard, t'énerve pas. Le blanc,
7: bon, allez, Gérard, pourquoi tu. Allez, vas-y, donne
8: c'est quoi, Gérard, la réponse.
7: Bon, alors, Gérard.
4: Alors, la réponse. Alors,
11: voilà. La réponse.
7: La réponse, vas-y.
8: La réponse, Gérard.
4: C'est une nana aux yeux bleus.
7: Wow.
4: Une nana aux
7: yeux bleus. Moi, j'ai les yeux bleus. C'est pas très original, hein, mais bon, c'est pas grave.
11: Moi, j'ai plein de yeux bleus partout.
4: Qui c'est qui a des yeux bleus partout?
7: C'est moi, les yeux bleus, j'en ai crevé aussi.
4: Bon, allez, Gérard, tu rentres un peu dans le débat là. Le mec, je sais quoi, c'est de
1: quoi. Je sais bien, moi aussi j'en ai deux. On n'est pour rien. Rentre.
4: Oh, on se calme. Oh, les taupes. Comment ça se calme? Oh, les taupes. Mais qu'est-ce que tu crois là, les taupes? Bon, allez.
7: Bon, j'arrête. Bon, allez, on y va. Vas-y, Gérard.
4: Donc, la deuxième question.
1: Non, mais Gérard. Non, mais attends, t'as l'antenne, tu remets ton casque. Non, arrêtez, voyez. Voilà, ça y est.
7: Oh, mais Gérard.
4: Je ne lis pas comme ça. Je ne lis pas
7: comme
4: ça. Je continue pas sur un bordel.
7: Excuse-moi,
4: attends,
7: Gérard,
4: pourquoi
7: c'est pas
4: quoi,
7: le bordel, pour une fois on rigole.
4: Tu continues pas comme ça,
7: ou pas? Gérard, on t'excuse, on se
1: Gérard, il y a Stéphane sur Mita qui te demande si t'as une bite.
11: C'est qui crie?
8: Ouais, c'est qui?
1: Ça va être Gérard. Ça y est, Gérard a remis son casque. Non, c'est bon, il est revenu.
7: Allez, Gérard, vas-y.
11: Gérard, excuse-moi,
1: vraiment. Il est vexé, Gérard.
7: Oh, Gérard, allez.
11: Tu veux qu'on te lâche le pied?
8: Non.
4: Donc, que pensez-vous des femmes?
7: Des quoi?
4: Des femmes sexy.
2: Sexy.
7: Bah, c'est indispensable.
8: C'est ce qu'il faut. Hein.
11: Alors, moi, je suis pas d'accord.
7: Pourquoi?
11: Parce que je mesure 1m010 les bras levés.
4: Je vois pas le rapport.
8: Moi, Gérard, je pense que c'est l'essentiel.
11: Moi, Gérard, je pense que c'est toi le mec le plus sexy de la Terre.
8: Ah, on n'a pas parlé des mecs, on a
1: parlé des filles. Qui c'est qui a dit que Gérard était
11: c'est
1: le mec
11: Carole.
1: Le plus sexy? Carole vient de dire que t'étais le mec le plus sexy et tu retires ton casque. Je crois que tu rates franchement quelque chose, Gérard.
2: Tu es belle.
7: Ouais, Gérard, franchement, tu es.
4: Donc tu ne pas avec travailler avec deux voix sur tout le long du débat.
1: De bon.
4: Ouais, bah moi je veux pas.
1: Mais c'est
7: Gérard,
1: pas
7: Gérard, tu en
1: allez,
7: Gérard.
1: C'est parce qu'on a un décalage.
11: Gérard, tu en
4: bon, Nathalie, déjà le tremblot, tu vas commencer à fermer ta gueule.
1: Ta gueule.
11: Pas insulter, Gérard, la note.
4: Notre tableau, il a fait.
11: La note, n'oublie pas, tu vas te faire virer.
4: Le tableau, dehors.
6: Bon,
4: allez.
6: Hein.
11: Allez, on continue le
6: débat,
11: hein.
4: Gérard.
11: Gégé.
4: Allô.
11: Gégé.
7: Gérard.
11: Bon,
6: allez,
11: Gérard.
6: Bon, les fils, qu'est-ce que vous avez dit?
7: Rien.
11: Non, j'ai dit rien. On a rien fait, on a dit qu'il était. J'ai dit qu'il était l'homme le plus sexy de la Terre.
6: Bon, et après?
11: Et qu'est-ce qu'il pense? C'est pas tout, hein.
8: Moi, Nathalie, j'ai rien dit.
6: Bon, alors pourquoi il est parti?
7: Je sais rien.
6: Bon, donc c'est pas de votre faute.
8: C'est pas de la
7: faute. Non, c'est pas de notre faute.
6: D'accord.
11: Gérard.
6: Il est parti chercher son chef pour avoir.
11: Chef.
6: Pour savoir c'est pas je sais pas quoi. Paris Max.
12: Tu n'es pas à travailler avec deux bras.
6: Voilà.
12: Je ne travaille pas avec deux bras tout le long du débat.
6: Donc là,
12: bon, toi, tu dégages avec ta caméra, tu me fais pas chier. Allez hop.
6: Voilà.
12: Déjà une. Allez hop.
6: Il est dans le couloir, il fait sa crise. Allez, il revient. Mais il revient.
8: C'est parti, manger ton
6: il revient, Gérard, et là, les filles, on l'appelle. Allez, les filles.
12: Tu dégages.
6: Des auditeurs qui sont là pour faire un débat et la caméra, on s'en fout.
8: On attend la question, Gérard.
6: Gérard, déjà le travelot.
12: Tu dégages.
8: Comment
13: on attend de prendre une cigarette en face? Bon, Gérard.
12: Non, mais moi, je continuerai pas tant que tu auras deux voix.
13: Gérard, c'est pas grave, avec Carole. Allez, Gérard. Gérard, écoute-moi.
1: Quelqu'un qui va raccrocher. Tu vois, elle raccroche, hein, Gérard.
13: Gérard.
8: Malin.
12: Qui c'est?
13: Gérard, c'est Magali.
12: Hum?
13: Bon, qu'est-ce que tu penses des hommes sexy?
12: Non, mais c'est moi qui pose.
13: Personne n'a répondu. Alors, moi, je trouve que les femmes sexy, ça m'excite.
12: C'est-à-dire?
13: Quand je vois un ventre, tu vois, j'imagine les formes. Enfin, les. Tu comprends, Gérard? Tu comprends ou pas?
12: Non, mais attends, femme sexy, je vais te dire une chose que.
13: Oh, ça m'excite! Ça dit pas une femme sexy, Gérard?
12: Personnellement, moi, si je trouve. Si je trouve le bonheur à mon pied.
13: Le bonheur à ton pied, oui.
14: Chaussure à ton pied, Gérard.
13: Exactement.
12: Ouais, la chaussure à mon pied, puis qu'elle s'habille en sexy, bon ben.
13: Bah, tant mieux pour moi, quoi.
12: Non, mais je ferai comprendre une fois gentiment.
13: Attends, Gérard, pour qu'elle te séduise, faut quand même qu'elle soit un minimum sexy, non? Tu crois pas?
12: Ouais, mais il y a des limites.
6: À la place.
13: Ah oui, il y a des limites. Non, mais Gérard, c'est quoi tes limites, Gérard?
12: Stop, 5 minutes.
6: À la place de Christelle, on accueille Sophia, 20 ans.
15: Salut Sophia.
16: Bonsoir.
15: Bonsoir
16: Sophia.
15: Ça va, Sophia?
16: Ça va.
12: Et je crois que j'avais demandé 100% fille.
16: Nathalie, c'est pas une fille.
15: Bonjour,
12: Amélie.
15: J'espère que si Nana, c'est pas trop pour toi, là, parce que pour l'instant, t'assures pas trop. T'imagines, t'as 6 paires de fesses, 12 reploplos. Il faut assurer, là, maintenant, j'ai
1: Ça, faut voir. Hein.
15: Exactement.
12: Mais ça, ça reste à prouver.
1: Bonsoir.
15: Gérard.
12: Oui.
15: J'ai envie de toi.
12: Qui?
15: Carole.
8: Nathalie.
12: Bon, ta gueule, t'as
15: Non, c'est Carole qui te parle, mon maman.
12: Bon, ben, toi, qui?
15: Magali.
12: Ouais, ben, bon, ben, de toute manière, vous répondez, tout le monde a répondu à la deuxième, on passe à la troisième.
15: Non, mais t'as pas répondu, Gérard. Tu es sexy, toi, Gérard.
12: Moi, personnellement, je suis contre.
15: T'es contre?
13: Ouais, moi aussi, je suis quoi? Qu'est-ce qu'il faut? Il faut quoi, là? Que la fille, ça, quoi, s'habille avec quoi?
12: Elle a pas besoin d'être sexy.
15: Gérard, c'est quoi pour toi une femme sexy?
12: Le travelot, tu te tais, s'il te plaît, derrière.
8: Ah, mais j'ai envie de savoir.
12: Ouais, non, mais t'as envie de savoir, mais moi, j'ai pas envie de te répondre.
15: Gérard
8: C'est méchant, Gérard, avec moi.
15: Gérard, est-ce qu'une fille sexy pour toi, c'est une fille qui a les yeux bleus?
12: Donc, vous allez. Alors, maintenant, la troisième question, puis on va essayer de se réveiller un petit peu, là.
15: Oui, Gérard, oui, Gérard.
12: Donc, la question, c'est pourquoi que les femmes mettent un piercing sur le ventre et Donc, vous allez réfléchir. Vous réfléchissez à la question et on va écouter.
15: On va épouser.
12: Non, on va pas épouser. Gérard.
1: Juste avant que tu donnes le nom et le titre du disque, Gérard, je voudrais rappeler aux gens qui peuvent venir devant Fun Radio pour te regarder sur.
12: Fun TV. Il y a déjà 43 avenue Charles de Gaulle à Neuilly. Donc, et puis s'il y en a qui veulent me ramener un sandwich, sera le bienvenu.
8: C'est vrai, pensez à Gérard.
15: J'arrive.
8: Gérard.
1: On leur offrira tous un CD d'Aqua de Baby Girl.
12: S'il y a une nana qui me ramène un sandwich, je lui fais un gros câlin.
1: Il y a déjà du monde devant, donc il n'y a pas qu'ils hésitent.
2: Ouais, j'étais avec les auditeurs devant, là on n'arrêtait pas de parler, on se plottait le cul, c'était génial. Et ils demandent si c'est possible de voir ton torse. Est-ce que tu pourrais voir ton torse, même pour les auditeurs de la radio?
4: Non,
2: s'il te plaît.
11: Allez, Gérard.
2: Allez,
11: Gérard.
2: Allez, vas-y, monte, mais enlève ton t-shirt à poil, à poil.
1: Retiens ton t-shirt.
11: Montre-nous que tu es sexy, Gérard.
2: Travail.
4: Terminé.
2: C'est quoi, devant la radio avec un Walkman ou une enceinte, un truc qui pète. Hein.
4: Donc on va écouter Gazon tondu. T'arrêtes-toi s'il te plaît avec ta caméra parce que tout à l'heure je vais arrêter mais ça va être pour de bon là ce coup-là.
1: Voilà. Tu vois.
4: Donc ça va être Gazon tondu avec danse avec tes baskets. Hein. Et okay. On se retrouve juste après pour la suite des débats.
14: Do you have the time to listen to me whine?
1: Samedi, dimanche.
2: Samedi, dimanche, il y a quoi demain déjà en demi-finale?
1: C'est demi-finale mec demain, non?
2: Et demi-finale d'homme?
1: Non. J'ai un compte.
2: Bon.
1: Attends, il y a le Belge.
2: Ouais.
1: Contre je sais plus qui.
2: Bon, on va voir si ça peut marcher. Ça m'étonnerait, mais on va voir s'il y a un public fidèle. Alors, les demi-finales, pour ceux qui nous écoutent et qui ont le droit d'y accéder, qui iront, on va dire les matchs d'hommes ou de femmes, peu importe. Le match qui sera diffusé sur France 2 ou France 3 entre 16h et 17h, parce que bon, on peut pas donner une heure pile, parce qu'il faut déjà que la caméra tombe dessus. On va dire entre 16h et 17h, je regarde France 2 ou France 3, je sais pas si ça sera diffusé sur France, je crois que ça sera plutôt France 2 à 16h. France 2 donc à 16h, démerdez-vous pour savoir quel est le match qui est diffusé sur France 2 à 16h, d'être dans le public avec une affiche Max le Star System. Ça va être dur, ça. Hein. Ça va être dur. Allez, celui qui le fait.
4: Avec danse avec tes baskets. Donc, on reprend la suite de la libre antenne. Donc, on accueille Feuille de Rose toujours. Feuille de Rose.
17: Bonsoir,
4: Vera.
17: Oui.
4: Bonsoir, Vera. Bonsoir. Nathalie, ça suffit, c'est pas toi que je m'adresse. Je t'appellerai pas de chambre, tu sortiras sous le lit.
17: D'accord.
4: Oui.
17: C'est Carole, je pourrais avoir ton adresse, s'il te plaît?
4: Tout à l'heure en antenne, s'il
17: d'accord.
4: te plaît.
17: Tu me le passeras aussi?
4: Qui?
17: Magali.
4: Ouais, on verra ça tout à l'heure en antenne.
17: Ok, d'accord.
4: On verra ça tout à l'heure en antenne, s'il vous plaît.
17: Gérard, tu n'aimes pas tout le monde non plus, hein, quand même.
18: Gérard, j'ai un petit mot pour toi, j'ai une copine qui t'envoie deux casse-croûtes d'ici 10 minutes, là. C'est promis.
4: Non, on verra.
17: C'est gentil.
4: On verra.
18: Deux casse-croûtes.
17: Ok, quatrième question.
18: Préparez avec amour.
17: Gégé, c'est Amélie, je voulais te dire que. Pour les millions d'auditrices qui nous écoutent, que c'est vraiment jouissif d'être à l'antenne avec toi.
19: Ah, c'est vrai.
17: Moi, je m'amuse bien.
19: Super, ouais.
17: Ça, c'est vrai.
18: Très bien.
17: Ouais.
18: Entendre
17: ta voix,
18: pour
17: te parler.
18: C'est vraiment sympa.
17: Ça te fait rien, Gérard? Mais Gérard, je me demande si tu aimes les filles, en fait. Mais non, elle est homo. T'aimes pas les filles. Elle est homo, t'aimes les filles. T'aimes pas les filles sexy. On se pose la question, là. Gérard, t'es homo, t'aimes les filles.
18: Pardon,
17: Gérard.
4: De quoi?
17: T'adores les filles ou pas?
18: C'est vraiment n'importe
4: oui.
18: quoi les filles.
17: Donc t'es homo?
19: T'es homo.
18: Vous dites n'importe quoi les filles.
17: Oh, mais si. Mais Gérard, réponds s'il te plaît.
4: J'ai dit que j'ai toujours aimé les filles.
17: Donc ouais, non, homo. T'es homo. Sexuel. T'es homo.
4: Non, attends, homo, c'est deux mecs qui couchent en chambre.
17: Mais non, je savais pas. Mais
19: n'importe quoi.
18: Chambre, tout le monde couche en
17: mais
18: chambre.
17: Mais non, homo, c'est une femme et un homme. Bah oui, c'est ça.
1: Gérard, tu reprends ton débat en main, là.
20: Si tu pourrais te concentrer sur le débat et non sur le caméraman.
4: Ouais, ben, dans ce cas-là, il me balance pas la caméra dans la gueule ou j'arrête.
17: Bon, Gérard, laisse-le tranquille, le caméraman.
4: Ouais, mais il a pas besoin de me mettre la caméra dans la gueule.
17: Caméra. M'embête pas, flûte, crotte.
18: Moi, je vois les images, c'est vrai qu'il te prend la tête, quand même. Hein.
17: C'est vrai qu'elle a bien filmé.
18: Si vous pouvez lâcher Gérard,
1: on
18: peut parler du débat.
1: Gérard, tu t'en vas pas, tu reprends le débat.
17: Gérard,
1: ça y est, vous l'avez vu partir.
17: Eh ben non, hein.
1: Merci. Il dit rien maintenant, il est complètement paresseux.
17: J'ai. Il dit plus rien. Gérard, je sais pas. Je vais m'expliquer
19: comment il est fait, Gérard. Moi, j'ai pas la télé.
18: Il
19: est petit.
17: Ouais.
18: Il est pas costaud.
19: Il a les yeux bleus. Il a des poils sur le torse.
17: J'ai pas.
4: Dégage, à 50 mètres de moi.
19: Hein?
17: Vas-y, continue. Il a des poils sur les fesses.
19: Ouais. Et il a quoi encore de bien?
17: Et t'as vu son kiki?
18: Il a des yeux bleus, ça c'est sûr.
19: Ouais. Il est brun, blond,
17: châtain.
19: Et il a beaucoup de charme, on va dire.
17: Il est gros?
19: Ouais. Non.
0: Non, non.
18: Moi, il y en a plein qui
0: bah, ça va, c'est un top modèle, alors.
18: Mignon.
0: Ah ouais.
18: C'est mignon,
0: ouais. Oh, Gérard, faut que je te rencontre, Gérard.
4: Qui c'est qu'ose me décrire comme ça?
18: Moi, je t'ai vu à la télé. Hein.
4: Non, non, mais toi, tu te tais pour l'instant, c'est pas toi que je m'adresse,
0: Gérard,
4: mais j'ai entendu des nanas.
0: Gérard.
4: Non, non, mais qui c'est et quelle est la nana qu'ose me décrire comme ça?
0: Je sais pas. Bah, c'est une qui est partie, je crois.
4: Ouais, c'est une queue partie, ça serait peut-être pas Feuille de Rose par hasard qui s'est mise en décrire.
0: Elle est pas du tout, hein.
4: Gérard, qui c'est qui a osé me décrire que j'avais les yeux bleus, que j'étais châtain?
0: Non, on sait pas, on s'en fout, de toute façon, c'est pas vrai.
4: Non, mais attends, de manière, déjà, j'ai pas les yeux bleus, j'ai les yeux verts.
0: Tu vois,
4: je suis châtain, c'est vrai, je suis gros.
20: Gérard, regarde-moi pour les yeux verts.
0: T'es gros, Gérard?
4: Oui, j'ai les yeux
20: verts. Ah non, il faut que les gens regardent tes yeux verts.
1: Non, oui, mais attends, si on pouvait reprendre le débat un peu là.
18: Moi, je vais régler ma télé. Hein.
4: Donc,
1: Gérard, la question.
4: La troisième question, c'est pourquoi les femmes mettent-elles des piercings sur le ventre?
0: Parce que c'est sexy, voilà.
4: Pourquoi?
1: Ça fait mal.
0: Alors, Carole.
4: Oui, Carole.
0: Parce que comme ça, tu peux passer ton truc à. Tu comprends?
18: C'est ça excite l'homme.
4: Non, mais attends. Carole.
0: Oui.
4: Pourquoi? Non, mais il y en a qui mettent un piercing, ils se le percent carrément dans le nombril.
0: Eh bah oui, donc, c'est sur le ventre.
4: Non,
0: c'est ce que t'as dit, c'est
4: si.
0: Pour t'exciter.
4: Je connais une fille.
0: C'est Gaëlle?
4: Non, c'est pas Gaëlle, vous voyez, c'est personne du standard, c'est pas quelqu'un de la radio. C'est une auditrice qui vient régulièrement à la loco.
0: Ouais.
4: Et elle, ça fait.
0: Et elle a un piercing sur le ventre.
4: Oui.
0: C'est pas. Et toi, tu aimes pas ça?
4: Personnellement, ça me dérange pas,
0: et
4: mais.
0: Sur la langue.
4: Oh là, sur la langue encore moins.
0: Et sur l'anus?
4: Mais pareil.
0: T'aimes pas? Mais pourquoi? C'est excitant?
4: Non. Oh. J'ai horreur de ça.
0: Moi j'en ai un.
4: À la rigueur, sur le ventre, je vois bien.
0: Ouais.
4: Mais bon, il y a des limites.
0: Gégé, tu peux jouer avec ta langue, c'est vachement agréable.
4: Ouais, ouais, ben, peut-être, mais.
0: Je devrais essayer avant de. Est-ce que tu voudrais te faire des piercings, toi, Gégé?
4: Non.
0: Sur le nez?
4: Non.
0: Pourquoi?
4: Attends, j'ai. Alors,
0: si tu mets un piercing, je t'embrasse sur la bouche.
18: Il en a déjà eu 3 au niveau du cerveau, c'est bon, hein.
4: Mais attends, toi le travaux de Nathalie, tu la fermes. Parce que je vais te dire une chose, avec un travaux comme toi, on se fait chier.
0: Et avec un
4: travelot
0: comme moi,
4: on s'amuse.
1: Donc Gérard est un travelot.
4: Non, pas du tout. Donc, Nathalie, pour le travelot, donc t'es au courant?
0: Ouais, elle est au courant.
4: J'ai répondu à ta question?
0: Ouais.
4: Voilà, donc on va demander à Feuille de Rose.
0: De quoi?
4: Ben, la question.
0: Son piercing?
18: Tu l'aimes bien, Feuille de Rose?
0: Ouais.
4: Et alors, c'est ton problème?
18: Il y a des préférences.
0: Ouais. Bah, moi je suis jalouse.
20: Oui.
0: Ah bah écoutez,
4: Carole. Non, mais attends, Carole.
0: Gérard, hein. Oui. C'est pas gentil avec moi.
4: Qui?
0: Carole.
4: Bon, oh, attends, Carole, ça suffit.
0: Pourquoi? Moi je suis pas méchante, hein. Moi j'aimerais bien te rencontrer.
4: Qui?
0: Carole.
18: Bah tu viens. Ouais, enfin bon.
0: Qu'on fasse l'amour.
4: Non mais dans ce cas-là tu viens
0: avant de nous dire adieu. Avant de nous dire adieu.
4: Bon Carole, si tu veux venir, c'est le moment ou jamais, tu viens au 143 avenue Charles de Gaulle.
0: Ouais, mais attends, comment est-ce qu'elle fait pour partir?
18: J'ai pas de voiture.
4: Hein?
18: J'ai pas de voiture, Gérard.
4: Bah ouais, mais bah, dans ce cas.
0: Tu viens me chercher?
4: Non.
0: Tu viens me chercher?
4: Bah dans ce cas-là, on demande à quelqu'un de la radio qui a été te chercher, tu viens et.
0: Après tu me ramènes?
4: Bah dans ces cas-là, on discute et puis.
0: On discute.
18: Et on conclut et puis voilà quoi.
0: Moi, je discute pas.
18: Il te ramène demain matin. Hein.
0: Moi, j'agis, moi.
4: Hein?
18: Il te ramène que demain matin.
4: Bon, toi, tu t'es, Nathalie.
18: D'accord.
4: C'est pas à toi que je m'adresse. Oui. Je m'adresse à Carole.
0: Oui, maman.
4: Donc, Carole, si tu veux venir, c'est le moment où j'y vais. Hein.
0: Bah, faut venir me chercher, sinon moi, je bouge pas à mes fesses. Hein.
1: Il y a Morgane sur Mita qui te demande, Gérard, si tu t'es déjà fait planter un piercing dans le gland.
4: Non. Non mais alors là il y a quand même des questions Minitel un peu crues. Hein.
18: Ouais, il y en a qui sont vulgaires.
0: Sont homosexuels ces questions, je trouve.
18: Il y en a qui sont trop vulgaires.
4: Alors maintenant, la question
0: suivante.
4: Donc Carole, tu réfléchis bien à ce que je viens de te dire.
0: Oui, mais j'ai pas de moyen de transport.
4: Bon ben dans ces cas-là, Carole. Bon ben Carole, dans ces cas-là, t'attends la fin du débat. Et
0: ah ouais, mais c'est trop long, je vais m'endormir moi.
4: Non, ben tu vas pas attendre la fin du débat, hein.
0: D'accord, ok.
4: Tu vas attendre la fin du débat, j'espère.
0: J'oubliais tes ordres.
4: Ouais, ben, j'espère.
1: Y a tout...
4: l'homme propose, la femme
17: c'est
4: dispose.
17: Mathieu, dis donc.
1: Y a toujours...
17: Mais dominateur, alors, c'est Gérard. Ouais, mais je suis soumise, moi. Soumise,
18: on a toujours raison. L'homme propose, la femme dispose.
4: La femme l'homme propose, la femme dispose, d'accord.
18: Tout à fait.
4: Donc, la question suivante.
18: La
4: 4. La question 4.
17: Oui.
4: Bon, Nathalie, s'il te plaît, tu la fermes pour le travelot.
17: Les gros mots, Gérard.
4: Ah, ouais. Non, mais pour le travelo, c'est pas un gros mot, d'accord?
17: Non, mais t'as dit tu la fermes.
4: Ouais, tu la fermes, c'est pas un gros mot.
17: Ah si, c'est un gros mot.
1: Ah si,
4: Pourquoi que les nanas nous font voir leur sein à la...
17: À la loco.
4: Non, mais pourquoi que les nanas nous font voir leur sein en général, là?
17: Ah bah, à ton avis, la faute à qui? Et la faute à qui?
4: Bon, alors,
17: Carole.
4: Non, alors, attendez. Sophia.
10: Oui, Sophia.
4: Sophia, alors.
10: Ouais. Moi, je tiens à dire que c'est parce que les soutiens-gorge, ils sont trop petits, ça déborde.
17: Exactement, directement.
4: Ouais, mais attends.
17: Voilà.
4: Il n'y a pas de directement, d'accord? Pour l'instant, c'est pas directement qui parle, c'est.
17: C'est exactement.
18: Sophia.
10: C'est Sophia.
4: Donc.
18: Oui, ça sera la suivante.
10: Non, mais je t'assure, il y a vraiment des problèmes au niveau des soutiens-gorge, ça déborde, on n'arrive pas à trouver les bonnes tailles. Alors après, on met des petites choses décolletées pour essayer de mettre en valeur, pour arranger tout ça, mais il y a un problème de base.
17: Oui, mais Gégé n'aime que les petits seins.
10: Comment ?
17: Ouais, Gégé n'aime que les petits seins, il l'a.
18: Alors je vais vraiment lui plaire, hein.
4: Non, mais Nathalie, tu me plais pas du tout.
17: Mais attends, mais qu'est-ce que t'en fais, Gérard? Ça se trouve, elle est vachement bien.
18: Tu l'as même pas.
4: Non, mais attends, c'est un mec.
17: Mais non, c'est pas un mec.
4: C'est opéré,
17: Gérard.
18: C'est parce que j'ai une voix un peu masculine, allez, tu
17: non, mais elle est opérée, Gérard. Tu comprends, ça existe.
18: Franchement, Gérard.
17: Tu sais, Gérard, ce serait une nouvelle expérience. Ce serait vachement, je sais pas.
4: C'est quoi? Il y a deux voix et j'entends derrière.
1: Aïe, aïe.
17: Oh là là.
4: Bon. Donc, Sophia.
17: Oui. Voilà, j'ai répondu.
4: Bon.
18: Autour de qui?
17: Nathalie.
4: Non, Nathalie, là, le travelot. Comme ça, tu me foutras la paix.
18: Mais t'arrêtes de dire que je suis un travelot, c'est pas vrai.
4: Hein. Non, mais attends, tu te fous de ma gueule ou quoi?
1: Non, mais Gérard, si tu...
18: T'as pas l'air de comprendre, c'est pas parce que j'ai une voix un peu masculine que je suis forcément un gars.
4: Ouais, c'est bon, allez, allez, va te coucher. Allez.
17: Tu repasseras
4: demain ta chemise.
18: Je me couche dans ton lit, Gérard.
4: Non, mais attends, tu vas coucher où que je pense, mais.
18: S'il te plaît, Gérard, sois poli. Hein.
4: Non, mais attends. Je te dis, tu vas coucher où que je pense, d'accord?
17: D'accord. Avec
4: toi,
17: mais où ce que je pense,
4: et ben
17: derrière,
4: et
17: ben y a quand même un gros.
4: Donc, en entendeur, Nathalie, salut. Magali.
17: Oui, alors tu pourrais exciter.
4: Ouais.
17: Voir, c'est ça.
4: Pourquoi?
17: Pour séduire, que c'est joli.
4: Ouais,
17: on
4: mais
17: les montre en valeur et tout, c'est bien.
4: Ouais, mais il y a certaines façons de...
17: Ah bah non, bien sûr, les montre un petit peu, quoi.
4: Ouais, mais je vais dire une chose, que il y a certaines limites quand même. Hein.
17: Ouais, bah bien sûr, je dis pas non plus de se balader sans suiser non plus, quoi.
4: Non, mais de toute manière, je vois régulièrement, de toute manière, Feuille de Rose, elle peut le confirmer.
17: De quoi?
18: Toujours Feuille de Rose.
17: Ah bon?
4: Bon, Nathalie.
17: Attends, continue.
4: Nathalie, pour l'instant, tu te tais, s'il te plaît.
18: D'accord.
4: Donc, Feuille de Rose, de toute manière, t'as dû.
17: Non,
4: j'ai
17: les
4: seins
17: de Feuille de Rose.
4: Quoi? Non, j'ai pas encore eu les siens, puis de toute manière.
17: Pas encore, donc. Vas-y, bientôt alors.
1: Ah, ça y est, Gérard, ton sandwich est arrivé. Il y a Morgane Zomita qui est.
17: Non, non, non. Gérard, continue ce que tu voulais dire là.
4: Donc, de toute manière, Feuille de Rose, de toute manière, t'as dû remarquer comme moi qu'à la loco, il y a certaines nanas qui se gênent pas pour nous les faire voir.
17: Ouais, mais t'as bien regardé aussi.
18: Ah, mais ouais, mais
4: voilà,
18: ça aussi,
4: t'as regardé.
17: C'est
4: ça que t'as regardé. Attendez 5 minutes, s'il vous plaît. S'il vous plaît, vous me laissez finir. Je pose la question à Feuille de Rose, vous me laissez terminer.
17: Oui,
4: après, je vais demander à Nathalie.
18: Merci.
4: Non, pas à Nathalie,
17: merci.
4: À Amélie.
17: Oui, Gérard. Mais ça te plaît pas que des filles te montrent leurs seins, ça t'excite pas. Je comprends pas, là, il y a comme un problème. Hein.
10: Bah ouais, carrément.
4: Non, mais il y a certaines limites.
17: Non, mais les homos, c'est normal. Ah, ouais. Gérard, t'aimes pas les filles qui s'exposent, en fait.
18: Moi, si je te montre mes seins, c'est aux frontières du réel, hein.
4: Bon, bah dans ce cas-là, tu vas te coucher.
18: T'as pas d'humour, Gérard, hein.
17: Ça t'excite pas,
4: qui c'est qui dit ça?
18: Carole.
17: Mais c'est pas vrai, c'est pas moi. C'est Nathalie.
4: Non, c'est qui?
17: C'est Nathalie.
18: Non, c'est pas Nathalie, Nathalie, rien.
4: Bon, Nathalie, tu m'énerves.
17: Dégage.
4: Bon, Amélie.
17: Oui.
4: À toi.
17: Bah, tu m'as pas répondu. En quoi ça te dérange que des filles te montrent leurs seins?
4: Non, mais il y a certaines limites.
17: Mais c'est quoi tes limites? Arrête pas de parler de limites.
3: Non, mais lui, il veut une nana vieux jeu, quoi.
12: Non, je veux pas une nana vieux jeu. C'est que, bon, ben, il y a certaines limites.
21: Tu préfères les filles avec un pull rad.
3: Tu veux une femme comme dans la maison de la prairie?
12: Non, ouais, voilà. Mais même. Il y a certaines limites pour faire voir, c'est ça, on n'a pas besoin de venir en décolleté dans,
3: ouais, mais
12: dans une boîte.
3: Quand un mec t'emmerde et t'as des gros...
21: Tu préfères les voir dans l'intimité alors?
12: Bah oui.
21: Pour une bonne sœur peut-être.
12: Ça, de manière dans l'intimité, c'est le plus important.
18: C'est top.
12: Moi, ta bouche, le travelot. D'accord?
18: Top.
12: Ok.
3: C'est rare.
12: Oui.
3: Comment tu fais l'amour?
12: Carole.
3: Comment tu fais l'amour?
12: Bah attends, moi je te pose la question, pourquoi que les nanas nous font voir leurs seins?
3: Bah parce que quand t'as des gros seins, quand il y a des mecs qui t'emmerdent, et ben tu peux plus facilement les gifler, quoi.
12: Hein?
3: Avec tes seins, tu comprends?
12: Attends, répète la question.
21: Explique-moi ça, ça m'intéresse, c'est ce soir.
3: Alors, quand tu as des gros seins, que tu les exposes,
12: mm-hmm.
3: Y a un mec qui vient t'aborder et que tu veux pas de lui,
12: mm-hmm.
3: Bah tu le gifles avec tes seins, tu comprends?
18: Ah bah dans ce cas-là, moi je fais pas mal à grand monde, hein.
21: Oui, mais alors là, faut au moins aller
12: en grand seins, quoi. Hein.
3: Moi je fais mal.
12: D'accord.
3: Tu veux, je peux te gifler,
12: ah, d'accord. D'accord, c'est Carole qui vient de répondre ça?
3: Oui, mon chéri.
12: Je vais dire une chose.
3: Tu connais le deuxième degré, hein?
12: Ouais, bah, je connais très bien le deuxième degré.
3: Le troisième, tu connais qui?
12: Moi, je préfère dire une chose, que je préfère un petit 90B,
3: ouais,
12: voire même un 85.
3: Bien bonbon.
12: Bon, bah, un bon petit 4, un petit 90B ou un petit 85.
3: Avec des poils ou sans poils?
12: Bon.
3: En porte sur place. Oh. En porte de poids, Gérard.
12: Vous me laissez répondre à la question.
3: Oui,
12: réponds.
3: Oui,
21: Gérard.
12: Moi, je préfère une nana avec un bon petit 85 A et un bon petit 90 B qui soit pas trop gros pour pas que j'en prenne plein la tronche la nuit.
18: Avec Nathalie,
3: tu prendras
12: pas. Magali.
3: Gérard. Oui, Gérard.
12: À toi de répondre à la question.
3: Bah, j'ai répondu déjà.
21: Gérard.
12: Oui.
3: Est-ce que tu as déjà pratiqué la branlette espagnole?
12: Non.
3: T'aimerais bien?
12: Si je trouve la personne qui veut bien, moi.
21: Bah, avec un
12: 85,
21: ouais, moi,
3: j'ai d'accord,
21: pareil,
3: hein. Ouais. Moi,
21: je suis
3: d'accord, mais j'ai des gros seins, je te préviens.
21: Moi, j'ai répondu généralement, Carole.
3: GG.
18: Avec moi, c'est la branlette du Sahara.
12: Toi, la branlette du Sahara, tu la mets dans le sable et tu vas faire dodo.
3: Et tu la fais rouler.
12: Voilà.
3: Attendez,
12: on va demander à Sophia.
22: Sophia.
3: Oui.
12: À moins qu'il y ait une question Minitel.
22: Oui, non. C'est ça.
3: Mais Amélie, il y a une question Minitel.
12: Non, attends, Amélie, s'il te plaît.
22: Il y a Kat sur Minitel qui te demande, elle voudrait un conseil, comment on sait si on est amoureuse?
3: À qui elle demande ça?
22: Elle voudrait un conseil, c'est comment on sait si on est amoureuse?
3: Quand on voit Gérard.
22: Comment savoir si on est amoureuse?
3: Quand on regarde Gérard, là...
12: Je vois pas la question.
3: Bah, si, réponds à la question, Gérard.
12: Non, mais je vois pas
22: la question.
18: Quand on a une bonne chance de la jupe.
22: Rapport.
3: Gérard,
12: Nathalie, tu la fermes.
3: Gérard, quand est-ce que tu sens que tu es amoureux? Gérard,
12: oui,
3: moi, je
12: dirais
3: que c'est un sentiment inexplicable.
18: Moi, je dirais que c'est une bosse sous la jupe.
3: Gérard?
12: Bon, d'accord.
3: Est-ce que tu traces l'anus?
22: C'est terrible, hein.
20: Gérard, est-ce que tu pourrais répondre aux questions que te posent les auditrices?
3: Bah oui.
12: Bah ouais, mais je voudrais bien savoir qui c'est. Je voudrais bien arrêter d'avoir deux sons dans les oreilles.
22: Aïe, aïe, aïe.
20: Dur, hein, nos jours techniques,
3: Ouais.
12: Bravo, Fun Radio, hein.
3: Bah allez, Gérard, vas-y.
18: C'est quand c'est dur.
12: Bon, Nathalie, tu la fermes déjà. J'avais demandé 6 nanas pour un son, j'ai pas demandé de travelot.
3: Mais arrête de t'en prendre aux filles.
12: Ah, Nathalie, Nathalie c'est un travelot, alors, ok.
3: Mais c'est une femme qui est transsexuelle.
12: Sophia.
3: Oui, c'est ce que c'est, transsexuelle.
12: Attendez, s'il vous plaît. Sophia, tu me poses une question, vas-y, je te réponds.
3: Non, c'est toi qui voulais me poser une question.
12: T'as pas une question à me poser?
3: Est-ce que tu
18: vois? Ouais, j'aimerais savoir, quand tu es avec une fille, est-ce que tu aimes quand elle te lèche les seins? Quand elle te...
3: Lèche les seins.
12: Non, mais en principe, c'est le mec qui lèche les seins.
3: Ouais, mais ça peut être un jeu, justement. Il peut y avoir plein de positions comme ça.
12: Moi, ça me dérange pas du tout de lâcher les seins d'une nana.
3: Tu aimes te faire prendre, Brett?
12: Moi, ça me dérange pas.
21: Tu l'as déjà fait, au moins.
3: Ah, voilà.
21: Est-ce que tu l'as déjà fait, au moins, Gérard?
3: Tu l'as déjà fait, Gérard?
12: Non, j'ai pas encore essayé. J'ai pas encore trouvé la chaussure à mon pied.
3: Et t'aimerais bien?
12: Ben, si je trouve la personne avec qui, oui. Donc, Magali.
3: Oui.
12: Ta question avant qu'on mette.
3: Alors, Gérard, est-ce que tu es
21: Gérard en ce moment?
3: Gérard.
12: 5 minutes.
5: Gérard.
7: Attendez 5 minutes, vous laissez passer Magali, et après je répondrai à ce que c'est la levrette.
5: Et plus amoureux, Gérard, en ce moment.
7: Alors, en ce moment...
5: Oui, de Carole.
7: Qui c'est qui vient de répondre ça?
5: Carole, la feuille de rose.
9: Non. C'est pas moi.
5: Gérard, tu me vois, tu tombes dans les pommes.
7: Mmh.
9: Allez, Gérard, réponds.
5: Je suis amoureux, Gérard, en ce moment.
7: Bon, oui, je suis amoureux. Oui, je suis amoureux.
5: De qui?
7: De
5: Carole.
9: Nathalie. Gérard, fais ta déclaration à l'antenne.
5: Ouais, vas-y, fais-moi ta déclaration pour une fois pour toutes.
7: Non, c'est pas de feuille de rose. Elle est prise, alors.
5: Non. Amoureux de qui, alors?
7: Monia, je suis amoureux d'une certaine personne. Et...
5: C'est pas elle.
7: Non, je suis pas amoureux des... Rêvez
9: pas, Nathalie. Rêvez pas, moi, je connais le prénom.
7: Qui?
9: Nathalie.
7: Non.
9: Bon, arrête de dire n'importe quoi.
5: Tu m'aimes pas?
7: Bon, Nathalie, c'est bon pour Travelot, hein.
5: Bon, Gérard, je suis déçu, Nathalie, à mon avis...
7: Monia, la personne avec qui je suis amoureux...
5: Avec qui tu es amoureux,
7: vous le saurez la semaine prochaine.
5: Non,
7: vous le saurez la semaine prochaine. Qui c'est? Vous le saurez la semaine prochaine.
5: Gérard, je vous en prie, ma tombe.
7: Qui?
5: Carole.
7: Oui, Carole.
5: Si t'es pas amoureux de moi, ben, je me suicide.
9: Gérard.
7: Non, mais attends, Carole... Carole de Saint-Denis, c'est pas du tout la même voix que la Carole que je connais, d'accord?
5: Ouais, mon amour.
7: Hein?
9: C'est pas Carole de Saint-Denis, c'est Carole de Saint-Nu.
7: Non, mais alors toi, tu restes poli, s'il te plaît.
5: Exactement.
7: Parce que j'en connais une, c'est du Vase de Soissons de Carole de Saint-Denis. De Soissons. Point final à la ligne.
5: Gérard, donne-nous la première lettre de la fête que tu es amoureux.
7: Ben, je viens de vous le dire.
5: La première lettre.
7: Eh ben, un C.
5: C'est A de Amélie. Ça, non. C'est Carole.
9: C'est Carole. Cochonne.
23: Charles.
5: Carole.
7: Carole.
9: Cochonne.
7: Non, Carlos.
5: Ben, c'est qui? Elle est... La première lettre, on s'en fout.
7: Ben, c'est un C, je viens de vous dire.
5: Ben, voilà.
7: C'est
5: Christine. Donc,
20: c'est Christine. Christine. Ça, non, moi, ça me fait peur. J'ai peur qu'ils disent crapette.
7: Pas du tout. Pas du tout.
5: Ouais,
7: Kael.
5: En vrai, c'est ton jeu, hein, Gérard.
7: Non.
5: En vrai, c'est tu.
7: La personne de qui je suis amoureux,
5: c'est moi.
7: Monière, c'est une dénommée Carole,
5: bah,
7: et son surnom, son surnom que je lui ai donné, elle s'appelle Petite Souris.
5: Ah, c'est moi.
7: Et elle habite à Soissons.
23: D'accord.
5: Ouais, mais peut-être qu'elle veut pas de toi, elle. Est-ce qu'elle le sait, Gérard?
7: Oui, elle le sait très bien.
5: Et est-ce qu'elle veut
9: que tu es déjà.
7: Comment?
5: Est-ce qu'elle est amoureuse de toi?
7: Oui.
5: Oui?
7: Oui.
5: Et t'as fait l'amour avec un chic?
7: Non, parce qu'on n'arrête pas de se contacter par téléphone.
5: Ah, mais si elle m'écoute. C'est l'amour parce que tu l'as déjà vu.
7: Si elle m'écoute.
5: Tu l'as déjà vu ou pas?
7: De toute manière, j'attends qu'à.
5: Bonjour, tu réponds à ma question?
7: De quoi?
5: Tu l'as déjà vu ou pas?
7: Je vais la voir ce week-end, oui.
5: Ah ouais, t'as jamais vu, Donc ce week-end, tu vas conclure, quoi.
7: Ah bah ça.
5: Ça parle à moi ce week-end alors. Tu vas vider les.
9: Donc il faut qu'on te donne un cours là, Gérard.
7: De toute manière, j'ai pas besoin de vous pour me donner un cours.
23: Allez-y, donnez vos conseils.
5: Gérard, moi je laisse tomber avec toi alors.
7: Qui?
5: Carole.
7: Hein?
5: Tu me déçois.
7: Attends, Carole, je te prends pendant la. Je vais te parler.
5: Ouais,
7: Nathalie,
5: parce que tu es amoureux de l'autre Carole.
9: Gérard a besoin de cours, il faut absolument que tu donnes des cours là. Pour ce week-end.
5: Gérard, comment tu fais pour embrasser?
7: Allez, Carole.
5: Gérard, écoute Nathalie.
7: Stop!
5: Au standard.
7: Carole.
5: Oui.
7: On va mettre un disque et je te parle tout de suite en antenne.
5: Quelle chance, Carole.
9: Waouh, génial, Carole.
5: Amuse-toi. Allez, Gérard, moi, je suis pas amoureuse parce que t'es amoureuse de quelqu'un d'autre.
7: D'accord, Carole, je te parle tout de suite pendant la pause musicale.
5: Oui, d'accord, j'attends.
7: Donc, le disque, ça s'appelle les WC, une chaise tranquille.

0: Ah, cinquième question, c'est que pensez-vous des femmes au volant?
1: Bah, c'est très bien une femme au volant.
2: Alors elles sont prudentes.
0: Et voilà.
2: Elles ont moins d'accidents.
1: Elles ont moins d'accidents.
2: Elles ont moins d'accidents graves que les hommes.
0: Comment?
2: Moins d'accidents graves que les hommes.
0: Mmh.
2: Elles gueulent moins au volant que les hommes.
1: Quoique.
2: Elles sont plus douces.
0: Quoique, une femme au volant égale une femme au tournant.
2: Ouais, bien sûr.
0: Ah,
2: c'est
0: génial.
2: Vous avez réfléchi pendant 15 jours, celle-là?
0: Non, mais c'est toujours ce fameux problème. Une femme au volant, une femme au tournant.
1: Ça veut dire quoi, une femme au volant, une femme au tournant?
0: Ça veut dire une femme au volant égale une femme au tournant,
2: explique, parce que là on n'a pas très bien compris.
0: Non, mais de toute manière, j'ai posé la question à chacune de vous, parce qu'il y en a certaines qu'on leur permis.
2: Donc, voilà, toi, ton permis. Oui, tu as ton permis?
0: Oui, moi j'ai mon permis.
2: Tu peux venir me chercher alors chez moi?
0: Non, mais attends, j'ai pas de voiture pour venir te chercher.
2: Ah, d'accord.
0: Sinon, ça sera avec plaisir. Donc, moi, je vais vous dire une chose, que des femmes au volant, j'en ai vu régulièrement quand j'étais chauffeur routier, ça, vous le savez tous. Donc, faut dire une chose, que les nanas qui se baladent sur la deuxième voie...
2: Amélie? Est-ce que t'as ton permis, toi?
1: Non.
0: Amélie?
2: Non, je l'ai pas encore passé.
0: Amélie.
2: Et Nathalie, t'as ton permis?
3: Oui, j'ai mon permis, j'ai ma voiture aussi. Si je veux, je peux te balader, Gérard.
0: On se calme là.
2: Discute, à mon avis, Gérard, il est super content que tu le balades. Tu vois, une petite balade.
0: Non,
2: mais c'est vrai, hein.
0: Oh, vous la fermez, c'est moi qui pose la question.
2: Ça te dirait pas, toi? Nathalie. Nathalie.
1: Une petite balade avec
0: moi, Gérard. C'est quoi ce bordel là?
1: Gérard au volant, c'est Gérard.
2: C'est mort retournant, quoi.
1: Ouais.
0: Oh, c'est quoi là, le cirque là? Oh, Olivier.
1: C'est l'hiver.
0: C'est quoi là?
3: Gérard au volant.
0: Il n'y a personne qui me répond.
2: Nathalie, ça doit être super sympa, quoi, de promener Gérard en voiture.
0: Il n'y a personne qui me répond.
1: Promener Gérard.
2: Bon, qu'est-ce qu'il y a?
1: Moi, j'irais bien promener Gérard dans les travaux.
0: Mais non, vous m'entendez?
2: Feuille de rose, t'as ton permis toi?
1: Ouais, moi j'ai mon permis.
0: Feuille
1: de rose, t'as couché avec Gérard?
2: Ah non, pas du tout.
3: J'ai vu une pub de la sécurité routière, c'était Gérard au volant.
0: Feuille de rose,
2: on n'entend plus Gérard.
1: Oui, Gérard. Allô, Gérard.
4: C'est vraiment dommage.
0: Attends, j'ai plus personne.
1: Allô, Gérard.
4: Ouais, c'est Max, tu m'entends ou pas?
0: Mais avec du mal, hein.
4: Allô, Gérard?
1: Oui.
0: Non, attendez, s'il vous plaît, au standard.
2: Gérard. On n'entend plus Gérard.
4: Allô, Gérard.
1: FBI.
4: Tu m'entends, Max?
1: FBI.
4: Allô, tu m'entends ou pas? Gérard, est-ce qu'Olivier ou quelqu'un peut répondre?
5: Allô,
4: Gaël, il y a quelqu'un, allô?
5: Gaël, est-ce que tu peux essayer de répondre à Max?
4: Allô?
1: FBI.
4: Il y a quelqu'un, il n'y a personne.
1: Allô, Max.
4: Oui, j'entends les auditeurs.
5: Gérard, reviens, ferme la porte.
1: Allez, Gérard.
0: Gérard, t'es là?
1: Gérard,
0: Max.
1: Gérard,
0: t'es là?
1: Gérard,
0: Max. Gérard, t'es là?
1: Gérard,
0: Max.
1: Gérard,
0: arrête avec la caméra, merde! On a plus personne
2: dans son oreille! Pas
0: d'insultes! Putain, dégage!
1: Gérard,
4: Feuille de rose, c'est Max.
1: Allô, Gérard.
4: Feuille de rose.
1: Oui.
4: Tu m'entends, c'est Max.
2: Ah, salut, Max.
4: Ça va,
2: salut,
4: ma chérie.
2: Ça va très bien, et toi?
4: Ça va, les filles?
1: Ouais.
4: Il est où, Gérard?
1: On sait pas. On le voit plus.
0: Non, Gérard. J'entends personne.
4: Il est où, Gérard? Gérard.
2: Et on n'entend pas Gérard non plus, hein.
0: Il n'y a personne.
2: Gérard, c'est Feuille de rose.
0: Feuille de rose, je t'entends comme ça, mais je peux pas te répondre.
4: C'est Max, là,
2: pourquoi
4: vous m'entendez?
2: Pourquoi tu peux pas me répondre? Je t'entends, moi.
0: Vous m'entendez, là?
5: Ça marche? Ça va?
4: Oui.
2: Si, on entend Gérard.
1: On t'entend, Gérard.
4: Les filles, vous m'entendez? C'est Max.
2: Ouais.

0: Laurent. Elle t'entend, je te signale.
1: Elle t'entend.
0: À ta place.
2: Nathalie,
1: là,
2: on t'entend.
3: Ça y est, c'est
1: le
3: roi.
1: Il est où?
3: On s'endort aussi, hein.
1: Allô, vous m'entendez les filles, c'est Max. Il est où, oui. Gérard? Gérard.
4: Il arrive.
1: Gérard.
3: Allô.
4: Mais il est où?
3: Non, j'ai rien.
1: Mais si, ça remarche. Ça remarchait, là.
3: Non, j'ai rien.
4: Mais t'es où, Gérard?
1: Gérard,
4: on t'entend.
1: Gérard,
4: c'est de rose.
1: Apparemment, Gérard est parti, hein.
4: Gérard.
3: Dégage. Allez, hop.
4: Allez, dégage. C'est mon amour.
1: Bon, alors je vais continuer le débat pour ou contre les lesbiennes, alors, puisque Gérard est parti à part.
4: Pourquoi?
1: Alors pourquoi?
4: Parce qu'on aime les femmes.
1: Non, mais Gérard. Allô, Gérard? Est-ce que Gérard est là?
4: Gérard.
1: Bon, les filles, vous m'entendez?
4: Ouais,
1: Max. Bon, c'est Max qui continue le débat, parce que Gérard apparemment est parti, je suis en haut, moi. Hein.
4: Okay.
1: Donc, heureusement que je suis là. Alors, les filles, alors, pour ou contre le piercing dans le cul?
4: Oui,
1: pourquoi? Pourquoi?
4: Oh, les gars, quand on se domine, ça saigne.
1: Ah, attendez, j'ai cru entendre Gérard qui dit ça suffit. Gérard, t'es là?
4: Gérard.
1: Ah, ah non, je crois qu'il était là. Non, bah, je sais pas.
3: Bon, mais moi, j'arrête.
1: Bah, Gérard.
4: On t'attend, Gérard.
0: Gérard, ça marche, mets ton casque.
1: On va. Je vais continuer le nouveau débat.
3: Je t'entends pas. Bon, dégage, j'ai fait la caméra maintenant.
1: Bon. Ah, attendez. Pourquoi vous rigolez, là, les filles?
4: Bah, je sais pas, Gérard s'énerve, quoi. Donc,
1: ah,
4: voilà,
1: ah, bah, vous entendez Gérard, alors?
4: Oui, on l'entend.
1: Ah, attendez, il est là, je crois. Gérard, t'es là?
3: Allô?
1: Eh ben alors, qu'est-ce que tu fais?
3: Non, mais attends, faudrait savoir ce qui se passe avec les sons, là. Hein.
1: Bon, vous
4: c'est pas grave, c'est pas grave. T'entend, là.
3: Bon, tu viens maintenant avec ta caméra, toi, ça suffit.
1: Bon, c'est bon, tout est revenu dans l'ordre. Bon, t'arrêtes, Cyril, tout est revenu dans l'ordre, on continue le débat. Donc, on était au piercing dans l'anus, hein, Gérard?
3: Non, c'est que pensez-vous des nanos au volant?
1: C'est pareil, les anos au volant.
3: Les femmes au volant!
4: Bon, et toi Gérard, qu'est-ce que t'en penses, à ton avis?
3: Bon, alors je reprends, comme j'ai dit tout à l'heure.
1: Vas-y.
3: Qu'une femme au volant égale une femme au tournant.
4: Et ça veut dire quoi,
3: Gérard? Donc, moi, j'ai conduit des camions, et je vais vous dire une chose, que quand vous voyez une nana, hein, qui avance pas sur une deuxième file, à 80, eh ben, je suis désolé, hein.
4: Tu lui fonces dedans.
3: Non, mais il y a des limites. Si on se traîne sur une deuxième voie, sur une autoroute à 80, eh ben, qu'on reste chez soi. Hein.
5: Bah, Gérard, tu t'arrêtes.
4: Il fait pas l'autre, Gérard. Mais c'est normal, elle est lourde.
3: Non, il n'y a pas qu'elle est lourde, mais il faut dire une chose, que la deuxième file, c'est quand même une voie qui est assez rapide. Bon, normalement, avec les camions, ouais, on est limité, mais il y a quand même des respects vis-à-vis des chauffeurs routiers.
4: Il
3: y a certains chauffeurs routiers, et ça, je le sais, qu'il y en a combien qui m'écoutent, et je le sais, qui sont sans arrêt en train de leur faire des appels de phare parce qu'ils avancent pas.
4: Pas parce qu'ils
3: travaillent. De toute manière, faut dire une chose, que les nanas, souvent, dans vos bagnoles, vous vous gênez pas à nous faire voir vos petites culottes.
4: Ça, c'est faux.
3: Ah, attendez.
4: C'est délicieux, Gérard.
3: Non, mais...
4: Regarde d'abord.
3: Mais bon,
4: si tu regarderais pas, tu serais pas...
3: Non, mais dans un camion, on est assez haut pour savoir comment vous êtes.
4: Ah, bah ouais, mais bon...
3: Bon, d'accord.
4: Qu'est-ce que tu veux, Gérard?
3: Hein? Oui, qui c'est qui veut...
4: Sophia.
3: Oui, Sophia.
4: Ouais. Moi, je voulais simplement te dire que, ok, il y a peut-être des nanas, comme tu dis, qui roulent peut-être à 80 sur les doubles voies. Mmh. Et tu penses à tous les mecs, ces ordures, qui, comment dirais-je, qui doublent comme des fous avec leur grosse Mercedes et qui provoquent des accidents mortels. Ouais. Tu penses à ça?
3: Oui, mais attendez, bon, attends. Vrai. Attends, Sophia.
4: Ouais.
3: Sophia. J'espère que tu veux pas faire allusion à...
4: Non, mais
3: attends, Sophia. Sophia, oui. Je suis d'accord avec toi, c'est vrai.
4: Je parlais pas d'événements...
3: Non, mais je sais, mais je suis d'accord avec toi. C'est vrai que par moment donné, faut dire une chose, qu'il y a certains mecs qui roulent avec des grosses voitures. Ça, je suis d'accord avec toi. Mais faut dire une chose, que vous non plus, vous ne faites pas. Vous ne faites pas attention quand vous faites des appels de phare pour que vous rabattez sur la voie qui vous est réservée si vous ne roulez pas les vite.
4: Ouais. Attends,
3: sur les périphes, à la rigueur, hein, sur les périphes, c'est pareil.
4: Et Gérard,
5: parce que Gérard m'entend pas.
4: Et Gérard,
3: oui,
4: Magali, là. Il y a des hommes aussi qui sont comme ça, qui roulent comme des crapauds.
3: Ouais, mais attends, pas tous, hein.
4: Oh ouais, mais alors les femmes non plus, pas toutes.
5: Oui, mais attends. Gérard est un macho.
3: Non.
4: Gérard, à ton avis, est-ce qu'il y a une limite d'âge pour conduire?
5: Nathalie voudrait répondre, Gérard.
4: Réponds, Nathalie.
5: Ah bah c'est sympa de me laisser la parole.
4: Vas-y,
5: Gérard, c'est juste une supposition. Le jour quand t'étais routier, qu'il y avait des filles qui étaient sur la gauche, Eh ben, si elles étaient sur la deuxième file, c'est peut-être parce que tu... Elles voulaient se renfiler, non?
3: Ouais. N'importe quoi, Nathalie, ta question...
5: C'est
3: une supposition.
4: Qui c'est qui rigole comme ça?
3: Punaise. Hein, qui c'est qui... Et qui c'est qui a un rire bidon comme ça?
5: En tout cas, c'est pas Nathalie.
3: Bon, ça y est avec ta caméra, là.
4: Bon, allez, continue, Gérard. Vas-y, continue, ouais.
2: Bon, deuxième question.
3: Pensez-vous que les femmes doivent coucher la première fois?
4: Non.
3: Alors, attendez, stop. Pensez-vous que les nanas doivent coucher la première fois? Non. Alors, je vais prendre tout le monde les unes derrière les autres.
4: Ah ouais, ça va être... Ouais,
3: on va commencer déjà par Nathalie.
5: Oui.
3: Le trablot.
5: Oui.
3: Alors vas-y.
4: Mais qu'est-ce que t'entends par première fois?
5: Non, moi j'ai compris la question à Gérard. Si vraiment le mec te plaît, ben tu couches la première fois, mais faut vraiment qu'il te plaise, quoi. Faut que t'aies le grand amour.
3: Non mais attends, Nathalie, pour l'instant j'ai pas parlé de mec, j'ai parlé de nana, d'accord? Alors si t'es un trablot, mon pote, c'est pas de ma faute, tu dégages.
4: Bonne nuit Nathalie.
3: Allez hop, Nathalie, tu dégages.
4: Au standard.
3: Hop, Nathalie, bonne nuit. Sophia.
4: Ouais. La première fois que tu... les filles, je te vois rire.
3: Et je sens qu'il n'y aura pas de deuxième débat.
4: Aussi. Allô?
6: Oui.
4: Allô?
6: Oui.
4: Allô?
6: Allô?
4: Allô?
3: Sophia.
4: Oui. Gérard.
7: Oui,
4: quoi, Gérard? Gérard, tu
7: ne sens
4: pas.
7: Gérard, mais qu'est-ce qui se passe?
3: Non.
7: Qu'est-ce qui se passe?
3: Je continue pas comme ça.
7: Mais pourquoi? Attends, Gérard, tu remets ton casque, il y a des gens qui te parlent. Tu remets ton casque.
3: Ouais, mais peut-être.
7: Non, mais si, s'il te plaît.
3: Mais dans ce cas-là, moi, je continue pas comme ça avec un bordel comme ça sur l'antenne.
7: Il y a quoi comme bordel?
4: Gérard,
3: monsieur Sarsisson.
7: J'entends pas.
3: T'entends pas?
4: Gérard,
3: c'est pas de ma faute s'il y a un problème de son.
4: Gérard.
3: Voilà. C'est quoi ça? T'entends rien. Allez hop, bonne nuit.
4: Gérard,
7: il y a une question, t'as posé une question.
4: C'est ta chérie au téléphone.
7: C'est ta petite chérie.
8: C'est la petite feuille de rouge.
7: Allez.
4: Gérard,
7: écoute.
4: Gérard, là tu me déçois beaucoup. Y'a Amélie, moi je t'aime, je reviens. Gérard, arrête
6: de bouder un peu.
4: Et tu me déçois vachement là. Hein.
3: Ouais, quand y en a qui s'arrêteront à s'amuser à mettre Monsieur Star System avec mon remix, on pourra discuter.
7: Ça, c'est des gens qui l'ont piraté sur cassette.
4: Hein. Gérard,
8: c'est des gens qui piratent, hein, ça. Hein.
4: C'est du piratage.
3: Je suis sûr que c'est quelqu'un de la radio qui s'amuse à ça.
7: Comment?
4: Gérard, faudra répondre à ta question.
3: Qui?
4: Carole. Mais c'était avec moi qui parlait.
3: Alors, Sophia, je te pose la question. Attendez, je vous demande chacun votre tour. Sophia.
4: Ouais, chacune derrière les autres. Ouais.
3: Sophia.
4: Oui.
3: Alors?
4: Oui. Bah, tu réponds. Donc la réponse.
3: Bon, ouais. Sophia, on se réveille, s'il te plaît.
4: Ouais, mais tu vois, ça commence à être tard, là.
3: Bon, tu te réveilles, hein.
4: D'accord. La réponse. Non, je. Vaut mieux faire la première fois, sinon après, il croit que t'es une fille.
3: Oh, qui c'est qui s'amuse à mettre cette musique-là?
4: Mais c'est pas grave, continuons-le.
6: Ouais, on
3: continue. Non, mais c'est pas. Non.
4: Mais Gérard, bon,
3: allez, moi, j'arrête, bonne nuit.
4: Bon, réponds. Occupe-toi de nous, Gégé.
5: C'est qui t'a pris comme ça?
7: Je comprends pas, Gérard. Je sais pas d'où ça vient. Je sais pas, c'est pas moi.
4: Gérard, je vais répondre à ta question. Gérard, c'est Carole.
6: Il est parti où, Gérard?
7: Il est là.
4: Gérard,
7: tu reviens sur le débat, Gérard, un peu, là.
4: Allez, à ta question, Gérard.
3: Bon, Magali.
4: Non,
3: je suis
4: la première fois, non. Non.
3: Oh, ça suffit, la musique derrière, ou quoi?
4: Gérard, t'énerve pas. Gérard, tu m'écoutes?
7: Ça y est, ça s'est arrêté. Il a eu peur.
3: Magali!
4: Oui. Alors, non, moi, coucher la première fois, non, je suis pas d'accord.
7: Pourquoi?
4: Non.
3: Pourquoi?
4: Non, parce que bon, ouais, le mec aussi, bon, automatiquement, il te prend pour une fille facile, donc non. Non, moi, je suis pas d'accord.
7: Gérard, je voudrais
4: poser une question, Gérard.
3: Oui, qui?
4: Toi, quand tu es en manque.
3: Non, mais Carole. Carole, vas-y.
4: Quand tu es en manque, tu te branles?
3: Stop, la musique derrière! Ça commence à m'énerver, hein! Alors, Carole?
4: Oui, je voudrais savoir quand t'es en manque, qu'est-ce que tu te branles?
3: Non.
4: Parce que, en fait, moi, je suis pour et contre. Si on est en manque, ben, on couche dès le premier soir. Mmh. Et si on n'est pas en manque, ben, on attend un mois, deux mois, trois mois, un an, 10 ans.
3: Bah, Léon, t'attendrais combien de temps, toi?
4: Moi, ça dépend s'il me plaît ou pas, quoi.
3: Je préviens que celui qui s'amuse à mettre la musique, je vais couper.
4: De préférence, une femme, quoi. Bon, Gérard, et toi, alors? Au bout de combien de temps?
3: Non, mais attendez, pour l'instant...
4: Et toi, Gérard, est-ce que tu baises?
3: Ça fait combien de temps que tu fais l'amour, Gérard? Ouais, bon, je vous répondrai plus tard.
4: Non. Maintenant, on est donc au cœur du sujet, vas-y, là. Réponds.
3: Ben, c'est simple.
4: Ça fait combien de temps que tu fais
2: l'amour?
4: Pire que Max ou pas?
3: Ouais.
4: Pire que Max?
3: Oh, ben ça, je peux pas.
4: Bon, Max, on fait que 6 mois, donc toi, c'est combien de temps?
5: C'est comme si vous posiez la question de la date de naissance, c'est pareil. Hein.
4: Ouais,
3: bon, mais attends, Nathalie, tu dégages.
4: Mais laisse-le, voilà.
3: Bon, je vais
4: Gérard,
3: continuer.
4: Tu réponds à ma Gérard,
2: réponds.
4: Et Gérard,
3: ouais.
4: Nathalie, est-ce que tu couches la première fois, Gérard?
3: C'est qui pose cette question?
4: Magali.
7: Ah, Gérard.
3: Non, Gérard,
4: pourquoi ça va? Elle est malade ou quoi?
3: Ce coup-là, j'arrête, c'est terminé.
4: On peut pas te poser une question, ça, tu t'énerves.
3: Non, mais celui qui s'amuse à mettre leur mix, terminé. Allez, hop, moi, j'arrête.
4: On n'entend rien.
2: Attends, mais Gérard.
4: Bon, Gérard, tu réponds la question.
8: Gérard, pour une fois que les auditeurs sont plutôt sympathiques avec toi et qu'ils veulent savoir plein de choses sur toi, tu pourrais au moins leur répondre.
4: Bah voilà, Gérard.
3: Je continuerai pas le débat avec celui qui s'amuse à mettre la musique.
4: Bon, Gérard,
3: c'est terminé.
4: Je t'appelle pas, je t'appelle plus.
7: Bon, ça c'est...
3: Tu sais qui a osé dire ça?
7: Qui a osé dire ça, Gérard?
4: De quoi?
7: Qu'il l'appellera plus. C'est très méchant. C'est pas gentil du tout.
4: C'est pas gentil. C'est pas gentil,
7: hein.
4: Franchement, je suis d'accord. Ouais.
3: Voilà.
4: Tout à fait pour.
7: Gérard qui pleure maintenant.
4: Non, pas, Gérard. J'en ai
3: rien à foutre. D'ailleurs, il n'y en a aucune qui est capable de répondre aux questions.
7: Vas-y, pose tes questions, Gérard.
4: Pose-les.
3: Déjà, Nathalie, le travelot, il va dégager. Ça fait 5 fois que je demande.
7: Il a le droit à être une femme comme tout le monde.
3: Non, mais si. J'ai demandé, tu fais des nanas.
4: Un peu
3: cohérent.
4: Et Gérard,
7: non,
4: répond aux questions, c'est toi qui réponds pas à la question.
8: Ouais, et ça c'est vrai, Gérard. Toi aussi tu pourrais répondre aux questions.
4: Ouais. Exactement, un débat, c'est un dialogue. Alors Gérard, est-ce que t'aimes ça
3: dessiner? Le prochain qui s'amuse à mettre Monsieur Star System, je coupe le micro, je m'arrache.
4: Gérard, mais t'énerve pas.
7: Gérard, reviens.
4: Gérard.
7: On a de nouveau perdu Gérard.
5: Carole.
7: On a de nouveau perdu Gérard.
5: Carole.
4: Oui.
5: Dis-lui que je suis vraiment une femme, que tu me connais bien.
4: Mais oui, mais on sait que t'es une femme, que tu es opérée.
5: Tu lui dis que tu me connais bien, puis voilà.
4: Ouais, d'accord.
5: Parce que vraiment, il me croira pas.
4: Mais c'est ça, tu l'as pris, elle a le coup.
5: Hein?
4: Y'a personne?
5: Ouais, mais si, ça va être une révélation, faut pas.
4: Ouais, d'accord, vaut mieux pas. Vous voulez partir pour de bon, Gérard?
8: Écoutez, donc là, il est parti.
4: Il est parti, là.
8: Pour la 50e fois, il est parti, j'essaie de regarder où il va.
5: C'est pour ça qu'il est vénère, c'est parce que c'est moi qui l'ai pris à la longue.
4: Ah là là, ouais, exactement. Moi, j'ai la preuve, j'ai des photos.
8: Ah, mais GG, tu as oublié la mallette.
7: C'est Max, l'appareil.
5: En plus, j'ai sorti
4: la mallette. Oh là là. Et Nathalie?
2: C'est pas vrai.
4: Nathalie, ça s'est mal terminé, votre histoire, c'est ça?
5: Ben, le problème, c'est que j'ai gardé son tatou, il est resté sous le lit.
4: Ah ouais.
5: Je reçois tous les appels, mais là, il est vénère parce qu'il savait que je passais à la radio, c'est moi qui l'ai pris à la loco.
4: Et c'était un bon coup ou pas?
5: Oh, c'est vraiment un bon coup.
4: C'est vrai? Et elle mesure combien?
5: Je sais pas, moi.
4: T'as été passif ou actif, Nathalie?
5: Passif toujours.
4: Passif,
5: autant que pendant le débat, actif.
4: Actif, ouais. Et vous avez fait ça plusieurs fois?
7: Allô, c'est Max. C'est Max à l'appareil, là.
4: Oui, Max.
7: Qu'est-ce qui se passe? J'ai dans le studio de prod en train de bosser sur des jingles. Qu'est-ce qu'il y a?
3: C'est quoi ce bordel?
7: Ah bah j'écoute pas, j'ai pas écouté.
4: On lui pose des questions, il veut pas répondre. Bah là, il veut pas répondre.
7: Bon, alors, va t'installer. Qu'est-ce que c'est que cette histoire? Qui c'est qui met les remixes? Mettez pas les remixes, les enfants, derrière.
4: Non, c'est pas nous, s'il te plaît.
7: Non, Cyril, on se calme.
3: Assis-toi.
7: Alors, est-ce qu'on peut refaire le débat? Parce qu'en plus, c'était intéressant. Moi, j'écoute depuis le début, j'ai appris beaucoup de choses ce soir.
4: Bah oui, c'est vrai.
7: Ouais, grâce à vous, les filles, j'ai appris beaucoup de choses.
4: Ah, bah, c'est sympa. On peut t'en apprendre un peu plus, si tu veux.
7: Bah oui, tu sais. J'aimerais bien, tu sais. Il y a des filles qui devaient venir ce soir, elles sont pas venues. Donc, il y en a d'autres qui peuvent venir. Il y a beaucoup d'hommes devant la radio qui sont en train d'écouter, de regarder le débat. Donc, qu'on salue au passage. Vous pouvez venir, venez, les filles. Il y a des filles qui sont venues tout à l'heure en voiture, mais elles ont pas osé s'aventurer, quoi.
4: Que pour Gérard.
7: Bah voilà,
4: Moi j'ai pour Max.
2: Carole, moi voilà. Pour Max.
3: Non mais attends, Carole, je t'ai eu tout à l'heure en antenne, tu m'as dit que tu pouvais pas.
4: Préviens.
7: Parce qu'après il va y avoir le débat sur les ovnis, à mon avis, on tiendra pas le coup.
3: Tu sais que j'aurai pas de débat tant qu'il me prend chier avec la caméra.
1: Oh, ça va, la caméra. Gueule. C'est toi aussi qui a décidé d'emmerder tout le monde avec cette caméra. Oublie un peu cette caméra. Elle en a
3: j'en pas constamment.
1: Revenons au débat. Revenons au débat. Revenons au débat. Alors,
2: voilà, bon, Gérard, je suis un gros ton.
3: T'es qui?
2: Parole. Non, mais c'est pas grave.
1: Non, c'est pas Carole le ton, c'était Christine le ton.
2: Bon, Gérard. Non, mais moi, je suis un ton aussi.
1: Non, mais attends, de la Christine qui était dans le débat.
2: Bon, Gérard, grave. Il s'en fout parce qu'il a dit de toute façon que les filles sexy, ça, il en avait rien à foutre.
9: Ouais, d'accord, ok.
1: Gérard, les filles sexy ne t'intéressent pas?
2: Non,
1: attendez, on va essayer de répondre chacun à son tour. Alors, Gérard, les filles sexy ne t'intéressent pas, pourquoi?
3: J'ai jamais été dire ça.
2: Ah, menteur.
3: Bon. Alors, attendez, j'ai jamais été dire que les filles sexy ne m'intéressaient pas, d'accord?
2: Il est amoureux. Il aime pas voir trop les seins. Pas comme à l'intimité, Gérard.
3: Oui.
2: Et il aime bien se faire prendre en levrette aussi.
3: Non.
2: Bah, tu l'as mis à l'heure. Les filles. Peut-être ce week-end. Avec Carole.
1: Tu en étais où là dans le débat? Parce que là c'est n'importe quoi ton truc là. C'est l'anarchie totale.
2: Est-ce qu'on couche la première fois? Est-ce que les filles doivent coucher la première fois?
1: Alors, les filles, allez-y.
2: On a répondu déjà.
3: Non, tout le monde n'a pas répondu.
2: Moi, Magali, ouais, j'ai répondu. Nathalie,
3: on a répondu. Ouais. Bon, Nathalie, ça suffit quoi.
1: D'ailleurs, s'il y a des filles qui veulent réagir très rapidement, il nous reste encore 5 à 10 minutes. C'est au 0870-5000, Gérard. Parce que tu oublies de donner souvent le numéro de téléphone, mademoiselle.
2: Ouais, moi, t'as posé la question, Gérard.
1: Alors, la première fois, allons-y. Alors, vas-y.
2: C'est Amélie. Si on se rencontrait, est-ce que tu voudrais qu'on fasse ça la première fois?
3: Non. Tu sais, qui c'est qui pense Amélie? Moi, je vais te dire une chose, que je couche pas tout de suite dès le premier jour si je connais pas très bien la nana.
1: Mais le deuxième jour, il veut bien. T'es pucelle, t'es vierge?
2: Moi? Ouais. Moi, je suis vierge.
1: D'accord.
2: Ouais.
1: Ah, ça m'intéresse aussi alors.
3: Non, mais toi, c'est bon, c'est pas pour toi.
1: Ouais, mais je suis obligé d'être là parce que ton débat, t'es pas capable de le gérer.
3: Je suis pas capable de le gérer. Quand il y en a qui s'amusent à balancer monsieur le Star System, ça,
1: j'entends rien.
3: Non, mais là, tu l'entends pas. Parce que t'es là.
1: Non, mais tout à l'heure, je t'entendais dire que vous l'entendiez pas, ils s'entendaient pas, c'est quoi ce bordel?
3: Non, mais là, il y a eu des problèmes et c'est bizarre, c'est tout. Alors, c'est comme ça.
1: La première fois, qui n'a pas répondu encore à la question?
3: Bon, alors, Feuille de Rose, elle a pas répondu, donc je voudrais bien qu'elle réponde, elle.
1: Elle est là, cette cochonne. Alors,
2: bah, non, c'est pas une cochonne. Ah, bon.
1: Excuse-moi.
2: Ah, oh, t'es vraiment un salaud.
3: Eh, y a pas de salaud.
2: Alors là, tu vois, hein.
3: Bon, allez, Feuille de Rose, tu réponds.
1: Je vais m'excuser, je te boufferai la chatte demain dans les chiottes de la loco.
2: Bien sûr, demain,
3: viens pas à la loco demain.
2: Demain, je viens pas.
1: Ah, t'es dégueulasse, même pas pour me soutenir. Vas-y, continue. Alors, donc,
3: merci quand même, Feuille de Rose, hein, pour soutenir le Star System. Hein.
1: Vas-y, alors, donc, répondons.
3: Donc, Feuille de Rose répond, alors.
2: Non, jamais la première fois.
3: D'accord.
1: Arrête.
2: Quoi, arrête?
1: Ok. Qui c'est qui met...
3: c'est qui, là, qui s'est mis derrière?
1: Des nanas, arrêtez. Bon, alors...
3: Donc, on va mettre... Non, mais maintenant, je vais vous poser la prochaine question.
1: Ah non, mais vite, dans 5 minutes, on commence l'autre débat. Alors, maintenant...
3: Non, de manière, il y a 13 questions sur celui-là.
1: Donc, comme par hasard.
3: 13 questions.
1: Parce qu'il y avait 13 nanas, il y a des nanas, donc il y a 13 questions.
3: Je vais dire une chose, que Nathalie, c'est pas une nana, c'est un travelot.
2: Non, mais t'es là, Nathalie? Gérard, t'as rien compris, hein.
1: Nathalie, ça va?
5: Oui, ça va très bien, mais j'aimerais bien qu'il demande à Carole, parce que Carole me connaît très bien. Si
2: ouais, exactement.
3: Dans ce cas-là, Nathalie et Carole, vous vous démerdez tous les deux.
2: Non, mais c'est pas moi, c'est le Carole que tu connais, hein, pas moi.
3: Bah oui. Non, mais attends.
2: Question, Gérard. C'est pas moi, hein. Moi, je suis hors sujet, moi.
3: Donc, pourquoi que certaines nanas doivent nous faire des câlins? Donc, vous réfléchissez. Vous réfléchissez à la question et on va écouter.
1: Attends!
2: Gérard!
1: Réponds, mais ils répondent jamais aux questions,
2: Gérard,
1: les gens!
2: Oui! Est-ce que tu viens de faire les cunilingus?
1: Ah,
3: non!
2: Moi, je voudrais appeler
3: un
2: déjà.
3: Non! J'ai jamais essayé, je sais pas ce que c'est.
1: Mentor, t'en as déjà fait une fois dans le cul, dans l'oreille.
2: Nathalie va t'expliquer.
1: Des cunilingus dans l'oreille, t'en as déjà fait des cunilingus dans l'oreille, Gérard?
3: Non!
1: Si,
3: non.
1: Avec Christine, tu nous as même dit que t'en avais fait.
2: Ouais, exactement. Ouais.
3: J'ai jamais été dire ça, hein,
2: Gérard. Est-ce que tu as déjà dépucelé une nana?
3: Non.
2: Est-ce que tu aimerais me dépuceler, Gérard?
3: Qui?
2: Carole. Je suis vierge. J'ai 21 ans, je suis vierge.
1: Concentre-toi un peu.
3: Mais attends, et Carole, je t'ai déjà dit de venir.
2: Ouais, mais je viendrai jeudi prochain s'il y a autorisation.
3: Mais de toute manière, il y a toujours autorisation. Et je demande que des nanas devant.
2: Moi, j'aimerais bien me faire dépucer par toi parce que je suis un gros ton.
3: J'aime pas les tontons.
2: Ah ben ouais, mais excellent. Tu m'as dit que je viendrais te voir, alors.
3: Non, mais j'aime pas les tontons.
2: Ah, maintenant, je viens te voir, hein, je suis désolée. Hein. Et qui se ressemble, ça semble. Hein.
1: D'accord. On nous dit sur Minitel, il y a Max qui dit sur Minitel que Gérard est peut-être vierge également.
10: Également.
2: Non, ça m'étonnerait pas, tu vois.
1: D'accord.
2: Non, elle a un enfant.
1: Alors, les deux dernières questions, là, avant la fin du débat, c'est quoi les deux dernières questions, Gérard?
3: Donc, pensez-vous que les femmes font mieux la cuisine que nous?
2: Ah, non, moi je suis contre.
3: Pourquoi que les femmes ne portent pas souvent de culottes?
1: Attendez. Trois questions après on arrête. Après il y a les ovnis. Il y a David, Arnett, Luigi qui attendent.
3: Non.
1: Je ne crois pas le deuxième.
3: Ça
1: c'est clair. On verra.
3: C'est trop le bordel.
2: Non, tu ne fais pas le deuxième.
3: Les titres de musique qu'on m'annonce.
1: Qui c'est qui a fait ça? C'est Philippe?
9: Philippe?
1: Non, c'est pas moi.
3: Ouais, c'est qui? On m'est galé avec Il est Libre Max et d'un seul coup, je me retrouve avec Gala.
1: C'est Olivier de la Pro.
3: Hein, alors, faut quand même respecter un peu les musiques qu'on met. Hein.
1: Voilà, c'est jeudi, c'est le débat de Gérard, comme chaque jeudi. Et on vous remercie d'être aussi nombreux à nous écouter. Tout dans une quinzaine de minutes, ça sera le débat sur les ovnis. Et on vous rappelle que si vous voulez voir Gérard en chair et en os, avec s'il vous plaît du son, vous venez devant la radio pour écouter. Il y a énormément d'auditeurs devant, peu d'auditrices, mais quelques-unes qui osent s'aventurer la nuit à 2h du matin dans Paris et dans Neuilly. Avec, de toute façon, toutes les 5 minutes sur la contre-allée des policiers qui disent c'est quoi? Je veux pas de voiture sur le trottoir, je veux pas de ceci, je veux pas de cela, mais ça se passe plutôt bien, plutôt bon esprit. Donc vous pouvez venir au 143 rue Charles de Gaulle à Neuilly, entre la porte Maillot et l'Arche de la Défense. Vous verrez Gérard en chair en os sur un écran. Il faut venir avec un Walkman ou alors tout simplement avec une voiture munie d'enceinte et de radio. Voilà, on continue le débat au 0800 75 000, mesdemoiselles, avec, pour terminer, elles sont toujours là, les pucelles?
2: Oui,
5: cher. Il y en a une qui est raccrochée, je crois, pendant l'absence.
1: Ouais. D'accord.
5: Qui est raccrochée.
1: C'est pas grave, on va terminer avec vous. Donc les trois dernières questions de Gérard, la première sur les trois, ça sera.
3: Pourquoi que certaines nanas nous font faire des câlins?
2: Vous font faire des câlins?
3: Nous font faire des câlins?
2: Vous font faire des câlins?
1: Pardon.
2: Nous font faire câlins.
3: Donc, alors moi, je vais vous poser une question.
1: Vas-y, balance.
3: Alors, je vais poser ça à chacune la question. Et vous allez me répondre oui ou par non. Ça va être clair et net. Ça va aller vite fait.
1: Arrêtez,
3: non mais c'est bien si ça continue. Tout à l'heure le deuxième débat,
1: il rigole. Arrêtez, mais c'est vrai que c'est drôle,
3: ça va être vite fait. Feuille de rose, est-ce que t'adores recevoir des câlins?
2: Bah oui, c'est clair.
3: D'accord. Et comment tu préfères les câlins?
2: Comment je préfère les câlins? C'est-à-dire?
3: Bah comment tu les aimes?
2: Bah j'en sais rien, moi j'aime tous les câlins.
3: C'est-à-dire?
2: Oh, mais t'es bien curieux, dis-moi.
3: Bah oui, bah, je veux savoir, j'ai le droit. Hein.
2: Bah ouais.
3: Je pose la question, moi, je vous dirai comment que je fais les câlins après. Hein.
8: C'est le pissenlit, tout.
2: Bah ouais, le pissenlit, ça j'aime bien.
10: Le crapaud, tu aimes bien?
2: Le pissenlit, la crème glacée aussi.
10: La crème crapaud,
2: qu'est-ce qu'on avait dit? La chaise, ou je sais plus quoi. Le crapaud.
3: D'accord. Donc, Amélie?
2: Oui. Toi, moi, j'aime tous les câlins, je pourrais vivre de câlins et je trouve ça super agréable.
3: Et admettons qu'un jour ton copain ne te fasse pas de câlin, comment que tu réagis?
2: Bah, je me poserai des questions, puis je serai malheureuse.
3: D'accord.
2: Peut-être que je les laisserai tomber aussi.
3: Ok. Carole?
11: Moi je préfère le fouet.
3: Non mais attends, je vois pas le rapport avec les câlins.
2: Bah si,
3: non, mais attends.
2: Je veux faire des câlins avec un fouet. Hein.
3: Ouais. Non, ça veut dire sadomasochisme.
2: Un gosse, bah, chacun son truc, hein.
3: Bon, bah d'accord. Okay.
2: Moi, si mon copain ne me fouette pas, je suis quand même assez déçue. Hein.
3: Qui?
2: Moi aussi,
3: hein. Qui c'est qui dit ça?
2: C'est Amélie.
3: Oh! Amélie?
2: Oui.
3: Donc, Magali, pour toi?
2: C'est rare, est-ce que tu aimes qu'on te fouette?
3: Magali, pourquoi? Pour toi. Bon, vous arrêtez, s'il vous plaît, avec le Star System.
1: C'est laquelle nana qui met ça derrière, là? C'est le mec, c'est le travelot ou quoi?
5: Non, je mets rien du tout.
2: Ouais, mais on met rien.
1: C'est qui met la musique derrière?
2: C'est pas nous.
3: Ça commence à bien
5: c'est
3: faire,
5: pas les
3: là.
5: Auditeurs.
2: Ah non, c'est sûr, c'est pas nous. Hein.
3: Donc, Magali. Magali, pour toi. Oh, on arrête, s'il vous plaît.
1: S'il vous plaît,
2: Gérard, concentre-toi, c'est pas grave,
3: Non, mais moi, je veux pas continuer un débat. Je veux pas attaquer le deuxième débat sur des conditions comme ça.
2: Gérard, c'est pas grave, laisse-les tomber.
3: Donc, Magali, pour toi.
2: Elle est plus là. Elle est partie, Magali, elle a raccroché.
3: Ah bon, bah d'accord. Comme ça, je suis tranquille.
2: Bah voilà. Bah,
3: c'est Sophia.
12: Oui.
3: Et toi?
12: Moi, j'aime bien les câlins tout doux. Et des fois sexuels, des fois pas sexuels. Il peut y avoir des câlins pas sexuels le soir auprès d'un feu.
3: D'accord.
2: Alors,
3: oui.
2: Est-ce que tu aimes te faire fouetter?
3: Non. Pourquoi? Oh, je me demandais qu'on arrête avec cette musique.
2: Mais c'est pas grave, Gérard, laisse tomber. Tu peux faire le débat avec la musique.
3: Ouais, non, je peux pas.
2: Imagine qu'on est seul. Imagine,
3: voilà, tous les deux. Voilà, Nathalie, vas-y.
5: C'est sympa. Moi, le plus beau des câlins, je crois, c'est un bon coulis de framboise entre les jambes.
3: D'accord, mais je vois pas du tout le rapport avec la question.
5: Bah si, quand on vient te lécher après, bah, c'est vachement cool, c'est un beau câlin.
3: Non mais attends, il y a câlin et câlin, hein, d'accord.
5: Il y a câlin, câlin. C'est...
3: Donc moi je préviens d'une chose, moi les câlins, j'aime bien en faire, j'aime bien en recevoir. Non mais attends, Nathalie, pour l'instant c'est pas toi que je m'adresse.
2: Mais t'en donnes plus que ce que tu reçois?
3: J'adore, j'en donne plus que j'aime autant recevoir qu'en donner.
2: Et Gérard, est-ce que tu aimes qu'une femme mouille?
3: Bien sûr, pourquoi pas.
2: Tu lui mets des doigts?
3: Ben, à la rigueur, oui.
2: Dans l'anus aussi?
3: Ben, si elle souhaite, oui.
2: C'est vrai, t'aimes sur demi-jeu?
5: Gérard, perds pas ta bague à 10 balles.
3: Bon, Gérard, tu la fermes.
2: Gérard, c'est Carole. Est-ce que tu aimes sodomiser une femme?
1: Ah oui.
3: Non, j'aime pas faire ma... Alors, moi, je préviens d'une chose. Attendez.
1: Attendez, Gérard, envie de dire quelque chose.
3: J'ai horreur de faire mal à une nana.
2: Mais si elle aime ça, elle a pas mal.
3: Comment?
2: Si elle a pas mal.
3: Non, mais attends, sodomiser, pour moi, ça veut dire faire mal à une nana.
2: Et ça,
3: je suis contre.
2: Donc, t'as déjà eu mal, toi?
3: Comment?
2: T'as déjà eu mal?
3: Non, mais j'ai pas eu mal et je ferai jamais mal à une nana.
2: Mais si t'as déjà eu mal pour toi, t'as pas de problème. Gérard,
3: oui.
2: Sophia, je voulais juste te dire une petite précision. C'est qu'une sodomisation, si elle est bien travaillée avec du lubrifiant, ça fait pas mal.
3: Non, mais même, de toute manière, il est hors de question que je fasse mal à quelqu'un. Mais... Il est hors de...
2: Gérard?
3: Il est hors de question que je fasse mal à une nana.
2: Ouais, mais une nana, elle fait semblant d'avoir mal, mais elle aime ça, en vérité.
3: Non, en principe...
2: Si, je te jure, hein, Gérard, tu devrais essayer avec moi.
3: Non, mais moi, de toute manière, j'ai toujours dit que je ferai jamais de mal à une nana, même avec une rose.
2: Gérard, et si elle te le réclame, si elle veut que tu fasses mal.
3: Non, même. Même si elle. Attendez, 5 minutes. Je réponds quand même à Amélie. C'est toi qui viens de me dire, même si elle veut que je lui fasse mal.
2: Si elle le veut, il faut la satisfaire, Gérard.
3: Non, ben, je vais te dire une chose, que j'y ferai jamais mal.
2: Et si elle te laisse tomber parce que tu la sodomises pas, qu'est-ce que tu fais?
3: Eh ben, tant pis, je vais voir ailleurs.
2: Si t'es amoureux?
3: Même que je sois amoureux, je ferai jamais mal à une nana.
2: T'as déjà fait une fellation?
3: Non.
2: Toi aussi?
3: Hein?
2: Toi aussi, t'as déjà fait.
3: De quoi?
2: Bah, à ton avis.
3: Non, mais attends, vous...
5: Mais
3: c'est bon, Nathalie, tu la fermes.
2: C'est bon? Est-ce qu'une nana t'a déjà fait mal?
3: Non.
9: Menteur!
2: Ah, Gérard?
3: Bon, dégage avec ton...
2: Gérard, est-ce que t'avales?
3: Bon, la musique derrière, s'il vous plaît, on arrête.
2: C'est pas grave, Gérard. Non,
1: c'est une très bonne question. Est-ce que tu avales, Gérard? Est-ce que ça t'est déjà arrivé d'avoir une relation homosexuelle, ou est-ce que ça t'est déjà arrivé d'avaler du sperme de foune?
3: Non.
1: Est-ce que quand t'as une fille qui mouille tellement qu'il y a du sperme qui commence à couler de sa chatte, est-ce que tu as déjà fait un cunnilingus pendant que...
3: Non.
1: Jamais. Ça t'est jamais arrivé de faire un plan du style t'es comme ça et tout, puis...
3: Non.
2: Gérard,
3: oui, qui
2: est-ce que t'éjacules à l'intérieur ou à l'extérieur?
3: Qui c'est qui pose cette question?
2: Bah, je voudrais savoir quand même si on fait l'amour. J'aimerais bien savoir ce que tu fais, quoi.
3: Bah, de toute manière, tu le verras bien.
2: Ah non, j'aimerais bien savoir parce que moi, tu sais, j'ai une préférence. Donc, est-ce que tu éjacules à l'intérieur ou à l'extérieur?
3: L'intérieur.
2: Et t'avales?
3: Intérieur, Carole.
2: Intérieur?
3: Intérieur!
2: Intérieur, extérieur.
3: Les deux, si tu veux.
2: Inspiration?
3: Voilà, bon, ça y est, allez, on a fait le tour de la question.
2: Ok.
3: Bon, pourquoi que certaines nanas
1: se baladent? T'es une tête zarbie, t'es une sale gueule.
3: Oh, ta gueule, toi, va te faire foutre.
1: Non, c'est vrai que les filles, elles, sans déconner, je reçois de le regarder à la radio, là, je suis en train de me penser en le regardant, j'ai dit, il y a quand même une tête bizarre. Parce que je m'imagine toi en train de t'aventurer dans la fourrure. Ça doit être quand même bizarre. Non, sans déconner, t'as une tronche, tu sais, comme il te manque une dent devant, on se dit...
2: C'est vrai, il manque une dent?
1: Bah ouais, non, bien sûr qu'il...
3: Ça c'est mon petit lapin. Non,
2: attends,
1: c'est la radio, pense à la radio, toujours la radio.
3: Dégage avec ton lapin aussi.
1: Bon, Gérard, c'est vrai qu'il lui manque une dent.
2: Il n'y a pas que ça qui lui manque.
1: Montre-la aux auditeurs de la radio. Montre-la bien, la dent. Montre bien qu'il manque une dent. Montre-la dent, voilà. Montre-la bien, voilà, on la voit bien. Et le problème, c'est que je m'imagine cette bouche horrible qui est imbue, qui, tu vois, complètement transformée. C'est une machine à café, sa bouche. Je l'imagine en train de faire un vulilingus.
3: La question suivante.
1: Tu réponds pas à ma question.
2: Gérard?
3: De quoi, un cunnilingus, de toute manière, toi t'arrêtes s'il te plaît, parce que ça commence à bien faire.
2: Laisse tomber, Gérard.
1: Alors, la dernière question, et ensuite on va aller vers le débat des ovnis, les filles.
3: Voilà. Parce que
1: ça va chauffer.
3: Là, je pense qu'on a, on a largement fait le tour de la, du débat.
5: D'accord. C'est dommage.
3: On ta gueule, toi.
1: Pourquoi les filles ne mettent pas assez souvent de culottes?
3: Voilà. Non, c'est pas du tout celle-là que je vais poser. C'est pourquoi que certaines nanas se baladent nues chez elles, là.
2: Alors, parce on qu'il va. Il fait chaud.
3: Comment?
2: Il fait chaud. Parce, ouais. Parce qu'il faut que ça respire, tout ça, Gérard. Qui sinon, c'est ça pue après.
1: Ah bah, ouais.
5: Parce alors, que les princes sont dans le lave-linge.
3: Bon, Nathalie, pour l'instant, je t'ai pas appelé Potion, tu sortiras de vie. Donc, on va demander à Sophia.
2: Oui.
3: Donc, est-ce que tu te balades nue chez toi ou pas?
2: Torse nu, ouais.
3: Nu?
2: Pas torse nu? Non, ni complètement, non. Oh parce que j'ai des voisins qui ont un peu tendance à regarder par les fenêtres.
3: Non, non, ça, tu me laisses ça, c'est à moi. Ça.
2: Je te prendrai nu.
3: Ouais, d'accord, voilà, merci. D'accord.
1: Merci.
3: Ok, ok.
2: Gérard?
3: Oui.
2: Sophia, je pourrais avoir Max sur l'antenne après?
3: Non, bah ça, tu
1: débrouilles avec
2: Max, s'il te plaît.
1: Oui,
2: Carole.
3: Carole.
2: Oui?
1: Il y a deux voix.
2: Alors, moi, Gérard.
3: Mmh.
2: Moi, si je viens au studio, je te fais un smack sur la bouche.
1: Ah, bah, faut venir, alors, tout de suite, qu'on voit ça en
2: non,
1: direct.
2: Non, pas tout de suite, c'est
1: mais
2: du
1: elle veut pas. Non, non, déjà, jeudi là, il devait y avoir des nanas qui deviennent, elles ne sont pas venues, donc chaque fois, vous ne tenez pas parole, les filles, si vous voulez venir,
2: non,
1: c'est maintenant.
2: Moi, je tiens parole. Moi, là, je peux pas, j'habite à Saint-Denis, j'ai pas de moyens de transport.
1: Eh bah, j'espère pour toi que tu n'attraperas pas ni la mononucléose, ni parce que, en brossant Gérard sur la bouche, tu vas avoir un paquet de boutons d'acné sur la
2: lèvre. C'est pas grave, j'aime ça.
1: Ouais, bah, alors, tu vas être gâté, alors, parce que là, du
2: après,
1: scrutin,
2: après, ça. Toi, Max.
1: Alors, oh là, alors la conclusion de ce débat, c'est alors pour les filles, chacun votre tour. Alors la première, feuille de rose, salope. Alors vas-y, feuille de rose. Merci. Bravo feuille de rose, merci
3: ouais,
1: feuille de rose.
3: Au revoir.
1: Ensuite, il y avait qui d'autre?
3: Amélie.
2: Bah, moi j'ai trouvé.
1: Amélie.
2: Gérard, tu m'écoutes?
3: Oui.
2: J'ai trouvé ça très jouissif et je trouve qu'on a bien parlé, que tu nous as appris plein de choses. Et je voudrais bien que tu me donnes des cours et qu'on aille un peu plus loin peut-être.
3: Ben, dans ce cas-là, t'es créé à la radio.
2: Et j'aimerais que tu fasses un autre débat comme celui-là, voilà. Ce serait ouais, bien, voilà. Encore,
3: si tu veux,
2: encore,
3: si tu veux.
2: Encore.
3: Ok. Merci pour celui qui met la radio. Carole.
2: Alors moi, Gérard... Je voudrais dire que tu m'as vraiment excité ce soir.
1: Oh, le GG, il est tout content. Il mouille la culotte, Alaska.
2: Je vais venir jeudi, mais je vais pas trouver la porte fermée.
1: Oh non, jeudi, tu seras la bienvenue. Si Gérard accepte qu'elle vienne.
2: Même si je suis un gros ton, c'est pas grave.
1: Elle peut venir ou pas?
3: Bah, moi, manière, c'est pour moi qui paye le taxi. Hein.
1: Ouais.
2: On aura deux gros tons pour toi.
1: D'accord.
2: Et puis, je
3: voudrais
2: dire, Gérard, que je t'aime.
3: Bon, alors, Carole, tu quittes pas, je te prends antenne.
1: Ah, voilà, comme par hasard. Il suffit qu'on lui dise qu'on l'aime, ça y est, il veut reprendre
3: non,
1: antenne.
3: De toute manière,
2: je l'ai. Gérard, tu partages?
1: C'est ta qui Carole à toi?
3: Qui? Non, c'est pas ma Carole, celle-là.
2: Gérard, tu partages?
3: Qui?
2: Bah, tous les trois.
3: Non, mais je partage pas.
2: Bon, on verra encore. Mais là, Gérard,
1: Sophia, on fera une partie.
3: Carole, je te prends en antenne après.
1: Ouais, moi aussi, Sophia.
2: Pas trop longtemps, là, je vais me coucher après.
1: Vas-y, Sophia.
2: Ouais.
1: La conclusion.
2: Donc, la conclusion, c'est que c'est la première fois que je vous écoute ce soir.
1: Mmh.
2: Donc, j'ai commencé par ton émission. J'ai suivi donc avec Gérard. Qui m'a paru bien énervé au début. Il m'a fait un peu peur.
1: Oui.
2: Finalement, je te trouve très gentil.
3: D'accord.
2: Et puis, j'ai trouvé les questions très intéressantes.
1: Ouais.
2: Je t'assure, là, je vais aller me coucher, mais je vais y repenser toute la nuit.
1: Bah, disons que t'as appris beaucoup de choses. Bah, attends, le débat sur les ovnis, quand même. Est-ce que t'as envie de savoir s'il y a une autre vie sur une autre planète?
2: Ouais, mais enfin, si tu veux, je me lève à 5h du matin, quoi.
1: Ah non, mais à mon avis, tu devrais l'écouter parce que ça va pas être le même délire.
2: Et donc, j'aimerais juste savoir si bah, je peux te parler un petit peu après, Max. Voilà.
3: Ah là là. Ça, tu te débrouilles.
2: Moi aussi, c'est Max, pas mon problème. Parler, c'est Carole.
3: Non, mais Carole.
1: Bon, bah,
3: moi,
1: Carole, moi, je vais te prendre alors.
2: Et Max, tu me prends.
3: Nathalie.
1: Ouais, aussi, je te prends. Ouais.
2: Ok, on se prend.
3: Au revoir, Nathalie.
1: Nathalie.
5: Oui. Bah, je suis vraiment
1: content. Nathalie, je la laisse à Gérard.
5: Je suis vraiment content.
3: Nathalie, ta conclusion, dépêche-toi.
5: Je suis vraiment content que tu m'aies laissé parler, même si tu trouves que je suis un travelot.
2: Ouais, c'est très gentil, Gérard.
5: Je fais de gros bisous à tous les gens qui sont devant la station. Puis
3: non, mais c'est bon, les bisous, tu les feras plus tard.
1: D'accord. Et pour terminer, il y a Maud sur Minitel qui demande si Gérard a une bouteille de Valstar dans le cul. Oui.
3: Donc, la conclusion.
1: Conclusion.
3: C'est bête parce que j'attendais plus de réactions sur par exemple feuille de rose ou autre.
1: Mais bon,
2: Gérard, qui t'a plu dans l'ensemble?
5: Nathalie.
3: Nathalie,
1: j'ai bien aimé Nathalie. Ouais, je trouve qu'elle était sympa, elle était conviviale, elle était heureuse. Je crois que c'est le genre de femme qui te convient tout à fait, Gérard.
3: Non.
2: Bon, alors,
3: qui t'a plu, Gérard? Seule à qui mon cœur sera pris.
2: Ouais.
3: Bon, de son, c'est bon. Mon cœur, à qui sera donné?
2: Ouais.
3: Et elle s'appelle Petite Souris.
2: Ouais, donc c'est Carole.
1: Il y a souris, petite souris, minuscule souris, micro souris.
3: Non.
2: Grosse souris.
1: Non, c'est pas toi, Feuille de Rose.
3: Feuille de Rose, elle est plus là.
1: Grosse souris est partie alors.
3: Mon cœur est déjà pris.
1: Oui.
3: Il va être pris.
1: Oui. D'accord.
2: Attends, je viens pas te voir alors, Gérard.
1: Moi, c'est bon, je vais m'occuper de vous, les filles. La conclusion, Gérard, parce qu'on fait les ovnis là. La conclusion, c'est que.
3: La conclusion, c'est dommage que certaines personnes n'ont pas répondu comme je voulais aux questions et on n'a pas été assez loin.
2: On fera un autre débat comme ça.
3: La
1: prochaine fois, on ira plus loin, on ira vers Orléans ou Brest.
2: Ouais, ok.
3: Voilà.
1: Bisous aux amateurs.
3: Merci pour celui qui vient de dire ça.
1: C'est quoi ce bordel?
3: La conclusion pour moi, c'est.
1: Claire et net.
3: C'est clair et net, il a été un peu dur au départ, mais...
1: Mais là, tu sors plus du studio, interdit. Moi, je ferme la porte à clé, t'as plus le droit de sortir du studio, je t'interdis. C'est plus possible, ça, par contre, parce qu'il y a un manque de respect pour les auditeurs qui écoutent la radio, c'est pas possible, parce que chaque fois, il y a des blancs. Tu restes dans le studio, tu le vires, mais tu restes dans le studio. J'ai pas envie d'avoir une note de Benoît Sillard qui dit on se fout de la gueule des gens, on a un studio tout neuf et les gens sortent du studio. À ce moment-là, moi, tu vas te faire virer définitivement.
3: J'ai demandé à ce que Nathalie soit retirée trois fois de suite, on m'a pris pour un con.
1: Ah ouais, mais après on va te prendre pour un raciste anti-travelo.
3: Non, mais ça oui.
1: Bah oui, bah c'est dégueulasse. Pas de ségrégation.
3: Donc, conclusion sur le débat, c'est dommage que on peut pas aller plus loin parce qu'il y a
1: des gens. T'en penses quoi des femmes? Oui ou non? Merde, caca prout.
3: Non, mais moi, je suis toujours pour les femmes.
1: T'as envie de t'en sauter une là ou pas? Dans la brochette de celle que t'as eu ce soir, il y en a une que t'as envie de sauter ou pas?
2: Nathalie.
3: Non, c'est Carole.
1: Mais Carole.
3: Voilà.
2: Oui.
1: Carole.
2: Oui.
3: C'est tout.
1: Accroche-toi, tu vas avoir la moule qui va être défoncée.
2: Ah, c'est vrai.
3: Donc voilà.
1: Je suis sûr qu'il te met un coup de bide, mais en 5 secondes, la moule se transforme en gros crabe.
3: Voilà.
5: Carole, demain, tu auras une bagadi balle dans le sillon.
2: Gérard, est-ce que tu aimes si c'est les tétons?
3: Oui.
2: Et tu fais comment?
1: On s'en fout là. On verra. Voilà les filles, on vous laisse. On vous souhaite une bonne nuit. Merci d'y avoir participé. Pardon?
2: Ah
1: oui, en antenne. Mais alors vraiment deux secondes parce qu'on a besoin. On va prendre les numéros. On vous rappellera après parce que là, on a besoin. D'accord? On va s'occuper de tout ça. Et le deuxième débat donc sur les ovnis, Gérard, ça va être en drôle. Deux trois questions, ça va être quoi?
3: Avez-vous déjà vu des ovnis?
1: Allez, co. Ouais.
3: Donc avez-vous déjà vu des ovnis? Pensez-vous avoir vu des ovnis dans votre jardin? À quoi reconnaît-on un ovni?
1: C'est juste comme ça pour savoir. Est-ce que les ovnis existent? Est-ce que Roswell a vraiment existé? Des choses ceci.
3: Je ne vais pas m'amuser à parler des...
1: De ta vie privée, ça ne nous regarde pas.
3: Voilà. La semaine prochaine...
1: On s'en fout de la semaine prochaine. Là, c'est ce soir, deuxième débat sur les ovnis. Si vous voulez venir voir Gérard, 143 venue Charles de Gaulle à Neuilly, venez encore, il n'est pas trop tard, car le débat va durer au moins jusqu'à 3h30. Gérard va faire une petite séance de dédicace, en tous les cas, saluer les gens qui sont devant la radio et qui sont venus l'écouter et le regarder sur l'écran géant que Fun Radio a mis à votre disposition.
3: Je monte tout de suite faire un petit coucou. Et
1: le disque qu'on écoute tout de suite, c'est...
3: Enculator
1: avec c'est fou chaud ça, Enculator
3: Machine
1: Beat
3: Machine
1: avec
3: Enculator merde.
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16: Et voilà, bonsoir à tous, bonsoir à toutes, bonsoir Céline.
17: Bonsoir Gérard.
16: Sur le chat www.funradio.fr, donc on accueille
17: Esteban.
16: Donc,
17: salut Gérard.
16: Vous pouvez y aller, mais donc les questions, tu sais comment que ça se passe maintenant.
17: T'inquiète pas.
16: Et à l'aria, le plus con de la bande FM, le plus drailleur des nanas qui peut pas arrêter de piquer les nanas des copains.
18: Gérard. Ouais.
16: Pedro. Comment va Pedro?
18: Ça vient toi?
16: Qu'est-ce que ça peut te foutre, tes médecins?
18: Ouais.
16: Bon, bah c'est nouveau.
18: Eh ouais. Donc, t'as fait quoi ce week-end, Gérard?
16: Qu'est-ce que ça peut te foutre?
18: Bah t'as fait quoi?
16: Ça te regarde
18: pas. C'est ton public qui voudrait savoir.
16: Non, mais mon public, il a rien à te dire. Et c'est tout. Voilà.
18: Paniqué un peu.
16: Qu'est-ce que ça peut te foutre?
18: T'as paniqué, d'accord. Bon, c'est pas grave.
16: Manière, je refais mon petit coucou, vite fait, bien fait. Là.
18: On s'en fout, Gérard, là-dessus.
16: Non, je vais le faire, je l'ai promis. Donc, accro et machinique du chat Fun Radio, voilà, terminé. Et bien sûr, il arrive, mais de manière, il avait le temps, donc...
18: Thomas.
16: On accueille Hervé qui épaulera Céline durant tous les débats et qu'on retrouvera après juste mes débats avec
18: Simon.
16: Lucky. Lucky pour les petites annonces. Voilà.
19: Bonsoir Gérard.
16: Donc bonsoir à toi Hervé. Donc j'espère que ce soir l'équipe ça va bien se passer. Parce que si ça se passe mal, ça va aller vite hein, de toute manière.
17: Ça va bien se passer Gérard.
16: Donc je préfère tout de suite mettre les choses au clair que si ça se passe mal avec les auditeurs et avec l'équipe, ça ira très vite hein. Donc voilà ce que j'avais à dire. Donc maintenant on va commencer le débat sur les obésités. Et donc, Pedro, si ça te dérange pas, tu peux peut-être annoncer le disque qu'on venait d'écouter.
18: Pas du tout.
16: Ben, si,
18: on a dû te faire une fiche. On va te faire la fiche, on te dira après ce qu'il fallait annoncer.
16: Non, faut l'annoncer
18: okay,
16: tout de suite.
18: Ok, Céline, tu dois l'avoir, vas-y, retrouve-la pour y filer. Bon, Gérard, enchaîne avec le débat et dis qu'il est là.
16: Donc, on accueille Obi-Wan Kenobit de l'Étoile Black 118.5. Bonsoir.
20: Bonsoir, bonsoir à toute l'équipe, bonsoir Gérard.
16: Slim Poutre.
21: Bonsoir Gérard, bonsoir tout le monde.
16: 104.2 de Madrid.
21: Madrid, si.
16: Ouais, en Italie, c'est ça?
21: Bien sûr.
16: Ok. Prends-moi bien pour un con aussi, d'accord?
18: Madrid en Italie, hein, tout le monde connaît.
20: Portugal.
16: Ouais, c'est ça. Et prenez-moi pour un con, vous allez voir comment vous allez.
18: Gérard.
16: Vous allez gerber.
21: Gérard. Je suis en Espagne et tu as un bon jeu espagnol.
16: Voilà. Ouais, c'est bien. Et au pur sang, grosse dodu sur Garonne, 119.9.
22: Tout à fait, c'est 0 pur sang. Bonsoir.
16: Quoi, 0%, moi j'ai...
22: 0%, ça se voit d'ailleurs.
16: Ouais, ben, de toute manière, j'en ai rien à foutre, d'accord?
22: Ok, bonsoir.
20: Comment
22: bonsoir.
20: Bien
22: bonsoir
18: salut,
22: tout le monde.
18: Bah, salut.
16: Eh, commencez pas. Parce que d'accord, il y en a déjà que je commence à reconnaître les voix. Ok?
22: Ah.
16: Ok, Obi-Wan Kenobit?
23: C'est Obi-Wan Kenobit.
16: Ouais, c'est ça.
22: Qu'est-ce qui se passe? Attention,
16: mais... Non, mais attends. Déjà, je vais commencer tout de suite à mettre les choses au clair. Que les 4 auditeurs qu'on a, c'est les 4 habituels.
22: On est 3.
16: Ouais.
18: Ils sont 3, donc ça peut pas être les habituels.
16: C'est 3 habituels. Donc, d'accord
18: c'est pas
16: parce
18: vrai.
16: Que le premier, c'est Tony, la deuxième, c'est une nana. Et la nana s'appelle.
22: Non, mais non.
16: Mégane. Et le troisième s'appelle.
22: Mais non.
16: Ouais. Prenez-moi pas pour des cons, d'accord? Prenez-moi pas pour des cons.
20: Ok, on ne prendra pas pour des cons.
16: Voilà. Alors, Céline. Céline,
22: qu'est-ce qui se passe?
16: Tu ne commences pas le débat comme ça, merci.
22: Bah attends, on a galéré au soda.
16: Vous allez galérer dans votre lit, vous ne passez pas dans mes débats. Au revoir. Voilà. Donc le débat reprendra d'ici 10 minutes.
18: Non,
16: minutes.
18: Arrête.
17: Non, Gérard.
16: Non, mais là. Arrête. Là, Céline.
17: Gérard, peut-être
16: là,
17: commence.
16: Non, là, Céline, là,
17: la définition d'obésité,
18: voilà,
17: Gérard.
18: Voilà, t'as trouvé dans le dico.
16: Je m'en doutais. Rien qu'à entendre déjà les bonjours et rien qu'à voir les noms, ça m'a semblé bizarre.
17: Il a raison.
18: Ouais. Ah,
16: alors donc, il est hors de question d'avoir les mêmes, donc on reprend au standard
18: ça
16: et
18: ça. Ça sera retenu sur ta paye. Hein.
17: La définition d'obésité par Gérard.
16: Obésité de obèse annule, accule du grec. C'est quoi ce truc là? Allez vas-y sur le chat là parce que c'est bon voilà.
17: G2 c'est du grec.
16: Non mais vas-y tu
17: G2
16: le dis.
17: G2 anus.
16: Bah non mais vas-y.
17: Et du Maroc, bah lis-le et du Maroc après c'est simple.
16: Alors IT exemple c'est quoi là? Non mais c'est même pas du français. Vas-y lis-le parce que c'est pas du tout du français.
17: Donc obésité mais écoute-moi aussi hein.
16: Bah ouais, mais j'écoute.
17: De ombèse à cul du grec G2 anus et du Maroc IT l'exemple IT il fait chaud.
16: Ah ben.
0: Complexe du syndrome de Jean-Paul Bacroom qui surpasse en kilos le poids idéal du normal. Mmh. Donc exemple, pas toi, avec ma mère, j'obésitais le château de Versailles, c'est bien bio. Voilà.
16: D'accord, bon. Eh ben apparemment, c'est vachement bien le thème de l'obésité.
0: Ah ben c'est l'obésité.
18: Bah grave.
16: Ouais ben, grave de chez grave. Donc, on est combien sur le site internet www.
0: On commence mollement, hein, comme une bite. Maintenant, on démarre à 216.
16: Bon, bah, ça va, c'est sur le chat, non?
0: Ouais. C'est sur le chat, ouais.
16: Ah, ben, si des fois Aurélie veut réagir, il n'y a pas de problème, on pourra répondre à ses questions, hein, il n'y a pas de problème, elle me l'a dit tout à l'heure. Donc, voilà. Donc, ben, pour l'instant, on n'a pas grand-chose. Donc,
18: lance le téléphone déjà.
16: Donc, vous pouvez toujours nous appeler au 0825 08 5000 et pour les Belges au 033 08 5000.
4: Ça va être bon, là.
16: Et donc, sur le site internet www.funradio, donc c'est sur le chat, donc vous pouvez y aller. Donc, on vous attend, n'hésitez pas. Voilà.
0: Une petite lettre.
16: Oui. Alors, on va lire
0: d'une fan, hein, d'une fan, il y a la photo derrière.
16: Alors, je m'appelle Karine, j'ai 29 ans, je suis blonde et je suis rasée de... Je suis ravie de te rencontrer, car tu es beau et gentil, même si les beaux se trouvent cons, bêtes, tu peux... Ah, oh, je sais pas comment qu'elle est écrit, mais bon...
0: Je pense que c'est tu pu.
16: Ouais, c'est tu pu concentré... tête de bite, mais je veux te rencontrer si je vois ma photo. Alors, voyons voir la photo de ce machin de truc de merde, de putain de chien de... Ouais, d'accord. Hop !
18: Qu'est-ce qu'il y a ? Fais voir.
16: C'est un mec ! Allez, hop, la photo poubelle terminée. Des photos comme ça, j'en veux pas. Et voilà, ouais, j'avais oublié de dire. Donc, si vous voulez m'écrire, n'hésitez pas. Vous mettez à l'intention de Gérard. Donc, 20-22 rue Bayard, dans le 8e arrondissement.
18: Et puis, même adresse pour envoyer de l'encens aussi.
16: Et donc, même pour... Alors, j'ai salut à toi, c'est Sophie. Je suis top modèle. Merde, je vais y arriver ce soir. Tu as la plus belle voix de la FM.
0: La photo.
16: La photo, c'est encore un cum. Hop, poubelle. Voilà. Eh ben, ça commence bien les débats ce soir avec des poteaux, du courrier con. Ben. Au standard, je peux savoir.
18: Céline, est-ce que ça avance?
16: On peut savoir?
6: Ça avance. Laisse-moi un peu de temps.
18: Il y a combien de personnes là qui sont à l'antenne?
6: J'en ai déjà trois.
18: Trois. Bon, peut-être leur dire bonjour.
16: On va déjà prendre ces trois personnes.
18: Allez, on y va.
16: Allô.
19: Bonjour.
24: Allô.
16: Wow.
19: Allô.
18: Alors, présentez-vous, calmez-vous, présentez-vous chacun par un.
19: Alors bonsoir, c'est Gradouble, j'appelle de Toulouse 118, bonsoir.
16: Bonsoir, Gradouble.
19: Gradouble.
16: Bon, tu vas pas commencer, sinon on va faire comme tout à l'heure.
19: Bonsoir à vous, Gérard. Pas du tout. C'est déjà pas le hot.
16: Pour l'instant, je t'ai pas encore appelé Potchamp, quand je t'appellerai Potchamp, tu te sentiras dessous de lui, toi.
19: Ah.
16: Ok. Et t'attendras d'avoir les neurones bien débouchés pour que tu dises bonsoir. Donc le premier, c'est Gradouble, hein?
19: Oui, tout à fait, c'est ça.
16: Donc Gradouble. Ah bah c'est bon, j'ai l'affiche. Merci Céline. Alors, Jabalotte 112 de Bordeaux.
19: Jabalotte, oui, bonsoir.
16: Bonsoir. Gros plein de soupe de Paris 101.9.
25: Ouais, salut GG.
16: Gradou.
19: Oui, Gradouble.
16: Et Sandra 82 de Bu... Boussion sur Sedan, c'est ça?
24: Boussion sur Sedan, 97.8. Bonsoir Gérard.
16: Bonsoir.
19: Bonsoir.
16: Bon,
19: bonsoir.
16: Alors, maintenant, on va quand même attaquer le débat parce qu'on est quand même un petit peu à la bourre, mais ouais. Ça, fallait s'en douter avec.
24: Avec les autres connards, là.
16: Bah, ouais. Avec les auditeurs qui n'avaient rien à faire dans mes débats. Déjà, vous voyez, je commence déjà à ne plus avoir de voix.
25: Il faut qu'ils arrêtent de squatter. Hein.
16: Ouais. De quoi?
25: Les auditeurs.
16: De quoi? Ça veut dire quoi, ça?
24: Non, c'était. Ça veut dire qu'il faut.
16: Ah bon? Ok. Donc, alors, première question, pourquoi refuse-t-on à certaines personnes obèses, pourquoi refuse-t-on certaines personnes obèses dans les transports? Voilà. Alors, on va demander à Jabalotte. Eh, celui qui commence Attends, Jabalotte. Je préviens tout de suite. Le premier qui commence à dire des conneries, je vous préviens que ce soir, disons maintenant... Je n'ai pas l'intention de me laisser marcher sur les pieds.
25: Et vous avez raison.
19: Tu es le maître, Gérard.
16: D'accord. Ouais, c'est moi qui commande. Alors, faites gaffe quand même à ce que vous allez répondre aux questions que je vous pose, d'accord?
24: D'accord.
16: Alors, pourquoi refuse-t-on certaines personnes obèses dans les transports ? Donc, Jabalotte, j'étais avec toi.
25: Oui. Alors, pour répondre à votre question, Gérard, je dirais que les transports en commun sont, ne sont pas équipés pour recevoir...
16: Je parle pas des transports en commun, ne commencez pas à me bouffer les questions.
24: De quelle sorte de transport tu veux parler, Gérard ?
16: Je vais m'expliquer après. Attention !
25: Oui.
16: Je recommence. Le premier qui vient de dire camion, il va se prendre un coup de mitraillette.
25: Alors, il faudrait que vous fassiez une énumération des mots que vous ne voulez pas entendre.
2: Ouais.
16: C'est moi qui commande.
24: Oui, ou alors c'est simplement les transports en question, parce que si on ne peut pas parler des transports en commun...
16: Non, mais justement, on va en parler des transports en commun, c'est vrai, parce qu'on parle de transport, mais c'est vrai.
25: Vous pourriez préciser ?
16: Tu permets que je réponde à Sandra ?
25: Oui.
16: Ça te dérange pas ?
25: Non.
16: Et puis d'une manière, tu prendras bien ta voix, Monsieur Mazur, d'accord ?
25: Bonsoir, c'est Monsieur Mazur.
16: Alors Monsieur Mazur, il m'avait semblé vous avoir dit la semaine dernière que je ne voulais plus de vous dans mes débats.
25: J'estime que c'est un débat qui est
16: Ouais, mais moi j'estime que c'est moi le patron. C'est moi le patron, c'est moi qui commande encore.
18: Gérard, je crois que c'est pas le vrai Monsieur Mazur.
24: Non,
18: c'est pas le vrai.
16: C'est lequel ?
4: C'est un imposteur.
18: Ouais, c'est un imposteur, ce n'est pas lui.
25: J'ai voulu vous faire une blague, monsieur Gérard.
16: Non. Ouais, mais de manière, commencez pas à me les gonfler, parce que sinon, vous allez gerber. Donc, pour répondre à la question de Sandra, donc c'est vrai, on va parler des transports en commun. Mais, transports en commun, je m'explique, métro, train et...
24: Et l'avion
16: Justement, donc, tu as dû entendre, tu as dû regarder le débat, l'émission... avec Julien Courbet, alors.
24: Oh, bien sûr.
16: Ah, bah voilà, bah donc justement, c'est pour ça que je faisais allusion à ça. Donc, Jalabotte.
25: Oui.
16: Tu vas attendre, on va laisser parler Sandra, alors.
24: Très bien. T'es mignon. Moi, je trouve que.
16: Sandra.
24: Oui.
16: C'est pas la peine de.
25: De mentir. De
16: m'envoyer des fleurs, d'accord ?
24: Non, mais j'ai trouvé ça gentil de me laisser parler au début.
16: Ah ouais, parce que t'es la seule femme, alors, malheureusement.
24: Je trouve que Julien Courbet, c'est un grand homme de télé, déjà, et c'était une très belle émission qu'il a fait. Mmh. Et je crois qu'il devrait y en avoir plus sur toutes les télés. Mmh. Et on n'a pas le droit de refuser la place aux gens.
16: Mmh. Non, mais de toute manière, attendez. Parce que, donc, t'as regardé l'émission, mais t'as pas écouté l'émission qu'il avait fait le matin même ?
24: Sur RTL ?
16: Ouais.
24: Non.
16: Ah bah c'est dommage parce que je l'ai écouté et je peux vous dire une chose que j'en suis outré.
25: Moi
2: qu'est-ce qui s'est passé ?
24: Parler de quoi ?
16: Non mais on va laisser finir Sandra et après vous allez poser, je vais vous répondre.
24: Okay. Bah, c'est tout ce que je veux dire. Je sais qu'il y a des compagnies qui ont voulu faire payer une grosse dame deux sièges parce qu'elle en prenait deux. Et ça, c'est pas normal.
25: C'est inadmissible.
24: Il y a la dignité humaine là-dedans, le respect de la personne.
16: Hey, Jabalotte. Jabalotte.
25: Oui.
16: Hey, tu te calmes ou sinon je te dis au revoir.
2: Il a rien dit là.
16: Non mais moi il se calme. Ok. Bah, ce soir vous allez pas me casser le débat, d'accord.
2: Oh, t'es énervé ce soir.
16: Mais je vous préviens, vous allez pas me casser. Vous allez pas me casser le débat.
2: Ok.
25: C'est pas le but.
16: D'accord. Merci.
2: C'est pas dans nos habitudes. Hein.
16: Bah non mais pour l'instant moi je vous préviens parce que ce débat là. Je veux atteindre plus de 15 000 sur le net.
24: Wow.
25: Vous allez y arriver.
16: Ta bouche.
25: Tu veux mettre
16: Gradou.
25: Oui.
2: Gradoub.
25: Non.
16: Ah, ça suffit là.
2: Ah, attention. Écoute, ouais, moi je trouve qu'il y a des véhicules en fait. Ça dépend du véhicule, si c'est adapté ou pas.
16: Non, mais ça, les véhicules, on va en parler. Non, alors, on commence.
2: Hey, c'est une question de
16: Pour l'instant, on n'a pas parlé des véhicules, on parle des transports. Donc vous n'avez pas encore les questions et je ne tolérerai plus une personne qui posera une question avant que je la pose.
2: Bon alors excuse-moi. Alors en ce qui concerne les transports sans véhicule, effectivement ça peut être problématique hein, quand même. Hein. Surtout s'il n'y a pas de véhicule.
16: Gras double.
2: Oui.
16: Tu me prends pour un con ou tu m'y laisses ?
2: Bah non, c'est pas le genre de la maison, attends.
16: Alors, je vais te dire une chose.
2: Pourquoi ?
16: Comme tu me prends pour un con, eh ben moi, je vais te laisser aller faire dodo. Au revoir.
2: Bah arrête.
18: Mais non, Gérard, arrête, attends.
16: Au revoir.
18: Bah, au revoir.
16: Non, mais attends.
25: Il y a de l'abus.
16: C'est quand même moi encore qui commande, il est pas capable de répondre aux questions qu'on lui pose. Alors, si c'est des mecs qui savent pas répondre aux questions, ils restent chez eux.
25: Pas de mon
16: terminé.
24: Ils rentrent chez lui, ils travaillent.
16: Il va voir si sa mère a baise.
25: Voilà.
16: Gros plein de soupe.
25: Ouais, c'est moi.
16: Ouais, c'est moi. Fais gaffe à ce que tu vas dire, parce que toi, t'es sur la sellette.
25: Non, je reste sérieux, genre. Gérard, je suis là. Alors, je t'écoute, Gérard.
16: Non mais attends, tu me prends pour un con là.
25: Oh, où tu es? Désolé Gérard, non.
16: Alors, Céline, s'il te plaît, tu me prends un gros plein de soupe.
18: Gérard, calme-toi un peu.
16: Non.
18: Vas-y tranquillement.
25: Gérard, on se contrôle.
1: Gérard, il est trop énervé. Oui Gérard, je t'écoute.
18: Vous aussi les auditeurs, arrêtez.
25: Gérard, pour calmer le débat, j'aimerais répondre à la question.
16: Voilà. Pour un sang, j'ai la botte. Tu vas te taire.
25: Très bien.
16: Bon, on va demander un gros plat de soupe.
18: Voilà.
16: Qui retourne au standard.
18: Voilà.
16: Il va demander à Céline comment se passe, comment qu'on fait dans mes débats.
18: Voilà, nickel.
16: Okay, si c'est pas comment qu'on fait,

0: Sandra.
1: Je reviens. Non,
0: Sandra,
1: rejoins,
0: t'es toujours là?
2: Oui, bien sûr.
1: Je vous rejoins, Sandra.
0: Parce qu'il faut bien se dire une chose. Que l'émission, moi, j'ai pas pu la voir, malheureusement, parce que là où que je suis, j'ai pas de...
2: C'est ballot.
0: J'ai pas la télé, malheureusement. Mais j'ai écouté vaguement ce qui s'était passé le matin. Attendez, avant que je continue, Mayonnaise.
1: Oui, bonsoir.
0: 117.7 Quimper.
1: Bonsoir, c'est Mayonnaise. Bonsoir tout le monde.
0: Donc, t'as entendu la question
1: sur le problème des transports, je crois.
0: Voilà. Enfin, quand même, des auditeurs qui arrivent à comprendre les questions que je pose. Ah, c'est rare,
2: Il vivait sur un brancard.
1: Est-ce que je dois y répondre tout de suite?
0: Oui, parce que je voudrais quand même répondre après, moi.
1: Je suis de votre avis, monsieur Gérard. J'ai effectivement suivi les émissions qu'il y a pu avoir sur les diverses chaînes de télévision.
0: Il y a eu que sur la première, malheureusement.
1: Il y a eu aussi monsieur Jean-Luc Delarue. Hein. Je ne sais pas
2: si vous avez suivi sur les infirmières.
1: Un petit peu l'actualité de l'obésité, mais Delarue aussi.
0: Ouais, hein. Mais avec Delarue, ça remonte assez loin, ça, hein. Je l'ai vu, ça, mais ça remonte assez loin, hein, tout ça. Hein.
1: Et effectivement, je cautionne effectivement ce que vous dites. Mmh. Au niveau des transports, il y a effectivement un problème. Hein. Effectivement, on ne peut pas demander à une personne de payer un surplus, une surtaxe en fonction de son poids.
2: Il faut arriver que devant le Big Bill.
0: Non, mais ce qu'il y a, Mayonnaise.
1: Ça se fait pour les bagages.
0: Non.
1: De là comparer une personne obèse à un excédent de bagages, je ne pense pas que...
0: Attendez, parce que là, je réponds quand même à la question à Sandra, parce que là, apparemment, Mayonnaise, je veux dire, oui. Apparemment, tu t'en vas un peu loin, là. C'est pas, ce qui s'est passé... Et ça, Sandra pourra me le confirmer après si elle veut.
2: Ouais.
0: C'est que, d'après ce que j'ai entendu dire, moi, parce qu'ils en ont parlé, c'est que la personne a carrément été refusée de monter dans l'avion malgré qu'elle avait son billet d'avion dans les mains. Elle a été refusée.
1: C'est non concevable.
0: C'est vrai, Sandra, ou pas?
2: Ouais, c'est dégueulasse. Moi, ça m'a dégoûté de prendre l'avion.
0: Et je peux vous dire que ça a été dit le matin même sur l'antenne. Et même moi, j'ai été outré d'entendre ça.
1: C'est indécent, hein.
3: Il y a Tuffer qui a une question et il demande s'il peut la poser.
0: Ben, si c'est une question par rapport à l'obésité, oui. Si c'est une question qui n'a pas le rapport avec certaines personnes, il n'y a pas de problème, ils peuvent poser les questions.
3: D'accord, donc il va la poser plus tard.
2: Samedi.
1: Oh.
0: Je sens que tout à l'heure, ça va encore mal se terminer.
4: Bon, qui a dit ça? C'est pas bien.
2: Il y met que des grosses.
0: Alors, je m'en doutais, à chaque fois qu'il y a des débats comme ça, je sais qu'à chaque fois c'est pareil, on me balance des conneries. Et ça, je commence... Ta gueule !
4: Arrête. Du calme, Gérard.
2: Il avait deux passions, les hôpitaux et la santé.
0: Et ta mère, s'il vous plaît, arrêtez. La seule passion.
4: Voilà, je les ai coupés deux secondes. Calme-toi, Gérard. Les auditeurs, calmez-vous, Céline, occupe-toi d'eux.
0: Non, c'est pas les auditeurs, c'est quelqu'un d'autre.
4: Ah bon, c'est qui ?
0: C'est quelqu'un d'autre quelque part qui s'amuse à balancer des sons.
4: Ah bon?
0: Alors ça, il y en a ras le bol. C'est simple, on est à la première question. Il est à peine 1h du matin. Ça va aller vite. Je le sens que ça va aller très vite ce soir.
4: Mais non, ça va pas aller vite. Calme-toi, c'est... Gérard, on va les calmer au standard.
0: Donc, non.
4: Reviens à ta question.
0: Il me refaut les auditeurs en air.
4: Ils sont là.
0: Donc, pour en finir avec ce qu'on disait... Il y avait quand même Nathalie Pelono et quand même quelqu'un d'un service public, d'un hôpital, qui était là pour dire quand même ce qu'elle avait à dire. T'es d'accord avec moi, Sandra?
2: Comment tu l'as appelée?
0: Nathalie Pelono.
2: Je crois pas, hein.
0: Celle qui était avec Julien Courbet jeudi?
2: Ouais, je crois pas que ça s'appelait comme ça.
1: Hein. C'est Nathalie Fellationo.
2: Voilà.
0: Ah, ouais, oui. Mais de toute manière, on s'en fout. De toute manière, aujourd'hui, ils l'ont appelé Pitching Ball. Alors, on l'appellera Pitching Ball et puis c'est tout.
1: Allez, hop.
0: Donc voilà.
3: Il y a OVNI7 qui pose une question. Et, toi qui as l'habitude des grosses, Gérard, est-ce qu'elles font le poids au lit?
0: Alors, cette question-là.
2: Ils montaient sur moi, c'est tout.
0: Et ta mère a monté sur ton père?
2: Il avait les chicots de Félicien. Un vrai pied jaloux.
4: Non, Gérard, du calme.
1: Non.
0: J'ai bien l'impression
4: que ça se passe bien. Gérard,
0: ça mal se terminer.
4: Le débat est super,
0: alors,
4: Gérard.
0: Pour répondre à sa question.
3: D'accord.
0: Donc, c'est l'histoire des grosses dans le plumard, c'est ça?
3: Exactement.
0: Donc, si elle aime bien coucher avec un mec, avec un maigre, c'est son problème. Ce n'est pas le mien. Moi, ce qui est de question de coucher avec une grosse, j'ai eu ma douleur.
4: T'as eu ta dose, ouais.
0: Donc c'est bon maintenant. Point final. Barre.
3: Donc en fait, t'as déjà couché avec un homme.
0: Non, avec une femme, pas avec un homme.
3: Ah pardon.

0: Eh, faut pas confondre la main de ma sœur dans la culotte d'un zouave.
1: Ouais.
0: Et encore, je suis poli. Parce qu'il y a des jeunes qui écoutent.
2: Ouais, bravo.
0: Il y a quand même Kadok qui écoute, je sais pas quel âge qu'il a le pauvre, alors faudrait que je sois poli qu'on m'a demandé. Donc voilà, donc on a fait le point sur la première.
2: En dessous d'un quintal, ça l'excite pas, Gérard.
0: Comment ?
2: Tu disais en dessous d'un au-dessous d'un quintal, ça doit pas t'exciter.
0: Tu peux préciser là ce que tu dis là ?
2: Je veux dire des filles au-dessous d'un quintal.
0: C'est-à-dire ?
2: Ça doit pas t'exciter.
0: C'est-à-dire ?
2: C'est-à-dire au-dessous d'un quintal.
3: Un quintal, ça fait 50 kilos.
2: À peu près, à pis près. Hein.
0: Attendez, déjà, je fais 50 kilos.
3: Ouais.
0: Alors, faut quand même pas confondre la main de ma sœur dans le cul d'un zouave et ton tacul et on cul de ta sœur, toi.
3: Ah, tu n'as pas le rapport.
0: Ouais, bah attends, j'ai déjà donné, alors c'est bon. Moi, plus de 50 kilos, j'en veux pas, hein, grave.
2: Monsieur Gérard.
0: Oui, c'est qui ?
2: Vous, c'est Mayonnaise. Vous préféreriez une fille un peu trop maigre ou une fille un peu trop grosse, vous deux ?
0: Moi, je cherche, de toute manière, c'est pas le thème du débat. Oui. Le thème du débat, c'est l'obésité. J'ai toujours dit que je recherchais une personne de mon poids, terminé, on arrête sur ça. Ok, clair, net, précis.
2: Donc 50 kilos, quoi, à peu près.
0: Voilà.
2: D'accord.
0: Alors, combien pèse environ une personne obèse ? Jalabot.
2: Alors ça peut varier énormément, ça peut aller, vous considérez obèse à partir de combien de kilos vous, monsieur Gérard ?
3: 70
2: kilos ? Alors à partir de 70 kilos, c'est vrai que c'est énormément obèse, mais pour moi...
0: Jalabot !
2: Oui ?
0: Mais gaffe à ce que tu dis comme nom !
2: Ah non, mais c'est pas
0: parce
2: moi,
0: que tout
2: non.
0: à l'heure... Tout à l'heure, tu vas te prendre un coup de mitraillette.
4: On parle de poids, là.
2: Oui, 110 kilos, vous me posez la question sur le poids, je vais essayer de vous répondre.
0: 110 kilos, pas 110 kilos.
2: Ah oui, bah, ça va de 90, donc jusqu'à plus soif, hein, jusqu'à plus manger. Hein, c'est-à-dire 110, 120, 130.
0: Ah, ça est haut.
2: Oui.
0: Qui c'est qui commande, là ?
2: C'est vous.
0: Oh bon, Mayonnaise.
4: Effectivement, là, je pense qu'on atteint des poids considérables. Ça peut monter très haut, hein. Ça peut monter à 200 voire 210 kilos quand même.
0: Hein.
4: Ça peut monter, il y a des gens qui peuvent
0: monter. T'as déjà vu une personne qui faisait 210 kilos, toi?
4: Bah ouais, et là je veux dire que ça fait quand même un morceau, hein. Je sais pas si t'imagines. Ça fait
0: attends,
4: des gens imposants.
0: Attends,
4: quand même.
0: 210 kilos, non mais attends, tu te rends compte de la personne
4: une. Attends, déjà une c'est pas mal, mais t'imagines deux, ça fait un bestiole.
0: Non mais attends. Attends, tu te rends compte de ce que tu dis là ?
4: Bah oui, je sais, mais c'est énorme. On est dans l'excès là. Attention, on est dans l'excès. Hein.
0: Attends, rigoles, 210 kilos.
4: Consultez le livre des records.
0: Mayonnaise. Attends, là, je suis pas d'accord avec toi.
3: Mais ça va jusqu'à 250 ou 180 kilos. Hein.
0: Bah non, mais pourquoi pas 500 kilos si tant que tu y es, toi, Sandra.
3: N'exagère pas, mais t'as pas regardé l'émission, tu peux pas savoir.
0: Non, mais attends. Non, mais attendez.
2: C'est parce que, ces gens-là, tu les vois pas dans la rue.
0: Non, mais attends, j'en croise quand même quand je viens à la radio. J'en croise régulièrement là où que je suis. Attendez, 210 kilos, non, mais attends, tu vois le morceau que c'est ?
4: Bah ouais, c'est énorme.
0: Bah attends, déjà, pour prendre l'avion, c'est même pas la peine.
3: Ça dépend si tu fais 1m60 ou si c'est un mec qui fait 2m10. Hein.
4: Bah ouais, c'est
0: ouais,
4: sûr.
0: Non, mais attends, déjà, moi je suis 1m70 pour 50 kilos, non, laisse tomber.
2: Le beau gosse, c'est bien proportionné.
0: Ouais, de quoi, Sandra ?
3: T'es pas un exemple, t'es pas obèse.
5: Justement, on a une question de Gérard Mandebulo qui demande, Gérard, peut-on dire que 50 kilos de conneries, c'est de l'obésité ?
0: Non, c'est pas de la connerie. Puis lui, c'est 50 kilos de payer le chat Open Radio. Okay. Et ben, il peut continuer parce que maman, elle va débourser. Qu'est-ce qui vous arrive là-bas, là ?
6: Non, ils étaient morts de rire.
0: Qu'est-ce qui t'arrive, Céline, là ?
7: Elle a fait une bonne blague à la MR.
0: Ah ouais, ouais.
2: Ah ouais.
0: Sandra, pour terminer.
3: Ouais.
0: Ah bah, ça y est, je crois que tout le monde a fait le tour de la question.
3: Oui, on a fait le tour. Hein.
0: Bon, moi, de toute manière,
2: on a fait le tour des grosses, là.
4: Bah, en même temps, faire le tour de 210 kilos, ça prend du temps. Mais, hein.
0: Non, parce que moi, j'avais entendu des gens sur, lors de l'émission.
2: Ouais.
0: Bon, c'était entre 150, 140, voire, 160 au plus. Mais j'ai pas eu l'occasion d'entendre 210 kilos quand
2: mais,
0: même.
2: Mais, hein. Oui, mais Gérard.
0: Ouais, ouais. Attendez, qui c'est ?
2: C'est Jabalot.
0: Attends.
5: Une question de Carlos Amoal qui demande, est-ce que si on est obèse sans capote, c'est risqué ?
0: Mais je vois pas le rapport, qu'est-ce qui va me faire chier ? Ce mec ! Je vais prendre le truc de Jean-Pierre Coffre, qu'est-ce qui vient me faire chier celui-là ?
2: Mais les gros, c'est de la merde.
0: S'il a envie de baiser sans capote avec 210 kilos, c'est son problème. mais qui vient ne pas me casser les couilles dans mon débat.
3: Ok, Dimitri.
2: Le compte Laurent sur Fun Radio.
5: Bien.
4: Ok, l'imitateur.
0: Voilà.
4: Bon, Gérard,
0: oui.
4: c'est mayonnaise.
0: Non, Jalabat, il voulait
4: pas. Ah oui, pardon, oui, excusez-moi.
2: Oui, j'aimerais savoir, Gérard, comment ça se passe pour ces gens-là? Comment ça se passe quotidiennement, quoi, pour aller faire les courses
0: Ah ben, je sais pas, moi, j'ai jamais eu l'occasion de voir des personnes comme ça. Mais je sais pas comment qu'elles arrivent pour faire leurs courses. Hein.
2: Est-ce qu'elles sont équipées, je veux dire, parce que ça doit être dur de se trimballer toute cette barbaque. Qu'est-ce que t'en penses?
3: Est-ce qu'ils ont des caddies spéciaux?
0: Ben ça, je sais pas, moi je te dis, comme je dis à Jalabot et puis à Mayonnaise et puis à comme je vous dis, je ne sais pas, parce que j'ai pas l'occasion d'en voir, moi.
4: Vous, monsieur Gérard, enfin toi, si je peux vous tutoyer, n'est-ce
0: c'est
4: pas
0: c'est qui?
4: C'est Mayonnaise, hein.
0: Oui.
4: Est-ce que je peux vous tutoyer? Oui.
0: Oui, oui, de toute manière, je vous tutoie, alors allez-y.
4: D'accord. Toi, ton seuil de tolérance, ton poids maximum au niveau d'une fille, ça monterait à peu près jusqu'à combien? Parce qu'on a une petite marge de tolérance, quand même.
0: Mais je viens de le dire, là, depuis tout à l'heure, t'as pas entendu?
4: T'as dit 50 kilos,
2: en mais dessous du quintal.
4: Entre 50 et 100 kilos, ou
0: entre 50
4: et 90?
0: Non, non, 100 kilos, laisse tomber, c'est bon, je me fais...
4: Est-ce que tu te sens prêt, toi, à assumer une femme forte?
0: Non, j'ai donné, hein.
4: Ouais, c'est du travail.
0: Ah non, mais même, laisse tomber, j'en ai connu une, elle s'appelait Christine. Ouais. Laisse tomber, sans vous mentir.
1: Ouais. Elle pesait combien?
4: Allez, combien?
0: Sans vous mentir, elle faisait 120 kilos, et Max, il l'a vu à Neuilly.
4: Ouais, bah
0: alors,
4: ouais.
0: Laisse tomber. Okay. Merci, j'ai donné. Et maintenant, je recherche entre 50 et 60, pas plus. Ça me suffira.
2: Ouais, mais t'imagines,
0: oui.
2: Elle tombe dans l'escalier. Là.
0: Attendez, Canéo. Pas tous en même temps.
4: C'est Mayonnaise.
0: Ouais.
4: Au niveau du...
0: Mayonnaise,
4: oui.
0: Il y a quand même une fille, il faudrait peut-être la laisser parler.
4: Toi qui as vécu un petit peu apparemment le cas, comment ça se manie au niveau du lit quand ça fait 120 kilos? Je veux dire, comment tu manœuvres? Est-ce qu'il faut un truc, un tractopelle?
0: Là, je vais te dire une chose.
4: Tu travailles à la
0: Non. Là, je peux vous dire une chose, que j'ai été forcé de rehausser le plumard,
4: ouais.
0: Avec deux matelas.
4: Ouais.
0: Alors, parce que le lit commençait à faire du bateau. Mais ça y est, c'est tout terminé.
4: Attendez, est-ce que c'est pas un peu dangereux pour la santé, éventuellement, pour le dos?
0: Ah, pour moi, oui, ça a été dangereux. Hein.
4: Ah, c'était dangereux.
3: Et quand t'étais en dessous?
0: Ah bah, surtout quand elle était sur moi, laisse tomber. Je commence à m'étouffer. Hein.
3: Ça
0: ne
3: te faisait pas jouir?
0: Ah non, ça ne me faisait pas jouir du tout. Qu'est-ce que l'obésité? On va faire une pause musicale là et je donne des sondages. Qu'est-ce que l'obésité? Alors 92% pensent que c'est le jeu de société de Ronald. Hein? De Ronald?
2: McDonald's?
0: Bah non, mais moi, c'est ce que j'ai. 72% pensent que c'est un phénomène typique américain. 52% pensent que c'est la marque de vêtements. Donc je citerai pas le nom de la personne parce que c'est un chanteur. 22% pensent que c'est une maladie héréditaire. Bah ça m'étonnerait.
3: En ton cul.
0: Et ta mère.
3: Il
0: s'auto-sucé. Et 7% pensent que c'est ressembler à... Ouais, d'accord, à ressembler à machin, donc je citerai pas les noms. Tant que j'y suis, je vais continuer.
6: C'est un dessin animé, le dernier, Gérard.
0: Ouais, non, mais
1: c'est
0: même,
1: Donald Duck ou un truc comme ça, non?
0: C'est Moby Dick.
1: Alors, c'est célébrité.
0: Quel est le genre de personne à être le plus prospice à l'ov... Hein, quoi?
2: Le plus prépuce
4: à l'ovulation.
0: Propice à l'obésité. Donc 80% des surnériens.
8: Et bon,
0: Gérard. Surmérien, 71% les neurologues, 51% les gérontophiles, 31% les chiropracteurs. Oh là, putain, chaque fois qu'on fait des débats.
4: Mais c'est bien pour ton vocabulaire, c'est bien, ça te fait travailler un peu, c'est pas tout mal.
2: 10% les tripotes.
0: Celui qui vient de me dire ça, je lui dis au revoir, j'ai la botte. Au revoir!
2: C'est pas moi, monsieur Gérard.
0: Je veux pas le savoir! Voilà, comme ça va plus vite. Et 11%, les onologues. Voilà, donc, ça c'est fait. Donc, on va
5: y a
0: poser
5: Bubu
0: la question.
5: Il y a juste Bubu qui demande combien tu pèses sans tes kystes.
0: Putain!
1: Bon, Gérard, du calme, Gérard.
5: Gérard, un point sur le net, on est 5555.
1: Voilà.
0: Alors, 5555. Alors, je réponds à la question de l'internaute.
5: Bubu,
0: ça fait 50 fois que je lui dis que je fais 50 kilos. Kyste ou pas, j'ai plus de kyste. Alors lui, s'il a des kystes aux couilles, qu'il aille se les faire couper. Voilà. Voilà, alors, un taxi. Bravo. Bravo, voilà. Un taxi a-t-il le droit de refuser? Merci les auditeurs de me laisser parler. Je pose la troisième question et je crois qu'on va pas finir à deux. Si on va.
1: Tu as posé ta question, Gérard. Tu as posé ta question.
0: On va finir à deux heures. Un taxi a-t-il le droit de refuser une personne obèse? Et on va s'écouter 1m63, 62 kilos de surimier. On se retrouve tout de suite après au 0825 08 5000.
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0: Et voilà, rebonsoir à tous. Donc je rectifie, c'est Céline qui me l'a dit et j'avais pas vu. C'était 1m63, 162 kilos, voilà, de surimier. Donc vous pouvez toujours nous appeler, pardon, vous pouvez toujours nous appeler au 0825 08 5000, donc Céline et Hervé qui sont standards. Pour les Belges, 0825 08 5000. Céline, si ça te dérange pas, tu peux prendre des appels au lieu de dormir sur le...
1: Laisse-la faire sa sieste, c'est bon.
0: Sur le bureau.
1: C'est pas grave.
0: Et donc, sur le chat www.funradio.fr, donc vous pouvez toujours y aller. Il y a...
5: Esteban
0: qui est, donc voilà. Donc,
5: avec une petite question.
0: Oui.
5: De Carlos Amoal qui demande, est-ce qu'une prostituée obèse peut liposucer?
0: Alors, je réponds tout de suite qu'il y a des prostituées qui sont obèses, et ça c'est vrai, et malheureusement, on peut rien y faire là-dessus. Bon, hyposucées, je pense pas, non.
5: Okay.
0: Donc, voilà, donc j'espère que... On est combien là maintenant, après la pause?
5: 7111.
0: Ah, 7111, ah bah, c'est bien. Donc, j'espère que on va atteindre les 15 000 comme j'avais demandé, mais je pense que ça sera pesable. Apparemment, sur le chat, ça a l'air de bien se passer. J'ai vu qu'il y avait du monde, il y a même quelqu'un que je connais que je reverrai tout à l'heure, donc voilà. Donc Hervé, Céline, Pedro toujours à l'arrière, donc ouais. Voilà. Donc la question c'est, un taxi a-t-il le droit de refuser une personne qui est obèse? Et on va demander ça à Yann Sodo
9: de Tatouane.
0: Tatouane, 115, bonsoir.
9: Bonsoir. Bonsoir Gérard, bonsoir l'équipe, bonsoir Pedro, bonsoir Stéphane.
0: Et donc on
9: bonsoir
0: a toujours...
9: Céline, bonsoir Hervé.
1: Salut Yann Sodo.
5: Bonsoir.
0: On a toujours.
5: Bonsoir.
0: Ça y est.
1: Ça va. Bon week-end.
9: Oui.
0: Yann.
1: Ah, tu fais des beaux
0: sons
9: trompés. Bonsoir.
0: Ouais. Oh Yann.
9: Oui.
0: On se calme. Salut. D'accord, c'est moi qui commande encore.
9: Ouais, c'est très dur de vous avoir, Gérard.
0: C'est bien. Eh ben, c'est bien. Il y a d'autres personnes.
9: Oui.
0: Il y a d'autres personnes qui
9: essayent. D'ailleurs, je voulais dire, si vous me le permettez, aux personnes qui essayent de passer dans les débats, qu'il faut insister. Ouais. Ça fait une
0: débile. Ouais, mais de toute manière, vous avez une voix qui est très charmante, c'est celle de Céline. Alors, n'hésitez pas d'appeler.
9: C'est vrai qu'elle est charmante.
0: Il y a Hervé.
1: Et Hervé aussi.
0: Voilà.
9: Hervé est charmante aussi.
7: Oui, je suis très charmante, merci.
0: Putain, c'est vraiment des charmes hein, ce soir. Donc, on a Jabolotte, on a Mayonnaise et Sandra. Oui. Donc, la question, un taxi a-t-il le droit de refuser une personne obèse? Et j'étais en train de demander à Yann Sodo.
9: Oui, bah non, bah les taxis doivent prendre tout ce qui se présente, hein, que ce soit obèse, maigre, tout ce qui passe. Hein,
0: parce
9: que...
0: Alors, dans ce cas-là,
9: oui.
0: Je m'excuse de te couper, et Sandra va revenir, va tout de suite réagir derrière toi.
9: Oui.
0: Donc pourquoi que dans les avions, les personnes ont été refusées?
3: Parce que...
0: Non, mais attends Sandra, je demande à Yann, parce qu'il n'était pas là lors de la première question.
9: Ouais, c'est ça qui me laisse perplexe, parce que les avions, normalement, quand on paye sa place, déjà que c'est très très cher une place d'avion, je comprends pas qu'ils soient refusés, refoulés comme ça.
0: Ah ouais, mais dans ces cas-là, donc toi tu dis que dans un taxi ils ont le droit, mais alors moi je te
9: rejoins là-bas. J'ai dit qu'ils avaient pas le droit dans les taxis. Hein.
0: Bah ouais, mais alors dans ces cas-là.
9: C'est des clients comme à part entière, quoi.
0: C'est des clients comme nous.
9: Ouais, exactement.
0: Donc pourquoi? C'est pour ça que je pose la question. Un taxi a-t-il le droit de refuser?
9: Non, dépend du taxi.
0: Pourquoi? Attends, Mayonnaise, oui.
10: Ça dépend du taxi, regarde. Si,
0: pourquoi?
10: Si c'est un gros monospace,
0: ouais.
10: La personne, elle a de la place, elle peut s'installer. Je sais que le cas est rare, mais imagine le taxi, c'est une Twingo.
0: Ouais. Mayonnaise.
10: Oui, pas de marque, pardon.
0: Merci.
10: Imagine, c'est une toute petite voiture.
9: De merde.
10: Alors imagine comment la personne, elle va arriver à se charger sur la Twingo.
0: Merci de...
10: Bon,
0: Mayonnaise.
10: Pardon.
0: Mayonnaise.
10: Attends,
0: tu permets?
10: C'est difficile de donner un exemple.
0: Je te signale une chose.
10: Oui.
0: Je t'entends encore une fois. Si t'es une marque, tu sais ce qui va t'arriver.
10: Je vais retourner au standard.
0: Non, tu vas retourner chez toi.
9: Ah, tu vas faire Punto.
10: D'accord.
0: Tu vas le faire...
9: Tombola.
0: Bon.
10: Ok.
1: On l'ignore
0: pas.
10: Non, pas tout de suite.
0: Sandra.
3: Ouais. Et ben en fait, pour répondre à ta question, chacun c'est parce que les sièges d'avion sont pas assez larges.
0: Non,
3: j'ouvrais des Heineken avec son anus.
11: Ah, on dit que...
3: Si, c'est vrai, hein, les sièges d'avion sont pas assez
1: Comment
3: larges.
1: Comment tu sais ça d'abord?
3: T'as déjà pris l'avion pour aller...
11: Je le sais.
3: Mais non, mais c'est parce que ça se sait, c'est tout.
0: Mmh. Non, mais...
3: T'as déjà pris l'avion pour aller à New York.
0: Bah, je l'ai pris pour aller à New York, je l'ai pris pour aller à Cannes.
3: Et ben t'as vu que
11: Hollywood,
3: les sièges, ils sont pas larges, à moins que tu sois allé en première.
0: Ah non.
10: Dans la soute à bagages.
0: Ouais, c'est ça. Alors, mayonnaise.
1: Avec les animaux.
10: Bah, attention, Pierre, en deux voix, là, voyons.
0: Bah, attention, parce que j'ai pas l'intention. Il reste à peine trois quarts d'heure d'émission, de débat, alors attention.
10: Ah bah oui.
3: Sentez le chien. Ah.
0: Donc, alors, Sandra, donc pourquoi un taxi, donc il a le droit ou il a pas le droit?
3: Évidemment qu'il a pas le droit de refuser quelqu'un.
0: Donc, ça revient presque à la première question. Donc, pourquoi est-ce que les avions, certaines compagnies refusent? En fin de compte, on veut pas citer de marque, mais moi je vais pas me gêner de le dire parce que je peux me permettre. De manière, même le CSA, de toute manière, ils diront rien. Je peux me permettre, je peux vous dire une chose, que la compagnie qui a fait ça, c'est Air France.
3: McDonald's.
0: Mayonnaise, au revoir. Au revoir. Mayonnaise, au revoir.
3: C'est pas cher, géant, casino.
11: Désolé.
0: Donc voilà, alors j'ai la botte pour finir avec cette question.
11: Non, je pense que
10: déjà. Il a
11: été viré. Il a été viré, Jabalot.
0: Non, c'est pas Jabalot qu'on vient de virer, c'est Mayonnaise.
6: Non, mais tu as viré Jabalot tout à l'heure, Gérard. Il reste gros plein de soupe.
3: Rover.
0: Oh non, non.
11: Bonjour, Gérard. J'ai compris les règles.
0: Il est revenu, lui.
11: J'ai tué le maître, Gérard.
0: Il est revenu, gros plat de soupe, depuis tout à l'heure.
6: Mais oui, je l'ai briefé, Gérard, il n'y a aucun problème.
0: Il est briefé depuis...
11: Là, je suis prêt, là.
0: Il est briefé déjà à la troisième question.
6: Il est prêt pour
0: mais
6: toi.
0: Mais mes parents, les neurones, faut te les laver, mon grand, hein.
11: Gérard, j'ai compris les règles, là. Là, c'est OK.
3: Il jouillait dans son cul.
0: Il aime la vite.
3: Il ravalait son sperme.
11: Et gamin.
0: Bon, alors, grand plein de soupe, on y va, parce que je vais pas m'endormir sur...
1: Approche-toi du micro, Gérard.
11: Pose-moi ta question.
0: Ah non, allez, hop, bonne
1: nuit. Ah non, Gérard, il est prêt.
5: Gérard, calme-toi.
6: Gérard, calme-toi.
0: Gros plein de soupe. Au revoir.
6: Gérard, s'il te plaît, garde-le.
0: Non.
6: Si,
0: attends. Ce qui vient de se passer. Non.
5: Mais calme-toi, ça sert à rien.
0: J'ai dit gros plein de soupe, au revoir. Je vais demander qu'il réfléchisse aux questions. Je n'ai pas demandé. Tu peux me répéter la question, donc
11: voilà.
0: Au revoir. Hop, terminé.
1: Gérard, écoute-moi.
0: Terminé.
11: Gérard, t'as raison.
1: Bon, deux secondes. Gérard, on va le rebriefer au standard.
0: Non, terminé, il va participer au débat si j'ai envie. Donc, il est bon, il reste au standard.
1: C'est bon, il peut repasser dans deux minutes.
0: Non, il reste au standard, terminé. Alors,
1: on y retourne. Allez, Gérard, la question. Hein.
0: Existe... y a-t-il plus de personnes obèses en France ou à New York? On va demander à Yann.
1: Tu vois que tu l'as reposé la question.
11: C'est vrai.
0: Ah, justement, on en a parlé tout à l'heure. Donc,
3: on un peu à chier tes questions, quand même.
11: Moi, je trouve pas.
3: Ouais, voilà. Je suis vachement déçue parce que j'ai attendu plein de temps au standard au téléphone et puis pour tomber sur un débat aussi pourri, moi je veux dire,
11: c'est de merde.
0: Alors Sandra, au revoir, bonne nuit.
1: Mais non, mais console là.
0: Non, allez hop, terminé.
1: Allez,
0: vous me virez tout ça.
5: Ah, sois cool quand même avec les auditeurs. La petite elle pleure. Attends, du respect. Essaye d'avoir du respect.
11: Moi, je pense à ma mère qui fait du tricot.
0: Oh, ta gueule.
5: Pense à les couper toi aussi de temps en temps. Putain.
11: Mais t'es là.
5: Mais non, mais quand même, j'entends pas. Qu'est-ce qu'il y a, Gérard? Pourquoi tu t'énerves?
0: Putain, mais c'est quoi ce
5: mais
0: truc?
5: Mais c'est bien, attends.
0: Putain, mais l'autre espèce de poufiasse là, qui se met à chioler parce qu'il y a un poireau depuis je sais pas
5: mais
0: combien
5: attends,
0: de temps.
5: Mais attends,
0: mais les questions, elle a qu'à les faire, merde,
5: Gérard,
0: fait chier celle-là.
5: Tu sais le nombre d'auditeurs que tu fais?
0: Bah j'en fais, là, on est combien?
5: Non, mais sur Internet, c'est quoi? On doit être à 9000, non? On en est où, là?
12: On est à 9552,538.
5: 9552. Et sur, on fait plus de 8 ou 10 millions de... Attends, mais les gens, ils crèvent d'envie de te parler.
0: Ouais, bah, de toute manière, ils ont qu'à les prendre, là, au standard, au lieu de dormir aussi.
5: Non, mais c'est des fans.
12: Pardon, tu es gentil, on dort pas, on en prend. Hein.
0: Non, mais j'en connais une, là. Yeah.
6: Hein? C'est mesquin.
1: C'est méchant. Oh bon Gérard, on va peut-être reprendre le débat. Tu vas reposer tes questions. On va
0: se tourner. Gérard, ça, d'accord. Je vais pas dans un zoo, d'accord. Céline.
1: Non, TV. Bon alors, Gérard.
0: Merci.
1: Gérard.
0: Sur les grimaces, c'est dans un zoo. Si tu allais dans un zoo.
6: Je t'imite, Gérard.
0: Ouais, non, mais tu vas dans le bureau en face.
6: Je t'imite.
0: Ouais, bah, tu vas voir avec Evan si tu m'imites.
1: Bon, Gérard, on peut y retourner.
0: Donc, Sandra.
1: Sandra,
0: une fois, Sandra, deux fois.
1: Non, elle est au standard, c'est pour ça.
6: Elle Céline. Est partie, Sandra. Tu l'as fait pleurer, elle veut plus de toi.
0: Tant mieux. Ah, bah, comme ça, Sandra. Ah, bah,
1: t'as un beau salaud, hein.
0: Bah, et toi, t'es bien une pute.
1: Eh oh.
6: Ah non, ça c'est moi.
1: Eh
6: oh,
1: oh, oh. Pas de nom de famille.
0: Toi, t'es bien une pute pour piquer les nanas des autres, d'accord? Donc, question sur. Vos gueules derrière, merci.
12: Alors, on a une question de Noël, 45 ans, de divorcer ses 5 enfants.
0: Non, on en a rien à foutre, c'est pas un débat.
12: Non, mais il demande s'il faut prendre des cours d'apnée pour faire un cunnilingus à une femme obèse.
0: Quoi?
12: S'il faut prendre des cours d'apnée pour faire un cunnilingus à une femme obèse.
1: Tu sais ce que c'est l'apnée, hein?
12: C'est arrêter de respirer, quoi.
11: Moi, je sais pas.
12: Tu fais un débat sur les obèses et tu sais pas faire des cunis
0: attends,
12: obèses.
0: Mais attends, manière.
12: Bah, t'es sorti avec une grosse, tu lui as bouffé la chatte.
0: Mais attends, mais tu me parles de quoi, là?
1: De tes ex.
11: Je plonge dans leur cul avec un tuba et des palmes.
0: Ah, bah, toi, tout à l'heure, allez, au revoir. Vous me faites chier.
1: Oh non, arrête.
0: Vous me faites chier, vous me reprenez des autres personnes au standard. Allez, hop, terminé.
1: Mais non, Gérard.
0: Si.
1: Eh, Gérard, en qui?
11: Répondre aux questions, Gérard.
1: En qui sur la question?
0: Non, mais c'est qui, là, qui a? Non, mais j'ai pas la liste, alors...
6: Gérard, il y a trois nouvelles personnes. Il y a Fist Burger, qui vient de Brooklyn.
0: Non, mais c'est bon,
6: 116.6. Hein. Ensuite, il y a Wet Watcher de Rennes.
0: Je sais lire encore.
10: Pas sûr.
0: Et ta mère, elle sait lire,
11: allô,
0: toi?
11: Allô, Gérard? Allô, Gérard?
6: Oui, ma mère, elle sait lire.
0: Et c'est pas à toi que je m'adresse.
1: Et mieux que toi.
11: Gérard.
0: Alors, Fist Burger.
10: Fist Burger.
0: De Brooklyn.
10: Brooklyn.
0: Ouais, Brooklyn, Gérard, vas-y.
10: 116. Ah.
0: What Watcher.
13: Salut, bonsoir.
0: De Rennes.
13: Bonsoir tout le monde.
0: Et Bitéboul.
11: De salut, Gérard. Rennes.
0: Ta fréquence, connard.
11: 114.8.
10: Enculé.
11: 114.8, GG.
0: Et le prochain qui me dit enculé, il va aller enculer sa mère.
11: Faut pas traiter Gérard d'enculé, enculé.
10: Oh là. Oh là là.
1: Oh là là, calmez-vous. Parce que là, attendez, il a un truc à côté de lui, il va me l'envoyer dans la gueule, alors arrêtez.
11: Gérard, j'ai une question.
13: Oui, et pas.
11: Gérard, j'ai une question.
0: Vas-y, c'est comment ton nom?
11: Moi c'est Bilibul. Gérard, moi je suis anorexique, est-ce que je dois grossir pour aller en Grèce?
0: Bilibul.
11: Oui Gérard. Bilibul. Oui Gérard.
0: T'es vraiment con.
13: Il faisait des vagues.
0: Mais plus con que toi, je meurs. Alors je te dis...
1: Oh, bah mais non, il vient d'arriver Gérard.
12: Dis pas ça. Ah,
6: Gérard, s'il te plaît.
1: Mais non, il vient d'arriver.
0: Non.
6: Gérard, sérieusement, s'il te plaît, il est intéressant.
0: Non, mais attends.
11: Il est bien.
0: Ouais, bah attends, c'est pas toi qui commande encore. La question, voilà. Y a-t-il plus de personnes obèses en France ou à New York? On va demander à... Voilà. Tiens, Bilibul.
11: Comme par hasard.
0: Oh!
11: Oui, Bilibul.
0: Une fois, deux fois?
11: Non, il est là.
1: Il est là, Gérard.
11: Il y en a plus à New York.
0: Putain! Eh, les zorones! C'est comme le cul, ça se lave!
11: Tu dis ça parce que je suis homosexuel du cul, Gérard?
0: Non, mais je crois que tu dois être homosexuel des oreilles. Ah, parce que là, tu commences à me gonfler. Sérieusement.
11: Tu mets ta petite bite dans mon oreille.
0: Allez, hop, dégage. Hop, au revoir. Allez, hop.
11: Voilà.
0: Comme ça va plus vite, il comprendra tout de suite les questions. What Watcher.
13: Ouais, ben écoute, moi je crois que c'est à New York. Hein, parce que à New York, il y a plus d'Américains qu'en France.
0: Yeah. New York, en principe, il y a des Américains.
13: Bah ouais, c'est pour ça qu'il y a plus d'Américains qu'en France. Et comme les Américains, ils sont plus gros que les Français, ben il y en a plus à New York.
0: Ouais,
13: c'est
0: non, mais.
13: UFD, c'est tout.
0: Ouais, mais ce qu'il faut se dire, c'est que là-bas, faut voir aussi ce qu'ils mangent. Hein. C'est pas comme nous en France. Hein.
11: C'est clair.
0: Fist Burger.
10: Fist Burger, bah justement, tu vois, ils bouffent des trucs bien gras. Ils bouffent des chips, des trucs comme ça, alors que nous, on a une nourriture saine.
0: Non, des chips, ça m'étonnerait parce que je
10: crois.
0: Attends, moi j'y étais, donc je peux te dire que des chips, j'en ai pas mangé. Hein.
10: Si, ou tu manges du pot-corn, ou c'est quand tu es au cinéma, tu manges du pot-corn.
0: Ouais, à l'arrière, ouais. Ouais, mais dans les salles. Ouais, c'est vrai, dans les salles de cinéma, ouais.
10: Bah ouais, alors que nous en France, on mange des trucs.
0: Trololo, 101.9.
10: Ah bah alors.
14: Oui, bonjour Gérard.
0: Ouais, prends ta. Oh putain, mais. Eh non, mais, eh.
11: Il coupe comme un barbare.
0: Non, mais attendez. Je préviens tout de suite.
12: Pas de ségrégation, Gérard.
0: Je préviens tout de suite au standard.
10: On prend les voix débiles aussi, hein, c'est bon, vas-y.
14: Gérard, je suis homosexuel, je viens de Paris et je m'appelle Gourlolo, donc.
11: Waouh.
15: Ah. C'est Boulibille.
14: Voilà. Salut Boulibille. J'aime bien les boules.
10: Ça, c'est la copine
15: Hervé. J'aime bien les billes.
14: Ah, non, pas les billes. Les boules.
0: Alors, Boulébil.
5: Gérard, on est 9114.
6: 5 minutes. Gérard Boulébil, tu l'as déjà viré. Non, on ne peut pas le virer.
0: Non. Alors, Boulébil vient de revenir.
1: Non,
6: mais il est parti. C'est envolé. C'est envolé, là.
0: Gros Lolo, tu vas faire une chose. Tu viens de dire un truc qui me plaît pas. Tu viens d'insulter une personne du standard. Donc tu vas retourner la voir et elle va te dire au revoir. Tu te démerdes.
10: Voilà.
14: Oh non, non,
5: il
14: non,
5: c'est pas possible de faire un débat.
12: J'ai pas entendu.
0: Manque de peau.
10: Possible de faire un débat.
15: Tu l'es pas.
0: Alors gros Lolo, tu retournes au standard et tu te démerdes avec Hervé, c'est tout. Moi je te veux pas dans mes débats. Voilà, terminé. Alors
10: je peux finir GG. C'est Fishburger, hein. Donc on te souviens, on parlait des chips et du popcorn. Alors que nous en France, on reconnaît quand même, en France, on a une nourriture qui est vachement plus saine. Quand même. Quand même, on mange des trucs, on mange du coucou, des merguez, des trucs comme ça, ça fait moins grossir, quoi.
0: Hein? Bah, à New York, tu manges ça?
10: Non, chez nous, en France, dans nos régions septentrionales. On mange différemment que si t'étais dans le Bronx ou à Harlem, quoi, c'est clair.
11: Des tripes de porc, des gencives de porc.
10: Voilà, des tripes à you, des trucs bien, des oreilles de cochon, plein de trucs, hein.
15: Des pieds de cochon panés.
0: Non, mais moi, je peux vous dire une chose, que ce qu'ils mangent là-bas, je peux vous dire une chose, que derrière, vous avez encore faim.
11: C'est clair.
10: Ah ouais?
0: Ah ouais, mais c'est pas du tout la même nourriture que chez nous, déjà, pour commencer. Ouais,
5: c'est quoi la différence, Gérard?
0: Ah non, mais là-bas, c'est vraiment... c'est pas à dire que c'est un fait, mais...
10: c'est dégueu, quoi.
5: Mais là-bas, tout est neuf et tout est large, quoi. Ouais, c'est un libre continent sans nuages.
0: Non, mais même, je peux te dire une chose, que là-bas, laisse tomber, c'est presque ingouffable, la bouffe, hein. Moi, j'ai mangé un truc là-bas sur place.
15: On s'imagine pas.
0: Je peux te dire une chose que.
11: C'est pour ça que t'es allé là-bas.
0: Ta gueule!
10: Est-ce que t'as eu la tourista à cause de la nourriture locale là-bas?
0: Non, je pense que ce que tu veux dire.
1: La tourista, c'est faire du tourisme.
5: Mais là-bas, tout est sauvage, hein, Gérard.
0: Non, mais là-bas, c'est vrai que par rapport à chez nous, c'est pire, hein, là-bas.
15: Oui, mais tout est possible à notre âge.
0: Bah oui, mais. Ça m'étonnerait, ma grande. Donc voilà!
5: C'est un petit cordonnier.
15: D'avoir la force et la foi.
0: Alors, pourquoi... Ah, voilà là. Donc, pourquoi que les personnes obèses sont-elles mal vues par les gens?
11: J'ai pas répondu à la question, là.
10: Ah, dommage, attends.
11: C'est Yann Sodo.
10: Ah, bah c'est Yann, bah oui, Yann, t'as oublié.
11: Yann Sodo, là, je suis là, hein. Bonsoir. Je me présente, je m'appelle Yann Sodo.
0: C'est débile.
11: Je voudrais bien participer.
6: Mais Gérard.
0: Il sort d'où, celui-là?
6: Lequel?
11: Yann Sodo, je suis là.
0: Yann Sodo,
10: il est là depuis tout à l'heure.
11: Je suis là depuis le début.
6: Mais il est là depuis le début, Gérard. Des bêtises, enfin.
10: Essaye de suivre.
1: T'as de la merde dans les yeux, toi.
0: Oh, faudra peut-être me mettre les fiches correctement, hein.
6: Mais arrête de voir, Gérard.
0: Bah, attends, c'est bon avec ce que vous me payez à voir.
1: Oh, ça va.
6: Faut pas le dire.
0: Ah, en fait, non, mais c'est vrai. Je voulais quand même remercier. Oh, ta gueule, toi, pétasse.
6: Gérard, on n'insulte pas les fans, s'il te plaît.
0: Donc, c'est pour toi que j'insulte d'abord. Je vais te remercier pour le taboulet que tu m'as payé ce soir. Voilà. J'avais oublié de le faire.
1: Lèche-cul.
6: Merci de me foutre la honte, Gérard.
1: Fayotte, lèche-cul.
0: Ah bah, c'est normal.
5: C'est normal.
0: Tout à l'heure, quand je suis arrivé. Alors,
5: mais dis salut. Tu sais. Tu as voulu payer du Nyglandil.
0: Tout à l'heure, elle m'a croisé. Elle m'a demandé si j'avais mangé. Je lui ai dit non. Donc, c'est pour ça qu'elle m'a payé du taboulet.
1: Tu ne pouvais pas lui payer des chewing-gums à la menthe.
0: Voilà.
5: Une question de Landru qui demande si il peut être considéré comme anorexique parce qu'il a bouffé le cul d'un obèse.
0: Non, pas du tout.
5: D'accord.
0: Donc voilà. Par contre, t'as pensé à faire ma dédicace à ma copine?
1: T'as qu'à se dédier.
5: Ça arrête pas.
0: Donc, faudrait qu'elle.
5: Elle te remercie, elle te fait de gros bisous là où tu veux.
0: Non, mais elle a pas une question à me poser, non?
5: Non, pour l'instant, non.
0: Bon, de toute manière, ça viendra tout à l'heure. Donc voilà. Alors. Merci. Alors j'ai joué. Allô.
10: Quoi? Allô.
0: J'ai joué.
16: J'ai joué, c'est moi, le pansement des haut.
0: Putain, mais...
16: Oh. Qu'est-ce que ça veut dire?
0: Oh là là. Hey. Bon, je pensais à une chose là.
10: Ouais.
0: Faudrait peut-être qu'on pense dans 4 minutes à mettre une zikmu.
1: Eh ben, elle est calée, hein, je t'attends, mon grand.
0: La question, pourquoi les.
1: Non, Gérard, attends, on y va dans 4 minutes la question, donc tu fais celle-là.
0: On va faire celle-là.
1: Allez.
0: Ouais. Pourquoi que les gens, les personnes obèses, sont-elles mal vues par les gens? Et on va demander à Fishburger.
10: Fishburger, c'est une question de différence, non? C'est comment ça, quand les gens sont différents, ils ont du mal à
0: faire accepter. Pourquoi que les gens...
10: Parce qu'ils sont différents des autres gens.
0: Alors explique-toi un
10: peu. Ils sont différents.
11: Précise.
10: Ils sont pas pareils. C'est un synonyme, en fait, de différent, si tu veux.
0: D'accord. Donc, ouais, toi, tueur. C'est bon,
10: attends,
0: ça y est.
10: J'ai pas fini. Donc en fait, si tu veux, ils ont des points qui font qu'ils sont pas pareils. C'est ça que ça veut dire. S'ils étaient pareils, ils auraient des similitudes. Tu peux l'écrire sur ton petit bout de papier.
0: Ouais, c'est bon. Va, fous-toi bien de ma gueule. Alors maintenant, voilà.
5: Gérard a écrit similitude.
0: Non, mais c'est bon.
5: Qu'on se marre un coup.
0: Allez, Gérard. Vous gueulez, j'arrête le débat, c'est pas parce que Max. Ta gueule, t'en as une pute. Je vous préviens, c'est pas parce que Max est parti que vous allez me faire chier. Parce que sinon, moi, j'arrête dans 2 minutes.
1: Ah non, sinon, ça va sentir mauvais, laisse tomber. Okay. Hein.
5: Question de Landru qui demande pourquoi ce sont toujours les grosses qui sont obèses.
0: Pose la question à Céline, elle va répondre.
1: Mais toi, t'as de l'expérience déjà, alors viens pas parler.
7: Tu trouves Céline grosse ?
0: Bah, je dis pas grosse, mais bien enveloppée, c'est tout. Voilà.
1: Mais t'as l'enculé, toi ? T'as vu comment tu lui parles ?
0: Ta gueule, toi.
5: Elle a du charme.
1: Eh oh.
0: D'accord ?
1: Sérieux, t'as vu comment tu lui parles ?
0: Ta gueule.
1: C'est quoi ce manque de respect ?
0: Ta gueule ! D'accord ?
1: Ouais, d'accord.
0: Merci.
1: Même pas peur.
5: Elle s'en va, hein, bravo. Bravo.
7: Bien joué, Gérard. Elle s'en va.
1: SK, Gérard. Elle a dit de pouvoir aller te faire enculer.
0: Matt Watcher.
15: Sans déconner, comment tu lui parles, t'es qu'un bâtard.
1: Franchement, t'as vu comment.
0: Eh, toi, t'es une grosse pute, hein, au revoir.
15: C'est ta mère, la grosse pute. T'as vu comment tu parles à Céline ?
0: Attends, toi, je te chope en antenne.
1: Attends, Gérard, mais reviens.
5: Gérard est en train de se diriger vers le téléphone.
1: Il sait pas. Gérard, retourne au micro.
0: Donne-moi la grosse pute là.
16: Allez, vas-y.
0: Gérard. Attends, la grosse pute là de Wet Watcher.
1: Pas de nom de famille d'abord. Alors t'arrêtes.
0: Hey, Wet Watcher, t'es une grosse salope, alors au revoir.
1: Non,
7: un
1: attends.
7: Instant, si Céline pouvait revenir avec les feuilles, ça serait vachement sympa parce que je suis en galère au standard.
1: Gérard, allume ton micro déjà.
0: Voilà. Manière, c'est simple.
1: C'est simple.
0: Ça va être simple, dans 10 minutes, le débat est clos.
5: C'est 2 heures, Gérard.
0: De toute manière, c'est pas vous qui allez me commander, d'accord ?
1: Si, je t'assure.
0: Non, parce que Max est parti, c'est moi maintenant qui va commander.
1: Ouais, c'est ça.
0: D'accord ?
1: D'accord, on lui dira.
5: Il y a une question de Pitbull qui dit faut rouler les grosses dans la farine pour savoir de quel côté elles mouillent.
0: Ouais, c'est ça. Pitbull, il va se reculer, il va voir si son chien est.
5: Il lui mord la queue.
0: Voilà.
5: Qui a pensé, cochon.
0: Ouais. Alors, on va s'écouter.
1: Gérard, pose ta question avant qu'on y aille.
5: Un petit point net, non ? Juste avant ça, Gérard. On a passé la barre des 10 000. On est à 10 916.
16: Yes.
10: Oh.
5: C'est joli, non ?
1: C'est énorme.
10: Bravo. Reste calme.
1: Kilo. Ouais.
0: Donc voilà. Alors, pourquoi les personnes obèses sont-elles mal vues par les gens ? Et on se retrouve tout de suite après au 0825 08 5000. Et donc, on s'écoute Slim Fall de Jabaltou. À tout de suite.
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1: Gérard, c'est quand tu veux, hein. Une fois, deux fois, voilà.
0: Et voilà, donc suite et fin des débats. De manière, c'est les dernières questions et ça va être terminé parce que ça commence à m'énerver. Donc voilà. Donc alors, pour Céline, je m'excuse, voilà, terminé.
1: Non, tu t'excuses.
0: Je ne veux pas le savoir.
1: Tu t'excuses bien.
6: Gérard, tu ne veux pas qu'on parle de toi, donc tu ne parles pas des autres.
1: Voilà.
0: Merci.
1: Excuse-toi comme il faut.
0: Dans ces cas-là, les gens n'ont pas à dire ce qui se passe.
6: Je ne te parle pas de toi, Gérard, alors ferme ta gueule.
0: Bah, dans ces cas-là, la semaine prochaine, on changera d'équipe.
1: Gérard,
6: tout à fait.
1: Gérard. Excuse-toi pour ce que t'as dit. Tu dis juste m'excuse.
5: Ça mérite des excuses.
0: Terminé. C'est tout, ça fait clair, net et précis maintenant.
1: Tu vas te faire insulter, bon tant pis.
0: De toute manière, tu vas mettre des jingles. Et si tu mets des jingles, je dis au revoir à tout le monde et c'est terminé. D'accord ? Parce que maintenant, je sais qui c'est qui met les jingles. C'est toi. Ok ?
1: Tu me fatigues, enchaîne.
0: Ouais, si je veux, c'est pas toi qui vas me commander. C'est pas parce que Max est pas là que tu as
5: commandé. Que les souris dansent.
0: Parce qu'à chaque fois, toutes les semaines, c'est pareil. Alors maintenant, la semaine prochaine, ça va se passer autrement. On va garder que les mecs qui sont corrects sur le net. Parce qu'apparemment, sur le net, c'est pas eux qui font le bordel. À chaque fois, c'est chez vous et le standard. Donc, je vais changer d'équipe et c'est tout. Voilà. Donc, comme ça, ça sera fait. Donc, suite et fin du débat. Donc, il est 35, ça tombe bien, à moins le quart, on arrêtera. Alors, pourquoi que les personnes obèses sont-elles mal vues par les gens ? Oui, mal vu par les gens. Donc, alors, je ne sais même plus qui c'est qu'on a. Alors, on a Albran.
17: Boulibil.
15: Albran, ouais, bonsoir.
0: Mais je voudrais bien savoir, qu'est-ce qu'il fait encore là, le Boulibil ?
17: Allez, vas-y.
0: Alors, Boulibil, je crois qu'on t'avait dit au revoir, il me semble.
17: Ok, au revoir.
5: Il voilà. n'y a pas Boulébile.
0: Ah bah si, apparemment.
5: Il
0: n'y
5: a pas, pas Boulébile.
0: Bah, il vient de le dire. Donc, Yann.
6: Non, Gérard.
16: Ouais, Yann, je suis là, bonsoir.
0: Watcher, non, elle n'est plus là, elle.
16: Non.
0: Donc, qui c'est qui. Bon, alors, donnez-moi.
16: Il y a Fist.
6: En fait, on va leur demander de se présenter, je pense que ça sera plus simple.
16: Il y a Fist Burger, toujours. Fist.
0: Ouais.
16: Fist.
0: Ouais, fils de Brooklyn.
10: Brooklyn, ouais, bien ouais.
9: sûr. Salut, c'est Yann Sodo.
0: Ouais.
18: Salut Yann.
0: Salut. Bon.
10: Salut.
0: Et Albran?
15: Albran, ouais.
0: Albran?
15: De Lille. Bonsoir tout le monde.
10: Bonsoir.
9: Bonsoir. Et...
10: Bonsoir.
0: Et normalement?
6: Il y a G.I. Joe normalement.
9: Et voilà.
0: G.I. Joe.
9: Et Greg de Paris.
0: Bonsoir, voilà, G.I. Okay.
15: Bonsoir, G.I. Joe.
0: Ok, oui. Bon, bah voilà. Donc, vous avez entendu la question?
9: Oui.
15: Oui.
0: Donc, alors, je la répète quand même. Donc, pourquoi que les personnes obèses sont-elles mal vues par les gens? Donc, on va demander à Albran. Albran, pardon.
15: Albran,
0: pardon, excusez-moi.
15: Dire en anglais, parce qu'elles sont plus grosses que les autres et donc étant plus grosses, elles se font plus remarquer.
0: Mm-hmm.
15: Et les gens, ils aiment pas les gros, c'est un peu des cons, mais bon, ils aiment pas les gros, quoi.
0: Ouais, non, mais je comprends pas, mais pourquoi qu'elles sont, c'est ça que j'arrive pas à comprendre.
15: Pourquoi qu'elles sont plus grosses que les autres,
0: hein? Non, mais pourquoi qu'elles sont, elles sont aussi mal vues que ça?
10: Bah ouais.
15: Je sais pas, faut demander aux gens qui les voient mal, toi. Quelle est ta réaction quand tu croises une grosse?
0: Bah moi, personnellement, j'en vois, comme j'ai dit tout à l'heure, je sais pas si t'as écouté,
15: Vaguement, ouais, j'étais hors antenne.
0: Donc, attends, on va en discuter tout à l'heure.
15: Non, continue.
0: Non, mais attends, on va laisser parler quand même, on va laisser réagir et, t'inquiète pas, Je vais répondre à ta question aussitôt après, d'accord?
15: Bien, volontiers.
0: Donc, Yann?
9: Moi, je trouve personnellement qu'elles sont pas trop mal vues, les grosses. Je les trouve assez joviales, assez souriantes. Je trouve qu'elles sont dans le délire. Donc, pour moi, non. Je les considère pas comme des personnes à part.
0: Mm-hmm.
9: Je vois en elles des femmes, hein, avant mm-hmm. tout.
0: Ouais, non, mais ok.
9: Ouais,
0: voilà. Yann, donc c'est toi qui viens de répondre. Gijo.
9: J'ai un bon point, là.
18: G.I. Joe, Gérard.
9: J'ai un bon point.
0: Ouais.
18: G.I. Joe. Alors, moi, je pense très honnêtement que les grosses ne sont pas mal vues. C'est les gens qui les regardent ont peur de l'indifférence.
0: Non, mais je parle pas... attention, ouais. Pas uniquement que les femmes, hein. Attention, ouais. Faut pas tout...
18: Ouais.
0: Je parle des deux sexes, hein.
18: Absolument.
0: Attention, parce que là...
10: Mais bien sûr.
0: Faut pas faire allusion que sur une personne, hein.
10: Bah non.
0: Je suis allusion sur les deux personnes. Hein.
18: Oui, il n'y a pas de sexe faible.
0: Non, il y a les deux. Il y a les deux, d'accord.
15: C'est comme les animaux, hein. Un chien obèse, c'est pas très gros, c'est pas très beau, je veux dire.
0: Mmh.
15: Donc tu peux très bien mal voir un chien obèse.
9: Ouais, mais ils sont sympas aussi, ils sont joviaux, ils sont
18: bien, c'est qu'on peut les taper, ils ne courent pas après, quoi.
0: Non, mais attendez, pas tous en même temps. Fitch, c'est bon pour toi
10: Moi, je pense qu'il y a quand même un phénomène qu'on néglige, et il y a peut-être un petit peu de jalousie aussi, quand même.
0: Mais pour... Dans quel sens que tu veux dire ça?
10: Dans ce sens-là, de nord-sud, il y a peut-être un petit peu de jalousie dans le sens où t'es envieux, qu'en fait, t'es envieux un petit peu.
0: Attends, 5 minutes. Attendez 5 minutes, je demande une question au standard. J'ai 4 personnes, c'est ça?
7: Oui, 4 personnes.
1: Oui, tu sais compter, c'est bien.
7: Juste une petite question de Gérard Mandebulo qui demande, Gérard, est-ce qu'on peut devenir un poivreau aux dents pourries après avoir fréquenté une obèse?
0: Je vois pas le rapport.
1: Moi, oui.
10: C'est pas vrai.
9: C'est dans l'enfance, ça.
15: Pas,
18: c'est vrai.
7: Nous, on a une petite réaction standard.
10: Oui.
7: On nous a dit que généralement, les gens obèses sont mieux vus, justement parce qu'ils sont plus imposants, donc on a plus de facilité à les voir.
15: Mais c'est boule et bille.
0: C'est
10: pas faux. C'est vrai, ça, Gégé, non?
0: De quoi?
10: On les voit mieux parce qu'ils sont plus volumineux.
15: On les voit pas plus mal, alors.
10: C'est de la physique élémentaire.
0: Apparemment, c'est ce que les réactions qu'on a au standard. Donc, moi,
10: mais je cautionne.
0: Moi, je peux pas aller contre ce que les personnes nous disent au standard.
10: Ouais,
7: parce que moi, on m'a dit, tu mets une obèse ou un obèse derrière un arbre et un ou une anorexique, t'as plus de chances de voir l'obèse, donc elle est mieux vue.
9: Ça, c'est vrai. Perso, Gérard, c'est Yann Sodo, tu préfères les grosses ou les maigres?
0: Ah non, mais ça y est,
10: il arrive.
0: Non, mais c'est bon, je vais pas m'éterniser sur ma vie privée. Vous en saurez plus en temps et en heure.
9: Ah oui, j'ai entendu avec Christine.
10: Ouais, tout à fait.
9: Et après Christine, il y a eu.
0: Vous en entendrez plus en temps et en heure.
10: Ouais, GG.
0: Il y aura une libre antenne spéciale.
10: Sur Internet, de toute façon.
0: Spéciale
10: Christine.
9: Il y aura un historique de tes boudins, donc.
1: Ça va chier, au hasard.
0: Au hasard, Zidjo, au revoir.
9: Désolé.
0: Et voilà, manque de peau parce que c'était sa voix que j'avais entendue.
1: Ouais. Ah, pas de chance. Hein.
10: Fils, pour revenir à mon histoire de la jalousie là, avec les obèses, est-ce que toi, par exemple, tu disais tout à l'heure que toi, tu manges pas beaucoup. Par exemple, genre, t'avais juste mangé un petit taboulé. Est-ce que toi, t'es jaloux quand tu vois une personne obèse en te disant qu'elle mange bien, qu'elle va souvent au restaurant, que tu vois des trucs
0: non,
10: comme ça?
0: Non, pas spécialement. De manière, chacun mange à sa faim. Hein.
10: Ouais. Tu crois que chacun mange à sa faim dans ce bas monde?
0: Ben, de toute manière, ça dépend des revenus qu'ils ont, c'est tout. Hein.
10: Ouais, bah ouais.
1: On va pas les faire chier. Hein.
10: Voilà.
1: Hein.
0: Donc, chacun.
5: Ça dépend aussi de l'état des dents.
0: Non, mais ça. Ouais,
5: l'état des dents de la personne. Si la personne a les dents pourries, par exemple, a les dents bien pourries.
1: Comme certaines ici.
10: Est-ce que certaines. GG, est-ce que tu peux être obèse si tu manges que de la purée ou de la soupe ou des trucs comme ça, justement?
0: Non, quand même pas, parce que là. Je pense pas.
15: Les sucettes au caca.
10: Ouais.
0: C'est ça qui vient de dire ça.
10: Ah, c'est vrai que les sucettes, ça fait grossir, hein.
15: Bah oui.
0: Puis Boulibille.
10: Ça abîme les dents, hein. Ça ruine les chicots, quand même.
15: Ça ruine les chicots, ouais.
1: Gérard, tu peux parler, là.
0: Non.
6: Gérard, ça s'est introduit dans la ligne, je sais pas comment ça s'est passé.
10: Qu'est-ce qui se passe, là?
6: Il y a Monsieur Mazur, en fait.
1: Bonsoir,
19: Monsieur Mazur.
1: Bonsoir.
19: Oui, allô, bonsoir, c'est Monsieur Mazur, à l'appareil. Allô, m'entendez-vous?
1: Qu'est-ce qui est importable?
5: Il y a un problème, là.
0: Qui est importable?
19: Bien, écoutez, ce n'est pas moi.
1: Ah, c'est bien là-bas, Gérard. Retourne-toi, là, c'est bien là-bas, je crois.
0: Non.
1: T'as pas portable?
0: Qui est importable?
10: Lève un bras, là.
15: Je vais
19: pas
15: bouger de la base, monsieur.
19: Allô, m'entendez-vous?
1: Du calme. Non, Gérard, du calme.
5: C'est bon, il n'y a plus le portable.
0: Ça commence à me gonfler, monsieur Mazur, je ne veux plus vous entendre.
19: Attendez, je suis pour rien.
15: Il jouillait dans son cul.
10: Bonsoir, monsieur Mazur.
19: Oui, bonsoir, chers amis, bonsoir.
10: Vous allez bien?
19: Oui, tout à fait. Je vous salue.
10: Vous arrivez tard ce soir?
15: Il crachait dans les yeux.
19: Écoutez, j'étais tout à fait occupé. Je vous prie de bien vouloir m'en excuser. D'ailleurs, Monsieur Mazur, comment dire, je me permettrai de vous faire observer que je vous ai écouté un peu plus tôt et j'ai cru ouïr un imposteur, n'est-ce pas? Quelqu'un qui se faisait passer pour ma personne.
0: Monsieur Mazur, pour l'instant, c'est moi qui pose les questions et c'est moi qui dit qui prendra.
19: Eh bien, absolument, Monsieur Gérard.
0: D'accord.
19: Je vous écoute. Bien sûr.
10: Tout à fait.
0: Alors maintenant, vous allez répondre aux questions et
19: absolument.
0: Vous n'allez pas vous éterniser.
19: Tout à fait.
0: Parce que dans moins d'un quart d'heure, j'arrête, parce que ça commence à me gonfler. Sérieusement.
19: Tout à fait, monsieur Gérard.
0: Clair, net et précis.
19: Absolument.
10: C'est cela, oui.
19: Tric.
5: Question de Mad Max qui demande, est-ce que 110-100 kilos valent mieux que 110 kilos?
0: Je répondrai pas à cette question.
19: Question de monsieur Bâtard.
10: On parle pas des mamans.
5: Gérard, un point sur le net.
1: Gérard, un point sur le net.
5: On est à 12 916.
0: Manière, c'est
5: C'est bien,
0: ça.
5: C'est une bonne moyenne. Hein. Ta moyenne est à 2.
0: la moyenne, c'était 15 000.
1: 2000.
0: Manière, il est moins le quart, donc ça va être la fin du débat, comme ça va être terminé.
1: Non, Gérard, je t'assure que non.
19: Poursuivez.
1: Oh, tu vas encore morfler, toi, vas-y.
0: C'est moi qui commande. Manière, si Max, il écoute, il m'appelle sur la ligne directe, je dis j'arrête, c'est tout.
1: J'arrête.
15: Niquez des manouches.
1: Voilà.
0: Voilà, ça continue. Alors, c'est Pedro, donc.
1: Ah, bah non.
0: Question. La question est claire, nette et précise. Donc, terminez le débat. Conclusion.
1: Non, il n'y a pas de conclusion.
5: Non, il n'y a pas de conclusion, Gérard. C'est trop tôt.
0: Il y aura conclusion.
1: Non, il y a un disque qui est là, il ne peut pas partir.
0: Il y aura conclusion.
5: Vous les billes.
0: Non, il y aura conclusion du débat.
10: C'est déjà un débat potable.
0: Non,
1: c'est allez, les auditeurs, demandez les questions.
0: Non, c'est
5: une question de Carlos Amoal qui demande est-ce que les cabines téléphoniques sont des portables pour obèses.
0: Non, il est hors de question que je réponde sur des conneries. Terminé.
5: Gérard, recentre le débat.
0: Je ne répondrai pas à cette question. Terminé.
5: Je te demande pas de ça, je te demande de te recentrer sur le débat.
19: Allez,
5: de prendre en considération les centaines de milliers de personnes qui t'écoutent.
0: Non, mais même.
5: Qui attendent ta réponse.
0: Il est hors de question que je réponde à cette question qui ne vaut rien.
10: Alors, pose une bonne question.
0: C'est la dernière. Et ça sera tout. Voilà.
5: Posez une bonne question.
10: Allez.
0: C'est la dernière.
1: Gérard, il y a Max qui veut te parler là. Téléphone, viens, on va meubler, on va raconter des conneries.
0: Je reviens, n'ayez crainte.
10: Non, on n'a pas qu'il y ait pas.
15: Il est parti où, là?
5: Gérard se lève dans un costume.
10: Il se lève.
5: Tati.
10: Il se lève.
5: Il prend le téléphone.
0: Ouais, Max.
10: Ouais.
0: Non, mais j'arrête, hein, parce que c'est le bordel. Je préfère te prévenir tout de suite. Hein.
5: On t'entend pas, Gérard, ça sert à rien de faire ça.
0: Mais attends, de toute manière, l'autre, il fait écouter toute la conversation à tout le monde, donc tu vois comment que ça se passe.
15: Mais moi,
0: de toute manière,
5: Gérard, tu passes pas l'antenne.
0: Le débat. Donc, moi, je fais une question et je fais la conclusion. Oh mon Dieu, ah, quelle odeur. Mais non, mais attends, l'autre, il recommence, tu vois. Là, il te met le haut-parleur, vas-y, tu vois. Alors, tu le reprends. Non, mais attends, tu reprends Pedro. Là, regarde, ben, ça y est, il l'a mis. Et en plus, il met le micro pour que tout le monde entende.
20: Il y aura des avertissements pour tout le monde demain.
0: Voilà, terminé. Attends, je te le repasse, Pedro, parce qu'il est en train de se foutre de ta gueule.
21: Max, t'es dur, hein.
0: J'arrête.
12: Je trouve ça dur et vachement crédible.
21: Une question de Carlos à moi, là, vraiment. Est-ce que les obèses voulant participer au débat peuvent utiliser des téléphones cellulites? Il n'a pas entendu.
0: Non, j'ai pas entendu, justement.
21: Alors, une question de Carlos à moi, est-ce que les obèses voulant participer au débat de ce soir peuvent utiliser des téléphones cellulites?
0: C'est-à-dire, cellulite, téléphone portable, non.
21: Des portables.
0: Okay. Il est hors de question que les personnes passent avec des téléphones portables dans les débats. Et ça, c'est ce que j'ai horreur d'entendre. Et ça, je peux rien dire, parce que apparemment, sur les trois quarts des auditeurs qu'on a eu, on a eu des auditeurs avec des portables.
22: Que tu te fous dans ton cul.
0: N'est-ce pas au standard?
23: Non, c'est vrai, parce qu'en fait, plus les gens vont et plus ils ont des portables.
0: Ben ouais, mais le seul problème qu'il y a, c'est que avec un téléphone portable, on les entend pas, parce que les trois quarts du temps, on croit qu'ils nous entendent, et en fin de compte, comme les trois quarts du temps, ils n'ont pas de batterie, donc automatiquement, c'est le bordel. Ouais.
23: Je suis d'accord avec toi, Gérard.
0: Les auditeurs, merci, vous restez, vous allez vous calmer. Vous allez vous calmer.
22: Parce que si tu veux, j'ai de quoi vendre.
0: Merci.
22: Quoi? Question de monsieur Cousin. Est-ce qu'on peut considérer les poteaux de but comme des cotons-tiges pour obèses?
0: Alors, au revoir à toi, Yann Sodo.
22: Pourquoi?
0: Merci. Voilà, terminé pour lui.
22: Allez, petite question, là. Allez.
0: Donc, c'est la dernière.
22: Attends, on va voir.
0: C'est pas vous qui commandez. D'accord.
22: Oui, allez-y, monsieur.
21: Allez-y, chef, allez.
0: Maintenant, non, tu me l'as
22: vous qui commandez, monsieur.
0: Monsieur Mazur, merci.
21: Voilà.
0: Donc, quand Céline aura terminé avec l'auditeur au standard, je vais y parler. Oui,
12: Hervé. On a une question au standard. Qu'est-ce qui est plus gros qu'un obèse?
0: Est-ce qui est plus gros qu'un obèse?
21: Bah, deux obèses.
0: Bah, deux obèses, hein.
12: Bah, merci.
0: Bah, de toute manière, c'était pas une question, c'était une charade. Donc, c'est bon, Céline.
12: Bravo!
0: Ouais,
12: charade.
0: Céline, s'il te plaît, Céline, c'est bon, ça y est, c'est.
21: Gérard, on va peut-être y retourner là.
0: Non, attends, tu permets?
12: Il y a Gégé Ricane qui demande, Gérard, est-ce qu'on peut acheter une obésité sur Internet et en euros?
0: Non. Non, merci, on peut pas acheter des gens sur Internet et en euros. Donc, voilà. Merci, Esteban. Donc, merci Pedro.
21: Ah ben j'y peux rien, c'est les auditeurs.
0: Tu peux me couper ton micro. Non mais je te demandais, merci. Donc alors, je voulais dire, pour ce qui s'était passé tout à l'heure avec Céline, s'il te plaît, tu m'écoutes. Pour ce qui s'était passé pour tout à l'heure, je te présente toutes mes excuses.
23: Merci.
21: Bravo, bravo.
0: Voilà.
21: Quel homme.
0: Mais un grand homme. Je préfère dire que je ne veux plus que ça se reproduise dans les débats. On est bien d'accord.
21: Mais tu sais qu'elle allait pleurer.
23: On est d'accord,
0: hein. Attends. Pedro, pour l'instant, c'est pas toi qui commande dans mes débats.
21: C'est vrai, mais elle allait pleurer,
0: ouais,
21: je le dis.
0: De toute manière, c'est moi qui commande.
21: T'as été méchant.
0: Je m'excuse et c'est tout. Ça y est. L'incident est clos. Point final.
21: C'est la preuve, Elephant Man a un cœur.
0: Voilà. Parce que tout gentil que je suis, mais tout con que je peux être. N'est-ce pas, Pedro?
23: C'est évident.
21: Ouais. C'est ce que t'as dit, c'est la plus grande vérité depuis tous tes débats. Surtout la fin. C'est le premier truc intelligent que t'as dit.
0: On va bien se mettre dans la tête que...
21: Faut y aller là, Gérard.
0: Ouais, ben voilà. Ouais. Donc on va terminer là-dessus. Voilà.
21: Allez,
0: alors, les personnes obèses vont-elles plus souvent au restaurant? Ben on en a discuté assez tout à l'heure, des restaurants... Ça c'est une question et je pense que...
23: Olbran.
0: Pete Burger et Monsieur Mazur.
12: Brun.
22: Oui, bien
0: sûr.
22: Oui, je suis là. Bah oui.
0: Monsieur Mazur.
24: Oui, je suis là, tout à fait.
0: Merci de répondre quand je demande si vous êtes là.
24: Absolument, c'est exact.
0: Ça y est, je pose la question, c'est la dernière.
24: Bien sûr.
0: Les employeurs ont-ils le droit de refuser une personne obèse dans leur établissement? On va demander à Monsieur Mazur. Et pas trop long, s'il vous plaît.
24: Eh bien, écoutez, je dirais...
0: Et celui qui s'amuse avec le réveil, arrête!
24: Oui, tout à fait. Écoutez, je dirais que non, au regard de la loi, on n'a pas le droit de refuser une personne en fonction, n'est-ce pas, de son handicap physique.
0: Ouais, mais dans quel sens alors?
24: Dans quel sens? Eh bien, Écoutez, je vous dirais que, par exemple, l'obésité peut être considérée dans certains cas comme un handicap physique. Ne plus passer à travers certaines largeurs de portes. Parce qu'il faut savoir, bien entendu, que nombre d'établissements, bien malheureusement, ne sont pas équipés pour recevoir les personnes qui ont une surcharge pondérale, n'est-ce pas?
0: D'accord. Fitzburger.
2: En même temps, je suis d'accord avec ce qu'a dit M. Mazur. En même temps, le chef d'entreprise a tous les pouvoirs au sein de son établissement, quand même.
0: Ouais, d'accord. Donc,
2: tu connais le proverbe « Pierre qui roule n'amasse pas mousse », ça veut bien dire ce que ça veut dire, quoi. Mm-hmm. Chacun, tu vois, il fait ce qu'il veut, quoi. Mm-hmm. Je suis d'accord avec Monsieur Mazur, mais c'est quand même à nuancer, tu vois. Mm-hmm. Parce que voilà, il y a aussi ce côté-là qu'il faut prendre en compte. Je veux dire, faut pas le négliger, quoi. Mm-hmm. Et je pense que bon, t'es d'accord avec moi, quoi. T'es d'accord avec moi, non?
0: C'est dans le studio d'à côté, ça.
2: Ah, bon, ça t'empêche pas d'être d'accord avec moi.
0: Ouais, mais moi, je suis pas trop d'accord avec les employeurs, malheureusement.
2: Ouais, non, mais ça...
0: Non, mais bon.
2: On va pas rentrer là-dedans.
0: Hein. Non, mais de toute manière, c'est mon point de vue, c'est tout. Hein.
2: Ouais,
0: Holbrand, pour finir.
3: Et bien, en fait, les employeurs, ils ont pas le droit de faire de la discrimination, comme similitude, c'est dur à dire. En fait, on peut porter plainte... si on a été victime de discrimination.
2: C'est vrai.
3: Bon, il faut
0: Attends, 5 minutes, Holbrand. Je crois qu'il y a une question importante.
3: Mais je suis sûre qu'elle est super importante, en plus.
0: Une question internet intéressante ou pas?
4: Non, on nous dit juste que les obèses roulent mieux que les gens de poids
3: plus
4: acceptable.
2: Ouais.
4: Donc, pas très intéressante. Sinon, on est 12.
3: Il y a le coup de matin.
2: Ah, oh là.
4: Hein? 12 000, pardon.
0: Ah bon, 12...
4: je suis folle, c'est ça.
2: Les chaleurs.
0: 12 personnes sur internet, ça me ressent. Et puis, donc, pour terminer, Holbrand, le magicien.
3: Ok.
0: Pour finir.
13: Bonjour Gérard.
2: Bonsoir.
0: Le magicien.
13: Oui, c'est moi. Gérard.
2: Oh là.
13: C'est le magicien. Gérard.
0: Tu te fous de ma gueule là?
13: Pas du tout.
2: Il y a un blanc.
13: Je suis une personne de petite taille obèse, Gérard.
2: Ah, tu cumules toi.
0: Bon, hey. Tu vas demander à Céline comment qu'on participe dans mes débats, d'accord?
13: Je suis debout, Gérard. Monsieur Gérard, pourrais-je me permettre de vous poser une question, s'il vous plaît? Ne s'agirait-il pas de votre... Je suis debout.
1: Oh là là, qu'est-ce qui se passe? Attends, on va les mettre en attente 2 secondes. Hein. Voilà. Bon, Gérard, tu voulais peut-être dire quelque chose?
0: Non, je voulais que Holbrand a terminé, et puis le magicien lui dit au revoir.
1: Bon, bah alors.
13: Je suis debout, Gérard.
0: Voilà. Au revoir, le magicien.
1: On lui a dit au revoir, je crois, le magicien.
0: Donc, Holbrand, pour finir la question.
3: En fait, je voulais terminer en disant que...
1: Attends, on va... Hop, voilà, c'est géré.
0: Ouais, Holbrand.
1: Vas-y, ma chérie.
3: Ouais, je voulais terminer en disant qu'il y a certaines professions où il faut quand même être assez lucide. Je veux dire, si tu fais 120 kilos et que tu présentes pour une place d'hôtesse de l'air, on ne prendra pas, quoi.
0: Ouais. Bah ouais, mais ça, de toute manière, on en a parlé tout à l'heure, je crois, dans la première...
3: Tout à l'heure, on a parlé des gros qui prenaient l'avion. Là, on parle des hôtesses de l'air obèses et ça n'a rien à voir.
2: Ouais, mais regarde.
3: Mais elle, c'est parce qu'elle veut faire passer entre les allées.
2: GG.
0: C'est d'arriver à voir. Mais Pedro, on peut savoir qui c'est qui s'amuse à mettre les infos?
1: Les infos
21: de? Les infos de quoi?
0: Bah, je sais pas, j'ai des retours d'infos, ça commence à m'énerver.
1: T'entends des voix, toi.
0: Alors donc, Anapine pour finir. Et on va faire la conclusion du débat.
14: Oui, bonsoir Gérard, bonsoir l'équipe, c'est Anapine. J'appelle de Saint-Quetard en Vaseline.
0: Bonsoir.
14: 118.
2: Que la force soit avec toi, hein, quand même.
14: Yes.
0: Tu réponds quand tu veux.
14: La question, là, j'étais...
0: Les employeurs ont-ils le droit de refuser une personne obèse dans l'établissement? Les informations dans les oreilles, ça suffit.
14: C'est quoi, c'est RMC, c'est quoi?
0: Alpine.
14: Ouais, Alpine. Donc moi, je dis que non, les employeurs doivent embaucher, mais doivent pas faire de discrimination selon le poids, sauf dans ton cul. Ni physique.
0: Monsieur Mazur, restez poli quand même.
24: Ouais, écoutez, je n'ai rien dit.
3: Mais t'aimerais que ce soit Monsieur Mazur qui dit ça. Hein.
0: Ah. Écoutez, moi, je vais répondre à la question.
24: Ouais.
2: Tu vas foutre en tant que la question.
0: Alpine.
2: Ah bah non.
24: Bah non plus, hein.
0: Attention à ce que vous dites.
23: Manière,
0: c'est fini, alors c'est simple.
24: Ça, c'est la Pedro question. Avec
21: une question d'Anakin Skywalker. Attention. Qui demande: est-ce qu'un gros steward peut être considéré comme un obèse de l'air?
0: Oui, parce que justement, c'est ce que Holbrand disait, des personnes qui sont obèses, qui travaillent comme hôtesse de l'air ou comme steward, je sais pas comment ils font pour...
2: Hôtesse de l'art.
0: Hôtesse de l'air, connard.
8: hôtesse de l'art, c'est du bacon.
0: Et ta mère, c'est quoi?
8: Arrête de parler de ma mère, on va parler de la tienne, ça va mal finir.
0: Alors, au revoir. Allez, hop, Alpine.
8: J'ai débarqué, j'ai te claqué ta gueule, toi, ça va mal se passer. Hein.
1: Tu reparles une fois de ma mère,
8: je te jure, je t'arrache ton dernier chicot. Je te fais
0: Pidgeur, au revoir.
1: Ah, t'as laissé ouvrir des bouts.
8: Mais pour moi, c'est vie, tu vas pas comprendre.
0: Pidgeur, au revoir.
1: Voilà, donc, ça y est, on va lui dire au revoir. On va lui dire au revoir.
0: Donc voilà, donc la question. Ouais, ben, j'ai répondu.
11: T'as répondu. Je veux ton dernier chicot, je fais la collection de fossiles, moi.
0: Et Anna Pin, je t'ai dit au revoir.
11: Ah non plus, hein. Moi je suis là, moi je squatte, laisse tomber, je suis bien.
1: Bon, encore, ouais.
21: Gérard, t'as une dent qui bave.
0: Donc alors, là, donc c'est la.

0: C'est bien. Exactement. Non, mais c'est Anakin de la radio que j'ai demandé. Anakin.
1: Ouais. Bah alors, je voulais revenir un petit peu sur l'incident de tout à l'heure. Bon, t'as fait tes excuses, donc c'est bien, Gérard. Mais il faudrait pas profiter trop de ton pouvoir pour faire des choses incohérentes. Et sinon, j'ai trouvé que c'était un bon débat. On a parlé avec respect des gens obèses et je trouve ça bien. Et je voulais saluer tout le monde et une bonne soirée à tout le monde.
0: Merci. Bonsoir.
1: Bye.
0: Roger Sussard.
2: Merci. Alors Roger Sussard, j'arrive pour la conclusion. Hein. Mmh. Bah, j'ai écouté ce débat avec attention. C'était un bon débat. J'ai retenu, j'ai noté une phrase où tu disais tout gentil je peux être, tout con je suis. Je suis d'accord avec toi. Je pense que t'es plus que tu peux être en fait. Et puis voilà. Et puis ton secret pour la forme, parce que c'est vrai que toi t'es pas épais quand même. C'est un petit verre solitaire et je sais que ça marche bien parce que voilà.
3: Ok.
2: Voilà.
3: Une question de Carlos Samuel qui demande est-ce qu'on surfe deux fois plus vite quand une obèse mouille sur le net.
0: Non. Albran.
3: Ok.
4: Bah écoute, moi j'ai pas trouvé que c'était un bon débat. T'as gueulé, t'as posé des questions pourrites. Et en plus, j'ai cru les reconnaître, je crois que tu les avais déjà posées. Donc je suis franchement déçue là, de me coucher si tard pour si peu. Donc voilà, je te dis.
0: Alors, Olbran.
4: Vas-y, insulte ma mère, vas-y.
0: Non, mais tu peux,
4: vas-y.
0: Tu peux me dire quand le débat a été fait.
4: Oh, t'as fait le même sur les régimes, il doit y avoir deux ans. T'as
1: la
4: fait
1: boulimie.
4: Comme
1: la boulimie, ouais, la boulimie, ouais.
0: Alors, je peux vous dire une chose.
1: Par contre, à l'époque, t'insultais pas notre mère, à l'époque.
0: Eh, je peux vous dire une chose. Je peux dire une chose, que ça m'étonnerait que ça fait deux ou trois ans que j'ai fait des débats comme ça, parce que ça fait plus de trois ans que je n'étais plus avec Max. Donc, alors, vous vous trompez.
1: Voilà,
0: terminé.
1: Absolument.
0: Monsieur
1: Mazur,
0: pour finir.
1: Eh bien, écoutez, je n'ai qu'une chose à déplorer, monsieur Gérard, n'est-ce pas, c'est d'avoir eu autant de difficultés pour arriver au standard. Il faut comprendre que je suis une personne très très occupée.
4: Oui.
0: Albran, c'est terminé.
1: Je regrette d'avoir été voir les filles ce soir et de n'avoir pu participer.
0: C'est bon, c'est terminé. Attendez, monsieur Mazur,
5: attendez.
1: Bien avant.
5: Gérard, je vais t'expliquer un truc. Quand quelqu'un parle, il faut arrêter de le couper, il faut le laisser terminer.
0: J'avais dit à Albran de terminer.
5: Donc, monsieur Mazur va conclure.
0: Donc, monsieur Mazur, pour finir.
1: Oui, donc je disais bien entendu que n'ayant malheureusement pas pu écouter le débat dans sa totalité, n'est-ce pas, ce que je déplore en premier lieu, car je le répète, j'étais bien occupé à aller voir des filles de joie qui me procuraient quelques plaisirs sensuels. Eh bien, je dirais que ce débat, n'est-ce pas, était des plus intéressants, parfaitement maîtrisé, une fois de plus, par votre talent, votre verve, n'est-ce pas? Et Dieu sait que vous en avez une petite de verve, mais en tout cas, bravo. Voilà.
0: Merci, monsieur Mazur.
1: Alors, bien entendu, je poursuivrai en disant que l'obésité est un vrai problème de société.
0: D'accord.
1: Problème de société, n'est-ce pas, qui...
0: Monsieur Mazur, au revoir.
3: Non, mais c'est un problème de société qu'il faut soulever.
5: Oui,
3: Gérard.
5: C'est
3: l'auditeur le plus important.
0: Laisse finir.
6: Gérard, on ne coupe pas les gens.
1: Gérard, vous qui avez eu, bien entendu, l'expérience, n'est-ce pas, d'avoir si j'ouïe dire, bien entendu, auprès de vos différents auditeurs et auditrices, vous avez, d'après ce que j'entends, bien entendu, ce ne sont que des suppositions vécues avec une personne, n'est-ce pas, qui était victime de surcharge pondérale.
3: Mais tu supputes, Non mais va plus loin parce que ça intéresse Gérard.
0: Non, c'est bon.
1: Ça
3: intéresse Gérard.
0: Vas-y.
3: Continue.
1: Bonjour, n'est-ce pas, bien entendu. Alors, un problème de société qui, malheureusement, est beaucoup moins évoqué dans les journaux télévisés que, par exemple, l'insécurité.
3: Tu disais
1: les personnes âgées, y en a-t-il des obèses, y en a-t-il des maigres? Eh bien, c'est l'éternel problème que se pose le genre humain tout au long de ce siècle, monsieur.
0: Monsieur Mazur, au revoir.
1: Le siècle de l'internet.
0: Monsieur Mazur, au revoir.
1: Le siècle du portable.
0: Monsieur Mazur. Bon, ça y est, ouais.
5: Pardon.
0: Donc, conclusion de l'internet avec le sondage.
3: Alors, il y a beaucoup de gens, 97%, demandent quand est-ce que tu fais enfin un débat sur les obèses.
0: Non, mais ils ont qu'à s'ouvrir les neurones, je viens de le faire.
5: Je crois que Monsieur Mazur a quelque chose à rajouter, attends.
0: Non,
3: Monsieur Mazur.
1: Oui, tout à fait. Donc, je
0: monsieur
1: vous dis bien entendu que l'obésité est en train fondement même dans notre...
5: Non mais c'est vrai.
0: Bon, ça suffit.
5: Faut pas couper les gens quand même.
0: Ça suffit maintenant.
5: Ouais.
0: Ne profite pas.
5: Ouais. Allez.
0: Monsieur Mazur, au revoir.
5: Bah alors parle.
3: Est-ce que je peux poser une question sur qui tu sais?
7: On a une réaction standard. On nous dit si tu fais intervenir des gens, t'as le monsieur Mazur.
5: Qu'est-ce que tu fais? Tu les mets tous à l'antenne là. Arrête.
7: C'est pour qu'ils réagissent.
5: Arrête, Gérard. Gérard, il appuie sur.
3: Ah, une question sur Sandy.
0: Vous attendiez à toi. J'ai dit tout le monde au revoir.
3: Mais finis le débat. T'as pas conclu.
0: C'est terminé.
3: Les gens demandent quand est-ce que commence le débat sur les obèses.
0: Bon, allez hop.

0: terminé. De toute manière, demain.
1: Il n'y a pas eu de débat sur les obèses.
0: Max a prévenu que demain, il y aura une réunion et je viendrai pour la
2: réunion au sommet. Hein.
0: Donc voilà, terminé.
3: Bon, Gérard, je t'ai donné le titre de la chanson. T'as pas conclu, par contre, je crois. Hein.
0: Conclusion, de toute manière, c'est à chaque fois, c'est toutes les semaines, c'est pareil. Vous m'avez saccagé le débat.
1: On avait une question sur Sandy, je peux pas la poser.
0: Non, il est interdit.
1: Il demandait si elle s'appelle Athènes parce que c'est la capitale de la Grèce.
0: Mais bon, c'est tant mieux. Bah, il garde sa conclusion.
1: Il a pas de rue.
3: Laisse tomber la comparaison.
1: On n'a pas Mazur.
0: Non, c'est terminé.
3: Si, je crois, regarde, attends.
0: Non, mais c'est bon, c'est terminé. On termine combien sur le net?
1: Eh ben, on termine à cause de tes énervements et les gens attendaient enfin un débat sur l'obésité. Il n'a pas eu lieu ce soir. Bah, du coup, on est à 812.
0: Ouais, c'est ça. C'est ça, je vais te croire.
1: Bah, regarde, hein.
0: Eh. Non, mais de toute manière.
1: Tu crois qu'il y a beaucoup de monde?
0: Non, mais j'y crois plus. Allez, hop, terminé. Donc, voilà, c'est la conclusion. Donc, là, vous allez retrouver Lucky pour la nuit.
3: Et puis je crois qu'il y a quelqu'un qui veut dire un mot.
0: Non, mais
1: 8120.
0: Sarcutage en bénol de Lipo, sanction. Au revoir, bonne nuit à tous.
4: Excrément du jeudi.
5: On a reçu.
4: Donc, je peux t'en lire 2-3 morceaux si tu veux.
0: Non, tu les lis pas. Non, tu les lis pas.
4: Attention, c'est un truc que Gérard. Faut savoir que quand même que c'est un truc que Fildar a récupéré in extremis. Donc ouais. c'est grâce à Fildar si ça ne va pas pareil parce qu'il a chopé le mec qui est en train de l'imprimer. Écoute, on va lire quand même le truc pour dire que ça aussi, je peux vous le dire que moi personnellement, je vais le garder et ça va aller au commissariat de Bayard.
6: Ouais, parce que ça aurait pu être sur internet aussi.
4: Hein, ouais, heureusement qu'il était là.
6: Il a écrit en fait donc dans le Connard enchaîné l'historique de Gérard. Donc nous venons d'apprendre par nos envoyés spéciaux une chose incroyable. Il est de retour dans le temps surnommé Trou Noir. Il faisait ravage dans les rues, partout où il allait, ça sodomisait. Nous allons tenter d'élucider ce problème. Janvier 59, arrivé en maternelle à l'âge de 7 ans, est surnommé le visiteur et Dieu sait qu'il en a visité des culs. Puis, arrivé en primaire, ce fut la terreur. Gérard n'était plus le même. Tout ce qu'il voulait, c'était sodomiser et jouir. Par malchance, beaucoup de ses petits copains y sont passés et en gardent de mauvais souvenirs. Témoignage d'Henri. Je me souviens comme si c'était hier. Je me promenais dans la rue.
0: Bon, alors, c'est bon, t'arrêtes.
6: Pour aller chercher du pain.
0: Non, t'arrêtes.
6: Parce que c'est là qu'il faut en parler, Gérard.
4: C'est là où ça va aller au procès. Non, mais ce qu'il va lire là, ça va aller au procès. Écoute bien, parce que là, je rigole pas. Le mec qui a fait ça, il va être très très mal. Parce que j'ai son numéro en plus et je vais l'appeler moi en privé après pendant les débats.
6: Je me souviens.
0: Non, mais on l'appelle tout de suite en direct.
6: Après, juste après.
0: Non, tout de suite.
6: Comme si c'était hier. Je me promenais dans la rue pour aller chercher du pain. Et quand je suis sorti de la boulangerie, il m'a sauté dessus. Après m'avoir forcé à lécher ses aisselles, je suis tombé dans les pommes. En me réveillant, j'ai vu que je saignais du cul. Cet enfoiré m'avait enfoncé la baguette jusqu'à saignement. Il n'est pas humain, ce mec. Janvier 92, ce fut la renaissance de Gégé. Il trouva un boulot dans une discothèque dont je me tairai le nom Chouchou. Chouchou. Hein. Du moins, c'est ce qu'il faisait croire, car en fait, il était videur de boîte à caca, un travail qui lui rappelait tous ses anciens souvenirs de jeunesse. Mis à part que là, les rôles avaient changé, et c'est lui qui se faisait vider. Sa première expérience, me déclara Gérard, fut quand il se fit prendre en levrette, puis tout en train de lécher les couilles de Monsieur X, il criait « Allez hop !» Ce fut génial, j'ai encore eu 3 cicatrices à l'arrêt.
0: Ouais, ben maintenant, tu sais ce que tu as à faire. Maintenant que t'as son numéro, tu vas l'appeler en direct.
6: Ouais.
0: On va s'amuser avec lui.
6: D'accord. Bon, on va l'appeler.
0: Ah ouais, mais non.
4: Le numéro, il est dans le bureau.
3: Ah, non, oui, mais ça va être occupé parce qu'il est sur l'IRC.
4: Ah merde. Ouais. Non, si, il est là-bas. De toute façon, s'il est pas là, le mec dans le bureau, il y a sa nana.
3: J'essaie de raccrocher.
4: Appelle-le.
3: Comme ça,
4: si, tu l'as le numéro. C'est le truc que je t'ai mis sur le papier, là, tout à l'heure.
0: Ah ouais, d'accord.
4: Voilà. Alors, on va l'appeler, le mec.
3: Franck, tu raccroches.
4: Mais sinon, on va tomber peut-être sur sa nana. Je sais pas, on va peut-être tomber sur sa nana. Mais en tout cas, moi, je vais te dire, ça va chier. Hein. Là, le mec, ça va jongler. C'est en rouge, allumé. Attention. J'espère qu'il est là. Comment il s'appelle? Fangio, hein, c'est ça?
6: Ouais.
4: Fangio ou sa nana.
6: Babette.
7: Allô?
4: Oui, allô? Ah, bonjour. Oui.
7: Oui, allô?
4: Fangio?
7: Oui.
4: Ouais, salut, t'es en direct sur Fun Radio avec Max.
7: Oh là, attends.
4: Ouais, avec Max et Gérard.
7: Sur les portes parce que là, j'étais pas au courant là.
0: Ah, t'es pas au courant.
7: Ah, c'est qui là à côté?
0: Comment?
7: Ah, c'est Gégé. Salut.
4: Ouais, bah t'es en direct sur Fun, mon pote, et on a le magazine que Fildar a réussi à récupérer que t'étais en train d'imprimer. Et Gérard a envie de te dire 2-3 trucs.
7: Comment vous l'avez eu?
0: Comment qu'on l'a eu? T'avais qu'à pas l'envoyer à la radio.
4: Voilà. Non, mais je l'ai intercepté en dehors de la radio.
7: Ah, je l'ai pas envoyé. Hein.
0: Ouais.
4: Alors lis la suite justement, tu vas venir si c'est bien toi qui as écrit ça à la fin là.
6: En sortant des chiottes, il vit Max mixer et se dit « Mais je l'ai déjà vu quelque part lui ». Et vit 101.9 sur une enseigne tout de suite dans sa tête. 15 minutes plus tard, il se dit « Tiens, je vais voir Henri ». Lui, il a le téléphone. Après 2 heures de débat avec Henri, ils conclurent que 101.9 était une fréquence radio et non pas un numéro de téléphone.
7: Ouais.
6: C'est là... C'est là que le cauchemar commença pour ce qui allait être plus tard la Dream Team. Janvier 97, et bien malheureusement pour le Standard, Gérard appela tous les jours jusqu'à promettre de venir sodomiser le gardien de Fun Radio.
7: Ouais, ouais.
6: Il passa à l'antenne dans sa cabine de Suresnes et raconta sa triste
4: pauvre
6: vie
4: petit,
6: à Max, qui était aussi attentionné d'écouter...
7: C'est un gros PD, donc on a écrit ça, quoi, c'est pour ça.
0: Le gros PD, t'emmerde, espèce de con. D'accord.
7: Mais c'est Henri qui... enfin, moi, je suis pote avec Henri, c'est pour ça que j'ai tout ça et qu'on a, on a refait ça. Henri, c'est un mec cool, quoi.
4: Ouais, c'est ça.
0: Ouais, c'est ça. Prends les gens pour des cons. Toi, marre-toi. Marre-toi pas derrière.
4: Ouais,
6: c'est un torchon.
7: Nous, c'était plutôt l'histoire de sodomie de Sandy qui nous a bien fait rigoler avec la bouteille
0: d'eau. Ouais, mais Sandy a t'emmerde.
4: Voilà.
7: On s'est dit que Gérard...
0: Sandy t'emmerde.
4: Voilà, c'est pas la peine d'en rajouter. C'est comme le café de
0: Sandy a t'emmerde.
4: Voilà. Pendant que t'es là, c'est peut-être lui aussi qui a... C'est toi qui as fait l'autre magazine.
6: L'excrément du jeudi,
4: c'est toi aussi l'excrément du jeudi.
7: C'est là qu'on en a fait plusieurs parce que...
4: Bravo.
7: On est assez fan de, gros connard, quoi.
0: Donc gros connard, il t'emmerde, espèce de con.
4: Alors lis, qu'est-ce qui a marqué?
6: Il y a deux trois gros titres, pardon. Il y a le record d'alcoolémie à Suresnes.
7: Ouais.
6: La salope.
7: C'est drôle, c'est les flics qui nous l'ont donné.
6: Ouais. Et la salope de la loco réapparaît.
7: Ouais. Ça, c'était aussi.
0: Alors là, je veux te dire une chose, tu vois, Pildar.
4: Oui.
0: Tu vois, je veux bien être gentil avec toi ce soir.
4: Ouais.
0: Mais là, je crois que ce soir, tu débordes des.
7: Ah mais il est pour rien.
0: Non, toi, tu fermes ta gueule.
7: Il est pour rien.
0: Toi, tu fermes ta gueule.
4: Non, attention, pas d'insultes. Commencez comme ça, Gérard, doucement.
0: Toi, pour un cent, tu es à ferme. Alors, ma grosse salope, à t'emmerde.
6: Mais c'est toi, la salope, pour eux. C'est pas...
0: Ouais, non.
7: C'est toi, on parlait
6: c'est
7: de toi.
6: C'est toi, la loco.
0: Ouais, ouais, mais moi, je t'emmerde.
4: Alors, ça va. Alors, si c'est lui, ça va encore.
7: On parlait de toi, j'ai...
4: Bien sûr.
0: Ouais.
7: C'est toi, la petite salope.
0: Ouais, petite salope, j'ai pas encore... je me suis pas fait travesti.
7: Ouais, enfin, t'aimes bien te faire sodomiser dans les chats de la loco.
0: Ouais, c'est ça, t'as raison, espèce de con.
6: Non, parce que justement, tu vois, c'est pas... Ça, il parle bientôt, parce que c'est marqué vendredi dernier, Gérard C. est en effet réapparu sur les lieux de ses anciens méfaits, et il a repris comme si de rien n'était ses anciennes activités.
7: Si, c'est plus cher.
6: Voilà.
0: Ouais, alors là, je vais te dire une chose, tu vois, Pildar, un truc comme ça, je fermerai ma gueule, j'éteindrai mon micro, je le lirai pas à l'antenne.
4: Ouais.
7: Mais Fidar, il fout la merde, de toute façon.
0: Mais attends. Toi, tu fous la merde parce que t'envoies des saloperies.
7: Ouais, mais il avait qu'à pas le lire à l'antenne, Fidar.
0: Non, parce que moi, il y a un petit con. Un petit branleur qui s'amusait à m'envoyer des trucs sur radiophonique et ça
4: non mais attends, ça c'est un vrai magazine, Gérard, qui existe.
0: Je l'ai,
4: c'est un magazine qui existe vraiment, c'est un magazine, ils ont voulu t'en donner un exemplaire, regarde.
7: Et nous on l'envoie chez les gens directement.
4: Non mais ça c'est un vrai magazine dans lequel il y aura Bob d'ailleurs qui fait le matin entre 6h et 9h pour le prochain interview, et le monsieur que tu vois au début, c'est Jean-Jean qui est animateur à RTL et qui comme il parle de moi et donc un peu de toi dans l'interview parce qu'il aime bien, voilà, il t'a envoyé un exemplaire.
7: Voilà.
4: Et il va m'interviewer d'ailleurs dans le mois prochain. Il y aura Bill également, Bill de Europe 2 qui sera interviewé. Et il y aura Bob. Non, mais c'est un vrai magazine, ça, Gérard. C'était pour te faire plaisir. C'est moi qui te l'avais mis de côté. Ça fait 15 jours que c'est là. Hein.
7: Bah, nous, comme
4: donc, c'est un vrai magazine. C'est qui te permettra. Tu verras, c'est un vrai interview. On parle pas de toi du tout dedans. C'est juste un cadeau qui a été fait par les gens. C'est des jeunes qui font ça.
7: Voilà
0: Gérard. Il faudra peut-être que ça commence à cesser cette histoire. Non, mais ça commence à bien faire.
4: Voilà, mais ça, tu le gardes et tu le liras. C'est pour toi perso. C'est un cadeau. Voilà.
0: Ça commence à bien faire. Hein,
4: voilà.
0: Donc,
7: je suis content que tu le prennes comme ça, Gérard.
0: Non, mais attends, moi.
4: Bonne soirée à toi, connard.
6: Salut, connard.
4: Salut, connard.
6: Salut, connard.
4: Allez hop, on l'enlève de l'antenne.
6: Et par contre, il y a Hotman qui t'a envoyé quand même un cadeau, hein, en échange de toutes ces saloperies que je t'ai lues. Je suis désolé, mais il fallait en.
4: Ah oui, ça va te faire plaisir.
2: Ah, ouais.
4: Alors là, mon pote...
0: Si c'est un truc sur les camions, t'inquiète pas.
4: C'est cool, hein. Qu'est-ce qu'il y a dedans? Alors, qu'est-ce qu'il y a?
6: Le nouveau Renault et tout, là.
4: Il y a le nouveau Renault.
0: T'as le Renault, t'as...
4: Devant le micro.
0: T'as le Renault, t'as le Volvo, t'as un Mac, t'as encore un deuxième Mac. Après, t'as un Corte Pilar. Après, t'as un... Ken, je sais pas quoi, là, Sirigo, il pouvait me le traduire parce qu'il connaît mieux que moi.
2: C'est de l'anglais.
3: C'est un camion, Gérard.
0: Juste en bas, t'as, moi là, j'ai
4: t'as
0: un
4: la marque.
0: Peterbilt.
4: Kenworth. À quoi?
0: J'ai un Western Star 4964.
4: Bon, ça, pas de numéro.
0: Donc après j'ai un ouais, c'est bien un Western et puis là celui-là j'aurais bien voulu
3: World Wars 9000.
4: Vas-y, c'est quoi, Gérard, hein?
0: World Wash 9000.
4: Voilà,
6: c'est le meilleur.
0: World Wash.
4: Bon, t'es content, ça te fait plaisir, ça?
0: Ben, de toute manière j'ai tout
4: ouais, mais enfin bon, c'est sympa, ça.
6: Il y avait ça de quand quoi? Même aussi.
0: Ouais, ben ça tu le fous à la poubelle,
4: Momag. Ah, il y a le nouveau Momag.
2: C'est qui le mec avec toi?
6: T'es en train de te
0: faire. C'est qui le mec avec toi?
6: T'es en train de te faire pépon.
0: Toi, trouve-toi déjà un mec, après on discutera. Pas de radio et pas d'insultes.
2: De Gérard.
8: Et voilà, donc bonsoir à tous, il est 0h19 sur Fun Radio, c'est les débats de Gérard du jeudi, donc vous pouvez nous appeler au 0803 085 000, et c'est Apolline et Manu qui vous attendent au standard.
9: Ouais, salut.
10: Oui, ouais, salut tout le monde, merde.
8: Alors, rien sur le Minitel 3615, code Fun Radio, rubrique direct, c'est Fildar.
11: Salut les filles, salut les mecs.
8: Et sur l'internet www.funradio.fr, c'est Rigo.
12: Bonsoir.
8: Ok, donc le débat ce soir, ça porte sur la préhistoire. Donc on va accueillir pour ça Gros Moignon, 22 ans de Paris, où on peut écouter Fun Radio sur le 101.9.
13: Tout à fait, mon pote GG de Fun. Mon
8: salut à toi mon pote. Et on va accueillir Petit Dino, 19 ans de Albi, où on peut écouter Fun Radio sur le 97.1.
14: Ouais, c'est ça, salut GG.
8: Tu confirmes?
14: Tu confirmes, ouais.
8: Ok, bonsoir à toi.
14: Salut.
8: Donc je vous pose la question. Donc à combien évaluerez-vous le salaire d'un routier préhistorique en euros? Si oui, pourquoi? Donc on va demander Petit Dino pour commencer, tiens.
14: Ouais, merci. Je sais
8: rien,
14: pas.
8: Rien, c'est gratuit.
14: Ouais. Dans la famille Pierre à Feu, je crois que le père était routier, il conduisait, il était marchand de menhir, un truc comme ça. Enfin, je confonds peut-être avec Astérix, là. Mais en tout cas, il gagnait pas cher en euros, parce qu'à l'époque...
8: Ah non, mais on va pas aller vers Astérix ou autre. Moi, je te parle de la préhistoire. Astérix, ça se passait pas à la préhistoire. Donc,
14: Presque, hein, presque.
8: Bah, donc, c'était à la Renaissance ou autre, je sais plus, mais...
14: Ouais, je crois, ouais. Et donc, ils étaient pas payés en euros à l'époque. Réfléchis.
8: Ouais, mais pourquoi?
14: Parce que le franc n'existait pas encore, donc ils n'ont pas pu encore le changer.
8: Ok. Ok, je te remercie. Donc, Gros Moignon pour toi.
13: Oui, la question, elle est un peu dure à répondre, mais je vais essayer quand même. Mais,
8: De toute manière, j'ai mis 3/4 d'heure pour la faire, la question, alors.
13: Ouais, c'est vrai, t'as été B, non? Ouais. Je pense qu'à l'époque, ils n'étaient pas payés du tout, hein, ni en euros, ni en rien. Ça a marché au troc.
8: Ouais. C'est-à-dire que tu peux préciser le fond de ta culotte?
13: Bah ouais, pas de problème. C'est-à-dire qu'ils échangeaient par exemple des silex contre des des Rolex, des trucs comme ça. Par exemple, je sais pas moi, des menhirs contre des Cadillacs. Des trucs comme ça, du troc quoi.
8: Non, ouais, mais ça je sais pas, on peut pas vraiment savoir, parce que moi je vais vous répondre à la question. Donc je peux vous dire que je veux vous dire une chose, c'est qu'on peut pas vraiment savoir à combien qu'ils étaient payés les routiers à l'époque.
13: Ouais, il y avait pas de fiche de salaire.
8: Mais on peut pas savoir en fait, parce que l'euro existait peut-être pas, et de toute manière on n'était pas né, donc là c'est un truc qu'il faut se dire, on peut pas vraiment savoir.
13: Ouais, c'est sûr. Ouais, mais si c'est des routiers, à mon avis ils étaient payés avec des tickets sodo comme toi.
8: Ouais, et ta connerie, elle est payée en quoi, connard?
13: Ouais.
8: Hein? En ticket con?
13: Connard.
8: Au lieu de raconter des conneries, tu ferais mieux de t'occuper de ta réa, toi.
13: Ouais, d'ailleurs, sur le Minitel, y a ma soeur qui te demande si tu peux passer à l'épicerie parce qu'elle a plus de beurre.
8: Ouais, j'en ai rien à foutre, t'as qu'à la sauter avec tes messages perso, pauvre con. Alors, poupouille à toi, d'accord? Donc, Rigo?
15: Oui, Gérard, sur l'IRC, il y a un dénommé F de Babouin qui te demande en fait si à la place des cotons-tiges, ton ancêtre se mettait des défenses de mammouth dans le cul.
8: Ah bah tu me gardes son numéro de téléphone au show, tu donneras à Max, on va s'occuper de son matricule, Lascar. Ça va aller plus vite comme ça. Hop.
15: Ok, y a pas de problème.
8: Donc avant de faire la conclusion, il y a un petit sondage que nous a fait Gaël et Apolline. Donc là comme d'habitude je m'attends au pire. Donc pour la question à combien évaluerez-vous le salaire d'un routier préhistorique en euros, si oui pourquoi? Il y a 84% des gens qui sont en pleine partie de Trivial Pursuit. Donc là c'est pas mal. 62% des gens étaient pour au début, contre après, et ne se prononcent pas à la fin. Donc là c'est pareil, et 40% des gens ne parlent pas le patois de Suresnes. Donc là Apolline et Gaël, ça commence à bien faire les sondages de merde toutes les semaines.
9: Ouais, mais si t'es pas content, t'as qu'à les faire, connard.
8: Oh là, tu vas te calmer, toi, salope, là.
14: T'as vu comment elle parle?
8: tu parles pas comme ça parce que Max, si t'as sélectionné, t'es même pas capable de faire du bon boulot. Alors, si t'es pas contente, tu dégages.
9: Ouais, mais pourquoi? Elle est méga bonne, cette salope époufiasse du standard.
10: Oh, ça va, là.
9: Bah quoi, te plains pas, je te fais des compliments.
8: Donc, on va attaquer la conclusion.
13: Plus de respect pour ma femme.
8: Mmh. Ah bah, ta femme, on en a rien à foutre, donc bah moi, vas-y, ça dit, on va commencer, bah tiens, par gros moignon, bah justement, ouais. Pour toi.
13: C'est la conclusion, là.
8: Mmh.
13: Ouais, bah, la préhistoire, c'est vrai que ça a bien, c'est, ouais, c'est vrai. Mais moi, je voudrais te poser une question.
8: Mmh.
13: C'est en fait, je comprends pas, parce que les singes, ils ont évolué, mais pourquoi est-ce que toi, t'es toujours aussi con?
8: Ah bah, dans ces cas-là, va te faire sauter. Hop, bonne nuit, ça t'apprendra. Ça t'apprendra à dire des conneries. Donc, petit dino pour toi.
14: Bah moi, je suis pas d'accord. Je trouve que t'as un peu évolué quand même.
8: Mmh.
14: Et la préhistoire, eh ben, je crois que si on y avait vécu, on serait pris des gros coups de bite de mammouth dans le cul. Et là, je crois que t'aurais adoré.
8: Ok, bah toi, c'est pareil. Allez, hop, bah, t'as pseudo, bonne nuit, pétache.
14: Salut, connard.
8: Merci pour le son. Merci, merci. Salut, pétache. Donc, avant de faire la conclusion, j'avais un petit poème que j'avais préparé pour Sandy. Donc, ça serait bien si on pouvait l'avoir. Donc, Sandy, t'es là?
2: Oui, bonsoir. Bonsoir, Gérard.
16: Bonjour, vous, espèce de fainéante,
2: là. Ah ouais, j'adore cette chanson.
8: Non, bah, c'est bien. Donc, j'avais un petit poème pour toi. Donc, t'écoutes, ma chérie?
2: Je t'écoute, mon salaud.
8: Ok. Donc, ça s'appelle Mon amour.
2: Oh.
8: Donc, mon amour, sur un œuf de Pâques, j'aimerais te prendre la taille.
2: Ouais.
8: Mon amour, avec des silex, je voudrais te faire des câlins.
2: Ouais.
8: Mon amour, j'aime quand tu prends mon petit poisson d'avril entre tes seins. Mon amour, j'ai perdu une dent dans ta caverne poilue. Mon amour, tes yeux sont aussi beaux que l'eau qui coule de la chasse d'eau. Et mon amour, ton fond de teint donne des reflets à tes bourrelets. Point final à la ligne.
2: Ah bah ça m'a fait très plaisir.
8: Donc, qu'est-ce que t'en penses, ma chérie?
2: Ah bah franchement, j'adore, GG. Mais là, il faut qu'ils arrêtent, là. Hein. Ils mettent du caca sur le paillasson et il y a des doubles appels. Et sinon, je suis allé au champion, là, de Suresnes et j'ai acheté de la vaseline, mon chou.
8: Ah, ok.
2: Voilà. Et
8: Oh, la pétasse de ses morts. Oh, la chienne. Je te veux plus dans l'équipe, là. Dégage, dégage, dégage, salope. Coupé Sandy, c'est fini pour toi. Donc, ben, conclusion, vous m'avez tous fait chier, c'est tout. Donc, Rigaud. Trigo pour toi, parce que là, Pauline, c'est terminé pour toi, Pauline. Hein, tu vas te faire solo maintenant, c'est même plus la peine.
9: Ah, ça va, là?
8: Ouais, bah ferme ta gueule. Donc, oui, Rigo.
17: Oui, Gérard, énormément de monde. On a atteint les 10 275 internautes avec la conclusion de Turpentine qui te dit toujours des poèmes tout nazes et encore un débat sans queue ni tête comme toi.
8: Ah bah moi je lui pisse dans la bouche, je te pétasse. Donc dans un instant vous allez retrouver Moulinex pour les nuits sans pub jusqu'à 6h. Et n'oubliez pas Max à la loco vendredi soir avec Sid, Pipi et Strombas Platine pour mixer quelques galettes. Et on va s'écouter Fais-moi des grosses déchouilles dans le cou avec ta langue qui pue. Mon petit kiste va t'éclater à la gueule. Donc à la semaine prochaine et bonne nuit à tous.
18: Je voulais poser une question à Gérard.
19: Bah oui, je me doute bien parce que je me doute
18: dans
19: bien.
18: Dans la tête.
19: Vas-y, vas-y.
18: Gérard, es-tu réellement hétérosexuel?
19: Non. Non, mais faut répondre plus que ça. Pourquoi, Gérard? Faut répondre. Si c'est pas juste par oui et par non, le jeu de la vérité, on va pas s'en sortir. Pourquoi tu n'es pas hétéro? Comment nous prouver que t'es pas hétéro?
20: Bah, de manière, tu veux dire par là avec une nana? Je suppose.
18: Oui, bien sûr.
20: Ah bon? Alors dans ce cas-là, je vais te dire, tant que j'aurais pas trouvé la chaussure à mon pied, pour l'instant, je resterai comme je suis.
19: C'est-à-dire?
20: Ben, je resterai célibataire.
19: Voilà, mais pas hétéro.
20: Voilà.
19: Voilà.
18: T'es donc, pas hétéro, alors?
20: Donc maintenant, la première nana qui est prête à venir avec moi, ben...
19: D'accord.
20: Elle sera la bienvenue.
19: Donc, suite à la question à Thierry, chaque personne dans le rock a une question, mais juste pour que tout le monde comprenne bien, c'est le jeu de la vérité. Donc, pour conclure sur la question de Gérard, Gérard, tu peux le dire. Est-ce que Gérard est est-ce que Gérard est un hétérosexuel? Tu réponds
20: non.
19: Non.
18: Non.
19: Gérard n'est pas un hétérosexuel.
18: Ah bah, c'est... je suis très content de le savoir.
19: J'allais le dire. On est content de l'apprendre également, parce qu'il y a encore des gens qui étaient persuadés que Gérard est... Non, Gérard n'est pas un hétérosexuel. Voilà, Thierry.
18: D'accord, bah, je vous remercie. Hein.
19: Il n'y a pas de problème. Bonne nuit à toi, amuse-toi bien. Avant de retrouver les débats de Gérard sur Fun Radio et la Radio Libre de la Nuit au 0800 70 5000 et 0803 08 5000, c'est le jeu de la vérité sur Gérard qui accepte de répondre à toutes vos questions. Il aura le droit exclusivement qu'à 3 jokers s'il ne souhaite pas répondre à une question qui lui semble un petit peu trop pertinente. Mais je pense que Gérard aujourd'hui est en pleine forme et à mon avis, il n'utilisera pas ses jokers. Je crois qu'il est capable ce soir.
20: Si.
19: Je crois qu'il est capable de répondre à toutes les questions
20: non,
19: ce soir.
20: Bah, je pense que les 3 joker, je sais sur où qu'ils vont atterrir.
19: D'accord. Julie ou Gaël, quelle est la personne maintenant que nous allons accueillir pour le jeu de la vérité?
1: Gizmo.
19: Pardon?
1: Gizmo.
19: Bonjour Gizmo.
21: Bonjour Max.
19: T'as quel âge et t'appelles d'où?
21: J'ai 20 ans, j'appelle de Paris. Ouais, donc t'as... pour rester dans l'anonymat, je m'appellerai Gizmo.
20: Non, bah, t'inquiète pas, je t'ai déjà eu la semaine dernière lors des ovnis.
21: Et tu m'as eu plus que ça encore, mais ouais. Bon, c'est pas grave.
20: D'accord,
21: bon.
20: Allez, ça reconnaît.
21: Gérard, j'ai une question à te poser, malgré que je te connaisse par cœur, et je sens que je vais te faire sauter un joker.
19: Alors, vas-y. Mmh.
21: Alors, Gérard, est-ce que tu te considères plus comme petit A, un four à pipe, petit B, un garage à bite, petit C, un hangar à queue, petit D, un fournil de pénis, petit E, une cave à quéquette, ou petit F, un enculé, tout simplement?
20: Eh ben, dans ces cas-là, tu
21: non, non, c'est le jeu de la vérité.
20: Eh ben, dans ces cas-là, tu sais ce que je vais te dire? Ben, je vais te dire joker et tu retournes au standard.
21: Et voilà, j'ai eu ce que je voulais.
19: Voilà, gagné.
20: Tu t'y attendais.
19: Joker, donc Gérard n'a plus le droit que d'utiliser deux jokers.
20: Voilà.
19: Si vous voulez participer, donc.
20: Et si c'est possible, pas les mêmes qu'on a déjà eu au son, qu'on a déjà lors de tous les débats. Je voudrais bien que ça soit
19: d'autres
20: personnes.
19: Essayez d'avoir des nanas et de varier vraiment les plaisirs. Profitons-en pour qu'il n'y ait pas toujours les mêmes. Le jeu de la vérité, vous posez toutes les questions que vous souhaitez.
20: Et surtout un maximum de nanas.
19: À notre ami Gérard, que je puisse terminer mes phrases, au 0870-5000 et 0803-08-5000. Est-ce que Gaël ou Julie peuvent nous passer une autre personne? Il s'agit de...
1: David.
19: Bonsoir David. David ?
22: Allô ?
19: Oui.
22: Oui, bonsoir. Bonsoir Gérard.
19: Bonsoir David. T'as quel âge et t'appelles d'où ?
22: J'ai 20 ans, j'habite de Paris.
20: Comme par hasard.
22: Comme par hasard. Bonsoir la France et bonsoir à tous les opprimés qui l'ont été.
20: Non, bah alors là, moi, c'est même pas la peine Non, non, mais je joue pas au jeu de la vérité avec ceux qui ont l'habitude des débats.
19: Alors vas-y.
22: La vérité est ouverte à tout le monde, monsieur.
20: Non,
19: c'est vrai.
20: De toute manière, tes questions, tu vois, tout de suite.
19: Attends, c'est toi.
20: Je te dis tout de suite, ça va être le joker d'entrée pour toi.
19: Avec Paul Cassé. Attends, voilà. ça trouve la réponse. Toi, tu vas peut-être pouvoir y répondre. David, on écoute ta question.
22: Ah, Gérard, j'aimerais savoir s'il est vrai qu'en ce moment, tu te masturbes 20 fois par jour depuis que tu as signé ton nouveau contrat bien payé pour l'année 98 avec Europe 1 et Uber.
20: Et voilà, joker, alors dans ce cas-là,
19: t'es con. Pourquoi tu utilises des jokers comme ça? T'aurais pu y répondre facilement.
20: De manière, ils savent très bien que je n'ai jamais signé sur Europe 1.
19: Et ben, pourquoi tu le dis pas au lieu d'utiliser
20: ton
19: joker? Dis-le, c'est le jeu de la vérité.
20: Ils le savent.
19: Non, ils le savent.
20: Il y a des gens qui le savent. J'ai déjà dit à l'autre abruti de François. Non, laisse-moi mettre des jokers. Hein.
19: Bon, bah alors d'accord, bah alors t'as plus qu'un joker, t'auras pas l'air d'un con dans 5 minutes parce que tu es obligé de répondre toujours. Deux jokers.
20: Non, il reste encore deux.
19: Je viens d'y répondre
20: que c'était non.
19: Alors,
20: maintenant, au standard. Maintenant, vous ne choisissez pas les mêmes que les débats.
19: C'est vrai, il faudrait changer. S'il vous plaît, profitons des gens qui appellent. Les standards, il y a 24 lignes qui sonnent. Ça change. C'est pas toujours. Non, mais là, changez un petit peu parce que là, sinon, on s'en sort pas. Je tenais pas à ce que ça soit les mêmes non plus. Donc, la question de David était est-ce que tu te masturbes 20 fois par jour depuis que tu as signé ton nouveau contrat avec Europe 1? Tu réponds donc
20: non.
19: Voilà. Non quoi?
20: Non, et j'ai jamais signé avec Europe 1 pour l'instant. D'accord, David? Et je vois pas le rapport parce que sur Europe 1 c'est pas ma voix, d'accord?
22: Oui. Et sur RTL 2 t'as pas signé peut-être?
20: Non plus, tu vois.
22: Ça fait
20: comme celui qui a appelé à 10h à 22h en début d'émission qui a été dire que c'était moi qui passais dans une pub pour une pub d'assurance.
22: Ouais, on t'a même vu pour des slip dim à la télé.
20: Oui, c'est ça.
22: Ouais.
20: Et
22: on a
20: vu
22: ton gourou.
20: Oui, et on t'a jamais dit que t'étais un peu taré?
22: Ça on m'a déjà dit, mais c'est parce que je le suis déjà.
20: Ouais, ben si tu sais que t'es déjà taré.
22: Gérard, à bientôt.
20: Ouais, ben bonne nuit.
19: Voilà, bonne nuit David, qu'on retrouvera sûrement ce soir lors des débats. Non, ça m'étonnerait.
20: Non, je rigole.
19: C'est toujours le jeu de la vérité sur Fun Radio. Toutes les questions que vous pouvez poser à Gérard, il lui reste encore deux jokers au 0870-5000. Et Gaël, nous accueillons...
1: Tony,
19: ah bah oui,
20: comme par hasard.
19: C'est pas le même. Tony, bonsoir.
20: Tony, tu appelles d'où?
19: Non, c'est pas le même. Je reconnais sa voix. Bonsoir Tony.
20: D'où?
23: De Rennes.
19: Bonsoir Tony.
23: Ouais, je voudrais savoir, Gérard, si t'es pas hétéro.
19: Non, c'est pas lui.
23: Pardon? T'es homo?
20: Non plus.
23: Bah, t'es quoi?
20: Non, je te dis. J'ai dit que tant que j'aurai pas trouvé la chaussure à mon pied, je resterai comme je serai.
19: C'est-à-dire?
20: Donc, je reste hétéro pour les nanas, mais pas homosexuel, d'accord?
23: Bah,
20: j'ai bien précisé tout à l'heure, non.
23: Bah t'es quoi alors?
20: Ben pour l'instant, j'attends de trouver la chaussure à mon pied, c'est tout.
19: Voilà, donc il
20: pour
19: est.
20: Pour l'instant, je reste célibataire.
19: Pour l'instant, il n'est pas hétéro, il n'est pas homo, il est chaussure à son pied.
20: Voilà, donc j'attends de trouver la chaussure à mon pied.
23: Et
20: voilà, c'est tout.
23: Sur les chiottes de la loco, c'est quoi?
20: Non, mais alors là, je vais te dire une chose, tu vois. Là, tu vas quand même un peu loin sur les questions, d'accord, c'est le jeu de la vérité.
19: Bah oui, non, mais tu réponds.
20: Alors, je vais te dire une chose, que dans les chiottes de la loco, il s'est jamais rien passé.
19: Voilà, c'est ça le jeu de la vérité. Allez, vas-y.
20: Il s'est jamais rien passé, il se passera jamais rien, d'accord. Alors, évitez de me parler des chiottes de la loco.
19: Ah bah ils peuvent parler de ce qu'ils veulent, c'est à toi de prouver ce soir la vérité. Donc la vérité, donc, c'est qu'il n'y a jamais rien eu.
20: Donc il n'y a jamais rien eu et il se passera jamais rien dans les chiottes de la loco.
23: Mais Gérard, j'ai vu des photos sur l'internet.
20: Oui, non, mais attends. Déjà, sur internet, là pour l'instant, on peut pas le voir parce que je sais pas si y est toujours.
19: Ouais.
20: Mais à l'heure actuelle, ouais. Pour l'instant, il n'y a aucune photo que j'ai vue de positif.
19: Ah,
20: je n'ai toujours rien vu.
19: C'est vrai que ce sont été des photos de négatifs en noir et blanc quand on l'a vu à poil.
20: Je n'ai toujours rien vu par rapport à toutes les soirées qu'on a faites.
19: D'accord.
20: Voilà, Tony.
19: Ok, Tony.
23: Ouais, ok, ça marche.
19: Bonne bourre à toi, amuse-toi bien. Le jeu de la vérité ce soir avec Gérard. C'est la première fois que Gérard accepte d'y jouer. Et ça se passe plutôt bien. Tu vois, Gérard, quand on passe dans la loco, tu dis simplement, tu racontes, tu dis la vérité.
20: Non, mais ce sera pas que la première. On en fera tous les jeudis soirs avant les débats.
19: On verra. On va tourner en rond sur les questions. On verra. Faut que ça soit aussi une surprise. Faut pas que ça devienne non plus une habitude.
20: Ouais.
19: Gaël, on accueille.
3: Stéphane,
19: bonsoir. Pas beaucoup de filles, hein. Bonsoir Stéphane.
23: Salut Max, salut Gégé.
19: T'as quel âge et t'appelles d'où ?
23: J'ai 22 ans, j'appelle de Bordeaux.
19: Très bien, on t'écoute.
23: Donc, mon cher Gégé, j'aurais aimé savoir si tu étais puceau.
20: Alors là, je vais te dire une chose, tu sais quel âge que j'ai quand même ?
23: Ouais, à peu près.
19: 47
23: ouais.
19: ans.
20: J'ai 76 ans.
23: Pas moins ?
20: Bah non, pas moins.
23: Ah, quel âge ?
19: 37.
23: Alors.
19: 36, ouais.
20: Non, 36, ça fait 63, pardon, excuse-moi. Excuse-moi, c'est moi qui me suis gouré. Donc, ça me fait 63 ans.
19: Ouais. Hein.
20: Donc, puceau, non, parce que bon, j'ai quand même déjà fait un enfant. C'est pas parce qu'elle est plus là que... C'est pas parce que je suis divorcé que... Bon, c'est pas... Bon, parce que je suis divorcé, que je vais pas me remettre avec quelqu'un, au contraire, je voudrais bien me remettre avec quelqu'un.
19: D'accord, mais là, la question, parce que là, tu es en train de parler de trucs dont on n'avait pas envie d'aborder.
20: Non.
23: D'accord, mais alors, ça contredit en fait ce que tu disais au début.
20: C'est-à-dire ?
23: Avec qui as-tu fait un enfant ? Avec quelle personne ? Enfin, sans parler de nom ni rien, était-ce un être humain ? Était-ce un animal ? Était-ce une femme ?
20: C'était une femme et cette personne-là est partie habiter à Lyon, voilà.
23: D'accord,
20: voilà.
23: Donc si c'était une femme, c'est que donc tu as fait l'amour avec une femme pour avoir cet enfant ?
20: Bah oui.
23: Donc tu es hétéro ?
19: Non, ça n'a rien à voir.
23: Ah ben si.
19: Bah non, ça n'a rien à voir.
20: Si.
19: Non, un hétéro, c'est pas ça du tout.
23: Ah ben, un hétéro, c'est quand on est avec.
20: Mais c'est bon, laisse tomber.
19: De quoi ?
20: Si, c'est avec une nana et c'est tout.
19: De quoi ?
20: Bah, je préfère les nanas que les mecs, je t'ai déjà dit.
19: Alors, t'es pas un hétéro, alors, t'es pas hétéro.
20: Bah, c'est quoi, il va falloir que je réfléchisse à ce mot-là, puis.
19: Mais non, un hétéro, c'est comme les bis, c'est les mecs qui aiment les hommes et les femmes, Gérard. T'aimes pas coucher avec les hommes.
20: Moi, je préfère que les femmes, c'est.
19: Bah, voilà, donc t'es un mangeur de femmes, t'es pas un mangeur de machin, donc t'es pas un hétéro. 30 ans dans la tête et 6 ans dans les godasses, nous dit Musclor. Est-ce que Gérard est homo ? Oui, nous dit-on sur le Minitel, tu réponds.
20: Non,
19: voilà. D'ailleurs, si vous voulez poser des questions sur le jeu de la vérité, également sur le Minitel, 3615, code Fun TV, Front 29 la minute. Et on continue, Gaëlle ou Julie, avec
3: Nathalie.
19: Nathalie, bonjour Nathalie. Tu as quel âge et t'appelles d'où ?
4: Bonsoir, j'ai 27 ans, j'appelle de Meaux.
19: D'accord, très bien. On t'écoute, Nathalie.
4: Bonsoir, donc je me présente. J'ai participé au débat des femmes et la semaine dernière, Gérard m'a traité de travelou. Donc,
20: c'est
4: encore moi.
20: Oui, vraiment, oui, j'ai reconnu que c'était encore
19: la vérité. Alors, t'écoute.
4: Je bien.
19: Alors, vas-y, quelle est ta question, Nathalie ?
4: J'aurais voulu savoir, Gérard, s'il était vrai que tu t'étais masturbé à chaque fois que j'intervenais à l'antenne.
20: Alors là, je vais te dire une chose, c'est faux. C'est carrément faux, et puis alors, de toute manière, je me masturberai pas sur un travelot, d'accord.
19: Bonne réponse. Voilà. C'est le jeu de la vérité, ouais. Ah,
20: voilà, t'es content de la réponse ?
4: Ah, je suis vraiment contente.
20: Et ben voilà.
19: Voilà, t'es content ?
4: Oui.
19: Salut Nathalie.
4: Salut.
19: Salut Nathalie, qu'on retrouvera tout à l'heure lors des débats.
20: Non, je rigole.
19: On accueille maintenant.
3: Jean-Luc !
20: Comme par hasard. Oh, tu salues !
5: Jean-Luc ! Ouais, salut Max, salut Gaël, salut Cyril, salut Julie et salut Philbert. Je failli oublier l'autre con, Gérard.
20: L'autre con, il t'emmerde, alors tu vas pas commencer à me faire chier, d'accord ?
19: Le jeu de la vérité, Jean-Luc !
5: Bon, Jean-Luc !
20: Jean-Luc ! Ouais, putain, moi je vais arrêter tout à l'heure, hein, ça va aller vite. Hein.
19: Alors, oh non, pitié, on a besoin de toi, Gérard.
5: Alors, je te pose ma question. Je voudrais savoir si c'est vrai que chaque vendredi soir,
0: dans des toilettes. Tu te prends plus d'une tonne de bites dans ta boîte à caca.
20: Bon alors, joker, dégage. Bon
19: allez, deuxième joker, il y a le droit. Il reste encore trois questions et un joker pour Gérard. Qui accueillons-nous maintenant, s'il te plaît?
20: Mais non, mais attention.
6: Laurence.
19: Laurence, bonsoir. T'as quel âge et t'appelles d'où?
7: J'ai 21 ans et j'appelle de Lyon.
19: D'accord, qu'est-ce qui t'amène, Laurence? La question.
7: La question pour Gérard, bonsoir, bonsoir. D'ailleurs, bonsoir à tous.
19: Bonsoir, bonsoir.
7: Et
19: bonsoir.
7: Je voulais savoir, Gérard, combien as-tu eu de femmes dans ta vie? On peut dire que...
19: Avec qui tu as eu des relations voilà. Pendant au moins 6 mois, quoi, disons, durables.
7: Et...
19: Mm-hmm. Alors
20: bon, il y a une, il y a eu celle où j'ai eu mon enfant.
19: Mmh, non. Donc, ex, ça femme, fait ouais.
20: Mon ex.
7: On n'a pas le droit d'avoir les prénoms?
20: Non.
19: Bon, oh, c'est pas un... avant. Alors,
20: non,
19: a...
20: non,
19: j'ai dit avant, on s'en fout justement. Avant, qu'il y avait eu quand?
20: Ben avant, il n'y a rien eu d'autre.
19: Non, ne me dis pas. Alors avant, il n'y a jamais eu de nana avant.
20: Il y a eu celle avec qui j'ai eu ma fille,
19: ouais.
20: qui habite à Lyon, donc je ne donnerai pas son prénom.
19: Oui, mais après, il y a eu Christine quand même.
20: Il y a eu Christine.
19: C'est les deux, vraiment. C'est les deux grands amours.
20: C'est tout.
19: Voilà, donc deux, vraiment.
7: Ben, je te souhaite de retrouver quelqu'un, alors.
20: Bah oui.
19: Bah ça va venir, on va lui trouver tout ça, un petit cochon, pour qu'il puisse passer l'hiver bien au chaud entre deux bons nichons. Question suivante, c'est à qui le tour, s'il te plaît, Gaël?
6: Philippe.
19: Philippe, bonsoir, t'as quel âge et t'appelles d'où?
11: Salut Max, salut Gérard, c'est salut. Philippe, 18 ans de Tours.
19: On t'écoute Philippe.
11: Alors, j'aimerais savoir Gérard, vu le niveau culturel et hautement philosophique de tes débats, j'aimerais savoir quelles études t'avais faites. Hein.
20: J'ai fait aucune étude pour faire des débats.
19: Il a fait des études de marché pour faire un chantier de son visage. Et ça s'arrête là.
20: Je fais des thèmes, je prépare des thèmes de débat et avec quelqu'un qui habite pas loin de chez moi.
19: Voilà. Mais sans bécherel, vraiment sans dictionnaire, sans bécherel, sans rien.
11: Ah ok, bah je vais te dire ouais Gérard.
19: Mm-hmm.
11: Je vais te dire ouais.
19: Tu t'es arrêté en quelle classe Gérard?
20: Je me suis arrêté en CM2.
19: D'accord.
11: Ah bah on comprend mieux alors.
19: Bon,
11: soirée à tous et bonne bourre.
19: Bonne bourre, okay, à toi.
20: Bonne bourre à toi.
19: Amuse-toi bien. Il en reste encore
6: un, hein?
19: Zoé, pour conclure, c'est ça?
6: Non, il y en a encore un.
19: D'accord, Zoé, bonsoir. T'as quel âge et t'appelles d'où?
24: Bonsoir, j'appelle de Rennes. J'ai 22 ans.
19: Très bien, on t'écoute.
24: Alors Gérard, je voulais te dire que je suis une admiratrice. Et j'ai aussi une question à te poser.
19: On t'écoute, Zoé.
24: T'es plumeau sexuel ou goliosexuel?
20: Attends, ça veut dire quoi ça, cette histoire-là? Non mais attends,
19: il faut répondre, elle est géniale cette question.
20: Tu sors ça d'où?
19: Homosexuel ou goliosexuel?
24: Plumosexuel.
19: Voilà.
20: Mais attends, tu sors ça d'où toi?
19: T'as pas dit goliosexuel?
24: Si, c'est ça, est-ce que Gérard est plumosexuel ou goliosexuel?
20: Mais et ça veut dire quoi en fin de compte?
24: Tu sais pas ce que ça veut dire Gérard?
19: Par exemple, Zoé, je pense qu'elle est plus goliosexuelle alors que moi je serais plutôt... Plumosexuel, alors je sais pas, ça peut peut-être t'aider ça Gérard.
20: Bon, mais attends, si on arrive à m'aider sur me dire ce que ça veut dire,
19: si
20: bien.
19: Tu réponds, à ce moment tu mets un joker.
20: Ouais, mais il m'en reste plus qu'un, puis il reste encore une personne derrière, et je pense que ça va être encore un habituel, le dernier.
19: Ah, donc tu préfères garder ton joker.
20: Bon, tu peux essayer de m'expliquer ce que ça veut dire, là, tes deux questions.
24: Non, mais tu vois Gérard, tu connais Max.
20: Ouais.
24: Il m'a dit qu'il est plutôt plumosexuel.
19: Ouais.
24: Tu vois?
20: Ouais, mais ça veut dire quoi? Qui préfère plus les nanas que les mecs, c'est
19: voilà,
20: ça?
19: Voilà, exactement.
20: Voilà, moi je vais te dire une chose, dans ce cas-là, je préfère plus les nanas.
19: Donc
20: que
19: t'es
20: les...
19: un goliosexuel.
20: Voilà, je préfère que... plus les nanas que les mecs.
19: Parce qu'il y en a qui pensaient être un golio Girardeau. Non, c'est goliosexuel alors.
24: T'es goliosexuel alors, Gérard?
19: Ouais.
20: Oui, je préfère plus les femmes que les mecs.
19: Donc tu dis. Donc il faut que arrête avec ta caméra.
20: Hey, tu vas pas me faire chier toute la nuit comme ça hein, parce que le débat à 3h je vais l'arrêter.
19: Oh non!
20: Alors tu vas pas me faire chier longtemps.
19: OK.
20: Oui, je t'écoute.
24: Je suis très contente de savoir que t'es goliosexuel.
19: Est-ce que tu peux le dire Gérard que je suis un, tu es un?
20: Je suis un golio, c'est tout, je préfère plus les femmes que les mecs.
19: Donc voilà. Tu es un
20: Golio.
19: Voilà, c'est un Golio.
24: Voilà, je suis très contente de le savoir.
19: Bah, nous aussi, grâce à toi, Zoé. Grâce à toi, Zoé, il nous a dit la vérité.
24: Ah, enfin, c'était pas trop tôt.
19: On t'embrasse.
20: De toute manière, j'ai toujours dit que je préférais les femmes que les mecs. Hein.
19: Gaël, le dernier, ça sera.
6: Deux derniers, parce qu'il y a tellement de questions, donc j'ai pas pu refuser Gérard.
19: Vas-y.
6: On veut pas. Donc, nous accueillons Franck.
19: Franck, bonsoir. T'as quel âge et t'appelles d'où?
25: Bonsoir, Max. Salut, Gérard.
19: T'as quel âge et t'appelles d'où?
25: J'ai 20 ans, j'appelle Marseille.
19: On t'écoute, Franck.
25: Alors, c'est une question pour Gérard. Écoute Gérard, combien de fois tu prends ta douche par mois?
20: Trois, dans un mois?
25: Oui, dans un mois.
20: J'apprends comme tout le monde.
19: Ah non, et menteur, tu n'apprends pas tous les jours.
20: Si.
19: Non, sérieux, tu dois dire la vérité. Tous les jours, tu prends une douche.
25: Attends, tu réponds pas à ma question.
20: Parce que je prends tous les jours une douche.
19: Mais pourquoi tu fais pas couler la flotte? Pourquoi tu fais pas couler la flotte?
25: Ah,
19: il se met sous la douche. Comment?
25: Est-ce qu'il paraît, des fois, tu pues dans les studios? C'est Max qui le dit, hein.
20: Non, mais attends, je vais te dire une chose. Que là, à l'heure actuelle, il n'y a même pas un brin d'aération. Il n'y a même pas...
19: On va quand même faire couler un petit peu la flotte. Hein, petit peu la...
10: Et puis que moi, j'ai mon parfum dans ma poche. Et voilà.
25: Ah, mmh,
19: il est
25: bien
19: au-dessus.
10: Regarde.
19: Il est bien au-dessus.
25: Il faut que Gaël te mette du parfum.
10: Ah non, attends, je vais pas mettre.
20: Donc, je peux te dire une chose, que j'ai pris une douche ce soir.
19: Ouais, ben on est en train de la prendre en ce moment. Hein.
25: Ah bah oui, je vois, parce que là...
19: Ok, dernière question.
20: Dernière.
19: Voilà, donc t'as pris la douche, on peut le dire. Dernière question, s'il te plaît. Allez. Avec...
10: Écoute, j'arrive pas à comprendre son prénom.
12: Hein?
19: Bonsoir, quel est ton prénom?
20: Oh non, bah tu me prends quelqu'un d'autre là. Non, moi je veux pas de ça.
19: T'as quel âge et t'appelles d'où?
20: Allez. Ouais, tu donnes ton nom et ton âge s'il te plaît. Oh, c'est bon, ouais, dégage-moi ça. Allez, hop. Bon, bon alors... moi j'irai voir là, je réponds même pas. Ça répond pas, bonne nuit.
19: Mais quelle est ta question? Est-ce que la queue de Gérard est toujours aussi petite?
20: Voilà, je vais dire une chose, quand il parlera comme il faut, j'y répondrai de manière... c'est même pas la peine. On va reprendre quelqu'un d'autre à sa place.
19: Ah bah, il n'y en a plus, là, c'est terminé, c'était le dernier. Donc tu m'as un joker. On arrête là, il est 1h du matin, j'aimerais attaquer les débats maintenant.
20: Non, mais on va en prendre un vite fait au hasard.
19: D'accord, alors qui?
10: Donc au hasard, Constant.
19: Constant,
25: c'est
19: bonsoir.
25: Gérard,
20: salut.
25: C'est moi sur Tatou.
20: Ouais, salut, connard.
25: Salut, bâtard.
20: Ouais, bah, bâtard toi-même. Alors, pose ta question et manque parce que tu vas dégager.
25: Quand je t'appellerai Gérard, tu sortiras des chiottes de la loco.
20: Bon, alors, je vais dire une chose, tu poses ta question et tu la fermes.
25: Ma question, c'est, toi, quand t'étais routier, est-ce que tu t'arrêtais des fois dans les camionnettes des putes?
20: Hé, tu fais gaffe à ce que tu fais, toi, là. Ok?
25: Je t'encule.
20: Hey, pour l'instant, c'est pas à toi que je m'adresse.
25: Ah, d'accord.
20: Là, t'arrêtes maintenant, d'accord?
19: Attends, il a fait valser la caméra, là.
25: Ah bah, bravo.
19: Putain, il va la détruire, le matos. C'est comment ça coûte, ça? Oh
25: hey, ouais,
20: non, mais attends.
19: Non, ça coûte 40 000 balles, ça. Hein.
20: Oh, tu dégages.
25: Et il répond à ma question ou pas?
19: Alors, réponds. Ouais,
20: alors, je vais te dire une chose, que quand j'étais routier, je m'arrêtais pas voir les putes, ok?
25: Mais oui, c'est ça.
20: Donc, t'es content de la question?
25: Non. Et je voulais savoir, tu pourras payer ma note de téléphone parce que le tatou ça coûte cher.
20: Ah non mais attends, Lascar, c'est toi qui t'amuses à me balancer des conneries sur mon tatou et tu veux que je te paye ta note? Bah, non mais tu rêves là mon pote.
25: C'est pas de ma faute si j'ai vendu 500 camions Noromix.
20: Ouais ben t'as vendu 500 kilos de conneries de chez toi.
25: Et dans ton cul.
20: Ouais pour voir brouti va.
25: Bonne nuit, trop dur. Je peux participer au débat?
20: Non, tu vas te faire enculer, là, maintenant.
25: Si, si.
20: Là, tu vas te faire enculer, mais sérieusement.
19: Eh oh, Gérard, le mot de la semaine dernière, mon patron.
25: Je vais appeler mon avocat.
20: Eh ben, tu vas appeler ton avocat si tu veux, mais moi, je vais te dire une chose, que le prochain numéro de téléphone que j'ai de toi, je le balance en direct.
19: Voilà.
20: Parce que va pas dire que je m'amuse à insulter.
19: Il est plus là, il est parti.
20: Il est parti, c'est dommage.
10: Excuse-moi, Gérard, j'ai juste un mot, j'étais avec le directeur technique, il faut faire attention à la caméra.
20: Ouais, bah, dans ce cas-là, il me la met pas sur la gueule.
19: Mais ça coûte 40
20: 000. Ouais, bah, alors, il dégage.
19: Ouais, mais voilà, comme ça.
20: Il va pas m'emmerder tout le long.
19: Comme ça, mais tu frappes pas comme une mule. Voilà,
20: ouais,
19: tu lui as cassé, bah voilà, bravo. Donc tu repéreras le matériel, Gérard.
20: Hein, rien du tout.
19: Ouais, bah t'auras plus le droit de rentrer dans les studios à cause de ça. Alors grâce à toi.
20: Dans ce cas-là, il va se débrouiller avec Fildar et c'est tout. Moi, il a pas à
19: faire ce qu'il m'a fait.
20: Hein, ok. Et tu vas sortir des studios, je te veux pas dans les studios. Ok.
19: Voilà, on fait une petite pause, Gérard. On va démarrer dans un instant le premier débat. Premier débat qui portera. Et je veux dire, juste avant le premier débat, il y aura Goldora qui nous fera les statistiques de ton débat de la semaine dernière. Alors.
20: Bon, qu'est-ce que je viens de te dire?
10: Oh, Gérard.
19: Gérard, quand même.
20: Oh, mais merde! Mec, il a pas besoin de s'approcher si près!
19: Bon, alors, fini, Cyril. Arrête!
20: Allez, oh!
19: Cyril.
20: Tu vires!
19: Cyril. Voilà.
20: Bon. Ah ben là-bas, si j'y suis maintenant.
19: Voilà, bien joué, bien cassé. On remercie encore les gens d'être venus aussi nombreux devant la radio pour regarder sur Fun TV le débat de Gérard. Oui, il y a beaucoup de monde ou pas?
20: Moi, pour l'instant, il y a que des mecs, il n'y a même pas de nanas.
19: Bah ouais, mais c'est normal, toi, t'attires plus que les mecs. Il y a déjà plus de 6 mois que t'attires plus que des mecs. C'est pour ça que tu finiras tout seul dans ta vie. T'auras jamais de nanas avec la façon dont tu parles. Donc, mesdemoiselles et messieurs, si vous voulez venir devant la radio pour venir écouter et voir le débat de Gérard sur Fun TV, écran géant, il suffit d'être muni d'un Walkman, on vous l'a dit, ou alors tout simplement d'une radio ou d'une bagnole. C'est au 143 avenue Charles de Gaulle, à Neuilly, entre la porte Maillot et l'Arche de la Défense. Fun Radio et le Star System et la radio libre, le débat de Gérard, comme chaque jeudi, au 0800 70 5000 et 0803 08 5000, avec un premier débat qui portera sur la fête. Mmh. Alors, une ou deux questions comme ça, ça va porter, c'est quoi la fête? C'est les anniversaires, les nouvel ans, ouais, voilà. Pâques, le fait de faire une fête, c'est de faire une surprise à un copain, etc.
20: Ouais, voilà. De manière, il y a 11.
19: Et ensuite, le deuxième débat qui portera sur
20: les slips jaunes.
19: Voilà, donc là, qui portera combien sur combien de questions?
20: 10. Comme tu veux.
19: D'accord, bah c'est fabuleux, c'est très très bien. Donc ne bougez surtout pas. On revient d'ici quelques instants pour la radio libre de la nuit, spécial débat de Gérard, comme chaque jeudi à partir d'1h du matin.

0: à dégager. Ça va aller vite fait. Oh, toi, tu la fermes. Tout à l'heure, tu as dégagé. Ça va aller vite fait. Ça va aller vite fait.
1: Bonsoir. Bonsoir à Rigo sur Internet. Bonsoir aux deux caves au standard.
2: Bonsoir Gérard.
1: Olivier,
3: devant ton micro, approche-le, s'il te plaît. On va pas reprendre comme l'année dernière, je pense que cette fois-ci t'as compris.
1: Donc, bonsoir Olivier de la Pro. Donc, on va accueillir Crevette, 21 ans.
4: Non, cuvette.
1: Non, Crevette.
4: Non, mais dis cuvette, moi. Mais non, mais...
1: Oh, c'est ça commence non, comment, là
3: que... Non, parce qu'il y a un crevette et un cuvette.
1: Donc non, mais faut pas qu'on confonde tentacule et encule ta sœur, ok mais... On commence pas comme ça, ok?
3: D'accord.
4: Autant pour moi, Gérard, je suis désolé.
5: Bonsoir, Gérard, je suis là, c'est crevette.
1: Non, mais attends, pour l'instant, je parle à qui, là?
5: À crevette.
1: Alors, crevette, 21 ans de Rouen, on peut écouter Fun Radio sur 90.5.
5: Exact.
1: C'est bizarre parce qu'à Rouen, on m'a dit qu'il n'y avait pas de fréquence.
5: Eh ben, c'est tout nouveau.
3: C'est revenu, ça va revenir. Ouais. C'est-à-dire qu'il y a une fréquence pirate.
1: Ok. Grosse caisse, 22 ans de Nantes, 90.5.
6: Ouais, salut.
1: Salut.
6: Ça va ?
1: Qu'est-ce que ça peut te foutre ?
6: Bon, c'est parce que je t'aime bien, c'est tout.
3: Ah, pour une fois qu'il est sympa, t'es vraiment dégueulasse avec les gens, Gérard. Ouais, tu perds de la popularité au niveau...
1: Donc, point d'interrogation, je pense qu'on va l'avoir dans peu de temps. Donc, apparemment, non, elle ne veut pas répondre. Donc, tétard.
6: Ouais, salut à toi, GG, content de te revoir.
1: La bourboule.
6: Ouais, la bourboule.
1: Sur 104. Sur 104.
6: Et demi.
1: Non, sur 104.
6: Ah bon, excuse-moi, je suis un peu en avance.
1: Ouais, t'es. D'accord. Je pense qu'à mon avis, on va s'amuser là ce soir.
6: Content de te revoir, GG.
1: Ouais, on va s'amuser, hein, Fildar et Manu au standard.
7: Bah ouais, on se marre déjà bien, nous.
1: Ouais, ouais. On va s'amuser avec les anciens qu'on a eu, Tony Arnett, et toute la bande.
6: Si.
1: Non, mais.
3: Je pense que je vais pas pouvoir rester dans le studio, malheureusement.
1: Petit slip, 18 ans, 101.9.
6: Salut, GG, bon retour.
1: Ouais, voilà. Ouais, comme d'hab. Ça m'aurait étonné.
3: C'est pas les mêmes, Gérard. C'est toi qui as une mauvaise langue.
7: C'est la liste qu'on t'a montrée tout à l'heure.
1: Ouais, ouais, ouais.
7: Ça, c'est des noms. Tu vois.
1: Ouais, ouais.
7: Merguez, petit slip, voilà.
8: Je t'ai demandé de te mettre là. Rigo, tu vas te pousser un tout petit peu.
9: Yes.
8: Voilà. Hop, tu vas te mettre là.
7: Et pour finir, Gérard.
3: Et donc, cuvette. Bonsoir.
6: Bonsoir, Gérard.
3: Oh, il t'écoute pas. Hein. Il est en train de se préparer. Il faut du temps. Hein.
6: Ah, d'accord.
1: Et cuvette, peut écouter.
8: Là, c'est le truc. Il faut parler dedans. Hein.
1: Sur Limoule.
6: Non, Lyon.
1: Lyon. Hop. Vous me refaites l'affiche.
6: Gérard.
1: Ça commence. Non mais c'est bien, tu vois.
3: Mais t'es super énervé.
1: Non.
3: Mais attends. Tu te rends pas compte le nombre d'erreurs qu'ils font chaque soir. C'est pas pour ça que
1: ouais,
3: je...
1: Ouais mais attends. Faut peut-être quand même...
6: Tu m'entends
1: quoi. Ouais, sur Lyon, sur 87.5. Alors c'est 98.9.
3: Ah oui, ça c'est vrai. Ça c'est vrai. Ça, bravo.
1: Alors, ça, c'est
7: excuse-moi
1: boulot.
7: Gérard.
1: J'ai inversé les... Bravo.
9: C'est bien ça.
1: 98.
3: Là, je te signale, Fildor, au passage, que t'es en train de, depuis tout à l'heure, lui balancer les fréquences de Skyrock et d'énergie.
6: Oh là là.
7: Je crois qu'il y en a une d'Europe 2 aussi, mais.
3: Ouais, c'est bien. Parce que.
1: Bon. Enfin. Bref, c'est pas,
3: pas grave donner des fréquences des autres radios. Non, c'est pas grave pour Gérard, comme d'habitude. C'est
1: non,
3: pas
1: mais, de toute manière.
3: Quand tu seras convoqué par le patron.
1: On verra bien. On verra bien comment que ça se passe, de toute manière.
3: Mais calme ce soir, avec le sourire. Tu vas me faire le maestro, tu vas me.
1: Ouais,
3: l'animateur
1: mais le
3: radio.
1: Le maestro, c'est toi qui fais la prog.
3: Oui.
1: Je veux pas ni d'Olivier.
3: Ah si.
1: Ni de
3: ah non, mais je fais pas les deux. Je fais pas les deux.
1: Tu fais les deux.
3: Non, faut que j'écoute.
1: Non.
6: Gérard.
1: Si tu fais les deux.
6: Il m'entend pas.
1: Non, mais tu permets pour l'instant, je parle à mon chef.
6: Je suis désolé, Gérard.
3: Si je fais les deux, quoi, qu'est-ce qui se passe?
1: Tu fais les deux. Tu me fais les deux prog. je veux pas de ces trois câbles.
6: Gérard, zen.
3: Non, parce que si je suis là, tu vas profiter pour gueuler plus et me regarder, tu vas me demander de faire
1: ton
3: boulot.
1: Non.
3: Moi, je n'interviens pas.
1: Ouais. Non, mais si tu vois que ça se passe mal, t'interviens quand même.
3: T'es animateur radio, t'es payé pour ça.
1: Bon, alors donc, tu restes pour les deux. Non. C'est tout. Bon, on commence pas à dire si.
6: Gérard.
1: Quoi?
6: Oui, je voulais te dire que je suis vraiment ravi de te connaître parce que j'ai jamais eu l'occasion de discuter.
1: C'est qui?
6: C'est Cuvette à l'appareil.
1: Cuvette.
6: Ouais, Cuvette. De Lyon.
1: De Lyon, ok.
6: Voilà.
1: Donc, s'il vous plaît, on commence.
6: Voilà.
1: Donc, le premier débat, c'est sur l'affaire Bill Clinton. Vous avez tous entendu parler.
6: Ah ouais.
5: Ouais, quand même.
6: Tu pourrais rappeler les faits, Gérard?
1: Bon, okay. Tu permets, toi, tu vas pas commencer.
2: Ok.
1: Alors, que pensez-vous de l'affaire Billington et l'affaire Morica Levins?
2: J'ai aimé les hommes d'influence qu'il y avait derrière tout ça.
1: Qui?
2: Hein?
1: Qui?
2: Quoi?
3: Ah, Levin qui?
2: Ouais, voilà.
1: Ouais.
2: Derrière De Niro.
9: Oh, mais allez, c'est pas une bonne actrice, Morica.
2: Non.
1: Bon, oh, s'il vous plaît.
2: Mais oui. Levinson est meilleur avec Rain-Up.
1: Bon, s'il vous plaît, vous répondez. Que pensez-vous de l'affaire Billington et Mojica Levins? Alors, crevette.
5: Oui. Alors, je trouve que Billington, il a pas trop assuré à ce niveau-là. Que la Monica Levins, elle aurait mieux fait de s'abstenir. Et puis, tout serait rentré dans l'ordre.
1: Dans quel sens?
5: Tu veux que je te fasse des dessins en plus?
1: Non, mais tu me dis.
5: Ça me paraît évident.
1: Ouais, mais attends, ça te paraît évident, mais comment?
5: Je veux dire, tu connais la...
1: Mais attends, tu suis les informations ou pas?
5: Évidemment, mais tu les suis aussi, donc tu dois savoir que ça paraît évident que c'est pas cool, quoi.
9: C'est clair.
1: Ouais, mais dans ce cas-là, que pensez-vous de l'affaire? Que pensez-vous de cette histoire?
2: Moi, je pense que...
1: Qui? Attends, crevette. Qui veut répondre, là?
9: Ouais, t'es tard. Ouais, déjà, moi, je pense que Morica Lewins, là, déjà, c'est un boudin.
1: Monica!
9: Pardon. Morica Lewins, déjà, c'est un boudin.
1: Comment tu peux le savoir?
9: Parce que je l'ai vu à la télé, tiens.
1: Non, mais attends, t'es tard.
9: Franchement, elle est pas belle. Enfin, ça dépend les références que t'as, mais elle est pas très belle.
1: Mais attends, qu'est-ce que tu veux réagir par les réponses que j'ai? Tu veux réagir par rapport avec Sandy?
9: Mais pas du tout.
5: Ils se sont pas visés comme ça, Gérard.
9: Pas du tout. Elle est très belle, Sandy, Gérard.
1: Bon.
9: Gérard? Continue,
1: petit slip, là.
2: Alors, moi, je pense que si Boris Helsin boit trop de vodka, c'est son problème.
1: Bon, alors toi, je pense que tu as pas continué longtemps.
2: Ouais, pourquoi?
1: Parce que t'as apparemment pas compris la question.
2: Ah, tu peux la répéter, s'il te plaît?
1: Non, là, je répète pas les questions. Alors, déjà, tu me l'attrapes, lui.
3: Non, mais attends, parce que je crois qu'il
1: a... Non, on va pas commencer la première. On va pas commencer comme ça. Ils vont pas me prendre la tête à me dire...
3: Vous êtes d'accord?
1: Tu peux me répéter la question sans arrêt. Alors ça, il est hors de question.
2: Gérard.
1: Cuvette.
2: Oui, je suis là.
1: Ouais, alors, toi?
2: Moi, je suis genre, je vote plus pour Clinton depuis, moi.
1: Ouais, on s'en fout de voter pour qui tu veux. Je te demande, qu'est-ce que tu penses?
3: Pas voter pour Bill Clinton alors qu'il est français, comment il peut voter pour Bill Clinton?
1: Qu'est-ce que tu penses de l'enfer? Qu'est-ce que tu penses de cette histoire?
2: Mais je te dis, moi, depuis, je vote plus.
1: Ouais, mais attends, t'as été à New York?
2: Non, alors,
1: si t'as pas été à New York, je vois pas comment que tu peux voter pour lui.
5: Pourquoi t'as été à New York, toi?
1: Oui, moi j'étais à New York, j'étais voir Godzilla.
5: Alors tu peux voter
2: carrément en enfer.
5: Tu peux voter Clinton? T'as le droit
1: non.
5: de voter?
1: Non, mais moi je vote pour personne. De toute manière, j'en ai rien à foutre. De toute manière, tu votes que ce soit n'importe quoi.
3: C'est pas le thème du débat.
1: De toute manière, on en chie.
2: Bien sûr.
9: T'as été à New York.
1: Bon, enfin bref.
9: T'as été à New York avec Godzilla?
1: Non. Bon, toi, tu as commencé à te calmer. C'est un conseil que je te donne.
2: Ok. Le naze fait la différence.
1: Bon, le point d'interrogation, s'il vous plaît, il peut aller dans le bureau.
3: Le point d'interrogation.
1: Ne pas.
3: Allez, on peut avancer dans le débat là, fois que vous ouvrez, même les auditeurs, vous ouvrez plein de petites parenthèses à droite à gauche, mais essayez de revenir dans le débat pour que ça soit intéressant.
1: Par contre, s'il y a des réactions là sur la première question sur le Minitel, je voudrais bien.
9: Deuxième question.
3: Pour l'instant, il y a trois connectés. C'est tellement intéressant ce que tu racontes, puisque ça n'avance pas dans le débat. Tu changes de sujet. Si vous, les auditeurs, pouvez par contre essayer de revenir à chaque fois, aidez-nous à rester dans le débat plutôt que de vous en écarter toutes les deux secondes. Ça nous arrange.
2: Je veux bien donner mon avis. C'est petit slip.
1: Ouais.
2: Donc, je pense que si Bill Clinton se fait sucette par Monica Lewinsky, c'est son droit, quoi. C'est sa vie privée.
1: Pourquoi tu m'as pas répondu quand je te l'ai posé la question?
2: Oh, je sais pas, je devrais être ailleurs.
1: Oh ouais, mais attends, si t'es ailleurs, mon pote, autant que tu restes chez toi, écoutez.
5: Deuxième question.
2: Si, mais là, j'ai bien compris.
1: Attends, petit slip. Si vous commencez à me prendre la tête, on n'a pas fini la première question. Tout le monde n'a pas fait le premier tour. Hein? Si, crevette, tu commences à me prendre la tête, à dire ouais, deuxième question, toi, tu vas retourner chez toi, tu vas aller dormir. Voilà. Ça va aller vite.
2: Ça
10: calmer, Gérard.
1: Non, mais moi, je vais vous dire une chose, que maintenant, ça va aller vite. Si vous voulez pas répondre aux premières questions, moi, ça va aller vite, vous allez retourner chez vous.
9: C'est bon, on a répondu.
1: Ouais, mais pas tous.
10: Non, pas moi.
1: Pas tous.
10: Ouais.
1: L'interrogation.
11: Allô ?
1: Oui.
11: Oui, donc ce point d'interrogation.
1: Oui. Bon alors, que pensez-vous de... Je répète la question, mais c'est la dernière fois, parce que je vais pas faire ça constamment.
12: Excuse-moi Gérard, elle appelle d'où ?
13: Et c'est quoi sa fréquence ?
12: Parce qu'on n'a pas sur la note, on l'a pas fichée.
1: Oh ben, je sais pas.
12: T'appelles d'où, point d'interrogation ?
11: J'appelle de nulle part.
12: C'est bien.
1: Ah ouais. C'est quoi la fréquence de nulle part ? La fréquence de nulle part, c'est 001, c'est ça ?
11: Ouais, c'est ça, oui.
1: Ouais, okay. Trou du cul, tu vas voir tout à l'heure le trou du cul, ce qu'il va te faire, toi.
12: Il a pas dit trou du cul, il a dit comme ton QI.
1: Bon, alors, que pensez-vous de l'affaire Bilkington et là... Monica Lewinsky?
11: Alors, là,
1: Attends, c'est la dernière fois que je pose la question parce qu'après on enchaîne.
11: Non, mais je t'ai pas pris dans chaque
1: fois. S'il vous plaît, derrière, on se calme, merci.
2: Zen, Gérard.
11: Oui, donc, je vais te répondre. Donc l'affaire Bill Clinton, je pense que c'est n'importe quoi, parce qu'ils font des cassettes vidéo, ils font des tas de trucs sur Bill Clinton, et ils ont même fait des poupées Bill Clinton, donc je trouve que c'est vraiment n'importe quoi. Donc voilà.
1: Ok, donc je pense Yarigo qui me met l'IRC, c'est-à-dire ?
14: Ouais, c'est parce qu'il y a des réactions sur l'IRC. Alors tout à l'heure on me disait que Bill Clinton fait ce qu'il veut, s'il veut baiser un boudin ça le regarde, n'est-ce pas GG, on me dit. Et on me dit aussi que c'est Ramstef, il préfère Lara la vodka que Monica le whisky.
1: Ouais, il fait ce qu'il veut, c'est pas mon problème, merci Rigo. Donc on passe à la deuxième question.
2: Tu m'as oublié, Gérard.
1: Qui ?
2: Grosse caisse.
12: Ah ouais, t'as bien grosse caisse.
1: Non mais attends, grosse caisse, on t'a posé... De manière, je voudrais bien avoir les fréquences réelles, parce que ça m'étonnerait que Nantes, on écoute Fun Radio sur 90.5.
12: Si, c'est ça, mais enchaîne Gérard. On va chercher, vas-y. Déjà, tu demandes à grosse caisse et après toi tu réponds.
1: Bon, grosse caisse.
2: Ouais, ben je pense que c'est pas de la faute de Bill Clinton, il est tombé dans un piège, c'est Monica qui l'a dragué, il a bien le droit de la niquer, ça lui fait plaisir.
1: Non mais attends,
2: après, il demande des thunes.
1: Non, grosse caisse.
2: Ouais.
1: Non, grosse caisse.
2: Ouais, je suis là.
1: Grosse caisse. Ouais. Tu crois que, à ton avis, c'est lui qui aurait fait ça ?
2: Bah oui, c'est lui.
1: Tu penses pas que ce serait elle qui serait venue vers lui ?
2: Bah si, de toute façon, il y avait l'attrait du fric, c'est une salope, c'est tout.
1: Bah ouais, mais attends, parce que là, on va pas.
2: Bah si.
11: On va pas rentrer là-dedans. Quand même,
9: hein. On va rentrer en plein dedans.
1: Non, mais parce que. Non, parce que là, je pense que, à mon avis, c'est.
2: Bah c'est sa faute à elle.
1: C'est pas de sa faute à lui, c'est de sa faute à elle.
2: Bah, oula ! Et c'est fini.
11: Et l'amour dans tout ça, parce qu'il
2: y a pas d'amour, il y a du cul dedans.
1: Non, mais attendez, on va continuer. Ouais. Donc, que pensez-vous ? Pensez-vous que ça soit utile de vendre des cassettes vidéo ? Donc, si vous avez suivi les infos quand ça s'est passé, ils ont passé des cassettes vidéo justement à ce propos-là.
2: Ouais,
1: alors
2: ça.
1: Que moi, je vous demande, qu'en pensez-vous ? Donc,
2: ça,
1: on va demander, on va y aller gentiment. Hein, on va demander à Crevette.
11: Ouais.
1: Crevette.
11: Moi, je trouve que ça, enfin.

0: arrêtez de renifler comme des boucs parce que ça commence à m'énerver.
1: Je crois que c'est point d'interrogation, je suis désolé.
2: Non, c'est pas moi.
3: Hein. Ah bon. Non, c'était Cuvette, mais il s'occupe pas de moi, Gérard.
2: T'es sûr que c'est pas toi, Gérard?
0: Oh, je voudrais crevettes.
2: Oui, mais je t'écoute.
0: Alors, tu réponds à la question.
2: Bah, c'est pas bien, voilà.
0: Ah ouais, mais alors...
1: Attends, je peux te poser une question.
0: Attends, tu me dis que c'est pas bien. Tout à l'heure, tu me dis, ouais, mais...
2: Là, tu veux absolument une réponse. Quand je t'en donne une, tu ne l'acceptes pas. Alors, je t'en donne une autre, c'est tout. C'est pas bien.
3: Oui, peut-être que je suis vraiment...
0: Oh là là. Il y a des téléphones qui merdent, là.
1: Ouais, je voulais te demander une question, Gérard. C'était sur quelle chaîne, quand t'as vu avec les vidéos, là?
0: Alors là, sur la chaîne, je donne pas
1: c'était,
0: des...
1: C'était la une?
0: Non, je donnerai la pas les noms.
1: Parce qu'en fait, je crois que Crevette a la CLA 2, donc si ça se trouve, c'était sur la
2: une. Moi, j'ai CLA 2, alors...
1: Voilà, c'est pour ça.
0: Ouais. Bon, bah, de toute manière, tout ça s'est passé sur toutes les chaînes.
1: Ah bon, d'accord, ça va, alors.
0: Menteuse. T'es une menteuse, c'est passé sur toutes les chaînes.
4: Pas vrai. Non, je crois pas, hein.
0: Ouais, vous avez qu'à suivre le journal de 13h et de 20h. Grosse caisse, on va pas s'éterniser sur une chaîne. Ouais. Crevette, qu'est-ce que t'en penses, toi?
1: Non, Crevette, elle vient de parler, c'est grosse caisse.
4: Ouais, je suis là, ouais, toujours. Ben, ça dépend des vidéos. Si c'est une vidéo de cul, ça peut être intéressant à voir que la top qu'a notre ami Bill. Mais si c'est des histoires de conneries d'interview, c'est pas intéressant.
0: Bah justement, c'est là qu'est le problème. Ouais. Donc je suis d'accord avec toi. Ouais. À mon avis, je pense que ça doit être une histoire d'interview qu'on était sorti sur cassette vidéo.
4: Ouais, mais à ce niveau-là, l'ami Bill, il peut y avoir n'importe quoi dans les interviews. Vu que c'est un politicien, c'est un menteur, donc on s'en fout.
0: Okay.
4: C'est intéressant.
0: Ok, d'accord. Point d'interrogation.
2: Bah écoute, je pense que c'est n'importe quoi parce que faire des cassettes vidéo sur des gens politiques, ça regarde personne.
4: Bravo.
2: En fin de compte, c'est la vie privée des gens et puis s'ils font des cassettes sur ça, ils risquent de faire des cassettes sur leur famille et tout, c'est pas...
4: Bravo.
2: Je trouve que c'est vraiment dégueulasse de faire ça, ils devraient faire un procès contre eux.
0: D'accord.
4: Ouais.
0: Allez, t'es tard. Oh, mais qui c'est qu'un téléphone pourri, là?
4: C'est pas normal, mais je voudrais comprendre un truc.
0: T'es tard.
5: Ouais, bah, ouais. Je suis d'accord avec l'invité mystère et je voulais savoir quand t'étais à New York, t'en as pas vu, toi, des cassettes de Bill Clinton?
0: Bon, alors, t'es tard, bonne nuit pour toi.
1: Mais c'est une question, Gérard.
0: Non, mais attends, on l'a pas vu!
5: Ah, vous l'avez pas vu?
1: Non, des cassettes vidéo.
5: Je peux pas savoir, je te demande.
0: Non, les cassettes vidéo sont sorties il y a.
1: Ah oui, après!
5: Et on peut en avoir où alors? Parce que moi, je l'ai raté à la télé.
0: Tu l'as raté, dans ces cas-là, tu vas dans tous les magasins qui vendent des cassettes vidéo, tu les trouveras.
5: À la Fnac, ils le vendent à la Fnac, tu crois?
0: J'en sais rien.
4: Dans le rayon X.
5: Dans les Fnac et Fuck, ils le vendent?
0: J'en sais rien. Petit okay. Slip.
4: Alors, moi, je pense que c'est malsain. Pardon?
1: Pourquoi?
4: Bah, parce que Bill Clinton, il va se faire virer, mais néanmoins, il peut commencer une carrière dans le X. Ça peut être intéressant.
6: Dans quel sens?
4: Dans le sens positif.
0: Ouais, alors moi, tu penses que avec sa femme et ses deux filles?
2: Non, il en a qu'une. Hein.
0: Non, il en a deux.
1: Ouais, deux.
4: Deux femmes?
1: Non, deux filles. Deux filles.
4: Non, maintenant deux femmes.
0: Bon, c'est bon. Cuvette.
4: Ouais, Cuvette. Ouais, moi je voudrais savoir déjà s'il a des... Qu'est-ce que propage la cassette? Elle défend Bill Clinton ou elle...
0: Non.
4: Elle l'afflige.
0: Non, elle lui dit comme ça. D'après, moi j'ai vu vaguement un reportage.
4: Et puis qui en tire profit, c'est quoi c'est
0: non, mais il y a un reportage, ça s'est passé au tribunal, comme quoi qu'elle a insisté, comme quoi qu'il y avait fait des propositions. Max, s'il te plaît.
4: Max.
0: Tu peux essayer de me couper là, parce que là...
1: C'est l'invité mystère qui frotte avec son téléphone.
0: Ouais, ouais, l'invité mystère, c'est elle qui frotte avec son téléphone. Tout à l'heure, je vais te frotter quelque chose, toi.
4: Ouh.
0: Bon, ouais. Donc, maintenant, tout le monde a répondu. Moi, je peux vous dire une chose. Maintenant, je vais vous répondre personnellement.
4: Que...
0: Oh, s'il vous plaît. Ouais, Manu.
1: Oui, Gérard.
0: Tout le monde, là, le premier portable, ça va pas, là.
1: Il n'y a pas de portable, c'est le point d'interrogation qui...
0: Ouais, c'est le point d'interrogation, bien sûr.
1: Bah oui, je suis désolé.
2: Non, c'est pas moi. Hein.
1: Bah si, je le vois.
0: Bien sûr, t'as deux voix.
1: Je le vois sur
0: ouais,
1: le standard, la petite lumière verte.
0: Ouais, tu le vois. Tu le vois, bien sûr, et là, moi, j'ai un son vachement grave dans les oreilles, c'est pas possible. Ah non, mais mets ton cax, Max, tu vas voir que là...
2: Mets ton cax.
0: Là, je vais te dire une chose, c'est impossible.
1: Attends, silence.
0: Ah là, maintenant, non, c'est
1: silence.
0: Pareil. Non, mais attends... Bon, donc, moi, je peux répondre à...
1: Ah oui, ça tord un peu, effectivement, il faut... Ouais. Ça, hein? Non mais c'est un peu criard effectivement les voix là, c'est un peu... Alors attends, je vais te mettre là-dessus, là comme ça c'est mieux là ou pas? C'est un peu plus faible mais c'est plus calme, écoute.
0: Ouais mais je sais pas si les...

0: Non, bah là, tu me coupes, tu me coupes là, personne m'entend.
1: Allô ?
2: Oui ?
1: Vous entendez ?
3: Oui, on entend.
2: On entend.
0: Pas moi.
1: Bah si, parle.
0: Bah non, bah allume.
1: Bah écoute, c'est parce que bah, je t'ai mis le son province. Vas-y, parle-leur.
0: Mais ils m'entendent pas.
3: Mais on t'entend, Gérard.
0: Attends, moi j'ai plus rien là.
1: Mais est-ce que j'ai baissé, est-ce que j'ai mis le son différent. Mais si tu veux, je peux remettre. Alors je te remets celui-là. Alors celui-là.
0: Voilà.
1: Bon, bah d'accord, ok. Bah à ce moment-là, tu baisses dans le casque alors.
0: Ok. Donc moi, je peux vous dire que ces histoires de cassettes vidéo et tout ça, pour moi, c'est de la merde. Ça sert à rien de s'en prendre sur une personne pour vendre des trucs de cul. Parce que la personne fait ce qu'il veut. Bon, en fin de compte. Mais attendez, laissez-moi répondre. Moi, je vais vous donner la réponse. C'est que là, c'est une histoire. On ne sait pas comment que ça va se terminer. C'est une histoire sans queue, sans tête.
2: Sans queue.
0: Ni queue ni tête, en fin de compte. C'est une histoire ni queue ni tête. On ne sait pas s'il va rester, s'il va partir ou autre. Donc là, on va en revenir. On va continuer le thème du débat.
2: Vas-y, on t'écoute.
0: Hein? Donc, moi, je vous demande la question. Et j'espère...
4: Oui, excuse-moi Gérard. Donc Cuvette est parti parce qu'en fait il avait un téléphone pourri. Donc on l'a dégagé, on a dit que c'était mieux pour le débat. Et on a Coussin d'air à la place, qui a 27 ans et qui appelle de Guadeloupe.
2: Bonjour.
0: Ouais, non mais attends, fil d'art.
5: Quoi?
0: Une chose que je vais vous demander. N'essayez pas de changer les noms.
4: Non, c'est pas le même.
0: Et qui reprennent.
4: Pas de souci.
0: Sous un autre nom.
4: Pas de
0: parce que là vous avez 24 lignes qui sonnent.
4: Ça sonne.
0: Donc prenez-moi des gens sur les 24 lignes.
4: Coussin d'air, tu marques à la place de Cuvette.
0: Donc, Coussin d'air.
4: C-O-U-2-S-I-N. A-I-N.
0: A-I-R, merci.
4: A-I-N.
0: A-I-R, Coussin d'air.
5: Oui, mais Coussin. A-I-N.
0: Ouais, merci. Coussin, c'est C-O-U-S. C'est C-O-U-S. C-O-U-2-S-I-N. Merci, Fildar, pour ton orthographe. Donc, je vous pose la.
4: Tu peux lui dire bonjour, hein.
0: Bonjour à toi, Coussin d'air.
2: Salut, Coussin d'air. Salut.
3: Bonjour, Coussin d'air.
2: Bonsoir.
0: Salut, oh, tu travailles?
2: Il aura dû s'appeler Airbag.
4: Non, mais il a un décalage, Gérard. Il est en Guadeloupe.
2: Allô? Coussin d'air, je te kiffe. Allô?
6: Attends, on va te dire un truc, tu vas le recevoir dans 2 secondes, bouge pas.
2: Allô?
0: Oh!
2: À l'huile?
0: Bon, allez, hop.
4: Mais non, parle-lui, Gérard.
0: Ouais, non, mais attends, ça veut dire quoi, là? Oh! Pildard!
4: Mais parle-lui, hein, Coussin d'air.
0: Non, mais attends, Coussin d'air, t'es là?
2: Non. Ah oui,
0: non,
2: suis là.
0: Non, il
2: oui.
0: est pas là.
4: Mais allez, si, il est là.
0: Bonne nuit.
4: Mais
0: bonne
4: non,
0: nuit.
4: Non
0: allez,
4: mais Gérard.
0: Ah, mais merde. Allez, vous allez.
5: J'ai fait ça. Calme-toi, Gérard.
0: Ça, je te prends. Mais
1: attends, mais t'as pas
4: compris. Zen, Gérard, Zen.
1: Gérard. Il appelle de Guadeloupe, donc il y a un décalage d'une seconde. C'est normal, il reçoit après. Ça t'est jamais arrivé d'appeler, toi, à l'étranger, de t'avoir une demi-seconde de décalage? Bon, ben, tu m'entends, Coussin d'air?
2: Oui. Oui, je t'entends.
1: Voilà, il y a une demi-seconde de décalage, c'est tout. Lui, avec le décalage qu'il a... Écoute-moi, Gérard. Avec le décalage qu'il a, ce monsieur du Guadeloupe, Coussin d'air, si je ne me trompe pas, toi, pour toi, on fait encore l'émission du matin.
2: Ah oui, là, oui.
1: C'est... Tu vois, le problème, c'est qu'il ne sait pas qu'on est passé le soir, il croit qu'on fait encore l'émission du matin, parce qu'il y a un décalage tellement long au Guadeloupe que pour lui, il y a une semaine de retard, les émissions.
2: Donc, ouais, c'est ça, absolument, une semaine de retard. Ouais.
0: D'accord, une semaine de retard, ok, merci. Donc, à quoi servira cet argent vendu par ces cassettes? Alors, on va demander à Crevette.
3: Va servir à payer ses frais d'avocat.
0: D'accord, alors là, t'es à côté de la plaque.
3: Ah bah, excuse-moi, c'est ce que j'avais entendu.
0: Et au standard, vous vous la fermez.
5: Mais on n'a rien dit. Reprends
0: vous
5: ton débat, Gérard. On n'a rien dit.
0: Vous
5: alors,
0: vous la
5: vas-y.
0: Fermez.
4: D'accord.
0: Donc, Crevette.
3: Oui, moi j'ai entendu dire, en fait, il y a des acteurs qui ont filé de la thune à Bill Clinton pour qu'il paye son procès, ses frais de procès.
0: Ouais.
3: Et bah, l'argent des cassettes irait aussi pour payer les frais de procès.
0: D'accord.
3: Et que tous les gadgets vendus en sex shop.
0: Non, mais on parle de la cassette vidéo, on parle pas des.
3: Oui, entre autres.
0: Non, mais on parle pas des histoires de gadgets ou autre. Hein.
3: Ah, okay.
0: Moi, je te parle de la cassette vidéo.
3: Oui, non, mais je te dis qu'il y a aussi les gadgets. Quoi.
0: Ok. Grosse caisse?
2: Bah, ça fera de l'argent à Bill Clinton. Comme ça, il pourra s'acheter de nouveaux trucs, des godes et tout ça pour sa femme. Ça pourrait être vachement sympa. Puis peut-être une nouvelle paire de chaussettes pour l'hiver. On sait jamais.
0: Ouais, d'accord. Je vais... Ok. Point d'interrogation?
3: Alors, je pense que cet argent, enfin, j'espère que lui, il va en faire bon usage pour les associations humanitaires ou même autre chose.
0: Cul, ouais. Attendez. Tu sais qui vient de dire mon cul et qui rigole comme un con. Alors maintenant, grosse caisse, ouais. Tétard et petit sip, maintenant, c'est à vous trois que je m'en prends.
6: On n'a pas dit un mot.
0: Alors, lequel qui rigole derrière? Lequel?
1: Mais comment tu veux qu'ils te répondent? Parce qu'ils savent très bien que s'ils disent qu'il l'a fait, il va se faire virer. Donc le mec il répond pas.
6: Ouais, c'est Polo, c'est moi, c'est Polo.
1: Bon bah voilà, c'est bien qu'il l'ait dit, c'est bien.
6: C'est Polo.
0: Non mais attends, ça commence à... Là, on va pas commencer comme ça, Fildar. Parce que tout à l'heure, moi je vais prendre sur les 24 lignes. Hein.
1: Mais okay. arrête de faire allusion. Reviens dans ton débat, c'est bien depuis tout à l'heure. J'écoute.
0: Donc grosse caisse.
6: Ouais.
0: Donc bon, toi tu l'affirmes, toi. Toi t'as répondu, point d'interrogation.
3: Oui, donc je t'ai répondu, j'espère que cet argent, il va en faire bon usage pour les aides humanitaires.
0: Donc, on va demander à Tétard.
6: Ouais, bah, je pense que avec la thune qu'il a fait, il va pouvoir se payer d'autres prostituées pour se faire éponger, quoi.
0: Alors, Tétard, je vais te dire une chose, que pour l'instant, ça fait deux croix.
6: Bah, attends, il l'a payé.
0: Ça fait deux croix. Il a pas payé, il a rien payé.
1: Il a pas à répondre ça maintenant, il faut donner des bonnes réponses, il fait ce qu'il veut, il répond ce qu'il veut. C'est un jeu ou quoi ton truc?
0: Non mais attends, je vais voir. Parce qu'il y en a certains qui répondent à côté de la plaque.
1: Non, ils répondent ce qu'ils ont envie de penser. Mais
0: alors, Tétard, pour toi.
6: Il a payé Monica Lewinsky pour se faire éponger, il l'a payé.
0: Ok, c'est bon. C'est bon.
1: Petit tu lui enlèves la croix.
2: Alors, moi je pense que, à ce que j'ai entendu dire, que ça irait directement au don du Front de Libération des Nains Jardins. Ouais, c'est vrai.
3: Ouais, enfin, ça, c'est une rumeur. Hein.
2: Non,
0: Quoi? Attendez, qui c'est qui réagit derrière Petit Slip?
2: C'est moi.
3: Crevette.
0: Ouais, Crevette.
3: Oui, je te dis, c'est une rumeur, les Nains Jardins.
2: Ouais, mais bon. Moi, j'ai entendu dire ça. Moi. Non, en gros, c'est la vérité.
0: On va demander à. Coussin d'air.
6: Oui, Gérard. Allô?
0: Ouais.
6: Moi, je crois qu'avec l'argent, il va réparer sa voiture et s'acheter des lacets.
0: Bon, alors moi, je peux vous dire une chose que... je pense... Non, mais attends, Coussin d'air, je pense que t'as vachement de... T'es vachement pas au courant de l'histoire.
1: Ah, il a un coup de double, c'est pas encore arrivé, l'histoire.
0: Donc, moi, je peux vous dire une chose que, à mon avis, je pense que...
1: C'est Georges qui va l'amener, le scoop, là-bas.
0: Qui?
1: Georges.
0: Georges qui?
1: Bah, le tourbillon, là. Georges
0: ouais,
1: Bush.
0: Ouais, ça, cette histoire-là, je vais pas en entendre parler parce que j'ai eu des...
1: D'accord. Bon, revenons au débat.
0: Donc, je pense que, à mon avis, je pense que je suis d'accord avec le point d'interrogation. Donc, je pense qu'il devrait faire moins l'argent qu'il va recevoir. On sait pas combien, mais je pense qu'il ferait mieux de s'occuper des associations humanitaires, c'est-à-dire moins de, que les mômes n'aillent pas de flingues et tout ça, et qu'ils s'amusent pas à fumer et autres. Donc, à mon avis là-dessus, je pense que on sait pas encore parce que là pour l'instant ils en reparlent pas trop à la télé.
1: Bah là il est 1h01 peut-être. Là.
0: Mais on pense que Je pense que cette histoire est loin d'être terminée, donc on verra bien par la suite. Donc, je vous pose d'autres questions, vous allez réfléchir. Donc, la quatrième question. Croyez-vous que les journalistes s'occupent trop de la vie privée des stars? On va demander à Crevette. Non, on va pas demander à Crevette, on va demander à Coussin d'air, tiens. Coussin d'air.
6: Moi, je crois que, en ce qui concerne les journalistes, ils font, effectivement, ils s'occupent trop de la vie des autres journalistes qui sont stars.
0: Mmh. Ouais, mais, dans ce cas-là, mais attends, Coussin d'air, je vais te poser une question. Est-ce que tu crois que là-bas, vers chez toi, est-ce que t'as des journalistes qui s'occupent, des personnes?
3: Alors,
6: écoute, oui, il y a effectivement des journalistes. Moi, je vois, il y a eu le cas du chanteur Francky Vincent,
0: Non, non, mais attends, Francky Vincent, c'est pas pareil. Parce que vas-y, Francky.
6: C'est bon.
0: Ouais, vas-y, Francky, c'est bon, c'est bon. Non, mais attends, non, non, mais attends, coussin d'air. Moi, je te demande, là-bas, en Guadeloupe, est-ce que vous avez des journalistes qui s'occupent des stars
6: Alors, c'était ma réponse, justement. J'étais en train de t'expliquer qu'il y a chez nous des journalistes qui, effectivement, se sont occupés de très, très près de Francky Vincent.
0: Non mais mais pourquoi tu parles de attends coussin d'air pourquoi mais non mais coussin d'air pourquoi tu parles
3: c'est une star en Guadeloupe.
0: Non mais attends mais attends crevette mais attendez pourquoi vous voulez parler de tout de suite Francky Vincent vous avez d'autres chanteurs guadeloupéens comme la Compagnie Créole tout ça.
4: Il y a Demis Roussos aussi.
0: Non Demis Roussos attends toi occupe-toi du standard.
7: Adamo.
0: Non ça Top, ouais. Coussin d'air.
6: Gérard,
0: vite, parce que on s'échappe du stade.
6: Gérard, il faut que tu saches qu'ici en Guadeloupe, que ouais. Tu es de Pointe-à-Pitre à Gosier, c'est Francky Vincent la star.
0: Attends, jusqu'où tu m'as dit?
6: Gosier.
0: Moi, je connais pas.
4: C'est juste en dessous de la langue.
0: Voilà. Bon.
6: Et donc voilà.
0: Du
6: fait que Francky Vincent soit une star,
0: ouais.
6: Alors forcément tous les journalistes s'en occupent, ils lui offrent des cadeaux.
0: Mais attends, coussin d'air.
6: Oui, Gérard.
0: Coussin d'air, on va pas trop s'acharner sur tout ça. Bon, moi, si je te dis la Compagnie Créole, qu'est-ce que ça donne là-bas en Guadeloupe?
1: Ce qui est bien, c'est que ça a super à voir avec le débat de Bouchard.
0: Non, parce qu'il veut parler de Francky Vincent, on va vite abrécher. Coussin d'air, on fait vite.
6: C'est-à-dire que la Compagnie Créole, il n'y a plus que les vieux qui écoutent ça. Si tu veux, c'est assez ringard maintenant chez nous.
0: Mmh.
6: Et celui qui cartonne vraiment, c'est Francky Vincent. Celui qui chante, tu sais, vas-y, Francky, c'est bon.
0: Okay.
6: Vas-y, Francky, c'est bon, bon, bon.
0: Ok, coussin d'air. Donc, tiens, t'es ok, c'est qui
1: Coussin d'air, merci.
0: Petit slip, donc pour toi, croyez-vous que les journalistes s'occupent trop de la vie privée des stars? Donc on va pas essayer de reprendre sur les stars de chansons, on reprend sur l'affaire Bill Clinton. Hein. Bon, petit slip une fois, petit slip deux fois, petit slip trois fois, au revoir.
4: C'est nous.
0: Terminé.
4: Non, c'était moi, désolé. Non, pas taper, c'était moi, je m'excuse, on reprend.
0: Alors, tu mets tout le monde...
4: Ça y est.
6: Honneur.
0: Voilà. Alors, petit slip pour toi.
1: On va les foutre en quarantaine. Hein.
2: Alors donc, moi, je pense que les journalistes vont trop loin, puisque ils interviewent encore Elvis Presley, Bob Marley, Jimi Hendrix, quoi. Les salauds.
0: Non, mais attends, je te parle de l'affaire Bill Clinton, je te parle pas des chanteurs.
2: Ah bon. Eh ben alors, je pense
0: bon,
2: que...
0: Bon, alors, petit slip, c'est bon, t'as... Je vois qu'apparemment, tu t'endors.
2: Oh, non, je suis réveillé. Allô.
8: Allez Gérard, on se réveille.
0: Non mais c'est vous qui allez vous réveiller parce que là pour l'instant on parle pas des chanteurs, on parle de l'affaire Bill Clinton, ok?
2: On débat, tu te débrouilles. Bah toi Gérard, en tant que chancelier de l'Allemagne, qu'est-ce que t'en penses de tout ça?
0: Non mais alors pour l'instant, Tétard.
9: Ouais, je suis là, ouais.
0: Bon alors Tétard, qu'est-ce que t'en penses toi?
9: Moi je pense qu'effectivement les journalistes ils s'occupent beaucoup trop de la vie privée des stars, je pense que tu fais référence aux paparazzis.
0: Non, attends.
9: Si, forcément.
0: Ouais,
9: je voudrais que tu nous racontes ton expérience personnelle et il faut lutter contre l'illettrisme en France, oui.
0: Non, alors là, je te répondrai pas là-dessus. Non, je te répondrai pas.
9: Les paparazzis, quand même, Gérard. C'est quand même eux.
0: Grosse caisse.
2: Ouais, c'est moi.
0: Point d'interrogation.
3: Oui, je pense que là, ils s'occupent un peu trop de la vie privée des gens parce que...
0: Tu me calmes celui qui s'amuse à chanter parce que tout à l'heure, ça va aller vite, là.
10: Ok.
3: Parce que quand tu vois ce qui s'est passé avec Michael Jackson ou même Madonna, je crois que...
0: Non mais attends, toi t'es à côté de la plaque aussi toi.
9: Ouais.
0: Toi t'as fumé la moquette durant l'Allemagne.
3: Non, ça m'arrive de fumer la moquette,
0: mais
3: pas.
0: Ouais, je fumerais le cigare à moustache.
3: Ouais, c'est
2: le
3: que
2: de l'Allemagne.
0: Ouais, je crois que t'as fumé le cigare à moustache, hein.
3: Non, Donc, pour te répondre, je pense que les journalistes, ils s'occupent un peu trop des gens et ce qu'ils font, c'est ça regarde personne, quoi. En fin de compte, ils sont toujours là. Dès qu'il y a une star qui arrive, ils sont toujours ici.
0: Mais attends, point d'interrogation. Je crois que t'as pas. Je crois que. Non, mais t'as pas compris. Celui qui parle derrière, tu te la permes parce que tout à l'heure, tu as retourné au standard, ça va aller vite.
3: Gérard,
0: non, mais attends,
3: C'est une star quand même, Bill Clinton.
0: C'est qui là qui parle sur point d'interrogation?
1: C'est toi?
0: C'est un mec, hein. Alors, il va se la fermer, lui, parce que tout à l'heure, je vais zapper tout le monde.
3: Mais tu sais que Bill Clinton, c'est quand même une star quelque part.
0: Bon, moi je te parle.
3: Les journalistes de lui, hein.
0: Non, mais qu'est-ce que c'est croyez-vous que les journalistes s'occupent trop de la paire des stars
3: Justement, les journalistes, ils s'occupent un peu trop de la vie privée des gens.
0: Dans quel sens?
3: Dans le sens qu'ils sont toujours là, dès qu'il y a une voiture qui passe, qu'ils sont dedans, ça y est, ils sont là avec les photographes et tout. Hein.
0: D'accord, ok.
5: Pourquoi?
0: Grosse
2: caisse. Il y a une Mercedes là, qui a un accident là.
0: Bon, toi, tu la fermes.
2: D'accord.
0: Toi, avec ta Mercedes, tout à l'heure, tu as dégagé. Ça va aller vite, mais... tu n'as pas duré longtemps.
6: Brûlez les mains.
0: Bon, je sens qu'on va virer grosse caisse.
2: Non, j'ai rien dit, moi.
0: Alors, grosse caisse, tu réponds?
2: Ouais, je réponds.
0: Bon,
2: ouais.
0: On y va, hein.
2: On y va.
0: On accouche.
1: Gérard, j'ai un petit truc pour revenir dans le débat, si tu veux. Donc, on a posé la question aux Français. Que pensez-vous de l'affaire Levinsky, s'il te plaît?
4: Laisse-moi lire mon sondage. Question. Oh là là, ça voilà. Va un peu. Tu veux faire avancer ton débat ou c'est comme avant? C'est...
0: Non, mais attends, parce qu'à mon avis, c'est eux qui ont fait ça.
4: Attends, on va écouter, on va voir, on va juger.
1: À la question, que pensez-vous de l'affaire Levinsky? Donc, les Français ont répondu non.
0: Levinsky.
1: Ok, excusez-moi, prononciation.
4: Si tu ne sais pas le dire, demande-lui,
1: ouais. Ouais. Donc, ils ont répondu non à 50%, mais pourquoi à 49%? Et 1% a dit, moi, je pense que vu la circonstancialité du monde à notre époque, pourquoi ne pas envisager de répondre par la négation? Et j'aimerais savoir ce que t'en penses.
0: Bon, ça, j'en ai rien à foutre. Monior, à mon avis, c'est toi qui a...
4: Non.
0: Bon, allez. On va demander à grosse caisse, parce que...
4: Il a fait ça sur les trottoirs du Bois de Boulogne, hier dans la nuit.
2: Ouais.
0: Ouais, ben ça...
2: De quoi, Gérard, tu vas au Bois de Boulogne?
0: Voilà,
2: c'est là-bas,
0: ouais, c'est toi qui viens de le marquer, connard. Hey, tu me prends pour un con, là?
1: Ouais.
4: Non, je t'y laisse.
0: Non, tu m'y laisses. Bah, tu ferais mieux d'aller voir où tu étais à 205 à Brouty. Grosse caisse, allez, on active là sur la question, là, parce que je pense que personne ne veut réagir.
2: Vas-y, je veux réagir.
0: Bon, allez, grosse caisse.
2: Ouais, je suis là, je te parle.
0: Bon, alors?
2: Bah, il y a un problème, c'est qu'aux États-Unis, c'est vachement trop libéral comme pays, alors ce qui fait que les. Les médias, ils font n'importe quoi, ils font chier n'importe qui, n'importe comment.
0: Bon, d'accord, crevette.
3: Moi, je dis que c'est normal que les stars connaissent leur vie privée, parce que c'est des personnages publics et elles doivent être exemplaires et donner l'exemple aux gens. Donc, c'est tout à fait normal de savoir si Bill Clinton se fait chier la bite ou si Elton John est pédé.
0: Bon, alors, je vais dire une chose, crevette, tu vois. Là, moi, je te réponds tout de suite. Et là, je vais te dire que là, t'as tout faux. Oh, s'il vous plaît, derrière, on se la ferme.
4: Gérard, il sait très bien si Elton John se fait sucer la bite.
0: Là c'est une histoire.
9: Non, mais c'est vrai.
0: Attends, celle qui rigole comme... celle qui rigole ou autre.
9: Non, mais Gérard, il a raison. On veut pas savoir que Mick Jagger, il encule David Bowie. Pour fou.
4: Bon, allez.
2: Il encule Gérard.
4: Ah non, bah alors là.
0: Allez, hop. Dehors pour lui. Allez, hop. Cherche pas, tu me
1: compris,
0: quoi,
1: tu sors de chez toi, dehors.
0: Vous faites le boulot correctement, sinon c'est moi qui le paye.
4: Ok, tu peux pas faire ton débat et ton standard d'émission.
1: Donne un chiffre entre 1 et 6.
0: Je veux pas le savoir. Tu me prends.
9: C'était Pépito.
0: Ah ben.
4: Dehors, Pépito.
1: Bonne nuit, Pépito.
9: Pépito dehors.
0: Voilà, tu me prends PS, terminé pour lui. Hop.
4: T'as qu'à prendre granola à la place.
9: Voilà.
0: Donc moi je peux vous dire une chose, que les journalistes s'occupent trop des affaires des personnes haut placées. C'est un truc qui me dégoûte, parce que j'ai encore regardé un reportage ce soir, ça me prend la tête.
4: C'était X-Files, non?
0: Non, X-Files, merci, t'éteins ton micro.
4: Je demande, c'est tout.
0: T'éteins ton micro, parce que X-Files, je l'ai pas regardé. Donc moi je peux vous dire une chose, que là-dessus, ça me prend la tête. Ah ouais, que pensez-vous des Français? Artana qui disent à 100%. Ah bah ouais, les Français, ils se débrouillent bien. De l'autre côté, t'en as 50% qui disent « Oh bah non, mais de toute manière, on s'en fout, on regarde pas la télé, ceci, cela. » Donc, bref, passons.
2: Oh là là là là,
0: comment
2: tu vas?
1: mais c'est extraordinaire.
0: Mais moi j'en ai rien à foutre, moi de manière on a voté, on en chie, on en chiera toujours. Et voilà, que ça soit dans n'importe quel pays, de toute manière, on va en chier partout.
1: De toute façon, et je me demande même, je m'aventure un peu, je me demande pas si Chichi se fait pas des fois un petit peu, il a pas des gâteries dans le bureau ovale.
9: Bernadette,
0: mais
1: on revient dans le débat.
0: Ouais. Non, mais ça, moi, je vais te répondre tout de suite à casser. S'il vous plaît, merci.
9: La pipe au sac à main.
1: Chut, on se calme, oui. Alors.
0: Tout à l'heure, il y en a un qui va dire la pipe au sac à main au standard, il va être clair et net. Donc moi, je te réponds à ta question de toute manière. On l'a voulu, on l'a. Maintenant, on en chie. Et on va en chier pendant 5 ans. C'est pas pour ça que tu vas voir.
1: C'est pour ça qu'on fait un débat sur la politique.
0: Ouais, mais c'est pas pour ça qu'on va avoir des augmentations ou autres et que tout va baisser. Là, au contraire.
1: Moi, je propose la semaine prochaine, on fait un débat sur les pattes d'EF et sur la politique.
0: Hein?
1: Bon, alors, question suivante, on revient dans le débat.
0: Donc, pensez-vous que le président des USA sera démis de ses fonctions? Donc, on va demander à Crevette.
3: Ouais, je sais pas, Gérard, je suis pas voyante, je sais pas.
0: Non, mais. Mais on s'en fout d'être voyante ou pas voyant, on n'en a rien à cirer.
3: Je ne sais pas, Gérard. Je ne sais pas s'il va être démis. Je ne fais pas partie du Congrès, je ne prends pas de décision aux États-Unis. Je ne suis même pas américaine, donc je ne sais pas.
0: Non, mais de toute manière, tu n'as pas besoin d'être américaine ou autre. Tu peux très bien réagir vis-à-vis des informations que tu écoutes.
3: Oui, mais bon, je ne sais pas. Ce n'est pas moi qui prends la décision.
0: D'accord. Grosse caisse ?
2: Ouais. Bah, en fin de compte, je sais, j'ai une exclue. En fin de compte, je sais que Clinton, c'est pas lui qui va se faire virer. Il va se désister. Il va tourner dans une nouvelle série. Au lieu de s'appeler X-Files, ça s'appellera X-Clinton. Ça sera du cul, 100%.
0: Alors, grosse caisse ? Tu sais ce que tu me fais ?
2: Ben, je suis pas une grosse caisse.
0: Non, mais tu vas aller faire un gros dodo. Tu vas retourner voir Fielder ou Manu qui t'ont
2: sait. Non, mais tu voulais une réponse,
0: on a une. Non. Je te demande...
2: Mais t'es la censure, t'es pire que le CSA, toi.
0: Bon, alors tu dégages.
2: La liberté d'expression.
7: Non, pas de CSA, pas de marque.
0: Allez, hop.
1: Pas de pub.
0: Terminé pour
7: qu'est-ce
0: lui.
7: Qu'est-ce que j'en fais?
0: Terminé, tu le vires, tu me reprends quelqu'un d'autre. Non, mais c'est
7: pas
0: cool. Terminé.
7: Il a pas de contrat à Fun, je peux pas le dire.
0: Terminé.
7: D'accord.
0: Hé, c'est bon. Tu fais gaffe ou sinon je vous vire tous les deux du standard.
7: D'accord.
0: Alors, tu le vires. Point d'interrogation.
3: Oui, je pense que...
0: Attends, avant de répondre, peut-être une question IRC, non? Rigo?
8: Oui, il y a des gens qui me demandent si un jour tu deviens président, est-ce que tu te laisseras aller toi aussi? Est-ce que tu tromperais Sandy?
0: Ça, c'est un truc personnel, donc je peux pas te répondre tout de suite.
8: Ah, et on me dit aussi, vu que Sandy est déjà un boudin... Enfin, non.
0: Vu que Sandy est déjà un boudin, alors c'est qui... Attends. S'il vous plaît, merci au standard. C'est qui qui a sorti ça au standard?
8: C'est un mec qui s'appelle Rigo, je sais pas qui c'est.
0: Ah, Rigo, c'est pas toi?
8: Non, il y en a plusieurs.
0: Ah bon. Donc, on revient sur le débat. Donc, point d'interrogation.
3: Oui, attends, j'ai pas compris la question déjà.
2: C'est bête.
0: Bon, attends, je te préviens, grosse caisse, je le veux plus. Hein.
7: Mais
0: tu me reprends quelqu'un d'autre. Hein. Pas sous un autre nom.
7: Non.
0: Donc, alors, pensez-vous que le président des USA sera démis de ses fonctions?
3: Oui, je pense qu'il sera sûrement, soit c'est lui qui partira, ou s'il y a eu un jugement... Je pense qu'il va sans doute en avoir un autre. Je pense que c'est les juges qui vont juger d'essayer de savoir s'il est coupable ou pas.
0: D'accord. 5 minutes, oui.
1: Oui, 5 minutes. Donc on accueille Gicleur à la place de Grosse Caisse. Ouais, bonjour Gicleur.
2: Salut Gérard.
3: Bonjour Gicleur.
2: Salut tout le monde, ça va?
3: Ça va.
0: Salut.
2: Ouais. Bonsoir Gérard.
0: Bon, dans quelle ville?
2: Grenoble.
0: La fréquence?
2: 98.8. C'est tout Tu veux savoir si je suis marié, non?
3: C'est pointure.
2: Tu suces?
0: Bon, Gicleur, tu as commencé à te la fermer parce que je vais contrôler la fréquence tout à l'heure. Donc, on va activer. Allez, hop.
1: Oh, la Gestapo, la Gestapo.
2: Déjà, tu m'appelles à cette heure-ci, alors c'est gentil, quoi.
0: Oh, si t'es pas content, tu retournes au standard, d'accord?
1: Il vient d'arriver, attends, ça fait 3 secondes qu'il est là.
0: Maintenant, tu réponds.
1: Parce que maintenant, t'as même plus confiance aux auditeurs qui donnent les fréquences, tu veux vérifier, toi?
0: Ouais, mais attends, parce que avec eux... Ouais, je suis con. Avec un con comme moi, on s'amuse. Avec un con comme toi, on se fait chier. Et con, ça veut dire champion olympique de natation.
2: Magnifique. Non, mais c'est 98.8.
1: Non, mais maintenant, c'est bon, Grenoblois. Maintenant, on va rentrer dans le thème du débat. C'est pour foutre le bordel. Il va redégager pour de vrai.
0: Allez, vas-y. Okay. Tu réponds à la question.
2: Ouais, tu peux répéter la question. Parce que c'est Manu qui m'a appelé. Je veux plus entendre.
0: Non, alors je répète pas la question. Hop.
2: Ouais, c'est tard.
0: Ah non, mais attends, Manu. Eh, les mecs, s'ils écoutent la radio, ils...
5: Oui, mais j'ai rappelé juste au moment où tu
0: posais la question.
9: Ouais,
0: attends.
9: Rappelé, mais Manu m'a rappelé, Manu.
0: Eh, moi, il me reste plus que 6 minutes.
5: Répète ta question et puis bah, on envoie le voir. On y va.
1: Quand je te dis que le débat finit 1h30, tu peux aller jusqu'à 32.
0: Pensez-vous que le président des USA sera démis de ses fonctions?
1: Encore, t'en es que là?
0: Bah oui. Mais attends, mais...
3: Mais il avance pas.
0: Ouais, j'avance pas. Et si t'es pas contente, c'est le même prix, crevette. Merci.
9: Bah écoute, moi je pense qu'il va rester, parce qu'apparemment les Américains veulent le garder.
0: Ouais.
9: Et que c'est pas possible, il a fait une petite pipe, qu'il est pas capable de gouverner son pays. Enfin, je pense.
0: D'accord. Tétard.
10: Ouais, bah moi je pense que le président des United States, là, machin, je sais pas quoi, là, il va être remis de ses jonctions, ouais. Et il l'aura bien mérité, d'ailleurs, n'est-ce pas?
0: Oh putain, tu fumes la moquette là?
10: Bah quoi, je te demande s'il va être remis de ses jonctions, je te dis que oui.
0: De ses fonctions?
10: De ses fonctions, c'est pareil, ouais, pas du tout, ouais.
0: Bon d'accord, apparemment, je crois que t'es... Oui. Petit slip.
11: Bah moi je pense qu'il est déjà démis de ses fonctions, puisqu'il est mort, John Kennedy.
0: D'accord, alors toi tu peux dégager. Toi non, c'est...
9: L'épisode qui meurt.
0: Ça y est, c'est bonne nuit pour toi.
9: Bonne nuit,
0: au revoir.
9: Tu dégages.
0: Coussin d'air.
6: Eh bien, moi, je crois que ce serait dommage qu'il soit démis de ses fonctions parce que maintenant, tout le monde est au courant aux États-Unis, dans le monde. Alors, tu n'imagines pas le président aller à la NPE et dire bonjour, etc. Et les filles auront peur. Il ne pourra même plus aller voir les prostituées parce qu'il aura cette affaire de pipe. Et forcément, les pipes, bon, ça n'engage à rien, ça entretient l'amitié, ce n'est pas méchant. Et je crois qu'il devrait rester au pouvoir.
9: Hein. Gérard,
0: ouais, mais 5 minutes, s'il vous plaît, merci. Ouais. Bon, je vais vous répondre après, mais pour l'instant, moi, je peux vous dire qu'à mon avis, il restera, mais faut attendre l'histoire parce que c'est un peu trop long.
9: Ouais. Mais toi, tu continues toujours à faire de la radio, pourtant.
0: Ça, c'est mon problème, c'est pas le vôtre. Mais donc, il faut pas confondre la radio et...
9: Ouais, c'est parce que tu suces, c'est pour ça.
0: Non, mais attends, il y a tu suces et tu suces pas.
9: Ouais, c'est fait ouais. GG.
5: Bon, Gérard, à la place de Petit Slip que t'as dégagé, on accueille donc Serpillière.
0: Ouais, bah d'accord. Alors, Manu...
5: Bah quoi
0: Manu, Manu, moi, je vais te dire une chose. Tu vois? Là, ce que t'es en train de me faire, tu changes les noms.
5: Bah non, j'ai rappelé quelqu'un d'autre.
0: Non. Tu l'as repris, tu y as dit. Au lieu de t'appeler petit, tu vas s'appeler Serpillière.
1: Ceci dit, un slip, c'est un peu une serpillière quelque part.
5: Ouais. Surtout ceux de Gérard.
0: Moi, je vais sélectionner pour le deuxième débat.
1: Gérard, il sait très bien, il met des serpillères à la place des petits slips, il peut te dire que.
0: Donc, on va prendre Serpillière.
5: Voilà. Et tu verras que c'est pas le même.
0: Ouais, mais on verra.
1: On va voir tout à Gérard. La dernière question, vite.
0: Serpillière. Hop.
5: Bon Gérard.
0: Dernière question. Les journalistes de la télé en font-ils pas un grand plat de cette histoire? Attendez, je répète. Non, je répète parce que j'étais pas.
9: S'il te plaît.
0: Merci. Je répète. Je récapitule depuis le début.
1: Si on fait pas trop le point avec la politique, on va avoir des problèmes.
0: Donc les journalistes de la télé en font-ils pas un grand plat de cette affaire? Donc on va demander à Crevette.
3: J'ai pas compris la question.
0: Bon alors Crevette, c'est terminé pour toi. Tu comprendras mieux dans ton lit. Tétard.
9: Bah moi je pense qu'effectivement il faut mettre les petits plats dans les grands et pas mettre les deux pieds dans le plat ni tous les œufs dans le même panier, c'est clair.
0: Ouais, de toute manière, il y a un proverbe qui dit faut pas mettre les deux pieds dans le même sabot.
9: Tout à fait, surtout quand on a des sabots.
0: Voilà.
9: Bravo Gérard.
0: Donc, Serpillière pour toi.
11: Bah moi, je pense qu'ils font vraiment un grand plat de choucroute, quoi.
0: Non, mais attends, je vois pas le rapport avec l'affaire Bill Clinton, là.
9: Bah c'est mieux qu'un beau coup de pompe dans le cul, hein.
0: Bon, d'accord, t'as pas compris la question. Non, mais je serais que toi, je prendrais mon balai brosse et je passerais ma serpillière dans tout l'appartement. Ok. Coussin d'air.
6: Au contraire.
0: Attends, coussin d'air. L'autre abruti, il applaudit pas parce que c'est lui qui l'a sélectionné. Donc c'est bien.
9: Vas-y, accouche.
0: Donc coussin d'air. Quoi, accouche? Tout à l'heure, je vais t'accoucher, toi.
9: C'est Finger.
0: Finger, tu vas voir, tout à l'heure, Finger, je vais te manger par les deux bouts.
9: Bah, c'est Finger, il t'a
0: pas gros. Manger la banane par les deux bouts, allez.
1: On fasse une réunion parce que c'est pas possible, le deuxième débat, on peut pas aller.
0: Non, le deuxième débat, je le fais pas comme ça. Coussin d'air.
6: Oui, alors je Je disais que moi, je trouve pas au contraire que les journalistes aient fait beaucoup, beaucoup de choses sur cette affaire-là, parce que je regardais pas plus tard que tout à l'heure, retransmis en Guadeloupe, le tiercé, et le journaliste a pas parlé une fois de l'affaire Bill Clinton.
0: Alors... Non mais attends, coussin d'air. Hey, coussin d'air.
6: Oui.
0: Et celui qui se marre comme un bourrin, là, il la ferme.
4: Oui, mais enfin, ça, ouais. De dire tu la fermes toutes les deux secondes. Toi aussi, tu la fermes quand tu parles.
0: Coussin ouais. D'air. Coussin d'air, oui, non mais je vois pas le rapport avec l'affaire Bill Clinton et puis les chevaux.
6: Ben, si. Eh bien, c'est parce que tu as demandé si les journalistes...
0: Les journalistes... Non, attends, coussin d'air, je te répète ta question. Les journalistes de la télé, en font-ils tôt? En font-ils pas un grand plat de cette histoire? C'est-à-dire, on parle de l'histoire de Bill Clinton, on parle pas des chevaux.
6: Oui, et c'est pour ça que je te réponds, lors de la retransmission du TRC, le journaliste qui commentait, il a pas parlé une seule fois de l'affaire Bill Clinton, et c'est pour ça que je te dis que non, je trouve pas les journalistes, ils en font trop.
0: Non mais je vois pas le rapport avec l'affaire Bill Clinton.
4: Repose-lui la question.
9: C'est parce que Monica Lewinsky, c'est une belle jument.
0: Ouais, bon, voilà. D'accord, ouais, enfin bref. Voilà.
1: Okay.
0: Point d'interrogation pour finir.
3: Si, je pense, je pense qu'ils en font un peu trop, parce que quand tu vois un peu qu'ils en parlent tout le temps à la radio, même à la télé, tu t'allumes ton poste, t'entends que ça, je pense qu'ils en font quand même un peu trop. Hein.
9: C'est parce qu'en fait, ils sont jaloux, Gérard, c'est pour ça.
0: Qui
9: Mais c'est Hitler qui parle.
0: Ouais.
9: Si tu m'as pas posé la question.
0: Ben, vas-y.
9: Donc, j'ai quand même te répondre. Moi, je pense que les journalistes sont jaloux, toi, parce qu'en fait, ils pensaient que président des États-Unis, c'était un métier qui était dur, toi, qui était sérieux. Et en fait, ils voient que ben, le président s'est sucé par une petite jeune. Tu passes et ils sont jaloux, quoi. Ouais, donc, il a voulu aller à l'école pour faire président.
0: Donc, moi, je peux vous répondre là-dessus. Je pense que les journalistes en font un petit peu de trop. Parce que. On parle trop de cette histoire-là, comme l'affaire.
4: Titanic.
0: Dreyfus. Non, pas l'affaire du Titanic, l'affaire de l'histoire là avec la nana de
4: Cyrus.
0: Non.
4: Du paquebot qui a coulé, non.
0: Non, mais attends, toi, tu ferais mieux de la fermer pour dire tes conneries. Non, c'est pas la peine de le rallumer.
1: Ah, pour la Formule 1 là, non.
0: Schumacher
1: qui change de curie, non.
0: Je t'ai dit d'éteindre ton micro, d'accord. Tu
8: ton débat,
0: l'éteindre.
8: Gérard.
1: Non, mais
8: débat,
1: c'est bon, ils peuvent allumer. Parler de quoi là? Tu parlais du tiercé là, du.
0: De la nana là, de l'histoire des policiers là, puis du chauffeur de taxi là. Je pense.
1: Joe Taxi, Vanessa Paradis.
0: Non.
9: C'est pas Joe Taxi, c'est un chômage.
1: Oh là là. Bon, alors, enfin bref, Gérard, qu'est-ce que tu penses de cette histoire?
0: Non, moi, je pense que cette histoire, pour moi, c'est de. C'est des conneries et il ferait mieux de laisser ça. Chacun fait ce qu'il veut de son cul, c'est leur problème. Bon, maintenant il y a qu'une chose que je peux dire, c'est que
4: c'est coulé, hein. C'est clair, c'est pas des conneries. Le Titanic a bien coulé.
5: Bien sûr, il y a des preuves. Hein.
0: Et t'as 205, elle a bien coulé. Et toi t'as ton espèce de nana, elle a pas coulé encore.
5: Pardon?
0: Ouais, 2 à 3, on saute, à 4, on recommence.
8: Oh là là là là!
6: Applaudissements!
0: Donc, personnellement, c'est une histoire que je suivrai pas parce que ça me prend la tête et j'en ai ras-le-bol d'en entendre parler tous les.
9: Ouais, mais c'est toi qui en parle, là.
11: Genre,
9: c'est
11: pourquoi tu fais un débat dessus?
9: Pourquoi tu lances un débat alors? T'en as marre qu'on en parle?
0: Parce que je fais un débat, c'est le premier des débats de la saison, donc je fais un débat là-dessus.
1: C'est la conjoncture des débats qui vont se
0: faire. Final à Nalinia.
9: Donc,
1: voilà.
0: On fait conclusion.
1: Pas la conclusion. Conclusion, alors très rapide.
0: Vite fait, crevette.
3: Ouais, conclusion. Bah écoute, j'en ai appris beaucoup.
1: Ouais, c'est
3: et
1: bon.
3: Et puis.
1: On prend une bonne claque avec Gérard.
3: Non, c'est vrai, ouais. Et puis, bah j'espère que tu vas continuer à nous informer quand même sur l'affaire, même si ça t'intéresse pas.
1: Bah, il y a France Info, puis il y a Gérard le jeudi.
3: Voilà.
0: Non, mais vous avez d'autres chaînes de télé pour vous informer que moi.
3: Non, mais je préfère.
1: Oui, surtout c'est de la radio, donc.
0: Gicleur.
9: Ouais, bah écoute, moi je pense là qu'en une soirée, j'ai un pisse appris qu'en 3 mois. Mmh. La conclusion, bah c'est que finalement, c'est bien de se faire sucer, que Clinton, bah il a bien raison.
0: D'accord, bah toi, tu préfères aller te faire sucer?
9: Ouais, c'est une proposition, mais non,
1: voilà.
9: Tombé, non.
1: C'était la conclusion, okay. Fait répondre.
0: Point d'interrogation.
3: Alors ma conclusion, c'est qu'ils arrêtent un peu d'harceler les stars comme ça, parce que c'est vraiment chiant. Mmh. Dès que tu vois, tu peux même pas aller quelque part, t'as les journalistes qui sont autour de toi, c'est un peu embêtant quand même.
0: Ok.
1: Ça peut te servir de paravent quand il pleut, hein.
0: Point d'interrogation, t'es encore là?
1: Non, elle est partie.
3: Oui, je suis là.
0: Ouais. Non, mais on vient de te poser une question.
1: Non, mais c'est pas grave, c'était juste un commentaire que je faisais, c'est pas une question. Faut pas confondre les questions, les réponses et les affirmations.
0: D'accord. Tétard?
10: Ouais, ben moi, en conclusion, ce que j'aurais voulu savoir, c'est déjà si elle s'était lavé les dents, là, Lewinsky, là. Et je voudrais que tu nous racontes vite fait l'histoire entre Gérard Kilton et Christine Lewinsky.
0: Comment?
10: Je voudrais que tu nous racontes la jolie histoire de Gérard Kilton et Christine Lewinsky.
0: Bon, alors, Tétard.
10: Oui.
0: Tu te mets un gros doigt.
1: Christine, c'est l'ex de Gérard pour les auditeurs.
0: Tu te mets un gros doigt quelque part et.
1: Tiens, dans le cul, par exemple, par hasard.
0: Un gros doigt où que je pense. Ouais. Et bonne nuit à toi.
10: C'est pas ma faute, Gérard. Ma mère, c'était une princesse.
0: Non, mais hop. Serpillière.
11: Bah moi, je pense que Monica Lewinsky, elle a même sucé Richard Nixon.
0: D'accord. Alors, toi, t'as rien compris. Coussin d'air pour finir.
12: Ah bah, écoute, moi, j'ai trouvé le débat vraiment très intéressant. Sauf que je regrette vraiment qu'on n'ait pas parlé plus longtemps de Francky Vincent et du TRC.
0: D'accord.
1: Non, okay. Je veux juste te dire petite parenthèse, par contre, là. Coussin d'air qui est en Guadeloupe. Toi, tu es en ce moment, t'es là avec nous?
12: Oui.
1: Et donc là, en ce moment, toi, tu es en direct en France. On rappelle que toi, ce que tu es en train de faire en ce moment avec Gérard, c'est donc diffusé dans 15 jours, c'est ça?
12: Oui, absolument, c'est ça.
1: C'est avec le décalage horaire, justement, et ça nous amène justement au prochain débat de Gérard. Décalage horaire.
0: Voilà. Donc, moi, je réponds quand même.
1: Oui, la conclusion de Gérard, bien sûr, sur son
0: donc,
1: débat.
0: Donc, sur cette conclusion-là, c'est dommage qu'on n'ait pas pu aller plus loin parce qu'il y avait d'autres questions qui étaient intéressantes. Bon, c'est que c'est sûr qu'il y a les histoires de cassettes vidéo. Je pense que j'espère qu'ils vont en faire bon usage pour les aides humanitaires.
1: Ils vont les mettre en location. Ah, pardon.
0: Non, pour les aides humanitaires, ouais. C'est-à-dire surtout à New York, parce que même là où c'est vendu. Donc, j'espère qu'ils vont en faire bonne conclusion sur cette vente.
1: On rappelle que tu étais à New York quand même, donc tu sais de quoi tu parles. Hein,
0: voilà, parce que là-bas, faut dire que c'est un pays très très chaud.
1: C'est quand même une ville qui n'a plus aucun secret sur toi, vu que tu y as passé quand même près de 48 heures.
0: Non, 72.
1: Oh, donc tu maîtrises bien le sujet de New York. Hein.
0: Non, il a fait deux fois le tour. Conclusion. C'est dommage qu'on n'a pas pu y aller plus loin.
1: Est-ce que tu trouves que ce genre de problème comme ça, ce problème, est-ce que tu crois que ça mérite un débat?
0: Ben, disons, j'ai voulu réagir là-dessus parce qu'on en parle tellement. C'est que j'aurais préféré éviter d'en parler.
1: Ouais.
0: Bon, t'as voulu qu'on en parle, bon ben j'en ai parlé, mais malheureusement, on n'a pas pu aller jusqu'au bout. Donc, si vous voulez réagir sur le deuxième débat...
1: Ouais, débat sur le décalage horaire.
0: Sur le décalage horaire, donc je pense que c'est moi qui va...
1: On va voir ça en antenne, ça c'est un truc comme d'habitude Gérard n'a pas compris, tu vas me laisser parler un petit peu, je vais faire moi-même. Donc si vous voulez participer au débat de Gérard, le deuxième de cette soirée pour le grand retour de GG dans les débats, débat sur le décalage horaire, vous appelez dès maintenant le standard de Fun Radio 0 870 5000, pour les Belges 0 033 870 5000, IRC toujours, c'est-à-dire le site internet où vous pouvez dialoguer en direct entre vous ou bien directement avec Rigaud qui est dans le studio en ce moment,
13: et avec Rousseau aussi,
1: et avec Rousseau également qui est dans le coin. C'est irc.funradio.fr. Gérard est toujours là, Phil Darmanu également aux manettes. On se retrouve dans tout juste 8 minutes, le temps de faire le point avec un morceau de Astral Projection. Ah non, pardon, c'est pas ça, non, ça a changé. C'est quoi?
0: Non, c'est à mon avis, si on s'est pas trouvé, c'est tiens bientôt. J'ai un gros caca avec des rillettes.
1: Oui, c'est peut-être ça, oui.
0: Voilà. Et on se retrouve tout à l'heure d'ici 5-10 minutes.
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1: Donc si vous voulez, bien entendu, téléphoner pour débattre sur les queues de cheval et sur le show business, le premier débat de cette nuit sur Gérard, vous nous appelez dès maintenant au 0800 70 5000. Dans quelques minutes ça va démarrer. Gérard en pleine forme, ça va chier.
0: Ouais, ça intéresse de se réveiller parce que ça va gerber sec ce soir.
17: Comme d'habitude.
1: Ça va, Olive?
17: Moi ça va bien, mais comme d'habitude Gérard est pas là.
1: Bah voilà.
17: Bon.
18: Allez.
17: Alors
0: Bon, pas les habituels, hein.
17: Bah, Gérard tranquille, hein. Surtout non, mais tu te dépêches pas, c'est pas grave. On n'est pas en direct, c'est tout,
0: et voilà,
17: tout
0: donc, est enregistré. Bonsoir à tous, excusez du petit retard. Donc,
17: on a l'habitude.
0: On va accueillir Estelle, bonsoir.
19: Bonsoir Gérard.
0: Bonsoir. Lisa, bonsoir.
19: Gérard.
0: Cécile, bonsoir.
20: Bonsoir Gérard, mon petit Père Noël.
0: D'accord. Sylvain, bonsoir.
13: Allô.
1: Sullivan. Sullivan.
13: Ouais.
0: Ouais, bon.
13: Ça va. La vie est belle.
0: Salut, Jérôme.
13: Bonsoir tout le monde.
0: Salut, et double Saron.
18: Bonsoir.
0: Salut.
18: Là.
0: Bon, je vous préviens que le premier débat, s'il se passe mal, il n'y en a qu'un. Hein. Donc, je préviens quand même les trois mecs. Hein. Réveillez-vous.
13: Pourquoi les trois mecs?
1: Pourquoi les mecs tout de suite?
13: Parce que les nanas...
0: Comment?
13: Faut qu'on ait les gonzesses.
0: Ouais, ben, les gonzesses... Bon, déjà...
13: Des choses fausses.
0: Déjà, celui qui s'amuse à avoir du monde derrière, c'est pas la peine. Il va aller faire un petit stage au standard, voir Manu si...
20: Gérard, j'ai envie de toi.
0: Bon, allez,
13: ouais, moi aussi.
0: Tu me les prends, tu me les calmes déjà, ces trois-là, pour commencer. Non, tu alors.
20: Tu n'as même pas commencé, tu gueules déjà.
0: Bah oui, mais c'est bizarre, c'est comme ça maintenant. Ça va être comme ça.
13: C'est à cause de Christine, ça. Il s'échauffe.
20: Ouais.
0: Alors, aimez-vous les gens du chemise? Alors, double.
20: J'ai envie de sentir ton corps.
0: Ouais, ça y est, vous vous calmez là, s'il vous plaît, ou sinon j'arrête tout de suite.
20: Bon, qui t'a fait?
0: Bon, Manu, s'il te plaît, tu me les calmes.
13: Manu, dis à Gérard qu'il m'excite quand il s'énerve.
0: Bon, allez hop. Oula. Allez hop, tu me le vires. Bonne nuit pour celui-là. Ça commence déjà bien le premier débat.
13: Ouais.
0: Donc aimez-vous les gens du showbiz? Alors Cécile.
21: Mon petit Gérard, est-ce que j'aime les gens du showbiz?
13: Ta gueule.
22: C'est sur les queues de cheval, c'est ça?
21: Comment? Non.
13: Ta gueule.
0: Bon, oh, Manu, s'il te plaît, tu... Bon, et moi, je commence pas le débat avec des conditions comme ça, que les mecs, ils s'amusent à dire ta gueule sans
21: arrêt. Gérard, c'est toi qui me dis ta gueule?
0: Non, c'est pas moi.
13: Si, c'est toi.
0: Bon, toi, Gérard, tu t'écrases sur ton standard. Bonne nuit.
21: T'es vraiment mal poli.
0: C'est pas moi.
21: Mais si, bah attends.
0: Non, bah, tu pourrais. Celle qui dit que c'est moi, tu pourrais faire attention quand même à la voix qui le dit. Donc, Cécile, je te dis.
21: Moi, je viens de le dire, là.
0: Cécile.
21: Gérard, je peux répondre?
0: Oui.
21: C'est Cécile, mon petit chou.
0: Oui.
21: Moi, j'aime bien les gens du showbiz parce que ça me permet de rêver. Mm-hmm. Tu vois? Donc, c'est un monde plein de paillettes et je rêve.
0: D'accord. Et c'est toi, Oui.
21: Voilà, c'est plein de strass. Ça brille partout, donc ça me fait rêver, voilà.
0: Mmh, ok. Et toi, Lisa?
23: Moi, je suis d'accord avec elle, mais dans le sens où, en fait, ils font tellement ce qu'ils aiment qu'ils font ce qu'ils veulent, quoi. Ils s'éclatent, ils se bitent sur la tronche, ils en ont rien à foutre, parce que de toute façon, c'est showbiz, et ils savent que bah, ça s'arrête pas, quoi.
13: Mmh. Ils sont remplis de thunes, ces types-là.
23: Pétés de thunes, et ouais, à vie, quoi, c'est cool.
0: Ok. Sylviane?
1: Il est parti, c'est celui qui t'avait dit ta gueule, je l'ai viré.
0: Ah bah attends, c'est bien celui-là.
13: T'as bien fait.
0: Alors Jérôme?
20: Ah, calme-toi.
13: Oui, moi, les gens du showbiz, c'est surtout les filles sexy qui courent en maillot de bain rouge sur les plages de Malibu.
0: Mmh.
13: Ça, c'est...
0: Je dois avouer.
13: Non mais attendons, je suis sérieux là, attention.
23: Oui, oui.
13: Un petit peu sérieux. S'il vous plaît.
0: Oui.
13: Donc je trouve ça, bah, ça me fait rêver.
1: Gérard, avant de commencer, on va accueillir Sylvie à la place de Sullivan. Donc.
20: C'est vraiment un gros con.
0: Bon allez hop, tu me vires celui-là, ça y apprendra.
13: C'était une fille. Hein.
0: Non, c'est pas une fille, justement.
20: Si, Gérard, une fille.
0: Non mais attends, de toute manière, je reconnais, c'est quelqu'un qui a une nana derrière lui qui s'amuse à dire ça.
13: Ouais, d'accord.
0: Donc alors, Sylvie, bonsoir.
13: Derrière moi.
20: Gérard.
0: Oui, Sylvie, bonsoir.
20: Tu vas bien, mon amour?
0: Ça va. Donc,
21: Gérard.
0: Oui.
21: C'est Cécile, mon petit chou.
0: Oui.
21: Je voudrais te dire quelque chose.
0: Ouais, bah dis.
21: Bah toi, Gérard, en fait, t'es un show business.
0: Bah, de toute manière, vous verrez bien les questions au fil des...
13: Au terme.
21: C'est bon, c'est qu'ici, Gérard.
0: Vous continuez, vous verrez les questions.
21: Non,
0: oui,
21: Gérard,
0: Sylvie.
21: C'est quoi les questions?
0: C'est que, Sylvie?
21: Oui. Alors, c'est quoi la première question?
0: Aimez-vous les gens du showbiz?
1: Gérard?
21: Bah, en fait, ça dépend.
1: On accueille Mokhtar aussi.
0: À la place,
1: double savon.
21: C'est quoi, j'aime bien les stars, quoi, mais...
13: Mais soir, monsieur Gérard.
21: Ouais, Gérard, ouais, c'est
13: soir.
21: On peut considérer qu'il fait partie du showbiz.
13: Allô, Gérard?
0: Ouais, ça y est, on t'a entendu, Mokhtar.
13: Bonsoir, je suis moi-même producteur du
0: show. Ouais, mais ça y est, mais pour l'instant, tu laisses parler Sylvie, s'il te plaît.
13: Je pensais qu'il était peut-être intéressant.
0: Tu laisses parler Sylvie.
21: Ouais, j'aimerais bien dire quelque chose. Bah, par exemple, pour les gens qui commencent comme un Médée, quoi, qui commencent à se faire connaître dans le cinéma, je considère ça comme le nouveau showbiz et j'apprécie vraiment beaucoup, quoi, parce que c'est de la qualité. Et baisse ta culotte et tout ça, franchement, je crois que c'est... C'est
0: le précurseur
21: de la prochaine.
0: Et toi, Estelle?
24: Bah, moi, qu'est-ce que tu veux que je te dise? Si le showbiz, c'est vrai que c'est quelque chose qui fait vachement rêver, mais je pense qu'à côté de ça, c'est ce qu'on nous laisse voir. À côté de ça, à mon avis, ça va être quand même vachement dur. Il doit y avoir des trucs.
0: Oh, s'il vous plaît, vous restez poli derrière, parce que tout à l'heure, ça va gerber sec encore. Je sens qu'il y en a deux qui vont déménager.
13: Bon, Mokhtar, qu'est-ce que tu voulais dire?
0: Jérôme, c'est pas toi qui commande, d'accord? C'est d'accord, moi pour l'instant. Alors tu t'écrases, ça t'apprendra.
2: Ok, Mokhtar, qu'est-ce que tu voulais dire?
0: Jérôme, tu dégages. Jérôme, tu dis à Jérôme que c'est pas lui qui commande lors des débats, que c'est moi. Si ça lui plaît pas, il dégage.
4: Ok, Gigi, je vais le calmer.
0: Mokhtar, vas-y.
2: Mokhtar, monsieur Gérard, c'est-à-dire que moi-même je suis producteur de rails, c'est-à-dire que je suis grand producteur d'une grande rail chanteur qui s'appelle Ha quelque chose, je peux pas dire pourquoi c'est secret. Et je pense que vous pouvez faire grande carrière show business.
0: Bon, ok, c'est bien. Pour donc, deuxième, oui, qui c'est?
7: Mais t'es déjà connu à la loco, hein.
0: Qui c'est qui veut rajouter quelque chose?
7: Moi, Gérard.
0: Qui?
7: C'est Cécile, mon petit chou.
0: Oui.
7: Oui, je voulais te dire, Gérard, toi, t'es show business, au fait.
2: Il est très chaud. Très chaud.
0: Ouais, Mokhtar, s'il te plaît, tu te tais.
2: J'ai le droit de donner mon avis.
0: Mokhtar, pour l'instant, tu te tais, s'il te plaît.
2: J'ai le droit de mon
7: Gérard,
2: avis.
7: Gérard, t'es chiant.
0: Bon, allez hop.
7: Je vais laisser parler, hein.
0: Tu me dégages celui qui a une nana derrière, ça y apprendra. Alors, allez-vous souvent voir les stars du show business chez elle?
18: Non, Gérard, en Sommitel, il y a un message parce qu'on parlait à la loco, justement. Il y a Rose qui dit, Sommitel, donc, qui habite à Paris, qui a 26 ans. Tous les vendredis soirs à la loco, il y a un sodomisateur qui commence à se faire connaître. Qu'en penses-tu? Ça aussi, c'est du showbiz?
2: Très business.
0: Bon, écrase, Mokhtar. De toute manière, je crois que j'avais bien dit hier quand je suis venu dans les locaux que je voulais pas entendre parler de ça. Donc, sa question, j'y répondrai pas. Comme ça va plus vite.
7: C'est de la concurrence déloyale.
0: Voilà. Donc, alors, Sylvie?
22: Oui.
0: Donc, t'as entendu la deuxième?
22: Tu connais ce que j'aime bien voir les stars chez elles?
0: Oui.
22: Non, je peux pas trop, quoi, parce que faut savoir où elles habitent, en fait.
25: Mmh. En fait, c'est pas trop qu'on veut pas, c'est plutôt qu'on peut pas, quoi.
22: Exactement, quoi. Si on pouvait aller voir les stars chez elles, et bien sûr.
2: Si ça t'intéresse, j'ai l'adresse de Georges Clounet, si ça t'intéresse.
26: Moi, je connais les stars qui sont de Carnot.
22: Tu as l'adresse de Khaled.
0: Dehors, celui-là. Allez hop, Jérôme, bonne nuit. Jérôme, bonne nuit.
7: Gérard.
0: Ça y attendra. Merci. Qui c'est qui vient de dire ça?
7: Gérard, poupée Barbie.
18: Qui c'est qui a parlé du pont d'Alma, là?
0: Cécile, tu disais donc?
7: Oui, je vais donner un scoop. Gérard,
0: oui.
7: J'ai vu Matt Dillon, moi, en personne, avec sa fiancée.
2: Ah, j'ai les connais, les tout petits.
7: J'ai vu Jean-Marie Bigard. Et tu vois, et je vais te dire, alors je peux répondre à la question?
0: Bah,
7: moi,
0: oui.
7: J'aime les stars du show business, parce que, par exemple, toi, t'es une star du show business. Tu fais ton show tous les jeudis. Tu fais du business.
2: Très chaud.
7: Pour fun. Et donc, voilà quoi. Moi, j'aime bien les stars du show business dont toi, tu es une figure de pro. Quoi.
2: Bah, j'ai pas que Gérard est un peu le Madilon de la radio, c'est possible.
0: Lisa.
25: Moi, je t'ai répondu tout à l'heure en me disant que c'est pas le fait de pas pouvoir, c'est le fait de pas vouloir, mais pas pouvoir en fait.
0: Estelle.
27: Bah, moi, en fait, je connais qu'une star du show business, c'est toi, GG. Et j'ai la grande chance de pouvoir aller chez toi et je suis très heureuse.
0: Merci pour celui qui a du Larsen derrière, c'est sympa.
2: C'est pas moi,
0: Gigi. J'ai pas tellement compris ce que Estelle m'a dit parce que. Mokhtar, s'il te plaît, tu la fermes ou tu vas dégager quand on me parle, d'accord? Merci. Mokhtar, tu t'écrases, s'il te plaît.
27: Gérard, calme-toi, je vais répéter.
0: Bon.
7: Coton-tige dans le cul.
0: Oh là là, tu me calmes là, celui-là là?
18: Non, c'est une nana.
2: C'était une fille, Gérard.
0: Ouais, mais
2: une
0: nana, à mon avis, c'est pas une des quatre. Hein.
2: C'est
0: ça, je pense pas. Oui.
7: Gérard, mon petit chou, c'est Cécile.
0: Non, mais attends, je voudrais que SL répète parce que Mokhtar il l'ouvrait au moment que SL voulait me dire quelque chose. Mokhtar, tu nous calmes, s'il te plaît. Tu dis à Mokhtar qui se calme. Allez, Mokhtar, bonne nuit.
4: Gérard, Mokhtar il est pas à l'antenne là.
0: C'est qui ça?
4: Ça peut pas être lui, il est pas à l'antenne. Il y a que les filles à l'antenne là, Gérard.
0: Bon, celui qui s'amuse à faire ça, il est prié d'arrêter.
4: Non, c'est pas celui, c'est celle.
0: Non, Sylvie, t'arrêtes, s'il te plaît.
7: C'est pas moi.
0: Cécile, t'arrêtes.
18: Ah, tiens,
7: non, c'est pas moi, Gérard.
18: Ça s'arrête pile quand tu lui demandes.
0: Ouais, c'est bizarre, comme par hasard. Donc, Estelle, si tu pouvais répéter.
27: Oui, alors je répète.
0: Oui.
27: Donc, je disais que je ne connaissais qu'une seule star du showbiz, c'était toi. Et que j'avais eu la grande chance de pouvoir aller chez toi et que j'étais très heureuse.
0: D'accord.
27: C'est vrai que ça pue. Comment tu veux pour aller chez lui?
0: Attendez, qui c'est qui vient de poser une question qui est complètement con?
25: C'est vrai que ça pue.
0: Alors.
27: Elle a dit qu'elle peut aller chez lui.
0: Estelle, oui, si tu pouvais répondre à la question de Sylvie qui vient de dire une connerie plus grosse qu'elle.
27: Bah pourquoi? Donc qui me canon dit si ça pue?
0: Oui.
27: Non, je pense pas, non.
0: Voilà.
27: Tu penses ou tu penses pas, tu le sais?
2: Monsieur Gérard?
7: Gérard?
0: Oui.
7: Gérard, c'est
27: Cécile.
7: Gérard?
2: S'il vous plaît.
3: Oui.
5: Oui, Cécile, dépêche-toi, de toute façon, on va
3: oui,
5: attaquer.
3: Moctar, je voulais poser une question à Moctar, le producteur.
5: Ouais, le producteur oui. de mes deux, ouais, vas-y.
3: Voilà, voilà, donc je m'adresse à vous, monsieur le producteur. Je voulais savoir quel rôle vous donneriez à Gérard pour...
6: Bah, c'est-à-dire que j'ai tenté de produire un nouvel film qui s'appelle, une nouvelle production qui s'appelle Collégienne Perverse. C'est très belle série, beaucoup de décors.
5: Ouais.
6: Dans la nature,
5: ouais.
6: et dans le grand château, mm-hmm. avec beaucoup de scènes, beaucoup de pièces différentes.
5: Ouais, c'est ça.
6: Et avec des animaux.
5: D'accord, avec des animaux. Hé, hé, en France, on dit des animaux, hein. on dit pas des animaux.
6: Raciste, je préfère partir. Je préfère ne pas rester dans les débats.
5: Vous, bah, bonne nuit. Bonne
6: nuit. Au revoir, monsieur Gérard.
5: Salut. Ouais, alors, une question. Une question qui va s'adresser au Star System, et ça, je pense que toutes les filles vont me répondre oui à 100%. Mm-hmm. Pensez-vous que Max fera du showbiz plus tard?
3: Non.
5: Qui non?
3: C'est Lisa.
5: Ouais, pourquoi?
3: Parce que c'est pas son truc.
5: Mm-hmm.
3: C'est pas son truc, c'est tout.
5: Mm-hmm.
3: Je mais pense que tu peux lui demander, il dirait que c'est pas son truc.
5: Ouais, mais pourtant.
3: Ça va 5 minutes pour se montrer un peu, mais bon.
5: Mais
3: je
5: pourtant.
3: Pense que ça mais attends, je parle.
5: Mm-hmm.
3: Je pense que ça le lassera bien vite, quoi.
5: Mm-hmm.
3: C'est pas un truc, non. Je pense pas que ce soit un truc qui l'attire.
5: D'accord.
3: Je préfère toi recevoir des mecs dans son
5: émission. Merci, Olivier. Olivier, s'il te plaît, tu te calmes là. Tu vas pas comme tous les jeudis.
8: Oula, ça tourne.
5: Ouais, ça tourne.
3: Une voix bizarre, Gérard.
5: Non, mais c'est Olivier.
3: C'est Olivier qui joue.
5: Cécile.
3: Oui, Gérard, mon petit chéri. Moi, je dis que oui. Hein.
5: Mmh.
3: Tout à fait. Max va être une star du show business parce qu'il est beau, il est talentueux et ça va venir, quoi.
5: D'accord.
3: Il sera plein de paillettes. Ça sera une star du show business, je le confirme, Gérard.
5: D'accord. Sylvie?
9: En fait, moi, je pense que il n'a pas vraiment la grosse tête, quoi. Il se croit qu'il l'a, mais il l'a pas, donc je pense pas qu'il fera partie du show business.
3: Ouais, mais ça n'a rien à voir, Gérard.
5: Non, mais c'est pas moi, c'est lui qui pose la question.
3: Ça n'a rien à voir.
5: Il répond à la question.
9: Bah, si, parce que s'il aurait vraiment la grosse tête, et ben, il rentrerait.
3: Mais non, une star, ça veut pas dire qu'elle aura la grosse tête.
5: Mmh.
9: Mais qu'est-ce que t'appelles show business? Est-ce que c'est traîner avec des gens célèbres ou est-ce que c'est être vachement connu?
5: Non, mais c'est d'être avec des chanteurs célèbres et puis se faire voir.
9: Se faire voir
5: comme il fait là à l'heure actuelle sur M6. Pour pas citer de trucs. Donc, et toi Estelle, pour finir?
9: Bah, comme tu viens de le dire, là, il vient de débuter une nouvelle émission sur M6, donc à mon avis, il est déjà dans le show business.
5: Mmh. D'accord.
3: Je voudrais dire au passage, Gérard, que Technomax a été vraiment bien.
5: D'accord, ok, je vous remercie pour
8: lui. Moi, j'ai bien aimé ce que tu avais fait dedans, surtout.
5: J'ai rien fait dedans.
8: Ah, pardon. Je voulais dire que quand même sur le Minitel, tu fais vraiment exploser les scores.
5: Pourquoi?
8: Bah, depuis que tu es arrivé, on était zéro quand Max est parti. On a 17 connectés.
5: Mmh.
8: Et il y a quelqu'un qui te demande si c'est vrai que tu avais fait des choses cato à la loco avec Christine.
5: Alors ça, je répondrai pas. Voilà, comme ça, c'est
10: Gérard,
5: clair et net.
10: Gérard, oui. Avant une autre question, on accueille Anthony.
11: Gérard,
12: Anthony. Bonsoir, bonsoir les filles, bonsoir jeune gazelle fougueuse.
3: Bonsoir, jeune
5: fer. Donc,
12: Gérard.
5: Ouais, ben c'est bien. Non, merci.
11: Gérard, caresse-moi.
5: Bon, tu vas te calmer, tu vas passer tout à l'heure, ça va dégerber au standard.
9: Hein. Bah attends, ça devrait faire plaisir, Gérard, à te demander
11: Gérard,
9: à caresser.
11: C'est vraiment un gros con.
5: Bon ben,
9: Gérard.
5: Et alors, qui c'est qui s'amuse à sortir ça?
9: C'est moi.
5: C'est qui, moi?
11: Ta gueule.
9: En fait, j'ai une poupée qui.
5: Qui c'est qui, moi?
9: Moi, c'est moi, Lisa.
8: Bon, tu dégages.
9: J'ai une poupée qui s'appelle Barbie Christine. Et quand tu lui appuies sur le ventre, c'est toi.
5: Eh ben, Lisa, je te souhaite une bonne nuit.
9: Bonne nuit.
5: Au revoir, Lisa.
9: Bonne nuit à ma Barbie quand même. Bonne nuit, Gérard.
5: Bonne nuit, Lisa. À la prochaine. Voilà. Première nana de la soirée qui dégage.
12: J'avais une peluche qui s'appelait Gérard. Quand je lui mets un doigt dans le fion, elle fait de toute manière.
5: Alors, Anthony,
28: allez
5: aussi. Au revoir, Anthony.
28: Anthony aussi.
5: Voilà. Alors, il reste plus que Sylvie, Cécile et Estelle. C'est bien ça?
3: Oui.
5: Donc, alors, à votre avis, pensez-vous qu'un jour je ferai du showbiz? Bon, l'autre, qui sait qui se marre comme un pourri.
8: Il y a un sondage quand même, il y a deux jours, dans le service vétérinaire de Paris a retrouvé à Longchamp tous les chevaux avec la queue coupée. On pense que c'est quelqu'un de Suresnes qui réagit.
5: Non mais attends, pour l'instant, c'est le monde du showbiz, c'est pas le thème sur les queues de cheval.
8: Pardon.
5: Je vois pas le rapport, le sondage signé Manu.
8: Excuse-moi.
5: Bon alors, t'as quelqu'un?
1: Gérard,
10: j'ai Jean-Bernard.
5: À la place.
10: À la place de Mokhtar.
5: Qui c'est qui s'amuse à dire ça?
1: Bah, c'est pas moi.
5: Bon, ok. Jean-Bernard, bonsoir.
1: Bonsoir Jean-Bernard. Salut Jean-Bernard.
5: Bonsoir
1: les filles.
5: Ouais, bah tu me le réveilles un petit peu lui parce qu'il a l'air de.
10: Il est bègue. Oui, c'est qu'il est bègue, Gérard. C'est pas de sa faute,
5: ça va être dur.
8: Lui, il fait du showbiz.
5: Sylvie.
1: Oui.
5: Donc, t'as entendu la question?
1: Est-ce que t'as des chances de faire partie du showbiz?
5: Ouais.
1: Moi,
5: ouais,
1: écoute, je pense qu'en changeant le look, parfum, peut-être que ouais.
5: D'accord.
1: Ça va savoir.
5: Ouais. Cécile. Cécile.
1: C'est mon fichou, Gérard.
5: Cécile, tu travailles ou sinon tu vas faire comme Lisa tout à l'heure?
1: Oui, bah je vais te répondre.

0: Ouais.
1: Il aurait voulu un conseil et ne t'a pas.
0: Je te traduis, Gérard. Gérard, il a dit que comme tu fais partie du show business, il aimerait avoir un conseil de ta part.
1: Allô.
2: Ouais.
0: C'est bien ça, Jean-Bernard?
1: Oui, c'est ça.
3: Tu veux faire partie du show business?
2: Oh là, oh là, Olivier, s'il te plaît, double son là.
1: Un grand acteur.
0: J'ai rien.
2: Double son, rien. Peut-être, mais là, je croyais que tu t'amuses au con, hein. Arrête de jouer comme ça, c'est le premier débat.
3: Mais Gérard, sois gentil avec lui, les mecs, c'est pas ta faute.
0: Pourquoi tu prends
2: là, je parle d'Olivier.
0: Pourquoi tu prends ta grosse voix?
2: Ouais, pourquoi que je prends ma grosse voix si tu t'amuserais pas à appuyer sur un bouton, ça irait mieux, hein, peut-être. D'accord.
3: C'est peut-être enrhumé, Gérard.
2: Non, je suis pas enrhumé, c'est Olivier qui s'amuse
3: avec
2: les boutons.
3: Avec le micro.
2: Non. Donc, alors, à votre avis, combien gagne une star du showbiz? Donc, on va demander à Jean-Bernard.
1: Merci pour la réponse.
2: Ouais, bah vas-y, combien gagne une star du showbiz, s'il te plaît? C'est la cinquième question, hein, Jean-Bernard.
1: Beaucoup d'argent.
2: Mmh. Ok.
4: Gérard devrait travailler dans une boucherie charcuterie. Il serait connu en star de showbiz.
2: C'est ça. C'est bien. C'est bien pour celui qui s'amuse à dire ça sur Minitel. C'est super sympa.
3: C'est rare.
1: Oui. Je voulais juste dire au revoir.
3: Allez, salut Jean-Bernard.
1: Merci.
3: Salut.
4: Salut.
1: Conseil.
2: D'accord, ok. Je te... Ok. Sylvie.
3: Oui.
2: Donc, pour toi.
3: Combien gagne une star du showbiz?
2: Ouais, à peu près. Hein. Pas un chiffre... Bah, donne
5: pas,
2: un chiffre
5: à 10 francs près.
3: Du bénévolat à 0 francs, à, je sais pas, 65 milliards ou.
2: Mmh.
3: Ouais,
2: c'est. Voyons, 65 milliards de francs?
3: Bah oui.
2: Bah allez, non.
3: C'est déjà dit, bien sûr. Bah, tu
2: ouais, ben
3: bah,
2: là, le mec, je crois que les Porsche, elles peuvent rouler. Le magasin de Porsche, il peut fermer boutique alors avec toi. Hein.
3: Gérard, dans le Gérard.
2: Oui.
3: C'est Cécile, mon petit chou.
2: Oui.
3: Je vais te poser une question.
2: Oui.
3: Si tu gagnais autant de milliards,
2: mm-hmm.
3: Qu'est-ce que tu t'offrirais?
2: Déjà, ce que je m'offrirais.
3: C'est parfum.
2: Déjà, ça serait une maison.
3: Mm-hmm.
2: Bon. C'est qui ça qui joue là?
3: Oh là là,
4: j'en sais rien, Gérard.
0: Qui joue?
2: Je me demande si c'est pas Sylvie par hasard.
3: Ah non, c'est pas moi. Moi, je suis tranquille là.
2: Oui. Tiens, c'est comme par hasard, dès que tu dis que t'es tranquille, ça s'arrête.
0: Comme par hasard.
2: Ouais, ça me paraît comme par hasard. Comme par hasard.
0: Comme par hasard.
2: Les mères. Voilà, point de prendre les gens pour des canards sauvages, hein.
3: Exactement. C'est pas pour un canard sauvage.
2: Non, mais tu m'y laisses. C'est pareil.
3: C'est rare.
2: Oui.
3: Tu me réponds pas à ma question.
2: Bah, vas-y, réponds.
3: Bah, non, mais je te posais la question.
2: Bah, moi, je viens de te dire, mon seul.
5: Oui. 30 secondes, on accueille Antoine.
2: À la place.
5: À la place, à la place de
6: Jean-Bernard.
5: Ouais.
7: À la place d'Anthony. Oui, bonsoir.
3: Salut
7: bonsoir
3: Antoine.
7: Tout le monde.
3: Salut Antoine.
2: Salut
3: Antoine.
2: Salut.
3: Mmh.
2: Allez, donc Cécile.
3: Mmh,
2: ouais. Bon, ça y est, Antoine, tu commences pas à faire tes déclarations d'amour. Pour l'instant, on est c'est pas le thème du débat.
7: Je pourrais te dire que je t'aime au standard.
2: Non, bah, pas moi. Mmh. Donc, Cécile.
3: Oui, Gérard.
2: Bah, alors.
3: Pose ta question.
2: Bah, à votre avis, combien gagne une star du showbiz? Ça fait deux fois que je la pose, hein.
3: Moi, ils doivent gagner des millions et des millions, hein.
2: D'accord.
3: Parce qu'on peut pas te donner un chiffre, c'est exorbitant.
2: Mmh.
3: Voilà.
2: Estelle?
3: Bah,
2: Estelle, ma petite
3: rien.
2: Colombe adorée, là.
3: En fait, ça dépend des stars. Il y a des stars qui vont gagner 10 000 francs par film et d'autres qui vont gagner des millions. Ça dépend de la notoriété, en fait.
2: Ok, la colombe.
7: Rassure-moi.
2: Ouais, Antoine.
7: Oui, rassure-moi, j'ai une question à te poser. T'es pas payé, là?
2: Pour l'instant, je réponds pas à ta question, tu vois. Pour l'instant, tu vas répondre à la mienne.
7: D'accord. Moi aussi, je voulais dire que ça dépendait des artistes.
2: Parce mm-hmm.
7: que, ça dépend. Il y en a qui font du cinéma, ils sont très bien payés.
2: Mm-hmm.
7: Ils en branlent pas une. Il y en a qui font de la télévision, ils en branlent pas une non plus.
3: Ouais, exactement. Ouais, Technomax,
7: tout ça.
3: Mmh. Ouais.
2: Comment?
7: Non, rien.
2: Alors Antoine, je te préviens d'une chose.
7: Quoi?
2: Que là, ce que tu viens de dire, ça m'a pas fait plaisir. Alors je te préviens, tu te calmes là-dessus, ou sinon tu vas dégager au standard.
7: Non,
2: t'as rien dit. J'ai vaguement entendu un truc qui m'a pas fait plaisir sur le stage système.
6: Alors
2: attention à toi.
6: Et il paraît que M6 est sur un projet de Techno Gérard, mais on n'en sait pas plus.
2: Qui?
8: M6.
2: Qui c'est qui parle comme ça, là, des chiottes de la loco, tout à l'heure, qui va se retrouver au standard vite fait, bien fait?
4: C'est encore Sylvie, ça.
3: Ah non, mais moi, je suis...
4: Oh, si, arrête, c'est bon.
2: Non, mais attends, Antoine, toi, pour l'instant, j'étais dans le collimateur. Alors, fais gaffe à toi.
0: Gérard?
2: Oui?
0: On accueille une grande star.

0: dans les débats de Gérard. Garcimore. Je connais Garcimore.
1: Oh la bouffe.
0: Eh ben, il vient d'appeler.
2: Bonsoir.
0: Allez, allez, on y va.
2: Bonsoir, Gérard, c'est Garcimore.
0: Bon, Garcimore, tu réponds s'il te plaît, parce que je veux pas m'endormir là, il reste encore 6 questions. C'est... Olivier, s'il te plaît.
2: J'ai compris la question, tu peux répéter.
3: Tu gagnes combien?
0: Combien il gagne une star du showbiz, Olivier, s'il te plaît, le double sort, merde!
3: Hé, hey, Gérard, calme-toi. On peut considérer que Garcimore fait partie du showbiz, donc on peut lui poser la question.
2: Je suis grande star.
3: Bah voilà, donc tu gagnes à peu près combien?
2: J'ai gagné à peu près 1500 francs par tour de magie.
3: 1500 francs par tour de magie?
2: Avec tac, tac, tac.
3: Est-ce qu'on pourrait écouter Gérard, s'il vous plaît? Ouais, vas-y, Gérard. Gérard, s'il te plaît, mon petit chou.
0: Ouais, on accueille Lucie.
3: Bonsoir, Lucie. Salut,
4: bonsoir.
3: Lucie.
4: Je
0: sais pas. Allez. Ouais, tu me coupes le double son, là, s'il te plaît. Olive.
5: Ah, moi, j'aimerais répondre à ta question.
0: Oui.
5: Savoir le montant, enfin, le cachet des stars.
0: Mm-hmm.
5: Quand tu tournes un film, quand tu tournes un téléfilm, par exemple, le prix le plus bas, c'est pour les figurants, c'est 270 balles.
0: D'accord.
5: Si mais par contre. J'ai pas fini. Si tu dis un mot, tu gagnes 500 balles.
0: Mm-hmm.
5: Un acteur pas trop connu, gagne pas très cher, Depardieu prend 50 000 balles par jour.
0: Mais moi, c'est dommage parce que je pense qu'avec lui, le débat, j'aurais pas pu en placer une.
5: Avec qui?
0: C'est dommage qu'on puisse pas avoir notre alcoolo de service d'hier soir qui s'est amusé à m'insulter comme du poisson pourri. C'est dommage parce que lui, pareil, qui connaît tous les acteurs de cinéma et qui tourne avec tout le monde, je voudrais bien. Je voudrais bien savoir qui c'est. Je voudrais bien que.
2: Ben c'est la culotte.
0: Non, mais c'est bon, ouais.
2: C'est la
0: bon, je préviens, entre Sylvie, Cécile, Lucie.
3: Gérard, moi je suis calme. Hein.
0: Ouais, ben je sais, pour l'instant il n'y en a pas beaucoup qui sont calmes. Hein.
3: Gérard,
0: Lucie, s'il te plaît, tu vas t'écraser avec ça parce que tout à l'heure tu as dégagé vite fait, toi.
5: C'est gentil, mais là ça fait 5 minutes que je me tais. Donc
0: c'est pas toi. Alors, ça peut être que Sylvie.
3: Mais moi, je suis là, je suis calme, il dit rien.
1: Ouais, ça s'arrête à chaque fois qu'elle parle, comme par hasard.
3: Mais non.
1: Comme par hasard.
5: Sylvie, on a compris.
3: Ouais, comme par hasard. Non, il y a quelqu'un qui m'en fout trop, là, c'est pas possible. Moi, je dis rien du tout. Hein.
6: Je voudrais bien
1: tout. Bon, Gérard, reviens sur le débat, allez.
0: Bon, allez, sixième question. Pensez-vous que les stars du showbiz sont heureuses?
1: Ah, attends, il y a une question sur Mittel. Est-ce qu'il est vrai que dans le livre des records, GG détient le record du nombre de coton-tiges dans le cul?
0: Je répondrai pas.
1: Il serait de 25 000.
0: Ouais, c'est bien.
3: Bon, tu la poses ta question?
0: Ça y est, je viens de la poser.
6: Bon, on m'avait dit 25 000.
5: Pensez-vous que les stars du showbiz sont heureuses?
0: Voilà, alors Antoine, comme tu viens de jacter,
6: ouais.
0: Bah, tu vas répondre.
6: Voisins, comme je disais, bah, elles en branlent pas une et puis elles sont bien payées.
0: Je te demande si elles sont heureuses, je te demande pas si elles sont bien payées, abruti.
6: Oui, mais abruti. Je disais, mais parce que tu m'écoutes pas.
0: Si je t'écoute, abruti.
6: Non, mais pourquoi tu m'insultes comme ça? Moi, je viens comme ça, je sais pas, je t'insulte pas, je suis gentil avec toi et.
0: Antoine, tu réponds. Attends 5 minutes, Cécile, s'il te plaît.
6: Oh, je pense qu'elles sont heureuses, les stars. Déjà, elles gagnent bien leur vie. Et pour ce qu'elles font, ça vaut le coup. Quoi. Quand je vois toute cette misère dehors, ce matin encore, je suis sorti, je suis allé dans le métro, ces gens qui font la manche. Hein.
3: Dépêche-toi.
6: Tous ces gens-là.
5: Ces
6: gens qui gagnent des milliards.
0: Ouais, mais c'est bon, mais pour l'instant, c'est pas le thème du débat.
6: Oui, d'accord, mais je voudrais.
0: Ouais, non, mais c'est pas le thème du débat. C'est pas le thème du débat, ça.
6: Bon, mais je voudrais pousser mon cri d'alarme.
0: Oui, ben d'accord, ça y est, tu l'as poussé, donc on va demander à Sylvie ce qu'elle en pense.
3: Bah, moi, je pense pas qu'on puisse être heureux en faisant partie du show business, parce que, je sais pas, quand je vois le cas de Lady Di...
0: Non, mais c'est bon, Sylvie, j'ai dit quoi.
6: Lady Di, elle savait pas qu'on disait, c'est pas pareil.
3: Je sais pas ce qu'on disait, mais elle faisait partie du showbiz quand même, et je vois où elle a filé, ben voilà, quoi.
0: Bon, ça y est, c'est bon. Sylvie, je crois que j'avais bien précisé, si t'as écouté hier la libre antenne, avant qu'on... Max
6: pas de
0: passe.
6: Ni de Pont de l'Alma, ni de Carole, ni de.
3: D'accord.
0: Bon,
3: okay.
0: Je
3: savais pas.
0: Je ferais bien que celle qui s'amuse à dire que je suis chiant comme ça tout à l'heure, bah, dégagez. Et je vais pas chercher qui c'est. Hein.
3: Ah, ça peut pas être moi qui suis en train de parler. Hein.
0: Donc ça peut pas être.
3: Alors c'est. Gérard,
0: Cécile. Attends, de toute manière, je vais savoir qui c'est.
3: Oui, mon petit lapin sucre. Moi, je pense que les stars du show business sont des gens qui sont malheureux. Parce que je pense qu'ils ne vivent que la nuit.
5: Parce que chez tout.
3: Et ils sont tout le temps harcelés par les paparazzi, donc ils n'ont pas une vie agréable.
0: D'accord. Lucie?
5: Moi, je pense que qu'elles sont comme nous, quoi. Après tout, c'est des stars, mais c'est des êtres humains. Et ils ont chise, on bave, et puis ils gagnent du fric, ils font un boulot qu'ils aiment. Donc quoi, ouais, ils sont autant heureux que malheureux, mais c'est comme nous, quoi. Faut pas s'imaginer. Quoi.
4: C'est un choix à faire, quoi.
0: Ah, ok. Et la colombe des Zimbabwe, là.
7: Tu connais le pont de Lanba?
1: Ah, c'est elle.
0: La colombe des Zimbabwe.
7: Oui, j'ai compris, je me suis reconnue.
5: Moi, je te dirais que, comme ici, je pense que les stars du showbiz, c'est des gens comme les autres, et que y en a qui sont heureux, il y en a qui sont pas heureux, il y en a qui divorcent, il y en a qui ont des enfants, il y en a qui se marient, il y en a qui. Enfin bon, c'est comme tout le monde, quoi.
7: Faut pas croire qu'ils sont comme dans
5: les films. C'est pas parce que c'est marqué star sur leur front que forcément ils ont une vie heureuse ou une vie malheureuse, quoi.
0: Ok. Attends, il y en a qui est en train de se foutre. Il se marre, là, je voudrais. C'est quoi, là?
1: Non, c'est parce qu'on te demandait si tu y avais. Est-ce que tu préfères les stars du showbiz, c'est leur queue de cheval ou pas?
0: Non, mais je vois pas le rapport. Hein. Je vois pas le rapport.
8: Gérard,
0: je vois pas le rapport.
8: T'as oublié Garcimore, je crois qu'il veut répondre.
0: Ouais, Garcimore, pour finir.
2: Je vais pas répondre.
0: Garcimore, tu réponds.
2: Je passe pour les derniers. Je pense que les stars du showbiz, c'est très heureuse. Moi, je suis très heureuse dans les tours de tac et tac tac. Et je voudrais t'offrir, Gérard, une petite tour en direct. Pour toi, pour ton talent. Est-ce que tu es d'accord pour petit tour de magie en direct?
5: Oui,
0: elle est. Non, mais bon.
2: J'ai fait petit tour de magie, c'est tout. Hein. Alors, tu vas voir, Gérald, je vais disparaître de la radio 2 secondes.
0: Oui, ouais, ça y est, c'est bon, t'as disparu, c'est bon, voilà.
2: Gérald, écoute, petit tour de magie, j'ai disparu.
0: Ouais, c'est bien, disparu pour tout, voilà, merci. Avez-vous. Merde, dans votre vie, avez-vous. Ouais, dans votre vie, avez-vous croisé une star de showbiz? Alors, on va demander à Antoine.
6: Non, jamais, à part toi.
0: Moi, ça, je m'en fous, ça, je m'attendais à ta réponse.
6: À part
0: toi,
6: à ton anniversaire, sinon jamais.
0: Ouais, c'est bien s'il me semblait que t'allais répondre de moi. Et puis Max, quand même.
6: Et Max aussi, Max, François, Stéphane.
0: Mm-hmm.
6: Stéphane, on dirait Joe l'Indien. T'as déjà vu Tom Sawyer?
0: Ouais.
6: On dirait Joe l'Indien dans Tom Sawyer.
0: Ouais, attendez, on va.
6: Ça m'a impressionné.
0: Bon, Sylvie, s'il te plaît, tu te calmes ou tu vas dégager?
8: Ça suffit, Sylvie, ça suffit.
0: Sylvie, je sens qu'entre Sylvie et Lucie, parce que ça peut pas être la colombe et Cécile qui disent ça, parce qu'ils ont pas de poupée qui parle.
5: Il n'y a pas de poupée qui parle. Regarde,
0: non, mais...
1: ça s'arrête. Oui, on voit que tu parles et que ça s'arrête.
0: Ah, ouais.
5: Mais non.
0: Non, mais comme par hasard, Sylvie, dès que tu parles, ça s'arrête. Hein.
5: Regarde, je parle.
0: Ouais. Comme par hasard, ça s'arrête.
6: J'ai bien les vidéos.
0: Ouais, c'est ça. Donc, vous allez réfléchir. Bon, Sylvie, s'il te plaît.
5: Mais c'est pas moi.
0: Lucie.
7: Il demande d'enregistrer.
0: Bon, ça, c'est quelqu'un qui s'amuse et qui met une cassette en même temps quand je parle, c'est super. Alors, je vais faire le tour des nanas pendant la pause et je vous préviens que si j'entends le même bruit au standard, j'y raccroche au nez. Alors, attention à vous. Et donc, je repose la question. Dans votre vie, avez-vous croisé une star de showbiz? Et on écoute Daouk Mi-R-A-T-I coup parade.
5: Oh là là.
0: Punaise, ça c'est du français, mais...
1: Et vous pouvez nous appeler au 0800-03-08-5000
0: et 0870-5000. N'hésitez pas à nous faire péter ce putain de standard comme de Mike CD. Faites-moi exploser les 24 lignes ou sinon je vais pas le on s'éclate.
1: C'est italien.
0: C'est-à-dire que je ne sais même pas ce que ça veut dire en fin de compte. Ça n'est pas grave. Donc on récupère Antoine.
6: Oui, bonsoir.
0: Rebonsoir.
6: Bonsoir.
0: Sylvie.
5: Rebonsoir.
0: Rebonsoir. Cécile.
9: Rebonsoir.
0: Rebonsoir. Lucie.
10: Rebonsoir.
0: Et la colombe des Zimbabwe. Rebonsoir.
10: Rebonsoir, Gérard.
0: Donc alors, vous avez.
6: Elles sont gentilles, toutes ces filles-là.
0: Hein. Ouais,
6: j'ai eu l'occasion de leur parler. C'est très, très gentil.
0: C'est ça.
6: Adorable.
10: Il a filé son numéro de téléphone impeccable. Ouais.
0: Comment qui c'est qui vient de me sortir ça?
6: Non, j'ai filé mon numéro de téléphone, elle a dit.
0: À qui?
6: Toutes les filles.
0: Ouais, c'est ça, tu crois qu'il y a bon.
8: Gérard?
0: Oui.
8: Je t'interromps 30 secondes, on accueille Johnny Rebelle.
11: Salut GG!
12: Salut Johnny Rebelle!
11: Salut les filles!
0: Ah, tu te calmes, hein!
12: Il met de l'ambiance, Gérard!
0: Donc,
8: Christine, on le rappelle, c'est l'ex.
0: Merci pour celui qui s'amuse à passer ça. Donc tout à l'heure ça va gerber sec. Alors dans votre vie avez-vous croisé une star du showbiz? Donc on va demander à Antoine.
6: Encore?
0: Non, oui.
6: Dit que je t'avais
0: croisé. Ça y est toi.
6: Ben oui.
0: Alors Johnny. Johnny.
11: Bien sûr que je croise moi des stars des showbiz. J'en fais partie des showbiz.
0: Ouais, mais est-ce que t'en as déjà croisé, je te demande. Je te demande pas si t'en fais partie.
13: Oui, bah bien sûr, j'en fais croire.
14: Bah, il
13: fait
14: dans le miroir,
13: Johnny, tu me connais pas?
0: Oh là là là là, ouais. Oh, tu lui demandes. Hey, tu lui dis gentiment.
14: Oui.
0: J'ai répondu à la question.
14: Bon,
0: je demande. Ok. Alors, Sylvie.
14: Oui.
0: Sylvie.
14: Oui, moi, j'en ai déjà croisé.
0: Alors, vas-y.
14: Bah, c'est en fait Francis Lalanne.
13: Oh, mmh. Bah attends, c'est pas une star.
15: Ah, oh, Gérard,
14: bah,
15: tu crains.
14: Bah si, c'est showbiz, il a une queue de cheval. Ah ouais, en plus. Mmh. Ah, il me fait trop kiffer, quoi. C'est ça, c'est sa queue, je crois. Et les chevaux, Lenny.
0: Ok, d'accord. Bah, c'est pas le thème du débat, les queues de cheval. C'est pas maintenant, c'est le deuxième débat dans...
15: Gérard, t'es chiant.
0: Je sens que ça va gerber tout à l'heure.
14: Eh, c'est pas moi.
15: Arrête.
0: Je sens que ça va gerber.
14: C'est Sylvie, hein. Mais non, j'étais en train de parler.
1: D'ailleurs, en parlant de Sylvie sur Minitel, il y a Sylvie sur Minitel aussi qui dit: Gérard, est-il vrai que Christine se prenait pour Diana quand tu l'as tirée sous le pont de l'Alma?
0: J'y répondrai pas, ça y apprendra.
14: Ça m'a voilà. pas fait plaisir.
0: Alors, Cécile.
16: Oui, mon petit chou à la crème. Oui, moi j'ai déjà rencontré deux stars.
0: Mm-hmm.
16: J'ai rencontré Matt Dillon et Richard Anconina au Barfly,
0: mm-hmm.
16: à Paris.
13: Il y a une différence quand même.
0: D'accord. Lucie.
17: Oui, moi j'ai rencontré Richard Bohringer et Roman.
0: D'accord.
17: Une conférence.
0: Et la Colombe des îles Babouet.
18: Bah, mis à part toi, personne.
0: Ah bah d'accord, bah ça c'est vite répondu pour
13: j'ai
0: toi alors.
13: Antoine, j'ai rencontré Annie Girardot et Régine.
0: Non mais ça y est, toi, je crois que j'ai répondu avant la pause. Hein.
17: J'ai rencontré Sim et Jacques Balut.
0: Le showbiz continuera-t-il encore longtemps, Antoine?
13: Je pense qu'il y a de l'avenir dans le showbiz.
14: Mmh, ouais, exactement, ouais.
13: Et qu'il a un bel avenir devant lui.
0: Mmh. Ouais, mais comment ça?
13: Quand il fera des débats sur Fun Radio, je pense que...
0: Non, mais ça, de toute manière, c'était le...
15: Ah, ça pue!
0: Bon, je sens que tout à l'heure, Sylvie, tu vas gerber.
14: Je vais te répéter combien de fois, Gérard?
0: Mais attention, parce que là...
8: Gérard, ça peut être que Sylvie, hein.
0: J'ai l'impression.
14: Mais vous m'en voulez, c'est pas possible.
0: Bon, alors Sylvie, tu réponds, s'il te plaît, et on va savoir tout de suite si c'est toi.
13: Non, mais c'est Olivier, je suis sûr, c'est Olivier.
0: Non, c'est Olivier, il est en face de moi. Alors, toi, tout à l'heure, tu as dégagé au standard si tu dis encore un nom des gens de la radio, toi. Tu vas voir comment ça va te faire.
16: Réponds, Gérard.
14: Bon, je peux répondre.
0: Sylvie, vas-y.
14: Bah, alors moi, je pense que tant qu'il y aura des hommes, il y aura des stars, et donc il y aura le showbiz, quoi.
17: Bah, exactement.
0: Et... Ouais, mais de toute manière, il y en a...
14: Tu vois, c'est pas moi.
1: Oui, mais ça s'arrête dès que tu parles.
0: Ouais, c'est louche.
14: Ouais, bizarre. Bon, d'accord, c'est moi, voilà.
0: C'est toi?
14: Non, non, c'est pas moi. Voilà.
1: Bah, elle vient de le dire.
8: Bah, voilà, elle vient de l'avouer, alors.
0: Bon, attends,
16: lui.
0: Cécile.
16: Ouais, donc, mon petit chou, tant qu'il y aura des beaux mecs comme Manu le Gamin, tant qu'il y aura du cinéma, Hollywood, il y aura des stars.
0: D'accord.
16: Il y aura du show business, c'est clair.
0: Lucie?
17: Oui, bah moi je suis d'accord. Hein. Tant qu'il y aura des stars, il y aura du showbiz.
0: Mm-hmm.
15: Mais bon.
0: D'accord. Merci. Je préviens que celle ou celui qui s'amuse à dire ça, qui a une voix derrière de nana ou qui met ça sur cassette, va gerber.
1: Sylvie.
0: Ça va sauter.
14: Sylvie. Attends, j'ai pas la même voix que la nana quand même.
0: Alors, Estelle des îles Babouet. La colombe des îles Babouet, pardon. Oh la pauvre.
13: C'est quoi
0: cette URZ?
14: Bonjour.
0: Oh la pauvre, qu'est-ce que je vais me prendre tout à l'heure dans les yeux?
1: Dans les
0: oreilles.
1: Yeux.
13: J'ai eu peur.
16: Je réponds à la question, Gérard.
0: Oui, vas-y.
16: Un peu comme tout le monde, ouais, tant qu'il y aura des hommes, il y aura des stars. Et surtout, tant qu'il y aura des types comme toi, il y aura des superstars.
0: D'accord. Ok, c'est sympa pour moi.
1: Et sur Minitel, il y a attention, âge 69 ans, qui demande est-ce que c'est vrai que c'est en se prenant une queue de cheval que t'as perdu tes dents de devant.
16: Dégueulasse.
0: Non mais attends, celui-là laisse son numéro de téléphone pour le deuxième débat, je vais m'occuper de ton matricule, toi. Tu vas voir mon petit âge du 69. Qui?
17: Ah, tu vois, là, c'est
0: qui c'est qui dit ça?
17: Ah, pas, alors, ça peut pas être moi.
0: Alors, qui c'est qui vient de sortir ça?
16: C'est Sylvie, hein.
14: Mais non, moi, je l'aime pas, Gérard.
0: Alors, si tu m'aimes pas tout à l'heure, tu vas voir, tu as gerbé vite fait.
16: On aime tous Gérard, nous, les nanas, on t'aime tous, Gérard.
14: Ouais, c'est vrai, Gérard, on t'aime toutes.
17: Non, non, c'est
14: quelle
17: qu'on soit, on t'aime toutes.
0: Ouais, c'est...
8: Moi, Gérard,
0: ouais,
8: on accueille Corinne.
0: À la place
8: À la place de Johnny Rebelle.
0: Ok. Corinne, bonsoir.
8: Bonsoir.
14: Corinne.
16: Salut, Corinne.
0: Corinne, bonsoir.
8: Bonsoir.
13: Bonsoir, Corinne.
0: Corinne, s'il te plaît, tu te réveilles.
19: Corinne, s'il te plaît, tu te réveilles.
20: Je suis de Toulouse et moi je voulais dire que pour rentrer dans le milieu du show business.
0: Non, mais attends, tu peux pas reconnaître un travelo et une nana.
8: Non, mais c'est pas un travelo, Gérard.
0: Non, mais c'est un travelo, c'est quoi?
21: C'est quoi?
15: Ah, Gérard, tu crains.
0: Bon, Sylvie.
8: Oh, Sylvie.
20: Non, c'est Corinne.
15: Oui, Corinne, vas-y.
20: Non, je veux Corinne. Oui, voilà. Corinne. Je suis de Toulouse et j'aurais voulu monter sur la capitale pour être soit actrice, soit chanteuse.
15: Est-ce que tu es belle?
20: Oui, bien sûr que je suis belle. J'ai des talents cachés.
0: Ouais. Alors, vas-y.
15: Oui,
0: vas-y.
15: Je voudrais répondre.
0: Ouais, qui? Qui?
20: À mon sujet.
15: C'est Cécile.
0: Ouais.
15: Je voudrais répondre à Corinne. Corinne.
0: Ouais, on t'écoute. T'écoute.
15: Je t'aurai ta place.
0: Ouais, attendez. Attendez, il y a un problème. Il y a un léger problème. Olivier, s'il te plaît.
21: S'il te plaît.
0: Merci.
20: Olivier, tu es
0: bon, allez, hop,
21: Sylvie.
0: Sylvie, dehors.
21: Allez, hop.
0: Allez, Sylvie. Bonne nuit, Sylvie.
21: Sylvie, dehors.
20: J'aurais voulu que tu me donnes tes petits conseils.
15: Oui, moi je vais t'en donner à Corinne.
20: Oui, voilà, je t'écoute.
15: Ta place est au Queen, hein, parce qu'ils font des tas de shows, j'en suis sûr, t'as ta place. Hein,
13: je te vois bien dans
20: tu m'as dit le Queen?
15: Oui, au Queen à Paris.
20: Dans mais qu'est-ce que c'est? Gérard, tu peux me dire c'est quoi le Queen?
0: C'est une boîte de travelot comme t'es à l'heure actuelle.
20: Ah oui, et toi, c'est quoi le Queen?
0: Olivier, s'il te plaît, t'arrêtes avec tes devoirs.
13: Les gogo dans
15: le Queen.
21: Avec tes devoirs.
15: Gérard,
0: oui.
15: T'es pas tolérant.
21: Oui.
20: Je suis de Toulouse et j'ai du mal à vous entendre.
0: Bah ben c'est bien. Cécile, si je posais déjà la 9e question.
21: Cécile, si je posais déjà là.
0: Olivier, ça suffit, s'il te plaît.
15: Gérard, c'est
0: tous les jeudis.
15: Calme-toi.
0: Hein.
15: Ah, ça pue.
0: C'est tous les jeudis. Tous les jeudis que tu t'amuses à me faire ça. Hein. Et c'est bizarre, tu commences sur le premier débat. Hein.
21: C'est Max, c'est l'appareil là. Dis donc, arrête un peu. Hein.
20: Bonsoir, Max. Je suis de Toulouse et j'aurais voulu
0: parler de chez nous. Corinne, pour l'instant, je pose la 9e question. Pensez-vous qu'une star du showbiz.
21: Ta gueule, Gérard.
0: Bon, allez, bonne nuit à tous.
15: Non,
0: deuxième débat
15: Gérard,
0: terminé pour le premier.
15: Gérard.
20: Oui, c'est Corinne.
0: Allez, hop, tu me dis, Corinne.
20: J'aurais voulu l'éprouver à l'antenne.
15: Gérard, pense que t'es une vraie star et mène ton débat correctement.
8: Ah, elle a raison, Estelle.
0: Et puis là, ça a pu le cramer, là.
15: C'est Gérard, il a pété.
0: Mais c'est quoi, là? Non, mais attends, c'est quoi, là, ce double son?
21: C'est pas moi.
0: Oh non, ouais.
21: Non, mais c'est pas moi.
15: Je t'entends parfaitement. Toi, t'es une Corinne.
0: Ouais.
15: Corinne,
0: oh, Corinne, oh, je pose la 9e question, Corinne, tu te tais, tu répondras après.
15: Où habites-tu, Corinne?
0: Oh, c'est bon, elle habite à Toulouse, donc il y a des saucisses. La famille a mangé des saucisses de Toulouse.
13: Saucisses, d'ailleurs.
15: Ah, la
0: alors, pensez-vous... Pensez-vous qu'une star du showbiz puisse faire voir son ventre, Antoine?
15: Comment? Ouais, Lucie, je voudrais parler.
21: Lucie.
15: Gérard, tu peux répéter ta question? Ça
0: pensez-vous qu'une star du showbiz puisse faire voir son ventre? Alors, Antoine. Antoine.
13: Oui, j'étais au standard avec Manu.
0: Ouais, bah, tu te réveilles, s'il te plaît.
13: Demandez mon numéro de téléphone, c'est PD. Bon.
0: Comment?
13: C'était quoi la question? Allô?
0: Ouais.
13: C'était quoi la question? C'est quoi la question?
20: Allô? Allô? Comment t'en qu'on sur Paris?
21: Tu bloques tout.
13: C'est quoi la question, merde?
20: Gérard!
0: Pensez-vous qu'une star du showbiz puisse faire voir son ventre?
13: Putain, t'as un problème avec les ventres.
20: Oui, c'est quand même bien vous le répondre.
0: Bon, allez, Antoine, quand tu seras réveillé, tu reviendras. Allez,
20: oui,
0: bonne nuit.
20: Voilà.
0: Hop!
20: Moi, je réponds.
0: Non, Antoine, allez, hop, ce coup-là, moi, j'en ai eu ras-le-bol.
15: Non,
0: allez.
15: Gérard,
8: on accueille Johanna. Gérard, avant que tu fasses répondre tout le monde, on accueille Johanna.
0: À la place.
8: À la place de Sylvie.
15: Salut, Johanna.
22: Salut,
20: bonjour,
22: Johanna.
20: Tout le monde.
0: Salut, Johanna.
20: Johanna.
22: Ça va, Johanna?
20: Ben, ça va très bien, merci. Et toi, et Gérard, va bien?
0: Je vais pas regarder ce matin.
20: Il est en pleine voix.
22: Bravo.
0: Corinne, réponds à la question, s'il te plaît. Corinne, tu me réveilles, Johanna. Non, mais c'est bon, tu te dénudes. Eh ben, tu te dénudes, tu vas voir Manu. Tu vas voir Manu, il va te dénuder, lui.
22: D'une drôle de façon. D'arriver, tu pourrais répéter la question.
0: Alors, pensez-vous qu'une star du showbiz puisse faire voir son ventre? Alors, vas-y, Johanna. Le temps qu'on dépucelle Corinne.
22: Quoi?
3: Ah, Gérard.
4: Bah, tout à fait, elle peut faire voir son ventre quand elle va prendre sa douche, qu'elle enlève ses vêtements. Oui,
19: non, mais sur scène, Olivier, s'il te plaît.
3: C'est Dieu.
4: Tu es dans une cave ou quelque chose qui se rapproche?
3: Non, il est dans une.
19: Non, mais sur scène. Minute, c'est qui?
3: Cécile.
19: Ouais, mais attends, attends, Cécile, pour l'instant, je demande à Johanna. Alors, 5 minutes, s'il te plaît.
4: C'est moi.
19: Bon, allez, vas-y, accouche, Johanna.
4: Ouais, bah écoute, je t'ai dit qu'on pouvait voir son ventre, tout à fait. Et on peut voir le tien?
19: Non.
4: Pourquoi?
19: Olivier, ça suffit, s'il te plaît. Cécile.
3: Bah oui, mon petit chéri, je les pense que.
19: Qui c'est qui vient de dire l'escu?
3: J'espère que c'est pas Johanna, hein.
4: Bah non.
19: Qui c'est qui vient de dire l'escu? Merci Olivier.
4: C'est Sylvie.
19: Non, Sylvie, elle est partie.
3: Je réponds, Gérard.
19: Bah alors vas-y.
3: Mon petit chéri.
19: Ouais, bah doucement, donc, hein, s'il te plaît.
3: Donc les stars du show business, on montre bien leurs fesses, hein, donc le ventre, il n'y a pas de problème.
19: Attends, sur scène. Sur scène, j'ai jamais vu le mec qui s'est, il a jamais fait voir son front, il a fait voir son torse, ça oui.
3: Les nanas.
19: Attention,
3: oui,
19: hein. Pas toutes, hein. Je dirais, je citerai pas de nom pour certaines nanas hein, que je connais pas. Ah, ouais. Lucie.
3: Oui. Non, moi, je pense que ça les dérange pas de montrer leur ventre.
19: Mm-hmm.
21: D'accord. Gira, oui. On accueille Gontran.
19: À la place.
3: Bonsoir, Gontran.
21: À la place d'Antoine.
23: Ah, c'est toi, ta gueule.
19: Bon, ça commence à bien faire, là. Vous restez poli, là.
24: Bonsoir, tout le monde.
19: Salut, Gontran.
3: Bonsoir, Gontran. T'as un nom ridicule.
24: Ouais, je sais, mais c'est pas moi qui choisis.
19: Donc, t'as entendu la question?
24: Bah non, je viens d'arriver, là. J'étais en train de composer le numéro, là. Mais je viens d'arriver direct.
19: Oh là là là, punaise. Ouais. Mais avant d'appeler, écoutez les questions que je ne répète pas.
24: Je suis désolé.
19: Merde, ça commence à être lourd, hein, chaque fois, tous les jeudis.
24: Désolé, j'ai
3: mais c'est Manu qui fait pas sa question.
19: Alors, pensez-vous qu'une star du showbiz puisse faire voir son ventre pour Gontran pour la troisième fois je pose la question?
24: Non, le deuxième. Mais moi, je pense que oui. Je pense que oui.
19: C'est-à-dire?
24: Si la star a envie de montrer son ventre, qu'elle montre.
3: Et s'il a pas son ventre?
24: Pourquoi les stars n'auraient pas le droit de montrer leur ventre?
3: Oui, mais un détail, il faut qu'ils mettent un cache-nombril, parce que c'est quand même indécent de montrer son nombril.
24: À ce moment-là, si elle pue du nombril, c'est
19: non, non, mais
24: problème.
19: attends, Gontran. Hein? Qui c'est qui a dit qu'il faudrait qu'elle prenne son nombril?
3: C'est Johanna.
19: Ouais, mais attends, Johanna. Maintenant, à l'heure actuelle, les trois quarts des stars, hein, que ça soit des nanas, ou même peut-être pas les mecs encore, je pense pas en avoir vu. Mais il y en a certes, maintenant, certaines nanas, au lieu de qu'elles fassent voir leur nombril, maintenant, admettre un piercing au nombril.
3: Ouais, c'est vrai, Gérard. Ouais, trois quarts.
19: Je peux te dire une chose, que c'est pas... Merci, Olivier. Olivier, tu arrêtes, s'il te plaît, là.
3: À quoi?
19: Olivier, tu arrêtes, s'il te plaît.
3: Gérard, on t'entend plus. Gérard.
19: Olivier,
3: tu
19: arrêtes.
3: Bon, arrête de faire l'enfant, on t'entend pas.
19: Hein?
3: Gérard.
19: C'est toi qui t'amuses avec les boutons. D'accord. Donc alors je vais quand même citer un nom parce que je pense que tout le monde l'a vu dans le courant de la semaine dernière à la télé. Donc c'est pour répondre à la question à Johanna et après je vais demander à Estelle ce qu'elle pense de la question que j'avais posée ainsi qu'à Gontran. Donc Johanna, je vais te dire une chose, qu'il y en a une qui peut voir son nombril avec un piercing et celle-là s'appelle Séverine Ferrer si tu l'as déjà vue.
3: C'est une vraie salope, vous connaissez pas.
19: C'est pas une vraie salope. Alors Estelle.
3: Oui.
19: Donc si tu pouvais répondre à la question. Merci Olivier. Là Olivier, ça commence à bien faire.
3: Arrête de crier, Gérard, on t'entend plus.
19: Ça commence à bien faire avec ton double son là.
3: Cela,
19: c'est toi qui joues.
24: Et moi, je trouve que Séverine Ferrer, elle a un peu la gueule d'un Pékinois.
23: Dépêche-toi.
3: Moi, c'est pris une porte.
19: Donc alors Estelle.
3: Oui. Eh ben écoute, si on te considère comme une star, moi étant donné que je t'ai vu pour la première fois sur scène et que tu m'as montré ton torse et ton nombril, ben oui, je pense que oui.
19: Hein. Ouais, ça...
23: Ah Gérard, tu crains.
19: Bon Lucie, si c'est toi, tu as dégagé.
3: Gérard,
19: si,
3: c'est Gérard.
19: Oui.
3: Gérard, mon petit chou, c'est Cécile.
19: Oui, mais attends, Cécile, Estelle, elle a quand même pas fini.
23: Gérard,
19: Estelle, elle a toujours pas fini parce qu'il y en a une.
3: Excuse-moi, Estelle.
4: Non, mais en fait, j'avais terminé, Gérard.
21: Gérard,
4: j'ai dit,
21: on accueille un nouvel auditeur, là.
3: Ah, bonjour, nouvel auditeur.
19: Bon. Salut, l'inconnu.
3: Salut, on peut savoir ton nom?
25: Moi, je passe la réponse.
19: Non.
3: Est-ce qu'on peut t'appeler monsieur Yves Batman, d'accord?
21: Est-ce que je peux t'appeler petit PD?
19: Bon, allez, hop, dixième question.
25: Alors,
24: est-ce qu'on peut t'appeler grosse salope?
3: Et Gontran, il n'a pas répondu, GG.
24: Gontran, en premier.
25: Je réponds à la question.
3: Oui.
2: Je viens de composer le numéro, donc j'ai pas eu malheureusement.
19: Oh non, mais je répète plus la question.
23: Gérard, hein, c'est éléphant.
24: Attends, mais tu te fous du monde, toi.
19: Bon, si t'es pas content, tu retournes au standard, d'accord?
24: Non, mais je parle à l'anonyme, là, à l'incognito.
23: C'est le chef de la loco.
2: Gérard, dit la loco.
19: Eh ben tu vois, tu viens de le dire tout à l'heure.
2: J'ai entendu quelqu'un qui a dit les chiottes de la loco.
19: Ah oui, mais tout à l'heure, tu veux y retourner tout à l'heure au standard.
23: Gérard.
19: Ouais.
23: Gérard.
21: Attendez, 30 secondes.
19: Attendez. Oh, l'inconnu, tu t'écrases un petit peu.
21: On accueille Pierre-Henri.
19: À la place
21: de personne.
1: En parlant de Pierre-Henri, il y a son Minitel. Attention, qui demande est-ce qu'il est vrai qu'il a une relation hétérosexuelle avec Gégé Henri.
19: Oh. Tu me le calmes, lui, il a du monde derrière.
24: Avec les chiens, en plus.
2: Chier grave.
19: Bon, alors, l'inconnu et Gautran, bonne nuit, vous dégagez au standard, ça nous apprendra d'être poli.
1: Mais l'inconnu, je ne vais même pas le
19: répondre. Je ne vais pas le savoir, il a qu'à être poli avec moi.
24: Gautran, il n'a rien dit, hein.
23: Gérard.
24: C'est l'inconnu qui a parlé des chiens dans la renommée.
23: Moi, j'aime bien les inconnus.
19: Et Gérard,
23: quoi, c'est la deuxième question.
5: Est-ce qu'on peut écouter ce que Incognito a à dire?
1: Voilà.
19: Alors, vas-y, l'inconnu.
2: Si un inconnu vous offre des fleurs.
23: C'est gentil.
19: Non, mais attends,
2: la question, c'est quoi?
19: Est-ce
2: que les stars peuvent montrer leur nombril?
19: Voilà. Ah bah tu vois que t'es pas.
24: Dis-moi inconnu, qu'est-ce que tu penses de l'émission de Max, la Technomax?
19: Non, mais c'est pas le thème du débat.
24: Oui, mais il faut qu'on sache. Inconnu, qu'est-ce que t'en penses?
5: Moi personnellement, j'ai adoré.
2: Gérard, t'arrêtes de jouer au standard.
19: Ouais, bah attends, tout à l'heure, il y en a qui vont dégager au standard, je le sens.
24: Gérard se touche.
19: Bon, allez. Alors la dixième question. On se calme là, celle qui jouit. Allez, Lucie, bonne nuit. Lucie, bonne nuit.
2: On peut montrer le nombril à partir du moment.
19: Voilà.
2: On peut montrer le nombril à partir du moment qu'on a.
19: C'est bien parce que ça fait trois nanas.
1: Oh, Gérard, tu écoutes ce qu'il dit au moins.
23: Inconnu, Gérard.
2: Comment ça s'appelle une bague déjà au nombril là?
24: Un piercing.
1: Une boucle d'oreille.
2: Le piercing est nécessaire.
19: Un piercing.
2: Oui, le piercing. Ouais,
19: un piercing.
2: Alors le piercing.
19: Oh,
23: il le prononce à l'anglais, Gérard.
19: Ouais, d'accord.
23: Gérard.
2: Ouais.
19: Gérard. Une minute, on va passer à la dixième là.
24: Qu'est-ce que tu penses
2: pas de le montrer aux stars?
23: Gérard.
24: Moi, j'aime beaucoup le pudding.
19: Moi, non, pas du tout. Bon, allez, dixième question.
24: C'est du pudding dans le nombril.
23: Avec une cup de tea.
5: Gérard.
19: Oui.
5: Si je voudrais poser une question.
19: Oui.
5: Je voulais savoir si tu devais faire.
19: Attends, Pierre-Henri, tu restes poli ou Gautran, vous restez poli là?
5: Gérard.
24: Téléphone.
2: Je suis pas là. Vite, Gérard, parce que j'ai grave envie de chier.
19: Eh ben, tu vas chier, tu reviendras demain. Ta chemise, elle sera faite.
24: Gérard. Moi, j'ai vu les technomates.
5: Je voulais savoir si tu devais te faire un piercing sur le corps, où ça que tu ferais?
19: Là, je te dis tout de suite, je m'en ferai jamais faire un parce que ça.
24: Ça fait trop mal.
23: Moi, je peux te le faire.
5: Non, mais si tu devais en faire un, où est-ce que tu aimerais qu'il soit?
19: Nulle part.
5: Ah, si, sur la poitrine, c'est beau pour un.
23: Ouais, moi, je pense qu'un piercing sur le téton, ça serait génial.
19: Non.
5: Sur la langue.
19: Moi, plus.
24: Ça ne fait pas mal.
19: Alors, citer 5 noms d'une star du showbiz que vous aimez. Alors, je vais prendre chacun votre tour, vous allez me citer vite fait. Pierre-Henri.
24: Préféré de tous, c'est forcément Sim. Pour son humour, sa délicatesse et sa classe.
19: Non, mais vas-y, parce que.
24: Je trouve qu'il est un peu devant toi.
19: Allez.
24: Au niveau de la classe et de l'odeur. J'ai eu l'occasion de le côtoyer. Ensuite, j'aime beaucoup Philippe Bouvard.
19: Ouais.
24: Parce que je trouve que c'est un grand homme.
5: J'adore
24: Guy Montagnier.
19: Attendez, on verra.
24: En quatrième, je mettrai Stéphane Collaro, que je peux d'ailleurs vous imiter si vous le désirez.
19: Non.
24: Vas-y. J'en ai une bonne.
19: Olivier, s'il te plaît, arrête un peu là, attends. Bon, allez, tu me sors celui qui a de la musique. Hop, la musique dehors, tant pis pour lui. Gautran.
24: Oui, alors.
19: 5 noms d'une star que tu aimes.
24: Top chrono, Riri, Fifi, Loulou, Clarabelle, Pim Pam Poum. Oh, quel talent.
19: D'accord, on va en là. Celui-là, j'ai rien compris, c'est pas grave. Johanna.
24: J'en ai une bonne.
23: Ouais.
19: Johanna.
23: Le docteur Carter, le docteur Green, le docteur Ross, le docteur Weaver et le docteur Hanspo.
24: Docteur Mon.
23: Ouais.
19: D'accord, c'est rien que des stars d'une série télévisée qui passent sur France 2.
24: Et docteur Jivago, alors.
19: Ouais, c'est bon, toi. Je t'ai pas sonné.
2: Il a pas répondu.
19: Ouais, bah alors vas-y, l'inconnu.
24: L'inconnu, tu me tends.
2: Alors, l'inconnu, d'abord. Alors, les stars drôles. Alors, débat Gérard de Surette.
19: Ouais. Ouais, dépêche-toi.
2: Diffoul de Skyrock.
19: C'est ça, vas-y. allez
2: Maurice de Skyrock.
24: Bill d'Europe 2.
19: Allez. Allez.
2: Éric Jean-Jean d'Énergie. Ah,
19: tu me sors l'inconnu, il n'a pas besoin de citer. Tu me sors l'inconnu.
6: Ok, Gérard.
19: Tu me sors l'inconnu, il n'a pas besoin de citer toutes les radios. Bonne nuit, bonne nuit. Bonne nuit, l'inconnu.
7: Je réponds à tes questions, Gérard.
19: Cécile. Non, non, mais sans citer d'autres radios.
9: Gégé,
19: Cécile.
9: Oui, je réponds, mon petit chou. Donc, en premier, le doc de fin de radio.
6: Ah, très drôle.
9: Louis Funès, Bourville, Fernandel et Gérard de Suresnes.
19: D'accord. Eh bien, c'est bien parce que tu me mets en dernier. Pétasse.
9: Gérard,
1: ça fait deux pétasses déjà.
19: T'es vraiment une pétasse
9: Gérard,
19: avec moi.
9: Gérard, c'est toujours le meilleur pour la fin.
19: Ouais, ouais, c'est ça.
9: Toujours. Merci, Gérard.
1: En parlant du meilleur, sur Minitel, il y a une question. Est-ce vrai que Gégé a sorti une cassette qui s'appelle « Comment prendre son pied avec ses cotons-tiges »
19: C'est ça, bonne nuit à lui. Et pour finir...
9: Gérard,
19: oui.
9: S'il te plaît, je voudrais savoir, est-ce qu'on peut écouter ce que l'inconnu a à dire là, parce qu'il est en train de parler.
19: Non, mais l'inconnu, pour l'instant, je lui ai demandé qu'il sorte. Oh, oh.
6: Gérard d'Europe 1.
19: Voilà, c'est
1: attends,
19: ça. Pour...
1: Attends, je crois que Manu va essayer de zapper l'inconnu.
19: Bon sang.
6: Et sur France Culture.
1: T'es tout seul, l'inconnu, je crois, là.
19: Ouais, j'ai l'impression, hein.
1: L'inconnu ?
6: Je suis...
19: Oh, Manu, s'il te plaît, tu te réveilles, là ?
1: Manu, qu'est-ce que tu fais ?
21: Je suis en train, je cherche.
19: Ouais, non, mais t'es en train de chercher, mais pour l'instant...
6: Je suis sur une ligne spéciale.
1: Il s'est trompé, il a zappé tout le monde, sauf l'inconnu, il s'est trompé.
24: Mais Technomax, c'est un bon moment d'émission.
6: On va pas te trouver, bravo.
9: C'est nul, Technomax.
19: Non, alors, bon, allez, de toute manière, lui, s'il continue, il va pas finir. À mon avis, c'est une connerie que t'es en train de me faire, toi, derrière. Et pour finir, Estelle, elle a pas répondu. L'inconnu, tu t'écrases, s'il te plaît, merci.
9: Oui, donc Gérard, je te
6: réponds. Non, mais je m'écraserai après quand je ferai caca.
19: L'inconnu, tu t'écrases, s'il te plaît. Merci. Alors, Estelle.
9: Oui.
19: Donc, à toi.
9: Bon, moi, je dirais en premier, toi.
19: Bon, tu mets Johanna, Johanna, Cécile en attente.
9: Et j'ai rien fait, moi.
19: Non, pour l'instant, je suis en train de chercher. Je voudrais savoir qui c'est qui s'amuse à faire le bruit d'une femme.
1: T'as retiré qui, là?
21: Là, j'ai retiré Lucie.
1: Ah, bah voilà.
9: Ah, bah non, c'est pas moi. Lucie.
19: Alors, Estelle, donc, tu disais.
9: Ouais, je disais en premier, toi. En deuxième, je dirais Anconina.
19: Ouais.
9: En troisième, je dirais Depardieu.
19: Ouais.
9: En quatrième, je dirais Jean-Marc
19: Barre. Oh là là, qui c'est qui a un portable?
6: C'est pas moi, Gérard.
9: Gérard, il y a un L à portable.
6: Gérard, ça te dirait de me sucer?
19: Alors, bon, allez, tu dégages. Donc, tu t'en étais à qui, Estelle?
9: En quatrième, je dirais Jean-Marc Barre.
19: Ouais.
9: Et en cinquième, j'en sais rien. Encore toi.
19: Ouais, ok, bah c'est bien. Deux fois.
24: Technomax, c'est du foutage de gueule, c'est pas possible.
19: Allez, tu me sors Gautran, Pierre-Henri et l'inconnu.
6: Allez,
24: j'ai rien dit.
6: Montre-moi ton gland.
19: Bon. Dernière question. Ah bah non, vous voulez peut-être que je vous réponde mes cinq noms. C'est bien comme ça, j'ai pas le droit de répondre. C'est bien. Merci Olivier. J'ai tout aimé pour le deuxième. Je pose un jugement. Je répondrai pas non plus aux questions.
21: Allez, vas-y.
19: Non. Pensez-vous qu'une star risque de
21: nous laisser en paix?
19: Gérard. Regarde les mots de Blas et Goéland.
1: Alors, c'est quoi tes cinq à toi préférés?
9: Gérard.
19: Oui.
1: Attendez, laissez Gérard dire ses cinq préférés.
9: Oui, voilà ce que je voulais dire.
6: C'est vrai qu'il volait 10 francs dans le porte-monnaie.
19: Bon, celui-là, tu me le sors, celui-là, pour le bon.
1: J'essaie de le couper, j'arrive pas.
19: Alors, donc
1: tes cinq préférés.
19: Bon, Gautran, tu t'écrases aussi, s'il te plaît.
9: Allez, réponds, Gérard, c'est quoi tes cinq?
19: Ricky Martins, Guy Montagnier, Jean-Luc Lahaye.
6: Ouais, Lahaye d'honneur, Gérard, Lahaye d'honneur.
19: Joe Dassin et Phil Barnet.
1: On va mettre un 10 de Jonathan après.
19: Et dernière question.
9: Et Gérard, il n'y a pas que c'est Johanna.
19: Hein?
9: Il n'y a pas de star féminine?
19: Non.
9: Bah oui, c'est ce que je voulais dire.
6: Diana, quand elle est morte dans le tunnel.
19: Bon, alors lui, c'est bien, bonne nuit. Tu me vires, Gautran.
24: Ah non, c'est l'inconnu.
19: L'inconnu, tu me le vires. Je ne veux pas savoir d'où qu'il sort, lui, tu essayes de le trouver. Et tu le vires, c'est pas parce qu'il doit passer sur tout le monde.
6: Il y a coton-tige dans le cul.
19: Bon, alors, conclusion du débat.
1: Ah, il y a marqué sur Minitel, il y a Clint qui dit que Gérard se ferait des pipes sous le pont de l'Alma depuis que Diana est morte, ça lui ramène du monde.
19: Eh ben, celui-là, il va se faire foutre, il raccroche son Minitel, ça lui coûtera moins cher. de te dire des conneries comme ça. Alors, dernière question et après c'est la conclusion. Il est 2 heures, comme ça on va pouvoir attaquer le deuxième main.
1: Un petit pitchoun.
24: Tu gères bien.
19: Et pensez-vous qu'une star risque sa vie avec ses fans?
7: Avec
19: ses fans.
24: Avec ses fans.
7: Avec ses?
19: Avec ses fans.
24: Avec le Bambi.
19: Ouais, ben, ceux qui ont l'habitude d'aller les voir sur scène lors des concerts.
24: Quel rapport avec Bambi?
19: Hey, faut essayer de me trouver l'inconnu qui s'amuse à passer sur tout le monde.
8: Là, ça y est, il est parti, Je l'ai trouvé, je l'ai dégagé.
7: Bon, je peux répondre?
19: Oui.
7: Bah écoute, moi Stéphane, l'alcoolo, je l'aime bien.
10: Tu connais
7: Je trouve qu'il parle un peu trop tout le temps, tu vois.
19: Mm-hmm.
7: Et puis qu'il devrait arrêter d'insulter Max, quoi.
19: Ouais, mais ça, t'inquiète pas, à chaque fois, il rappelle le lendemain pour dire, oh ben, excuse-moi, j'avais trop bu. Mais à mon avis, je crois qu'il avait trop bu de Beaujolais, la veille,
7: ouais,
19: hein.
7: Non, c'est clair,
19: Même le soir même, parce que, pour avoir dit ce qu'il a été dire hier, mercredi soir à l'antenne, je vais te dire une chose que... Ça m'a pas fait plaisir. Parce que j'étais en haut et...
1: Il y a Tomny sur Unitel qui dit que les 5 préférés de GG sont le pont de l'Alma, Lady Di, la sodomie, les chats de la loco et les contentis dans le cul.
19: C'est ça, c'est bien pour ce qu'il dit. Donc, Joanne, alors Cécile, pour toi.
7: Mon petit lapin en sucre, oui. Les stars risquent leur vie, hein, parce qu'on a un exemple, par exemple John Lennon. Il a risqué sa vie. Tu connais Gérard?
24: Non, c'est John Lemon. Hein.
7: Gérard.
19: John Lennon, abruti.
24: Mais c'est John Citron.
19: Ouais, c'est ça.
7: John Lennon, des Beatles.
24: J'ai connu, dit John Citron.
19: Ouais, c'est ça. Gautran, tu te tais, s'il te plaît.
1: Avance un peu son débat, Gérard.
19: Ouais, Pierre-Henri, tu te tais, s'il te plaît. Bon, c'est bon. C'est bon, donc t'as répondu Gautran. Ça t'apprendra.
24: Mais j'ai rien dit, Pierre.
19: Gautran. Gautran, s'il te plaît. Bon, ça commence. Conclusion. Allez, hop, conclusion, la dernière question, elle est vite bâclée. Conclusion.
7: Et tout le monde n'a pas répondu, Gérard.
19: Ah ouais, mais attendez, quand j'entends un bruit comme ça commence à m'énerver. Bon, tu me sors Pierre-Henri et Gautran, allez.
24: Mais attendez, je m'inscris en faux, je n'ai rien dit.
19: Bon, tant pis.
24: Aussi en faux.
19: Donc,
24: je m'inscris en faux.
19: Tu réponds là, la 11e.
24: Alors, la question était de savoir si les stars risquaient leur vie, c'est ça?
19: Oui.
24: Je pense que Gérard, lorsqu'il sort de la radio avec les fans qui le harcèlent, doit effectivement risquer sa vie et que je ne voudrais point être à sa place. Voilà.
19: D'accord.
24: Non, mais Gérard, quand tu parles de fans, tu me fais rigoler parce que moi, je t'envoie des lettres à ton adresse et tu me réponds jamais.
19: Ah ben, de toute manière, je te répondrai jamais. Hein. Je l'ai bien précisé mercredi soir. J'ai dit que je ne répondrai jamais aux mecs. Ça, c'est clair et net, précis.
24: Comptable et lamenteux.
19: Voilà, et peut-être pour toi, moi, ça me fait bien plaisir de ne pas vous répondre.
24: Je suis un de tes premiers fans et...
19: Ça me fait une belle jambe, tu vois.
24: Moi aussi, Gérard.
7: C'est sympa, Gérard, c'est un de tes fans.
19: Voilà. Donc, Johanna.
7: Gérard.
19: Johanna.
7: Oui. Je disais, ton patron est un mec.
19: Oui.
7: Donc, tu vois, les mecs, finalement, c'est pas si mal.
19: Non, mais tu réponds à la question, s'il te plaît.
7: Je t'ai déjà répondu.
19: Ah bon, Cécile aussi.
7: Oui, c'est répondu.
19: Donc, il reste plus que ma Colombe.
7: Il reste plus que moi aussi.
24: Je vous aime, Colombe.
7: Pour moi, je pense que les stars risquent leur vie dès lors qu'elles suscitent des jalousies auprès de personnes mentalement dérangées.
24: C'est trop compliqué.
19: D'accord. Et qui c'est? Et il y a une voix de nana que je viens d'entendre qui a dit, moi, j'ai pas répondu. C'est qui?
7: C'est moi. C'est moi, mais je suis d'accord avec la dame.
24: C'est la Colombe.
19: Non, mais c'est qui, ça? C'est qui? Moi,
8: c'est Lucie.
19: Lucie, je crois qu'on avait dit dehors, elle.
8: Non, mais je l'ai calmée, elle a été sage, là, elle est depuis tout à l'heure.
19: Lucie.
7: Je suis d'accord avec la dame, à ce qu'elle dit.
19: Non, la dame, c'est la demoiselle, c'est la Colombe.
7: Oui, moi, je ne connais pas personnellement la Colombe, alors pour moi, c'est une dame.
19: D'accord,
7: c'est
19: ça. Oui.
7: C'est Cécile, mon petit chou.
19: Oui.
7: Je voulais savoir, est-ce que. L'incognito pourrait nous donner sa
19: non, réponse. Non, l'inconnu, il est plus là.
8: Il est parti déjà.
19: Donc, conclusion sur le débat. Donc, Pierre-Henri.
24: Je pense qu'effectivement, le show business est un milieu à part. Qu'il n'est
19: pas bon. Ça commence à me prendre la tête, celui qui s'amuse avec un téléphone comme ça.
24: Ah, c'est pas moi, Gérard.
19: Donc. Non. Pierre-Henri.
24: Alors, je disais donc que ce monde est un milieu à part, qu'il doit être difficile de le pénétrer.
19: Ça, c'en est un qui s'amuse avec un gadget.
24: Allô?
7: Tu pourrais arrêter de téléphoner pendant tes émissions?
19: Pour l'instant, je suis pas au téléphone, je suis devant le micro.
24: Quand il te parle.
19: Oh, tu t'écrases, toi, Gautran, s'il te plaît.
24: Non, c'est pas moi, c'est l'autre.
7: C'est pas Gautran. Mais réponds.
19: Bon, alors, Pierre-Henri. Tu me calmes celui qui a un téléphone, parce que ça me prend la tête.
24: Oui, Gérard.
19: Pierre-Henri, alors.
24: Je voulais donc dire qu'il devait être très difficile de pénétrer ce monde.
23: Oui.
24: Et je t'en félicite de l'avoir pénétré ainsi.
19: Mmh.
24: Et quand je parle de pénétration, je crois que savoir que tu sais de quoi je parle.
19: Oh, d'accord, ben dis donc, je vois pas du tout le rapport avec la conclusion du débat.
24: Le rapport avec le cosinus de la banane, Gérard.
19: Ouais, c'est ça. Gautran.
24: Oui, ben, j'ai trouvé ton débat nickel, impeccable, bien à ton image.
19: Mm-hmm.
24: Et tu serais prié de répondre à mes lettres.
19: Ah ben, si ça me fait plaisir. D'accord, Gautran. Alors, bonne nuit.
24: À de bon entendeur.
19: En de bon entendeur, salut.
24: Ouais,
19: donc tu me les retires au fur et à mesure. Hein. Donc, Johanna.
23: Ouais, le show, c'est super bien.
19: Mm-hmm.
23: Voilà.
19: D'accord.
10: Moi, j'ai pas donné ma conclusion, Gérard.
19: Cécile, merci pour celui qui casse les verres, c'est pas grave. Cécile.
10: Donc, ma conclusion, c'est que les stars seront toujours des stars.
19: Mm-hmm.
10: Tant qu'il y aura des stars, il y aura du show business. Et comme disait Marilyn Monroe, mm-hmm. je crois, Gérard, que tu connais cette phrase très célèbre. There mm-hmm. is no business without show business.
19: Ouais. Oh,
10: there is no business without show business.
23: Quel accent pourri.
19: Oh, ok.
10: Gérard,
19: Lucie.
10: Gérard, réponds, est-ce que t'es d'accord ou pas?
19: Oui, je suis d'accord avec toi.
10: Ok.
23: Est-ce que t'es d'accord avec Marilyn?
19: Oui, avec Marilyn.
10: Oui, c'est Marilyn Monroe, elle a dit
19: ça. Oui, d'accord, okay. D'accord. Lucie.
23: T'as pas d'objection quand même à y faire. Happy birthday
11: hey,
23: to you.
11: Happy birthday
19: oh.
11: to you.
19: Hey, hey, happy birthday oh. to Lucie. You. Lucie.
11: Happy oui. birthday.
19: Conclusion, s'il te plaît. Bon, merci Olivier, s'il te plaît. Lucie, conclusion.
10: Moi j'aimerais bien faire partie.
19: C'est quoi ce bordel là?
10: C'est pas moi. Hein.
19: Bon, alors vas-y Lucie, je t'écoute.
10: Moi j'aimerais bien faire partie.
19: Bah, je sais pas, là, ils arrêtent pas, là, il y en a un qui passe sur tout le monde. Là, je te demande de virer.
1: L'accident
19: c'est
1: du Panama, là, c'est quoi ce délire, la voiture qui a un accident, là
19: hein? C'est quoi ça? C'est qui? Ça vient d'où, ça?
24: Ah, ce n'est pas moi.
19: Non, c'est pas. Mais de manière, je t'ai dit de dégager, Gautran. Bonne nuit.
12: Mais là, Gérard, le débat, c'est nul, nul.
19: Ouais, ben. Ouais,
24: Gérard, il a cassé. Je vais te dire une phrase anglaise.
19: Oh, je t'ai dit de dégager! Bon, Olivier, t'arrêtes, s'il te plaît, maintenant, ça devient chiant, ton bordel, là.
12: C'est vrai, Olivier.
24: Gérard?
1: Mais quoi?
19: Lucie, s'il te plaît.
10: Oui, vas-y, Jean-Pierre.
24: Non, c'est Pierre-Henri.
19: Oui,
24: Pierre-Henri.
19: Lucie, s'il te plaît, conclusion.
10: Attends, Pierre-Henri.
24: Je voulais juste dire, no job in the job.
19: Ouais, bah c'est bien. Ça me fait. Je vois pas ce que ça veut dire. Enfin, bref, passons. D'accord. Lucie, conclusion.
10: C'est écrit sur le tableau anglais.
19: Lucie, conclusion.
10: C'était pas génial. Hein. Mm-hmm. Mais bon, ouais, Choupi, je voudrais bien faire partie. Ouais.
19: D'accord. Et celle, conclusion.
23: Bah, je pense que le monde du showbiz est un monde particulier, qui suscite des envies auprès de beaucoup de monde, et puis bah que, mais par d'autre côté, il doit falloir être fort pour pouvoir survivre dans ce monde-là.
19: Mmh. Ouais,
23: okay, super. Voilà.
19: Eh ben moi, pour moi, la conclusion, c'est que c'est bizarre qu'à chaque fois le premier débat d'habitude se passe mieux que le deuxième. Mais j'ai l'impression que Manu, tu vas te réveiller au deuxième débat, j'espère.
12: Je suis réveillé, GG là.
19: Et Olivier de l'autre côté, pareil.
12: C'est quoi la conclusion du showbiz pour toi?
19: Moi, pour moi, donc une star restera toujours une star et c'est tout.
10: Et toi, d'accord. Est-ce que tu es une star alors?
19: Ben, on verra ça par la
12: donc
19: la
12: pour
19: suite.
12: Toi, Jean-Luc Lahaye, par exemple, c'était une star, ça reste une star pour toi, même si c'est
19: ben,
12: plus rien.
19: Ben, on l'entend plus beaucoup, mais bon, ben, désolé, hein, il a fait quand même partie des stars du showbiz, il chantait.
12: Justement.
19: Là, tu as dégagé, je te prie de ne pas revenir dans le deuxième débat, merci.
1: Et pour la conclusion sur Minitel, il y a l'inconnu qui est sur Minitel et qui dit que maintenant, c'est à cause de Coton-Tige qu'il aurait eu un accident sous le pont d'Alma.
19: C'est ça. Et celui qui s'amuse à dire des conneries comme ça de l'inconnu, ben, moi, je l'emmerde. Voilà. Ouais, et donc pour finir, maintenant avant d'attaquer le deuxième débat,
10: Gérard,
19: vous.
10: Attends,
19: oui.
10: Gérard,
19: oui.
10: Gérard,
19: oui.
10: Je voulais te dire, qu'à Fun Radio quand même, il y avait deux grandes stars. Hein.
19: Mmh.
10: Deux immenses stars, il y a Max et moi. GG de Suresne.
19: Mmh.
10: Et j'avais une petite objection à faire. Donc c'est une déclaration solennelle.
19: Ouais.
10: C'est dans l'affiche L'Esprit Fun qui est super génial. Pourquoi tu n'y es pas puisque t'es une star?
23: Ça va pas.
19: Voilà, c'est pas moi qui ai décidé de pas y être, c'est tout. Ah, hein, c'est la direction.
10: Mais donc voilà. Pourquoi tu n'y étais pas?
19: Bah, c'est la direction qui a décidé comme ça. Hein. Donc on va écouter de nouveaux galas et je vous retrouve pour le deuxième débat qui portera sur les queues de cheval. Là, à tout de suite. Suite des débats du jeudi soir. Et sur le Minitel, s'il vous plaît.
12: Ouais.
19: Réveillez-vous parce que inconnecté à
12: deux maintenant.
19: À 2h30 du matin, ça commence à me gonfler là. Hein. Alors si vous voulez réagir, n'hésitez pas. Sinon, ça va pas aller du tout.
0: ça me fait pas plaisir de connecter à 2h30 du matin.
13: C'est clair.
0: C'est clair, c'est clair.
13: Et net.
0: Clair et net. Donc, deuxième débat, vous pouvez toujours nous appeler au 0803-0805.
13: Il se casse, Olive.
0: Tu dégages.
13: Oh bah non, reste avec moi au standard.
0: Non,
13: cool.
0: non, j'en veux pas.
13: Mais si, il va se calmer. Il vient
14: faire le débat avec toi.
0: Non, tu dégages.
13: C'est vrai?
0: Tu dégages, là, je veux pas de toi. Donc, vous pouvez toujours nous appeler au 0803-0805000 et 0870-5000 et toujours 3615, code Fun Radio, rubrique directe, et messieurs Minitel, je veux au moins plus de 15 connectés avant 3h30.
13: Ah ouais?
0: Sinon, j'arrête.
13: De toute façon, je surveille. Hein.
0: Alors, on accueille Capucine. Capucine.
16: Bonjour Gérard.
0: Bonjour. Franck.
17: Bonsoir Gérard, bonsoir tout le monde.
0: Bonsoir, Jean. Jean, bonsoir.
17: Bonsoir.
0: Odile.
17: Bonsoir.
18: Bonsoir.
0: Susan.
18: Bonsoir.
17: Gérard, t'es dans les chiottes là ou quoi?
0: Qui c'est qui parle?
18: Bah, je sais pas, t'as une drôle de voix, Gérard.
17: Ouais.
0: Ça commence,
13: commence là, filou.
17: Cage à sexe.
0: Susan. Non, hey, c'est
18: bonsoir,
0: quoi là encore?
18: Gérard.
13: Non, c'était là, c'était Olivier avant de partir, il avait bidouillé l'effet.
18: Bonsoir.
0: Rebonsoir Thierry.
17: Et rebonsoir à tous.
0: Ben voilà, donc on attaque sur l'astrologie.
17: Gérard.
0: Quoi?
17: C'est Franck.
0: Ouais.
17: Alors voilà, t'as dit qu'il fallait qu'on te donne ton signe, alors je te donne mon signe.
0: Non mais attendez, c'est la dernière question, donc
17: ah bon,
0: on verra ça.
17: Comme ça la brèche, vite fait là.
0: Non, attends, qui c'est qui dit ça?
17: T'occupe pas de ça, Gérard, on va jamais avancer sinon.
0: Ouais. Non, mais attends. Je fais ce que je veux, d'accord?
18: Bah alors, première question, s'il te plaît.
17: Je veux dire à Capucine qu'elle avait une belle voix.
18: Non, c'est Sucette.
0: Alors, avez-vous déjà consulté... Oh Thierry, je suis là, s'il te plaît, quand je pose la question, j'aime pas avoir
13: attends,
0: du
13: larcher. Gérard, avant ta première question, on accueille Lutèce en plus.
0: Très bien d'une chose.
18: Bonsoir Lutèce.
17: Bonsoir Lutèce.
18: Salut
0: Lutèce.
17: Bonsoir.
0: Oh. Lutèce, bonsoir.
17: Oh. Bonsoir à tous, bonsoir à toutes.
18: Bon.
17: J'ai peur, j'ai cru que Lutèce était un homme. Salut.
0: Alors,
17: Tony. Bon. Salut, bonsoir, bonne année.
25: Bonne année, hein.
18: Allô Gérard.
17: Allez, Paris.
0: Franck, Jean et Lutèce, vous calmez s'il vous plaît, merci.
18: Bon, Gérard,
0: c'est bon.
18: Bon, j'aimerais répondre.
17: Répète la question, Gérard.
0: Attendez, je réponds à Capucine. Comme j'ai dit que la dixième question, je vais tous vous garder si c'est calme et que vous ne faites pas trop de bordel. Au fur et à mesure, avant de conclure, vous me donnerez votre signe et je vous dirai à peu près ce qu'il y a, ce que j'en pense d'après les astres et vous. Voilà.
18: Alors, moi, c'est Scorpion.
0: Oui, on verra ça tout à l'heure, Capucine. Donc,
18: non, c'est celle qui parle.
0: Oui, mais tout à l'heure, j'ai dit.
18: D'accord.
17: Donc,
18: Gérard, moi.
0: Oui.
18: C'est Capucine là.
0: Oui.
18: Je te dis ce qu'on m'a
17: dit. Ah, c'est Verseau.
18: Capucine, t'es vierge. Oh.
0: Non, attendez, s'il vous plaît, Capucine.
17: Demain sera un jour agréable. Sentez, vous trouverez l'amour de votre vie.
0: Bon, Franck.
17: Alors là, je te dis, tu vas trouver ta meuf. Arrêtez ou quoi? On peut commencer le débat, merde.
0: Oui,
13: j'attends que tu me dises qui virait, Gérard.
0: Non, mais t'essayes de savoir qui c'est.
13: Mais non, mais tu gères
26: déjà,
13: pas.
26: Déjà, tu vires Tony, ça fait déjà 2 heures qu'il est là, tu le dégages, Tony, puis c'est
13: 2h30.
18: Bon, Gérard, je t'écoute.
0: Donc, Franck.
17: Ouais. Donc non, je n'ai jamais consulté un voyant et je n'en consulterai jamais un puisque avec tout ce qu'on voit dans les pubs, les magazines, ça, je considère que c'est des charlatans, des brigands, des gangsters, des voleurs. Donc je ne m'abaisserai pas à ça, tu vois.
0: D'accord. Donc même si tu prends un magazine ou autre, tu lis jamais ton signe astrologique alors?
17: Si, ça m'arrive par curiosité. Mais tu vois, par exemple. Si tous les voyants voyaient pareil, dans tous les magazines, tu auras le même horoscope.
18: Ouais, c'est vrai ça.
17: Alors que tu prends, par exemple, X Magazine et Y Magazine, sur la même semaine, tu as 2 horoscopes différents.
18: Ouais.
17: Donc il faut voir quoi.
18: Sucette.
17: Ah, moi je suis d'accord avec lui.
0: Jean.
18: Tu peux répondre, c'est Sucette.
0: Attends, Sucette. Jean.
24: Donc j'aimerais témoigner moi
17: sur Tony.
24: Ma propre expérience.
13: Tu vois, c'est Tony, je te l'avais dit que c'était Tony.
24: Mais non, rien à voir.
0: Non, mais Tony, tu gardes.
18: Quand l'herbe
24: ils veulent
18: pas mort,
24: ils veulent tous ma mort.
18: Gérard,
24: tous ma mort. Pourquoi vous m'aimez pas?
18: C'est
17: on t'adore, Tony.
0: Non, mais Tony, tu voilà maintenant comme ça, on t'a reconnu, donc quand maintenant tu as gardé ton vrai nom maintenant.
24: Ok. Donc,
0: merci, Pildard.
17: Alors réponds, enculé.
0: Qui c'est qui vient de dire ça là? Tu me rechoppes tout sauf Thierry, parce qu'apparemment ça vient pas de là. Tu me chopes tous les autres là.
13: Tous les autres.
18: Bon, Gérard, c'est Sucette.
0: Lutèce, Tony et Franck, là tu me les fais calmer, ça ils reviendront pas. Donc Odile.
17: Thierry, tu peux me laisser répondre?
0: Thierry. Non, attendez, je vais reprendre. Donc Capucine t'a répondu. Donc Odile maintenant.
18: Moi j'y crois pas, Omar.
0: Non, mais est-ce que t'as consulté un voyant sur les signes astrologiques?
18: Oui, bien sûr.
23: T'as déjà consulté et on t'a jamais dit la vérité?
4: Non, jamais.
19: D'accord, et eh ben.
23: T'as consulté sur quoi? Sur Minitel ou...
4: Non, non, sur, sur télévision. Voir une dame
14: Salut
4: médicale.
14: Françoise.
23: À la télévision.
14: C'est Françoise.
23: Mais non.
4: Mais non, mais non.
19: Bon, allez, moi...
26: Manu.
19: Bon, Manu, s'il te plaît.
26: Il y a de la musique.
15: Bah oui, je sais bien, bah attends, je cherche.
14: Gérard, c'est Thierry, là, depuis tout à l'heure, j'attends, je peux pas répondre.
19: Alors ouais, vas-y, Thierry.
4: J'en ai marre.
14: On t'écoute. Ah, je te remercie. Bah en fait...
19: Bon, alors attends, Thierry, avant de répondre, je voudrais qu'on arrête la musique. Je voudrais qu'on arrête la musique.
15: Ça arrivait pas quand j'étais à l'arrêt, hein.
26: Coupe le mec.
14: Ok, d'accord. Je vais vous dire, en fait, moi, je préfère pas aller voir un voyant ou une voyante, je préfère les marabouts.
19: Pourquoi?
14: Parce qu'ils sont beaucoup plus proches de la vérité.
23: Ouais.
14: Pourquoi? Bah parce que moi j'ai eu tout simplement l'expérience avec une voyante, je vais pas dire son nom parce que...
16: Tu couches avec?
19: Alors, non, non, mais attends, que... Non, non, mais c'est Thierry qui... Attendez, on se calme là s'il vous plaît, donc... Oui, mais attends, 5 minutes, Suzon, laisse parler Thierry s'il te plaît.
14: Merci Gérard.
19: Vas-y Thierry, continue.
14: Ok, donc moi j'ai eu une expérience avec une voyante qui s'est mal passée, elle m'a dit n'importe quoi.
20: Et c'est arrivé.
14: Elle m'a dit que... Non, mais je peux pas vous raconter, c'est ma vie privée.
16: Tu seras intelligent et t'es con et t'es pas beau, c'est ça?
14: Ouais.
19: Qui c'est qui parle comme ça?
20: Lutèce.
19: Non, bah Lutèce, tu te calmes, s'il te plaît.
16: Ah, c'est pas moi, là.
23: Bon, alors...
14: Non, non, c'est
15: Gérard,
14: Tony.
15: Ouais, Gérard, on vient de me donner un...
20: Ça joue Max de Star System, mais il y arrivera pas.
15: On vient de me donner un sondage au standard. Il y a 39% des Français qui croient en l'astrologie et 98% qui n'y croient pas. Qu'est-ce que t'en penses?
19: Moi, personnellement, j'y crois pas trop.
16: Ah, mais Lutèce n'a pas répondu.
19: Bah attends, Lutèce, tu permets que je
15: réponde. Réponds, Gérard.
14: Laissez... C'est pas fini.
15: Attends, laissez répondre, Gérard. Qu'est-ce que t'en penses de ce sondage?
19: Moi, personnellement, je suis dans les ceux qui croient pas du tout.
15: Donc, t'es dans les 98%.
19: Jerry, s'il te plaît, tu te calmes. Merci.
23: Tu peux répondre, c'est Suçon.
19: Suçon, tu te calmes. Pour l'instant, s'il te plaît, merci. Enfin.
23: Hein?
19: Donc, moi, je suis dans les 40%.
15: Non, il y a 39% qui croient et il y en a 98 qui croient
19: Moi, je suis dans les 98 parce que j'y crois pas du tout. Donc, Thierry, si tu veux finir.
14: Ah, voilà. Donc, je voulais dire que moi, j'ai eu une très bonne expérience avec un marabout. Est-ce que c'était un marabout de
26: ficelle?
14: Gérard, tu peux me gérer celui qui a dit ça, là?
19: Ouais, non, mais c'est le fil d'art, donc on peut... Non, mais on peut quand même rigoler un peu, quand même.
14: Gérard, je te suis, tu as raison. Donc je voulais juste dire que j'ai une très bonne expérience avec un marabout dans la mesure où ma petite amie, si ce n'est ma femme, s'est en allée avec un autre homme et grâce à mon marabout, on a pu lui jeter une malédiction qui a fait qu'il ne pouvait plus bonder.
19: D'accord.
14: C'est toi.
23: Donc elle est revenue vers toi.
14: Et du coup, elle est revenue vers moi.
23: Là, ok, d'accord.
14: C'est toi, parce que je ne peux plus bander maintenant.
19: Lutèce.
16: Oui.
19: Alors.
16: Moi j'aime bien. Je préfère aller voir les non-voyants. Hein. Moi je préfère voir les aveugles.
19: Non, mais attends, je vois.
14: Pas le rapport.
19: Hey, tu réponds correctement à la question, sinon tu dégages.
23: Il y a des non-voyants qui sont voyants.
16: Bah, évidemment, moi, c'est-à-dire que je préfère aller voir un voyant qui est non-voyant. Moi ça prouve bien qu'il voit ce qu'il voit par rapport à un voyant qui ne voit pas.
23: C'est
15: pas con hein, ce qu'il a dit. Hein,
19: non, mais attends, mais même. Je vois pas le rapport avec la question.
14: S'il est myope seulement.
16: Ah non, pas de myope, moi je veux...
23: Aveugle.
16: Non-voyant seulement.
14: Mais Lutèce...
16: des myopes de quel âge?
19: Bon, Suzon.
23: Mais Lutèce, alors moi,
14: attends, il a un berger allemand de non-voyant.
23: Oui, bon, Gérard, tu peux gérer ce qui me dérange, là.
14: Gérard.
19: Wow, 5 minutes, vous laissez parler Suzon, maintenant.
14: Je vais poser une question à Lutèce avant.
19: Ouais, bah attends, t'attends ton... Pildar, s'il te plaît,
26: je suis en train de lire le message Minitel.
19: Non, mais t'arrêtes avec ça, là.
14: Un aveugle au lieu d'un non-voyant?
16: Non plus, je préfère voir un non-voyant qu'un aveugle.
14: D'accord.
23: Alors Suzon, moi j'y crois à Donf parce que j'ai connu un voyant qui s'appelait Gérard Couillos et donc il m'a dit des choses vraies quoi. Bon, je
19: c'est
23: peux
19: à
23: pas
19: dire.
23: Raconter, c'est intime, c'est sexuel.
16: Comme quoi que tu
14: en plus ouais, d'américain
23: que,
14: ou
23: que, que j'allais chose, que j'allais mais... tomber de d'un homme qui s'appelait Gérard Couillos.
19: Manu, s'il te plaît, tu commences pas ton bordel, t'es un peu micro de.
15: Pourquoi j'ai rien fait?
23: Bien, là.
14: Ouais.
19: Non, attends, t'as le micro, t'es au téléphone. Eh oh.
15: Pourquoi tu m'as entendu?
19: Bah ouais, eh oh.
15: Excuse-moi, Gérard.
19: Et puis, s'il y en a qui font le bordel, là, faut peut-être t'occuper aussi du standard.
15: Bah t'as qu'à me dire.
26: Excuse-moi, Gérard, j'ai un message Minitel, pardon. Gérard, on n'a pas besoin de lui jeter un sort pour l'empêcher de bander, il suffit de regarder Sandy à poil.
0: Non, bah, ça, je t'ai dit de pas de
26: ouais, mais il m'a dit si tu le lis pas, je vais te choper à la sortie de fun.
0: Eh bah, c'est Gérard, pas la peine de.
23: Oui. Et Gérard, si t'aimerais Sandy,
2: Si t'aimerais Sandy ou si t'aimerais incendie.
23: Voilà.
0: Ouais. Mais c'est qui vient de dire ça?
2: Un petit peu d'humour quand même, hein, Gérard.
0: Qui c'est qui vient de dire ça?
26: C'est Tony.
2: Non.
0: Alors, Lutèce, tu dégages.
2: Non, c'est pas moi.
0: Tu viens, Lutèce.
26: Allez, salut, bonne nuit.
0: Salut, Lutèce.
26: Bonne nuit.
2: Salut, Tony, bonne nuit. Au revoir, Lutèce. C'est Tony.
23: Bonjour, Gérard, ta deuxième question, s'il te plaît.
0: Ben, tout le monde n'a pas répondu.
23: Si.
0: Odile.
23: Si, j'ai répondu. Ça y est, j'ai répondu. J'ai dit que j'étais contre.
0: Mais, Françoise,
2: pourquoi tu es contre Françoise?
0: Ouais, ça vaudra peut-être mieux de passer sur ton vrai nom maintenant.
2: Mais c'est pas Françoise, hein, ça
26: mais
2: va
26: c'est pas.
0: C'est
26: pas Françoise.
0: Si. Mais non, tout le monde l'a reconnu. Tout le monde l'a reconnu.
2: Gérard, c'est comme si je disais que Lutèce c'était Max.
0: Non, c'est pas ça. Oh, s'il te plaît, là.
26: Pardon.
0: Tu commences à être chiant, fil d'art.
23: Je comprends bien être Françoise, moi. Ouais, ouais. Thierry, c'est Tony, quoi.
2: Comme si je disais que Ultraman et France.
24: Rien à voir.
0: Bon,
24: je disais que Gérard c'était un con, quoi.
0: Bon, bah alors tu dégages. Allez hop, tu me. Hey.
24: Salut Tony. Oh. Salut Tony.
23: Salut Françoise.
0: Voilà. Ça va aller vite ce soir, hein,
26: au tribunal.

0: Parce que Nostradamus peut prédire donc son avenir.
1: Ben, j'attends qu'il réponde.
2: Mon marabout m'a dit qu'on ne pouvait prédire l'avenir de quelqu'un d'autre.
3: On l'appelle. Moi, je peux le faire, oui.
0: Oui.
3: Ah, c'est l'astrologue. Gérard est d'accord.
1: Bah, oui, je t'écoute.
0: Gérard est d'accord, tout à fait. Bah,
4: non, mais c'est parler d'astrologue.
3: Ce qui est dommage, je j'arrive, je dis même pas bonsoir.
0: Oh, pardon. Bonsoir, Nostradamus.
2: Bonsoir, Nostradamus.
3: Je vais demander à Gérard s'il est possible de me donner trois chiffres.
2: Alors, Gérard. Le 56, le 23 et le 13.
1: Bon, ouais, tu me dégages, Franck.
2: C'est pas moi.
0: Non.
1: Je veux pas le savoir, tu dégages, Franck. Allez.
4: Ça y est, il est parti, Gérard.
0: Pas Franck.
3: Vous pouvez répéter les chiffres, Gérard.
0: 4, 2, 1.
3: Gérard, allez-y, donnez-moi trois chiffres.
1: Le 6.
3: Oui.
1: Le 9.
3: Oui.
1: Et l'As.
3: Le 1. Très bien. Je vais vous demander, est-ce que vous voulez me poser une question? Il faut que quand vous posez la question, vous réfléchissez bien fort.
1: Ben, je voudrais savoir l'avenir avec la personne avec qui je suis à l'heure actuelle.
3: D'accord.
0: Avec Sandy.
3: Votre ami, je crois qu'il est à côté de vous.
0: Sandy.
3: Voilà.
0: Sandy.
2: Ah, elle est à côté de toi, Sandy, Gérard.
1: C'est qui parle comme ça?
0: C'est la vache qui rit.
1: Alors,
3: je vais tâcher d'y répondre. Alors, bon, le 6 est un très bon signe d'abord. Je ne sais pas pourquoi vous avez choisi ces chiffres-là au hasard ou ce sont des chiffres qui évoquent quelque chose pour vous.
1: Non, c'est des chiffres comme ça au hasard.
3: D'accord. Alors déjà, le 1 est un très bon signe parce que c'est le chiffre du gagnant. Parce que le 1, généralement, c'est gagnant. Hein.
1: Mm-hmm.
3: Là, c'est l'une des meilleures, à part le Joker qui est la meilleure. Donc déjà, on peut dire que dans la vie, vous êtes bien partant. Par contre, vous me dites si je me trompe, parce que je ne vous connais pas bien, vous avez choisi le 9.
1: Mm-hmm.
3: Est-ce que ça a rapport avec le fait que vous ayez une tête d'œuf?
1: Non.
3: Non, le 9.
4: Un petit peu quand même.
3: Et dans le 6, en fin de compte, c'est que, bon, là par contre, au niveau de l'amour, disons qu'il y a une disparité par rapport à l'abstulance qui vous est due. Je crois savoir que vous avez eu plusieurs amis avant.
1: C'est bizarre.
3: Je pense pas que c'est votre première amie.
1: C'est la troisième, ouais.
3: C'est la troisième. Donc, en fin de compte, le 6, c'est normalement le chiffre de la femme qui fera la fin de votre vie. Ce qui veut dire qu'en fin de compte, si c'est votre troisième femme avec qui vous êtes aujourd'hui, il vous en faut encore trois. Donc ce n'est malheureusement pas... Enfin, ce sont que des chiffres. Hein. Vous allez m'en donner trois autres, s'il vous plaît.
1: Ben, le 4, le 2
3: oui.
1: Et le 7.
3: Et le 7. Ok. Bon, là, le 4 veut dire que vous avez des petits problèmes sexuels.
4: On savait, hein.
3: Ce qui veut dire que bon, le 4 est c'est le signe, c'est le chiffre de la sodomie.
4: Ah.
3: Donc je ne sais pas si vous êtes pour ou contre la sodomie.
1: Je suis contre, tout à fait contre.
3: D'accord. Donc il va falloir vous y mettre parce que le 2, c'est le nombre de relations sexuelles que votre femme a besoin chaque soir, mais en se faisant enculer.
1: Ah, ok. Et le 7 pour terminer.
3: Le 7, c'est le...
4: La radio.
3: C'est le...
1: Non, c'est toi, là, non, s'il te plaît.
4: Ah, pardon.
3: Le 7, est tout simplement le degré de connerie. Alors, on sait que c'est sur une échelle de 1 à 8.
1: Mm-hmm.
3: Donc, vous êtes très con.
1: D'accord. Ok, je vous remercie. Ah, c'est pas mal, mais si c'est pour continuer le débat comme ça...
4: Il est fort, quand même, hein, il est fort.
1: Enfin, bref.
3: Alors, retenez-moi trois autres chiffres.
1: Non, c'est terminé, maintenant, on passe au débat. Donc, on récupère Capucine.
3: Alors,
0: oui, Gérard.
3: Capucine, c'est à vous. Écoutez,
1: Non. On est au débat.
3: Allez-y.
1: Bon, allez, tu me le vires.
0: Non. Attends, mais c'est super important. Non, t'as la chance d'avoir d'autres.
1: Non.
3: Je peux te donner trois chiffres, je peux te donner ton avenir.
0: Bon, oui, c'est vrai.
1: Bon, Manu, tu fais quoi là?
3: Je gère. Le 08 36 47 22 22 22.
0: Oui.
3: C'est 25 francs la minute.
1: Manu, il donne son numéro.
4: Ça y est.
1: Ok,
4: putain. Attends, il a pas donné les 8 derniers chiffres, c'est bon, il a donné les 16 premiers.
1: Il a tout donné.
4: Mais non, parce qu'il appelait de Guadeloupe.
1: Ah oui.
4: Il y a 37 chiffres.
1: Bon, alors, qui c'est qu'on a d'autres?
5: Dans ton micro, Gérard, s'il te plaît, merci.
1: Qui c'est qu'on a aussi?
4: Alors, donc, on a Capucine. On a Cyril.
1: Non,
4: pas Cyril, il a dit. On a Derschlich.
0: Bonsoir, Derschlich.
4: On a Odile. On a Susson. Et on a Thierry.
0: Ok.
1: Bon, donc, qui c'est que tu m'as dit, là?
4: Donc, je t'ai dit Capucine, Cyrine, Derschlich, Odile, Susan et Thierry.
0: Et Franck est parti.
1: Ouais.
2: Ouais, dommage. Hein.
1: Ah ben, c'est comme ça, c'est tout.
2: Non, parce que Gérard, c'est la vie. Hein. Gérard, je voulais simplement dire un truc.
1: Qui c'est?
2: C'est Cyril.
1: Ouais.
2: J'ai écouté, là, quand j'arrivais à ton débat au standard, et j'ai bien observé mon poste, et je peux te dire que c'est pas Franck qui l'avait dit, le truc.
1: C'était qui?
2: C'était Lutèce.
1: Ah bah, de toute manière, c'est pas grave, Lutèce aussi est parti.
2: Ah ouais, donc, mais bon, Franck avait des réflexions

0: Non, c'est intéressant, c'était pour ça.
1: Oui, c'est ça.
2: Oh, il y a un bébé là.
1: Non, mais Gérard.
0: Gérard, c'est Thierry, tu peux poser ta question suivante?
3: Oui, c'est ce qu'on va faire.
0: Merci.
3: Croyez-vous à l'astrologie? Je reprends. Croyez-vous à l'astrologie? Si oui, pourquoi? Alors, Capucine.
1: Oui, je crois à l'astrologie.
3: Alors, pourquoi?
1: Pourquoi? Parce que il suffit de savoir bien lire lire l'astrologie, pas tomber sur des charlatans. Et moi, je sais que spécialement, je consulte assez souvent et j'en suis assez satisfaite.
3: D'accord. Cyril?
4: Oui.
5: Attends, excuse-moi, Cyril. Avant que tu répondes, oui. On accueille Saint-Glinglin.
0: Salut, Saint-Glinglin.
1: Salut, Saint-Glinglin.
6: Pourquoi?
1: Salut, Saint-Glin.
0: Bonne fête.
6: Bonsoir.
0: Oh, le fantôme est de retour.
1: Ah.
7: Arrêtez, j'ai peur.
6: Bonsoir, Gérard.
0: Capucine, t'as peur?
1: Oui, j'ai peur.
3: Bon, je sens que tout à l'heure.
6: Je vais applaudir sur mes fesses musculaires.
3: On se calme.
6: C'est la mienne. Qu'est-ce qui me fait rire?
3: Thierry, s'il te plaît.
0: Gérard, tu peux gérer, s'il te plaît. Capucine, je t'aime.
1: Moi aussi, je t'aime.
3: Allez.
1: Oh, vous êtes chiant.
3: Bon, ça commence à bien faire. Cyril Bernich, Saint-Glinglin, ça commence à bien faire.
5: Berchlich.
3: Ça commence à bien faire.
5: On n'écorchera pas les noms.
6: Écoutez, je viens juste d'arriver. Hein. Saint-Glinglin vient d'arriver.
3: Hein. Ouais, bah alors oui. Ça commence à bien faire. Vous
2: bonsoir
3: allez vous calmer. Ouais.
6: L'aile ou la cuisse?
3: Non, mais attends, mais oh.
0: Allô, Bart?
5: Oui. Mais pour qui tu te prends, Filda?
6: Je fais bien la chatte de Sandy, moi.
3: Odile,
1: oui, bah réponds.
5: Gérard, tu gères un peu le débat là.
0: Gérard.
3: Odile, tu te réveilles.
1: T'as gueule un peu.
3: Ouais, c'est François, tu la dégages.
1: Écrase la pépère.
3: Bon, bah tu dégages. Tu dégages, Françoise, merci. Voilà, comme ça va être vite fait là. Voilà,
0: calme. Gérard, c'est Thierry là.
3: Thierry, vas-y.
1: Gérard, c'est Sucette là.
3: Attends, Sucette. Susson, pardon. Thierry.
0: Oui, donc par rapport à si on peut avoir confiance en un voyant ou une voyante, c'est ça ta question?
3: Non, c'est croyez-moi l'astrologie.
0: Ah,
3: si oui,
0: non,
3: pourquoi?
0: C'était ta première question, ça.
1: Non,
3: c'est la deuxième, là.
0: Eh ben, je te réponds la même chose, je ne crois pas à l'astrologie du fait que, j'ai été voir un astrologue et il n'a pas pu me conseiller et mon marabout m'a très bien satisfait.
3: Ah, ok, d'accord. Donc tu reviens à peu près sur tu reviens au même propos que la première question.
0: Bah, ta première question était un peu la même. Je suis désolé, Gérard. Ma réponse en tout cas s'en rapproche obligatoirement vu que c'est le même exemple.
3: Ok. Susan.
7: Alors moi c'est pareil. C'est comme je te disais tout à l'heure. Ta question elle ressemble un peu à la première. Donc moi j'ai été voir un astrologue.
1: Gérard. Qui s'appelait
3: Gérard. Oh, attends 5 minutes, Susan. Fildar. Ça te dérange pas, tu vois, les gens répondent et puis que tu mettes la musique en même temps? Non, mais ça te répond.
5: Ça me dérange pas. Les essais de son, c'est seulement chez Bart. Hein.
2: Excuse-moi.
5: Tu me fais gaffe.
3: Susan.
7: Oui, donc je disais. Attends, je remets la cassette là.
3: Ouais.
7: Donc je disais. Attends, un petit peu là, je mets en avant, c'est bon.
3: Non, mais c'est bon, tu réponds tout de suite ou sinon
7: ouais,
3: tu vas faire comme les autres.
7: Je disais que j'étais voir un astrologue qui s'appelait Gérard Couillos.
1: Oui.
7: Et donc, tout ce qu'il m'a dit, c'était n'importe quoi, parce que Gérard t'as pas voulu de moi, quoi.
1: Ah là là.
7: Non, et même attends. Si je suis plus belle que Sandy, t'as pas voulu de mes gros seins.
1: Et il faut pas perdre espoir, ça peut changer, hein.
7: Ça peut changer, tu sais. Ouais, mais de toute façon, je sais que quand il quittera Sandy, après, il sera à mes pieds, alors.
3: Oui, c'est sûr, Susan.
7: Attends le moment où ça se passera, quoi, c'est tout.
3: Tu peux...
7: Je suis patiente.
3: Ouais, tu peux toujours attendre maintenant, hein.
7: Ah, tu verras.
3: Ouais, tu verras.
7: Tu verras.
3: Ouais, tu recommenceras, mais.
0: On te rencontrera.
3: Thierry. T'envoies un disque là parce que ça commence à bien faire.
0: Oh non.
3: Envoie la musique complète.
5: J'envoie quoi?
3: Mais j'en sais rien, moi, tu mets un disque.
5: Mais j'ai pas de titre, j'ai rien.
3: Bah, moi non plus, j'ai pas de titre. Comment tu veux que je mette de la musique si on
5: Pose une question, je vais réfléchir, je vais chercher un disque.
7: Au clair de la lune, mon ami Pierrot.
3: Bon, tu me coupes ça là. Thierry, Susan et Capucine, vous la fermez.
7: Hein?
3: Vous vous taisez.
0: Thierry, hein,
7: Gérard. Ok, Gérard, 3 troisième question, s'il te plaît.
3: Bah, vous allez y réfléchir.
7: Okay.
3: Peut-on dire que le signe astrologique d'une personne détermine son caractère? Et on se retrouve juste après.
7: Oula, j'ai rien compris.
3: Ta gueule, toi. Voilà. Ouais. Alors, peut-on dire que le signe astrologique d'une personne détermine son caractère? Donc vous pouvez nous appeler au 0803 08 5000 et 0800 70 5000 et toujours le 3615 code Fun Radio, rubrique directe. Et on s'écoute la petite fleur avec des stérilèles. Non, mais peut-être. Vous vous calmez.
7: Moi aussi. On se calme, les enfants.
3: Vous vous calmez, vous me laissez répéter les numéros de téléphone, s'il vous plaît, merci. Donc on.
7: Ça pète.
3: Tu me mets tout le monde en
2: air. Ça y est,
3: c'est fait,
2: vas-y.
3: Donc, on voudrait que des nanas appellent pour participer au débat. Donc, 0803 08 5000 et 0870 5000 et toujours 3615 Copen Radio, rubrique directe. Si vous voulez réagir avec un numéro de téléphone, vous pouvez y aller. Donc, on récupère Capucine.
7: Bonsoir, Gérard.
3: Guillaume.
4: Bonsoir, Gérard. Bonsoir, tout le monde.
3: Pierrot.
7: Bonsoir, Guillaume.
4: Bonsoir.
3: Cécile.
8: Bonsoir.
3: Susan.
9: Bonsoir, mon chat Malo.
3: Et Thierry.
10: Et re bonsoir à tous.
3: Donc, alors, peut-on dire que...
2: Attends, Gérard, excuse-moi, juste avant, j'ai un message Minitel de Yaourt qui nous dit « J'ai fait signer une pétition pour que Gégé se lave, ou au moins que Sandy le lave. C'est du sérieux, Ayrton Senna, Lady Diana, Garcimore et Herbert Lenard ont déjà signé. »
10: Non, mais Fildar
2: ouais.
10: Fildar, c'est Thierry. Je voulais juste dire que de ma radio, ça pue toujours autant.
2: Gérard, attends, excuse-moi, parce que j'ai noté un truc au standard pendant la pause. On nous a dit que Elisabeth Fessier avait révélé que pour l'année 98, un fléau s'abattrait sur la France tous les jeudis.
7: Ouais.
3: On verra.
7: Oh là là, Gérard, je peux te poser une question?
3: Attends, 5 minutes. Thierry?
10: Oui.
3: Ce que t'as dit?
10: Non, c'est pas Thierry qui te répond là, c'est Thierry là.
3: Thierry?
10: Oui, je t'écoute.
3: C'est toi qui viens de dire que ça pue toujours, je te préviens, je t'ai gardé pour continuer le deuxième débat, si ça va pas, tu vires.
10: Tu étais le premier à me dire qu'on pouvait rire quand même.
3: Mais non, mais il y a des limites. Hey, Fildar!
2: Ah, pardon.
3: Hey, ça commence à bien faire. Hein.
2: Mais non, mais
7: Gérard, c'est sucette.
3: Oui.
7: Est-ce que je pourrais péter quand j'en aurai envie?
3: Non.
10: Bien sûr.
3: Guillaume, tu te tais.
7: Pardon? Grand plaisir. Ouais, s'il vous plaît, l'image des filles, là.
3: Oui,
10: c'est des enfants.
7: Est-ce qu'on peut poser des questions à Sandy?
3: Non.
7: Pourquoi?
3: Bah attendez, pour l'instant, c'est le débat, c'est pas le...
7: Bon, allez, vas-y, Gérard.
3: De manière, Sandy, elle veut pas parler. Donc, vous la laissez.
7: Ok. Ou quoi?
3: Bah, vous la laissez tranquille, pour l'instant, c'est tout.
10: Oh, gros bisous, Sandy.
3: Ouais, bah, vous lui foutez
7: Sandy.
3: La paix.
10: Je te kiffe, Sandy.
3: Bon, tiens, Pierrot et Guillaume, continuez et pas, sinon vous allez virer.
10: Parce qu'elle penche un peu vers la gauche, là.
3: Bon, allez hop.
2: Allez, hop. C'est lequel, j'ai
3: tu
2: pas
3: suivi. Tu vires Guillaume et Pierrot, je veux pas le savoir.
10: Ah, j'ai rien dit, moi.
2: Bon, dénoncez-vous. Bon, un peu de calme, s'il vous plaît.
3: Je sens que ça va virer, tout le monde va virer tout à l'heure.
10: Gérard, c'est Thierry, continue ton débat.
4: On va y aller.
3: Alors, peut-on dire que les signes astrologiques d'une personne déterminent son caractère? Capucine.
7: Alors, moi je dirais que ça peut, mais on peut, si on dit que chaque signe a un caractère spécifique, ça voudrait dire que tous les taureaux, toutes les balances, tous les capricornes, etc., auraient le même caractère, alors que personne n'a le même caractère.
3: Attends 5 minutes, Capucine. Oh, les nanas, vous réveillez un peu au standard, s'il vous plaît.
7: On est là.
3: Olivier, Jean-Pildard, tu commences pas ta merde, là, ou quoi?
2: Pardon.
7: On est là.
3: Non, mais moi, je veux qu'il y ait des nanas qui appellent au standard aussi.
7: Mais t'en as déjà une, nana.
3: Ouais,
7: t'en as déjà une, alors
10: elles sont en train de se parler, les nanas.
3: Il y a Max qui est au standard. Alors, les nanas, appelez, s'il vous plaît, merci.
2: Mais vous, ce coup-là,
7: non, mais bien.
3: En nombre.
7: Elle ne suffit pas, Sandy?
3: Donc, Capucine.
7: Oui.
3: Donc, pour finir.
7: Donc, je disais que y a plusieurs choses qui rentrent en. Je sais pas comment on dit.
10: Dans la chatte.
7: Ouais. Non, il n'y a pas que le signe astrologique, il y a aussi l'ascendant, etc.
3: D'accord.
7: Je peux péter ?
3: Guillaume ?
4: Oui, je peux y aller, Gérard ?
3: Oui.
4: Donc, moi, je pense qu'un signe astrologique, ça peut influer sur le comportement d'une personne, mais de là à déterminer son caractère dès la naissance, c'est pas possible, quoi.
3: Ouais, mais dans quel sens ?
4: Je veux dire, tu vois, comme...
3: Bon, Susan, tu dégages !
4: D'accord, il m'écoute même pas.
3: Tu dégages, Susan !
4: Tu sais, par rapport à ce que disait Capucine tout à l'heure,
7: oui.
4: Par exemple, le taureau aura tel comportement, le lion aura tel comportement. Je pense pas que le fait d'être né au mois d'avril ou au mois d'août puisse vraiment influer sur ton comportement. Mais des fois, il y a des trucs qui se retrouvent, quoi.
1: Guillaume, c'est de quel signe ?
7: Cécile !
4: C'est Lyon, moi.
3: Attends.
4: Lyon ascendant Sagittaire.
3: Pierrot ?
1: Lyon ascendant Sagittaire, c'est ouais. ça ?
3: Pierrot ?
8: Oui, Pierrot. Donc, oui, moi, je crois pas trop en ces choses-là.
1: Hein ?
8: Je crois pas trop en...
3: Oh, Guillaume, s'il te plaît, tu te tais, merci.
8: De l'astrologie. Mais je pense pas qu'une position de la planète par rapport à une autre peut...
3: Non mais est-ce que tu as compris la question ?
8: Bien sûr, bien sûr.
3: Bon bah là tu réponds à côté.
8: Je réponds en plein dedans.
3: Mais non.
8: Tu dis que bah tu poses une question sur l'astrologie
3: ouais,
8: sur
3: mais
8: les
3: peut-on
8: caractères.
3: Peut-on...
8: Moi je suis en train de te répondre que les positions des planètes à mon avis ça.
3: Non mais c'est pas ça.
8: Les caractères des gens.
3: Ouais non mais peut-on dire que le signe astrologique pas la planète ça a rien à voir.
8: Mais oui mais justement l'astrologie si t'es pas trop voilà. Eh ben, tu saurais que c'est les positions des planètes.
3: D'accord. Ouais. Cécile ?
7: Ouais, écoute, ben moi, je vais te dire qu'il faut tenir compte quand même du signe du zodiaque, quoi. Donc, t'es né sous une planète, sous un signe, donc c'est normal que la planète t'influence, quoi.
3: D'accord.
7: Par exemple, moi, je vais te donner un exemple. Je peux donner un exemple ?
8: Bien sûr.
3: Ouais, ouais.
7: Donc, en fait, moi, je suis influencée par la position des planètes, quoi. Tu vois, quand Vénus et Saturne se rencontrent, il y a des choses qui se passent, quoi. C'est pour chacun de nous. Quand
3: d'accord.
7: les planètes se rencontrent, il y a quelque chose qui
8: quand
7: se passe.
8: Quand il y a la pleine lune, mes poils, ils poussent.
3: Qui ?
7: Ouais ?
3: Qui dit ça ?
8: C'est Pierrot.
3: Ouais, mais attends, Pierrot, pour l'instant, tu laisses finir Cécile.
7: C'est vrai, hein, ce que dit Pierrot, là.
8: Mmh. Ouais.
3: Donc, Thierry...
7: Bon, Pildar, c'est tout.
3: Tu peux l'aria comme il faut, s'il te plaît.
8: Moi, c'est Pierrot. Moi, je pense que les planètes, elles ont quelque chose à voir dans la vie.
3: Elles sont d'accord.
7: C'est normal.
8: Bien sûr.
4: La Lune a bien une influence sur le comportement humain.
3: Bon, Thierry.
10: Oui.
3: Donc, pour toi ?
10: Bah, pour moi, en fait, tout dépend de l'origine
3: qui
10: de
3: c'est...
10: l'astrologie.
3: Attends, Thierry, qui c'est qui a un portable avec lui, là ?
1: Mais personne.
4: Personne.
2: Ça sonne.
1: Ah, il y a un portable qui sonne.
2: Attends, je crois que... Attends, excuse-moi.
10: Est-ce ton portable, Gérard ?
2: C'était ma montre. Putain, mais Manu !
3: Manu, tu faisais moi.
2: Non, mais arrête ta montre avant de faire le débat. Non, c'est parce que d'habitude, je me réveille à 3h et donc là.
8: Il a une montre de 1000 watts.
3: Susan, elle est plus là.
2: Manu !
3: Oh, Manu, merde !
2: Attends, elle déconne.
3: Oh, tu fais chier là !
2: Elle déconne.
3: Eh, tu as dégagé du standard tout à l'heure, toi, hein.
10: Gérard,
2: Manu! Oh merde!
10: Gérard, c'est Thierry!
3: Attends, parce que là, pour l'instant, ils sont.
7: Qu'est-ce qui se passe dans les studios, Gérard?
2: Mais c'est sympa, c'est plus intime, maison, c'est plus intime pour toi et Sandy, Gérard, c'est mieux.
3: N'importe quoi, toi.
7: Oh! Vas-y, Gérard, continue!
4: Qu'est-ce qui se passe dans la maison?
7: Ah, on a entendu Sandy!
3: Attends,
2: qu'est-ce. Oh! Vire-le!
8: En train de jouer en plus!
2: Qu'est-ce qu'il dit?
10: Bon, Gérard, c'est Thierry, j'attends toujours!
2: Faut que tu casses.
10: Gérard, mais... tout le monde a répondu, je crois.
3: Non, non. Pour l'instant, Thierry n'a pas répondu. Alors, quand vous arrêterez vos conneries, on attendra.
10: Bon, merci, Gérard.
7: Vas-y, Thierry.
3: Alors, Thierry.
10: Ok. Alors, moi, je voulais dire que tout dépendait de l'astrologie en question. On peut souvent penser que le signe, voire l'animal qui nous représente, peut influencer le caractère. Je pense surtout aux taureaux qui sont dits très fonceurs.
4: Ah, hein.
10: Tu vois de quoi je parle, Gérard ?
7: Ouais, ouais. Verseau, c'est quoi ?
10: Et en fait, Verseau, tu n'as qu'à savoir. Je dirais que tout dépend de l'astrologie dans la mesure où en astrologie chinoise, moi, par exemple, je suis tigre.
4: Moi, je suis coq.
10: Et en astrologie yougoslave, je suis scroutmout, qui veut dire marmotte, en fait. Et on ne peut pas comparer le comportement d'un tigre et d'une marmotte.
7: Ouais, c'est clair.
3: Oh, putain, merde !
2: Excuse-moi, Thierry.
3: Tu t'es déjà pris le bouquin dans la tranche.
2: Moi,
3: tout à l'heure,
2: au standard, on vient de me dire qu'en fait, pour l'année 98, les vaches, scorpions et les caniches balance, ils seraient voués à la déprime. Est-ce que tu peux certifier ou...
10: Alors, je peux pas certifier parce que je connais pas bien l'origine thaïlandais.
2: Ouais.
10: Cependant,
3: Thierry.
10: Oui,
2: je crois
4: que ça concernait seulement les libellules rhinocéros.
2: Ah, ok. Parce que moi, je crois qu'en Serbie du Sud, c'était plutôt les...
3: Non, mais Manu, tu te sens bien, là ?
2: Pourquoi ?
3: Non, mais si tu veux, tiens.
7: Bah,
3: tu prends ma
7: feuille ?
2: C'est vrai, je veux.
8: Ouais, okay,
2: c'est
8: Manu,
2: vrai ?
8: T'écoute.
2: Je veux.
8: Pose les questions.
10: Vas-y, Manu.
7: Vas-y, Manu.
2: Voilà.
7: Dis ce que t'as à dire.
3: Non, mais c'est bon.
2: Non, mais non, fais pas yaguer, Gérard. Vas-y, reprends, Gérard.
10: Allez, casse-toi.
1: Non, mais vas-y, c'est pas grave.
10: T'as une drôle de voix, Gérard.
7: Manu !
1: Oui ?
8: Écoute, Manu.
3: Toi, tu peux gaffe parce que tu t'es déjà pris un bouquin dans la tronche.
10: Gérard, il s'est pris ma femme actuelle dans
7: la
10: tronche.
7: Allez, Gérard, quelle violence.
3: Quatrième question.
7: Ouais.
3: Les signes astrologiques vous rendent-ils amoureux ?
7: Comment ?
2: Attends, Gérard, avant la question, on va accueillir Anissa.
3: À la place de
5: à la place de Susan, tu m'as demandé gentiment de dégager.
2: Oh. Se divise,
10: et c'est Thierry, tu pourrais me dire bonsoir quand même, Anissa.
11: Bonsoir Thierry.
10: Merci.
11: Bonsoir Anissa.
2: C'est un travelo, ça.
11: Je suis d'origine turque.
3: Ouais.
10: Hey, alors, tu peux nous parler de l'astrologie turque alors?
3: Non mais attends Thierry.
10: Excuse-moi Gérard, excuse-moi.
11: Par exemple, Gérard, c'est le signe de la vache.
3: Et toi, t'as le signe du cochon, d'accord?
2: Il me semblait que c'était un bison cendré.
3: Tu prendras la voix d'une voix. Tu prendras ta voix normale ou sinon tu gères tout de suite.
11: Écoutez, j'ai une voix comme ça, monsieur Gérard.
3: Ouais. Une voix de travelot, ça voudra peut-être
12: mais
3: mieux.
12: Mais non, mais Gérard,
11: écoutez, je suis
12: toi.
11: Je suis un travelot, Gérard. Vas-y. Je suis un transsexuel.
3: Ouais, bah, allez. Bon, alors, laissez-moi.
8: C'est quel signe, ça, transsexuel?
3: Non, mais c'est bon, Guillaume, Pierrot et Thierry, c'est moi qui pose des questions, donc maintenant, vous allez écouter.
10: Gérard, je te signale que je n'ai rien dit. Gérard, je te signale que je n'ai rien dit non plus.
11: Moi bon, non plus.
3: Alors, pour l'instant, vous me laissez poser la question.
11: Donc, vas-y, tu disais Gérard. Que Sandy, c'est le signe de la vache.
3: Ouais, et bien, alors, Sandy, à ton merde, et tu te dégages au standard.
2: Allez, bonne nuit.
3: Au suivant.
10: Pas de travaux.
11: Vas-y, je réponds à ta question.
10: Moi, je suis cochon.
3: Alors
10: je suis cochon, ascendant Sandy, je t'aime. Je monte dessus.
11: Moi aussi. Vas-y, alors, Gégé.
12: Très fort.
3: Les signes astrologiques vous rendent-ils amoureux? Capucine.
12: Oui. Ah bah oui, forcément.
3: Dans quel sens?
12: Dans quel sens? Bah écoute, être amoureux, c'est... Y a rien de plus beau. Et justement, je suis en train de vivre en direct, tu vois. Je sais pas, c'est comme ça.
3: D'accord.
12: Grâce à ceci.
10: Oui, pas trop ton téléphone, ça va faire de la friture.
3: Guillaume.
10: Oui.
3: Et Fildar, tout à l'heure, tu vas te reprendre le bouquin dans la gueule.
2: Je suis en train de lire des messages Minitel, c'est passionnant.
3: Oui. Tu lis peut-être tes messages Minitel, mais tu t'as.
2: Quoi? J'ai rien fait, vas-y, continue le débat.
3: Fais gaffe.
10: Ouais, je suis là.
3: Je l'ai fait tout à l'heure, fais gaffe. Sinon, la semaine prochaine, tu as.
12: Bon Gérard.
3: Tu as gerbé tout à l'heure toi.
10: Gérard.
11: Vraiment.
10: Ah, qu'est-ce qui se passe dans la maison là?
3: Guillaume, Gérard, tu sais celui-là?
10: Oui.
3: Guillaume.
10: Oui, donc, pour être heureux en amour, je crois que des astrologues ont établi des compatibilités entre les signes. Par exemple, tel taureau ira avec tel gémeau et je crois que ça peut influer quand même sur une relation amoureuse. Donc je pense que oui. Par exemple, Capucine, tel quel signe?
12: Taureau.
10: Parfait, c'est parfait avec moi. Donc,
3: tu vois, non, mais attends, hey, Guillaume.
10: Ouais.
3: Tu as pour l'instant, on s'en fout de quel signe qu'elle est, d'accord?
12: Pour l'instant. Si c'est important pour notre avenir.
3: Oui, non, mais attends, Capucine, quand même. Il y a d'autres personnes qui veulent répondre, donc tu les laisses parler, s'il te plaît, merci.
12: Excuse-moi,
10: c'est facile. J'ai pas fini, Gérard.
3: Non, mais ça y est, pour l'instant, c'est bon. On va pas s'éterniser sur vos deux signes entre toi et Capucine, d'accord?
12: Ouais,
3: parce qu'il y a encore Pierrot, il y a Cécile et Thierry.
12: D'accord, je réponds.
3: Bon alors Cécile, après on demandera Pierrot.
12: Je te dis Gérard, c'est une question de planète, quoi. Donc ça influe Saturne sur Vénus, etc., quoi. Mars sur Jupiter. Et donc, il y a de l'amour dans tout ça, quoi, tu vois?
3: D'accord.
12: Donc ça influe, il y a des ondes planétaires qui gèrent tout ça, quoi, voilà. Mmh.
3: Pierrot?
5: Gérard,
3: oui,
5: excuse-moi, on accueille Joconde.
12: Bonjour Joconde.
11: Salut Gérard.
3: Salut Joconde.
13: Avignon.
11: Oui.
13: De Avignon.
3: D'Avignon en plus.
11: Gérard,
13: 6 ans.
11: Gérard, moi je viens d'arriver, c'est quoi la question?
3: Alors, peut-on faire là? Les signes astrologiques vous rendent-ils amoureux? Donc, Pierrot?
8: Ouais, bah, moi je voudrais qu'on m'explique, moi je suis Sagittaire, donc...
3: Non mais attends, Pierrot, tu
8: réponds. Avec les scorpions.
3: Guillaume, tu vas te taire s'il te plaît.
8: C'est pas moi, j'ai rien dit.
3: Oh non, mais c'est jamais toi.
8: Y a-t-il scorpion dans la salle?
3: Non, il n'y a pas de scorpion ici. Donc, Pierrot, tu réponds s'il te plaît.
8: Oui, oh putain!
3: Mais quoi? Mais tu vas m'éteindre dans ta merde là!
11: Mais là, attends, j'ai un cri!
2: Moi, Gérard, Gérard, excuse-moi, j'ai une question personnelle à te poser.
8: Vas-y.
2: T'es pas scorpion toi, Gérard?
3: Non.
2: Bah, je croyais que tu piquais avec ta queue, non?
3: Pauvre con,
11: Gérard.
3: Hey, Manu!
2: Oui.
3: Toi, il est 3h du matin, tu travailles il y a 3h. Il est 3h.
2: Je suis réveillé là, non?
3: Il est 3h06, si tu continues, tu vas rentrer chez toi. Et toi, Pildar aussi.
2: Mais quoi?
3: Fais gaffe, t'amuses pas là-bas parce que sinon je vais finir de travailler là, moi.
2: Ouais, bah oui.
3: Ouais, tu vas arrêter ton bordel, quoi.
10: Gégé, à force de virer tout le monde, t'auras plus personne.
11: C'est quel signe, Gégé, tu nous as pas dit?
3: Non, bon, pour l'instant, je vous ai dit un lapin des débats.
10: Un lapin des jeux.
3: Donc c'est Pierrot.
8: Oui, ça y est, j'ai répondu, donc je sais que je vais avec les scorpions, donc c'est bien.
3: D'accord. Thierry.
10: Oui, je t'écoute.
3: T'as compris la question?
10: Oui, oui, bah en fait, moi je voulais savoir de quel signe astrologique était Fildar à ce propos.
3: Fildar, quel ouais. signe astrologique qu'on te demande?
13: À la fin.
10: Parce que j'ai mon horoscope ouais, devant moi et je voulais savoir si y avait moyen de faire quelque
3: fin.
10: Chose avec Fildar.
3: Non, c'est moi qui le dira et c'est tout. Donc j'attends.
10: C'est toi qui gères avec Fildar?
3: Non, c'est moi qui
10: gère. Je t'étais avec Sandy, je comprends rien.
3: Non mais attends Thierry, t'arrêtes s'il te plaît, comme ça.
12: Ouais, on
3: c'est arrête. C'est moi qui dira ce qui vous arrivera.
10: Qui dirait Gérard.
3: Voilà.
10: Gérard, t'es cancer toi.
3: Ça te regarde pas, tiens,
10: ouais,
3: Joconde.
10: Ah il est cancer, il est cancer.
3: Bon, vous vous calmez s'il vous
12: plaît. La question.
3: Joconde.
12: Oui, est-ce que tu peux me répéter la question?
10: Ouais, mais on l'a répété.
3: Le signe astrologique vous rend-il amoureux?
10: Gérard.
12: Oui, moi je le crois. Quand tu lis ton horoscope et qu'il est bon et qu'on te dit que tu vas être amoureux, ben oui, ça te rend amoureux.
3: Mmh. D'accord. Ok, je pense qu'on a fait le tour de la quatrième.
2: Ah, j'ai un message Minitel de GGPD, hein, c'est son pseudo. Le signe chinois de Gérard, c'est l'âne sodomisateur.
3: C'est ça, j'en ai rien à foutre.
10: C'est pas du Sildar, ça? Ah non, le Sildar, c'est sodomisé.
3: Qui c'est qui vient de dire ça?
12: À ton avis?
3: Non mais là, je voudrais que la personne se dénonce maintenant. Parce que ça commence à bien faire de
10: quoi.
12: C'est Gérard.
3: Ça commence à bien faire.
10: Ça devait être Tony, je sais pas.
12: Ouais.
3: Tu m'envoies un disque là, il est quand même 3h10.
10: Mais
3: Gérard,
13: pas de disque, on continue là.
3: Non.
13: C'est bien Gérard. Tiens Gérard.
3: Non. Hey.
12: Gérard.
13: Bah quoi, je t'envoie un disque.
3: Vous êtes complètement barzo, envoie-moi une musique là, quoi.
12: Gérard.
3: Hey, reste.
12: Oh, la nana, c'est qui dit Gérard?
3: Hey,
12: allez, c'est nous qui allons faire la musique.
2: Attends, on vient de reprendre, tu gères le débat et c'est tout, quoi.
3: On est déjà à la cinquième question, il est déjà 3h10.
2: Eh ben, tu demandes à tous les gens, c'est bon, on a le temps, là.
12: Mais j'ai pas ta question.
10: Gérard, si t'as à faire 40 questions, on s'en fout.
12: Ouais.
3: Attendez, peut-on faire l'amour avec les deux mêmes signes, Joconde?
13: Mais de l'huile.
12: Mais ça n'a rien à voir. Mais de l'huile, ça a absolument rien à voir.
2: C'est vraiment n'importe quoi, Fina.
14: Tu n'es pas intelligent, fais des débats jeudi.
12: Hé Gérard.
13: C'est nul.
14: Fais de la vaseline, que je t'encule.
12: Oulala, la
2: Tony. Allez, GG, sérieux.
5: Ça va casser là.
2: Sérieux, reprends le débat.
5: Prends dans le calme, repose. Tout le monde se calme. S'il vous plaît, tout le monde se calme. Gérard, tu vas reposer ta question et vous allez tous répondre dans l'ordre quand il va demander vos noms.
3: Alors, peut-on faire l'amour avec les deux mêmes signes? Alors, Joconde.
12: Mais ça n'a absolument rien à voir.
3: Pourquoi?
12: Bah parce que, à la limite, est-ce que le signe fait tomber amoureux? Ok, mais elle est débile, la question.
3: Bah, par exemple, deux gémeaux qui font l'amour ensemble ou autre, je vois pas pourquoi...
8: C'est dégueulasse, entre frères.
3: Non, mais attends...
12: C'est dégueulasse. Hein? Non, mais est-ce qu'on peut faire l'amour entre scorpions ou entre béliers ou... C'est ça?
3: Bah oui.
12: Oui, bien sûr, mais ça dépend. Hein. Ça dépend de ton signe. Ouais, mais bon.
3: Bah d'accord. Thierry.
10: Moi, je suis un peu d'accord avec tout le monde, là.
3: Bon, attends, pour l'instant, tout le monde n'a pas répondu, alors tu réponds.
10: Bah si, moi, j'ai compris. Si t'es pas capable de comprendre ce que les gens ont dit, c'est ton problème, Gérard.
3: Oui, tu... Cécile.
12: Ouais, moi, je pense que... les mêmes signes, c'est possible, quoi. Parce qu'ils ont... les ondes passent mieux, quoi.
10: Un fluide.
12: Non, les ondes passent mieux parce que comme c'est de la même planète, donc, tu vois, les ondes sont positives. Mm-hmm. Donc, ça va. Voilà.
3: Pierrot?
8: Je passe.
3: Non, alors, Pierrot, tu dégages. Allez,
12: mais attends, mais il a le droit de passer, Gérard.
8: Non, mais je comprends pas la question.
3: Non, bah, tu comprendras mieux chez toi. Voilà, bonne nuit. Guillaume,
12: tu pourrais lui expliquer.
10: Oui, moi je trouve que en ce qui concerne donc cette histoire de faire l'amour entre deux mêmes signes, je pense que le fait d'être soit bélier comme ton partenaire ou d'avoir le même signe que ton partenaire, ça n'a rien à voir dans la relation. Donc, c'est une question pour rien, quoi.
3: D'accord. Capucine.
12: Bah, je suis complètement d'accord avec Guillaume.
8: Bah, on m'a expliqué la question, j'ai tout compris. Merci.
2: Je viens d'expliquer à Pierrot, il peut répondre si tu veux, Gérard.
8: Donc oui, de faire l'amour avec deux signes, c'est tout à fait possible. Je vois pas pourquoi le signe serait rétroactif en présence.
3: Mmh. D'accord. Ouais. Bon, Fildar, ça suffit, s'il te plaît.
13: Mais Gérard, je suis là, je fais rien.
10: On parle beaucoup des signes, mais où sont les canards?
8: Dans le continuum espace.
12: Vous laissez?
3: Oui.
12: Si, je voulais ajouter un truc.
3: Bah, vas-y.
12: Donc, je voulais te dire, parce qu'en fait, c'est mieux que le signe soit opposé.
3: C'est-à-dire?
12: Bah, c'est-à-dire comme c'est très bien que généralement les gens qui s'attirent, ils sont opposés, quoi.
3: Non, mais comment c'est...
12: Comment bah, c'est-à-dire.
3: S'il te plaît.
15: Signe d'eau avec un.
13: Gérard, tu vois bien que je ne touche pas, je suis pas là, regarde, je suis pas là en train de tripoter là.
3: Ça commence à bien faire ce son pourri.
13: Mais je suis en train de caler le disque suivant.
3: Ça commence à bien faire ce son pourri.
13: Eh ben tu fais une note à la technique, hein. Ça sera pas la première.
12: Donc, comme je te disais, Gérard, comme tu sais très bien le proverbe qui dit les plus et les moins s'attirent. Hein.
16: Mais pourquoi?
12: Mais tu connais ça, GAG?
3: Oui, mais pourquoi alors?
12: Bah écoute, parce que le plus ne peut pas être attiré par le plus.
16: Mais où ça?
12: Pourquoi?
3: Mais non, mais attends, je vois pas le rapport avec les deux mêmes signes, le plus et le moins.
12: Attends, Gérard,
17: excuse-moi, je me posais une question parce que. En fait, tu dis par exemple bélier et bélier.
16: Vas-y, Manu.
17: Mais bélier et bélier, c'est homosexuel, c'est bélier et brebis.
12: Ah, voilà, mais
3: n'importe quoi. Bon, enfin bref. Enfin, bref.
16: Eh non, mais Manu. Bah,
12: Gérard, qu'est-ce que t'en penses?
3: Moi, Manu, personnellement, je m'en fous.
16: Je ne comprends pas le fait que deux vierges fassent l'amour.
3: Ah, mais pourquoi? Mais pourquoi?
12: Parce que sinon, elles sont. Parce que les ondes sont négatives.
3: C'est quoi ce son pourri, là, Manu?
13: Non, impossible.
16: Gérard.
17: Impossible, Olivier, il a refait tous les inserts cet après-midi, le son et tout, ça peut pas venir de.
3: Bon, qui c'est qui est.
13: La radio, les auditeurs.
3: Oh là là.
12: Mais que se passe-t-il? Mais dans les studios.
3: Bon, c'est quoi la musique? Moi, je mets une.
13: Gérard! Bon, allez, reprends le débat, je vais essayer de gérer.
3: Non, mais moi, je continue pas comme. Tu vois, c'est toi, là.
13: Tu vois?
3: Tu vois que c'est toi.
16: Mais non, je t'aime.
3: Et attends, je t'aime. Ce signal, il est 3h15, il reste 4 questions après. Hein.
12: Vas-y,
13: t'es sûr que tu
12: question.
13: Demandes à tous les auditeurs qui sont à l'antenne avec
3: oui.
13: nous.
3: Oui. Tout le monde a répondu, toi.
13: Mais ouais. ils répondent n'importe quoi alors.
3: Ouais. Alors pensez-vous qu'un gémeau et un verseau s'aiment?
12: Oui. Quoi? Un gémeau et un verseau?
3: Oui.
16: C'est Guillaume.
3: Guillaume?
16: Oui, je pense qu'un verseau et un gémeau peuvent s'aimer puisque je m'y connais un tout petit peu en astrologie et ce sont deux signes qui sont tout à fait compatibles. C'est pas s'ils peuvent s'aimer, c'est s'ils s'aiment. Oui, mais normalement, s'ils peuvent s'aimer, ça veut dire qu'ils s'aiment. Donc oui.
3: Non, mais attends, Guillaume.
16: Oui.
3: Qui c'est qui a coupé la parole à Guillaume, là?
16: Bah, c'est moi, c'est Thierry, tu me laisses jamais parler.
3: Non, mais attends, Thierry.
16: Ouais, je t'écoute. En fil d'or.
3: Putain, mais c'est pas vrai.
13: Mais moi, je mets un bed.
12: Et Guillaume?
16: Oui,
12: Guillaume?
16: Oui.
12: Tu dis quoi sur les lions et les taureaux?
3: Non mais Fildar, Guillaume, pour l'instant vous.
13: Pour ce
16: oui, qu'est-ce qu'il y a?
3: Oh, non mais ça va, oui là.
13: Non mais il parlait de bêtes, c'est pour ça.
3: Non mais si vous voulez oui. parler entre vous en direct, c'est bon.
13: Je me demandais juste s'il avait lavé la couette.
3: Non mais ça va, vous gênez pas non plus.
12: Toi tu es ascendant en Sagittaire.
3: Bon,
12: moi je suis ascendant Balance.
3: Non, vous vous calmez.
12: Mais qu'est-ce qui se passe les?
3: Bon Fildar, moi j'arrête pas là. Moi je rentre chez moi, calmez.
13: Mania, double son.
12: Il déconne au standard.
15: Alors, retour
13: attends.
12: Gérard,
17: Ça y est.
12: Gérard, le retour.
13: C'est bon, Manu. C'est bon, Gérard.
17: Ouais, merci.
13: Excuse-moi, Gérard, c'est bon.
3: Alors, Guillaume, je te répète la question parce que apparemment, t'as pas compris.
12: Ouais.
13: C'est vous.
16: Ouais.
13: C'est quoi encore?
16: Le sexe bordel.
13: Je crois qu'on va le virer, Manu. Hein.
3: Quoi, non, mais toi aussi, je crois.
13: Hein?
17: Moi aussi, quand j'étais à l'arrière, ça se passait bien. Tu peux demander à Gérard.
3: À un moment donné, tu t'amuses à me couper le micro, alors t'amuses pas trop. Hein.
13: Alors, vas-y.
3: Alors, pensez-vous qu'un gémeau et un verso s'aime? Bon, hé hey
13: bah, voilà, les mains en l'air.
16: Bon, Gérard, on comprend rien, là. Gérard, j'ai rien entendu.
3: Pensez-vous qu'un gémeau et un verso s'aime?
12: Oui.
16: Oui, bien sûr. Ils s'aiment quoi? Ils s'aiment quoi?
3: Mais qui s'aime?
16: L'un de l'autre. Oh, ah
13: bah, qui font l'amour.
3: Non, mais
13: surtout qui récoltent. Hein.
16: Gérard, c'est. Un verso et un gémeau peuvent s'aimer, c'est évident. Peu importe le signe, quand on est amoureux d'une personne, on est amoureux, puis pour la ligne.
12: Ouais,
16: le signe astrologique, tu vois, c'est pour moi, c'est accessoire.
12: Non, je suis pas d'accord.
16: Enfin, je veux dire,
12: mais si, enfin, non, je suis pas d'accord.
3: Attends, mais pour qui est pas d'accord? Alors,
12: donne.
3: Pourquoi?
12: Joconde.
3: Non, mais attends.
16: C'est accessoire.
3: Oh,
16: mais,
3: Guillaume, s'il te plaît.
16: Oui.
3: On se calme là.
16: Non, je veux finir.
3: Bah, continue.
16: Je peux y aller?
3: Ouais.
16: Je disais, le signe astrologique, c'est accessoire.
12: Ah, je suis pas d'accord.
16: C'est fait pour confirmer quelque chose, mais je pense pas qu'on puisse baser une relation uniquement sur le fait qu'un signe aille bien avec un autre. Quoi.
12: Non, je suis pas d'accord.
3: Non, mais alors.
16: Moi non plus, je suis pas d'accord.
12: Gérard, c'est Joconde.
3: Qui c'est qui est pas d'accord?
12: Cécile.
16: Thierry.
3: Mais alors pourquoi?
12: Alors, Cécile qui répond.
3: Mais pourquoi, Cécile?
12: Bah écoute, Gérard, on vient d'une planète, hein. Mmh. Tu vois, et tout autour, il y a des ondes qui sont, je sais pas, qui traversent les esprits, tout ça, quoi. Donc tu vois, Gérard, par exemple, tu peux pas dire... On se calme. Donc tu peux pas dire, par exemple, un Sagittaire, c'est rien, ça veut rien dire. Tu peux pas dire qu'un Verseau, ça veut rien dire, c'est pas possible. Mais non, mais je suis pas d'accord, Gérard.
3: Gérard,
13: c'est qu'est-ce qui se passe, Gérard?
3: C'est quoi,
12: non,
3: là, ce bordel?
12: Parler, là,
13: mais c'est des micro-coupures, c'est la station, ah, c'est la Tour Eiffel.
12: C'est Cécile.
15: Ah, merci, Cécile, ça me fait franchement plaisir.
12: Ouais, moi aussi.
15: Que quelqu'un m'écoute, enfin.
12: De rien. Vas-y,
3: bon, Thierry.
15: Donc voilà, aussi bien que les deux signes, les deux mêmes signes, à mon avis, peuvent établir une relation, tant bien que...
3: Non, mais attends...
12: Super. On va continuer.
13: Change la DAT. C'est alors, pas moi. Hein.
15: Alors, si vous essayez d'accoupler un Gérard, donc on disait avec une Sandy, je vois
3: alors,
15: pas.
3: Alors, Thierry, tu dégages, Thierry.
13: Alors là, il y a des trucs. On rigole pas, quoi.
3: Tu t'en vas, ouais, tout là.
12: Ouais.
3: Tu t'en vas, Thierry.
12: Ouais.
13: Ça y est, il est parti, Gérard.
15: Tout à l'heure.
12: Adieu. Oui, eh non, mais moi je suis pas du tout d'accord, quoi, parce que si une fille te plaît, la première question qui va te venir
18: à l'esprit,
12: c'est elle me plaît, j'ai pas qu'elle signalait, quoi.
18: Ouais, mais elle te plaît, il y a des ondes.
13: Parle plus fort, je suis en train d'essayer de voir le niveau.
12: Mais non, mais je suis pas d'accord.
3: Bon,
12: il y a des ondes qui véhiculent quand même.
3: Bon,
12: mais ouais, mais si un mec qui te plaît, si par exemple il est gémeaux, tu t'entends pas avec les gémeaux, tu vas pas te dire bon ben c'est bon, je le laisse.
13: C'est bon.
12: Non, mais tu sais pas.
3: C'est pas la question.
12: Ouais, mais tu peux lui demander, quoi.
3: C'est pas la question.
12: Ou quoi que ce soit.
3: C'est pas la question, Cécile.
12: Mais si, Gérard.
3: C'est pensez-vous qu'un gémeau et un Verseau s'aiment?
12: Bah oui.
3: Vous répondez
12: oui,
3: à côté
12: oui,
3: de la
12: question. Gérard, c'est Joconde. Pourquoi spécialement un gémeau et un Verseau?
18: Ouais, c'est vrai.
13: Comme ça. Quoi, Gérard?
12: On t'entend plus, Gézé. Putain, mais
13: regarde, Gérard. Tu prends ton micro, tu parles en face. C'est pas compliqué.
3: Ça devient le bordel, hein, ce soir.
13: Mais
18: non. GG, allume notre micro.
17: Gérard, histoire de reprendre nos esprits, je crois qu'on accueille Samy à la place donc de Thierry.
18: Bonsoir, Samy.
13: Ah, ça va faire du bien.
18: Bonsoir.
12: How are you?
18: Ça va, merci.
17: Lourd, le Thierry, hein, quand même.
18: What do you want when you cut and cheese?
3: Bon, Samy, tu travailles.
13: Gérard, devant le micro. On t'entend pas.
18: Salut, Gérard.
3: Salut. Et bon, Samy, tu travailles, là, s'il te plaît.
18: Comment ça va, Gérard?
3: Bon, c'est pas... On s'en fout.
18: Ah bon, excuse-moi.
12: Gérard, on t'entend mal, hein.
3: Ouais, mais vous commencez à me les gonfler là. Moi, allez, envoie un disque là.
13: Encore?
3: Ah bah, attends,
12: Cécile?
3: Non,
12: c'est
3: bon. T'appelais
12: pas Nina la semaine dernière? Quoi?
3: Mais putain, mais merde, il y a un disque là! Tu
18: peux te dire
3: quoi,
18: toi? Non,
3: bon, allez, moi j'arrête.
13: Mais vas-y, t'envoies un disque, je t'envoie un disque.
18: Gérard, reste avec nous.
3: Non, non, mais tu mets. T'envoies une musique là. Bon, tu sais qui.
12: On n'entend plus rien là, hein.
18: Putain, il va t'envoyer un disque dans la figure.
13: Bon, Gérard, tu te rassois.
3: Non,
18: moi, je veux qu'il y ait Lucine en antenne.
13: Bon, les auditeurs, moi, j'aimerais qu'on se calme un peu, s'il vous plaît.
3: Non, moi, j'ai 3h20, moi, on envoie un CD là. T'envoies une musique là, c'est tout, moi, tout le monde se calme.
13: Tiens.
3: Je continue pas. Non, tu t'envoies par là. C'est tout, tu te démerdes.
13: Là, je lance là.
3: Putain, mais fais pas le con.
17: Un peu plus à gauche. Un peu plus à gauche. À gauche, Filou, à gauche.
13: Où?
17: Voilà, stop. Nickel.
13: Mais t'as une préférence pour le disque que j'envoie?
3: Tu mets ce que tu veux, j'en ai rien à foutre.
13: Qu'est-ce que tu dis? Allume ton micro quand tu parles.
3: Tu mets ce que tu veux, c'est tout.
13: Et je mets quoi alors?
3: J'en sais rien, tu me donnes même pas de... Non mais attends, tu fais de l'arrière comment?
18: En plus, il y a un autre, quoi.
19: T'es musclé ou pas?
3: Non mais vous la fermez là.
18: Je suis là.
3: Vous la fermez.
18: Moi, je suis de Paris.
3: Vous la fermez.
18: J'ai 24 ans, bientôt 25.
12: Mais écoutez, merde.
18: J'ai 25 ans le 15 février.
3: Qui c'est qui dit ça?
18: Le 2 février.
13: Dans le micro, Gérard.
3: Mais mets pas.
17: Manu, c'est le 23 janvier, mon anniversaire. Bon, les cadeaux, merci.
18: Tout le monde a le bordel, là.
3: Bah,
18: non, il n'y a pas de bordel.
3: Et hop, tu germes de...
18: Et toi, t'appelles d'où? Moi? Mais non, pas toi.
17: Fun Radio Paris, pourquoi?
12: Qui c'est au standard?
17: C'est Manu, bonjour.
18: Manu.
13: Attends, c'est le débat de Manu ou le débat de Gérard, là?
3: Bon, Manu, tu dégages.
13: Annonce le disque, alors, GG.
3: Attends, mais il y a une 3h.
17: Moi, je comble pour pâtier de blanc, Gérard.
18: Manu, je veux Capucine hors antenne.
3: Non, t'auras rien.
12: Moi, je veux Guillaume hors antenne, Manu.
17: Gérard, dans quelle étagère?
13: Ton micro.
18: Oh, le bordel.
3: Oh, le bordel.
19: Et Guillaume, tu mets des...
18: Qui c'est qui est au standard, là?
19: Tu mets des jeans moulants, toi.
12: Gérard, est-ce que tu es là?
3: Ouais, je suis là.
12: Eh ben, on t'entend très mal.
3: Quoi, ouais, mais de toute manière, on va mettre un disque parce que là, ça commence à bien faire.
12: Règle-le.
3: Ça commence à bien faire maintenant.
12: Ah, voilà, on t'entend bien, là.
3: Les vaches avec des poils dans, tout noirs. Allez, hop. Sur Minitel, on est 4 connectés, j'avais demandé.
2: 3 maintenant.
3: 3, ben, malheureusement, ben, il y aura plus rien. Donc, vous pouvez encore nous appeler pendant une bonne demi-heure. Encore une bonne petite demi-heure. Donc, si vous voulez continuer à nous appeler au 0803 08 5000 et 0870 5000, vous pouvez toujours nous appeler. Il y a Manu qui vous attend. Et en nombre des nanas, s'il vous plaît, merci. Donc, on récupère Capucine.
12: Bonsoir à tous.
3: Bonsoir.
12: Et bonsoir spécialement à Guillaume.
3: Guillaume.
18: Bonsoir à tout le monde et bonsoir spécial à Capucine.
3: Bon, si vous commencez comme ça tous les deux, vous allez dégager tous les deux au standard.
12: Avec grand plaisir.
18: Ça va, Gérard.
3: Alors, allez, avec bonne grand nuit. Plaisir, allez, Capucine et Guillaume, allez, on y va. Comme ça, on reprendra d'autres personnes.
18: Comme ça, c'est réglé.
3: Comme ça, on reprendra d'autres personnes. Donc, Pierrot.
20: Bonsoir.
3: Rebonsoir.
20: Salut à moi, Rem.
3: Cécile, rebonsoir.
21: Bonsoir.
3: Samy, rebonsoir.
22: Rebonsoir, Gérard.
3: Et Joconde, rebonsoir pour finir.
23: Bonsoir.
3: Alors, donc, on va attaquer la septième.
22: Alors,
3: bah oui, hein. Ah bah t'as pas répondu à la sixième, Samy?
22: Ben non, pas du tout.
3: Alors, pensez-vous qu'un Gémeaux et un Verseau s'aiment?
22: Ben écoute, Gérard, ça tombe bien parce que moi je suis effectivement Verseau.
3: Mm-hmm.
22: Tu vois? Et je sors actuellement avec une copine qui est Gémeaux.
3: Ouais.
22: Donc ça prouve bien, effectivement, qu'un Gémeaux et un Verseau peuvent sortir ensemble.
3: Ah donc tu reviens sur... Bon ben,
22: donc je suis entièrement d'accord avec toi.
3: D'accord. Donc Cécile, tu vois que ça peut très bien se faire.
23: Ouais, exactement, ouais.
22: Et peut-être que même Cécile est Gémeaux et étant moi Verseau, on pourrait peut-être...
18: Lâche l'affaire.
23: Non, merci, lâche l'affaire, comme il dit, là.
22: Ah, d'accord.
3: Donc Pierrot, c'est bon, t'avais répondu?
20: Bah non, mais moi, tu sais, moi je crois pas trop en de l'astrologie, mais moi j'aimerais qu'on parle de loups-garous et des elfes.
3: Non. Pierrot.
20: Oui.
3: C'est un thème sur l'astrologie, c'est pas un thème sur ce que tu veux.
20: Ah d'accord, excuse-moi.
3: Donc alors.
20: Tu peux gerber direct, hein.
3: Donc alors, pensez-vous vous branler sur un signe astrologique?
12: Oh. Alors là, elle est trop forte cette question.
23: C'est toi qui l'as faite, j'ai la question?
3: Oui.
23: Moi, je refuse de répondre parce qu'elle est vulgaire.
22: Ouais,
3: Attendez, j'ai le droit de mettre ce que je veux dans mes débats.
22: Non, hein. Mais c'est perso, Gérard, là, quand même. Hein.
3: Ouais, alors, on a le droit, hein.
22: Oui, on a le droit de poser la question, mais nous, on n'est pas obligé de répondre.
23: Ouais, mais les nanas ne peuvent pas répondre, hein, parce que ça ne nous concerne pas, ça.
3: Bah, ouais. Peut-être, mais...
22: Bah, tu peux te toucher.
3: Bah,
23: non,
3: voilà.
23: Non, pas pour les filles, hein.
3: Bon bah, je suis désolé, hein. Il y en a qui se touchent sur des signes astrologiques, hein. Bah, je suis désolé, mais...
23: Tu parles de qui, là?
3: Ouais, bah,
23: Christine?
3: Non, bah ça...
2: Excusez-moi, pardon, tout le monde. Excusez-moi. Donc on accueille Sylvie à la place de Capucine.
23: Bonsoir
2: Sylvie.
23: Tous,
2: Et on accueille Patrick à la place de Guillaume.
20: Bonsoir
2: Patrick.
20: Non, mais en tout du monde, c'est les mêmes. Tout n'importe quoi.
23: C'est toi, Pierrot. Salut tout le monde.
20: Salut. Moi, c'est Patrick, hein.
23: Et moi, c'est Sylvie.
3: Salut, Patrick. Sylvie et Patrick. Bon, bonsoir, alors... Donc, je répète la question. Pensez-vous vous branler sur un signe astrologique?
23: Gérard, est-ce que tu peux répéter la question?
20: Attends,
3: mais non, mais attends, Sylvie, tu vas pas commencer.
23: Parce... C'est pas moi.
3: C'est qui veut que je répète encore la question?
23: Cécile.
3: Ouais, ça fait la troisième fois que je la répète.
23: Bah, vas-y, fais-moi plaisir.
3: Pensez-vous vous branler sur un signe astrologique?
20: Oh, oui.
3: Alors, Sylvie.
23: Bah, écoute, ça m'est encore jamais arrivé, mais pourquoi pas?
3: Mm-hmm. Patrick?
18: Tes questions sont vachement vulgaires, mais bon, ça me dispensera pas d'y répondre. Non, je pense qu'un fantasme, quand tu te branles, c'est bien réel et tu fantasmes pas sur tel ou tel signe astrologique, quoi.
3: C'est-à-dire?
18: Ben, je sais pas, si par exemple, ton idéal féminin, c'est X personne, et que cette personne est, par exemple, taureau,
3: ouais.
18: Tu vas pas t'amuser en te branlant, en imaginant un taureau dans ta tête. Donc déjà, ta question, elle est vulgaire. Et je pense pas qu'on se branle en pensant à tel ou tel signe, quoi.
3: D'accord. Pierrot?
24: Je te prendrai nu.
18: Je pas.
3: Non, mais ça va, Fildard, mais ça va là ou quoi là?
2: C'est vrai, Fildard?
25: Ah ouais, moi j'aimerais bien.
3: Grave. Non, mais c'est bon là, pardon, tous les deux? C'est bon là, tous les deux?
2: Pardon.
26: Je vais les calmer.
3: Non, mais ça va là, tous les deux.
26: Les mecs là-haut.
18: Oh, il doit être mignon, Fildard.
3: Donc, Pierrot,
24: je te prendrai nu.
3: Bon, Fildard, c'est
2: vrai, t'arrêtes.
18: Arrête,
25: on peut plus rire ici. C'est quoi? C'est la prison?
18: Mais
3: attends, je demande à Pierrot qu'il réponde, s'il te plaît.
25: C'est ça, je me casse.
3: Eh ben, casse-toi, et puis Manu, il va faire
18: le standard.
2: Je vais faire les deux, entre le standard et
23: derrière,
2: il n'y a que 3,50 m.
3: Pierrot!
18: Oui.
23: Réponds.
18: Donc, non, je ne me suis jamais branlé sur des
20: signes astrologiques.
25: Non, mais parle devant ton combiné, Pierrot.
20: Oui,
25: pourtant, t'es un habituel, tu devrais savoir.
20: Oui, c'est vrai. J'ai fait des trucs débiles, genre appeler à tes débats, mais me branler sur les signes astrologiques, jamais.
0: Il y a des limites, quoi.
3: Cécile. Cécile,
24: je te prendrai nu.
3: Putain, Pildar, tu commences à me faire chier, là.
23: Ça m'arrivera un jour.
3: D'accord. Samy.
23: Mais généralement, Gérard, les filles, se branlent pas. Hein.
0: Bah, je peux répondre, s'il vous plaît.
3: Samy, ouais.
0: Bah, non, moi, c'est pareil, ça ne m'est jamais arrivé.
3: Et Joconde, si elle est encore là.
1: Moi, c'est comme la fille, là, Sylvie, ça m'est jamais arrivé, mais pourquoi pas.
3: D'accord. Ok. Donc, la huitième question. Croyez-vous qu'un signe astrologique vous donne le sexe de votre enfant? Donc, Joconde.
1: Comment? Ouais.
20: Je sais pas, je suis stérile.
3: Non, mais attendez, qui c'est qui a encore pas compris la question?
25: Tony.
3: Non, mais il y en a une.
17: Internet.
3: Il y en a une qui vient de dire qu'elle avait pas compris, là, encore.
17: Non, c'était pas Isa.
3: Bon, oh, ça y est, oui, tous les deux, là, Manu et Sophie Dar.
0: Qu'est-ce qu'ils font?
3: Ça vous gêne pas de me laisser poser la question et de vous parler ensemble?
1: Qui a compris la question déjà?
0: Moi, j'ai pas compris.
1: Moi non plus.
3: Je répète. Croyez-vous qu'un signe astrologique vous donne le sexe de l'enfant?
0: Ah, bah oui.
1: Mais ça dépend à l'époque à laquelle il est.
0: Non.
1: Mais non, c'est pas possible.
0: Non, c'est pas possible.
3: Qui?
0: C'est Patrick.
3: Oui, pourquoi?
0: C'est pas possible.
3: Pourquoi?
0: Parce que dans le ventre de la mère, le sexe de l'enfant est formé avant qu'il naisse.
3: Voilà.
0: C'est le fruit du hasard.
25: De la fraissange.
0: Que ce soit l'un ou l'autre, qui concerne le sexe de l'enfant ou le signe astrologique, c'est le fruit du hasard. Et de toute façon, le sexe de l'enfant est déterminé avant son signe astrologique.
3: D'accord. Sylvie?
1: Non, mais je suis pas pareil que Patrick.
3: Bah, ça m'aurait étonné. Hein.
1: Non, mais attends, toi,
3: à chaque fois que dès quelqu'un dit quelque chose, t'es tout de suite d'accord avec la personne.
25: Ouais, comme d'hab.
0: Bah ouais, c'est
3: comme
0: vrai,
3: d'hab.
0: Pareil.
3: Mais t'inquiète pas, je me doute quitter, toi, Sylvie.
0: Je prends note. Non, mais Gérard, ça veut dire que si les gens n'ont pas le droit de penser pareil, ça veut dire qu'à chaque fois que quelqu'un dit quelque chose, il faut une opinion différente.
3: D'accord.
1: Attends, Gérard, je suis pas du tout d'accord avec Patrick. D'accord.
3: Qui?
1: Bah, c'est Sylvie, puisque tu dis que j'ai pas le droit d'être d'accord avec Patrick. Donc, je suis pas d'accord.
20: Moi, je suis pas d'accord avec Sylvie quand elle dit qu'elle n'est pas d'accord avec Patrick.
3: Oh là,
0: Moi, je suis pas d'accord avec Tony quand il dit qu'il n'est pas d'accord avec moi.
3: Oh là, mais ça y est, vous allez régler vos comptes tout à l'heure en antenne et puis c'est tout.
0: Bah, voilà.
3: Donc, Pierrot.
24: Je te prendrai nu.
3: Bon, Fildar, s'il te plaît, ça.
20: Bah, pourquoi c'est comme par hasard, ça tombe sur moi.
3: Non, mais Fildar, ça va.
20: Tu peux mettre le single sur quelqu'un d'autre?
25: Hein, j'ai rien fait, je comprends pas.
3: Bon, alors Pierrot,
25: attends, j'ai un message d'ailleurs, deux secondes, excusez-moi. Je suis docteur en neuropsychologie et je pense que le dénommé Gérard souffre d'une overdose de résidus cotonneux accumulés par voie anale et déposés dans les cellules régissant la pensée intelligente. Non. On doit donc proscrire l'utilisation de coton-tige jusqu'à nouvel ordre.
3: C'est ça, eh ben, ils iront se faire foutre.
17: Moi, on m'a demandé un autre truc, Gérard, on m'a dit que les astrologues en Amérique ils mangeaient moins de salade qu'au Pérou. J'aimerais que tu me dises si c'est vrai ou faux.
3: Bon, ça,
25: qu'est-ce que t'en penses, Gégé?
3: Personnellement, j'en ai rien à foutre.
20: Réponds. Nous aussi, on est obligés de répondre à des questions débiles.
0: Ouais,
3: allez, bon, bah, Pierrot, si ça te plaît pas, tu dégages. Allez, salut.
0: Bien joué.
3: Pierrot dehors.
25: Eh, hey, bonne nuit, Pierrot.
0: Salut, Pierrot. Bonne nuit. À tout à l'heure.
3: Non. Terminé.
23: Gégé, je réponds.
3: Cécile.
23: Ouais. Donc, en fait, moi, je te dis, tout ça, c'est scientifique. Hein.
3: Dans quel sens?
23: Dans quel sens que.
25: Dans le sens que tu veux.
23: En fait, la. Le nouveau-né, quand il est dans le ventre de sa maman, le sexe est déjà... C'est un hasard, quoi. C'est ou XX ou XY.
3: D'accord.
23: C'est scientifique, quoi.
0: Sur les chromosomes 22, 23.
23: Voilà.
3: Donc, Samy,
0: je pense que la fille a vraiment très, très bien répondu, Gérard, parce que c'est vrai, on ne peut pas savoir, et effectivement...
4: Ouais, mais t'as pas le droit d'avoir le même raisonnement qu'elle.
23: Ouais, t'as pas le droit.
3: Non, mais attends...
0: Non, mais je pense avoir répondu correctement, Gérard.
23: Ah, mais ça y est.
3: Bon, ça y est, vous allez vous calmer, donc, Samy.
0: Merci, Gérard.
23: Vas-y, Samy.
0: Vas-y, Sam.
3: Bon, Samy, tu travailles ou tu dégages?
0: Ah non, je ne veux pas dégager.
3: Bon, bah alors, tu travailles.
0: Je peux t'appeler Sam, Samy, quand même. Oui, si tu veux. D'accord. Ça me fait plaisir.
3: Bon, qui c'est qui parle là, comme ça? Ça commence à bien faire. Alors, Samy.
25: C'est bizarre.
0: Oui, Gérard, je t'écoute.
3: Bah, je t'ai posé la question, tu réponds.
0: Ah, mais... Voilà.
23: Vas-y, oncle Sam. Gérard, je voulais répondre, c'est Joconde.
0: Ah oui, Joconde, vas-y, réponds.
23: Mais laissez l'oncle Sam parler.
3: Non.
23: Mais ouais, mais il parle pas, il met 3 heures pour parler.
3: Regarde.
17: Je crois que Samy, il a rien dit, là, hein. C'est plus...
0: C'est pas Samy, il a déjà dit, oh, bah merci, c'est gentil.
3: Donc, Joconde...
23: Alors, oncle Sam, est-ce que tu dis quelque chose, là?
3: Bon, Joconde.
23: Oui, moi, c'est un truc qui me dépasse complètement, donc je peux pas répondre.
0: Ah bon?
3: Mais pourquoi?
23: Ben, je sais pas, c'est la première fois qu'on me pose une question comme ça, c'est il faut vachement y réfléchir à ça, donc moi je peux pas te répondre comme ça en deux secondes.
3: Bah ouais, mais c'est le thème du débat, c'est le thème des débats, hein.
17: Ah non.
25: Elle est du
23: ouais,
25: Nord.
23: Bah écoute, moi je dirais que oui, c'est possible.
3: Dans quel sens?
23: Ben, dans le sens où je sais pas.
5: C'est biologique.
23: Hein? C'est biologique. Ouais, voilà, c'est biologique.
3: Ok. Ok,
6: Là, c'est quand même, ça se sent.
23: Et Gégé,
3: oui.
23: Je voulais te poser une question, ça a une petite parenthèse, quoi.
3: C'est ouais. Qui
23: je voulais, c'est Cécile. Mmh. Je voulais savoir si c'est vrai que t'as joué la doublure de Leonardo DiCaprio dans Titanic.
5: Mmh.
3: De quoi?
23: Est-ce que t'as joué? C'est un film au cinéma.
17: Non, il a fait la doublure du Titanic, hein,
23: oui,
17: genre.
23: Oui, plutôt, ouais.
3: Attends.
23: Dans la doublure de Leonardo DiCaprio dans Titanic.
3: Ça veut dire quoi, ça?
23: Non, mais c'est... Est-ce que t'as doublé? C'est un acteur. Bon, laisse tomber.
25: Alors,
23: c'est
25: t'as vu, Max, il passe pour foutre des sons. Non, mais Max,
3: tu mets déjà ça.
25: Ah, d'accord.
6: Gérard, est-ce que c'est vrai que tu doubles beaucoup aussi, Freddy?
3: Qui c'est qui dit ça? Non, mais il...
5: Là, c'est plus plausible, hein.
17: Ouais,
5: là,
17: mais juste Gérard. Pour les fesses.
3: Gérard. Ouais.
6: Bah, c'est Sandy qui doit être contente, alors.
3: Bon, alors, Patrick, tu dégages.
6: C'est pas moi.
3: Si, j'ai reconnu ta voix, Patrick.
6: Non, c'est pas moi, c'était Tony.
3: Non.
6: Non, je te jure, c'est pas moi.
3: Bon, moi, de toute manière, vous allez arrêter vos conneries parce que sinon, le débat, il est terminé.
17: Vas-y, reprends Gérard.
3: Donc, alors, Cécile, oui, je te préviens, je réponds pas sur
17: attends,
3: la
17: Gérard,
3: question.
17: Gérard, avant de reprendre, on va accueillir Jeannot quand même.
3: À la place de
23: bonsoir,
3: Pierre.
23: Jeannot.
17: Bah ouais.
23: Bonsoir, Jeannot.
6: À la place de Pierrot, bonsoir.
23: Salut, Jeannot.
6: Bonsoir, Jeannot. Bonsoir, tout le monde.
23: Bonsoir.
3: Comme pas.
25: C'est le même.
23: Déjà, je peux répondre à la question.
3: Vas-y.
23: Alors.
3: C'est qui?
23: Ouais, tu peux me la répéter, s'il te plaît.
3: Non, mais c'est bon, tu l'as déjà vu, hein. T'as déjà répondu, alors.
23: Ah bon, bah c'est bon, alors.
3: Donc,
6: pour ceux qui n'ont pas vu Titanic, Leonardo DiCaprio, il meurt congelé à la fin.
3: Qui c'est qui dit ça?
23: Oh putain, c'est dégueulasse. Ouais. C'est dégoûtant.
6: Ah merde, je vais le voir demain soir, moi.
3: Tu me laisses Patrick.
7: Ok. Mon filard, s'il te plaît.
25: Oui.
7: Tu te calmes, là. Ou j'arrête.
25: Bah j'arrête, alors. Je réalise pas.
6: C'est con, hein, un diamant. Ouais, mais un diamant, bon. Parce que
5: c'était le diamant qui appartenait à Louis XIII.
6: Louis XVI. Donc elle l'envoie dans la mer.
3: Ouais, mais elle a beaucoup d'un
6: même, un symbole.
3: Oh, Manu, s'il te plaît.
6: La vieille a 101 ans, quand même, ça le fait pas.
3: Manu, s'il te plaît.
6: Manu.
25: Oui, pardon.
3: Tu me les calmes, là. Ils ont pas besoin de se parler entre eux.
6: Donc,
17: Bah, tu m'as pas dit où les mettre, hein. Moi, je les ai mis à l'antenne.
3: Non, mais.
6: Tu te rends compte, la débauche d'effets spéciaux, quand même.
3: Bon, elle est terminée, moi, je fais.
25: On continue le débat, puis si t'es gentil, on mettra un remix.
6: Ah.
3: Non, mais toi, déjà, tu vas te calmer.
5: Non, puis attends.
3: Mais t'arrêtes. Tu prends ton chapeau dans ta gueule, là.
17: Non, la console, ouais. Gérard.
25: Attends, il y a du matos,
3: non,
25: là. Le bouquin, ce que tu veux, mais pas le café, quoi.
6: Bon, OM2GG.
3: Bon, alors, Patrick, c'est.
25: Oh,
3: tu me le bires, là, je le veux plus.
6: C'est pas moi.
25: Qu'est-ce que tu fous?
3: Non, tu le bires, là.
25: Mais attends, Olive, il m'a dit si je mettais pas mal d'effets, il me filait 500 balles. Alors, moi, je le fais.
3: Tu dégages.
25: J'en ai rien à foutre.
3: Allez, hop. Va voir, dans les studios, c'est
25: bon, okay.
23: Gégé, vas-y, pose ta question.
25: Putain, fais gaffe.
6: Vas-y,
3: alors.
23: Allez, Gérard.
3: Avez-vous.
6: Continue, Gérard.
3: Oh, tu me laisses du son, là, ou quoi? Merde.
17: Quoi, la merde?
25: Mais quoi?
17: Il n'y
6: a pas de retour. Oh, c'est Fildar qui fout la merde.
5: Ouais.
23: Mais pourquoi vous foutez des stagiaires?
17: J'ai rien fait.
3: Mais c'est quoi ce bordel? J'ai même plus de son.
6: C'est pas grave, Gérard.
23: T'as une belle voix en tout cas.
25: Ah, c'était
6: Gérard,
25: là.
6: C'est Samy, tu m'entends?
23: Dark,
25: bah quoi, c'est pas de ma faute.
23: Gégé, tu nous entends?
3: Bon, alors j'en pose la 9e et dernière question.
25: Manu!
3: Non, mais attends, moi ces deux-là, ça va aller vite, ça, ça gerbe. Hein. Bon, Patrick, Jeannot, dégagez.
23: Mais ça, arrêtez de casser le suspense.
3: Bon, allez hop.
6: Ça finit comment, Star Troopers? Ben, je sais pas. Justement, sinon je l'aurais dit.
23: Merci.
6: Ah bah ouais, ça aurait été cool.
25: Oh non, attends.
23: Non,
25: vous êtes nuls parce que Gérard il avait prévu un truc à la fin, un truc sympa que je lui ai demandé de préparer.
23: Vas-y, on est là, on t'écoute.
25: Oh, comme d'habitude, de toute façon, le jour je te le dirai d'ailleurs. C'est pour ça que moi aussi j'avais envie de t'aider, mais finalement j'ai pas le temps. Je le ferai la semaine prochaine, peut-être. Je commencerai quand t'auras décidé de
23: travailler. Allez,
3: vous deux, attendez avant qu'on reprenne. Et toi, tu vas pas continuer, sinon ça va être le cas.
25: Mais qu'est-ce que je fais là?
17: Attention, réunion antenne des débat de Gérard.
25: Le matos,
17: tout le monde se calme. Matos, Gérard.
3: Alors, il va arrêter ses doubles sons.
17: Allons-y, Gérard.
3: Eux deux, vous arrêtez de vous parler avec les micros allumés. Ça vaudra mieux.
17: On n'était pas en tollback?
3: Ouais. Alors, neuvième question. Avez-vous des rapports avec d'autres signes astrologiques?
25: Putain, mais attends, tu dis rien quand c'est Max qui met les voix.
8: Non.
9: Qu'est-ce qui se passe?
3: Alors,
8: comme si c'était moi.
9: Mais c'est quoi cette voix, Gérard?
10: Bon, bah, réponds, Cécile.
9: Bah, réponds-toi, Cécile,
10: Je trouve que t'as toujours des raisonnements assez intéressants.
9: Ah,
3: qui,
9: ouais,
3: qui dit ça?
10: C'est Patrick.
3: Non, mais il m'avait semblé de vous demander de dégager, vous.
17: Je les ai calmés, Gérard.
3: Alors, je repose la question, et c'est moi qui vais décider par qui je commencerai, d'accord? Donc, avez-vous des rapports avec d'autres signes astrologiques, Sylvie? Sylvie! Eh putain, mais c'est quoi là?
9: Fildar,
3: tu commences à me casser les couilles, mais sérieusement.
9: Non, dis pas ça, Jésus.
3: Hein? Sérieusement?
10: Ah, il rigole plus là. Hein.
9: Bah, c'est bon, excuse-moi.
3: C'est sérieux.
25: Oh, ta gueule, Tony.
3: Alors, Sylvie.
25: Bon, mais moi, là, j'ai rien fait, mais je suis là, regarde.
3: Non, Manu, il y a personne.
25: Mais si, ils sont là, regarde.
10: Oh, le bordel. On est là.
9: Bon, tu m'écoutes.
3: Mais c'est tous les jeudis, hein.
10: Tout le monde est là.
9: Non, c'est Sylvie, tu m'écoutes. Tout le monde est là, à la place.
3: Je t'écoute.
10: Bon, oui, ça m'est déjà arrivé d'avoir des relations avec des personnes qui ont un signe astrologique différent. Ça s'est très bien passé.
3: Non, mais ça va, là, tous les deux, au standard, Rico Manu.
9: Désolé, la petite vague grise.
3: Vous vous faites pas chier.
10: Gérard, tu m'entends?
17: Bon, à vrai dire, un peu, hein.
3: Vous êtes cinglé ou quoi là?
17: Le bleu il cartonne, hein.
3: Bon, allez, moi j'arrête.
25: Mais non, on n'est pas cinglé, on fait de l'audience.
3: Non, mais attends, mais c'est quoi là ce bordel? Dégagez tous les deux.
10: Allez, dégagez.
25: Allez, putain, et quand c'est lui, tu dis rien, quoi.
3: Allez, on se casse. Allez, hop, dégage.
10: Allez, tout le monde dans le couloir. Bon doublage aussi. Hein.
9: Ouh, quel joli. Jérémy
10: Jacob.
9: Et Gégé, on répond. Tu nous dégoûtes. Gérard, es-tu là?
3: Non, mais attendez.
25: Putain.
9: Ah, mais il décombe le standard, là. C'est quoi ce problème, là? C'est toi qui a la télé allumée?
10: Eh, franchement, le faire face, ça handicape tout le monde. En parlant d'handicap, tu peux pas deviner que dans les
9: années, c'est
10: impossible. C'est rare.
3: Donc, on reprend.
9: Oui, Gérard, c'est Sylvie.
3: Donc, Sylvie.
9: Oui, donc je disais que ça m'était arrivé d'avoir des relations avec des signes astrologiques différents. Ça s'était très bien passé, et notamment avec un lion.
10: Et les Verseaux?
9: Pas spécialement.
3: Non, mais Sylvie.
9: Pendant les Verseaux.
10: C'est dommage, pour essayer. Ah, c'est Patrick, je peux répondre. Gérard, c'est Patrick, je peux répondre?
3: Non, mais Sylvie!
9: Oui? Elle a répondu,
10: j'ai répondu, Gérard. Hein.
3: Donc, Patrick?
10: Oui, donc moi je vais te dire, j'ai fait l'amour avec les 12 signes différents.
3: Mmh.
10: Et à chaque fois, je trouvais pas que c'était exceptionnel, sauf pour le taureau, mais bon.
17: Ah, les bites de taureau. Hein.
10: Mais. bon, tu vois, je pense pas que le fait d'être avec un partenaire différent de ton signe. Soit vraiment, influe vraiment sur la relation que tu vas avoir avec ton partenaire.
25: Mais vous nous entendez là?
10: Voilà,
25: allô?
9: Oui?
25: Allô? Allô?
9: Oui?
25: Allô? Oh là là là là là là là.
10: Allô, est-ce que c'est Samy? Est-ce que je peux répondre?
25: Non, attendez, est-ce que vous nous entendez bien tous là?
10: Non.
25: Vous entendez Gérard ou pas?
10: Non.
25: Bon, on va prendre dans l'ordre. Moi c'est Manu, vous m'entendez?
9: Oui.
25: Vas-y, Gérard, parle pour voir si
11: moi c'est Fidel, vous m'entendez?
10: Oui,
3: moi c'est Rigo, vous m'entendez?
10: Oui, Rigo, je t'aime!
3: Merci.
11: Vous entendez Gérard?
10: Ah non, on l'a.
11: Gérard, parle.
10: Non. C'est ça qu'il fallait dire.
3: Patrick!
10: Je l'entends là.
3: Ah, Patrick, ouais, tu réponds. Bon, Fildar, t'arrêtes s'il te plaît maintenant.
25: Mais qu'est-ce que je fais?
3: Non, t'arrêtes. Tu t'amuses pas avec le micro parce que là, ça commence à me gonfler.
9: Je sais, on répond.
3: Donc, Patrick, tu réponds.
10: Je viens de répondre.
9: Non, ben continue.
3: Donc, Jeannot.
10: Bah, il est parti. Non, je suis là.
3: Bon, alors, tu réponds.
10: Alors, pour répondre. Moi, je fais l'amour seulement de.
9: Pas plus fort.
10: De mon signe. Je fais seulement l'amour à mon signe. Ah, moi aussi.
3: Cécile.
9: Eh ben, écoute, moi, comme je t'ai dit, ça dépend de tes des affinités avec les... C'est surtout une histoire d'onde. C'est électrique, tout ça.
3: Samy.
10: Ben, moi, Gérard, je suis Verseau, comme... Et je ne fais l'amour qu'avec des femmes Verseau.
23: C'est pas bon, ça.
8: Non. Ah bon, et pourquoi?
23: Non, parce qu'il faut, toujours avoir un signe opposé à l'autre.
8: Mais non, pas du tout. Moi, je complète par leur opposition. Non, je suis verso, je sais comment les versos réagissent, donc je fais l'amour avec des versos.
13: Je peux répondre,
23: non, c'est pas possible.
3: J'entends.
8: Tout à fait possible.
13: Oui, c'est moi, mais je peux...
8: Là. Si je drague une fille en boîte de nuit, par exemple, où je fais la connaissance d'une fille, si elle m'apprend qu'elle est un verso,
3: vous vous taisez, s'il vous plaît.
8: Fabi, c'est intéressant, raconte-nous cette histoire.
3: Bon, regarde l'autre là-bas, il joue à quoi, là?

0: Croyez-vous à l'astrologie?
1: À l'astrologie.
2: Comment je vais? Il y a quelqu'un?
3: Ouais. T'as failli casser le scandale,
0: non,
3: là, Gérard.
0: Vite, ça va pas, non, non.
2: Oh putain, je crois qu'il faudra tourner un film dans les studios de Fun.
1: Je suis en train de faire.
2: J'ai pas entendu.
1: Tu fais pas une fixation sur les lions, des fois?
0: Non, mais Fildar.
1: C'est pas possible.
4: Mais quoi?
0: T'as ta merde ou quoi, là?
4: Ah, excuse-moi, j'étais en train de lire un truc.
1: Eh, Fildar, il est quel signe?
4: Usso.
0: Croyez-vous à l'astrologie chinoise ou sur les magazines, Sylvie?
2: Non mais, je sais pas, tu peux répéter?
5: Ouais, je réponds à sa place.
1: Bah pourquoi donc il
0: répond? Non, il n'y a pas que tu réponds à sa place, Cécile. C'est moi qui commande.
1: Bah oui, tout à fait, vas-y, je la recommande.
0: Alors, croyez-vous à l'astrologie chinoise ou sur les magazines?
2: Alors, astrologie chinoise, bah écoute, je me suis jamais renseigné, donc je sais pas du tout. Et sur les magazines, spécialement, ça m'amuse plus qu'autre chose.
6: Ce n'est pas le 23 janvier, c'est mon anniversaire le 23 janvier.
2: Le 23 janvier? Donc t'es Capricorne?
0: Mais
4: non, je suis Verseau.
0: Gênez-vous pas tous les deux.
1: Ouais, les Verseaux, c'est les meilleurs. Manu?
4: Oui?
1: Bon anniversaire.
4: Merci beaucoup.
0: Toi, tu mets ton micro.
4: Merci. Quoi, ils me chantaient mon anniversaire?
7: Et m'a dit d'éteindre l'insert des auditeurs.
4: Ouais, mais c'est aujourd'hui mon anniversaire.
0: Non, tu laisses les auditeurs et t'es
4: torturé. Joyeux anniversaire, Manu.
7: Ah, c'est l'inverse.
4: Joyeux anniversaire, Manu.
0: Allez, hop.
4: Merci.
1: Tu fais quel âge, Manu?
4: 20 ans. Tout pile.
0: Allez, conclusion.
1: C'est grand.
4: Grave, attention.
0: Conclusion.
2: Non, mais je sais, on peut répondre. On n'a pas répondu à la question.
1: Eh, Gérard, j'ai pas répondu, moi.
5: Moi non plus, j'ai pas répondu.
2: Bon, je réponds, c'est Cécile.
0: Alors, dépêche-toi.
2: Alors, écoute, qu'est-ce que j'allais te dire? Bah écoute, je sais plus ce que j'allais dire, Jojo, tu m'as troublé là.
8: Sur les signes chinois.
2: T'as des ondes positives sur moi.
8: Hein?
1: Quoi?
0: Croyez-vous à l'astrologie chinoise ou sur les magazines?
2: Je crois en astrologie dans les magazines, GG.
0: D'accord. Joconde.
5: Moi, j'y crois quand ça m'arrange, quand je vais bien.
2: Ouais, voilà, exactement.
5: J'ai pas la peine de le lire, mais quand ça va pas, je me sens obligée de le lire pour que ça me redonne du punch.
0: Samy?
1: Bah moi Gérard, j'écoute mon horoscope qu'à la radio. Il n'y a que celui-là qui est vrai, les autres c'est tous des faux.
8: Oh l'autre.
1: Si, c'est vrai hein.
0: Patrick,
2: c'est cool.
1: C'est un marabout qui m'a dit Gérard, je peux y aller. Donc j'ai pas terminé s'il te plaît.
0: Non mais tu permets.
4: De toute façon, vous allez tous terminer après Gérard, il veut demander chacun votre tour, votre signe et puis il va vous donner votre astrologie.
1: Merci. Gérard, c'est Patrick, j'y vais. Non, Patrick, c'est Samy, je peux terminer. Attends, Gérard m'a dit que je devais répondre.
2: Bon, l'oncle Sam, vas-y.
6: Avec les lumières.
1: Merci, l'oncle Sam. Regarde. Gérard, je voudrais savoir, ton marabout, est-ce qu'il t'a dit qu'il allait gagner la Coupe du Monde?
9: Et l'autre Samy.
0: Oh là!
2: On entend la conversation.
1: C'est passionnant ce qui peut se passer dans.
4: Qu'est-ce qui se passe, Gérard, avec le standard?
1: Ou les amis.
0: Non, attends.
1: Oh non, pas le Brésil.
2: Le retour de Dark Gérard.
1: Dark Vador?
2: Comment
1: Dark Vador est de retour.
0: Je sens que tu t'amuses avec les boutons.
2: Mais
4: j'en ai pas de boutons, regarde, j'ai une peau de bébé.
0: Regarde
4: hein
1: ça.
4: Et
1: t'as quoi dans le studio?
4: Celui-là, ok, ça y fait. Merci.
2: Fais gaffe,
4: c'est une tarte au poil. Hein. Fais gaffe.
6: T'as touché quelque chose de bizarre.
4: Regarde, Gérard.
0: Donc, Jeannot.
2: Gérard.
1: Comment tu sais que j'ai Fun TV?
0: Oh Jeannot, tu réponds à la dernière question, s'il te plaît.
1: Ouais, moi je crois pas en toutes ces conneries. Là.
0: D'accord. Ben, si tu crois pas,
1: Fais-le Gérard. Ouais, c'est mon droit.
0: Bonne nuit, Jeannot.
1: Voilà, bonne nuit. Gérard.
0: Patrick.
1: Oui, donc moi déjà à la base, je ne crois pas aux horoscopes des magazines. Donc il me serait très difficile de croire en l'horoscope chinois. Mais vu que je n'ai aucune notion de l'horoscope chinois en lui-même, je peux pas trop m'étendre sur cette question. Il faut écouter l'horoscope en chinois à la radio, il n'y a que ça qui est vrai.
2: Ouais, exactement.
0: Qui c'est qui vient de dire ça?
1: C'est Samy.
0: Alors Sylvie?
2: Oui.
0: Donc et toi?
2: Et moi, mais j'ai déjà répondu Gérard.
0: Donc tout le monde a répondu?
2: Ouais.
0: Bon, alors maintenant ceux qui croient, ceux qui sont là, donc Patrick il est calmé, et tu vas me le calmer s'il veut pas son signe astrologique, on lui dira au revoir tout de suite.
1: Mais si, mon signe astrologique c'est Lyon Gérard.
0: Bon bah alors t'attends.
4: On accueille Jaco.
0: Ouais,
4: bah,
1: j'y crois dur comme fer à l'astrologie, j'y crois dur.
0: Oui.
2: Je voulais poser une question.
1: J'y crois.
2: C'est Cécile.
1: Ou j'y crois pas.
0: Non mais pour l'instant vous laissez poser Cécile une question.
2: Merci.
1: Cécile,
2: je voulais savoir GG. Non mais c'est une petite parenthèse. Est-ce que t'as une peau de bébé GG?
0: Oui.
2: J'adore les mecs qui ont des peaux de bébé. Elle est douce ta peau GG?
0: Bon, ça y est, terminé.
9: Je n'ai pas entendu la réponse.
0: Bah, je t'ai dit oui.

0: une question?
1: Vas-y. Non, mais attendez, je...
2: Pas tous en même temps, merci.
3: Gégé, est-ce que tu as la peau douce?
1: Oui, je viens de te dire.
0: Oui, mais moi, ça concerne le débat quand même, hein.
1: Oui, alors vas-y.
0: Je voulais savoir si t'avais déjà été voir un marabout.
1: Non.
0: Pourquoi? T'en as peur ou...
1: Non, mais même... Bon, qui c'est qui parle là derrière?
0: Celle de cheval. Non, mais c'est quand même une question sérieuse. Alors, celui qui déconne derrière, il va gerber. Hein.
1: Non, mais Manu, ça te dérange pas?
4: Non, je croyais qu'on était parti sur les jeux de mots. Donc...
5: Marabouillabaisse aussi.
4: Maraboutique, maraboutien.
1: Ça te dérange pas maintenant? Bon, alors, Sylvie, ton signe astrologique.
6: Je te prendrai nu.
1: Bon, Fildar, s'il te plaît.
3: Non, laissez-le faire le
1: signe. Bon, et vous arrêtez maintenant.
0: Gérard, tu m'as pas répondu.
4: Allez, rapide, on a plus de 10 minutes.
1: Allez, hop. Il me reste, non, il me reste 8 minutes, ça va aller vite. Donc, au fur et à mesure, je vous donne...
4: maintenant.
0: Vas-y.
1: Donc,
0: vas-y,
1: alors, Sylvie. Non, mais...
4: Chacun votre tour, tu les mets tous en antenne, et voilà.
1: En air. Alors, Sylvie.
4: C'est parti.
3: Taureau, j'ai dit.
1: Alors, taureau. Alors, en amour. Putain, je... Alors, les relations actives des natifs du début des signes s'améliorent, les conflits s'apaisent, mais attention, une nouvelle crise n'est pas impossible. Dans peu de temps, il faut donc s'efforcer de comprendre l'autre. Un voyage pourrait être idéal pour retrouver la sincérité. Oui.
3: Non, bah c'est bien parce que je vais partir en voyage, donc c'est parfait.
1: D'accord.
4: Gérard, il sait des trucs. Hein.
1: Donc, travail, argent, pour continuer. Ça, c'était l'amour, hein.
3: Ouais.
1: Donc, du bon et du mauvais sont programmés dans ce secteur. Certes, la carrière, les projets ne sont pas très favorables en ce moment.
3: Ouais.
1: Mais le troisième décan pourrait conclure un bon arrangement financier. S'ils savent agir dans la discrétion, les natifs du deuxième décan assurent leurs arrières.
3: Eh ben, c'est exactement ça. Bravo, Gérard.
1: Ok. Et santé, détente impératif.
3: Ouais, ça, c'est vrai aussi.
1: Voilà. Donc.
4: Ça fait 500 balles, hein, Sylvie.
3: Ouais.
1: Donc, Sylvie, qu'est-ce que tu as pensé du débat? En même temps, je fais la conclusion.
3: Eh ben, je trouve que ça a été très sympa.
1: Mm-hmm.
3: Franchement, c'est un des débats que j'ai préféré. Tout le monde était super sympa et tout. Et je trouve que tu t'es un petit peu calmé.
1: Ok.
3: Voilà.
1: Ok, je te remercie.
3: Mais merci à toi.
1: Ok, allez, à la prochaine, salut. Alors, Patrick, maintenant.
0: Lyon.
1: Alors, les lions. Alors, entre étape... Bon, Fildar, s'il te plaît, là, c'est pas des cas, t'arrêtes un peu, maintenant.
0: Vas-y, Gérard, je t'écoute.
1: Donc, alors, étape sentimentale importante pour les natifs du début du deuxième décan. Certains pourraient prendre la décision d'une vie en commun, si ce n'est d'un mariage, début des signes. D'une façon ou d'une autre, le partenaire actif semble lointain, indifférent, on se sent seul. Donc, bon passage professionnel pour le troisième décan. Ses idées sont bien... accueilli. Il peut faire équipe, quelques freins sur les lieux du travail pour le deuxième décan. Rien de grave, les associés l'aident à concrétiser et stabiliser ses projets, sa carrière. Et pour ta santé, éviter les efforts physiques. Donc, qu'est-ce que tu as pensé du débat?
0: Ce que j'ai pensé du débat, c'était très instructif. On a pu échanger pas mal d'opinions puisque les protagonistes du débat ont de très bons raisonnements les uns comme les autres et je trouvais que c'était l'un de tes meilleurs débats.
1: D'accord. Ok, je te remercie. Allez, voilà. À la prochaine.
0: Ok.
4: À la semaine prochaine.
0: Ouais.
1: Cécile. vous me mettez Cécile.
4: Manu, putain.
7: Allez, hein.
1: Cécile.
3: Je suis poisson.
1: Le calme règne dans l'université sentimentale et certains ne s'en plaindront pas. Ils se reposent peut-être du récent climat un peu trop passionné à leur goût. Merci pour celui qui s'amuse à péter.
3: Gérard, mais... j'ai rien compris.
1: Ouais, ben, je
4: t'inquiète pas non plus.
3: Gérard, tu peux répéter parce que j'ai pas suivi.
1: Ouais, non, mais attends, il me reste 4 minutes et il y a encore.
3: Vas-y, moi j'ai besoin que de l'amour, c'est tout, ne me dis rien d'autre.
1: Alors, se protéger du froid, voilà.
3: Non, j'ai dit amour, Gérard, j'ai pas dit santé.
1: Eh ben, oh, ouais, je viens de te le dire. Il se repose peut-être d'un récent climat un peu trop passionné à leur goût. Les amis sont le refuge des natifs du deuxième des camps, mais attention de ne pas mêler argent et amitié. Voilà.
3: D'accord.
1: Voilà. Donc, qu'est-ce que tu as pensé du débat ?
3: Bah, écoute, j'ai pensé du débat, c'était bien, je me suis bien amusée. Et puis, comme toujours, Manu, c'est le meilleur et Gérard, c'est le meilleur.
7: Merci
3: Gérard,
7: beaucoup.
3: Un peu moins, mais bon, c'est bon, quoi.
1: Ok, bah, tu vas revoir.
7: 23 janvier, mon anniversaire aujourd'hui. Hein, merci.
3: Et je vous embrasse. Joyeux anniversaire, Manu.
1: Ok.
7: Merci Samy. Beaucoup, hein, aujourd'hui.
4: Bon, on a compris, Manu, c'est bon.
1: Samy ?
0: Je suis Verseau, Gérard.
1: Alors, Verseau.
4: Verseau litère ?
0: Oui, tout à fait. Ouf. Tout ce soir. Salut,
1: Verseau. Oups, dans un climat sentimental plein plus serein que le natif du premier des camps, aborde l'année nouvelle. Attention, ce déchaînement de passion pourrait de nouveau se déclarer d'ici à quelques semaines. Tous les signes évoluent à l'aise dans son environnement.
0: Oh, c'est ma passion pour toi, Gérard.
1: Les natifs du troisième des camps continuent sur leur lancée vers leur réussite et les succès. Un accord professionnel pourrait concrétiser cette tendance très dynamique. Bah. Le deuxième des camps sait très bien canaliser cette énergie. Il a même progressé vers les buts. Et tous les signes, c'est en forme.
0: Ah bah c'est bien.
1: Voilà. Et qu'est-ce que t'as pensé du débat ?
0: Ah très bien Gérard, un très bon débat, un très bon sujet.
1: Mmh.
0: Je voulais juste te demander, savoir dans ton horoscope, donc qui va gagner la Coupe du Monde de football ?
1: Ah là je sais pas.
0: Tu peux pas me le dire ?
1: Non parce que je suis pas amateur de foot.
0: Ah mais c'est pas marqué dans l'horoscope ?
1: Non.
0: C'est un horoscope qui vient d'où ?
1: D'un magazine.
4: D'un magazine télé. Hein, donc,
0: c'est un magazine télé.
4: Si tu veux le retrouver, hein, tu sais où tu vas. Hein.
0: Ah d'accord.
1: Donc voilà, Samy, je te souhaite une bonne nuit.
0: Bonne soirée.
1: Mmh.
0: Et puis félicitations pour tes sujets et à la semaine prochaine.
1: Ok, Joconde.
3: Moi je suis Verseau, donc je viens d'entendre.
1: Ouais.
3: Et donc voilà.
1: Ah ok. Bah, je suis désolé.
7: C'est pas grave, t'as qu'à dire que t'es balance.
4: Conclusion du débat quand même.
5: Et toi Gérard, non, mais... toi.
1: Attendez.
4: Voilà, chacun son tour.
1: Joconde, conclusion, toi, pour toi.
3: Ben, moi, j'ai trouvé ce débat excellent. Je trouve qu'il y avait une super ambiance. Bon, des fois, un peu le bordel avec le standard, quoi. Mm-hmm. Mais je l'ai trouvé super ce soir. C'est peut-être Sandy qui t'a rendu comme ça, mais j'espère qu'il y aura plein de débats qui se passeront aussi bien.
1: Ok, je te remercie.
3: De rien.
1: Au revoir.
3: Ciao.
1: Ciao. Jaco.
8: Oui, Madame Irma, donc je suis Sagittaire. Je vais trouver du taf.
1: Attends, je vais te le dire.
8: Vas-y.
1: Alors, Sagittaire, c'est encore l'environnement proche très aimé qui permet à l'ensemble des signes de s'épanouir. On y est populaire et on joue les leaders. Le tout début du premier des camps séduit. Les natifs du deuxième des camps s'établissent solidement dans leurs liens actifs. Travail et argent, les contacts, entretiens, cours, voyages sont toujours au programme. Est très, très favorable. Les études et les stages permettent des succès. Les natifs du troisième des camps pourraient signer un accord, un contrat qui renflouerait leurs finances. Deuxième des camps.
8: Attends, excuse-moi Gérard, c'est quoi cette histoire de des camps ?
1: Ben, c'est des camps, ça dépend de
4: des où aussi ? Des camps et d'où ?
1: Ça dépend du...
7: Comment aussi, je crois.
1: Bon, non, mais attends, Manu, s'il te plaît.
4: Mais quand c'est pas une ville, Gérard,
7: c'était
4: au départ.
7: C'était pour expliquer.
1: Non, des camps, ça dépend.
5: Si, de camps.
1: Mais
5: si,
1: non.
4: Les rillettes de camps, par exemple.
1: Mais non.
7: Des moutardes de Dijon.
1: Ouais, mais c'est bon, Bart.
7: Les saucisses de Strasbourg.
1: Si tu veux, je te laisse finir comme ça.
4: Non, t'arrêtes les embrouilles, Bart, c'est bon.
1: Toi, tu t'es, merci.
4: Pardon, excusez-moi.
8: J'aimerais qu'ils me répondent sérieusement quand même. Parce que
1: non, mais deuxième des camps.
8: C'est important pour l'avenir quand même.
1: Ouais, mais deuxième des camps, ça dépend déjà de quel mois que t'es.
8: Ouais, le mois de décembre.
1: Décembre, ouais, mais quel jour ?
8: Premier.
1: 1er décembre, bon, bah, c'est ça, c'est le premier des camps, à mon avis.
8: Ah, premier des camps.
4: Donc, voilà, Tony, bonne nuit.
1: Voilà, et puis pour la santé, que je termine,
8: ouais.
1: Deuxième des camps, fatigue. Voilà.
8: Fatigue ?
1: Oui.
8: Je pourrais participer quand même la semaine prochaine, même si je suis fatigué.
1: Non, si t'es fatigué, tu participeras pas.
8: Bon, bah, j'aurai la pêche alors.
1: Ouais, bah, j'espère.
8: Bon, bah, je voulais te souhaiter une bonne soirée quand même.
1: Mmh.
8: Puis peut-être demain à la loco.
1: Non, bah, j'y vais pas, malheureusement.
8: Moi, j'irai, moi.
1: Et bah, c'est bien. Donc, ben, sur ce, le deuxième débat, c'est
4: bien passé, hein, quand même.
1: Non, c'était super bien ce soir.
4: C'était bien sympa, on s'est bien marré.
1: C'était un peu le bordel avec.
5: Non,
1: Manu.
5: C'était bien.
7: Oh, non, c'était
5: il y a
7: bien.
5: Même un moment, t'as été beau.
7: Oh la vache.
5: Sérieux,
7: dis pas des trucs comme ça, dis pas des trucs comme ça.
1: Donc voilà, donc vous allez retrouver la nuit sans pub avec Bard et puis les fun embrouilles.
4: Non, c'est fini ça, Gérard.
1: Et puis je
7: non, il n'en voulait plus personne.
1: Je vous retrouverai peut-être la semaine prochaine si ça s'est calmé avec ce que j'ai dit en début d'émission. Donc, sur ce, je vous dis à la semaine prochaine. Et puis
2: on se quitte avec quoi?
1: On se quitte avec un remix, et puis c'est tout.
9: Même pas.
7: Vas-y. Tu peux leur dire, là, parce qu'à mon avis, les deux, là...
10: Non, vous êtes nazes, là. Hein.
7: Ah, ouais, c'est grave.
10: Deux nazes en espace d'un quart d'heure, faut le faire. Hein.
7: Ah non, mais elle est mignonne. Mais bon, elle appelle, elle a rien à dire. Vous me faites quoi, là?
10: Eh, on s'endort, hein. Essaye d'y trouver, calme-moi lui, le grand bleu, là. Au moins, c'est une musique douce, là.
7: Bon, Gérard, ah, mais ils font n'importe quoi, là. Bah, justement, en parlant des conseils de Gérard et Sandy, attention, 1, 2, 3, 4, 5, vous êtes prêts? Attention, les gars, c'est parti.
11: Les conseils de Gégé et Sandy.
7: Christelle a 20 ans, elle est de Tours. Salut Christelle.
12: Next.
7: Ça va bien?
12: Ouais.
7: Alors, Christelle veut des conseils de la part de Gérard et de Sandy. C'est comme ça, les mardis, on fait des petits essais, on s'amuse un petit peu. Qu'est-ce qu'il y a, Gérard?
10: Non, mais au standard, vous faites votre boulot correctement, vous me donnez une fiche.
13: Tiens.
10: Oh là, putain. Mais merde, c'est quoi qu'elle veut comme conseil?
7: Bah, c'est une fille.
10: Oh là, punaise. Eh ben travaillez comme il faut, après on verra. On t'écoute Christelle.
14: Bonsoir Christelle.
12: Bonsoir Sandy, bonsoir Gérard. Voilà, je voulais des conseils sur la collection. Parce que je t'explique, j'ai plein de timbres chez moi. J'en ai pour une valeur de plus de 20 000 francs.
10: Ouais.
12: Et je sais plus où en trouver en fait des rares.
10: Alors, ça dépend, parce que tu peux en recevoir sur des lettres et tu peux essayer, je pense encore à l'heure actuelle, tu peux essayer d'en trouver dans des bureaux de poste ou autres, des revendeurs comme ça.
12: Ouais, mais moi j'en voudrais des pays étrangers, tu vois, j'en ai plein de murs, j'en ai plein partout.
10: Ouais, mais qu'est-ce qui te manque comme timbre des pays étrangers? Parce qu'il y a pas mal de pays étrangers, bah, New York.
12: De l'Asie, du Mexique, mais tu sais, des biens, quoi, pas des timbres tout classiques.
14: Et tu recherches quoi exactement comme timbre?
12: Des vieux timbres de collection sur l'histoire, l'évolution et tout ça.
10: Ah ouais, ben ça, mais... là, ben, je préfère te laisser avec Sandy parce que c'est elle qui fait la collection des timbres. Ah ouais. Et je pense que là-dessus, tu pourras t'entendre avec elle parce que...
12: Okay.
14: Mais moi, je pense que... Est-ce que t'as des correspondants qui peuvent faire échange avec toi?
12: Ouais, mais tu sais, des fois, tu sais pas s'ils vont bien te les envoyer. Tu sais, c'est pas évident, hein.
10: Ouais, ben
12: c'est
10: ça...
12: faire avoir, hein.
10: Ouais, mais ça, là-dessus, Christelle, je suis d'accord avec toi, parce que souvent, t'as des gens qui te disent, oui, par exemple, tu prends des magazines, on te dit, ouais, j'échange des timbres contre d'autres, ils te laissent ton adresse, tu leur envoies des timbres, et eux, ils te répondent pas derrière, c'est ça, apparemment, ce que tu veux nous dire.
12: Bah ouais.
14: Et t'as pas des amis qui font la collection de timbres?
12: Bah non, ils font collection de tout, sauf de timbres.
10: Ouais, mais c'est-à-dire, qu'est-ce qu'ils font collection à part...
12: Bah, des parfums,
10: ouais.
12: C'est des chanteurs, tu sais, des coupures de journaux, il y a plein de trucs comme ça.
10: Ouais, aussi le What's Apart ou autre.
7: D'accord. Là, on sort du sujet.
10: Cartes téléphoniques, collection de cartes téléphoniques, tout ça, non?
12: Ouais, voilà. Mais le problème, tu sais, c'est une mode. L'année dernière, c'était les cartes téléphoniques, il y a une année, c'était PIN, c'est compagnie. Moi, mes femmes, qu'est-ce que je vais en faire? J'en ai plein de murs.
10: Non, mais ça, carte téléphonique et pins, ça...
14: Mais pourquoi tu les mets pas dans des classeurs? T'achètes des classeurs avec des...
12: Assez. Tu te rends pas compte, j'en ai pour au moins 30 000 francs.
14: Ah, quand même.
7: Oh, vache.
10: Mmh. 30 000 francs.
14: Non, mais sinon, tu peux acheter plusieurs classeurs avec des plastiques et tu les mets dedans.
12: Ça les protège bien?
14: Ah oui, je pense que ça les protège.
10: Non, mais ça, je peux te... Tu vas...
7: Arrête-toi! Excusez-nous, c'est qu'il y a eu un petit problème technique, ça répétait la voix en double de Gérard et ça l'énervait. Donc Christelle, revenons sur ton problème. Ouais. Excuse-nous.
10: Non, mais ça, les catalogues, tu peux toujours en trouver encore. Hein.
12: Ouais, c'est pas trop cher?
7: Mais attendez, maintenant on va se concentrer sur le conseil parce que là ça devient chiant parce que pour l'autre côté, on comprend rien. Alors vas-y, on se concentre là-dessus.
10: Le catalogue, grosso modo, si je me souviens bien, ça dépend dans quel coin que tu vas le chercher, mais tu peux en trouver pour un catalogue, ça dépend des pages, tu peux en trouver pour ça entre 30 et 50 balles.
7: C'est pas très cher, ouais. D'accord, ok.
10: 30 et 50 balles, hein.
7: D'accord.
10: Mais tu peux en mettre dedans, hein.
7: Bon, ça n'a rien à voir avec le conseil de départ, qui était quand même pour Christelle, comment trouver et où trouver des timbres. Alors, comment et où trouver des timbres? Parce que là, on s'égare vers Ikea.
14: Mais des fois, dans les téléstars, tu peux essayer de voir s'il y a des publicités, tu peux commander des timbres.
7: Ah, des tables dans quoi?
14: Dans les journaux.
7: Mais
14: même dans le téléstar ou Téléloisirs ou autre.
12: Ah ouais, d'accord.
10: Ouais, mais ça te fait acheter. Après, tous les mois, tu reçois la collection complète.
14: Le problème, c'est qu'il faudrait que tu payes.
10: Faut que tu payes à chaque fois derrière.
7: À la rigueur,
10: Christelle, moi, ce que je peux proposer avec Sandy, si t'es d'accord, c'est qu'on prenne tes coordonnées. Ouais. Nous, on a des timbres doubles pas mal à la maison que Sandy peut collection.
14: J'ai des timbres doubles.
7: D'accord. Okay.
10: Elle, si tu veux, elle peut t'en faire parvenir et on s'en échange si tu veux.
7: Oula. Si, Christelle, j'insiste, on va donner ton numéro de téléphone à Gérard et puis on va t'appeler, ils vont t'appeler régulièrement, raison de 2 ou 3 fois par semaine pour pouvoir faire le point, quitte à ce que de temps en temps vous fassiez éventuellement un petit week-end ensemble pour aller à la... Non mais de temps en temps que tu montes sur Paris ou qu'ils aillent vers Tours et puis que vous alliez...
10: Non mais à la rigueur, nous ce qu'on peut te proposer c'est que on te donne notre adresse et que on s'échange des timbres.
7: Non mais attends, pourquoi vous n'iriez pas en province aller à la découverte des timbres, parce qu'il faut fouiner, il faut aller dans les
10: banques.
12: À Tours, pas beaucoup de temps. Hein.
10: Oh. Non mais attends, mais ça te coûte quoi d'envoyer ça coûte quoi d'envoyer une lettre avec des timbres dedans avec un petit mot.
12: Avec qui dire que ma lettre va pas se perdre quelque part avec mes timbres après.
10: Mais attends, mais oh,
7: Christelle, allons.
10: Non, mais attends, les packers, ils perdent pas les courriers comme ça, hein.
12: Qu'est-ce que c'est, les tomes de valeur?
10: Moi, je vais te dire une chose que là, récemment, on a reçu des colis à Fun Radio, ouais. On a reçu des tomes de Belgique, on les a en double.
12: Ah ouais?
5: Super!
12: Ouais, mais Belgique...
10: Belgique à Neuilly, c'est parti par avion et ils sont arrivés en bon état. Et les tomes étaient encore sur le carton.
12: Et j'étais bien propre?
7: Bah évidemment.
12: Et bien,
7: papillé
12: ni rien?
7: Bah non, il y a sans aucun problème, Christelle. Gérard peut te le dire. Il y a Rigaud qui veut apporter une petite précision.
13: Oui, Gérard, sur IRC, on me demande comment on appelle un collectionneur de timbres.
7: Un timbreur?
10: Voilà.
14: Un timbreur? Non, c'est un fidatéliste, un truc comme ça.
7: À quoi?
13: Fidatéliste?
14: Ouais, enfin, c'est un truc comme ça.
7: À quoi?
10: Fidatéliste ou je sais pas quoi.
7: Un truc comme ça.
5: On parle de timbres.
13: Sinon, il y a un
10: collectionneur de fumeurs de moquettes. Il s'appelle Pilda. Si vous voulez lui envoyer de la moquette, vous pouvez.
13: Gérard,
10: il va être content.
13: Il y a un collectionneur de coton-tige sur l'IRC. Il voudrait te parler.
10: Non, mais alors lui, tu vois, tu lui dis que je l'emmerde à lui.
7: Voilà, très bien.
10: Comme ça va aller plus vite parce que les histoires de coton-tige, général, bonne matinée.
7: Voilà, revenons sur les conseils de Gérard et Sandy pour conclure quand même avec la petite Christelle qui est à l'antenne avec nous.
12: Pas grand chose.
7: Non, comme d'habitude, je crois que les conseils de Gérard et Sandy vont pas durer très longtemps parce que chaque fois qu'on demande des conseils, déjà on sort toujours des conseils et on n'apprend rien finalement.
10: On n'apprend rien, pourquoi? Parce que t'as tes deux câbles qui n'arrêtent pas d'allumer leur micro, qui disent des conneries derrière quand on parle. Non, alors qu'on y a apporté un bon conseil. C'est qu'à passe des déchets. Oh, ouais, écrase, s'il te plaît, quand je parle, merci.
7: Voilà.
10: Donc on t'a apporté des conseils, si tu veux pas les échanger, tu fais comme tu veux, si t'en as des loupes, tu les gardes.
7: Voilà, les conseils qu'on peut donner à tous ceux qui sont passionnés, qui collectionnent entre autres les timbres, mais ça peut être pareil pour les éléphants, les cartes postales, les papillons, ou autres.
10: Ben ça, moi, carte téléphonique, je peux te dire tout de suite que si ça intéresse des gens, je peux en échanger.
7: Ouais.
10: Et ceux qui ont des maquettes de camions, vous êtes les bienvenus pour moi.
15: Ben, je vais filmer la réunion parce que...
16: Il y en a qu'un qui a fait son boulot comme d'hab, c'est Rigaud.
17: Toi, t'as même pas été capable de me gérer le premier débat sur l'IRC. Donc, je sais pas, ça sert à quoi que tu viennes dans l'équipe si c'est pour en rien foutre.
18: Pour t'écouter, Gérard.
17: Ouais, non, mais moi, j'en ai rien à foutre. Moi, si on t'a pris au standard, c'est pour épauler Manu, c'est pas pour m'écouter, parce que moi, j'en ai rien à foutre. Hein? C'est le standard et c'est tout.
15: Mais attends, c'est bon, c'est pas la peine de t'énerver non plus. Hein?
17: Parce que là, ce soir, c'était la catastrophe. Ça a été de la catastrophe. Donc, moi, de la merde comme ça, moi, je n'en veux plus toutes les semaines. Donc, c'est clair, la semaine prochaine, c'est où on fait du bon boulot?
15: Manu, qu'est-ce que t'as fait?
19: J'ai rien fait, c'était pas mal.
17: Non. Attends, au standard, ça a été la merde.
19: Bah,
17: au standard, ça a été de la merde.
19: Quoi comme merde?
17: Au standard, ça a été de la merde. Quand je te dis de couper les gens, tu reprends pas les mêmes en leur disant, non, mais moi je veux pas le savoir. T'as d'autres personnes, t'avais toutes les lignes qui sautaient, tu n'as pris personne sur le standard. Donc c'est tout. Voilà. Donc moi, si la semaine prochaine c'est comme ça, moi, ça va aller vite, hein. On va arrêter les débats, et si ça continue, bientôt on va aussi arrêter les conseils. Alors si on arrête tout, ben dans ce cas-là, vous le dites, et puis... Parce que c'est pareil, c'est de la merde. C'est de la merde en ce moment. En ce moment, je sais pas ce que vous avez, on trouve y a rien de bien.
18: C'est toi qui t'es énervé.
17: Ouais, mais d'accord, mais moi je vais te dire une chose, que dans ces cas-là, les conseils, je vais demander à Rigaud qui les gère et qui m'appelle pour me demander ce que je pense.
18: Tu gueules après parce que tu dis que.
17: Parce que là, moi, la semaine, cette semaine, les conseils. Enfin, l'autre, quand lui dit quelque chose, elle n'a pas l'air de comprendre.
18: Ben, bah, elle a dit lui, elle est là, hein? Tu lui parles pas.
20: C'est quoi le problème?
17: Non, c'est pas toi, c'est la nana. Tu te recules un peu, toi, parce que c'est
20: pas très bien.
18: Mais qui est-ce
20: pour donner la direction?
17: Pour donner à la direction,
20: le
17: quoi?
20: Le film, bah, pour montrer tes plantes.
17: Ouais, pour montrer mes plantes, t'as raison, toi. Te fous pas de ma gueule, te fous pas de ma gueule, d'accord?
18: Te fous pas de ta gueule, ok?
20: Ok.
17: Donc, moi, je vais dire une chose, que c'est Rigaud qui prend la direction des conseils.
18: C'est quoi, c'est la 4? La 6?
17: Vous démerdez, je peux plus savoir, c'est Rigaud qui prend la direction des conseils.
20: C'est pas Rigaud encore.
17: Lui, ce soir, il a foutu quelle de la merde, comme d'hab. Ça, les histoires de Christine, il y en a ras-le-bol. Et toi, t'as pas besoin d'aller balancer des publicités à l'antenne. Parce que si j'en ai devant ma porte, fais-moi confiance que dimanche, j'en ai encore, fais-moi confiance que tu risques d'avoir des petits problèmes, toi.
18: Qu'est-ce qu'il a fait?
17: Ouais, parce que tu l'as bien précisé, comme quoi tu avais encore des tracts. Alors les tracts, on arrête. Hein, parce que si j'en ai encore devant la porte quand je rentre, moi, ça va être au fric. Et évite de prononcer mon nom de famille à l'antenne.
18: Non, maintenant, d'accord, je dis Bernard Touzin, maintenant.
17: Ouais, ouais. Alors, tu vas fermer ta gueule. Ok. Donc voilà, c'est tout ce que j'avais à dire pour la réunion. Maintenant, vous avez une semaine pour récupérer.
18: T'inquiète pas, il y a le disque qui tourne. Toujours...
17: Voilà.
18: Ah, il y a toujours le disque, hein. Tu peux y aller, là.
21: Non, non, c'est bon, on a fini.
18: Non, mais je sais pas, on a fini.
20: Mais pourquoi?
18: C'est que de la merde. Mais non, mais là, vous déconnez aussi. Vous écoutez pas quand il vous parle. Je veux dire, c'est quand même lui qui est responsable des débats, il me semble, non?
17: Non, mais ça, maintenant, moi, j'ai plus rien à dire. Maintenant, s'ils veulent pas faire leur boulot, bah, qu'ils restent chez eux, hein, c'est tout.
18: Moi, j'aime bien, je te kiffe.
17: Ouais, bah, moi, je t'emmerde, d'accord?
18: Non, mais quand il vous demande, alors ça sert à quoi de préparer les questions avant si après c'est n'importe quoi?
17: Maintenant, t'évites de m'appeler pour les questions parce que j'ai remarqué une chose, c'est que les auditeurs n'arrivent pas à comprendre les questions et où ils veulent répondre à côté. Ils ont déjà les questions. Ben donc, si.
18: Alors, qui c'est qui tu veux qui t'appelle?
17: Non, de toute manière, il n'appelle plus. Plus personne n'appelle pour les questions.
18: Ah non,
17: moi, j'arrive comme ça à l'improviste avec les questions.
18: Ah non, parce que moi, j'ai vu tes questions, c'est toujours le même truc, c'est pour.
17: Eh ben, je demande qu'à Rigaud et Rigaud, il m'appelle dans un bureau à part. C'est tout. Donc, Rigaud, t'as des tâches, t'as des lourdes tâches. Hein.
22: J'ai demandé une augmentation alors.
17: Moi je te donne les conseils et les débats.
18: Pardon, quoi?
22: Les conseils et les débats?
17: Ouais.
18: Ça va, il n'y a plus rien à foutre, t'as plus rien à foutre, c'est bon.
17: Bah c'est quoi? Bah toi, de toute manière, tu m'appelleras pas. Hein?
22: Ça changera pas beaucoup, hein.
17: Parce que quand je pose des questions, j'aime pas trop que tu me dises pour ajouter ceci, cela. Hein? Donc ça sert à rien.
18: Ceci, ça l'aille.
17: Ouais, ouais. Donc voilà, c'est tout ce que j'avais à dire.
22: Mais non!
17: C'est tout, c'est terminé. Maintenant, la semaine prochaine, vous me faites du bon boulot, sinon c'est pas la peine. Ok, en de bon entendeur, salut.
18: C'est fini la réunion, là, Gérard?
20: Ça y est, c'est avec ça, Dion.
18: Bah alors?
20: Ouais, ça allait en fait, hein. Il n'y avait pas grand chose qui n'allait pas.
18: Des réunions, ça sert à rien, quoi. Tu...
17: Non, non, mais attends, déjà, faut bien se dire une chose, c'est que je commence à en avoir pas le bol. Parce que si c'est pour entendre des conneries.
18: Non, mais tu dis toujours la même chose.
17: Ouais, non, mais première, toi tu dis rien. Mais toi tu dis laisse parler, mais attends, c'est quand même ton équipe.
18: C'est ton équipe, ça fait 3 ans que tu gères. J'étais en train de dire, ça fait 3 ans que tu fais les débats, t'es pas capable de les gérer.
17: Bah attends.
18: Eh ben, gérer pour de vrai, puis tu prends des nouveaux.
17: Bah, qui c'est qu'on va prendre?
18: Eh ben, tu te démerdes, eh ben, les gens te connaissent, tu passes une annonce. Dimanche.
17: Bah, on va prendre qui?
18: Tu passes une annonce et des.
17: On va prendre qui? Il n'y a plus personne.
18: Et t'as pas des nanas? Des auditrices qui viennent pour les débats?
22: Non, attends,
18: des auditrices
22: pour moi, non, merci.
18: Bah ouais, parce que Sandy, elle
22: va être jalouse. Sandy, elle a marron aussi, elle. Parce que Sandy, on n'a pas pu l'avoir ce soir. Et j'avais bien précisé qu'on l'appelle dès le premier débat. Mais je pense qu'il s'est
18: trompé. C'était occupé, Gérard, je peux pas lâcher.
17: Non, non. Ça m'étonnerait, La semaine dernière, c'était pareil.
18: Ouais.
17: Soi-disant que c'était occupé.
18: C'était occupé,
17: alors que c'était faux. C'était faux, la semaine dernière, ça n'a pas été occupé, c'est faux.
18: Et aussi, la semaine dernière, t'as essayé.
17: Ça a été faux.
18: T'es de mauvaise foi, Gérard, t'as essayé pendant la
17: semaine. La semaine dernière, ça n'était pas occupé parce qu'elle n'aime pas qu'on l'appelle à la cinquième question. On l'appelle au début, on l'appelle pas en plein
18: milieu. Il n'y a pas d'habituel, alors...
22: Ah, elle a,
18: elle a raison. Elle a raison. Pourquoi vous l'avez pas appelé au début?
22: C'est occupé. Non, ça ce n'est pas occupé, c'est si. Faux.
18: Si.
22: La semaine dernière, ça n'était pas occupé.
18: Là, si, j'ai essayé. C'est ce que je dis.
22: Non, cette semaine, ça m'étonnerait. Ça,
18: arrête avec la caméra de l'emmerder. De...
22: Cette semaine, c'était prévu qu'on l'appelle.
20: Mais oui, mais
22: et cette semaine, ça n'a pas été fait.
18: Maintenant,
22: elle va faire une chose, elle ne va plus participer dans les
18: débats.
22: Elle a dit que de toute manière, ce soir, on ne la fait pas, elle ne participe plus.
18: Mais tu diras genre, et là t'es d'accord avec moi, tu diras de la part de Mac qu'on a essayé de l'appeler, ça s'en occupe parce que tout le monde l'emmerdait. C'est pas de notre faute là.
22: Bah nous, mais lui, ce qui est bien dit dimanche, je l'appelais avant.
18: Oui.
22: Il l'a pas fait.
18: Pourquoi?
22: Quoi? Tu l'as pas appelé avant, dès qu'on a arrêté le premier débat.
18: Ouais, mais
22: on a balancé la...
18: J'ai essayé quand tu me l'as dit. Mais pendant la vie qu'ils appellent, Gérard. C'était occupé.
22: C'est bizarre,
18: Après, ça répondait
22: alors,
18: plus.
22: Essaye de l'appeler, là.
18: Essaye de l'appeler,
22: on va essayer de l'appeler, on va essayer de l'avoir à l'antenne, on va demander.
18: On n'est plus à l'antenne, il attend qu'il mixe là-bas, lui.
22: On va pas...
18: On enregistre...
22: Essaye de l'appeler.
18: Attends, on enregistre le truc, mais là, ça, il mixe là-bas, lui, Seb.
0: Ouais, il va commencer son émission. Ouais, ça marche pas, je sais.
22: Tiens, viens écouter si c'est pas occupé. Au départ, ça ce n'est pas occupé, c'est faux.
18: Tu viens de le faire.
22: Au premier, à la fin du premier débat, ça ce n'est pas occupé, c'est
18: ouais,
22: faux.
18: Ça sonnait peut-être pas occupé. Ça sonnait dans le vide, elle répondait plus.
22: Ah ouais, pourquoi? Parce que...
18: Pourquoi? C'est de ma faute.
0: Ah ouais. J'ai essayé tout le temps, j'ai rien d'appeler.
18: Bon bah, t'as qu'à dire à Olivier, voilà, bah Olivier qui a
22: bien... Ah, tu m'as donné le numéro des...
18: Arrête.
0: Je vais donner le numéro des...
18: Lance pas ça, là, t'es fou quoi.
22: Aïe.
18: Arrêtez là. Non, qu'est-ce que tu fais, tu ranges? Alors qu'est-ce qu'il fait Olivier? Il fait quoi, je vois l'équipe?
22: Olivier, il revient à partir de la semaine prochaine au standard.
18: On va savoir aussi.
22: Au standard. Ah ouais. Au standard en premier. Si, tu fais le standard au départ.
18: Écoute, il te parle.
22: Tu me fais le standard au départ et en deux, tu me fais l'arrière.
0: D'accord.
18: Et tu le narres bien alors.
22: Fildar, il reste de l'autre côté à mixer. Tu veux virer la semaine prochaine, vous pouvez plus tous les deux. Attends, Gérard,
18: qu'est-ce que tu entends? Si tu vires Fildar et Manu, tu les veux plus tous les deux?
22: Non.
20: Et comment tu vas faire alors?
18: Si tu les vires, tu les veux plus. Gérard, je te pose une question.
22: Inconcevable.
18: Si tu les vires...
20: Improbable.
22: Ah non, mais moi, je ne les veux plus avec moi dans l'équipe le jeudi ni le dimanche. Ça, c'est clair et net.
20: Mais tu vas faire comment, alors?
22: Bon, toi, tu es déjà... Tu as bien fait dans ta tête. T'as standard. T'es là. T'es pas là pour, avec ton casque, et allumer ton micro sans arrêt, et injecter, parce que c'est pas tes débats, ni tes conseils.
0: C'est vrai.
22: T'es là pour faire le standard. Non, pour essayer d'allumer ton micro et injecter sans arrêt.
20: Tu dois faire quoi alors, explique-moi.
22: Tu te démerdes, ils sont là pour te dire. On t'a choisi, t'as fait un stage à Neuilly.
20: Non,
22: tiens mon cul.
20: Un jour.
22: Et alors?
20: Ben c'est pas assez.
22: Et alors c'est pas assez, ben tu te démerdes. T'es assez grande depuis le temps que t'es là. Faut pas nous prendre pour des cons, hein.
20: Non, mais tu t'énerves vite, Gérard, quoi.
22: Ouais, mais même, moi c'est ce que j'ai à te dire.
20: Moi aussi je vais faire une réunion.
22: Ouais, et alors?
20: Qui va pas avec toi?
22: Quoi, ce qui va pas avec moi, qu'est-ce que t'as, qu'est-ce qu'il y a qui va pas?
0: C'est ta belle.
22: Ouais, ah, vas-y, maintenant, dis-le. Vas-y. Et alors, on te demande de faire ton boulot, on te demande pas autre chose.
18: Vas-y, Gérard. Pourquoi avec la caméra, putain, flûte la paix.
20: Gérard,
18: tu vas te faire mal. Tu vas te faire mal, Gérard. Mais tu vas me péter ma caméra.
22: Festival.
18: T'es fou, quoi, toi?
22: Content avec toi.
18: Bon, alors, qu'est-ce qu'elle fait, Sandy? On la vire? Sandy, Apolline.
17: Oh, bah, tu te débrouilles, hein, c'est toi qui l'as choisi. Bah, moi, c'est bien en dessous.
20: Mais t'étais d'accord
17: avant. On était bien sans nana dans l'équipe. Ah. Depuis que c'est une nana, maintenant,
20: c'est la même chose.
18: Ouais, bon, bah, c'est bien, nous, hein.
17: Ouais.
18: Bon, qu'est-ce qui arrive?
17: Bon,
18: c'est quoi les deux débats?
17: Moi, ce que je te demande, ouais, c'est de remettre Ginny au standard. Je te demande de faire revenir Ginny ou comment tu l'as fait
18: Ginny
17: Moi, je pense qu'on pourrait faire revenir
18: Ginny. Ginny d'exclusif au standard.
17: Bah,
18: Emmanuel Gaume.
17: Ou attends, qui c'est que t'avais dans l'équipe qui
20: travaillait bien?
18: Arthur.
17: Non, j'avais une nana. Tiens, Julie, pourquoi tu ne demandes pas à Julie qui revient de faire les débats?
20: Ah, tu m'occupes de moi, Gérard.
17: Jean Valjean. Elle était bien.
18: Ouais, mais elle t'aimait plus.
17: Ouais, mais avec Florence, c'était super.
18: Ou Gaël.
17: Même Gaël, si tu veux.
18: Et les deux, là?
17: Ah bah là, c'est terminé pour eux.
18: Et bah sinon, on fait un truc, on demande aux gens de nous écrire pour devenir ton assistante. Jeudi.
17: Voilà. Moi, je veux bien.
18: Gérard Bacon. Non.
17: Mais ouais. Comme ça, elle fera les conseils et elle t'appellera pour les débats à ma place, parce que moi, franchement, ça me fait un peu chier. Non, mais moi, je te demande de le faire.
18: Parce qu'il y a tais-toi, Pauline.
17: Il y a que toi qui arrive à nous faire quelque chose de bien le jeudi.
20: Il veut pas.
17: Ouais, classe-toi, d'accord.
3: J'arrive à la radio tout tard, je peux pas, j'ai pas le temps.
20: Il veut pas.
17: T'es même pas capable de gérer. La semaine dernière, Rigo, il t'a dit de faire le standard, tu lui as envoyé chier. Alors t'envoies pas chier les gens comme ça.
20: C'est pas les gens, c'est toi.
17: Non, t'as envoyé chier Rigo, attends. Tu l'as envoyé chier. Non, tu l'as envoyé chier. Il était sur Internet, il faisait voir toutes les
20: lignes. C'est pas la question, genre, c'est pas la question.
17: Ouais, non, mais la question, moi, c'est ma réponse.
18: Voilà. C'est ça, il faut que tu fasses.
17: En maintenant, tu te démerdes.
3: C'est tout.
18: Bon, bah voilà, donc qu'est-ce qu'on dit alors
20: Conclusion de la réunion.
17: Réelle fusion, on l'a dit.
18: Conclusion de la réunion, c'est que vous avez fait de la merde, quoi. Voilà, c'est tout. Bon, en tout cas, ils t'ont passé Bibi. C'est pas passé ou pas Bibi?
17: T'étais content pour Bibi?
18: Ouais.
17: Hein? Ils t'ont piqué en plus, plutôt.
18: Mais non, il est là dans le lecteur.
17: Bernard.
18: Elle est où Bibi, le disque de Bibi, la pochette, elle est là.
20: Il l'avait caché.
18: Et on dit merci, hein.
3: On te faire pouce.
18: Voilà. Allez. Bon, c'est la fin de la réunion.
17: Mmh. Bon. Non.
3: Si, on le
20: casse. Crie encore un petit coup.
18: Donc la conclusion, c'est quoi? Vu de la réunion?
3: Non, t'as entendu comme moi, donc maintenant c'est fini. Moi, la semaine prochaine, si c'est le bordel, moi je te dis...
17: Mais non.
3: Pourquoi?
17: Moi, je te préviens, si la semaine prochaine c'est encore la merde comme ça, moi, les débats à 2h30, je les couvre.
18: Bah ouais.
17: Pourquoi?
18: Mais non, mais c'est pas normal, hein. C'est pas normal, hein.
3: J'en connais un tout à l'heure, il va se prendre.
18: C'est quoi les débats de la semaine prochaine?
17: On sait pas.
18: Comment ça, vous savez pas? Ah, mais là, vous
20: dites.
18: Arrête avec ta caméra, 2 secondes, fous-lui la paix. Arrête, c'est bon, stop.
17: Putain.
18: Non.
3: Comment la semaine prochaine, on fait les sosies comme prévu.
18: Ouais, avec de la.
3: Et deuxième, et ben.
18: Je sais pas. Pourquoi on fait pas un débat sur les petites et les grandes là? Tu sais, comme on a vu la naine là qui passe à l'antenne et puis les deux grandes girafes là.
3: La préhistoire.
18: Ah, c'est pas con.
20: Non, sur les mollusques.
18: Sur les. Si, la préhistoire sur Godzilla, comment sur
20: les
18: dinosaures.
20: Ah,
18: c'est pas con. Non. On peut faire un.
17: Mais attends, pour l'instant, c'est pas toi qui commande dans mes débats, d'accord?
18: C'est vrai que c'est chiant. Il vient d'arriver.
17: Putain, tu viens d'arriver, il y a quoi? Il y a à peine un mois, tu te permets déjà de faire ta gueule.
18: Tu veux sortir avec lui?
17: Comment, c'est lui. C'est vrai, Apolline est
18: amoureuse
17: de toi, Gérard.
18: Ouais, ça fait 3 mois que ça fait 3 ans qu'il fait des débats, toi t'arrives au bout d'un mois.
17: Au bout d'un mois, tu te permets de foutre ta merde. Ça va pas dans ta tête ou quoi, là?
18: C'est incroyable. Donc on fait un débat sur la préhistoire? Bah ouais.
3: Non, j'ai trouvé un autre...
20: Sur les mollusques.
18: Mais t'auras pas le temps, Gérard. Oh, ta gueule.
17: T'auras pas le temps, Gérard. Ferme ta gueule, toi. Ferme ta gueule.
18: Bah lui, va se...
17: Non, arrête. C'est toi qui vas galérer, Alain. Tu vas aller pointer, tu vas voir, ça va te faire tout drôle, là.
18: Bon, allez, bon. Donc, débat sur... on fera ça à Lessie, la préhistoire.
3: Au revoir.
6: Ouais, bien.
18: C'est bien ça, Godzilla, on en parle de Godzilla.
8: C'est tout qui va sortir en cassette vidéo bientôt.
18: Bah ouais, en plus, pour le cassette.
21: Le sort-cul.
18: Et ben voilà, justement, pour
21: la sort-cul.
18: Et ben non, pour la cassette vidéo, pour la sortie. On en parle.
21: Ouais, on va faire ça là.
18: Allez, la préhistoire, hein.
21: Et
18: Sosie. Et Sosie. Ok. Bonne nuit.
21: Salut à tous.
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2: Et voilà, donc le premier disque que vous venez d'écouter, c'était Gérard Rustine avec une hanche en bois et une rotule de en plomb. Et là, vous venez d'écouter à l'instant les Casques Bleus avec... On part en mission dans l'anus d'un surinois. Donc
3: bon programme.
2: On revient sur... donc, vous êtes toujours sur Fun Radio. Donc, vous pouvez toujours nous appeler au 0803-08-5000. C'est Manu qui est au standard.
3: Oui, bonsoir, je vous attends nombreux.
2: Donc, rebonsoir à toi, Manu. Rigo, toujours sur l'internet www.fr
4: oui, Fun Radio. Oui, c'est exactement ça.
2: Et Fildar qui est à l'aria.
5: Salut.
2: Donc, Manu sera tout seul parce que j'ai viré Apolline.
5: À la chier. Ouais. Et je veux juste saluer Magali, sinon elle va faire la gueule.
2: Ok, ben voilà. Donc, pour ça, on va accueillir Croix Blanche. Bonsoir.
6: Bonsoir, Gérard.
2: Donc,
7: t'es où?
2: T'es où, là?
6: Je suis dans un avion transporteur de médicaments en direction du Kosovo. Nous soyons coupés sous des tunnels.
2: Manu.
6: Je ne quitte pas.
2: Manu.
8: Ça bombarde.
2: Manu, tu commences déjà à me la calmer.
7: La calme, pas de problème.
6: Ah, on a été touché.
8: C'est ouche. Ça a l'air chaud.
2: C'est qui a de la musique derrière, là?
8: Ah, c'est pas moi. Mais ça doit être l'avion, hein.
9: Ah, ouais.
2: Cela, ça commence à bien faire. Ça commence.
6: Ferme la porte.
2: Croix Blanche.
6: Nous sommes en direct.
2: Croix Blanche, tu t'écrases. Croix Blanche, au revoir. Hop.
7: Faites attention quand Gérard parle, vous l'entendez pas, on dirait.
2: Croix Blanche, tu lui dis bonne nuit, elle reste dans son avion pour aller en direct du Kosovo. Ça, c'est même pas la peine qu'elle fasse le débat.
8: Ça aurait pu être intéressant.
2: Terminé pour elle.
7: Ça aurait pu être sympa, c'est vrai.
2: Non.
6: Nous avons atterri.
2: Croix Blanche, au revoir.
6: Mon portable se décharge.
2: Ouais, ouais, bah c'est bien. Alors, hop, bonne nuit. Là, c'est quoi, c'est quoi ce nom-là? La feignasse.
3: Ouais, la feignasse.
2: La feignasse, 23 ans, on écoute Fun Radio à Hoche sur 98.7, pardon.
10: Voilà, bonsoir GG, bonsoir tout le monde.
2: Bonsoir à toi. Rogo.
7: Excusez-moi.
2: Rogo de Miché.
7: Rigo
2: de Miché, pardon, excuse-moi, parce qu'on on était tellement vite pour prendre les listes. Ouais. Donc Bordeaux 91-8.
10: Oui, tout à fait. Bonsoir GG, bonsoir l'équipe, bonsoir les
7: salut.
10: Éditeurs.
2: Salut. Celui qui s'amuse à mettre du Das Puck.
10: Non, c'est
7: celui qui en Inde, il revient.
10: Ouais, celui qui fasse derrière.
7: C'est du Das Puck, ça.
10: Il arrête.
2: Et Patrick, donc 21 ans, donc de plaisir, 101.9. Oui. Rebonsoir à toi.
7: T'es déjà là tout à l'heure.
2: Ouais, ouais. Non, mais vu qu'elle a presque pas fait le deuxième débat,
7: le premier
2: débat, j'ai demandé est-ce qu'elle revient sur le deuxième.
7: Oh, ok, d'accord.
2: Donc la question, vous l'avez tout le monde l'a compris?
10: Non. Non.
2: Bon, alors, donc je la répète, et c'est la dernière fois que je répéterai les questions. Donc, quel genre de don peut-on faire?
7: Ah, c'est d'accord. Une bonne question.
2: Alors, on va demander ça à la feignasse.
10: Oui, alors on peut faire des dons de n'importe quoi. On peut donner des vêtements aux gens qui ont moins d'argent. On peut leur donner un peu d'argent aussi, comme le font les grands, comme Michael Jackson.
2: Non, mais attends. La question, c'est quel genre de don peut-on faire?
7: Oui.
10: Ah oui.
2: Bah donc, alors, c'est toi qui donnes un don à quelqu'un. Donc, c'est quel genre de don que tu peux faire?
10: Ah, tu peux faire don de tout, d'un appartement, d'argent, d'un rein,
7: de ton corps.
2: Non, attendez. Attendez, parce que là, 5 minutes, la peignasse, hein, tu m'excuseras.
10: Ok.
2: Manu.
3: Oui, je voulais juste te dire que à la place de Croix Blanche, on allait accueillir Boule à Zéro.
2: Alors Boule à Zéro. Boule à Zéro.
11: Oui, bonsoir Gérard, bonsoir tout le monde.
2: Quel âge?
11: 21 ans.
2: 21 ans, t'appelles?
7: T'appelles d'où?
11: Ah, excuse-moi, non, j'appelle de Paris.
2: La fréquence, parce que je suis...
7: C'est importable, ça, oh.
3: Ouais, c'est
10: importable.
7: On n'entend rien.
11: Je suis désolé, non, mais j'ai que ça.
10: Non, pas de portable.
11: J'ai que ça.
4: Non, pas de portable, oh.
10: En plus, ça sent.
4: Pourquoi?
10: Ça sent, et c'est pas bon, là.
4: Pourquoi? Qu'est-ce qui se passe?
0: Bon, 101.9, parce que je voulais jouer quand même. Bon, donc,
5: Ouais, c'est bizarre. Ouais,
0: la feignasse. La feignasse, donc, pour toi. Non, mais attends. Non, mais, ouais. Mais justement. Alors, quel genre de don peut-on faire? Donc, tu me, là, on parle pas des maladies, parce que justement, avec Rigaud, on avait vu, la question qui passera en numéro 2.
1: Ouais.
0: Donc, on voulait justement passer ça sur les maladies. On a dit non. Donc on va ne pas disons moi sur les maladies, je vais la poser sur la 2. Okay. Donc quel genre de don peut-on faire? Donc c'est pour autre chose.
1: Si tu veux pas parler de maladie, tu peux faire des dons de n'importe quoi, genre d'une de tes vieilles chemises, tu peux la donner, tu peux faire ce que tu veux en fait.
0: Mmh. Ouais, mais justement donc on revient on va aller vite fait, on va abréger parce que je pense que tout le monde derrière ça va être pareil, vont me redire pareil.
1: Ouais.
0: Donc, je pense qu'on va revenir sur l'histoire du Kosovo et ce qui s'est passé il y a à peu près combien de temps, Fildar ou Rigo, Manu?
7: Rigo, ça fait combien de temps qu'il y a la guerre?
0: Non, mais.
5: Ça fait combien de temps que ça sent le chien mouillé à l'antenne, c'est ça?
0: Le chien mouillé, ça fait deux heures qu'il sent le chien mouillé, ouais. Non, mais tu sais, là, ce qui s'est passé en Yougoslavie, là.
5: Ah, je sais pas au courant, moi.
7: Quoi, Coloco?
0: Non, pas au Kosovo là. Au Kosovo, ça fait 3-4 semaines qu'ils se tapent dessus. Mais en Yougoslavie là.
7: Ah oui. Avant, il y avait les Serbes et les Croates.
0: Ouais, voilà. Donc là, c'est pareil. On fallait que les gens fassent quelque chose pour ça.
7: Ah, oui.
0: Donc t'es d'accord avec moi? Je pense la feignasse.
1: Non. Tout à fait, je suis tout à fait d'accord avec toi, ça c'est clair.
0: Mmh. Non mais, oui.
6: Tu crois pas que quand on fait un don, quand même, ça vient du cœur quand même?
1: Ah bah oui,
6: Sinon, si ça vient pas au fond du cœur, ça sert à rien de faire un don.
7: Bah, mieux que ça vienne du fond du cœur, hein, je le dis.
0: Ouais, mais, non mais, faut se dire une chose, c'est que la question, on va peut-être pas l'aborder parce que je pense qu'on n'aura pas trop le temps.
7: Ah merde.
1: Ah, c'est pas bon.
6: Parce que, avoir les moyens aussi de faire un don. Parce que voilà. Si t'as pas les moyens, tu peux pas le faire.
0: Attendez. Qui c'est qui est pas d'accord?
9: Patrick.
0: Patrick, oui. Pourquoi t'es pas d'accord?
9: Parce que t'es forcément un petit objet qui traîne quelque part et tu peux donner. Donc tu peux toujours donner.
1: Ouais, non, mais attends.
0: Attendez, s'il vous plaît, derrière. Laissez finir Patrick, après. On va voir. Bon, Patrick, alors, vas-y.
9: Ouais, je veux dire que tu peux donner n'importe quoi à partir du moment où c'est utile. Donc, c'est pas une question d'être riche ou pas, quoi. À partir du moment où t'as un paquet de pipes, ben, tu peux toujours donner un petit truc.
0: Donc, Patrick, ce que tu veux dire, c'est que tu serais prête à donner, par exemple,
9: du dentifrice,
0: voilà, des pâtes, tout ce que tu peux essayer de trouver.
1: Ouais, mais ça, c'est parce que tu t'en sers pas que toi, tu veux donner de dentifrice.
0: Non, attention.
9: Attends,
0: qui c'est qui parle là?
1: C'est Rigaud de Miché.
0: Bon, alors attends, Rigaud de Miché,
1: oui.
0: Pour l'instant, moi, je vais te dire une chose. Je vais répondre à la question à Patrick. Donc, ta question, Patrick, c'était, toi, tu donnes du dentifrice, tout ça, parce que apparemment, Rigaud de Miché disait, c'est ce que tu te sers pas.
1: Moi, c'était pour toi, Gégé, que je disais ça, c'était pour toi.
0: Ah ouais, mais attends, moi j'ai pas besoin de ça, moi je
7: sentir bon.
0: Moi j'ai pas besoin de dons, j'ai pas besoin de personne pour je m'amuse pas à demander des dons, hein.
7: Non mais toi tu peux donner. Ouais. Non mais toi t'as un don.
0: Toi. Non mais moi de toute manière
1: Est-ce que toi t'as donné, t'as rendu ou t'as vomi?
0: Non, moi, je vais vous dire une chose. Une fois, j'ai donné quelque chose.
7: Mm-hmm. Tu l'as repris, mais en voleur.
0: Non, 5 minutes là.
5: Comment il dit que t'as fait don de ta trousse de toilette il y a 5 ans?
7: Avec tout ce qu'il y avait dedans.
0: Rigaud de Miché, là, pour l'instant, vous me laissez finir. Je vais répondre à la. Je vais répondre sur le feu. Donc, moi, je peux vous dire une chose, que une fois, j'ai fait un don. J'ai donné quelque chose.
12: Mais quoi, qu'est-ce que t'as donné?
0: J'ai donné, ce jour-là, j'avais 20 balles sur moi. J'ai donné 10 balles pour la recherche contre le sida. Et maintenant, ce que la question que tout le monde va se poser, c'est est-ce que l'argent ira à la recherche?
12: Ouais, ça, c'est la bonne question.
0: Ça, déjà, moi, je peux vous dire une chose.
13: À cause de l'arc.
0: Non, attention, le sida, c'est pas pareil. Le sida n'est pas pareil.
13: C'est à cause de l'arc, l'arbalète et tout ça.
0: Attends, c'est qui là qui vient de parler comme ça?
13: C'est Rigaud de Miché.
0: Ouais, bah alors, Rigaud de Miché.
12: Non, mais il disait.
0: Manu, tu le calmes, tu lui dis qu'on parle pas de.
13: Ok.
14: Gérard,
0: donc. Oui, Patrick.
14: Ouais, est-ce que alors tu crois qu'il y aura de l'argent détourné en fait? Quand tu donnes, finalement, tu donnerais pas.
0: Bah disons, il y a une question qu'il faut bien se poser.
14: Ouais.
0: Hein, c'est de savoir quand tu fais le don.
14: Mm-mm.
0: Par exemple, quand tu vois pour la recherche pour le myopathie ou ouais. pour l'arc.
14: Mm-hmm.
0: Hein. Donc tu donnes.
14: Mm. Ouais.
13: Hein, oui.
14: Est-ce que ce sera donné?
0: Oui, mais voilà. Attendez, s'il vous plaît. Je réponds à Patrick. Donc la question, c'est est-ce que l'argent leur va vraiment?
13: Non. Ouais.
0: C'est la bonne question. C'est ça qu'il faut bien se préciser. Parce que faut se dire une chose, que là, lors du Téléthon, soi-disant qu'ils ont récupéré 3 millions,
12: c'est 46 000 et
0: des brouettes. Mais moi, je peux vous dire une chose.
12: Il y a eu des faux dons, d'ailleurs.
0: Ouais.
13: C'est des promesses qu'on fait. Hein.
0: Oui, mais c'est des promesses de dons. Mais les promesses de dons,
12: t'as donné, toi. T'as fait des promesses. Et qu'en fait, c'était pas toi.
0: Ouais, mais ça.
13: Il a promis de donner 2 tickets resto, ça, je m'en souviens.
0: Bon, alors, qui c'est qui vient de. Attends, 5 minutes, Patrick. Qui c'est qui vient de dire des chèques restaurants?
13: Qui c'est qui vient de dire ça?
0: C'est Rigaud de Miché.
13: Qui a dit ça? C'est pas bien. Vas-y, parle, l'auditeur, là.
0: Ouais, Rigaud de Miché, au revoir.
13: Non, c'est pas moi, je te défends.
0: Non, mais c'est bon. Allez, hop. Manu Scoula, c'est terminé pour lui. Hop, au revoir. Boula Zéro.
15: Oui.
0: Donc, pour toi.
15: Oui, mais attends, je comprends pas la question là.
0: S'il te plaît.
12: Quoi?
0: On s'amuse pas avec l'émission là. Hein? On n'est pas dans des dessins animés. On est sur une antenne.
15: Là, je te jure, franchement là, j'ai pas compris la question là.
0: Bon, quel genre de don peut-on faire?
15: J'ai pas très bien saisi ce que tu m'as dit, et donc c'est pour ça.
0: Bon, Fildar, s'il te plaît, tu arrêtes pour la deuxième fois.
15: Pourquoi? Qu'est-ce qui se passe?
0: On s'amuse pas.
12: La troisième, ça va chier. Hein.
0: On s'amuse pas à mettre des bandes de dessins animés, d'accord?
12: D'accord.
0: Donc la question,
15: il y a un film.
0: Oh, hey, oh, ça va, Boula Zéro, hein?
15: Excuse-moi.
0: Fildar, s'il te plaît, 3 fois. La 4e fois, tu prends mon portable dans la gueule.
15: Oh, mais après, t'auras plus de portable. Bah,
12: c'est con.
0: Sinon, la 3e fois, tu viens et je mets Olivier à ta place, ok?
12: D'accord.
16: À la place de Rigaud Michel, on va accueillir Unifesse.
12: Bonsoir. Mmh.
16: Bonsoir Unifesse. Unifesse.
12: Salut, ça va
16: Unifesse.
12: Qu'est-ce que t'as fait de beau ce soir?
17: J'ai écouté les débats.
16: Bah moi, ce que j'ai fait en fait, c'est que.
12: Moi, j'ai attendu un courrier de CD avec des jeux et j'ai jamais reçu.
0: Ouais, t'éteins ton micro.
16: Et on a joué à la Nintendo et on a essayé éclaté. Et j'adore Nintendo. Je veux une Game Boy couleur.
0: Pour l'instant, tu t'écrases.
16: Vous êtes les meilleurs. C'est Nintendo Rules.
17: Game Boy de Nintendo.
18: Non, ces gars, c'est bien. On fait une Dreamcast.
17: Quelqu'un qui a Zelda sur.
0: Non, mais ça va. Allez-y, si je vous gêne, là, l'équipe.
16: Non, c'est
17: allez-y,
16: bon.
17: C'est bon.
16: Vas-y, j'ai pu penser à Sony et à tout ce qu'ils ont.
17: Bon, Gérard, un peu de sérieux maintenant.
0: Bon, alors, donc la question, c'est quel genre de dons peut-on faire? Donc, les dons. Donc, c'est des dons qu'on peut faire parce que les gens en ont besoin. Mmh. C'est vrai que je reviens à la question sur ce que Patrick disait, parce que apparemment Boula Zéro n'a pas trop compris la question.
19: Non, je pense pas.
0: Quand je t'appellerai pas de chambre, tu sortiras de sous le lit.
15: C'est de la façon que t'as parlé que j'ai pas compris la question, quoi.
0: Ah bah dis donc,
16: t'es lourde, hein.
0: Elle était vraiment sourde, hein.
15: Non mais je sais, je suis lourde, hein. Ça y a pas de problème. Hein.
17: C'est ouais.
0: Donc, pour en finir avec cette histoire-là, on va demander à UNICEF parce que on va pas s'éterniser là-dessus. Donc, pour toi, UNICEF.
17: Oui, alors bon, ce qui se passe en fait en Belgique, c'est qu'on ne se lave plus les dents, mais on va souvent chez le dentiste, il récupère tous les bouts de nourriture qui restent coincés entre nos dents, on les envoie par camion dans les pays sous-développés.
16: Et il paraît que vous réussissez à reconstituer des steaks hachés entiers.
17: Oui, tout à fait. Hein. Et alors, on peut faire aussi des hamburgers, chicons, fromages.
0: Ouais, d'accord. Okay.
15: Ah, ça, c'est une bonne action. Hein.
0: Ouais. Oui. Donc, à quoi sert l'argent que l'on donne ? Alors, voilà. Là, la question, donc, on va. Je pense que Patrick, t'étais là sur ça, à peu près.
15: Mm-hmm.
0: Hein. Donc, voilà. Alors, donc, à quoi sert l'argent que l'on donne ? Donc, on va demander ça à la feignasse.
10: Bah oui. Donc, Gérard, l'argent qu'on donne sert pas à grand chose parce que souvent ça va dans la poche des vieillards comme ceux de l'Arc pour rouler en Merco et compagnie après. Et donc c'est pas cool de savoir que son joueur il part comme ça en fumée alors que tu veux le donner pour tu veux faire des dons pour certaines maladies.
0: Non mais je pense que la question tu l'as mal compris. Donc pour toi c'est terminé, on va te dire au revoir.
10: Attends,
0: au revoir. Non. Non, non, pour l'instant, je crois que tu suis pas. Non, mais pour l'instant, t'as pas suivi ce que Patrick a dit. Donc apparemment, t'es en dehors. T'es en dehors du débat. Donc on va te dire au revoir. C'est pas la peine. Au revoir. Au revoir, la feignasse. Hop.
15: Au revoir.
0: UNICEF.
17: Oui, bien écoute, moi en général, je verse pour des associations qui me rendent bien des services, comme par exemple l'association qui va augmenter mon argent de poche.
0: Non mais attends, tu veux faire comme l'autre aussi, tu veux dégager, comme ça ça va aller vite. Hein.
15: Okay. Parce que
0: là apparemment, tu réponds à côté de la question.
17: Bah écoute, en Belgique, en tout cas, c'est comme ça que ça se passe.
0: Ah non.
17: Ah bah
0: je suis désolé.
15: Ah bah si, je confirme.
0: Bon alors UNICEF, on verra. Écoute bien les deux autres personnes qui vont parler.
17: Oui.
15: Voilà.
0: Et après tu pourras revenir sur la question, d'accord ?
17: Oui, d'accord.
0: Ok.
17: Oui.
0: Alors Patrick.
14: Alors l'argent qu'on donne, en fait, il sert à aider ceux qui en ont besoin. Mais reste à savoir si vraiment il va être redistribué comme il le faut, quoi.
0: Ouais, mais donc avec Boula Zéro, si tu veux réagir, donc moi je pense que à quoi sert l'argent que l'on donne. Donc on va parler sur les maladies. Donc est-ce que ça
16: pas
0: va
16: forcément,
0: aller
16: forcément, c'est pas seulement les maladies. Hein.
0: Bah ouais, mais est-ce que vraiment quand tu donnes quelque chose, par exemple pour l'histoire du Kosovo, est-ce que tu crois que eux ils vont avoir de l'argent? Non. Au contraire,
16: ils vont
0: compenser.
16: Ils veulent pas de l'argent. Les mecs du Kosovo, ils veulent que la guerre s'arrête.
0: Mais ils veulent que la guerre s'arrête, ok, mais ça, on va pas s'éterniser là-dessus. Mmh. Ce qu'ils veulent, à l'heure actuelle, pour l'instant, c'est quoi ? C'est une signature, ok ?
15: Voilà.
0: Donc, eux, ce qu'ils veulent aussi derrière, pour pouvoir que tout le monde a réussi à vivre, parce que d'après ce que j'ai compris, moi, aux informations, il y a une histoire de famine, comme il s'est passé une fois en Afrique du Sud.
15: Quelle culture.
0: Hein. Donc, faut se dire une chose, que l'argent que l'on donne sert à quoi ? Donc, faut bien se dire une chose, à aider la recherche médicale. Donc, l'aide médicale, c'est la recherche médicale, c'est quoi ? C'est sur le sida, sur la myopathie, sur le cancer, sur... qu'est-ce que t'as encore d'autre comme maladie ? T'en as pas mal.
16: Bah oui.
0: Après,
16: il me fait flipper, c'est pas con ce qu'il dit.
0: Après, oui.

0: Tu sais qui s'amuse à jouer comme ça là? Manu, s'il te plaît.
1: Tu gères?
0: Ouais, bah, qui sait qui s'amuse à essayer de vouloir jouir là encore?
2: Ah ben, je crois que
0: là, je vais vous dire une chose. Tu me mets ça sur DAT, on va s'amuser dimanche.
2: Ouais, c'est pigé, t'inquiète pas, GG. Ouais.
0: Donc.
3: Elles sont toutes folles de toi. Hein.
0: Donc.
3: C'est incroyable.
0: Donc, on va. Parce que UNICEF, apparemment, t'es toujours là. UNICEF.
2: Allô?
0: UNICEF.
2: UNICEF.
4: Manu. Ah oui.
2: Mais elle est là, hein. Il est là, je veux dire.
4: Oui, en fait, moi je me rappelle effectivement d'une histoire qu'il y avait eu on avait envoyé du lait en poudre, je crois que c'était en Afrique, et ça avait été remplacé par de la cocaïne, et je crois que tout le monde était complètement stone, c'était des...
0: Non, mais attends, Patrick, UNICEF, pardon, j'allais dire Patrick, j'allais te couper, Patrick, excuse-moi, mais UNICEF, pour l'instant, je crois que t'as pas encore compris. Donc, on va continuer avec Greenpeace, Patrick...
5: Je peux te demander si tu peux aller me chercher un McDonald's...
0: Va te faire pute.
5: Et des Hollywood chewing-gum.
0: Eh, mon pied dans le cul, tu veux pas que j'aille te le chercher?
3: Pas de marque.
0: Donc, Greenpeace.
3: Oui, Gérard.
0: Toujours là?
3: Oui, toujours.
0: Donc, Patrick est boule à zéro. Donc, on va continuer sur ça, mais on va pas s'éterniser longtemps.
2: Pose la question, on va mettre un petit disque là.
0: Donc, justement, la question, on va continuer d'y répondre et on va poser la troisième après.
2: Oui.
0: Hein, donc on finit sur cette histoire-là. Donc j'en étais. Donc à quoi sert l'argent que l'on donne? Donc j'avais dit sur le sida, le cancer, la myopathie, tout ça. Mais maintenant, faut se dire une chose, que l'argent aussi sert maintenant. Savoir si ça leur va vraiment sert pour les médicaments. Parce que par exemple, la Croix-Rouge ou même comment qu'on appelle ça, Médecins sans frontières, eux ont besoin d'argent pour essayer qu'on leur donne de l'argent. Ils essayent de la Croix-Rouge par un moment donné sont sur les bords de route pour faire dire bon ben, pour la Croix-Rouge 5 minutes derrière, merci. Donc la Croix-Rouge, elle, avec leur boîte en ferraille, font ça.
2: Oui.
0: Donc l'argent qu'ils récupèrent, donc à mon avis, c'est pour essayer de récolter des médicaments pour aider justement les médecins du monde, mais savoir derrière si ça leur va. Maintenant.
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0: Donc, qu'est-ce que vous en pensez, Greenpeace, Patrick et Boule à Zéro? Et après, on va mettre un disque. Hein.
2: Alors,
0: donc, Greenpeace, qu'est-ce que tu penses de ce que je viens de dire à l'instant?
3: Moi, je suis à 100% d'accord avec toi.
2: Ouais, c'est vrai, c'est bien ce que tu as dit pour
3: une fois. À 100%.
4: Gérard.
0: Quoi?
4: Moi, il y a un truc qui m'échappe, c'est comment ils font pour acheter des médicaments en plein désert? J'ai jamais vu de pharmacie dans le désert, moi.
0: Non, mais attends, les médicaments sont achetés en France, après sont partis, prennent des avions spéciaux. Alors, ça y est. T'as pigé?
2: Ouais,
0: c'est pigé?
2: C'est pigé ou pas?
4: J'ai jamais vu le médicament caler à l'aéroport.
0: Oh là là. Non, mais attends, allez, hop, au revoir, toi. Allez, hop, on te dit bonne nuit, c'est même plus la peine. Hop. Rigaud, il y avait peut-être une question IRC avant de demander à Patrick et à Boule à Zéro ce qu'ils en pensaient.
7: Oui, il y a Médecins sans frontières, il dit que quand on envoie des médicaments dans les pays où il n'y a pas de bouffe et que dessus il y a marqué avant chaque repas, ça craint un max.
0: Merci Fildar de y avoir coupé son micro parce que j'ai pas trop compris.
7: T'as pas compris?
0: Suite.
2: Mais j'ai pas coupé son micro.
7: Il y a pas de suite. C'est la question. Il dit que ça craint en fait de donner des médicaments à des gens qui ont pas à bouffer où il y a marqué avant chaque repas.
0: Ouais, mais ça c'est sûr. Si par exemple on voit ce qui se passe à l'heure actuelle au Kosovo, et donc je vais pas m'éterniser là-dessus, parce que
2: non, heureusement.
0: Parce que sinon je peux durer jusqu'à 3h du matin.
2: Ah ouais, t'as tellement de trucs à dire sur le Kosovo, c'est clair.
8: On fait le pari.
0: Non, hein. Mais moi je peux te dire une chose, que avec Patrick, Greenpeace et Boule à Zéro, et si tu me récupères une autre nana,
2: ouais,
0: qui est capable de répondre aux questions correctement, fais-moi confiance que là, le débat, il va aller jusqu'à 3h. On va faire les 10 questions tranquilles. Hein. Alors, moi, je vais te dire une chose, que pour la question que tu

0: imposé avant chaque repas, ça dépend ce que la personne a à manger. Si elle a rien à manger, de toute manière, son médicament va lui servir à quoi? À rien, en fin de compte. Hein. Donc, Patrick, pour réagir vite fait, parce qu'on va mettre un petit disque là.
1: Bah écoute, moi je suis tout à fait d'accord avec ce que tu dis. Maintenant, je doute, tu vois, qu'il y ait des moyens de contrôle.
0: Comment ça?
2: C'est vrai.
0: Comment ça?
1: Alors maintenant, bon, imagine, tu as 100 kilos de médicaments qui vont partir pour le Kosovo.
0: Ouais.
1: Qui me dit qu'en fait, ces médicaments vont pas être redistribués après sous d'autres formes, tu vois?
0: Non. Non, non, non, non, parce que faut attends, là justement, avant que Boula, attends, je te reprends tout de suite après, et je demande à Boula Zéro avant. Boula Zéro.
3: Capitaine,
0: cover. Oh.
1: Merci, c'est sympa, hein.
0: C'est fini, pile d'art, là,
2: mais
0: ou
2: c'est
0: quoi?
2: C'est pas moi, mais j'ai rien fait.
0: Je sens que tu as te retrouvé au standard, toi, dans peu de temps. Hein.
2: J'ai rien fait.
0: Donc, ouais. Boula Zéro, pour
3: capitaine,
0: toi.
2: Mais regarde,
4: c'est pas lui, Gérard.
1: Ah, on va pas y arriver, là.
2: Bon, t'es là, Capitaine Caverne? Boula Zéro?
1: Ouais, je suis là, y a pas de problème. Hein.
2: Bah, vas-y. On
0: Donc, alors, pour toi?
1: Alors, moi, ce que je voulais dire, c'est que c'est vrai que, bon, pour ce qui est de l'argent, c'est vrai que c'est l'argent peut être distribué pour n'importe quelle cause. Maintenant, essayer de savoir si les médicaments sont pas périmés ou si, dès qu'ils arrivent, tu vois, dans les pays qu'il faut pour les pays sous-développés et tout ça.
0: Ah ouais, mais tu veux.
1: Les médicaments sont pas périmés, quoi.
5: C'est dégueulasse ce que tu dis.
0: Tu veux en revenir
1: là? C'est pas dégueulasse, mais
5: si, t'es en train de dire que.
1: Mais non, c'est la logique, si tu veux.
5: Non, c'est pas logique, c'est toi qui est pas logique.
1: Mais si.
0: Mais j'en ai bastonné la pétasse là!
5: À qui tu parles?
2: Gérard, reviens!
0: Apo, fuis!
2: Alors là, il est en train de courir sur Apo. Allez la chercher, là, allez l'aider, elle va pas chercher ça.
0: Vas-y, rigole!
2: Olivier!
0: Sors le coup.
1: Gérard.
2: Non, mais il est parti, là.
0: Il est parti, il a fracassé contre un mur, mais c'est pas grave.
2: En fait, il y avait Apolline qui était dans le studio d'en face, on vous explique, et donc, en fait, il a cru qu'elle avait fait une connerie, et donc, il est parti lui courir après. Je sais pas pourquoi faire. Pour... Olivier, il y a des nouvelles?
1: Oh là là, Apolline,
6: Elle va se calmer, parce que sinon, ça va mal se passer. Il est en train de lui dire, tu vas te calmer.
2: Ouais, mais dis-lui qu'il peut lui dire là,
7: Bah oui,
2: tout le monde.
7: Parce que c'est plus intéressant quand c'est à l'antenne, quoi.
2: Gérard, dépêche-toi,
3: Apolline!
1: Ah,
0: prenez une petite
1: hein.
0: Attends,
2: elle
0: se croit
2: où celle-là? Ouais,
7: c'est vrai.
2: Oh là là. Ferme, Rigo, ferme.
7: Ferme, ouais, parce que.
2: Alors, Gérard, qu'est-ce qui s'est passé encore, mon grand? Il y a un problème avec Apolline?
7: Qu'est-ce qui s'est passé?
0: Attends, alors, comment est-ce que. Hey, dégage des studios!
2: Non, vous dégagez.
0: Tu la dégages d'ici.
2: Ah, ouais,
0: sois pas une salope dans les studios,
2: ouais,
0: moi.
2: Ouais, c'est vrai. Allez, hop.
7: Le débat se passait bien.
2: C'est vrai, il y a
0: putain.
1: Ça m'insulte.
2: Ça se passait bien, putain.
0: Attends, l'autre, elle recommence comme jeudi, alors je suis désolé, hein.
1: Je te kiffe, Gérard!
7: Mais va lui dire, Olive!
0: Ouais, Olivier, merde!
1: Je suis bonne, moi!
0: Oh là là, allez.
7: Putain,
0: bon, allez.
7: On va mettre un disque et.
0: On reprend la deuxième question après. Donc, je reprendrai avec.
1: Mets ton dedans dans ma chatte. Putain. Mais c'est pas grave, Gérard, faut pas faire.
7: Bon, vas-y, le titre du disque, on va revenir après.
0: Donc, on reviendra sur la deuxième question, malheureusement, parce que.
2: Non, on va passer à la troisième, parce que là, il est déjà 2h30, mon cher.
0: Donc, combien coûte un don humanitaire en euros? Ouais. Non, même pas, on va pas la faire, celle-là.
2: Ah, non, c'est bien.
0: On va faire. Tiens, Rigo. T'essayes de m'en trouver une. On va s'écouter. Bernard. Couche tard avec j'ai des réfugiés dans les poils de mes couilles et on se retrouve tout de suite après au
2: mur sur la deuxième question. Non, on a dit la troisième, on a dit qu'on passait à la troisième direction.
0: Non.
7: Et on va accueillir un nouvel auditeur.
0: Ah, et on accueille Bert et Vert. Voilà. Bonsoir à toi. Oui, merci.
2: Oh non, Manu.
4: Oh Manu.
2: Oh là, c'est quoi ce travail de...
4: Bon Gérard,
7: je sais pas.
0: Bon bah c'est pas grave.
2: Gérard,
4: avant que tu reprennes les auditeurs et que Manu réussisse à refaire marcher le standard, parce que là apparemment il y a quelques problèmes.
2: Bah ouais.
4: Il y a Florence sur l'IRC qui demande si c'est vrai que Médecins Sans Frontières t'a embauché comme cobaye et quand ils ont vu ta tête ils se sont dit à lui plus rien ne peut lui arriver depuis.
0: Non, pas du tout, parce que justement j'ai jamais demandé à être bénévole pour Médecins Sans Frontières ou Médecins du Monde ou autant.
4: Et sinon il y a Rambo, il y a le vrai Rambo, il dit qu'il faut que tu te calmes avec Apolline, sinon c'est lui qui va te calmer.
0: Eh ben, il habite où, lui?
4: Il habite à Paris.
0: Eh ben, il vient, puis il s'expliquera avec Max. Il a qu'à demander à Max pourquoi qu'elle s'amuse à faire des...
4: Non, mais c'est toi qui veux calmer.
0: Ouais, non, mais de toute manière, moi, je dis à Rambo. Dans ce cas-là, si tu viens, tu demanderas...
4: Fais gaffe, c'est Rambo.
0: Tu viendras à la gare et tu lui demanderas pourquoi qu'elle s'amuse à faire ça. D'accord, Rambo? Donc, pour ça, Berber est là ou pas?
2: On a un petit problème, je crois. On entend ça.
8: Allô?
2: Ah bah voilà, Manu!
9: Ah bah voilà,
0: le Berber!
8: Oui, allô?
2: C'est Boule à zéro qui est coupé.
9: Oh merde.
8: C'est la valise satellite qui déconne.
2: Je te jure.
8: Oui, allô, bonsoir.
2: Oh là là là.
8: Allô?
0: Berber!
2: Vas-y, Berber!
8: Oui, colonel Berber!
2: Garde à vous!
8: Oui, bonsoir, garde à vous!
0: Ouais, y a pas de garde à vous, t'appelles d'où?
8: Repos, Bidas, Gérard.
0: Oh!
8: Paris, 101.9, sur la fréquence.
0: Ok, ouais, bon. Mm-hmm. Patrick, toujours là?
10: Ouais.
2: Super.
0: Boule à zéro?
2: Non.
0: Pas là. Ah bah, tu la rappelles?
2: Pas là, boule à zéro.
9: J'essaye.
10: Ouais, c'est intéressant.
2: Mon boule à zéro, tu rappelles.
8: Boule à zéro!
0: Donc,
9: en attendant, j'avais quelqu'un de secours. On accueille grand-mère Teresa.
2: Ah, c'est bien. C'est bien, Manu.
11: Oui, bonsoir tout le monde.
8: Bonsoir,
11: GG, surtout le grand maître des débats.
8: Bonsoir.
0: Oh, putain. Bon, ça commence à bien faire, là.
2: Si t'as des chats, tu les ranges.
11: C'est pas moi.
0: Ouais,
8: on enchaîne.
0: Ouais, tu fermes ta gueule, toi.
8: Colonel, s'il vous plaît.
0: Ouais, bah, ferme ta gueule.
8: Parlez pas comme ça, Spiron.
0: Hop, celui-là, tu me le dégages.
8: Putain, vous allez faire 15 jours de neuf.
0: Allez, Manu, tu me dégages Berrever, là, je veux plus...
2: Berrever, il dégage déjà.
0: Ouais. Allez, hop, au revoir.
8: Oh là là. Bouffer une identité personnelle.
0: Au revoir. Allez, va bouffer...
2: Du canigou.
0: Va bouffer du rond.
8: Ragout, toutou.
0: Donc grand-mère Teresa qu'on avait. La fréquence?
11: Je suis de Paris.
0: 101.9.
11: Exactement.
0: Ah bah on a rien que des Paris hein, ce soir, c'est pas mal. Donc t'as compris à peu près la deuxième question?
11: Bah non, moi je viens d'arriver, j'étais au standard, donc j'ai rien entendu.
2: C'est vrai, je l'ai rappelé en speed parce que j'avais plus que trois personnes.
0: Ok. Ben, de toute manière, tu peux essayer de ravoir boule à zéro parce qu'elle voulait réagir dessus. Donc, si on pouvait la ravoir. Donc, avec Patrick et boule à zéro et ben, dommage que Greenpeace n'est plus là.
2: Bon, on y va, Gérard. Ou...
0: Donc, grand-mère Teresa.
2: Si, je l'ai rappelé Greenpeace. Ah bah c'est bon.
0: Bah allez.
2: Elle est où? Greenpeace, mais pas boule à zéro. Non, mais on s'en fout.
0: Mais je te demandais de me rappeler boule à zéro.
2: Bah, je suis en train.
0: Ah bon?
2: Mais je te dis quand même qu'on a Greenpeace.
0: Greenpeace, elle est toujours là?
2: Oui.
0: Bah pourquoi que tu me l'as rayé?
2: Ah pardon.
0: Alors, Greenpeace, t'es toujours là?
12: Bonjour. Cette annonce s'adresse à toi, ma voisine. Ça fait un an que je vis à côté de toi. Je t'entends rire, danser, chanter, pleurer. Prendre ta douche aussi. Et depuis un an, j'ai envie de te connaître. Je sens une grande solitude en toi. J'ai envie de t'aimer. C'est moi qui t'ai envoyé toutes ces lettres. Tu n'as jamais répondu. Ah oui, et puis... C'est
2: Manu,
12: moi
2: putain,
12: qui
2: gratte
12: à ta porte. Toutes les nuits. À bientôt, mon amour.
2: Eh ben, encore une.
0: Bravo,
2: encore un trave.
0: Eh ben, voilà. Ça, tu me la mets sur DAP.
2: Sur DAP portable.
0: DAT. Donc, Greenpeace, toujours là?
10: Oui, je suis toujours là, Gérard.
0: Donc, Patrick?
10: À ton écoute.
0: Toujours là. Et grand-mère Teresa?
11: Dans la place.
0: Toujours là. Boule à zéro, non? Pas moyen?
9: Pas encore, non.
0: Bon, à quoi sert l'argent que l'on donne? Donc, c'est pour grand-mère Teresa qu'on reprend la question. Après, on va abréger vite fait. On va pas s'éterniser tout le temps sur celle-là. Donc, pour toi, grand-mère...
8: Oui.
0: Bon, celui qui s'amuse à mettre de la musique derrière, arrête, parce que là, ça commence à te gonfler.
8: Oui, c'est lourd. Hein.
0: Donc, avec Patrick, Boule à Zéro et Greenpeace, on avait discuté sur les aides qu'il y avait à l'heure actuelle. Hein, grand-mère Teresa?
8: Oui.
0: T'es au courant? Putain, mais elle arrête la salope, là!
10: Qu'est-ce qui se passe?
8: C'est pas possible.
10: Ouais, il pète les plombs.
0: Bon, donc, grand-mère Teresa, donc, on est en train de discuter, donc, on se demandait exactement à quoi sert l'argent que l'on donne. Donc, on avait parlé des médicaments, tout ça,
13: oui.
0: Et puis des associations.
13: Oui.
0: Hein, grand-mère Teresa.
14: Salut, ça va ? Pour les avant-bras.
0: Bon.
14: Et toi, la matelote.
0: Olivier. Olivier.
14: Une poume pour la France. Ça, c'est ma belle-mère quand elle se réveille. Et puis je vous peux dire que le matin, ça pue.
0: Bon, Olivier, s'il te plaît.
13: Tu m'écoupes, là, tu me les gères.
0: Tu me prends l'aria parce que lui, là, il commence à faire des conneries.
13: Quoi ? Mais j'ai rien fait.
0: Non, non, mais attends.
13: C'est Manu au standard, il n'y a que de la merde. Il n'y a que de la merde.
15: Il n'y a que des gens bien. Et on va accueillir d'ailleurs à ce propos.
6: Calme.
15: À ce propos, on accueille s'il vous plaît Sylvie Bromasseur.
16: Oui, hein? Bonsoir, c'est Sylvie Bromasseur.
15: Sylvie Bromasseur.
0: Non, moi je prends pas des mecs pour faire des débats comme ça. L'autre il va rien comprendre. L'autre va falloir que j'y répète la question.
16: Pas du tout, je connais la question.
0: Alors vas-y, alors réponds dessus.
16: Moi je sais qu'une partie des dons qui est donnée sert à organiser donc ce qui se passe là-bas. Donc il faut quand même prendre en compte qu'il faut payer les militaires. Sachant qu'un adjudant, c'est quand même payé 25 000 francs par mois.
0: Allez, hop. Au revoir, allez, hop, terminé. Allez, bonne nuit. Il n'y a pas d'attendez, au revoir, hop. Allez, hop, au revoir.
16: Qu'est-ce que j'ai dit ?
0: Au revoir. Hop. Ah non, mais attends, on avait commencé une bonne discussion, on va pas...
16: Oui, en tournant.
0: Bon, alors, grand-mère Teresa, donc, on va expliquer grosso modo à quoi sert l'argent que l'on donne. Donc, on avait dit avec Greenpeace, Patrick et Bouddha Zéro, malheureusement, qu'on n'a pas. Donc, on précisait que l'argent, c'était pour que ça aille... là où qu'ils en ont plus besoin.
13: Ça fait 15 fois qu'on le dit, ça.
0: Ouais, non, mais justement,
13: on avance un peu ou pas,
15: parce
13: là.
15: Que là, on régresse, et en parlant de ça, on accueille Boula Zéro.
0: Boula Zéro, bonsoir.
17: Allô.
0: Oh, mais merde!
13: Mais Gérard!
18: Oh, Gérard.
0: Eh, tu vas le prendre dans ta gueule, là, maintenant!
13: Mais c'est pas moi!
0: Si, c'est toi!
13: Bah attends. Arrête un peu de dire n'importe quoi.
0: Bon, alors, on s'éternise pas sur la deuxième.
13: Bah ouais, il est 3h moins 20, dans 20 minutes on arrête, on est à la deuxième.
0: Et alors ?
13: Et alors ?
0: Et alors, si je veux m'acharner sur une question, j'ai le droit ? Bah non, c'est pas toi qui commande le jeudi, c'est moi, là, aujourd'hui.
13: Bah oui, mais même.
0: Hein ?
18: Gérard ?
0: Oui.
18: Sur IRC, il y a un mec qui s'appelle Patrenette, il est en colère parce qu'en fait, il a fait don à un médecin sans frontières. Et en fait, le mec, il s'est acheté un ordinateur avec plein de CD d'images de cul.
0: Oh là là. Oh bah ça, il fait ce qu'il veut. Ça, maintenant, s'il s'amuse là-dessus, il fait ce qu'il veut.
18: Non, mais t'as pas compris, en fait.
17: C'est faux.
0: Non plus. Oh là, putain, Pildar, ça commence à bien faire, hein.
17: Je suis bonne, moi.
16: Apolline.
0: Oh là là.
18: C'est du rapeau, ça.
13: Mais elle est pas là.
0: Je sens que dimanche je vais faire mon rapport. Je sens que Fildar, tu as morflé toi dimanche, hein.
18: Gérard.
0: Donc.
18: Sinon sur IRC il y a Turpentine qui te demande si on peut faire don de ses excroissances corporelles.
13: Ah
0: non.
18: Non.
13: Non. Faut être dans le coup.
0: Je pense pas. De toute manière, je vois pas sa question. Elle a ni queue ni tête comme elle. Oh, ta gueule, toi. Comme mes débats n'ont ni queue ni tête comme moi, sa question, elle a ni queue ni tête.
18: Par contre, ils ont des excroissances corporelles.
0: Ouais, elle a ni queue ni tête. Donc, les bénévoles...
17: J'ai pas répondu, hein.
0: À laquelle ?
17: La question, à quoi sert l'argent, là ?
0: Bon, alors vite, on s'éternise alors, pas dessus.
17: Moi, ce que je peux te dire, c'est que l'argent sert pour les enfants, tu vois, pour les habiller pour l'hiver, avec des petits chapeaux, des bonnets, des cache-colles et tout ça.
19: Ah, mais moi, t'as dans le cul !
0: Merde !
15: Gérard, moi, je voulais juste répondre à Boula Zéro, je voulais lui dire que ça dépendait des pays, parce que s'il y a une aide humanitaire au Sahara ou en Afrique, tu vois, des trucs comme ça, ils vont pas leur envoyer des bonnets.
0: Bah, voilà, de toute manière, attends 5 minutes, Boula Zéro. On va pas coucher sur cette question-là parce qu'on en a déjà, on l'a déjà bien approfondi. Je pense que ce que tu voulais dire, toi, Manu, c'est de savoir ce qu'ils vont recevoir.
15: Ouais. Oui, voilà, mais je voulais surtout dire que ça dépendait des pays, en fait. Ce qu'ils allaient recevoir, ça dépendait des pays et de ce qui s'était passé avant. Voilà.
0: Ouais, mais ça dépendra de ce que la Croix-Rouge ou Médecins sans frontières ou Médecins du Monde auront récupéré, qui auront pu envoyer là-bas pour les aider.
17: Mais
0: même en habit, que ça soit en habit, en nourriture ou autre, ça va dépendre de ce que les magasins auront fait comme collecte, ce qu'ils sont en train de faire pour le Kosovo. Donc on va abréger parce que je vais pas m'éterniser
13: sur ça.
15: Ça fait 20 fois que tu le dis, ça.
0: Donc ça va dépendre de ce qu'ils vont avoir.
15: Question, il reste 15 minutes.
0: Et donc,
13: Gérard, au niveau du Kosovo, ça se passe comment en ce moment?
0: À l'heure actuelle, ça se passe très mal parce que pour l'instant, ils ont du mal. S'il vous plaît, merci. Ils ont du mal. Je réponds à la question à Pildar. Comment ce qui se passe au Kosovo?
13: Non, mais je voulais pas que tu répondes.
0: Non, mais moi, justement, je vais te répondre parce que tu veux que. Oh, ta gueule, toi, pétasse!
19: Ouais,
0: moi, celle-là va se prendre des baffes dans sa gueule, hein, là, ça va lui faire tout drôle, hein.
19: Ouais, moi, je suis pas d'accord avec toi, en fait.
0: Oh, ta gueule! Donc, pour répondre à ta question, donc, à l'heure actuelle, ça se passe très mal parce qu'ils ont du mal à ce que les avions
13: intéressent.
0: Ils ont du mal déjà pour avoir l'aide humanitaire que la France prévoit.
13: Ouais.
0: Donc, à l'heure actuelle, pour l'instant, il y a un avion qui est parti de Bordeaux. On ne sait pas.
13: S'il va atterrir.
0: Si, mais maintenant ils parlent de faire du
13: de gitrine.
0: Non, ils parlent de donner la nourriture par des parachutes.
19: T'en sais pas plus?
13: Oh bah c'était le Olivier, ce salaud.
17: Ouais, mais Gérard.
13: T'as ta gueule, t'as le rapport.
0: Ouais, j'écoute.
17: Gérard.
0: Ouais.
17: Écoute, moi, ce que je voulais te dire, c'est est-ce que tu crois que quand ils envoient la nourriture, est-ce que c'est pas en fonction de ce qu'ils peuvent aimer ou de ce qu'ils peuvent pas aimer?
13: Ouais, bien sûr, ils ont un but, ils choisissent.
0: Non, mais.
17: Si, par exemple, il y a une personne qui aime pas le riz ou qui aime pas.
0: Eh ben, ils bouffent quand même du riz! Mais attends, Boula Zéro. Non, mais attends, de toute manière, je vais te dire une chose.
15: Tu vois que les petites filles qui tricotent des ballons Nike, elles ont le choix?
0: Non, mais attends, faut se dire une chose que là, si la personne n'aime pas le riz, c'est pas de notre faute.
13: Donc sable.
0: Nous, on essaye de faire quelque chose pour la Croix-Rouge les aide pour avoir de la nourriture. Médecins sans frontières sont là-bas. Médecins du Monde sont là-haut. Donc ils sont là.
19: Et qu'est-ce qu'on fait des enfoirés?
0: Comment? Non mais attends. Là faut quand même pas tout confondre, hein.
13: Ouais.
0: Parce que là pour l'instant.
13: Sinon comment ça se passe au Kosovo là, Gérard?
0: Pour répondre à la question à grand-mère Teresa, toi avec ton histoire de Kosovo, tu commences à me casser
18: les couilles. C'est vrai, ils arrêtent pas de m'en parler. Ils arrêtent pas de m'en parler du Kosovo sur l'IRC. Justement, Yashkoumoun, il dit que il a envoyé 300 grammes d'épinards périmés là-bas et on lui a renvoyé et il trouve que c'est dégueulasse, quoi.
0: Non, mais attends, des trucs périmés, c'est lui qui l'a envoyé par ses propres moyens.
18: Ouais.
0: Ouais, bon, dans ces cas-là, c'est même pas la peine. Parce
13: sinon, comment ça se passe?
0: Ça passe par les aides humanitaires. À l'heure actuelle, il y a la Croix-Rouge qui s'en occupe. Il y a la Poste qui fait quelque chose, qui envoie les colis. Il y a Médecins du Monde. Il y a Médecins du Monde qui est là-bas sur place. Grand-mère Teresa, tu fermes ta gueule quand je parle, s'il te plaît, merci. Ça me prend des vacances.
13: Gérard. Comment ça se passe au Kosovo?
0: Bon, je réponds plus. Alors, les bénévoles peuvent-ils faire des dons? On va
13: au
0: demander
13: Kosovo?
0: À Greenpeace.
17: Les bénévoles peuvent-ils? Bah, bien sûr. Ça dépend combien ils sont payés.
0: Bah ouais, non mais attends, quand t'es bénévole, en principe, t'es pas payé.
13: Enfin, tu crois qu'ils sont payés au Kosovo, toi?
17: Comment?
0: Bon,
15: attends, ça gagne bien un réfugié, hein.
17: Bah, tu m'étonnes.
15: Oh, Manu. Je voulais dire que
9: on allait accueillir l'OTAN n'en emporte le vent.
13: Tu prends dans ta gueule, hein, s'il y a un problème.
9: Ah, je m'en fous.
16: Ouais, bonsoir.
0: Salut l'OTAN.
16: Bonsoir, c'est l'OTAN, on emporte le vent.
13: Tout ça dans le, au Kosovo ou quoi?
16: Ouais, ça va, ça bombarde les mecs. L'OTAN n'emporte le vent.
0: Voilà. Attention, ouais, t'appelles d'où? Ouais, tu fermes ta gueule, t'appelles d'où? Vous fermez vos gueules, là, vous, il appelle d'où?
16: J'appelle de Toulouse, 102.7.
0: Bah, ça a contrôlé ta fréquence.
16: Contrôle,
0: Manu.
16: Contrôle.
0: Bah, regarde,
13: check, bon, contrôle.
0: 102.7.
16: 102.7, tu vois.
0: Greenpeace.
17: Oui, Gérard.
13: Debout.
0: Bon, ça y est, pull d'armes, merde, tu me fais. Putain, la semaine prochaine, je leur paie. Rien que pour vous casser les couilles.
13: Non, mais fais un spécial.
0: Rien que pour vous casser les couilles.
13: Un spécial Kosovo, putain.
0: Rien que pour vous casser les couilles, ouais. La semaine prochaine, je laisse les dons humanitaires.
9: Tu pourrais faire la violence dans les transports aussi, c'est pas
0: grave. Non, mais justement, la semaine prochaine, je le garde.
13: Ou les accidents de la route.
0: Je le garde. Je changerai certaines questions, mais je le garde.
16: Le verglas, le verglas.
0: Ta gueule, toi. Alors, grand-mère Teresa, salut.
19: Mais c'est pas grand-mère Teresa.
0: Ta gueule, va te enculer, dégage.
13: Ah, de gros mots.
0: Hop, dégage, dégage, dégage. Bon, allez. Oh là là, putain.
13: Olivier, tu peux pas les gérer. Tu peux pas les gérer, Olivier, au standard un peu. Tiens, Olivier va faire un peu de standard avec Manu.
18: Ouais. Gérard, en
13: attendant. Prenez pas des gens du Kosovo.
18: En attendant, il y a Snooze. Il y a Snooze sur l'IRC, c'est son chien en fait, il aimerait savoir s'il peut faire bénévole en aidant les aveugles au Kosovo.
20: C'est
18: faire chien d'aveugle.
13: Pas de balance.
20: Ok, d'accord, si tu veux, il n'y a pas de problème.
0: Non mais ouais. Ça va là.
13: Bonsoir. Ouais.
0: Non mais vous êtes tranquille, j'ai même pas compris la question là.
20: C'est sur quoi le débat?
0: Non mais ça va là.
13: Kosovo.
20: Différence d'âge.
0: Oh là, vous commencez à me casser les couilles.
13: Bon hein. Gérard, t'accouches.
0: Donc.
13: Tu te manies un peu, c'est chiant là. Hein.
0: Ouais, ben. Éteignez votre micro, on va demander aux autres.
13: Bon, la question.
0: La question, je l'ai déjà posée. Patrick. Patrick.
21: Oui.
0: Donc pour toi.
21: Eh ben, à vrai dire, je sais pas trop, quoi.
13: Ah, tu les as endormis avec tes histoires de Kosovo.
9: Ouais, c'est clair. Long, ça fait deux heures, là, le Kosovo.
16: On sait même pas ce qui se passe.
0: Bon, l'autre grand-mère Teresa, je t'ai dit de la virer.
16: Mais Gérard, c'était pas moi, c'était
0: autant. Tu la vires.
13: Ça y est.
0: Ouais, ben, autant n'importe comment, pour l'instant, c'est pas à toi que je m'adresse.
16: Ah, pardon.
13: Là, c'était quand même un putain de beau film.
0: Patrick.
21: Est-ce que tu crois qu'il y a plus de pays qui donnent plus que d'autres, quoi?
0: Est-ce que
21: tu crois que la France, elle va donner plus?
0: Qui donc? Mais qui pose la question, là?
21: Patrick.
16: Qui, oui.
0: Ah ben justement, existe-t-il des dons humanitaires dans les autres pays? Ça va être la question qui va venir juste après, si on a le temps.
21: D'accord. Ok, donc tu veux savoir si les bénévoles peuvent faire des dons.
0: Ouais.
21: Bah, à partir du moment où ils aident, bah, c'est déjà un don, donc ils donnent, ouais.
0: Donc, en fin de compte, est-ce qu'ils peuvent faire un don? Donc, comme ils sont bénévoles, ils aident déjà. Oh, mais écrase, autant on porte le vent pour l'instant, s'il te plaît.
16: J'essaie de t'aider.
0: Mais pour l'instant, c'est pas à toi que je m'adresse.
16: C'est à moi. C'est un débat.
0: Oh là là, putain, mais quand je pose des questions.
16: C'est l'actualité, c'est un débat.
21: Tu mets ton doigt dans mon cul.
16: Oh là là.
0: Oh
16: tu
0: putain,
16: vois
0: celle-là va morfler, hein.
9: Ouais, c'est clair.
16: Et après, tu m'engueules alors, c'est bon, hein.
21: Ah.
16: Tu vois? Oh là là.
9: Ouais, ça va.
16: C'est les filles qui foutent le bordel.
21: Gérard, je suis bonne, moi.
20: Non, mais Gérard, faut vraiment dimanche, faut vraiment que tu mettes les points
13: sur
20: les
13: T. Ah ouais, franchement, là.
20: Ouais,
13: dans le micro, la pro, là.
20: Les points sur les T, quoi.
21: Oh, dans ma chatte.
0: Ouais, ben, j'en connais une dimanche. Je crois qu'elle va morfler dimanche. Ça va y faire tout drôle. Eh, hey, ta gueule, la salope.
20: Elle aura bien foutu bordel dans ton débat. Déjà, c'est nul. Mais...
0: Bon, allez, hop, on fait conclusion.
9: Et je voulais dire que pour cette conclusion, on accueillait l'armée du bonjour.
0: Non, on n'accueille plus personne. On fait conclusion.
13: Allez-y.
0: On fait la conclusion et c'est tout. Ça sera terminé. Moi j'arrête maintenant.
21: Ah là, c'est dommage quand même. Hein.
0: Non, mais moi ça se voit. S'il vous plaît, c'est moi qui commande. Max n'est pas là pour l'instant, donc c'est le bordel. Donc moi j'arrête, je coupe maintenant et c'est tout.
18: C'est Gérard,
0: Max,
18: ça craint.
0: Max sera au courant.
18: Ça craint, Gérard.
0: Sera au courant et c'est tout.
13: C'est pas trop le débat, le bordel.
18: Bah ouais,
0: c'est pas trop le bordel. Toi, au premier débat avec Apolline, vous avez rien foutu. L'autre, elle s'amuse à prendre des gens, à faire gagner des disques 300 000 balles alors que c'est pas en plus ça s'amuse. Vous fermez vos gueules là s'il vous plaît. Hein? L'autre, elle s'amuse à se décrotter les ongles. Vas-y, je lui demande de prendre des journaux au standard. Il y avait les 24 lignes qui sonnaient, elle prend personne. Pour l'instant, il y en a qu'un qui a bien bossé. C'est Rigaud.
3: Et toi, au premier débat, moyen.
5: Et t'as vu, du coup, il n'y a plus personne qui appelle.
0: Ouais, bah, bien
5: merci
0: sûr. Qui. Pourquoi?
5: Merci.
0: Pourquoi?
5: Apolline.
0: Ouais, ben, bah, pourquoi? Parce qu'ils sont, ils arrêtent pas de faire les cons. Alors, moi, j'en ai ras-le-bol. C'est tout.
18: Gérard, parce qu'il y avait Abricotine, elle aurait bien aimé envoyer son chien au Kosovo, elle aurait voulu te demander conseil, quoi.
0: Bah non, on peut pas envoyer des animaux là-bas. Et on est combien sur l'IRC?
5: Tu peux bien y aller toi, donc on peut bien envoyer.
0: Bah pourquoi que tu vas pas, toi? Ouais. Pourquoi que tu vas pas?
5: Ah ouais, hein, c'est vrai.
18: Je vais casser là.
0: On est combien? On est combien, Rigo, avant
18: Bah 5, Apolline est partie, Olivier est venu.
0: Sur l'IRC.
22: Ça fait deux fois la même vanne dans la soirée.
0: Oh, là, mais vos gueules un peu, là, tous les deux.
18: Oh, vos gueules.
22: On a dit.
18: Hop, voilà. Vous avez vu ce que vous avez réussi à faire. Voilà, GG, ils sont
22: pas de Gérard,
23: il y a la conclusion à faire.
0: Attends, tu fermes ta gueule, toi, d'accord?
23: Tu allumes ton micro déjà? Quand tu parles, s'il te plaît.
0: Allez. C'est pas toi qui me commande, d'accord? Tu fermes ta gueule parce que tu m'as foutu la merde au premier débat. Donc dimanche t'es grillé.
22: Allume ton micro, Olivier.
0: Rigo, on est combien sur l'IRC?
18: Bah ça a baissé, on est plus qu'à 7322.
0: Bon, alors conclusion du débat, on va demander à Greenpeace.
21: Gérard. Bon, pour conclure, je voulais dire que j'avais beaucoup aimé la chanson que tu avais chantée avant.
0: Ouais.
21: Et que je crois que je suis amoureuse de toi et je voudrais que tu me fasses un rapport dimanche.
0: Je suis déjà pris, donc.
21: Oui, mais t'es cocu, donc y a pas de problème, quoi.
0: C'est ça. Alors Greenpeace, ton truc pour dimanche, ton rapport, tu vas te faire enculer, espèce de salope. T'as raison, Apolline, va te faire enculer.
22: Ouais, arrêtez.
0: C'est ça. T'as raison. Tu crois que je t'ai pas reconnu? Allez hop. C'est ça, Apolline.
22: J'ai coupé.
0: C'était Apolline. Elle était dans le bureau. Tiens.
24: À la cochonne.
0: Celle-là.
22: Non, je te jure.
0: Si, c'était elle. Hop, Patrick.
21: Mais moi, je trouve que le débat était très intéressant. Mais bon, on a un peu tourné en rond, quoi.
0: Ok. Ouais, mais on a tourné en rond, faut se dire pourquoi. De toute manière, je le garde pour la semaine prochaine, celui-là. Comme il y aura Max, ça se passera mieux.
24: Attends, déjà, une fois que c'est chaud,
0: autant on emporte le vent.
24: Ouais. Bah écoute, moi j'ai trouvé le débat bien. J'ai été super étonné que tu parles pas du magnifique boulot que font les routiers pour acheminer tous les produits alimentaires. Parce que franchement, je sais que toi tu kiffes les routiers. Donc on salue Titi, Fafa, tout ça, machin. Et puis sinon, l'humanitaire, bien. Moi je pense que une cause humanitaire, ça serait de se cotiser pour se refaire la gueule et les dents. Donc s'il y a des gens qui veulent se joindre à moi pour une petite intervention, il n'y a pas de problème. Sinon, écoute, je sais pas, si tu veux faire un don, tu peux faire don de tes caleçons usés, ça leur fera de l'insecticide, et puis, je sais pas. Par contre, non, je tenais à prévenir. Je tenais à prévenir tous les réfugiés. Okay. Si vous recevez des stocks à chez de Gérard, ne les mangez pas, il les a pris dans son
0: cul. Alors, pour l'instant, moi, je vais te dire une chose avant que. Ça y est, toi, hop, terminé, au revoir. Fildar, je vais te dire une chose, que dimanche, t'as intérêt de faire gaffe, parce que dimanche t'es grillé.
5: Et moi,
0: comme Apolline.
5: Et moi, je veux juste rajouter quelque chose, c'est que je le dirai à Max avec Gérard, je serai là pour témoigner, parce que Gérard me l'a demandé dans le couloir.
0: Ah ouais, mais ça, je vais vous dire une chose, ce soir, vous avez foutu votre merde, mais quelque chose de mignon. Alors, toi et Apolline au premier débat, maintenant, Manu au deuxième. Alors,
22: Gérard,
0: non, mais moi, je vais vous dire une chose, que dimanche, on va rigoler. Dimanche, on va rigoler. Vous allez voir comment que je vais faire. Et là, je vais pas vous louper. Et là, moi, je vais te dire une chose, que le prochain débat de la semaine prochaine, on mettra les dons humanitaires. Et là, Max sera là.
22: Oh non.
0: Ah si.
5: Non, mais moi, je trouve ça d'autant plus dommage que les taxes, ça s'est plutôt bien
22: passé. Mais t'es une balance,
5: c'est
22: plutôt Olivier, bien passé.
5: C'est intéressant. Les dons humanitaires, ça pouvait être super intéressant.
22: Vas-y,
5: on aurait pu apprendre beaucoup de choses.
0: Ouais, bouge. Toi, tu fermes ta gueule pour un son.
22: Faire arracher les poils des sexes.
0: Quand vous serez capable de me donner des disques valables, on verra. Boule à zéro pour finir.
25: Mais non, c'est pas ça.
0: Boule à zéro.
25: Non plus.
0: Bon, allez, hop, terminé. Salut à tous. Vous allez retrouver ça pour la nuit.
1: Il est pas là. Il est pas là, Gérard. Il est pas encore là.
3: Tu
0: pédis, mec. Ta gueule, ta mère, ton merde.
3: Gérard.
0: Eh, va les faire enculer, là, ces bandes de connards.
3: Non, mais je voulais dire, Gérard, c'était un très bon débat. Et dimanche, je te
0: promets. Tu dégages.
3: Je me fais une simulation en direct.
23: Ah, Gérard. Y'a Boula Z.
1: Gérard, reviens. Cours pas après Apolline, comme ça, ça sert à rien.
23: Y'a Boula Z.
20: Grosse boule à facettes, là.
23: Il y a une grosse boule qui brille.
1: Une grosse bouboule.
23: Mais non,
1: Qu'est-ce que tu fais? Arrête, Gérard, oh.
23: Arrête de frapper Philippe. Bah arrête, Gérard, t'es mon pote ou pas?
0: Arrête tes conneries, toi, d'accord?
23: Je croyais que t'étais mon pote.
0: Tu vas fermer ta gueule, d'accord? Ce matin, ça commence à bien faire.
23: Mais t'es mon pote de fun.
0: Tu fermes ta gueule.
23: C'est de pire en pire.
0: Ok.
23: Mais t'es mon pote.
0: Tu fermes ta gueule.
23: D'accord.
20: Tu fermes ta gueule.
23: T'es quand même mon pote. Bon, allez, sérieux.
20: Ça craint.
23: Boula facette. Allô?
3: Si m'écoute pas, ça sert à rien.
23: Bah ouais, c'est vrai.
0: Je t'écoute.
3: Oui, donc je voulais dire que c'était un très bon débat et dimanche, je te ferai une stimulation en direct, comme ça, je ferai une bonne action.
0: Non, ben, ça servira à rien parce que dimanche, j'ai des comptes à régler. Donc
3: ah, ça servira à rien.
0: De toute manière, j'ai des comptes à régler. Je vais les régler dimanche avec
3: par exemple,
0: Max.
3: Moi aussi, j'ai des comptes à régler aussi.
23: Non.
0: Moi, je vais vous dire une chose que là, on va rigoler dimanche. Ok, alors maintenant, ben, on va s'écouter pour finir.
23: Ta conclusion quand même.
0: Ma conclusion, vous avez foutu votre merde, donc. Le débat sera remis pour la semaine prochaine.
23: Oh,
0: il y en a qu'un qui a fait son boulot, c'est Rigaud. Et je l'ai pas entendu de la soirée. Il y a que lui qui a fait du bon boulot. Et Manu, peut-être au premier débat, mais moyen, parce que par moment donné, y avait des trucs. Hein.
23: Ça a chié des fois, ouais.
0: Donc le seul qui a fait son boulot correctement, c'est
23: moi,
1: Emmanu quand même.
23: Et Fildar.
0: T'as rien foutu, tu l'as laissé faire ce qu'elle a voulu. Alors moi je vais te dire une chose, si c'est pour avoir une nana dans l'équipe qui fout rien.
23: Devant ton micro.
0: Hein, une nana dans l'équipe comme
23: devant
0: ça.
23: Ton micro.
4: C'est pas la peine.
0: Ça sert à rien. Autant qu'on reste une équipe comme on était, comme à Neuilly.
23: On est bien.
0: Non, moi je vais te dire une chose, avec une poufiasse, on n'est pas bien.
23: On est bien entre mecs.
0: Non, mais moi, je vais te dire une chose, ce qu'on regrette, c'est, moi, ce que je regrette, c'est que Ginny ne soit plus là, et Julie. Parce que, au moins,
23: Tu sais, t'aimais bien, hein.
0: Ouais, mais même, c'est pas ça, c'est que, au moins, ça se passait mieux, et c'était mieux, les débats. Tandis que là, c'est de la merde.
23: Putain, les filles, ça nous manque sur Fun. Hein.
0: Enfin, bref. Putain. C'est pas grave, donc,
23: Et le doc, hein, tu te souviens du doc?
0: On va s'écouter pour finir, les patriotes du cul avec,
23: Et Lorenzo aussi.
0: Et Raid Aérien sur, ma dent devant et...
23: Dent de devant, celle que tu n'as plus. Voilà.
0: Avec ma dent de devant et donc, je vous retrouve dimanche soir avec, Sandy,
23: Et avec plaisir.
0: Et pour savoir ce qu'on a fait du petit week-end.
23: Oh, ça doit ça.
0: Et en plus, il y aura des petits comptes à régler, donc on va s'amuser.
7: Oui.
0: Donc voilà, donc sur ce, ben je vous laisse en compagnie de Seb pour la nuit sans pub. Et ben je vous retrouve dimanche soir et vendredi. Vendredi, qui c'est qu'il y a
23: à la locaux.
0: Qui c'est qu'il y a comme Gigi à la loco? Je crois qu'il y a Max.
20: Il y a Duplantier.
0: Je crois que j'ai vaguement entendu. Je crois qu'il y a
23: Lidjar quand même.
0: Il y a un Gigi allemand pour la première fois.
20: Ouais.
0: À la loco.
20: Il y a un espagnol aussi.
0: Didi coucou. Bah, je sais pas. Max, il est pas là donc il peut pas.
23: C'est le problème. Bon, tu veux qu'on l'appelle son portable?
0: Non, mais de toute manière, si on l'appelle, moi je vais lui dire que vous m'avez foutu de la merde.
20: Il y a surtout Terry Lebron Jr.
0: Voilà. Et je pense qu'il y a Max, non?
23: Non, il est pas
20: là. Terry Lebron Jr. qui est très connu.
0: Max, il sera où ce week-end? Il a pas une soirée de prévu?
20: Tu es entre copains.
23: Non, c'est, ouais, voilà, ouais, je crois qu'il fera.
0: Je crois que la semaine, justement, on va en parler. Donc, si vous voulez venir d'ici 8 jours, à la grande soirée que Max fait, c'est avec toute l'équipe pour l'anniversaire de Rigaud,
23: oui.
0: Il me semble.
23: Oui, c'est ça.
0: C'est vrai.
23: Ouais.
0: Ça sera où? Donc, ça sera à l'Écho du Lac en Normandie. Et je pense que
23: L'Écho du Lac, c'est à Torigny-sur-Vire.
0: Voilà, Torigny-sur-Vire. Donc, venez nombreux pour l'anniversaire de Rigaud. J'y serai personnellement, je pense. Il y aura Pildar, il y aura Manu.
2: Hugo. Il y aura toute l'équipe. Je pense qu'Apolline n'y sera pas.
4: Non, il y a Hugo qui vient pas.
2: Si, Hugo il vient, c'est son anniversaire. Tu crois qu'il va?
4: Non, mais il fait par téléphone. Il fait par téléphone.
2: Mais non. Attends, il va. Dis-lui pas qu'il vient pas parce qu'il va te massacrer.
4: Bon, déjà, tu fais la bise.
2: Hop, sur ce, on vous laisse et vous allez retrouver Seb pour la nuit sans pub. Et je vous dis à la semaine prochaine, je dis. Qui va porter sur les sumons. On accueille Prout d'Asie, 19 ans de Dijon. Tu peux me donner la fréquence, s'il te plaît?
7: Ouais, bonsoir, c'est Prout d'Asie, ça sent le sushi. Alors, c'est 97.5.
2: Ok. Nîmes qui pue. Ta fréquence, s'il te plaît?
7: 103.4.
2: Merci. Donc, bonsoir à toi, Rouleau de PQ, 23 ans de Nice, ta fréquence s'il te plaît, bonsoir.
11: Salut Gérard, ma fréquence c'est 107.1.
4: Ça va être bien ça.
7: Bonsoir.
2: Et Onde à 25 ans de Lyon, ta fréquence, bonsoir à toi.
12: Bonsoir Gérard.
2: Ta fréquence s'il te plaît.
12: Ah bon, 102.1.
2: 102.1. S'il vous plaît, vous faites pas comme le premier débat.
12: Ouais, hein. Ouais, c'était des gros nazes.
2: Ouais, ben, j'espère que le deuxième ne sera pas pareil.
12: Il y avait un gros naze, même. Ouais.
2: Alors, le débat porte sur les sumos.
11: Mm-hmm.
2: Donc, de quelle origine provient le mot sumo? On va demander ça à Prout d'Asie.
7: Ah, j'ai de la chance.
12: Bonne chance.
7: Ouais. Bah, écoute, le mot sumo, alors, il faut remonter aux langues mortes. Donc, il faut parler de l'étrusque, par exemple. Et du copte. Je sais pas si tu parles l'étrusque, toi, un petit peu.
2: Non, mais attends, je te demande de quelle origine provient le mot sumo.
7: Ça vient d'une région qui se situe au sud-sud-est de l'Ouzbékistan.
2: Ouais,
7: Je te demande, c'est la dernière fois
2: que je te pose la question, tu réponds correctement.
7: Je te donne une réponse, tu vas pas t'énerver, on va rester calme.
2: Ouais, tu vas te fermer ou quoi, là?
7: Ouais.
2: Bon, alors, au revoir.
7: Bah non.
2: Si, au revoir.
7: Donc je continue à répondre.
2: Non, tu continues pas. Ah, au revoir.
7: C'est pas moi. Hein.
2: Au revoir.
7: Non, je continue.
2: Donc, Manu, s'il te plaît. Au revoir pour lui.
4: Une chance.
2: Non.
4: Vas-y, réponds.
7: Sud-sud-est du Turkménistan, c'est-à-dire on est tout au nord du Japon, quoi, tout à fait.
2: Ah, enfin.
7: Ah bah oui, bah tu me laisses pas le temps de finir. C'est pour ça que je suis obligé de m'énerver pour me faire comprendre.
2: Ouais, bah t'as pas besoin de t'énerver, c'est moi qui commande.
7: Ok, ça marche.
2: Nem qui pue.
25: Oui, alors Gérard, le mot sumo vient du japonais ancien. C'est la contraction de su, de la transpiration, et mo, les deux premières lettres de moule, transpire de la moule, qui est sumo en contraction en japonais ancien, repris pour des compétitions de sport de grosse.
7: Oh là.
2: Non.
7: Ouais.
2: Rouleau de PQ.
11: Ouais Gérard, eh bien ça vient effectivement du japonais. Le monsieur qui est passé avant moi avait tout à fait raison. Mmh. Je voudrais rappeler aussi que l'étymologie du mot vient en fait du premier empereur japonais qui s'appelait Hirohito et qui s'est fait harakiri parce que justement il n'arrivait pas à être assez gros pour être un sumo. Mmh. Parce que la ceinture qui doit leur serrer la taille était vraiment trop grande. Mmh. Et tu me dis quand on a marre parce que j'arrête.
7: Oh, vas-y.
2: Honda. Honda.
11: Ce serait super sympa, ce serait...
2: Honda.
12: Ouais, je suis là. Gérard, je suis pas sûr d'avoir la bonne réponse. Maintenant, moi, je pense que ça vient des Esquimaux, en fait. Mais... Je suis beaucoup, et donc ça venait de Esquimaux, mot, sumo, et je suis beaucoup quand je suis un Esquimaux.
2: Non. Voilà,
12: je pense que c'était l'étymologie du mot.
2: Non, alors, de quelle origine provient le mot sumo? Avant que je réponde,
4: En fait, il y a Davy One, il sait très bien d'où ça vient. Il dit que Oshi Watawa na Masaki. T'as une belle voix, Pauline.
7: Oh là, ça m'aurait pas plu. Hein.
4: Excuse-moi, Gérard, pour répondre à cette question, on a Monsieur Mazur qui s'y connaît super bien.
2: Ah. Ouais, alors, vas-y. Monsieur Mazur, bonsoir.
26: Oui, bonsoir, c'est Monsieur Mazur.
7: Bonsoir.
26: Je suis vraiment ravi, Monsieur Gérard, que vous fassiez un débat sur les sumos. Car moi-même, je les étais pendant un stage au Japon, alors que j'avais 17 ans.
7: Ouais.
26: Et je peux vous affirmer que le mot sumo vient en fait de l'Inde, ce qui veut dire gros éléphant.
2: Ouais, hein? Alors pour l'instant, Monsieur Mazur, vous êtes à côté de la plaque.
26: Pourquoi?
2: Je peux vous le dire tout de suite.
4: Toute chaude, hein, t'es toute chaude.
2: Parce que de quelle origine provient le mot sumo? Et en fin de compte, le mot sumo, j'ai regardé dans le dictionnaire, provient de... C'est un mot japonais.
7: Ah, c'est ce qu'on a dit.
26: Oui.
2: Ouais, mais...
7: Tu peux me réexpliquer ça?
2: Non, je vais pas te expliquer ça, c'est tout.
6: Ah, t'es con.
25: Et tu sais d'où ça vient, japonais, GG?
2: Japonais, ça vient du mot Japon.
25: Ouais.
2: D'accord.
25: Ça vient d'où?
2: Ok. Alors, combien doit peser?
25: Pourquoi?
2: Bon, ça y est,
8: Gérard, en fait, sur...
2: Mais vos gueules un peu, les auditeurs.
25: Mais pourriez-vous préciser dans quel sens?
2: Vos gueules.
25: Comment ça, Japon?
2: Mais
25: Japon,
2: Japon
25: tous les matins. Mais dans quel sens?
2: Oh, c'est quoi, là, ces auditeurs de naze encore?
25: Gérard, étymologiste.
8: Il y a Yankee sur IRC, il dit qu'en fait, sumo, ça veut dire gros, alors Gérard, t'es un sumo con.
2: Bah, lui, c'est un sumo PD.
25: Mais est-ce qu'il y a des gros sumo aussi?
2: Alors toi,
8: ça,
2: tu
8: c'est le thème du débat, on verra ça plus tard.
2: Non, parce que justement, j'en parle pas.
25: Si, alors là, on va en parler, c'est
2: pas
25: hésiter.
2: Ouais, ben là, vous avez pas parlé de Sandy parce que Sandy, elle vous emmerde.
25: Pourquoi Sandy? Pourquoi tu penses?
2: Non. Combien doit peser un sumo en général?
25: Pardon, j'ai pas compris la question.
2: Oh merde, allez hop, au revoir à toi. Hop. Terminé.
25: Essaye d'articuler, on dirait que...
2: Non. Allez, hop, terminé. Bonne nuit. Je ne répète plus les questions. Prout d'Asie.
25: Je dirais au moins un quintal. Au moins.
2: C'est-à-dire
25: En chiffre normal ou en chiffre romain, tu veux la réponse?
2: Bon, tout à l'heure, je te perds en chiffre romain ou en chiffre quintal que tu as dégagé au standard.
25: Je sais pas, je dirais, allez, on va dire, dans les 100 à 150 kilos.
2: Si non.
25: Si c'est du riz, attends, je n'ai pas fini, si c'est du riz. Je crois que ça peut monter à 175 kilos s'il bouffe quelques rouleaux de printemps, là. Mais sinon, pas plus, hein.
2: Là, tu te trompes tout de suite.
25: Pourquoi?
2: Tu te trompes, je vous donnerai le poids exact après.
25: Attends, c'est pas le juste prix, là.
2: Tu permets? Je connais le truc parce que j'ai regardé le reportage.
25: Oui, bah moi aussi je l'ai vu.
2: Ouais, alors. Et alors?
25: Bah c'était instructif.
2: Non mais attends, c'est qui vient de dire ça?
25: Prout d'Asie.
2: Ouais, Prout d'Asie, au revoir, comme ça tu répondras correctement aux questions. Hop, au revoir.
25: C'était instructif.
2: Au revoir.
25: C'était intéressant.
2: Au revoir.
25: Apprenez des choses.
2: Au revoir.
25: Non, mais je fais ton éducation au passage, tant qu'à faire.
2: Au revoir.
25: Instructif, ça vient de instruction.
2: Au revoir.
25: Note, prends des notes, vas-y.
2: Non, mais au revoir.
25: Tu réviseras la maison après.
2: Tu te débrouilles, on lui dit au revoir.
25: Non, il n'y a pas moyen.
2: Ouais, ben...
25: Tout ça parce que je veux t'éduquer, attends, faut pas déconner.
2: Bon, attends, déjà pour l'instant, tu fermes ta gueule.
25: Ce fameux reportage.
2: Bon, tu lui dis au revoir ou quoi là?
8: J'y arrive pas.
25: Mais je l'ai vu le film de cul avec les grosses, moi aussi,
2: Bon, allez hop, au revoir.
25: Oh là là.
10: Où est-ce qu'on peut répondre?
2: Nem qui pue.
25: Alors, Sandy.
2: Alors, au revoir à toi.
25: Non, mais 110 kilos, attends, laisse-moi finir, Gérard, ça doit faire 110 kilos. C'est bon, c'est beau. Excellent.
2: Je sens que tout à l'heure, je vais virer tout le monde et je vais reprendre d'autres personnes.
8: Mm-hmm. Ouais, ce serait bien. Hein.
2: J'ai l'impression. Alors, Nem qui pue?
25: C'est dit 110 kilos.
2: Non.
8: Ben, ça dépend, il y a plusieurs catégories, Gérard. T'as appris à l'école ou pas, les sumo?
2: Je vais te dire une chose. Que si t'as bien suivi le reportage...
8: Mais j'ai pas vu le reportage.
2: Le deuxième micro, d'accord?
8: J'en ai qu'un.
2: Ouais, mais je fais pas de double son.
8: Ben non.
2: Rouleau de PQ.
10: Ils peuvent aller jusqu'à 210 kilos.
2: Ouais. Et je crois que même moins, hein. Un peu moins.
10: 210, c'est bien quand même.
2: Ouais. Non, mais un peu moins. Honda.
8: Honda, il est parti, Gérard.
2: Ah bah alors c'est bien.
8: Et on accueille justement, pour remplacer Honda, Petit Scarabée Pourrite.
10: Salut Petit Scarabée Pourrite.
14: Oui, bonsoir Gérard, bonsoir tout le monde.
2: Bonsoir.
14: Ça va bien Gérard?
2: Bonsoir, t'appelles d'où?
14: J'appelle de Montmorency.
2: 101.9.
14: Voilà.
2: Merci de me donner la fréquence.
14: Bah, je vais te le donner, mais tu m'as...
2: Et à la place de Prout d'Asie, on a personne?
8: Tiens.
2: Manu.
8: Tiens.
2: Manu, à la part... Manu.
8: Il bosse.
2: Bon, alors, petit scarabée pour toi, donc, la question.
14: Je suis tout le temps vert,
2: Gérard. Il y a des briquets qui vont voler ce soir, hein.
8: Gérard, il n'y a rien qui va voler, il s'est passé des trucs, hein. On va se calmer.
14: Bon, Gérard.
2: Ça va voler ce soir.
8: Alors, Gérard, on y va ou pas?
2: Petit scarabée.
14: Oui, pourrite, s'il te plaît. Alors, c'est un sumo, ça doit peser dans les 410 kilos. Et voilà, je pense, voilà.
2: Non, alors moi je peux...
14: C'est pour... Si, Gérard.
2: Non.
26: Le record du sumo, c'est 410 kilos.
2: Non, un sumo pèse entre 180 et 200 kilos.
26: Oui, mais il y a le sumo le plus gros du monde, c'est 410 kilos.
2: Non, bah, parce que j'ai regardé dans le dictionnaire, ouais, et un sumo pèse entre 180 et 210 kilos.
26: Ouais, mais moi, j'ai regardé dans le livre des records.
2: Non, mais t'as regardé la main de ma soeur dans la culotte d'un zouave.
6: Ouais, mais c'est des kilos en euros ou en kilos?
2: Ta gueule, toi.
26: Je crois que c'est en dollars.
9: Gérard, va me chercher un café, magne-toi.
26: Ouais.
2: Je sens que tout à l'heure, je vais virer tout le monde et on va prendre des gens au standard.
13: Gérard?
6: Monsieur Mazur, il a pas répondu.
13: C'est vrai en plus. Ouais. Et
2: Non, il est plus là, monsieur Mazur.
15: Si, il est là.
2: Non.
15: Si, il est là.
2: Tu rêves des genoux. J'ai dit au revoir.
13: Donc sur IRC, il y a Laurent qui te demande si les sumos portent des slips jaunes en se connectant sur Internet.
2: Sa question, elle a ni queue ni tête. Manu, s'il te plaît, t'arrêtes de t'amuser à balancer des trucs sur Rigaud quand il parle, d'accord?
15: T'es fou.
6: C'est vraiment
2: pas
6: drôle.
2: T'es ouf.
26: Monsieur Gérard, c'est Monsieur Mazur.
24: Monsieur Mazur.
26: Je pourrais répondre peut-être à la question. Moi, je crois que les sumos pèsent dans les 35 kilos à la naissance.
2: Non. Allez, troisième question. Un sumo a-t-il le droit de se marier? Nem qui pue.
6: Mais enfin, quand il se marie, c'est considéré comme une boulette au Japon. Une boulette de riz.
2: Toi, c'est prévenu, fais gaffe.
15: Il y a un truc qui est parti, qui a été jeté. Pourquoi? J'ai dit, il faut une grosse église.
2: Ouais, mais fais gaffe, toi. Parce que tu me feras pas ça toutes les semaines. Hein.
15: Ah, je dirais pas la grosse église toutes les semaines.
2: Ouais.
15: Excuse-moi, Gérard.
13: Gérard, sur IRC, il y a Seigneur, il dit qu'un sumo, ça peut pas se marier parce qu'ils font pas de bagues assez grosses.
26: C'est faux.
2: Ça dépend.
15: Ils mettent un pneu.
2: Faut voir à peu près les mains. Ça va, Manu, te fais pas chier, hein.
26: Il faut un bracelet pour la bague.
2: Bon, Tmoni, on va balancer un disque. Vous commencez à me casser les couilles, ça. Vous êtes des cons.
15: Attendez, les auditeurs, je vous explique qu'ils nous lancent des chewing-gums, mais après, ils gueulent parce qu'on les mange.
2: Ah, tu m'envoies la zik, et puis terminé.
26: Mais non. Allez.
2: Basta. Non.
26: Alors, j'ai pas répondu.
2: Non. Bah, tu vas répondre, tu vas réfléchir à la question et c'est tout.
26: Mais j'ai déjà réfléchi.
2: Tu me donnes la fiche là. Quoi.
15: Quelle fiche?
2: La fiche avec.
15: Ils ont pas fini de répondre.
2: Non, mais attends, non, Monsieur Mazur, il dégage. Je veux plus l'entendre.
6: Ouais. Mais non,
15: il a rien dit.
26: Gérard, arrête.
6: D'accord.
2: Putain, mais c'est quoi ces auditeurs là que vous me choisissez?
15: C'est toi qui les écoutes pas, Gérard.
26: Ouais,
2: non, mais attends. Pour l'instant, ça fait deux débats que vous me foirez.
15: Non, c'était très bien pour l'instant.
2: Oh non. Vous êtes en train. Ouais. Bien sûr, toi, t'es complice. Ok. J'ai très bien compris.
15: Attends, sur 3 ans, si on a flingué que 2 débats, je trouve que c'est bien.
2: Ouais. Toutes les semaines, vous me les flinguez, mes débats.
26: Arrête, les gars. 2 débats seulement, c'est bon.
6: T'es sûr?
2: Ouais, c'est ça. Fous-toi bien de ma gueule derrière, quoi. Fous-toi bien de ma gueule.
6: Demain, il se marie avec.
2: Voilà, alors. Rigo, une question.
13: Oui, il y a Snooze qui te demande si le féminin de sumo, c'est bien Suma.
2: Là, justement, j'ai regardé et dans le
13: dictionnaire. Je voulais dire aux gens de l'IRC que c'est pas Sandy parce qu'ils n'arrêtent pas.
2: Ça, c'est bien précisé, Rigo. Je te remercie. Au moins, faut bien dire une chose que j'ai regardé dans le dico et c'est vrai que c'est pas évident. On peut pas donner de nom féminin là-dessus.
6: Ouais. Bravo, Suma, comme le supermarché.
2: On a
15: une sumette.
6: Suma comme le supermarché.
26: Une sumette Torette.
2: Bon, alors celui-là, il s'en va. Au revoir.
24: Donc, Gérard, on peut répondre à la question?
2: Alors, ouais, c'est qui? Non, mais je peux répondre à la question. C'est qui? Il n'y a personne pour me dire qui c'est. Alors, Manu, l'affiche. L'affiche de la ZIC.
15: Tiens, l'affiche de la ZIC.
2: Tu me donnes la bonne fiche et tu me les reprends tous hors antenne.
24: Alors, c'est petit scarabée pourrite, donc je vais répondre à ta question.
2: Non, tu la donnes, là.
15: Oui, donne ta question.
6: Vas-y, réponds.
24: La réponse. Ouais, donc un sumo, ça peut se marier, bien sûr. C'est même des super-héros au Japon. Et le problème, c'est qu'ils se marient avec des pauvres bonnes femmes d'1m60 et 40 kilos. Donc je les vois pas.
2: Et un petit scarabée, au revoir.
15: C'est vrai, mais c'est vrai.
24: Je les vois pas.
6: Pourtant, il faut en parler, c'est scandaleux, ça.
24: Je les vois pas en train de faire une position, par exemple, du missionnaire, tu vois.
2: Allez hop, au revoir pour lui.
24: Mais Gérard!
2: Terminé!
15: Raison! C'est vrai.
2: Terminé!
15: Imagine la différence de poids, Gérard.
2: Rouleau de PQ. Terminé pour petit scarabée.
24: Mais Gérard, j'ai rien dit!
2: Terminé! Terminé! Merci! Merci, au revoir!
24: Mais non, Gérard!
2: Rouleau de PQ!
24: Je m'en fous, je pirate l'antenne. J'arrête.
16: Bon, bébé!
15: Gérard, il y a peut-être aussi un petit sondage sur
2: qui c'est qui fait bien son boulot?
15: Ah, il va arriver.
5: Bah c'est moi, je le fais toujours bien mon boulot.
2: Ouais, c'est pour ça que je l'ai oublié de la troisième question là, le sondage. Alors, êtes-vous pour ou contre les sumos? 45% sont trop gros pour répondre. Je vois pas du tout, mais ça concerne Manu. Ouais. 34%
15: qu'est-ce
2: sont...
15: Qu'est-ce que tu balances, toi?
2: Négativement pour, ça je vois pas.
15: Ah ouais.
2: Je vois pas. 15% sont d'accord, mais que si c'est pour faire un régime du cul. Alors, Niette, c'est bien.
16: Bravo le standard.
2: Bravo le standard.
1: Putain, je suis mort à Duke Nukem.
2: Alors, la question...
5: Qui est assis sur le standard.
2: Donc, c'est toujours la question. Hein. Sumo a-t-il le droit de se marier? On se retrouve après pour la suite du débat. Et on s'écoute le petit sumo de Suren avec « Prends-moi ». La compète t'a pris du poids et on se retrouve tout de suite après.
17: Oui,
18: Olive.
2: Ta fréquence, s'il te plaît.
17: Gay. Okay.
2: Ta fréquence, s'il te plaît.
17: Dans 2-3.
2: Putain.
15: C'était quoi? On vient d'écouter quoi, Gérard, en fait?
2: Bon, tu te fous de ma gueule, je viens de l'annoncer.
15: Ah bon?
2: Nem qui pue, donc 103-4. Merci Pildar pour le double son. Continue. Tout à l'heure, tu vas te prendre un briquet dans ta gueule, ça va te faire tout drôle, toi, là.
17: C'est un bic, en plus.
2: Gros t'as taré, là.
17: Ouais, j'ai vu.
2: Ta fréquence.
17: C'est gros t'as raté, hein.
2: Ta fréquence.
17: 91-9.
2: Et rouleau de PQ, j'ai ta fréquence 107.1.
16: Rebonsoir Gérard.
2: Rebonsoir. Donc la question, donc c'est toujours un sumo a-t-il le droit de se marier? Donc un petit croissant pour toi.
17: Bah moi je pense que c'est comme tout le monde, ils ont le droit de se marier.
15: Ah, il la joue bien.
2: Tu peux préciser le fond de ta pensée, parce que là je crois que.
17: Bien sûr.
2: Bon d'accord. Manu, si alors, c'est pour me choisir des cons comme ça, des genres de starbés, des folles, c'est pas la peine. Nem qui pue. Hop.
17: Oui, alors ils ont le droit uniquement de se
2: marier. Nem qui pue.
17: Oui, je suis là, Gérard.
2: Attends, Nem qui pue tout à l'heure, c'était une nana, maintenant ça est.
17: Ben, ça change.
2: Oh là là là là là là là là.
17: T'as quelque chose contre les mecs?
2: Bon, ça t'amuse toi là? Ça t'amuse de continuer à me filmer? D'ailleurs, ça te perd tout drôle, hein.
17: Ah, mais c'est Kubrick.
16: C'est pour moi, je le regarde.
2: Ouais.
5: Elle saute tout.
2: Nem qui pue.
17: Oui, alors, les sumos ont le droit de se marier qu'avec des boules de bowling qui ont également deux trous et qui sont rondes comme eux. Oui, c'est vrai.
2: Ouais, c'est vrai. Ouais, gros tataré.
17: Ah bah non, c'est gros taraté, hein, s'il te plaît.
2: Ouais, hein.
17: Moi je crois que en fait s'ils veulent se marier, les sumos, bah faudrait peut-être qu'ils fassent d'abord un régime, parce que sinon gros comme ils sont, il n'y a aucune meuf qui voudra d'eux, quoi.
15: Ah non, c'est pas ça, je t'ai dit, c'est pas ça.
2: De toute manière, le reportage que j'ai regardé, il y en a qui étaient mariés. Hein. Ouais, rouleau de PQ.
16: Je sais pas s'ils ont le droit de se marier entre eux, parce que je sais pas s'il y a des sumo PD.
2: Un sumo a-t-il le droit de se marier?
17: Bien sûr qu'il y en a.
16: Ils ont le droit de se paxer, non, peut-être?
2: Oh là là là là là là.
16: Néanmoins, Gérard, je vais te répondre. Au Japon, se marier avec un sumo, c'est une preuve de grande richesse.
17: Ouais.
16: Et les filles qui se marient avec les sumos sont c'est comme s'ils se mariaient avec des seigneurs, en fait.
17: Ouais. Elles ont des cassettes vidéo de Goldorak gratuits après.
16: Exact. Ouais. Et vrai. De Sankoku.
17: Dédicacées par Noam. Ouais.
2: La question, je vais répondre. Un sumo a-t-il le droit de se marier? De toute manière, oui, comme tout le monde.
17: Et de divorcer?
2: Comme tout le monde.
17: Et d'avoir des enfants?
2: Ben, bien sûr.
17: D'accord. Et la FQ, il la touche?
2: Et ma main dans ta gueule, tu vas la toucher?
17: Justement, je voulais savoir, est-ce que les sumos, comme ils sont très gros, ils arrivent à toucher leur bite?
2: Alors, ta question, j'y réponds.
15: La voir.
17: Il y en a qui l'ont jamais vu de leur vie, pareil.
2: Ouais. Pensez-vous que les sumos sont des super-héros, alors
5: J'ai vu sur Internet que ta moustache, en fait, c'était des poils de cul.
2: 53% pensent qu'ils sont moins forts que Batman. Je sais pas qui c'est qui a été me chercher un sondage pourri. 42% des gens aiment...

0: Mais c'est complètement bidon ce sondage, donc je vais arrêter de le lire.
1: Mais non, mais parce qu'on a...
0: Rigo
1: a pris ce sondage en Suède.
0: Non, c'est pas Rigo. Mettez pas tout le dos à Rigo. Ah,
2: dis-lui, Rigo.
0: Bah non, ouais. Non.
1: Dans cet appel, il a porté les sacs.
0: Non.
3: C'était bidon. Ouais.
0: Y a-t-il plus de sumo en France que dans les autres pays? On va demander ça à Petit Croissant.
3: Bah non, moi je pense pas, hein, pas forcément.
4: S'il te plaît.
0: Tu peux passer, continuer le fond de ta pensée.
3: C'est-à-dire qu'en France, il y a environ 55 millions d'habitants. Et je pense que dans les autres pays, ils sont quand même un peu plus nombreux. Donc je vois pas pourquoi en France, il y aurait plus de sumo que dans les autres pays. Voilà. Mm-hmm. Sinon, je pense aussi, je voulais te dire un truc, Gérard. C'est-à-dire que quand on arrive au standard, Fidar, il m'a dit qu'il voulait pas me passer parce qu'il voulait passer d'abord les habituels. Et ça, je trouve ça lamentable. C'est toutes les semaines.
4: C'est dégueulasse.
3: Voilà. Et vous êtes tous arrivés ici.
5: Moi aussi, il m'a dit la même chose.
3: Voilà. Alors,
4: c'est vraiment un con, Fidar.
3: Voilà.
2: Surtout que c'est Manu au standard.
0: Voilà.

0: Ah non, vraiment. Et sinon, il en reste encore quelques-uns en Serbie, mais il faut se dépêcher.
1: Rouleau de PQ.
2: Oui, Gérard. C'est surtout pas en France. C'est exactement comme l'a dit mon prédécesseur. Ils ont fixé en fait le poids et l'âge en fonction des accords de Schengen. Et ils en ont reparlé au traité de Maastricht. J'aimerais savoir ce que tu en penses.
1: Alors, Fildar, quand t'auras fini de faire ta merde, tu me feras signe.
3: Vous sentiez, hein.
0: T'as dit que Fildar est ta merde, hein.
3: Gérard.
1: Non, mais attendez, pour un sens, je vous entends pas parce que Fildar s'amuse à faire des conneries.
4: C'est pas moi, j'ai pas de guitare.
5: Gérard, en attendant, il y a...
0: Qu'il aille voter sur MFM, hein.
5: Sinon, il y a Snooze sur l'IRC, il demande si, enfin, il aimerait bien savoir pour son chien, parce que son chien, il aimerait savoir s'il doit manger du super canigou pour devenir un sumo chien.
1: Non, il n'y a pas besoin.
5: Il peut manger autre chose.
4: Tourette, on peut prendre du rafale.
5: C'est le meilleur.
4: Ok.
1: Qui voulait poser une question?
0: C'est l'homme qui pue, je viens de prendre l'encyclopédie sur les sumos. En fait, là où il y en a le plus au monde, c'est chez les sodomites, et d'ailleurs, là-bas, on dit un sumo et au lit.
1: Non, pas du tout. Donc, là, merci Fildar.
0: Mais quoi? On t'entend plus.
4: Mais qu'est-ce qu'il y a? Mais
0: Gérard.
2: Il est dans le couloir, là, Gérard.
0: Bah, on doit plus être à l'antenne, c'est pour ça.
2: D'accord.
0: Non, on n'est plus à l'antenne.
4: Mais si, vous êtes à l'antenne.
5: Arrêtez d'être parano.
0: Il avait dû arrêter parce que c'était tellement naze, à mon avis.
4: Non, mais là, attendez, parce que là, il va dans le...
5: Il hurle en face.
4: Il hurle.
5: Cherchez Max.
4: Du calme, loulou. Cherchez Max. Donc voilà, donc écoutez.
5: Ça aurait été bien que quelqu'un commute l'autre.
4: Écoutez.
5: Hein, loulou,
4: vous me virez Fildar, j'en veux plus.
6: Tu me le viens.
0: Ça y est, c'est encore moi qui vais me retrouver là-bas.
6: Là, tu le viens, c'est fini.
4: Il y a eu un problème de niveau de micro.
0: Allô?
6: Non, le problème de micro, c'est toi qui t'as amusé à le couper.
4: Je ne l'ai pas coupé.
6: Te fous pas de ma gueule. Parce que. Hein? Moi aussi, je sais le faire.
4: De quoi?
6: Tu vois? Hein, je mets ma feuille et je m'amuse ici, ok?
4: Non, mais là, c'est les CD.
7: Ah, tiens, tu mets la feuille là.
4: Ok, pas de problème. Pas de problème.
6: Alors fais bien gaffe, toi. Parce que c'est pas parce que tu arrives dans ta dernière semaine que tu vas me casser les couilles.
4: Pourquoi?
6: C'est vrai.
4: Dernière semaine de quoi?
6: Hein?
4: Bah, c'est très bien, après t'arrêtes la pilule et t'as tes règles.
5: Ah oui, c'est vrai.
6: Et toi, c'est pareil. Toi, tu vas, vous allez m'éteindre des micros quand je parle.
4: D'accord.
6: Ok?
4: Pas de problème.
7: T'as qu'à mettre Apolline à l'arrière?
6: Non, avec ton caméscope, après mieux d'arrêter aussi.
0: Hein? Bravo, Gérard.
6: Parce que si elle n'est pas capable de faire le standard en semaine, jeudi, si c'est pour me foutre dans la merde, c'est pas la peine. Hein, parce que là, on était pas loin de 10 000.
5: Ah, on a baissé, là, du coup.
0: Ouais, c'est con.
6: Normalement, on devait être pas loin de 10 000 avant la pause.
4: Les deux dans le nez.
0: Je trouve qu'il a raison, Gérard, de remettre un peu les points sur les T.
5: Là, on est à 9 420.
6: Ah. Ouais,
4: ça
6: voilà.
4: Ça va.
6: Ouais, 9 420, et à 1h37, on était à 9 896.
0: Ouais.
6: Et juste avant la pause musicale, on était pas loin de 10 000. Alors, toi...
4: Ça a chié, là, ça a chié.
6: Ouais, mais toi, t'arrêtes tes conneries, d'accord?
4: Ok.
6: Ça va pas tout te briquer, ça va être celui que tu vas te prendre après.
5: Ah, putain, il y en a plein les poches spécialement.
4: Le problème, c'est que tu sais pas viser, donc tu vas péter un truc dans le studio et tu le paieras. Donc je m'en fous.
6: Non, mais de toute manière, c'est toi qui vas te répondre.
2: Tu casses, paye, Gérard.
6: Toi, tu t'écrases, d'accord?
4: Alors, prends le débat.
6: Tu la fermes.
4: Allez, bichon. Allez, mon bichon, prends
6: la gueule, toi.
5: Bon, Gérard, sinon, pour revenir au débat, il y a Davy One, il te demande où est-ce que les bébés sumo achètent leurs grandes pampers?
6: Dans les grandes surfaces, en principe.
0: Il y en a partout.
4: Sinon, ils rentrent pas dans les petites surfaces.
6: De toute manière, y a-t-il plus de sumo en France que dans les autres pays, Donc, je vais répondre en principe là où il y en a le plus.
4: C'est où, Gérard? Gérard, tu peux répondre, s'il te plaît, mon grand?
6: Gérard, là où il y en a le plus, c'est au Japon.
4: Bah oui. C'est le pays du sumo.
6: Ben oui, en général. Hein.
0: Ouais, ouais.
6: Donc, question suivante. Que doit manger un sumo dans la journée? On va demander ça à Petit Croissant.
8: Mais non.
0: Ouais, Gérard.
6: Oui.
0: Donc c'est Petit Croissant. Écoute, je voulais d'abord te demander une question, moi. Est-ce que tu aurais déjà rencontré un sumo?
6: Non.
0: Jamais. D'accord, parce que moi j'en ai rencontré un et donc c'était assez effarant. Il mangeait tout le temps dans la journée parce qu'il me disait qu'il fallait qu'il prenne environ pour 15-20 kilos de nourriture par jour.
4: Ça va,
0: pour pas perdre de poids.
4: Ça va déraper, je vais
7: partir en couille.
0: Tu m'écoutes?
6: Manu Fildar, vous arrêtez de jacter entre vous, s'il vous plaît. Parce que ça commence à devenir rengaine tous les deux.
4: Mais t'écoutes même pas les auditeurs.
6: Ouais, ben pour un

0: tu les laisses parler, d'accord?
1: Ça tombe bien parce que je voulais parler un peu de tout ça, donc je sais pas, qu'est-ce que t'en penses toi alors?
0: Un sumo, qu'est-ce qu'il doit manger dans
1: non,
0: une...
1: Non, de ce que je viens de te dire là, au niveau de tout ça.
0: Personnellement, je vois pas du tout le rapport.
1: Tu m'as pas écouté, quoi.
0: Ben non, parce que comme Manu et Pildar, j'étais entre eux.
1: Je vais répéter, donc je disais que Sandy devait bouffer 15-20 kilos par jour.
0: Ouais, ben au revoir. Au revoir, petit croissant. Sandy, attends, merde. Alors là, vous commencez à me casser les couilles avec Sandy.
2: C'est vrai, arrêtez.
0: Vous lui laissez la grappe tranquille, et vous arrêtez de parler d'elle. Parce qu'on en a ras-le-bol.
1: Ouais, et en plus, elle était vachement bien dans Grise.
0: Et moi, je t'emmerde.
2: On parle pas du mot mystère.
0: Bon. Alors, Manu, tu te démerdes, je ne continue pas le...
3: Enfoirés, vous êtes vraiment des enfoirés.
0: Ouais. Tu te démerdes, Manu, tu me cherches d'autres auditeurs, je ne continue pas dans ces conditions-là.
3: Mmh. Ok, pas de problème.
4: Tu peux garder les filles, Gégé, elles sont sympas.
5: Restez Gérard.
3: Ouais. Pas de problème.
0: Alors, rouleau de PQ.
5: Oui, Gérard. Je sais plus ce que c'était ta question, excuse-moi.
0: Alors, c'est que doit manger un sumo dans la journée?
5: Je te fais tous les repas ou...
4: Bah oui, c'est mieux.
0: Non, mais que doit manger un sumo dans la journée?
5: Au petit-déj, c'est breakfast anglais obligatoire, donc il mange plein de saucisses et saucissons musulmans, donc ça, il mange plutôt du poulet. Ouais. À midi, enfin, ils font un petit déjeuner aussi à 10h, donc là, il mange plutôt des céréales, des chibres, tu vois, pour éliminer le poulet. Le midi, il mange une pomme, parce qu'après, ils ont entraînement, donc il faut pas qu'il soit trop lourd. À 4h, ils font un petit breakfast aussi, ils mangent un petit brunch avec le thé, ils mangent des petits gâteaux anglais avec de la confiture, de la marmelade d'orange, ainsi que...
0: Non, rouleau de PQ, s'il te plaît.
5: À 19h, ils mangent.
0: Rouleau de PQ, s'il te plaît, merci. je peux vous dire une chose, qu'un sumo n'a pas le droit de manger de matière grasse.
4: Non, oui. Pas de saucisson au poulet, tout ça, rien.
0: Non, déjà le poulet, c'est de la matière grasse.
5: Pas du tout.
4: Ah bon?
5: Non,
4: même le blanc?
1: La peau.
4: Moi je mets du poulet sur mes tartines le matin.
0: Ouais. Toi, tu occupes toi, ton standard et t'éteins ton micro et tu fermes ta gueule. Apolline! Eh, t'es vraiment une chienne, toi, hein?
1: Oh non.
5: Non, parle pas comme ça d'Apolline.
6: Elle a ça quand même.
1: En plus, c'est sa vie privée. Hein.
5: Ça nous regarde pas ce qu'elle fait chez elle.
1: Ouais, ça c'est vrai.
0: Donc, sixième question, combien coûtent les habits qu'un sumo porte pour un mariage?
1: On n'a pas répondu,
4: Gérard. Ah ouais, attends, Gérard.
1: Oh.
4: Ouais. Vas-y, Manu.
3: Ouais, on a...
0: Non, tu dégages, toi. Tu dégages, je t'en veux plus dans les studios.
4: Ah, il veut dégager Apolline. Ouais. Apolline reste dehors, donc.
1: Merde,
4: ça va pas sentir bon, alors maintenant ça va plus sentir bon.
1: On n'a pas répondu, Gérard, c'est quoi ce
4: bon,
1: débat,
4: excusez-moi tout le monde.
0: Bonne gueule.
1: On n'a pas répondu.
0: Oh putain, je sens que dans notre temps, je vais conclure. Hein.
4: C'est pas grave, on accueille Sumo Bibic à la place de Petit Croissant.
7: Ouais, bonsoir.
5: Salut.
0: T'appelles d'où?
7: Salut, j'appelle d'Orléans.
0: Ta fréquence, s'il te plaît?
7: 103.8. Salut, bonsoir l'équipe, salut GG.
4: Salut, ça va?
3: Salut mec, ça roule, c'est cool.
7: Fun, cool.
0: Ouais.
5: Kiff,
0: cool.
5: Yes.
0: Bon, ça y est, ouais.
8: Avant qu'il réponde, il y a quand même Seigneur qui a une bonne question sur l'IRC. Il te demande à combien de kilomètres heure va un pet sumo?
0: Là, je sais pas. Aucune idée.
1: On peut répondre?
8: Ouais. On remarque, ouais.
1: Bon, alors, moi, je suis éleveur de sumo et je leur donne pédigré pâle.
0: Non, mais c'est bien de préciser le...
3: Pas de marque.
0: C'est bien. Je sens que tu as dégagé, toi.
5: Est-ce qu'ils ont un beau poil?
1: Oui, ça va, mais enfin...
0: Ouais, alors hop, terminé. Au revoir. Au revoir. Voilà, comme ça, ça va plus vite.
7: Et donc... dans la pub.
0: Fais gaffe parce que toi aussi tu risques de dégager. Alors Manu, c'est la dernière fois que je te le dis. Tu me changes tout le monde.
7: Ah bah je vais l'arriver moi.
4: Justement.
0: Ah ouais.
4: Justement.
0: Tu me changes tout le monde.
4: Justement.
0: Et on va s'écouter.
4: Non. On vient de mettre un disque.
0: Non. Pour l'instant, c'est moi qui commande.
4: Ouais, bah tu te caresses et après tu commandes.
0: Ouais, je me caresse tout à l'heure. Tout à l'heure, tu vas prendre.
7: Non, tu fais ton taf là, vas-y.
4: Non, on travaille, Gérard. On n'est pas là pour écouter des disques. Autrement, tu écoutes la
0: famille. Non, moi je veux pas le savoir.
4: On accueillait quand même Petit Dragon Jaune.
3: Ouais.
4: Voilà.
0: Tu as la place?
4: Oui. La place de Nem qui sent là du.
9: Bonsoir tout le monde, bonsoir Gérard, ça va bien?
7: Oh là.
0: Eh, hey, vous avez?
9: Oui.
0: Non, attendez.
9: Oui,
0: hey, Manu.
9: Bonjour,
0: un conseil que je te donne.
4: Quoi?
0: Vous me prenez sur les lignes. Je ne veux pas le savoir, vous me prenez des lignes.
9: Gérard, il vient me prendre sur la ligne.
5: Il fait des lignes.
9: Ouais. Hypothèse.
2: Voilà.
0: Je sens qu'il y en a qui m'ont dégagé.
2: Bon, alors, question.
0: Alors, vas-y.
2: Non, mais
0: la question, c'est que dois manger un sumo dans la journée.
2: Ah, moi, j'ai pas répondu encore. Hein.
0: C'est qui?
2: Hein? C'est gros taraté.
0: Eh ben, tu vas répondre.
2: Ah bah ouais, je vais répondre. Un sumo, il bouffe que des hamburgers McDonald's parce que c'est super bon.
0: Alors, au revoir. Au revoir. Hop.
2: Non, pourquoi au revoir?
0: Au revoir, on précise pas de marque. Hop. Ciao.
2: T'as
0: raté là. Hop.
2: Au revoir. J'ai dit qu'il mangeait plein de hamburgers parce que c'était super bon.
5: Ouais, c'est ce qu'il a dit, hein.
0: Ouais, non, mais je veux pas le savoir.
2: Tout le monde, tu vas voir.
0: Ah, mais merde!
2: Non, mais c'est vrai, je t'assure.
5: C'est vrai.
2: Si encore j'avais donné une marque, je crois.
0: Pizza.
6: Non, il a pas dit Pizza Hut.
0: Allez hop, au revoir.
2: Bon, Gérard.
0: Oh putain, vous me faites chier un standard.
10: Calme.
11: Attendez, chut. Gérard, mais qu'est-ce que j'ai fait? Ah, ben voilà. Faut couper les auditeurs, excuse-moi Gérard.
10: Bah ouais, bah voilà.
11: Donc vous êtes en antenne les auditeurs, là il est en train de gérer avec le standard.
8: Voilà, et sur IRC, il y a Dan qui te demande si la taille d'une bite de sumo est proportionnelle à son poids.
0: Non.
11: Et pourquoi?
0: Non, parce que là-dessus, j'ai pas, on n'a pas pu en savoir plus.
8: Donc tu sais pas, dis pas non, dis que tu sais pas.
0: Disons, je peux pas y répondre, voilà.
8: Ah d'accord.
0: Je préfère lui dire tout de suite, je peux pas te répondre sur ta question.
8: Et je souhaite une bonne nuit à Snooze.
0: Ok. Donc, la question suivante, c'est combien...
8: Ah, maman, je serai un peu en retard.
0: Bon, Olivier. Voilà. Donc, tu retournes dans ton studio de Réa.
11: Ah, il n'a pas tenu longtemps. Bon, Gérard, le débat là-haut.
0: Non, mais moi, vous me changez les auditeurs parce que.
11: Allez, mais ils sont changés.
12: Ils sont presque tout nouveaux, Sumo Bidik.
11: Bon, va y aller, je vais bientôt vous mettre à l'antenne.
12: Pour le PQ, elle a rien dit, et gros taraté, il répond bien, donc tout va bien.
11: Ouais, c'est vrai.
0: Alors, rouleau de PQ.
5: Fun.
2: Bon.
5: Oui, Gérard. Excuse-moi, mais il y a quelqu'un qui me parlait hors antenne et j'ai pas entendu.
11: Le numéro, c'est quoi?
0: La question, c'est que doit manger un sumo dans la journée pour la dernière fois?
5: Il s'est déjà répondu, alors j'en ai plus.
2: On a tous répondu. Ah non, moi j'ai pas répondu. Mais bon, c'est pas grave, à la rigueur, on peut passer.
5: Mais j'avais pas fini.
0: Bon, je sens qu'ils sont pas bons. Donc Manu, tu te démerdes.
11: Quoi?
0: Tu gères et tu me trouves d'autres auditeurs pour la fin des questions. Non. Je ne veux pas le savoir.
8: Bon, Gérard.
0: Je ne veux pas le savoir.
8: Gérard, il y a Seigneur qui a une bonne question. Il voulait savoir si tu connais des prises de sumo.
0: Non.
2: Celui-là.
0: Bon, ta gueule, toi.
11: C'est pas mauvais comme question, je suis désolé.
8: C'est vrai.
0: Donc, non, je connais...
11: Vas-y, Gérard.
0: Je connais pas de prise de sumo.
8: Même dans le bigot, t'en as pas vu?
11: Non, tu m'as tout mis.
0: Tu m'as tout mis tout à l'heure, je vais te mettre ma main dans ta gueule, toi, ça va te faire tout drôle. Donc, tu me gardes rouleau de PQ et tu me changes des autres et on se retrouve après. Et le titre du disque, c'est...
11: Non, mais attends, Gérard, on va...
0: Non, la question, c'est combien coûtent les habits qu'un sumo porte pour un mariage? Et on se retrouve tout de suite après. Donc, sûr...
11: J'ai pas le disque, moi, le titre, je l'ai pas, c'est Manu qui a les titres.
0: Oh!
11: Mais je croyais qu'on mettait pas de 10 maintenant.
0: Si. Donc, t'annonces?
11: Ah, mais j'ai pas le titre.
0: Et donc, ça va être... Non, mais Manu, tu vas te démerder. Ça va être...
11: Ta gueule.
0: Les soucis parisiens avec... remets ton torchon avec ton cul et on se retrouve après.
12: On s'en fout!
11: C'est bon.
0: Donc vous venez d'écouter I Love American, non les soucis parisiens avec remets ton torchon, avec ouais ton cul, donc des disques, des musiques, des titres comme
2: bien
0: ça,
2: remonté,
0: j'en veux
2: là.
0: Pas.
2: Bien remonté, ouais.
0: Donc la question, c'est combien coûtent les habits qu'un sumo porte pour un mariage, et pour ça on récupère Sumo Lusco.
2: Sumolusque, oui, tout à fait, bonsoir.
0: Ta fréquence?
2: Oui, j'appelle de Lyon et j'écoute sur Internet.
0: Ta fréquence?
2: Et j'ai pas de radio.
0: Non, mais tu me...
8: Non, mais par Internet, y a pas de fréquence, Gérard. Ils écoutent par Internet, c'est tout.
0: Alors, sur Lyon, la fréquence Lyon, c'est 102.1, tu te foudras pas de ma gueule.
2: Voilà, c'est pour ça que je voulais pas dire de bêtises.
0: Ouais, ben, le prochain coup, quand je te demande une fréquence, tu me la donnes, s'il te plaît, merci.
2: Non, mais moi, je suis moderne.
0: T'as cassé?
13: Oui, bonsoir, Gérard, j'appelle de 13e arrondissement parisien, 103.9.
0: Non, 101.9, te fous pas de ma gueule non plus. Rouleau de PQ, 107.1.
5: Bonsoir, Gérard.
0: Bonsoir à toi.
5: Bonsoir honorable.
0: Et Suzy One. Ta fréquence, s'il te plaît.
14: C'est 101.9. Salut, réservoir prod en force. C'est cool. Voilà.
0: Donc, la si question...
14: Permets, pardon, si tu me le permets, pendant 5 secondes...
0: Ouais, bah pour l'instant, tu vas te la fermer.
14: Ok.
7: Permets-toi.
14: Je fais une petite délifone à mon pote Jean-Luc de Réservoir Prod et à mon pote El Kabash qui paye pas mal.
0: Ouais, Tony, tu fermes ta gueule.
14: Ok.
0: D'accord, Tony.
14: Ah non, je suis la même voix, mais c'est pas pareil.
0: Ouais, ouais. C'est ça. Alors donc, la question, je la répète pas, donc... Simonosque...
7: Alors combien ça coûte quand il se marie en Pagne? Ben je sais pas, quand il se marie, ben moi je dis qu'il se marie en Pagne, donc je sais pas, il y en a pour 30 balles de tissu quoi. Ça se marie toujours, c'est toujours en Pagne.
0: Combien coûtent les habits qu'un sumo porte pour un mariage?
7: 30 balles.
0: C'est la question, c'est pas...
7: Écoute-moi, il y en a pour 30 balles de tissu pour faire un Pagne.
0: Putain.
7: Mais écoute Gégé, t'as vu le reportage?
14: Tu les as vus,
7: ils ont juste une ficelle entre les fesses, là, ils sont à moitié nus, et ben ils se marient pareil.
0: Bon, on t'a caché, parce que vous commencez à me prendre la tête.
7: Oh là là là là.
13: Pour se marier, étant donné que les sumos ont un grand poids, ils ont le prix de gros, donc pas très cher.
0: Tu peux préciser?
13: En yen, ça fait 17 000, et ce qui donne en euros actuellement, au cours de 6 francs 47, 533, environ 230 euros.
0: Ouais, ben la question des euros, c'est juste après. Donc, je te remercie de prendre déjà la question. Rouleau de PQ.
5: Oui, Gérard. En fait, ils se marient en costume traditionnel. Donc, c'est vachement compliqué. Ils ont des tiares, des sceptres, enfin bon.
13: Yag.
7: Non.
5: Si, c'est vrai.
7: Non, ils sont en Pagne, moi, je te le dis, ils sont en Pagne.
0: Oh, vous laissez parler les gens, s'il vous plaît, derrière, merci.
5: Ce sont effectivement des pagnes de cérémonie.
7: Ah, tu vois?
5: Qui coûtent assez cher et qui sont toujours blancs.
0: D'accord. Question, parce que je voyais que tu voulais poser une question, Rigaud.
11: Tout à fait. On n'a pas le temps, Rigaud.
8: Il y a Dan.
11: On n'a pas le temps. On trace.
8: Il y a Dan qui se demande si les sumo.
11: On n'a pas le temps.
14: Voilà, on n'a pas le temps.
0: Oh, Tony, tu dégages, au revoir.
7: Attends, c'est bon.
5: Il a rien dit.
0: Non, mais même, il n'a pas passé dans les débats. Au revoir pour lui.
5: C'est pas Tony.
0: Non, presque pas.
8: C'est pas Tony, c'est spermo sensible.
0: Ouais, mais tiens. Hop.
14: Je peux répondre à la question ou pas?
0: Non.
8: Donc, il y a Dan qui se demande si les sumo, ils utilisent des sacs à balles comme préservatif, un peu comme une certaine catène qui utilise des sacs plastiques comme baignoire.
0: Non, je pense pas. Je pense pas du tout. Mais moi, je voudrais que les gens sur l'internet répondent quand même aux questions correctement.
8: Ouais,
7: quand même.
11: Pas de private.
7: Ça sera un minimum, pas de private.
0: Suzy One.
14: Ouais, donc pour répondre à la question, je sais pas, un sumo, tu lui donnes une corde et un tablier, ça lui fait un string et c'est bon, quoi. Pour le boulot et pour tout, pour le mariage.
7: D'accord avec moi.
14: Sans citrate, c'est mais c'est
11: genre. Il mettait pas des kimonos pour le mariage, Gérard?
0: Non. Question suivante, peut-on payer un sumo en euros ou pas?
7: Ouais.
0: On va demander Tony.
14: Non, appelle-moi Suzy One, je sais pas.
0: Ouais, non, mais Tony. Bah alors arrête parce que toi je crois qu'on t'avait interdit d'antenne, donc je vois pas pourquoi tu repasses toute la semaine dans les débats.
14: Non mais c'est pas grave.
0: Si c'est grave. Parce qu'il y en a marre que tu passes dans les débats.
14: Je peux répondre sérieusement aux questions là, il y a mes potes de réservoir pour.
0: Non mais moi j'en ai rien à foutre, tu dégages, je ne veux plus t'entendre dans mes débats.
14: Non mais bon, je vais répondre à la question.
0: Non.
14: Mais s'il te plaît.
0: Non, tu ne réponds pas.
14: Mais Sandy elle m'aime bien.
0: Sandy, attends, merde. Au revoir. Hop.
14: C'est vrai en plus, elle m'aime bien.
0: Voilà. Alors, tu le laisses en antenne, Max, il va s'en occuper, celui-là.
8: Gérard?
0: Oui.
8: Ouais, sur IRC, il y a Davy One, il demande si ça existe, le Kama Sutra pour sumo, et si oui, est-ce que ça ressemble à un excrément de dinosaure fossilisé?
0: Alors là, très bonne question, je ne pense pas.
8: Non?
0: Non. À mon avis, je ne pense pas.
11: Mais ça doit pas être les mêmes positions aussi.
0: Non, mais je ne pense pas. Tu me gardes Tony en antenne pour Max, hein.
11: Je peux pas, il a coupé, là.
0: Ah, ouais. Rouleau de PQ.
5: Oui, Gérard. La question, c'était à sa portée sur quoi? Ah oui, sur les euros.
0: Peut-on payer un sumo en euros ou pas?
5: Le sumo ne se fait pas payer en argent. Le sumo se fait payer, entre autres, en nourriture, ainsi qu'en appartement. Enfin bon, ils ont tout gratos, quoi.
0: Oui, mais attends.
5: Ce que je disais tout à l'heure, c'est des seigneurs. Mm-hmm. Ils n'ont même pas besoin d'avoir d'argent sur eux. Ils ont tout gratos, quoi.
0: Rouleau de PQ.
5: Oui.
0: Rouleau de PQ.
5: Oui.
0: Il y a quand même un truc que je voulais te dire. Mm-hmm. Quand ils font des combats, ils sont quand même payés.
5: Non.
0: Ah si.
11: Ils sont payés
5: en nature, donc ils gagnent pas d'euros.
0: Ah non, mais ils sont quand même. Non, mais ils sont pas payés en nature. Ils ont quand même de l'argent. Oui, Manu.
8: À la place
12: de Suzy One. On va accueillir Ginsu 2000, mais je te préviens, il a un style très tranchant, fais gaffe.
15: Bonsoir, vous allez bien? Bonsoir, Gérard.
0: Bonsoir.
15: Hey.
0: Comment qu'il s'appelle, lui?
12: Ginsu 2000.
15: Ginsu 2000. Bonsoir, Ginsu.
5: Salut.
0: Bon, Ginsu 2000, t'appelles d'où?
15: J'appelle de Paris. Donc 101.9. Tu connais la fréquence, bien sûr, 101.9.
0: Yes. Donc, tu peux répondre à la question?
15: C'était...
16: L'euro.
15: Comment ils se font payer, c'est ça?
5: Ouais.
15: Ouais, bah, ils se font pas payer, les sumo, hein. Tu sais, j'ai entendu tout le monde le dire, ils se font pas payer parce que c'est comme disait je ne sais plus qui, c'est des seigneurs.
5: Rouleau de PQ.
15: Hein. Disait que c'est des seigneurs, c'est vrai. C'est vrai, c'est des seigneurs, ces mecs-là. Le mec, il va dans un magasin, il se serre, il se casse et il n'y a pas de problème, quoi.
12: Ouais,
0: t'es
12: pas
0: glacé,
12: toi.
15: Hein.
0: T'as
15: qu'à chier. Ok, mon pote. C'est louche, hein.
13: Oui, Gérard, il y a un proverbe chez nous du côté du Japon qui dit « Sumo payé en euros, c'est fait niquer à Tokyo ».
0: Je veux dire une chose, tu parles correctement parce que t'es de la région parisienne, donc tu parles correctement.
13: Hein? Gérard, s'il te plaît, j'habite au 13e arrondissement parisien qui est une communauté chinoise à Paris.
15: Ouais.
0: Moi, ben, j'en sais, je connais très bien.
13: Ouais. Bien, excuse-moi, Gérard, si mes origines te dérangent, si en France nous sommes mal acceptés, nous la communauté...
15: C'est faux. Il n'y a pas de problème, mon pote.
0: Vous le laissez parler, s'il vous plaît, merci.
13: Ouais. Gérard, mes parents sont d'origine japonaise. Mon père s'appelait Kane, il a grandi dans un monastère. Il a rejoint ma mère à l'âge de 30 ans, ce fut une grande douleur pour nous.
12: Attends, c'est le fils des 4 étoiles du Sud, là.
0: Simolusque.
16: C'est un enfant de la bombe.
0: Ouais, ben. Attention à ce que celui qui s'amuse à continuer à dire des conneries
16: ouais,
0: comme ça.
16: Pas déconner, ouais, hein, oh. C'est pas drôle, ça.
15: Ouais. Ouais.
16: Moi, je pense qu'il faut partir d'un principe simple. L'euro, c'est pour l'Europe. Donc, le Japon a droit à l'euro, comme tout le monde. Il n'y a pas de discrimination à faire, c'est tout.
5: Ouais.
16: C'est tout, donc oui, ils ont le droit d'être payés en euros.
0: D'accord.
16: Bien sûr.
0: Moi, je pense que... Je vais répondre à un rouleau de PQ qui m'a dit que...
13: Appelle la Lotus.
0: Toi, tu t'écrases, s'il te plaît, merci.
5: Tu peux m'appeler Lotus quand même.
0: Pour confirmer ce que tu me disais, moi, je pense qu'à mon avis, ils sont payés quand même parce qu'ils ne font pas des débats gratuits ouais. Ni rien du tout.
16: C'est pas
5: ils font
16: pas de débats
5: sur quoi?
16: Il ne faut pas de débats, Gérard.
0: Non, mais quand ils font des combats, ils sont payés, je suis désolé.
16: Ouais, c'est pas
0: nuance. Combien doit mesurer un sumo?
15: 1m90 à peu près.
16: Mollusque. Moi,
0: ouais.
16: au moins 1 mètre, 1m20 de large, au moins.
0: Non.
16: si, sinon ils rentrent pas dans le pagne. On
0: combien doit mesurer un sumo, putain, tu vas répondre correctement à la question ou pas?
16: 1 mètre cube.
0: Bon, allez, hop, dégage, au revoir.
16: 1m80.
0: Au revoir.
17: Je m'appelle Suzy, je fais 200 kilos et j'aimerais bien que tu me prennes le cul.
0: Bon,
18: ça c'était une femme sumo. Hein.
16: Ouais.
18: Et il y a Davy One, il dit que justement les femmes sumo, il faut les rouler dans la farine pour qu'elles mouillent, c'est vrai.
16: Non,
18: faut voir où elles mouillent.
12: Non, faut une bouteille d'eau.
0: Même pas.
15: C'est quoi ça?
0: Toi, fais gaffe à ton matricule, Fildar. Fais gaffe à ce que tu dis.
15: Attention.
0: T'as qu'à chier.
12: Ok.
13: Les sumo peuvent mesurer en gros, hein, entre 1 mètre pour la catégorie plume. Et 1m95 pour la catégorie poids vraiment très lourd.
15: Alors, le poids plume, c'est minimum 190 kg.
0: Ketsul 2000, pour l'instant, c'est pas toi que je m'adresse.
12: Ginsu.
0: Hein? Donc, moi, je vais répondre à la question. Normalement, un sumo doit mesurer entre 1 mètre... Il doit pas mesurer...
15: 1 mètre, oui.
0: Il doit faire 1m80. Et ça a été marqué dans le... Ça a été dit dans le reportage que j'ai vu ce samedi.
13: Ouais, mais il y a également des sumos au Japon, Gérard, Passepartout, qui est un grand combattant à Yokozuna, de là-bas. Yokozuna est un champion suprême au sumo, pour lequel on organise chaque 1er décembre le Sumoton.
0: Ouais, ben 5 minutes s'il te plaît.
13: Voilà.
12: Oui, Gérard à la place de Sumolusque qui est parti, on accueille Thierry.
0: Bonsoir.
19: Ouais, salut GG, salut à tous.
15: Salut Thierry.
0: T'appelles d'où?
19: J'appelle de Amiens.
0: La fréquence
19: 107.6.
5: Tu kiffes le Nord?
19: Je kiffe le Nord! Je kiffe Apo, je kiffe tout le monde!
0: Ouais, Amiens, c'est dans le Nord ?
19: Bien sûr, c'est dans le Nord.
0: Ah oui.
20: Ouais.
0: Ouais,
20: Amiens. Ouais, Gérard, j'habite le Nord, je sais. Alors.
0: Amiens, c'est dans le Nord. Ah ouais. Amiens, c'est dans le Nord. Oui, non, mais attends, apprends ta géographie, toi.
21: C'est où, Amiens, Gérard ?
0: Amiens, c'est dans le département 60, et 60, c'est pas le Nord.
20: Ah ouais, c'est, mais c'est tout près aussi, Gérard.
0: Non, c'est dans le département 60, c'est pas le Nord.
21: Gérard, au-dessus de Paris, c'est quoi ?
0: Hein,
21: c'est le Nord, ou pas? C'est le Nord au-dessus de Paris ou pas?
0: Ouais, mais attends, Amiens, c'est pas dans le Nord, d'accord? Alors ta bouche à toi, Paul Troyen, écrase.
21: Ouais, ta bouche.
0: Écrase.
22: Troyen, sudiste. C'est dans le sud du Nord, Amiens.
0: Ouais, c'est ça, dans le sud du Nord. Pourquoi pas dans le sud de Paris aussi?
21: Non, dans le Nord de Paris. C'est le 9-4 dans le sud de Paris.
0: Combien doit mesurer un sumo, donc, à Thierry?
21: À la naissance?
19: À la naissance, un sumo doit, je sais pas, je crois qu'il n'y a pas de taille limite, hein. C'est, tout est accepté. Du moment qu'après, ils s'empiffrent avec des bols de riz, tout est accepté. Hein.
0: D'accord. Okay,
19: j'ai bien répondu.
0: T'as bien répondu.
19: Mais non.
0: Putain, Pilda, tu commences à me casser les couilles avec ce truc-là.
15: Mais c'est bon, Gérard, continue ton débat.
19: Il joue bien,
22: Gérard, embêté.
0: Oh putain, je sens que tout à l'heure, ça va chier. Hein.
15: Ouais, on se calme.
0: Rigo.
18: Oui, il y a Moulinex qui voulait savoir si la liposuction des sumo, elle est plus chère que celle des que les autres liposuctions, excusez-moi.
0: Oh là là, la question qu'il me pose, lui.
15: Oh
0: là, aucune idée.
15: Ça, c'est dur, hein, Gérard.
0: Aucune idée, je peux pas lui répondre.
19: Par contre, Gégé, t'as oublié de parler des études pour être sumo. Parce qu'en fait, ils font un bac sumo et puis il y a plusieurs options.
0: Il y a pas un bac PD non plus.
19: Non, il y a plusieurs options.
0: Il y a pas un bac PD.
19: Non, il y a option.
0: Non, il y a pas de bac PD.
21: Si, mais tu l'as essayé plusieurs fois, tu l'as raté.
0: T'as casqué.
22: Oui, les sumo, tu parlais des études.
15: Non,
20: il parlait de la taille.
22: Ah, la taille, j'ai déjà répondu, Gérard. Les sumo au Japon, 1 mètre minimum catégorie plume. Plus d'1m80 jusqu'à 2m50 pour la catégorie building.
19: Et GG, il est pas chinois, lui.
0: Thierry, tu fermes ta gueule, s'il te plaît, merci.
21: Bon, Gérard.
0: Rouleau de. Oui.
18: Il y a Turpentine sur l'IRC, elle aime bien quand tu l'engueules, alors elle te demande si ça t'excite quand Sandy, elle se fait pisser dessus par un sumo.
0: C'est comment son nom? Carpentine, je t'emmerde! Et t'as qu'à pisser toi-même sur toi. Qu'est-ce que tu veux dire, toi?
20: Je voulais dire que t'avais raison, ouais.
0: Ouais, ben, t'éteins ton micro pour l'instant.
15: Ouais, Pauline, non mais.
0: Rouleau de PQ.
23: Oui, c'est rare.
15: Le moment de tout.
0: Oh!
23: J'ai pas répondu à la question qui m'a
22: fait. C'est 20 fois qu'on répond à la même question.
15: Oui, c'est vrai.
23: À la naissance, ils font à peu près 80 cm. Les femmes sumo accouchent debout, c'est assez original. Et ils peuvent grandir.
0: Tu peux parler plus fort devant ton combiné.
23: Ils peuvent grandir jusqu'à 1m80 et obligatoirement faire au moins 2 mètres de circonférence.
0: Moi, je connais Fildar.
19: Moi, je connaissais un sumo qui fatiguait les adversaires avec son anus dilaté.
0: Bon.
19: Elle les épuisait complètement.
0: Je sens qu'on va terminer le débat.
15: Mais
0: parce
15: non,
0: que Fildar Manu. Fildar Manu sont en train de faire les deux connards.
18: Fildar Manu,
0: c'est les deux PD de la bande FM. Donc ça commence à bien faire. Donc on va laisser la place à Seb.
18: Non.
0: Si.
18: Non. Gérard.
0: Si Seb.
18: Gérard, sur l'IRC, c'est remonté. On est 9870.
19: Ah bah ouais.
15: On arrive à 9000, Gérard. Oh là là.
18: Voilà.
0: Combien? Max, reviens. Viens.
19: T'es trop une star.
0: Ta gueule, toi. Putain, mais c'est pas vrai, ça.
18: Et sinon, sur IRC...
0: Qui c'est qui m'a choisi, cet abruti, là? C'est toi encore.
21: Quoi, pour faire les débats? C'est Max?
0: Non, c'est pas Max qui a choisi Thierry.
21: C'est toi. Pour faire les débats, il t'a choisi.
0: Mais qui c'est qui t'a choisi au standard?
21: Bah, c'est toi.
0: Non, pas moi.
21: Je sais que tu me kiffes.
0: Ouais, moi, je t'emmerde, pauvre con, va.
18: Non, mais sinon, sur IRC, il y a Arnett, il dit qu'il aimerait bien caresser ton gros sumo.
0: Non, bah lui, il va se faire enculer. Tu m'as dit combien?
15: Rigo, tu te fous un peu de ma gueule, là, je crois.
0: Oh, tu parles ta gueule, toi.
15: Il n'y a pas d'Arnett sur IRC. Le câble, il marche pas ce soir.
22: Gérard.
0: Comme par hasard, il est dans
21: Gérard,
0: les débats.
21: Il y a un auditeur qui veut te poser une question. Il y a...
22: Takashi va te poser une question, Takashi. Gérard. Est-ce que tu as entendu parler dans le monde du sumo d'un trafic de Slim Fast?
0: Non.
19: Oh, quelle nouraille!
0: Oh, Thierry, tu t'écrases! Ça commence à bien faire. Alors tu me le vires, celui-là, terminé pour lui. Il retourne dans son lit.
21: J'ai viré Higgins ou Demine. Ouais, il est calme, Thierry. On accueille Judo Boy, d'ailleurs, à la place de Higgins ou Demine.
15: Oui,
0: bon. Non, mais c'est terminé.
21: Pourquoi vous marrez, c'est son nom.
18: Gérard, on est 9967.
21: On peut continuer, là, Gérard.
18: On peut continuer, là. Sur Minitel, on est combien?
21: Boost Caution.
18: On est combien sur Minitel?
21: On est à un peu plus de 1000 connectés, quand même.
18: Putain, c'est bien. Hein.
0: Bon, question suivante.
23: Je pleure pas.
11: Il y en a un qui pleure avec tes conneries.
23: C'est pas grave. J'en peux plus.
0: C'est bien, Manu, de choisir des auditeurs
11: qui rigolent
0: et qui changent de voix. Hein.
11: Et sinon,
0: c'est bien.
18: Gérard, il y a Compi Musique sur IRC, il te demande si t'aimes la sumodomi.
0: Non. Donc, y a-t-il autant d'hommes que de femmes sumo? Et on va demander ça à Thierry, le travelo.
19: Non, je suis pas un travelo, mais sur les sumo, c'est vrai qu'il y a des combats de femmes de sumo, mais c'est assez crade, parce que l'autre fois, j'ai vu des combats, et il y en avait une qui avait ses règles, et en fait, l'autre, elle a glissé sur ses ragnagnas, et elle allait s'en plafonner dans le public.
0: Bon, alors, tu sais où tu vas aller t'en plafonner, toi?
19: Je te jure, c'est véridique, c'est Ultimate Fighting.
0: Ouais, c'est ça. Fous-toi bien de ma gueule parce que j'ai vu le reportage et je vais te dire une chose, que c'était pas des combats de femmes sumo. Hein. Alors là, t'es un peu con là.
19: Ouais, c'est vrai.
0: Ouais, ben retourne au standard.
19: Non,
0: au revoir.
19: Comme ça.
0: Au revoir. Rouleau de PQ. Terminé pour Thierry.
23: Il y a autant. Allô.
0: Je te parle là. Tu fais ton boulot.
11: J'ai des interférences. Je t'entends plus.
23: Et je te parle. Tu pourrais me répondre.
11: Il faut que tu coupes Thierry. Il faut que tu coupes Thierry.
18: Ah, je te jure, j'entends rien du tout.
1: Oh là là.
11: Hey mec, parlez-moi.
0: Oh là là. Gérard,
18: faut que tu coupes Thierry, Manu.
11: Quoi?
18: Tu m'entends pas. Tu coupes ma Thierry. Coupe Thierry.
0: Tu vires Thierry.
18: Hein?
0: Merde.
18: Enlève ton casque, t'entendras peut-être mieux.
0: Oh là là. Tout à l'heure, je vais te mettre une baffe dans ta gueule, tu vas comprendre.
11: Tu coupes qui?
0: Ta gueule, tu coupes. Voilà. Donc, rouleau de PQ pour continuer et après on arrête.
23: Oui, Gérard, c'est sympa. Après, il y a autant de femmes que d'hommes, en fait, parce que c'est pour qu'ils puissent se marier entre eux.
0: Non, mais y a-t-il autant de femmes, autant d'hommes que de femmes sumo?
23: Oui, je te dis que oui, il y en a autant, c'est pour qu'ils puissent se marier après entre eux.
0: Tu peux préciser parce que là je comprends
18: Gérard, c'est pour qu'ils fassent des bébés sumo comme
23: voilà,
18: ça.
23: C'est pour
0: ouais, mais non mais hein. Non mais le truc que je veux dire c'est y a-t-il autant de femmes que d'hommes qui font des combats de sport là?
23: Oui, ben on te dit oui Gérard, il y en a autant, c'est pour qu'ils puissent se reproduire entre eux.
3: Mais Gérard, je veux te poser une question. Est-ce que donc quand les femmes sumo elles font des combats, est-ce qu'elles ont seulement un slip?
0: Ça, samedi, j'ai pas vu on en a pas vu. Donc, c'était uniquement que des hommes samedi.
1: Ouais.
20: Mais Gérard, sumo, c'est une race ou pas? Je sais pas, moi.
1: Oh là là.
0: Bon, ouais, t'es complètement con. Ouais, hop.
23: Est-ce qu'il y a un pays des sumo où il y a que des sumo?
0: En principe, le mot sumo vient du mot japonais.
4: Ça s'habille pas, autrement, ça.
0: Qui c'est qu'on a d'autre
21: Justement, à la place de Thierry, qui est parti, on accueille Nicolas, le petit ninja.
0: Nicolas, bonsoir.
1: Salut, bonsoir Gérard.
23: Salut Nico.
1: Salut.
0: La fréquence, Nicolas. S'il te plaît.
23: Bonjour Nicolas.
1: 107.12. 1, pardon. Parce que j'ai une vieille radio, c'est pour ça.
18: Gérard, ça craint sur IRC, il y a un certain F de Babouin, il dit que pour une fois, ton débat, il était bien. On voit que tu t'y connais en sumo, et puisque c'est comme ça, il va fêter ça en allant chier sur ton palier, ça craint.
0: Lui, tu me l'attrapes et tu me le vires.
18: Ok, je le vire.
3: Et Gérard, sur Minitel, le 1200e connecté qui vient de se mettre.
1: Gonzo,
3: qui dit, Gérard, j'ai distribué ton catalogue de cul avec des articles érotiques un peu partout dans la région bordelaise.
23: Ouais.
0: Alors, tu vois, toi, t'es vraiment une fils de pute.
1: Oh là, c'est abusé.
0: Tu vois, parce que aller balancer ça à l'antenne alors qu'on est déjà assez emmerdé avec Max avec ça, donc c'est bien. Tu continues de foutre ta merde, continue.
1: Bravo.
0: Continue à foutre ta merde toute la semaine encore.
21: On vient de me dire au standard que la Canebière, Toulouse, Nice, Fréjus étaient touchés.
0: Voilà, c'est bien. Et ton espèce de bébé rose, elle est pas touchée par tes conneries.
1: Oh
0: non.
1: Là,
3: non, je pense pas.
1: Aucun rapport, Gérard.
0: Oui. Donc, je voudrais qu'on mette Bibi et après on se retrouve pour la fin du débat.
21: De quoi?
0: On va s'écouter Bibi tout doucement.
1: Bibi fuck. Bibi, c'est ça?
0: Et on se retrouve après.
21: Je l'ai pas, sinon on l'a repris.
0: J'ai là.
1: C'est la plus grosse de toutes les reines.
0: Alors lui, tu me le vires.
1: C'est pas moi.
0: Non, c'est pas toi.
1: Non, Gérard, c'est pas moi.
0: Non, tu vires.
1: C'est l'autre, là.
0: Non, tu vires.
1: Dénonce-toi, vas-y, parle.
0: Vas-y, dis ton nom.
1: Parle, auditeur, vas-y, parle.
0: Tu vires, au revoir.
1: Ouais,
0: et on se retrouve tout de suite après pour les deux dernières questions. Donc la question que je vais vous poser, c'est faut-il fabriquer des voitures sur mesure pour un sumo? Et on se retrouve après pour la suite et fin du débat. Faut-il fabriquer des voitures sur mesure pour un sumo? Et on va demander à Nicolas,
15: Ouais, bah c'est clair que c'est pas un sumo qui va rentrer dans une coccinelle, même dans la nouvelle. Donc je pense que des voitures sur mesure, c'est clair que ce serait plus agréable pour eux.
0: Ouais, mais d'après avant que je demande à... Avant que je demande à Takashi s'il est encore là.
21: Il est là.
0: Avant de demander à Rudo de PQ et puis l'autre, c'est
21: Judo
0: qui
21: Boy.
0: Judo Boy, parce que tu me l'as pas marqué, ouais, c'est bien.
21: Moi, je te l'ai dit. Mais...
0: Donc, je peux vous dire une chose, qu'en principe, d'après le reportage, un sumo n'a pas le droit de conduire.
15: Alors il sera mal en quart, donc.
0: Ah ben, ça,
15: alors,
0: je sais pas.
15: Il conduire par sa femme.
0: Non, mais faut te dire une chose, c'est que vélo, c'est pas évident de conduire, vu la taille qu'ils ont. Hein.
15: Voilà, je pense qu'il peut, le mec, il doit faire du skate ou des trucs comme ça. Mmh.
0: Donc, Takashi.
2: Yabad boy.
22: Oui, Gérard, les sumos de toute manière n'ont pas de voiture car ils se déplacent comme les Pac-Man car ils sont comme un ballon. On se jette qu'un citron sur le Pac-Man.
0: Pac-Man. Ouais, c'est un rouleau de PQ.
15: Pec.
23: Ouais, Gérard, ils n'ont pas de voiture sur mesure parce qu'il n'y a pas de raison qu'ils aient des voitures sur mesure et pas les autres. Par contre, ils ont des costumes sur mesure, ils ont des pagnes spécialisées. Ils ont aussi des cercueils sur mesure parce qu'un sumo c'est quand même balèze, donc il faut des roulettes renforcées sous le cercueil. Ils ont plein de trucs, quoi. Ils ont des grands.
0: Non, mais attends, Rouleau.
23: Oui, Gérard.
0: Rouleau PQ, je pense que tu es en train de reprendre la question numéro 6.
23: Tu me l'as rappelé, je te dirais.
0: C'était combien coûtent les habits qu'un sumo porte pour un mariage? Donc, tu me reprends à peu près la même question.
23: Oui, non, mais
2: elle a parlé de cercueil, ça n'a rien à voir.
23: Je parle de cercueil, je te parle de lit renforcé, de fauteuil, tout ça.
22: Le
23: donc, ça passe. C'est
22: un habit pour l'éternité.
0: Bon, le dernier, là, c'était...
2: Judo Boy. Ouais, bah écoute, non, mais sur les cercueils, elle a tout à fait raison. C'est vrai que dans les morgues chinoises, il y a un problème. C'est qu'il faut deux fois plus de place pour garder un cercueil de sumotori. Mmh. Et ça, c'est des problèmes de vie quotidienne qu'on n'imagine pas quand on voit deux gros tas de viande en train de se mettre, là, dans une arène, quoi. Mmh.
0: Ouais, d'accord. Mais moi, je peux vous dire une chose, que j'ai jamais vu encore un sumo aller chercher une voiture. Hein.
15: Moi, Gérard, j'ai pas compris un truc, c'est au début des combats, les sumos, ils balancent du riz par terre. Pourquoi?
0: Non, c'est faux.
15: Ici, c'est vrai.
22: Pour les pigeons, c'est parce qu'ils se marient.
2: Ouais, c'est comme dans les mariages.
15: Mais non.
21: Est-ce qu'ils récupèrent le riz pour le manger?
0: Ouais. Non.
2: Moi, je connaissais un sumo espagnol, il balançait de la paella, c'était dégueulasse.
0: Ouais, c'est ça. Et pourquoi pas du couscous aussi, tant que
2: tout
0: tu gagnes.
2: Tout à fait.
0: Donc, dernière question. Y a-t-il...
15: un pilote dans l'avion.
0: Non. Un sumo a-t-il le droit de faire l'amour? Ça, c'est une question...
15: C'est ce qu'on disait tout à l'heure. T'imagines un sumo avec une bonne femme de 40 kilos en train de la prendre en missionnaire?
0: Ouais, je te signale. Oui. Parce que si je parle de cette question-là, si vous avez bien regardé le reportage, il y a un sumo... Qui est marié, qui a des enfants.
2: Ouais, il a niqué dans le reportage, on l'a vu.
0: Attends, toi...
15: Non, mais comment il a fait, Gérard, sérieux? Il peut faire qu'une chose, c'est étouffer sa femme en même temps.
0: Nicolas.
15: Ok, bah, je viens de te répondre, c'était moi.
0: Ok,
18: Gérard, en fait, sur IRC, ils me parlent tous de l'inverse, en fait. Ils me parlent d'un éventuel petit moustachu qui baisera un gros sumo.
2: Toi qui vis le problème de l'intérieur, raconte-nous.
21: Oui, c'est vrai. Justement, et au niveau de la question de Rigol, il y a Tarzan sur Unitel qui dit « Bip, à un anus de sumo, tout le monde y met sa viande. »
0: Oui. Ouais. Lui, il ferme sa gueule, d'accord. Parce que je sais de qui il veut parler. Donc, Nicolas,
15: t'as cassé
0: pour finir.
22: Oui, Gérard, le problème de sumo que j'ai bien connu au Japon, c'est que eu égard à leur grosse taille et leur gros ventre, le pénis a du mal à pénétrer dans la femelle. Donc, le sumo est obligé de viser. Mmh. Et comme il ne voit pas son sexe, il ne peut que viser que de manière aléatoire, à moins qu'il ait installé, bien sûr, un rétroviseur sous ses couilles, ce qui est une opération très onéreuse. Donc, le sumo n'a que très peu de chances de faire l'amour, alors il se masturbe avec des baguettes chinoises.
0: D'accord. Rouleau de PQ.
23: Oui, un sumo a tout à fait le droit de faire l'amour. Au contraire, ça brûle des calories. Et par contre, je conseille plutôt aux femmes sumo de se mettre dessus plutôt que dessous, parce que c'est vrai que se faire écraser, ça devrait pas être top, quoi.
0: Moi, ouais, mais je pense aussi.
15: Non, mais la base, ça donne faim.
0: C'est qui? C'est qui l'auditeur qui vient de parler?
15: Qui? C'est qui?
0: Hein? Bon, l'auditeur qui vient de parler, tu réagis ou pas?
2: Bon, c'est pas grave, je peux parler, moi.
0: Ouais, ben, vas-y, c'est pour finir.
2: Ok, donc j'ache des bières. Moi, je suis d'accord avec Takashi. Je pense qu'effectivement, avec, je sais pas, ouais, ils doivent avoir bien 20-25 cm de graisse entre les fesses, enfin, devant le trou de balle et devant la coquette. Donc, t'imagines l'affaire pour aller trouver le machin, je veux dire, faut y aller au périscope, c'est clair.
16: Sinon, je pense que si tu as bien lu le Kama Sutra, tu regardes dans les dernières pages, il y a 2-3 positions qui sont adaptées aux personnes de forte taille. Et je te conseille la boule.
0: Ouais, bah, c'est bien.
23: Tu prends la boule.
16: Bah, tu pousses, ma chérie, et ça roule.
0: Bah, ok, donc, question IRC pour finir, et puis tu me donneras le petit point IRC, et avant qu'on demande la conclusion, il y a une question qu'on est en train de se poser avec Max. C'est ouais.
16: Genre, tu te poses des questions.
0: Oh
16: ouais, genre, tu te poses
0: merci.
16: Des questions. C'est du mytho, ça. Ouais.
0: Combien qu'on est là pour finir?
18: Ah, vous vouliez savoir combien on est?
0: Ouais.
18: On est 9997.
0: Oh merde. Eh, j'aurais pas encore atteint mon chiffre des 10 000. Mais par contre, il y a une question qu'on se posait avec Max, dans le bureau, là, pendant...
11: On n'a pas le temps, Gérard, désolé.
0: Pour l'instant, c'est pas toi qui commande, j'ai le droit, il reste encore 2 minutes, donc...
11: Non, mais le droit de la conclusion, tout ça, il faut qu'on dépêche.
0: Non, mais on voulait savoir.
11: Ouais.
0: On voulait savoir...
11: Mange-toi.
0: Ta gueule.
18: Est-ce qu'il y a des claviers d'ordinateur pour sumo, des trucs comme ça,
0: hein? Non, on voulait savoir combien de personnes peuvent être connectées sur l'internet.
11: Si c'est des sumos,
0: moins.
18: Bah ouais, ça dépend.
0: Non. On en a rien à foutre des sumos, donc je voulais savoir parce que c'est la question.
11: Pourquoi tu fais un débat dessus alors?
18: Ça dépend de leur poids. Ça dépend du poids, Gérard.
0: Non, mais combien de personnes peuvent être connectées d'un seul coup sur l'internet? À combien de personnes sur l'internet?
18: Je pense que c'est illimité. Je pense.
11: Bah, ça dépend si Rigo est en forme ou pas.
0: Toi, quand je t'appellerai pas, tu sortiras tous les quand t'auras un anse à ton cul, je boirai mon café dedans. D'accord?
11: Bon, Morgane, il est en train de mettre 666.
0: Alors, conclusion du débat. Donc, on va demander à Nicolas pour la conclusion. Nicolas, s'il te plaît.
11: Ah, pardon.
6: Ouais, bah, je suis en antenne, c'est génial. Ça y est, ouais.
0: Conclusion.
6: Gérard, pas de comeback. Pas de comeback. Alors, Gérard, ton débat, c'était mortel. Bon, les sumo, je sais que t'as donné plusieurs fois dedans, et pas qu'une fois.
16: T'as tapé dedans.
6: Ouais. T'as plus tapé dedans que de donner dedans. Mais sinon, c'était génial, et le débat sur l'internet aussi mortel.
23: Il piquait du gras dans mon sumo.
0: T'as caché.
23: Il piquait des baguettes dans mon porte-monnaie.
22: Oui, pour conclure, c'est ça.
23: Il me foutait des nems dans le cul.
22: Est-ce que je peux conclure, s'il te plaît?
0: Vas-y, je t'écoute.
22: Je voudrais dire que si tous les sumo du monde se donnaient la main, on aurait le plus grand collier de perles du monde.
0: Non, mais c'est vrai. Moi, je voudrais bien un jour que s'il y a quelqu'un qui nous entend en Chine avec qu'on des salles des grandes boîtes, je voudrais bien être invité avec Max pour voir comment que ça se passe là-bas une soirée. Bah, rouleau de PQ.
11: Jamais allé là-bas?
0: Non. Rouleau de PQ.
23: Ouais, alors Gérard, pour conclure, je voudrais dire que c'était un débat très intéressant, qu'on a beaucoup appris.
16: Tout en fait. Ouais, exagère pas quand même.
23: Que je kiffais mes potes et je suis super contente, je suis très fière de nous en fait, parce qu'on n'a pas du tout mentionné une seule fois le nom de Sandy. Et
0: non, presque pas. Ouais. Foutez-vous pas de ma gueule.
23: Pattes, effectivement, ouais.
0: Ouais, foutez-vous pas de ma gueule.
23: Pas du tout.
0: Non, tu t'oserais pas.
23: Ah non, pas du tout, non.
0: Oh, tu m'y laisserais.
23: Bah bien sûr.
0: Ouais. Ouais. Le dernier, c'est
11: Judo Boy.
0: Et ouais. Judo Boy pour finir.
16: Lâche de bière. Donc bah écoute, moi en conclusion, je pense que t'as super bien fait de faire ce débat, parce que des fois tu fais des débats qui te concernent pas trop, genre je sais pas moi, l'argent, l'intelligence, tout ça, les stars télé, alors que bon, t'es pas grand chose quoi.
0: Non, et... presque pas. Non,
16: attends, là t'as fait un débat qui te concernait, c'était bien, donc voilà. Parce
0: non,
16: que...
0: je suis pas sumo, hein, je te signale.
16: Non, mais tu vis quand même le problème de l'intérieur.
0: Ah non, parce que je vais dire une chose, que je peux pas être sumo, parce que vu le poids que je fais, je suis pas sumo.
11: Non, t'es siamois toi.
16: Non, toi t'es entraîneur de sumo. Bon, et non, il y a une deuxième chose.
0: Et ta sœur, elle est entraîneur de quoi, elle?
16: Que je tenais à dire, et là je vais prendre ta défense, parce qu'il y a quand même, contrairement à ce que disait l'auditrice, il y a des gens qui ont parlé de Sandy. Et ça, c'est pas gentil, parce que Sandy, elle est pas grosse, elle est parfaite. Pour un sumo, elle est pas grosse du tout. C'est bon.
0: De toute manière, Sandy a fait son poids et c'est tout.
16: Voilà, donc
0: moi, je l'aime comme elle est.
11: Elle passera pas dans l'autre catégorie.
16: Je tenais quand même, Gérard, à prendre sa défense quand même.
0: Non, mais c'est bien que tu prennes sa défense. Je peux vous dire une chose, que Sandy a fait son poids et je donnerai pas son poids. Elle est comme elle est, c'est tout. Maintenant, si personne peut l'aimer, peut l'avoir en peinture, eh ben, dans ce cas-là, moi,
11: Si on l'aime bien, on l'aime
16: bien. Mais elle a le droit de faire 60 kilos de la jambe droite, je veux dire, elle a le droit, c'est tout.
0: Je vais dire une chose, elle fait pas 60 kilos de la jambe droite, elle fait 61 kilos depuis qu'elle est avec moi. Elle a perdu 14 kilos.
16: Waouh, bravo.
0: Et moi, je l'aime comme elle est. Ouais, de toute manière, c'est pas pour ça que je la laisserai tomber, au contraire.
16: Ouais, voilà. C'est pour ça que j'aimerais que les auditeurs respectent quand même ce gros tas de viande.
0: Alors, tu vois, je vais te dire une chose.
16: Oui.
0: Que le gros tas de viande t'emmerde, et moi, je t'emmerde avec.
16: Mais pour un facochère, elle est mignonne, quoi.
0: Ouais, et ben, moi, je t'emmerde.
11: Gérard, il est là.
0: Ok.
7: Ouais.
0: Donc alors vendredi vous allez retrouver.
11: Ta conclusion déjà, Gérard.
0: Ma conclusion, vous avez foutu que de la merde sur les deux débats, donc on va faire une petite réunion.
18: Mmh. Hein, moi, j'ai pas le temps, hein, je me cache.
9: Non, il y a une réunion.
0: Bah, de toute manière, s'il peut pas, c'est pas grave.
11: Non, il aura le temps. En plus, faut qu'on fasse la réunion ici parce que le bureau a été pris par Morgane et en fin de compte, c'est Seb, on va faire d'ici parce qu'il mixe d'en face.
0: Donc, la conclusion pour moi, ça a été de la merde, les deux débats, comme d'habitude. Oh, non, grâce à.
11: C'était bien.
0: Ils ont pas été capables de me gérer les auditeurs. Quand je vous dis, on ne prend pas Tony, ni tout ça, donc je voudrais bien que ça soit irrespecté.
18: Ah, tout ça, il est pas passé. Hein.
0: Tony, s'il il
18: non,
0: était...
18: Non, mais tout ça.
0: Ouais, mais même, j'aime pas trop. Donc, voilà, donc on va se quitter avec, pour finir, je pue de l'irk avec caresse-moi le clavier avec tes poils de couilles. Alors là, j'espère que c'est un bon truc.
11: Non, c'est le bon
7: ah, c'est de la bombe.
0: Donc avant de retrouver Seb pour la nuit sans pub, n'oubliez pas que demain Max sera à la loco et il y a une soirée. Il y a une soirée à Marseille, au Dôme de Marseille.
11: Ouais,
0: donc,
11: vendredi soir, au Métropole.
0: Avec, au Métropole avec Rigo qui sera au Platine en premier. Donc c'est pour la compile voilà. Groove.
11: Métropole Groove.
0: Métropole Groove au Dôme de Marseille. Et donc et venez nombreux.
11: Il y a Didier Sinclair.
0: Il y a
11: ah bah non, attends, les noms, tu veux les noms des...
0: Bah ouais, donne-moi les noms pour la loco. Je sais qu'il y a Strombez.
7: Non. Il n'est pas là ce week-end.
0: Donc doit y avoir. De toute manière, je pense que t'es au Platine toi ce week-end.
11: Non, il est aux Lumières ce week-end.
0: Il est aux Lumières, toi tu feras mieux de t'écraser et d'apprendre à mixer parce que tu mixes comme un as. Je t'ai écouté hier, c'était de la cata.
11: Mais non, c'est pas moi.
0: C'était du caca. Tu nous as fait du caca. Alors tais-toi. Donc qu'est-ce que je voulais vous rajouter? Donc la semaine prochaine, ben je vais vous retrouver pour deux débats.
11: Oh merde.
0: Je ne sais pas encore ce que c'est. Je vais trouver des thèmes.
11: On peut faire un débat sur la préhistoire. Gérard, la préhistoire.
0: Normalement, si je me trompe pas, et je pense que cette semaine on devrait avoir les sosies de Jean-Luc Delarue.
7: Super, ouais.
0: Et...

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2: C'est la suite des débats du jeudi, donc vous pouvez toujours nous appeler au 0803 08 5000 et 0870 5000. Et en premier, excusez-nous, c'est Pildar qui a fait une petite erreur. Donc c'était pas les petites SL de mon cochon avec un soutien-gorge, mais Alexandre et Alexandra de Claude François.
1: Ah pardon.
2: Excusez-nous de cette petite erreur.
3: C'était presque pareil.
2: Ouais, mais non, c'est pas du tout pareil, Manu, s'il te plaît, merci. Donc, on va récupérer Poirot.
4: Salut, c'est moi.
2: Ouais, tu travailles, s'il te plaît.
4: Mais je suis là, oh.
2: Non, mais tu parles un peu plus fort devant ton combiné, s'il te plaît. Babar.
4: Bonsoir, Gérard. C'est Babar.
2: Merle. Pom, pom, pom, pom, pom. Merle. Merle.
4: Et tu restes poli, Gérard.
5: Je suis pas, Gérard.
6: Bonsoir.
4: Reste poli, Gérard. Non plus.
2: J'ai dit Merle.
4: Trois.
6: Bonsoir.
2: Oh là là. Et réveillez-vous, s'il vous plaît, hein. Fontanelle. Oh non, mais...
5: Fantomètre. Mais c'est pas Fontanelle, c'est Fantomètre.
6: Bonsoir.
2: Fantomètre.
6: Ça va?
4: Bonsoir, Fantomètre.
6: Bonsoir, GG.
2: Bonsoir.
6: Ça va?
2: Et Serviette.
7: Bonsoir.
2: Oh là là. Mais c'est quoi les gens que tu me prends, là? Ça dort ou sont là ou quoi, là?
5: C'est bon, vrai, Manu, ça dort, hein.
4: Sérieux, les amis. Pardon. C'est Poirot.
5: Quand ils sont agités, tu dis que t'en veux pas, quand ils...
2: Oh non, mais attends, là, pour l'instant, ça dort.
6: GG, on est tous dans la place.
5: Bon, allez, ils vont se réveiller, GG. Pose la première question, vas-y.
2: Avez-vous un ascenseur dans votre immeuble?
6: Non. Oui.
2: Qui, non?
5: Vous allez répondre chacun à votre tour, avec votre prénom, merci d'avance.
4: Poireau.
2: Pomme
4: de terre. Non, mais si tu veux, il y a que deux étages.
2: Bon, celui qui s'amuse à dire pomme de terre, tout à l'heure, tu as dégagé, ça allait vite fait, moi, je vais pas m'emmerder, hein.
6: Pas de légumes sur l'antenne.
4: Je déteste qu'on me traite de pomme de terre, c'est une insulte pour moi. Bon, revenons-en au débat. Excuse-moi, Poireau. Ouais, bon, d'accord.
6: Vas-y.
4: Je disais donc que pour mon immeuble, bon, bah, il y a que deux étages, donc ça sert à rien, un ascenseur. Les escaliers, c'est largement suffisant, puis ça coûterait trop cher, tu vois. Donc pas d'ascenseur.
2: D'accord. Babar?
8: Non, moi, je vis dans une maison, je n'ai pas d'ascenseur, Gérard.
2: Ok. Merle.
6: Et moi aussi j'habite dans une maison, donc j'ai pas d'ascenseur.
2: Fantomètre.
6: J'habite dans un immeuble qui fait 7 étages et on n'a pas besoin d'ascenseur.
2: Ah bon, au 7e étage, tu as monté 7 étages
6: Non, il y a un ascenseur, mais qui sert pas.
2: Ah, d'accord.
6: Les gens ne l'utilisent pas, ils préfèrent descendre les escaliers, hein, ils sont bizarres.
2: Serviette.
9: Ouais. Bah moi, il y a 12 étages à mon immeuble, donc ouais, vaut mieux qu'il y ait un ascenseur.
2: Mmh.
4: Et Serviette.
9: Oui.
4: Tu serais pas une copine à tampon?
9: Non, je connais pas.
4: Excuse. Non.
2: Non, mais s'il vous plaît, vous allez pas commencer comme ça, d'accord? Moi, je peux vous dire une chose, que dans un immeuble de cet étage, je préfère avoir un ascenseur qu'on a trop de choses à porter.
4: Quand t'as des courses, par exemple, quand t'as des courses à remonter...
2: Alors, c'est qui qui habite au 7e étage et qui a
6: pas...
2: C'est qui?
6: C'est Fantomètre.
2: Ouais, ben, Fantomètre, moi, je vais te dire une chose, que je préfère avoir un ascenseur pour monter 7 étages. Parce que je me vois mal.
5: Pourquoi?
2: Avec... Mais attends, je vais te dire pourquoi.
5: Ah, d'accord.
4: Je vais te dire, ouais.
2: Je me vois mal monter un caddie 7 étages à pied avec toutes les courses dedans.
4: Mais GG, t'es pas obligé d'emmener le caddie.
6: Mais GG, je te réponds. C'est-à-dire que moi, il y a la condition physique, hein, aussi. Hein.
2: Ouais, non, mais.
6: Faut faire du sport dans la vie, hein.
2: Oui, mais tu.
10: Ouais, bonjour, c'est un voleur, là, elle est pareille. On a compliqué, hein, magnétoscope.
4: C'est Coscos. Ouais, c'est Poirot.
2: Non, mais quand vous aurez fini vos conneries derrière, s'il vous plaît, merci.
6: Mais GG, comme je disais, c'est du sport à monter ton caddie pendant 7 étages. Ça dépend si t'as envie de faire du sport dans la vie, ben voilà. Mmh.
2: Moi, je vais dire une chose, que je me vois mal monter 7 étages avec des légumes congelés ou autres.
6: T'as pas envie de faire du sport dans ta vie?
2: Ah non, mais tu vois, je me vois mal parti faire 7 étages à pied comme ça.
6: Bah, ça passe
2: vite, hein. Oh, oui.
4: J'aime bien le piano derrière.
2: Non, mais c'est bon, là, celui qui s'amuse à mettre du piano.
4: Gérard, je sais pas.
2: C'est
4: moi,
2: qui,
4: mais
2: c'est qui?
4: C'est Eric Satie.
2: Non, mais.
5: Non, mais c'est pas le débat, on revient au débat, s'il vous plaît, merci, on arrête de jouer du piano, là.
4: Ah, pardon. Je suis toujours là.
5: Vas-y, Gérard.
2: Donc, pour te mettre, je viens de te répondre à ta question. Je pense que t'as eu la réponse.
6: Ouais, merci.
2: Moi, tu me diras, c'est pas évident, mais moi, je préfère monter 7 étages à pied avec un ascenseur. Hein.
6: Ouais, bah oui. Ouais. Ça dépend des gens, hein.
2: Bah oui, mais par exemple, une personne âgée, tu la vois monter 7 étages à pied, toi?
6: Bah là, ouais. Y a pas des...
4: Et moi, je la
6: renverse. Attendez.
2: Donc, je réponds à Pantomètre. Est-ce que tu vois une personne âgée aller faire ses courses et remonter 7 étages à pied?
6: Bah écoute, si c'est une personne... Non, je dirais d'un côté, non. Pour les personnes âgées, non. Je veux mais qu'elles prennent l'ascenseur. Mais d'un autre côté, les personnes âgées qui sont très dynamiques, tout ça, ben, ils montent les escaliers en flèche. Hein.
4: Moi, je pique son sac et je la renverse dans l'escalier.
2: Bon, alors toi, t'es un lâche.
6: Ouais.
4: C'est pour rire.
6: C'est vrai.
2: Non, mais c'est peut-être pour rire, mais moi, je rigole pas là-dessus, d'accord?
4: Okay, donc, c'est dégueulasse, parce que dans son sac, elle aurait pu avoir des poireaux, quoi. Fermer des courses. Non, je veux dire...
3: C'est une boutade.
4: Mmh. Ouais, voilà, par exemple.
2: Donc, êtes-vous déjà resté coincé dans un ascenseur?
4: Oui,
2: Tiens, poireau.
4: Ah oui, ouais, moi ça m'est arrivé une fois avec une fille. Là, je te raconte pas la suite, quoi.
2: Ouais, d'accord.
6: Non, attendez.
2: Oh, s'il vous plaît, derrière, Manu, s'il te plaît, merde.
5: Tu gères un peu, Manu,
11: oui,
5: là.
11: Oui, Gérard.
2: Tu vas gérer, là, le standard ou quoi?
11: Ben, je le gère, là.
2: Ah ouais, tu le gères avec celui qui met de la musique.
5: C'est quoi, ce travail?
11: Ça y est, il est parti.
3: L'opédie de Satie, quand même.
2: Hein? J'ai l'impression que la semaine prochaine,
5: tu as dégagé,
2: hein.
5: C'est sûr.
11: Oh non.
2: Il n'y a pas de non, ça va être oui avec moi.
11: Ah oui, avec
2: Baba.
3: Oui, alors moi je vais te raconter.
2: Attends, excuse-moi, Babar. Poirot, donc tu me disais que t'étais resté coincé avec une fille. Poirot.
4: Oui, c'est vrai, ça m'est arrivé une fois, mais bon, j'ai le droit de pas raconter ce qui m'est arrivé.
2: Hmm?
4: Ça m'est arrivé d'être coincé dans un ascenseur. On a appelé sur le bouton de la sonnerie, et puis bon, voilà, il y a un gars qui est venu dépanner, et une heure après, quoi.
2: Ouais, mais d'accord, ok. Alors, non, mais...
3: Oui.
2: Non, mais la question, on va y venir aussi sur...
4: Ouais. Mais bon,
2: celui qui s'amuse avec le piano derrière, ça commence à me gonfler.
6: Non, mais ça, vous allez déranger les voisins, c'est pas sympa, hein.
5: Surtout à cette heure-là, c'est vrai.
2: Donc, Babar.
3: Oui, alors moi, je vais te raconter une anecdote, très rapide, hein. C'est du vécu, c'est une histoire vraie. Il y a un mois environ, j'étais avec deux copains dans un ascenseur, on a fait les cons, on faisait semblant de se faire le cul, et on a bloqué l'ascenseur.
2: Bon, Babar.
3: Non, je te jure que c'est vrai, je jure sur
2: la tête de ma mère. Non, mais écoute-moi, Babar.
3: Oui.
2: Si c'est pour me raconter tes anecdotes
5: sexuelles,
3: apparemment... Donc, je suis resté coincé, ouais.
2: Non, mais apparemment, t'as changé de nom, et la semaine dernière, tu nous as raconté tes anecdotes pendant
3: pas
2: tout le long.
3: Tout. Ah, non,
2: je commence à n'avoir ras-le-bol. Je commence à n'avoir ras-le-bol.
6: Non, je sais, tu confonds, hein.
3: Non, là, franchement, tu confonds. J'étais là il y a deux semaines, mais pas la semaine dernière.
6: Bon, répondez.
3: Mmh. Donc, voilà. Et j'ai pas fini. Et
2: ouais.
3: Donc, on a appuyé sur la sirène et tout ça. Ils sont venus à 5-6 et tout, nous sortir des libraires et tout le bordel, là, des bibliothécaires et tout.
2: Mmh. Et
3: je peux dire qu'on s'est payé une espèce de rêche, quoi, parce que.
4: Comme d'autres piles.
3: J'étais en train de me refroquer en plus.
2: Mmh. D'accord. Merle.
12: Ben, moi, ça m'est déjà arrivé. Je suis restée coincée toute la nuit, heureusement que j'avais des bouteilles d'eau.
2: Mmh. Par contre, ok.
4: Volvic.
2: Non, s'il vous plaît.
4: Pas de marque.
2: Sur Minitel, il y a quoi là? Parce que
5: pour le moment, il n'y a pas beaucoup de réactions, Gérard. On est encore quand même 47 connectés, donc c'est pas mal pour 3 heures. Mais il y en a qui... Ah si, une question de Max Biaggi qui te demande, t'es déjà monté dans la cabine de ton camion avec l'ascenseur?
2: Non. Non. Non. Donc,
11: je crois que quelqu'un dans le studio a un témoignage.
2: Oui.
13: Oui, alors moi, je voulais dire...
2: Non, s'il vous plaît, on se calme derrière. Merci.
13: Moi, je voulais dire que je suis restée une journée entière... je suis restée coincée dans un ascenseur une journée entière.
5: Ah bon?
13: Et j'ai appelé... Enfin, je pouvais pas appeler un dépanneur vu que j'étais restée coincée, donc...
2: Ouais, mais moi, une question que je te repose.
5: Pas de nom, l'invité mystère, on va l'appeler.
2: Donc, la tulipe, une question que je vais te poser, une journée entière dans un ascenseur, d'accord, mais au bout de combien de temps que le dépanneur est venu te dépanner?
13: Bah, il est pas venu me dépanner, vu que je pouvais demander à personne de me dépanner.
2: Mmh. D'accord.
11: Moi, j'ai une question aussi. Un invité mystère, si je peux me permettre.
5: La tulipe.
13: Oui.
11: La tulipe, pardon, c'est pareil. Hein. Est-ce que ça t'a laissé des séquelles?
13: Oui, ça m'a laissé énormément de séquelles.
2: C'est-à-dire?
13: Bah, maintenant, j'ose même plus prendre un ascenseur parce que ça me traumatise.
2: Et pourquoi?
13: Ah, parce que ça me fait peur de prendre
14: pourquoi,
13: un ascenseur.
14: Mais pourquoi? Pourquoi?
13: Mais je viens de te répondre, parce que ça me fait peur.
14: Non, mais pourquoi, moi,
5: c'est un traumatisme.
14: Non, mais pourquoi que ça te...
13: ça m'a traumatisé.
14: Oui, mais pourquoi?
13: Bah, parce que ça m'a traumatisé.
14: Mm-hmm. D'accord.
13: Je peux même plus prendre un ascenseur, je peux même plus regarder un ascenseur en face.
5: Ah ouais, mais ça,
14: non, mais
5: c'est
14: attends,
5: grave.
14: Tu regardes
5: quand tu le regardes dans les yeux, ça va pas du tout.
13: Bah oui, je le regarde comme je te regarde.
14: Non, mais moi, j'en ai rien à foutre, je suis pas un ascenseur. Moi,
13: non,
14: je suis un
13: asticot. Non, mais je t'ai pas comparé à un ascenseur, hein.
14: Moi il y a un petit truc que j'aurais voulu savoir.
5: Oui, vas-y.
14: Donc si ça traumatise de trop, donc pourquoi tu n'oses plus regarder un ascenseur en face et pourquoi tu t'appelles pas un dépanneur? Pourtant dans les ascenseurs, je suis désolé, même si les gens poireaux, babards, fantomètes, merde, les serviettes. Vous êtes d'accord avec moi?
15: Oui, tout à fait.
16: Oui, Gérard, oui.
14: Donc, dans les ascenseurs, je pense que tout le monde va être d'accord. Je pense que dans les ascenseurs, il y a un système de sonnerie.
16: Mm-hmm. Oui, c'est clair. Ah,
15: ça dépend, donc, hein,
13: alors, moi, ça ne marche pas. Hein.
16: Quand on était bloqués tous les trois, on a
15: pas tout le temps, Gérard. Ça dépend, Gérard.
14: Mm-hmm.
15: Ça sonne chez le concierge.
14: Non, oui, mais d'accord, ça sonne... qui c'est qui vient de dire que ça sonnait chez le concierge?
15: Serviette, hein.
14: Non, serviette. Normalement.
15: Ah bah si, je suis désolée, moi quand je sonne, c'est le concierge qui vient. Si, c'est vrai.
14: C'est le concierge qui vient.
5: Non, ça dépend des immeubles, je crois.
15: Bah voilà, oui,
5: c'est dépanneur. Dans les grosses sociétés, c'est un dépanneur. Mm-hmm. Et dans les immeubles de particuliers, c'est la concierge. Mm-hmm.
14: Mais admettons, je vais te poser une question. Par exemple, tu prends un ascenseur qui vient de se construire sans citer de la société qui l'a monté.
5: Ouais.
14: Si c'est relié directement chez eux, comment que tu fais? Tu vas attendre que c'est l'ascenseur, ça va être.
5: Ah, y a quelqu'un qui a une montre qui sonne.
14: Ah oui, c'est
5: Gérard,
14: qui
5: c'est la tienne.
14: Gérard, c'est la tienne, non?
5: Non, ah, c'est pas la mienne.
15: C'est celle de Gégé, hein.
16: C'est la montre Fun Radio.
14: Non. Non, il y a quelqu'un qui a une montre.
5: C'est toi. Ah, ça y est.
15: Mais Gégé,
14: oui.
15: Est-ce que je peux poser une question à Madame X?
14: Oui,
5: la Tulipe.
15: Tulipe, pardon. Donc Tulipe, je voulais te demander, est-ce que t'as souffert psychologiquement du vide?
13: Comment? J'ai pas compris.
14: Est-ce que t'as souffert du vide?
15: Psychologiquement, hein.
13: Bah oui, disons que j'ai eu peur que l'ascenseur, l'ascenseur est resté immobile, mais il est resté quand même au 7e étage.
16: Ben c'est clair. Eh, Tulipe.
5: Mais il est tombé ou pas, l'ascenseur?
13: Non, il est pas tombé, non.
5: D'accord. Tulipe. Tu l'as pas ramassé, donc.
13: Non, j'ai pas pu le ramasser. Mmh. Il était trop lourd.
14: Oui.
16: Ben, il suffit de voir Speed. Déjà, je crois que c'est un bon exemple. On voit un moment quand il délivre les gens, là, qui sont dedans, il y en a une, et elle a tellement peur qu'elle veut pas sortir.
15: Ah ouais?
16: Elle devient claustrophobe. Alors, ouais. Je voulais savoir, Tulipe, est-ce que tu es devenu

0: que tu renouvellerais cette expérience?
1: Comment ça?
0: Tulip?
1: Non, là, c'est... Non, bah non, là c'est moi qui parle.
0: Ah oui, excuse-moi, GG.
1: Donc, Fantomette?
0: Oui. Oui, GG, quelle est ta question?
2: Quelle est ta question, Gérard? Elle te demande.
1: Non, mais êtes-vous déjà resté coincé dans un ascenseur? Donc, Fantomette, comme tu n'avais pas répondu. Donc,
0: oui, écoute, GG, très sincèrement, hein, moi, je te dis que j'ai eu une très mauvaise expérience, comme tu dis. Et maintenant, j'ai une phobie des ascenseurs.
1: Ouais, alors, pourquoi?
0: Eh bien, écoute, GG, resté dans 2 mètres carrés, dans le noir, pas de lumière, pas de sonnerie, rien, personne pour t'aider dans la nuit. Personne aux alentours, tu vois un peu le schéma, il faut le faire. Hein, bon.
1: Non mais c'est Fantomette là.
0: Oui.
1: Donc moi Fantomette, la question que je te dis, oui. Bon, est-ce que tu resterais combien de temps bloqué?
3: 2 ans.
0: Ah.
1: Non, pas 2 ans, attends, s'il te plaît, là...
0: Eh bien, je pense, je sais pas, peut-être 3 jours maximum, hein. Parce qu'il y a le phénomène de déshydratation, si tu bois pas, t'as aucune aide, c'est pas possible. Hein.
1: Oui.
4: On accueille Dino au standard.
1: À la place?
4: Bonsoir, Dino, à la place de personne, c'est un Belge.
5: Bonsoir.
3: Bonsoir. Bonsoir Dino.
6: Bonsoir à tous.
0: Ça va?
1: Bonsoir.
6: Ouais, elle est encore là, Casimir? Parce qu'entre Dino, je voulais la saluer, quoi.
0: Bon, c'est pas grave.
1: Non, mais Dino, ouais. Dino, c'est pas le débat sur les Casimir, d'accord?
3: Allô, c'est Casimir.
5: À propos de Casimir, j'en ai un chez moi.
6: Ça va bien.
3: Tu veux nous faire le blue bibulga?
1: Bon, Dino,
2: allez, on y va.
3: Bien volontiers.
0: Allons-y.
3: J'en veux
1: donc,
3: bien,
1: Dino, s'il te plaît.
6: Oui, je t'écoute, Gérard.
1: Tu réponds à la question, merci.
6: Alors, la question, c'est si on avait déjà été coincé dans un ascenseur, c'est ça?
1: Ah ben, êtes-vous resté coincé dans un ascenseur, oui.
6: Alors, ça m'est arrivé d'avoir été coincé, mais pas trop longtemps, en fait, juste quelques heures. Quoi.
1: Oui, mais combien de temps?
6: Quelques heures, je viens de te le dire, Gérard.
1: Oui, mais quelques heures, ça me dit... tu me dis quelques heures, mais attends, quelques heures, c'est...
0: Ouais, c'est vaste, hein.
1: Enfin, c'est vaste.
3: Je vois pas qui c'est, dis-nous.
6: Suffisamment pour avoir faim, encore.
3: Dis-nous, Ventura.
1: D'accord. Non,
0: mais
1: ok. Non, mais attendez, s'il vous plaît. On va demander à Serviette.
0: Ouais.
3: Dino, t'es qui?
0: Ben moi,
1: bon, s'il vous plaît. Bavard Poirot.
3: Ah,
1: si vous voulez savoir qui c'est Dino, vous allez voir Manu au standard. Il va vous dire qui c'est.
0: Non, d'accord. Les téléphones et les adresses, c'est au standard. Hein.
1: Okay. Hein? Même les numéros de téléphone, c'est au standard.
0: Voilà.
1: Donc, Serviette.
0: Oui.
1: Donc, pour toi.
0: Oui, moi, j'ai été bloqué plein de fois mon ascenseur. Mais bon, je reste zen, je panique pas, j'attends.
1: Donc tu vas attendre combien de temps à peu près?
0: J'attendrai le temps qu'il faudra, je chante.
7: J'attendrai.
0: Voilà.
1: Oui. Attendez, s'il vous plaît. On s'amuse pas à chanter. S'il vous plaît.
3: Ça m'est arrivé une deuxième fois. Dans un ascenseur de la TWA entre...
1: Stop! Celui de la TWA, tout à l'heure, tu as retourné à la TWA au standard. Manu.
3: Bon.
1: Manu, s'il te plaît. T'essayes de savoir qui c'est qui joue avec...
4: Je suis en train, GG.
1: Ok, sinon, je te remercie.
2: GG, on avait quelques petits pourcentages.
1: Je l'ai là.
2: Ah d'accord, bon tu vas
1: donc,
2: les lire.
1: Alors, sur la première question...
2: Ouais, bah on va donc, passer directement à la deuxième.
1: Donc,
2: parce qu'on est sur la deuxième.
1: Êtes-vous déjà resté coincé dans un ascenseur? Donc il y a 58% des gens qui ne sont
2: jamais coincés
1: dans un ascenseur. 40% oui, et 2%... Des gens sont restés coincés à l'intérieur d'un ascenseur plus de 3 jours.
2: À l'extérieur,
1: plus de 3 jours. Oui, mais alors moi, les 2% qui me disent qu'ils sont restés coincés à l'extérieur, comme c'est bien marqué, donc à l'extérieur, c'est pas à l'intérieur de l'ascenseur. C'est dehors qu'ils ne puissent pas prendre l'ascenseur.
2: Ah, donc c'est pas à l'intérieur, mais à l'extérieur.
1: Ah oui. Mais la question, c'est, êtes-vous resté coincé dans l'ascenseur? C'est pas à l'extérieur.
2: Ouais, mais on peut rester coincé à l'extérieur.
1: Mais non! Non!
5: Mais ça peut être au-dessus aussi.
0: On peut faire dans les deux sens.
3: Coincé à l'extérieur.
1: D'accord.
2: Quelqu'un a déjà été coincé à l'extérieur d'un ascenseur parmi les auditeurs?
1: Qui? Non, mais attendez, s'il vous plaît. Attendez.
2: Chacun votre tour.
1: Attends, Poirot.
3: Ok.
1: On demande.
0: Oui.
1: Est-ce qu'il y a des gens qui sont restés coincés dans un ascenseur? Si oui.
0: Moi?
1: Donc
0: moi,
1: oui, qui?
0: Fantomette.
3: Oui, Poirot.
0: Merle.

0: Dino aussi.
1: Oh non, mais poireau, s'il te plaît.
0: Mais tu demandes, je réponds.
1: Oui, mais poireau, pour l'instant, tu vas te calmer.
0: Bon, d'accord, je me calme.
1: Ok. Donc, Fantomètre.
2: Oui, écoute, tout à fait, je suis resté bloqué à l'extérieur, bien à l'intérieur. Donc, il
1: n'y
2: a pas de problème,
1: hein, Gégé. Mais je demande si sur les 2% des gens sont restés coincés à l'extérieur d'un ascenseur plus de 3 jours.
3: Ça m'est arrivé.
2: Ah, mais oui, tout à fait.
4: Moi, oui.
2: Oui, ma semaine.
1: Bon, attendez, répondez pas tous à la fois.
2: Oui, ça m'est arrivé, oui.
3: Ouais, moi aussi.
1: Mon qui, oui.
2: Merle. Banane, c'est Thomas.
3: Babar.
1: Bon, attendez, chacun mon tour.
5: Ils comprennent pas.
1: Serviette.
2: Oui, je réponds, c'est
1: Fantomètre. Oui. Serviette. Non, Fantomètre, s'il te plaît. Je demande à Serviette maintenant.
4: Bah, une fois, il y avait quelqu'un qui était déjà bloqué dedans, donc j'étais obligé d'être bloqué dehors. Mais ouais, non, pas plus 3 jours. 24 heures.
5: 3
4: jours.
5: Excusez-moi, les auditeurs. Si vous pouviez éviter de vous parler entre vous et.
2: Ouais, c'est vrai, c'est vrai.
5: Je vous remercie. Vraiment, de tout cœur.
1: Bon, alors, Serviette, pour toi.
4: Oui, je viens de te dire qu'une fois. Il y avait quelqu'un qui était déjà bloqué dans l'ascenseur, mais j'étais obligé d'être bloqué à l'extérieur et j'ai attendu 24 heures.
1: D'accord. Fantomètre ?
2: Écoute, je t'ai répondu pendant 3 jours, je suis resté à l'extérieur.
3: 3 jours sans se laver.
1: Non mais, punaise, mais arrêtez de balancer des conneries comme ça !
5: Il y a des salles de bain dans les ascenseurs.
0: Bon, Gérard, Poirot, il est sérieux, hein ?
3: Ah ouais, Babar aussi.
2: Non, mais voilà quoi.
3: C'est le dernier qui est arrivé là.
1: Mmh.
2: Mais à l'extérieur, à l'intérieur,
1: il n'y
2: a pas de problème.
1: Mmh. Merle ?
4: Ouais, moi je suis resté une semaine.
1: Mmh.
4: Coincé à l'extérieur.
1: Ouais, mais une semaine. Semaine ? Attends, mais. Attends. Là, il y a. Oui, Phil Dard.
5: Non, mais je suis d'accord avec toi, vas-y, réagis, Gérard.
1: Non, mais tu voulais peut-être.
5: Non, parce que ça m'a interpellé comme toi qu'elle dise qu'elle soit restée une semaine dans un ascenseur.
1: Non,
5: ça
1: mais
5: paraît pas bizarre.
1: À l'extérieur.
5: Ouais, en plus.
1: Non, mais c'est bizarre alors. C'est bizarre ton truc.
2: Une semaine.
3: Moi, pendant un an, mais je faisais le ramadan. Et GG.
1: Oh, attends, celui qui s'amuse à parler de ramadan, tu as dégagé, toi. Tu vas pas me gonfler.
5: Pas de marque.
3: Quoi, oh.
5: Pas de marque.
1: Dino.
2: Pas de plus, hein.
3: Bah, moi, Dino. Ça m'est arrivé le jour où je suis resté coincé dans l'ascenseur également. Parce que comme j'étais coincé, j'ai essayé de m'en aller par la trappe qu'il y avait sur le plafond de l'ascenseur. Et il est ouvert, j'ai réussi à sortir, donc j'étais dans la machinerie au-dessus. Mais comme j'étais coincé entre deux étages et que je suis assez petit, je suis un petit dino, j'ai eu du mal à récupérer l'étage du dessus. C'est que je suis resté, on va dire, je suis bien resté 17 heures quand même. Et j'ai eu une amende. Parce que j'avais très envie de chier, je vais le dire franchement.
2: Mmh. Ah ouais.
1: Non, attendez, Merle, Fantomètre et Serviette, s'il vous plaît, laissez-le finir.
3: Ouais.
1: Alors moi, attends, tu vois, je vais te couper. Attends, Dino.
3: Ouais.
1: Dino, moi, je te coupe. Pourquoi tu as eu une amende ?
3: Bah, j'ai eu une amende parce que j'avais envie de chier, j'étais obligé de chier où j'étais dans la machinerie de l'ascenseur.
1: Ah ouais,
3: le syndicat des ascenseurs propres, le SAP.
1: Bah, ça, c'est ok, c'est bon.
3: Babar.
6: Moi, j'ai fait comme le rebelle dans Lorenzo Lamas, j'avais ma moto, j'ai défoncé la vitrine de l'ascenseur.
1: Ouais, ben Babar, tu sais ce que tu as peur? Tu allais défoncer ton lit tout de suite.
6: Non,
1: tu allais défoncer ton lit, comme ça tu vas comprendre. Merci Babar.
0: Poirot. Oui,
7: bah alors moi, ça m'est arrivé aussi une fois, mais si tu veux, c'était dans un vieil immeuble, il n'y avait pas de système de sécurité, et j'avais mis mon bras pour entrer, et la porte s'est refermée sur moi. Et mon bras restait coincé, et donc je suis resté coincé, là, comme ça, dehors, à glander, pendant 2 heures.
1: Mm-hmm.
7: Voilà, j'ai fait appel à un technicien.
3: C'est qui, là ?
7: C'est Poirot.
3: Ah, bah t'es vraiment un Poirot.
7: Bah ouais, c'est pour ça. Hein.
1: Qui c'est que... Dino, s'il te plaît, tu te calmes.
3: Ah, excuse-moi.
1: Attends, tu permets ?
7: Non, mais je redis pas mes origines, hein, Poirot. Allez, on pour Rome.
1: S'il vous plaît, vous vous calmez. Donc, Poirot, toi, donc, ça t'est arrivé?
7: Ouais.
1: Ok. C'est clair. Donc, on m'a demandé à Tulipe.
8: Bah, moi, comme je t'ai dit tout à l'heure, oui, je suis resté une journée coincé dans un ascenseur.
1: Mais 3 jours.
8: Comment?
1: Plus de trois jours.
8: Non, pas plus de 3 jours, mais par contre, une semaine, oui.
1: Ah, donc,
5: Oui, c'est plus, alors.
8: Oui, donc, c'est plus.
5: Ah oui.
1: D'accord.
2: Et tu faisais comment pour te laver?
8: Bah, c'est...
5: Comme d'habitude.
2: Tu te léchais.
8: C'est vrai que c'est une question...
2: Ouais, d'habitude. Mais Gégé,
1: oui.
2: j'avais une question à te poser.
1: Oui.
2: Je voulais savoir, imagine-toi cette situation si un jour tu te retrouves bloqué hein, dans un ascenseur.
1: Mmh.
2: Et tu connais la trappe qu'il y a au-dessus, comme nous l'a dit, comme Dino. A dit Tino.
1: Ouais, bah, Dino.
2: Que toi, tu le ferais.
1: Mmh.
2: Que toi, tu monterais sur la trappe pour te dégager.
3: Bah, je lui conseille pas, je suis resté bloqué 17 heures.
1: Bon, Dino.
2: Non, mais...
3: Bah, ça parle de moi, je m'explique.
2: Bah, vas-y, j'explique-moi. Est-ce que tu le ferais ou pas?
1: Non, mais Dino.
3: Ouais.
1: Donc moi je peux répondre là parce qu'on me pose une question.
2: Ah ouais,
1: moi je peux te dire une chose, que je connais des ascenseurs et à l'heure actuelle pour l'instant tu n'as pas de trappe.
2: Mais c'est au dessus.
1: Non, pas dans tous les ascenseurs. Je suis désolé maintenant. Maintenant, attendez, maintenant avec les immeubles qu'ils construisent, il faut que tu montes carrément sur la terrasse pour pouvoir être décoincé, ou sinon pour que les pompiers aillent un système spécial pour ouvrir les portes et savoir à quel étage est coincé l'ascenseur. Voilà, c'est tout, ça y est.
2: Mais attends, mais j'ai vu ça dans James Bond.
1: Oui, mais attends, Fantomètre.
2: Oui.
1: Fantomètre,
2: oui.
1: Dans ces cas-là, tu regardes trop de films. Dans ces cas-là, moi, je vais te poser la même question. Est-ce que dans la tour infernale, tu pouvais sortir avec un ascenseur un peu?
2: Oui.
1: Ah oui, alors tu peux me dire comment? Attendez, s'il vous plaît, derrière. Poirot.
7: Oui.
1: Dino.
3: Ouais.
1: Serviette et Merle, vous laissez Fantomètre terminer.
7: Ok.
1: Alors vas-y, Fantomètre, explique.
2: Tu me parles de quel film? De James Bond ou de la Tour Infernale?
1: Non, la Tour Infernale. Comment que tu peux sortir d'un ascenseur en feu? Sans trappe, comment tu peux sortir d'un ascenseur en feu? Explique-moi.
2: Ah, bah alors là,
1: je vais te
2: poser une colle.
1: Hein. Ah, bah alors dans ce... Attends, attendez. Attendez, je viens de lui poser une colle.
2: Bah non, il y a les cascades, hein.
9: Il faut la décoller maintenant, Gérard.
1: Ouais. Eh ouais, mais alors? Alors, Fantomètre?
2: Ah, là, tu me laisses bouche bée.
1: Hein. Ah, bah oui. Moi, bah alors, non, mais attends, dans ces cas-là, faut pas trop regarder les films. Parce que déjà, moi, le tour, la film infernale, je l'ai vu. Et les gens, il y en a beaucoup qui sont restés morts dedans.
2: Mais ouais. On les a sauvés quand même, non?
1: Non, ils étaient morts. Ils étaient morts brûlés. Ils étaient morts vifs.
9: Nous, on nous a dit que c'était noyé par les pompiers.
1: Non,
9: ça c'est le Titanic.
2: Exactement,
9: ton micro, Sandy, ça ira mieux. Hein.
2: Voilà.
8: Tu fais pipi dessus, puis après ça...
1: Après
8: ça éteint le feu.
9: Ah ouais.
1: Donc,
10: excusez-moi, 30 secondes. On accueille Jérôme à la place de Babar.
2: Bonjour Jérôme.
9: Bonsoir.
7: Bonsoir Jérôme.
2: Bonsoir.
1: Manu, ça Jérôme, c'est... faut pas qu'il se mise à repasser
9: tout le temps. Hein.
10: On le dégage tout de suite alors.
1: Manu, tu le laisses.
7: Dégage-moi parce que je vais me coucher là, ça me saoule.
1: Bon. Alors va te coucher, bonne nuit. Comme ça va plus te saouler.
7: Vas-y Jérôme.
1: Hop.
7: Jérôme, t'es toujours là?
1: Si oui, faites-vous l'amour pour passer le temps? Ah.
2: Comment?
1: Si oui, si vous êtes resté coincé dans un ascenseur.
2: Ouais.
7: Gérard Poirot.
1: Non, attends Poirot.
9: Putain, il est
2: chic. Laisse-le.
1: Donc, je reprends la 2. Êtes-vous déjà resté coincé dans un ascenseur? Tout le monde a répondu que oui pendant sur la deuxième.
2: Ouais.
1: Donc, la troisième, si oui, faites-vous donc l'amour pour passer le temps. Si vous êtes, non, mais si vous êtes avec, par exemple, je sais pas qui c'est qui disait, qui était coincé avec une fille.
7: C'est Poirot.
1: Donc, Poirot, donc oui. Est-ce que tu faisais l'amour avec la personne que tu étais coincé dedans?
7: Non, je l'ai sodomisé. Attends, je t'explique. La sonnette, elle marchait pas.
1: Mm-hmm.
7: Le seul moyen d'avertir quelqu'un, c'était pousser des gros hurlements. Si tu veux, on n'y arrivait pas, et le seul moyen, c'était que je la sodomise.
1: Non, mais attends, Poirot.
7: Oui.
1: Avec par exemple.
7: Poirot, c'est bien été, quoi.
1: Non, mais, s'il te plaît, Poirot.
7: Oui.
1: Là, c'est pas le... Tu veux, si tu veux jouer comme ça, dans ce cas-là, moi, je vais passer à une autre personne.
7: C'est la réalité.
2: Non, mais... Y a pas assez de place, hein.
7: Mais ouais, c'est un grand ascenseur, merde. Il y avait vachement de place.
2: Non, mais ça dépend de la surface, alors.
1: Mm-hmm.
9: Ah, et justement, j'ai une question sur Minitel de Navet, qui habite dans le 75, qui dit, Gérard et les auditeurs, est-ce que vous pensez que rester bloqué dans un ascenseur est un symbole érotique?
1: Bah justement, la question elle est là, est-ce que vous faites l'amour pour passer le temps?
9: Ouais, bah oui. Non mais justement, c'était une réaction du Minitel.
1: Oui, mais
9: est-ce que c'est érotique, si vous faites l'amour dans un ascenseur, est-ce que c'est érotique?
1: Bah oui.
9: Est-ce que c'est un endroit érotique?
1: Ouais, mais s'il y a plusieurs personnes avec vous, comment vous allez faire devant tous les gens?
9: Ah oui, ouais. C'est vrai.
1: Donc la question est là. Donc Dino.
3: Ouais. Bah ouais.
1: Ouais, d'accord.
3: Moi,
1: Dino.
3: Je peux, vous, je peux t'expliquer, mais...
1: Non, mais Dino, pas... Dino, ouais. Si c'est pour me dire, ben ouais, dans ces
2: ouais.
1: cas-là, moi je vais te dire ouais, tu vas aller voir Manu pour qu'il travaille un peu plus au standard, d'accord?
3: Ok, excuse-moi Gérard, j'enchaîne tout de suite sur mon anecdote alors.
1: Ah non, bah alors là, non, Dino...
9: Ah, il est une anecdote,
3: Dino. Je te réponds à ma question, ça m'est arrivé, faut bien que je te raconte.
1: Bah, non, mais ouais, mais attends, vas-y. Moi les anecdotes, si c'est pour... Ah non, mais attends, Dino, s'il te plaît.
3: Ouais.
1: Si c'est pour avoir un mec... Pendant toutes les semaines, pendant les débats, c'est le deuxième, qu'on s'amuse à avoir des anecdotes, le débat ne va pas avancer.
3: Bon, bah alors, je vais pas donner d'anecdotes, je vais raconter une histoire.
1: Ouais, bah voyons, après une anecdote, c'est une histoire, et après, ça va être un poème.
3: Bon, alors,
2: oui.
0: Les poèmes de Gégé.
3: Les poèmes, je préfère te les laisser, Gérard, malgré qu'on ne t'entend plus vraiment en faire.
1: Ouais, bah ça, pour l'instant, vous allez m'entendre X temps sans faire quand vous allez vous calmer, quand je vous pose des questions et que vous allez me répondre correctement.
2: Bah, moi, j'ai un poème, sur l'ascenseur, hein.
1: Ouais, bah moi, les poèmes sur les ascenseurs, je peux en faire très bien chez moi rapidement.
2: Bah vas-y, j'ai
1: improvisé. Non, mais pour l'instant, vous répondez aux questions, c'est tout.
3: Ouais, donc, bah c'est ce que je veux faire.
9: Donc, Dino, vas-y, raconte toute ton anecdote.
3: Ah, merci. Ouais. Et ben, en fait, c'est le jour où je suis resté bloqué plusieurs heures dans l'ascenseur. Comme je commençais à trouver le temps long et que j'étais avec ma chienne, Labrador, et ben, disons que j'ai assouvi mes pulsions sur ma chienne. Et
1: non, mais...
3: depuis, je le fais environ deux
1: non,
3: fois.
1: Non, mais attends, Dino, tu crois... Dino.
3: Oui.
1: Tu crois que tu vas faire ça avec un animal?
3: Bah je l'ai fait, ouais, avec ma chienne, ouais, pas de problème.
1: Bon, d'accord, ok.
0: Et Gégé.
1: Merle.
3: Pour ceux qui aiment les poils, d'ailleurs, c'est génial.
1: Oh, c'est bon, oui, s'il te plaît, merci.
2: Oui.
1: Merle.
2: Bah, moi, j'aimerais bien rester coincé avec toi dans un ascenseur.
1: Non, mais attends, pour l'instant...
2: Non, j'aurais peur, hein. Ah non, moi, j'ai pas peur, hein.
1: Ah bon?
2: Non.
3: T'as un cache-nez?
2: Tu veux bien?
1: Non, bah, ça reste à désirer.
0: J'ai 2 secondes.
2: C'est vrai, Gérard?
1: Ça laisse à désirer, ça dépend dans quel ascenseur que tu te situes.
2: Eh ben, à Paris.
9: Mmh. Ah, bah oui, bah, Paris, oui.
1: Bah, ouais, d'accord. Okay.
2: D'accord.
9: Donc, t'es d'accord, Gérard?
1: Bon, on verra.
9: Bah, qu'est-ce qu'elle va dire, ta copine, là?
2: Mmh.
1: On va demander à Fantomètre.
2: Oh, c'est pas grave, ça.
11: Oui?
1: Comment?
9: Si, comment, si, c'est merde. Grave, c'est grave, c'est grave.
2: Hein?
1: Comment, merde, j'ai mal entendu?
2: C'est pas grave.
1: Ah bon, d'accord.
9: Ah, vous aviez qu'à le faire à trois.
0: Gégé,
1: pourquoi pas? Non, tu laisses Fantomètre maintenant.
2: Oui, eh bien, Gégé, tout à fait, je l'ai fait avec Michael Douglas. C'était très bien.
1: Bon, Fantomètre.
2: Oui.
1: Entre ton truc.
2: Quoi?
1: De Michael Douglas et puis l'autre, là, tu commences à me les gonfler.
2: J'espère
1: que les 6 dernières questions. Tu n'as pas essayé d'inventer un nouveau nom,
2: non,
1: d'accord?
2: Bah non, Gégé.
1: Stop, merci.
2: Donc oui,
9: on accueille
1: Stop, Fantomètre, s'il te plaît.
2: Oui.
1: Merci.
9: Non, c'est pas grave, il n'y avait pas besoin de crier. On accueille Crevette.
12: Bonsoir, c'est Crevette.
2: Bonsoir, Gérard.
0: Bonjour, bonsoir, Crevette.
12: Bonsoir.
2: Bonsoir,
12: Gérard.
1: Bonsoir, Crevette.
0: Est-ce que oui, ça frétille, les Crevettes?
12: Comment?
0: Est-ce que ça frétille?
12: Ah, ça frétille. Oui, bon, Gérard, j'étais au standard. Tu peux me passer me dire la question, s'il te plaît?
1: Non, mais tu vas répondre. Ben,
12: oui,
1: je vais
12: mais il me faut une
1: bon, alors,
12: pour répondre.
1: Donc, t'as entendu la deuxième?
12: Non, pas du tout, Gérard.
1: Ah ouais, mais alors là, je vais pas te répéter les deux
12: non,
1: questions.
12: Parce que je viens d'appeler, là, j'ai fait le 0800.
1: Ok, hein. Bon, alors, êtes-vous resté coincé dans un ascenseur?
12: Oui.
1: Donc, il y a un statiste, j'ai un truc sous les yeux, donc plus de 3 jours. Donc, je pense que toi, c'est quoi?
12: Non, moi, je suis jamais resté coincé dans l'ascenseur. Par contre, il y a 3 potes à qui c'est arrivé, ils sont restés coincés dans un ascenseur. C'était dans une bibliothèque.
1: Mmh. Voilà. D'accord. Ok. Donc, maintenant, si oui, faites-vous donc l'amour pour passer le temps?
12: Avec une nana?
1: Bah oui.
12: Parce que...
3: pas forcément.
12: On l'avait fait ensemble.
1: Mais, comment?
12: Ouais, avec une nana, ouais, je ferais bien, ouais. Si elle est consentante.
1: Ok.
3: Voilà. Et si t'as que ton chien comme moi?
1: Bon, celui qui s'amuse à dire tu tapes ton chien.
0: Et si elle est con et qu'elle sent pas?
1: Non.
12: Ça tombe bien parce que mon chien a pas de dents, donc c'est bon.
0: Et Gérard, deux secondes.
1: C'est qui?
0: C'est Poirot, je peux te poser une petite question?
1: Vas-y, vite.
9: Rapide.
1: Bon, parce qu'il reste serviette à répondre là.
0: Ouais,
1: serviette et tulipe. Vas-y.
0: Je peux te poser une question. Bon, maintenant que t'es.
1: Vas-y.
12: Salut Poirot.
0: Est-ce que ça te ferait plaisir de rester coincé dans un ascenseur avec elle?
1: Ah, ça, c'est une question
0: pas.
1: Que...
0: je te répondrai pas.
2: Que je voilà. Te répondrai pas.
0: Bon, ben, on connaît.
2: On connaît la chanson.
1: Serviette?
13: Ouais, moi, je fais pas l'amour, je chante.
1: Non, mais Serviette! Oui. Ça, attendez, s'il vous plaît, ceux qui s'amusent à appeler les gens, vous allez dégager au standard, vous allez voir Manu. Parce que ça commence à bien perdre depuis tout à l'heure. Alors, j'entends des gens qui se disent, ouais, Poirot et ceci, cela. Alors, ouais. Vous allez voir au standard et ça va être bon, hein.
7: Ouais, mais j'aime pas qu'on m'appelle, c'est Poirot.
12: Pardon.
1: Bon. Serviette.
4: Oui. Bah, je te dis, je chante, je fais pas l'amour.
1: D'accord.
4: Mais pourquoi? Parce que, bah...
1: Attends, Fantomètre, s'il te plaît, si tu veux faire les débats à ma place, tu
4: non,
1: veux...
4: Non, mais
1: Fantomètre, s'il te plaît. Fantomètre, si tu veux faire mes débats à la place, tu demandes à ma... Attends, Fantomètre, si tu veux faire mes débats...
9: Chut, Gérard.
1: Tu viens voir Max, tu lui présentes tes thèmes et tu fais les débats, d'accord?
4: Oui,
1: mais tu réponds pas à ma place.
9: Voilà.
1: Ok.
9: Cassé.
4: Oui, chef.
1: Donc, Fantomètre, pourquoi? Serviette.
4: Non, mais excuse-moi, chef, mais je demandais à... Je posais la question à Serviette.
1: Ouais, mais je suis très bien... Je suis assez grande de lui poser la question moi-même, d'accord?
4: Bah, vas-y, ouais.
11: Je chante.
1: Serviette, pourquoi?
11: Je chante parce que ça fait passer le temps.
1: Mmh. Oui, mais pourquoi?
11: Parce que ça fait passer le temps. Comme ça, le temps passe plus vite.
1: Mais attends, je te demande pourquoi que ça te fait passer le temps. Alors, mais t'es bouché ou quoi?
11: Je comprends rien. Ça fait passer le temps de chanter, c'est tout.
1: Bah ouais, mais si t'es toute seule, tu as chanté dans un ascenseur.
11: Bah exactement, si je suis bloquée, je chante.
4: Bah pourquoi pas si elle est chanteuse.
1: Ok, Tulipe, pour toi?
8: Non, j'ai jamais eu l'occasion de faire l'amour dans un ascenseur.
9: Pourquoi?
1: Et pourquoi?
9: Pourquoi?
8: Bah parce que j'étais toute seule.
1: Ouais,
13: mais pourquoi?
8: Mais j'ai jamais eu l'occasion de faire l'amour dans un ascenseur.
4: Bah ouais, mais pourquoi?
8: Bah parce que j'étais avec personne.
4: Bah pourquoi t'étais toute
1: mais
4: seule?
1: Mais pourquoi qu'elle était toute seule? Parce qu'il y avait personne dans l'ascenseur, c'est tout, c'est clair et net.
9: Bah pourquoi?
1: Mais s'il y a personne, si elle est toute seule, elle va pas faire l'amour avec...
9: Mais non, mais pourquoi il y avait personne dans l'ascenseur?
8: J'étais juste avec ma petite peluche, c'est tout.
1: Voilà.
4: Ouais, mais pourquoi t'étais seule? Pourquoi?
9: Non, pourquoi il y avait personne?
4: Voilà.
8: Bah parce qu'il y avait personne.
9: Qu'est-ce qu'il y a, Gérard?
4: Bah c'est logique, hein. Bah non, c'est pas logique.
9: Ouais, Gérard,
4: logique,
9: hein. Gérard, qu'est-ce que
10: je veux dire Fantomètre, mais je vois pas pourquoi.
4: De quoi?
9: Gérard, qu'est-ce qu'il y a, Gérard?
10: Explique.
9: Ouais. Non, mais explique, Gérard.
10: Explique.
1: D'après ce que j'ai, donc, si oui, faites-vous par l'amour pour passer le temps. Donc, j'ai 70% qui disent oui, surtout si on est obligé.
9: Oublier.
1: Si on oubliait leur montre. Là, je vois pas du tout le truc.
9: Bah si,
1: non, parce qu'ils sont décédés. Alors là, tu vois, ça c'est vraiment un truc con.
9: Bah ouais, mais c'est des statistiques. Hein.
1: Et des gens font l'amour dans un ascenseur, mais qui n'est pas en panne. Alors là, je vois pas du tout le
14: mais
1: truc.
14: Mais si, parce que regarde, Gérard, 70% répondent oui, surtout quand ils ont oublié leur montre. C'est-à-dire que comme ils veulent faire passer le temps, mais qu'ils ont pas leur montre, ils font l'amour.
4: Pourquoi?
14: Tu vois?
1: Mais pourquoi?
14: Bah parce qu'ils ont pas leur montre.
1: Bon. C'est pas grave. On va passer à...
14: Ah si, c'est grave. Ils ont pas leur montre.
1: Alors, auriez-vous des fantasmes?
14: Et on va mettre un disque, hein.
1: Avec un réparateur d'ascenseur. Donc, si vous voulez nous appeler, vous pouvez toujours nous appeler au 0803-08-5000 et 0870-5000. Et toujours le 3615, code Fun Radio, rubrique direct. Et là, on va s'écouter Ricky Martins avec Une Dose Stress. Et j'espère... que Fidler, tu ne t'es pas trompé comme tout à l'heure pour me mettre du Claude François, Alexandrie et Alexandra, merci. Et voilà, c'était Ricky Martin, ça va que...
7: Oh,
1: s'il vous plaît.
7: Coca-Cola.
1: Merci.
9: Je me suis pas trompé, Gérard, alors.
1: Non, pour une fois.
9: Ouais, c'est cool.
1: Pas par rapport à tout à l'heure. Donc là, vous venez d'écouter Ricky Martins avec Une Dose Stress. Et donc, il est 3h22. Donc, si vous voulez encore nous appeler, il vous reste encore pas loin de...
7: Une demi-heure.
1: Une petite demi-heure encore.
10: D'ailleurs, Gérard, en parlant d'appeler, il y a Calimero qui nous a appelé, qu'on accueille tout de suite.
1: Oui, à la place.
15: Bonsoir tout le monde.
4: Bonsoir.
10: C'était à la place de Jérôme.
4: Bonsoir.
1: Alors, non. Non, Jérôme, c'était Crevette. Alors
10: non, Crevette, c'était Babar. Tu ne suis pas le débat, Gérard.
1: Ah bon?
15: Je suis là, moi.
1: Ok, quel numéro?
13: Ouais, salut.
15: Ça va?
13: Oui.
1: Ok, donc, oh, merde, tu restes poli, s'il te plaît?
16: Alors,
1: merci.
16: Alors?
13: Vas-y, enchaîne ta question, Gérard.
1: Non, mais auriez-vous des fantasmes avec un réparateur d'ascenseur?
15: Ah oui.
1: Donc, on va demander à...
13: Comment?
1: À Serviette.
15: Oh. Ouais.
1: Non, mais attendez, mais 5 minutes, les mecs.
13: Ok.
1: Je peux prendre... je peux prendre dans l'ordre que je veux.
13: Okay,
1: ah bah tiens,
13: problème,
1: ah bah tiens, poireau.
17: Fais le malin.
1: Fais le malin maintenant, vas-y.
13: Quoi?
1: Bah vas-y, fais le malin.
13: Mais j'ai rien dit, moi.
1: Eh bah alors, quel numéro?
13: Ouais, alors le réparateur, s'il a un beau bleu de travail, ouais, à fond.
1: Ok. Mais c'est... Non, mais plus d'art, s'il te plaît.
17: Attends, c'est pas moi?
1: Non, mais celui qui s'en est... Et celui qui s'amuse à l'enregistrer, qu'il repasse un mal aller.
15: Maria,
13: Anthony, arrête tes conneries, merde.
1: Dino.
13: Ouais. Bah, je réponds à la question alors. Là.
1: Bah, oui.
13: Bah, je sais pas, depuis tout à l'heure, tu parles et.
1: Enfin, bah, vas-y.
13: Bah, en fait, suite à quand je suis resté bloqué dans un ascenseur, j'ai décidé de faire des. Eh, mais arrêtez de chanter là, je suis en train de parler.
18: Ouais, un peu de respect.
13: Ouais, merci. Donc, je me suis voué à fond dans la réparation d'ascenseur.
1: Mmh.
13: Et j'étais réparateur d'ascenseur pendant 6 mois.
18: Ça paye bien en plus.
13: Parce que j'ai été viré quand ils avaient vu, si vous voulez, la société protectrice des ascenseurs. Quand ils ont vu mon nom en tant que réparateur, alors qu'ils avaient vu que j'avais chié dans un ascenseur, bah ils m'ont viré.
1: Ouais. Ouais, d'accord, Dino, si c'est pour rester pendant un quart, pas loin de 2 minutes, à dire tes conneries comme ça, j'aurais préféré que tu t'absentes.
13: Quoi, attends, je
18: Dino parle... Non, mais sérieux,
13: Dino, bah ouais,
15: c'est
13: sérieux, Gérard.
15: Poirot.
18: Oui.
15: Ah, d'accord.
1: Non, oh, s'il vous plaît.
18: Oh, 6 minutes.
1: Non. Ouais, y a pas, je te mangerai nu, là, d'accord.
18: Bonjour à Aurélien et à ses copains.
1: Oh, bon, Poirot, bonne nuit.
18: Non, mais j'ai rien dit, arrête.
1: Ça commence à bien faire avec que je te mangerai nu.
18: Non, j'ai rien fait, moi, je m'ai interrogé. Je veux répondre à la question.
1: Bah, tu réponds, c'est à ton tour.
18: Bon, alors je voulais dire que j'ai aucun fantasme sur les réparateurs d'ascenseurs. Surtout que dans mon pays, là, dans ma ville, on les surnomme les Tispoons. Yeah. Et si tu veux, c'est vraiment une sale gueule et on les aime pas du tout. C'est pour ça, quoi, j'ai aucun fantasme.
1: Ok. Merle?
15: Ben moi ouais, effectivement, j'ai des fantasmes sur les réparateurs d'ascenseurs, surtout s'ils s'appellent Gérard.
1: Ouais, attends, tu vois...
17: Comme par hasard.
1: Hein? Tu vois...
15: Ben, ça n'a pas si je suis amoureuse de lui, hein.
1: Non, non, mais ça y est, mon cœur, il est déjà pris, alors donc tu vas te calmer, s'il te plaît.
18: Par moi.
15: Hein?
1: Merde, tu vas te calmer, tu vas arrêter de dire que t'es amoureuse de moi, d'accord?
15: Je tente ma chance, hein, Gérard.
1: Non, non, mais de toute manière, ta chance, tu l'auras pas avec moi.
15: Bah si, je l'aurai.
1: Non, tu ne l'auras pas.
15: Si, je vais venir.
1: Bon, bah là, tu viens quand tu veux devant la radio.
15: Je vais
1: venir,
15: t'es coincé dans l'ascenseur.
1: Ouais, bah moi,
17: il n'y a pas d'ascenseur.
1: Moi, il n'y a
17: pas d'ascenseur à la radio. On t'a eu.
1: Il n'y a pas d'ascenseur.
15: Dans les toilettes.
1: Ouais, ben moi je coince entre deux portes. Hein.
15: Tu ouvres ta braguette.
1: Pointomètre.
15: Oui. Qu'est-ce que j'allais dire? Ah oui, oui, tout à fait. Ça m'excite les mecs qui portent des blouses.
1: Mmh.
15: Voilà.
1: Et pourquoi?
15: Comment?
1: Pourquoi?
15: Non, bah parce qu'ils sont beaux, ils sont musclés. Mmh.
1: Ah ouais. Voilà.
18: Ça m'excite. Un pharmacien, par exemple, ça t'excite?
15: Comme Gérard. Comment?
18: Un pharmacien, ça t'excite?
15: J'ai pas compris.
1: Un pharmacien, les oreilles, c'est comme le cul, ça se lave!
15: Non, pas un pharmacien, juste ceux qui ont la blouse bleue.
13: J'ai les camisoles.
18: Mais ils ont une blouse
1: bleue. Serviette!
15: Ouais. Bah moi, si c'est un grand blond d'1m84, ouais. M'excite.
13: Ah, je suis là.
1: Ouais, attends, un grand blond d'1m84?
15: Ça arrive.
1: Bon, ouais, ça y est, là, celui qui met de la musique de merde.
18: Manu,
1: s'il te plaît.
19: Je suis en train de chercher Gérard. Mais je sais pas d'où ça vient, c'est là le problème.
17: Manu.
1: Ah, mais ça commence à bien faire celui-là.
19: Je sais bien, mais je cherche.
1: Donc, Serviette, quoi, donc c'est un mec d'1m84?
15: Par exemple.
1: Ok, et puis qui c'est qui me reste?
18: Crevette.
1: Non.
18: Crevette, mais si. Qui frétille. Ben, crevette.
1: Ben, attends. Comment que ça se fait qu'on a crevette alors?
19: Ben, c'est normal.
1: On
19: a poireau, crevette, calimero, dino, merle, fantomette et serviette.
18: Voilà. Et là, c'est crevette.
1: Ouais, ben alors crevette, vas-y.
12: Ben non, c'est pas trop mon truc. Mais non, mais non.
1: Non, mais oui, celui qui s'amuse à mettre ça, ça commence à me gonfler.
12: Ouais, Gérard.
1: Oh, s'il vous plaît.
12: Gérard.
1: Oui. Mais c'est pas de ma pote, crevette, c'en est un qui s'amuse. Alors vas-y, crevette.
12: Ouais, moi c'est pas trop mon truc, mais s'il a de belles fesses et une belle clé à molette, ouais.
1: D'accord. Il nous reste quelqu'un quand même, Manu.
17: Bah, Tulipe.
1: Et la Tulipe ?
17: Elle est où, Tulipe ?
8: Je suis là.
17: Ah, bah, elle est là.
13: C'est plutôt un chou-fleur.
1: Hein, attends, quoi, pardon ? Le chou-fleur, il t'emmerde.
11: C'est un pissenlit.
12: Une patate.
17: Alors, Tulipe, vas-y, réponds, Tulipe.
8: Non, j'ai aucun fantasme avec un réparateur.
17: Pourquoi ?
8: Bah, parce que j'ai aucun fantasme avec les réparateurs. Ça, ça m'excite pas du tout.
1: Pourquoi ? Non, mais attendez. Laissez-la. Elle vous dit non. Elle vous dit non. Moi, dans ces cas-là, je vais lui demander si un jour.
17: Non, c'est l'insert. J'ai coupé les auditeurs pour que tu poses ta question.
1: Donc, si un jour t'as un problème avec, je sais pas, un réparateur d'ascenseur qui est du côté de la radio et qui te plaît, tu fais quoi?
17: Ah, oui, question piège.
1: Piège, hein.
17: Ah, Tulipe, là, t'es mal barré.
19: Ah, là, c'est clair pour répondre. Hein.
8: Bah, on verra s'il est assez mignon, pourquoi pas.
1: Ok.
17: Et si, par exemple,
19: il porte un t-shirt XL?
17: Ou une moustache? Une moustache?
8: Là, je suis partante.
11: Ah, ok.
1: Comment?
11: Je suis jalouse.
1: Bon, attends, Merle. Merle, comment je veux dire.
11: Hein?
1: Merle, si t'es jalouse, je vais te dire une chose. Tu te calmes, ok?
12: Donc. GG.
1: Oui.
12: Tulipe, elle sent pas la rose. Hein.
1: Alors, faut mieux sentir une tulipe qu'une grosse. Hey, faut mieux sentir. Hey, hey, une tulipe, tu les récupères dans un champ de coquelicots.
11: Gérard, je braque pas devant moi. Hein.
1: Bon, attends, je fais ce que je veux, d'accord.
8: Par contre, je sens la lavande.
12: Coquelicot, il est parti. Il est parti, coquelicot.
11: Moi, je sens la rose.
1: Ouais, bah, moi, je sens la merde.
12: Moi, je sens la crevette.
17: Ah, ça, on le savait.
19: Bah, ça, tu viens de le dire, hein. On confirme tous. On est tous d'accord avec toi.
12: Moi, je sens la crevette.
1: Bon, attends, moi, mais les crevettes, j'aime pas ça. S'il vous plaît. S'il vous plaît. Oh, putain, il commence à m'énerver, lui, avec son mais oui, là.
11: Mais oui.
13: Dino, tu peux poser ta question?
1: Non. Maintenant, je vais vous dire à peu près le truc que j'ai sous les yeux. Il y a 38... Oh!
17: Vas-y, Gérard, pose les statistiques.
1: Il y a 38% des gens qui ont été interrogés qui ont dit oui pour jouer avec son gros câble et ses poulies. Attendez, au lieu de vous marier comme des pétasses là derrière, merci.
11: Et mongolien.
1: Attends, si t'es pas content, toi, la pétasse, tu vas te faire foutre.
17: Ah là, t'es cassé. Hein.
1: Alors, je vais te dire une chose que... Malpoli, moi, je t'emmerde.
17: Ouais.
1: Ok.
11: Et pourquoi?
1: Merci à la nana qui est... Donc non, elle préfère se mettre directement à l'ascenseur, ça c'est pas mal. Les 10% n'ont pas écouté la question. Enfin, les gens qui sont...
17: Non, mais ils sont bêtes, les gens.
1: Non, mais ils sont complètement contre. Manière, moi, je vais pas continuer à lire leur saloperie.
17: Non, c'est pas grave s'ils sont bêtes, Gérard. C'est pas grave.
19: La réponse des gens dans la rue. Bah hein, ouais, si ils sont bêtes, on n'y peut rien, nous. Hein.
1: Donc, la cinquième... Preniez-vous l'ascenseur ou un escalier?
11: Pardon?
1: Prenez-vous l'ascenseur ou plutôt l'escalier?
19: T'entends rien?
17: Sandy, y a un problème?
11: Allô?
17: Oh merde!
12: Chut! Ah. Merde, Sandy.
19: Philippe.
17: Mais non,
19: c'est. Non, Philippe. Connerie.
17: Je me suis trompé.
19: C'est Philippe et.
17: Donc tu peux répéter la question?
1: Alors, prenez-vous. L'ascenseur ou plutôt l'escalier? Bon, alors...
17: Répondez, réveillez-vous les auditeurs, oh! Comment Gérard...
19: Ah non, ils sont bien dressés, là, ils attendent que Gérard leur demande.
12: C'est à Gérard
17: d'interroger. Gérard, plutôt, hein.
1: Poireau! Oh, tu me le dégages, lui, allez hop!
17: Allez, tu le ramènes dans le panier.
1: Alors, lui, il va aller chercher ses pommes de terre pour faire sa soupe demain.
19: Ouais. Cassé.
8: T'as oublié les carottes.
13: Je peux répondre.
1: Quel numéro?
13: Ouais, alors, bah, GG, le problème, c'est que chez moi, c'est très compliqué. Alors, déjà, faut prendre un ascenseur qui descend.
11: Uh-huh.
13: Et après, t'as quand même 5 étages à faire avec un escalier en colimaçon et de travers, quoi.
1: Ouais, alors, tu connais le...
11: Je t'en
1: Comment? Non, non, tu vas pas repasser au standard. Donc, Dino, Crevette, Merle, Fantomètre, Serviette et Tulipe répondent. Donc, est-ce que tu connais la petite blague?
20: Non. Non, vas-y.
1: Qu'est-ce que, alors, là, surtout...
19: Attends, on va tous rigoler, hein.
1: Non, non,
20: fais-nous rêver,
1: tout
20: rêver.
1: Le monde...
20: Allez.
1: Comment?
20: Fais-nous rire, fais-nous rêver.
21: Vas-y, vas-y.
1: On va demander à Tulipe, parce que je pense qu'elle l'a jamais, elle l'a jamais entendu. Donc, non, mais tu peux me les mettre tous là pour qu'ils écoutent.
21: Raconte-la, Tulipe, si tu l'as jamais entendu.
1: Alors, qu'est-ce qui est vert, qui monte et qui descend?
19: Ah, alors?
20: On est au cul de Tarzan.
21: La petite bébête.
20: J'ai pas un lombric dans le derrière de GG.
1: Non. punaise, mais arrêtez vos conneries, qu'est-ce qui est vert, qui monte et qui descend?
19: Ah, il avait pas tort, hein.
22: Je sais pas, un petit poids dans un ascenseur.
1: Voilà.
22: Ah, bah voilà. Alors, les auditeurs.
21: Elle est bonne.
1: Voilà,
21: elle est
1: chier. Qu'est-ce qui est orange?
20: Un coton-tige.
22: Non.
1: Alors, toi, tu as dégagé.
19: Ah, c'est pas grave, c'est pas grave, c'est pas grave.
1: Qu'est-ce qui est orange et qui se prend avec un économe et qu'on mange pour être aimable dans un ascenseur? Non.
21: C'est orange.
1: Non,
19: je crois qu'il vient de l'inventer celle-là. Hein.
21: Ouais. Des carottes.
1: Ouais. Oh. Des carottes comment? Allô?
19: Non, râpé.
21: Ouais, des carottes râpées.
1: Ah, ouais, mais qui c'est qui a été lui soufflé?
19: C'est moi.
1: Fallait pas.
19: Ah, pardon.
22: Bah non, Manu.
21: Bah là, Manu, putain, on n'a pas cherché, là.
19: Pardon, excusez-moi.
1: Ah, allez, on reprend.
22: J'ai d'ailleurs sur Minitel, une petite pause Minitel. Il y a pas mal de connectés, toujours Gestapo qui est super sympa. Il y a aussi Steph. Gestapo, un fan de fun. Et il y a Steph qui dit que GG est un grand comique et qu'il aimerait que tu fasses plus souvent des blagues.
21: Ouais.
19: Ah là, il a raison sur ce point.
1: On verra. Donc, on va demander à Dino.
20: Ah.
21: Enfin.
20: Yes. Bonjour, Dino. En fait, moi, Gérard, je prends plus que l'escalier parce que je boycotte les ascenseurs suite à ce que la compagnie générale m'a renvoyé. Non, c'est pas bien, ça.
1: Okay.
20: Bah non, le... écoutez, je fais ce
1: bon,
20: que
1: bon, ça y est.
20: Quoi, ça y est?
1: Non, mais attends, Dino, c'est pas à toi que je dis ça y est, c'est celui qui te coupe la parole.
20: Merci, Jean.
19: Devant ton micro.
20: C'est quoi la question?
1: C'est quoi la question? Tu vas aller, celui qui demande c'est quoi la question, tu vas aller voir Manu au standard, s'il te plaît, merci.
19: Mm-hmm. Oui, donc, il peut pas me voir, on est au téléphone.
1: Crevette?
19: Pardon.
20: Oui, c'est pas fini, Gérard.
1: Non, mais je t'écoute.
20: Ah, merci. Eh ben, comme je t'ai dit, comme j'étais renvoyé, moi, maintenant, je boycotte les ascenseurs. Et ça me pose énormément de problèmes, parce que maintenant, je suis laveur de carreaux. Et quand je travaille sur des grandes tours, des immeubles, bah faut que je me tape des vingtaines d'étages à pied.
1: Oui, mais il y a des appareils... Non, mais attends, il y a quand même des appareils pour laver les ascenseurs. D'accord.
19: Il y a des ascenseurs pour laver les carreaux, c'est ça?
1: Voilà. Non, mais il y a des... Non, mais il y a... Non.
20: Même les extérieurs...
1: Non, crevette. Crevette. Crevette!
20: Oui.
1: Donc, attends, je te réponds.
20: Oui.
1: Donc, c'est toi qui as dit que tu boycottais les ascenseurs parce que...
19: Non, c'est Dino.
1: Dino?
20: Ouais.
1: Donc, je te réponds. Donc, il y a des appareils maintenant pour laver les carreaux.
20: Mais t'as pas compris ce que je t'ai dit?
1: Non, mais je comprends rien. Dis carrément que je suis con, ça vaudra mieux.
20: Ouais,
1: ok?
19: Allez, dis-le.
20: Ça ira plus vite. Non, j'oserais pas, il va se vexer. Allez, vas-y.
1: Donc, Crevette.
20: Oui, moi, j'ai peur des escaliers.
1: Et pourquoi?
20: Parce que je me suis cassé la gueule quand j'étais gamin dans un escalier.
1: Non, mais attends, Crevette.
20: Mais c'est vrai.
1: Crevette, tu réponds correct. Crevette, s'il te plaît, tu réponds. Dépêchez-vous parce que là il me reste. Non, allez, bon, ça y est, c'est tout. T'as peur des ascenseurs, c'est tout.
19: Non, des escaliers.
20: Oh, je peux même pas répondre. J'ai un peu peur des ascenseurs, mais un peu moins que les escaliers. C'est tout.
1: D'accord. Merle.
21: Oui, mon amour.
20: Tu restes poli.
1: Non, je suis pas ton amour, d'accord? Tu restes poli, s'il te plaît, merci.
21: D'accord, poli.
20: Tu restes poli.
1: Pardon.
19: Ah bah c'est joli ça. Ah bah après avoir dit d'être poli, ça c'est sympathique.
20: Moi ça fait 3 mois que je rentre à l'antenne et à chaque fois je me fais engueuler.
1: Ouais. Ouais, mais attends, moi je peux me permettre parce que c'est mon émission, c'est ce que je veux.
19: Et moi je peux, Gérard, j'ai une dérogation?
1: Non.
19: Oh s'il te plaît.
21: Ah si.
20: Allez, pour Manu.
21: Non, t'es pas un
1: sympa. Bon, vas-y, fais là ta dérogation. Voilà, c'est bon. Merle.
21: Oui, mon chéri.
1: Non, il n'y a pas de ton chéri, d'accord?
21: D'accord, mon canard.
20: C'est bien.
1: Bon, tout à l'heure, moi je vais poser une question, Merle. Merci.
21: Oui, mon poussin.
20: Alors, Gérard, bouge pas, je te... Sous la table.
1: Eh, hey, Merle, à force de dire mon poussin, mon chéri, t'es jamais resté coincé à poil dans un ascenseur, toi?
21: Bon,
1: oh
21: ben si, je suis restée coincée avec toi.
1: Oh non, pas avec moi parce que je connais pas. Rappelle. Merci. Fantomètre.
21: Oui. Qu'est-ce que j'allais dire un truc, mais.
1: Ah oui, ben tu réponds à la question.
21: C'était quoi la question, José, excuse-moi.
1: Oh non, mais tu te fous de ma gueule ou quoi là?
22: Tu prends le train.
21: Non, mais sérieusement, c'était quoi la question?
1: Prenez-vous l'ascenseur ou plutôt l'escalier?
21: Moi, je prends tout le temps l'escalier, c'est pour me muscler les mollets.
1: D'accord.
21: Pour entretenir ma forme physique.
1: Ok. Voilà. Serviette.
21: Moi, je prends plutôt l'escalier, plus tard l'ascenseur.
1: Ok. Donc, êtes-vous téléphonez-vous d'un ascenseur ou autre ou monte charge? Attendez, il y a Tulip qui n'a pas répondu.
22: On l'avait oublié.
21: On s'en fout.
8: Oui, donc.
1: Attends, merde, tu dégages, moi je suis. Voilà, merci.
22: Ah bien, Manu, pour une fois.
1: Merci, Manu. Sur
3: le coup
1: Manu.
3: Numéro 1, merci.
22: Tu vas peut-être rester dans l'équipe.
3: Merci, Manu. Merci, merci.
1: C'est merci, rapide, Manu.
8: Non, donc, moi, je préfère pas prendre l'ascenseur, vu que j'ai peur des ascenseurs, alors je prends toujours les escaliers.
1: Attention, celui qui recommence, parce que ça va faire comme avec Merle.
3: Oui, attention, mais Gérard, j'ai un énorme problème. Admettons que Tulip dit une connerie énorme. Comment je fais pour la mettre...
22: Pour la saper.
3: Pour la dégager.
21: Tu fais une tarte dans la gueule.
5: Faut d'abord la loger.
3: Oui, ça, je pourrais tout faire, mais comment je fais, Gérard?
1: Non, je demande en face de moi, là-bas.
22: Eh ouais, c'est moi qui va la dégager.
21: GG.
3: Oh merde,
1: ouais.
3: Privilège.
21: Tu peux poser une question?
1: Ouais, vite.
21: Alors, Tulip.
1: Attends, toi, Tractopel, tu dégages. Merci pour Tractopel, tu me dégages ça, Manu, s'il te plaît.
3: J'ai fini de rire et je le tège.
22: Mais rentrera jamais le Tractopel dans le studio.
21: Faut une grouille.
22: Bah, c'est vrai.
20: Alors, quand tu fais le doseur, ça le fait.
3: J'ai vu une vanne, je la fais pas.
1: Ouais, alors vas-y, Fantomètre, tu voulais poser une question, vite.
21: Oui, Tulip.
8: Oui.
21: Quand tu prends l'escalier, t'en profites pour faire du sport.
8: Bah oui, ça muscle les jambes et puis les mollets surtout.
21: Ouais, voilà, exactement, moi, voilà.
8: Voilà.
21: Exactement.
1: Ok.
20: GG, c'est Calimero, j'ai une question moi aussi pour Tulip.
1: Mm-hmm.
20: Est-ce que je pourrais la butiner?
1: Alors là, tu vois.
5: Oh, c'est mignon.
3: Oh, c'est mignon, Gérard.
20: C'est gentil, hein.
3: Mignon, mignon.
22: C'est un poète.
5: Ça m'excite.
22: Tulip, alors?
8: Non, pas du tout.
22: Pourquoi?
20: Pourquoi?
8: Parce que je préfère les hommes plus âgés, c'est tout.
20: Bah, je peux te chatouiller le pistil.
5: Elle préfère le gland des chênes.
8: Non mais t'inquiète pas, j'ai déjà quelqu'un donc.
20: Mais j'ai une grosse racine et tout.
21: Oh. Laisse tomber.
1: Donc ça y est, t'as fini tes conneries, quel numéro?
20: Tu vas pas jaloux, toi.
1: Merci. Alors téléphonez-vous d'un ascenseur ou d'un monte-charge?
22: Attends Gérard, t'avais pas dit les petites statistiques sur cette question? Non mais moi je voulais dire rapidement, alors 45% des gens préfèrent prendre l'escalier parce que c'est gratuit. Et 55% des gens préfèrent prendre l'ascenseur car ils aiment se regarder dans la glace.
21: Voilà.
1: Dans la glace de l'ascenseur.
22: Ah bon, on avait compris, parce que la glace de l'escalier.
1: S'il n'y
8: a pas de glace,
3: ils prennent l'escalier.
22: Voilà.
3: Ou ils changent d'ascenseur.
22: Voilà, merci Manu.
3: De rien.
1: Alors,
5: il y a le rétroviseur du Tractopel.
1: Qui c'est qui vient de dire ça?
5: Dino.
1: Eh ben Dino, bonne nuit.
20: Non,
22: c'est pas Dino.
1: Non, mais j'aime bien parce que... Donc, alors...
22: La sixième question.
1: Non, la septième, parce qu'il est trop tard maintenant.
22: Ah, d'accord.
1: Il y a 11 questions. Téléphonez-vous d'un ascenseur ou d'un monte-charge ou autre? Téléphonez-vous d'un ascenseur ou autre, ou monte-charge?
20: Gérard, c'est Dino, je peux répondre?
1: Vas-y,
20: essaye. En fait, moi je téléphone quand il y a un téléphone dans l'ascenseur.
5: C'est clair.
20: Et par rapport au monte-charge, je voulais faire une petite anecdote.
21: Ah. Vas-y, je t'en prie.
20: Ah, merci.
21: Ouais.
1: Oh là, Fantomètre, tu vas te calmer, s'il te plaît, qu'est-ce que je t'ai dit tout à l'heure?
21: Vas-y, c'est pas moi qui a parlé, hein, GG.
3: Non, c'est pas elle.
5: Vas-y, l'habitude.
20: Alors, en fait, je voulais déconseiller aux gens d'utiliser leur téléphone sur un monte-charge. Parce que ça crée des interférences suite aux signaux gamma des pistons de monte-charge, mais je vais pas rentrer dans les détails. Et en fait, faut pas utiliser les téléphones cellulaires, quoi.
5: Faudrait demander à Goldorak pour ça.
20: Comment?
5: Je dis faudrait demander à Goldorak.
20: C'est clair. Ah, voilà.
3: Je dégage qui?
20: Et à propos de monte-charge, Gérard.
3: Dis-nous.
21: Gérard, il boude.
1: Oui.
20: Tu boudes?
1: Non, vas-y.
20: Mais non, c'est pas grave. Si tu boudes, tant pis.
1: Ok.
20: Et GG. GG, est-ce que toi, ton monde décharge?
1: C'est qui?
20: C'est Calimero.
1: Bon, alors, quel numéro? Tu réponds à la question correctement, s'il te plaît, merci.
20: Non, mais je te demandais à toi, ton monde décharge ou pas? Bah, il en monte une, en tout cas.
5: Bah, ouais, enfin, je sais pas, ouais.
1: Ouais, je sens
3: bon,
1: que...
3: On va reprendre la question un par un, tout le monde.
20: Tu peux répéter
3: ça va être bien.
1: Non, on va demander à quel numéro?
20: Tu peux me répéter la question?
0: Est-ce que je téléphone dans les ascenseurs ou dans les monts de charge, c'est ça?
1: Ou
0: et
1: autre.
0: Quel numéro? Et les escaliers, t'en fais quoi?
1: Et alors, c'est quoi?
19: Et c'est ou autre, les escaliers.
0: Ah non, moi, je téléphone que dans les escaliers.
1: Oui, oui. Bah alors voilà.
0: Parce que t'as des relais dans les escaliers, dans un ascenseur, tu peux pas, c'est clair, c'est pas possible. À moins que t'aies un téléphone.
1: Je peux te dire une chose, que dans un ascenseur, tu peux pas te prendre ton portable, d'accord?
0: Si t'as un téléphone à pièces, comme disait Dino, tu peux appeler, hein.
1: Non, mais c'est ça. Crevette.
2: Je sais pas trop.
1: Ouais. Crevette.
2: Ouais, Gérard, si, je sais.
1: Crevette.
2: Je pense que j'appellerai pour foutre un peu le bordel dans l'immeuble, mais c'est tout.
1: D'accord.
0: T'as déjà vu une crevette téléphoner, toi? Je peux pas.
1: Fantomette.
6: Oui, moi j'appelle de l'ascenseur ou des escaliers, ça dépend des machines, si c'est à sous ou bien à carte.
1: Ah bah, dans un ascenseur, t'as déjà vu des machines à sous ou à carte?
6: Non, bah oui. Le téléphone, s'il faut mettre des pièces ou la carte.
1: Non, mais dans un ascenseur, t'as déjà vu ça?
6: Oui. Ouais.
1: C'est tu me diras où?
6: Dans l'immeuble où j'habite. Hein.
1: Ah ouais. D'accord.
19: Il paraît que dans l'Empire State Building aux États-Unis, il y a des cabines dans tous les ascenseurs.
1: Ouais. Serviette.
6: Ouais, moi je téléphone d'une cabine téléphonique.
19: Ah c'est vrai, je suis désolé.
1: Et Tulip pour finir.
23: Non, moi je peux pas t'appeler avec mon portable parce que.
22: Il est pas rechargé.
23: Mon téléphone il est toujours en dérangement. Donc...
2: Non mais c'est hors sujet là.
1: Non mais téléphonez-vous d'un ascenseur ou haut. Ou mon charge, tu peux très bien avoir un portable sur toi pour téléphoner dans un ascenseur ou dans une cage d'escalier ou dans un mont charge ou autre.
6: Portable, comme par hasard.
0: Appelez pas d'un mont charge avec un portable, ça peut vous ruiner le cerveau. Ça va péter la gueule.
1: Mais tu restes poli, c'est lui qui dit ça, d'accord?
2: Tu restes poli.
1: D'accord, Dino?
0: Quoi?
6: Tu dis pas péter.
0: Ouais.
1: Alors, donc, bien, d'après ce que j'ai,
22: comme
1: ce que j'ai là sous mes yeux, 20% téléphone avec... Bon, là, ça commence à bien faire, celui-là. Vas-y. 20% téléphone avec un portable. 10% téléphone avec un téléphone avec fil mais portable. Alors là,
2: portable.
1: Je vois... Oh, attends,
6: il y a,
1: oh.
6: Il y a un L.
1: Eh oh.
6: Entre le B et le E, il y a un L.
1: Et entre ta chatte et ma bite, il y a quoi?
22: Ah bah, il y a une différence.
0: Oh, les gros mots, les
19: autres. Bah, elle est pas grande, la différence, mais il y en a une quand même.
1: Ok. Donc 30% ça dépend qui l'appelle et 40% ne téléphone que dans les monts de charge à cause du poids du téléphone. Alors là je voudrais bien savoir le petit con qui a été me mettre ça parce que
22: Je sais plus comment il s'appelle mais on l'avait interviewé dans la rue. Ouais.
1: Alors donc on va faire la huitième. Parce qu'il me reste encore un petit quart d'heure.
22: Bah tu vas la poser la huitième et puis on va mettre un petit disque.
1: Trouvez-vous qu'il n'y a pas assez d'ascenseurs dans les cités, donc on va s'écouter. La vie à deux, c'est mieux quand on est seul avec quelqu'un qui pue.
22: Un canard.
1: Et voilà, donc c'est la suite et la fin des débats de Gérard. On récupère Tulip. Quel numéro?
22: Ton micro, Tulip.
23: Bonsoir.
1: Quel numéro?
22: Attends, c'est moi.
1: Martin. Bonne nuit, Martin.
22: Martin, bonne nuit.
2: Ouais, c'est barré.
0: Bonne nuit.
2: Il a raccroché.
6: On est parti, ouais.
1: Eh ben, bonne nuit.
19: Non, il est là. Martin, t'es là.
2: Excuse.
1: Martin.
2: Ouais, j'étais parti pisser, excuse-moi.
1: Ok. Ouais,
22: comme toi, Gérard.
1: Crevette.
2: Oui, ben moi, c'était pareil. Je suis allé faire pipi par la fenêtre, là.
1: Fantomette.
6: Bonsoir.
1: Serviette.
6: Ouais.
1: Il y a la place de Merle, on a personne, hein.
2: Bah non, j'ai pas
19: retrouvé de fille au standard.
1: Ok, c'est bon. C'est bon, c'est pas grave.
2: Bon, mais Tony.
1: Non, trouvez-vous qu'il n'y a pas assez d'ascenseurs dans les cités, donc on va demander à quel numéro?
0: Oh là là, toujours moi, mais elle vient d'où cette question là?
1: Elle vient d'où? Ben, tu demanderas à Fildar, c'est lui qui a
22: voulu
1: que
22: j'appelle. Ah non, non, c'est pas moi.
1: Ah non, c'est
2: toujours les autres.
19: C'est la tienne, celle-là, Gigi.
22: C'est la tienne, celle-là.
19: Si.
0: Et de toute façon, je vais te dire une chose, si c'est lui, ça veut dire que tu fais pas ton travail toi-même.
2: Ouais.
1: Donc, et alors? J'ai le droit de venir le mardi pour savoir si les questions plaisent, ok?
0: Ouais, mais si on fait ton travail à ta place et que...
22: Bah, c'est pas grave, on va essayer de répondre.
1: Bon, voilà. Vous répondez à la question ou pas?
0: Alors oui, dans les cités dans les cités d'or, non, il n'y avait pas d'ascenseur à l'époque.
1: D'accord. Martin?
2: Oui, ben moi les ascenseurs, je trouve que si une espèce en voie de prolifération, il faut vraiment stopper leur progression avant qu'ils n'envahissent toute la Terre. Donc moins d'ascenseurs dans les banlieues, s'il vous plaît. Il y en a trop.
1: D'accord.
2: Ah non.
0: Non,
1: crevette.
2: Crevette, moi je dis qu'il en faut plus parce que comme ça on peut taguer partout dedans. Quoi.
0: Non,
2: mais c'est graffiti.
6: Non.
1: Fantomètre, stop. Quand on met...
21: Écoute, moi je suis d'accord avec le garçon qui dit qu'il y en a marre des ascenseurs.
18: C'est Martin qui disait ça.
21: Bon, Martin, je suis tout à fait d'accord avec Martin.
18: Moi aussi,
21: Martin
18: je t'aime.
21: Il y en a marre des ascenseurs, il faut arrêter ce phénomène.
18: Ouais, c'est clair.
21: Voilà, parce qu'il y en a marre, voilà.
1: Les serviettes ?
21: Je m'en fous.
1: Ah bon ? Ouais. Et pourquoi que tu t'en fous ?
21: Bah parce que je me suis pas posé la question et je m'en fous.
1: Non mais c'est t'appelles d'où là ?
18: C'est quoi derrière ? C'est Marie-Copine ?
21: Moi.
1: De chez toi, t'as... qui c'est qui hurle comme ça qu'on entend du bruit derrière toi ?
21: C'est mon voisin.
18: Mais non.
21: C'est mon voisin.
1: Ouais, ben tu dis à ton voisin qu'il se calme, s'il te plaît, merci.
18: Ok, je me calme.
1: Et Tulip ?
21: Tulip,
1: alors ?
23: Oui, tu peux répéter la question, Tulip, j'ai pas entendu.
1: Alors, qu'il n'y a pas assez d'ascenseurs dans les cités ?
23: Oui, je pense qu'il n'y a pas assez d'ascenseurs dans les cités, parce que dans les vieux immeubles, il n'y a pas d'ascenseur, et puis c'est gênant pour les personnes âgées quand elles reviennent avec des courses.
21: Elle est à la maison de retraite.
1: Ouais, attends, qui c'est qui vient de dire ça ?
21: C'est Serviette.
1: Ouais, mais attends, Serviette.
18: Tu décroches.
1: Attends. Serviette. Oh, s'il vous plaît. Vous me laissez répondre à Serviette. Alors, Serviette, je vais te dire une chose. T'as quel âge, s'il te plaît ?
21: J'ai 24, mais dans les maisons de retraite, il y a des ascenseurs.
1: Ouais, mais attends, dans ces cas-là, pourquoi tu réponds comme ça à Tulip ? Moi, je vais te dire une chose, que les personnes âgées ont le droit
22: de prendre l'ascenseur
1: comme tout le monde, d'accord ?
18: Ah, il y a les gendarmes de Suresnes sur la une, là.
1: Ouais, toi, tu vas dégager tout à l'heure. Tu vas voir les gendarmes de ta sœur tout à l'heure.
23: Il y a aussi des personnes qui aiment bien rester aussi chez elles, des personnes âgées.
18: Ils sont chez Monsieur Cousin.
1: Alors, toi, tu dégages.
22: Oh allez, hop, bonne nuit.
1: Bonne nuit pour celui-là.
19: Faut manger un couscous, il a dit.
1: Ah non, mais je veux pas le savoir qui c'est. Tu dégages. Ouais, donc, Serviette, moi, je vais te dire une chose, que dans ces cas-là, le jour où tu verras une personne âgée avec un caddie, avec des courses, tu ne l'aideras pas à monter jusqu'à chez elle.
21: C'est merde.
23: Ah, moi, je l'aiderai pas.
1: Attends, alors, Serviette, je vais te dire une chose.
18: Je la pousse.
1: Non. Attendez.
20: Les cartes vermeilles, il y en a trop.
1: Bon, ben, vous me laissez finir. Alors, Serviette, je vais te dire une chose, t'as pas de cœur pour les personnes âgées. Alors, prends leur place et tu verras comment que tu vas te faire jeter par les gens de...
22: Ça va venir, de toute façon.
20: Chacun son tour.
1: Hein?
21: Gérard, tu seras vieux.
1: Eh ben, pour l'instant, j'ai 35 ans et jusqu'à maintenant, c'est bon.
22: Gérard, t'as déjà dit, toi, une personne âgée a monté son caddie dans l'ascenseur?
19: Oui. Oui, il l'a ramené chez lui, le caddie, bravo.
1: Non. Moi, j'ai aidé des personnes âgées. Attends, Pantomètre, s'il te plaît, je réponds à la question un peu plus tard. Oui, j'ai aidé des personnes âgées.
22: Mmh. À monter leur caddie.
1: Oui.
22: Ah, c'est bien. Merci, Gérard.
1: Donc, l'ascenseur est-il pour
21: Attends,
1: vous un... Oui.
21: J'ai une question à poser à Tulip.
1: Oui.
21: Je vais te demander, Tulip, dans quel sens tu penses que les personnes âgées ont le droit de monter dans l'ascenseur avec du cœur ? Explique-moi.
1: Non, mais attends, c'est moi qui te réponds. Non, mais attends,
22: Gérard,
1: c'est moi qui te réponds.
21: Oui, mais je demande à Tulip.
1: Oui, mais moi, je te réponds. Dans quel sens tu veux dire avec du cœur ?
18: Non, du foie.
21: Non, j'ai dit, je veux dire,
1: attendez, s'il vous plaît, derrière vous, calmez, s'il vous plaît, merci.
23: C'est à son cardiaque, ça doit être ça.
21: Voilà, c'est ça.
22: Bah voilà.
1: Ah, bah voilà,
22: exactement.
21: Sinon, il va avoir une crise cardiaque.
1: Ah, bah voilà.
21: Voilà, c'est ce que je lui demande, alors dans quel sens ? Tu penses faire monter les gens dans l'ascenseur avec du cœur, voilà.
18: Bah, en la poussant dedans.
23: Non, c'est pas ça, mais disons que les personnes âgées, si elles montent pour aller prendre l'ascenseur, il n'y a pas beaucoup de marches à monter.
21: Ah ouais, d'accord.
20: Et tu dis que
18: je ne pas du tout, même.
23: S'il y a 3-4 marches, elle peut prendre les 3-4 marches et puis prendre l'ascenseur après.
21: D'accord. Ouais, on n'a pas le choix. Hein.
20: Tu dis que je peux te poser une question, c'est quel numéro ?
23: Oui.
20: Est-ce que je pourrais te rempoter parce que j'ai l'impression que t'as besoin d'un rempotage.
1: Alors quel numéro ?
20: Oui.
22: Quel numéro t'es toi ? T'es quel numéro ?
19: C'est la ligne 3 sur mon standard.
1: Quel numéro tu vas ?
19: La 3.
1: Tu retournes à la 3 et tu retournes chez toi, tu finiras pas les débats. Merci, salut. Salut, quel numéro ?
22: Salut.
1: Salut.
19: C'est pas grave, on enchaîne.
18: On enchaîne.
1: C'est moi qui commande, d'accord ?
18: Non. J'ai 2 secondes.
19: Si, c'est Gérard qui commande, on enchaîne.
1: C'est qui pour finir là, qui veut me poser une question vite fait là ?
18: C'était Martin. Je me demandais qu'est-ce que tu pensais dans les immeubles où il n'y avait que des escaliers et les handicapés qui circulent avec des fauteuils roulants. Comment ils font à ton avis ?
1: Justement, là, c'est une très... Non, attendez ! Vous me laissez répondre à la question à Martin. Ouais. Je peux te dire une chose, que j'ai subi ça. Et Tu permets ?
18: Oui.
1: Celui qui veut répondre à ma place, s'il veut prendre mes débats, il dit. Oui. Il vient voir le chef tout de suite.
18: Ouais,
1: d'accord ? Alors maintenant, vous allez vous calmer. Donc, Martin, moi, j'ai vécu ça. Mais je peux te dire une chose que c'est pas tellement...
4: C'est quoi ça, déjà ?
1: Bon, Crevette, et quel numéro vous dégagez ?
20: Non, j'ai rien fait, attends.
19: Moi, j'avais une réponse à la question. Moi, je les ai vus passer par la fenêtre.
1: Non. Moi, je peux te dire une chose, que une personne qui est handicapée avec un fauteuil roulant, si t'as pas de voisin à côté pour l'aider à descendre, elle est bien emmerdée. Si tu permets, je réponds à la question à Martin. Oui. D'accord.
20: Vas-y, je t'en prie.
18: Je t'écoute, Gérard.
1: Donc, je viens de te le dire, j'ai vécu ça parce que j'y ai été. Moi.
18: Mais c'est fini maintenant.
1: Oui, peut-être, c'est fini, mais j'ai eu des problèmes.
18: C'est tout.
1: C'est tout, ça y est, c'est terminé.
18: Okay.
1: Ça y est, bon, vous arrêtez.
19: C'est ta chanson, Gérard, c'est ta chanson.
1: Non, mais moi, je me fous, j'arrête. Allez, hop, conclusion. Non, mais continuez. Conclusion.
22: Je sais pas qui fait ça, Manu, c'est qui?
19: Je sais pas, j'arrive pas à le trouver.
1: Conclusion.
22: Essaye de le choper, quand même.
1: Conclusion du débat.
19: Je vais le choper.
20: Gérard.
1: Conclusion.
20: Gérard.
1: Donc, quel numéro ta conclusion du deuxième débat?
22: Ouais, c'est Calimero, pas quel numéro, Gérard.
20: S'il te plaît.
18: Calimero.
20: Calimero. Calimero.
18: C'est trop injuste.
1: Conclusion.
18: C'est pour juste.
20: Ouais, donc moi je voulais dire que non, t'as quand même oublié de parler d'une chose, c'est que y a quand même une autre solution pour les personnes âgées, pour les ascenseurs, c'est qu'elles peuvent descendre en rappel le long du mur avec le fauteuil, il n'y a pas de problème.
1: D'accord.
21: Il y a un trou pour passer le cercueil, de toute façon.
1: D'accord, eh ben c'est bien, merci à toi et à la prochaine. Martin ?
18: Ouais, ben moi je trouve que les ascenseurs c'est bien, mais en abusé ça craint.
1: Comment ?
18: Un ascenseur c'est bien, mais en abusé ça craint. Et il y a autre chose qu'on aurait pu aborder aussi, c'est le fait que les ascenseurs jeunes, quand ils sont jeunes, si tu veux, ils ont plein de boutons, ils ont de l'acné. Mm-hmm. Et au fur et à mesure qu'ils vieillissent, eh ben ils ont de moins en moins de boutons.
21: C'est sûr.
19: Mais plus de rides.
18: Mais plus de rides, ouais.
1: Et crevette ?
22: On t'entend pas là.
7: Donc, moi, ce que je peux dire, c'est que, en fait, l'oracle en Vec avait dit par rapport à ce sujet, j'entends une vague aux eaux rouges, une vague à l'écume noire.
19: Gérard, fais quelque chose.
1: Oh, la conclusion.
7: Ça s'adapte à la conclusion.
1: Ouais, d'accord. Eh ben alors, bonne nuit.
7: Je suis d'accord.
1: Ok. Fantomètre.
21: Écoute, GG, débat intéressant. Mmh. Donc, nous avons. Descendu et monté l'ascenseur et les escaliers. Nous avons fait de l'exercice physique et débat très intéressant. Ben, je t'embrasse, j'embrasse Ringo et toute l'équipe.
1: Ok.
21: Et on
19: numéro 1, Ringo.
1: Serviette.
9: Ouais. Ben, moi, je dis que l'ascenseur, c'est une belle invention et que c'est le meilleur ami de l'homme.
1: Mmh. Et donc, Tulipe.
23: Bah écoute, oui, c'était un débat très intéressant et je pense qu'il devrait faire plus d'ascenseurs sur les vieux immeubles.
1: Ok, ben moi je peux vous dire que c'est bizarre parce que j'ai remarqué une chose par rapport à mon équipe, c'est toujours le deuxième qui marche le mieux, donc je voudrais que la semaine prochaine, j'ai pas encore les thèmes du débat, donc... dès que je les aurai, je vous ferai part.
22: Ça veut dire quoi, ça veut dire quoi, Gérard, ce que tu viens de dire là?
1: Ben, ça veut dire que ben la semaine prochaine, je voudrais que les deux débats se passent comme le deuxième.
22: Ouais.
1: Pas que le premier est foiré, que le deuxième il se passe le mieux. Donc sur les ascenseurs, donc moi.
22: Ta conclusion.
1: Moi, ma conclusion, je pense que les ascenseurs c'est fait pour tout le monde, donc pas uniquement pour les personnes âgées ou autres, c'est fait pour tout le monde. Sinon, ben, qu'est-ce que je peux vous dire d'autre là-dessus? Pas grand-chose. C'est que on n'a pas assez le temps pour faire tous les
22: toutes les questions.
1: Toutes les questions, parce qu'on a été pris par le temps et les auditeurs, vous avez pas été tellement corrects. Par contre, il y a un coup de gueule que je vais passer et ça, il me reste encore une minute à le faire.
22: Et ça, c'est du coup de gueule, hein.
1: Excusez-moi. Moi, je préviens à vous dire une chose. Hein. C'est que les auditeurs, du lundi au jeudi, je vous en prie, quand vous appelez le standard, ne dites pas que Manu, c'est un enculé, que Gaël, c'est ce que ça soit, et que Max, c'est un connard. Parce que dans ce cas-là, vous allez vous démerder. Alors, trouvez-nous des débats potables, pas des conneries. Parce que ça, j'en ai ras-le-bol de l'entendre.
19: Merveilleux, merveilleux.
1: Bravo, ça, c'est toutes les semaines. Et ça, toutes les semaines, on commence à en avoir ras-le-bol. Alors, à chaque fois, Max, il arrête à une heure à cause de vous. Alors, il finit à deux heures. Alors, je vous en supplie, trouvez des trucs sérieux.
10: Bravo.
1: Ok.
10: Bravo,
1: là, donc, là, vous allez retrouver Manu.
19: Non, Rousseau.
1: Rousseau, pardon, pour la nuit sans pub. Et demain, vous allez retrouver Lorenzo à partir de 6 heures. Le doc, il paraît que...
22: Le doc fait le matin ? Non, non, il fait pas le matin, le doc.
1: Non, il fait à partir de...
22: 20h.
1: 20h.

0: Bonne nuit à tous.
1: Bonne nuit à tous et à la semaine prochaine.
2: Ça vous doute synchroniser, après moi je pars avec le poème.
3: Bonsoir aux deux sosies, donc aux sosies de Florian Gazan. Bonsoir.
4: Bonsoir, moi je m'appelle Henri Guibet, je suis sosie de Florian Gazan.
3: Et donc, à côté de toi, c'est le sosie de Jean-Luc Delarue. Bonsoir.
5: Bonsoir.
4: Quel est ton prénom, excuse-moi?
5: Jean-Claude Bernard.
4: Voilà.
3: Jean-Claude. Pensez-vous que j'ai un sosie dans le monde ou ailleurs? On va demander à... Saucisse qui pue. Bon. Quoi? Attends. Non, sosie va, vas-y.
6: Ouais,
3: bah, comme t'as une grande gueule.
6: J'espère pour l'humanité que non. Parce que dans tout le malheur qui puisse lui arriver, franchement, j'espère qu'on n'en arrivera pas là, quoi. Parce que faut pas déconner, quoi. Merde, sérieux.
3: Non, mais tu peux préciser le fond de ta pensée?
6: Ouais, je précise, mais un miroir en face de ta gueule, regarde-toi, tu vas comprendre.
3: Hein, ouais, ma gueule à ton merde, alors au revoir. Tu seras poli.
7: Il a pas le droit de m'insulter.
3: Au revoir.
6: T'as le droit de te trouver moche.
3: Ouais, peut-être, mais t'as pas le droit de dire ma gueule, ok?
6: C'est vrai que t'es le sosie d'un boudin, c'est tout.
3: Et ta sœur?
6: Non, plus non, elle est bonne.
3: Non, elle est bonne. Ta sœur, elle est en train de sucer les cuisses d'un catcheur à 90 à l'heure sur un vélo moteur.
6: Ouais.
3: Ok, en deux heures, on est en
7: bon, il lui a mis.
3: Au revoir pour lui. Oh. Mais attends, toi, ferme-la un peu quand je parle à quelqu'un, ok?
5: Oh, c'est vrai, enfin, je veux dire, tu l'as coupé.
4: Non, je suis d'accord.
3: Tu la fermes?
4: Oui.
3: Donc,
7: tu la fermes, il a dit.
4: Du sport en chambre. C'est du sport, mais tu parles.
3: Bon, le sport ensemble, t'as pas besoin de risque. Ok.
5: Ça fait quand même partie du sport.
3: Toi, ton sosie, si le jour qu'on le voit dans la rue, tout le monde tombe par terre. Ça va faire des catastrophes.
5: Mm-hmm.
3: Rien qu'à voir ta gueule, on a compris. Déjà, t'es blanc comme un casse-tête aspiré.
5: T'as entendu Henri comment il lui a mis Henri.
3: Alors, qui c'est qu'on a là maintenant?
8: Tout de suite, on accueille Janie, 35 ans de Paris.
3: À la place?
8: À la place de Soziva.
3: Alors, Janie, bonsoir.
9: Hey Gérard, j'ai une idée pour toi. Ce qui serait bien, c'est que t'arrêtes les débats à 2h. Comme ça, tu peux aller plus rapidement au bois de Boulogne. Hein, salope?
3: Ouais, moi, je t'emmerde, connard. Alors là, Pildard!
4: Quoi?
3: Tu sors du studio! Max!
4: Quoi, Gérard? J'ai rien fait.
10: Tu pourrais dire bonjour à Janie, quand même.
4: Bah oui, il est là, il t'attend.
3: Qui recommence pas, lui, avec sa merde, là.
4: Mais c'est l'auditeur qui est arrivé.
3: Janie.
9: Ouais.
3: 101.9, c'est ça?
9: Ouais, c'est ça, à Paris, ouais.
3: À la place de Soziva.
4: Bah, personne.
5: Bah, attends, ça arrive.
3: Personne. Là, il y a 24 lignes qui sonnent, là.
4: Ça arrive. Allez.
3: Alors, sixième question. Être sosie d'une personne, peut-il y avoir des inconvénients? Des avantages ou inconvénients?
5: Si t'es le sosie de Paulus ou Lizer, ça va. Si t'es le sosie d'Arnold, ça craint.
3: Tu peux préciser, Jean-Claude?
5: Bah ouais, ça dépend évidemment de la personne dont t'es le sosie.
4: Ouais.
11: Mm-hmm. Arnold et Willy?
4: Bah ouais, parce que...
5: Ta gueule, Willy.
4: Par exemple, moi j'ai un copain, c'est le sosie de Louis de Funès, et comme il est mort, il est dans la merde. Il est au chômage. Mmh. Et je peux te dire que...
5: Louis Funès est vivant, c'est l'autre qui est.
4: Ouais, il faut prendre des assurances vie, des assurances chômage, parce que on sait jamais ce qui peut arriver, hein.
5: C'est vrai,
4: un échec de carrière, un décès accidentel.
5: Ça, j'en ai pas, moi.
4: Je peux te dire que on connaissait une copine, s'appelait Chantal, elle était sosie de Lady Di.
11: Mm-hmm.
4: Je peux te dire qu'elle est allée gueuler.
3: Henri,
4: elle est allée gueuler au
3: concessionnaire.
5: On prend le débat là, ça.
3: Henri.
4: Excuse-moi parce que c'est.
12: Pas de marque à l'antenne, vous êtes chiant.
4: Ouais, Janie. Attends, est-ce que tu sais pas ce que c'est d'être sosie de quelqu'un, toi, on dirait, j'ai l'impression.
12: Bah, si, moi, figure-toi que si.
3: Janie.
12: Je parle à qui là? Je parle à.
4: Henri, c'est Henri.
5: Henri et à Gérard.
12: Ouais, si, parce que figure-toi que moi j'ai des inconvénients à ce niveau-là, parce que moi-même je suis le sosie de Sim, mais à 25 ans, et le plus gros inconvénient c'est que personne me reconnaît. Quand je me balade dans la rue, je suis hyper emmerdé, parce que Sim il est vachement connu, mais du fait que je ressemble à Sim quand il avait 25 ans, les gens ils me reconnaissent pas.
8: Donc il y a Cerveau Mix, il te demande en fait, dans un Twix, quel est le sosie de l'autre?
3: Dans un Twix?
5: Un Twix. Deux doigts coupés fin.
3: Quel est le sosie de l'autre? Il n'y en a pas, je pense.
12: Ouais,
3: à part deux doigts coupe fin, c'est tout.
8: Ah, mais vu que c'est les deux mêmes, c'est lequel le sosie de l'autre?
3: Ah ben, on ne sait pas. T'en as pas.

0: idoles. Elvis Presley.
1: Ouais, bah écoute, moi j'ai des bons plans, par exemple, pour aller dans des concerts, parce que je suis un peu le king quand même. Mm-hmm. Donc j'ai des plans réducts aussi sur les disques, dans
2: mais
1: les.
2: T'es le sosie de qui? T'es le sosie de Jesse Garonne?
1: Ouais, je suis aussi pote avec le sosie de Jesse Garonne. Oh, ah, qui peut nous appeler d'ailleurs s'il veut? Parce que c'est jeudi, quoi.
0: Non, non, mais pour l'instant, c'est pas toi qui décide qui appelle les gens, c'est moi, d'accord?
1: Ouais. Ok, et donc, je voulais te dire, bah, bon plan, concert, tout ça, si tu vas aller voir Johnny Rock, tout ça, bon plan.
0: Non, non, mais attends, là, Johnny Rock, comme tu viens de dire, et en fin de compte, c'est Johnny Rep.
2: Ouais.
0: Parce que ça c'est Apolline qui a essayé de nous faire venir ce zozila qui ressemblait à Johnny Hallyday.
2: Non, Godzilla.
3: Et il nous a posé un lapin.
0: Ouais, ouais, il t'a posé un lapin parce et que bah, tu lui as demandé trois fois. Tu y as, comment?
3: C'est parce qu'il m'a dit là au téléphone qu'il voulait pas voir ta gueule.
0: Alors moi, ma gueule, attends, merde, ok,
3: non,
0: à toi.
3: Mais ça, tu le dis
2: qu'est-ce
3: à
2: qu'elle
3: général,
2: a ta gueule? Qu'est-ce qu'elle a ta gueule? Ouais.
0: Alors, ça fait trois fois que tu nous poses un lapin. Alors, ça va comme ça. Là, pour l'instant, les deux sosies qu'on a, ils sont vraiment là. Le tien, il a, ça a foiré.
2: Bah, je veux pas dire, mais elle est sympa, Pauline, mais quand elle nous a invités, en fait, elle nous a filé une mauvaise adresse. On s'était retrouvé notre radio tout à l'heure avec Jean-Claude.
0: Ah bah, Bravo! Non, c'est pas moi qui donne les fausses adresses aux gens.
4: Vraiment une truffe.
0: Donc, à quel âge devient-on un sosie? On va demander.
5: Excuse-moi, Gérard, allô, c'est moi, Manu. On va accueillir Monsieur Mazur.
2: Salut, Manu.
0: Il y avait longtemps.
6: Monsieur Mazur.
5: À la place de Gérard.
7: Oui, bonsoir, c'est Monsieur Mazur. Bonsoir, messieurs, dames.
2: Bonsoir, monsieur Mazur. Vous êtes de la famille de notre ami Bruno?
7: Respect.
6: Bonsoir.
0: Bon, alors, la question.
8: Bonsoir.
0: Ouais, ça y est.
7: Bonsoir, monsieur Mazur.
0: On a compris.
2: Bonsoir, monsieur Mazur.
8: Comment ça va?
2: Gérard, tu gères un peu, là? Ça va, monsieur Mazur?
7: Mes hommages.
2: C'est le sosie de Bruno?
8: Bonsoir, monsieur Mazur.
0: On a compris!
2: Moi, j'aime bien dire bonsoir, monsieur Mazur.
0: On a compris! On a compris!
8: Bonsoir.
0: Monsieur
8: Mazur.
2: Oh, Manu!
0: Manu, nom de Dieu!
8: Bonsoir.
1: La famille va bien?
7: Oui, ça va bien. Oui, tout va bien. Le petit a fait une colique, mais ça va bien.
2: Bah, Gérard, on se calme maintenant.
9: Assis-toi, on reprend.
2: S'il vous plaît, excusez-nous, on a eu un problème avec Gérard.
0: Eh, Pauline, tu te démerdes! Eh, t'as l'air de prendre la Pauline ou t'en prends une aussi?
9: Non, Gérard,
0: assis-toi. Putain, ça commence à bien faire, hein.
9: Gérard,
2: lancer les cigarettes, qu'il y a des
9: menaces
2: qui en manquent.
9: Tu tiens tes promesses.
10: Gérard, j'ai une bonne question pour toi, une question du sosie de Shkoumoun sur l'IRC. Tu m'écoutes?
2: Gérard, t'écoutes un peu, Rigo?
10: Donc, le sosie de Shkoumoun qui te demande si on peut faire des sosies avec une photocopieuse.
0: Merci. Alors, Fildar, tu arrêtes aussi.
2: J'ai rien fait, moi, il y a une coupure satellite.
0: Non, il n'y a pas une coupure, c'est toi qui coupes. Ok? Tu peux répéter la question?
10: Donc en fait la question c'était est-ce qu'on peut faire des sosies avec une photocopie?
2: Ah non, il faut...
5: J'ai rien fait, Gérard. Il est là, Rigo, il parle.
2: Gérard, faut pas acheter les téléphones parce qu'il y a des pays qui en manquent.
5: Vas-y, Gérard, Rigo.
10: Donc peut-on faire des sosies avec une photocopieuse couleur ou autre?
0: Non, on peut pas parce qu'il faut déjà avoir la photo de la personne et en grand. Donc la question.
10: Donc on peut.
0: Non, on peut pas.
10: Bah si on a la photo.
0: Non mais si la personne ne donne pas son accord, on ne peut pas. Donc la question c'est à quel âge.
9: Comment t'as calmé toi et t'as remis en place. Hein.
10: Non, c'est l'auditeur sur IRC qui l'a remis en place. Ah, pas moi.
0: À quel âge devient-on un sosie? On va demander ça à Sosidol.
8: À quel âge devient-on un sosie?
0: Oui. Bah, je répète plus les questions.
8: Non,
0: hein.
8: Non, mais je la répète pour toi.
2: Quand est-ce qu'on a la majorité du sosie, c'est ça?
8: D'accord.
0: Bah, et quand est-ce qu'on a la majorité que tu as fermé ta gueule quand je demande aux gens qui parlent?
9: Bon ben,
2: t'es bouché là.
9: Non.
2: Allô?
7: Bon ben.
0: Alors, pensez-vous être le sosie de quelqu'un? Alors, 25% des gens ressemblent à rien. Donc, je vois pas du tout.
10: C'est que c'est pas des sosies, ils ressemblent à rien.
0: Donc, 54% des gens ressemblent à leur mère. Donc c'est bien.
10: C'est normal.
2: C'est normal.
0: Parler des familles. 12% ressemblent à leur chat. Donc je vois pas du tout. Je parlerai pas.
9: Mais c'est une faute à chat.
10: Tu parlerais pas de quoi?
0: Des 1% des gens qui disent que leur femme ressemble à l'inspecteur Derrick. Ça, tu vois, c'est des trucs que j'ai pas envie de dire.
10: Mais pourtant, c'était ça.
0: C'est,
10: hein,
0: vrai, que
9: c'est,
0: mais
9: non,
0: même,
9: c'est vrai que c'est moche.
0: Non, non, mais attends, parce que là, faudra peut-être. Il y a des sondages là qui sont vraiment cons. Donc si c'est pour faire des sondages toutes les semaines et qui sont cons, c'est pas la peine. fil d'art.
4: J'ai un truc.
0: J'avais un truc.
4: Gérard. Non, mais
0: fais
4: c'est
0: gaffe,
4: bon,
0: parce
4: c'est
0: que
4: bon.
0: Là, ça va être l'impact, mais plus gros.
4: D'accord. J'ai toujours un truc.
9: Putain, GG, il a un truc dans ses poches, mais c'est très très gros.
0: Hein. Alors, fais bien gaffe à ta gueule, quoi.
4: Ta bombe lacrymo, là,
0: ça. Ouais. D'ailleurs, ça va être celui-là, la bombe lacrymo.
4: Allez, débat, dis, Gérard.
0: Donc, alors, les sosies sont-ils intelligents? Alors, 47% des gens ne pensent pas. Donc, c'est faux, parce que les sosies sont plus intelligents que certaines personnes. 29% des gens étaient à Euro Disney. Je vois pas du tout le rapport avec les sosies.
2: Mais les sosies de Mickey.
9: Bah, Mickey, Donald.
0: Non. Non, mais attends,
10: la parade des sosies.
0: Il y a 15% pensent que mon sosie doit être un vrai connard. Alors là, ce sondage-là.
9: C'est un sondage quoi?
4: Non, fais pas. Arrête.
3: Vas-y, GG, continue.
0: Gérard, tu dégages.
4: Non, il se passe rien,
0: Tu le vires. Tu le vires.
4: Tout se passe bien.
0: Tu le vires.
3: Ça va, ouais. Non.
4: Qu'est-ce qui s'est passé?
0: Non, tu le vires là.
6: Non, il y a le directeur qui vient de revenir.
2: Ça va, Gérard, tu t'es pas fait mal à la main?
0: Non, tu le vires.
6: Ça va, des fois il y a des gens qui.
2: Qu'est-ce que j'ai?
0: Attends, l'autre, tu lui dis que c'est moi le connard?
2: Non.
6: Mais non, calme-toi.
2: C'est les débats, Léo.
0: Tu dégages, je te veux plus dans l'aria. Je te veux plus là,
6: alors,
0: tu dégages.
6: On le met au standard, alors.
0: Non, même pas au standard.
10: On le met sur l'internet.
0: Standard, c'est de la merde ce soir.
10: On le met sur internet.
9: Je te jure qu'il souffre, ce garçon, tu vas lui faire extrêmement mal.
0: Oh, j'en ai rien à foutre.
4: De toute façon, j'ai porté plainte contre toi.
0: Porte plainte, tu vas voir. Laisse de con, tiens. Le sondage.
10: Ah non, voilà. Mon sondage.
9: Ça, il était bien en plus.
2: C'est un arbre qui s'en va en fumée là. Et allez, deux arbres, ça fait une forêt.
9: Bon, GG, c'est une question, je crois.
10: Il vient de déchirer un sosie d'un débat. D'un sondage.
0: GG
9: avec Donald.
0: De toute manière, c'est terminé. La semaine prochaine, t'es plus dans les débats.
6: Voilà, t'es direct.
0: C'est fini. C'est fini pour toi.
6: Comme il y a deux semaines. Merde.
0: Donc, dernier sujet. Qu'est-ce
6: qui s'est passé?
0: Ouais, qu'est-ce
10: qui s'est passé? Bah,
0: qu'est-ce qui s'est passé? Il s'amuse à dire des conneries, donc il a morflé. J'aime pas qu'il dise des conneries.
9: Non, mais bon.
0: Dernière question. Donc, avez-vous déjà mangé avec un sosie ou autre?
9: Moi, j'ai déjà mangé.
0: Non, excuse-moi.
4: Oh, Gérard, c'est bon.
2: Non, Gérard, il faut.
6: Ça
2: ne
6: marche rien.
0: Toi, tu as morflé encore.
2: Ouais. Merci à Jean-Claude qui a protégé.
4: Merci Jean-Claude.
2: Moi j'ai.
6: Les bestes HS pour quand on parle bien devant le micro.
4: Allez Gérard, reste une question.
0: Ta gueule!
4: D'accord.
9: C'est la réponse. Hein.
6: Bon bah vas-y Gérard.
0: Je vais répondre à du berger à la bergère, tu fermes ta gueule maintenant. Donc alors la question, avez-vous déjà mangé avec un sosie ou autre?
2: Mais on
8: va bientôt chanter le vol d'oracle.
2: Mais
0: Non, pour l'instant vous allez vous la fermer quand je parle aux deux. Oh. Tu me les mets hors antenne, les auditeurs, ou quoi, là?
4: Maintenant?
0: Oui, maintenant!
4: Comme ça?
0: Merci!
6: Tu les as pas coupés sur le temps.
4: Bon, je les mets en fond, alors. Est-ce qu'ils ont l'impression de plus être là?
0: Non, mais tu les mets carrément hors antenne quand je discute avec les deux sosies.
4: D'accord.
0: Ok?
4: Moi, je dirais les deux ozos, mais...
0: Fais gaffe, parce que tout à l'heure, tu as encore morflé. Donc on va faire la conclusion du débat. Donc on va demander à Sosidol. Bon, alors Manu, c'est toi maintenant qui vas
9: bien
0: en prendre.
9: Bien, tout commence et tout finit par des chansons.
0: Bon.
9: Oh bah non.
4: Pardon, j'avais pas vu.
0: Dégage, laisse la place à Max.
6: Attention.
0: Dégage, mais laisse la place à Max, ça vaudra mieux.
10: Donc, conclusion du sosie de Turpentine qui dit que
0: mon débat
10: il
0: n'avait
10: ni
0: queue ni
10: tête comme
0: toi.
10: Moi,
0: je l'emmerde.
10: Voilà, comme d'habitude. Perforas et Rip qui disent que en fait, ils n'ont pas le droit de t'inviter dans leur école parce que tu schlingues trop.
0: C'est bien.
10: Voilà, c'est bien, tu schlingues, c'est cool. Sinon, conclusion, il y a sosie de Godzi, c'est toujours pas ce que c'est un sosie.
0: Un sosie, c'est une personne qui ressemble à vraiment la personne réelle. Par exemple, il peut y avoir un sosie de Jacques Chirac ou autre.
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0: parler d'un truc là, mais ça s'est pas fait là, l'histoire de la tondeuse.
1: Non, mais on n'a pas le temps.
0: Oui, mais on n'a pas le temps, oui.
1: Allez hop, débat.
0: Donc, Manu est toujours à l'arrière.
1: Ouais.
0: Sophie est toujours là pour sa première lors des débats. Je sais pas qu'est-ce qu'elle va en penser de ce que je fais.
2: Mais j'aime beaucoup.
0: Et toujours Fuldar qui est derrière. S'il me donne l'affiche pour que je puisse annoncer les gens, ça sera impeccable. Donc deuxième débat va porter sur les nains de jardin. Donc je pose la première question. Possédez-vous un nain de jardin? Si oui, pourquoi? Donc je sais pas les auditeurs. On peut s'amuser. Fuldar, c'est quand tu veux.
3: 5 minutes, je suis au téléphone avec ma mère, tu peux
0: attendre. Non, mais attends, moi j'en ai rien à foutre, moi je fais du boulot. Moi je suis pas payé à rien foutre, ok? Comme toi, ok, merci.
1: Gérard, allez hop. Gérard, si t'as pas encore les auditeurs,
0: si, ça y est, mais c'est bon, il y avait peut-être.
1: Non, ok, non.
0: Non?
1: Bah Manu, il me dit non.
0: Bah si, moi je dis.
4: Sophie, elle me dit non.
0: Non mais
1: Ah mais ça c'est parce que Fuldar elle lui a dit dans l'oreille.
0: Ouais. Donc Rigo, t'avais peut-être une question.
1: Oui, il y a le nain Yankee de jardin qui te demande combien ça coûte un nain de jardin en euros.
0: Ah bah ça justement je voudrais le savoir aussi. Et je voudrais bien que qu'il y ait des gens qui peuvent me poser me dire combien que ça fera. On va accueillir Yoda. 19 ans Paris, 101.9 FM. Bonsoir à toi, Yoda.
5: Bonne année, mon petit nain préféré.
0: Bonsoir à toi, bonne année à toi. Hachoum.
6: Salut Gérard, salut Sophie.
1: À tes souhaits.
2: Salut.
0: Bonne année.
6: Bonne année.
0: Si ça t'écorche pas.
6: Ouais,
0: ça t'écorche un peu la gueule de souhaiter une bonne année aux gens.
6: Ouais.
0: C'est dommage.
6: Et surtout la santé.
0: Ouais. Gan coucou.
4: Giant coucou.
0: Attends, j'ai oublié de préciser. Hachoum, on écoute Open Radio sur à Brest 97.3, c'est bien ça?
6: Tout à fait.
0: Donc Gan coucou.
6: Ouais, donc Giant coucou. Ça c'est
0: ouais.
6: le petit noir qui fait du porno. Voilà.
0: Je connais.
6: Bonne année à toi. Bonne année à toute l'équipe et spécialement à la maman de Fuldar.
0: Ok, c'est bien. Moi, je souhaite une bonne et heureuse année aux parents à Max. Et voilà, je m'arrêterai là. Donc, on peut écouter Fun Radio sur Lille, sur 103.1. C'est bien ça?
6: Tout à fait.
0: Gros barbu.
7: Salut Gérard.
0: 19 ans de Nantes. On peut écouter une Nantes Fun Radio sur 104.1.
7: Ah ouais, salut Rigo.
0: C'est bien ça?
7: Ça doit être ça. Salut Rigo.
0: Ok. Petit gazon de Arles.
8: Salut Gérard.
0: Bonsoir à toi. On peut écouter Fun Radio sur 104.3.
8: Exact.
0: Ok. Alors on y va. On attaque la question. Donc je pense que vous l'avez entendu.
7: Oui. Ouais. Non.
0: Donc possédez-vous un nain de jardin? Si oui, pourquoi? Donc on va demander ça à Petit Gazon.
8: Moi j'en possède 19.
0: Oui.
8: Alors ils sont classés par ordre alphabétique dans mon jardin.
0: Oui.
8: Voilà.
0: D'accord.
8: Je leur ai donné des noms, on s'amuse bien, je les lave tous les matins.
0: Mmh.
8: Et on s'amuse comme des fous dans mon jardin.
0: Ouais, et tu leur fais des pipes de temps en temps?
8: Non, c'est eux qui me lèchent.
0: Ah, ok. Ok, gros barbu.
7: Ouais, moi j'en ai un.
0: Ouais.
7: Ouais, il s'appelle Bernard.
0: Ouais.
7: Ouais, c'est le copain de ma tortue.
0: Ouais, bah c'est bien. Je vois pas le rapport avec la tortue puis les nains de jardin.
7: Bah si, hein.
0: Mais attends, dans les nains de jardin, il n'y a jamais eu de tortue?
7: Ben si, en céramique, ils se croisent. Hein.
0: Ouais, bon.
7: Si.
0: Jeanne coucou.
9: Ouais, ben tout à fait, moi j'ai une grosse collection de nains de jardin, il faut aussi classer par ordre alphabétique de...
0: Tiens, c'est bizarre, tu changes de voix, toi, d'un seul coup.
9: Pas du tout. Ils sont donc classés, je te disais, de A comme anus jusqu'à Z comme zoophilie. Et tout à fait, moi j'en ai parce que je trouve qu'en fait, ça structure et ça embellit le jardin, et je voulais savoir ce que tu pensais de ça.
0: Ah ben, personnellement, oui.
9: Ouais,
0: attendez, il y a...
9: Esquive.
0: Non, attendez, 5 minutes, on récupère un auditeur.
10: Ah non, je voulais te demander si...
0: Ah bah non, bah attends.
10: Aux toilettes.
0: Non, mais attends, t'as envie d'aller aux toilettes?
10: Bah oui.
0: Bah, tu te démerdes, tu fais ce que tu veux avant que je t'éclate.
9: Ok,
0: alors dégage.
9: Avec Sophie,
0: c'est gagné quand même. Hachoum.
9: Ouais, non, attends, Gégé, tu m'as pas répondu.
0: C'est qui? Jeanne Coucou?
9: Jeanne Coucou, ouais, tu trouves que ça structure et que ça embellit le jardin, toi?
0: Bah personnellement, moi, j'ai pas de jardin, donc je veux pas le savoir. Hein.
9: Bah tu peux en avoir sur ton balcon.
0: Ouais, non, mais je pense pas. Rigo. Ouais,
1: oui, il y a Perfouras le nain géant qui te demande est-ce que les nains de jardin repoussent quand on passe la tondeuse ?
0: Alors ça déjà, tu passes la tondeuse, tu retires tes nains de jardin parce que tu peux pas passer. Ou sinon tu passes la tondeuse en travers et après tu prends un truc avec des fils de pêche assez gros.
1: Et sinon il y a Yankee le nain magique, ouais, qui te demande si comme il y a des nains de jardin, est-ce qu'il y a des nains de balcon, des nains d'appartement, des nains de terrasse.
9: Voilà.
0: Ah bah moi j'ai un gros nain à la maison.
1: Ça on sait.
0: Donc je sais pas si on l'a. Hachoum.
9: Ouais, moi je veux pas me fouler, donc j'ai un appartement miteux et j'ai pas de nain, j'ai pas de jardin. Ouais, comme ça c'est clair.
5: En effet, tu te foules pas, hein.
0: Yoga.
5: Bah moi j'en ai 7 de nains, mais ils sont dans mon salon parce qu'il paraît que dans son jardin ça fait kitsch. Et puis en plus comme il pleut en ce moment, ils ont pas d'imperméable.
0: Eh ouais. Mais attends, mais t'as déjà vu des nains de jardin avec des imperméables, toi ?
5: Bah non, justement, mais il pleut, donc j'ai peur qu'ils attrapent la crève.
0: Ah ouais, mais...
1: Bon, Gérard, je reviens, je vais me laver les nains.
0: Ah bon.
9: Ah, vous faites... Vous avez oublié votre truc, là, avec Sophie, là.
0: Non, mais Sophie, elle est au standard,
2: ça suffit,
0: c'est tout.
2: On parle des débats, pas de moi.
0: Donc, Yoda.
5: Ouais.
1: Yoga.
0: Yoda, moi, j'ai...
1: Ah bon ? Est-ce que tout à l'heure t'as dit yoga alors ?
0: Oh, mais yoga ou. De toute manière. Par contre, j'aurais bien voulu qu'on essaye de voir un auditeur sur les 24 lignes et qui s'appelait Simplet.
9: Pas de problème, je peux changer de nom.
1: Non. Bon, ben c'est pas grave, allez, Sophie, elle va gérer ça et.
0: Possédez-vous un.
9: Sophie, si ça tenait qu'à moi, tu serais déjà dans l'équipe. On va te faire passer des tests.
0: Bon, toi, tu t'es.
1: Allez, Gérard.
0: Alors, deuxième question. Peut-on remplacer sa femme par un nain ? On va demander à Yoda.
5: Bah, à mon avis, non, je crois pas.
0: Mais pourquoi ?
5: Parce que des nains de jardin, c'est décoratif.
0: Ouais.
5: Et une femme, c'est pas tellement... Enfin, je sais pas, non ?
9: Il y en a qui sont décoratives. Hein.
5: Ouais. Ouais, il y en a qui parlent pas, qui font bibelot, mais enfin, je sais pas.
0: Tu peux préciser ta pensée ?
5: Bah, je suis pas d'accord, quoi. T'as des femmes, je sais pas, comme ça me dit, peut-être qu'elle est inintéressante et qu'elle parle pas et qu'elle fait peut-être office de bibelot dans ton salon, je préfère une femme à des nains de jardin.
0: C'est qui vient de dire ça ?
9: Ouais, allez, corrige-la.
0: Hop, Yoda terminé.
9: Allez, voilà.
0: Yoda terminé.
11: C'est moi, je sais.
0: Yoda, c'est bon pour elle.
2: Mais d'accord, c'est bon.
1: D'accord, on l'a viré. Gérard, par contre, là, j'ai. Sur les 24 lignes, on a.
9: Je chante bien ce mec-là.
1: Ouais, ouais, Sophie, grave. Elle a trouvé un mec. C'est le président. Non, c'est le président de l'association des voleurs de nains de jardin.
0: Ah ouais, FNLNC. FNL.
9: FNLNC. Et toi, tu vas te prendre une
0: montre. Toi, tu fermes ta gueule.
1: S'il vous plaît.
0: Tu fermes ta gueule derrière si je me trompe. Ok.
1: Voilà, on l'accueille.
0: Merci.
1: Monsieur Ménez.
12: Allô.
0: Voilà, putain, le téléphone pourri.
12: Allô. Non, c'est-à-dire que j'ai voulu rester dans l'anonymat parce que j'ai peur qu'on me reconnaisse.
9: Salut Ménez.
13: Le mot t'as reconnu, Bernard Ménez.
9: Ouais.
0: Tu me le laisses parler, les autres tu me les mets en air.
1: Okay.
0: Donc on t'écoute.
12: Je fais partie effectivement du FSNS, c'est-à-dire la défense des nains de jardin.
0: Ouais.
12: Et je trouve qu'il était temps que quelqu'un sur la radio puisse enfin faire un débat là-dessus. Je voulais vous en remercier et j'espère pouvoir répondre à vos questions.
0: Ben justement, donc peut-on remplacer sa femme par un nain, donc je vous pose la question à vous en priorité avant les autres.
12: C'est-à-dire que si déjà on est nain à la base, non, on peut très bien mettre sa femme dans un jardin et ça suffit largement. Par contre, le nain de jardin est quelque chose d'essentiel.
0: Mais précisez.
12: Disons que le nain de jardin existe depuis 1932, je ne sais pas si vous avez l'occasion d'en parler.
0: Je vais pas trop m'aider. Non, parce que là, on va pas trop s'éterniser là-dessus. Moi, je peux dire une chose. J'ai vu un reportage il y a à peu près 15 jours, je pense que tout le monde l'a vu là dans l'équipe.
1: Non, rien du tout. Moi.
0: Non.
1: J'ai vu.
0: Vous avez vu, toi, le samedi, là, protéger nos nains, ou je sais plus quoi,
12: oui,
0: ça s'appelait.
12: C'est faux.
14: Non, c'était Blanche Fesse et les 7 mains.
0: Non, mais de toute manière, faudrait que je récupère le truc.
15: N'importe quoi.
0: Ouais, c'est ça. T'as raison, toi. Ok. Maintenant, on va récupérer Hachoum.
16: Est-ce que c'est possible d'avoir une voix déformée? Parce que là, je me galère avec une main devant le combiné.
0: Ouais, c'est ça. Entendu. Allez, hop. Bonne nuit. Bonne nuit à toi. Comme ça, t'iras voir tes deux mains dans le combiné.
16: On a avec les grands jeux.
12: Allô?
0: Gien coucou.
16: Ouais, Gien coucou. Donc moi je voulais dire que parce que bon, comme tu le sais, j'ai fait un petit peu de porno.
0: Ouais.
16: L'avantage, si tu veux, quand j'ai une femme, j'aime bien que quand elle me suce, elle soit à genoux, parce que comme ça, elle est soumise, cette chienne. Et le problème, c'est que le nain de jardin, quand il me suce, il est toujours debout. Et donc en fait, j'ai pas l'impression de le dominer.
0: Non mais attends.
16: Donc un nain de jardin ne peut pas remplacer une femme, quoi.
12: Ah si, c'est possible, hein, tout à fait.
16: Ben non, si tu n'as pas l'impression de la dominer, cette salope, ben ça peut pas le faire, quoi.
0: On dit pas salope, alors tu restes poli, s'il te plaît, Gien coucou. Gros barbu, c'est terminé pour toi, Gien coucou.
16: Non mais c'est dans l'action, quoi.
0: C'est terminé.
16: Quand je lui tire les cheveux, c'est dans l'action, c'est pour ça.
12: On peut pas tirer les cheveux d'un nain de jardin,
0: hein,
12: c'est
0: bon. Oh, on se calme, merci.
16: Tu lui tires le bonnet.
0: On se calme, gros barbu.
17: Allô?
0: Ouais, on t'écoute.
17: Non, j'entendais rien là.
0: T'entends rien là?
17: Non, mais je t'entends là, c'est bon.
0: Oui, Rigo, justement, tu vas attendre.
17: Ok.
1: Du nain de jardin d'Eviwan Hatchoum. Il y a un sondage sur l'IRC. Alors, comment trouvez-vous votre vie de nain de jardin? Sondage effectué auprès des nains de jardin. 12% en ont marre de se faire chier dessus par des chiens. 21% en ont marre de se faire kidnapper par des sales gosses du voisin.
12: On a rien à voir, monsieur.
1: 25% aiment les merguez parties en hiver et 32% s'essuient le cul en courant dans l'herbe.
12: Mais ça n'a rien à voir, monsieur.
1: Ah.
0: Bah, oui. ça n'a rien à voir, mais c'est le thème du débat.
1: Attends,
0: gros barbu.
1: Gérard, il connaît,
12: non, mais ce qui est intéressant dans votre débat, monsieur Gérard, c'est qu'effectivement, on parle des nains de jardin et monsieur Vigo en parlait sur l'internet. C'est-à-dire qu'il peut y avoir également les chiens de jardin, les chats de jardin.
0: Non, mais ça, c'est une question IRC, hein, nuance.
12: Il peut y avoir effectivement des nains de jardin, mais des chats de jardin, des chiens de jardin, ça existe, hein, comme les maisons de jardin, des.
0: Ouais, d'accord. Gros barbu.
17: Ouais. Bah moi je pense que tant qu'il n'y aura pas de femmes de jardin, bah ça vaudra pas le coup.
12: Ah mais ça existe, des femmes de ménage jardin portugaises.
17: Ah ouais.
0: D'accord. Ok, ok. Petit gazon.
18: Oui, excuse-moi, je toussais. Moi j'ai remplacé mon mari par mes nains, oui.
0: Non mais peut-on remplacer sa femme par un nain? Donc c'est-à-dire, toi, à la place d'un nain.
18: Ouais, bah tu vois, au lieu de mon mari, j'ai pris un nain.
17: Tu mets ta femme dans ton jardin.
0: Ouais, tu mets ta femme dans ton... Tu remplaces ta femme par un nain.
18: Je suis une fille, donc en l'occurrence, j'ai pas de femme, mais un mari.
12: On peut pas faire des choses pareilles, monsieur Gérard. C'est comme abandonner son chien pendant l'été. On peut pas remplacer sa femme par un nain.
0: Non, mais ça, on parle pas d'abandon de bête. Ok.
19: Gérard, excuse-moi, à la place de Yoda que t'as viré, on a trouvé Simplette. On a pas trouvé un garçon, c'est une fille. Bonsoir.
20: Bonsoir. Excuse-moi Gérard, je suis un petit peu en deuil ce soir parce que ma maman elle a croqué dans une pomme et puis ça s'est mal fini.
0: Ouais. Alors tu peux répondre à... On en a rien à foutre parce que c'est pas le thème du débat, c'est les nains de jardin.
12: C'est intéressant quand même, hein.
0: Ouais, mais moi je m'en fous, alors tu te tais, toi.
12: Mais pas les autres.
0: Ouais, mais faut se calmer derrière, d'accord.
19: Et à la place d'Hatchoum, on a Hatchoum 2.
21: Salut Hatchoum 2. Salut Hatchoum 2. Vive le théâtre.
0: Je sens que Pildar, tu as encore morflé.
21: Bon, c'est quoi la question là?
0: Ouais, c'est quoi la question?
21: Ouais.
0: Eh ben, t'avais qu'à te déboucher les oreilles.
12: Est-ce qu'on peut répondre à d'autres questions?
21: Ouais, c'est que tu veux croquer ma pomme.
0: Alors, quel genre de nain? Moi, je peux vous dire qu'on peut pas remplacer une femme par un nain, c'est faux.
12: Absolument.
20: Et pourquoi?
0: Mais pourquoi? De toute manière, une femme, c'est fait pour la vie entière. Hein. De toute manière, quand tu passes à... Oh, vous fermez vos gueules quand je parle, merci.
12: Oui, mais là, vous dites n'importe quoi.
0: Une femme, quand tu passes devant la mairie, tu dis oui, c'est pour la vie.
22: C'est faux ce que tu dis.
0: Ouais, ta gueule. Bon, ouais.
1: Gérard, sur
0: l'IRC... Là, ça commence à bien faire.
1: Gérard, calme-toi.
0: Gérard,
1: sur IRC, il y a Oxy de le Nain, il trouve que tu parles beaucoup des nains de jardin, mais est-ce que tu connais les nains interphones ou les n'importe quoi ou les nains, je sais plus, les nains imbéciles?
21: Les nymphomanes.
20: Les nymphomanes.
0: Ouais, ben les nymphomanes, il y en a beaucoup. Combien qu'on est sur IRC là quand même? Oh ouais, c'est moi qui commande, d'accord?
12: Oui, enfin, vous pensez plus à savoir
0: combien. C'est moi qui commande! C'est moi qui commande, c'est moi qui commande, je dis. Alors pour l'instant, je veux savoir combien qu'on est sur Internet. Et vous taisez.
20: En euros, en euros.
21: 100 000.
0: Et vous taisez. Vous taisez.
21: C'est quoi le nom?
20: Allô?
21: C'est qui le nom de, du président de, des jardins, là?
0: C'est ta gueule et tu, fermes, tu la fermes pour l'instant. Je veux savoir combien qu'on est sur Internet, s'il vous plaît. Merci. Bon, ouais, Manu. Oui. Hop.
3: Ah, je les coupe.
0: Hop.
3: Bon,
0: ça
3: alors,
0: y est, je les coupe.
3: Pour que
4: Bah, qu'est-ce qui se passe?
3: Manu, attends, je vais allumer mon micro parce qu'il s'est éteint. Donc on est exactement
0: 6000. Ouais. Manu, t'arrêtes s'il te plaît.
3: J'ai rien fait. 6547 moins 4.
0: 6000.
3: Il y a toujours moins 4 qui traîne.
0: 6547.
4: Ah, ça
0: augmente, Ouais, mais Manu,
3: déjà.
0: Hein. Hein, Manu,
3: ouais.
0: On s'amuse à éteindre le micro de Rego quand je vais y parler.
3: C'est pas marrant, ça.
0: Hein?
21: Bon,
0: GG. Bon, troisième question.
21: Attends,
0: on se tait. Non.
21: Attends, je voulais savoir, tu demandes si on peut remplacer sa femme par un homme, et je pense que tu devrais demander si on pouvait remplacer sa femme par un sumotori, parce que je pense que ça te concerne quand même un peu plus.
0: Ah, alors toi, tu dégages. Au revoir.
4: Au revoir.
0: Hop. Bonne nuit. Allez hop,
4: allez hop. Ça
2: y est, il est parti.
0: Non, terminé pour de bon. Et toi? Putain,
4: j'ai rien fait. J'ai rien fait.
22: Mais si, c'est toi.
4: J'ai rien fait.
0: Et toi, t'arrêtes tes conneries, d'accord?
4: D'accord.
23: Il peut avancer le gogol ou pas?
0: Et là, tu vas te calmer, hein.
22: D'accord.
0: Dans 7 minutes, t'es plus là.
22: Tu peux gueuler un gros Manu, comme ça, je serai dans le remis.
0: Non, bah, tu vas gueuler dehors, ok?
22: Ok.
23: Bon, on avance ou quoi, la merde?
0: Ouais. Alors...
24: J'ai
0: envie de
24: te poser une question.
0: C'est qui?
24: C'est
0: Simplette. Ouais.
24: Et tu crois pas qu'un nain de jardin c'est immortel, tant qu'une femme c'est... Même pas les nains de jardin.
0: Oh là là, putain, vous êtes vraiment des câbles, hein, au standard ce soir.
23: Oh là là.
0: Eh, c'est quoi là, ce bordel là?
23: Bon, Gérard, t'y vas, t'accélères un peu là.
0: Manu, fais gaffe à toi.
3: Gérard, sur IRC, il y a des V1 qui te demandent s'il les recherche.
0: Bon, Manu, t'arrêtes, s'il te plaît, ok?
3: Si les recherches sur les nains de jardin se font dans des laboratoires.
0: Dans les laboratoires, non. Bon, au standard, maintenant, vous avez bossé correctement ou pas? Vous avez l'intention de m'emmerder jusqu'au bout?
19: Bah, je suis en train de former la petite Sophie, hein, c'est du bordel. Hein. Donc, à la place.
0: Non, c'est pas elle, c'est toi qui lui fais perdre du
23: temps.
3: Ah, il a raison de s'énerver, Gérard. Là, le débat, il avance pas. Si ouais, tu pouvais...
2: Gérard, à la place de Jeanne Goukou. Gérard, à la place de Jeanne Goukou, on accueille Passepartout. Il vient de Nice. Il a 20 ans et c'est 93.3 FM, la fréquence.
21: Bonsoir à tous.
0: Bonsoir, Passepartout.
21: À la place de
2: Jeanne Goukou.
21: Voilà, mec, ils aient du porno, là. Je vous rassure, j'ai les clés, c'est bon.
3: Ah, Gérard, sinon, il y a...
23: Est-ce que le gros moustachu pourra monter sur son débat?
0: Le gros moustachu, t'emmerde à toi. Alors, bonne nuit à toi, au revoir.
4: Non.
0: Hop, bonne nuit pour lui.
3: Bon, Gérard.
0: Ouais, non, moi je dis oui, c'est moi qui commande, ok?
19: Il m'a dit, si je le vire, il nous faut un contrat sur la
0: table. Je m'en fous. Hop, dehors pour lui.
3: Bon, Gérard, pour revenir au débat, il y a Davy One, le vrai nain sur l'IRC, qui demande si les nains de jardin, ils roulent en coccinelle.
0: En coccinelle?
21: Ah, pas mal.
3: Bah ouais.
21: Ça allait bien, ça va.
0: Bah non, bah, je pense pas qu'ils roulent en voiture, hein, les nains de jardin.
21: Déjà, ils ont... D'arrêter les jeux de vos foireux, s'il vous plaît.
0: Ouais. C'est possible que tu fermes ta gueule, toi, derrière?
4: Ils jouaient pas.
0: Bon, alors là, maintenant, on va se mettre un...
4: Les Strom
0: font folie avec ses potes Morfume, l'arrêt, et on se retrouve juste après, merci. Et ça, tout à l'heure, tu as... Tu sais, là-bas, il y a un studio...
3: Non, mais je m'excuse, on démarre.
0: Hein?
3: Ok.
0: Et donc, on accueille qui, alors, maintenant?
19: Alors, il y a Simplette.
0: Ouais.
19: À la place de Yoda, tu peux le noter. Hein,
0: ça ouais, ça y est, je l'ai.
19: Okay. Hatchoum 2.
21: Ouais. Vive le hip-hop, vive la délinquance, vive Rigo.
0: Ouais, bah alors, toi, si tu parles de la délinquance, tu vas pas rester longtemps.
19: Passepartout.
21: Ouais, je suis là, je voulais dire Express Yourself et big up pour le retour de mon pote Olivier.
19: Ouais. Gros barbu.
0: Gros barbu.
21: Ouais, salut.
19: Alors là, on accueille quelqu'un bon, que j'ai au standard. Il a une voix cachée, pareil. C'est Joe, le tueur de nains. Bonsoir.
25: Salut.
21: Salut, Joe.
25: Salut, bonsoir Gérard.
21: Est-ce que tu accepterais de prendre un contrat, Joe? Il faut que tu exécutes une petite grosse avec des tresses.
0: Allez hop.
19: Ah, on va finir, et il y a aussi Petit Gazon qui est là.
26: Salut Olivier.
0: Salut à toi, Petit Gazon.
26: Salut.
0: Alors, question. Quel genre de nain de jardin existe-t-il actuellement? Ben là, on va voir les gens qui vont répondre. Alors, ben tiens, on va demander à l'autre là.
3: C'est vachement dur, tes questions.
0: À Joe? Ouais.
25: Bah, il existe plusieurs nains de jardin, moi je suis.
0: Non, mais. Eh, hey, ta couche, on va pas, on va...
19: Fais attention Gérard, il est sensible.
0: Oh, il est sensible, tu vas voir, moi tout à l'heure, je vais te mettre une sensible quelque part, toi.
5: Il y a la gâchette facile.
25: Alors, il en existe 150.
0: Ouais.
25: Et moi, il y en a 2-3 que j'aime particulièrement flairer et tuer. Il y a le petit nain, il y a le nain de jardin, le mini-corps, qui est un nain dans les 30 cm de hauteur et qui pue du cul.
0: Ouais.
25: On a le viscéral, alors ça c'est.
0: Ouais, c'est bon, ça va, y'a, c'est bon, ça y est, hop, on a compris. Simplette. Simplette. Simplette.
24: Est-ce que je peux te poser une question d'abord, Gérard, après je réponds.
0: Non, non, tu réponds à la question, tu me réponds après. Je répondrai à ta question après.
24: Ok. Bon, en fait, à la télévision, moi j'en ai vu plusieurs fois, donc il y a des petits nains de jardin bleus.
25: Ouais, mais suivant.
0: Oh!
25: Ah bah attends, je peux pas répondre.
0: Eh, hey, hop, dors celui-là. Hop.
19: Non, je peux pas.
0: Non, tu peux pas. Tu vas morfler, tu vas voir tout à l'heure.
3: Non, mais il est sympa, Gérard, tu peux le laisser répondre.
19: Je peux pas le virer.
5: C'est bizarre, il y a des préférences.
6: Ouais.
24: Chouchou. Moi, Gérard, je peux continuer.
25: On n'a même pas le temps de répondre, au bout de 2 secondes, on se fait jeter.
5: T'as vu, c'est dur, hein?
6: Ouais.
19: C'est vrai, il a même pas le temps de répondre que tu dis d'arrêter. C'est pas normal.
3: Tu vois bien qu'il y a des problèmes pour parler en plus.
5: Ouais, encore, te plains pas parce que t'as la voix trafiquée.
6: Ouais, c'est un métier.
0: Ouais, mais toi, Tony, tu fermes ta gueule.
5: C'est un métier, hein.
0: Bon, allez, hop. Hop, vous me virez ça. Vous me direz...
19: Je vais le calmer.
0: Non, non, non, non, il n'y a pas... Tu le calmes, tu le vires.
19: Mais
0: non,
19: je peux pas.
3: Calme-le.
0: Je ne veux pas te savoir. Non, ça a viré. Ok,
3: Gérard, pour te calmer, il y a un sondage sur l'IRC. Quel moyen de transport utilisent les nains de jardin? 26% utilisent des coccinènes. 28% utilisent des Volkswagen. 24% utilisent des Citroën. Mais ils n'ont pas tous les pneus Michelin.
0: Ouais, mais ça... Ouais. Tu vas où, toi?
3: La pipi.
0: Ouais, ben, non.
6: Non,
0: non, va pas calmer derrière. Hein?
6: Hein?
0: Ouais, la double voie, là, que tu mets avant de partir.
6: Avant de partir.
0: Alors, tu restes là. Tu te dépêches.
25: Dépêche.
3: Ça y est.
0: Simplette.
24: Ouais, je continue. Donc, en fait, il y a plusieurs sortes. Donc, il y a les schtroumpfs. Déjà, il y a les mini-pousses. Et après, il y a les...
25: Ouais, suivant.
24: Il y a vraiment les... Et tu m'as parlé. Après, il y a vraiment les petits nains classiques. C'est ce qu'on appelle les nains de jardin, quoi. Avec un petit chapeau rouge et le petit costume habituel.
25: Ouais, je les tue, les nains de jardin.
0: Bon, toi, tu fermes ta gueule. Parce que j'en ai ras-le-bol.
24: Bon, Gérard, tu peux répondre à ma question maintenant?
0: Alors, pose ta question.
24: Est-ce que tu trouves que c'est kitsch, les nains de jardin?
0: Chez
19: qui?
0: C'est quoi?
24: Est-ce que c'est kitsch? C'est-à-dire luxueux, beau, has-been, non?
5: Raisonnable.
25: Non, faut les tuer, ça pue, les nains.
24: Disons que ça fait chouette, quoi.
5: Tu trouves ça cool?
0: C'est qui s'amuse à la...
5: C'est moi, je suis un flipper.
24: Gérard, tu me réponds?
0: Non, mais c'est... Voilà. Non, mais je resserre mon truc de mon casque, c'est moi qui suis un petit blanc.
3: Ça traîne un peu le débat, je trouve.
0: Ouais, mais bon, allez. Petit gazon, allez, hop.
24: Ouais, il y en a de toutes les sortes, de
0: ouais.
24: Toutes les couleurs, de toutes les tailles, et lubrification, etc., etc.
25: Ouais. Il y a même des moustachus.
0: Gros barbu.
5: Non, il y a des nains dans toutes les positions. Il y a des nains qui font pipi, des nains à poil, je sais pas. C'est la fête ce soir.
0: Bon, bah, je pense que, apparemment, vous avez pas. Vous avez l'intention de me faire chier.
5: Non.
0: Vous avez l'intention de me faire chier pour le premier débat de l'année.
5: Non,
0: parce que pas.
5: Pas plus que d'habitude.
0: Pas plus que d'habitude.
5: Tiens, j'ai pas répondu, là.
0: Alors, vas-y.
5: Ouais, c'est passe-partout. Donc, je voulais dire que quand l'autre il aura fini de ronfler.
0: Ouais, ben moi aussi, je voudrais bien que ça se calme.
5: Voilà, on peut pas travailler.
0: Le standard, vous allez vous réveiller vite fait, bien fait.
5: On peut pas travailler.
0: Parce que tout à l'heure, je vais faire une chose, je vais me lever et je vais virer tout le monde.
3: Gérard, si t'as un problème, il y a Turpentine Lapine, elle te dit que tu peux appeler un inspecteur de police.
0: Ah ben, de toute manière, je fais que ça de les appeler. Donc, alors, au standard, où vous faites du boulot correctement.
7: Où ça?
0: Ou bien.
7: Là.
0: Ça se terminera très mal pour vous deux. Alors,
3: bizarre.
0: Je veux pas aller au tribunal.
2: Passe à une autre question, Gérard.
0: Quoi, ta gueule, la tienne, les connards.
5: Oh
0: là. Ok. Alors, on devait en entendre ça, il n'y a plus de questions.
5: Gérard, reviens.
0: Gérard,
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3: celui qui m'a demandé les Gérard.
25: Voilà, ok.
0: Pourquoi ?
6: Alors maintenant, vous me changez tout le monde.
19: Ah, Master, là, c'est pas possible, hein.
6: Quoi, c'est pas possible, vous vous démerdez.
8: Y'a plus personne.
6: Ça commence à bien faire. Toi, tu fais de la merde et tu continues.
19: Je dis rien, je travaille.
6: Non, tu travailles, tu fais rien.
9: Il travaille là.
6: Non, il travaille. Oui, il travaille. Regarde, regarde.
9: Elle aussi alors.
6: Eh, t'as 6900.
19: Combien, Hugo? Combien?
9: Là, regarde.
3: Non, pas encore 6900, Gérard. On est à 6722.
6: Après, 6700.
19: C'est bien.
3: Et,
19: déjà.
3: Comme il y a des nains, ça fait que. Comme il y a des nains, ça fait que 6400.
6: Eh ben tant pis, moi, vous reprenez d'autres gens et c'est tout. Hop,
19: c'est des fausses lignes.
3: Ah, je m'en fous.
6: Tu balances un disque, n'importe quoi.
3: Allez, j'ai rien de calé.
6: Non.
9: On arrête de mettre des disques, on y
3: va.
6: Non. Moi, je reprends pas les mêmes. Donc, vous vous démerdez.
19: Je vais les calmer, Gérard, un par un.
6: Non.
19: Là, je te mets
6: les
19: nains.
6: Y a pas d'aller calmer. Allez, hop, tu me le changes et c'est tout. Hop, c'est moi qui commande le jeudi. C'est pas toi. Ok.
3: Ok.
19: À toi, pas à toi.
6: Terminé. Hop, t'en vas.
3: On les reprend, calme-moi.
6: Non, mais moi je veux pas savoir. Bah, dans ce cas-là, on arrête. Non, mais on arrête.
10: Mais j'avais une question, Gérard.
19: Ils ont des questions, ils ont dit tiens, mais
6: toi, non. Pour l'instant, c'est encore les mêmes, alors il est hors de question.
10: Non, c'est.
6: Allez, hop. Non, allez.
3: Non, Gérard.
6: Allez, hop.
3: Gérard, on va
6: tu me changes. Tu me changes tout ça, moi j'arrête.
3: Ça fait 5 minutes que t'as repris.
6: Non, mais moi je veux pas savoir. Ça fait 5 minutes.
3: Mets ton casque.
6: Toi, ça fait 5 minutes que t'es là, c'est pareil, tu me fous de la merde.
3: Non.
6: T'es en train de mettre des doubles sons, alors t'arrêtes tes conneries.
3: Moi, okay. Gérard, pour
6: alors
3: revenir...
6: Alors maintenant, au standard, vous me prenez d'autres personnes et c'est terminé.
19: Ok, nom, je reste là maintenant, Max reste là.
10: Voilà.
6: Alors Gérard, maintenant, vous me prenez d'autres personnes et vite fait, bien fait.
3: Gérard, allez, pour revenir au débat, il y a frère de Ice-T, le nain, qui te donne la définition de nain de jardin. Il dit « Personne de petite taille, le plus souvent portant la barbe et coiffé d'un bonnet rouge, vit dans les jardins, surtout en Europe de l'Ouest, France, Allemagne, Thuringie, exemple. » Tiens, Michel Petrucciani a encore perdu son bonnet. Ah, ça, c'est...
6: Ouais, non, mais ça, justement, je veux t'en parler. Non,
8: Gérard,
19: c'est dingue, ça.
8: Gérard, je les ai calmés, c'est bon, là, ils ont compris.
6: Calme-toi, il est hors de question que je continue un débat comme ça, hein. Là, c'est le premier débat, déjà le premier, on n'a pas fait des questions, je crois que là, il reste moins d'un quart d'heure, hein. Donc, ou vous vous calmez, ou mais sinon, je vous vire tous.
10: On est calme.
6: Ouais.
10: Tranquille.
6: Ouais, on va voir.
10: On va voir. Ok.
6: Où achetez-vous le plus souvent vos nains de jardin?
10: Moi, j'essaie, moi.
6: Qui?
10: Au barbu.
19: C'est quoi? Ah, c'est ça. C'est vous qui mettiez. Ah, putain.
6: Ah, tchoum.
10: Non, pas du tout.
11: Bonsoir, non, j'achète
10: pas, dans les magasins de nains de jardin, je suis pas acheteur.
6: Tony. Tony, prends ta voix correctement, d'accord?
10: Je suis pas acheteur. Non, tu te trompes, là.
6: Ouais, je me trompe. Ouais, c'est ça. Tu crois que je me trompe sur ta voix? Ouais, tu crois que je l'ai pas reconnu? Tu crois que j'ai pas reconnu ta voix?
10: Bonsoir, bonne année.
6: Ouais, ben alors au revoir à toi, Tony. Hop, salut.
10: Bonne année, Tony.
11: Gérard.
6: Hop, salut, Tony. Atum 2 terminé pour lui.
8: Il est parti.
19: Oh, coupe-le.
13: Il y a des soirs comme ça où tout.
19: Tony. Oh, Tony.
6: Oh.
10: Ça met les tours dans sa carrière.
6: Allez. Alors, passe pas.
11: C'est simple, tu peux répondre.
6: Ouais, bah vas-y.
11: Bon, en fait, moi je les achète dans le jardin de mes voisins.
6: Ah ouais, tu les voles carrément, toi?
11: Ah ouais, c'est peut-être ça, ouais.
6: Tu les achètes pas.
11: Ouais, en fait, je les vole.
6: Ouais, d'accord. Je veux dire une chose, que voler, c'est pas beau, hein.
26: C'est faux ce que tu dis.
6: Ta gueule.
11: En fait, je les vole, t'as raison, c'est ça, c'est le terme, en fait, c'est ça, je les vole.
6: Ouais, mais je pense que faut mieux pas voler, hein.
26: C'est faux ce que tu dis,
11: j'ai jamais fait prendre.
6: Oh. Bon, ça.
11: Je me suis jamais fait prendre.
19: Il est ouf,
6: bon. L'autre, je vais l'attraper, je vais lui mettre une barbe dans sa gueule. Qu'est-ce que t'as été dire aux auditeurs, toi? Qu'est-ce que t'as été leur dire?
26: Mais
6: quoi? Pour l'instant, tu me fais de la merde!
26: Merde!
6: Alors, c'est terminé, conclusion. Hop, on arrête.
10: Non, Gérard.
19: Mais il a rien fait, il était même pas dans le studio, Gérard Filda. Il était debout.
6: Alors,
19: c'est Sophie qui va être chef du standard pour la fin du débat. Ok? C'est plus Filda qui décide, maintenant c'est Max qui a décidé comme ça. Vas-y, Gérard, c'est bon.
6: Ouais, mais on va voir. Non, mais là, tu me retires ça.
19: Non, mais je l'éteins, regarde.
6: Non, mais ça. Non, mais ça, je m'en fous.
8: Gérard, on accueille Hatchoum 3.
6: Non, alors là, faut pas reprendre les mecs pour... veut pas prendre la Tchoum 1, 2 et 3. Ça, il est hors de question que Tony y repasse. Lui, Tony, c'est terminé.
3: Gérard, calme-toi. Sur IRC, il y a Rip qui dit « Les nains, c'est bien, on abusé, ça craint.
26: » C'est faux ce que tu dis.
6: Oh, ta gueule. Et toi, t'as de dire aux auditeurs ce qu'ils doivent dire. Parce que tu les as prévenus.
19: Ouais,
6: tu les as prévenus avant.
3: C'est ça, t'es parti les appeler hors antenne là.
26: Hein, c'est faux ce que tu dis.
6: Tiens, c'est faux ce que tu dis, comme l'autre, il disait, il jouissait pas. Hein. Espèce de connard.
1: Il jouissait pas.
6: Ta gueule.
1: Arrêtez.
12: Ah oui.
6: Connard, va. Allez, dégage chez toi, va. Non, moi, on reprendra le débat
1: elle
6: avec...
1: Elle est là, regarde, elle est là maintenant, elle est là.
6: Non, d'autres personnes.
1: Mais c'est bon, elle est en train de gérer.
6: Non. On reprend d'autres personnes.
14: Et fais-moi confiance, Gérard, ça va.
6: On reprend d'autres personnes, je vois pas des mêmes.
14: Attends, je vais les prendre en temps et puis j'ai 4.
6: Non. Atchoum 3, il dégage, c'est terminé
14: mais
6: pour lui.
14: Mais il est pas là, il y a c'est personne.
6: Non, ouais, mais il va revenir sur
1: mais
6: un
1: non,
6: autre nom.
1: Allez, on arrête, il reste 10 minutes, allez.
6: Ouais, ben, 10 minutes, j'espère.
26: Donc, c'est faux ce que tu dis.
6: Ta gueule.
1: Ah, c'est pas moi.
6: Qu'est-ce que tu as balancé aux auditeurs?
1: Rien.
26: C'est bon.
6: Là, je vais te faire avaler ta clope. Hein.
26: Va te faire péter la
6: bûche. Bon, allez, hop, terminé.
1: Non, mais c'est bon, dégage. Allez, tu
6: non, terminé.
1: On les maintenant, prend un par
6: non,
1: un. Non, mais c'est bon, regarde, ça y est.
6: J'ai coupé,
1: Gérard, c'est bon, je les ai coupés. Regarde,
6: maintenant,
1: je les ai coupés. Non, c'est
6: maintenant,
1: bon. Non, mais il est pas arrivé en plus, Rousseau, alors c'est la merde.
6: Non, mais c'est pas grave.
1: Si c'est grave.
6: Non, mais je vais faire un petit sondage.
1: Non.
6: Je vais demander aux gens qui m'appelle au 0803 085000 et 0870 5000, et ça, Fildar et Sophie, vous allez les prendre.
1: Non, mais c'est maintenant, c'est la suite du débat, la fin, là.
6: Ouais, ben, on repose une question, après, je veux que des gens me posent des questions sur... je répondrai.
1: Oh non, mais on s'en fout, tu veux faire des...
6: Alors, doit-on décorer son appartement avec des nains de jardin? Si oui, comment?
1: Ben, ils attendent, à qui tu poses la question? Ils sont
6: alors, simplette.
24: Bah ouais, enfin moi il m'est arrivé une histoire incroyable à Folanère parce que j'avais mis mon nain de jardin à côté de ma collection de poupées en porcelaine.
6: Ouais.
24: Tu vois, c'est super chouette comme collection. Et en fait, bah figure-toi que le lendemain matin, quand je me suis réveillée, le nain de jardin avait changé de position.
6: Mmh.
24: Il avait bougé de place.
6: C'est
24: incroyable.
6: Ouais, mais tu l'as retrouvé où?
24: Je l'ai retrouvé assis sur le canapé.
6: Ah, carrément?
24: Carrément, je te jure.
6: Ah ben,
3: il regardait la télé?
24: Ouais.
6: Il regardait Big Bill?
24: Ouais.
6: Et qu'est-ce que t'en penses du Big Bill?
24: Ouais, c'est pas mal.
6: Non, on dirait presque...
24: C'est un vrai.
6: Ouais, mais on dirait peut-être un nain de jardin aussi,
24: ouais,
6: bien.
24: Ouais, un petit peu, si ça tombe, c'est ça, hein.
6: Bah, de toute manière...
1: Excuse-moi, j'avais le micro allumé. C'est pas les gars.
3: C'est les nains de jardin, c'est pas l'euro.
1: Non, j'ai pas vu.
6: C'est pas celui qui va rôter le plus fort, hein.
1: Non, je sais.
24: Ah, bah, dis donc, ton chef, Gérard, au chapeau, hein.
6: Ouais, mais c'est pas grave.
1: J'avais pas vu les micros allumés, je croyais qu'il était éteint, j'avais les allumés, j'ai pas fait gaffe.
6: Il l'a pas fait exprès. Petit gazon.
15: Moi j'évite de les mettre dans mon appartement parce que j'ai une chatte qui aime beaucoup les nains de jardin. Mmh. Et quoi que je fasse, elle va s'exciter dessus, donc je suis obligée de les laisser dehors.
6: Ouais, mais tu penses pas que les nains de jardin...
15: Oui.
6: Au lieu de lâcher ta chatte dehors.
15: Oui.
6: Tu crois pas que c'est plutôt les nains de jardin qu'il faut mettre dehors qu'une bête?
15: C'est ce que je te disais, Gérard. Mes nains de jardin sont dehors, ma chatte est à l'intérieur.
6: Ah, ok. Ok. Gros barbu.
1: C'est parti, gros barbu.
6: Il est parti?
1: Ouais.
6: Non, mais c'est bien, on a qui, là? Parce que là, pour l'instant, t'es au téléphone avec qui, toi? Tu vas me dire que t'es au téléphone encore avec ta mère?
1: Non, avec chez toi.
6: Avec
1: essaye de contacter Sandy.
3: Alors, tu vois, il fait des efforts.
6: Alors, Passepartout.
1: Heureusement qu'il est là.
16: Moi, j'aimerais bien être à l'intérieur de la chatte de Petit Gazon, là. Et ce que je voulais dire, c'est que les nains de jardin, par définition, ils sont faits pour être dehors. Donc, on va pas les mettre dedans. Je sais pas si t'as déjà vu, quand tu mets un nain de jardin dedans, il est pas du tout acclimaté. Donc, il a du mal avec le milieu, et bah, tout de suite, il dépérit parce que pas assez d'humidité, pas assez de lumière, quoi.
6: Mm-hmm.
16: Donc, à moins de l'arroser à peu près tous les jours et de le rempoter régulièrement, t'arriveras pas à le garder à l'intérieur. Et
1: c'est faux ce que tu dis!
16: Bah, non, c'est pas faux. Non, je veux dire, si tu t'y connais un peu, c'est dommage qu'on ait plus des voix mystères pour confirmer.
6: Non, mais attends, la voix mystère à ton merde. D'accord, à toi, Passepartout?
16: Pas celle-là, celle du Front de Libération, là.
6: Ouais, bah alors, Passepartout, c'est terminé pour toi.
1: Non, mais il a dit que c'était dommage que ce monsieur ne soit plus là. Il a pas dit qu'il était propre.
16: Voilà,
1: mais écoute,
16: voilà.
1: Ce que tu...
6: C'est possible d'avoir une fiche propre?
1: Ça arrive.
14: Ouais, alors...
1: On peut la repasser ou au moins la mettre au lavage, mais un truc propre.
16: Un coup de déo, là.
1: Un truc propre.
6: Rigo, une question internet avant d'accueillir un nouveau auditeur?
3: Oui, il y en a plein sur internet. Il y a Ice-T Grincheux qui te demande comment on appelle le nain de jardin qui fait des poèmes dans sa cabine en tongue.
6: Gérard. Voilà. Après?
3: Alors, après, attends, je regarde après, hein. Ne laissez pas traîner les nains dans la culotte, RIP, c'est ça.
6: Moi, la main de ma sœur dans la culotte d'un zouave, ça, tout le monde la connaît.
3: Voilà.
6: Sinon.
3: Et bah sinon, il y a Perfouras Petrucciani, c'est pas sympa.
19: Ah non, non, non.
6: Non, non, non, c'est bon, c'est pas la peine. Hop, terminé pour lui. C'est pas la peine. L'affiche, elle arrive quand?
3: Il y en a une autre, Gérard, il y a Perfouras, pas Petrucciani, qui dit que t'es un nain de jardin dans le jardin de la touffe de Sandy quand même.
6: Ah mais ça c'est mon problème. Je fais ce que je veux avec
19: elle.
2: Sandy, c'est
6: mon problème. Alors, c'est qui là, ce con là, qui s'amuse à traiter Sandy comme ça? Alors on accueille
2: Gronin maintenant. Gronin. À la place d'Atchoum.
19: Ah.
2: Et il vient de Nice, lui, il a 20 ans.
3: Et Gérard, sur IRC, il y a Aïsti Grincheux qui te demande si c'est toi le nain qui chantait I-E-I-O, je rentre de la loco.
6: Non, moi je chante, il est vraiment phénoménal.
19: Alors attention, on termine avec le débat, donc.
6: Ouais.
19: Sandy, mais... peut-être elle est là.
6: Non, elle est là, Sandy.
4: Elle ne veut pas répondre.
6: Oh. Ouais, elle ne veut pas répondre.
4: Mais non.
12: Quoi, elle veut pas répondre, espèce de feignasse.
6: Réponds, passe dans peignasse, va te renculer, toi, connard.
4: Sandy.
19: Oh,
6: allez, hop.
4: Sandy, c'est moi.
6: Tu l'appelles en direct, toi, tu vas voir. Elle va répondre.
12: J'assure bien, la chanson.
6: Ta gueule.
4: Toi. Sans trop savoir.
6: Garde-moi les autres.
4: Problème de toi. Tu n'as pas eu le choix.
6: Garde-moi les autres.
4: Et pour gagner ta vie.
6: Alors
17: salut, vous êtes chez Sandy Gérard.
6: Bon, Sandy, tu réponds. Hey, Sandy, tu réponds, c'est Gérard.
4: Sandy, tripote à moi.
6: Oh, bah,
4: vas-y avec les doigts.
19: C'est Tony, ça.
4: La bouche.
6: Bon, allez, hop.
4: Tu vois, c'est
19: elle est là, Sandy. Il n'y a personne d'autre, c'est Sandy, ça.
4: Je ne sais même pas lire un livre.
19: Elle est où, là, Sandy, là?
12: Bon, la grosse.
19: Alors,
6: Sandy.
17: Oui.
4: La bite, c'est mon hobby.
3: À propos de Sandy, il y a Isti Grincheux qui te demande si c'est Sandy qui jouait dans Blanche-Fesse et Tindy.
6: Non, tu me les vires. Tu me vires tout le monde et moi j'attends que Sandy réponde. Tant qu'elle répondra pas, je continuerai pas.
19: Bon, bah on va attendre alors, chance.
6: Donc,
19: alors, elle est là
4: d'arriver.
19: Oh là là.
6: Sandy, tu raccroches le téléphone, s'il te plaît, merci.
4: C'est mon ami GG. Sandy, Sandy, tripote-la moi.
19: Non, ça s'arrête là. C'est pas ça, c'est lui. Quel mec à l'antenne, Tony.
6: Hey, tu me vires ça.
19: Si je le coupe, regarde, c'est pareil. Regarde, je l'ai coupé, ça. C'est rien à voir.
6: Non, tu me vires. Non. Bon, allez, hop. Terminé, c'est fini.
3: J'ai plein de questions.
6: Non, le premier débat, c'est de la merde. Les deux débats, vous m'avez foutu de la merde.
19: Pour Sophie, c'est pas cool. C'est son premier essai. Ça se trouve,
3: en plus, on a battu le record. Là, on est 6892, ce qui est énorme. Et il y a énormément de questions.
12: Bravo.
3: Déjà, il y a Perfouras qui te demande si Sandy, elle a été naine de jardin avant d'être un boudin.
12: C'est faux ce que tu dis.
19: Oh là là.
17: Un boudin quoi,
12: elle.
18: Elle était boudin depuis le début. Hein.
3: Et il y a Davy One, le vrai nain, il demande si les nains jardins, ils jouent à la Nintendo.
17: C'est ton âme, là.
18: Oh non.
6: Bon, alors moi, je répondrai aux questions. Quand ça se passe.
19: Ah oui.
17: Et puis t'es 2 euros dans mon face.
19: Bon, alors on finit le débat ou pas là?
6: Non, mais ça y est, le débat, on fait conclusion, c'est tout.
19: D'accord. Eh ben, conclusion alors.
6: On arrête.
19: Donc, conclusion.
6: Donc, simplette. De toute manière, je pense que je voulais attendre les 7000, mais on les attendra pas. C'est dommage.
3: Ah, mais on a quand même battu le record, Gérard.
6: Ouais, 6800, ouais. Ouais, ben, il y a Crigo qui a fait du bon boulot parce que.
12: Tribunal.
6: La nouvelle, je peux pas dire parce que Fildar s'amuse avec.
19: Demande-lui, qu'est-ce qu'elle a fait? Elle a fait du bon boulot ou pas?
2: Qu'est-ce que t'en penses, Gérard?
12: Alors?
6: Ben, personnellement, faudrait que. Quand je demande que les gens se calment, faudrait déjà.
17: Ils se calment.
6: Bon, toi, tu fermes ta gueule. Parce que tout à l'heure, moi, je vais te calmer et je vais te raccrocher au nez, ça va être vite fait.
19: Non, j'ai rien, ça marche pas. Regarde, il n'y a rien d'allumé, juré.
6: Donc, moi, je peux vous dire une chose.
19: Il n'y a rien qui tourne.
6: C'est un peu con parce que.
17: Sous le pont.
19: Oh là là.
17: Sous le
19: vélo. Bon, tu me vires. Allez, merde! Qu'est-ce que tu fais?
2: Mais ça y est, j'ai viré tout le monde. Ça y est, là, il n'y a plus personne.
19: Faut que je cale le disque, alors on va y aller, on va dire au revoir. Il n'y a rien dedans, regarde, il n'y a rien.
17: Jouez pas.
1: Voilà, c'est pas moi, j'ai les mains levées. C'est les auditeurs qui s'amusent à faire les cons. Micro, micro.
5: Bon, donc moi je recherche un producteur pour commercialiser.
6: Ouais, ben toi tu fermes ta gueule.
1: Tony, merci.
6: Merci, au revoir. Parce que le prochain coup que tu pineras l'année en me disant que je sors de la DAS, que tu me feras signe, ok? Alors maintenant je veux plus de toi dans les débats. C'est clair et net et précis. C'est bien? C'est bien compris, ok? En de bon entendeur, salut. Pour toi, c'est terminé. Et je veux plus t'entendre de l'année 99. Donc maintenant, tu me refais le numéro de la maison et je le sens dit en direct.
7: Oh là là.
1: Quand vous dites la maison, c'est vous habitez ensemble.
6: Je vais avoir ma bibi.
1: Ah.
6: Mon bibi. Mon petit bibi.
1: T'as même pas fait une conclusion du débat et tout ça?
6: Ouais, mais on va demander à bibi qui m'aide à faire la conclusion.
1: Ah, on y va.
20: Allô?
1: Qu'est-ce que t'as fait?
6: Bon, fais-moi le numéro du portable parce que je sais ce qui se passe.
7: Bon, Gérard, il y a quand même.
6: Alors, moi, je préviens une chose, que tous les gens qui s'amusent à m'emmerder sur chez moi, en train d'en plaît, ça ne sert à rien.
20: Non.
6: Ok? Alors maintenant, vous nous foutez la paix.
20: C'est quoi ton numéro?
6: C'est la même nasseur dans la culotte d'un zouave.
1: Ouais!
6: Et encule ta mère. Et
1: oh non, Gérard, t'es vraiment.
7: Gérard, il y a Père Fouras, il dit que ça sert quand même de t'appeler chez toi.
6: Ouais, bah lui, il ferait mieux de se calmer aussi, lui. Parce que lui aussi, on l'a de temps en temps au téléphone.
1: Non, mais parfois, c'est peut-être pour ça participer à Fort Bayard.
21: Bonjour, bienvenue sur notre serveur vocal, édité par Édition et Publicité.
6: Non.
7: Gérard,
1: c'est pas ça, ok.
7: Gérard, comme tu parlais des conclusions, sur IRC, il y a une conclusion de Turpentine qui dit que ton débat, il avait ni queue ni tête comme toi.
6: Ouais, bah ça, de toute manière, c'est toutes les semaines que j'entends ça sur l'IRC.
1: Alors, appelle Sandy, là.
6: Appelle Sandy. Sandy, tu raccroches. C'est ça.
1: Attends, c'est bon.
6: Non.
21: Salut, tu es sur la ligne des
6: diables.
21: Sandy, c'est moi.
6: Si tu recherches
21: une attention quotidienne, c'est très cochonne ou des rencontres.
6: Fais-la.
21: Alors, un
22: seul. Sans trop savoir pourquoi, toujours un problème de poids. Tu n'as pas eu le choix, je sais. Et pour gagner ta vie.
1: Voilà. Vas-y, donne une ligne. Alors, Gérard est en train de composer le numéro de téléphone de lui.
22: Allô, le micro, là. Avec les doigts.
1: C'est bon, c'est le numéro de Belgique.
22: Et quand tu sens qu'il s'agit.
1: Là, c'est mieux, là.
22: Ouvre la boue.

0: la fin de l'année, on a fait quand même 6000 personnes. Hein.
1: Ouais, grâce à
2: la 6008 là.
0: Et là,
2: 6800.
0: La 6800. Donc ben, je tenais bon ben à vous souhaiter même que Max il en a marre que les auditeurs appellent pour ça. Moi je tenais à souhaiter une bonne année à tous. Donc si la semaine prochaine tout se passe bien. Merci Olivier, tu te marres, mais je sais, je me doute de ce que tu m'as fait là. T'inquiète pas, c'est toi. Ouais, c'est ça. Donc j'espère que la semaine prochaine tout se passera mieux.
1: Voilà.
0: Donc la semaine prochaine, ça sera des débats sur
1: les dessins animés,
0: parce qu'il y en a qui
1: Goldorak, Albator, voilà, Capitaine Flamme, Sam Kukai, Mickey, Candy,
0: voilà,
1: Billy Bull et Barjabul.
0: Non mais il y a plein de dessins animés.
1: Boule et Bill, Bill et Puff, Nounours et Pif.
0: Non, Pif et Hercule,
1: Pif et Gadget,
3: Bibi.
1: Bon, et le deuxième débat, on ne sait pas encore ou...
0: Non, pour l'instant, je pense que...
1: J'avais pensé à un truc, parce que j'ai entendu parler tout à l'heure, et c'est vrai qu'on a fait penser à Rigaud, vive la délinquance, un débat sur la délinquance.
0: Non, pas dans les nouveaux studios, ça, il est hors de question qu'on fasse un débat là-dessus.
3: On va tout péter là-bas.
4: Gérard, celui-ci, il y a Turpentine qui espère que ton débat la semaine prochaine, il aura pas ni queue ni tête comme toi quand même.
0: Eh ben, dans voilà. Ce cas-là, j'espère que la semaine prochaine, ça sera moins le bordel que cette semaine.
1: Voilà.
0: Fil d'art.
3: Ouais, je voulais seulement dire qu'il y aura une surprise la semaine prochaine, c'est qu'il n'y aurait pas Internet.
4: Ah ouais, au fait.
1: Pourquoi ?
4: Parce que à RTL, on peut avoir que 50 connectés.
0: Oh, mais merde, qu'est-ce qu'ils nous font là-bas, Bayard ?
4: On verra, hein.
0: Non, on va
1: s'arranger pour les Gérard. Pour le jeudi, on fera un effort.
0: Ça devrait être réglé d'ici là. Ils ont intérêt. Donc, on s'écoute.
1: Je sais pas, j'ai pas le titre, c'est Fildar qui s'en occupe, je comprends pas.
0: T'es en grève, alors dégage chez toi, va te faire foutre. Va récupérer tes
1: voilà, là. Merci Fildar, merci Manu qui est rentré chez lui parce que bébé Rose était un peu malade, elle a vomi, je sais pas du cul, donc on appelle ça vulgairement la diarrhée, hein, mais bon. Merci Rigaud d'avoir soutenu 6800 personnes et puis surtout d'être resté à côté de Gérard. Ça pèse.
0: Non, mais c'est bien parce qu'au moins, il y en a qu'un qui a fait du bon boulot ce soir.
1: Sophie, quand même, qui fait des essais toute la semaine jusqu'à demain inclus et qui a quand même voulu rester pour les débats de Gérard. Merci de me laisser parler, Gérard, pour qu'on comprenne ce que les auditeurs puissent entendre. Et donc on peut la féliciter quand même parce que c'est pas facile, c'est quand même un test énorme.
5: Tu m'as pas déçu Gérard, merci. Hein.
0: Non ben.
1: Et Sophie peut confirmer parce que des gens pensent encore que c'est un comédien, que c'est un vrai de vrai.
5: Ah oui, autant.
1: Et que même dans les studios, pendant les disques, c'est là où c'est souvent même on dirait le plus violent quoi. Contrairement à ce que vous pouvez croire, ça se calme pas pendant les disques. Au contraire, ça a tendance à monter encore crescendo entre Fildar et.
0: Ouais, mais
1: et Manu et Gérard.
0: Ouais, mais surtout qu'on n'est pas tellement copains avec Fildar.
1: Non, mais ça serait tardé.
5: Ah bon ?
0: Non, on n'est plus copains.
1: Ça va revenir. Non. L'année 99, c'est la vôtre, les enfants, à vous deux. Voilà, merci encore Gérard. Et puis, bien sûr, on se retrouve tout à l'heure à partir de 22h. Vous retrouverez Jean de Neubert. Sophie sera là encore pour sa dernière, pour ses essais. Rigaud, Manu, Fildar, Gaël, bien sûr, Olivier de la production. Il y aura DJ Smas, mais DJ Phil, on vous prépare deux, trois petites choses. Donc, faut rester avec nous, bien sûr. Et puis, c'est Rousseau qui va prendre la nuit, hein, d'ici. Ouais. Voilà, tout tranquille, tout pépère. Et puis, Gérard, on te retrouve. Faudrait pas que tu reviennes à la loco quand même. Il y a le retour de la loco vendredi. Ce serait bien qu'un de ces quatre, tu viennes nous rendre une petite visite.
0: Moi, avant que Rousseau il attaque, j'insiste pour qu'on appelle Sandy. C'est tout.
1: Non, ça on vient de faire encore. Il est 3h, l'émission est terminée. Et
0: Sandy, tu laisses sonner. Et tu laisses répondre.
1: Voilà, en gros, tu laisses sonner à l'arrivée. D'accord, ok, très bien, merci. L'autostoppeuse que vous pouvez trouver sur une face B d'un maxi de Bob Sinclair. Et bien, c'est tout de suite, et c'est un extrait de film de cul qu'on vous offre. Attention, assez violent, donc on vous aura prévenu. Interdit au moins de 18 ans. Bonne nuit, à demain 22h.
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0: Et voilà, vous venez donc d'écouter un petit remix qui a été passé hier soir lors de l'émission
9: non,
0: de
9: non,
0: Max.
9: Non, c'est ce qu'on a récolté dans une boîte de nuit.
0: Voilà. Une boîte de nuit, c'était pas sur le répondeur ?
9: À la Shunga.
0: D'accord.
4: Fildar, il dit des conneries.
0: Vas-y, commence-toi,
4: Gérard. Oui. Gérard, c'est Turpentine de l'Internet qui l'a récupéré.
0: Ah, oui. Voilà.

0: Et là, avant, j'étais en train de demander à Rigaud combien qu'on était. On est déjà 3000.
1: On était 3582 quand je te l'ai dit. On est déjà 3722 moins 4. Ça va très vite.
0: Donc, le premier débat va porter sur la Sibylle et 0h55. Donc, on va accueillir Cendrier.
2: Oui, allô.
0: 20 ans, Mazamé.
2: Ouais,
0: on écoute Fun Radio sur 99.4.
2: Ouais.
0: Bonsoir à toi.
2: Bonsoir.
0: Mets ton doigt.
3: Ouais, salut Gérard.
0: 18 ans, Verdun. On écoute Fun Radio 93.9.
3: Ouais, c'est ça.
0: Tais-toi.
3: Oui, bonsoir
0: 22
3: Gérard.
0: Ans.
3: Bonsoir Gérard, bonsoir à tous.
0: 22 ans de Lacachan.
3: Ouais, bonsoir.
0: Lacado, pardon, on écoute Fun Radio 98.6.
3: Exact, bonsoir Gérard.
0: Bonsoir à toi. Petite Truie, 19 ans de Alès, on écoute Fun Radio 95.6, pardon.
3: Ouais, bonsoir à toi GG, bonsoir l'équipe.
0: Salut. Bonsoir.
3: Salut tout le monde, salut.
0: Fesse de Taureau.
3: Bonsoir, GG.
0: 25 ans, Isola 2000, on écoute Fun Radio 101.7.
3: Exactement, ça va bien, GG?
0: Je sais pas, j'ai pas regardé ce matin, ça. Sans pitié, 19 ans, Dinan 103.5.
4: Sans pitié.
0: Bah oui, ben, c'est ce que je viens de dire.
4: C'est ça.
0: Bon, alors les oreilles, c'est comme le cul, ça se lave. Mais sans contour-tige, d'accord?
5: Ouais.
0: Ok. C'est clair. Bon, alors, on y va, on attaque. Première question. Est-ce que vous possédez une Sibylle? Si oui, à quoi cela vous sert-elle? On va demander ça à Tais-toi.
3: Ouais, ouais, j'en possède une. Bah, en fait, ça me remplace le téléphone chez moi.
0: Non, mais, bah, ça y est, ça, je m'en serais douté.
3: Ah, bah, ouais.
0: Je m'en serais douté qu'on m'aurait dit que ça remplace le téléphone.
3: Tu t'en serais douté, toi aussi.
0: Ouais, donc, tu peux préciser ta...
3: Ma phrase,
0: ta réponse
3: hein. Ouais, donc bah ouais, bah je m'en sers comme téléphone parce qu'en fait j'ai pas le téléphone, ça coûte trop cher, puis
0: ouais.
3: France Télécom, c'est France Télécom.
0: Ouais,
3: c'est
0: non mais attends,
3: quoi,
0: commence
3: quoi,
0: pas.
3: Quoi.
0: Oh, ouais. Et tu vas te calmer parce que okay. Sinon c'est moi qui te calme.
3: Ok. T'es gamin. Ok, Michel.
0: Oh, c'est moi qui parle. Ok.
3: Ouais, ça parle alors. Non, bon. Vas-y.
0: Alors, déjà, la Sibylle, ça a été agréé par les PTT, mais maintenant, ça y est plus. Ok.
5: Pourquoi?
0: Parce que maintenant, la Sibylle, tu peux la posséder comme tu veux.
5: Ça veut dire... Vas-y, excuse-moi. Ouais, je sais pas ce que ça veut dire, agréé.
0: Agréé, c'est... Ben, quand t'achètes un téléphone dans un magasin, c'est agréé PTT. Donc, t'as derrière ton téléphone, t'as une marque. Et dessus, c'est marqué agréé PTT.
5: Ouais, mais
0: petit travail tranquille.
5: Ouais. Ah, voilà, ça veut dire ça, PTT. Mais on dit que ça n'existe plus, les PTT. Hein.
0: Ah non, presque pas. C'est eux qui nous envoient le courrier quand ça marche.
5: Ouais,
0: une condition que ça fonctionne bien. Ok.
5: Ok.
0: Cendrier.
2: Oui. Oui, je t'écoute.
0: Non, mais attends, je t'écoute. C'est moi qui t'écoute maintenant. Tu réponds à la question, si tu réponds pas, bah, on va te dire bonne nuit.
2: Ok, c'est vrai. Bon, bah, moi, j'ai pas de Sibylle, mais je compte bientôt en prendre une.
0: Ouais.
2: Donc, je veux savoir c'est laquelle la moins chère.
0: Alors ça, pour l'instant, tu vois, là, tu commences déjà à me parler des questions qu'on n'est pas dedans encore.
2: Ah, excuse-moi, d'accord, j'attends.
0: Ok.
2: Ok.
0: Donc, pour toi, ça va être... si, la question que je vais te poser, à quoi ça va te servir?
2: Ben, en fait, ouais, c'est une bonne question. À quoi ça va me servir? Ben, je sais pas, garder le contact avec les gens, c'est cool, avec les camionneurs, tout ça, c'est bien.
0: Non mais, fil d'art.
5: Non mais je prends un gâteau. Mais...
0: Non mais attends, fil d'art, s'il te plaît.
3: Attends, fil d'art.
5: Excuse-moi.
0: L'autre, il ouvre carrément le paquet devant son micro.
1: Gérard, pour commencer, enfin pour le début du débat, il y a Perfouras, le vrai Perfouras sur l'IRC d'ailleurs, il te salue. Il te demande qu'est-ce que ça veut dire Sibylle.
0: Sibylle, en fin de compte, ça veut dire, ben justement, c'est la question, ça veut dire carte bancaire ou... ouais, ben ça veut dire carte bancaire ou... Ben oui, c'est tout, hein. Ou autre. Carte bancaire,
3: cul bouché.
0: Non. Cul de bite,
3: Lâche-toi, Lascar, vas-y.
0: Non, ok. Allez.
5: Moi, je croyais que ça voulait dire communication brève.
3: Ok.
5: Abréviation de Sibylle,
0: non,
3: moi, je croyais que ça voulait dire Sibistro, en fait.
0: Comment?
3: J'ai un borgne. Je croyais que ça voulait dire Sibistro.
1: Sur IRC Oxyde, il me dit ça veut dire connard bourré.
0: Ouais. Bon, bah ça, ils peuvent dire ce qu'ils veulent, hein, de toute manière, tu peux inventer n'importe quel nom.
3: C'est une bonne définition quand même.
0: Mets ton doigt. Mets ton doigt, tu réponds s'il te plaît.
3: Ouais, excuse-moi, je dirais. Ah, il a un son pourri, lui. Vas-y, relève ton doigt. Ouais, vas-y.
0: Eh, mets ton doigt dans mon cul, là, celui qui s'amuse à passer à chanter ça, il va commencer par fermer sa gueule. Ok, ah, merci.
5: Ça a coupé, hein, Manu.
0: Bon, Manu, c'est quoi ce bordel, là, déjà?
5: Je sais pas, l'auditeur, il a raccroché.
0: Ah ouais, il a raccroché, mets ton doigt. Ah bah, c'est bon, tu prends quelqu'un d'autre.
4: Non, c'est bon.
5: Allez, là, mais en plus, c'est quoi, parce que je crois que c'est un passionné de Sibi et qu'il en a une.
3: Si c'est un rapport pareil à l'histoire du téléphone, c'est parce que sur le téléphone, tu peux pas parler de tout. Parce que des fois, il y a des gens qui t'écoutent.
0: Ouais.
3: Donc, nous, avec mes potes, on a des business un peu chelous. Donc, on est obligé de passer par la CB. On se met sur le canal 19. Et là, personne ne nous entend. On peut discuter.
0: Non, presque pas, presque pas. C'est le canal 19, personne t'entend. Non, mais attends.
3: C'est un canal privé.
0: Ah ouais, mais attends, tu me prends, tu me prends pour un con ou tu m'y laisses?
3: C'est pour moi et mes potes les routiers.
0: Non, mais attends.
3: Ouais.
0: Petite truie.
3: Oui, je suis là.
0: C'est toi qui viens de me répondre.
3: Ouais, tout à fait, ouais.
0: Bon, je te demande si tu me prends pour un con ou tu m'y laisses.
3: Bon, comme tu veux, je t'y laisse, vas-y.
0: Ouais, eh ben, je vais te dire une chose, que c'est le canal 19 déjà, une. Tu peux pas rester 50 ans à raconter ta vie.
3: Ah, tu sais, j'ai pas besoin de 50 ans pour faire mes business, hein, t'inquiète.
0: Ouais, non, mais moi, je te dis, sur le canal 19, t'as pas besoin de...
5: C'est quoi le canal 19, Gérard?
0: Canal 19, ça va être la question 4.
5: D'accord, ouais, donc vous attendez la question 4.
3: Ok, mais GG, tu fais quoi au niveau de la juridiction pénale à ce niveau-là? Je veux dire, la civile, c'est quand même réglementé, tu fais quoi dans ce cas-là?
0: Non, plus maintenant.
3: Ah,
0: non.
3: Si.
0: Non.
3: Ah bon, t'es sûr?
0: Maintenant, tu peux te procurer une CB comme tu veux.
3: Ouais, donc en gros, il y a un mec qui peut prendre une CB puis il fait une radio locale dans sa chambre, c'est
0: non,
3: ça?
0: Non, mais attends. Déjà, une CB, tu sais ce que c'est?
3: Ouais, c'est le truc avec des boutons et des numéros pour...
0: Voilà. C'est un petit appareil comme, dirait un téléphone.
3: Ouais.
0: Mmh. Hein? Mmh. T'as un mic?
3: Ouais, y a un mic.
0: Tu branches ton mic sur la CB,
3: tu tires
0: une antenne, tu tires un fil, ça te sert, qui te donne l'alimentation avec ton antenne,
3: ouais,
0: et là tu peux parler.
3: Attends, est-ce que t'as checké le flow d'abord?
0: Comment?
3: Check le flow d'abord ou pas?
0: Attends, tu parles français toi?
3: Est-ce que tu check le flow d'abord?
0: C'est quoi ça?
3: Avant de balancer la purée.
6: T'es dans la place ou quoi?
0: Bon,
5: j'ai la fièvre, Gérard.
0: Bon, fesse de taureau, allez.
3: Ouais,
0: allez.
3: Bah moi, j'achète pas de CB parce que je trouve que le son, il est pourri. T'as bien raison. Tout naze, tout pourri, il faut mettre une antenne.
5: C'est vrai qu'entre un téléphone et une CB, il n'y a pas de photo.
0: Non, mais alors là par contre, fesse de taureau.
6: Tu mets un petit lobby que ça fait antenne.
3: L'antenne.
0: Oh, s'il vous plaît.
5: Attendez, Gérard, réponds.
3: Ouais.
0: Fesse de taureau.
3: Ouais.
0: Si déjà, t'achètes une CB sans antenne, tu peux être sûr que t'entendras rien.
3: Non, mais je sais, mais même avec une antenne, le son, il est naze.
0: Non.
5: Mais pourquoi, Gérard?
0: Non, parce que là, faut se dire une chose, que avec une antenne de CB, donc tu la branches sur ton TX, et c'est à toi de...
5: C'est quoi un TX?
0: Un TX, c'est un appareil, comme dirait le Minitel ou téléphone.
5: Mais pourquoi, par exemple, quand tu branches une CB, ça fait...
0: Non, mais c'est normal. S'il vous plaît.
5: Il répond.
0: Non, parce qu'il y a certains TX, bon, t'as du mal à les régler. Mais c'est à toi de le régler, parce que pourquoi? Faut se dire une chose, qu'avec l'antenne de CB, il te faut un tosmètre. Ce qui te permet...
5: Un tosmètre,
0: c'est ce qui te permet...
3: Gérard,
0: s'il vous plaît.
3: Respect, c'est pas
0: j'en ai fait de la CB, donc je sais ce que c'est un tosmètre, ok? Un tosmètre, ça te permet de régler ton antenne correctement pour pas avoir de problème
5: d'infrastructure.
0: Donc, si la personne ne sait pas régler son antenne, c'est son problème.
5: D'accord. Et pour régler une antenne, faut un tosmètre.
0: Voilà.
5: C'est d'accord. Un travailleur clandestin, quoi.
0: Non.
5: Et il va vite, il est quick ou pas?
0: Non, ça dépend d'où tu te trouves, et je vais même pas insister sur vos questions. Sans pitié.
7: Ouais. Ça sert à rencontrer des gens. Et il paraît que face à la région d'Inan, on peut rencontrer des mecs sur la CB, je voudrais en acheter.
6: Ouais, moi j'ai entendu qu'il y avait un réseau de cul CBistes.
0: Attendez,
5: parce que Gérard a un petit sondage justement sur ce que vient de dire Sans Pitié.
0: Okay. Alors, donc il y a 45% des gens qui utilisent la CB pour faire des connaissances et plus si infinité. Mais ça, c'est des questions...
5: Infinité.
0: Comment? Qui c'est qui a parlé derrière?
3: Bon, les filles, Sans Pitié.
0: Non. Ouais, Sans Pitié, je t'écoute.
3: Sans Pitié.
7: Ouais, je te disais, il y a un réseau de rencontres sur Dinan assez cul sur la CIBI, donc je vais essayer de m'en procurer une.
4: Ouais.
7: Donc ce serait bien que tu m'expliques un peu comment ça marche. Enfin, je vais écouter le débat et puis je vais essayer d'apporter mes lumières.
0: Ah mais ça, pour t'expliquer comment marche une CIBI,
7: ouais.
0: Déjà quand
5: tu viens chez toi.
0: Non.
7: Il
0: n'y
7: a pas de problème.
0: Non, il n'y a pas besoin de venir chez moi. Quand elle achète sa CIBI, elle demande au vendeur. Le vendeur y explique comment que ça fonctionne. Maintenant, si elle ne sait pas, eh ben, elle se débrouille. C'est tout.
5: De toute façon, il y a une notice, Gérard, quand tu achètes une CIBI.
0: Oui.
7: Bah alors. Mais si la notice est en japonais.
4: Elle est pas en
0: français. Comment?
7: Si la notice est en japonais, je fais comment?
8: Et si les poilés sont petits nègres, comment qu'on fait?
7: Je te l'envoie.
5: Le roi de l'imitation de Gérard.
0: Bon, alors, deuxième question.
4: Graine de déchets.
0: Rigaud, une question IRC avant.
1: Oui, on te demande, le chien, il te demande depuis quand la CIBI existe-t-elle?
0: Ça, je sais pas, j'ai pas les dates, approximatives, mais je pense que ça existe depuis longtemps.
5: Début juin, on m'a dit, 47.
0: Non, attends, la CIBI, ça va pas depuis juin.
5: Ça fait combien de temps que ça existe, la CIBI, à ton avis?
0: Je sais pas, moi.
5: Ça fait plus de 20 ans, plus de 30 ans?
0: Ouais, attends, la CIBI, c'est connu, t'as même des CIBI portables.
5: Ah bah oui. Sur le Titanic, c'est vrai, ils en avaient une CIBI.
0: Non, mais c'est pas...
5: C'était une CIBI sur le Titanic?
0: Et toi, fais gaffe là-bas, parce que je vais te faire avaler tes lunettes si tu fais le con.
5: Mais non, c'est pour la télé, vas-y. Donc, deuxième question, GG.
0: Deuxième question.
5: Ouais.
0: De quoi parlent les cibistes en général là? On va demander ça à...
4: Teste de taureau.
0: Non, tiens, ouais. Voilà.
4: Voilà.
0: Comme tu l'as ouvert.
4: Parce que c'est que des routiers, je pense. De cul, parce qu'il n'y a que les routiers qui...
0: À ton avis, il y a que les routiers qui...
4: Non, mais il y a bien 90% de civistes, c'est des routiers, je pense.
0: Bon, ouais. Alors moi, je vais te dire une chose, que tu te trompes déjà. Bon, c'est sûr que il y a pas mal de routiers, je suis d'accord avec toi.
4: Mais tu te trompes.
0: Mais faut te dire une chose, qu'il y a des chauffeurs de taxi qui l'utilisent.
4: Ouais, je voudrais dire aussi qu'il y a aussi des prostituées.
0: C'est leur problème. C'est leur problème, c'est pas le mien.
4: Bah avant, moi, je dis les putes, elles tapinaient sur le trottoir, et maintenant, je trouve ça scandaleux parce qu'elles viennent tapiner sur la CIBI. Et franchement, ça brouille les canaux, surtout si tu vas sur le canal 69, c'est un vrai bordel là-dedans.
0: Ah ouais, attends. Qui c'est qui vient de parler?
4: Des petites truies.
0: Alors petites truies, j'ai jamais vu 69 canal sur une CIBI.
5: Il y en a combien d'ailleurs?
0: T'en as 40.
5: Des canals?
0: Tu passes du 1 au 40 et c'est tout. À moins que t'as la BLU, là tu peux...
5: C'est quoi la BLU?
0: La BLU, c'est...
5: C'est un petit gâteau ça, hein?
0: Non, c'est un truc...
5: Pas de marque, Gérard.
0: C'est un violet d'armes. Mais attends, BLU, tais-toi.
4: Pas de pub.
0: Bon, ouais,
5: c'est quoi la BLU? C'est quoi la BLU?
0: La BLU, c'est... Ça permet que lorsque tu vas à l'étranger, tu peux correspondre avec quelqu'un qui est en France.
5: Donc il te parle en américain.
0: Par exemple, s'il vous plaît, vous vous taisez quand je parle. Merci.
5: Ok.
0: Oh, merci. La BLU, c'est un appareil que tu payes pour que ta CIBI soit homologuée pour ça. Donc ça s'appelle la BLU, donc homologuée.
5: Tu payes combien?
0: Je crois que c'est... Tu payes 250 balles en plus du prix de ta CIBI.
5: Par jour?
0: Non. Tu payes 250 balles plus le prix de ta CIBI.
5: Pour la vie.
0: Pour tout le temps. Et la BLU, ça te permet de correspondre, par exemple, toi, tu es ici à Neuilly. Mm-hmm. Par exemple, tu as, je sais pas, je vais prendre quelqu'un au hasard de ta famille, ta sœur, qui est du côté de la Thaïlande.
5: Ouais, elle est en Inde.
0: Ouais, mais de la Thaïlande.
5: Bien joué.
0: Ouais. En Thaïlande.
5: On fait des massages.
0: Elle peut t'appeler.
5: Sur ma CIBI.
0: Oui,
5: mais attends Gérard,
0: attends, je vais expliquer pourquoi. Mmh. Parce que la BLU, ça te permet d'avoir plus de correspondance avec l'étranger qu'on a à l'heure actuelle, nous en France.
5: Ouais. Ça sert à quoi qu'on ait inventé Internet alors?
0: Ben oui, attends.
6: On n'arrête pas le progrès.
4: Gérard, j'ai Internet. Oui. Imagine quelqu'un qui est sourd, il peut pas être sur le téléphone ou la CIBI, donc forcément il est sur Internet, c'est tout.
0: Non mais attends. Attends, déjà sur. Attends, le mec qui est sourd.
5: Pardon, excuse-moi, j'ai fait une fausse manip.
0: Je crois que toi, tout à l'heure, je vais te mettre étoile la grosse bouche de là, je vais te mettre étoile maigre, tais-toi.
4: Spécial dédicace pour Moby Dick.
0: Comment?
4: Je disais spécial dédicace pour Moby Dick.
5: Le film.
0: Qui c'est qui s'appelle comme ça?
4: Rodrigo.
0: Cachalot. C'est, ouais, c'est ça, c'est ça. Bon, donc, Cendrier.
5: Il y avait une question internet,
1: ouais,
5: non?
1: Il y en a plein. Oui. Bah, il y en a plein, on est plus de 4000 déjà.
0: Oh là là, ouais. Oh. Ah ouais.
1: Alors, il y a Davy One qui demande s'il faut éteindre sa CB quand on va, quand on va au cinéma.
0: Alors là, c'est une bonne question.
5: Ça, c'est une sacrée bonne question de putain de merde.
0: Une colle. Ah bah, donc, à toute manière, oui. Je vais dire que oui. Hein.
1: Et Turpentine, elle te demande combien ça coûte l'abonnement à la CB et c'est quoi le prix des communications? Est-ce qu'il y a des forfaits?
0: Non.
1: Non.
0: Non, non, il n'y a pas de forfait sur.
1: Mais
0: sur
1: combien la ça CB. Coûte l'abonnement?
5: Il n'y a que SFR et Itinéris.
0: Non,
1: il y a Bouygues aussi.
0: Non. Ben attends, mais arrête de parler, toi.
1: Les mobicards,
5: c'est
1: marche
5: pour ton taf. Les CB.
0: Mais non! Punaise, mais hé.
5: Non, mais t'as le 7 aussi de CGTL.
0: Voilà, t'as le 7 de CGTL et puis t'as le 3615 aussi qui fonctionne. Hein.
5: Ouais.
0: D'accord.
1: Alors, donc, il y a Ant sur l'IRC qui me dit qu'il y a le câble aussi.
0: Non, mais attends, ça ça a rien à voir avec mes questions. Cendrier.
9: Ouais,
0: allô? Ouais.
9: Tu peux
0: m'enlever
9: la question, s'il te plaît?
0: Non, je répète plus les questions. Non, on est déjà à la bourre, je répète plus les questions. Alors, on accouche.
9: Ok, d'accord. Bon, là, en fait, de quoi il parle, les gars? Ben, ça va être à prendre, tout ça, non?
10: Et éviter les bouchons...
0: Attendez, laissez-la parler.
9: Ouais, s'il vous plaît, ouais. Donc, je sais pas, éviter les bouchons sur la route, les directions à prendre, tout ça, non?
0: Non mais ça c'est la, ça c'est la, ouais ben à la rigueur, ouais. Donc en fin de compte, bon, je vais te répondre après Cendrier avant qu'on mette un disque. Tais-toi.
11: Ouais, moi je pense que les civistes, hein, si on peut les appeler, ils parlent le langage civique, hein, sur la route. Donc ils doivent se dire salut Robert, dis donc je te file des calendriers de cul de Playboy. J'échange un Playboy contre un Pentus.
0: Moi je t'échange ma main dans ta gueule contre une connerie.
11: Ok, comme toi, on se fait chier avec quelqu'un comme moi, on se fait chier.
0: Attends, mais moi je t'emmerde.
11: Oh là là.
0: Ok.
5: Justement, j'irai par rapport au sondage là. T'as vu la deuxième?
0: Mais attends, on va finir. Petite truie. Okay.
10: Petite truie, je t'ai déjà répondu, mon amant.
0: Attends, je suis pas ton amour, d'accord? Alors tu vas te faire sauter, toi, connard.
11: Je te kiffe, moi j'ai
0: envie. Alors, hop, bonne nuit à toi. Allez hop, celui a dégagé. Terminé pour lui. Hop, fesse de taureau.
11: Ok, Michel, je t'ai déjà répondu.
0: Ok, sans pitié.
9: Ça sert à communiquer. C'est ça,
11: vous kiffez ça, les gars.
9: Ça sert à la CV.
0: De quoi?
9: Ça sert à communiquer des plans cul.
0: Quoi? Parle un petit peu plus fort devant ton combiné parce que j'entends
5: un téléphone de merde. Hein.
9: Ça sert à se communiquer les plans cul sur la région d'Inan.
0: Ouais, d'accord. Je crois que tu vas retourner dans ton lit.
9: Ouais.
0: Hein, tu vas continuer avec ta CB pour essayer d'avoir des petits cochons qui veulent bien te sodomiser.
9: Ouais.
0: Hein. Et puis on va te dire une bonne nuit.
9: Ouais.
0: Ok.
9: D'accord.
0: Et ben voilà, bonne nuit à toi.
9: Salut.
11: Il y a du plan alors.
0: Bon, c'est merci. Donc sur la question là.
5: Attends, il y a Mets ton doigt qui a pas répondu, s'il te plaît, Gérard.
11: Ouais, Gérard, excuse-moi, mais tu m'as pas appelé.
0: Ah oui, excuse-moi, ouais.
11: Bah, ouais, alors, moi, j'ai dit que sur la CB, il parle un peu de tout, quoi.
0: Mmh.
11: Mais quand il parle, tu veux, là, j'ai la CB à côté de moi. Et,
5: allume-la, voilà.
11: Tu mets qu'elle a 19.
0: Allume-la, vas-y.
5: On va vérifier.
11: Tu mets qu'elle a 19, hein.
0: Vas-y.
11: Voilà.
0: Vas-y, demande quelque chose.
11: Il y a quelqu'un, là?
0: Déjà, pour commencer...
11: Ouais, bah ça gueule, mais c'est tout ce qu'ils font, hein.
0: Attends. Déjà, pour commencer, on ne demande pas il y a quelqu'un, tu demandes...
5: Qu'est-ce qu'il faut dire, justement, voilà.
0: C'est quoi ton QRZ?
11: Moi, c'est DJ Boss.
0: Bon, alors tu dis DJ Boss...
11: DJ
0: Boss pour un SCX.
11: Ok, alors attends, j'essaie.
0: Vas-y.
11: Ouais, attention les stations, c'est DJ Boss pour un STX.
12: Ouais, j'ai transformé les stations.
0: Voilà.
5: Donc là, il y a du monde.
11: Voilà.
0: Donc il y a du monde.
5: Donc là, quelqu'un répond, c'est ça, Gérard?
0: Donc là, t'as demandé...
11: Tout le monde.
0: Attends. Oh, mets ton doigt.
11: Ah là, c'est vrai, c'est pas bon, hein.
5: Écoute-le, Manu.
0: Oh. Coupe, comme ça.
13: Ça y est.
0: Voilà, donc là, je peux vous dire que pour faire déjà, quand vous achetez un TX, déjà la première chose que vous faites, vous allez.
5: J'avais pris un 103 XPX, moi.
0: Non, mais attends. Déjà, pour commencer, quand vous achetez un TX, que vous savez pas vous en servir, déjà, le vendeur vous explique comment que ça marche. Mmh. Après, vous allez sur le canal 19, vous dites voilà, par exemple un QRZ bidon, mmh. Plus la pisse pour un STX. Non mais comme ça, tu vois. Et c'est un QRZ que je prends au hasard. Hein.
5: Vraiment au hasard.
0: Le mec qui va te dire, bon bah c'est ok, ça passe.
5: Je te change ton slip.
0: Stop.
1: Gérard, sur IRC, il y a Sardine qui te demande si on peut mettre sa Sibi sur liste rouge.
0: Non.
5: Oh. Putain.
0: Mais attends, mais c'est pas des téléphones une CB.
1: Ah, moi j'en sais rien.
5: Non mais attends, les gens de l'internet ils sont largués en CB, ils connaissent
1: ils
5: que leur.
1: Ils arrivent pas à se connecter sur la CB avec l'internet.
5: On peut pas.
0: Mais non, c'est impossible.
5: C'est impossible.
0: Alors à la question que
5: donc là, on va mettre
0: poser,
5: un disque, hein, mon chéri. Hein.
0: Mon chéri. Attends, je suis pas ton chéri, d'accord.
13: Pas de marque.
0: Toi, tu vas te faire sodomiser, toi. Mmh. Donc, il y a 23% des routiers qui utilisent seulement leur CB pour trouver un endroit pour faire leurs besoins. Alors ça, Gaël... Non,
5: est-ce que... Ouais, Gaël, elle a...
0: Gaël, je vais te dire une chose, que là, le sondage que tu viens me trouver des 23%, je sais pas où t'as été me le chercher.
5: Ouais, peut-être qu'elle a voulu dire, tu vois, comme ils sont sur la route, et par exemple, ils veulent une station-service parce qu'ils ont envie de faire leurs besoins, ils peuvent peut-être pas s'arrêter sur le bord de la route pour pisser dans le
1: surtout sur l'autoroute, Gérard.
0: Bah ouais, c'est dangereux, un camion qui s'arrête sur l'autoroute, c'est dangereux. Non, mais sur l'autoroute, faut se dire une chose, mm-hmm. par contre, merde, je vais y arriver.
5: Par contre,
0: faut se dire une chose, par contre, que t'as plusieurs aires de repos. Ah ouais. On l'a bien vu quand on a été avec Max, je sais plus à.
5: Non, elle dit pas, ça le dit pas où on est allé, dis pas.
0: Du Havre là-bas.
5: Ouais, on a pris des photos et tout.
0: Faire une soirée. Mmh. Donc il y avait pas mal d'aires de repos. Donc là, ils peuvent s'arrêter. Donc il y a plusieurs routiers, donc ils peuvent papoter ensemble. Donc.
5: Ah d'accord.
0: La troisième question qu'on va poser.
5: C'est
0: peut-on acheter la CB en allant à la banque ou autre? Et on va s'écouter les petits bois du bois de Boulogne avec des envies de caca. Et on se retrouve tout de suite après au 0803 08 5000 et 0870 5000. Et c'est quoi?
5: C'est le disque?
0: Ah bah il est pourri, hein. Et voilà, c'était les petits bois du bois de Boulogne. Avec des envies de caca. Et donc il est 1h21 et vous êtes toujours sur Fun Radio. Donc vous pouvez toujours nous appeler au 0803 08 5000, 0870 5000 et toujours l'IRC www.fr.funradio.rigo. On est combien s'il te plaît?
1: 4324,2.
5: Ouais.
1: Ça cartonne fort ce soir, le débat se passe bien. Je salue deux, trois personnes vite fait. Je salue Paradox, Bacchus, Christophe, Izen, Sardine, le vrai de Marseille, etc. Davy One.
5: Il est là, Davy One?
1: Ouais, bien sûr, il est là.
5: C'est cool.
0: Et moi, je salue une personne, un cibiste, tout particulièrement, donc je vais saluer deux cibistes aussi.
5: Ouais.
0: Donc, c'est-à-dire Lolo 91.
5: C'est son QRZ, ça? On va peut-être l'appeler tout à l'heure.
0: On devrait l'avoir dans nos débats. Et je salue Petit Guépard qui est sur la route.
5: Ah, Petit Guépard.
0: Le Guépard.
5: Si tu nous écoutes.
0: Le Guépard. Donc je te fais des gros bisous. Et on va récupérer donc Cendrier.
14: Oui, allô.
0: Bonjour. Rebonsoir, pardon.
14: Rebonsoir,
0: ouais. Mets ton doigt.
15: Ouais, rebonsoir Gérard.
0: Tais-toi.
15: Salut les deux.
13: Sphincter ouvert.
0: Oui, sphincter ouvert, bonsoir.
15: Oui, bonsoir, c'est sphincter ouvert.
0: Fesse de taureau.
15: Ouais, alors bonsoir. Gérard, tu pourras me redonner le titre du disque parce que j'ai bien kiffé.
0: T'as bien kiffé? Ben.
5: Tu kiffes à la FNAC, c'est tout.
0: Tu le kiffes à la FNAC
13: marque,
0: et puis basta. Ok, et camembert.
16: Salut Gérard.
0: Alors, donc, troisième question. Peut-on acheter la CB en allant à la banque ou autre? On va demander ça à Cendrier.
16: Ouais, ben moi, je pense pas. Hein, à la banque, on peut pas trop acheter des CB, quoi.
0: Ouais.
16: Mais je pense que ailleurs, ouais, genre au supermarché, au casino, un truc comme ça.
0: Mm-hmm.
15: Pas de marque.
16: Pas de marque,
0: ok. Bon, non, mais de manière, fin de compte... Ouais. Si on vient bien sur le débat,
16: ouais,
0: CB,
16: ouais.
0: Ça veut dire quoi? Ça veut dire carte bancaire.
14: Rien à voir. N'importe quoi, toi.
0: Quoi, n'importe quoi, si vous êtes pas content derrière, vous écrasez.
5: T'es sûr, Gérard, ça veut dire ça? Je comprendrais pas le principe, alors.
0: Déjà, non, mais attends, tout le monde me dit, ouais, mais CB, ça veut dire quoi? Bon, bah, maintenant, je dis, ça veut dire carte bancaire.
5: Alors, il faut
0: tout.
5: Un code. Si tu veux faire de la CB, il faut avoir un code.
0: Bah ouais. Oui, mais, en fin de compte, t'as pas besoin d'avoir un code pour acheter une CB.
5: Bah, donc, mets ton doigt.
14: Il y a une puce dans le dos.
17: Ouais, Gérard. CB, ça veut dire carte bancaire.
0: Mets ton doigt.
17: Ouais, Gérard. Écoute, pour moi, la CB, moi, en ce moment, j'anime une radio, gay, sur Verdun. À partir de la CB, justement.
18: Ah, bien.
17: Donc la CB, c'est pas moi qui l'ai acheté, donc je peux pas te répondre. Et le matos on l'a déjà. Moi la CB, je l'ai chez moi, mais c'est juste pour m'entraîner, quoi.
0: Ouais, mais donc.
17: J'interprète 2-3 routiers, puis on se parle, et puis voilà, quoi.
0: Ah bah, mais attends, tu te fous de moi, toi?
17: Bah non.
0: Bah si.
17: Bah pourquoi?
0: Je te demande de quoi parlent les CBistes en général. Tu m'as même pas répondu. Tu m'as répondu à travers la plaque.
19: Mais si, t'as répondu. Il t'a dit que lui, il faisait une radio sur CB, donc c'est de ça qu'il parle.
0: Bon, ok. Ok, merci, Rigo. Excuse-moi.
17: Merci, Rigo.
0: Tais-toi.
17: Ouais.
0: Tais-toi.
17: Ouais. Moi, ma CB, comme je t'ai dit, bon, j'en ai déjà une, hein, ça remplace le téléphone.
0: Ouais.
17: Je l'ai acheté dans un petit magasin qui s'appelle les CB Fuckers, et puis...
0: Ouais, ouais. Tais-toi, tu précises pas les noms, d'accord?
5: Ouais, il n'y a pas de pub, okay, sur le téléphone.
17: J'ai acheté dans un magasin de CB, et je voulais dire que c'était un gros routier poilu qui était à la caisse, d'ailleurs, il a voulu me prendre...
0: Bon,
17: j'ai fait tomber ma CB,
0: je
17: sais pas trop après.
0: Bonne nuit, merci, tais-toi.
17: Non, mais.
0: Merci.
5: Tais-toi, c'est bon.
0: Tu vas te taire pour toujours.
5: Par rapport au petit sondage de Gaël, là, il y a 61%.
0: Non, mais attends, j'ai pas fini avec les gens, moi.
5: Ah, d'accord, non, mais par rapport, tu vois,
0: ouais,
5: on peut...
0: Ok,
5: parce qu'il y en a pas
0: après,
5: mal, les sondages.
0: Non, ouais, mais après, là, c'est un peu trop long, tous les sondages.
5: Bah, justement, t'en donnant de temps en temps, ils peuvent réagir en même temps à la question.
0: Fincher ouvert.
5: Sphincter ouvert.
0: Ouais. Bon, je t'écoute.
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5: Ça va pas, sphincter ouvert, t'as un problème?
21: J'ai des bouffées de chaleur, là, je sais pas ce qui se passe.
0: Ouais, mais je crois que tout à l'heure, tu vas avoir des bouffées de chaleur
5: au standard.
0: Manu au standard.
21: Ok, bon, alors, ce que je voulais dire, c'est que j'écoute souvent Radio Vaseline, là, l'autre Tarlouse, là.
0: Manu, terminé pour toi. Veste de taureau.
21: Ouais, alors, donc, moi, je sais pas, je pense pas qu'on puisse acheter une CB dans une banque. Pardon.
0: Mm-hmm.
21: Mais peut-être, je sais pas, moi, dans un truc pareil pas cher, tu vois, un truc dans le style, tu peux trouver ça, quoi.
0: Mm-hmm.
21: Voilà.
0: Ok. Camembert?
18: Ouais, bah moi j'ai acheté une CB à mon copain, je l'ai acheté chez mon boulanger.
0: Mm-hmm.
18: Parce qu'en fait, il vendait la sienne, donc j'ai acheté une CB chez mon boulanger.
5: Mais, justement, par rapport à ce qu'elle vient de dire, Gérard, est-ce que tu crois que c'est mieux d'acheter une CB neuve ou d'occasion?
0: Ça c'est une bonne question parce qu'en fin de compte si t'achètes une CB d'occasion tu sais pas sur quoi sur quel matos tu vas tomber. Le mieux c'est d'acheter une neuve. Mais les prix, je pense que on va en parler, on va essayer de.
5: On va aborder le sujet ou pas?
0: Ouais, on va.
5: Comment on en parle maintenant?
0: Non, mais on va aborder le sujet sur savoir combien coûte une CB, parce que là, vu les questions qu'on a et puis vu l'heure qu'il est, donc faudra qu'on écourte les questions.
18: Okay. Ouais,
0: donc,
18: Gérard,
0: oui.
18: Ouais, une petite question, je vais savoir.
0: C'est qui?
18: C'est Cendrier, excuse-moi.
0: Oui.
18: Je veux savoir comment t'écris CB.
0: CB?
18: Ouais.
0: Alors.
18: Ouais.
0: Une CBiste?
5: Non, CB, une CB.
0: CB, bah, un CB.
18: Pardon?
0: CB.
18: CB, en anglais, quoi. CB, c'est ça?
0: Bah, un CB.
18: Ah ouais, pas bête. Ouais, je viens de comprendre, ok.
5: Mais c'est pas français, alors?
18: Pardon?
5: C'est pas français comme matos?
0: Ah si.
5: Ah, pourquoi on dit CB comme les anglais?
18: Ah, ouais,
0: mais non.
5: Comment on dirait CB, une CB?
0: Non, mais CB, CB, c'est carte bancaire.
5: Devant ton micro,
22: j'ai des feuilles, les CB.
0: CB, c'est des feuilles pour rouler des joints ou autres.
5: mais tu des peux... joints ou autres.
0: Non, mais... Mais CB, en fin de compte, c'est quoi? C'est français, hein? Tu peux
18: en
0: trouver.
18: CB, non, CB, c'est pas français, c'est anglais, comme tu dis CB.
0: Bon.
18: Non, parce que moi, je voulais mettre une annonce dans le journal, quoi, parce que je cherche maintenant, ça m'intéresse, maintenant qu'on en parle, je cherche une CB, quoi. Donc, je veux savoir comment on écrit les... Voilà.
0: Ouais,
18: Donc, CB, ok, d'accord.
0: Ok.
18: La prochaine question, ouais.
0: Attends.
22: Si le copain de GG pouvait raccrocher son téléphone pour que je le rappelle, ce serait sympa, merci.
0: Laurent, s'il te plaît, si tu peux raccrocher, si tu pouvais raccrocher, on essaye de te joindre, alors.
5: Laurent, scan the phone.
0: Merci.
5: For tonight.
0: Alors donc 61% des CBistes préfèrent utiliser leur téléphone portable, donc je vois pas.
5: Bah par rapport à la CB, tu vois, il y en a peut-être qui considèrent que c'est mieux le portable.
0: Non mais avec. Ah oui. D'accord, je vois, je vois la, le rapport de la, la du sondage que ce Gaël vient de me donner. Donc, en fin de compte, c'est vrai qu'il y a des CB portables.
5: Ah ouais?
0: Et c'est un genre de petit talkie-walkie. C'est un genre de petit talkie-walkie comme un téléphone
5: portable.
0: Portable.
5: Ouais.
0: Et en fin de compte, sauf que dessus, au lieu de d'avoir marqué n'importe quoi comme comme nom, c'est des canaux.
5: Ouais,
0: donc tu peux aller du 1 au 40 aussi. Oui.
19: Gérard, sur IRC, il y a Sardine, le vrai de Marseille, qui dit qu'il faut pas acheter une CB à un routier parce que c'est des voleurs.
0: Non, c'est faux.
5: Non, mais c'est une CB d'occasion aussi. Donc c'est
0: faux, c'est faux, ouais. Oui, Manu,
22: bah, on accueille ton pote alors. Hein.
0: Alors à la
22: Bah à la place de qui? À la place de tais-toi.
0: À la place de tais-toi. Salut Laurent.
2: Salut Gégé, salut tout le monde.
5: Salut.
2: Salut.
3: Salut. Salut.
2: Bah, la pêche toi.
0: Comment vas-tu toi?
2: Ah moi ça va, salut.
0: Sans déconner.
2: Ouais ouais, sans déconner.
0: Bon alors sans déconner, tu peux répondre à la troisième.
2: Ouais, vas-y, répète ta question.
5: Attends,
2: allez hop, tu dégages.
5: Allez, tu viens,
0: Non. Eh oh, c'est moi qui commande pour l'instant.
5: Non, mais il est là.
19: Gérard, pour revenir au débat, il y a Eason sur l'IRC qui te demande si une CB, ça se nettoie avec des cotons-tiges.
0: Non, là, j'y réponds même pas.
5: Comment ça te lourd, Rigo.
3: Comment
5: ça te lourd, Rigo, ce soir.
0: On laisse parler Laurent. Laurent.
2: Oui, oui, j'écoute.
0: Donc, alors, peut-on acheter la CB en allant à la banque ou autre?
2: Ah non, pas du tout.
0: Non. Mais en fin de compte, c'est quoi une CB? C'est bien, ça veut bien dire carte bancaire.
2: Ah non, pas du tout.
0: Ah si.
5: T'es naze, Gérard.
2: C'est vraiment nul, Gérard.
0: Mais ça veut dire carte bleue ou carte bancaire.
5: Vas-y, Lolo, explique-nous ce que ça veut dire, CB.
2: Communication brève.
0: Ouais.
2: C'est tout.
0: De quoi?
2: Communication brève.
5: C'est ce que j'ai dit tout à l'heure.
2: Ouais, c'est ce que vous avez dit tout à l'heure.
5: Pour
2: une fois que
5: Fielder
2: a dit quelque chose de bien.
0: Pour une fois, hein.
5: Ah, la classe.
0: Donc, troisième... Comment?
3: On dira pas ça pour toi, par contre, Gégé.
0: Ok.
19: Il y a ZZ sur l'IRC qui te demande si tu utilises l'antenne de ta CB quand t'as pas de coton-tige.
0: Mais je réponds pas.
22: Tu fais un boulot de merde ce soir, Rigo.
0: Je réponds pas.
22: À la place des sphincters ouverts, on accueille Zona.
3: Oui, bonsoir, c'est Zona.
22: On accueille Zona.
3: Oui, c'est Zona. Bonsoir.
0: Moi, Zona.
3: Salut tout le monde.
5: Salut.
3: Oui, alors moi, je voulais dire sur les CB.
0: Ouais.
3: Alors, je tiens un petit magasin de CB à Paris. Donc, sans citer l'adresse, c'est boulevard du Général.
0: C'est bien. Bah, tu peux retourner chez toi, Zona.
3: Et j'invite tous les CBistes à venir s'approvisionner boulevard Voltaire.
0: Merci. Non, mais terminé pour lui.
22: Terminé pour lui.
3: Combien, plus précisément?
0: Non, mais ça y est, il est plus là. Donc, alors...
22: En antenne, il m'a dit 115.
3: Ah, merci.
22: Qu'est-ce qui se passe?
0: Tant à l'heure, je vais te mettre un 115 dans le cul, toi.
5: Ouais.
22: C'est petit, hein, c'est léger pour moi.
0: Quel est les codes CB les plus employés? Alors, on va demander à Cendrier. Celui qui fait du bruit derrière, arrête, parce que ça commence à m'énerver.
3: Ça, c'est un portable, ça.
0: Non, c'est pas un portable. Alors, donc, on va demander à Cendrier.
8: Ouais, les codes en CB les plus connus?
0: Ouais.
8: Bah, franchement, non, je sais pas, hein, je connais pas trop la CB, donc je peux pas te répondre. Hein.
0: Ah, bah, d'accord. Alors, pourquoi tu participes au débat sur la CB? Bah,
5: pour en savoir plus.
8: Bah, voilà, c'est ça.
5: Tout
8: c'est,
5: simplement.
8: Faut être ouvert un peu, quoi. Faut comprendre, faut savoir.
0: Hein. Ok.
22: T'es ouvert, voilà. Toi, Gérard?
0: Ouais, moi, la CB, je la connais
5: sur le bout des doigts. Hein.
0: La CB, moi, c'est mon rayon. Mets ton doigt.
3: Ouais, Gérard.
5: Où? Tu le mets où?
3: Non, bon.
22: On l'a dégagé, mets ton doigt.
5: Ah, en plus.
0: Ah bon?
5: Bah oui.
0: Bah, attends,
5: on l'a remplacé par Lolo,
22: il est là. Bah non, non, non.
5: Ah non, c'est tais-toi qu'on a viré.
0: C'est tais-toi qu'on a saqué.
22: Pardon.
5: Putain, Manu, tu fais un boulot de merde ce soir.
0: Ouais, Manu. Manu, tu vas prendre des bras.
22: C'est pas culturel.
5: Vas-y, mets ton doigt. Ouais, alors, les codes
3: les plus courants, il y en a plein, quoi. Donc, t'as QTH, QRZ.
5: Ouais.
3: Toi, c'est taillé, Gérard, je crois.
5: Ouais, bah attends, Gérard, t'écoute pas, il est en train de se battre avec
19: Gérard, Manu. Écoute le débat.
0: Ouais, je t'écoute.
3: Ouais, alors ton QRZ, t'as taillé, c'est ça?
0: Non.
3: Non.
5: Non, ça l'est plus parce que Gérard arrête la CB, il a eu un accident.
3: Ah.
0: C'est un accident.
3: J'ai un mur avec.
0: Oh, moi je t'en dois.
3: Oui.
0: Oh,
3: bah arrête, c'est ton débat, là.
0: Bon, allez, mets ton doigt,
5: Allez, c'est bon.
0: Allez, on active, là.
5: Allez.
3: Bah ouais, bah je te parle, Gérard, tu me réponds pas.
0: Bah vas-y!
3: Oh là là, il y a QTH, il y a QRZ, il y a y en a plein.
8: Ouais, c'est des faux codes.
3: YL aussi, ouais, c'est des faux codes, mais. C'est utile, hein, c'est utile.
0: Attends, bon, ok. Laurent!
3: Oui.
0: Donc pour toi,
4: putain, on dirait Barry White.
6: Il y a gastro liquide, gastro solide.
0: Ouais.
6: C'est manger, boire.
0: Ouais.
6: Un visu, c'est quand on se rencontre.
0: Mm-hmm.
6: Il y en a plein d'autres. Bon, ben, j'ai mon papier dans un coin, mais je ne me rappelle plus.
4: Non, mais devant ton téléphone, mon coco.
6: Comment ?
4: Devant, voilà, très bien, devant le téléphone.
0: Non, mais je sais pas celui-là.
4: T'as la petite chiasse aussi, t'as grosse colique, t'as.
6: Suce-moi le cou et tout ça, des trucs comme ça.
0: Non, mais non.
19: Gérard,
0: oui.
19: Sur IRC, il y a le vrai canard WC qui te demande si c'est dangereux la CB.
0: Non,
4: totalement, totalement.
0: Non. Non, tu vois.
7: Excuse-moi, à la place de Zona que t'as dégagé, on accueille Bléno.
23: Bonsoir.
0: Ouais, Bléno.
23: Oui, bonsoir tout le monde.
24: Bonsoir, Bléno.
23: Oui, alors je vous appelle de Limoges, bonsoir à tous.
0: Ouais, mais on s'en fout que t'appelles de Limoges.
23: Ah bah attends, je me présente, mais la fréquence, c'est 127.5.
0: Non, non, mais moi, je m'en bats les couilles.
23: Ok. Oh. Bah, je tenais à dire sur le débat que, donc, moi, je connais un endroit sympathique qui s'appelle CBN Trucks. C'est 13 avenue Clémenceau.
0: Ah,
24: c'est à Limoges.
23: Ça, c'est malin, ça.
0: Fête de taureau.
7: Ouais, il vient de me dire en antenne que oui, c'est à Limoges.
24: Ah, d'accord.
23: Et au combien déjà ?
0: Fesse de taureau !
23: Ouais, alors moi, les surnoms que j'emprunte, je sais pas du tout puisque j'ai pas de CB.
0: Mmh.
23: Et donc justement, je participe à ce débat pour me renseigner.
0: Ok. Donc, ben, moi, je pourrais te renseigner après avec Laurent, on pourra discuter de certains.
23: En antenne, tout ça.
0: Ouais, on en discutera un peu après.
23: Pas de problème.
0: Camembert ?
25: Bah, moi, je connais comme les autres, quoi, YL.
0: Mmh.
25: QRZ.
23: Il y a un bruit de portable, ça devient lourd là.
26: Manu !
27: Bah attends ! Je gère !
7: Je sais pas d'où ça vient, à mon avis c'est Laurent là, il fait marcher son bordel. Hein.
0: Non.
4: Ça et le métro, on est verni.
0: Alors, non, ouais, en plus c'est le dernier métro.
4: Là c'est un film ça.
0: Ouais. Camembert !
25: Oui, je t'ai dit Gérard.
0: Ouais.
25: Je connais comme les autres, YL, QRZ, je te copie,
0: mm-hmm.
25: etc.
0: Ok. Mais en fin de compte. Personne n'essaye d'aller au fond des pensées, parce que en fin de compte, QTH, c'est là où tu habites, comme Laurent disait.
4: Mm-hmm.
0: Hein, Laurent ?
6: Oui, tout à fait.
0: Hein ? YL, bon, bah, ça, c'est nana, pour les nanas.
4: YC, c'est quoi ?
0: Non, YC, ça n'existe pas.
4: Ouais.
0: Après, t'as ton QRZ, c'est ton nom de CB.
23: Ouais, puis il y a quoi d'autre ? SDF, tout ça ?
0: Non, t'as plusieurs codes, mais ça SDF, faudrait...
4: T'as PSG, t'as...
0: Non, il y a plusieurs codes...
23: Ouais, Gérard, c'est mets ton doigt, là, j'aurais en rajouté un petit peu, quelques-uns, là.
0: Ouais, vas-y.
23: Il y a QRA aussi, c'est l'endroit où t'habites.
0: Ouais.
23: Et puis je crois
0: que attends, mais
23: quand tu vas aux toilettes, je crois.
0: Eh ben, Laurent, il te l'a dit, hein, c'est...
6: De quoi ?
0: Laurent, il l'a bien dit, gastrolytique. Gastro-liquide.
23: Ouais, mais gastro-entérite, quand tu vas aux toilettes aussi.
0: Non, mais attends. Et déjà, QTH, c'est pareil que QRA.
23: Ah non.
0: Ah bon ?
23: Bah non, QTH, c'est l'endroit où tu te trouves, et QRA, c'est où t'habites.
0: Eh ben alors ?
25: C'est pas pareil.
0: Si.
23: Bah non, je peux te trouver chez un. Bah non, quand t'es en voiture, t'habites pas dans ta voiture.
0: Ah ouais, mais attends, non, mais attends.
4: On va avoir une CB en voiture, hein.
0: Ouais, mais si, en voiture, si.
4: Bah oui, si.
0: Si, en
4: moi, voiture. Mon oncle, il a acheté une voiture de case, le mec, il lui a vendu avec une CB dedans, avec l'antenne et tout.
25: Ça, ouais.
0: C'est quoi son QRZ ?
4: Ah bah, il en a jamais fait, mais s'il veut, il peut en faire, parce que moi, une fois, j'ai branché, et je me suis mis sur le canal 19, après, j'ai appelé ma grand-mère sur le canal 22,
0: ouais.
4: Parce que j'avais dit de se mettre sur le canal 22 pour être peinard.
0: Ouais.
4: Et ça t'intéresse ce que je dis ou pas ?
0: Mais t'as pas appelé ta sœur sur le canal 50 ?
4: Non, parce qu'elle a pas la BLU. C'est pour ça.
0: Manu.
7: Oui, pardon, à la place de Bléno, on accueille 6 tits.
23: Bonsoir.
25: Salut,
23: bonsoir, c'est 6 tits. Bonsoir à toutes les filles en particulier.
25: Salut.
23: Oui, salut. Donc, je vous appelle de Toulouse.
0: Quelle adresse ? Ouais, bah, vas-y. Ouais, oh.
23: Bah,
0: si c'est pour donner un truc que tu me dis, ouais, j'ai un magasin à telle adresse, c'est même pas la peine.
23: C'est 12 rue du Capitole.
0: Allez, bonne nuit. Voilà. Comme ça, tu rappelles le Capitole chez toi.
7: Il me dit en antenne que c'est bien à Toulouse. Hein.
25: D'accord. Et c'est 12 rue du Capitole.
23: Quel arrondissement ?
25: C'est 12, hein, rue du Capitole. Ouais, c'est ça.
0: Mais pas
25: ouais.
0: À Toulouse, hein.
4: Pas de pub, merde.
0: Alors, 30. Donc, il y a un sondage. 32 des gens pensent que l'abonnement de Sibi. Et trop cher, donc il n'y a pas d'abonnement.
4: Il n'y a pas d'abonnement.
0: Non,
4: d'accord, bah, tu peux en faire une autre alors. Gérard ?
0: Oui,
4: sur IRC, il y a des V1 qui te demandent ce que c'est.
25: Il y a des V1.
4: Le GPTAQBCOPIDKCLKKIRCT.
0: Qu'est-ce que c'est ? Attends,
5: c'est long, c'est long.
0: Hey, Debbie Wen, tu essayes d'abréger parce que là, je comprends pas ce que tu me demandes.
5: Ouais, c'est pas grave.
0: Donc, 32...
5: Non, tu l'as faite, celle-là.
0: Donc, 32%, ouais.
5: Ouais, après, 86% des gens.
0: Alors, 86% des gens qui ont une CB sont sourds et n'ont pas le bac. Alors ça, c'est pour les étudiants.
5: Ouais.
0: Ça, on n'en a rien à foutre.
5: D'accord.
0: Mais ça, je veux dire une chose, si les étudiants se font mal avec une CB dans leur lycée,
5: ouais,
0: ils sont
5: mal.
0: Complètement starbés.
5: C'est clair.
0: Étudiants ou étudiantes.
5: C'est clair. 12% des gens.
0: 12% des gens rêvent toute la nuit de se prendre une bonne grosse CB. Alors là, je voudrais bien savoir... je voudrais bien savoir le rapport avec le débat sur la CB. On va demander à Gaël.
1: Bonne fête Gaël aussi.
0: C'était la Saint Gaël, bonne
5: ouais,
0: fête.
5: Bah, c'est la fête encore aussi. Cette nuit. Ouais.
24: Bonne fête Gaël.
0: Donc on va demander à Gaël qu'elle me trouve une réponse au pourcentage qu'elle m'a donné.
5: Okay.
0: Donc dans leur lycée,
5: là,
0: ils sont
5: mal.
0: Complètement starbés.
5: C'est clair.
0: Étudiants ou étudiantes.
5: C'est clair. 12% des gens.
0: 12% des gens rêvent toute la nuit de se prendre une bonne grosse CB. Alors là, je voudrais bien savoir. Je voudrais bien savoir le rapport avec le débat sur la CB.
5: Bah, peut-être qu'il y en a qui, tu sais, qui rêvent d'avoir une CB.
0: Non, mais attends.
5: Gaël,
0: on va demander
5: si tu écoutes, Gaël.
0: On va demander à Gaël.
1: Bonne fête Gaël aussi.
0: C'était la Saint Gaël, bonne
5: ouais,
0: fête.
5: Bah, c'est la fête encore cette nuit. Ouais.
24: Bonne fête Gaël.
0: Donc on va demander à Gaël qu'elle me trouve une réponse au pourcentage qu'elle m'a donné.
5: Okay.
0: Donc cinquième question. Pensez-vous que la CB devrait-elle être utilisée sur une autre planète? On va demander ça.
5: Oui. Pardon, avant que tu commences, à la place de Bléno,
0: non,
5: à la place de
0: Sissit,
5: on accueille Véru.
1: Oui, bonsoir.
24: Salut
0: Véru.
24: Bonsoir à tous.
0: Manu.
5: Ouais.
0: On prend sur les 24 lignes.
22: C'est ce que je fais, Gérard, regarde.
19: Bon, Gérard, pour revenir au débat, il y a Turpentine qui te demande si, avec la CB, on peut parler en morse avec une otarie.
0: Alors, parler en morse avec une otarie, je ne pense pas. Je ne pense pas, parce que... déjà, les otaries, ça doit être des poiscailles, ça.
5: Ouais, c'est des animaux.
1: En plus, Gérard.
5: Comment? Ils vivent au Kenya.
1: Et tu foques un peu ou pas?
0: Comment?
1: Tu foques un peu ou pas?
0: Non, je croque pas.
5: Tu foques ma wife.
1: T'en as pas un d'otari, toi?
0: Non, moi j'ai pas d'otari, moi j'ai qu'une truie.
1: Et moi je croque pas ta wife. Hein.
0: J'ai qu'une truie.
24: Elle s'appelle comment ta truie?
0: Elle fait je t'emmerde.
24: Ah d'accord, ok.
1: Elle s'appelle je t'emmerde?
0: Ouais, elle s'appelle je t'emmerde.
5: Voilà.
0: Elle a vous chie dans le cul.
5: Donc, c'est fin.
0: Rigo,
5: c'est fin.
19: On a perdu 1200 personnes là.
0: Ah, merde.
19: Ouais.
5: À cause de quoi, Rigo?
19: Bah, chie dans le cul là, ils ont pas aimé. Attends, je regarde un truc.
0: Ouais, ben, donc je pose la question. Pensez-vous que la CB devrait être utilisée sur une autre planète? On va la faire la question après. On va.
5: Ouais, on mettra le disque après.
0: On le mettra après, vu qu'on a commencé à la bourre, donc Rousseau il est pas pressé. Hein.
5: Ouais, okay, comme Rico, je sais pas.
0: Ouais, mais il va prendre à 5h du matin, et puis c'est tout. Hein. Wesh, hein. Donc on va demander à Cendrier, allez.
24: Ouais, franchement, ce serait trop bien hein, qu'on puisse communiquer avec les extraterrestres, tout ça, avec
0: ouais.
24: La TV et tout ça. En plus, t'imagines avec le visiophone, ce serait génial. Hein.
0: Ouais, mais
24: on
0: par contre...
24: On pourrait voir la tronche des extraterrestres, tout ça, ce serait cool, non?
9: Ouais, mais il faut voir Canal.
0: Ah, non, mais attendez, moi je vais vous demander une chose.
1: Vas-y.
0: Ça, c'est une question que je vous pose à tous,
24: ouais,
0: donc vous allez me répondre.
19: Là, ça fait deux choses. Hein.
0: Vous allez me répondre. Est-ce que vous pensez que le Big Bill...
1: Rien à foutre du Big Bill, on parle des CB.
24: Non, mais justement...
0: Non, mais est-ce que le Big Bill qui est à la télé pourrait avoir une CB pour communiquer avec Vincent Lagaffe?
1: Mais non, il a trop de thunes, ce mec-là, il a pas besoin, ouais.
0: Non mais c'est bon, on n'est pas à un mariage hein, pour mettre les klaxons. Hein. On parle pas de mariage. Hein.
24: La gaffe, il communique pas. Hein.
0: Ah non, il communique avec qui?
24: Bah, je sais pas, mais il fait tout le temps des bruits et tout. Je sais pas ce qu'il fait, ce mec-là, mais...
5: Il communique
24: pas, c'est pas...
1: Il a pas d'amis, ouais. Ouais, c'est sérieux, il y a...
0: Bon, allez, mets ton doigt, là.
1: C'est un pauvre gars.
10: Ouais, Gérard. Mais écoute, moi, je dis qu'il y a déjà tellement la merde sur la CB, sur Terre, que si on en met ailleurs, bah, voilà, encore plus inaudible.
0: Ah bon,
10: là,
0: ouais.
10: Il fait le bruit de routier sur la route, alors en plus s'il continue à nous rajouter de l'espace, on est mal. En plus, c'est
0: non mais attends, attends, mets ton doigt. Je vais te dire une chose, qu'on est bien content de posséder une CB dans sa voiture et de communiquer avec des routiers pour savoir comment que ça roule. Hein, on est bien d'accord. Oh, mets ton doigt. Oh
19: ouais, Gérard, sur IRC, il y a Rip, il me dit la CB, c'est bien, on a abusé, ça craint.
0: Ben, ça, c'est vrai que une fois que t'es dedans, tu peux plus t'en.
5: C'est comme une drogue.
0: Tu peux plus t'en passer. C'est comme fumer ou boire, voilà, celui qui vient de dire ça, merci.
5: T'as tous les vices, toi, alors.
0: Ouais. Donc, moi, j'ai... Ah, il me manque un vice, c'est de baiser.
23: Pourquoi
0: c'est ça qui me manquait. Laurent.
23: T'es pas seul, c'est ça, avec Bulldog Mister.
0: Bulldog Mister, à t'emmerde, toi, connard.
23: Et quand on voit ta tronche...
5: T'as compris, ça
23: vite,
0: ouais, compris. Ok.
5: Et tu sais pourquoi il dit ça?
9: Il est vraiment
0: Laurent, derrière, s'il vous plaît, merci. Attendez. Il est 1h43 pour l'instant, ça s'est bien passé. Je voudrais que ça continue comme ça.
23: Non, mais GG, je disais juste que t'étais à fond anal, c'est tout. Je suis d'accord.
0: C'est qui?
23: Comment je m'appelle? Verru.
0: Ah, Verru. T'as répondu, donc on passera ton tour après. Laurent.
11: Oui, j'écoute.
0: Donc, pour toi,
5: Barry White.
0: Hey, Barry White.
5: Barry White.
0: Oh, sans déconner, là.
23: Ouais. Sans déconner.
11: Oui, pourquoi pas.
0: Sans déconner.
23: Trop à mon gueule, le lagarde.
11: Pourquoi pas.
0: Ok.
11: Pourquoi les intéressent.
0: Bah ouais. Donc c'est pour aller avec sans déconner avec la gaffe.
5: Et je pourrais te demander, est-ce qu'il a des chiens, Laurent?
11: Oui, j'en ai deux.
5: Avec un break, non?
0: Ça te regarde pas.
5: Ah bon?
23: GG. C'est Verru, je voulais juste dire que Laurent, avec sa grosse voix, il me fait un peu penser à une genre de Tony déguisé. Je voudrais dire que c'est lui qui m'a dit pas
0: d'accord. Là, je vais te dire une chose, Verru, tu te mets une grosse verrue dans le cul.
23: Ouais, c'est sûr. Je vais te dire une chose, je prends mon pied. Hein.
0: Ouais, bah tu prends ton pied, bah moi je prends pas mon pied avec toi, d'accord?
23: Ouais,
0: peste de taureau.
23: Et Verru dans la boîte à caca, ça peut le faire quand même.
0: Bon, Verru, tu fermes ta gueule maintenant.
23: Oui, chef.
0: D'accord? Peste de taureau.
23: Ouais, vu que j'ai deux standards, tu peux me répéter ma question, s'il te plaît?
5: Si, je l'ai calmé parce qu'il avait dit un truc pas bien, donc.
0: Alors, fesse de taureau, pensez-vous que la CB devrait être utilisée sur une autre planète? Bon, allez hop, terminé pour lui. Camembert!
5: Qu'est-ce qu'il y a, Manu, standard?
22: Je sais pas, je l'ai coupé, ça le fait toujours.
0: Terminé, camembert!
22: J'ai coupé tout le monde, ça le fait toujours, ça vient pas de moi.
5: Il y a un problème standard, là? C'est la tente télécom, ça.
0: Ah ouais, y a un problème au standard, hein, Fulda.
5: Ah, regarde, c'est
23: bon,
5: moi
23: c'est
5: ça.
23: C'est fesse de taureau, donc c'était pas moi qui ai fait le con. C'est quoi ce bordel? Je voudrais répondre à la question. Non, je pense pas que, à ma connaissance, hein, enfin, je suis pas sûr, mais je pense pas qu'on puisse aller sur une autre planète.
0: Ouais.
23: Impossible d'avoir une CB sur une autre planète.
0: Ok.
5: Surtout, tu parles bien devant ton combiné, toi.
23: Ouais.
5: Direct, t'es un nouveau dans le.
23: Bah ouais,
5: dans le truc.
23: Bah, moi, j'arrive,
5: c'est que des nouveaux. Hein.
0: Ouais. Camembert.
5: On va te former alors.
23: Ok.
0: Camembert.
25: Ouais, moi je dis, il faut avoir un grand BLU, sinon t'arrives pas à capter. C'est quoi un BLU? Bah c'est le truc là pour parler en Thaïlande avec la sœur Fulda.
0: Ok. Bon, donc en fin de compte, je pense pas.
5: Emmerdé là, non?
0: Non, je pense pas qu'on pourra avoir des CB sur une autre planète.
5: Pourquoi? Ça coûterait trop cher en fil.
0: Ouais, je pense. Rigaud.
19: Oui, il y a un petit sondage que Booster est allé chercher sur l'internet. Alors 45% des personnes interrogées n'en ont rien à foutre de la CB, 23% n'aiment pas les routiers CBistes, 15% pensent que la CB, qu'avec une CB, ils vont pouvoir décoder Canal+, et 5% se rappellent de tatailler lors des rencontres CBistes et auraient bien aimé l'enculer.
0: Ouais, bah c'est bien. Donc, alors la question que je vais poser.
12: Oh Steve! Arrête!
19: Tu peux virer Steve Austin au standard?
5: Vas-y Gérard, vas-y.
0: Donc la question. Manu.
5: Tu fais chier.
0: Manu, tu vas te prendre une baffe.
22: Je vais gérer.
0: Ouais, tu vas te prendre une baffe. Pensez-vous que la CB est-elle réservée plus aux hommes qu'aux femmes ou autres? Et on s'écoute comme un ouragan. Je pète avec des pleurs à Épine. Et on se retrouve tout de suite après.
5: On va finir le débat sur la CB.
0: Donc pour ça, on récupère Cendrier.
25: Ouais, salut.
0: Re-salut. Mets ton doigt.
23: Ouais, re.
0: Re-salut. Laurent.
11: Ouais, bonjour tout le monde.
0: Re-salut.
23: Tarlouze.
0: Sans déconner.
5: C'est sûr que t'as pas un break.
0: Attends. Oh. Et celui qui dit Tarlouze, il ferme sa gueule.
23: Ok, bah le prends lui.
0: Bon, alors toi, tu dégages. Hop, bonne nuit. C'était qui?
22: Bah, je sais pas, ça a pas clignoté.
11: Non, je suis là.
0: Non, c'était pas lui. Donc, Verru.
23: Oui, je suis là.
9: Salut.
0: Fesse de taureau.
9: Ouais, Gérard, t'es pas très original quand même, parce que troisième fois le débat sur la Sibie. Hein.
0: Et alors ?
13: C'est une passion.
0: C'est moi qui commande.
13: C'est une passion.
0: Pas vous.
9: C'est lui le boss.
0: Et camembert pour terminer.
13: Il en a des boss.
9: Ils sont pas bons, camembert.
0: Donc alors, la question, vous l'avez toute comprise. Vous avez bien compris la question ?
9: Non.
24: Tu peux répéter, s'il te plaît ?
0: Non, non, mais là, vous n'allez pas me faire chier maintenant. Alors, pensez-vous que la Sibie est-elle réservée plus aux hommes qu'aux femmes ou autres ? Alors, Cendrier.
24: Ouais, je t'écoute. Bah écoute, en fait, c'est plus pour les deux, quoi. Parce que maintenant, il y a autant d'hommes que de femmes dans la profession de routier, quoi. Et donc, je sais pas, ça concerne de plus en plus de femmes, quoi. Salut, je réponds bien. Voilà, j'ai terminé.
0: Mets ton doigt.
9: Ouais, Gérard, bah écoute, moi je pense que déjà pour les hommes et les femmes, c'est pareil, quoi, ils en ont droit tous les deux. Et puis moi je pense à mon chien qui s'y entraîne, mais il a du mal quand même.
14: Oh là, ça c'était un méga job.
0: Ok.
13: Bizarre, il s'est gaufré.
14: Moi je mettrais bien une super cartouche à Super Jamie.
0: moi je vais te mettre une cartouche, tu vas fermer ta gueule maintenant.
14: Putain, Wonder Woman elle est bonne quand même. Hein.
0: Ouais, je t'emmerde. Laurent.
15: Je t'en viens pour les hommes que pour les femmes. Pas de problème.
13: On parle devant ton combiné, Laurent, t'es pas un gamin. Oh.
15: Ah, mais mon téléphone, il y a un problème là. Ça.
13: Ouais, il est dans son break alors.
0: Non, c'est cher.
14: T'as les clefs qui poussent et tout.
0: Oh ouais.
24: Non.
0: Bon, Fildar, t'arrêtes s'il te plaît.
24: Ça commence à nous prendre la tête ça.
0: T'arrêtes parce que pour l'instant ça s'est bien passé, alors tu vas pas commencer à me faire.
13: Il y aura que du bon boulot.
0: Donc Laurent.
15: Non, mais aussi mieux pour les hommes que pour les femmes, pareil, hein. Pas de problème.
0: Ouais, mais par contre, si j'ai. Ou autre, tu vois à peu près.
15: Ou autre, pas du tout.
13: Je pense pas que des chiens peuvent avoir des similes.
15: Ah bah non. Hein.
0: Les perroquets. Attendez, si je vous dis un perroquet, est-ce qu'il peut se servir d'une cibie ?
14: Bah
0: si.
13: S'il a un QRZ.
0: Avec ses pattes.
13: S'il a un QRZ, ouais.
0: Et alors, quand tu sonnes chez toi, et qu'il y a personne, et que t'as un perroquet, qu'est-ce qu'il dit le perroquet ?
14: Allô ? Gérard.
0: Ouais.
14: Je veux pas être méchant, mais si le perroquet il tient la cibie, il se casse la gueule du perchoir. Hein.
0: Ouais, mais alors là, non, pas du tout. Rigaud.
13: Oui, il y a Canard VC sur l'IRC qui te demande si est-ce qu'il existe des CB modèle Batman.
0: Non.
13: Et est-ce qu'il y a des CB de couleur ou elles sont toutes noires ?
0: Alors là, c'est une très bonne question.
13: Merci, tu fais du bon boulot ce soir, hein, Gérard.
0: Et ça, j'en ai vu avec je dirais pas son nom. Donc j'ai vu des CB, c'est vrai que t'as des CB qui sont carrément en forme de bois, mais teintés.
13: Ah ouais.
0: Comme l'intérieur
13: avec des branches avec des feuilles.
0: Non, t'as c'est une CB. Par exemple, tu vois, tu vas chez
13: IKEA.
0: Non, dans un concessionnaire. Dans un concessionnaire.
13: Ouais, à Carrefour, Auchan ou des trucs comme ça.
0: Non, la concessionnaire. Bon, s'il vous plaît, derrière, vous fermez vos gueules, merci.
13: Des marques de CB.
0: Tu peux aller n'importe où. Moi, j'en ai vu une à Vaux. Justement, ça va être la question suivante, le prix. Donc, Verru.
14: Si la CB c'est pas réservé que aux hommes, les femmes elles y ont droit, il n'y a pas que des cons, il y a aussi des connes. Hein, quoi.
0: Bon alors Verru, Verru, terminé pour toi.
14: Allez hop,
0: terminé.
13: Yeah, je l'ai éclaté la Verru.
0: Fesse de taureau.
14: Ouais, je pense que la CB ce serait plus pour les bouseux qu'autre chose.
0: Comment ?
14: La CB c'est plus pour les bouseux qu'autre chose.
0: Alors tu peux préciser ?
14: C'est parce que c'est un bouseux.
24: Voilà.
14: Autant tu devrais le savoir. Hein.
13: Je me suis pris un coup de jus.
0: Je m'en fous, moi.
24: Gérard, t'es un bouseux.
0: Bon, camembert.
24: Ouais. Moi, je pense que c'est plus pour les hommes que pour les femmes. Parce que les femmes
0: sont
24: un peu plus intelligentes, donc elles utilisent le téléphone.
0: Alors attendez, parce que là, pour l'instant, vous répondez tous à côté de la plaque.
13: C'est ce que j'allais dire en même temps que toi, en plus, t'as vu. C'est fort.
0: Donc, moi, je peux vous prendre rencontre.
14: Il est imprévisible, Gérard.
13: Manu, tu vas commencer à te calmer.
0: Ouais, t'éteins ton micro. Donc,
14: d'accord.
0: Et tu fermes un peu ta gueule.
14: D'accord.
0: Merci. Donc, je peux vous dire une chose, que maintenant, comme il y a l'égalité des hommes et l'égalité des femmes, donc il y a l'égalité des deux, donc des sexes. Donc là, la CB, c'est très bien réservé.
13: Devant ton micro, pour les hommes, devant ton micro.
0: Pour les hommes, aussi bien pour les hommes que pour les femmes. Parce qu'en fin de compte, t'as autant de femmes routiers
2: que d'hommes.
5: Oui, mais il n'y a pas que les routiers qui ont.
2: Oui, mais il y a tout. Il y a les chauffeurs de taxi, t'as les routiers, donc en.
5: Est-ce que par exemple les prostituées pourraient avoir une CB pour avoir des clients, c'est plus simple.
2: Non, je pense pas.
5: Pourquoi?
2: Je peux pas te dire pourquoi. Attends, je suis en train de chercher qui c'est qu'il y a. Il y a d'autres qui pourraient avoir des CB. Souvent des ambulanciers en ont.
5: Ah oui.
2: Puis ben bien sûr nous on peut s'en servir comme moyen de
5: locomotion.
2: Gérard, non, oui.
13: Gérard, il y a Canard VC qui te demande est-ce que les marabouts peuvent guérir des gens par la CB.
2: Non.
22: Question internet.

0: à tuer leur chien pour avoir une suie. Or là, Gaël, tu vois.
1: Là, tu chies. Hein.
0: Tu chies dans la colle.
1: Ouais.
0: Et donc, la dernière question.
1: Ouais.
0: Quelle heure est
1: il est 1h57.
0: 1h58.
1: On a encore le temps de faire une question et la conclusion.
0: Deux.
1: Non, une. Tu choisis la meilleure.
0: Bah, c'est moi qui commande, je fais la 7, et après, je repose une question. Ok. D'accord. C'est pas toi qui commande, c'est moi. Moi, ta gueule, toi.
2: Non, mais c'est pas
0: ta
2: cool.
0: Ta gueule.
2: C'est pas cool ce qui m'arrive.
0: Ta gueule.
2: J'ai envie de faire caca et j'ai pas mon téléphone.
0: Eh ben alors, si t'as envie de faire caca, tu fais une chose, tu raccroches ton téléphone et tu vas faire caca.
2: Mais j'ai plus mon téléphone sans fil.
0: Eh ben, je m'en fous.
2: J'ai l'habitude, si, pour faire les débats.
0: Alors, devrait-on consacrer une émission de télé warning sur la CBU ou à l'école?
2: Warning.
1: Manu.
0: Ah. Oh non. Oh non, Gérard. Devrait-on consacrer une émission de télé?
1: Là, c'est pas moi, tu vois. Regarde.
0: C'est pas toi?
1: Non, je te jure que c'est pas moi, Gérard.
0: C'est pas toi, c'est mes premiers trucs. C'est les premiers trucs que j'ai fait quand j'étais à la.
1: Mais tout le monde là, ce flingue tout le monde là.
0: Devrait-on consacrer une émission de télé sur la CB ou à l'école? On va demander ça à Camembert.
3: Ouais, bah surtout pas, parce que la CB c'est quand même réservé à une élite.
0: Ouais.
3: Et si on apprend ça des tout jeunes aux gamins, tout le monde va avoir une CB et le canal 19 va être complètement saturé.
0: Non, mais déjà, le canal 19,
1: c'est
0: pas
1: saturé
0: pour...
1: déjà.
0: Bon, tu t'écrases?
1: Bah, je réponds aussi avec.
0: Non,
1: toi.
0: Non, mais attends, tu t'écrases?
1: D'accord.
0: Tu te fais pour l'instant, c'est moi qui commande.
1: D'accord, excuse-moi.
0: Fesse de taureau?
2: Ouais. Bah, je pense qu'enseigner ça aux gosses, c'est vraiment un truc à pas faire. Parce que, après, voilà, quoi, c'est pas cool.
0: Bon, d'accord. C'est tout ta réponse?
2: Bah, non, mais qu'est-ce que tu veux enseigner de la CB aux gosses? Ça va leur niquer la tête.
4: C'est possible. Ça va leur niquer la tête, c'est clair, ça va les ruiner.
0: Non, je pense pas. Stop, Rigaud.
5: Gérard, il y a le vrai Père Fouras sur RC qui te demande quel est le jour de la grève des cibistes pour faire grève contre France Télécom, c'est quel jour?
0: Il y en a pas. Pourquoi? Parce que maintenant c'est la CB, et ça Laurent pourra le confirmer. Maintenant la CB n'est plus agréée par les PTT.
2: Tu donc, confirmes la Tarlouse?
5: Non, je te parle.
0: La Tarlouse, attends, merde toi, connard.
5: Bah, France Télécom, Gérard.
2: Elle confirme? C'est Pedro.
0: Pour l'instant, attends Laurent, celui qui s'amuse à insulter les gens comme ça, pour l'instant, va fermer sa gueule ou sinon
5: cool.
0: Il va dégager.
5: C'est
2: Michel, je te chie dans le bec. C'est Pedro, j'ai le droit de parler comme tout le monde, c'est Pedro.
0: Moi je t'emmerde, espèce de salope.
1: Oh, pas trop de vulgarité quand même.
0: Ouais, mais attends.
2: On se calme, Gérard.
1: Dis à Manu de les gérer, c'est son taf. Hein.
2: Ouais, Manu, franchement.
0: Laurent.
2: Oui, écoute, au lieu de jouer à Zelda là.
0: Oh, ta gueule! Laurence, tu peux confirmer ce qu'on vient de dire?
2: Tout à fait, Gérard, t'as tout à fait raison.
0: Donc, pour toi, donc le canal 19, c'est vrai que maintenant, c'est un canal d'appel, donc pour avoir d'autres renseignements, faut changer de canal.
2: Voilà, tout à fait, sans bruit, rien du tout.
0: Voilà. Donc tu peux est-ce qu'on d'après toi est-ce qu'on peut enseigner ça
1: à l'école peut-être
0: est-ce qu'on pourrait faire une émission de télé ou d'enseigner ça à des jeunes qui seraient capables?
2: Pas question.
0: Punaise, celui-là il va fermer sa gueule quand je parle. Merci.
2: Mais pourquoi? Tu veux les traumatiser les gamins?
0: Ben non, mais.
2: Mais ça fracasse la tête, regarde, on est le digne exemple. Je veux dire, qu'est-ce que tu veux faire de la CB aux gamins? Ça va les ils vont parler avec des mecs comme toi après.
0: Et alors?
2: Imagine le genre de fréquentation, comment tu veux qu'ils évoluent dans un milieu stimulant après ça?
0: Bon, écrase-toi.
2: Tu peux plus vivre dans un monde.
0: Allez, tais-toi.
2: Tout n'est pas si facile.
0: Tais-toi!
2: Hein, fil, hein, mon pote.
0: Tais-toi. Donc, Laurent, donc, non, pour toi?
2: Non, mais déjà, à l'école, ils ont tenu mal à parler histoire et puis français, alors tu leur apprends à faire de la CB, alors ils sont tous beaux.
0: Mm-hmm. Ok, mets ton doigt.
6: Ouais, Gérard, bah écoute, si on enseigne ça déjà aux gamins, comme disait la demoiselle tout à l'heure, je crois que c'est Andrier qui disait...
0: C'est Camembert.
6: Camembert. Bah écoute, ce serait saturé, en plus il y aurait plein de gamins qui diraient des conneries partout, et puis en plus leur apprendre à boire à cet âge-là, c'est chaud.
0: Bon alors, mets ton doigt, pour l'instant c'était pas la... c'est pas... tu réponds à côté de la plaque.
2: Bah si, l'alcoolisme des mineurs, c'est ça la question.
0: Bon, c'est ça. Au revoir pour lui.
2: Allez, au revoir, mets ton doigt.
0: Mets ton doigt.
2: Tu peux l'enlever. Allez, au revoir, mets ton doigt. Enlève-le.
0: Cendrier.
2: Orange Leader Price. Il est vraiment pas bon, le genre.
0: Cendrier.
7: Ouais, mais en fait, moi, je suis pas d'accord pour qu'on puisse enseigner la CB dans

0: les écoles, quoi. Déjà, les gosses, ils vont craquer, ils vont tous arrêter l'école et tout, quoi. Mmh. En plus, on se prend la tête pour, je sais pas, aménager les horaires, les réduire, tout ça. En plus, on perd du temps à leur enseigner la CIBI. Moi, je trouve ça inadmissible. Faudrait qu'ils apprennent d'abord les mathématiques, le français, après, on parlera de la CIBI. Prendre l'option en terminale, j'en sais rien. Ouais. En plus, à la télé, c'est pas la peine, parce que tu mesures un peu l'impact des gens.
1: Oh, tu te craches derrière celui qui fait.
0: Je suis partie dans mon truc et tout, là.
2: Ouais, c'est clair.
1: Ouais, ça y est, terminé. Donc, dernière question. Il est
3: 2h02, on va peut-être faire conclure. Hein.
1: Non, 2h03.
4: Là, conclure.
1: 2h03.
3: Bon, on va faire alors, vas-y.
1: 2h03 parce que là, RTAC, t'as pendule de naze.
3: Ouais, ce truc, elle est réglée sur RTL.
1: Bon, tiens, mais nous, moi, j'ai l'heure pile.
2: L'heure des civistes.
1: Ouais. Alors, moi, je vais vous poser une question.
2: Vas-y, pose.
1: Ça va être la dernière. Combien peut coûter une CIBI en général? Et on va demander à Cendrier, tiens.
0: Encore?
1: Eh ben oui, écoute, encore.
0: Je vais te donner une fourchette.
1: Attends, 5 minutes.
5: Pour la dernière question, à la place de Mettons Doc, t'as viré, on accueille Pine de Chacal.
2: Voilà.
5: Il fait de la CIBI aussi, c'est son QRZ.
0: Salut, Pine de Chacal.
2: Salut tout le monde.
1: Salut, Chacal.
2: Salut.
0: On peut t'appeler Pine?
2: Ouais, pas de problème.
1: Bon, allez. Donc, Cendrier.
2: Bonjour.
0: Moi, je te donne une fourchette entre 2 et 4 millions de francs.
1: Hein?
0: Non, mais entre 2 francs et 4 millions de francs, non?
2: Ok, alors toi, t'es le comique.
0: Ouais,
2: alors
1: toi, pour l'instant, derrière, tu vas t'écraser. Donc, toi, tu dis combien? Entre 2 francs et 4 millions.
0: Voilà, comme ça.
1: Ok, Pine de Chacal. Ouais.
2: Moi, je suis pas trop d'accord que tes potes, les blaireaux, ils passent dans les débats comme ça.
1: Bah alors, moi je t'emmerde. Donc toi tu vas répondre à la question ou pas du tout?
2: Ouais, bah répète-la moi s'il te plaît.
1: Non bah alors là tu vas
2: plus foutre.
3: Il m'expliquait son QRZ. Ouais.
1: Non. Il a très bien entendu la question.
2: Non, répète-la moi s'il te plaît. Bref, une pine de chacal.
1: Combien coûte une CIBI en général?
2: La mienne je l'ai payé 500 balles. Et c'est du bon matos. Là ça le fait.
1: D'accord.
2: Je voulais témoigner d'un truc aussi. Moi, ce que je m'amuse, parce que je suis un petit plaisantin, je m'amuse à faire des faux radioguidages.
1: Alors, dans ces cas-là, Pine de Chacal, au revoir pour toi, tu feras même pas la conclusion. Terminé.
3: Okay.
1: Laurent.
6: Premier prix, c'est 500 francs, c'est 1000 dans 22 canaux. Et la plus chère, c'est 2008, c'est une série de 3000.
1: Entre 500 et...
6: Entre 500 et 2008.
1: Entre 500 francs et 2800 francs. Ouais. Ok.
2: Gérard, oui. Je voulais revenir sur l'histoire des radioguidages.
1: Non, il n'y a pas de radioguidage, tu donnes.
2: Effectivement, non, il avait tout à fait raison. Moi, je sais que pendant des années, j'ai passé du temps à orienter des quarts de bonne sœur et de maisons de retraite dans des ravins, des plans dans ce genre-là. Ouais, voilà
1: merci Laurent, merci Beru. Fesse de taureau. Fesse de taureau.
2: Bah, tu m'écoutes ou pas?
1: Tu réponds ou pas?
2: Bah, je répondais, on m'a mis en antenne, c'est tout.
1: Oh,
2: ça doit coûter. Ouais, je sais pas, parce que j'ai pas jamais été m'inspiré.
1: Oh!
2: Ouais, il y a du bruit derrière. Donc,
1: bon, tu réponds?
2: Ouais, 200, 300 francs.
1: C'est ça. Camembert pour finir.
7: Bah, moi, celle de mon copain, j'ai payé 800 francs d'occasion, qui fait à peu près 200 euros.
1: Ouais, d'accord. Et on ça parle pas des euros. Donc, moi, je peux vous dire une chose, que la CIBI, Laurent était plus proche. En fin de compte, ça vaut presque entre 500 et 2 et 3 000 francs.
3: Laquelle est la mieux? Celle qui fait 500 ou 2 000?
1: Mieux, c'est carrément d'acheter une neuve. Au moins, t'as une garantie. Mais là, tu payes pas loin de 2500 à 3 000 francs.
3: 3 000 balles la garantie, c'est cher.
1: Normalement. Bon, ça y est, derrière. Ouais, espèce de connard, là.
2: Hey. Ok. Il y en a un qui a la diarrhée. Hein.
1: Ouais, lui, il commence à me casser les couilles. C'est pas pareil.
2: T'as déjà entendu parler des CIBI en kit, parce que ça revient quand même vachement moins cher.
1: Une question que je vais te demander à toi qui réponds. T'as jamais entendu parler des CIBI en soutien-gorge?
3: Non.
2: Ah, je parlerai pas.
1: Non. Alors donc, conclusion.
2: Ah, ok, Michel.
1: Voilà.
2: Copyright, là.
1: Donc, Cendrier.
5: Gérard, il y a un
1: lascar. Non,
5: c'est terminé. Tu voulais faire sa conclusion? Bah si, pour la conclusion. Il s'appelle Kékette de Bison.
1: Pour l'instant, non.
2: Ouais, salut.
1: Ouais, Kékette de Bison va faire foutre. Cendrier.
0: Ouais.
1: Conclusion.
0: En fait, le débat, en fait, il s'est pas trop mal passé.
3: Non, c'était bien, Gérard.
0: Ouais,
3: on peut dire que c'était la merde, quand même.
0: Ouais. Et puis, je suis content. Je connais un peu plus sur les CIBI, quoi. Et puis, demain, j'irai dans une banque pour m'acheter une.
3: Est-ce que Gérard...
1: Non, mais attends, Cendrier.
0: Oui.
1: Faut te dire une chose, que là, on a fait un débat sur la CIBI. On aurait pu le faire plus longtemps parce que j'aurais pu faire carrément un débat entier sur la CIBI. Merci pour celui qui rote. Espèce de gros porc.
8: Gros porc.
0: Ah non, non.
1: C'est ça, non, je disais que j'aurais pu aller plus loin, j'aurais pu faire carrément toute la nuit pour faire toute la soirée pour faire un débat sur la CB.
0: Bah pourquoi on l'a pas fait?
1: Mais non, mais pourquoi? Parce que il y a.
3: Parce que ça coûte cher.
1: Il y a d'autres choses. Et c'est tout. Laurent, qui c'est qu'on a à la place de Pin de Chacal?
5: Je t'ai dit, quéquette de bison.
1: Alors, quéquette de bison, ouais. Ta conclusion.
9: Est-ce qu'il y a le temps de faire une petite anecdote, là?
1: Non.
9: Ah, désolé. Alors, ma conclusion, c'était bien. On a bien appris ce que c'était la cibier.
1: Ouais.
9: Et
3: T'es enrhumé, non?
9: Ouais.
1: T'es enrhumé, Tony, hein?
9: C'est pas le choix.
1: T'es enrhumé, Tony.
9: C'est pas le choix.
1: T'es enrhumé, Tony. Hein, t'es enrhumé, Tony, hein?
3: Ah, t'es bien enrhumé, hein?
1: Ok, ouais, alors salut à toi, Tony. Laurent?
6: T'es bien, pour une fois. C'était super bien, pour une fois, il n'y a pas eu de problème. Première fois que ça se passe bien.
1: Ok. Verru?
2: Ouais, ben moi, je voulais dire que le débat a été donc, comme d'hab, constructif. La voix de Laurent m'a bien fait kiffer, je suis sûr que ça se pignole dans les cabines. Et je voulais dire que la CB, c'est sûrement le moyen de communication.
1: Alors, Verru,
2: de l'an 2000, oui.
1: Verru, je vais dire une chose, que Laurent, il t'emmerde, et moi aussi.
2: Il y a beaucoup de filles, je suis sûr, qui vont vouloir son numéro standard, tu peux pas dire le
1: contraire. C'est ça, t'as raison. Ben là, tu rêves, tu te mets un doigt dans le cul.
2: C'est pour lui, hein.
1: Tu te mets un gros doigt dans le cul.
3: Mais doucement, quand même.
1: Ok, fesse de taureau.
10: Gérard, il y a plein de conclusions sur l'IRC, mais je vais juste en lire une, celle de Turpentine. Ouais. Elle dit que ton débat, il est ni queue, il a ni queue ni tête comme toi.
1: Ouais, mais ça, c'est
3: tous les jours,
1: tous les jours. Toutes les semaines, c'est pareil. Alors, la conclusion, Internet, il y en aura le bol avec des connards.
10: Fesse
1: de taureau.
10: Il y en a d'autres, pourtant. C'est pas sympa. On va perdre des gens, Gérard.
1: Fesse de taureau.
2: Ouais, bah, je crois pas que je vais la faire parce que faut que je me dépêche pour la pause parce que là j'ai vraiment envie d'aller faire caca.
1: Bon alors dégage. Bonne nuit. Camembert.
11: Ouais, bah moi faut que j'aille chercher du papier pour Pine de taureau donc je te laisse.
1: Ouais, bah je serai que toi. Je serai que toi, j'irai chercher du papier pour m'essuyer la chatte. Ok.
3: Non, Gérard, mais ça se dit pas ça.
1: Alors j'en ai rien à foutre, ça se dit pour moi. Alors conclusion.
3: Putain, il y a l'écho là, regarde. Ouais, bien sûr, c'est moi, n'importe quoi. Ça vient du standard et c'est moi qui prends.
12: Y'a personne, regarde, y'a personne, ma mère.
3: Bah ouais, mais tu peux le faire toi-même.
12: Bah non.
1: Donc, conclusion pour le premier débat, donc.
3: C'était du bon boulot. Hein.
1: Ça a été pas mal.
3: Ouais.
1: Faut dire, à part.
3: Rigaud pour une fois.
1: Non.
12: Non.
1: Non, pas Rigaud. Toi, tu t'écrases parce que toi, t'as fait un peu ta merde.
3: Non.
10: À propos de bon boulot, il y a une conclusion de mettons doigt le vrai.
3: On s'en fout, il a dit genre.
10: La CIBI n'est pas à mettre entre toutes les mains. Il ne faut pas que les jeunes parlent à des mecs qui conduisent bourrés. C'est pas le bon exemple. Ils peuvent se retrouver à animer des débats en gueulant tout le temps.
3: C'est vrai, ça.
1: Ça, pour l'instant, ça m'intéresse pas pour une conclusion comme ça. Donc, pour moi, la conclusion, donc, ça a été bien. Pour moi, le débat, c'est bien, pas trop mal passé pour une fois.
12: Ouais.
1: J'espère que le deuxième, il va se passer pareil.
12: Ouais.
1: Parce qu'il y a sur le deuxième, il y a quand même 11 questions.
12: Oh, putain. Bah, faut speeder alors, hein.
1: Donc, conclusion, j'espère qu'on refera un débat sur la CB, mais plus long. Donc on va s'écouter. Viens à la maison. Il y a ma poule qui fait des frites avec du sandwich. Et on se retrouve tout à l'heure pour le deuxième débat qui va porter sur les Miss France. A tout de suite sur Fun Radio 0803 08 5000 et 0870 5000. Et toujours l'IRC www.fr.
13: Ah, de Gérard.
14: Bonsoir à tous, bonsoir Rigaud, bonsoir Fildar,
15: bonsoir,
14: et bonsoir Manu,
15: bonsoir
14: à tous ceux qui nous écoutent, bien sûr à la petite biquette. Donc débat sur les grandes vacances, et pour ça on va accueillir Plage.
15: Quoi ?
14: Plage, pour ça on accueille Plage qui pue, 25 ans de Paris, on écoute Fun Radio sur 101.9, bonsoir à toi.
16: Bonsoir Paris, bonsoir Gérard, bonsoir Manu, bonsoir Fildar, bonsoir Rigaud, bonsoir tout le monde.
14: Et
16: bonsoir.
14: Petit short, 23 ans de Limoges, 96, 3 FM sur Limoges, bonsoir à toi.
17: Bonsoir Gérard, bonsoir la France, bonsoir tout le monde,
16: bonsoir
17: l'auditrice.
16: Bonsoir.
14: Gros stand, 26 ans, Bordeaux, 105, Touron.
18: Oui, bonsoir GG, bonsoir la Dream Tease, bonsoir.
16: Bonsoir.
17: Salut.
14: Petit short.
17: Oui.
14: Non, c'est pas...
17: Bonsoir.
3: Non, Parasol.
19: Parasol, oui.
17: Bonsoir
14: et Parasol pour terminer, 25 ans de Blois, 102.3, bonsoir.
18: Tout à fait, bonsoir Gérard.
16: Bonsoir Parasol.
17: Bonsoir Parasol.
14: Gros stand.
18: Oui.
14: Il y a une... c'est qui là, la nana, c'est...
16: Ça qui pue.
14: Ouais, ben tu commences à être poli, toi, parce que sinon, ça va mal.
16: Je m'excuse, je dis bonsoir.
14: Ouais, non, mais tu vas être poli, et c'est tout, d'accord?
16: Ah, pas de problème, je suis toujours poli.
14: Alors, oui, celui qui s'amuse à dire tentouze arrête aussi, parce que sinon la tentouze, il va dégager au standard. D'accord, on va pas commencer. Alors, le débat, c'est sur les grandes vacances. Et première question, quelle est la meilleure saison pour partir en vacances et pourquoi? Et on demande à Place qui pue.
16: Meilleure saison, c'est en hiver.
14: Tu peux préciser?
16: Oui, bien sûr. Tu vas sur les plages en hiver, il n'y a personne. T'as tout l'espace pour toi, t'as toute la mer, t'as tout ce qu'il faut, personne t'emmerde.
14: Ouais, mais je pense que l'hiver, c'est pas trop recommandé.
16: Pourquoi?
14: Non, mais on verra après par la suite. Hein. Petit sport, petit short, pardon.
17: Ouais, bah écoute, moi, je pense que la meilleure saison, ça serait l'automne. Parce que bon, t'as les feuilles qui tombent déjà, donc ça c'est un inconvénient en moins. Je crois que pour passer de bonnes vacances, c'est un avantage et c'est plutôt pratique, quoi.
14: Ok. Ouais, grosse tente.
18: Ouais, bah écoute, moi je dirais tout simplement l'évidence, hein, pendant les vacances, c'est quand même vachement plus facile de prendre ses vacances quand tu taffes pas quand même, quoi.
16: T'es pas con, toi.
18: Eh bah ouais.
14: Place qui pue. Tu commences à te calmer parce que sinon tu vas aller faire dodo.
16: Excuse-moi, mais je trouvais vraiment qu'il était pas con, donc je.
14: Non, mais de toute manière, t'as pas besoin de d'interrompre les gens quand ils parlent, d'accord?
16: Oui, oui.
14: Ok, donc grosse tente, t'as répondu, toi. Hein.
18: Ouais, bien sûr. Ouais.
14: Parasol.
8: Oui, moi je trouve que c'est l'été, que c'est mieux, il fait chaud, les filles sont belles, elles se vêtissent de bikini, donc ça serait plus dur en hiver ou en automne, où il fait plus froid.
15: C'est pas la saison des 106.
14: Non, mais ouais, mais ça on s'en fout, c'est pas la peine de préciser les
15: des
14: numéros.
15: Marques, pardon, c'est vrai.
14: D'accord, Manu.
15: C'est vrai,
8: Manu, tu vas manger. La reine,
14: on se calme, s'il vous plaît. Merci.
19: Donc, sur IRC, il y a énormément de monde, on salue tout le monde, et il y a Chilo Manson qui te demande pourquoi tu fais un débat sur les vacances alors que ça vient de finir.
14: Bah, pourquoi? Parce que je fais un débat sur les vacances malgré qu'elles soient terminées. Il y en a encore qui y sont, qui partent encore en vacances hors saison. Donc quelle est la meilleure saison pour partir en vacances et pourquoi? Donc tout le monde avait répondu, la meilleure saison c'est après, parce que pendant les juillet, août, c'est là où il y a trop de monde, donc tu peux pas te baigner comme tu veux parce que toutes les plages sont archi-combles et t'as trop de monde sur les routes. Donc la meilleure saison, c'est...
17: Ouais, c'est sûr que quand il n'y a pas un pélo, on s'amuse plus.
14: Ouais, mais le mieux, c'est de partir hors saison, c'est-à-dire septembre, octobre.
17: Banana,
14: encore septembre, octobre, il peut encore bon. Hein.
18: Tu pars en septembre, toi, Gégé?
14: Non, moi je pars...
15: Tu peux partir toute l'année, toi.
14: Moi je pars toute l'année en vacances.
20: T'es parti, d'accord. Toi, cette année, non?
14: Non. Je suis pas parti.
15: T'as fait quoi, toi?
19: Si, moi, on m'a dit qu'il t'avait vu sur les plages du Touquet.
14: Non, j'y ai pas été.
20: Non, donc, tout con.
14: Ouais, mais toi, tout con, toi, tais-toi là-bas. Et t'éteins ton micro, s'il te plaît, merci.
16: Tu prends des voyages touristiques au Relais Carnot?
14: Le Relais Carnot, place qui pue, il t'emmerde. D'accord? Alors, je te signale, c'est la dernière fois que tu t'amuses à dire une connerie comme ça, sinon tu vas gerber avant la fin du débat.
16: D'accord.
14: On est bien clair là-dessus.
16: D'accord.
14: Alors, tiens-toi à tes gardes. Alors, seconde question.
16: Merci de m'aider.
18: Tiens trois droits, on t'a dit.
14: Encore une fois, et tu retournes voir Fildar, parce que je sens que tu n'as pas terminé le débat comme ça. Tu vas retourner au standard avant la fin.
8: Avant. Elle est franchement relou.
19: Bon. Gérard, sur IRC, il y a Yankee qui me dit qu'il t'a vu en vacances en Normandie. Tu faisais du nudisme dans un pré près d'une vache à lait.
14: Non, ça
15: m'étonnerait.
14: C'était
15: pas une vache à lait.
14: Ça m'étonnerait. Deuxième question. Quel sport peut-on faire pendant les vacances? On va demander à la plage qui pue, comme ça, elle va se calmer après.
16: Ouais. Eh ben, tu peux aller à la mer, tu peux aller à la montagne.
14: Quel sport peut-on faire pendant les vacances?
16: Tu peux faire du ski si t'es à la montagne, tu dis ski nautique si t'es à la mer, tu peux faire plein de sports, tu peux faire tous les sports, en fait, je pense.
14: D'accord.
16: Même les sports de pédale, en vacances, t'as droit.
17: Non, mais c'est trop perso après.
16: Ouais. Perso, ouais. J'ai pas le droit d'en parler non plus.
17: Voilà.
16: Ouais.
14: Petit short.
17: Moi, je suis tout à fait d'accord avec la fille, la charmante demoiselle qui vient de parler.
14: Là, ce qui pue, ouais.
17: Ouais, ouais, je suis tout à fait d'accord. On peut faire tous les sports, mais faut pas en trop parler parce qu'après, bon.
14: Bah, si, c'est.
17: Écoutez, on est sur écouté. Bon.
14: Non, mais même, de toute manière.
17: Ouais, c'est... mais bon, il y a des agences de voyage qui nous écoutent et bon, ça ferait pas trop plaisir.
14: Mais alors, mais de toute manière, les débats sont là pour. On est là pour dire ce qu'on pense, c'est tout.
16: Bah non, mais comme moi, quand je dis ce que je pense, tu me vires, alors...
14: Non, mais attends, toi, c'est à chaque fois que tu veux dire quelque chose, c'est pour dire des conneries. Donc, ça, c'est... Ouais. Bah si, depuis tout à l'heure, tu t'amuses à dire des trucs qui tiennent à moitié debout.
16: Bah non, j'ai jamais dit que la grosse vache était samedi, hein.
14: Bon, bah alors, au revoir, tiens.
17: Elle l'a pas dit.
14: Elle vient de le penser. Alors, non, place qui pue, tu lui dis au revoir.
18: Elle aurait pu, hein.
14: Allez, terminé, tu lui dis au revoir. Comme ça, c'est déjà parti pour... on est déjà même pas à la moitié des questions que ça commence à partir sec.
4: Elle donne pas de lait, Sandy.
14: Grosse tente.
18: Bah écoute, moi je suis spécialisé dans le farniente quand même.
14: C'est quoi ça?
18: Donc boule et Ricard.
14: Ouais, donc, quel est le sport qu'on peut pratiquer pendant les vacances? Tu veux dire la pétanque?
18: Bien sûr, moi j'éclate du cochonnet tout l'été, moi.
14: D'accord. Et parasol?
4: Il y a beaucoup de sports, il y a le jet ski sur la plage, il y a...
18: Le jet 27?
4: Le jet 27, non, c'est un alcool, ça. Ouais. Essayez de bien répondre aux questions, quand même.
18: Pardon.
14: Ouais, laissez-le parler, s'il vous plaît, merci.
4: Le jet ski, il y a le surf aussi.
14: Mm-hmm.
4: Il y a... qu'est-ce qu'il y a d'autre? Il y a le parapente. Sur les falaises,
14: ouais.
4: Ça peut être dangereux, ça.
14: Ouais, ouais, mais ça, c'est dangereux quand même. Moi, ouais, je suis d'accord avec toi. Mm. Non, mais ce qu'il y a, c'est que...
20: T'as pratiqué déjà un sport comme ça, genre jet ski, surf?
4: Parapente, je crois.
20: Non. Parce que t'as quand même la gueule du surfeur type, quoi.
14: Ouais, bah toi, qu'est-ce que... Attendez, avant que je réponde. Toi, qu'est-ce que t'as pratiqué pendant les vacances?
20: Moi? Le sport? Moi, j'ai fait du parapente, du saut à l'élastique, du surf...
14: Ouais, t'as une tête à faire du surf.
20: Ouais, mais ouais, je te jure.
14: C'est ça.
21: Des copies d'Hawaïen.
14: Et toi, Fildar?
20: Moi, j'ai fait pas mal de sport, Gérard.
14: Toi, t'as fait du sport à trois, d'accord, on a compris.
20: Tu gangbang alors.
14: Non, s'il y a, c'est que. C'est vrai, il y a du. Le jet ski, le parapente, la.
20: Du lance-ski aussi, il y a le jet ski.
14: Il y a la pète.
22: Le ski, en fait, c'est ça?
14: Il y a la, on peut pratiquer la pétanque, du volet de
18: la pêche, de, la pêche,
14: ouais,
18: au gros,
14: de tout,
18: la pêche au gros, ouais.
14: de tout.
22: Alors, éponge, ouais.
14: Alors
20: il y a du jet éponge aussi.
14: Un petit sondage.
18: Stop.
14: Préférez-vous les grands? Bah non, il y a même pas de.
20: Ah, tu peux faire un petit sondage quand même.
14: Alors préférez-vous les grandes vacances ou les petites vacances? Alors 45% des gens aiment quand c'est long. Mais pas trop court, ça c'est vrai, mais ça dépend des gens quand ils veulent partir. 24% des gens aiment quand c'est court, mais pas trop long. Alors ça, ça n'a ni queue ni tête, ça veut rien dire, c'est deux fois les mêmes. Hein. Et 17% n'ont jamais de vacances. Et cette question les a déprimés. Quoi? Cette question les a déprimés, d'accord. Ok, on a tout compris.
20: Gérard, quand tu dis là, par rapport au sondage, on a que... Quoi, c'est quoi? Plus c'est long, moins c'est court.
14: Ouais. Bah ouais, mais c'est deux fois la même.
20: Mais ce que je veux dire, c'est qu'on a combien par an droit de vacances?
14: Normalement, t'as le droit à un mois, ça dépend.
20: Cinq semaines.
14: Non, c'est quatre semaines. Ah ouais. T'as 4 semaines en été et une semaine en hiver, ça dépend.
20: Tu peux pas changer, t'es obligé de faire comme ça.
14: Non, tu peux prendre très bien 2 semaines en été et 2 semaines en hiver. Mais ce qu'il y a, si tu prends 2 semaines en été, tu pars du 1er au 15 ou du 15 au 31, mais ça va être trop court.
20: Mais tu peux pas partir du 11 au 20, par exemple.
14: C'est toi qui décides quand tu veux partir. Oui,
20: question. Il y avait quelque chose sur le Minitel 3615 Code Fun Radio. Il y a Kiyou qui te demande si tu pouvais partir en vacances et plus jamais revenir, ça lui ferait bien plaisir.
14: Ah, ouais. Ouais, bah ça, c'est de toute manière, si ça leur plaît pas, bah dans ces cas-là, ils font une chose, ils écrivent directement à la direction de Fun Radio, c'est-à-dire à Axel Duroux, pour lui dire qu'ils en ont marre de m'entendre et c'est tout.
20: Et d'autre part, je salue Mini Pouce et je trompette que j'embrasse sur l'IRC.
14: Ouais, ben ça, on salue tous les gens de l'IRC qui nous écoutent. Oui, Fildar.
20: Oui, Gérard, à la place de Plage qui pue que tu as viré, nous accueillons la Touquette qui appelle du Touquet 107.3 FM. Bonsoir.
14: Bonsoir.
23: Bonsoir Gérard, bonsoir Fida.
14: Bonsoir. Bonsoir, 107 combien? Oh, s'il vous plaît, merci.
20: 107.3.
14: 107.3, ok.
23: Salut Bistouquette.
4: Moi j'aurais aimé savoir, Gérard, t'avais droit à combien de semaines là avec ton contrat de...
14: C'est qui pose des questions?
4: C'est le parasol.
14: Ouais, mais ça, de toute manière, ça regarde pas les gens, donc...
4: Mais tu pourrais le dire quand même.
14: Non, mais ça regarde pas les gens.
4: Ah, d'accord.
14: Ça ne regarde pas les gens, et celui qui a dit, avec les histoires de tickets de restaurant, je voudrais bien savoir qui c'est qui s'amuse à dire ça, parce que ça vous regarde pas non plus que je touche.
22: Est-ce qu'on peut les payer à crédit, ces vacances?
14: Justement, ça, on verra bien.
4: Ah, bon.
14: À votre avis, à votre avis, combien faut-il mettre d'argent de côté pour partir en vacances? On va demander ça à Parasol.
4: Bah, ça dépend.
14: Attends, Parasol. Touquette, tu veux répondre à la deuxième question?
23: Non.
14: Non, pourquoi?
23: Bah, parce que...
14: Alors, Touquette, c'est où tu... attendez, s'il vous plaît, derrière. Touquette, c'est où tu réponds aux questions correctement, ou tu girbes?
23: Mais c'était quoi la question, Gérard? Parce que moi,
14: quel sport peut-on faire pendant les vacances? Et ça, faudra que Fildar, quand tu prends les auditeurs, tu leur dises la question, parce que je ne répète plus les questions.
20: Pourquoi pas?
14: Depuis la semaine dernière, j'ai dit que j'arrêtais de les répéter sans arrêt.
23: C'est parce pas
14: que
23: ton boulot, Fildar.
14: On perd trop de temps. Donc,
22: Touquette.
14: Quel sport... Oh, s'il vous plaît, vous me laissez lui poser la question.
0: La classe.
14: Quel sport peut-on faire pendant les vacances?
23: Du tennis.
14: Ben ça c'est tennis et badminton, c'est pareil, on a
23: ah pratiqué... non, le badminton, non.
14: Badminton, tu peux pas faire du badminton pendant les vacances?
23: Moi je peux pas.
14: C'est quoi le badminton?
23: Je peux pas t'en parler.
14: Bon alors, Touquette.
22: Oh c'est perso.
23: Là, Touquette.
14: Non, mais il faut se dire une chose, que si tu t'amuses à reprendre le même thème de la nana que j'ai eu mercredi pour les conseils, tu vas gerber aussi, toi.
23: Je sais pas, j'ai pas écouté, donc...
14: Ouais, non, mais moi, je te conseille que si t'as des problèmes pour répondre aux questions, c'est même pas la peine qu'on se choisisse.
22: T'es une connasse.
14: Ok.
22: Toi, t'as une tête à faire du beach volley, toi.
14: Alors, le badminton, qui c'est qui m'a demandé
20: qui moi, c'était? Gérard, c'est quoi, badminton?
14: Alors, le badminton, c'est deux raquettes avec un volant. Et t'as deux joueurs,
0: Un volant de voiture.
20: Il y a des pédales aussi.
14: C'est non, il y a pas des pédales. Si, il y a aussi, le pédalo aussi.
20: On peut faire
14: du pédalo pendant les vacances. Le badminton, c'est avec un volant et deux personnes qui jouent. Et ils s'envoient le volant sans arrêt.
0: Je comprends pas le volant.
14: Si, le volant, c'est
20: du frisbee avec, alors.
14: Non,
20: du frisbee.
14: Je sais pas comment qui se surnomme ça, mais ça s'appelle du badminton.
0: Moi, pour en revenir à l'IRC, j'ai oublié tout à l'heure de saluer mon pote Sébastien. Et sinon, il y a Destroy qui te demande, tout à l'heure, tu parlais de leur saison. Oui. Mais qu'est-ce que c'est leur saison si c'est ni l'hiver, ni l'été, ni le printemps, ni l'automne?
14: Non, j'ai pas parlé de hors saison. J'ai jamais posé de question. Quelle est la meilleure saison pour partir en vacances et pourquoi? Donc j'ai jamais mis les hors saison là-dedans.
0: T'as jamais mis les pieds dans l'hors saison.
14: Donc à votre avis, combien faut-il mettre d'argent de côté pour partir en vacances? Alors parasol.
22: Bah en fait ça dépend où tu pars. Si tu pars dans les pays du tiers-monde comme l'Espagne ou le Portugal,
23: ouais,
14: Touquette, tu t'écrases s'il te plaît, merci.
22: C'est beaucoup moins cher que si tu pars par exemple je sais pas moi, en Allemagne ou aux States. Ou
5: en Berbère.
22: Ou en Russie quoi. Le niveau de vie est plus élevé.
5: Ça fait.
22: Mais bon, je conseille plutôt de partir en Afrique, quoi.
14: Ouais. Ouais. Combien qu'il faut mettre d'argent de côté pour partir en Afrique?
22: Bah, je sais pas.
14: Est-ce que tu comptes le billet aller-retour d'avion plus la location?
22: Ah non, tu fais du stop.
14: Ah ouais, t'as raison.
22: Bah oui.
14: Ouais, t'es pas prêt d'aller en vacances en Afrique, hein.
20: Gérard. Ouais. Sur Minitel, on me dit qu'un voyage avec toi, c'est 150 francs le tour du bois, c'est vrai?
14: Et sa connerie. Ouais, si c'est pour me dire des questions minutales comme ça, c'est même plus la peine, d'accord?
20: C'est pas moi, c'est propre.
14: Alors sur le 3615 4 Fun Radio, rubrique direct, si c'est des questions cons, ce n'est pas la peine de les lire. Et là, Touquette, tu arrêtes de rire comme une bique. Parce que tu commences à me les gonfler sérieusement déjà.
23: Pas de problème.
14: Alors, grosse tente.
22: Bah écoute, ouais, ça dépend tout à fait du pays où tu vas. Si tu vas en Russie, bah tu mets des roubles de côté.
14: Ouais, mais ça, tu peux faire des changes avant de partir.
22: Si tu vas en Italie, tu mets des livres de côté.
14: Des lires.
22: Des livres.
14: Des lires.
22: Ah bon, des lires sterling.
14: C'est des lires pour l'Italie.
22: Oh ouais, c'est cool. T'es sûr de ça?
14: Oui, j'en suis sûr parce que Max, il m'en a donné. Je sais pas si t'es au courant, mais faudrait peut-être écouter un peu la radio assez souvent.
22: Ah non, mais moi, je débarque, hein, je rentre de vacances. Hein,
14: ouais, non, mais...
22: Courant, hein.
14: Nous, on a repris déjà depuis... Bon, la Touquette, c'est la dernière fois que je te le dis d'arrêter.
23: Non mais je veux dire, tu peux pas y aller s'il faut savoir lire. Hein.
14: Bon, la Touquette, je te préviens, c'est la dernière fois que je te le dis, tu te calmes ou tu vires.
23: Mais ouais. Je ne dis rien, j'attends.
22: Ah les filles, putain, les filles sont sages.
14: Petit short.
23: Si Apolline n'est pas là, faut voir ce qu'on mange.
5: Petit short.
14: Bon, Touquette, dernière fois, d'accord? Bon allez, tu lui dis au revoir comme ça.
22: Allez hop,
23: c'était pas moi.
14: Allez hop.
22: C'était toi, hop.
7: Bonne nuit pour elle.
14: Au revoir pour elle, terminé. Petit short. Oui, tu lui dis au revoir, hein.
5: Oui, petit short, bonsoir.
20: Salut, Touquette. Salut.
22: Salut.
5: Salut, Touquette, ouais, en fait.
14: Bon, allez.
5: Alors, si tu veux voyager en Europe, c'est sûr que là, tu vas payer en euros. Bon, c'est pas pour revenir sur le thème de l'euro, mais bon, c'est assez complexe. Mais bon, moi, je crois que, ouais, l'Afrique, c'est plutôt bon esprit, parce qu'en fait, bon, c'est sûr que là, bon, tu te pointes avec une valise de billets, genre 100 000 francs à JPS, c'est sûr que là...
22: En plus, tu vas là-bas, tu te chopes des saloperies, là, des malaria, des trucs
5: ouais,
22: comme
5: voilà,
22: ça.
5: Ouais, voilà, et là, comme ça, tu repars.
22: Et après, tu reviens et t'es en congé. Et
5: voilà.
14: Okay. Non, mais...
22: C'est bon plan.
14: Ouais.
22: Des saloperies qui grattent et tout.
14: Donc, moi, je peux vous dire une chose, que pour partir en vacances, tout ça dépend où vous voulez partir et dans quel pays vous voulez aller. Parce que pour se dire une chose, que déjà, entre le billet d'avion pour aller en Martinique. Tu peux me les laisser, Manu, hein, ouais. C'est pas la peine de les couper.
18: Laisse-nous.
14: Donc, pour partir dans les pays, dans les dom-tom, donc c'est vrai qu'il y a le billet d'avion à payer, donc il faut compter l'aller-retour, à part que vous partiez. Ah, si vous partiez par agence de voyage, ça vous coûte à peu près 2490 francs à peu près.
18: Pour aller dans le monde.
14: Ouais, non, mais ça dépend où la destination.
18: Du monde, ouais.
14: Déjà pour se dire qu'il y a les locations.
18: Ouais.
14: Donc la location, tout ça dépend pour combien de temps que vous partez. Pour partir en vacances, il faut déjà presque réserver déjà vers la mi-octobre.
18: Ouais,
14: pour être sûr d'avoir quelque chose et ouais, à une condition que ça soit pas des.
17: Voir début novembre.
14: Plutôt mi-décembre parce que faut se dire une chose.
17: Octobre.
14: Parce que faut se dire une chose que je sais plus sur quel quand est-ce que ça s'est produit. Il y a des gens qui ont voulu partir en vacances avec une agence de voyage et en fin de compte ils sont arrivés sur place et le truc qui avait été proposé en location
20: c'était écroulé non ?
14: Il y avait rien du tout, c'était carrément faux et en fin de compte ils ont pas pu passer leurs vacances, ils ont été forcés de revenir l'agence de voyage derrière, au lieu de rembourser, elle avait mis les clés. Sur les portes. Manu, Pildar, vous calmez, s'il vous plaît. Pildar, t'éteins ton micro, tu fais ton boulot au standard.
22: Et j'avais une question à te poser, Gérard.
14: Oui.
22: Est-ce que t'es déjà parti dans un pays étranger?
14: Non. J'ai pas eu l'occasion de, à part pour aller voir Godzilla, avec
20: quand même.
14: Non, mais ça c'est différent.
17: York, ça fait partie de l'Europe, donc on peut pas dire vraiment que c'est étranger, quoi.
14: Ouais, mais pays étranger, New York, c'est quand même.
17: Un pays étranger.
14: Ouais, 5 minutes, s'il vous plaît, oui.
20: Il y a Webmaster sur Minitel qui me demande si, quand tu pars à la plage, tu achètes une bouée ou si t'en as une perso à la maison.
14: N'importe quoi, lui. Ouais, Rigo.
19: Ouais, sur IRC, on est quand même 7723, ce qui est énorme.
18: Chaud.
19: Et il y a Florent, il dit que lui, il part à Deauville avec les quarts de vieux. Alors, ça lui coûte rien parce qu'il leur pique leur sac et il va jouer au casino. Qu'est-ce que t'en penses?
14: Ça, pour moi, c'est un peu dégueulasse de sa part, donc ça sert à rien.
20: Oui. Gérard, donc on accueille une nouvelle auditrice à la place de la Touquette. Donc qui est partie. Donc,
18: la grande motte, c'est ça?
20: Non, la canette, excusez-moi. De la Cano, la fréquence c'est 96.4 FM. Bonsoir.
14: Fildar,
18: oui.
14: Un petit conseil. Bonsoir. Attendez, s'il vous plaît, les auditeurs.
20: Oui.
14: Et un petit conseil que je te donne.
20: Oui.
14: T'amuses pas à leur faire changer de nom, hein, parce que je vois pas beaucoup décrocher le standard.
20: D'accord. J'en ai d'avance, je suis sûr.
14: Ouais. Et donc, la fréquence de là-bas.
20: 96.4 FM.
14: 96.4.
20: Okay. À Paris et dans toute l'île de France.
14: C'est ça.
22: Gérard,
14: oui.
22: Pour l'auditeur qui disait qu'il piquait l'argent aux vieux, là.
14: Ouais, ça, c'est sur l'IRC, ouais.
22: Et un truc bien à faire aussi, c'est leur crever les roues du fauteuil roulant, comme ça ils peuvent pas aller porter plainte à la gendarmerie.
14: C'est qui vient de dire ça? Qui c'est qui vient de dire ça?
17: Leur foutre un coup de massue sur le plâtre.
18: Oh, c'est
14: bon,
18: fou.
14: C'est qui vient de dire ça? Qui vient de dire ça? Une fois, deux fois, trois fois,
6: pas de sujet vendu, bravo.
14: Parasol, tu dégages.
17: Non, c'est pas moi, c'est pas lui.
14: Alors c'est qui? Alors,
20: c'est bon, j'ai dégagé, c'est bon.
14: Non, il donne son nom, il dégage, tu lui dis au revoir, j'aime pas trop qui parle comme ça.
20: C'est Parasol contre le soleil, son nom. Contre le soleil.
14: Non, mais tu lui dis au revoir, comme ça, il apprendrait
17: de parler. C'est la Touquette qui était encore là.
18: Ouais.
14: Non, non. Alors, Canette.
23: La Canette.
14: Ouais, donc pour toi, alors, la question, tu l'as entendue?
23: Non.
14: Oh non, mais Pildar, tu fais ton boulot, quoi.
17: Mais elle est toute fraîche.
14: T'es payé à quoi foutre, là, à te branler les couilles?
18: Mais
14: Pildar, ça va être la dernière. C'est la dernière fois que je te préviens, hein. Encore une connerie comme ça et tu vas virer des studios vite fait, toi.
18: Ouais.
20: Allez, c'est parti.
14: Ah, parce que là, ça commence à bien faire. Ça commence à bien faire. Et regarde-le.
18: Regarde-le, là.
14: Gérard. Regarde comment tu bosses, il prend même pas d'auditeur.
23: Gérard.
14: Oui.
20: Arrête tes pieds, au moins.
14: Canette.
23: Oui.
14: Donc,
17: la Canette.
14: Alors, à votre avis, combien faut-il mettre d'argent de côté pour partir en vacances? C'est la dernière fois que je répète la question. Compris, Pildar? Alors, je t'écoute.
23: À peu près 6000 francs.
14: Mmh.
23: Mais ça dépend d'où tu vas.
14: Ouais.
23: Si tu vas aux États-Unis, tu peux compter 7000.
14: Combien?
23: 7000.
14: Ouais, mais il faut compter aussi le billet d'avion aller-retour. Hein.
23: Ah, mais tout compris, hein. 7000 balles, tu passes des super vacances.
14: Ouais, mais donc dans ce cas-là, tu passes par, par une agence de voyage, comme on vient d'expliquer.
23: Évidemment, oui, bien sûr.
14: D'accord.
23: Et si tu vas moins loin, t'en as pour, je sais pas, 6500.
14: Ouais, mais ça, tout ça dépend. Ouais, mais là, après, c'est si tu pars en dehors de Paris, c'est vrai que ça, ça coûte moins cher. Hein.
23: C'est clair, oui. Ouais.
14: Bon,
18: GG, tout à l'heure, t'as engueulé.
14: C'est qui?
18: C'est la grosse tante.
14: Ouais.
18: T'as engueulé Parasol parce qu'il parlait du stop, mais c'est vrai qu'il y a des gens
14: qui partent
18: en vacances en faisant du stop.
14: Attends, j'ai engueulé Parasol, c'est pas parce que.
18: Avant, tu lui avais dit de pas parler du stop, et moi je dis qu'il y a quand même des gens qui se mettent le pouce et ils font en parler de ça, parce que.
14: C'est
18: un moyen de. Voilà.
14: Ouais, mais d'accord, mais pendant les vacances, avec le monde qu'il y a sur les routes, je pense pas que les gens ils puissent s'arrêter pour prendre des gens. Non, mais grosse tante, pourquoi que je l'ai engueulé, c'est qu'il a voulu répondre sur la question IRC qui avait été dit. Il parlait des personnes âgées et tout ça.
18: Ils ont assez de mal avec les caca et tout ça.
14: Quand il a dit comme ça pour leur crever leur route, leur poteau roulant, comme ça ils pourront pas aller à la gendarmerie porter plainte. Moi j'ai trouvé ça dégueulasse, donc je l'ai viré. C'est pour ça.
18: Ok, d'accord. T'as bien fait.
14: Alors, préférez-vous prendre des vacances en France ou à l'étranger? Et on va demander à grosse tante.
20: En France.
14: T'as dit en France. Alors, préférez-vous prendre des vacances en France ou à l'étranger? Voilà, Fildar, comme ça t'es content.
18: Ouais.
19: Gérard sur IRC, excusez-moi, ils aimeraient bien savoir ce que t'entends par étranger.
14: L'étranger, qui c'est qui s'amuse à faire des conneries comme ça? Merci pour celui qui répond bien, c'est bien. Donc l'étranger, ça veut dire un pays d'outre dom-tom.
19: Ah d'accord.
14: Donc ça veut dire Martinique, même voire Canada. Voilà. Donc grosse tente. Grosse tente.
17: Voire même Éthiopie, quoi.
18: Écoute, moi je te disais, je vais plutôt dans les régions. Parce que je pense que le patrimoine régional est déjà suffisamment important et qu'il n'y a pas besoin d'aller voir dans les dom-toms, tu vois.
17: Je crois que c'est clair.
18: Donc je conseille toutes les régions des pays étrangers avant toute chose quand même.
14: Petit short.
17: Moi je suis tout à fait d'accord. Moi je dis que il n'y a pas mieux que de taper deux semaines de vacances dans les Deux-Sèvres. Ça t'es tranquille pépère. Tu tapes des pastis avec les vieux de la ville.
14: Limoges,
17: tu peux faire plein de trucs, tu peux discuter avec le curé de l'église, tu vois, il y a plein de trucs comme ça, mais ton temps, tu vois même pas passer tellement que tu t'amuses.
18: La nature, quoi.
17: Ouais, puis en plus, le temps, il est superbe, la grisaille, excellente.
14: Je pense que cet été, vous avez quand même pas mal de soleil, hein. Avant de continuer,
20: on va faire un jeu de cartes, tiens. Je te distribue.
14: Tout à l'heure, je vais te distribuer une baffe. Toi, tu vas voir, ça va te faire tout drôle.
20: Non, à la place de Parasol qu'on a replié. On est tous fans.
14: Non, complètement.
20: Attends,
14: starbé.
6: J'ai du délire.
20: Yes.
14: Complètement starbé.
20: Bon, donc Parasol est parti. Donc on accueille Moufle de Mer qui appelle de. Je sais plus d'où tu appelles, Moufle.
14: Mouf, tu appelles d'où, s'il te plaît?
7: Mouf, de Paris.
14: De Paris.
20: Ah voilà, de Paris, voilà, j'ai oublié la ville. 101.9 FM.
14: Merci, je l'ai déjà dit, Fildar.
20: À Brest et à Lille.
14: Bonsoir. C'est ça, à Brest et à Lille, t'as raison. Bonsoir, Moufle de Mer. Donc,
7: bonsoir.
14: Canette, bonsoir. La canette.
23: Oui, Gérard. Moi, je suis plus pays tropicaux, Maroc, Afghanistan, des choses comme ça.
14: Précise.
23: Comment?
14: Précise un peu.
23: Bah précise, bah,
20: tropicaux,
23: Maroc,
20: terre, eau, pays, c'est eau.
14: Bon, attends, Fildar, tu t'occupes de ton sondard, tu t'occupes pas de ce que je demande aux auditeurs, s'il te plaît, merci.
18: Aux auditrices.
23: C'était quoi, Fildar?
14: Non, mais c'est bon, il voulait s'amuser à préciser tropicaux, alors que ça n'a rien à voir avec les débats.
7: C'est pas le thème.
14: Pour toi, c'est ça.
23: Voilà, Maroc, Afghanistan.
14: D'accord.
18: Jamaïque.
14: Moufle de Mer.
17: Tu peux me répéter la question? J'ai été.
14: Je ne répète pas la question.
18: Il y avait une vague.
14: Alors, je ne répète pas la question.
17: Moi, plus la Côte d'Azur, Saint-Tropez, tout ça.
23: Voilà, ouais.
18: Bonjour, bonjour.
14: Ah, bah, ça, de toute manière, c'est vrai que.
18: C'est bizarre, hein.
14: Mais bah, toi, grosse tente, t'es parti où, toi, en vacances?
18: Bah écoute, moi, j'ai pas des plans pété thunes, genre Côte d'Azur, tout ça. Moi, je vais tout simplement à Monaco, quoi. Je veux dire, c'est
14: non, bah, attends, plus, Monaco, t'es, alors,
20: c'est
14: tu
20: pas
14: crois...
20: en France, hein.
18: C'est vachement plus sobre, hein, moi, je dis.
14: Hein. Ouais, non, mais attends, tu payes, t'as payé combien sans indiscrétion pour aller jusqu'à Monaco?
18: J'ai eu une location de 17 000 francs pour 15 jours.
14: Bah, voyons! Mais à part ça, c'est pas.
18: Bungalow avec piscine.
14: Tout ouais, tout. Bah voyons.
18: Il n'y avait même pas de piste d'atterrissage pour l'hélico, je veux dire.
14: Ouais, non, mais hey, tu relais pas non plus en Ferrari là-bas?
18: Ah non, j'avais juste amené la BM, non?
14: Ouais, c'est ça, bien sûr. Prends-moi pour un con. Rigo, ouais, il y avait une question, non?
19: Avant qu'on passe le sondage. Ça va être dur, donc allez. Je préfère pas. Ah bon, d'accord.
20: Non, on se force pas les mecs, c'est pas
19: allez,
20: possible.
19: Ok, il y a la police qui dit que t'as passé tes vacances en Inde, il paraît, parce que le coton est pas cher.
14: N'importe quoi. Enfin, c'est bien des conneries d'auditeurs sur l'IRC.
19: Et il y a Sperminator qui voulait que tu lui précises si Monaco faisait partie de la principauté d'Andorre.
14: La principauté d'Andorre, c'est l'Espagne, et Monaco, c'est tout. Il n'y a pas de... la principauté d'Andorre, c'est en Espagne et c'est tout.
20: Et Andorre, c'est 70 balles la cartouche de club quand même.
14: Bah ça, c'est moins cher dans. Une fois que tu passes les frontières, c'est moins cher.
20: Et tu pourrais faire des pipes moins chères là-bas.
14: Ouais, c'est vrai. Toi, t'es bien au courant parce qu'hier soir, au lieu de travailler, t'as maté autre chose. C'est...
20: Débat.
14: Ouais. Oui, Rigo.
19: Oui, donc vu que tu parlais d'Andorre, il y a Steve qui se demandait si ça faisait aussi partie des dom-tom.
14: Non, ça fait partie de l'Espagne, et ça fait pas partie des dom-toms. Les dom-toms, c'est la Martinique. J'ai déjà dit tout à l'heure. Alors, il serait mieux de se déboucher les oreilles, celui-là. Avec qui aimeriez-vous partir en vacances? Alors, 62% des gens aimeraient partir avec de l'argent. Bah, ça, de toute manière, il faut de l'argent pour partir en vacances. 24% des gens aimeraient partir avec de l'avance. Ben, s'ils veulent partir avec de l'avance, c'est leur problème. Et 17% aimeraient partir avec leur pote la hyène. Ça, je sais pas ce que ça veut dire, mais c'est pas grave. Donc, cinquième question. A-t-on le droit de faire du camping sauvage en vacances? On va demander à Moufle de Mer.
2: Ah bah alors, ça dépend où, hein? Parce que tu peux pas faire du camping partout.
14: Non mais du camping sauvage.
2: Ah ouais, il y a des endroits sauvages où t'as pas le droit de faire du camping, hein, Gérard.
14: Attendez...
2: Ah si.
14: Ah bon, tu crois qu'il y a des trucs sauvages et que t'as pas le droit de faire de camping?
2: Bah ouais.
14: Non mais est-ce que t'as bien compris la question?
2: Ah ouais.
14: Oh non mais je crois pas, hein.
2: Bah si, genre.
14: Ouais, d'accord.
2: Les endroits sauvages, c'est préservé par la nature et tout ça, t'as pas le droit d'y aller, hein.
14: Ouais, grosse...
20: Aïe.
14: Ouais.
20: Aïe.
14: Bon attends, tu laisses parler les auditeurs parce qu'on en a ras-le-bol, toi, là-bas, hein. Grosse tente.
18: Bah écoute, non, moi je suis plutôt camping apprivoisé, classique, hein.
14: Ouais, là où tu vois du monde.
18: Bah bien sûr, là où il y a des filles, mais je voulais te dire d'ailleurs tout à l'heure, je sais pas si t'as remarqué, mais cette année je trouve qu'il y a eu du soleil, comme t'as dit, la cuvée des filles était pas géniale cette année, quoi. J'étais déçu.
14: Ouais. D'accord, ouais, qu'est-ce que tu veux?
20: Ah, je te disais bonjour.
9: Attends, l'année prochaine.
14: T'es ma boule, toi, hein.
20: Non, mais je te fais un petit coup.
14: Ouais, non, mais t'es un peu star, ouais.
9: Il n'y a pas moyen que la communication se fasse autrement.
14: Bon, donc, petit short.
9: Bah écoute, étant donné les effets face données, moi je dirais que tu vois, bon, à partir du moment où tu vas dans une forêt qui est pas, on va dire, entre guillemets, dans une cage, tu vois, bon, moi je veux dire, bon, tu peux faire du feu, tu peux tout faire. Moi, tu sais, je suis un aventurier, j'ai déjà passé récemment des vacances en Amazonie, pardon, dans la forêt amazonienne.
14: Bon, vous arrêtez, s'il vous plaît, derrière, vous laissez parler, ouais, s'il vous plaît, merci.
9: Je peux te dire que, bon...
14: La canette, tu t'écrases.
9: Mon Dieu. Et donc, je peux te dire que si t'as envie de te faire cuire, bah, je sais pas, n'importe quel animal qui se trimballe dans le coin, tranquille, quoi. Du moment qu'il y a personne, je veux te dire, bon, le garde forestier, il y est jamais, donc...
14: Pour finir, la canette, comme elle n'arrêtait pas de couper. La canette, s'il te plaît, merci.
11: Oui, Gérard. Bah, moi, je suis pour le camping sauvage.
14: Mais tu peux préciser?
11: Je suis contre l'absence de tout confort.
14: Non mais attends, je te demande de préciser,
20: Gérard.
11: Bah, je te précise, je vois pas là.
20: Est-ce que tu peux expliquer toi ce que c'est que le camping sauvage?
19: Ouais, mais attends, mais qu'ils comprennent bien les gens, parce que sinon...
14: Non mais moi je voudrais bien qu'elle explique la pente de sa pensée, qu'elle
11: réponde.
20: C'est du camping qui est pas domestique.
2: Ouais, parce que c'est flou, hein, comme question.
19: Voilà, parce qu'il y a sur IRC, il y a Gérard Mansoif, il te demande si on peut faire du camping sauvage dans un camping.
14: Non, déjà, le camping sauvage, c'est quoi? Donc, c'est de camper sur les bords des routes. Ça, c'est strictement interdit, parce que déjà, pour commencer, il n'y a pas de cœur de forestier, ça, ça dépend.
20: Mais tu dis pas ce qui est interdit, puisqu'on ne sait pas ce qu'on veut savoir, ouais. C'est savoir ce que c'est vraiment.
14: Eh ben, le camping sauvage, c'est de planter sa tente n'importe où. Ça, tu n'y as pas le droit. Il y a des campings qui sont réservés pour ça. Donc tu n'as pas le droit de...
19: Donc on a le droit de faire du camping sauvage dans un camping.
14: Bah, c'est un camping
20: qui
14: sauvage.
20: Est fait pour le sauvage.
14: Mais oui. Non, dans un camping, tu fais pas de camping sauvage, espèce d'abruti, il y en a à trois des campings sauvages. Toi tu plantes bien n'importe quoi dans ta ville de naze.
20: Il y a pas mal de campings sauvages à côté des gares.
14: Mais ouais, t'as raison.
18: Les gens qui campent au bord de la route, c'est quand même des charclos, quoi.
14: Oui, mais ça c'est vrai qu'il y en a beaucoup qui campent sur les aires de repos. C'est pas du camping sauvage. Alors, attention.
1: Et toi, Gérard, tu campes à l'entrée des hôtels?
14: Pourquoi? Qu'est-ce que ça peut te foutre à toi?
1: Non, comme
18: pas avec les clubs.
14: Parce que si ça vous amuse.
18: Ils rentrent pas avec les clubs, je te dis.
14: Bon, je sens que tout à l'heure, ça va être clair, je vais virer tout le monde, parce que ça commence à m'énerver, cette histoire.
20: Non, mais j'ai compris, en fait.
14: T'as compris?
20: Non, mais
14: toi, t'avais qu'à te taire, parce que c'est un peu à cause de ta faute, maintenant, ce qui se passe.
20: Mais non, mais...
14: Alors, si tu veux saccager les débats, tu arrêtes.
20: Mais non.
14: Ok. C'est la dernière fois que je te dis, d'accord? Parce que tu vas pas me faire la saison comme ça.
20: Non, mais ce que je voulais dire, j'ai compris la différence, c'est que le camping sauvage, c'est différent, c'est le contraire du camping moderne.
14: Ouais, c'est ça. Alors, continue à dire tes conneries. Et si j'ai des emmerdes, tu vas prendre ma main dans ta gueule. Ok.
1: Moderne, t'as même internet dans la forêt.
14: Alors, okay. Pildas, t'éteins ton micro, je veux plus t'entendre de la soirée.
20: Gérard.
18: Vas-y, l'homme des bois.
20: Gérard, il y a une question.
14: Manu, tu réponds correctement ou tu vires aussi avec Pildar?
20: Je réponds pas, je te pose une question. Moi, je réponds pas, moi. On me demandait sur le Minitel quand tu t'étais dépucelé avec une pute dans les bois, tu faisais du camping sauvage.
14: Alors, ça, des questions comme ça, je ne réponds pas, d'accord?
20: Ok, d'accord.
18: Non, c'était une pseudo de sauvage, ça.
14: Qui c'est qui vient de dire ça?
1: C'était un sanglier.
14: Qui vient de dire ça?
18: La gueule alpha cochère. Hein.
14: Bon, Pildar! Tu bosses correctement!
19: Tiens ton stylo.
14: Et Pildar, tu continues pas ta saison!
20: Y'a rien!
14: Fais gaffe parce que c'est celle-là que tu vas te prendre tout à l'heure! Alors, regarde à toi!
19: Donc, sur IRC, on a Yankee qui dit à fun, c'est pas du camping, mais c'est bien sauvage quand même.
14: Ouais, bah avec un abruti comme lui, ça m'étonne pas de lui.
1: Okay.
14: Non, mais lui, il s'amuse à balancer l'hôtel où que j'habite maintenant. Or, t'es très bien. Ouais, non, mais si.
18: On va
20: On va se calmer, les auditeurs, on va se calmer.
14: Je suis à l'antenne.
20: On va se calmer.
18: Et où par rapport au Roland Carnot?
10: Ça n'a rien à voir, j'écoute, ça n'a rien à voir.
1: C'est du camping à la NPE, genre?
14: Ouais, je fais du camping à la NPE, si ça peut t'intéresser.
18: Tu peux m'indiquer le chemin à partir du Relais Carnot, s'il te plaît?
14: Et tout à l'heure, je vais t'indiquer comment on retourne au standard, toi. Avec ton nom, d'accord?
20: Allez, on prend dans le cas.
1: Allez, à droite.
20: On y va.
14: Avez-vous fait des rencontres durant les vacances? On va demander à Mouf de Mer.
1: Ouais, alors j'ai fait plein de rencontres. Des gens super cons, parce que j'étais dans une ville de merde. Et voilà. Tu peux préciser?
14: Non, il a peut-être pas besoin de préciser, c'est-à-dire que t'es resté sur Paris.
1: Disons que c'était pas ça, quoi. Ils étaient pas... ils étaient très cons, quoi.
14: Clairement. Ouais. Grosse tente, pardon.
18: Bah oui, bien sûr que j'ai fait des rencontres. Le but des vacances, c'est quand même de tremper le biscuit. Donc j'ai chargé un maximum sur les rencontres. Donc ratissage des campings l'après-midi, la plage... Et puis restaurant le soir, boîte de nuit, tout ça, quoi. Je veux dire, comme il faut, quoi. J'ai fait les choses bien, quoi.
14: D'accord.
18: Cette année, je m'étais donné les moyens d'éclater des rondelles, quoi, tu vois.
1: C'est clair.
14: La canette.
23: Oui.
14: Tu te calmes, s'il te plaît.
20: La canette, elle mouille.
14: Ouais, non, mais...
18: Tu dégoulines la canette.
14: Fildar, fais bien gaffe. Petit short.
1: Ouais, bah écoute, moi, ouais, j'ai fait excessivement de rencontres, c'est sûr, hein, sur le plan affectif, comme dirait Jean de Neubert. Comment il s'appelait? Alors je peux pas préciser les noms.
18: Robert.
1: Est-ce qu'il y a... Ouais, mais faut pas dire.
14: Je pense
1: ça
14: que vous avez... Non mais, je pense que vous avez envie de faire foirer les débats ou quoi?
1: Ouais, non, pas du tout.
14: Parce que la semaine dernière, ça s'était mieux passé. Là, je crois que cette semaine, ça commence à être la merde.
18: Raconte-nous ton idylle avec la tontouse de
23: Croix.
14: Tu sais ça? Tu sais qui vient de poser ça?
3: Ah, c'est pas moi.
12: Je peux pas balancer.
3: Ah, c'est chaud, là. Hein.
14: Eh, je sens qu'il y en a un des trois mecs là qui va virer, ça. Je vais faire comme tout à l'heure au hasard, hein.
13: Gérard, pour calmer tout le monde, on me demande sur Minitel si toi, il t'est arrivé de faire des rencontres pendant tes vacances.
14: Ouais. De toute manière, les rencontres, comme je suis pas parti en vacances, j'ai pas pu en faire, d'accord?
13: T'es déjà parti en vacances. Je te parle pas de cette année, je te parle.
14: Non, mais oui, mais c'est vrai que.
13: Dans toute ta vie, t'as bien fait des rencontres en vacances.
14: Bah, de toute manière, t'en fais régulièrement, hein. Ton père, tous les ans, tu fais des rencontres, hein, quand tu pars en vacances.
13: Et t'as rencontré des gens intéressants?
14: Disons, j'ai rencontré des gens, bon, on a discuté et tout.
21: Et quelles ont été tes plus belles vacances, Gérard?
14: Les plus belles vacances, c'est...
3: Quand t'as rencontré l'huissier.
24: Sur un Sunset Beach.
14: Alors, moufle de mer, sur un Sunset Beach, je te dis au revoir. Et voilà, comme ça, c'est terminé pour toi.
25: Salut.
14: Et voilà, pour lui, c'est terminé, ça fait... Alors, 1, 2, 3, 4, c'est bien, oui.
25: T'as répondu tes plus belles vacances, Gérard?
14: Moi, mes plus belles vacances, c'était dans un camping, et c'est de là que j'ai rencontré du monde, et on
25: c'est
14: a...
25: C'est un camping sauvage?
14: Non, c'est un terrain de camping que je donnerais pas...
13: Mais c'est quoi un camping sauvage?
14: Bon, tes conneries, toi, tu commences
21: à... C'est pas moi, c'est Manu.
14: Ouais, non, mais ça commence à bien faire, la question, il y a longtemps qu'on y est...
25: Gérard,
14: qu'on l'a dépassé.
25: À propos de rencontres, il y a Alligator sur IRC qui aimerait bien que tu nous parles de ta rencontre avec un bouc sauvage.
14: J'y répondrai pas, comme ça ira plus vite. Comme ça, il va être servi, lui, sa question, il peut se la garder où que je pense. Et la canette pour terminer.
23: Oui.
14: Toi, Fildar, j'ai dit à Moufle de mer, au revoir. Hein.
21: Eh ben, il est parti. Hein.
14: Ben, c'est celui qui s'amuse encore à dire des trucs un peu cons, va dégager aussi, ouais. Ça va aller vite. Alors, la canette pour terminer.
23: Oui, tout à fait, Gérard. Bah c'est plus les campings, tu vois, sur le bord de la route, mais pas trop sauvage non plus, quoi.
14: La canette, t'as envie de terminer le débat ou pas, toi?
23: Non, pas pourquoi, tu me demandes ça?
3: Non, t'as pas envie de terminer le débat, non.
14: Non, je pense que t'as pas dû comprendre comme il faut la question.
23: Mais je sais pas, tu m'as interrompu, et puis je sais plus ce que j'étais en train de te dire, c'est pour ça.
14: Ah non, mais avez-vous fait des rencontres durant les vacances?
23: Oui, bah oui, j'ai rencontré des amis qui m'ont présenté leurs amis, donc tu sais, ça fait les amis, des amis, des amis, et à la fin, tu te rends compte que t'as rencontré plein de monde pendant les vacances, mais tu rentres tout seul chez toi, comme d'hab, quoi.
14: Ouais, mais est-ce que vous avez gardé le contact après?
23: Ah, le contact, formidable, ouais.
14: Non, mais une fois que vous êtes rentré, est-ce que vous avez gardé le contact?
23: Oui, on a gardé le contact assez longtemps.
3: J'ai voulu éteindre la voiture, quand même.
23: Ouais. Et oui. Mais oui.
12: T'as mis le starter ou pas?
23: Non.
14: Ça n'a rien à voir avec les... Non,
23: moi, ça part direct. Hein, direct.
3: Je te dis, vous serez bien là, le carbu, quand même.
23: Ah, ouais.
14: Grosse tente ou petit short?
3: Ah non, c'est pas moi, j'ai un problème de gicleur, c'est pas pareil.
14: Ouais, GG. Allez vous calmer là.
13: GG. Il y a Tarkan qui me dit sur Minitel que de toute façon, les rencontres en vacances, c'est kiss tout double.
23: Oh.
14: Ça peut pas être kiss, hein, d'accord? S'il fait illusion à ce que j'ai dans le cou, c'est même pas la peine. Hein.
13: Ah non,
14: il va se faire foutre. Il va se faire foutre.
23: Ouais.
21: Oui, à la place de Moufle de mer que tu as viré, on accueille Crabe en rut. Du Mont-Saint-Michel, il est actuellement encore en vacances, donc il va pouvoir peut-être nous en parler. Bonsoir.
14: Bonsoir, tu peux me donner la fréquence du Mont-Saint-Michel?
26: Oui, c'est 90.2. Bonsoir.
14: Bonsoir.
13: Bonsoir.
14: Bonsoir. Bonsoir. grosse tante et petit sort de bouboute. Bon, Fildar.
13: Oui,
14: t'es payé pour calmer les gens le jeudi, non pour les laisser foutre leur merde.
21: C'est vrai.
14: D'accord?
21: C'est vrai.
14: Alors, Crabe en rut, là, tu peux répondre à la question?
26: Je l'ai pas entendu.
14: Alors, avez-vous fait des rencontres durant les vacances? C'est la dernière fois que je la répète, Fildar, je crois t'avoir dit quelque chose tout à l'heure. Faudrait peut-être écouter ce que je t'ai dit.
21: Oui, tu m'as dit de me la fermer jusqu'à la fin du débat.
14: Non, mais quand tu prends des auditeurs, tu leur poses la question et qu'ils me la redemandent pas à quoi ils sont à l'antenne, parce que ça me prend la tête.
26: J'ai rencontré des gens, moi, des Hollandais, qui avaient ramené du matos. Donc on s'est éclaté au Mont Saint-Michel, quoi.
23: Mm-hmm.
26: Et ça continue à ce soir.
3: T'as fumé des galettes?
26: Exact.
14: D'accord. De toute manière, je pense qu'au Mont Saint-Michel, c'est là aussi, il y a quand même pas mal.
13: Il y a de la bonne, hein.
3: Il y a de la galette.
14: Il y a quand même du monde qui vient durant les vacances,
26: ouais,
14: non?
26: Disons qu'il faut courir vite parce que la marée, ça surprend.
14: Ouais, ouais, mais quand il y a tiens, justement, on va essayer d'abréger vite fait. Par rapport à la montée le Mont Saint-Michel, qu'est-ce que ça donne une fois que la marée monte?
26: Ah bah c'est magnifique, hein.
21: C'est
26: là il y a des algues, il y a du corail.
14: Non mais par rapport à la marée, ça fait quoi exactement?
26: Ça va très vite, hein. En fait, il faut courir très vite.
14: Non, mais le Mont Saint-Michel, il est entouré avec l'eau ou...
26: Ah oui, oui, mais à cause de la marée.
14: Ouais, non, mais ça monte où, justement
26: jusqu'à la taille, hein.
14: Non, mais
26: la taille,
14: non, mais attendez, laissez-le parler, s'il vous plaît.
26: Ça monte très vite. C'est-à-dire, si tu cours pas assez vite, tu peux te noyer. Moi, j'ai failli perdre un pote comme ça, quoi.
23: Mmh.
26: Mais il faut partir tôt le matin. Mmh. Et il faut arriver là-bas vers midi, quoi. Parce que si tu pars vers 10h, t'es mort.
14: D'accord.
0: Non, GG.
14: Oui.
0: Ouais, c'est grosse tente. Tu demandais jusqu'où ça monte. Moi, je te dis, j'y étais, bon, pas cette année, mais l'année dernière. Et quand la marée est vraiment haute, t'es dans la ville et t'as de l'eau jusqu'à la taille, quoi.
26: Exact.
14: Mais non, mais parce que le Mont Saint-Michel, si je me trompe pas, normalement, c'est un site qu'on peut...
26: Qu'on peut visiter, qui est magnifique, d'ailleurs. Hein.
14: Mm-hmm.
26: Mais je vous conseille la visite de la crypte du Mont Saint-Michel.
14: Mm-hmm.
26: C'est extraordinaire. Hein.
14: D'accord. Ok.
25: Oui, sur IRC, je sais plus qui me disait, qui voulait poser à l'auditeur du Mont Saint-Michel, à savoir comment on fait là-bas quand l'eau est monte si on veut faire du camping sauvage.
26: Ah, ça c'est impossible. Hein.
14: Voilà.
0: Il y a des tentes sur flotteurs qui existent.
26: Ah non, c'est faux. Là, ça c'est un menteur, celui-là, c'est un mythomane.
14: Non, mais de toute manière, c'est pas là. Ça y est.
26: Les grandes tentes, c'est un mythomane. Excuse-moi, GG. Hein. Il raconte n'importe quoi depuis.
14: Non, mais lui, je sens qu'il va pas terminer le débat. Mais justement, on va lui poser la question. Quel métier peut-on exercer pendant les vacances? Alors, grosse tente, tu réponds correctement, sinon tu dégages tout de suite, là.
0: Ben, moi, je vais te répondre tout à fait correctement. On peut vendre des glaces sur la plage, tout à fait. On peut aussi avoir un petit travail dans un fast-food. On peut aussi surveiller des filles, si tu vois ce que je veux dire, que les compteurs sont bien relevés, quoi.
26: Il y a des déguisements aussi, on vend des déguisements, genre des pattes factices ou des trucs.
14: c'est qui ça? C'est Crabe en rude, là?
0: Ouais, c'est mon pote.
14: Ouais. Ouais. Grosse tente, tu vas te calmer, tu vas continuer, et après on va s'amuser avec toi si tu continues.
0: Il n'y a pas de problème.
26: Faire tourner.
0: Qu'est-ce que je pourrais te dire d'autre? Bah, je sais pas, tu peux vendre des barrettes sur la plage.
14: Ouais. Bon, allez, hop.
0: Parce qu'il y a
14: Attends, relaisse-moi l'eau, lui, 5 minutes. Vas-y.
0: Ouais.
14: Vas-y, parle.
0: Je te disais, les filles, souvent, elles ont besoin de s'attacher les cheveux pour aller.
23: Ouais, c'est vrai, Gérard.
14: Fildar, tu le laisses parce que je voulais écouter
4: faut que je le remette.
14: Je voulais savoir quelque chose, justement, pour finir avant. Ouais. Allô?
5: Permis? Manu!
0: Qu'est-ce que tu veux savoir?
14: Hey Manu!
0: Je vais te dire ton avis.
14: Ça fait déjà deux fois que tu t'amuses à jouer durant la semaine, alors tu vas arrêter tes petites conneries aussi, toi.
4: Tu cartonnes!
0: On va te tirer le cul, vas-y, dis-moi, je vais te dire l'avenir, vas-y.
14: Bon, alors, grosse tente, on va te tirer le cul. Tu peux retourner au standard, on te dit au revoir.
0: Au revoir!
14: Comme ça, tu peux aller plier ta tente, au revoir.
26: On va te lécher l'arrêt au standard.
8: Tu vas t'éclipser, dire.
14: Et Crabe en rude, alors, toi maintenant.
26: Ouais.
14: Maintenant qu'il est parti,
26: ouais,
14: ça va.
26: On vend, c'est ce que je te disais, je suis tout à fait d'accord avec lui.
14: Mmh.
26: On vend des glaces, du pop-corn, tout ce qui est fait pour consommer, en fait.
14: D'accord. Petit short.
8: Bah écoute, moi je pense que le métier de bookmaker, c'est assez...
14: C'est quoi ça, ce métier-là?
8: Bah en fait, c'est que tu fais des livres, en fait. Tu vois, bookmaker, faiseur de livres.
14: Mmh.
8: En fait, tu fabriques des livres sur la plage et puis tu t'éclates, quoi.
14: D'accord. Et ça c'est un métier.
8: Bah ouais.
14: Quel métier peut-on exercer pendant les vacances?
8: On peut pas confondre aussi avec le mec bon qui parie sur qui va se noyer le premier ou qui sait qui va se tirer la grosse. Enfin, voilà.
14: Ouais, d'accord. Je crois que à mon avis, t'as pas dû comprendre bien le sens de la question.
8: Ouais,
14: canette.
23: Ouais, bah tu peux faire du bateau, emmener les gens faire du bateau. Tu peux emmener les gens faire du ski nautique. Tu sais, faire du parachute intentionnel. Faire plein de trucs, hein.
14: Ah ouais, t'emmènes des gens faire du parachute, toi.
23: Du parachute intentionnel, ouais.
14: Oui. Et...
5: C'est quoi, Gérard?
14: T'as qu'à lui demander, c'est quoi? Comme c'est elle qui répond, donc...
23: Bah, c'est à toi qui l'a demandé, Gérard.
14: Non, mais moi, je te pose la question, qu'est-ce que c'est?
23: À ton avis, du parachute intentionnel. Hein.
14: Alors, explique.
23: Bah, je sais pas, ça me paraît évident.
14: Ouais, d'accord. Ouais, bah, dis donc.
23: Bah, tu pars, t'as un parachute, tu pars de la plage, il y a un bateau qui tire et tu montes.
14: Ah, donc ça s'appelle un genre de.
23: Le parachute
8: ascensionnel. Ouais, c'est ce qu'il a fait, John Kennedy.
14: Ouais, c'est ça. j'en connais tout à l'heure qui vont dégager parce que ça commence à bien faire en ce moment.
25: Gérard.
14: Là, depuis le début des débats, il y en a déjà 4 de partie. 5, et bientôt ça va peut-être faire 6 si ça continue.
25: Gérard, à propos de job pendant les vacances, il y a Père Foras, il dit que l'été prochain il aimerait bien faire comme son père. Parce que son père, pendant les vacances, vu qu'il est huissier, il s'est éclaté. Il paraît qu'il a viré un couple de soulards du 9-2 qui sentait pas bon et qui faisait trop de bruit. Et plus tard, lui, il veut faire pareil pour ses vacances. Qu'est-ce que t'en penses?
14: Lui, il va se faire foutre, j'y répondrai pas à sa question, ça va plus vite.
21: Père Foras, il est pas huissier l'été, il son est père. Dans un fort.
14: Bon,
4: En parlant de Père Foras, c'est sûr que moi, j'irais bien faire un tour au Fort Boyard.
25: Ah, qu'est-ce que t'en penses, Gérard, de partir en vacances à Fort Boyard?
4: J'ai entendu que Sandrine Dominguez cherchait la bite, donc voilà.
14: Oh là, non, je pense pas.
4: Je cherche la bite, c'est une cochonne. Hein.
14: Oh, on se calme, s'il vous plaît. Je pense
4: le
14: pas.
4: Le joueur de tennis, il l'a largué.
23: Je me ferais bien décocher la plaie.
4: Tu te ferais bien la boule. Hein.
14: Oh, le Larsen, s'il vous plaît.
23: On passe toutou.
14: Bon, qui c'est qu'on raccueille là?
21: Voilà, justement, j'attendais que tu me donnes la parole. Merci, Gérard, t'es quand même super.

0: En l'été.
1: Pendant les vacances.
2: Ah bah moi j'ai fait un travail cette année, c'est que j'étais sauveteur en mer. Donc avec mon pote Mitch, tout ça. Okay, Mitch. Sur les plages de la Côte d'Azur, c'est mortel. Mortel, terrible.
1: Ouais, d'accord, ok.
2: Mais
1: c'est toi le quiz.
2: C'est éprouvant comme boulot. Hein.
1: C'est ça.
2: Faut être bien entraîné sportivement.
3: Non, c'est l'attentive, lui.
1: La canette.
3: Oui.
1: Tu te calmes.
3: Oui.
1: D'accord. Alors, peut-on emmener sa télévision pendant les vacances ou autre appareil...
0: C'est-à-dire, explique, Gérard.
4: Explique la question.
1: Alors, ou autre appareil ménager, c'est-à-dire son frigo, son frigo de vacances, pas son frigo d'appartement. Donc, oh là là là là là là, elle est la scène, hein.
4: Gérard, sur Yancy, il te demande si t'es déjà parti avec un frigo d'appartement en vacances.
1: C'est pas des frigos d'appartement.
5: Déjà,
1: c'est...
5: il en a pas de frigo, alors.
1: C'est des petits frigos.
4: C'est pas le sien.
1: Et il y a même des glacières pour partir en vacances. Ça peut qu'on...
0: Est-ce que t'as emmené déjà ta plaque vitro-céramique dont tu...
1: Et ta connerie, Et ta sœur, tu l'as emmené en vacances, espèce de connard, tu retires tes pieds, tu fais ton boulot maintenant. Et t'éteins ton micro. En de bon entendeur, salut Pildar. Ça fait la cinquième.
6: Et ton même pas de poil à ton kyste.
1: Alors la canette.
2: Et oui, ton kyste, tu l'as...
1: Ta gueule, toi, celui-là. La canette.
2: Parce que ça doit être lourd à mettre en vacances, quand même. Un gros
1: alors,
2: kyste comme ça.
1: Petit short, au revoir. Petit short, bonne nuit.
2: Petit short.
1: Allez.
7: Hop.
1: Terminé pour lui. Alors la canette.
3: Oui, Gérard, moi j'emmène pas ma télé, parce que ça sert à rien, vu qu'il n'y a pas le Big Bill pendant les vacances.
1: Ouais.
3: Par contre, j'emmène tout ce qui est appareil à pile pour compenser ce manque.
1: C'est-à-dire poste de radio, Wattman,
7: Vibro,
3: voilà.
2: Godmichel, tout ça.
3: Godmichel à clous, tout ça.
1: Si vous avez pas envie de répondre aux questions,
3: bah, je réponds tout à fait sérieusement. Alors voilà.
1: Non, mais c'est ceux qui s'amusent à répondre des conneries comme Tombe d'hiver ou l'autre là. Non, mais c'est pas la peine d'écouter ce qu'ils disent parce que c'est des conneries, d'accord.
2: C'est pas des conneries, je pense.
1: Non, bien sûr, c'est pas des... C'est pas des conneries, tu te foutrais pas de ma gueule?
2: Ah non, pas du tout, je me...
1: Non, tu préfères prendre le train parce que ça coûte moins cher, c'est ouais. Ça?
5: Tu cartonnes, je m'en doutais.
3: Ouais,
1: Tombe d'hiver.
2: Oui, bah moi je t'ai déjà répondu.
1: Non, c'était pas toi que je m'adressais déjà pour commencer.
2: Ah d'accord.
1: Alors à toi.
3: Est-ce que t'emmènes ta télé ou autre?
2: Mais
1: Tombe d'hiver.
2: Oui.
1: Je te préviens.
2: Oui.
1: C'est la dernière fois qu'on te répète la question parce que tu m'énerves.
2: C'est la question, mais je croyais que tu t'adressais à quelqu'un d'autre. C'est bon.
1: Non, mais c'est à toi maintenant que je m'adresse. Alors, t'évites de perdre trop de blanc.
2: Oui, donc j'amène rien du tout. En général, je loue sur place une télévision ou quelque chose comme ça.
1: Et tu crois que là où t'es en vacances, tu peux avoir le moyen de regarder la télé?
2: Ça dépend. Des fois oui, des fois non.
1: Alors, tu peux me préciser?
2: Quand j'ai assez d'argent, je loue une télé. Quand j'en ai pas assez, j'en loue pas. Et je l'amène pas non plus.
1: D'accord.
2: Parce que c'est trop encombrant.
1: Crabe en rut. qui c'est qui s'amuse avec un téléphone, là?
7: Ah, je sais pas.
3: Pas moi.
0: Non, mais c'est moi, mais je sais pas, il y a un problème avec mon standard.
1: Non, mais t'éteins ton micro si on n'a pas besoin d'entendre...
0: Pardon.
1: C'est non mais oh, tu bosses comme il faut ou quoi là?
0: J'étais en train de chercher les auditeurs et ça a sonné.
4: Gérard.
0: Bon, excuse-moi Rigaud, deux secondes, je vous donne...
1: Non, mais il y a Rigaud en priorité, toi tu éteins ton micro et c'est tout.
0: Non, la priorité c'est l'auditeur.
4: Non, c'est vrai, on va
1: alors vas-y.
0: Alors excuse-moi, à la place de celui que t'as viré là, qui s'appelait...
1: Petit Short,
0: voilà, on accueille Stommy Buggy. Bonsoir.
8: Oui, bonsoir, c'est Stommy Buggy, j'appelle de la Dune du Pilate.
3: Salut Stommy.
8: 103.3, j'ai 29 ans. Bonsoir.
1: Alors, Rigaud, ouais. Question IRC.
4: Oui, donc on est monté quand même, apparemment les vacances ça intéresse tout le monde, on est monté à 9004.
1: Oh, Manu, tu laisses Rigaud parler s'il te plaît.
4: D'accord. Ah, un petit problème. Et donc il y a Destroy qui te demande comment tu fais si tu veux emmener ta télé par exemple à l'étranger, vu que c'est pas forcément les mêmes prises.
1: Ouais. Non mais déjà pour dire qu'à l'étranger, selon là où tu pars, en principe si c'est en location, tu peux pas parce que t'as pas de moyens pour les brancher. Tu peux me redire combien qu'on était parce que comme Manu t'a coupé, j'ai pas trop compris.
4: On était 9704.
1: Ok. Et Manu, c'est la dernière fois que tu t'amuses à couper les... Et puis moi aussi, d'accord. Tu arrêtes.
0: Okay.
1: Parce que tout à l'heure, c'est le paquet de bonbons que tu vas te prendre dans la tête aussi. Et ça va te faire tout drôle là.
5: C'est de la bombe.
1: Crabe en rut, donc pour toi. Merci Manu. Non mais c'est bien ce soir Manu. Mais ce soir Manu a l'intention de faire chier son monde. Gildard, c'est pareil.
7: C'est faux, c'est
1: alors,
7: faux.
1: Alors pour l'instant, il y en a qu'un qui arrive à bosser.
7: Ouais, on sait, c'est Apolline.
1: Non, c'est Rigaud.
7: Ah bon.
1: Mais Apolline, t'emmerdes. La canette.
9: Tu la revois.

0: La canette, au revoir, ça y apprendra à dire. Non, parce que ça t'apprendra à dire des conneries.
1: T'es encore un peu ou pas?
0: Toi, c'est pareil, faites gaffe à ce que vous dites.
1: C'est clair.
0: Et alors, crabe en route.
1: Ouais, ouais. Donc,
0: en route, pardon.
2: En autoroute.
0: Crabe en route.
3: Moi, je ramène pas de télé, j'ai autre chose à faire de mieux.
0: Ouais. D'accord. Bah, dis donc, tu réponds vachement bien aux questions.
3: Bah, attends, mais tu poses une question sur la télé. Moi, je ramène pas la télé.
0: Peut-on emmener sa télévision pendant les vacances ou autre? C'est-à-dire, si tu t'emmènes pas ta télé, t'emmènes quoi alors?
3: J'emmène rien, j'emmène des capotes.
1: Cherche pas Gérard, il t'a bluffé.
0: Ouais, c'est ce que je vois. Tony Bugsy, là.
1: Non, Tony. J'y ai cru un moment.
4: Écoute, non, moi pas de télé, parce que la télé, ça a une toxique. Donc, moi, je suis plutôt cinoche.
0: Mm-hmm.
4: Plutôt cinoche.
0: D'accord, mais t'emmènes aucun appareil.
1: T'emmènes pas ton écran de cinéma avec toi.
4: Un peu de caillasse pour aller au cinoche, quoi.
0: Ouais, non, mais tu. Tu pars pas, donc t'emmènes même pas de poste de radio ni rien du tout.
4: Non, que dalle.
0: Bon,
4: j'ai 3000 watts dans la voiture, si je veux écouter du son, c'est bon.
0: Ouais, d'accord, mais c'est pas évident, 3000 watts jusqu'à 2h du matin, hein.
4: Bon, on s'arrange avec les voisins.
0: Ça y est. C'est la teuf. S'il vous plaît, merci. Avez-vous pris des vacances pendant les vacances? Avez-vous pris des photos pendant les vacances? Avez-vous pris des photos pendant les vacances?
1: Ok, on a compris.
3: Avec Ramorut, j'en ai pris, moi.
4: J'en ai pris
3: sur la plage.
4: Ouais, mais on voit mal son nid,
0: ouais. Ouais, bon, alors, crabe en rue.
3: Mais c'est pas moi, hein. C'est, comment il s'appelle l'autre, là? Stomy Bugsy.
4: Ah, pas du tout, non. Non, non.
0: Gérard.
4: Oui. Je suis là, wesh, tranquille.
2: Bonsoir, les auditeurs.
4: Bonsoir.
2: Gérard.
4: Je te veux.
2: Oui, tout à l'heure. À la place de... qui on a viré, là? La canette. Alors, à la place de la canette, on accueille la grosse touffe, qui est à la grande motte. Bonsoir. Bonsoir la grosse touffe.
5: Oui, bonsoir.
0: Ta fréquence, s'il te plaît.
5: Bonsoir l'équipe.
0: Ta fréquence, s'il te plaît.
5: C'est le 115.8.
2: Le CSA a ouvert les fréquences, oui.
0: Alors, avez-vous pris des photos pendant les vacances? On m'a demandé à Stony machin chouette là.
4: Stony Buggy. Bah écoute, oui, moi j'ai fait, je me suis serré de nombreuses gonzesses.
0: Ouais.
4: Donc, qui dit gonzesse dit forcément photo.
0: Non mais je te demande, est-ce que t'as pris des photos? On n'en a rien appris d'un foot des...
4: Écoute-moi, je te dis photo, voire même film vidéo. Donc bien évidemment que je vais continuer à compléter la collection, bien sûr.
0: Bon, c'est ça, grosse touffe.
5: Bah moi j'ai réussi à mettre la main sur un gros zoom, donc j'ai pris plein de photos en fait.
4: Mmh. Viens voir, moi j'ai un grand ongle, tu vas voir.
0: Tombe d'hiver.
5: Quand tu veux.
1: Ouais, alors moi j'ai pas pris de photos puisque je n'ai pas d'appareil, donc comme ça c'est réglé.
4: Il y a un téléobjectif de photo.
0: Crabe en rude.
3: Ouais, non, ouais, j'ai pris des photos, moi, de la plage, là.
5: C'est pas moi.
3: En fait, parce que je voulais pas envoyer des cartes postales, donc j'ai envoyé les photos, j'ai écrit derrière.
0: D'accord.
1: C'est mortel, ça.
0: Je pense qu'à mon avis, pendant les vacances, il y a des belles photos à prendre, surtout si on est du côté du Mont-Saint-Michel.
4: Ou autre.
0: Ouais. Dernière question, les animaux sont-ils autorisés dans les centres de vacances? Crabe en rute.
3: Ouais, les animaux.
0: Oui.
3: Ça dépend desquels.
0: Ouais. Alors, précise.
3: Alors, je pense que les chiens, les chats, tout ça, ça ils prennent, mais si t'as des animaux dangereux, de genre des mygales, des serpents,
4: c'est des chiens mystères, c'est chaud quand même.
3: Ça, tu peux pas les laisser.
0: Tombe d'hiver, au revoir.
1: C'est pas moi, Gérard, c'est l'autre, c'est pas moi, Gérard.
0: Tombe d'hiver.
1: Gérard, c'est pas moi.
0: Tu dis.
1: Mais c'est pas moi,
0: Gérard. Tu dis au revoir à Tombe d'hiver.
2: À qui?
0: À Tombe d'hiver.
2: Tombe d'hiver, ok.
0: Mais voilà.
2: Bonsoir Tombe d'hiver.
0: Comme ça ira plus vite.
6: Allez hop, c'est géré.
0: Et grosse touffe. Crabe en route, t'as répondu, hein?
3: Ouais, exact.
0: Grosse touffe.
5: Oui, Gérard. Alors moi, j'ai eu l'occasion de partir dans un camping avec mon canari. C'était très bien.
0: C'est-à-dire, c'est. Ah ouais, un oiseau?
5: Oui.
0: D'accord. Stony Bugney, là.
4: Ouais, Ben écoute, moi je pense qu'il y a des endroits où ça pose quand même des problèmes, ne serait-ce qu'au niveau de l'hygiène, si t'arrives à saisir l'essence de ce mot, quoi. Et tu nous as pas dit, toi, que ça faisait de nombreuses années que t'étais pas parti en vacances, Gégé?
0: Je t'ai pas demandé si ta sœur faisait du vélo, je te demande de répondre.
2: Tu peux lui répondre, il t'a rien dit de méchant, Gérard.
4: Deux zoophilies évidentes quand même.
0: Je te demande de répondre à la question, je te demande pas si je suis parti en vacances ou pas cette année.
4: Non, mais c'était pour savoir si toi tu avais des animaux, si c'était ça qui t'avait posé problème.
0: Jusqu'à maintenant j'ai pas d'animal, donc je peux pas partir, j'ai pas eu l'occasion de partir.
4: Non,
3: mais réponds à la question là, auditeur.
4: On arrive à s'arranger quand même entre nous.
3: Elle fait du vélo ta sœur ou pas?
4: Ouais, ça lui arrive.
0: Bon,
4: du bois de Rambouillet là-bas.
0: D'accord, à côté du bois de Rambouillet, c'est ça, t'as raison. Alors que t'habites dans.
4: Habite pas avec moi, c'est tout.
0: Bon, s'il vous plaît, merci. Avant la conclusion du débat. Oh, ça y est, vous vous calmez. Avant la conclusion du débat, on va voir s'il y a d'autres questions sur l'IRC. Rigaud. Ouais.
6: Ray,
0: Oh, ça y est, j'ai dit merci.
4: Jingle.
0: Ouais.
2: Donc, alors, qu'est-ce qu'on a comme question? Tu veux pas faire un petit sondage plutôt? Parce que là, vu l'heure, ce serait bien qu'on arrive à la conclusion et tout.
0: Qu'aimez-vous trouver pendant vos grandes vacances? Donc, 47% des gens veulent du QQQ. Ouais, ben ça, je m'en serais douté. 26% des gens recherchent des beaux couchers de soleil le matin. C'est plutôt la nuit que le matin. Et 13% des gens adorent trouver des cailloux gris, voilà. Et donc, le dernier sondage, vous sentez-vous mieux après vos grandes vacances? Alors, 64% des pompiers interrogés sont plutôt contents, c'est normal. 31% des animateurs ne partent jamais en vacances et finissent mal, ça m'étonnerait. Et 11% des obèses interrogés n'ont pas compris la question, et sur les obèses, je m'en fous aussi. Et voilà, donc avant la conclusion, donc on va faire conclusion de l'IRC. Oui, oui.
2: Donc on trace là.
7: Ah ok, d'accord.
2: Il y a Davy One et son cocktail qui rajoute juste un petit sondage auprès des filles qui vendent des glaces sur la plage. Dans quel pays des dom-toms préféreriez-vous partir? Elles ont répondu 15% en Belgique, 25% à Suresnes, et les cornetto à la fraise, c'est 2 euros.
0: Ouais, puis sa conclusion, ça veut dire que mon débat n'aura ni queue ni tête. On a compris tout de suite, c'est même plus la peine de...
2: Ah, il a séché l'histoire.
0: Si, mais de toute manière, tu me diras le nombre de connectés qu'on a juste après.
2: Okay,
0: Tony Bucnini pour la conclusion.
4: Bah, écoute, Tony Bucnini pour la conclusion, bon débat.
0: Ouais.
4: Le débat était bien, t'as bien cerné un petit peu tous les aspects de la question. Je trouve que c'est dommage quand même que t'aies pas pu, vu que tu pars pas en vacances, nous en dire plus sur ton cas. C'est vrai que t'es un peu le club merde à la maison quand même. Et voilà, je pense que le débat s'est bien passé. On a quand même senti que t'as souffert des colonies de vacances que t'as dû faire, je sais pas, à Fresnes ou à Fleury quand t'étais gosse. Mais bon, ça a été quand même, quoi.
0: D'accord. Salut à toi.
4: Ah,
0: donc,
4: bonne soirée, ouais.
0: Ciao. Grosse touffe.
5: Oui. Et ben pour moi, c'était un très bon débat. Enfin, le peu que j'ai participé, je suis désolée. La grosse mode, c'est éclatant pour se faire éclater la touffe, par exemple.
2: C'est la grande mode.
5: Je conseille les vacances. Et moi, je trouve que tu dois être pété de thunes parce que, bon, les vacances à l'hôtel, je crois que t'abuses.
0: Qui c'est qui t'a parlé que j'étais à l'hôtel?
5: Ah, mais tout le monde le sait, Gérard.
3: On le sait, Claude.
2: C'est toi que tu l'as dit que c'était à l'hôtel.
5: C'est un charclos, c'est pas de notre faute. Hein.
0: Alors, grosse touffe, je t'emmerde, d'accord?
5: Et moi, je te chie dans le bec.
0: Moi, je t'emmerde et je te dirai pas au revoir. Voilà, crabe en route.
3: Ouais, je voulais juste te dire que pour moi, les vacances, c'est quand tu fermes ta gueule.
0: Moi, je t'emmerde aussi, au revoir. Et apparemment, celui-là, c'est un habituel. Déjà, pour commencer, j'ai reconnu vaguement la voix. Donc, conclusion du débat, Fildar, t'as foutu ta merde comme d'habitude. La semaine dernière, t'avais fait du bon boulot, mais c'était...
2: Non, là, Gérard, tu fais une conclusion sur le travail pendant le débat. Tu fais pas une conclusion sur le débat, là.
8: J'avais une petite conclusion Minitel. Il y a, je crois que c'est Tarkan qui me dit « Tu fermes ta gueule et nique ton oncle !»
0: Et toi, tu vois, t'es un peu trop con parce que c'est de dire des messages qui sont cons comme tes pieds.
8: Ok, d'accord.
0: Voilà.
8: Et donc, sinon, je voulais dire à String que je la rappelle dès que j'arrive au standard. Merci.
0: C'est ça. Tes messages personnels, tu iras te faire foutre parce que
8: c'est pour le débat, Gérard.
0: Ah bon, ok. Et donc, la conclusion du débat.
2: La conclusion standard.
0: Quoi? Toi, ta conclusion, c'est toi qui as foutu ta merde, alors je te demande pas ta conclusion.
2: Standard,
0: donc,
2: ça s'est bien passé, hein.
0: C'est bien beau, là, mais si vous m'annoncez pas, vous me balancez pas les...
9: Ah, mais oui, c'est vrai.
0: Les disques avant de passer sur le deuxième.
9: Pardon, mon bébé.
0: Alors, on va s'écouter Le Pêcheur en Ré avec J'arrête l'eau sale. J'ai la
2: l'eau salée.
0: j'arrête l'eau salée, j'ai la rotule qui rouille. Et le deuxième, ça sera le petit baigneur des égouts avec passe-moi de l'huile. J'ai le derrière en feu et le deuxième débat, le deuxième débat va porter sur la vie des couples. Là, tout de suite sur Fun Radio.
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9: Salut, c'est moi.
7: Seul.
9: Bon, il m'en fera un autre quand même. Bon, parce que celui-là, il est vraiment à chier, il est vraiment nul. Putain, sans déconner, c'est le flop total, son jingle. Bravo, Olivier de la Pro. Hein, bravo. Alors là, franchement.
10: C'est quoi cette merde?
9: Ah non, là, c'est un jingle, ça met la patate, ça, hein, écoute.
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9: Salut, c'est moi.
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9: Oh, c'est bien. Bon, il faudra mettre un peu plus de pêche quand même dans les jingles. Hein. Mon petit GG, on va commencer tout de suite. Donc, les conseils de Gérard, puisque ça fait partie de l'émission entre 21h et 22h. Max vous rend service, mais je peux rendre service par l'intermédiaire de Gérard. Et comme Gérard est là et que les conseils de Gérard sont bons, on y va, c'est parti Gérard, avec qui sommes-nous?
0: Alors, on va accueillir Lucie, 27 ans de Toulouse. Bonsoir à toi Lucie.
11: Bonsoir Gérard, bonsoir l'équipe.
0: Salut. Donc, alors, je t'écoute.
11: Voilà, mon problème, c'est que je vais me marier au mois de mars prochain.
0: Ouais.
11: On a arrêté la date et tout, seulement je sais pas du tout comment on organise un mariage parce que j'ai jamais été invitée à un mariage. Mmh. Donc au niveau des serpents, au niveau...
0: T'es avec un portable?
11: Pas du tout.
0: Ben, c'est quoi ce bruit?
11: Ça vient de chez vous, je pense.
0: Non, c'est bon. Donc alors, donc tu dis que tu te maries au mois de mars,
11: au mois de
0: c'est
11: mars,
0: ça
11: ouais.
0: Donc déjà pour commencer, t'as déjà commencé à préparer les cartons d'invitation, tout ça?
11: Bah là, je sais pas comment faut faire en fait.
0: Bon, tu vois, déjà faut que tu voyes avec ton copain, avec ton futur mari.
11: Mon futur époux, oui.
0: Donc de voir combien vous allez être de personnes pour ça.
11: Ouais.
0: Donc voir la salle.
11: Mmh.
0: Où vous allez le faire, voir si déjà, les faire part c'est simple, hein, tu vas dans un machin d'imprimerie là qui est à l'heure actuelle.
11: Ouais.
0: Tu sais des trucs où tu fais des photocopies.
11: Ah oui, je vois ce que tu veux dire. Ouais.
0: Ouais, t'essayes de voir avec lui ce que vous voulez mettre comme petite en tête.
11: Mmh. Qu'est-ce qu'on pourrait mettre comme truc?
0: Bon, tu fais un petit cœur ou un genre de mariée si tu veux.
11: Mmh.
0: Et tu dis voilà, je vous invite pour le mariage qui aura lieu telle date à telle heure.
11: Mmh.
0: Tu précises bien l'endroit parce que c'est pas évident si les gens viennent en voiture, tout ça.
11: Mmh.
0: Bon, donc après. Donc, tu veux la date, le nombre de personnes.
11: Mm-hmm.
0: Donc, faut déjà que tu voyes, pour la salle avant, puis que tout le monde te réponde. Hein. De toute manière,
11: ouais.
0: T'essayes que tout le monde te réponde en même temps.
11: Faut que j'invite combien de personnes à peu près?
0: Ben, ça dépend combien que tu seras toi de ton côté dans ta famille et lui de son côté aussi. Hein.
11: Ouais, mais enfin bon, on n'est pas beaucoup dans notre famille, donc j'aurais que ce soit un grand mariage, donc je pourrais inviter des gens comme ça, quoi.
0: Ouais, ben, si tu connais d'autres personnes et puis lui qui connaît du monde dans son entourage, ça sera aussi bien aussi. Hein.
11: Mm-hmm.
0: Donc, par contre, il faudrait que tu t'y prennes bien. Là, on est au mois de fin août, quasiment.
11: Ouais.
0: Donc, le mois de mars arrive à grands pas.
11: À grands pas, oui, c'est pour ça.
0: Donc, déjà, il faudrait que tu t'essayes de te renseigner du prix de la salle.
11: Ouais.
0: Hein, pour commencer.
11: Faut que je mette à peu près combien dans la salle?
0: Bon, ça dépend du nombre de personnes que vous allez être. Hein, parce
11: 300
0: que
11: faut... balles, ça va?
0: Oh non, quand même pas 300 balles pour une salle. Hein.
11: Si,
0: peut-être que pour 300 balles, t'auras une salle, mais pour voir s'il y aura une piste de danse, parce que la musique, qui c'est qui vous la fera?
11: Bah justement, ça non plus, je sais pas si j'emmène ma chaîne ici ou mon manche-disque ou...
0: Ton futur époux, il connaît pas quelqu'un qui pourrait t'organiser la soirée?
11: Bah non, écoute...
0: Parce que s'il pouvait connaître quelqu'un pour organiser ta soirée,
11: mm-hmm.
0: Donc dans ces cas-là, ça va à toi de voir et puis lui, d'essayer de contacter quelqu'un qui connaisse comme DJ.
11: Un DJ, par exemple?
12: Bah ouais, un DJ, ça serait bien, ça. Hein.
0: Ouais, qui t'amène tout le matos et puis que vous voyez avec lui pour le prix.
11: Ouais, faudrait que je
12: vois
11: que Carl Cox, par exemple, qui fait en mars.
12: Bah non.
0: Non,
12: quand même pas, il faut pas déconner.
0: Non, pas déjà des personnes comme ça, parce que là...
11: Mais je connais que lui, c'est pour ça.
0: Ouais, non, mais dans ton entourage, tu peux essayer d'en parler hein, déjà, mm-hmm. pour commencer.
12: Bah oui.
0: Bon, de voir s'il y a la musique, donc c'est bon, la salle on l'a vu, le nombre de personnes c'est pareil, la date on l'a. Bon,
12: ouais.
0: C'est savoir, est-ce que ça sera un buffet campagnard ou... ouais.
11: Bah ça non plus, j'en sais rien, tu me conseilles quoi? Peut-être qu'on va être, moi je compte à peu près 120. Hein.
0: 120 personnes?
11: À peu près, ouais.
0: Ouais, 120 à la rigueur, bon, peut-être un buffet campagnard, comme ça les gens qu'on mange se serviront eux-mêmes. Hein.
11: Mm-hmm.
0: Donc,
12: ouais, en plus Gérard, je crois que à l'époque quand t'aurais dû te marier, quand t'as failli te marier, c'est ce que t'avais prévu quoi.
0: Ouais, un buffet campagnard c'était largement suffisant, comme ça les gens chacun se servait.
12: Voilà.
11: Ouais, faut que je compte combien à peu près pour par tête de pipe?
0: Ben
10: tu comptes 120 personnes, tu essaies d'avoir des prix pour les traiteurs.
12: Tu crois qu'on peut avoir des prix dans ces cas-là, Gérard?
10: Ça peut se faire, oui.
12: Ah ouais, on peut avoir des prix, ouais.
10: En allant voir correctement, en lui demandant déjà le prix en premier, et après tu vois par la suite.
12: Hein. Quel genre de menu, Gérard, justement par exemple, pour un dîner campagnard, parce que c'est un très bon exemple, il y a peut-être des gens qui vont se marier dans l'année 99-2000, alors quel est...
10: tu fais ça
12: C'est ma mascotte. Quand je l'entends ce son, je la vois.
10: Après, bon, après tu fais tu vois, avec le traiteur, de toute manière, lui, il va te proposer, il va te faire un tarif.
12: Ouais.
10: Selon le tarif, déjà, de voir de combien que tu disposes, parce qu'il y a la location de salle, il y aura la musique à louer,
5: ouais,
10: plus ton repas.
5: Pour 1000 francs, c'est bon.
10: Hein.
12: Ah non,
10: De champagne, tu crois que la pièce montée, tu penses aussi derrière.
5: Ah
10: et
5: non, je pensais pas du tout à la pièce montée.
10: Mais pour un mariage, t'as le vin d'honneur déjà,
5: ouais,
10: pour commencer.
5: Faut mettre quoi
10: comme
5: vin, de la bière
10: Bon, tu peux soit des boissons pas trop alcoolisées, parce qu'avec si vous prenez tous les voitures à moitié ça sera pas bon.
5: Hein.
10: Mais le mieux, c'est que tu te renseignes déjà dès maintenant de voir des traiteurs, de leur demander les prix qu'ils peuvent te donner.
5: Ouais.
10: Et eux, ils vont te dire...
12: Aïe.
10: Eux, ils vont te dire...
12: Manu. J'essaye, mais c'est...
10: Et oui, par rapport au chiffre que tu as...
5: Ouais,
10: de voir.
5: Oh mal, hein,
10: oh, Manu.
12: Putain, c'est bon, ça y est.
10: Tu commences à m'énerver, Manu.
12: C'est et alors, bon. Donc voilà le renseignement qu'on pouvait donner quand même à cette charmante demoiselle, parce qu'on en a d'autres qui arrivent derrière.
10: Il y a les faire part, tu essayes de te renseigner tout de suite. Hein.
5: D'accord, faut que je m'y mette maintenant, t'as raison.
12: Ah.
5: Ok, c'est super sympa, je vais penser à ça, la salade de riz, c'est une super idée. Et puis,
12: c'est vrai que c'est une bonne idée, hein. Pour le reste, tu te démerdes. Hein.
5: Oui, je pense que oui.
10: Non, mais t'essayes de voir avec ton futur époux comment que ça se passe. Hein.
5: D'accord.
12: Ok, on t'embrasse.
10: D'accord.
12: Ah bah oui.
10: Ça 22 rue Bayard.
12: Exactement. Voilà. Attention, les conseils de Gérard tout seul continuent avec cette fois-ci.
10: Guillaume, 26 ans de Paris. Bonsoir à toi, Guillaume.
13: Bonsoir, Gérard.
10: Bonsoir.
13: Ça va?
10: Oui.
13: Ça fait plaisir.
10: Mais c'est bon, c'est bien. Alors, on y va. On attaque parce qu'il reste encore une personne derrière.
13: Comment?
10: Tu dis à toi, celui qui est derrière toi, qui se calme. Merci.
13: Michel.
10: Non, mais tu lui dis qu'il se calme ou sinon je passe à quelqu'un d'autre tout de suite.
13: Non, mais c'est mon petit frère, il joue à la console.
10: Ouais, non, mais tu lui dis qu'il se calme, d'accord?
13: Ok, pas de problème.
10: Donc, alors, je t'écoute.
13: Alors, moi j'ai 26 ans, j'habite Paris, hein, comme j'ai dit.
10: Ouais.
13: Et je vais être papa.
10: Mmh.
13: Tu vois, donc avec ma copine ça se passe bien et tout.
10: Ouais.
13: Et on a un problème, on sait pas trop.
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10: Ok, point final à la ligne.
12: Ok, salut connard.
10: Ouais, non mais, de toute manière...
12: Par moment, je me demande si je suis pas con.
10: Bon, pour l'instant, vous avez fermé vos gueules.
15: Putain, le Larsen.
16: T'as vu qu'on a parlé du Big Bill?
12: Ouais, je sais, je le regarde tous les soirs.
16: Qu'est-ce que tu regardes tous les soirs?
12: Big Bill. L'espèce de vautour dans son extraterrestre.
16: Comment il s'appelle?
12: Lagaffe.
16: Ouais, Vincent Lagaffe, ouais.
12: Alors, non,
16: ça parle de quoi le Big Bill, enfin, s'il fallait résumer le Big Bill?
12: Non, grosso modo, c'est un jeu, bon ben, il y a des...
16: Grosso modo.
12: C'est un jeu, bon ben, t'as des candidats qui viennent, ils repartent avec une voiture ou ils repartent avec du fric.
16: C'est Big Bill, ça?
12: Mais c'est quoi le but du jeu?
16: Le but du jeu, parle devant ton micro.
12: C'est de
16: gagner... Remonte-le, mais crie pas dedans parce que je te jure, ça tord dans tous les
12: sens. C'est de gagner, de répondre aux questions que la gaffe pose, ou que si t'as un fil rouge, par exemple, là, comme ce soir, il y avait un fil rouge, le mec il a gagné 13 000 francs en écrivant je sais plus quoi comme mot, et puis après t'as des chansons, t'as...
16: C'est Bilbil, ça?
12: Ouais, oui,
16: c'est ça, ouais.
12: Mais t'as qu'à le regarder, toi, à 19h, espèce de câble.
16: Ouais. Tu devras regarder le Bilbil.
12: Et puis après t'as le jeu, là, avec...
16: Ça veut dire que quand il y a la voiture, ça peut t'écrire un mot sur un bout de papier, tu gagnes une bagnole?
12: Ça dépend. Si la personne veut garder ses 13 000 francs,
16: oui,
12: ou l'a changé contre le rideau, ça peut très bien arriver.
16: À la place des
12: 13 000 francs...
16: Échanger contre le rideau, il y a rideau.
12: Ils ouvrent un rideau et...
16: J'en ai jamais vu, moi. C'est quoi le rideau? Ça veut dire quoi, le rideau?
12: C'est un rideau comme si tu faisais une pièce de théâtre, t'as un rideau et puis là, t'as la voiture. Comme ce soir, là, le mec, il a pas voulu échanger contre le rideau, je sais plus c'était sur quoi.
16: Mais attends,
12: il a perdu une voiture à 56 000 balles.
16: D'accord. Mais il était au théâtre, le mec.
12: Non, mais c'est en direct, en fin de compte. Hein. T'as le public qui est là et c'est en direct.
16: Dans le Big Bill, il y a un rideau comme au théâtre.
12: Ah oui. T'as le rideau et t'as l'écran. T'as deux
16: le truc.
15: Je comprends pas, attends.
16: C'est avec la garde, ça, c'est à 19h le Big Bill.
15: Bah oui. J'ai jamais entendu parler de ça.
16: Eh ben attends, c'est l'heure à l'appel, moi.
15: Mais non, c'est fini ça.
16: Oh là là,
15: t'as qu'à demander à Françoise qu'elle appelle TF1.
16: Non, mais pour le Big Bill, donc il y a un rideau comme au théâtre.
15: Ouais, ils sont au théâtre,
16: ça se passe au théâtre.
15: Non, c'est en direct sur TF1.
16: Oui, mais au théâtre.
15: Non, c'est pas dans un théâtre, c'est sur une scène avec tout.
16: Pourquoi tu dis qu'il y a un rideau de théâtre, je comprends pas.
15: Ah oui, mais comme tu t'arrives pas à comprendre que le rideau il s'ouvre.
16: Ah, il y a un rideau qui s'ouvre, mais comme un rideau de douche.
15: Voilà.
16: Ah, rideau de douche alors.
15: Voilà.
16: Ah, d'accord.
15: Et là, il y a
16: un rideau de douche, c'est transparent, on arrive à voir ce qu'il y a derrière le rideau.
15: Ben non.
16: Qui le sait qu'il y a derrière le rideau?
15: En principe, c'est la gaffe et puis bien sûr Big Bill, parce que c'est celui qui fait gagner les cadeaux. Alors, lui, une fois, il s'est retrouvé avec 35 000 balles dehors.
16: Qui?
15: Il a promis. Ben Big Bill,
16: 35 000 balles.
15: Ouais, le mec, il a pas voulu échanger et derrière, il avait une boîte de bonbons à lui.
16: Et Big Bill, il a fait un chèque de 35 000 balles.
15: À la fin de l'émission, ouais.
16: Et Big Bill, c'est qui? C'est la gaffe.
15: Ben c'est la gaffe, c'est la direction de TF1 qui prend un chèque carrément à la personne. Hein.
16: En euros?
15: Attends. Non, en euros, attends, l'euro c'est pas pour maintenant, hein, t'es connerie toi.
16: Attends, mais arrête. Ça veut dire que la direction de TF1 s'appelle Big Bill?
15: Non, c'est l'émission qui s'appelle comme ça.
16: Ouais.
15: Le jeu, ça s'appelle le Big Bill.
16: Ouais.
15: Donc, c'est l'autre là dans sa soucoupe volante.
16: Je n'ai jamais vu dans sa soucoupe volante, c'est qui?
15: C'est un espèce de.
16: De personnage?
15: De personnage
16: qui s'appelle Big Bill.
15: Voilà. Et après, bon, ben, t'as tous les jeux qui suivent.
16: Mais il est où? Il est dans l'espace?
15: Ouais, non, mais il est dans un grand écran, comme tu prendrais là, RTL9. Et dedans, tu le vois en train de faire ses conneries.
16: Non, mais c'est pas grave, il a raison, il est obligé là. Hein. C'est-à-dire que lui, le mec, le Big Bill, il est dans RTL9.
15: Ah, il est là dans l'écran, et puis.
16: Mais RTL9?
15: Ben non, pas RTL9, sur TF1, bien sûr.
16: Ah, pourquoi tu dis RTL9? J'ai pas compris.
15: Parce que je vois marqué RTL9.
16: Bah alors, pas voilà. TF1, il n'y a pas marqué TF1 sur l'écran de télé.
15: Bah non.
16: J'aimerais bien voir 19h, t'as jamais vu, merde, c'est à 19h ça, sur France 2.
15: Non, sur TF1.
17: Mais non, c'est Alerte à Malibu.
15: Non, à 19h, non. C'est le Big Bill.
17: J'ai encore regardé aujourd'hui, c'était Alerte à Malibu.
16: Bon travail, les gars, bon travail.
15: Moi, je te dis que non, parce que tu vois, je vais regarder là tout de suite, et c'est bien marqué. J'ai le truc là, le journal, le bouquin. Voilà, alors, 19h05, le Big, jeu animé par la gaffe.
16: Oui, mais d'accord, mais ça, je veux bien me croire qu'il y a le Big Bill à 19h, mais un truc que je comprends pas, c'est que tu parles d'RTL9.
15: Bah parce que je pense ça, parce que comme tu vois pas ce que je veux dire, que l'autre, l'extraterrestre, parce que lui il est dans sa soucoupe volante.
16: Non, mais moi j'y crois pas déjà.
15: Bah t'as qu'à le regarder un soir à 19h.
16: Non, mais c'est un vrai, donc ça existe les extraterrestres.
15: Bah la preuve. Tu l'as déjà vu dans la rue, non?
16: Mais non. Attends, mais ça c'est un scoop. Parce qu'il y a quand même des mecs qui s'appellent les frères Bogdanov, Temps X dans les années 80, qui se cassaient le cul à savoir si les extraterrestres existent. Mais ça existe vraiment ou c'est un truc créé, Big Bill?
15: Non, c'est un truc qui a été créé parce que...
16: La bestiole, la bête, elle parle?
15: Bah oui, il a une voix comme nous.
16: Attends, c'est-à-dire les extraterrestres parlent comme nous?
15: Il se ferait écouter.
16: Non mais sérieusement, c'est-à-dire que l'extraterrestre parle en français?
15: Bah oui.
16: Donc les extraterrestres, c'est français?
15: Bah oui.
16: Parce qu'on nous a toujours fait croire les Américains, alors c'est français, Big Bill.
15: Je vais prendre un passage et je t'amènerai une cassette.
16: Non mais ça m'intéresse, parce que ça voudrait dire que les ovnis, les extraterrestres, c'est français, ça vient de France.
15: Ça peut être français, comme ça peut être étranger, hein.
16: Alors c'est pas sur TF1, alors?
15: Mais si, c'est sur TF1.
16: Non mais j'essaie de comprendre, en plus ça m'intéresse, parce que c'est fou cette émission, c'est dingue.
15: Non mais c'est bien comme émission.
16: Ouais, c'est bien foutu.
15: C'est amusant, n'empêche.
16: Non, ça a l'air bien foutu. Qu'est-ce qui est drôle? C'est l'extraterrestre, il fait de l'humour français.
15: Et puis le mieux, c'est de quand il arrive vers le milieu de l'émission, que bon bah la personne a fait avec Bill a trouvé par exemple une chose aujourd'hui, je sais plus ce que c'était qui était à trouver, et après ils ont une personne au téléphone, ils lui donnent un mot pour que la personne doit rechercher dans le dico de savoir ce que ça veut dire, et la personne peut remporter 5000 balles. Ou l'échanger contre le rideau ou contre l'écran.
16: Alors attends, ça veut dire que t'es muni d'un dictionnaire, et avec un mot, tu trouves le mot, la définition du mot, tu gagnes 5000 francs, et que le dictionnaire, tu l'échanges contre un rideau.
15: Non, tu peux échanger tes 5000 balles, soit contre le rideau ou contre l'écran. Souvent dans le rideau, t'as
16: c'est des rideaux. Attends, mais c'est des rideaux brodés en or, parce que pour un rideau à une valeur de 5000 francs. T'achètes le rideau?
15: Non, mais tu vois pas ce qu'il y a derrière le rideau.
16: Ah, mais t'achètes pas de rideau?
15: Mais non.
16: Ah,
15: je te demande si vous gardez les 5000 balles ou vous les échangez
16: contre le rideau.
15: Voilà. Donc tu prends ce qu'il y a derrière le rideau. Par exemple, ça peut être très bien trois t-shirts du Big Bill, une boîte de bonbons, une bagnole, un passeport comme il fait souvent.
16: Ouais.
15: Qu'est-ce qu'il peut y avoir ? Un scooter, une chaîne vidéo, des téléphones portables et autres.
16: Sans déconner, Gérard. Gérard, sur les versions, on me demande quand est-ce que tu passes au Big Bill.
15: Jamais.
16: Non mais attends, je reviens un peu là, je suis un peu chiant, mais parce qu'il y a un truc qui m'intrigue là quand même. Le Big Bill, donc c'est le nom de l'extraterrestre.
15: Oui.
16: Qui parle français.
15: Voilà.
16: C'est lui qui met le cadeau derrière les rideaux ou c'est
15: non,
16: la gare?
15: C'est l'équipe en général. Ils mettent ce qu'ils veulent derrière.
16: Mais qui décide de ça? C'est Big Bill?
15: Ben c'est la direction de TF1 en accord avec avec la gare.
16: Mais qui paye? Enfin comment, c'est qui paye? On prend un portable. Téléphone portable.
15: Ben, c'est le sponsor en fin de compte parce que c'est dirigé.
16: C'est sponsorisé.
15: Ben oui, c'est les marques de portables, ils les donnent pas.
16: Ah oui d'accord. Alors par
15: donc,
16: exemple
15: comme la bagnole là, bon. Ce soir, je sais que c'était une Ford Casa.
16: Oh là là, la marque.
15: Les petites poubelles de naze, là.
16: Ouais.
15: Et avant, il y avait une Renault.
16: Sans marque.
15: Une Renault Clio.
16: Une Renault, mais on ne sait pas la marque. Bon, et donc l'argent, là, en fin de compte, par exemple, si...
15: Bah, si la personne veut.
16: Non, mais par exemple, je reviens sur l'extraterrestre, parce que là, c'est un scoop, mine de rien, parce que c'est français. C'est quand même beau, c'est une marque française.
15: Mmh.
16: Hein Big Bill, quoi, mais il est dans une soucoupe, mais qui fait la révision?
15: Comment ça?
16: Non mais je voulais savoir.
15: Non mais il y a...
16: Ça, je comprends pas parce que par exemple quand t'as une voiture, quand tu fais les 5 ou 10 000 km, tu fais une révision. Moi j'ai ma caisse, je l'ai révisée à 40 000. Mmh. Donc quand la soucoupe volante vole pendant toute l'émission, à un moment donné il y a le compteur 40 000.
15: Mais elle vole pas la soucoupe l'autre, il est dedans, il s'amuse à faire le con avec ses grosses oreilles bleues là.
16: Ah, parce que les extraterrestres ont les oreilles bleues.
15: Bah lui, c'est comme ça qu'il est avec un chapeau d'avocat, tout ça. Je t'explique pas.
16: Ah parce qu'il bouffe sur place.
15: Ouais, il s'amuse souvent. Dès que par exemple, si la personne prend le...
16: Ça, c'est la gaffe. Donc c'est la gaffe qui se fait passer pour Big Bill.
15: Non, c'est un mec.
16: La gaffe, il fait quoi? C'est le producteur de l'émission?
15: C'est l'animateur, lui, carrément du jeu.
16: Ah, ça, c'était Big Bill, moi, qui présentait. Mais qui présente cette émission?
15: La gaffe.
16: Ah, d'accord.
15: On a mis la gaffe, là. Celui qui chante...
16: Il est volé-volé le lavabo. Mais alors,
15: voilà.
16: Il
15: la Zubida.
16: Qu'est-ce qu'il fait, lui? Il introduit...
15: C'est lui qui fait
16: Big Bill.
15: Big Bill, c'est lui qui fait gagner les cadeaux aux gens.
16: Et qui pose des questions?
15: Ben, c'est la gaffe.
16: Et Big Bill, il a à voir quoi là-dedans?
15: Ben, lui, Big Bill, c'est qu'à un moment donné, dans l'émission... Il présente un jeu, donc il a les gaffettes.
16: Il y a deux présentateurs, il y a Big Bill.
15: Lui, Big Bill, donc c'est lui qui fait le juge-arbitre dans le jeu.
16: Comme au tennis, il pourrait y avoir un juge-arbitre,
15: voilà.
16: Un juge de ligne. C'est lui qui décide si la balle est faute ou pas.
15: C'est lui qui décide si, par exemple, ce soir c'était assez, un Gigi. Comme Rigo aime bien là les
16: DJ, bah ouais les DJ c'est ceux qui sont derrière les platines, les DJ.
15: Voilà.
16: Les DJ, ouais.
15: Je veux dire une chose, que c'était pas évident à trouver ce soir et la nana, bon bah elle a gagné 9300 balles et elle a échangé, puis en fin de compte elle a gagné quoi?
16: Elle a gagné 9300 francs en passant derrière les platines, c'est-à-dire qu'elle faisait le DJ?
15: Non.
16: DJ?
15: Non, elle a retrouvé les trois chansons qui lui proposaient. Mais sur trois, elle en a retrouvé que deux. Donc au moment de la finale.
16: Ah ouais.
15: Elle a échangé, puis en fin de compte, elle a gagné.
16: Ah, c'est un tournoi, il y a des finales.
15: Bah oui, chaque personne qui gagne.
16: Ah, c'est un tournoi.
15: Après, ils se retrouvent tous à la fin.
16: Mais le tournoi, quand tu dis ça se passe où? À Paris, à Bercy?
15: Non, c'est sur TF1.
16: Oui, d'accord, ça peut être en direct sur TF1, mais c'est à Bercy.
15: Stade de France. Non, c'est. Je sais plus où ils sont.
16: Roland-Garros.
15: Non,
16: mais sérieux, c'est où?
15: Mais non, c'est
16: dans les studios.
15: C'est dans les studios de
16: TF1. À Bagatelle.
15: C'est comme ici, si on veut faire un défi, comme on a fait l'autre fois avec Françoise.
16: Mais, ouais. Alors, on n'en comprend pas, ouais. Mais donc, c'est tous les jours.
15: Ouais, tous les soirs. Non, pas le week-end.
16: Ah, merde.
15: C'est du lundi au vendredi.
16: Ah, zut. Ah.
15: Voilà.
16: Parce que moi, à 19h, malheureusement, j'ai pas le temps de regarder la télé. Ah, c'est bon. Non mais c'est.
15: Non mais si tu veux, je pourrais t'enregistrer une émission.
16: On pourrait l'enregistrer. Puis comme on a un magnétoscope, on peut diffuser en direct à la radio.
15: Et puis tu le passes là et tu vois.
16: Et puis comme ça, on a le son pour les auditeurs. Puis là, tu peux nous décrire ce qui se passe.
15: Voilà.
16: Bah, tu peux l'enregistrer pour jeudi prochain.
15: Ouais, pour jeudi, ouais.
16: T'en enregistres les plusieurs, puis tu gardes la meilleure, puis tu nous amènes la meilleure des émissions.
15: Bah, et
16: puis
15: hier, j'enregistre toutes les émissions du lundi au jeudi. Hein.
16: Bah, garde la meilleure, toi. Tu ramèneras la meilleure. Tu nous caleras sur la meilleure.
15: Faudrait que je trouve sur la... Le meilleur, c'est le truc des
16: Canal 19.
15: Les chansons, là.
16: Ah ouais. Non, mais je veux dire, tu enregistres toutes les émissions tous les soirs, et puis après, quand on enregistre 4 ou 5, tu nous diras laquelle il faudra absolument passer à la radio, la meilleure des 5. Mmh. Comme ça, nous, on fera un décortiquage.
15: On va s'envoyer au téléphone, pas toi, c'est pas toi que je m'adresse, parce que toi, tu vas aller à l'ARIA. Ça Manu, si t'as... Non, lui, il va à l'ARIA.
16: Ah non, t'as dit qu'il faisait le standard. T'arrêtes pas de changer, t'es pas
15: non,
16: cool.
15: Non,
16: t'as dit tout à l'heure au téléphone, attends, on en a discuté aux antennes, on en a discuté dans les bureaux, t'as dit qu'il faisait le standard pour le premier, parce qu'après, il se barre.
15: Ah bah alors, qui se barre?
16: Pour terminer là-dessus, revenons. C'est pas grave, on fera donc un petit décortiquage de l'émission, parce que ça m'intéresse, ça m'intrigue. Tu sais que je suis intrigué, là.
15: Non mais c'est bien comme émission à voir.
16: Non mais ce que là on est dans l'intrigue, c'est un petit peu que c'est un peu du...
15: Mais par contre,
16: Jean-François,
15: truc...
16: là, c'est... Schilderic, là.
15: Schilderic.
16: Bah, l'inspecteur allemand, là.
15: Schilderic.
16: Schilderic. Ouais, non mais c'est un peu une intrigue comme à la Derrick.
15: Non mais c'est... moi je trouve que c'est pas mal comme jeu. Bon, c'est sûr que ça vaut pas alors à la peine. Mais je trouve que ça, c'est meilleur.
16: Ah ouais.
15: C'est vachement mieux, on se marre mieux en plus.
16: C'est plus salé, ça a meilleur goût peut-être. Il fait caca, Big Bill ou pas?
15: Con, bah, tiens, je te répondrai pas, ça t'apprendra.
16: Alors donc lui, il est toujours sur écran, quoi.
15: Ouais. Mais carrément dans.
16: Non, mais par exemple, on pousse le bouchon, si tu peux me permettre, par rapport à ce qu'a dit Fildar, c'est pas très fort, mais par exemple, ici, synthétique.
15: Ah bah ça, je sais pas, hein, faudrait que tu lui demandes.
16: Parce que. On peut appeler le Big Bill?
15: Non, mais on verra ça la dernière fois, parce que peut-être qu'il chie spatial. Bah ça, je sais pas, moi, hein.
16: Parce que parce qu'il faut faire attention, parce que dans une émission comme ça, c'est là où il y a la censure. C'est pour ça que le CSA, c'est important, parce que si le Big Bill, il se met à chier en plein milieu de l'émission, comme il a un apesanteur, la crotte flotte.
15: Ouais, c'est la merde.
16: C'est la merde, non mais imagine-le qu'il a, je sais pas, la diarrhée.
15: Oh là là.
16: Eh ouais.
15: Imagine qu'il ait fait caca derrière le rideau.
16: Ah, la meuf, elle gagne le caca.
15: Ah, rideau de merde.
16: Le caca de Bill. Bah, oui, d'accord. Bill. Oui, mais c'est de la crotte spatiale quand même. Quelque part, c'est comme de la météorite.
15: Là, on est à combien, Rigo, sans déconner?
16: Non, on est à chier, là.
18: Sans déconner, on doit bien être 1700 au moins.
16: Oh, ah, mais ça, le Big Bill, les gens connaissaient, non hein? Jamais entendu parler, Rigo.
18: 1723.
16: Comment? Jamais entendu parler sur l'internet.
18: Big Bill, non.
16: Mais non.
18: Moi, je pensais qu'il y avait Alerte à Malibu.
16: Mais ça marche bien, cette émission.
15: Bon, la preuve, c'est qu'il la garde, c'est qu'il continue, alors. Là, continue encore, hein, ils sont pas prêts de l'arrêter, cette émission-là.
16: Hein. Et Big Bill, il a son passeport pour rester en France ou pas?
15: Ah, bah ça, je sais pas, hein. Faudra que tu demandes à la gaffe. Tu lui demanderas, il te dira.

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0: En de bon entendeur, salut. Tu dégages.
1: Olivier. Olivier.
2: J'ai rien fait.
1: Faut pas commencer.
2: J'ai rien fait, Gérard. Donc, on s'amuse pas. Je commence. Je te dis que j'ai rien fait. C'est les auditeurs.
1: Non, mais on s'amuse pas comme ça parce que les auditeurs, vous allez vous calmer parce que sinon, vous allez retourner voir Manu. Hein.
3: Il pique le gros dans mon sac.
1: Non, bah, ça y est, vous vous calmez là. Non, mais attends, Olivier.
2: J'ai plus rien.
1: Olivier, c'est quoi là?
2: J'ai plus rien. Non, mais c'est pas moi, c'est les auditeurs.
1: Alors, Tam Tam, tu réponds comme il faut à la question, s'il te plaît, merci.
4: Oui, on peut faire une sectante amie, Gérard.
1: Alors, tu peux préciser?
4: Non.
1: Non. D'accord. Ah ben ça, comme ça, je suis tranquille avec toi. J'écoute.
4: Oui. Donc je pense que c'est pas possible une secte entre amis, puisqu'à la base, une secte est pour rencontrer de nouvelles personnes, se faire couiller son argent et tout le train-train. Donc voilà, Gérard.
1: Mm-hmm.
4: Je pense que c'est pas possible.
1: Donc, pour toi...
4: Impossible.
1: Pour toi, c'est impossible.
4: Impossible.
1: Ouais, mais faut éviter de reprendre ce que j'ai l'habitude d'annoncer, parce que ça, c'est moi qui l'annonce. Impossible ou...
4: Dans ce cas, j'ai plus le droit de rien dire, alors. Impossible. Non.
1: Moi, je retire les E, ok?
4: Ok. Okay.
1: En demande entendeur, salut. Pierre-Alain. Non, mais moi je te dis en demande entendeur, salut. Maintenant tu fais gaffe à ce que tu dis. Okay,
4: on va mettre les points sur les i, les barres sur les t, c'est ça.
1: Voilà.
4: Dum-dum sur les dum-dum.
1: Ouais, fais gaffe à ce que tu dis parce que c'est mes.
4: Point final.
1: Mes propos. Ouais, ça c'est mon propos. Rigo, une question.
2: Oui, sur IRC, on te demande si tu fais partie de la franc-masturbaçonnerie.
1: Non.
4: Bien sûr, arrête de mentir.
1: Celui qui s'amuse à dire ça, vous avez commencé à vous calmer.
4: Tout de suite. Tout de suite, direct.
5: Bon, Gérard, tu vas un peu là?
2: Gérard, tu démarres.
1: Non,
2: hein, parce que là,
1: non mais attends, là j'essaye de.
2: Là, tu fous le booster, hein. Allez.
1: Ouais. Donc, Pierre-Alain a répondu. Alors, Chrisma.
3: Non, j'ai pas répondu, hein, Pierre-Alain.
1: Bah alors, Pierre-Alain, vas-y.
3: Mais j'avais rien à dire.
1: Ah bah t'as rien à dire. Alors bah dans ces cas-là, Pierre-Alain, t'as rien à dire, au revoir. Hop.
3: Mais non, mais la question ne
1: m'intéresse pas. Non, mais la question t'intéresse pas.
3: Non, m'inspire pas.
1: Elle t'inspire pas, bah dans ces cas-là, c'est pas la peine.
3: Mais si.
2: Qu'est-ce qu'il a fait? Qu'est-ce qui se passe, Gérard?
6: Qu'est-ce qu'il a fait? Je sais pas, il a... Ouais, mais là, faut que tu prennes l'autre micro si tu fais ça, Gérard.
2: Mais qu'est-ce qui lui arrive là?
6: C'était bon, tu pouvais refaire.
2: En fait, parce que Gérard a des problèmes avec les micros.
6: Gérard, regarde.
7: Il a un problème avec le casque.
2: Donc, je sais pas, il est là en train de faire des grands signes dans le studio.
4: Tam-tam dans les oreilles.
2: Bah, je sais pas si c'est un tam-tam. Mais...
7: Gérard, si tu prends.
2: Déjà, il a le micro à l'envers.
7: Si tu prends le micro dans le bon sens, c'est mieux. Aïe.
1: Alors,
2: putain, j'ai raté ça. Qu'est-ce qu'il y a, Gérard? Qu'est-ce qui se passe?
1: Alors, donc, Pierre-Alain.
3: Oui.
1: Donc, pourquoi?
2: Elle a dit que la question, ça l'intéressait pas.
1: Bon, alors, donc, Pierre-Alain,
2: Non, mais elle répondra à la prochaine question.
1: Non, mais attends. Parce que moi, je vais te dire une chose, Olivier. Les gens, s'ils ont pas envie de répondre à la première question, ça sert à rien qu'on les garde pour tout le long du débat. Donc, hop.
4: On applaudit.
1: Au revoir. Au revoir, Pierre-Alain.
2: T'as raison.
4: Okay. Allez, tu bouges.
1: Au revoir. Au revoir.
4: Tu me lentes.
1: Au revoir, Pierre-Alain.
4: C'est sûr.
1: Alors, Krishna.
3: Krishna.
1: Oui.
3: Moi j'ai fait une secte avec mes amis.
4: Attends, bouge pas. Goulou.
3: C'est la secte des méganiens, c'est suite à Mégan, c'était un mec qui avait un sexe énorme.
1: Mmh.
3: Nous ébahissons tous les samedis soirs devant l'effigie de Mégan.
5: Gérard, je peux répondre à ta question?
4: Oh là, le Manu.
1: Non, bon, Manu. Manu,
4: c'est la merde là, c'est pas possible.
1: Manu, en fait, non, on est à la première question.
7: Non, mais je sais.
1: Où tu fais ton boulot correctement,
7: Gérard,
1: ou j'arrête tout de suite.
7: Je peux t'expliquer un truc, c'est que c'est pas de ma faute parce que quand je parle à l'auditrice pour la reprendre en antenne pour la dégager, je passe à l'antenne. Tu trouves ça normal, toi?
4: C'est bizarre, ça.
1: Ouais, mais. Greg,
2: on n'y peut rien, il y a des problèmes.
1: Il est où celui qui s'occupe du son là, tout ça là?
2: Je vais l'appeler.
4: On a un débat à faire là, Gérard, donc tu poses ta prochaine question s'il te plaît.
1: Non mais attends, toi, si t'es pas content, tu restes chez toi, d'accord?
4: Miam.
1: Fais gaffe à ce que tu dis, hein.
4: Bon, ok, pas de problème.
3: Gérard.
1: Oui.
3: Ouais, c'est Pierre-Alain.
1: Ouais, mais je crois que
4: bonjour,
1: tu voulais pas répondre.
3: Non, mais je vais répondre.
1: Non mais attends, faut pas prendre les gens pour des cons, hein.
3: Pour des canards sauvages.
1: Probablement. Ouais, non mais attends. Non, Manu, s'il te plaît, elle veut pas répondre, donc elle répond pas au dit.
4: On ne faut pas tentaculer en occulte ta sœur.
1: Bon, et toi, tu fermes ta gueule.
2: Mais attends, regarde, on est dans les toilettes.
1: Oh là là. Eh, mais c'est quoi là, ce bordel là, Olivier?
2: Je sais pas, regarde. Ah, je fais rien.
3: Ton cul.
1: Oh là là. Non, Olivier, oui. S'il te plaît.
2: Mais j'ai rien fait, moi.
1: Non, hé.
4: Olivier,
1: mais là, faut arrêter là.
7: On n'a rien fait.
1: Non, moi je préviens. Moi, c'est simple. Si j'entends. Moi, je préviens d'une chose. Max, il est là, il est revenu.
4: Bonjour, monsieur Max.
3: Salut, Max.
1: Oh, Olivier, tu m'écoutes?
2: Oui, je t'écoute.
1: C'est pas parce que Max est là. Moi, je préviens, si j'entends encore un truc sur Christine et sur Sandy, moi, je coupe. À une heure, je m'arrache.
2: Alors, je coupe directement ici.
1: Ok.
2: Je coupe directement ici, maintenant. S'il parle, je coupe.
1: Alors, Pierre-Alain, c'est terminé pour elle.
7: Ça y est, il est parti. Elle est partie, pardon.
1: Hein? On récupère quelqu'un d'autre à la place. Donc, alors...
2: Parle devant ton micro, Gérard, parce que là, attends, faut...
4: Ça va pas être possible.
1: Donc alors, peut-on faire une secte entre amis? Moi, je peux vous dire que non, c'est pas,
4: pourquoi,
1: c'est faux.
4: Pourquoi?
1: Non, mais de toute manière, c'est faux.
4: Non mais développe.
1: Non, tu peux pas. C'est
8: Gérard.
4: C'est radical.
8: Oui. Il y a Ziwi sur l'IRC qui te demande si tu penses que les gens de plus de 20 ans font partie de la secte des sectuagénaires.
1: Sectuagénaire, il peut préciser si ça le dérange pas.
8: Ziwi, tu peux préciser si t'as. Non, il peut pas.
4: Non.
1: Non. Parce que je pense que c'est pas évident de ce qu'il me demande. Hein. Donc c'est pas que je veux pas lui répondre à la question, mais c'est que c'est pas évident à répondre là. Hein. Parce que sa question elle est pas assez claire.
4: Ah, tu me
1: donc,
4: Gérard, attendez,
1: allô. Oh
4: là là là.
9: S'il te plaît, Gérard.
1: Non, mais attendez, moi je voudrais savoir un peu, question Minitel, Olivier, si c'est pas des conneries.
2: Non, au niveau du Minitel, ça se passe très bien pour le moment, les gens attendent ça démarre vraiment. Quoi.
1: On peut savoir combien qu'on est déjà sur Minitel
2: moi,
1: à peu près.
2: On est déjà une 25, mais ça...
1: Ouais, mais on peut savoir s'il y a du monde, non.
2: Il y a du monde, ça arrive.
1: Non, mais il y a des questions.
2: Ah, il n'y a pas de questions, non, il te demande si t'as mal, c'est tout. Il y a une question, il te demande si t'as mal à ta jambe, c'est tout.
1: Bon, bah d'accord.
2: Voilà, mais ça...
1: Donc la deuxième question... Alors, croyez-vous que les marabouts ont reçu un trophée de voyance ou autre? Alors, on va demander à Tam Tam.
4: Oui, il faut passer un examen devant des jurés et ils te disent si t'as accepté ou pas.
1: Non, mais attends,
4: c'est
1: attends.
4: Comme le dîner
1: Tam
4: de
1: Tam,
4: oui.
1: Tam Tam.
4: Oui.
1: Est-ce qu'ils ont reçu un trophée? C'est
4: un diplôme.
1: Non, un trophée. Un trophée, tu sais ce que c'est?
4: Non, je sais pas.
1: Tu sais pas. Tu sais le César ou le Sept d'Or?
4: Ils sont passés à la télé aussi?
1: Ah ben, je sais pas moi. Justement, je vous pose la question.
4: Je les ai jamais vus à la télé encore. Faudrait que tu me donnes la chaîne.
1: Non mais moi je te demande s'il y a.
4: Non, je crois pas. Non, je crois pas. Non, Tam Tam croit pas. Non.
1: Voilà.
4: Tu m'entends plus, Gia?
1: Oui, si, c'est bon.
4: Tam-tam.
1: Donc, Tam-tam, donc, pour toi, faudrait qu'on fasse une
4: télé. Il faut les voir à la télé, il faut voter.
1: Ouais, d'accord. J'écoute.
4: Oui, donc, moi, je pense que c'est une bonne question, et justement, je pourrais pas...
9: dans ton cul.
4: Ok, donc, je pourrais pas trop te répondre, parce que je suis venu dans ce débat pour m'informer, et savoir, donc, s'il fallait passer un examen ou quelque chose pour devenir marabout, donc, à l'arrière, Gérard, si tu pourrais m'aider.
1: Mm-hmm. Non mais moi je te demande, est-ce qu'ils ont reçu un trophée
4: ou quelque chose, et justement je sais pas du tout, et je voudrais bien savoir si tu pourrais me renseigner un peu plus, parce que moi aussi ça m'intéresserait bien de savoir si tu peux avoir un trophée justement.
1: Ah ben non, moi, je peux te dire une chose, que j'ai jamais reçu de trophée. Hein.
4: Non mais je te demande pas si toi tu as reçu un trophée.
1: Mmh.
4: Bon c'est pas grave.
1: Ok, Krishna. Oui.
3: Et ben en fait, ouais, il passe comment on appelle ça? Ah, je sais plus, c'est un peu une intromission un peu dans le maraboutisme.
1: Mmh.
3: Et à la fin, ils reçoivent une coupe.
4: Tam tam.
1: Oh.
3: Allô?
1: Oui.
3: C'est-à-dire à la fin, ils reçoivent une coupe comme dans les concours de pétanque, quoi.
1: Ouais, non, mais moi, je te demande, est-ce qu'ils reçoivent un trophée, tu sais, comme les Sept d'Or ou les Césars, c'est ça?
3: Non, ils reçoivent pas un trophée, ils reçoivent une coupe.
1: Ouais, comme...
4: Coupe de champagne.
3: Comme à la pétanque.
8: Gérard,
1: oui.
8: Sur IRC, il y a Rip qui te demande quelle est la différence entre un marabout et un gourou.
1: Alors, La différence entre un marabout et un gourou, donc à mon avis, c'est le gourou, c'est... Mais c'est bizarre. Mais qu'est-ce qui se passe là?
9: Le gourou, c'est un rappeur.
6: Ça marche, c'est bon, ça marche.
1: Oh non, mais là...
3: DJ gourou.
9: Miam.
1: Ah non.
9: C'est un rappeur, le gourou.
1: Ah non, mais là on entend... Non, il y a un problème, Max.
9: Il y a un problème de son. Il y a une fréquence.
1: Oh non, mais Max.
2: Ouais, non, mais c'est bon. C'est... D'ailleurs, regarde.
1: Non, mais là, c'est un... Continue,
2: et puis voilà.
1: Donc, alors...
9: Ah.
2: Vas-y, Gérard, vas-y. Bah, on n'y peut rien, Gérard.
1: C'était une question avec toi. Hein.
6: Oui, c'était moi qui demandais... C'est Rip qui te demandait la différence entre un gourou et un marabout.
1: Bon, alors, le gourou. Le gourou, c'est une personne qui se situe dans une secte. Vous savez, ils en ont assez parlé des sectes, sectes. Ouais, donc le gourou, c'est une personne qui fait partie d'une secte.
9: Mais non, un gourou c'est un rappeur, je te dis.
1: Bon, attends, toi tu vas te taire, d'accord?
9: Tu connais pas gourou?
1: Mm-hmm. C'est qui parle là? Tu peux préciser ton nom?
9: Tam Tam.
1: Bon alors Tam Tam, tu vas voir Manu au standard s'il te plaît, merci.
3: Mm-hmm.
1: Comme ça tu vas te calmer. Tu me calmes Tam Tam s'il te plaît, Manu. Merci.
2: J'ai bien compris.
1: Donc, je précise.
6: Un gourou.
1: Donc le gourou, c'est une personne qui fait partie d'une secte.
6: Ouais. Mm-hmm.
1: Et le marabout, c'est une personne qui s'amuse à diffuser. Par exemple, tu vois, tu me donnes un chiffre, toi.
6: Ouais.
1: Comme je sais pas, tous les marabouts avec des cartes, des jeux de tarot ou autres.
6: Ouais.
1: Pour savoir ton avenir.
6: Ah ok.
1: Donc la secte, c'est le gourou, c'est une secte.
6: C'est
1: la personne avec qui tu vas rester. Risques de rester plus longtemps qu'avec un marabout.
6: Est-ce que c'est le même que le grand gourou? Parce que y a Yankee sur l'IRC, il me dit que le grand gourou c'est le copain de Winnie l'ourson.
1: Non, parce que là on va pas s'amuser avec les histoires des ours et tout ça. Là le gourou, c'est une personne qui fait partie d'une secte, comme on en parle assez en ce moment.
2: Gérard, moi je croyais que le président d'une secte c'était un sectaire. Je capte rien.
1: Non, tu captes rien.
2: C'est quoi alors?
6: C'est un insecte.
1: Voilà. Donc pour revenir à ta question.
6: Ouais.
1: Donc pour toi, pour ta question, donc le gourou, donc c'est une personne qui fait partie d'une secte. Et une fois que tu rentres dedans, tu peux plus en ressortir.
6: Ah ouais?
2: Comment ça se fait? Les portes, elles sont fermées?
1: Mais une fois que t'es rentré dedans, par exemple, ils te font signer un papier, tu t'as signé pour le restant de ta vie.
2: Et c'est pas pour ça que t'as signé un papier que tu peux plus te partir d'une secte.
1: Non, mais là, une fois que t'as signé, tu peux pas. Là, tu peux pas ressortir.
2: Le fait de signer, ça t'empêche de ressortir.
1: Ah non, mais pour ressortir, t'auras du mal. Hein. Donc, on va demander à Krishna pour finir.
2: Krishna.
1: Krishna, oui, pardon.
3: Krishna, ouais. Tu peux me répéter, s'il te plaît?
1: Alors, donc, croyez-vous que les marabouts ont reçu un trophée de voyance?
3: Oui, je t'ai dit, Gérard, ils reçoivent des coupes.
1: Ouais, donc...
3: Après leur intronition dans le voyantisme.
1: Ah, voilà.
3: Voilà.
1: Donc Pierre-Alain, on a personne après.
2: Pierre-Alain, si, on a à la place de Pierre-Alain, on a l'ombre noire.
1: En espérant que c'est, que tu les as pas changés. Hein.
2: Bah non, regarde, c'était une fille, maintenant c'est un monsieur.
10: Hello.
1: Alors l'ombre noire.
10: Ouais, je suis là.
3: Salut, oui. L'ombre noire.
1: Bonsoir à toi. T'as quel âge?
10: J'ai 19 ans.
1: Et t'appelles?
10: J'appelle Des Ulysses, 91.
1: Des Ulysses. Donc, on peut écouter Fun Radio sur 101.9.
10: Voilà.
1: Donc, pour toi, la deuxième question.
10: Tu peux la répéter, s'il te plaît, Gourou Gourou, j'ai pas très bien entendu.
1: Non, mais attends.
10: Oui.
1: Alors, croyez-vous que les marabouts ont reçu un trophée de voyance?
10: Un trophée de voyance? Ah, je sais pas. Oui.
1: Non mais attends, hey, tu veux participer au débat ou tu...
10: Bah oui, je participe, je te dis oui Gérard.
1: Non mais moi je te demande, est-ce qu'ils ont reçu un trophée ou pas?
10: Oui, ils ont reçu un trophée.
1: Ouais non mais attends, là
10: je
1: pour...
10: Je te réponds.
1: Ouais non mais attends...
2: Un trophée de quoi?
1: Non mais attends, c'est vague là.
10: C'est vague. Ah, je pense qu'ils ont dû recevoir un petit papier signé avec une petite coupe à côté des Gulangulu.
1: Ouais bon, à mon avis, t'as envie de te... Apparemment, t'as pas envie de participer au débat,
4: ouais,
1: toi.
4: Ouais, ouais.
1: Mais... Non, mais t'as envie de faire le con jusqu'à la 11e question.
3: Ouais.
1: Là, il est déjà 1h du matin.
3: Ouais.
1: Donc, je voudrais pas que le débat soit gâché. La semaine dernière, on l'a gâché. Cette semaine, je veux pas qu'il soit gâché.
3: Ouais.
1: Rigo, combien qu'on est sur l'IRC?
4: On est sur le
1: Minitel.
8: On est 6587.
1: Hein?
8: Vas-y, note. 6587.
1: 6587.
4: On va mettre leur corps.
8: Il y a Chocobo Gold qui me dit que non.
1: Maman, que non, quoi.
8: Alors attends. Non, mais c'était en rapport avec ce que tu disais, je crois, et j'ai raté, en fait.
1: Non, ben, c'est pas grave si Pouvière posait sa question avant qu'on pose une autre question.
8: Ouais.
1: Donc, on va essayer d'approfondir la question, là.
8: Sinon, il y a Turpentine qui te demande, oui, si tu connais le gourou Bignol et le marabout de ficelle.
1: Non, je connais pas. Question Minitel, Olivier.
2: Question Minitel, ça reste assez calme. Quoi. On te demande juste quelle est ta position par rapport à tout ça, en fait.
1: Ben non, mais moi je voudrais bien que les gens réagissent.
4: Le grand gourou de la secte.
1: Non, mais s'il vous plaît, Tam Tam, j'écoute.
4: Tam Tam, il n'a pas parlé.
1: Non, mais laissez-moi parler, s'il vous plaît.
2: Vas-y.
1: Moi, je voudrais bien que les gens sur Minitel puissent répondre un peu aux questions, ou même si au standard, il y a des gens qui veulent réagir, mais
2: rappelle la question. Rappelle la question, peut-être.
1: Alors donc, croyez-vous que les membres croyez-vous que les marabouts ont reçu un trophée de voyance? Donc, s'il y a des gens sur le bien du
2: standard téléphonique,
1: du standard 0803 08 5000, sur le bien du Minitel 3615 Code Phone Radio rubrique direct, et toujours sur l'IRC www.fr. Donc Rigo vous entend.
2: En tout cas, on parle bien du Minitel. Il y a une question qui en tout cas, pas une question mais plutôt une réponse. Les gens trouvent qu'il devrait y avoir effectivement un trophée pour les marabouts, pour pas que tout le monde puisse être marabout, quoi.
1: Ouais, voilà. Donc c'est là le problème qu'il y a, c'est que on dit les marabouts c'est de l'arnaque. Mais faudrait savoir si un jour on pourrait leur donner un trophée.
2: Ouais, parce que
1: même sur une secte, mais je pense que sur une secte, ça sera pas possible.
2: Non, parce que en plus, si on leur donne un trophée, ça amènera à ce que on sache à qui on s'adresse, non?
1: Voilà.
2: Je sais pas ce que t'en penses, mais
11: moi, mes réactions au standard sont pourquoi?
1: Ouais, mais attends, pour l'instant, t'as même pas encore décroché.
11: Si, j'ai pris deux appels. Il me demande. Ouais, mais la question, moi, les réactions, il me dit. Gérard me demande de répondre. Moi, je lui réponds pourquoi.
2: D'accord.
1: Non mais le pourquoi, mais on s'en fout, mais c'est qui répondent correctement à la question, qu'on fasse un débat potable, parce que pour l'instant on part bien, on est déjà à 1h56, à 6000.
2: Non, minuit 56.
1: À 0h56, c'est ce que je viens de dire.
2: Non, t'as dit 1h.
1: Excusez-moi. Donc on est déjà à 6587 connectés.
8: Ah, on en a perdu quelques-uns quand même.
2: Quel genre de trophée tu verrais, toi?
1: Ben, je sais pas, pour certains marabouts, le trophée des marabouts, pour celui qui pense voir vraiment, par exemple, pour Rigo, pour toi, ou pour Manu.
8: Quoi pour moi, vas-y, j'ai pas compris. Ouais.
1: Non, mais pour toi, Rigo, pour Fildar, pour Manu, pour moi, pour Max, pour Fildar, ou autres ceux qui vont venir, de savoir ce qui vous attend dans l'avenir.
8: Ah, tu parles des sectes.
1: Non, du marabout, savoir ce qui vous prévoit dans l'avenir, est-ce que vous allez...
2: Ça serait trop fait de la vision, en fait.
1: Ouais, voilà.
8: Mais alors, Jean de Neubert, c'est un marabout?
1: Non, justement, c'est un voyant.
11: C'est quoi la différence?
8: Ouais, ouais.
1: C'est un voyant, mais justement, la différence, c'est que je ne le sais pas.
2: Ah, entre marabout et voyant.
1: Mais ouais, mais sais pas. Non, je ne le sais pas.
2: On va essayer d'y répondre.
1: Donc...
8: Tu sais que c'est pas pareil. Tu sais que c'est pas pareil.
1: Voilà. Tu peux me dire combien qu'on est avant qu'on fasse la petite pause?
8: Je t'ai dit, on en a perdu. On est. Alors attends, faut que je remonte. 6896. Ah putain, c'est monté d'un coup là.
1: 6896.
2: Parce que c'est intéressant. Parce que c'est intéressant.
8: Ouais, apparemment, ça leur plaît. Ouais.
2: Et donc, peut-être qu'on pourrait enchaîner sur la prochaine question avant de mettre.
1: Alors donc.
8: Deux secondes. Faut que je voice Canard WC.
1: Oui, Canard WC. Qu'est-ce qu'il veut?
4: De Johnson.
1: Ah bon. Donc.
3: Marc.
1: La troisième question, c'est êtes-vous membre?
4: J'ai une place dopée.
2: Attendez, laissez pas.
1: Oh, pousser. S'il vous plaît, merci.
2: Tu rêves.
1: Êtes-vous membre? Rigo, oui, il y a une question, non?
8: Non, je disais juste à l'autre qui veut une place dopée, qui rêve.
1: Bah ouais, bah.
8: Et donc, tu peux me traiter de connard sur l'IRC, ça changera rien.
2: Bah vas-y, enchaîne.
9: Pas de private.
1: Alors, êtes-vous membre d'une secte après votre boulot? Et on va s'écouter les grands gourous du
2: Bimois
1: avec sa baguette magique dans mon trou. Et on se retrouve tout de suite après au 0803-08-5000 et toujours 3615 code Fun Radio rubrique direct et toujours l'IRC www.fr. Et on se retrouve tout de suite après pour la suite des débats sur Fun Radio.
8: Gérard, c'est quand tu veux, surtout, donc Gérard qui se met en place tranquille.
1: Et voilà, donc vous venez d'écouter les grands gourous du Bimois.

0: Mais par contre, ouais, par contre, ouais, je préviens sur l'IRC, ouais, la personne qui a l'habitude, la nana qui a l'habitude de me dire que mon débat c'est nul à chier, c'est pas la peine qu'elle s'amuse à te le dire.
1: Alors, okay. Par contre, moi j'ai un problème avec le Minitel, c'est que bah il a déjà explosé.
0: Bah ouais, ben là on a fait sauter le Minitel, donc excusez-nous.
1: Je sais juste que là pour le moment il y a quelque chose comme 100 et quelques connectés, mais comme il y a plus de 100, c'est plus. Voilà, je crois que c'est 112, mais je suis pas sûr.
0: Ouais, ben donc le Minitel, c'est plus la peine de nous appeler.
2: Sinon, vite fait, quand même, Gérard, j'ai un petit sondage sur l'IRC que quelqu'un a été Davy One et est parti récupérer sur le net. Alors, 10% des insectes ne font pas partie des sectes, 25% des gens n'étaient plus dans leur secteur, et 3% faisaient du change en euros, et 26% fument une cigarette après le secte.
0: Ouais, si on veut. Donc, on récupère Tam Tam. Tam Tam.
3: Oui, Gérard.
0: Bonsoir.
3: Là, ça va.
4: Allô, Gérard, tu m'entends?
0: Oui, Tam Tam.
4: Oui, c'est bon, oui, je suis à l'antenne, oui.
0: Donc, j'écoute.
4: Donc, par rapport à la question, oui, on peut.
0: Non, mais attendez, je récupère tout le monde.
4: Ah, pardon, Gérard.
0: Tam Tam.
5: Bonsoir, Gérard.
0: Rebonsoir. Donc, j'écoute, rebonsoir à toi.
5: Oui, bonsoir.
0: Krishna.
6: Oui, rebonsoir.
0: Rebonsoir à toi. Et l'ombre noire.
7: Oui, bonsoir à toi, Gérard.
0: Rebonsoir.
8: Et Gérard, excuse-moi, juste avant, on accueille aussi Panoramix.
0: À la place de personne. À la place de personne.
2: Pendant que tu cherches je sais pas quoi dans tes poches, il y a ça qui
8: bonsoir.
2: Ouais, déjà, tu pourrais lui dire.
0: Bonsoir à toi, c'est Panoramix.
4: Ouais, c'est Panoramix. Bonsoir, GG.
0: Bonsoir à toi.
4: Chaud ce soir.
0: Ok.
4: Très chaud.
2: Donc je voulais juste, il y a Satanas qui te demande, est-ce qu'on fait partie d'une secte quand on est abonné à Canal Sectélite?
0: Non, pas du tout.
4: Ah. C'est pas cool alors.
0: Alors donc, êtes-vous membre d'une secte après votre boulot? Donc on va demander à Tam Tam. Tam Tam.
8: Excuse-moi, c'est moi parce que tu sais, je fais la manip comme l'autre jour.
4: Oh non.
0: Tam Tam.
4: Oui, Gérard, j'étais au standard. On peut faire partie d'une secte. Moi, personnellement, je fais ça que le week-end. Mais ça n'engage que moi, bien sûr. Mm-hmm. Et je pense que les gens peuvent prendre ça le week-end, la semaine, ou même la nuit, ou le jour. Ça dépend des gens.
0: D'accord. J'écoute. Attendez. Qui c'est qui s'amuse avec un téléphone, là?
1: Il n'y a personne.
0: Il n'y a plus personne. Ouais. Donc, j'écoute.
5: Oui, donc je disais que moi, tous les soirs après le boulot, je fais partie donc d'une secte qui s'appelle la secte Je me fais chier dans le bec, dont tu es le grand gourou d'ailleurs, que je tiens à préciser.
0: Ouais.
5: Et voilà.
0: Et tu te foutrais pas de ma gueule?
5: Ah non, pas du tout.
0: Non, mais tu prends le train. Ouais.
5: Ça m'arrive de temps en temps.
0: Ouais, parce que ça...
5: tous les week-ends.
0: Non, mais tu prends le train parce que ça te coûte moins cher, d'accord? Ok, on demande entendeur. Salut, merci.
5: Pas de problème.
0: Krishna.
6: Ouais, bah moi en fait je travaille à la secte dont je fais partie. Mmh. Je suis trésorière, donc je travaille, je suis dans la secte en même temps. Mmh.
0: Mais est-ce que tu bois du monde après une journée de boulot?
6: Ouais, je bois du monde, ouais. C'est pas que du monde, hein.
0: Mmh.
5: Tu as quoi d'autre?
0: Ouais, d'accord. L'ombre noire.
7: Oui, alors moi, quand je rentre du travail, je me mets sur Fun Radio. Donc, Fun Radio, c'est ma secte à moi. Donc, j'écoute tout.
0: Non, mais attends. Attends, l'ombre noire.
7: Ouais.
0: L'ombre noire. Au lieu de préciser la radio que t'écoutes, parce que moi aussi, j'écoute Fun Radio du matin au soir.
5: Tu travailles
6: pas, toi?
0: Ça regarde personne, d'accord? Ça, c'est mon problème si je travaille ou pas. Ok. Alors, Krishna, ta réponse, je...
5: Il y a à faire voir.
0: T'as tout de suite compris. Mm. Hein? Donc, pour répondre à l'ombre noire, moi aussi, j'écoute Fun Radio du matin au soir.
1: D'accord. Oh. Ça y est, j'ai réussi à redémarrer le Minitel, donc...
0: Et alors, bravo.
1: On a réussi à passer. En fait, c'est parce qu'on est déjà à 125 connectés. Et donc, il y a un truc quand même, ça m'étonne beaucoup. On me demande si 110 ferait partie de la secte.
0: Attendez.
1: De la secte des bougras.
0: coupe-moi les tous.
1: Ah d'accord, pardon.
0: Bon alors, je préviens prévenir les gens sur Minitel, sur l'IRC et même au standard. Je pense que sur l'IRC, c'était convenu la semaine dernière avec Max. On en a discuté assez longtemps.
2: De quoi?
0: De l'histoire avec Sandy.
2: Ah mais en fait, c'est parce que je le lis pas, mais ils la traitent tous de grosses putes. Hein.
0: Ouais. Ben alors dans ces cas-là, ça c'est bien prévenu avec Max que le prochain qui s'amuse avec ça, c'est même pas la peine. Il reste chez lui.
1: Donc en fait, faut pas les dire ce genre de message.
2: Voilà. Enfin, vous pouvez les dire, mais je les lirai pas.
0: D'accord. Voilà.
1: Bon, alors,
0: mais même.

0: Jupiler, il dit grosse pute Sandy, je le dirai pas.
1: Eh ben, Jupiler, eh ben, t'as qu'à boire ta Jupiler parce que.
2: Parce que moi, c'est pareil, j'ai zéro coup qui part de l'argent que t'as piqué dans le porte-monnaie de Christine, ça, j'en parle pas. Ça,
1: c'est non plus.
3: Il me demande aussi au standard comment tu fais pour trouver le clito entre les bourrelets de Sandy, je le dis pas non plus.
2: Ouais. D'accord. Bon, ça, on en parle pas. Bon, alors, on reprend le débat, on y va. Allez.
1: Panoramix.
4: Ouais, Panoramix. Bah écoute, tu parles des sectes après le boulot. Il faut quand même savoir qu'il y a des gens qui n'ont pas de boulot. Mmh. On en parlait. Et il faut quand même savoir aussi que les sectes.
1: Non
4: bah, elles recrutent.
1: Oh, dans... Panoramix.
4: Ah, c'est pas moi.
2: C'est pas lui, il parlait.
4: Et je voulais dire que les sectes, elles recrutent quand même dans les classes les plus défavorisées de la population.
0: Ouais.
4: Donc à savoir les sans-emploi. Mmh. À savoir les routiers.
1: Panoramix. Panoramix.
2: Devant ton micro, Gérard, s'il te plaît.
4: Les sans-emploi, donc les routiers, les cibistes. Les chômeurs, les gens qui sont pas,
5: dans la les mecs qui sortent avec des meufs pas belles.
2: J'arrive pas. Ah, hein? Ça y est.
1: Coupe-le.
2: Ça y est.
1: Coupe-le, c'est même pas la peine.
2: Mais parle devant le micro, Gérard, t'es à 15 mètres là.
1: Ah ouais,
2: qu'est-ce que tu fais avec ta jambe là?
5: Non, j'ai continué pour lui.
4: J'avais dit, la police nationale aussi.
1: Non, Panoramix, au revoir.
2: Au revoir. Non, mais Panoramix, faut le calmer là.
5: Les mecs qui font des débats le jeudi.
1: Non, Panoramix, au revoir.
2: Allez.
1: Au revoir, Panoramix.
4: Les animateurs radio édentés.
1: Hop. Voilà, comme ça, c'est bien.
5: Oh là là.
1: Alors donc, êtes-vous membre d'une secte après votre boulot? Donc, moi, je peux vous dire que non. Pour l'instant, vous vous taisez, bon. Je réponds.
5: Ouais.
2: Donc toi, t'es pas membre de secte après
0: non.
2: Ton travail?
0: Ouais, en fait, parce qu'il y a Ziwi qui te demande si t'es asectué.
1: Comment ça?
0: Bah, si t'es asectué.
6: Non, oui. Il est bisexuel.
5: Oh putain, il y a quelqu'un qui joue du DJ.
2: Oh là là. Attends, c'est bon, Gérard, continue.
1: Alors donc, quatrième question.
2: On va les dégager parce qu'ils n'ont pas l'air de comprendre, donc ils vont partir.
1: Non, je crois qu'il y en a beaucoup qui n'arrivent pas à comprendre.
2: Ils vont s'en aller,
1: on
2: va prendre des nouvelles personnes. Donc pour le moment, tu disais toi que tu faisais pas partie de secte après ton travail.
1: Non.
2: T'as jamais fait partie d'une secte?
1: Ah non.
2: Et pourquoi tu penses qu'il y a des gens qui y vont?
1: Bah, je sais pas. Ça, c'est leur problème, c'est tout, hein. C'est pas de nôtre, hein. Oui. Quatrième question.
3: Vas-y.
1: Quatrième question. Quel objet se sert le plus les marabouts pour leur avenir ou autre?
5: Oula, mais c'est rien compris. Tu peux la reposer, s'il te plaît.
1: Alors, de quel objet se sert le plus les marabouts pour leur ramener ou autre? Donc, en parlant des gens. Par exemple, si vous appelez un marabout, de quel objet il sert pour vous lire votre avenir ou autre? Ça y est, vous avez compris?
5: Ouais, pas de problème. Ouais.
1: Alors, tam-tam.
5: Oh, les os de poulet. Ouais, c'est vrai en plus. Les os de poulet, les pieds de poule. Ou les baguettes magiques, ou il y a aussi les cartes.
1: Ouais.
5: Il y a aussi les bouteilles en plastique, de temps en temps, mais c'est juste le coca, hein, c'est pas toutes les bouteilles.
1: Attends, tu veux faire allusion avec Jean de Nemer, toi?
5: Bah, il y a lui et d'autres.
1: Non mais attends, Jean de Nemer, s'il nous écoute déjà...
2: Jean de Nemer,
1: on lui fait un petit coucou, un petit coucou, doit nous écouter.
2: Alors, et à part ça?
6: Coucou.
1: Donc, vas-y, donc continue. Donc lui, je sais qu'il se sert d'un jeu de cartes.
5: Oui, il y en a, c'est surtout les voyants astronomes numériques, là.
1: Ouais.
5: Mais ça peut dépendre, bien sûr, des conditions astrales et... Enfin, ça dépend des marabouts.
1: Mm-hmm.
5: Ça dépend de leur personnalité.
1: Donc c'est Tam-Tam, hein, qui vient de répondre.
5: Oui, affirmatif, oui.
1: J'écoute.
5: Ouais, donc pour se servir... donc ils se servent de plein de trucs, style des boules de cristal, des pieds de poule ou alors des grosses bites toutes de lu, ça dépend de ce qu'il a sous la main, en fait.
1: Attends. Des gros, quoi?
5: Des boules de cristal, ou alors j'avais dit quoi déjà, des pieds de poule.
1: Ouais, mais t'as dit grosse bite de je sais pas quoi.
5: Ah non, j'ai pas dit ça, Gérard.
1: Ah si.
5: Crantez les oreilles.
1: Ah non, mais moi je peux te
5: j'ai
1: dire une chose.
5: Des pipes, tu sais, les pipes, les trucs pour fumer là.
1: Mmh, okay.
5: Donc voilà, des pipes toutes.
6: Des pipes en alu.
5: Ah, en alu, voilà, je cherchais.
1: Krishna.
6: Ouais, en fait, ils servent de n'importe quel objet qui appartient à la personne. Donc une culotte, une capote, des poils de cul, tout, des cheveux, des ongles, des crottes de nez, enfin tu
1: vois. Ouais, c'est ça. D'accord, Christin.
0: Non mais c'est pas con ce qu'il a dit. Par contre, sur IRC, il y a Checkmat qui te demande la différence entre une secte misogyne et une secte spirituelle.
1: Oh non, mais là on n'est plus sur les sectes.
4: On rentre dans les détails. C'est dommage.
2: Moi aussi, j'ai un peu. Là, c'est.
1: Là, on rentre dans les marabouts. Donc, les sectes, c'est finir.
2: Tant pis. Mais sinon, il y a Nounours qui te demande si tes boules prédisent l'avenir.
1: Ah non.
4: T'es sûr ?
1: Qui pose cette question ?
4: C'est moi. J'écoute.
1: Ouais, j'écoute. Je vais te dire une chose. Tu vas te calmer, s'il te plaît.
4: Je te demande juste si tu en es sûr.
1: Je te demande de te calmer.
4: D'accord, pas de problème.
2: Par contre, sur Minitel, où là ça explose carrément puisqu'on est à 150 déjà, il faudrait savoir s'il n'existait pas assuré la secte des cotons-tiges.
1: Non. Ça, c'est même pas la peine de. Tu vois, c'est même pas la peine.
2: C'est pareil,
1: de...
2: ça, c'est comme tout à l'heure, j'oublie en fait. D'accord.
1: Qui c'est qu'on récupère? On n'a pas d'autres auditeurs
7: Si, on a d'autres auditeurs. On récupère Merlin à la place de Panoramix.
1: Donc, oui, Merlin, bonsoir.
8: Bonsoir.
1: T'appelles d'où?
8: J'appelle de Toulouse.
1: Oui.
8: Ouais.
1: Ok.
8: Tout à fait.
1: Alors, l'ombre noire, si on l'a toujours, à moins qu'on aille changer.
9: Non, on l'a toujours.
1: On l'a. Ok. Ouais. Alors, l'ombre noire.
10: Oui, alors moi, je se sert d'amulette magique, ou alors le petit galet qu'il jette sur le sol sur lequel il arrive à lire notre avenir, ou alors tout simplement d'une photo sur laquelle on est.
1: De quoi tu peux répéter parce que là j'ai pas très bien compris.
10: Je pense
1: on a même attends l'ombre noire. Je pense que vous avez entendu ce qu'il a voulu dire.
2: Bon, au début non.
6: Tout à fait, moi j'ai
2: parlé.
4: Moi aussi j'ai compris.
2: Il parlait des objets, objets dont on servait.
4: Moi je parle du temps aussi.
1: Ouais, alors vas-y.
10: Alors je pense qu'il doit se servir sûrement d'une amulette magique. Ou alors de galets aussi, j'ai souvent vu ça dans des reportages des chaînes que je ne citerai pas vu que j'ai pas le droit de citer les noms. Donc de petits galets qu'il jette par terre sur lequel il y a écrit des petits numéros puis il
3: c'est
10: arrive à lire là-dedans.
3: C'est pas des petits galets Nike avec la virgule. C'est pas des petits galets Nike avec la virgule.
4: Attends, je vais me prendre une petite dégorge de Pepsi là.
10: Voir aussi des filas aussi.
1: Non mais attends Manu, laisse-le finir.
3: Ah, je me renseigne parce que j'aime bien ça.
10: Puis sinon aussi ils arrivent à les lire dans des photos qui nous sont chères.
1: OK. Merlin ?
8: Ouais. Tu m'entends, GG ?
1: Ouais, je t'écoute.
8: Ouais, écoute, je pense que les voyants, pour lire l'avenir, ils ont besoin de matériel, donc, je sais pas, télépoche, femme actuelle, téléloisirs, il y a toujours un ordre.
1: Bon, et Merlin ?
2: J'ai coupé. Non, mais j'ai coupé. Je l'ai coupé.
1: Merlin, attends. C'est bon, Merlin.
2: Pas de marque. Non, mais attends.
1: Merlin, c'est bon, je pense que. Non, mais Merlin.
8: Télé-Z.
1: Non, mais c'est bon, allez, hop. Tu peux me couper. Non, mais c'est bon, tu peux me couper.
2: J'ai coupé. Et toi, sinon, Gérard, je vais te demander, est-ce qu'il y a déjà des marabouts ou des sacs qui t'ont déjà appelé ?
1: Non, question marabout, donc je voulais faire allusion à Jean de Nevers.
2: Tu voulais faire allusion à qui ?
1: À Jean de Nevers. Ouais, donc je me gourre à chaque fois quand je prénomme son nom. Non. Donc, lui, il sert des cartes, mais il se sert des cartes, t'en as qui se servent des boules de cristal, t'en as d'autres qui se servent de dés. Ouais. Et autres.
2: D'accord. Et autres, c'est vraiment autres, quoi.
1: Ouais, mais t'as plusieurs matériels pour savoir l'avenir de la personne.
2: Moi, j'ai même vu aussi qu'il y avait des gens qui servaient des plâtres.
1: Toi?
2: Ah, si, t'as poté sur le plâtre.
0: Ah, si, j'ai vu ça, moi aussi. Non, mais sérieusement, Gérard. Hein. Gérard, sur les os cassés.
1: Mais c'est bon.
0: En tapant comme ça. Tac, tac, tac.
1: On est combien sur Minitel ?
0: Sur Minitel, je sais pas. Olive, on est combien sur Minitel ?
1: L'IRC, pardon.
0: Ah, ok. On a dépassé les 7000. 7150. Et je remercie Patachou qui me donne ces chiffres en direct.
1: Ouais, 7150 personnes à 1h17 du matin. C'est bien. C'est pas mal.
0: Et il y a Monsieur Propre qui dit que tu fais partie de la secte des VDPDLPM, c'est-à-dire des voleurs de pièces dans le porte-monnaie.
1: Non, ça, c'est même pas la peine que j'y réponde. Donc, voilà. Alors, les objets que se servent le plus les marabouts, donc c'est des jeux de tarot, des boules de cristal. Et Manu, tu peux me refaire une petite fiche
3: je peux.
1: Propre.
8: Le Figaro.
1: Oh, celui qui parle du Figaro, il va se calmer.
8: Le Figaro, madame.
1: Oui, le Figaro, madame, tout à l'heure, tu vas retourner chez
2: calmé,
1: toi.
2: Non, mais je l'ai calmé tout de suite, là, je viens de le couper.
0: Bon, Gérard, en attendant, j'ai un petit sondage sur l'IRC de Satanas. Alors, auprès des marabouts, il a effectué un sondage. Aimez-vous votre travail? 33% ont répondu qu'ils pouvaient rencontrer des crétins le plus souvent de Suresnes. 21% ont répondu qu'ils préféraient être animateur radio le jeudi soir. Et 48% ont répondu qu'ils allaient m'envoûter pour que j'aille mourir dans d'atroces souffrances.
1: Bon, ça...
6: C'est pas gentil.
1: Ouais, je trouve ça un peu...
6: Voici.
8: Point de vue, image du jour, image de nuit.
2: Madame. Je peux rien faire parce que si je le coupe, je coupe tout le monde.
8: Tintouze, Playboy.
2: Tu vois. Par contre, sur Minitel.
1: Oh, tu te tais, toi, celui qui s'amuse à. C'est qui s'amuse à lire ça?
10: En tout cas, c'est pas moi, c'est pas l'ombre noire.
5: C'est l'ombre noire.
10: Non, c'est pas moi.
1: Non, mais entre Tam Tam, l'ombre noire et j'écoute, c'est qui?
5: C'est Tam Tam.
1: C'est Tam Tam?
8: Non, c'est Pedro, alors je continue.
1: Alors, comment que ça se fait qu'on a un Pedro?
8: Je disais Le Point, l'Express, t'as le Nouvel Obs.
2: Je comprends rien. Non, par contre, sur Minitel, il demande comment on fait pour faire une voyance pour Sandy.
5: PlayStation Magazine.
1: Non,
2: la voyance, parce que les formats, il paraît que les photos sont pas assez grandes.
1: Non, mais je réponds pas. Manu, je crois que Merlan, on y avait dit en
2: retard. Bon, bah, tu continues un peu le débat, Gérard.
1: Alors, donc, la cinquième question. Bon, il est quelle heure? 1h19, ouais, on va en reposer une autre, et puis après, on reprend une petite pause.
2: D'accord, donc.
1: Dans quel pays?
2: C'est la cinquième question, c'est ça?
1: Oui.
2: D'accord.
1: Dans quel pays existe-t-il plus de sectes en groupe?
2: Ah.
1: Donc, on va demander à Tam Tam.
5: J'ai rien compris.
1: T'as pas compris?
2: Dans quel pays il y a plus de sectes en groupe?
5: Okay.
2: Des sectes en groupe, surtout. Voilà. Parce qu'il y a des sectes.
1: Existe-t-il?
2: Existe-t-il des sectes en groupe?
1: En groupe. Voilà.
2: Alors.
3: Plusieurs sectes réunies, donc.
1: Voilà.
3: Ok.
1: Voilà. Bah, de toute manière.
2: Des sectes. Il y a des sectes individuelles aussi. Attends. Mais, là, c'est Manu, des sectes en groupe.
1: Manu, quand je te demande de m'appeler pour essayer qu'on puisse voir les questions ensemble, tu pourrais quand même.
2: Mais bon, on verra ça. On verra
3: c'est
2: ça en antenne.
3: C'est pas le débat. Non,
2: on verra tout ça en antenne.
1: Donc, alors, on va demander à Tam Tam.
5: Alors, oui, Gérard, moi, j'ai fait un voyage en Australie. C'est mon gourou qui m'a dit d'aller faire un séminaire là-bas. Et vu que les êtres humains vivent sous terre, ils sont en communauté.
1: Ouais, mais où
5: En Australie.
1: Ouais.
5: Ils vivent dans les roches, sous terre, en communauté. Et donc, ils font ça entre amis. Et, ça en groupe, quoi. En groupe.
1: Mm-hmm.
5: Ils vivent en groupe. Ils vivent sous terre. Ils servent de l'eau, de la vie. Ils n'ont pas beaucoup pour vivre, quoi. Mais ils sont heureux.
1: D'accord.
5: Faut être heureux.
1: Okay. D'accord. J'écoute.
5: Oui, donc moi, mon marabout m'a conseillé d'aller faire un voyage au Tibet. Et j'ai donc vu une secte au Tibet, près de la muraille de Chine. Ce qui n'a rien à voir, mais c'est pas grave. Et donc, j'ai rencontré plusieurs sectes qui se réunissaient tous les samedis soirs pour faire la fête.
1: D'accord.
5: Et pour claquer le joueur de tout le monde.
1: Et
5: en gros, il y en avait qu'un seul qui s'amusait.
1: Et tu peux préciser son nom?
5: Ah non, ça je peux pas parce que sinon j'aurais des problèmes, je risquerais de me faire tuer dans la minute qui suit.
1: D'accord.
5: Donc je préfère pas trop en parler.
1: Krishna?
6: Ouais, je crois que c'est dans le sud de l'Europe où il y en a le plus, vers le Brésil.
1: Ah ben, c'est tout ça. Ah ben, dis donc.
5: Oh, c'est le drill, l'autre, sérieux, putain.
1: Ok, l'ombre noire. L'ombre noire.
5: Oui. Là, il est en tête.
10: Il y a tellement une population tellement dense là-bas, il doit y avoir plein de sectes. Et d'ailleurs, j'ai pu m'en rendre compte. Je suis allé faire un petit voyage là-bas. Alors, il y a les sectes des Big Mac, il y a les sectes de tout ce qu'on veut, quoi. C'est hallucinant, quoi. J'ai jamais vu ça.
5: Ok, c'était Tourette.
1: D'accord. Merlin.
8: Ouais, c'est clair que c'était Tourette. Il y a les sectes. Alors, il y a les sectes des porteurs de flingues là-bas, quand même. Il y a les sectes des gens qui brûlent des croix, quand même. Il y a les sectes qui sont contre l'avortement, quand même, là-bas, c'est dangereux.
1: Bon, Merlin.
8: Il y a les sectes.
1: Merlin, terminez, c'est pas la peine.
8: GG, je peux quand même dire qu'aux États-Unis, il y a quand même des sectes de mecs qui se font pomper sous des bureaux ovales dans des maisons blanches, quand même.
5: Eh, hey, Gérard.
1: Ouais.
5: Je voudrais savoir si c'est vrai que tu fais partie de la secte PBB FDLC. Petite branlette bien faite dans le camion.
1: Et c'est qui?
5: Tom Tom.
1: Eh ben, Tom Tom, au revoir.
2: Allez,
1: au revoir.
2: Par contre, sur Minitel, il y a une question intéressante. Est-ce que il y a des gens qui te demandent si, enfin, c'est surtout Mystique qui te demande si il existe la secte du pont de l'Alma?
1: J'y réponds pas.
8: D'accord. Ouais, tous sous le 13e pilier, allez les mecs.
2: D'accord.
1: Tout à l'heure, vous allez faire tous la secte au standard et on va reprendre, d'autres personnes. Donc, Rigo, une question IRC.
2: Ouais, je peux te trouver
1: non,
2: ça.
1: Non, c'est pas Max, hein.
8: Non, je disais.
2: Il y a Monsieur Propre qui te demande si tu es président de la secte du plâtre. Du plâtre.
1: Mais non.
2: Non, mais ça a rien à voir.
3: On a dit qu'on en parlait pas.
2: Ouais, ça a rien à voir.
8: On demande d'où il est plâtre, les gars.
1: Ouais, bon, bah attends, là où que je suis plâtré, ça te regarde pas. Combien qu'on est avant qu'on pose la sixième et puis qu'on...
0: J'ai plus moyen de vérifier, faut que je demande à Patachou. Ouais.
1: Patachou, tu peux nous dire combien qu'on est, s'il te plaît, sur l'IRC. Merci.
0: Ah, donc, on est 7654.
1: Oh!
2: On est 7654.
0: Voilà, 7654.
2: Et Gérard, par contre, toi, qu'est-ce que t'en penses alors, cette question de la cinquième, là?
1: Ce que j'en pense, dans quel pays existe plus de sectes en groupe? Moi, je pense que c'est plus à l'étranger, donc pas spécialement New York ou autre. Je vais pas.
2: Mais tu crois que dans des pays comme New York, tout ça, non?
1: Je pense qu'il y en a, mais c'est sûr que maintenant c'est à la police de faire leur truc.
2: Ouais,
1: hein.
2: Ouais.
1: C'est à eux de faire leur boulot, parce que c'est pas à nous de dire on va les détruire, parce que c'est à eux, parce que sinon c'est eux qui vont se détruire eux-mêmes.
2: Ouais. Comme je comprends pas bien là, je comprends pas bien parce que.
1: Non mais il y a eu des sectes qui ont eu des problèmes là.
2: Avec le fisc.
1: Ouais, non, mais ils ont retrouvé des personnes massacrées, tout ça, dans certaines sectes. Là-dessus, c'est vrai que c'est un sujet délicat à discuter à l'antenne, parce que c'est vrai qu'après, avec le CSA, on va avoir...
2: C'est tout de suite. Hein.
1: On va avoir des problèmes, donc je veux pas trop m'éterniser sur la question. Donc, la sixième...
2: Non, mais sinon, tu penses quoi, alors, de la cinquième?
1: Bah disons, c'est vrai que dans des pays il y a des sectes, mais il faut faire gaffe parce qu'il faut pas que les adultes envoient leurs enfants là-dedans, parce que une fois qu'ils sont là-dedans, ils auront du mal à ressortir.
3: Ouais, c'est super dangereux une secte.
1: Ça c'est comme tu le dis, Manu.
0: C'est la piqûre surtout de.
1: Non
0: de
1: mais secte. Non mais c'est un truc.
2: Et dans quel pays plutôt?
1: Ça dépend. Tu peux en avoir dans différents pays. Hein.
2: Ouais.
1: Donc voilà.
2: Paris, tu penses? Paris, des pays comme Paris, tout ça.
1: Non, je pense pas que sur Paris, jusqu'à présent.
3: Il y a la secte du pont de l'Alma sur Paris. Quoi.
1: Non, mais.
0: Du 13e poteau, on m'a dit tout à l'heure.
1: On va pas s'amuser à parler d'histoire de Diana, ça sert
2: non,
1: à rien.
2: Non, parlons pas.
1: C'est pas le thème du débat. On est sur les sectes, c'est tout. Donc.
2: Sinon, t'en penses quoi, donc, de la cinquième question?
1: La cinquième, c'est dommage parce que c'est vrai que la question était.
2: Intéressante.
1: Était intéressante et dure à répondre parce
3: que. Et bien posée.
1: Et c'est que les gens ont pas pu répondre comme on voulait. Ouais. Parce qu'en fin de compte, si tu rentres dans une secte, tu peux pas en ressortir facilement. C'est là qu'est le problème.
0: Gérard, oui. Il y a Davy One, il a un problème. Il me dit qu'il a été voir un gourou qui lui a prédit que la fin du monde, c'était juste après le débat. Donc, si tu pouvais en faire un deuxième pour qu'il finisse ses tagliatelles.
1: Non, mais, c'est qui?
0: C'est Davy One.
1: Donc il y aura qu'un débat comme tout jusqu'à maintenant, jusqu'à la semaine prochaine, il y aura qu'un débat.
2: Voilà. Il y a Zéro Cool qui dit lis les messages merde, mais je réponds. Si c'est nul, je les lis pas. Voilà.
1: Voilà. Donc sur Minitel, poser des messages qui soient corrects et puis c'est tout. Donc Manu, tu essaies de me gérer un peu tout ça là.
3: Pas de problème.
1: Standard. Tu me mets des bons auditeurs, s'il te plaît.
2: Hein? Et la cinquième question, t'en penses quoi sinon?
1: Moi, la cinquième, je viens d'y répondre.
2: D'accord.
1: Donc la sixième, donc avez-vous déjà consulté?
3: Sinon, sur la cinquième, t'as pas un truc à rajouter?
1: Non, mais toi, t'as peut-être une question.
3: Non, c'était pour appuyer Olivier parce que j'aimerais bien que.
2: C'est délicat, quoi.
1: Ouais. Non, mais là, c'est vrai que la cinquième question, elle, c'est délicate.
2: T'as dû réfléchir avant de la poser, celle-là.
1: De toute manière, quand j'ai eu Fildard au standard, ouais. quand Fildard m'a appelé, il m'a dit que c'était bon, donc on gardait les questions.
2: Il avait dit que c'était délicat, quand même, comme question.
1: J'y ai demandé si on pouvait la laisser, il m'a dit oui. Donc, après, Rigo m'a appelé, donc...
2: C'était chaud.
1: Rigo, il a pas pu avoir les questions en tête parce que peut-être qu'il aurait pu m'en donner d'autres en plus.
0: Ah non, moi je te donne rien, démerde-toi, c'est ton boulot. Hein.
1: Non, non, mais t'aurais peut-être pu essayer de voir si t'avais d'autres questions à me proposer.
0: Ah mais moi je préfère attendre les questions de l'IRC en direct.
2: Bon, ok, voilà. Très bien, allez.
0: Justement, tu vois, il y a Monsieur Prop, il te demande si tu connais la secte du petit pénis mal formé comme la queue de comme ta queue.
1: Ouais, c'est pas mal. Donc, alors, la sixième...
2: J'ai un peu la même chose, c'est la secte de Morpion qui se trouve dans le slip de Gérard. Enfin, ça, j'en parle pas. Parce que...
1: Ouais, donc...
0: j'en ai...
3: Par contre, moi, on m'avait dit que les marabouts, ils pouvaient lire dans les dents de devant.
2: Ah, sauf que j'ai rien.
3: Tu y allais souvent, hein.
2: T'es mal barré.
1: Toi, fais gaffe à ta casquette.
3: Je sais pas, je demande, hein.
1: Fais gaffe à ta casquette, parce que si tu veux qu'il y ait du monde samedi, t'as intérêt à faire gaffe à ton matricule.
2: Si Gérard a dit qu'il y a personne, il y aura personne, hein.
1: Rigo, tu peux me donner un petit point avant juste la pause musicale.
2: Tu veux que je te donne un point?
1: Un point IRC.
2: Alors, un point IRC, 7701. On remercie Patachou. 7701. Merci.
1: Donc on est 7701 connectés sur l'IRC. Et là vous allez écouter les marabouts du 6ème étage avec Viens me voir, Gris-gris en euros.
2: Attends Gérard, on me demande que tu répètes le titre du morceau là.
1: Alors c'est les marabouts du 6ème étage avec viens voir mon Gris-gris en euros. Et on se retrouve tout de suite après sur Fun Radio, où vous pouvez toujours nous appeler au 0803 08 5000. Manu vous attend. Olivier est à la programmation,
2: voilà,
1: et toujours Rigo qui est sur le point
2: FR,
1: sur l'IRC, www.fr.
2: Et Manu est au point fun.
1: Voilà. Et la question est: avez-vous déjà consulté un voyant ou un marabout ou autre? Et on se retrouve tout de suite après.
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1: Et voilà, vous êtes toujours sur Fun Radio, donc Jingle, il est pas bon, c'est Olivier qui a fait une connerie.
2: C'est pas Max.
1: Non.
2: Mais en fait, je vais t'expliquer.
1: C'était les débats de Gérard.
2: Ah, mais il y a plus ton jingle, parce qu'en fait, c'est pas assez important, donc j'ai retiré.
1: Ouais, d'accord. Alors, toi, tu vas avoir des problèmes. Ouais. Donc, on venait de s'écouter les marabouts du 6ème étage avec Viens voir mon Gris-gris en euros. Et donc, vous êtes toujours sur Fun Radio, donc 100.9, et toujours Manu qui vous attend au standard
2: toujours
1: au 0803 08 5000, et Olivier qui est l'arrière.
2: Bonjour, voilà.
1: Oh,
2: bonjour.
1: Et puis Rigo qui vous attend sur l'IRCWW.fr, et on récupère
2: tout à fait.
1: Et là on est 7701 personnes.
2: Non. On n'est plus que 7635. Est-ce qu'on a perdu plus de 60 personnes?
1: 7635.
2: Mais ça va aller, c'est déjà énorme.
1: Donc 7635 à 1h34 du matin, et on est qu'à la 6ème question. Donc on récupère pour ça. Merci Rigo pour ça.
14: Mais j'espère. Gérard, c'est Jean-Pierre. C'est la fête de la musique.
2: Qu'est-ce qu'il fait là, lui?
1: Qu'est-ce qu'il fait là, lui?
3: Je sais pas.
1: Qu'est-ce qu'il fait là, lui?
3: Bah, c'est le problème de la semaine dernière. Il arrive de nulle part.
14: C'est la fête de la musique.
1: Oh non, mais. Oh, Jean-Pierre!
14: Et ton gros cul.
1: Eh, Jean-Pierre, tu la fermes, merci.
2: Allez, hop.
1: Donc, alors, on récupère Dracula.
15: Bonjour, Gérard.
1: Bonsoir à toi.
15: Bonsoir, oui, pardon.
1: Voilà, baisse. Baisse un peu la radio si tu l'as derrière.
15: Elle est éteinte de mon côté.
16: Bah ça doit être quelqu'un d'autre.
1: Donc j'écoute.
16: Oui, c'est moi. D'ailleurs, Gérard, je voulais te demander une question.
1: Ouais.
16: Est-ce que c'est vrai que tu as fondé une secte d'hémorroïdes entre tes fesses?
1: Alors là, je vais dire une chose, j'écoute. Tu retournes voir Manu au standard. Au revoir. Au revoir pour toi. C'est terminé, j'écoute pour lui.
3: Ça y est.
1: Alors, Krishna.
17: Ouais, salut.
1: Rebonsoir à toi. L'ombre noire.
18: Oui, bonsoir Gérard. Je peux te poser une petite question?
1: Vas-y.
18: Ouais, j'aimerais savoir si c'est pas le grand marabout de la secte des cotons-tiges dans le cul.
1: Alors, dégage. Bonne nuit à toi aussi. Allez,
3: qui
1: hop.
3: Qui ça, qui
2: Gérard,
3: ça
2: Gérard, en attendant.
1: L'ombre noire.
2: En attendant, Gérard, il y a Wezen sur l'IRC qui te demande, qui te dit, enfin, il aimerait appeler un marabout pour lui demander de faire perdre de la graisse à Sandy. Qu'est-ce que t'en penses?
1: Non, ça, je réponds pas.
2: Ça vaut mieux pas répondre.
1: Non, mais je crois qu'on avait discuté avec Max la semaine dernière qu'il fallait qu'on arrête un peu avec Sandy parce qu'on en avait ras-le-bol.
18: Ouais.
1: Donc, Manu, tu dis au revoir à l'ombre noire et à J'écoute.
3: Mais
1: hein.
3: ça y est.
1: Et donc, Garcimore.
19: Ouais, salut à tous, big up.
1: Ouais, big up, eh ben, ouais. Il est là, big up.
19: Ouais, casse dédié à tout le 9-4 et à la prison de Fresnes.
1: D'accord. Donc, la 6ème question, c'est: avez-vous déjà consulté un voyant ou un marabout ou autre? Qui c'est qui est en voiture?
2: Il n'y a pas de voiture.
19: Non, il n'y a pas de voiture.
1: Alors, Garcimore.
19: Ouais, bah écoute, moi, alors c'est plutôt haute.
1: Non, mais précisez les questions.
19: Okay,
1: précisez.
19: Alors, précise, moi, je consulte uniquement des druides. Parce que je trouve que les prédictions au chaudron, c'est quand même plus fiable. Voilà.
1: Mm-hmm. Voilà. Non mais est-ce que tu as déjà consulté un voyant ou un marabout?
19: Un voyant, un marabout, non, je te dis, uniquement des druides, de temps en temps un enchanteur, mais non, pas de voyant, pas de marabout.
1: D'accord.
19: Je crois pas dans ces religions-là.
1: Ok. Krishna.
6: Moi, non,
1: Olivier, c'est quoi là?
11: Ah, Manu, il y a quelqu'un qui envoie la musique. Manu. Je le trouve.
19: Oh là, c'est quoi?
6: Ouais.
1: Krishna. Oui.
6: Ouais, moi je suis allé voir un voyant et il m'a prédit que tu aurais une grande carrière à la radio.
1: Bah ça, pour l'instant, ça fait. Je sais pas, Olivier, ça fait combien de temps que je suis avec vous maintenant?
2: Ah bah là, déjà, là ça fait 1h35 à peu près.
1: Non, mais
3: c'est déjà trop.
1: Hein? Non mais depuis le départ.
2: Je sais pas déjà. Je suis arrivé 10 ans, je crois.
3: Oh ça passe.
6: Et il m'a dit peut-être de la télé en vue.
1: Ah bah on verra. Ouais. C'est tout. C'est ce que tu penses toi?
6: Ah non, c'est pas ce que je pense, c'est ce qu'il m'a dit. Hein. Je vais montrer ta photo et...
1: Non, mais moi je te demande, est-ce que t'as déjà consulté un marabout pour toi?
6: Pour moi, non, je suis allé le voir pour toi en fait.
1: Ah non, mais moi j'ai pas besoin qu'on aille voir quelqu'un pour moi. Hein. Bah, je suis assez grande d'y aller moi-même. Hein.
6: Tu vas devenir une star.
1: Ouais, non, mais moi je suis assez grande d'y aller moi-même.
6: Ok, bah quand tu iras, tu me feras un rapport.
1: Ouais, non, mais moi j'ai besoin de personne pour ça. Donc Dracula.
2: Gérard.
19: Oui, Gérard.
1: Attends Dracula, s'il te plaît, merci.
2: Deux secondes avant de sucer. Il y a Yankee sur l'IRC qui te demande depuis quand t'es parti de ton poste de dirigeant de la secte des alcooliques anonymes.
19: Oh là.
1: Non, je réponds pas parce que je suis jamais parti de la secte.
2: T'en es jamais parti.
19: Ah, il y a encore.
1: J'y ai jamais été. Hein. Donc pour lui, sa question, elle est vite réglée.
2: Le débat est clos.
6: Anonyme.
1: Ouais. Dracula.
19: Oui Gérard, alors justement je voulais te parler de ça parce que j'ai été voir un marabout juste après les fêtes. Il m'a prédit que t'allais te casser la jambe, alors j'ai peur.
1: Attends Dracula, je te coupe 5 minutes.
3: Oui, juste 30 secondes, le temps d'accueillir, je me casse.
1: À la place.
3: À la place de j'écoute.
19: Oui, bonsoir.
17: Salut.
19: Bonsoir.
1: Et à la place de l'ombre noire, Manu.
3: Personne pour l'instant, je vais trouver, t'inquiète.
19: L'ombre blanche.
1: Alors, Dracula, après je vais m'adresser, je me casse.
19: Bah, merci de me passer aussi vite. Donc je disais quand même, si ça intéresse encore du monde à cette heure-là, que tu t'étais cassé la jambe, enfin tu t'es cassé la jambe et il me l'avait prédit, il y a un peu moins d'un mois maintenant, quoi.
17: Ok. C'est le voyant mytho, ça.
19: Ouais. Bah ouais, mais ça, apparemment ça marche.
17: Je voulais parler de lui. C'est un voyant aveugle.
19: Bonne question, ouais, c'est un voyant aveugle.
1: Je me casse. Oh, s'il vous plaît, derrière, merci.
19: Non, oui, Gérard, tu restes un centimètre.
1: Non, mais attends, je me casse.
19: J'en fous. Alors, moi.
1: Oh,
19: Gérard.
1: Je me casse.
19: Bah, c'est bon.
1: Je me casse pour un son. Tu m'écoutes.
19: Je t'écoute.
1: Pour un son, ceux qui sont derrière, qui ont répondu maintenant, vous vous taisez, vous laissez parler les gens, s'il vous plaît, merci.
2: Gérard, il y a Canard WC qui te demande de te baisser un peu parce qu'il voit rien.
1: Bon, lui, je me casse, alors toi, tu veux répondre à la question?
19: Oui, donc moi, j'ai été voir un marabout aussi, et qui m'a dit que incessamment sous peu, je devrais rencontrer un acteur de film porno,
1: ouais.
19: qui a joué dans des films style Keystore Penetrator, et voilà. Donc j'en sais pas plus pour l'instant.
1: Okay.
19: Ça fait mal. Comment? Ça fait mal.
1: Non, mais... Oh
6: C'était Tourette. Il est dans
19: le coup Tourette.
1: Tourette. Et on se calme, là, derrière. On se calme. Oh, allez, vous calmez là.
2: Gérard, sur IRC, il y a Wezen qui te demande si un voyant peut prédire qu'il peut voir ce qu'il prédit.
1: Pour son.
2: réponds.
1: Olivier.
2: Non, mais la musique va bien avec la réponse.
1: Olivier.
19: C'est vrai, ça fait
1: Olivier. Olivier, pour l'instant, vous avez fait du bon boulot, il n'y a pas fil d'art.
2: Autant continuer.
1: Bon, il nous reste encore un petit quart d'heure.
2: Mon marabout m'avait déconfiné. Allez, on y va.
1: Donc pour répondre à cette question-là, moi j'ai jamais consulté de voyant ni de marabout parce qu'à mon avis, je pense que tout ce qu'ils nous disent,
19: ça coûte trop cher.
1: Non, mais même oui, en plus ça coûte trop cher, ça c'est vrai.
19: Ils voient rien.
1: Et de toute manière, ce qu'ils nous disent, en fin de compte, c'est tout faux. Hein? Donc ouais. Je pense que vous êtes tous d'accord avec moi.
19: Non.
1: Qui?
19: Non.
1: Qui? Non. Précisez vos noms.
19: Non.
1: Qui?
19: Non.
1: Mais précise ton nom.
19: Mais non. Et je te casse là.
1: Bon, allez, moi je te casse. Tout à l'heure, moi, je me casse. Tu vas te casser pour deux mondes, toi.
19: Eh, c'est pas moi, Gérard. C'est pas moi. C'est l'autre fou là.
1: C'est alors comment 7e question.
19: Bon.
1: Comment bon. Devient-on? Bon. Oh, tu t'écrases.
19: Commande.
1: Manu.
19: Pour.
1: Manu, s'il te plaît, tu commences à me les calmer parce qu'il reste un quart d'heure d'émission. C'est donc je voudrais que le dernier.
7: Ok, je commence à les calmer et je finis quand aussi.
2: Alors, mais continuons le débat. Septième question.
1: Non, mais attends, Olivier, bon. tu t'amuses pas à me balancer. C'est la fête de la musique, d'accord?
2: Je balance rien.
1: On en a rien à foutre.
2: C'est clair.
1: C'est pas le thème du débat.
2: C'est pas du tout ça. Donc la question.
1: Oui, Manu.
7: Avant ta question, on va accueillir Clochette.
1: À la place de.
7: À la place de l'ombre noire.
1: Ok.
2: Salut Clochette.
1: Clochette, bonsoir.
20: Ouais, bonsoir.
21: Salut Clochette.
1: Donc. Oh, vous fermez vos gueules, s'il vous plaît, derrière. Putain, mais vous allez vous la fermer, là.
21: Salut Choupette.
22: Salut Cochonnette.
20: Oh, oui. Ouais, non, moi c'est Clochette.
21: Bon, oh, elle a une vieille voix, elle. Or sexe.
1: Oh là là là. Bon, Grégo, un petit point internet avec celui qui a l'habitude.
2: Non, mais arrête de faire des points internet.
1: Ouais, c'est ça. Ah, si.
2: Non, t'en fais toutes les deux minutes.
1: Continue les questions.
2: Continue les questions.
1: J'avais savoir avant.
2: Je te dirai pas, je m'en vais.
1: Voilà. Oh, Grégo.
2: Continue les questions. Tu fais pas tes questions, tu t'occupes plus de l'internet que des questions.
1: Alors, septième question. Comment devient-on un marabout ou un voyant? Oh là là, celui qui se marre comme une perle, il va dégager.
21: C'est toi la perle.
1: Ouais, bah attends, tu vas voir la perle de tout à l'heure, toi, tu as t'écrasé vite fait. Dracula.
21: Repose ta question, s'il te plaît, j'étais au standard.
1: Non.
2: Comment on devient un marabout ou un voyant?
21: Bah, comme on l'a dit tout à l'heure, on reçoit une coupe à la fin, mais il faut bien commencer par quelque chose, donc on passe plusieurs examens. Ça dépend des pays. En France, si tu veux être druide ou celte, enfin, ça dépend.
17: Ça fait.
21: Ouais, donc marabout, tu passes plusieurs mois tout seul à penser sur toi-même. Et c'est très dur, je pense pas que Gérard, tu pourrais y arriver. Enfin, faut faire un tour de soi terrible et...
1: Je pense que là, tu divagues.
21: Non, je te réponds franchement. Oui, je pense qu'on reste quelques mois tout seul. Il y a une préparation intérieure qu'il faut préparer.
1: D'accord. Je me casse.
2: T'en penses quoi, toi?
21: Ouais. Excuse-moi, Gérard, j'étais hors antenne. Il y a Manu qui m'a pris, tu peux répéter la question pour moi, s'il te plaît.
2: Donc, comment on devient marabout voyant?
21: Comment
2: on devient marabout voyant?
21: Donc, pour ça, je crois que il y a plusieurs formes d'études à faire où tu peux passer donc bac marabout.
2: Je crois qu'il y a le CAPES marabout aussi.
21: Ouais, le CAPES marabout, ouais, sinon. Ou alors le BEPC marabout.
2: Et t'as la GREG aussi pour les voyants.
21: Ouais.
1: Krishna?
14: C'est Jean-Pierre.
17: Salut Jean-Pierre.
14: C'est la
1: Krishna.
14: Le ministre de la culture.
20: Ouais, Gérard. Bah, il faut aller à l'école, dans une école de marabout.
17: Vas-y, Jean-Pierre. Vas-y, laissez-le faire sa carrière. Vas-y, Jean-Pierre, vas-y.
1: Krishna.
20: Oui. Je te dis, il faut aller dans une école de marabout.
1: Oh,
20: mais il n'y en a pas beaucoup en France. Hein.
21: Oh là, le désastre.
1: Je crois que vous avez des...
14: C'est la fête de la musique. Le ministre de la culture.
1: Bon, Jean-Pierre, tu t'écrases.
20: Il va te bourrer ton gros cul.
1: Ouais, bah, Jean-Pierre,
2: bon,
1: tu t'écrases.
2: Jean-Pierre, il va dégager, et puis voilà, c'est tout.
1: Alors, Krishna, pour continuer.
20: Mais je te disais, Gérard, il faut aller dans une école de marabout.
2: Ils disent tous qu'il faut aller dans des écoles.
1: Ouais. D'accord. Clochette.
20: Moi, à mon avis, tu vois, c'est plutôt inné, quoi. Tu nais marabout ou bien tu nais pas, quoi.
1: Mmh.
21: C'est quoi cette voix?
20: Je sais pas, c'est pas toi qui décide.
1: Ok. Garcimore.
17: Ouais, écoute, il y en a qui vont à la fac. Je pense que pour être marabout, faut aller en fac. Et je te conseille de faire, je sais pas, une maîtrise de druide, option chaudronnerie. Il paraît que ça cartonne pas mal en ce moment.
1: Ouais.
17: Ouais.
1: Question IRC, non?
2: Non, on me demande ce qu'on peut foutre avec un CAP chaudronnerie, quoi.
1: Bah, de toute manière.
2: Pas un BEP chaussure aussi.
1: Non, mais un CAP chaudronnerie, tu peux être chaudronnier, c'est tout, hein. C'est tout, hein. CAP chaussure, tu peux être cordonnier.
7: En gros, c'était tout raide, quoi.
21: Ouais, c'est clair.
1: C'est tout ce qu'on peut faire. Donc, comment devient-on marabout?
21: Oh là là, mais ça y est, tu l'as déjà posé
17: la solution, Gérard.
21: Attendez, il y a Dark Vador là qui va répondre.
17: Qu'est-ce qu'il nous fait, Dark Vador?
1: Olivier, te marre pas parce que là, jusqu'à maintenant, on a fait 7 questions.
17: Yoda, avec ta canne, tu fais ton débat là.
21: Yoda, il ressemble à un.
1: Ouais, vous fermez vos gueules!
21: Et t'en penses quoi, Gérard? C'est Yoda avec sa canne.
1: Bon, allez hop, terminé.
2: Attendez,
1: non, c'est toi, Olivier. C'est toi qui commence.
2: J'ai rien fait.
1: Non. Mais là, tu as pas commencé maintenant, d'accord? On a fait. On a presque la moitié des questions.
2: On a bien travaillé.
1: Il nous reste encore un petit quart d'heure à tenir. Il reste encore 1, 2, 3, 4 questions. Donc, je voudrais qu'on fasse les 4 questions jusqu'au bout. Olivier, t'arrêtes, s'il te plaît. Merci. Alors donc comment on
21: devient la question d'abord Gérard.
2: Mais non, bah, réponds-toi, comment on devient alors toi?
1: Comment on devient toi? Bah attends, vous fermez vos gueules et
2: comment
1: je réponds.
2: On devient comme toi.
1: Donc comment
21: ça doit être compliqué de devenir comme lui hein.
2: Claire. T'as fait une école toi Gérard?
1: Non, il y a pas d'école. Alors terminé. Oui,
2: heureusement.
1: Hop.
21: Il a fait le BEP 0 lui.
1: Ouais ouais, bah, attends le BEP 0 il t'emmerde toi connard.
2: Il manquerait plus qu'elle soit payante son école.
21: Félicitations.
1: Bon Manu, oui. tu me légères vite fait.
2: Pas de problème.
21: OK, OK. CAP déchet. BAP alcoolique anonyme.
1: Ouais, attends, qui c'est qui vient de dire ça? Qui vient de dire ça?
2: Allez.
4: Rodrigo.
21: Maqué, c'est Pablo. C'est Pablo, il est là.
1: Ouais ouais, mais attention à vous. Vous allez voir Gérard, comment que je vais faire.
2: Gérard, sur IRC, on me dit que t'as fait un CAP Marabout-Moilfion.
1: Non.
2: Marabout qui pue, tu t'es planté.
1: Seriez-vous prêt à héberger...
2: Attends. Et la question, toi, tu penses que comment on fait pour être voyant Marabout, alors?
1: Non, mais quand t'arrêteras de...
2: Non, mais sérieusement, alors maintenant, donc toi, comment on fait, à ton avis?
1: Comment qu'on fait? Ben, il y a des écoles normalement qui sont.
2: Les écoles, donc tout le monde avait à peu près répondu correctement en fait.
1: Ouais, mais pas tous parce que il y en a qu'on a l'air de s'en foutre.
2: Il faut avoir des qualités avant, non, je pense.
1: Non.
2: Non. Tu peux apprendre.
1: Non, sauf de savoir lire dans un tarot et tout ça. Donc, faudrait demander. C'est une question qu'il faudrait demander à Jean Donnebert la semaine prochaine.
2: Mais on sait tous lire, enfin, dans un tarot, quand tu fais les antisèches, tu marques sur le tarot, quoi.
1: Non, mais faudrait demander à Jean Donnebert comment qu'on peut. Manu.
2: Non, bah non. Fasse le tarot avec un tampon parce que t'écris la craie dessus.
1: Donc, 8e question.
21: Vas-y.
1: Alors, seriez-vous prêt à héberger un marabout dans votre maison? On va demander à Dracula.
21: Bah, ça dépend s'il fait bien la nourriture. Bah, toi, tout raide.
9: Vas-y, dégage, toi.
21: S'il fait bien la nourriture, je veux bien. Allez, bouge.
9: Vas-y, bouge-le.
21: Il prend pas trop cher de la nuit.
1: Bon, Manu, tu me vires, j'écoute. Tu me vires, Gassimor, j'écoute, je me casse et Dracula.
21: Non, je rigole, Gérard, j'ai rien.
1: Non, je veux pas le savoir. Je veux pas le savoir.
9: Allez, on continue le débat, vas-y, pose ta question. On veut répondre.
1: Non, non, moi je réponds pas avec des connards.
2: Continuons, c'est
9: intéressant. Allez, on continue.
1: Ta gueule. Alors maintenant.
9: Allez, on continue dans le calme, on y va là.
1: Allez hop, tu me le vires.
2: Ok.
1: Bon. Tu le vires.
2: Alors donc, après cette petite pause, donc tu pensais à la question, c'était sur la différence d'âge, c'est ça, des marabouts?
1: Non. Seriez-vous prêt à héberger un marabout dans votre maison? Manu.
2: C'est chaud, ça.
1: Tu me le reprends pas pour le mettre sur d'autres noms, les gens?
2: Non, je le reprends pas, je lui dis au revoir parce que je suis poli, c'est tout.
1: Ouais, non, mais tu me reprends d'autres personnes, là, parce qu'il y a des
2: sur Minitel. Sur Minitel, il y a Nati, donc qui est une jeune fille qui a 25 ans, qui veut bien t'inviter tout de suite.
1: Non. Manu, c'est pas la peine de prendre...
2: Non, bah d'accord, mais...
22: C'est lire.
2: Répondons à la question.
22: Alors.
1: Ouais, mais je me méfie quand même avec toi. Parce que faut pas les reprendre avec les mêmes noms, hein.
4: C'est la fête de la musique.
1: Donc, qui c'est qui nous reste?
2: Eh ben, il doit nous rester Clochette, quelque part par là, ici, voilà. Et puis, Krishna.
1: Ouais. Et Garcimore.
2: Tu l'as dégagé.
1: Bon, ben, Clochette.
4: Ouais.
1: En attendant qu'on récupère. Donc, pour toi, seriez-vous prêt à héberger un marabout dans votre maison?
4: Ouais, bah ça dépend du mec, quoi. Moi, ce qu'il y a, c'est que j'aime bien le poulet.
1: Mmh.
4: Alors, si c'est lire dans les os, ce serait pratique, quoi. Et sinon, ça peut avoir des avantages, quoi.
1: Non, mais tu peux préciser un peu le fond de ta pensée, quand même.
4: De quelle pensée?
1: Ben, sur la question.
4: Tu vois, s'il fait des consultations gratuites ou bien des petits trucs sympas, quoi.
1: Ouais,
4: bien, non.
1: Ouais, mais attends, tu crois que... Attends.
4: Ouais, vas-y, je t'écoute.
2: Ouais, non, c'était juste pour dire que pour remplacer Garcimore, on accueillait Secteur A.
1: Bah, tu me marqueras son nom parce que...
2: Bah, Secteur et puis A.
9: Ouais, bonsoir.
1: Ouais, tu te calmes, toi.
9: Ouais, salut, c'est Secteur A.
4: Salut, Secteur A.
9: Ouais, j'appelle du...
4: Ouais, Secteur A, salut.
1: Oh, tu me le calmes, là, lui.
9: Ouais, bonsoir à tous.
2: Pas de problème.
1: Oh là, et tu le calmes, là, il se croit où, lui?
9: Bah, excuse-moi, j'ai la voix un peu enrouée, et puis j'ai fait l'armée, alors j'ai gardé les habitudes.
1: Ouais, bah, tu vas te calmer un peu, hein.
9: Ouais, ok, pas de problème.
1: Ouais, bah, tu te calmes tout de suite, moi.
9: Ok.
1: Clochette, donc, pour finir.
4: Ouais, bah, tu veux quoi?
1: Bah, pour préciser la fin de ta pensée.
4: Bah, moi, je dis, ça peut être bien, quoi, tu vois, des consultations gratuites, ou des jeux de tarot, ou bien, des petits trucs, enfin, voilà, quoi.
2: Ouais.
1: Ok. Krishna.
4: Bah moi, s'il a un gros gris-gris, je veux bien l'accueillir, ouais.
2: Hmm.
1: Ouais, d'accord. Tu penses tout de suite au sexe, toi.
20: Ah, pas du tout, je pense au gris-gris.
1: Ouais, non, mais attends. Ouais, prends-moi pas pour un con, hein.
20: Pas du tout.
1: Secteur A, si ouais. Tu t'es calmé.
5: Ouais, je voudrais que tu répètes la question parce que j'ai pas bien entendu.
1: Non mais attends, tu vas prendre ta voix normale et tu vas commencer par te calmer parce que sinon c'est moi qui vais te calmer au standard.
5: Mais je te dis, j'ai fait l'armée.
1: Tu vas te calmer, sinon c'est moi qui te calme.
5: Ok, je me calme. Ça y est, vas-y, je suis calme.
1: Alors seriez-vous prêt à héberger un marabout dans votre maison?
5: Ben écoute, s'il reste un lit dans la chambrée à la caserne, il n'y a pas de problème, je l'accueille. Il n'y a aucun problème, écoute, quand il y en a pour 12, il y en a pour 13, hein, tu vois ce que je veux dire, c'est comme les femmes.
1: Ouais.
5: Ouais. Et tu vois ce que je veux dire.
1: Ouais, ok.
5: Ouais.
1: Très bien. Question IRC, non, à moins qu'on fasse une pause avant, non?
2: Non, parce que là, il n'y a pas de disque.
1: Il n'y a plus de disque?
2: Non, plus de disque.
1: D'accord. Manu?
7: Oui, à la place de Je me casse, on accueille Pollux. Voilà.
8: Tour des côtés, tour des côtés.
20: Salut,
8: Pollux.
20: Ouais.
5: Salut, Pollux.
1: Et après?
7: Et à la place.
1: Oh!
10: En fait, t'aurais dû m'appeler Arsenic, mais bon, c'est pas grave.
7: Et à la place de Dracula, on accueille Isidore.
8: Bonjour tout le monde. Bonjour.
10: Ouais, appelle-moi.
8: Bonjour.
1: Eh, ça y est.
7: Dracula, on accueille Isidore.
8: Gangster. Bonjour tout le monde. Bonjour.
10: Ouais, appelle-moi.
8: Bonjour.
1: Eh, ça y est.
10: Appelle-moi ce mi-bugsy, ça le fait.
1: Ouais, bah vous calmez. D'accord.
10: Je suis un gangster d'amour.
1: Bon, Olivier.
2: Ça, on savait, mec.
1: Non, Manu, arrête avec les sonnus, Manu.
7: T'arrêtes avec les
2: sonnus. Gérard, par rapport à ta question, il y a Checkmat sur l'IRC qui est d'accord pour loger un marabout chez lui s'il touche pas à ses boules.
1: Ah, ok. Tu peux me dire à peu près le point, là, vite fait.
2: 6899. Et sinon, il y a Yankee qui te demande si tu fais partie de la secte des marabouts limiques.
1: Non. 6869?
2: Ouais.
1: Pollux.
10: On t'appelle Pollux. Ouais, Gérard.
1: Ouais.
10: C'est Pollux, en fait, je vais changer de nom, je vais m'appeler Passy.
1: Ouais, l'hiver, Tony.
10: Il fait froid, on sort les doudounes.
1: Bon, allez, hop.
2: Et toi, Gérard, en tout cas,
1: Non, attends. Déjà, hop, lui, voilà, hop, c'est terminé.
2: Et toi, Gérard, en ce qui te concerne, tu serais prêt à accueillir un marabout?
1: Non, pas du tout.
2: Pourquoi?
1: Non, parce que ça m'intéresse pas, j'ai déjà trop de problèmes à l'heure actuelle.
2: Si Jean
1: de
2: Neubert voulait qu'il vienne habiter chez toi?
1: Ah non, même pas.
2: Ah, tu le dirais non?
1: Non.
2: Carrément.
1: Parce que j'ai déjà trop de problèmes et je tiens pas à en avoir plus.
2: Et tu penses que ça t'apporterait des problèmes? Ça apporte des
1: non,
2: problèmes?
1: Non, mais même, j'ai eu trop d'emmerdes, maintenant c'est terminé. Isidore, tu peux répondre à la question?
10: C'est un marabout ou une voyante? Parce que si c'est une voyante à blonde, à forte poitrine, moi je veux bien. Donc,
20: ça t'intéresse?
10: Oui, ça m'intéresse, oui.
5: Ouais, moi aussi, ça m'intéresse, ouais.
10: Mais toi, ta gueule, toi. Et oui, donc ça m'intéresse, oui, Gérard.
5: Comment tu parles, gamin?
1: Ouais, ta gueule, moi, je te le dis.
5: Mais t'as refaité une bombe à la gueule, moi, je te le dis.
1: Moi, je te dis, ta gueule.
5: Tu as promis une minorité personnelle.
1: Moi, je te dis, ta gueule.
20: Ouais.
5: Bon, reprends-moi au calme. Allez.
1: Merci, au revoir pour lui. Non, c'est bon.
10: Donc oui, Gérard, je prendrais bien un marabout chez moi, oui.
1: C'est qui?
10: C'est Isidore, tu viens de me poser la question.
1: Mm-hmm. Donc pour toi, t'es prêt à héberger?
10: Oui, volontiers, oui. Je suis très ouvert de cœur, très gentil, très généreux.
1: Mmh.
10: Et si, en plus, ça peut m'apporter, oui, sans problème.
20: Si elle t'amène ton café au lit, y a pas de problème.
10: Voilà, tout à fait, ouais.
20: D'accord. Mmh. Et si elle passe à ouais, terre, c'est
1: non, bon. Attendez, on peut dire un voyant ou une voyante. Hein,
10: oui, autant choisir, je préférerais
1: une
10: voyante.
1: Seriez-vous prêt à héberger un marabout? Bon, j'aurais pu préciser, soit un voyant ou une voyante, hein. Ça aurait été pareil, hein.
10: Ouais.
5: Gérard!
1: Oh, ta gueule, toi!
5: Ouais, je peux répondre à la question!
1: Ta gueule!
5: Gérard!
1: Putain, mais, Manu!
5: Je réponds à la question!
20: La fête de la musique!
5: J'ai pas testé de boule rouge, je vais répondre à la question!
1: Oh non, mais, tu me le casses, lui, là!
7: Mais il est hors antenne, mais il crie tellement fort qu'en fait, ça passe à l'antenne.
5: Remettez-moi ma chemise avec les manches qui s'attachent dans le dos, Gérard!
7: Et, sur ce, on accueille quand même Arsenic à la place de Pollux.
1: Ouais, bah, de toute manière, je pense que ça va être terminé.
10: Avec les mots. Yeah! Box avec ta rhum.
1: Bon, avant qu'on termine, on peut. Ah, yeah! Oh, ta gueule! Merci!
10: Allô,
1: bon, Olivier, tu balances un. Non? Bon, attends, il reste encore 3 questions, on va pas finir pile à 2 heures.
10: Ah bah non, un peu après, parce que après le montif, il saute.
1: Vas-y, tu balances comme ça, on annoncera, tu l'annonceras toi-même.
2: Non, on va l'annoncer après parce que je connais pas le titre, il y a que Manu qui connaît le titre, à moins que Manu évite le temps de marquer le...
1: Ouais, allez-y, donc vous pouvez nous toujours nous appeler au 0803 08 5000 et toujours www.fr-funradio ou que Rigo vous attend.
0: Manu.
1: Alors donc c'est... Alors c'est les... Les Muriens sans jambes avec du caca dans mon chapeau et on se retrouve tout de suite après. Et donc le disque, Manu va vous l'annoncer.
2: Oui, tout à fait. Donc c'était le Lémurien sans jambes avec du caca dans son chapeau et vous écoutez Fun Radio 101.9 sur Paris. Voilà, t'es content.
1: Et voilà. Donc pour terminer, donc maintenant il nous reste plus qu'une minute, deux minutes pour terminer la question. Donc vous pouvez toujours encore essayer de vous nous appeler sur. Fun Radio, donc 0803 08 5000, et donc toujours 3615 code Fun Radio et l'IRC www.fr ou que Rigo devrait peut tarder de venir pour nous dire à peu près les conclusions. Donc pour terminer, pour terminer, on récupère Isidore.
12: Oui Gérard, bonjour.
1: Rebonsoir.
12: Rebonsoir.
1: Melka.
13: Ouais, bonsoir. Fat comeback. Tu bouges ton derrière pour moi.
1: Ta gueule. Krishna.
23: Krishna, salut.
1: Rebonsoir. Clochette. Clochette.
23: Oui.
1: Rebonsoir.
23: Ouais.
1: Et Sectoria.
13: Oui, toujours fidèle. Oui.
1: Sectoria. Bonsoir. Ouais. Et donc, c'est la dernière question et après, on arrête. Donc, alors la question. Ah, de quel signe. De quel. Oh là, mais, oh là, aïe, aïe, aïe, aïe. De quel signe le mot marabout. Que signifie le mot marabout? Pardon, excusez-moi. Que signifie le mot marabout?
2: Gérard, sur IRC, on me demande pourquoi tu la poses en dernier alors que c'est le thème du débat et ça se trouve tu sais même pas.
1: Ah bah si, moi j'ai les réponses. J'ai les réponses. Donc on va demander à Isidore.
12: C'est un voyant ultra lucide.
1: Ouais.
12: Qui voit dans le, aussi bien dans les cartes comme on a dit tout à l'heure ou dans les animaux ou dans le sang ou ce que tu veux quoi.
1: Mm-hmm.
12: Non, okay. C'est ça, non?
1: Non.
12: Ah bon,
1: pas du tout. Okay. Melka?
13: Ouais, alors. Allô?
1: Oui?
13: On m'entend? Ouais, désolé, j'étais en antenne. Tu peux me répéter
1: voilà,
13: la question?
1: Oh, Melka!
13: Ouais.
1: Melka!
13: Bah oui, quoi?
1: T'as un téléphone sans fil?
13: Bah, arrête de fumer, j'ai pas de téléphone sans fil, moi.
1: Donc, alors, la question c'est que signifie le mot marabout? Oh là, arrête de renifler comme un bœuf!
13: Non, mais c'est bon. Calme-toi. Marabout.
1: Ouais.
13: C'est un mec qui fait des trucs, quoi.
1: Ouais, mais tu peux préciser?
13: Ouais.
1: Signifie le mot marabout?
13: C'est bon, calme-toi, j'ai compris, tu restes tranquille 2 secondes.
24: Ouais, reste tranquille, ouais!
13: Tu restes tranquille 5 minutes maintenant. Donc, c'est un mec qui fait l'avenir. Tu comprends ce que je veux dire?
1: Ouais. Krishna?
23: Krishna?
1: Krishna?
23: Ouais. Ça vient du togolais. Alors, c'est une longue histoire.
13: Bah, t'es Tommy, toi, bouffonne.
23: Et en fait, je résume, ça veut dire petit homme assis par terre.
1: Non, pas du tout.
23: Si, il lisait les signes dans le sable.
1: Non, pas du tout. Clochette.
23: Marabout. Yeah.
1: Ta gueule.
13: Il gueule plus fort que Watt.
24: Je vais répondre à la question.
1: Ta gueule.
24: Est-ce que je pourrais répondre, putain de merde?
1: Va te faire foutre. Sectoria.
24: Oui. Est-ce que je peux répondre à la question?
13: Vas-y.
2: Vas-y Gérard, concentre-toi.
1: Sectoria.
24: Oui. Est-ce que je peux répondre à la question, bordel?
1: Va te faire foutre.
24: Oui, mais est-ce que je peux répondre à la question
1: va
24: d'abord?
1: Va te faire foutre.
24: Oui, mais est-ce que je peux répondre à la putain de question d'abord?
13: Il va plus avoir de voix, la vie.
2: Laisse-le répondre.
24: Toi, je vais te faire du mal quand je vais t'attraper, toi.
1: Alors vas-y, accouche là, le connard qui gueule.
24: Toi, je vais te faire souffrir quand je t'aurai pécho.
13: Bouge ton derrière.
23: Connard.
1: Et bon, ça y est. Sectoria.
24: Oui.
13: Oh putain.
23: Connard.
2: Gérard, gère ton débat un peu. Là.
1: Bon, Sectoria, tu réponds. Manu, tu me gères ça parce que ça commence à bien faire.
3: Mais je t'ai dit, le problème, c'est qu'en fait, il est pas au standard. Il passe par les canalisations. Il parle tellement fort, il habite à côté.
1: Sectoria.
2: Là, par contre, moi, j'ai une question très intéressante sur Minitel.
1: Coupe-moi ça.
2: Est-ce qu'un non-voyant peut pas être voyant, en fait?
1: Bah non. Bah un non-voyant, il peut pas être voyant parce que vu qu'il
23: tape...
13: Oh putain, il y a quelqu'un
0: quelqu'un qui rentre, c'est quelqu'un là.
1: Ouais, coupe-moi l'œil là, là, que
2: là.
1: Je réponde.
2: Là, j'ai coupé là. J'ai
1: donc, pour répondre à ta question.
0: Hein,
2: pour répondre à ma question, ouais.
1: Pour répondre à ta question, est-ce qu'un voyant peut être voyant? Non.
2: Non.
1: Parce que déjà, il tape avec ses doigts, et il a déjà du mal à.
2: Sur des bambous?
1: Non.
3: Non. Ça lui va bien? Tout.
1: Non, non, non, non. Ah, bon. Donc.
2: Il peut être marabout, un voyant, non voyant?
1: Non, je pense pas. Non. Je pense pas, parce qu'il peut pas prescrire ce qu'il voit. Donc, Manu, tu mets Sectoria. Sectoria qui a pas répondu.
0: C'est la maîtresse du débat.
23: D'accord.
1: Sectoria seulement.
3: Sectoria seulement.
1: Ouais.
24: Ouais, je suis là, ouais.
1: Oh là.
2: Putain, mais qu'est-ce qui, comment il passe lui?
24: Qu'est-ce qui se passe?
1: Bon, allez, va te coucher. Rigo.
24: Oui.
1: Allez, hop.
24: Est-ce que tu m'entends?
1: Couchez.
24: Allô.
1: Couchez lui.
2: Bah Gérard, en fait, il y a Yankee qui aimerait bien connaître la deuxième ligne de ta troisième question au mot neuf.
1: Non, au mot neuf, non, il y en a pas. Alors donc, oh ta gueule toi. Donc alors moi je peux vous dire la question. Que signifie le mot marabout? Donc j'ai. Non mais. Hey
2: cool ça.
1: Hey, Olivier.
2: Cool. Ok d'accord.
1: Merci.
2: D'accord.
1: Donc alors que signifie le mot marabout? Donc j'ai regardé dans le dictionnaire. Ça veut dire saint, guérisseur, bouilloire amétoire.
24: C'est faux!
1: Bouilloire à métal.
24: C'est faux!
1: Ou cigogne ou autre. Ta gueule à toi! Alors maintenant, conclusion!
24: Conclusion!
1: Conclusion!
24: Allez hop, tu dégages! Allez!
2: Allez, Gérard! Fais la conclusion.
0: Oh le regardeur.
1: Alors, conclusion, Isidore!
11: Oui, Gérard. Conclusion, donc je crois au marabout. J'en ai vu un la semaine dernière. Et tu es le grand maître des marabouts.
1: D'accord.
11: Voilà.
1: Melka?
0: Ouais, Gérard. C'est clair qu'il est clair que tu fais partie d'une grande secte. Allô?
1: Voilà. Ouais, on t'écoute.
0: Une grande secte des débats du jeudi soir. Et c'est très bien pour toi. Et ce que tu fais, c'est génial. Et je voudrais juste dire un truc, c'est que Rigo, il a un peu une voix de tortue du tort quand même.
1: Non, dans ce cas-là, t'inquiète pas, il va te récupérer en antenne, hein.
0: Il a quand même un...
1: D'accord.
2: Non, je vais juste le kicker.
1: Ok, alors Krishna.
0: Oh, j'aime pas ça.
1: Olivier!
2: Désolé, Arnette.
1: Quoi, c'est Olivier,
2: c'est pour la fin de la, parce qu'on arrive bientôt à la fin.
1: Krishna,
23: Gérard, tu m'entends? Bah moi je trouve regrettable que Tony ait pas participé parce que c'est quand même vachement marrant quand il est là.
0: C'est clair.
1: Non mais moi de toute manière c'est moi qui commande et maintenant Tony ne passera plus, Arnette ne passeront plus dans mes débats, c'est tout.
0: Pourquoi?
1: Parce que c'est moi qui commande.
2: Non, c'est vrai, hein, Arnette il passe plus, c'est la preuve ce soir.
1: Ouais, et Tony aussi.
2: Tony c'est pareil.
0: Et Goldo
2: il est plus passé depuis longtemps. C'est pareil.
1: Ouais mais je pense que.
0: Qui vient d'ailleurs Goldo à cause de toi, je crois qu'il est au chômage et qu'il est tombé dans la misère maintenant. Non.
1: Ouais, mais je pense que.
2: Moi, je crois que Goldo, il a plus de voix plutôt.
0: Ouais, c'est clair. Enfin,
1: non, mais je pense qu'il y en a trop qui s'amusent à vouloir prendre des surnoms. Ouais. Et ça, je crois qu'on va faire une petite réunion après. N'est-ce pas, Manu?
3: Je peux pas, je vais me coucher.
1: Et ouais, tu vas te coucher, mais moi, je voudrais.
2: Gérard, après, j'ai une surprise pour toi, t'as du boulot.
1: Krishna.
23: Ouais.
1: Quoi?
0: Il faut qu'on vienne à la réunion, nous aussi, ou pas?
1: Non, il n'y a pas de réunion pour vous.
23: Ah, d'accord.
0: Ah bon.
1: Krishna?
23: Ouais, donc je te disais, c'est dommage qu'il soit plus là. D'ailleurs, j'ai une pensée pour eux tous.
1: Mmh.
23: Et puis, c'était un débat intéressant. Et je t'invite à venir dans notre secte des méganiens, les sectes du gros membre.
0: Mmh, les trois mousquetaires, quand même.
1: Sectoria.
23: Les trois mousquetaires.
1: Non, clochette.
23: Ouais, Gérard.
1: Ouais.
23: Ouais, je voulais juste revenir sur la définition du marabout.
1: Non, mais on fait conclusion.
23: Ouais, mais je voulais juste te dire que c'était d'origine africaine. Et ça veut dire nain de jardin qui a plein de poils au cul.
1: C'est ça, c'est ta conclusion?
23: Ouais.
1: Ouais, bah c'est pas mal. Ok, je te remercie. Sectoria.
0: Ouais, GG.
1: Sectoria.
0: Oui, c'est Sectora, tout à fait. Là, j'ai la voix enrouée, donc j'ai du mal à gueuler.
2: Bah ouais.
0: Mais je voulais te dire qu'en ce qui concerne la magie noire, tout ça, je pense qu'il y a des potions magiques. Je pense que s'il y a moyen de transformer... bombe sexuelle, je pense que ça peut le faire, c'est intéressant les voyants. Et puis, je voulais te demander si...
24: C'est ta question, Gérard !
1: Olivier ?
2: Ouais.
1: Tu coupes pas les gens quand ils font leur conclusion, s'il te plaît, merci !
2: Ah, c'est moi, pardon.
24: Ouais, et ça m'a énervé parce que j'aime pas être coupé !
1: Bon, alors toi, tu fermes ta gueule maintenant.
24: Alors, j'étais redevenu calme et tu m'as re-énervé maintenant, je suis tout vert ! Putain,
1: ouais.
24: Ça va chier !
1: Eh ben, au revoir !
24: Voilà, tant que t'attrapes, toi !
2: Gérard, sur IRC, donc il y a plein de conclusions et tout. Et il y a quand même Arnette qui dit qu'il t'emmerde et que c'est pas cool qu'il puisse plus participer au débat. Et il me donne son mail, donc c'est arnette@cybercable.fr. Il y a une conclusion de Davy One qui dit la voyance est à Jean de Debert, ce que l'ignorance est à Gérard.
0: Ouais.
2: Et il y a Turpentine qui dit que ton débat, il est ni queue
6: il avait ni queue ni tête comme toi.
1: Comme moi. Moi, je l'emmerde et on était combien pour terminer ?
24: Oh, tu restes poli quand même !
1: Attends, toi, tu fermes ta gueule et moi, je t'emmerde.
6: On était 7958. Merci, Patachou.
1: Merci, Patachou.
6: C'est énorme, quand même.
1: Et on a battu le record de la semaine dernière.
6: En fait, Gérard Turpentine aussi, elle t'emmerde.
24: Ouais, moi aussi, je t'emmerde.
1: Bah, moi aussi. Alors, bonne nuit à tous et vous allez retrouver, qui c'est pour la nuit sans pub, c'est
6: Seb.
1: Seb pour la nuit sans pub et demain Bob pour le réveil et puis demain soir il y a pas Max.
6: D'accord, il y avait une petite conclusion donc sur Minitel comme quoi ce serait bien si Sandy pouvait faire une secte avec un marabout sous le pont de l'Alma.

0: risque de faire un débat.
1: Qu'est-ce qu'il y a?
2: Gérard, qu'est-ce que tu fais?
1: Qu'est-ce qu'il y a, Gérard?
3: C'est terminé.
4: Mais non, qu'est-ce tu risques de faire
1: Gérard,
4: un débat, quoi?
1: Gérard, non, non, mais Gérard.
3: Là, vous foutez de ma gueule. Vous éteignez vos micros, sinon c'est pas la peine de s'annoncer.
1: Okay, on, alors, okay,
4: ok, on est
1: reviens,
4: à tout, on est à tout, on est à tout.
1: Gérard, Gérard,
4: on est à tout, reviens.
1: Gérard. Oh. Bah,
4: bon, bon bah, il doit faire un débat. Allez. Avec Sandy la semaine prochaine.
2: Voilà, voilà. C'est ce qu'on a cru voilà. comprendre.
1: Allez, ciao.
5: Donc rebonsoir à tous. Donc on va attaquer le deuxième débat de la soirée. Il est 3h30 du matin et donc apparemment ça a l'air de très bien se passer. Donc mon chef m'a donné l'autorisation. Donc on va accueillir Jennifer, 19 ans de Paris.
6: Tout à fait. Bonjour tout le monde.
5: Bonjour Jennifer.
6: Bonjour,
5: comment vas-tu?
6: Très très bien. Et toi?
5: Je sais pas, j'ai pas regardé. Tu vois, il est 3h30, je suis pas encore couché.
6: Mais il faut regarder.
5: Enfin,
6: quand même.
5: Je verrai ça quand je me réveillerai, Jennifer.
6: D'accord,
5: t'inquiète pas.
6: D'accord, Gérard.
5: Thierry, 19 ans de Rennes. Bonsoir,
7: salut,
5: Thierry.
7: Bonsoir à tous. Comment ça va, Gérard?
5: Ouais, ben, ça va. C'est bon. Pascal, 33 ans de Toulon.
8: Oui, bonsoir à tous. Ça va, Gérard?
5: Je sais pas, je te dirai ça demain quand
6: ah,
5: j'irai.
8: D'accord.
5: Quand j'aurai dormi.
6: Après le café. Et après,
5: on va accueillir Marine, 20 ans de Brest.
9: Salut mon petit Gégé d'amour, ça va?
5: Bonsoir ma petite chérie, comment vas-tu à Brest? Il fait beau à Brest?
9: Oui.
5: Ça va
9: même.
5: Chez les Bretons?
9: Bah ouais.
5: Il y a une Bretonne et un Breton, hein, alors attention. Hein.
7: Ouais, salut contre, Brest, ça va bien?
9: Ouais, ça va.
7: Super.
5: Bon, allez.
7: Grosse patate de folie, hein?
9: Ouais,
7: amateur,
9: calme-toi.
5: On se calme, s'il vous plaît.
9: Merci.
5: Voilà. Donc, alors. Non, mais attendez. Là, maintenant, c'est le premier débat s'est très bien passé. Donc, je voudrais que le deuxième se passe aussi bien.
7: Ouais,
9: oui, le premier débat était excellent. Moi, j'ai bien écouté. C'était excellent, quoi.
7: Ah, ouais, c'était génial. Alors, ouais, pareil. C'était un bon bordel.
5: Bon, alors maintenant. Je vais vous poser la question, donc vous allez répondre chacun votre tour. Je sais que c'est la première question, c'est une question vraiment bidon. C'est êtes-vous pour ou contre le mariage?
9: Jennifer.
5: Oui, Jennifer.
9: Alors moi je suis pour le mariage, mais pas trop tôt quand même. Pas trop tôt.
10: Ouais, c'est Leïla. En fait, moi aussi je partage son point de vue.
5: Je
10: dis que oui, pour le mariage, mais pas trop tôt, quoi.
7: Ouais,
10: faut profiter
7: Pascal.
10: Un petit peu.
4: Non,
10: et,
4: c'est Marine.
5: Marine.
10: Oui.
5: C'est Marine, c'est pas Laïla.
10: Ah non, c'est Marine.
5: Ah oui. Donc alors, on va accueillir Marine, tu m'excuses de te couper.
10: Ouais.
5: On va accueillir Michel, 23 ans de Paris.
11: Oui, bonsoir Gérard.
9: Bonsoir Michel.
11: Bonsoir tout le monde. Super, carrément super Michel, bonsoir à toi.
5: Bon, bonsoir. Thierry.
11: Oui.
5: Thierry, tu te calmes et Pascal, vous vous calmez.
11: Non mais donc, c'est la pêche, quoi. Bon.
5: Non, mais c'est bon. Ouais, alors c'est maintenant. Maintenant, je repose la question comme okay. Michel vient d'arriver.
11: Ouais.
5: Donc, pour ou contre le mariage? Alors, Marine, tu me dis que t'es contre. Alors, pourquoi?
10: Non, moi je dis que je suis pour.
5: Oui, mais pour. Alors, t'es pour, mais pourquoi?
10: Je suis pour, mais pas trop tôt, quoi. Moi, je dis qu'avant, il faut d'abord un peu profiter, s'épanouir sexuellement et tout. Et après, ben.
9: Rencontrer du monde.
10: Voilà, rencontrer du monde et s'amuser avant de s'engager.
5: Ouais, d'accord.
9: La bonne personne, je
5: voilà. Tout à fait. Donc, il y a une question qui s'adresse à.
11: À moi?
5: Non, qui s'adresse. C'est Manu, malheureusement, qui s'adresse encore à. Qui va s'adresser à Tina. Et donc, si Tina pouvait répondre à Manu.
11: Salut,
5: c'est
11: Tina.
5: C'est marqué.
9: Bonsoir Tina.
5: Donc, c'est marqué pauvre Tina qui va passer dans les bras de GG.
11: Ouais, c'est clair que ça doit être dur quand même. Ouais, ça va être très dur. Hein.
5: Là.
12: Non, pas du tout.
9: Et Christine alors, GG.
5: Comment?
9: Mais Christine.
5: Attends, qui c'est qui parle là?
11: Un petit quiz.
5: Jennifer.
9: Ouais,
5: Jennifer.
9: Oui,
5: Jennifer.
9: Oui.
5: Je vais te dire une chose avec Christine, ça fait déjà plus de.
11: Bon, six mois, Gérard.
5: 6 mois que c'est terminé.
9: Oh, bravo. Okay. Oh,
5: donc,
9: terminé.
5: Manu, t'as entendu la réponse, donc non. Donc, pour toi, Marine.
10: Oui.
5: Donc, à ton avis.
10: Ouais.
5: C'est bon.
10: Ouais, moi, je suis pour le mariage, mais pas tôt, quoi.
7: Et moi, je peux dire, moi.
5: Oui.
7: Alors moi, bon, salut, c'est Thierry de Rennes, donc.
5: Oui, vas-y.
7: Je suis animateur dans une discothèque et moi, je veux dire, je suis contre le mariage parce que une fois qu'on est marié, on peut plus se faire sucer sous la console. Mais je suis pour le mariage parce que d'un autre côté, une fois qu'on est marié, on peut se faire sucer sous la console.
5: Bon, ça va, là, je vais te dire une chose, Thierry.
7: Oui.
5: T'es carrément à côté de la plaque.
7: Mais non, mais écoute,
12: pourquoi t'aimes pas te faire sucer sous la console?
5: Non. Jennifer.
11: Gérard, oui, Michel.
5: Jennifer.
9: Oui.

0: Vas-y.
1: Oui.
2: Ah, j'ai un petit pip sous la console quand même.
0: Alors vas-y, Jennifer, pour ou contre?
1: Ben, j'ai déjà répondu, je t'ai dit que...
0: Ah non, c'est Marine qui m'a répondu.
1: Ben non, j'ai répondu à la première, donc avant
3: Marine. Ouais,
2: à Michel, à Michel.
4: À Gérard, Michel, Michel.
0: Ouais, Michel, Michel, je t'écoute.
4: Oui, ben, je voudrais te poser une question sur Christine et le mariage.
0: Non, non, alors et c'est bon, Michel, tu retournes au standard, bonne nuit.
2: Allez,
0: au revoir.
2: Ouais,
0: au revoir, Michel, au revoir, Michel. Au revoir, Michel.
1: Et toi, j'ai dit, c'est là.
0: Alors, il y a Nabis qui me dit, alors tu es libre pour moi, mon amour. Nabis, si t'es un homme, non. Je suis libre que pour... Gérard, tu sais, merci Nabis. Oui.
1: Gérard, t'es pour ou contre le mariage?
0: Moi, je suis tout à fait contre, parce que déjà, pour une chose, c'est que dans la vie, si tu te maries trop jeune, t'as pas le temps d'en profiter.
2: Ouais, super.
0: C'est vrai. Attendez, bon, attendez.
1: C'est bien Gérard, non. Là, je suis...
5: Excusez-moi,
1: tout à fait
5: d'accord. Oui, Michel est parti,
0: oui.
5: Comme tu l'as jarté, bien sûr.
0: Oui.
5: Et c'est Robert, 27 ans, de Suresnes,
6: qui arrive. Salut tout le monde.
2: Salut Robert, salut Roro, comment tu vas?
6: Super. Bonsoir Gérard, s'il vous plaît. Bonsoir Gérard.
0: Bonsoir Robert.
6: Voilà.
1: Voilà, super. Bon,
0: donc alors, donc je réponds donc à la
2: et
0: question.
2: Louis,
0: non, non, non, c'est bon, s'il vous plaît.
6: S'il te plaît.
1: Vous les mecs.
0: Bon, je vous préviens tout de suite, c'est pas la peine de demander Luigi et tout ça.
6: Parce que c'est quand même
0: ça ne sert à rien. Sinon, il y a, sinon j'arrête. Je continue pas.
6: Gérard, je peux répondre à ta question?
0: Vas-y, Robert.
6: Gérard, c'est Pascal, je peux répondre à ta question là?
0: Vas-y, Pascal.
6: Ouais, ben moi je suis quoi? Je suis pour le mariage, parce que vu que je me suis marié à 17 ans, moi alors je suis pour le mariage. Hein.
1: Ouais. Et pourquoi tu es pour? C'est marié
3: à 17 ans, parce qu'il s'est marié à 17 ans.
0: Non, non, mais attends, Pascal.
6: Oui.
0: Pascal, tu t'es marié à 17 ans?
2: Non, mais c'est 17 ans qu'il est marié.
0: Non, non, attendez. Attendez, je vais répondre à la question quand même à Pascal, parce que là ça me paraît bizarre.
2: Il n'y avait pas de question.
0: Non, non, attendez. Attendez, je vais quand même intervenir. Pascal,
6: oui.
0: Tu dis que tu viens de te marier à 17 ans.
6: Non, non, j'ai pas dit que je viens de me marier. J'ai 33 ans. Bon, je me suis marié à 17 ans.
0: Oui.
6: J'ai vécu pendant 6 ans avec cette femme.
2: Mmh. Ouais, super.
6: Bon, et j'ai divorcé. Et là, maintenant, je vis avec ma autre femme. Ça fait plus de 11 ans.
2: Mmh. Et tu vas te marier avec?
0: Non, mais...
6: Comment?
2: Tu vas te marier avec?
6: Ah ouais, vu que j'ai 4 enfants, je vais me marier, oui.
0: Non, mais attends, Pascal.
6: Oui, oui,
0: Pascal. Il y a un truc qui va pas là, parce que pour moi ça me chagrine.
6: Vas-y.
0: Bon, tu la connais depuis combien de temps que tu as dit? Parce que j'ai pas trop entendu, parce que tout le monde a parlé sur quand tu l'as dit.
6: Ouais, la deuxième femme?
0: Non, bah attends. T'en as combien là, à l'heure actuelle?
6: Je t'explique, Gérard. Voilà, je me suis marié à 17 ans.
0: Ouais.
6: J'ai eu un enfant avec sa femme là.
0: Ouais.
6: Bon, j'ai divorcé.
0: Ouais.
6: Je me suis remis avec une autre femme.
0: Ouais.
6: Ça fait 11 ans que je suis avec elle et j'ai déjà 3 enfants avec elle.
2: Ok.
0: Oh là là.
6: À 33 ans, j'ai 4 enfants.
2: Et donc, tu as 72 ans.
6: Gérard, c'est Robert. Je mélange pas les pinceaux là.
0: Oh là là.
6: Gérard, c'est Robert.
0: Non, non, mais c'est bon. C'est bon, Robert, tu veux.
6: Ouais, je vous.
0: Robert.
6: Oui, bonsoir. Je voudrais te poser une question, Gérard.
0: Vas-y.
6: J'ai vu des rumeurs sur l'internet. C'est vrai que tu vas te marier avec Arlette?
0: Bon, allez, c'est bon. Robert, dehors. Robert, dehors.
2: Si c'est pour dire ça, dehors.
0: Bonne nuit, Robert.
2: Grande soirée. Bonne nuit, Robert. Salut à toi.
0: Bon,
1: Mais Gérard, il a seulement lu ça, le pauvre. Pourquoi?
0: Non, mais je ne dois pas le savoir. De toute manière, moi, des conneries comme ça, je ne suis pas, pas là pour les entendre sur un débat. Je suis très calme ce soir, donc c'est pas la peine de...
2: Il a même pas dit un mot, tu l'envoies déjà à la
0: blague. Non, mais l'histoire de...
2: Gérard, c'est hyper dur quand même.
1: Il est hyper viril, Gérard, c'est bon, ça j'adore.
6: Ouais, c'est de lui être sur Internet, hein, je lui laissais parler, Gérard.
5: Excusez-moi, Michel est parti, maintenant c'est Marcel.
6: Bonjour.
5: 24 ans de Limoges.
0: Bonsoir Marcel.
2: Bonsoir tout le monde. Salut Marcel.
1: Salut Marcel.
2: Super grosse soirée ce soir. Grosse patate de folie.
1: Ouais, bah fond de méga.
2: Ah non, ça. J'étais sous la brosse tout à l'heure, ok.
6: Salut Gérard.
1: Alors, Gérard.
0: Salut Marcel.
1: Deuxième question.
0: Bon, alors on revient au mariage. Donc moi
2: Faudrait peut-être demander l'avis à Marcel quand même, pour ou contre le mariage.
6: Moi je suis pour.
0: Bon, alors pourquoi t'es pour?
2: Super.
0: Mais attends, si t'as.
6: En fait. Oui.
0: Oui.
6: Bah oui, non, je suis pour le mariage, mais ça dépend à quel âge, bien sûr.
0: Mm-hmm.
6: Si je te marie à l'âge de 17 ans, 19 ans, 20 ans, c'est vrai que c'est pas très, très cool, quoi.
7: Non, bah attends, à 17 ans, je me suis marié à 17 ans, mais j'ai rien perdu de ma vie.
2: Non, mais faut être con, je veux dire, faut se marier à 17 ans.
6: Ouais, c'est clair, faut être con.
0: Stop. Attendez.
2: Gérard, t'es d'accord avec nous quand même?
0: Attendez. Moi, je vais vous répondre. Stop.
1: C'était
0: vous,
1: putain.
2: D'accord ou pas?
0: Moi, je vais vous répondre. Moi, de toute manière, je suis contre le mariage trop jeune.
2: Ouais,
0: faut profiter de la vie.
6: C'est pas.
1: Mais
0: faut profiter.
6: Mais écoutez.
0: Vous la fermez.
6: Faut profiter.
7: Gérard, pourquoi t'es contre le mariage?
0: Parce que faut profiter de la vie en premier.
1: Non, ouais, attends, Gérard, il a pas dit qu'il était contre le mariage.
4: Je voudrais parler à Gérard. Moi, je pense que c'est vrai que le mariage, c'est pas bien à partir de 17 ans, 18 ans, tous ces trucs-là, parce que,
0: en fait. Déjà, à 17 ans, faut déjà avoir l'accord des parents, d'accord?
4: Mais faut profiter de ta jeunesse, faire sucer sous la console par Gérard.
2: Bah, carrément, Marcel, mon frère!
0: Alors, Marcel, Pascal et Thierry, vous retournez au standard, bonne nuit. Bonne nuit à tous les trois, j'ai dit, Gérard, j'ai envie de mener le débat, je veux participer.
8: Stop, t'as 30 secondes, c'est Gérard qui mène le débat, était en train de dire qu'il fallait profiter de sa jeunesse, pourquoi? Tu veux pas te marier, Gégé, tu veux jamais te marier, t'as pas envie de te marier un jour.
0: Bon. Déjà.
9: C'est Marine, t'as pas envie de fonder une famille, je sais pas.
0: Bon, Marine, oui. Maintenant, comme on en vient à la question, et ça, je voulais pas trop en parler sur l'antenne.
9: Ah, d'accord.
0: Bon, malheureusement, on m'a posé la question, donc maintenant, je vais quand même le dire. Donc, Marcel, Pascal et Thierry, vous la fermez.
4: D'accord, Gérard.
2: Ok, pour le.
0: Excuse-moi, Gérard.
2: Big respect, brother.
0: Stop!
5: Il y a aussi Chris, 30 ans de Saint-Jean-de-Six.
4: Bonsoir Chris.
2: Bonsoir Gérard. Salut Six.
4: Alors moi je suis tout à fait d'accord avec Gérard parce qu'il a raison.
0: Ouais. Bon allez, pour l'instant, moi je vais vous dire une chose que j'ai déjà vécu un mariage.
4: Comme moi.
0: Non mais attends, pour l'instant tu permets, je réponds à la question à Julie.
4: Oui,
0: bon s'il vous plaît.
2: Vas-y.
0: Je réponds à une question.
8: Vas-y. Il nous dévoile sa vie privée, alors écoutez pour une fois.
0: Ouais, bah...
4: Il va parler d'Arnette à tous les cours.
0: Ouais, non.
9: Soyez respectueux.
0: C'est bon, vous voulez pas écouter, alors dans ce cas-là, vous allez vous faire foutre. Passez-vous au mariage. Allez hop, terminé. C'est bon. Passez-vous au mariage.
8: Attends, ton sujet, Gégé, je crois que c'était pour ou contre le mariage.
4: Oui, pour ou contre le mariage.
8: Si c'est pour ou contre, c'est qu'ils y pensent.
0: Chris, Marcel, Pascal et Thierry comprendront que tu m'as posé une question que je vais répondre, dans ce cas, ils s'affirmeront. Ouais, donc, comme tout le monde parle, hop, c'est bon, on enchaîne. Passez-vous au mariage. Passez-vous au mariage.
2: C'est bon.
4: Gérard.
0: Ouais, mais attends, vous allez me fermer.
2: Ouais, c'est bon.
0: Bon, allez.
2: Ça va.
0: Tu me vires, Thierry. Tu me les vires.
2: Ça va.
4: Gérard.
0: Marcel, Pascal, Gérard,
4: avant de me virer, je veux dire un
0: Pascal,
4: truc.
0: Pascal, Marcel, Chris et Thierry.
4: Tout à l'heure, il y a Michel qui a dit sur l'internet que t'allais te marier avec Arnette, je crois.
0: Allez, c'est bon, tu me les vires tout ça. Allez, tu me les vires tout ça. Bon. Alors maintenant, je vais pouvoir. Il ne reste plus que Jennifer et Marine, c'est pas grave, on va récupérer d'autres personnes. Donc je vais quand même répondre à la question. Oui. À Julie qui m'a posé tout à l'heure, pourquoi que j'étais contre le mariage? C'est ça la question que tu m'as posée.
8: Non, parce que tu avais l'air de dire il faut profiter de sa jeunesse. Je t'ai dit, mais est-ce que toi tu comptes pas te marier un jour?
0: Je vais te répondre maintenant parce que comme ça un peu plus calme, on peut discuter. Donc s'ils veulent intervenir de filles à peuvent. Donc moi j'ai déjà été marié, j'ai eu une fille.
9: Ouais.
0: Bon.
9: Elle a quel âge?
0: Maintenant à l'heure actuelle elle a 7 ans. Donc elle va sur 8 ans. Et à l'heure actuelle, suite à un accident que tout le monde connaît, parce que j'en ai déjà assez parlé sur l'antenne, donc je vais pas redire tout. Donc vous êtes au courant, si vous êtes des fans de Max, donc j'en ai parlé. Donc j'ai dit, donc suite à l'accident, maintenant... Bon, elle est partie, c'est depuis 80...
8: Non, mais tu nous parles du passé, là. Je sais pas
0: oui,
8: ce qui, c'est pas
0: mais à l'heure actuelle,
8: moi je
0: suis contre.
8: Moi, je te parle du futur.
0: Même à l'heure actuelle, je serais contre de me remarier avec quelqu'un. Je ne referais... Je ferai ma vie avec quelqu'un, mais je vivrai en concubinage.
8: En concubinage.
5: J'ai des nouveaux.
0: Oui.
5: Alors, j'ai Jérôme, 20 ans, de Cherbourg.
10: Bonsoir Gérard.
0: Bonsoir.
5: Il y a Gilles de Paris.
10: Oui, bonsoir Gérard.
0: Bonsoir Gilles.
5: Il y a Billy de Lille.
11: Ouais, salut Gérard, ça va?
10: Ouais, salut Bill.
5: Et j'ai Jean-Pascal.
10: Salut Gérard.
0: Salut. Hey, derrière.
11: Gérard, bonsoir.
10: Tu peux poser la quatrième question sur le mariage?
0: Non, alors déjà, si ça commence comme ça...
11: Tu vires tout le monde.
0: Allez, tu me le chopes.
11: C'est mieux.
0: C'est bon, allez.
11: Ouais, Gérard.
0: Bonne nuit à celui-là, Billy. Billy, bonne nuit.
11: C'est pas Billy. Gérard, c'est pas Billy qui parle. Hein.
12: C'est Gérard,
13: on n'a rien dit encore.
11: C'était l'autre. Billy, c'est sage pour l'instant.
0: C'est qui?
14: Ça va, Billy.
0: Allez, là. Dehors, celui-là. Dehors. Dehors.
12: Je crois que c'est Jean-Pascal, je vais le virer.
11: Voilà. Gérard, je voudrais te poser une question sérieuse sur le débat.
0: Vas-y.
11: Vous voir les autres, mais c'est un peu des imbéciles quand même. Oui, c'est ce que tu penses de se marier à l'âge de 27 ans?
13: C'est le bon âge.
11: Tu penses que c'est un bon âge de se marier à 27, 28 ans?
0: Non, mais de toute manière, moi je vais vous dire une chose.
11: Dis-nous une chose.
0: Bon, moi de toute manière, la meilleure chose. Bon, Jérôme.
11: Une chose, vas-y. Ouais, c'est Billy qui parle, Gérard.
0: Le standard, là.
12: Ouais.
0: Tu me sors plus, mec, tu me mets. À la poubelle. Allez, hop, dehors, cela.
11: Gérard, tu serais pour un mariage homosexuel ou pas?
0: Non.
11: Pourquoi pas?
0: Contre.
12: Et un mariage homosexuel. Paul-Henri.
14: Cracher ta main dedans, c'est pas le meilleur. 5 minutes maintenant.
0: Bon, on va mettre un disque.
11: C'est écrit
0: comme ça.
11: Gérard, je
14: vous remercie. Bon, ça va.
11: C'est vrai,
14: on va tout arrêter.
11: Genre, c'est vrai.
8: Ok, non, on va faire une petite pause le temps que tout le monde se calme.
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11: C'est tout à le G, le E, le R, le A, le R, le D.
13: Il habite à su.
0: Attends, mais qu'est-ce que c'est, je te paye?
11: Tellement des jeux, tellement H.
8: Gérard, stop. Je crois qu'on va un peu trop loin. Donc on va faire une petite pause et on se retrouve après ça.
16: Le débat, s'il vous plaît.
0: Les mecs, vous sortez.
16: Oui.
12: Non, il y a un nouveau qui est assez cool. Il s'appelle Paul-Henri.
16: Oui, parce que moi j'ai adoré l'émission en entière.
0: Ah oui.
13: Bonjour Paul-Henri.
16: Bonsoir Gérard.
13: Bonsoir. Tu as quel âge Paul-Henri?
16: J'ai 32 ans.
0: Tu as 32 ans et toutes tes dents?
16: Oui.
17: T'es marié Paul-Henri?
16: Est-ce qu'on pourrait finir le jour de mariage?
13: Tu appelles d'où Paul-Henri?
16: J'appelle de Saint-Jean.
0: Non mais attends,
11: Oui. Très jolie ville.
0: Non mais attendez, oui. Point et.
16: Oui.
0: Hey, c'est pas aux autres. Déjà, tu as baissé ta radio.
16: Bonsoir, Gérard.
0: Bonsoir, tu as baissé ta radio.
13: On reprend le débat sérieux, là.
0: Donc,
16: et après, t'as promis plein de choses.
13: Allez, repose une question, Gérard.
17: Ouais, donc, on t'écoute.
0: Donc, alors. Oh là, baissez un peu la radio, s'il vous plaît, parce que j'ai trop d'écho.
11: C'est pas cool, là.
0: Baissez les radios.
13: Baissez les radios. Les auditeurs sont priés de baisser leur radio, merci.
0: Voilà. Enfin.
13: Allez, vas-y, Gérard, super.
0: Bon.
11: Alors, la prochaine question, Gérard.
0: Maintenant, c'est dans le casque. Voilà.
11: La
0: production, s'il vous plaît. La responsable de la production.
13: Gérard,
0: madame à la production, j'ai trop d'écho.
13: Parle bien devant ton micro, Gérard.
0: J'ai trop d'écho.
8: Parle devant ton micro, ma je n'y peux rien. Ce n'est pas moi, ce n'est pas de ma faute.
0: Ouais, mais moi j'ai trop d'écho.
11: Bon,
13: alors. Non, sérieux, les gars.
0: Bon, ça y est, c'est bon, ça y est. Stop.
11: C'est bon. S'il vous plaît.
0: De toute manière, les poèmes de Gérard, vous ne les aurez pas ce soir.
11: Bravo.
17: On a été gentils. T'as vu, le débat était super, tu parles de nos poèmes.
13: Allez, non, on veut le débat, c'est pas grave.
0: Non, mais pour l'instant, vous l'avez fermé.
15: Bravo. La question, là.
0: Vous l'avez fermé, donc. Donc on va, je repose la première question et après on va, je pense qu'on va conclure là-dessus.
13: Vas-y.
0: On va conclure.
13: Ah non.
0: Donc pensez-vous au mariage?
13: Tout le temps.
15: Oui.
0: Oui qui?
15: Gilles.
0: Non. Gilles, alors vas-y Gilles.
13: Non.
15: Ah moi je suis d'accord.
13: Moi
16: je suis tout à fait d'accord avec tout le monde.
0: Non, attends Gilles.
15: Oui.
0: Gilles.
13: Je crois que c'est clair.
0: Stop.
15: Allez, on va parler.
11: C'est qui gueule comme un fou?
0: Bon, hé, tu me vires Jean-Pascal. Tu me vires Jean-Pascal.
8: Gégé, il n'y aura plus personne.
0: Tu me vires Jean-Pascal.
12: Mais j'ai pas de Jean-Pascal.
0: Alors, qui c'est qui l'a remplacé? Qui c'est qui l'a remplacé?
8: Oh, alors,
12: je sais plus.
0: Jérôme, il est encore là?
12: Ouais, mais il est cool, lui.
0: Bon. Gilles, ouais, ouais, mais c'est Gilles qui veut répondre.
12: C'est
0: Bill,
12: bien.
0: Billy.
12: Billy est là, il est hyper sympa.
0: Billy, tu le dis.
12: Il est hyper sympa, Billy.
11: Non, j'ai rien dit, moi.
12: Et il y a Paul Henry qui est hyper cool aussi.
11: La ouais, conclusion, c'est Paul Henry, on voit la conclusion. Mais non, mais
0: pour l'instant, Gilles.
11: Oui.
0: Gilles.
11: Oui.
0: Tu viens de dire que t'étais contre le mariage.
11: Alors, oui. Je suis pour le mariage.
18: Tu pensais souvent.
0: Non, non, attends. Gilles, t'as dit que t'étais pour le mariage. Pourquoi? Pourquoi?
18: Ah merde, putain.
0: Baisse la radio.
14: Oh, vous faites chier. Ça, quand les téléphones pourris, ça va.
18: C'est quoi un téléphone, c'est la radio, imbécile.
14: Ouais,
0: bonjour. C'est bon, là, on les vire, là.
11: Genre, mais...
0: Tu me vires.
18: Non, Gilles, réponds, vas-y.
0: Ouais, merde, avec votre trompe de merde.
14: Téléphone pourri.
0: Ta gueule, pas. Ouais, c'est bon. Ouais, c'est bon, ça.
11: Non, sérieux, c'est déjà
19: ouais, mais non, mais ça y est, c'est un moment.
11: Et là, là, ça devient vraiment un truc. C'est vraiment insupportable. On n'entend même plus, Gérard.
0: C'est pas moi, c'est là.
11: Gérard, pour débat, ça devient vraiment un truc.
0: Oh, c'est bon. Alors, Gilles, t'es contre. Gilles.
11: Oui.
0: T'es contre le mariage, pourquoi?
11: Parce que
0: non, c'est bon, et Bill et Jérôme, vous la fermez, s'il vous plaît.
8: Attends, mais laisse-les répondre, Gégé, sérieux.
0: Bon, allez. Non. Et Gilles, t'es contre, pourquoi?
11: Non, je suis pour.
0: Non, pensez-vous au mariage. Attends, non. Bah,
11: parce que on peut créer quelque chose dans la vie, quand même.
14: Ouais.
18: Ouais, super, moi je suis pour lui.
20: Bien joué, ouais.
19: Ouais, moi je dis, c'est Marine, c'est important de fonder une famille.
0: Ouais, ouais, attends, et Marine, ouais. Marine, ouais. Marine. Bon, allez. Ouais.
11: Gérard.
0: Dors.
11: Gérard, c'est Jules.
0: Eh, Marine.
19: Oui.
0: Marine.
19: Oui.
0: Attends.
19: Écoute, Gégé.
0: Eh, Marine, à 20 ans, tu crois que tu vas te marier?
19: Mais oui, oui.
8: Bah, attends, je suis désolée, elle a le droit de penser un jour à se marier.
19: Je vais me marier.
0: Ouais, bah.
19: En fait, Jennifer, c'est un objectif dans ma vie, quoi.
0: Ouais, d'accord.
19: C'est important.
0: Et t'es vraiment attaché à lui? Attends 5 minutes. T'es vraiment.
19: Mais taisez-vous.
0: T'es vrai? Marine!
19: Oui, mais je t'entends pas, Gégé.
0: Bon, allez, viens-le, là. Viens-le. Viens l'autre, là.
8: Gérard, pourquoi est-ce que tu penses qu'à 20 ans, on n'a pas d'espoir de se marier un jour?
19: Gérard, Marie. Gérard, c'est Jennifer.
0: Oui, Jennifer.
19: En fait, moi, je pense que c'est plutôt une question de situation sociale. C'est-à-dire, si tu fais tes études, ta gueule, si tu fais tes études, il est clair que, de toute façon, tu vas te marier dès que tu termines tes études. Mais si t'as rien, t'as trouvé ton boulot, tu sais, que t'as 20 ans, donc tu veux te caser, c'est clair. Non, mais c'est Marie. Moi, je dis pas que je vais me marier à 20 ans. Oui, c'est sûr que je vais d'abord attendre d'avoir une situation et tout avant.
0: Ouais, non, mais là je. Bon, allez, s'il vous plaît.
11: Gérard, t'es d'accord avec moi, ils sont chiants, on peut même plus s'entendre parler.
0: Non, mais de toute manière, je réponds à Marine. Bon, Marine, moi je vais te répondre à ta question, et de toute manière, on va conclure là-dessus parce qu'il est déjà 3h56.
11: Gérard, j'ai un peu moins.
0: Non, mais de toute manière, c'est pas toi qui commande pour l'instant. Donc, Marine, moi je vais te dire une chose. Stop! S'il vous plaît!
11: Ouais.
0: Donc moi, Marine, je vais te dire une chose. Moi, je reviens à ta question. Donc moi, je suis tout à fait là.
11: Oh là là, ils sont pénibles.
18: Je me croyais en antenne, excuse.
0: Ouais, tu te croyais en antenne tout à l'heure, tu vas y aller en antenne.
8: Gégé, il serait bien que tu essaies de mener ton débat.
0: Non mais, quand ils
8: la question d'après.
0: Ouais. La dernière question est...
8: Fais la dernière question, s'il te plaît.
0: Pensez-vous vous marier avec quelqu'un de plus jeune que vous?
11: Oui.
19: J'ai pas compris.
0: Pensez-vous vous marier avec quelqu'un de plus jeune?
18: C'est hyper difficile de se marier avec quelqu'un qui est né exactement le même jour à la même heure. Donc soit il est plus jeune, soit il est plus vieux, forcément.
0: Non mais attends, vis-à-vis de l'âge, abruti. Vis-à-vis de l'âge,
11: tu pourrais te marier avec un bisexuel.
0: Oh, ta gueule, toi.
18: Est-ce que tu pourrais te marier avec Arlette?
0: Ta gueule.
11: Est-ce que tu pourrais divorcer avec Christine?
0: Allez, bonne nuit à tous. Bonne nuit à tous.
8: Attends, il manque la conclusion sur le mariage. Il manque la conclusion sur le mariage.
0: Tu vires Jérôme. Tu les vires. Bonne nuit à tous. Voilà, tu les vires.
8: Gérard, il faut que tu fasses une conclusion, tu dit pas au revoir comme ça, qu'on retrouve demain, qu'on retrouve après.
0: Quand ils vont fermer.
8: Le chef a dit, t'assures.
0: Bon, vos gueules, maintenant c'est terminé. C'est terminé. C'est terminé, maintenant, c'est terminé. C'est terminé, maintenant vous allez retrouver Yannick pour la nuit sans pub à 6h. Quoi, tu t'en fous? Eh ben dans ce cas-là, si vous vous en foutez, vous n'aurez pas de cadeau. Surtout qu'il y a des bons voyages à gagner avec Lorenzo. Donc, de 6h à 4h, vous allez... Oh,
20: il a
0: mis
20: dessus,
0: allez, c'est bon. On va le remix et c'est bon. Ça y est. Voilà. Donc maintenant, vous allez retrouver Yannick pour la nuit sans pub. Et de 6h à 9h, vous allez retrouver...
21: Non.
0: Quoi, non?
21: Non.
0: Si, on va retrouver Yannick parce que...
21: Non
0: c'est... Si, Yannick,
21: non, je espèce d'hétéro, va.
0: Toi-même.
21: Alors.
0: Donc vous allez retrouver Yannick pour la nuit sans pub, 6h, 9h Lorenzo, après ben toute l'équipe, Miguel, après Aimé, Eric et Ramzy. Donc 20h, 22h Doc Arnold et Jessica. Et n'oubliez pas surtout 22h, le plus beau et les deux plus beaux standards, c'est-à-dire Julie, Florent, et bien sûr, n'oubliez pas, votre chef qui vous aime, c'est-à-dire Max. Moi, je vous souhaite une bonne nuit, et n'oubliez pas qu'il y a des places encore pour la loco de cette nuit à gagner. Voilà, bonne nuit à tous, et là, comme tout le monde a été sympa, vous allez écouter les poèmes de Gégé, je pense. Allez, bonne nuit à tous.
22: Celui qui s'amuse à balancer des conneries en remix derrière, il va virer. Quel est le... Oh, vous arrêtez, s'il vous plaît !
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22: Ok, donc c'est pas mal. Donc, rebonsoir à tous. Donc, deuxième...
24: Salut, tu vas bien ?
22: Qu'est-ce que ça peut te foutre, tes médecins depuis 2 heures ?
24: Ouais.
22: Donc, on est de retour pour le deuxième débat qui porte sur les examens et les révisions. Donc, toujours Fuldar en réa. Le Rigaud à la... sur l'Internet.
24: Manu à la basse. Manu à la batterie. Brancher les guitares.
22: Anka qui vient... qui va épauler un peu Manu pour voir comment que ça se passe. C'est toujours la maman de Manu qui est à mes côtés. Comme c'est une professeure, elle va essayer de...
24: Tu vas t'aider, il paraît.
22: Elle va m'aider. On va voir comment... qu'on va s'y dépendre. Voilà. Alors pour ça, on va accueillir Bac... quoi
24: hey, Manu. Bac à L'Oréal, parce qu'il le vaut bien.
22: Ouais, bah tu pourrais... Mais... Hey.
25: Manu, ça fait 50 fois que je te demande les villes.
24: Bah, elles sont
25: les villes. Mar... Non, ouais, mais les fréquences.
24: Ah, mais je les connais pas, moi.
25: Alors, 25 ans de Limoges, fréquence.
26: Tout à fait, 119.9. Bonsoir à tous.
25: Bonsoir à toi.
26: Bonsoir l'équipe, bonsoir Monique, bonsoir
25: Julie. Bégu.
26: Bézu. Ça se conjugue, bonsoir.
25: Paris 101.9.
26: Tout à fait, je te dis bonsoir Gérard, je dis bonsoir à Fédard, bonsoir à Manu, bonsoir à Rigaud et bonsoir à Monique.
24: Bonsoir.
8: Bonsoir.
25: Bon,
8: bonsoir
25: Monique. N'oubliez pas qu'il y a Anka. Il y a Anka quand même qui est pour le Manu pour le deuxième. Quoi, tu t'en fous? Hey, tu restes poli, toi, sinon tu vas dégager tout de suite, toi.
26: Non, mais je voulais dire bonjour à Monique parce que je trouve sa voix charmante. Hein, et puis,
8: merci beaucoup.
26: Si c'était possible d'avoir son numéro de portable.
25: T'as raison. Alors là, tu demanderas à Manu.
26: D'accord. Il n'y a pas de problème.
24: Il n'y a pas de problème.
25: Pouce KitKat.
26: Oui,
25: 29 ans de Lyon, ta fréquence.
26: Alors ma fréquence 103.2.
25: Ok.
26: Ok.
25: Maîtresse mystère, 28 ans de Toulon.
26: Oh là. Oh le nom de Poufias.
25: Oh le nom de Poufias, attends, man, tu restes poli. Maîtresse mystère, 28 ans de Toulouse.
27: Bonsoir Gérard.
26: Pas le grenier.
25: Qu'est-ce que c'est que ce travelo? Ta fréquence.
27: Je la vois un peu grave, je le sais. 97.3.
24: Oh là. Par contre, un téléphone de merde.
25: Ouais,
24: hein. Non, mais s'il parlait de bien devant, c'est vrai. Hein.
25: Hey, tu parles bien devant parce que sinon tu vas pas rester longtemps. Hein.
27: Ok, ma chérie.
25: Bah, tu vas pas commencer comme ça parce que sinon tu vas gerber tout de suite. Ok. Allez, on attaque. Première question.
24: On attaque qui?
25: On attaque le débat qui part sur les examens et les révisions. Alors, quelle est votre attitude que vous adoptez lors des révisions? On va demander à Maîtresse Mystère.
27: Ouais.
25: Bon, maîtresse mystère, allez hop. Non, non, non, allez. Hop, hop, hop, hop, hop, hop, hop. Allez, au revoir, au revoir, au revoir. Allez, terminé parce que... Pousse-kit 4.
1: Ouais, bah alors moi, la préparation, en fait, 2-3 queues. Tu vois, je me tape 2-3 branlettes vite fait avant pour mettre en jambes. Ensuite, tu parles bien des préparations de révision, là.
25: Ouais.
1: Ouais, bon, ensuite, je me fume 2-3 clopes. Je me batte en film. Et puis là, bon, sur la dernière qui me reste, j'ouvre mes cours, quoi.
25: Non, mais c'est ton attitude que t'as pour
1: ah ouais, tout à
25: pour
1: fait,
25: réviser.
1: Comme ça, hein. Moi, je suis pas un bosseur, de toute façon, quoi.
25: Ah, d'accord, ok. Ok, on a compris. Désu.
2: Ouais, moi, c'est un peu le même principe, parce que moi, j'ai certaines facilités. Hein. Écoutez bien, Monique. Hein. J'ai certaines facilités, je suis assez intelligent, donc je suis beau gosse aussi. Hein.
25: Non mais, Bézu.
2: Oui.
25: Bézu,
2: oui.
25: Soit que tu réponds.
3: Chaud, Bézu.
2: Ouais, non,
25: soit que tu réponds correctement à la question, ou soit que je te fais comme maîtresse Misser, je te dis au revoir.
2: Non mais j'essaye de bien répondre à la question, c'est ce que je te disais. Moi j'ai assez de facilité vis-à-vis de l'apprentissage de certaines matières, que ce soit les mathématiques, le français ou... la sexologie.
25: Et de quoi la sexuologie?
2: Oui, la biologie. Parce
25: non, t'as des sexologies, hein, celui-là.
3: C'est pareil.
25: Ouais,
3: c'est
25: la biologie. Peut-être, mais la sexualité, ça m'étonnerait que vous l'ayez pendant leur débat. Hein.
2: Ouais,
25: ça m'étonnerait pour moi.
3: C'est bon, surtout sur un sujet de biolo avec de la sexualité à l'intérieur.
2: Ouais,
3: sexologie.
25: D'accord.
3: Ouais, Manu, en parlant de sujet de biolo, on accueille Viens gicler sur mes miches.
4: Bonsoir.
25: Ouais.
4: T'as pas honte de dire ça, Manu?
25: Alors, bien.
3: Non, ça va.
4: Sérieux.
25: Bon, et viens gicler.
4: Viens
25: gicler, t'as quel âge?
4: J'ai 23 ans.
25: Et t'appelles?
4: J'appelle de Rouen.
25: Fréquence?
4: Fréquence 105.1.
25: Ok.
4: Et bonjour à Bézul, futur beau-père de Manu.
2: Voilà.
25: Voilà, ça va loin.
2: Ça va vite, hein.
25: Bon, donc Bézul, ça y est, c'est bon?
2: Ah ouais, c'est bon, là.
25: Ok, baccalauréal.
5: Ouais, bah écoute, moi j'ai pas de la chance comme Bézu, moi j'ai pas trop d'aptitude, donc en fait, moi je suis obligé de me préparer les antisèches, donc la majorité de ma préparation, ça revient quand même à ça, parce que moi j'ai pas d'aptitude particulière, tu vois,
25: intellectuel. Vous avez compris le sens de la question?
2: Je crois pas.
25: Non, mais là, je crois que vous répondez à côté de la question.
5: Donc j'ai une attitude de tricheur, c'est tout.
2: Voilà.
25: Ouais, mais donc c'est ton attitude que t'adoptes.
5: Eh ben voilà, t'as tout.
25: Ah ok. Viens gicler là, sur mes miches.
4: Oui, bah alors moi je passe mon bac depuis, c'est la cinquième fois là, donc j'ai la philo tout à l'heure.
25: Ouais.
4: Donc je flippe un peu et pour réviser, bah je t'écoute.
25: Ah bah d'accord, c'est pas mal alors, comme ça tu vas être sûr de l'avoir encore.
4: C'est clair que je vais le passer 6 fois. Hein,
5: si tu tombes sur la misère humaine, t'as peut-être une chance.
4: Ouais, ok. Ou la blason de kyste, mais bon.
3: Ah, ça peut être un sujet qui tombe. Hein.
25: Viens gicler.
3: Est-il nécessaire?
25: Viens gicler sur mes miches. Un conseil chaud, que je te donne.
4: Oui.
6: Viens gicler sur ses miches.
25: Ou tu te calmes.
4: Oui.
25: Sur les réponses.
4: Oui.
25: Ou tu vas gicler au standard.
4: D'accord.
25: Alors tu choisis.
4: D'accord.
25: Tu choisis quoi?
4: Je préfère aller t'écouter.
25: Ah bon?
2: Il faut que tu gères ton éjaculation.
4: Je gère, là.
25: Bézu! Bézu, c'est pareil!
3: J'ai pas la queue.
25: Bézu, c'est pareil! Je vous préviens, le deuxième débat, ça va gicler sec. Hein.
3: Ça pèle sa mort! Je suis, mais je m'en fous. Ah, donc, on continue!
2: Je vois que tu essaies de me casser le cou avec Monique, c'est pas très gentil. Hein.
25: Pour l'instant, tu t'écrases, Bézu, d'accord?
2: Ok.
25: Rigo, tu voulais dire?
6: Oui, je voulais te poser une question de Pierre Foura. Mystère. Il te demande. C'est pas le même.
3: Oh. Toujours plus drôle. Là.
6: Il te demande ce que tu fais pour réviser les questions de tes débats.
25: Bah moi, qu'est-ce que je fais pour réviser les questions de mes débats? Je me tape un Grand Prix de Formule 1 en révisant. Voilà, il a tout compris. Bon, ça c'est fait.
2: Mais à part dire des conneries, tu fais quoi d'autre?
25: À part dire des conneries, moi je t'emmerde.
3: Mais Gérard, je voulais te poser une question. Est-ce que toi, t'as déjà révisé dans ta vie ou pas?
25: De bac, j'ai
3: jamais... Mais pas le bac, mais t'es pas arrivé jusqu'au bac. Mais je sais pas, est-ce que t'as révisé en CP ou tu vois?
25: Ah, mais moi, j'ai pas. Moi,
3: t'as arrêté l'école à quel âge?
25: Non, mais moi, on m'a mis dans un fond de.
3: Attends, Gérard.
25: On m'a mis dans le fond d'une classe, j'ai pas révisé. Cage,
3: ouais. Gérard, écoute.
7: Merci de votre attention.
25: D'accord. Donc, ok, bonne nuit.
3: Non, mais t'as jamais révisé?
25: Non!
3: T'as jamais appris de leçons, rien?
25: Non!
2: C'est un autodidacte.
3: Oh, chaud, t'es beau quand même.
25: Bah oui, c'est pour ça.
2: T'es autodidacte.
5: T'as quoi ton diplôme?
25: Déboucheur de
7: depuis combien, depuis combien, oui.
25: Encore je me retiens, c'est défenseur de porte ouverte. Je préfère me retenir. Ouais, bah, le Bézu, le défenseur de gros cul, t'emmerde, il te
9: dit. Les grosses, elles se trouvent en voiture 35, les Bézu, grosses voitures 35.
25: Voilà, alors, seriez-vous prêt à tricher pour réviser votre bac? Alors, on va demander à bien gicler sur Mémiche, parce que comme tu passes la philo tout à l'heure.
10: Ouais, et ben en fait, j'ai tout préparé, là, donc j'en ai mis un peu partout. Donc dans mes fringues, je vais tricher, c'est clair.
25: Ouais, mais dans ces cas-là, si tu triches, est-ce que tu peux tricher avec une calculatrice plus un portable?
10: Le portable, j'ai le vibreur.
7: Grosse question, là. Hein,
25: ouais, mais déjà, une, t'as pas le droit.
10: Ah ben si, j'ai le vibreur. Attends,
25: mais attends, de toute manière, pour...
10: Non, ils vont pas me fouiller.
25: Ouais, non, mais attends, t'inquiète pas, que d'après ce que j'ai compris cette année, ils ont pas l'intention de... Ils ont pas l'intention de se laisser faire, les profs. Hein.
10: Ouais,
25: ils
10: ont...
7: Mais Gérard, j'ai une question, c'est que moi, mon frère va passer le bac aussi demain, et donc il m'a montré sa liste, et ils ont le droit, donc ils ont en fait la liste du matériel autorisé, et il y a une calculatrice en fait, qui elle est tellement sophistiquée et performante, qu'elle permet en fait d'enregistrer carrément toute une page de leçons, c'est-à-dire qu'ils peuvent l'amener même en philo, même, toi ils en ont pas besoin,
25: non.
7: Mais c'est
25: non,
7: vrai,
25: non, non, non.
10: Tu peux aller sur internet aussi.
25: Oh non, mais attends, dans ce cas-là, attends, tu crois que tu vas avoir internet lors de ta philo demain matin?
10: Ah bah c'est clair, il y a des calculatrices vachement sophistiquées.
25: Ouais, non, mais attends,
9: des téléphones portables.
25: Non, non, mais ça va, ouais, non, mais ça va être interdit tout ça. Attends. Ouais,
7: j'ai déjà vu l'instit, hein.
25: Non, non, mais moi, j'ai vu les impôts. Faites-moi confiance qu'ils n'ont pas l'intention de se laisser faire pour les examens.
10: Comme tu veux, les surveillants de classe.
25: Les surveillants de classe, Gérard. Mais ils vont avoir aussi d'autres surveillants derrière.
9: Ouais, les jeunes.
25: Attendez! Viens gicler sur mes miches. Tu vas aller gicler au standard et dans ton lit. Au revoir.
7: Non, bah, ça va être chaud, hein, dans le lit.
9: Donc je disais, oui, qu'il y a des gens qui vont venir avec leur calculette. Tu sais, tu peux rentrer du texte dans ta calculette pour rentrer tes cours. Donc là, tu vas pouvoir tricher avec ta calculette.
7: Tu m'écoutes, Frigo, ou pas?
25: Non, mais ça... Non, parce que là...
9: Je suis concentré, moi, merde.
25: Non, parce que là, de toute manière, j'ai vu le truc. Et à mon avis, je pense pas que cette année...
7: Jean-Pierre Pernaut, il en a parlé. Hein, c'est...
12: Ouais. Excuse-moi, Gérard, mais tu sais... Maintenant, tu sais, il y a des calculettes qui sont super performantes.
9: Ouais, c'est vrai.
12: Et tu peux rentrer toute une page de texte et tu peux l'avoir
7: pour pomper.
25: Ouais, non, mais attends, dans ces cas-là, c'est plus un examen de bac que tu passes, c'est carrément de la tricherie, comme ça, le mec, il va l'avoir tout de suite, sa philo.
7: C'est clair. Gérard, j'ai vu à midi chez Jean-Pierre Pernaut, au 13h, à TF1, que maintenant, il y avait des calculatrices, hein, avec le progrès, hein, le modernisme, où tu pouvais, tu sais, elles ont tellement de mémoire que tu peux mettre des textes dedans pour pomper.
25: Mais je viens de te dire que non, ça ne sera pas. Alors arrête, parce que tu vas aller pomper sous la console, toi.
13: Gérard, attends, parce que maintenant, les calculatrices...
25: Anka, bonsoir.
13: Tu peux mettre du texte dedans.
25: Mais on va pas s'éterniser sur des calculatrices. Je viens de vous dire que les calculatrices seront supprimées.
7: C'est clair,
25: net, précis. Et elles vont être interdites lors des examens. C'est tout. On va pas s'éterniser sur la calculatrice pendant 2 heures.
15: Ouais, Gérard.
25: Merde. Ouais.
15: Ouais, c'est baccalauréole. Moi, je sais que j'ai un boulier. Je peux rentrer au moins 2 pages de texte.
25: Putain, mais. Eh, t'es boucher ou t'es.
15: Le boulier, c'est pas interdit.
25: T'es boucher ou charcutier?
15: Attends, c'est pas interdit pour la philo, le boulier. Hein, je suis désolé.
25: Ouais, c'est ça. Bon, ça y est, on a fini. On peut passer à la troisième.
15: Vas-y, ok.
7: Ouais, mais c'est la troisième, là.
12: Ouais, à la place de Bézu, on accueille Pompon.
16: Moi, j'ai même pas répondu en plus.
25: Enfin, qui
16: KitKat.
25: Ah ouais, ok.
15: T'as encore bu, Pompon.
16: Bonsoir, tu pas comme ça.
25: Oh, Pompon, ta fréquence, s'il te plaît.
15: Vas-y, raconte une histoire, Pompon. 102.7. 102.7 dans le record.
25: Bon, attends.
15: Il est russe.
25: Manu
15: raconte une histoire, Pompon.
25: Oui, Manu, tu lui dis qu'il parle autrement, sinon tu lui dis au revoir tout de suite, parce que là, on dirait qu'il a fumé la moquette ou il a bu. Hein.
15: Non,
25: pousse KitKat.
16: Moi, en fait, je voulais dire que j'avais triché à l'examen du bac, parce que j'avais une calculatrice hyper sophistiquée, où tu pouvais insérer des textes, tout ça.
15: Au moins une page.
16: Au moins une page, ouais. Mais le problème, c'est que je me suis fait griller en flagrant délit.
25: Ouais.
16: Et donc, j'ai dû partir et j'ai pas eu mon bac.
25: Et alors, dans ce cas-là.
16: T'es dans
25: non
16: la
25: mais,
16: merde.
25: Non, mais, il y a encore mieux pour tricher. Dans ce cas-là, vous faites une chose, vous coupez votre talon de chaussure comme dans le film Le Grand Bazar. Comme dans le film Le Grand Bazar, le mec, il tourne ça, hop, et puis il s'amuse à le taper sur son tam-tam. Attends, c'est quoi ce truc? Attends, c'est
7: vraiment du délit. Jamais passé d'examen, toi.
25: C'est vraiment de.
7: Vous savez, t'as le Bordeaux aussi, à la Guillermo Villas, là. Tu sais, tu
0: percutant là.
25: Mais ouais, mais comme l'autre là qui va accoucher, qui écrit carrément sur les fesses du gamin.
0: Ouais, tu me fais penser à Jimmy Connors quoi. Ouais.
25: Bon, Manu.
27: La culture.
25: Ouais, Anka, tu voulais dire.
11: Je voulais dire qu'il y a beaucoup plus simple que ça et que tout simplement tu t'écris sur les cuisses et tu vas aux toilettes pendant.
0: Ok, la pute. Okay, allez, sors.
11: Non, mais qu'est-ce que vous allez chercher?
27: Ok.
25: Non, mais pourquoi pas sur son sous-type aussi tant que tu y es pour les nanas. Non, mais attends.
0: Ouais, génial. Il s'en allait en cours.
11: Ce que je dis, c'est que c'est du vécu.
25: Ouais, mais carrément aussi sur la culotte et puis on en parle un peu encore.
26: Tu te souviens dans Scream quand ils appellent Sydney à Gérard?
25: Ouais, c'est ça. Manu. Il est calmé, Pompon, ou pas?
0: Ouais, ouais, il est calme. Je suis avec ma meuf, là.
27: Ah, il est tout calme.
25: Bon, Pompon.
26: Oui, ça va mieux. Oui, alors, il faut que je réponde à la question?
27: Bah oui.
26: Ouais. Ouais, bah moi, je dirais que, bon, moi, déjà, j'ai jamais triché hein, au bac. J'ai toujours évité parce que je suis dans l'honnêteté totale. Bon, moi, ce que j'aime, c'est les femmes matures. Et donc, c'est l'honnêteté avant tout.
27: Ouais.
25: Tu peux me donner ta fréquence?
26: Oui, 102.5.
25: 102.5.
26: Voilà.
25: Ok, bon, qu'est-ce que je peux dire? Bon, bah, pour tricher sur le bac, on a assez parlé de l'histoire de la calculatrice, donc c'est plus la peine. Ah, que veut dire le mot baccalauréat?
0: Ah, bonne question, Gérard.
9: Très
0: bravo.
9: Bonne question.
25: Alors, baccalauréat, juste Manu.
0: Et on accueille Gabriel.
27: Gabriel.
25: Qui brûle
27: mon esprit.
25: Pour m'étrangle ma vie. Hey, tu travailles là, Gabriel là?
0: Il est là, t'écoutes.
25: Ta fréquence?
11: 108.
0: Ah, c'est tout rond, c'est bien ça.
25: 108.
0: Ouais, ouais c'est la limite, oui. C'est juste la fin de la fréquence.
26: Les parasites, ouais.
0: Ouais.
25: Ok, alors donc la question c'est que veut dire le mot baccalauréat? Baccalauréal?
27: Bonne question. Ouais. Je pense qu'il faut remonter aux origines étymologiques.
25: Oh là là là là là là.
11: Il y a trop de
25: lettres
11: dans ton mot.
25: Non mais, je crois.
27: À mon avis.
25: Non mais attends, baccalauréat.
27: Il
26: y a trop de lettres dans ton mot.
25: Je crois qu'à mon avis, t'as dû fumer un joint, toi, avant de passer sur l'antenne.
9: Parce que
25: là, je vais te dire, on en est à la troisième, ça fait trois fois que tu me réponds, mais alors, à moitié défoncé.
27: Effectivement, c'est possible.
25: Ouais, bah alors.
0: Mais non, Gérard, il est tard, il est quand même 4 heures.
25: Non, non, mais attends.
27: Moi, j'ai 2000 lascars qui viennent passer le bac tout le temps.
25: C'est ça, bah alors, dans ce cas-là, tu vas t'occuper de tes 2000 lascars, et je te dis au revoir, parce que je vais pas m'éterniser avec un mec qui soude la gueule.
26: Fumer d'opium sur l'antenne, quand même.
25: Va fumer tes joints dans ton lit. Bonne nuit.
0: Gérard, justement, par rapport au débat, il y avait un petit sondage qui collait bien à la question que tu viens de poser. Donc j'aimerais bien que tu en parles.
25: De quoi? Avez-vous déjà révisé? Alors, 52% des gens répondent oui, mais ils ont quand même triché. Bah,
0: ça, on en a
25: oui.
0: parlé tout à l'heure, oui.
25: Donc, 44% répondent qu'il ne faut pas réviser, ça sert à rien. Si, ça sert quand même à quelque chose, si tu veux être...
0: Ça sert à quoi?
25: Si tu veux avoir un diplôme. Hein,
0: oui, justement... mais je suis d'accord, mais il y a des gens qui travaillent toute l'année, donc ils n'ont pas besoin de réviser.
25: Ouais, d'accord. 27% des garagistes pensent que les révisions, ça les fait bouffer. Bah oui, pourquoi pas. Ah, bah, 19% des étudiants m'emmerdent, car ils sont en train de réviser, justement. Bah justement, si vous êtes en train de réviser, c'est pour ça que vous écoutez la radio, pour qu'on parle de ça. Voilà.
27: Ouais, bah oui, donc c'est un foutre.
25: Alors, Pompon.
26: Oui.
25: Non, il n'est pas 3h du mat, il est 4h05.
26: Ouais, bah ouais, en plus, ouais.
25: Alors, Pompon.
26: Oui, répète-moi juste la question parce que c'était un peu le brouhaha.
25: Bon, alors, Pompon, je vais te faire une chose.
26: Oui.
25: Déjà, tu t'appelles Pompon, mais Tony, d'accord?
26: C'est faux.
25: Ouais, tiens, mon cul. C'est ça. Alors, la question, vous l'avez très bien compris, je ne la répète pas. Ça vous apprendra.
26: Allez, t'as voulu. Il y a 4 au hasard, moi.
25: Alors, vas-y.
26: 4.
25: Bon, d'accord, 4, t'as raison. tu vas voir, Manu, il va te la dire au standard.
0: Okay.
25: Tu la
0: connais pas?
25: Mais si, tu l'as entendu comme moi.
27: Non, il n'a pas écouté comme
25: Kit Kat.
27: Bah, moi, j'ai déjà répondu.
25: Non.
27: J'ai un petit problème.
11: Ça vient d'où, baccalauréal?
27: Comment?
11: L'étymologie.
0: Baccalauréat, ça vient d'où?
27: Ouais, le mot. Ah oui, bah, bien sûr, tout à fait. Bah, en fait, je ne le sais pas du tout, Gérard.
9: Du latin.
27: 4. Je réponds 4. Ouais, 4.
25: Bon, d'accord, voilà, 4. Je crois que... Hey, non, Gabriel. Mais non, mais ça y est, c'est bon, non, t'as répondu, Gabriel.
27: Ok.
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25: Gabriel de ma vie. Gabriel, tu réponds ou je te gerbe?
9: Putain, tu le fais bien.
25: Gabriel, c'est la dernière fois que je te demande de répondre.
11: 4.
25: Merde, allez hop, bonne nuit. Comme ça fera 5, allez hop, au revoir.
0: Et ça vient pas du latin?
25: Non.
0: Baccalauréus?
25: Non, si. Alors moi, j'ai regardé...
26: Gérard, si je peux me permettre, c'est Pompougnac.
0: Je lui ai dit la question.
26: Ouais, ouais, en fait, baccalauréat, ça vient du grec, là, mais moi j'ai eu un petit problème avec le grec, c'est que j'ai séché les cours pour aller coucher avec des femmes plus vieilles que moi.
25: Putain, mais t'as. Hey. Hey, non, mais les mecs! Oh, les mecs! Oh, Oh, je préviens que ceux qui s'amusent, qui sont là à l'antenne et qui passent la pilo demain, si on vous demande que veut dire le mot baccalauréat, bah, vous êtes sûr de bah, gagner.
26: Vous écoutez pas. Hein.
25: Alors, moi, j'ai regardé, c'est abréviation de famille bac égale bachot. C'est tout ce que je peux vous dire. C'est tout ce que j'ai. Baccalauréat.
0: Peut-être que Monique peut te
25: non, renseigner. Non, mais baccalauréat, j'ai regardé sur l'audico, ça veut dire ça, c'est tout.
0: Et toi, c'est baccalauréat.
26: Et le feu baccalauréat, c'est
25: feu co,
26: alors.
25: Alors, c'est tout ce que j'ai comme définition que j'ai trouvé. C'est tout. J'ai regardé par. Le tolard est en merde. Pousse qui te cache, au revoir.
26: Tout va bien.
25: Je veux pas te savoir, au revoir.
9: T'as cherché
25: terminé.
9: Dans quoi, Gérard? T'as cherché dans Téléstar?
25: Non, dans le dictionnaire, et j'ai trouvé que ça comme définition.
27: Ah, okay. Qu'est-ce qui est ton dictionnaire?
26: Le guide France Football.
25: Manu, là, qui c'est
8: bien?
25: Il nous reste qui? Il nous reste que Pompon, normalement.
9: Non, et baccalauréat.
25: Non, non, lui, j'avais dit au revoir, déjà.
27: Non.
0: Bon, ça y est, il reste que Pompon, là.
26: Voilà.
9: Donc la réponse, Gérard, c'est ça, Bacos?
0: Non, mais je crois que c'est en fait, c'est deux mots, bac et lauréat.
9: Ouais, en fait, c'est les feuilles de laurier de, tu vois,
0: l'examen. Oui, c'est nominés. Par rapport.
9: C'est
0: voilà.
9: Raymond Bidochon sur l'IRC qui m'a communiqué cette information.
0: C'est les lauriers, tu sais, les lauriers de César.
25: Tu vois,
0: c'est la couronne.
9: Ouais.
0: Oui, c'est en fait.
9: Les diplômés à l'époque, on leur en mettait un sur la tête.
0: On mettait une couronne de laurier, donc c'est le baccalauréat et baccalauréat.
9: Voilà.
25: Ah bon, c'est bon,
9: tu peux le noter. Tu peux le noter
25: quand
8: même.
25: C'est bon.
9: Ah bah,
25: c'est bon,
9: tu le retiendras.
25: Ouais. Manu, je refais pas un débat après là-dessus. Hein. Manu, oui.
9: Quel écran. On va accueillir.
0: Non, je te permets pas de dire ça, Manu. Il est pas con.
25: Manu, oui. Avec un con comme moi, on s'amuse. Avec un con comme toi, on se fait chier.
9: Ok, voilà. Super.
25: De bon entendeur, salut.
9: Séché sur place.
25: Ouais,
9: tout sec. Ouais.
25: Vas-y.
9: On accueille Maître Capello.
0: Enfin.
26: Ouais, bonsoir.
9: Chaud. Et on accueille Marie Pierce. Bonsoir.
25: Oh là là là.
14: Oui, bonsoir.
25: Oh là, le travelo.
26: C'est plus grave pour Marie.
25: Ouais, oh le travelo.
14: Oui,
25: bon, maître, il m'en manque un, il m'en manque des auditeurs.
0: Mais tu vires tout le monde, Gérard.
25: Anka, s'il te plaît, t'essayes de voir si on peut avoir des auditeurs aussi qui veulent participer. Hein.
17: On va essayer.
25: Ouais, ouais. Maître Capello, t'appelles d'où?
27: Alors, j'appelle de Lâche la purée sur Yvette.
0: Jeu de mots.
25: Ça veut dire Jeep sur Yvette.
27: Tout à fait.
25: Donc 101.9.
27: Exact.
25: Marie Pierce.
14: Oui, j'appelle de
0: Bar-sur-Aube. Oh putain, non.
27: Ah, mignon,
25: oh putain, c'est quoi cette trabe? T'appelles de... C'est où?
14: J'appelle de Bar-sur-Aube, c'est dans l'Aube.
25: Ouais, mais la fréquence
14: 107.3.
25: Bon, bah d'accord, département...
27: On va voir pour faire des combos.
26: Il a du mal à parler, c'est super.
25: Ouais, département à Fildar.
14: J'ai des hormones.
25: Ouais, c'est ça, t'as des hormones. Bah dis donc, t'as des hormones dans la gorge. Ouais, Manu,
9: on va accueillir Mauresmo. Bonsoir.
0: Trop chaud.
18: Allô, Gérard.
14: Mon pote.
18: Bonsoir.
25: T'appelles d'où?
18: J'appelle, là je suis à Paris, là, à l'hôtel.
27: Bonsoir, Emilien.
14: Oh,
18: Emilien, s'il te plaît.
25: Bon alors, la fréquence.
18: Bah, 100.9, hein, sur Paris.
25: Oh putain, Manu.
0: Sans déconner, le standard, c'est n'importe quoi.
25: Qu'est-ce qu'il se passe? Là, ce soir, c'est vraiment la décatombe. Ça se voit qu'il est...
0: C'est la décatombe.
25: Il reste à peine 2 heures d'émission, mais alors là, c'est la catastrophe, c'est le deuxième débat.
0: C'est la décatombe.
9: Mais non, merci de votre attention. De rien. C'est que, je sais pas, tu poses pas les bonnes questions au bon moment, en fait.
25: Ouais, mais attends.
26: C'est quoi la racine grecque de décatombe, là, l'illettré?
25: Toi, fais gaffe, Pompon, parce que l'immigré de tout à l'heure, il va te dire au revoir, toi.
9: L'illettré, Gérard.
25: Ouais, tu vas voir. Ouais, Rigo.
9: Bon, Gérard, pour calmer le débat, sachez que sur l'IRC, on est quand même 7023.
0: Ah, c'est bravo. Bien, ça.
9: C'est bien, t'as vu, le son, il change et tout, c'est bien. Bah, et c'est donc, il y a Fade. Alors, attendez, parce que ça va très vite, il y a énormément de monde. Putain, faut que je le retrouve.
25: Non, on dit pas putain, on dit maman travail.
9: Parle pour toi, s'il te plaît.
25: Non, mais moi, je te le dis.
9: Et donc, il y a Fade Rota Arkham.
25: Fildar, s'il te plaît.
9: Je sais pas.
25: Fildar, tu arrêtes.
9: C'est bizarre.
25: Fildar, avant, ouais, c'est tu arrêtes, merci. Donc
9: il voulait savoir, je sais plus son nom, il voulait savoir où est-ce qu'on peut trouver un baccalauréat.
25: Voilà, aucune idée. Bah, aucune idée.
0: Dans les drogueries.
25: Bah, je pense que je sais pas où ça se trouve, moi.
27: Les dealers.
25: Je sais pas moi où ça se trouve, hein.
9: Il y a un marchand, tu crois, il y a un marchand.
25: Je sais pas s'il y a des marchands qui vendent ça.
0: Non, mais moi j'ai entendu dire que il y avait des professeurs qui aidaient en fait les élèves pendant le bac pour tricher. Moyennant finance, bien sûr.
25: Ah bah ouais, tu crois que le mec à 18 ans, il va s'amuser à casquer, à donner une enveloppe
0: avec ses parents,
25: Ah ouais, avec l'accord de ses parents.
0: Non mais c'est les parents qui donnent l'argent.
9: Il y a bien des gens qui payent dans des écoles, tu vois, ils payent genre 20 000 balles l'année pour payer leur bac. Donc c'est possible qu'il y ait des jeunes qui payent.
12: C'est dangereux d'acheter ses diplômes, c'est comme toi, t'as acheté ton permis poids lourd, on sait ce qui s'est passé quoi.
25: Bah ouais, j'ai acheté mon permis poids lourd, t'as raison, puis quoi encore?
27: Il y en a qui payent en ticket resto.
25: Ouais, c'est ça. Toi, fais gaffe, parce que tout à l'heure, tu as payé pas en ticket de resto, tu as payé dans ton lit, toi.
26: Bien joué, Gérard.
25: Faites-vous des révisions, seul ou en groupe? On va demander à Pompon.
26: Ah, moi, je préfère en groupe, hein. C'est plus convivial.
25: Arrête, ma Fildar, s'il te plaît, avec ta musique de merde.
26: Je suis plus pour le groupe, hein.
25: Fildar, tu arrêtes, s'il te plaît, merci. Bon, Pompon, tu réponds.
26: Je te disais, moi, j'adore le groupe, hein. J'adore l'ambiance de groupe, tout ce qui est groupe, quand ça part en sucette, tout ça, moi, j'adore. Hein.
25: Ouais, tu es maître Capello.
1: C'est vrai que moi aussi, je suis plutôt groupe, hein. Faut quand même le reconnaître, c'est une constante chez nous, hein. Tout seul, reconnaître tout seul, c'est monotone.
26: C'est vrai.
1: On connaît que plus c'est facile. Regarde, ça vient plus facilement quand t'es à plusieurs quand même. On reconnaît, Gérard.
26: C'est vrai.
25: Bon, Fildar,
0: c'est jeu de 20h.
25: Dégage.
9: Il se fait un triple.
25: Au standard.
9: Il est high complet.
25: Au standard.
1: C'est Capello, c'est pour ça.
25: Au standard.
26: C'est un hommage.
25: Allez, au standard.
0: Qui va à la Réa?
25: Manu Auréa.
0: Ok, super.
17: Si vous aimez les grosses, elles se trouvent en voiture 35. Les grosses voitures 35.
25: Je t'avais prévenu lors du deuxième débat que je voulais pas que tu foutes ta merde. Tu l'as fait, donc c'est fait.
9: Donc voilà,
25: Marie Pierce.
19: Oui. Ben moi, je préfère travailler toute seule.
25: Oh là là là là.
9: Ça va.
19: C'est vachement mieux toute seule, je préfère.
25: Ouais, d'accord. Okay.
1: Tu fais du double quand même.
25: Maresmo.
19: Ouais, non, mais je préfère ensemble, je me débrouille mieux.
25: Maresmo.
20: Ouais, bah, moi, je préfère en groupe, hein. Puis, bon, réviser, c'est pas l'idéal, mais ça peut se finir en tous, tout ça, c'est sympa. Non, c'est plus cool en groupe.
25: D'accord. Ah ben moi, je peux vous dire que le mieux, c'est en groupe et puis ben, de bien réviser parce que c'est mieux quand qu'on est plusieurs pour s'entraider. Hein.
26: Je vais te demander, Gérard, est-ce que tu révises les annales avec Sandy?
25: Alors, toi, Pompon, tu vois, les annales avec Sandy, t'emmerdes. Et moi aussi, et je te dis au revoir.
9: Les annales, Gérard, c'est le petit bouquin, là, quand tu révises ton bac, Gérard.
25: Au revoir.
9: Gérard.
25: Non, non, mais il s'en va. Manu Fildar. Au revoir à Pompon. Terminé pour lui.
0: Qu'est-ce que je lui dis?
25: Tu lui dis au revoir, toi, je te reprends quelqu'un d'autre. Hop, terminé pour lui.
0: Non, mais j'ai un peu oublié comment ça se passe le standard menu.
25: Non, mais attendez.
12: Tu fais semblant de prendre des gens.
0: Voilà. Non, mais je veux dire, comment tu raccroches un mec?
12: Bah, tu sais, bah, t'appuies sur le petit bouton off.
0: Ouais.
12: Voilà.
0: Ah, attends. C'est lequel que t'as viré là, Pompon?
25: Ouais, Pompon.
0: Ok, je crois que c'est bon là.
12: Ah, là, c'est nickel.
1: On accueille Blaise.
25: Quoi?
12: Non, c'est ça.
0: Vas-y.
12: C'est ça, j'en ai en attente, c'est Blaise. Hein.
0: Ouais, il arrive.
9: Moi, Gérard, pour détendre un petit peu l'atmosphère, il y a un sondage sur l'IRC donné par Noix de Coco à la question « Pourquoi passez-vous le bac ?» Les jeunes lycéens imberbes ont répondu à 12% pour ne pas finir sur TF1 à 19h, 37% pour ne pas finir sur Fun à 4h du mat, 28% pour ne pas finir dans un foyer et enfin à 99% pour ne pas finir dans le break d'un gros porc.
25: Eh ben, sans sondage de merde, il se le carre ou que je pense, parce que ça, c'est de la saloperie son sondage, donc j'y répondrai pas. T'appelles d'où Blaise?
0: Non, mais il n'y a pas de Blaise, il a raccroché, je le rappelle. Il y a eu un problème de. Il a un Bouygues, il y a un problème de Bouygues.
25: Ah non, si c'est un portable, c'est pas la peine de le rappeler, tu vois.
0: Non, un Bouygues fixe.
25: Non,
0: il se l'est collé.
25: Non, c'est un portable, donc terminé.
0: Il l'a collé sur une borne, il est fixe.
25: Non, c'est un portable, j'en veux pas pendant le débat. Hop, terminé. Hop, c'est même pas la peine de le rappeler, tu prends quelqu'un d'autre, je le veux pas. Je joue aucun portable sur les débats.
17: Ok. Suite à de nombreux excès de boissons, nous vous informons que
25: sondage,
17: les toilettes des voitures 13 et 16 sont condamnées jusqu'à notre arrivée.
25: Vous arrêtez avec ce bordel de merde là, hein, maintenant.
17: Ok.
25: Ça commence à m'énerver.
1: Allez,
25: ok.
1: C'est chaud.
25: Ça commence à plaire, ce bordel. Hein. Ça fait le deuxième débat que vous allez me foirer. Hein.
0: Gérard, excuse-moi.
9: Ça commence à plaire. Alors.
0: Juste avant qu'on reprenne le fil du débat, hein, avec un peu plus de sérieux, on a Joyeux Noël à la place de Pompon. Salut Joyeux Noël.
19: Salut Joyeux Noël.
0: Bah, toi aussi. Hein.
19: Bon, Joyeux Noël à tous.
1: Joyeux Noël.
25: T'appelles d'où?
19: J'appelle de Francfort.
25: C'est-à-dire fréquence
19: 101.50.
25: 101.5 s'il te plaît.
19: Ouais, parce que c'est un
25: 0
19: après.
25: Ouais, bah les zéros, ça y est, on les enlève.
1: Voilà.
25: Alors, que doit-on faire pour réviser facilement? Donc, 65% des gens répondent par correspondance. C'est vrai qu'il y en a qui le font par correspondance, d'accord. 35% répondent qu'il faut redoubler au moins deux fois. Bon, ça, il y en a beaucoup qui doivent redoubler chaque année.
1: T'as redoublé, toi,
25: Gégé? Moi, je l'ai pas passé, donc je ne peux pas dire si je l'ai redoublé. 29% pensent que c'est ma question trop perso. Bon, ça, non, parce que sinon, je ne serais pas là. 17% estiment que je suis mal placé pour qu'il me pénètre. Bah, ça, j'en ai rien à foutre.
0: Tourne-toi un peu, c'est mieux.
1: C'est vrai.
25: Ta gueule, toi, là-bas. Comme toi, tu fais ton boulot au standard et quand tu auras fait ton boulot correctement au standard, tu me feras signe.
7: Je peux pas trouver des auditeurs avec RSNK. Hein.
25: Ouais, ben pour l'instant, tu essaies de lui expliquer comment que ça fonctionne parce que sinon.
7: Je suis en train de lui apprendre les caresses.
25: Ouais, ouais ben sinon, elle va.
7: Tu touches ma caquette comme ça et tu fais. Oui, oh, ouais, c'est bon.
25: Non, mais tu essaies de lui apprendre comme il faut parce que si c'est elle qui te remplace après, ça va pas être évident.
7: Je vais l'apprendre comme il faut, t'inquiète.
25: Ah, ça y est, il y avait longtemps. Ah. Et la cinquième question. Depuis quelle date existe le bac le bac? Depuis quelle date existe le bac? Manu?
2: Oui, depuis 93.
3: Oh, mais c'est ta cochonne, ça, Gérard. Ouais. Oh, la cochonne.
4: Tu sais quoi, il y a mon chien qui bande.
25: Alors, Mauresmo. Mauresmo.
20: C'est pas moi, Gérard. Alors, c'est pas moi, Gérard.
25: Tu me vires celui-là.
7: Là, lequel?
25: Maître Capello, bonne nuit.
7: C'est pas
25: Maître Capello. C'est Maître Capello, tu lui dis au revoir, comme ça il ira sucer la bite de son chien lui-même.
7: Vœu de mots.
25: Allez, hop, terminé, Maître Capello, au revoir. Allez, Maître
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25: D'accord, ça continue. Alors, depuis quelle date existe le bac? Joyeux Noël.
7: Bonne année à toi,
25: Gérard 3-0. Joyeux Noël. Vous avez l'intention de poire le débat jusqu'à quelle heure?
7: Les bonnes résolutions pour ce nouveau millénaire.
25: Vous avez l'intention de poire le débat jusqu'à quelle heure, là? Joyeux Noël, tu réponds?
10: Oui.
7: Bonne année.
10: Ça existe depuis 1956.
7: Qu'est-ce que tu dis, Joyeux Noël? Parce que Gérard, t'écoute pas, il est en train de discuter avec Monique.
10: Ah, d'accord, c'est
7: bon. Voir des petites infos.
10: Attends, il est en train de griller la place à.
25: Non, mais de toute manière, d'après ce qu'elle m'a dit, c'est bien avant. Hein.
2: Ma mère vient de tomber dans le coma, merde.
10: Ah, oh, ta mère est morte.
25: Joyeux Noël.
3: Ok, la vanne.
25: Oui. Joyeux Noël. Oui. Je te préviens, tu restes poli quand même avec les gens qui sont plus âgés que toi, d'accord?
10: Oui, bah, qu'est-ce qu'on fait?
25: Déjà, je peux te le dire, donc t'arrêtes un petit peu tes conneries, parce que sinon tu vas faire Joyeux Noël dans ton lit.
10: Bah écoute, moi c'est la réponse que j'ai, c'est le dico que j'ai, donc voilà.
25: Ouais,
10: bah
25: moi je viens de demander à la mère à Manu, et c'est bien avant 5 ans.
3: La mère de Manu.
9: Oui, la mère de Manu.
4: Pas la merde de Manu, pas la merde.
3: Je crois qu'il y en a un, faut vraiment qu'il se calme, là.
25: Mauresmo. Mauresmo, terminé. Mauresmo, terminé.
3: Ok, le mec.
25: Allez, hop, terminé, ça t'apprendra de vouloir jouer les gros bras avec ta voix.
10: J'ai envie de câlin.
25: Bon, ça s'est terminé, cette histoire, parce que j'en ai marre. Ouais.
7: À la place de Maître Capello, qui est parti, nous accueillons Timbre Poste de Toulouse. Bonsoir.
21: Oui, bonsoir à tous.
10: Bonsoir, Timbre.
9: Bonsoir, Timbre Poste.
21: Bonsoir.
25: Toulouse, fréquence.
21: Toulouse, 102.5. Bonsoir, Monique.
22: Bonsoir.
25: Après.
7: Ah bah là, je cherche, hein, NK est sur la brèche.
9: Bon, Gérard, pendant qu'il cherche, il y a une petite question de Snooze sur l'IRC pour calmer le débat. Gérard, non mais t'inquiète, elle travaille.
25: Ouais, non, elle travaille pas là.
9: Bah, c'est pas grave. Donc, je disais, il pose une question, Snooze, qui révise son bac en ce moment d'ailleurs. Il demande si un mec rate 3 fois son bac. Est-ce que c'est là qu'on dit qu'il est bac plus 3?
25: Non, parce que de toute manière, il n'y a pas de. S'il rate 3 fois, il rate 3 fois. Donc, il rate trois fois, donc il n'y a pas de bac plus 3.
9: C'est quoi un bac plus 3?
25: Ben, ça, c'est des. Je sais même pas si c'est des. Si, c'est une capacité pour sûrement trouver du boulot, parce que maintenant, il y a des bacs plus 1, bac plus 2, bac plus 3, et puis ainsi de suite. Hein.
9: Mais comment on fait pour avoir un bac plus quelque chose alors?
25: Ben, ça dépend de ce qu'il veut faire lui dans sa vie, hein, parce que ça dépend des examens qu'ils ont à suivre hein, aussi. Hein.
9: Et est-ce qu'on peut être bac moins 20, par exemple, comme toi?
25: Ah non, bah, bac moins 20, je crois que ça n'existe pas. Hein. Ça n'existe pas, ça.
9: Bah, je crois. Hein.
25: Non, à mon avis, non. Je crois pas.
9: D'accord.
25: Ok. Voilà, donc.
21: Bien calmé, là.
9: T'as eu un
25: timbre poste.
9: Débat.
25: Timbre poste.
21: Oui.
25: Tu réponds à la question?
21: Bah, je voudrais bien. Mais c'est sur l'étymologie, tout ça, là.
10: En quelle année? En quelle année?
21: Bah, je pense que c'était dans l'après-guerre. Churchill, tout ça, là. Parce qu'il casse les couilles, Churchill.
25: Alors, toi, je crois que t'as vachement bien compris la question.
21: Attends, mais je sais pas. Franchement,
25: quelle date existe le bac?
21: Ah, d'accord, le bac. Alors, c'est les années 60, je crois.
25: Non, ça, c'est bien. On en a déjà discuté. C'est bien avant les années 60 que ça existe.
21: Tous les deux?
25: Oh là là, chier est con celui-là. Marie Pierce.
7: Avant de demander à Marie Pierce, excuse-moi Marie, hein.
10: Ah,
7: ouais, félicitations. Je tenais à accueillir à la place de Mauresmo, Billie Jean. Bonsoir.
10: Salut.
5: Bonsoir.
11: Bonsoir
5: tout le monde. Bonsoir Gérard.
25: Bonsoir.
5: Bonsoir, Billy.
25: Bonsoir
5: l'équipe.
25: T'appelles d'où?
5: Bonsoir Monique.
11: Salut Billy.
5: J'appelle de Lille.
25: Fréquence
5: 103.3.
25: Ok.
5: Bonsoir
25: bon.
5: Tout le monde. Comédie musicale ou quoi?
25: Oh, ça y est, ouais, vous arrêtez un petit peu là, vos conneries. Alors, je répète la question pour tout le monde. Depuis quelle date existe le bac? Terminé, je ne la répète plus.
0: T'as
25: alors,
0: la réponse, Gérard?
25: Billy Jim.
5: Moi, Billy Jim, je dirais Billy Jim, fin Renaissance. Début René Coty.
11: René qui?
5: René Coty.
11: Ah, d'accord.
25: Tu peux me dire l'année?
5: Oh, je sais pas, ça fait quoi? Ça fait 1340, 1350.
13: Un peu par là. Hein.
25: Là t'es né dans ces années-là, toi ?
5: Ben non, j'y étais pas, donc je te dis ça approximativement, tu vois.
25: Ouais, ben moi, je te dis que c'est bien, c'est en 1900... C'est
5: suffisamment large. Quoi.
25: En 1900... Non,
27: attends, j'ai pas encore répondu, c'est Marie Pierce. J'ai mué entre-temps.
25: Quoi ?
27: C'est Marie Pierce, j'ai mué entre-temps.

0: Je veux dire, là, que tu fais un débat, que c'est même pas la réponse à ta question.
1: Mais ça y est, mais ça, je viens de dire, c'était avant 56, là, quel mois et quelle année, je viens de te dire 1956, joyeux Noël. Tu te fous de ma gueule ou t'as les oreilles bouchées?
2: Quel mois et l'année?
1: Mais l'année, je viens de vous dire 56.
2: Et le mois?
1: Oh là là. Et ta sœur?
3: Et il fait ce qu'il peut avec sa culture générale de caravane, là, hein, c'est bon.
1: Bon, là, les révisions sont-elles nécessaires? Alors, 75% disent peut-être de temps en temps de départ en vacances. 42% répondent oui, car c'est comme ça qu'ils ne finiront pas comme moi. D'accord, ça, voilà.
3: C'est pour le verglas. Pour
1: avoir des... 26% des gens disent non, car ils sont en foyer et n'ont pas d'électricité. Ça, c'est des conneries à fil d'art, ça m'aurait étonné. Ouais, et 25% des gens répondent, ça dépend du tempo, du groove et de la dance. Eh ben, pourquoi pas non plus? Enfin.
4: Non, ils sont intéressants, ces sondages.
1: Ouais, c'est des sondages.
4: Ça éclaire nos lanternes.
1: Oui, ça éclaire tes lanternes, ça devrait éclaircir tes esgourdes que tu sais même pas. Parce que là, la dernière, et je vais le dire.
4: Devant ton micro, poulet, hein.
1: La dernière, d'où viennent les révisions? 87% des gens qui disent viennent par la A14. Alors, tu vois, ça, un torchon à la poubelle.
5: Direct.
4: C'est con parce qu'il y avait des trucs intéressants après.
1: Ouais, mais.
6: Moi, je l'ai lu et c'est vrai que.
1: Non, mais j'en ai rien à foutre. Terminé pour ça. Oui,
5: une très bonne question de Style sur l'IRC. Il voulait savoir, quand on a déjà son bac, est-ce qu'il faut qu'on continue à réviser au cas où on nous le reprenne?
1: Bah non, une fois que tu l'as passé, t'as pas besoin de continuer de réviser. Une fois que tu l'as,
6: et si on le vole,
4: il y a
6: bac,
4: des vols de bac. Hein.
5: Non, il y a des inspecteurs de bac, comme l'inspection sociale, tu connais ça.
1: Ouais, non, mais de toute manière, ça, il y a des inspecteurs partout, mais ça, de toute manière, une fois que tu l'as, et puis c'est tout. Hein.
5: Ouais.
1: Ouais, Manu.
7: Non, rien.
1: Donc voilà, question IRC, non, il y en a plus.
5: Bah, c'en était une, ça, justement.
1: Ah bon, bah, de toute manière, s'il y a des vols, ça, c'est entre eux, hein, parce que de toute manière, c'est vrai qu'il doit y avoir des vols dans tous les trucs comme ça. Hein.
5: En tout cas, il y a Monsieur Mazur qui affirme que tu as été interdit de 5 ans du bac parce que tu as pratiqué des fouilles anales sur l'examinateur mystère.
1: Ah, ouais, bah, Monsieur Mazur, je l'emmerde. Comme ça, sa question, elle est vite répondue. Pensez-vous
6: Tu dis la question à tout le monde et puis on va mettre un disque, on va faire une pause et on revient.
5: Ah, ça va faire du bien parce que ça fouette là.
1: Pensez-vous que le diplôme du bac peut être utile, peut-être un plus, pardon. Voilà, et on se retrouve juste après, on va s'écouter. Blablabla. La pépette d'Henri avec le petit chat câlin, c'est le... Quoi, le quinquennat du plaisir en break. Alors ça, des conneries comme ça, c'est même pas la peine que de me le dire. Hein.
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1: Bon, alors, tout d'abord, je préfère dire tout de suite aux auditeurs que le disque qui a été annoncé, donc ce n'est pas ça, c'est des Daft Punk.
4: C'est pas quoi.
1: C'était pas la pépette d'Henri comme...
4: Devant ton micro.
1: C'est pas du tout ce qui avait été, donc...
4: C'est quoi?
1: Non, mais j'en ai marre de le répéter. Parce que j'en ai marre que vous me balancez des noms comme ça. Ok, alors terminé, je leur dirai pas.
4: C'est des titres que les auditeurs voudraient savoir. Connaître.
1: Non. Donc c'est pas du tout ce que vous venez d'entendre, c'était les Daft Punk.
4: Oui, et le disque, bon, on s'est trompé, mais c'était la pépette d'Henri avec le petit chat câlin.
1: Ouais, ben va te faire foutre avec ça,
4: j'en ai... Le quinquennat du...
1: Ouais, bah toi, tu vas faire le quinquennat tout à l'heure dehors. Tu vas aller faire un break avant.
7: Avec
1: alors,
7: avec Henri.
1: On récupère, joyeux Noël.
9: Joyeux Noël.
7: Bonne année.
1: Ouais. Timbre poste.
10: Ouais, bonsoir Gérard, salut Monique.
1: Marie Pierce.
11: Bonsoir.
12: Ouais, bonsoir, c'est moi.
10: Je t'aime, Monique.
11: Ah, c'est gentil, ça.
6: Ah, tu l'as pas vu?
11: Effectivement.
1: Et puis, Billy Jim, pour finir.
12: Ouais, Billy Jim. Ouais, Monique, moi aussi, je te kiffe. Fais-moi de la
1: Ça va, là, tous les deux, là.
12: Bonsoir, Monique, quand même.
11: Bonsoir.
12: Tu me fais rêver, Monique.
0: Tu kiffes les pâtes?
1: Manu, tu peux gérer
6: ma mère, je suis à l'area.
1: Mais tu peux gérer les deux travelots là.
12: Tu me fais m'évader, Monique.
1: Ah, bon, allez, hop, t'as un repas, au revoir, Billy Jim, au revoir. Allez, hop, terminé, Billy Jim, t'as un repas. Billy Jim, au revoir. Et t'as un repas, au revoir.
10: Non, mais j'ai rien dit, moi.
1: Au revoir, t'as un repas, c'est Billy Jim, au revoir.
0: Au revoir, Billy Jim.
4: C'est bon, Gérard, c'est carré, tout est propre.
1: Donc,
12: non, on est plus deux, hein.
1: Ouais, joyeux Noël et Marie Pierce.
12: Ouais, c'est nous.
1: Donc, Rigo, des questions hier ça bon...
5: Essentiellement sexuelles, il y a beaucoup de gens comme Fais chier mon partiel qui demandent s'il faut sucer pour avoir son bac. Si l'examinateur est un homme, bien sûr.
1: C'est qui pose ça? C'est une femme?
5: C'est Fais chier mon partiel.
1: Mais c'est quoi? C'est un mec? C'est...
5: Bah,

0: S'il a envie de sucer quelqu'un, bah, c'est son problème, c'est pas le mien. Hein.
1: Mais est-ce qu'il aura son bac du coup?
0: Non, il croit pas avoir son bac s'il s'amuse à vouloir jouer comme ça. Hein,
1: t'as déjà essayé?
0: Non, mais moi je te dis que s'il s'amuse comme ça, ils auront rien du tout, les mecs. Et après?
1: Et après, il sait pas quoi faire du coup.
0: Il sait pas quoi faire, celui qui passe, moi, dans ce cas-là, il essaye de faire ce qu'il de sucer son prof, et puis il verra bien ce que ça y est.
1: Si, bah non, puisqu'il si va le faire et ça marche pas.
0: Ah bah si ça marche pas, c'est pas la peine qu'il insiste. Hein.
1: Ah d'accord.
0: Et on est combien là sur l'IRC?
1: On est toujours beaucoup, on a monté un peu, on est 8722.
0: Et voilà, bah, tu vois, 8722, tu vois. Il me demande comment que je peux venir à 4h35 du matin pour un truc comme ça. Alors la question
2: pour... Avant Gérard, on accueille à la place de Timbre Poste Edith Poufias. Bonsoir.
3: Oui, bonsoir Gérard. Non, rien.
0: Bon. Tu te calmes ou quoi toi, ou je te calme?
3: J'aimerais bien que tu me calmes.
0: Poufias.
2: Edith.
0: T'appelles d'où?
3: On m'appelle Poufias.
0: Ouais bah Poufias, t'appelles d'où alors?
3: Edith. S'il te plaît, pour toi.
0: Oh, tu me donnes ta fréquence et tu te la fermes.
3: J'appelle de quand?
0: Ta fréquence, quand, c'est quoi?
3: 102.8.
0: Enfin, quand même.
3: Très bien.
0: Et après?
3: Bah après, tu restes calme.
0: Non, mais c'est pas à toi que je m'adresse, c'est à Pildar.
3: Très bien.
2: Oh, mais qu'est-ce que tu veux?
0: Après, tu sais qu'on a d'autres.
2: Je travaille pour ça. Je travaille dans ton sens.
0: Oh là, Emmanu, c'est quoi ce son-là?
4: Je sais pas.
5: Mais non, Philou.
1: Ah, bizarre.
0: Alors, pensez-vous que le...
1: C'est rien, c'est le mec qui teste la R1, mais c'est pas grave.
0: Pensez-vous que le bac... Pensez-vous que le diplôme du bac peut être un plus? On me demande un joyeux Noël.
5: Joyeux Noël. Un plus.
1: Bonne année.
5: Oui, en même temps, ça ne te sert pas à grand-chose. Hein. C'est un bout de papier. Hein.
0: Mm-hmm.
5: Donc voilà, tu mets au mur, mais voilà, ça ne te sert qu'à ça.
0: Ouais, mais si tu en as besoin pour trouver du boulot, ça m'étonnerait que tu vas le laisser au mur.
5: En général, tu donnes pas ça, tu donnes un CV, parce que mon diplôme du bac, il s'en tape, quoi.
0: Ah ouais, mais t'as certains employeurs qui te le demandent si tu l'as ou pas, hein.
5: Ah non.
0: Ah bon, si t'as... Si tu crois, bah tant mieux pour toi. Ça y est, c'est bon, 5 minutes, s'il vous plaît. Ouais, mais...
2: Je voulais dire que ma mère a appelé, ça va. Elle s'est réveillée vers 4h22. Mm-hmm. M'a dit qu'est-ce qui se passe, sa gueule et tout. Je suis non, mais réveille-toi, mais enfin, rendors-toi, maman, c'est pas grave.
0: Non, mais
2: sinon, à part ça, on accueille Ustik, bonsoir.
0: Comment?
6: Bonsoir.
5: Ustik.
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0: T'appelles d'où?
6: Moi aussi j'en veux une.
0: Bonsoir, t'appelles d'où?
6: Ustik de Weed. Gérard, tu pourras avoir des prix toi sur les...
0: Tu peux fermer ta gueule quand je demande quelque chose à quelqu'un?
6: Très bien.
1: Bon Gérard, une petite, anecdote de...
0: Attends, parce que j'ai pas la fréquence de l'autre. Ustik.
6: Ustik de Weed, donc 117.3. Bonsoir.
1: Ustik de Zeb. Donc une petite suggestion de Killer One sur l'IRC. Il dit que puisqu'il a déjà un métier et qu'il a besoin de thunes, est-ce qu'il peut vendre son bac puisqu'il en a plus besoin?
0: Bah ça se vend pas un bac. Une fois que tu l'as,
6: je crois que tu peux le vendre.
0: Non, ouais, tu crois que tu vas vendre ton bac toi pour tu as triché sur le nom?
6: C'est bien possible.
0: Ça m'étonnerait, oui.
5: Je voulais savoir, tu parles de vendre des trucs, je voulais savoir si tu échangeais toujours tes tickets resto contre la monnaie au Chiquito.
0: Joyeux Noël. Joyeux Noël.
5: Ouais.
0: Au revoir.
5: Bah, je sais pas, c'est samedi, l'autre fois, elle m'a dit, je mettais des doigts, elle m'a raconté ta vie et tout.
0: Ah ouais, tu vas te mettre deux doigts dans ton... Tu vas te mettre deux doigts dans ton cul. Tu vas te mettre deux doigts dans ton cul et tu dis au revoir. Tu vas te mettre deux doigts dans ton trou du cul et je te dis au revoir.
5: Bon, j'arrive.
0: Hop, au revoir pour Joyeux Noël.
5: J'arrive samedi.
0: T'as raison, laisse-la tranquille, Jean. Joyeux Noël terminé, hein. Joyeux Noël, c'est fini pour elle.
2: Oui, mais c'est fini, là, on est en juin.
6: On est presque au 14 juillet.
0: Non, mais tu lui dis au revoir, on prendra quelqu'un d'autre après. Alors, okay, Marie Pierce.
8: Ouais. Moi, tu vois, il y a une question que je me pose déjà. Je me dis, c'est pas normal, toi, tu fais un débat sur révision, sur le bac, mais toi, déjà, est-ce que t'as le bac? Quelle mention t'as eu?
6: C'est un peu tout raide là ce que
0: Je vais te dire une chose, Marie Pierce. Ouais. Depuis tout à l'heure, si t'as pas entendu, c'est Pildar qui m'a posé la question, je t'ai dit que je ne l'avais pas. Alors tu vas pas me gonfler avec ça parce que tout à l'heure tu as germé aussi toi.
6: Ah, t'as pas ton bac, Gérard?
0: Oh putain, mais
6: non. Et t'animes des débats?
0: Et alors, qu'est-ce que ça peut te foutre?
6: Bah, ça veut dire que quand t'as pas ton bac, en général, t'es pas très intelligent, tu vois.
0: Bon, alors Marie Pierce. Marie Pierce.
8: J'ai pas la même voix, j'ai une voix d'homme moi.
0: Ouais. Alors, Poufias.
8: Ouais,
0: au revoir.
6: C'est pas moi, Gérard,
8: Allez, au revoir,
0: Poufias. Au revoir,
8: Poufias. Gérard, c'est Marie Pierce, je te pisse.
0: Alors, Marie Pierce, au revoir.
8: Non, n'importe quoi. quoi, j'ai une grosse voix.
0: Allez, hop, terminé.
2: Non, mais tu vires tout le monde, Gérard.
0: Allez, vous cherchez du monde au standard, c'est tout.
6: Tu es en train de travailler ton passing shot, là, Marie, hop là.
2: Alors,
0: Hustique, je crois que...
2: Non, attends, c'est bon, on va arrêter de virer les gens et tu vas faire un peu ton débat comme une...
0: Non, mais toi, tu vas faire déjà ton boulot au standard quand tu diras on va arrêter tout ça.
2: Ça fait au moins 10 auditeurs que je te balance en moins de 10 minutes, là.
0: Peut-être, mais moi, je veux pas le savoir, c'est des connards parce qu'ils savent pas ce qu'on leur dit.
6: Bon.
0: Ouais, qu'est-ce que t'as, toi, Poufias?
2: C'est Hustique. Poufias, tu l'as viré, je te rappelle.
0: Hustique.
2: Donc, j'ai quand même réussi à choper Blaise. Tout à l'heure, j'ai essayé de l'appeler, c'était occupé. Blaise, bonsoir.
4: Bonsoir à tous.
6: Bonsoir, Blaise.
0: Bon, t'appelles d'où?
4: Depuis tout à l'heure. J'appelle de Paris, moi.
0: 101.9.
4: 101.9, hein.
0: Bon. J'espère que c'est pas avec un portable, hein.
4: Ah non, pas du tout, hein, j'ai un
0: fil. Ok.
4: Allez, j'embrasse Monique, hein.
0: Vous arrêtez un petit peu avec
9: merci,
0: ça.
9: Merci, merci. C'est charmant. Ah oui.
0: Rigo, ouais, pour calmer un peu.
1: Alors, j'en avais une bien, mais je vais en récupérer une en route. Il y a Père sur l'IAC, il te demande si on voit mieux les plaques de verglas avec le bac.
0: N'importe quoi. Alors ça, c'est des questions cons que je répondrai même pas.
1: Mm-hmm.
0: Donc voilà. Donc c'est tout.
1: Non, je sais pas. Il y a Fred M qui dit que t'es censé boire à plusieurs, mais je vois pas le rapport.
0: Non, je vois pas du tout le rapport avec les examens et les révisions. C'est pas mal.
2: Mmh. Mais Gérard, lui, c'est un verre, ça va. Trois verres, c'est mieux pour moi.
0: Toi. Mais toi, c'est un verre, ça va. Deux verres, ça va. Trois verres, c'est... bonjour les dégâts. D'accord, avec ta 205. Ok. On a bien entendu. Salut.
2: Ok, super G9. À la place de, je sais plus qui, parce que t'en vires tellement, on accueille Vieille Vicieuse. Bonsoir à toi.
0: Vieille Vicieuse.
10: Salut Gérard.
0: T'appelles d'où?
10: J'appelle parce que je voudrais faire un truc à trois après.
0: T'appelles d'où?
10: Je vais me faire fouetter par des tresses.
2: Elle appelle de Bordeaux.
0: Hé, la Poufias là, t'appelles
2: d'où? Non, c'est pas la Poufias. C'est la Vicieuse, elle appelle de Bordeaux.
0: Et la Vieille Vicieuse là, t'appelles d'où?
11: Tu parles pas comme ça de la mère à Manu, attention.
0: Oh hein. Ta gueule, toi, je t'emmerde.
4: C'est chaud ce que t'as dit là, et je boycotte.
0: Je t'emmerde. Bah, t'appelles d'où là, Bordeaux?
10: Bordeaux 80.
11: T'appelles d'où, Bordeaux? Oh.
2: Elle appelle de Bordeaux, la Vieille Vicieuse.
10: Trop quand il crie, Gérard.
0: Oh là là, mais celle-là, elle est... Alors là, celle-là. La fréquence de Bordeaux
10: 92.3.
0: Oh là là.
2: Et parle un peu plus fort, Vieille Vicieuse.
0: Oui. T'as intérêt de la réveiller, puis de qu'elle se calme, parce que sinon, moi, je vais la calmer tout de suite, celle-là.
10: Je suis réveillée, là, je me prépare, je vais venir faire des trucs, tu vas faire des cochonneries.
0: Bon, alors toi, je sens que tout à l'heure, tu vas pas finir le débat, je vais te gerber d'entrée, toi.
4: Qu'est-ce qui te fait peur, qu'elle soit trop belle ou...
0: La question, pensez-vous que le diplôme du bac peut être un plus? C'est la dernière fois que je répète la question. Alors, Vieille Vicieuse.
10: Ouais, dans ma boîte à tous, on a besoin du bac, ouais.
0: Oh là là,
10: d'ailleurs,
0: pour
10: visiter à la boîte à tous avec Ponton.
0: Bon, alors, Vieille Vicieuse, tu sais ce que tu vas me faire? Non, mais attends, tu vas aller voir Fildar au standard.
11: Tu vas laisser ton numéro de téléphone tout de suite.
0: Tu vas aller voir Fildar au standard, il va t'expliquer comment que je dirige un débat, d'accord?
10: Ouais, je
0: suis Fildar. Ah bah, t'as raison, moi, c'est Fildar. tu me la mets, tu me la réveilles un peu plus celle-là parce que sinon.
2: Je peux pas la réveiller, elle est vicieuse.
0: Non, mais je veux pas le savoir. Blaise.
4: Ouais. En fait, le bac, ça sert pas trop à rien. En fait, il y a les adultes, ils disent que ça donne une clé pour ensuite faire de la, enfin aller à l'université, tout ça. Mais je trouve que les adultes sont débiles aussi. Hein.
0: Mm-hmm.
4: Et moi, je pense qu'en fait, le bac, c'est pour rassurer les parents, pour dire que bon, on a travaillé, on a 18 ans, on a travaillé, tout ça, on s'est dépucelé dans l'année, c'était tranquille. Et qu'ensuite, il faut aller à l'université. Après, là, à l'université, bon, on se rend compte que bon, les femmes, elles sont pas adaptées à nos besoins, et qu'il vaut mieux aller voir des femmes plus matures, sexuellement plus matures.
0: Ouais, et là, on dit que quand même. Ouais.
4: C'est ça, hein, et c'est pas genre des gamines comme Anka ou Noémie.
0: Voilà ce que je voulais dire. Alors, je vais te dire une chose, que les deux nanas qu'on a au standard, son comme à son et c'est tout, d'accord?
4: Non, mais
0: si ça te plaît, si ça te plaît pas dans ces cas-là, t'écoutes une autre radio et tu nous emmerdes pas.
4: Ah non, mais moi j'écoute,
0: okay
4: pour, moi, j'écoute voilà. Max, hein, parce qu'il est bien chaud. Hein.
0: Ouais, bah moi je te dis, si ça te plaît pas les deux nanas qui sont au standard, eh ben si ça te plaît pas, tu changes de radio et tu fermes ta gueule.
4: Moi
0: c'est tout.
4: Mais je voudrais qu'elles soient un peu plus vicieuses, c'est tout.
2: Bah justement, j'en ai
0: mais t'as pas compris ce que je viens de te dire?
4: Si, tout à fait. Hein,
0: bon.
4: Je t'accepte hein, en tant que cotiste. Hein.
0: Ouais, bah moi, tout à l'heure, je vais pas t'accepter longtemps, toi. Je crois que je vais te gerber, mais vite fait, bien fait, toi.
2: Gérard.
0: Ouais.
2: Donc, j'ai calmé Vicieuse, la vieille.
10: Oui, ça va mieux, Gérard.
0: Ah, voilà. Ça y est, quand même, ouais.
10: Et... Moi
2: aussi,
10: Dar m'a calmé.
2: Oh là là.
0: Oh, c'est qui là?
2: Oh, il y a interférence.
6: Oh là.
2: Et à la c'est place.
0: Oh, l'interférence là.
4: Oh, l'interférence, présente-toi là.
6: Dis bonsoir.
0: Voilà, il y a quelque chose qui va pas au standard.
2: Donne ta fréquence. Oui, mais je vais gérer. Et on accueille aussi Pousse-Varotti, bonsoir.
12: Oh, bonsoir Gérard.
4: Okay, bonsoir.
12: Bonsoir.
0: Oh, c'est quoi là?
12: Je gère.
13: T'as rotule qui fait masque.
0: Oh, c'est qui là? C'est bon. C'est qui a un portable?
2: Non, personne, c'est bon, c'est moi qui en fait faisais interférence avec mon portable dans ma poche.
13: Mais la rotule, ah,
2: bah, excuse-moi.
13: Ouais.
2: Pas
13: trop doué, celui-là.
14: C'est chaud, hein.
0: Gérard, on t'appelle d'où, pousse Varotti?
13: Je t'appelle de Paris.
1: Chante, ma grande. Donc il y a énormément de gens sur IRC qui me l'ont posé, donc je vais pas citer les noms. Qu'est-ce qu'on peut faire comme métier quand on n'a pas le bac à part routier?
0: Bah t'as plusieurs possibilités, manutentionnaire, magasinier,
13: animateur puis... de débat de merde.
0: Alors toi Blaise, l'animateur,
2: c'est pas Blaise,
0: c'est qui?
2: Ah devine.
0: C'est pas Pavarotti?
2: Ah bah non, il vient d'arriver.
14: Non, c'est pas moi, je viens d'arriver.
0: Non, c'est...
13: Ah, c'est pas moi, attention.
2: Non, tu chauffes.
13: Attention, c'est pas moi.
14: C'est pas grave.
0: Non, c'est pas Vieille Vicieuse, c'est l'autre.
13: Non,
0: au revoir.
2: Bingo.
0: J'ai retrouvé ta voix, au revoir.
14: Hop là, il a retrouvé.
0: Manuel Fildar.
2: Ouais.
0: Tu lui dis au revoir, Oustic, au revoir. Terminé.
2: Putain, tu vires tout le monde, GG. Hein.
0: Au revoir, c'est relou.
14: Hein.
0: Voilà, donc, Rigo, donc, t'as pas trouvé à peu près? Y avait pas de questions, on peut continuer?
1: Non, à part des vieux jeux de mots à 2 francs, y'a rien.
0: Bon, alors, vieille messieuse.
15: Oui. C'est comment on est habillé quand on révise?
0: Oh là, qu'elle est con celle-là, mais alors, grave de chez grave.
15: D'accord,
0: pensez-vous que le diplôme bac peut être un plus?
15: Ah, ouais. Mais je te l'ai dit tout à l'heure, je crois déjà.
0: Non, parce que tout à l'heure, t'étais à moitié dans.
15: Ah non, j'étais pas dedans, hein. Je t'ai parlé de ma boîte à tous où t'avais besoin de ton bac avant de rentrer, quoi, c'est tout.
14: Elle est juste parce que c'est vrai que les putes bac plus 10, ça casque plus que les.
0: Pousse Varotti.
14: C'est pas moi qui ai dit ça.
0: Non, mais justement, tu réponds à la question.
14: Ah, excuse-moi. Bah, j'ai pas très bien compris la question, j'étais au standard.
2: Oh, ça, c'est nul, ça.
14: J'en suis désolé.
2: Ça, franchement.
14: J'en suis vraiment désolé, Gérard.
0: Non, mais là, je crois que vous foutez de ma gueule ou quoi, là, ce soir?
14: Non, je ne me permettrai pas. C'est pas le but.
0: Il est déjà 5h moins le quart et il ne reste plus qu'un quart d'heure avant la fin du débat.
14: C'est bien possible qu'on se foute de.
0: De ma gueule. Bah,
14: ah
0: tu...
14: Non, je n'ai pas dit ça, Gérard. Non.
0: Alors, tu te débrouilles, tu essaies de savoir ce que j'ai posé comme question.
14: Alors, je vais répondre un peu à côté.
0: Oui.
14: Donc, le bac, c'est nécessaire, c'est ça?
0: Alors c'est la dernière fois que je la répète, voilà, celui qui va arriver, t'as intérêt de lui avoir posé la question parce que je veux pas la répéter, hein.
2: Ouais.
0: Alors, pensez-vous que le diplôme du bac peut être un plus?
14: Ah oui, c'est sûr.
2: Mais un plus pourquoi, Gérard? Il faudrait que vous auriez dû poser la question, les auditeurs. Hein, vous êtes vraiment nuls.
0: Non, mais justement, je l'ai déjà dit pourquoi. C'est pour essayer d'avoir plus facilement du boulot.
14: On l'a compris, nous, la question, Blaireau.
0: Mais le Blaireau, il t'emmerde, pousse Pavarotti.
2: Mais non, c'est pas pousse Varotti.
0: Alors, se Blaise.
2: Non, mais ce que je veux dire, un plus pour le boulot. Mais ça peut être un plus pour autre chose.
0: Bah non,
2: je me suis fait des meufs en disant que j'avais le bac et je me suis fait.
16: Non, puis avec le bac, tu peux faire avoir d'autres diplômes parce qu'il n'y a pas que le bac.
0: Ouais, mais ça dépend ce que tu veux faire dans la vie.
2: Bah oui,
1: tu peux avoir un BTS,
0: tout ça,
1: tu peux aller à la fac.
0: Tout ça dépend de ce que tu veux faire après comme étude. Hein. C'est vrai qu'il y a l'université, bien sûr, avec le bac.
16: Ça veut dire que toi, en fait, dès tout petit, tu savais que tu voulais être routier. C'est pour ça que tu as arrêté en CM2.
0: Bah non, mais moi, de toute manière, c'est pas moi qui ai voulu arrêter. C'est que ça s'est passé comme ça.
16: Ils ont voulu que tu arrêtes.
0: Non, mais ça s'est passé comme ça, c'est tout.
1: Tu voulais faire de la Formule 1, vous le.
0: Oh non. Alors, quelles sont les différentes matières qui composent le bac?
2: Nigel Mansell.
1: Attends, avant, j'avais un truc là. Oui, voilà.
2: Mais t'as un truc sur la joue, oui.
1: Sgeg de. Il y a Sgeg de Babouin, rien à voir avec les fesses, vu que là, c'est le Sgeg. Il voulait savoir si tu regrettes de ne pas avoir le bac.
0: Non, pas du tout. Alors là, je m'en fous complètement, moi.
1: Tu penses pourquoi?
0: Je m'en fous complètement.
1: Mais pourquoi tu t'en fous?
0: Non, moi j'en ai rien à foutre.
2: Ça aurait pu t'ouvrir des portes.
0: Bon, non, pas du tout. Au contraire, c'est pas en ayant un bac que ça va t'ouvrir.
1: Ça t'aurait pas ouvert les mêmes portes, quoi.
0: Non, mais je vais te dire une chose, que ça m'étonnerait qu'avec un bac, tu peux avoir plus facilement du boulot, ça c'est faux. Hein.
2: Tu peux déjà avoir un foyer 3 étoiles.
16: Avec un bac, t'acceptes pas en foyer, justement.
0: Toi, Pildar, tu vas fermer ta gueule et puis Manu, ça va être pareil parce que vous commencez à me casser les couilles avec le foyer. Je sens que ça va être les deux dernières questions et je vais me tirer après. Ok?
2: Bon.
0: C'est là, vous êtes deux connards.
2: Ceci dit.
0: Alors. Manu,
2: ceci dit, en temps de passion, on a quand même bac à chat. Bonsoir.
13: Bonsoir.
1: Putain, j'ai dit que moi aussi j'avais des vieux jeux de mots.
13: Bonsoir, c'est bac à chat.
0: T'appelles d'où?
13: J'appelle de Boursiflotte sur Bouzion.
0: Alors, je vais te dire une chose.
13: Bonsoir.
0: Tu me donnes la fréquence, s'il te plaît.
13: 118.8, bonsoir, c'est bac à chat.
14: La fréquence.
0: Alors, la question, quelles sont les différentes matières qui composent le bac? Alors, bac à ça.
6: 15% d'aluminium.
4: Du polyester.
6: Ouais. Ouais, doit y avoir aussi des matériaux de synthèse, je pense.
16: Non, là, c'est sa rotule dont vous parlez.
6: Le truc de Steve Austin, là. Qui permet de lancer les crottes de nez à 10 mètres, là.
1: Ah, mais non, là, ça vaut pas 3 milliards.
4: Et vous l'avez, le tiki-tiki-tiki-tiki-tiki.
0: Bon. Alors. Oui, pousse-moi, routine. Tu vas aller te coucher parce que j'ai reconnu
2: ta voix. Non, il dit rien, c'est pas lui.
0: Au revoir.
2: C'était Blaise qui déconnait.
0: Non, mais justement,
2: il a rien dit.
0: Justement, tu dis à Blaise bonne nuit, comme ça aussi, ça m'en fait deux de moins.
2: Mais non, Pousse-Varotti, il a rien dit. C'est pas Blaise en plus. C'est Marie Pierce.
0: Non, il n'y a pas de Marie Pierce.
2: Oui, c'est encore là, j'ai juste de la virer.
0: Non, il y a longtemps que tu allais virer celle-là.
6: C'est Bézu.
0: Non, tous ceux-là, ils sont déjà virés depuis longtemps.
6: Ah merde.
4: Bon, c'est quoi la question, là?
0: C'est qui?
17: Là, oui.
4: Voilà, c'est
6: Pierre.
4: C'est Thierry.
0: Oh là là.
2: Non, c'est Blaise.
0: Putain, ma fille d'arbre...
2: L'actrice vie vicieuse, qui est bien calme, ça m'étonne.
18: Ouais, je suis bien calme. Hein.
2: Blaise, Pousse-Varotti et Bacacha.
4: En fait, le bac, c'est rare, il y a plusieurs matières. C'est ça, la question, en fait.
0: Ouais. Voilà. Ouais, quelles sont les différentes matières qui composent le bac?
4: Ah ben, il y a un petit peu tout. Bah, déjà, il y a deux jeunes auditrices qui sont passées tout à l'heure qui disaient qu'elles est passé le bac de philo. Il y a la philo, il y a tout, hein, maths, histoire, géo, ça dépend des, en fait, ça dépend si c'est A, B, C. Si
16: non, ça dépend des sections.
0: Non, mais ça, faut se dire une chose, qu'il y a plusieurs matières, et puis ça, toutes les matières, on peut pas, on va s'éterniser sur ça. Il y a la philo, il y a le français, il y a les maths, il y a la géographie, il y a la chimie, tout ça dépend de ce que vous voulez faire.
2: Le français, le bac français, tu passes pas avec les autres bacs, en fait, tu passes en première.
0: Non,
2: Monique.
1: Si.
19: Pour les gens qui si, c'est en fin de
0: temps. Vous vous calmez là derrière quand quelqu'un parle. Merci.
6: On laisse parler la
0: Manu, quand
2: ma mère parle, je sais.
0: D'accord, tu coupes les auditeurs parce qu'on n'a pas besoin de.
1: Oh là là.
0: On comprend rien.
16: Ils vont bander en antenne. Okay.
19: C'était juste pour confirmer que ça se passait bien en fin de première.
0: Donc en fin de première, le français, d'accord.
2: Mais comprends. Vous poussez la 2 à combien? À 8000 tours? Parce qu'en fin de première, ça hurle déjà.
0: Bon, toi avec tes
2: génial, Gérard, quand t'as la moustache qui s'irise comme ça, tu me fais kiffer.
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0: Bon, qui c'est qui vient de répondre? C'est Blaise hein, qui vient de répondre.
2: Oui, Blaise disait avec toi qu'il y avait pas mal de matière.
4: C'est vrai, hein.
16: Je voulais juste rajouter que Vieille Vicieuse avait dit que ma mère avait une sale voix, donc c'est pas sympa.
0: Ah bon?
19: Ah, ça, c'est pas gentil. Ouais,
0: c'est vieille Vicieuse.
18: Vous fumez trop, Monique.
0: Bon, alors au revoir. Voilà, tira dire ça dans ta chatte. Allez hop, tu lui dis au revoir. Allez, terminé.
16: C'est vrai que le crack ravage les cordes vocales.
0: Allez, Bacacha.
6: Ouais, tu peux appeler Calin, hein, tu t'hésites pas. En fait. Hey, t'avais pas un vieux chat pourri qui s'appelait Calin?
0: Bah
6: attends, Gigi, il est 5h, on peut se lâcher quand même.
0: Bah non, mais moi je te dis que je m'attends, Bacacha, tu dégages.
6: Ouais, bah non, attends quand même.
0: Non, mais au revoir, Bacacha.
6: Bon, bah toi, bonne nuit à tout de suite.
0: Voilà, ouais, bah bonne nuit, bah, au revoir.
1: Retourne au paradis. Déjà.
0: Alors, pousse la barre rôti.
14: Ouais, bah c'est clair. Il y a déjà tout ce que disaient les autres tout à l'heure, qu'il y a plusieurs sections, donc différentes matières.
0: Bah, c'est ce qu'on vient de dire.
14: Bah oui, bah,
16: c'est bien taffé.
14: Qu'est-ce que tu veux dire d'autre?
0: Voilà.
1: Sur IRC tout à l'heure, on me disait que tu avais oublié la matière sanitaire et sociale, mais venant de toi, c'est un peu normal.
0: Alors ça, sur l'IRC, ils commencent à me les gonfler avec leurs questions de merde.
16: Non, mais il y a tout simplement le sport, tu sais, les gens qui font sport-études.
0: Ah, non,
16: mais
0: pourquoi?
16: Non, mais si, c'est vrai, bac, ça. C'est un bac.
0: Mais alors pourquoi il n'y a pas le bac de sport en chambre aussi tant que tu y es? Ah, ça peut exister aussi un bac de sport en chambre.
16: Je suis pété de rire.
14: Un bac, dis-moi Gérard, ouais. T'as oublié d'être drôle ce soir ou pas?
0: Non, mais moi je te pose la question, alors voilà. Ah ouais, je pose la question à Manu.
14: Il y a des limites, tu vois.
0: Ouais, bah attends, si
14: dans
0: je veux.
14: Il y a des limites quand même.
0: Ouais, bah si ça te plaît pas, mon pote, c'est le même prix. D'accord?
14: Très bien.
0: Voilà.
16: Bon, tu fais quoi là, Gégé?
0: Huitième question. Voilà. Écoutez-vous la radio?
2: Attends, justement, avant que tu bougez pas, hein, les auditeurs, je vous mets à l'antenne. Juste avant que tu poses la question, on va accueillir bien sûr les nouveaux avec Gros Mulot. Bonsoir.
21: Bonsoir.
4: Oh, putain, il commence à faire jour.
2: C'est vrai?
4: C'est chaud. Ouais. C'est le marathon. Ça allait trop loin. Hein.
21: C'est prêt demain.
0: Alors, Gros Mulot.
21: Bonsoir. J'appelle de Romilly sur Seine, 101.7.
2: Romilly 101.7, c'est pas dans Paris. Mmh. Et on accueille Dr Slump,
21: sacré.
1: Jésus, un farceur.
21: C'est Dr Slump. Bonsoir Gérard, bonsoir l'équipe, bonsoir.
0: T'appelles d'où?
21: J'appelle de Pithiviers. Tu foutras un coup de bite à Aral de ma
1: femme. J'allais le dire, merde.
21: C'est chaud.
1: Aral, putain.
0: Ah. C'est la fréquence.
21: 113.5.
16: Il paraît que les corbeaux, ils volent à l'envers chez toi.
21: C'est chaud chez moi.
0: Alors, la question, c'est écoutez-vous la radio pour réviser les examens? On va demander à Pousse Vavarotti.
14: Mais quoi? J'ai rien compris à ta question.
0: Écoutez-vous la radio pour réviser les examens?
14: Ah, ok.
0: C'est français, clair, mais précis.
14: Ouais, mais c'est français, c'est le français Gérard aussi, hein. Enfin bon.
0: Si ça te plaît pas, c'est le même prix.
21: C'est dit avec 3 dans moins quand même.
14: Non, j'écoute pas la radio pour réviser, puisque tu vois, si j'écoute un débat comme ça, ça me déconcentre plutôt qu'autre chose. Tu vois?
0: C'est ça.
14: Réviser, quoi.
2: Gérard, je vais te poser la question. Qu'est-ce que tu peux écouter à la radio qui peut t'aider à réviser?
14: Ouais, déjà.
2: Quelque chose que, ouais. Des cours ou c'est carrément autre chose dans le style de la musique classique,
0: non, mais de la musique.
2: Ou des gens qui parlent, mais ça parle non, pas
0: non.
2: Des cours.
0: Non, mais de la musique. Par exemple, on n'aurait pas fait la nuit marathon. T'en as que je suis sûr qu'ils auraient écouté la nuit jusqu'à 6h avec je sais plus qui c'est qui était là. Donc ils auraient pu.
2: Géronimo.
0: Ils auraient pu écouter jusqu'à 6h du matin pour réviser. Hein.
1: Mm-hmm.
0: Ouais, Rigo.
1: Non, mais je suis d'accord avec toi.
0: Non, mais il n'y avait pas une question, non?
1: Il y a un petit sondage de Monsieur Mazur.
0: Non. Alors, le sondage de Monsieur Mazur, c'est pas la peine, j'en veux pas. Mm. Donc, comme ça va plus vite.
2: Ah, si.
1: Et alors, il y a une petite suggestion de Judge de Lyon. Pour calmer le débat, il dit que pour un examen médical, est-ce qu'on peut regarder des radios de rotule, du coup, ou autre, pour se détendre?
0: Alors ça, c'est une question qui est pourrite, alors j'y répondrai pas. Comme ça va encore plus vite. Ça va mieux pour... Ça va aller mieux. Hein. Tu me diras que le prochain...
2: De votre micro, tu paieras pas plus cher.
0: Le prochain qui s'amuse à vouloir dire des conneries sur les révisions en parlant de ce que j'ai eu, c'est même pas la peine d'essayer que Rigo vous les lise parce que je ne répondrai pas à la question.
2: C'est clair. Mm-hmm.
0: Ouais.
2: Oui, justement par rapport à ton opération, j'en parlerai pas, mais je voulais savoir, est-ce que c'est comme les voitures, t'as des révisions à faire, genre pour voir si ta rotule tient le coup ou si t'as pas la patte qui flanche?
0: Non, mais ça, je répondrai même pas, tu vois.
2: Est-ce qu'au bout de tant de kilomètres de marche, tu dois.
16: Bon, allez, il n'y a plus besoin, puisqu'il s'est fait opérer pour enlever la ferraille.
1: Bah ouais.
0: Bon,
16: c'est
0: allez,
16: qu'il n'y a plus de ferraille.
0: Il a rien compris.
16: C'est biodégradable.
0: Blaise.
3: Oui.
1: Silicone.
3: Ouais, bon, pour les radios, ça dépend ce que t'écoutes. C'est mieux d'écouter de la musique. Allô?
0: Oui, je t'écoute.
3: Oui, c'est mieux d'écouter de la musique plutôt qu'un du blabla qui va te prendre la tête, quoi.
1: C'est vrai.
2: France Culture, ça peut être sympa pour réviser, non?
3: Ah non, ça doit être bien casse-couille.
0: Le portable!
3: C'est pas moi. Hein.
2: Ouais,
3: c'est l'interférence, apparemment, on appelle plus tard.
21: Ouais. Faut arrêter.
0: C'est qui?
16: Ça devrait se calmer.
1: Je sais pas. Pendant ce temps-là, Gérard, sur IRC, comme ils savent plus trop quoi poser comme question, il y a Cocoon sur IRC, il te demande à quelle question est-ce que tu réponds?
0: Je réponds à la 8e et c'est tout. Alors comme ça, lui, il va se calmer un petit peu parce que vous commencez à me les gonfler sérieusement ce coup-là.
1: C'est vrai.
0: Gros mulot pour continuer.
17: Ouais, à propos des radios, moi je t'écoute, on sait jamais, si jamais pour demain sur le bac, si en philo je tombe sur la boulimie, sur l'autoroute ou le quinquennat, je vais cartonner grâce à toi.
0: Alors sur la boulimie, je crois que t'es vachement en retard.
17: Que j'ai un sujet là-dessus.
0: Non, mais je crois que t'es vachement en retard sur la boulimie, il y a longtemps que le débat il a été fait. Hein.
17: Ouais, c'est clair. Ouais, sur le quinquennat, pareil.
14: Ok, super.
0: D'accord. Docteur Small, là,
2: ouais. Slump.
21: Moi, j'aurais voulu savoir si tu trouvais que c'était vraiment judicieux de faire des débats cette nuit, parce qu'en fait, demain, il y a examen. Et voilà, qu'est-ce que tu vas dire à tous les parents qui vont te faire des procès, parce que les gamins, ils auront raté la philo, parce qu'ils ont écouté le débat de GG, tu vois. Qu'est-ce que tu vas leur dire à tous ces parents dont on a ruiné tous les espoirs qu'ils avaient placés dans leur petit chérubin? Hein?
0: Ouais, non, mais ça, de toute manière, je peux vous dire que je connais.
21: Ou tu vas tout mettre sur le dos de Max, comme d'habitude?
0: Il
21: y aura des procès, moi, je te le dis tout de suite.
0: Docteur Small, au revoir, comme ça, tu diras plus de conneries. Mais moi, je te dis, il y a des gens qui nous écoutent à l'heure actuelle, donc ils n'ont pas besoin d'entendre de tes conneries, d'accord? Avant de bon entendeur, salut!
16: Est-ce que ça les aide? Gérard.
0: Fil d'art.
16: Oui, c'est bon, il vient.
0: Tu me dis.
2: Attends, je finis les blagues du monde.
0: Non, mais oh! Mais Fildar, tu finiras ta blague demain, tu me diras docteur Small là. Au revoir, celui-là, ça y apprendra à dire des conneries sur.
1: Gérard, je vais dire que sur IRC, ça monte, on a dépassé les 9000, à cette heure-là, c'est incroyable. On est 9140, tout pile. Et il y a une très bonne suggestion de Zébulon qui te demande. C'était peut-être pas. Ah non, c'était Scare, excusez-moi. Qui te demandait quelle est ta matière préférée.
0: Ils sont complètement cons, quoi, sur le ils sont complètement cons, quoi.
1: Ils ont oublié que t'étais jamais allé à l'école.
0: Ouais, je crois, voilà. Hein, faudra peut-être qu'ils...
21: Je crois qu'ils ont oublié aussi.
0: Je crois qu'ils ont pas compris ce que j'ai dit au début.
21: Gérard, si t'avais eu l'occasion de faire de longues études, t'aurais fait quoi comme métier?
2: Éteins la machine. Ouais. C'est mieux.
16: C'est vraiment.
2: On va être tranquille.
21: Hein, Gérard, je t'ai posé une question quand même.
0: Bah, de toute manière, ce que j'aurais voulu faire, bon, très très dur, je peux te dire que.
21: Je crois pas que t'es assez intelligent pour répondre à cette question.
0: Non, mais j'avais pas mal d'idées en tête.
21: Il est 5h du mat, on est torché là, vas-y.
0: Non, mais de toute manière, c'était travailler dans des bureaux, c'est tout.
21: Ah bon? Et faire quoi dans des bureaux?
0: Ouais. Bah, se taper sur ordinateur ou sur une machine à écrire, voilà. Donc, conclure, on va perdre.
1: Putain, ça devait être beau.
0: Oh putain, qu'est-ce qu'il vient de perdre, lui?
1: Il y a du nouveau, il enchaîne fil d'art et travail.
2: Non, c'est des questions qu'on m'a souvent posées au standard quand j'ai essayé de dénicher des auditeurs.
0: Bah, Lyon.
2: Bah oui, mais c'est important et des gens voudraient savoir.
0: Je veux dire une chose, tu pourras encore écrire en pâte de mouche, je comprendrai. Il me faudra mes lunettes le prochain coup, je prendrai mes lunettes de soleil, d'accord?
2: D'accord.
0: Alors, Manu, ça suffit avec. Manu, tu m'arrêtes ça, s'il te plaît, tout de suite.
16: C'est parce que c'est le jour se lève, là.
0: Non, mais j'en ai rien à foutre,
2: en
0: moi.
2: En plus, des lunettes de soleil, c'est mieux pour ça.
0: J'en ai rien à foutre de ça.
16: D'accord.
0: Ok.
21: En fait, non, mais tu m'as choqué, Gérard. En fait, ton rêve dans la vie, c'était d'être secrétaire.
0: Voilà, t'as tout compris.
16: C'était pourquoi pour faire des trucs à ton patron
0: ou... Alors, est-il plus facile de réviser à l'étranger? Pousse Bavarotti. Alors là, je peux vous prévenir tout de suite que c'est des questions à la file d'art. Hein.
21: C'est clair. On voit que c'est un peu plus intelligent déjà.
1: Tu peux la répéter, s'il te plaît?
0: Alors, est-il plus facile de réviser à l'étranger?
1: Dans ton micro, s'il te plaît.
0: Est-il plus facile de réviser à l'étranger? Terminé, point final. Oh là, putain, ça devient lourd.
21: D'aller réviser à l'étranger, c'est pas le truc à faire, puisque bon, ton bac, si t'es français, tu le passes en France. Et donc, vaut mieux rester dans le coin, tu vois, pour être
0: plus. Non, mais t'en as par exemple. Ah, mais justement, il y a aussi les langues. On a oublié dans les matières.
21: Les langues?
0: Dans les matières. Quelles sont les différentes matières qui composent le bac? Il y a aussi les langues. Et là, souvent, il y en a qui demandent l'anglais. L'anglais, l'italien, l'espagnol, puis je sais plus que.
21: L'allemand quand même.
0: Ouais, non, mais l'allemand, c'est pareil à peu près comme l'anglais. Hein.
1: Le breton aussi.
21: Ouais, c'est la même.
0: Non, mais ça, le breton, c'est le français, ça.
21: Le coup, ça va.
2: Non, c'est pas la même langue que le français, le breton.
1: Bah non.
16: Ah, mais sinon, ça serait du français. Moi, rien,
0: ouais. Et donc, c'est pour ça que.
2: Kenavo, Gérard.
0: Qu'est-ce que tu veux, toi?
2: Kenavo.
0: Vas-y.
16: On parle pas des parents, Phil.
0: Bah alors, qu'est-ce que t'as comme auditeur à me donner?
2: J'ai Madame Musquin. Bonsoir.
5: Bonsoir.
2: Ah bonjour.
1: Oh putain.
21: Bonsoir Madame Musquin.
1: Gérard, sur IRC, il y a Jess, il me dit qu'avec tes poèmes, tu pourrais peut-être passer un bac littéraire.
0: Oh là, putain, ils vont casser les couilles avec des questions pourries comme ça, longtemps sur l'IRC ou quoi?
1: Non, elle est pas pourrie du tout, c'est toi qui la prends mal.
2: Ils veulent t'en sortir, les mecs, c'est tout quoi.
21: Gérard, c'est une suceuse, on vient de la prendre ce soir, c'est tout.
0: De quoi?
21: Attends,
0: pousse Bavarotti, tu peux
2: rien. C'est Blaise, c'est Blaise.
0: Non, il est plus là, lui.
2: Si Blaise est là.
21: Non, moi j'ai une question à te poser, c'est Blaise. Si t'avais eu de la chance de faire de grandes études, est-ce que tu penses que le métier de secrétaire serait été approprié?
0: Non, mais attends, Blaise, au revoir, parce qu'il y a longtemps que j'ai déjà répondu à cette question. Alors, bonne nuit.
21: Allez, bonne nuit. J'ai pas suivi, j'étais hors antenne.
0: Non, mais tu vas y retourner, puis tu vas te coucher maintenant.
21: D'accord, est-ce que tu peux lâcher mon numéro à Monique?
0: Bon, ça, tu te débrouilles avec la mère. Tu te débrouilles avec elle après hors antenne.
21: D'accord.
0: Et Manu. Putain, je t'ai loupé, toi, mais je vais te pas te louper de tout. Madame Musquin, vous appelez d'où?
5: J'appelle de Paris.
0: Alors, question, est-il plus facile de réussir à l'étranger? Madame Musquin, bah voilà.
2: Pour passer, faire les révisions.
5: Je sais pas si le diplôme français, il marche à l'étranger. Mais je crois que ça marche, ouais.
16: Qui c'est qu'il y a une mouette chez lui?
1: Il n'y a pas quelqu'un qui a un coq aussi tant qu'on y est?
5: Je crois qu'il y a quelqu'un qui est coincé dans l'ascenseur là.
0: Je crois qu'on va pas continuer parce que ça commence à me prendre la tête là.
2: Ouais. Si, il faut pousser un peu.
0: Pause Bavarotti et gros mulot, vous allez vous calmer, sinon je vous dis au revoir.
21: J'ai rien dit, alors fais pas qu'il calme,
7: ça se fait pas.
0: Attends, si t'es pas content, gros mulot ou pas pause Bavarotti, je vous emmerde, d'accord?
7: D'accord, comment elle dit ça se fait pas, elle a envie de câlin et c'est comme ça qu'elle est.
0: Alors pose Bavarotti, elle a envie de câlin, moi je t'emmerde. Au revoir.
7: Mais c'est l'autre du temps.
0: Au revoir.
2: Moi je vire qui parce que je sais pas où j'en suis.
0: Alors tu vires Blaise. Tu peux.
2: Non,
0: tu
2: mais Blaise, ça fait longtemps qu'il est barré, Blaise.
0: Mais alors pourquoi tu l'étais encore là?
2: Mais c'est pas Blaise, c'est pour ça que tu t'es fait avoir. Il y a personne là. Blaise vient de zapper justement. Donc
16: est-ce
2: en fait,
16: on pourrait avancer sur les questions.
0: Pousse Varotti.
2: Non, Pousse Varotti là. Pousse Varotti, il a rien dit, donc il reste.
0: Alors, tu viens, gros mulot terminé.
1: Je pense qu'il y en a qui passent leur examen tout à l'heure, qui sont en train de se réveiller, qui t'écoutent.
21: Il est bientôt une heure.
0: Donc la question, ça a été plus facile de réviser à l'étranger. Vous allez répondre ou pas?
16: Tu peux parler devant ton micro parce que là, c'est une horreur aussi, Gérard.
21: Ouais, ouais, c'est vrai.
2: Et avant qu'un des auditeurs réponde, on accueille Professeur Procion. Bonsoir.
8: Oui, bonsoir. C'est le Professeur Procion.
9: Bonsoir.
8: Bonsoir.
0: Et donc, la fréquence.
8: J'appelle d'Orléans, 107.7.
2: C'est un professeur qui demain va surveiller les élèves pour la philosophie.
0: Ouais, bah, ouais. Bon, alors la question, je la répète, et vous allez répondre parce qu'il est 5h05 presque.
8: Ouais,
0: et
8: j'ai déjà répondu. Hein.
0: Ouais, bah, c'est pour Madame Musquin et puis Professeur Machin.
21: Et puis Gros Mulot quand même.
22: Je vous avais répondu.
8: Mais Gros Mulot, tu puis du bec.
0: Gros Mulot, je te dis au revoir.
21: Qu'est-ce que tu parles, toi?
0: Tu dis au revoir à Gros Mulot, lui, j'avais viré. Hein.
8: Gérard, c'est Gros Mulot.
0: Je vais dire, tu le vires.
8: Gérard, c'est Gros Mulot.
0: Tu le vires.
8: Gérard, c'est Gros Mulot. Fais-tu au revoir.
0: D'accord, je le vire.
8: Allez, hop là.
0: Fais gaffe parce que là, ça va voler, toi.
2: Mais c'est quoi?
0: Oh ouais.
2: C'est alors, fabriqué Dupont.
0: Madame Musquin.
1: Dubon.
22: Oui, je crois que je vous avais répondu.
0: Alors donc, Pousse Varotti.
8: Oui, j'ai déjà répondu, Gérard.
0: Alors, Professeur Machin.
8: Et pourriez-vous me répéter la question?
21: Alors, la question,
0: Gérard. C'est est-il plus facile de réviser les trois jeunes minutes, Gérard, s'il te plaît?
16: J'ai rien fait, Gérard.
0: Bon, elle est terminée, j'arrête, top.
8: Oui, monsieur Gérard.
0: Allez, hop, terminé.
8: Professeur Procion, à l'appareil.
0: C'est terminé, c'est la dernière question, comme ça ira plus vite.
8: Moi, je pense que les petits séjours à l'étranger, si je peux me permettre l'expression, ça peut donner un petit coup de pouce quand même.
21: Ah, c'est chaud.
8: Tout à fait. En ce qui concerne les révisions.
0: Y'a rien, Gérard. T'inquiète, tu crois que je t'ai pas vu faire?
16: Hein?
0: Je t'ai pas vu faire, tu crois ça? Alors, terminé, conclusion du débat.
2: Alors,
8: Bah non, on enchaîne jusqu'à 6h du mat.
0: Non, non, pousse, pas bavard, non, parce qu'il y a encore.
8: Avant de m'en là.
22: Vas-y, j'ai de la place sur la cassette.
0: Tu mets ta ça tout de suite, Manu.
16: C'est pas moi, Gérard.
0: Alors, pousse Varotti, conclusion.
8: Tu me prends dans la vitesse, là. C'est chaud.
0: Ouais, mais je m'en fous, c'est la conclusion du débat.
2: Bah, attends, pendant que pousse Varotti réfléchit, on accueille Muriel Montausset pour la.
0: Non, mais attends, tu te fous de ma gueule, toi, j'ai dit conclusion.
8: Allez, pose une dernière petite question, là.
0: Non, c'est terminé. Terminé.
2: Elle veut pas. Le
8: cochon, là, je suis sûr que t'en as une dernière.
0: Alors, pousse Varotti, le cochon, il t'emmerde, au revoir.
8: Mon cochon.
0: Allez, au revoir, pousse Varotti, là.
8: Tu m'envoies une gaine.
0: Bonne nuit.
8: Tu m'envoies une gaine dédicacée de la grosse Sandy?
0: Eh, la grosse Sandy, elle t'emmerde, espèce de connard!
8: Ouais, je sais qu'elle m'emmerde, mais. Si
0: bah, moi je t'emmerde avec, connard! Alors, au revoir!
8: Faut pas être vulgaire, tous ces gens qui vont réviser, là, la philo, là.
0: Ouais. Fais gaffe, Manu!
8: On donne un bien mauvais exemple aux jeunes Français, aux jeunes Françaises.
22: C'est vrai.
8: Je vous le dis, moi.
0: Ouais. Madame Musquin!
8: Génération.
22: Ils vont finir débatteurs.
0: Madame Musquin!
22: Oui, alors j'ai trouvé que c'était un débat pourri.
1: Calme-toi, Gérard, mange pas tes doigts.
22: Je plains que
1: ça. Ils sont pleins de puants.
8: Il y a des bactéries, ouais.
1: Tu vas attaquer le bois.
8: Je nourris à la lèpre. J'ai une bléno.
2: Qu'est-ce que tu disais, madame Musquin?
22: Je disais que c'était un débat pourri et que je plaignais ceux qui sont.
1: Attends, excuse-nous,
16: il t'écoute pas là.
0: Non, je continue pas parce qu'avec les deux cons là qui s'amusent à faire des doubles sons, c'est terminé. Alors là, c'est fini complètement, on arrête.
23: 5h10, 5h15.
0: Non, moi c'est terminé là.
2: Mais il reste 5 minutes là.
0: Non, mais ils mettent deux disques et puis terminé, moi.
23: Combien sur internet, c'est du monde?
0: 9000.
1: On a dépassé encore, on est 9324 au dernier. Ouais.
0: Non, mais j'ai plus de questions, alors.
2: Mais si, t'en as encore.
0: Non,
1: j'ai plus de bon
0: parce que toi, parce que toi, tu me donnes des auditeurs qui sont à moitié cons, qui disent que des conneries.
2: Mais attends, t'as vu leur filet, ils sont fatigués.
0: Ta bouche, pour l'instant, quand je parle d'accord.
2: Ils sont fatigués.
0: D'accord,
2: hein.
0: Bah moi, je te dis, tu t'écrases. Et Manu, tu arrêtes, s'il te plaît.
2: En plus, il y a des baisses de tension, on est crevés, ouais. On est au bout du rouleau, tu comprends pas.
0: 9000 combien que tu m'as dit?
2: 9200.
1: 9244.
2: Voilà.
1: Mais ça arrête pas de monter, alors note 44, c'est bien.
0: Ouais, bah de toute manière,
1: mais c'est ils sont fatigués, hein, ils ont du mal.
23: Regarde, tu
1: pouvais. Bac à sable et compagnie.
2: Moi, je suis à 14,7 de tension, faut y aller, faut monter là.
0: Tout à l'heure, tu vas
2: te faire. Je vais arriver à 16.
0: Tu vas choper 14 coups de poing dans ta gueule, toi, ça va te faire tout drôle tout à l'heure.
16: Tu vas te casser 14 sur le poignet, fais gaffe.
0: Toi, tu t'écrases un petit peu parce qu'avec ton bordel là, tu vas.
16: Hein?
0: Ouais, bah d'accord, au revoir.
23: Mais arrête, mais c'est bon, mais c'est pas possible.
0: Manu, c'est la dernière fois que tu me fais ça, tu dégages.
16: D'accord.
0: Tu dégages du studio maintenant.
16: Je peux pas, il reste 5 minutes. Je peux pas me le permettre.
0: Tu vires.
16: Je peux pas.
0: Tu vires de l'area, je veux plus te voir. Hop.
2: Je finis l'area si tu veux.
0: Non, toi tu.
2: Oh, attends, le kiff, un petit kiff.
16: Allez, bon, fais-toi bien.
0: Génial. Non, mais attendez,
1: viens. Mais ouais, il met tout en l'air et c'est bon.
0: Non, mais.
1: Pleure pas, GG.
0: Je sens que ça va mal se terminer. Alors,
23: dommage, il y a eu du monde ce soir.
0: Ouais. Donc moi je vais poser une question quand même à Anka, parce que depuis tout à l'heure, je t'ai demandé de faire la, le standard avec Manu. Apparemment, tu m'as pris combien d'auditeurs?
10: Pas des masses, parce qu'ils raccrochent tous, ils sont timides quand ils entendent ma voix.
0: Bah ouais, mais de toute manière, c'est ton boulot, hein. C'est pas le boulot de parce que si tu remplaces Fildar.
10: Bah, les auditeurs, ils font pas leur boulot.
0: Non, bah même, si tu remplaces Fildar à la rentrée, donc va falloir que tu voyes comment ça se passe, hein, parce que quand
2: tu révises aussi, toi, faut que tu révises.
0: Quand je dis à Manu qui fera la réa, c'est toi qui feras le standard. Si ça se passe pas, ça sera toi qui dérouilleras, hein. Là, je ferai pas de cadeau, hein.
10: Ouais, mais il marche pas bien, ce téléphone.
0: Ah ouais, non, bien sûr, il marche pas bien, le téléphone. Non!
2: De toute façon, même si l'année prochaine je suis sur France Info, je viendrai pour tes débats.
0: Hein. Ouais, bah alors toi, voilà. Tiens, comme ça.
2: Ah oui, si
0: voilà, c'est tout ce que j'ai à te dire.
2: Si tu veux, ouais, pas de
0: problème. Bon, on va faire des conclusions de l'IRC.
1: C'est chaud.
0: Bah ouais, mais faudrait.
1: C'est chaud, il y a énormément de monde. Alors, des questions. Alors, attention, question pertinente de Desperados. Il voulait savoir si tous les bacheliers passent l'épreuve en même temps, compte tenu du décalage horaire en France. Ah, c'est pas bête ça.
0: Non, mais attends, le décalage horaire, il y a longtemps qu'il est fait. Hein, depuis le mois de mai. Mars, mais je sais plus quand. Donc il y a longtemps que c'est fait, donc le décalage horaire n'a rien à voir.
16: Est-ce que par l'éclipse a joué
1: aussi?
0: Et pourquoi pas non mais si tu veux, pourquoi pas l'ouragan aussi? Non.
16: Ouais. Oh chaud la vanne.
0: D'accord. Je crois que
1: non mais sérieusement Gérard, par rapport au décalage horaire, il y a des gens qui auront les sujets avant certains, tu vois, ils vont rentrer chez eux de l'examen, ils vont pouvoir appeler les autres à l'autre bout de la planète et leur donner les sujets.
0: Non mais ça dépendra, parce que ça faudra voir comment que ça va se passer, mais de manière les sujets, ils les ont déjà tous dans les écoles, donc maintenant ça
1: les élèves déjà ils les ont.
0: Non, pas les élèves,
2: dans des coffres avec des petits cadenas.
0: Non, ça y est, ils sont déjà distribués dans les lycées.
2: Oui, mais ils sont dans des
0: coffres. Non, mais de manière les lycées sont déjà permis, sont bien protégés à l'heure actuelle. Parce qu'il ne faut pas croire que ça va faire comme l'année dernière, qu'ils ont eu des problèmes qu'ils ont perdu pas mal de papiers.
2: Ça a brûlé les copies.
0: Donc, après...
1: Alors ensuite, les marées jouent-elles... alors, attends.
10: Quoi?
1: Les marées jouent-elles une influence sur le taux de réussite? Très bonne question, dis No Good.
0: Attends, mais qu'est-ce qui me sort, les marées, c'est quoi ça?
1: Les marées.
0: Les marées, mais non, mais les marées, elles n'ont rien à voir. Elles n'ont rien à voir. Ça n'a rien à voir avec la philo, la marée.
2: Non, par contre, la pleine lune, ça peut jouer. Si
1: forcément.
2: Une pleine lune, tu dors mal, tu peux mal réviser.
0: Et pourquoi le soleil?
2: Bah non, le soleil, ça n'a rien à voir.
0: Ouais, bah, t'as raison.
2: Généralement, on dit que les cheveux poussent plus vite les nuits de pleine lune.
1: Ouais, ça, c'est vrai.
0: C'est ça. Après, que dernière conclusion, c'est tout?
1: Les conclusions, à part que ton débat a été.
0: Ouais, con, qu'avait ni queue ni tête comme moi, c'est ça. Donc,
1: voilà.
0: Donc, je m'en fous. À chaque fois, c'est pareil. Donc, je commence à en avoir de l'habitude.
1: Donc, forcément. 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
0: Ouais, mais de toute manière, ce site-là n'existe pas. Donc, c'est pas la peine de que les auditeurs. Ouais, mais de toute manière, c'est un faux site internet.
1: D'accord.
0: Donc, ceux qui s'amusent à y aller, vous faites ce que vous voulez. Mm-hmm. Mais de toute manière, je préviens que celui qui a été mettre mon numéro de portable dessus, je peux vous dire une chose, que celui qui l'a fait et qui continue à me faire chier, ça risque de morfler pour lui. D'accord.
1: C'est vrai.
0: Alors, celui qui veut jouer avec, qui s'amuse, et moi je vais jouer avec son matricule derrière. Donc moi, qu'est-ce que j'ai à dire? Il n'y a plus de conclusion.
23: Une dernière question.
16: Et les conclusions standards,
23: dommage,
16: tu fais pas?
0: Bah ça y est, ils ont déjà tous fini leurs conclusions.
16: Ah bon, ok.
1: Il y a quand même Lénine. RFM, moi c'est pour ça. Il y a quand même Lénine sur l'IRC qui voulait savoir si le bac est sexuellement transmissible.
0: Alors ça, je répondrai pas du tout à cette question.
1: Pourquoi?
0: Ça, non.
1: Pourquoi?
0: Non, ça, je ne répondrai pas du tout à cette question-là, parce qu'à cette heure-ci, je ne m'amuse pas à répondre sur des conneries comme ça.
21: J'ai écouté. Donc, moi, je passe mon bac demain matin, c'est-à-dire dans 4 heures.
0: De philo.
21: Ouais, de philo. Donc, ça va être dur. Donc, je suis vraiment dégoûté d'avoir écouté un débat aussi merdique pour foirer mon bac.
0: Alors, dans ce cas-là.
21: Donc, c'est abusé, Gérard.
0: Ouais.
21: Donc, ce que je vais faire, c'est qu'au lieu d'aller passer mon bac.
0: Ouais.
21: J'habite juste à côté là, de la rue Bayard.
0: Ouais.
21: Donc, je vais venir te foutre 2-3 béquilles là, dans ta vieille beuge. Et ça va le faire, quoi.
0: Pauvre con, va. Ta vieille beuge.
21: Tu mets un low kick dans la rotule.
11: Vas-y, là.
0: Allez hop, au revoir.
2: Non mais non, non mais ce que Gérard peut faire, c'est que étant donné qu'il t'a un peu emmerdé cette nuit pour tes révisions, il peut venir avec toi au bac.
21: Mais attends, tu vois la touche du mec quoi.
2: Mais ils vont le laisser rentrer, c'est obligé.
16: Et puis ils vont pas le laisser dehors lui.
2: Il peut graver les réponses sur sa jambe directement.
0: C'est ça, t'as raison.
2: Non, ils vont le prendre en bureau, ils vont l'analyser.
0: Terminé.
2: Ils vont l'ouvrir.
21: Gérard, avant de terminer, j'avais une question. Genre, quand tu vas à l'aéroport, tout ça, t'es pas emmerdé? Le truc, il sonne tout le temps, tu vois.
0: Non mais je te dirais une chose, qu'il faudrait peut-être ouvrir tes esgourdes. Il y a longtemps que j'ai plus rien dans la jambe. Hein.
2: Non mais il parle des bouchons en ferraille que t'as dans l'anus. Tu sais qu'on peut bloquer les bouteilles à la douane.
0: De toute manière, ça vient d'un troisième degré de Pilar. L'espèce de saloperie de Troyen de merde. Il vaut mieux dire tourner dans son pays de merde pourri. Parce que j'y étais une fois. Les gens, c'est vraiment des connards. C'est tous des cons à Troyes.
2: Ça arrive, Gérard, d'avoir un anus artificiel. C'est pas grave.
0: Ça y est, c'est terminé.
21: Dernier petit truc, j'ai pris ton vieux chapeau Rav Calin en otage.
0: Ouais, bah moi, je t'emmerde avec.
21: Faut faire ma conclusion, GG. Bon,
0: vas-y.
21: Professeur Frosso à l'appareil, quand même.
11: Bonsoir.
21: Bonsoir. D'habitude, tu fais des débats sur des trucs que tu connais, c'est genre, je sais pas, les routiers, la boulimie, par exemple. Et là, tu nous prends un débat sur les études, alors qu'en fait, t'es quand même un peu limité. Tu connais pas trop le truc, tu peux reconnaître quand même, GG.
0: Bon, les questions, si ça vous apporte. De toute manière, c'était une nuit marathon. Tu permets.
12: Il connaît, il veut être secrétaire.
0: Le débat. Bon, ta gueule, toi, quand je parle, merci.
12: Son ambition dans la vie, c'est d'être secrétaire.
0: Voilà, donc c'était prévu qu'on faisait deux débats, donc un sur le quinquennat et l'autre sur la révision, vu que c'était la nuit marathon, donc c'est tout. Si ça vous plaît pas. Mais attends, tu permets, tu me laisses terminer quand je parle, s'il te plaît. Donc les questions, c'est moi qui les ai préparées. Le débat, c'est avec Max qu'on en a discuté, donc si ça vous plaît pas, c'est le même prix. En de bon entendeur, salut.
21: Non, mais non, prendre en sténo, faut déjà connaître le français d'abord.
0: Alors, on va s'écouter le petit Pinocchio.
12: J'ai passé ma conclusion là,
2: chacal. La tienne.
0: Ouais, le chacal. Alors le chacal, il t'emmerde, espèce de connard.
21: En plus, Gérard, t'as parlé du bachotage et du bachotage aux Philippines. Et ça, c'est dégueulasse.
0: Alors toi, tu dégages, Jean-Marc.
12: Je suis bien content qu'ils aient délivré l'otage, là, pour suivre le rôle.
0: Allez, tu me dis au revoir à ces bandes de connards, là, parce que.
21: Non, on reste.
0: Non, tu leur dis au revoir, Manu.
2: D'accord, au revoir, les mecs.
0: Alors, bonne nuit. Donc, alors, pour moi, la conclusion, comme par hasard, ça fait comme le deuxième débat, comme le premier débat. Merde.
2: Étrange.
0: Encore avec ces toujours vous deux. Alors, ça commence à bien faire. Donc, à la fin du mois, Fildar, je te veux pas lors du débat. D'accord ?
2: Pas de problème.
0: On verra, je verrai ça avec Olivier de la Pro s'il sera décidé de bien.
2: Non, mais tout à l'heure, Olivier, il a voulu faire la réa, tu l'as viré au bout de deux minutes, il viendra plus jamais dans ta.
1: Tu l'as viré au bout de 30 secondes, c'est pas sympa.
0: C'était pas prévu que je mette Olivier ce soir.
2: Il voudra plus bosser avec toi.
1: Ah ouais, c'est clair.
2: Donc, tu restes tout seul maintenant.
0: Ça t'amuse ça ?
2: Non, mais attends, j'ai rien.
0: Ouais. Donc, pour moi, la conclusion, c'est dommage que ça soit mal terminé. Ça s'est terminé en couille, comme d'habitude. Et ça, j'aime pas ça. Ça fait deux débats qu'on fait en espace de deux heures. Je trouve que ça aurait pu se passer un petit peu mieux quand même pour la nuit marathon.
2: Ouais, mais tu peux pas essayer de donner un message là pour les auditeurs qui vont aller passer leur bac là, au lieu de
0: se plaindre là. Qu'est-ce que j'ai à leur dire ? Qu'ils réussissent, mais je leur dis les cinq lettres, c'est-à-dire merde pour ceux qui le passent. Voilà, c'est tout ce que j'ai à leur dire.
2: Et puis rien n'est perdu, toi t'avais 17 ans CM2, donc tu vois.
0: Moi je t'emmerde, d'accord ?
2: Ok. Non mais en plus, Gérard m'a dit tout à l'heure que si t'as le bac, t'as plus facilement, enfin tu peux avoir plus facilement une TDI.
0: Et toi, tu ferais mieux de t'occuper de ta pigeot qui est en train de se faire broyer, qui est déjà broyée depuis longtemps.
2: Bah oui, c'est pour ça, pourquoi t'en parles ? Ça fait 3 ans que je l'ai plus, tu me prends encore la tête avec une bagnole.
0: T'en as encore une que t'as même pas été capable de me raccompagner l'autre fois, alors tu fermes ta gueule maintenant. Donc sur l'IRC, on a pas dépassé les 10 000 ?
1: Non, malheureusement, malgré qu'il y a un quart de Pokémon qui est arrivé à la fin.
0: Et donc, on a terminé.
1: On a terminé à 9723.
0: 9723. Bravo.
2: J'ai un peu de voyance.
0: Et donc, je vous remercie tous d'avoir passé la nuit avec. Non, il reste encore une petite demi-heure encore pour la fin de la nuit monologue.
2: Non, la nuit marathon, monologue.
0: Ouais, la nuit marathon, pardon. Donc, qu'est-ce que j'ai à vous dire ? Pour ceux qui passent le bac, je vous souhaite bon courage. Pour
2: qui rigole en face ? C'est Martin qui s'amuse en face.
0: Martin, tu te calmes, s'il te plaît. Et Fildar, tu arrêtes. Donc, on va s'écouter le petit Pinocchio en bois d'acajou avec Arrête de mentir. J'ai mal aux fesses et j'espère que c'est le bon disque.
2: Oh, bâtin.
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0: Arrête en train, tu me prends un café Courtrai sucré, s'il te plaît? Tu me prends un café. Ah, j'ai plus rien dans le casque. J'ai plus rien dans le casque. Est-ce qu'on m'entend?
1: Oui, moi j'entends, moi.
0: Ah, vous nous entendez toujours, mais moi j'ai plus rien, donc j'ai plus de retour dans le casque. Moi je veux bien un café Courtrai sucré. Est-ce que Miguel, tu peux me dire si je passe toujours à l'antenne? Enfin, si le son. Là, ça marche, là. Là, ça fonctionne, voilà. Très sucré, court sucré, voilà, très bien. Émilie ?
1: Oui ?
0: T'as peut-être une question à poser à Gérard ? Parce qu'il est à la cabine, attends, je te le passe, d'accord. Tiens, Gérard, tu mets ça, hop.
2: Là. Non, mais je remonte.
0: Attends, non, mais reste là pour le moment, non, le débat va commencer.
2: Allô ?
1: Oui, bonsoir Gérard, c'est Émilie.
2: Ouais.
1: Je voulais te demander si t'étais au courant qu'à Tahiti, on parle vachement de toi.
2: Non, je suis pas au courant.
1: Parce que là, j'en reviens et c'est de la folie, quoi. Tu peux pas t'imaginer, c'est tout le monde en parle, c'est l'effervescence et franchement, t'es quasiment une superstar, quoi.
2: Et t'as des preuves ?
1: Pas des preuves, j'ai pas de photos, donc qu'on ait parlé de toi, mais si tu veux, j'ai plein de copines à Tahiti, si tu veux, on pourra les appeler à l'occasion et puis elles te confirmeront, quoi.
2: Ok, ben tu leur demandes qu'elles m'appellent.
1: Qu'elles t'appellent, d'accord. Ouais. Non, mais reste à l'antenne avec. Qu'elles t'appellent à l'antenne, là ?
2: Oui, qu'elle m'appelle ce soir, si elle veut.
1: D'accord, bah ouais, mais avec le décalage horaire, ça va pas être facile, parce qu'il y a 12h, 11h ou 12h d'écart, alors ça va pas être très facile. Mais enfin, à l'occasion, j'essaierai de monter un truc.
2: Ouais, putain, mais qu'est-ce que c'est, ce bordel? Tu vas où, là, avec ton truc? Je vais pas dans les chiottes, ça va, quoi, toi? Ouais, je remonte là-haut.
3: Gérard! Allez, on déconne, merde!
2: Mais merde, j'ai pas envie, ce soir.
3: Je suis bien, mais...
2: J'ai pas envie.
3: Mais il y aura pas de sodomie.
2: Non, mais j'ai pas envie, il y a deux nanas qui m'attendent.
3: Non, Gérard, il y a le débat, viens avec.
2: Non, mais bon, c'est bon, et qui c'est qui marche sur les fils, là?
3: On voit les fils, on peut pas ou pas? Miguel!
2: Ouais. Oh, Miguel, on voit les fils!
3: Viens, on voit les fils. Il y a pas de fils, on peut plus, là, on peut plus, là.
2: Non, on peut plus, bah tant mieux.
3: Si, on peut, viens, on peut.
2: Ouais, vas-y, on peut, attends, et les cafés, là, merde. Putain, vous faites chier.
3: Voilà.
2: Ah punaise, vous commencez à me les gonfler, hein, ce soir.
3: Alors là, on va se mettre là. On va se mettre dans le bureau, on sera plus.
2: C'est quoi ça?
3: On va se mettre dans le bureau, on sera plus.
2: C'est quoi un bureau? Ah, tiens, de la flotte. Ah putain, il y a même plus de pile, merde. Bon, bah c'est bon, allez, hop. Ouais, hey, qu'il aille se coucher avec sa caméra.
3: Fais gaffe avec ça. Donc, attends. Passe.
2: Bon, bah, je te laisse.
1: D'accord.
3: Là, on peut plus, là.
0: Non, mais reste là. T'es toujours là, Émilie?
1: Oui, tout à fait.
0: Là, on est dans les chiottes du sous-sol?
1: Dans les chiottes.
0: Alors là, on est mieux, là. Hein.
1: Ah oui, mais moi, je cautionne pas ce genre de cochonnerie avec Gérard.
0: On nous voit, là.
2: Je descends dans
0: ce... On voit plus rien, là. Bon, donc, on va revenir. Non, mais Gérard, tu vas pas... Qu'est-ce qu'il y a? Il paraît qu'il y a deux boudins, là-haut.
3: Non, c'est pas des boudins. N'importe quoi.
0: C'est pas des boudins?
3: Non.
0: Tu veux rien, là? Tu veux bouffer un truc, là?
3: Non.
0: Bah, tu veux pas un petit truc? Allez, là, prends-nous un petit quelque chose, là. Hein? Qu'est-ce que tu veux? Alors, tu veux quelque chose, Émilie? Parce que là, on a quoi? On a M&M's, des Mars, des Bounty, des Maltesers, des Lions, des Hollywood.
1: Ouais, des M&M's, les petits nouveaux, là, qui viennent de sortir.
0: Qu'est-ce que tu veux, Gérard?
3: Ah, mais c'est bon, j'ai ramené ce que vous avez.
0: Hein?
3: J'ai ramené, moi.
0: Non, mais tu veux quoi?
3: Quelqu'un? Des
0: quoi? Bah dis, vas-y, quoi?
3: Mets-moi un lion.
0: Un lion, alors attends, un lion.
3: Un chewing-gum,
0: alors attends, tiens, c'est deux.
3: C'est deux.
0: Hop là, voilà, hop. Tiens, hop, voilà un lion, un chewing-gum. Et moi, je vais me prendre un bounty, tiens.
3: Attends, bon, je me prends. Didi.
0: Ah non, mais attends, c'est maintenant l'émission. Attends,
3: ouais,
0: c'est.
3: Non, mais
0: tu as intérêt, tu descends, hein, dépêche-toi, moi je t'attends, hein. Émilie! Nous, cabinet d'avocats spécialisés dans les affaires de mœurs, déclarons à signer au nom de notre client Gérard de Fun Radio, dont le nom de famille n'ayant pas été donné sur l'antenne de Fun Radio restera anonyme. C'est suite à ce qui s'était passé le vendredi 5 septembre 97, quand tu nous avais appelé pour présenter. Attends, je vais aller droit au but pour aller plus vite parce qu'apparemment c'est speed. Tu avais traité dans notre émission un client. Donc le client là, c'est un avocat qui s'adresse à nous. Donc son client, je cite, fils de pute. Et que t'allais se faire sodomiser d'espèces d'enculés. Tu te souviens avoir dit ça à un auditeur? D'accord?
2: Non, pas du tout, déjà. Si. Déjà
0: ce qui concile.
2: Attends, le 5 septembre, vendredi 5 septembre, ça m'étonnerait?
0: Si.
2: Ouais, c'est le
0: non,
2: belge.
0: Non, mais c'était le jeudi dans la nuit. Non, Gérard, c'est un avocat. Non, mais alors,
2: si c'est le belge.
0: On ne plaisante pas, attends. Non, Gérard, ça n'a rien à voir avec le belge. On ne plaisante pas avec ça, s'il te plaît, merci. Mm-hmm. Ce qui constitue atteinte de droits de l'homme est passible d'une peine de prison de 2 ans.
2: C'est bien, au moins, Gérard Rochaud. Tout frais payé.
0: Et 200 000 francs d'amende.
2: C'est ça, là, ils iront se faire
0: foutre. De plus, vous l'avez empêché de dire le pont de l'Alma, ce qui constitue une atteinte à la liberté d'expression, est passible d'une amende de 25 000 francs.
2: Donc, pour moi, ça, c'est du baratin.
0: Non, pas du tout. Il y a un tampon officiel, donc tu devras me le remettre, ce qu'il faut que je le redonne à mon patron.
2: Ouais, et ben, dans ce cas-là, ben,
0: Gérard,
2: moi, je te signerai rien du tout pour l'instant.
0: C'est sérieux, cette connerie. Donc, tu
4: Gérard,
0: racontes pas de conneries, s'il te plaît. Non, c'est sérieux, c'est très
4: moi
0: sérieux.
4: Moi, je m'en suis occupé, oui. Ça m'a été
2: mais alors, dans
4: par
2: cas-là...
4: Benoît Sia.
2: Ouais, ben, dans ce cas-là.
4: J'ai eu l'avocat en ligne parce que monsieur Sia a appelé l'avocat.
2: Mais à chaque fois, vous me faites le coup. Alors,
0: non, Gérard, c'est très sérieux. On a l'avocat.
4: Je suis désolé, j'ai l'avocat.
0: Gérard.
4: On appelle l'avocat. Tu veux pas
0: condamner.
2: De toute manière, c'est quelqu'un de la radio encore.
0: Je te promets. Condamné Gérard de Suresnes, verser une indemnité de 800 000 francs.
2: Ouais, ben c'est ça.
0: Et ainsi que la saisie.
2: Ouais, ben pourquoi tu te marres?
0: Parce que ça me fait rire.
2: C'est des conneries, c'est tout.
0: Et du patrimoine conjugal.
2: Mais oui, c'est ça.
0: Obliger Gérard de Suresnes à faire des excuses publiques à notre client David. Dont on ne veut pas citer le nom de famille pour atteinte. Il y a son nom de famille, mais il veut pas qu'on le donne.
2: Attends, voilà. Un dénommé David, alors que le mec, il s'appelle François, c'est en Belgique. D'accord?
4: Non, mais c'est bon.
3: Gérard!
2: Non, mais je veux pas te comprendre.
0: Oui, bah, quand tu seras dans la merde, tu seras dans la merde, Gérard. Tu te démerderas, donc tu seras sûrement dans la merde à cause de ça. C'est un truc.
3: Ça a été tapé.
2: Fais voir.
3: Fais attention, c'est un autre patron, hein, donc tu sais.
2: Oui,
3: tu feras une photocopie.
0: Oui, bonjour monsieur. Oui, Fun Radio à l'appareil, je suis avec Gérard. Nous avons reçu un courrier que vous avez envoyé à notre patron Benoît Sillard.
5: Attendez monsieur, vous devez faire une erreur, vous êtes chez Maître Figard là.
0: Oui, mais notre patron nous avait demandé de régler si possible ce problème à l'antenne devant les auditeurs et téléspectateurs plutôt
5: Monsieur, quel est votre problème? Parce que je ne suis pas à mon étude.
2: Non, mais vous êtes pas à votre étude, c'est quand même vous qui nous avez fait parvenir un papier à la radio.
5: Attendez, monsieur, présentez-vous, qui êtes-vous? Je ne comprends pas.
0: Gérard, on va faire attention parce que c'est pas des conneries. Je suis Max de Fun Radio, je travaille à Fun Radio à Paris. Et vous nous avez envoyé avec 3-4 avocats une lettre disant que vous vouliez...
5: Attendez, ne quittez pas, ça me dit quelque chose. J'ai cherché dans mes dossiers, ne bougez pas.
2: Non, on va pas coucher là, monsieur.
5: Hein. Heureusement que j'ai ma mallette avec moi, attendez. Ouais. Effectivement.
0: Bon.
5: Oui, c'est l'affaire de notre client avec un certain Gérard de Fun Radio, c'est ça?
0: Il est là d'ailleurs, il est présent. Et donc si c'était possible de s'arranger à l'amiable, à l'antenne...
5: Oui, c'est moi qui instruis l'affaire, oui, effectivement. Donc... Effectivement, nous avons notre client qui est venu nous voir.
0: Mm-hmm.
5: Il est passé, il me semble, sur votre antenne. Nous sommes sur une radio qui s'appelle Fun Radio, c'est ça?
0: C'est exact.
2: Tout à fait.
5: Oui, voilà. Donc, il serait passé, d'après les dires de notre client, il serait passé sur votre antenne vendredi.
0: Oui, c'était dans la nuit de vendredi à samedi, donc pendant le débat, effectivement, oui.
5: Voilà. Bon, et il apparaîtrait, non, de la nuit de vendredi à samedi, il nous dit nuit. Et il apparaîtrait qu'il est bon, il reconnaît apparemment avoir chanté une chanson. D'après ce que nous dit notre client, il aurait chanté une chanson sur ce... dénommé Gérard, apparemment. Et ça n'aurait pas plu à ce monsieur qui aurait traité notre client, donc effectivement, j'ai le dossier, je cite, de fils de pute, de se faire sodomiser, d'espèce d'enculé, c'est ça?
0: Oui, c'est exact, oui. Alors ça, c'est vrai, nous, on voulait savoir si c'était possible de s'arranger à l'amiable. C'est pour ça que mon patron a demandé de vous appeler en direct avec Gérard afin d'essayer de pouvoir s'arranger, parce que bon...
5: Écoutez, monsieur, moi, je ne suis que son avocat. Moi, mon client, il demande 800 000 francs d'amende.
0: Non, mais je sais bien que vous demandez fort, mais là, je pense que
5: il demande la saisie du patrimoine, hein, donc du patrimoine conjugal. Ainsi que d'une pension alimentaire. Hein,
0: oui,
2: Mais attendez, je suis pas marié avec votre client.
0: Attention.
2: Déjà, je suis pas marié avec votre client. Attendez, monsieur, j'ai quand même pas.
0: C'est enregistré ce soir.
2: J'ai quand même pas d'enfant avec lui.
5: Non, mais attendez, monsieur, écoutez, déjà, vous m'appelez à 1h du matin, vous auriez pu m'appeler dans la journée, mais bon, à la limite, c'est pas grave, heureusement, je dormais pas encore, mais écoutez.
2: Non, mais attendez.
5: C'est pas une pension alimentaire au vu d'un mariage, c'est une pension alimentaire fixée par le ministre des Finances à la Cour des Comptes, ça n'a rien à voir, hein.
2: Non, mais attendez, là, vous allez quand même loin, hein.
5: Bah écoutez, monsieur, nous allons loin, vous vous rendez compte des propos que vous avez tenus?
2: Écoutez, monsieur,
5: nous avons des preuves réelles. Nous avons une cassette audiophonique enregistrée.
2: Mais dans ce cas-là, vous nous l'envoyez, puis c'est tout. Mais arrêtez de me faire croire n'importe quoi.
5: Mais
0: Gérard, c'est vrai que sur une radio, on a le droit de dire beaucoup de choses, mais c'est quand même un média et on n'a pas le droit de dire tout n'importe
5: monsieur,
0: quoi.
5: Attendez.
0: T'as traité
5: monsieur.
0: Un mec de fils de pute, t'assumes, Gérard.
5: Monsieur, notre client est prêt à demander 800 000 francs d'amende. Toutefois, il y a aussi écrit que la cour a exigé que si Gérard Fun Radio faisait des excuses publiques à l'antenne à notre client à une heure de grande écoute, notre client était éventuellement prêt à envisager d'abandonner les poursuites pénales. Alors, il est clair que si vous tenez ce langage provocateur, nous irons au tribunal de Vouilly-sur-Peuge, qui est donc dans la banlieue de Lons-Saunier, qui traite ce genre d'affaires. Il n'y a pas de problème pour moi.
2: Non, mais attendez. Là, il y a quand même un léger malaise, là. Lettre à date de Bordeaux, et cette personne-là habite en Belgique. Il y a quand même malaise.
0: Mais c'est pas parler. Tu mélanges avec tout.
5: Mon client habite à Bordeaux.
0: Mais oui, ça n'a rien à voir avec la Belgique. C'est quand elle va insulter.
2: Non, mais c'est bizarre parce que j'ai jamais insulté un auditeur de Bordeaux. Le vendredi 5.
0: Gérard, je vois pas comment tu peux t'en souvenir.

0: Bon, rapporté,
1: de plus, de, en tout cas, monsieur l'animateur, vous m'entendez?
0: Oui.
1: Écoutez, en tout cas, comme j'ai donc écrit dans le courrier, nous l'avons fait avec. Nous sommes un cabinet d'avocats au service de ce client, hein, que je ne citerai pas, puisqu'à première vue, nous sommes sur une antenne, vous m'avez dit tout à l'heure. Donc, en tout cas, sachez, donc, comme c'est écrit, que les propos de ce monsieur Gérard ayant été diffusés sur l'antenne à une heure de grande écoute, il est évident que nous allons saisir la CIA afin d'effectuer une enquête à la radio pour déterminer qui peut se permettre de laisser passer de telles insultes.
0: Écoutez,
1: Non mais attendez, votre client,
0: attendez, c'est que...
1: Excusez-moi,
0: c'est que lui est persuadé qu'en fin de compte, en ce moment, vous êtes dans les studios. Moi, ce que je vous propose, c'est de raccrocher.
1: Ah oui, il n'y a pas de problème, écoutez.
0: Je pense que là, le problème, c'est que Gérard est quand même quelqu'un qui est pas toujours... Il y a des petits problèmes. Donc, si vous pouvez raccrocher, Gérard va composer lui-même le numéro et puis va quand même s'apercevoir que vous n'êtes pas dans les studios, que vous êtes bel et bien en province.
1: Mais c'est avec plaisir.
0: Gérard, puisque tu dis qu'il est pas, il est dans le studio. Si tu fais le numéro et que tu l'as et que tu fais 04 au bout et que t'as quelqu'un qui décroche et que c'est lui, il est pas dans les studios, le mec.
2: Bah, Gérard.
0: Eh ben alors, raccroche, on vous rappelle tout de suite. On vous raccroche, on vous rappelle. Vas-y, fais le numéro. Allez, fais le numéro. Voilà, on va vous montrer. Alors vas-y, fais le numéro, puisqu'il est dans les studios. Non. Voilà l'enveloppe. Et fais le numéro, Gérard. Tu vas être dans la merde. Fais le numéro. Alors, on recompose. Non, mais c'est... si c'est toi qui le compose, Gaël, il va peut-être croire qu'encore c'est quelqu'un du studio. Gérard, fais le numéro. Ah, d'accord, il redonne le numéro de téléphone dans la cabine. Tu vas composer le numéro toi-même, Gérard.
2: C'est bien parce que la lettre.
0: C'est bien parce que. Quand tu seras dans la merde,
2: Eh ben, dans ces cas-là,
0: t'insultes les gens. Excuse-toi.
2: Non, il n'y a pas de débat.
0: Ah, bah si, sur les paparazites.
2: Non.
0: Si.
2: Désolé.
0: Allez, fais le numéro.
2: Il n'y aura pas de débat.
0: Allez! Gérard! Fais le numéro. Non, mais ici, dans le studio. Fais dans le numéro, dans le studio. Incroyable ça quand même. On s'excuse hein, monsieur l'avocat et tous ceux qui nous écoutent en ce moment. Le débat va pas tarder à arriver. Ah, je vois sur Fun TV, il me semble avoir vu à un moment donné notre ami Marcel qui était là hier dans le débat de Gérard. Et le standard là c'est plein là pour le débat hein.
3: En ce moment je...
0: Ah, ça y est. Là il y a quoi là? Après faut le mettre sur l'antenne hein. Alors non mais Gérard. Alors,
4: vous êtes sur la messagerie vocale itinériste du 06-08.
0: Alors, pour faire le numéro de téléphone, c'est un numéro itinériste. Alors, commence. Hop, fais bien le 0 d'abord. Mais il faut faire le 0 d'abord, non faut... D'accord, ok. Donc là, si l'avocat nous écoute, apparemment, on est tombé sur votre messagerie. Donc, ça serait dommage. Et ensuite, on démarre le débat. Hein, d'accord, Julie? On démarre le débat après. Hein. Merci de répondre.
5: Oui.
0: D'accord. J'ai l'impression que vous m'entendez pas. Je parle pas assez fort. Non.
1: Oui, allô.
0: Voilà, Gérard.
1: Oui, c'est Maître Figaro.
0: Il a l'antenne, Gérard, donc faut parler dans ton micro. Micro. Voilà.
1: Allô. Oui, c'est Maître Figaro, l'appareil.
0: Alors Alors
2: je vous écoute.
1: Bon, écoutez, monsieur, moi, j'ai pas tellement de temps à perdre. Votre démarche n'est déjà pas très correcte. Vous m'appelez à 1h du matin. Vous me demandez de raccrocher pour me rappeler pour vérifier que je suis bien avocat. Je veux bien être gentil, monsieur, mais il y a quand même des limites. Hein. Donc, j'ai accepté de vous prendre à cette heure-ci dans l'espoir que vous fassiez des excuses publiques pour s'en tenir là.
0: On va s'arranger hors antenne.
1: L'histoire ira au tribunal, c'est pas un problème pour nous, monsieur.
0: On va s'arranger hors antenne dans ces cas-là.
1: Hein?
0: Parce qu'apparemment, il voulait l'enveloppe, il a eu le numéro, donc on va vous...
1: monsieur l'animateur, sachez qu'en tout cas, donc, comme j'ai dit, nous avons décidé de saisir la CIA. Hein.
0: Oui.
1: Afin de mettre des personnes en vue d'une mise en examen pour comprendre pourquoi vous vous permettez
2: de passer. Attends, la CIA, c'est quoi?
0: C'est quoi la CIA?
2: C'est quoi la CIA? C'est un truc de flic?
1: Non, c'est le comité d'intersurveillance des médias. Hein.
2: C'est ça. Eh ben, les excuses, vous les aurez peut-être en fin d'émission après le débat.
0: Non, bah, bravo. Bah, écoutez, bon, monsieur, on va pas vous déranger plus longtemps.
1: Je n'ai pas bien compris. Hein.
0: Non, mais on vous rappellera.
1: Je n'ai rien à attendre de vous. Moi, je suis l'avocat. Hein.
0: Je laisse le document à Gérard. Tu verras avec ton avocat puisque tu en as un et tu opéreras avec lui. Et,
1: voilà.
0: Et quand
1: moi,
0: tu auras 800, quand t'auras 800 000 francs d'amende, Gérard, tu les paieras avec tes bouteilles de coca et tes chipsters. Ça sera bien. Tu continueras à traiter les gens de fils de pute à l'antenne, d'enculés et tout ça. C'est pas notre problème à tout. Enfin, bon, nous, on est couverts personnellement parce qu'on a notre avocat Fun Radio. radio. Donc moi, Dieu merci, je suis couvert, je pourrais continuer à faire de la radio. Quant à Gérard, je ne sais pas. En tous les cas, merci monsieur l'avocat. Et puis,
1: Je vous en prie, mais écoutez, c'est désolé. Bien dommage que ce monsieur n'ait pas été faire ses excuses. Tant pis pour lui. Hein.
0: Tant pis pour... Non mais c'est pas grave, il s'occupera ça tout seul. Gérard m'a dit qu'à

0: Apparemment, hier, il avait déjà des avocats.
1: Très bien.
0: Merci beaucoup, monsieur.
1: Ben, excusez-moi, monsieur, mais la prochaine fois, rappelez-moi dans la journée à mon étude.
0: Hein? D'accord, il n'y a pas de problème. Merci
1: d'accord,
0: beaucoup.
1: Merci.
0: Au revoir. Le débat de Gérard va démarrer, peut-être le dernier du nom apparemment, puisque ça risque de causer de gros problèmes. Donc, tant pis pour nous. Nous, on a eu des problèmes à cause de ça, à cause de ce document. Donc, ce soir, pas d'insultes.
2: Ben, si les auditeurs sont corrects avec moi, il y aura pas d'insultes.
0: Alors, les débats de ce soir sur.
2: Ben, tu le sais très bien. C'est... Tu les as annoncés.
0: C'est quoi?
2: Bah, tu devrais t'en souvenir.
0: Non.
2: Tu les as annoncés toute
0: alors
2: la semaine.
0: Alors vas-y, dépêche-toi, parce qu'on fait de la radio, là. Donc
2: les paparazzis pour... sur les passions. Voilà.
0: Alors, les paparazzis, on lit pas au MOMAG?
2: Non, non, mais ça, c'est encore de la merde.
0: Ça, bon. D'accord.
2: Comment? Ben ça, j'ai écouté depuis que t'as pris l'antenne à 22h.
0: Oui.
2: Et je commence à en avoir ras-le-bol.
0: Oui, c'est vrai.
2: Et ça commence à me prendre la tête.
0: Là, j'étais d'accord avec. Là, je suis d'accord avec toi.
2: Là, ça commence à me prendre la tête, mais sérieusement.
0: Là, j'étais d'accord avec toi. Faut faire gaffe, là, les mecs qui écoutaient la radio. Là, je suis d'accord. Là, je suis d'accord.
2: L'histoire de Suren pour que je sois président, comme on a été dire. Eh ben, monsieur Nicolas, qui habite à Puteaux, si tu te reconnais, eh ben, dans ce cas-là, tu t'amuses pas à mettre des enveloppes sans nom derrière et m'envoyer tes thèmes de débat, je les ai. Je vais en faire un ou deux. Et c'est tout ce que je vais faire sur les 15 que tu m'as envoyés.
0: Exact. Je suis d'accord avec toi, là.
2: Donc, sinon, ça va être sur les paparazzis et puis sur les passions.
0: D'accord. Juste une petite question. Dans quel jeu télévisé a joué Gérard?
2: Dans aucun, déjà une.
0: Petit A, le beau fait les putes. Petit
2: voilà.
0: B, au rendez-vous des homos. Petit
2: voilà.
0: C, touché, enculé.
2: Eh ben, c'est bien. Eh ben, dans ce cas-là, il n'y en a aucun des trois. Et celui qui s'amusait à t'envoyer ça, eh ben, ça, son papier, il va se torcher le cul avec, il va se le mettre dans les chiottes.
0: Voilà. Bien joué.
2: Si c'est pas reconnu le mec qui a envoyé ça.
0: Ouais.
2: Parce que si apparemment c'est le même.
0: Ouais, non, c'est pas le même. Hein. C'est les mecs qui envoient les trucs. Comme il y a une question qui dit question numéro 7. Depuis quand Gérard est un beauf? A, depuis toujours. Petit B, depuis 36 ans.
2: Et petit C, c'est quoi, non? Il n'y a pas de petit C.
0: Il n'y a pas petit C, là.
2: Ah bah, c'est con parce qu'il s'est trompé parce que ça ne fait plus jamais. Alors après, qu'est-ce qu'il y a comme question qu'on rigole encore un peu?
0: Quel est le prix d'une double pénétration anale avec God? A, 200 francs, B, 250 francs, C, 300 francs.
2: Eh ben, c'est lui qui paye, c'est pas moi.
0: On a quand même la réponse dans le magazine, normalement, mais c'est pas la même. Hein, mais,
2: c'est quoi? Non, mais donne la réponse du magazine.
0: Il n'y a pas de réponse dans le magazine. Quel vêtement vend Gérard? Alors, A, string en cuir, B, slip plein de merde.
2: Oui, et après?
0: C, fouet. Ou D, ceinture rose avec anneau laqué bronze.
2: Aucun.
0: Voilà.
2: Comme ça, il est servi.
0: Voilà. La réponse était slip plein de merde.
2: C'est bien. Et après,
0: c'est fini.
2: C'est tout.
0: Non, je vais garder.
2: Non, mais ça, tu peux le mettre à la poubelle. Ça m'intéresse pas du tout.
0: D'accord.
2: Je veux même pas le garder.
0: Voilà. Et sinon, il y a également le maxi kit de Gérard.
2: Encore.
0: Alors, ce qu'on peut le voir, maxi kit de Gérard. À l'intérieur, on y voit l'enfer. Là, hop, là, c'est ici.
2: De quoi l'enfer? Mais attends, je le vois pas moi.
0: Bah,
2: j'aimerais bien le voir.
0: On voit un petit peu là, donc livre des vacances de Françoise et Christine, les meilleures histoires de Gérard, humour, etc. Les plus grands ultimatums de Gérard. Il y a encore Gérard le Sahara. Il y a également grand Gérard le virtuose, le best-of de ses débats. Tout ça, c'est dans un magazine qui s'appelle le Maxi Kit de Gérard. Et voilà, c'est pour toi, mon ami. Voilà bien. Le débat de Gérard dans un instant.
2: Tu vois ce que je vais en faire. Voilà.
0: T'as bien fait, Gérard.
2: Comme ça.
0: Débat de Gérard, c'est parti. Juste avant, le temps de s'écouter un petit morceau.
2: Avant, on m'a demandé de. Comme je sais que t'aimes pas qu'on fasse des coucous, mais je vais en faire quand même deux.
0: Alors, c'est parti. Fast Love et George Michael, c'est quand tu veux, Phil. C'est parti.
3: Et non, il m'a conseillé, mais il m'a donné des idées pour des cadeaux.
4: Non, mais...
3: Ouais.
4: Ouais, bah sinon tu ouais, bah c'est ce que je peux te conseiller, moi. Là,
2: non, mais le mieux.
4: Sur ce point.
2: Tu la revois quand?
3: Dans 16 jours. 16 jours. Je m'en vais à Birmingham.
4: Bah ça donne l'idée de réfléchir et puis d'essayer de voir si tu peux essayer de lui trouver un petit cœur en forme de poisson, mais je crois pas que ça existe.
3: Un petit quoi?
4: Un petit cœur en forme de poisson, mais
3: et ça
4: c'est.
3: Ça a plus la forme d'un cœur, Sandy. C'est la forme d'un poisson à ce moment-là.
4: Ouais, mais ça peut être les deux en même temps. Ça peut être le cœur et puis en même temps être le poisson, quoi. Son cœur, si tu veux, et puis en même temps, c'est le poisson.
3: Ça va être dur.
5: Bravo. Bravo, Sandy.
3: C'est pas mal.
4: Voilà.
5: Bah,
4: je sais pas, c'est un peu délicat ton conseil, mais.
3: C'est difficile.
4: Tout dépend ce qu'elle aime, exactement. Si elle aime le parfum, tu lui achètes une bouteille de parfum avec un petit poisson. Enfin,
3: fraîcheur iodée.
4: Tu regardes bien dans le magasin.
2: De quoi
3: Fraîcheur iodée, le parfum.
4: Non, je connais pas, non. Enfin, si
1: bah,
4: tu le dis.
1: Tu la sautes, c'est bon.
4: Si tu le dis, c'est.
1: Hein? Senteur marine.
4: Senteur marine.
2: Non, précise bien les marques. Oh, continue.
4: Il me semble que je connais
1: ça. C'est pas la marque, Gérard.
2: Non, c'est pas la marque, c'est quoi?
4: Non,
2: c'est
4: non,
2: quoi?
1: J'ai pas
4: non,
1: dit le nom d'un grand parfumeur.
2: Ouais, non, mais.
4: C'est la couleur du parfum, Marine.
2: Oh, ouais, ouais.
4: Ouais, si, si.
1: Sérieux.
2: Oh!
1: Voilà. Oui? Je t'arrête, ouais, sérieux.
4: Donc, Gérard. Bon, sérieux, là.
1: Hein. Ouais, sérieux.
2: Bon, de toute manière, tu la revois dans 16 jours.
1: Oui, mais Gérard, je suis pas sûr. Parce que j'ai un concours de pêche qui m'attend dans 16 jours et je sais pas encore.
2: Non, mais attends.
4: Faut choisir.
2: Attends.
1: Oui.
2: Tu préfères ta nana ou ton concours de pêche?
1: Ah. Je préfère pêcher du thon, moi.
2: Ouais, alors donc, ta nana, t'en as rien à foutre.
1: Mais non, je suis les deux.
2: Non, attends, pour
4: mais
2: moi.
4: Attends, je comprends pas.
2: Attends, ta nana, à un moment donné, elle va en avoir ras-le-bol. Elle va te dire, tu m'emmerdes avec ta pêche et puis tout
1: mais
2: ça.
1: Non,
2: elle et elle va se barrer. Moi, bon, tiens,
4: mais attends, Gérard, ton problème de pêche, oui. C'est pas plutôt la pêche au thon, tu vois, les nanas qui sont pas belles ou c'est un rapport avec.
1: C'est les deux.
4: Ah bon, c'est les deux.
1: Bah voilà.
4: Bah t'aurais dû nous le dire dès le début, comme ça on aurait pu essayer de comprendre.
1: Je sais pas, il y aurait eu des compromis après.
4: Mais non.
2: Non, mais là pour l'instant, je crois que.
4: T'inquiète
2: non,
4: pas.
1: Ma passion c'est la pêche, Gérard, et puis elle, je veux lui faire partager la pêche et comme cadeau d'anniversaire, ben j'ai pensé à ça, mais.
4: Bah choisis le restaurant, je crois que c'est ce qu'il
2: faut. Ouais, tu l'invites dans un restaurant où il y a des fruits de mer. Voilà. Ouais.
4: Et c'est pas ce qui manque. Hein.
2: Voilà.
1: Ah là là.
2: Voilà. Donc, on se retrouve.
5: Bonsoir,
2: Richard.
5: Ouais, il est parti. Voilà.
4: Bonsoir, Richard.
2: Donc, on va se retrouver tout de suite après. Et là, on va.
5: Donc, ouais, mais c'est quand même quand les conseils de Gérard sont dits, hein.
2: Voilà.
5: 100% la nuit.
2: Toujours, 100% sur Fun Radio. Fun Radio. Donc, vous pouvez toujours nous appeler au 0803-08-5000. Toujours le 3615 Code Fun Radio, rubrique directe. Et j'espère qu'on a quand même des petites réactions. Non, il y a personne qui veut.
6: Il n'y a pas vraiment de réaction, en fait. Il y a beaucoup de gens pour les conseils et tout ça.
2: Non, mais, par contre, si des fois, il y a des gens sur Minitel.
6: Qui insultent, je peux le dire.
5: Tu passes pas, non?
2: Ah bon, non, qui veulent avoir un petit conseil qu'on puisse leur donner,
6: mais
2: ça serait bien.
6: C'est surtout du Sandy, tu m'as manqué. Sandy, on t'adore. Sandy,
2: ah non, mais ça faudrait qu'on arrête parce que je l'ai bien précisé. Et puis toujours rigolo, toujours sur l'internet, www.frpunradio. Et on va s'écouter les castors qui sentent avec Viens me grignoter la rotule. Et on se retrouve tout de suite après pour la suite des conseils de Gérard et Sandy pour la nuit jusqu'à 3h du matin. Alors dépêchez-vous de nous appeler.
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2: Et voilà, donc vous venez d'écouter les castors qui sentent avec Viens me grignoter la rotule. Et donc vous êtes toujours sur Fun Radio, donc sur 101.9. Et vous pouvez toujours nous appeler pour la suite et fin des conseils de Sandy. Donc il reste à peu près pour une heure de conseil avec Gérard et Sandy, bien sûr, voilà. Toujours là, présente, la Bibi. Donc, il nous reste à peu
4: toujours
2: près
4: là.
2: Une heure de conseil. Et pour ça, on va accueillir Laurent, 21 ans, de 3. Tiens, un Troyen.
1: Ouais.
2: 102.2.
1: 2, ouais, c'est ça.
2: Donc, bonsoir à toi, Laurent.
1: Ouais, salut, ça va.
4: Bonsoir, Laurent.
1: Salut, Sandy, ça va.
4: Ça va.
1: Bon.
2: Alors, vas-y, on t'écoute.
1: Alors, moi, le problème, c'est pour ça que je vous appelais.
4: Oui.
1: C'est parce que bon, ben, voilà, j'ai les cheveux, je sais pas comment, j'ai envie de changer de tête un peu, et on m'a dit, c'est bien d'aller chez le coiffeur, c'est comme ça, tu te changes.
2: Attends, Laurent. Voilà. Laurent, je te coupe. T'es avec un portable.
4: Elle est bonne.
2: T'es avec un portable?
1: Non.
2: Celle-là, par un moment donné, ça, on
4: non.
2: a de la friture, hein.
4: Non, moi je m'entends rien.
1: Je suis désolé, mais je comprends.
5: Tu fais des frites, Laurent? Tu fais des frites, non?
1: Non, ça vient.
2: Non, mais attends, toi, le Troyen, ça suffit, hein.
1: Quoi?
4: C'est son pote, c'est normal. Hein.
5: Non, c'est pas mon pote. Bon, alors le conseil, vas-y.
2: Donc, vas-y, Laurent. Donc, tu voudrais changer de coupe de cheveux?
1: C'est ça. Ouais.
2: Bon, alors, t'as les cheveux, 21 ans. Donc, tu fais quoi comme travail exactement?
1: Pour le moment, j'en ai pour.
2: Ah.
4: Mais par contre, si tu vas chez un coiffeur, là je te conseille, c'est que maintenant ils font des appareils. Ouais. Ça fait qu'avec la forme de ton visage, tu peux essayer de voir la coiffure que tu peux avoir et qui te plairait.
1: Ouais, mais comme.
4: Et
1: ouais,
4: j'ai entendu ça, c'est dans les informations, ouais. Et je sais plus quand est-ce que c'était, je pourrais pas te dire la date.
1: C'est cher à acheter l'appareil ou.
4: Non, c'est chez les coiffeurs, ils ont des appareils spéciaux. Bon, peut-être pas tous, mais chez un coiffeur, là tu verras, ils pourront, en fonction de ta tête et en fonction de la forme du visage, ils pourront t'adapter une coiffure.
2: Non, mais sinon t'as des magazines pour voir à peu près la coupe de cheveux que tu veux faire.
4: Ouais, ah voilà.
1: Mais j'avais essayé la dernière fois, ça me plaisait pas du tout. Hein, parce que,
4: Et t'avais fait quoi?
1: Ben je sais pas, moi j'aime bien. Vous pourriez me donner des idées par rapport à vous, comment vous êtes coiffé, comment les autres y sont aussi, quoi.
2: Ah ben de manière Sandy, elle c'est les tresses, moi.
4: Ça c'est logique, Sandy, hein. Je crois que tout le monde en parle et puis tout le monde entend parler de ça, quoi.
1: Ouais, Gérard, toi, c'est comment?
2: Moi, c'est coupe très courte, donc.
1: Rasé?
2: Non,
4: il a pas les cheveux rasés. Rassure-toi. Hein.
1: Ah bon?
4: Non, mais voilà ce que je peux te conseiller. Tu vas chez un coiffeur et puis en fonction de ce qu'ils pourront te dire. Mais ça dépend si tu veux te teindre les cheveux ou pas, parce que là c'est.
1: Bah, je sais pas en fait, parce que tu vois, moi je dois avoir, j'ai environ 5 à 8 cm, voire 18 sur la tête. Mmh. Et voilà quoi. Alors, moi je sais, il y a un truc que j'aimerais bien me faire, c'est tu sais, la série MacGyver.
4: Ouais.
1: C'est-à-dire court dessus et long derrière.
4: Ah oui, un peu coiffé en brosse quoi.
1: Ouais, en brosse dessus, mais et long, tu vois, long derrière quoi, sur la nuque. Mais je sais pas si ça va m'aller.
4: Et par contre, t'as les yeux quelle couleur?
1: J'ai les yeux bruns.
4: Les yeux bruns, donc c'est-à-dire les yeux noirs?
1: Ouais, enfin marron très, très foncé, quoi.
4: Mmh. D'accord, et sinon ta couleur de cheveux?
2: Attends,
1: je posais des questions, c'était bien, hein.
2: Non, mais ça, là, les yeux par rapport aux cheveux, ça n'a rien à voir.
4: Ah, si, parce qu'en fonction de la couleur de tes yeux, tu peux adapter une bonne coiffure, et puis ça fait ressortir tes yeux.
2: Mais le problème c'est tu disposes de combien? T'as pas d'argent pour essayer?
1: J'en ai quand même un peu, mais si tu veux dans la coupe de cheveux, je veux pas mettre plus de 600 francs quoi.
2: Non mais attends, tu peux te faire une teinture.
1: À 600 francs une teinture?
2: Oh non, mais attends, pour une teinture, t'en as pour moins.
4: Une teinture, c'est pas 600 francs. Hein.
2: Non,
4: c'est largement moins que ça quand même.
1: Mais moi avant c'est ma mère elle me coupait les cheveux.
2: Parce qu'elle était coiffeuse ta mère.
1: Non du tout, non, c'est pour ça que j'ai décidé, si tu veux, d'aller chez un vrai coiffeur, parce que bon.
4: Pourquoi elle t'a mal coupé les cheveux?
1: Ouais, mais elle me coupait pas que, je veux dire, des fois elle me coupait même les oreilles avec, alors.
2: Non, attends,
1: elle regardait pas, elle foirait son truc.
4: Ça a été si loin que ça.
1: Elle m'a coupé un petit bout de l'oreille. À un moment, j'ai vachement saigné. Quoi.
4: Mais c'était pas trop grave,
1: Bien sûr, mais enfin, c'est quand même. Et là, je me suis dit, bon, ben, je vais aller voir des professionnels. Mais maintenant, je sais absolument pas quel genre de coupe de cheveux. Alors, je sais pas. Il y a quoi? Vous êtes dans la radio? Il y a quoi à la mode là en ce moment dans les chanteurs, tout ça, les coupes de cheveux?
4: En ce moment, c'est la coupe très courte.
2: C'est la coupe courte.
4: Ouais, rasée.
2: Très très court. Hein.
4: Pas
2: boule à zéro, hein.
4: Ouais, pas boule à zéro, mais si tu veux couper à 1 cm à partir de la racine du cheveu, quoi.
1: Ouais,
4: à 1 cm.
1: Ouais, mais ça fait un peu pédé, ça, non?
2: Non.
4: Non, pas du tout, ça fait pas.
1: Je sais pas, moi, mes potes ici à Troyes, ils me disent, faut pas le faire, tout. Ça fait un peu
2: non,
1: pédé,
2: mais attends, ouais, dans ce cas-là.
4: Ou sinon, après, tu te fais faire des tresses comme
2: attends,
4: moi.
2: T'as une copine?
1: Non, justement, alors t'as qu'à voir, si je me coupe les cheveux super courts, après, non seulement je vais avoir les cheveux courts, en plus les gens ils me voient toujours sans gonzesse, là c'est clair, ils vont me dire je suis pédé, moi je vais être obligé de dire ouais c'est à cause de GG, et puis j'ai pas envie d'en arriver là. Quoi.
2: Non, attends.
4: Je te conseille, c'est la coupe MacGyver, et tu verras,
2: attends.
4: Là tu feras des ravages avec ça.
2: Attends, ouais. il a pas besoin de dire que c'est moi qui lui conseille ça, hein, non, nuance. Hein.
8: Bah c'est quand même un de tes conseils.
4: Ah bah oui, c'est un de tes conseils, hein, je confirme.
1: En même temps, ouais, c'est toi qui as dit, ouais, très court et tout, c'est à la mode.
2: Bah, de toute manière, ça devient la mode, hein, maintenant, court.
1: Ouais, mais moi, je veux dire, j'ai rien contre ça, mais bon, ça m'emmerderait. Déjà, Troyes, c'est une petite ville, c'est pas très grand, c'est pas comme Paris, tout le monde se connaît plus ou moins.
4: C'est vrai,
1: bon,
4: ça.
1: Ça va aller vite, hein, après, les gens, ils vont me cataloguer, je vais pas avoir la paix, quoi.
4: Mais t'as bien des petits coiffeurs dans ton village?
1: Ouais, il y,
8: Oui, non, mais il y a
4: il y a ce qu'il faut, quoi.
8: Non, non, il y a des trucs et tout. Il n'y a pas que des petits coiffeurs. Parfois, ils sont trois dans le salon. Hein, et je veux dire, ça va. Mais simplement, j'ose pas encore aller là-bas parce que je sais pas quoi me faire comme coupe, quoi.
4: Non, mais ouais, non, va là-bas et tu verras. Demande à la coiffeuse et puis elle, en fonction de ce cas-là et des moyens qu'elle peut avoir, elle pourra essayer de te renseigner et essayer de t'aider. Hein.
8: Et, ouais, et c'est quoi sinon cet appareil là dont tu me parlais où il y a la coupe, je sais pas quoi
4: Si tu veux, c'est un écran de télé. Ouais. Et en fin de compte, faut que tu donnes ta photo. Et la photo, ils la mettent carrément dans l'écran. Et après, une fois qu'elle est dans l'écran, ils peuvent changer de coiffure à volonté. C'est-à-dire qu'ils peuvent aussi bien te mettre des cheveux jaunes que des cheveux oranges, que des cheveux noirs ou des cheveux bleus.
8: Ah ouais, d'accord. Et toi, tu vois ce que ça fait, quoi.
4: Voilà. Et toi, si ça te plaît pas.
8: Et toi, tu te coupes les cheveux comme ça ou comment tu fais?
2: Non, moi je vais chez le coiffeur et je demande une coupe courte.
8: Ah oui, tu demandes comment toi?
2: Moi je demande une coupe assez courte.
4: Bien dégradée sur le côté. Hein.
2: Voilà.
8: C'est quoi dégradé? Ça veut dire quoi?
4: Dégradé, ça veut dire avec une raie sur le côté et puis si tu veux, les cheveux ils sont coupés d'une façon.
8: La raie sur le côté, GG?
2: Non, moi c'est les cheveux.
4: Apparemment, ça le fait beaucoup rire. Hein.
8: Ah bah ouais, attends, la raie sur le côté, ça doit faire con, non?
2: Non,
4: pas forcément.
8: Hein. Attends, elle reste sur le côté.
4: Ou sinon, tu peux faire l'arrêt au milieu, hein, peu importe. Hein.
8: Mais sur le côté, c'est quel côté? C'est gauche ou droite?
4: Tu peux faire côté gauche ou côté droit.
2: On s'en fout du quel côté que c'est. Moi, j'ai les cheveux en arrière maintenant.
4: Ah ouais. Bon. Voilà.
8: Oh, les
4: cheveux
8: en arrière, c'est pas con, ça.
2: Bah ouais,
8: tu fais tenir comment?
2: Avec
4: du gel.
2: Avec de l'eau, du gel et de la laque.
4: Ouais, Gérard, si tu mélanges, tu mélanges le gel plus quoi, plus
2: la laque et l'eau.
4: La laque et l'eau, oh là là.
5: Il y a le beurre aussi.
4: Là, ça fait un mélange pas possible.
2: Le beurre, c'est pas pour faire cuire les cheveux.
5: C'est pour ta raie, c'est bon le beurre.
2: Ouais, c'est ça, t'as raison. Allez, hop. Va te coucher, toi, Médor. Ça se voit que c'est toi qui l'as choisi, celui-là. Donc voilà, Laurent, ce qu'on peut te dire.
4: Voilà. Ce qu'on peut te conseiller.
8: Merci. Ouais.
2: Bon.
4: On te souhaite une bonne soirée et puis à bientôt. Hein.
8: Je sais toujours pas.
4: Non, mais tu nous raconteras. Tu nous téléphoneras pour
2: nous raconter.
4: Voilà.
2: Ouais. Tu nous rappelleras pour nous dire.
8: Ouais, voilà.
2: Ok.
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2: Et voilà, pour ça, on accueille Cédric, 19 ans, de Chantilly. On peut écouter Fun Radio sur 101.9, non, sur 103.3, comme on m'avait dit.
9: Non, bonsoir, 101.9, Cédric. Salut Gérard, salut Sandy.
2: Bonsoir,
9: salut
2: à toi.
9: Salut tout le monde.
2: C'est bon, on t'écoute. Hein.
9: Ah bon. Gérard, déjà, je voulais juste te dire un petit truc avant de commencer le conseil.
2: Non, tu nous dis tout de suite ce que tu veux dire.
4: Non, Gérard, laisse-le parler.
9: Je voulais remercier Sandy d'être revenu.
2: Non, mais ça y est, on en a assez.
4: Merci.
2: On l'a dit depuis minuit, donc maintenant, on arrête avec ça.
4: Mais ça fait toujours plaisir, quand même.
9: Moi, je viens d'arriver, et comme on n'entend pas la radio quand on est hors antenne, je savais pas du tout.
2: Ah non, mais dans ce cas-là, t'as qu'à écouter la radio depuis 22h, depuis même hier, Max a annoncé que c'était le grand retour de Sandy. Donc, faudrait peut-être écouter la fréquence le soir.
9: On y va alors. Moi, j'appelle parce que je passe mon bac à la fin de l'année.
2: Ouais.
9: Donc je suis étudiant au lycée dont je ne donnerai pas le nom.
2: Mm-hmm.
9: Et j'arrive pas à réviser.
2: Ah.
9: J'ai des mauvaises notes. Pourtant je travaille, hein, mais j'y arrive pas. Je sais pas du tout pourquoi.
2: Donc.
4: Mais c'est parce que t'as pas de mémoire ou c'est parce que
9: Si, j'ai une très bonne mémoire au contraire, mais c'est que j'apprends et quand je me répète les cours, je me les répète.
4: Tu paniques.
9: Quand j'arrive au contrôle, je m'en rappelle pas, j'oublie tout.
2: Mmh. Et par contre, tu te couches à quelle heure pour ça?
9: Oh bah ça dépend, hein. Comme je fais du sport moi pour me calmer quand j'étudie, je fais des pompes jusqu'à 6h du matin.
2: Non mais hormis les pompes, t'écoutes la radio, tu regardes la télé?
9: Non.
4: Sinon, moi, ce que je peux te conseiller, c'est essayer d'avoir un médicament anti-stress. Ça fait que le matin, quand tu vas apprendre tes cours, mm-hmm. là, au moins, ça te permet de moins être stressé.
9: Ouais.
4: Et pendant les cours, t'es plus relaxé, t'écoutes mieux ce que dit la prof, et puis au moins, tu peux avoir des notes correctes.
9: Ouais, mais ma tante, elle m'a dit que les médicaments, ça faisait oublier.
2: Non.
4: Sauf si tu prends des médicaments qui font perdre la mémoire, mais maintenant ils font tellement des belles choses que là tu peux essayer de t'enseigner avec ton médecin traitant.
2: Non, mais un conseil, ouais. Déjà
9: t'écoute,
2: pour...
9: je t'écoute, Gérard, vas-y.
2: Tu te couches à quelle heure à peu près le soir?
9: Je me couche le matin, en fait. Parce que, comme je t'ai dit, le fait de réviser, ça m'énerve énormément. Je suis obligé de me dépenser.
2: Ouais.
9: Donc, comme ma nana, elle est pas là en ce moment, donc je peux pas trop me dépenser sexuellement. Donc, je fais du sport, je fais des pompes, je fais des tractions. J'arrête pas, quoi, jusqu'à 6h le matin. Jusqu'à ce que je sois tellement fatigué que je m'endorme sur ma moquette.
4: Et donc c'est pas le fait de ne rien faire avec ta copine qui te stresse plutôt, non?
9: Bah peut-être en fait, hein.
4: Mais c'est elle qui veut pas.
9: On peut peut-être Gérard, toi qui as passé une semaine sans Sandy, comment ça s'est passé?
4: Ah, il y a un portable qui sonne.
9: Ah ouais. Je vais le couper.
2: Ouais, je préfère parce que j'aime pas trop.
9: Ça doit être ma copine, elle a entendu que je passais à la radio.
2: Ouais, non mais ça tu vois
9: Non mais j'ai coupé, ça y est, c'est bon, c'est fini Gérard, on y va.
2: Bon. Non mais ça l'histoire avec Sandy, ça c'est un truc que je ne dirais pas. De toute manière, j'ai pas été stressé. Je suis venu dimanche à la radio, je suis venu jeudi, j'ai fait mes débats.
9: D'ailleurs, c'était très bien, j'ai écouté, c'était très bien.
2: Donc pour ça, donc moi il y a un petit conseil.
9: Gérard, je t'écoute.
2: Mais t'as pas de...
9: J'ai mes notes, je peux te dire mes notes.
4: Attends, il peut dire ses notes comme ça, on pourra essayer de...
2: Mais non, ça va pas.
4: Mais si, moi ça m'intéresse, okay, vas-y, dis-moi.
9: Sympa. Alors, la première note c'est ma moyenne générale et après je vais donner les autres notes.
2: Ouais. Non, mais on va pas.
9: Non, mais ça va vite, hein.
4: Mais si, comme ça on pourra mieux l'aider et essayer
2: de trouver. Mais c'est pas de savoir ses notes pour savoir comment tu peux mieux réviser pour un examen, c'est de savoir.
4: Si.
2: Déjà une, pour commencer. Pourquoi qu'il est stressé et pourquoi qu'il n'arrive pas, parce
4: mais justement,
2: que là, le bac qui passe, c'est le mois prochain, c'est pas la fin de l'année, c'est le mois prochain examens.
4: En attendant qu'il passe le bac, c'est-à-dire au mois de juin, il faut bien qu'il revise ses leçons et tout ça, de tout ce qu'il a fait au cours de l'année.
2: Mais dans ces cas-là, il les révise lui-même, il voit les fautes qu'il fait lui-même. Et il essaye de se coucher plutôt que de faire des pompes jusqu'à 6h du matin.
4: Oui, je suis d'accord avec toi, mais il faut quand même qu'il voie ça avec un de ses professeurs pour essayer de savoir ce qui va ou ce qui va pas.
2: Mais dans ces cas-là, il a 19 ans. S'il a quelqu'un de sa famille qui peut l'aider pour ça, lui demande.
4: Et c'est dans toutes les matières ou... Enfin, dis-moi...
9: Ah, regarde, je t'explique vite fait.
4: Oui.
9: En moyenne générale, j'ai 0,6 sur 10.
4: Oh là.
9: En français, bon après c'est des notes sur 100 hein, dans mon collège, dans mon lycée, c'est assez spécial.
2: Non, il n'y a jamais une note sur 100.
4: Non mais vas-y, dis toujours, moi voilà.
2: C'est sur 10 ou sur 20.
9: Donc, en moyenne j'ai 0,6.
2: Non.
9: En français j'ai 68.
2: Non.
9: Gérard, en anglais j'ai 25.
4: Ouais,
2: 25 sur combien, sur 100?
9: Sur 100.
2: Ouais, c'est ça.
9: En mathématiques j'ai 21.
2: Ouais, sur 100, c'est ça.
9: Ouais.
2: Ouais.
9: Et après c'est en espagnol j'ai 22.
2: Ouais, sur 100.
9: Donc ça fait... Donc quand tu regardes bien, en fait, quand tu colles le tout, ça fait 0,6, 68, 25, 21, 22.
2: Ouais, alors je vais te dire une chose que tu vois...
4: Et 68, c'est dans quelle matière?
2: Non, attends. T'as pas compris ce que ça voulait dire, ça. Ça, c'est un numéro de téléphone qui s'amuse à nous donner en note. Alors au revoir, Cédric, merci.
10: Hein?
2: Ouais, c'est un numéro de téléphone qui vient de nous sortir à l'instant avec ses notes.
9: Mais au revoir.
4: Ah ouais, je crois que
2: c'est oui. Non, c'est un numéro de téléphone. Au revoir.
9: Mais c'est pas parce que ça
2: commence. Au revoir.
4: Mais je comprends pas, tu connais ce numéro, toi?
2: Non, mais c'est un numéro de téléphone, ça.
4: Ouais, mais justement, tu le connais.
2: Tu vois, et moi, je t'ai laissé perdre, et manque de peau, j'aurais dû couper tout de suite. Tu peux lui dire au revoir, c'est un numéro de portable.
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2: Alors, pour ça, on accueille Bertrand, 18 ans, de Gap, qu'on peut écouter Fun Radio sur 93 FM. Bonsoir à toi.
4: Bonsoir Bertrand.
11: Salut Gérard, salut Sandy.
4: Salut.
2: Alors, on t'écoute.
11: Bah, moi, j'ai un petit problème parce que j'ai un problème de piercing et en plus, je viens de m'en faire deux sur la langue.
2: Ouais.
11: Je vais me faire mettre deux petites boules là, sur la...
4: Hein?
11: Ah, ça fait mal, excusez-moi, sur la langue, ça va, ça vous m'entendez?
2: Ouais, on t'écoute.
11: Bon, c'est le premier problème, c'est que je me suis percé la langue et déjà, ils m'ont trompé dans l'anesthésie, ils m'ont mis deux anneaux.
2: Ouais, mais attends, est-ce que c'est, attends.
4: Deux anneaux dans la langue.
11: Bah, au lieu de mettre des trucs, ils vont me l'enlever, parce que je voulais mettre des anneaux au bout de la langue.
4: Ouais.
11: Et ils me l'ont mis au milieu de la langue, en plus, et voilà, je voudrais me faire percer ailleurs et je voulais savoir,
2: bon.
11: Est-ce que vous en pensez de ça et si vous me conseillez de faire, ça fait mal et je veux savoir si je dois me faire percer ailleurs ou.
4: Alors si tu veux te faire percer ailleurs, tu peux essayer de faire un piercing sur le nombril. parce que là c'est pas voyant, les gens ils vont pas aller fouiner sur sous ton t-shirt pour essayer.
11: Ouais, bah ça c'est sûr. Hein.
4: Pour essayer de savoir si t'as un piercing ou pas. Ou sinon sinon tu peux faire un piercing au nez. Mais
11: ouais, non, ça je trouve ça vraiment laid. Hein. Moi je trouve ça, les gens qui font ça, enfin bon, moi personnellement je trouve ça très laid. Hein.
4: Mais tu sais que
11: Bon, j'ai les anneaux, mais là ils vont me les enlever, mais je veux ni d'anneaux, ni diamants, ni saphir, ni boule de cristal, je veux vraiment un truc original, quoi.
4: Non, mais le piercing, ils ont jamais mis de boule de cristal, hein. Parce non, que sinon, ça tiendra pas dans la bouche, hein.
2: Non. De toute manière, les seuls piercings qu'il peut y avoir à l'heure actuelle, et ça, on en voit régulièrement, et je pense que ça, une fois, Apolline en avait un, mais je sais pas pourquoi qu'elle l'a retiré.
4: Moi, j'en ai un sur le nez.
11: Ah, bah, ça, c'est horrible. Alors, ça,
2: non.
11: Horrible.
2: Non, mais, Apolline.
4: Non, mais moi, ça
2: fois,
4: se voit pas,
2: elle,
4: c'est un diamant.
2: Elle, c'était carrément, un anneau aussi, là.
4: Ah bah c'est bien porté, ça peut être très joli. Hein.
2: Ouais.
10: Un anneau à l'arcade.
11: Au style.
2: Ouais, au style. À l'arcade sourcilière au-dessus.
11: Au style.
2: Oui.
11: Ah d'accord, sur les cils.
2: Non mais à l'arcade. C'est-à-dire que qu'il
4: non,
2: perd.
4: Il t'a dit au sourcil, hein, pas au cils, hein, parce que là ça tiendra pas. Hein. Là les cils c'est que des poils. Hein.
11: Non, excusez-moi parce que ça me fait ça, parce qu'avec les anneaux j'ai du mal à parler. Non, mais comment ça se fait que c'est normal que par exemple c'est pas comme ça avec les anneaux dans la bouche.
4: Ouais, c'est normal, hein, parce que mais je pense que si.
2: Il y a combien de temps que tu l'as fait?
11: Oh bah ça, trois tours, mais alors là, ça cicatrise pas, c'est pire en pire. Hein, c'est.
2: Bon, alors dans ce cas-là.
11: Heureusement, j'ai pris ça pendant mes vacances pendant 10 jours, mais je reprends le boulot lundi.
4: Mais tu fais pas d'infection, hein. Tu fais pas d'infection?
11: Ben non, mais le problème, en plus, moi, c'est pas d'infection, mais si veux, ça, j'ai la bouche, j'ai la langue.
4: Ça enfle.
11: Bah, j'ai la langue qui a doublé de volume, hein.
4: Non, ah, mais bah, à ce moment-là, tu les retires. Moi, je te conseille de les retirer.
11: Non, si tu les retires, c'est dangereux, non?
4: Non, tu les retires ou tu vas, là où t'as fait faire ton piercing et tu me demandes qu'ils te les retirent.
2: Non, mais, d'après ce qu'on vient de me dire, t'as 3 mois pour zazoter.
4: Ah bon?
2: Ouais, ah bah, parce que
11: c'est garanti à moi, les anneaux qu'ils m'ont donné, m'ont dit.
4: Bah, ouais. Tout dépend, c'est quoi, c'est de l'argent ou c'est du plaqué or ou c'est de l'or?
11: Non, j'ai payé en liquide.
4: Non, mais je parle des anneaux, c'est en quelle matière?
11: Ah, c'est pas, c'est en cuivre.
4: C'est en cuivre? Non,
2: bon,
4: y a pas.
2: De toute manière, est-ce que, déjà pour commencer. Mais attends, une question que je veux te poser. Est-ce que les appareils, quand ils te les ont mis, est-ce que ça a été désinfecté?
11: Ça, je crois que ça a été désinfecté, ouais, mais le problème, c'est que, sans
2: dire. Non, parce que de toute manière, écoute-moi bien, Bertrand. Attends, Bertrand.
4: On va écouter ce qu'il a déjà à dire et après tu diras
11: ce que. C'est important avant les conseils parce que c'est besoin de vraiment que vous m'aidiez parce que, Sandy me dit que pour retourner au magasin, le problème, c'est que j'ai fait ça dans une rave.
4: Hein?
2: Quoi?
11: J'ai fait ça dans une rave.
4: Non, mais je pense que là, si ça a été mal fait, tu devrais la retirer au plus vite.
11: Non, parce que là, le problème, c'est que le magasin, c'est pas un magasin, c'est un mec qui fait ça dans une rave.
12: Les rêves, c'est les parties, les soirées techno, tu sais, dans les bois, Gérard.
4: Oh, ouais, j'ai vu ça sur un article.
2: Ah, ouais, je suis à la
4: loco. Si.
2: Ouais, mais même, de toute manière,
12: il n'y a pas de rêve à la loco, c'est en plein air.
11: C'est Sidar.
12: Ouais.
11: C'est une free party, hein.
12: Ah, en plus.
4: Ouais, ça se dit comme ça aussi, ouais.
11: C'est dans une forêt.
12: C'est dans les bois, ils mangent des merguez et ils font des piercings.
11: Ouais, non, dans une forêt.
12: Ouais, dans une forêt.
11: Ouais.
12: Voilà.
2: De toute manière, faut bien me dire une chose. Déjà, si les appareils ne sont pas désinfectés normalement, automatiquement, tu vas avoir des problèmes.
11: Tu me fais peur, là.
4: Mais l'appareil, en principe, quand ils te font percer, moi je vois, même pour les oreilles, ils utilisent, tu vois, c'est en forme de pistolet. Et le pistolet, ils appuient sur le bouton et puis, en fin de compte, tu vois, ça fait des trous, quoi.
11: Ouais.
4: Et c'est comme ça que ça se passe. Mais non, avant,
2: mais
4: ils...
2: Mais est-ce que les appareils ont été désinfectés au lieu de renifler, là, comme ça?
11: Non, mais s'ils reniflent pas, c'est que des fois, il faut que je prenne la salive. Ça fait mal, toi, c'est doublé de volume.
4: Non, mais tu.
2: Mais je te demande, est-ce que les appareils ont été désinfectés?
11: Je m'en souviens plus, c'est dans une race, je te dis, j'étais.
4: À mon avis, ils étaient pas désinfectés.
2: De manière.
11: J'étais là que, on était au moins 150.
4: Ah, bah oui. Donc ils prenaient le même appareil pour.
11: Y a une nana qui s'est fait ça sous les aisselles.
4: Sous les aisselles? Ça peut être dangereux.
11: Parce qu'elle voulait le faire, mais elle avait honte, elle voulait faire ça dans un endroit discret.
4: Ah ouais, bah là, c'est. Je sais pas si ça se fait, mais bon.
11: Bah si, toi, tu le fais bien dans le nez, hein.
4: Ouais, mais le nez, c'est pas les aisselles, hein. J'ai pas m'amusé à faire ça sous les aisselles.
11: Le problème,
4: quand même.
11: C'est que je voulais en faire ailleurs, mais alors là, c'est bien.
2: Mais est-ce que tu fais des bains de bouche?
11: Oh, bah, non, mais là, le mec, il m'a dit, tu touches à rien.
10: Bon, alors dans,
4: comment
10: dans
4: ça, tu touches à rien?
11: Elle m'a dit, tu mets pas de main de boue, tu mets pas de main de pied, tu fais pas de, tu mets, tu du cuivre, tu.
4: Ah, attends, je t'arrête tout de suite. Les bains de pied, c'est pour les
10: ça
4: pieds.
10: Ça a rien à voir avec
4: les
10: piercings.
4: Et les bains de bouche, c'est pas la bouche. D'accord.
11: Alors, c'est pour les bains de boue. Il m'a dit même les bains de pied, j'ai rien fait parce que c'est un piercing au pied.
4: Non, mais tu fais des bains de bouche, c'est-à-dire c'est un liquide que tu prends et tu le recraches tout de suite. Mais surtout, tu t'avales pas le produit, hein, parce que sinon ça veut.
10: Attends, les bains de pied et les bains de bouche, ça a rien à voir.
4: Ouais. Les pieds, c'est ce que t'as en bas.
10: Faut pas confondre les torchons et les serviettes, tu vois.
11: Non, mais ce qu'il m'a dit, c'est vrai, parce que le problème que j'ai avec les anneaux en cuivre, c'est que ça me donne une odeur, c'est normal, parce que ça sent un peu comme la vaisselle.
4: Ah ouais,
10: mais attends,
4: ça donne une odeur de cuivre.
10: Hein. Mais ça fait combien de temps cuivre, en fait. Mais Bertrand.
11: Oui.
10: Tu m'écoutes?
11: Oui, je t'écoute, j'ai assez.
10: Ça fait combien de temps que tu es ça?
11: Bah, c'est déjà dit, c'est sourd, c'est déjà dit, ça fait 3 jours.
10: Bon, 3 jours, attends, déjà au bout de 3 jours, si ça commence à te faire mal, le mieux c'est d'aller voir un spécialiste pour ça.
11: Moi, il m'a dit que c'était normal parce que c'était un parti sensible, c'est, quand c'est de la boue, c'est un truc très tendre, et avec les nerfs, il m'a dit que c'est peut-être touché à la mer, du coup, déjà j'ai du mal à parler correctement, il m'a dit que c'est normal, parce qu'en plus j'ai des anneaux qui frottent. Donc en plus, je me suis bousillé
4: ça doit être dangereux pour les dents.
10: Attends, tu viens de te bousiller de molaire?
11: Non, mais ça me frotte parce qu'il l'a mal mis avec le palais, ça me fait mal au palais surtout.
4: Donc des fois tu crois manger par exemple un aliment et en fin de compte c'est
11: non,
4: pas l'aliment
11: pas,
4: que tu manges, c'est les anneaux.
11: Non, mais faut que je mange comme quand t'as mal à la gorge, faut que je mange des trucs liquides, faut rien masser.
4: Ouais.
10: Non, mais attends,
4: parce que t'as du mal à mâcher, ouais. C'est...
10: Non, mais attends, quand t'as mal à la gorge, et puis avec l'histoire des piercings, je vois pas du tout le rapport.
11: C'est-à-dire que quand t'as mal à la gorge, généralement tu peux, tu sais, t'as du mal à avaler, donc tu prends que des yaourts parce que t'as du mal à avaler de la viande, tu sais, ça fait mal.
4: Donc t'as le.
11: C'est pareil, c'est que dès que j'avale, dès que je masque quelque chose,
4: T'as le goût du yaourt plus le goût du cuivre, et donc ça fait un mélange et ça fait que t'as mal à la gorge.
11: Et c'est pas. Alors, moi, la question que je me pose, c'est sur
4: quoi. Comment?
10: Quoi? J'ai pas compris ta question là.
4: Ouais, moi non plus. Hein.
11: La question, je voulais savoir, c'est ce qu'il faut faire. C'est par rapport au traitement, c'est soit par rapport à la bouche.
4: Ah, par rapport à la bouche, c'est ça?
11: Non.
4: Non, bah, t'as dit quoi? Par rapport
11: est-ce
4: à quoi?
11: Est-ce que je dois garder les anneaux combien de temps? Parce qu'il dit qu'il faut garder 3 mois.
4: Retirez-les. Moi, c'est ce
10: non,
4: que
10: mais
4: je
10: le
4: conseille.
10: Mais le mieux, c'est que t'ailles voir un professionnel et tu lui.
4: Bah, justement, voilà, il a fait.
10: Tu lui expliques. Qu'est-ce qui t'a répondu?
11: Ah ben, j'ai pas vu, mais t'es vu en vidéo là, avec Belmondo.
10: Arrêtez de nous prendre pour des cons pour des conseils comme ça.
4: Voilà, hein? Arrêtez.
11: J'ai pas compris, qu'est-ce que ça dit?
10: Non, je te dis d'aller voir un professionnel, cependant, je t'ai pas dit d'aller voir Belmondo.
11: Oui. Mais alors, le problème, c'est que le professionnel, j'en ai vu un du surfing, et il m'a dit, ouais, mais moi, je peux pas, ce qui est normal, il m'a dit, je peux pas vous l'enlever, parce que c'est pas moi qui vous l'ai mis. C'est comme quand c'est comme quand t'achètes une télé, et qu'elle est pas, il faut aller au même réparateur.
10: Désolé, quand t'achètes une télé, c'est pas pareil avec les piercings.
12: Ça
10: a rien à voir. Tu peux.
11: Garanti.
10: Ben alors c'est tu peux aller dans n'importe quel magasin pour faire réparer ta télé. Je suis désolé. Non, mais là pour l'instant on est avec ton piercing, on n'est pas avec la télé.
11: Non, mais t'explique que quand t'es sous garantie, pour tourner au même endroit, tu te fais le truc. Alors donc mon piercing il est sous garantie pendant encore 2 mois.
10: Attends, t'as pas de garantie pour un piercing. Arrête de me prendre pour un con.
11: Mais je sais pas, je pose la question.
10: Mais y a pas de garantie là dedans.
12: T'as un numéro sur l'anneau ou pas de garantie?
10: Mais non, y a pas. Il y a pas.
12: Normalement, il a un petit poinçon aussi.
10: Ouais. Mais il y a pas de garantie, il y a rien.
11: Mais c'est un numéro de portable.
10: Mais non, mais on s'en fout de ça.
4: Normalement, quand ils t'ont fait faire le piercing, normalement, ils auraient dû te dire qu'il fallait que tu te nettoies avec de l'alcool et tout ça.
11: Oui, c'est vrai. Oui, mais parce qu'il m'a dit.
10: Est-ce que tu fais ce qu'on t'a conseillé? Est-ce que de temps en temps tu prends un coton et tu te nettoies les piercings?
11: Avec un coton, un coton.
10: Oh putain, arrête, allez, hop, au revoir, bonne nuit.
11: Avant.
10: Allez, on va s'écouter les 7 petits anus avec Venez. Tu me lâches le kiss et on se retrouve tout de suite après pour la suite et fin des conseils de Gérard et Sandy la nuit. À tout de suite sur Fun Radio.
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10: Et voilà, donc rebonsoir tous. 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
12: Rubrique direct, 101.9, c'est bien sûr pour Paris, parce que ceux qui sont à Brest, s'ils se mettent sur 101.9, ils n'auront pas fun, je pense.
10: Voilà, donc voilà. Là on venait de s'écouter les 7 petits anus avec Venez... tous me lâcher le kiss et bien sûr toujours sur l'IRCWW.fr, Rigo qui vous y attend. Mm-hmm. Et donc pour ça on va accueillir Gabriel, 24 ans de Tours, sur on écoute Fun Radio sur.
12: Non, c'est Stéphanie en premier.
10: Non, non. Gabriel, ah, je viens d'annoncer.
4: Bonsoir Gabriel.
10: Bonsoir Gabriel.
13: Gabriela.
4: Bonsoir Gabriela.
13: Bonsoir Sandy, bonsoir Gérard.
10: Bonsoir.
13: Content de t'entendre Sandy. Puis sinon bonsoir l'équipe.
4: Salut. Merci. Salut.
13: Voilà, bah, je vous appelle parce que en fait j'ai rencontré un mec hier soir sur qui j'ai pas mal kiffé. Et on a parlé notamment de sexualité, enfin je le connaissais pas trop mais on a parlé de ça. Et lui m'a dit qu'il aimait les filles entreprenantes, chiennes au lit, qu'il l'insulte.
4: C'est-à-dire ?
13: C'est-à-dire, bah justement, c'est-à-dire, je sais pas, parce que moi, je suis restée 10 ans avec un mec. Il y a un mois que je suis toute seule, en fait, et c'est le premier mec que je rencontre. Et l'autre avec qui je suis restée 10 ans, c'était on fait l'amour dans le noir, on parle pas, enfin, tu vois, quoi.
4: Donc, il était un peu timide.
13: Il était timide, et puis, j'ai missionnaire, mais pas plus, quoi. Donc, moi, je sais pas comment ça se passe autrement. Parce que je connais qu'un mec, quoi, sexuellement, et aidez-moi, quoi.
4: Donc, t'aimerais avoir des précisions sur les positions que tu pourrais faire, c'est ça ?
13: Ouais, les positions, puisque je pourrais lui dire, parce que apparemment il veut que la fille l'insulte, et puis ce que je pourrais lui faire, ouais.
4: Mais qu'est-ce que t'as déjà essayé de faire avec lui ?
13: Mais j'ai rien fait, justement, je l'ai rencontré hier soir, et on doit se revoir ce week-end. Et on a encore rien fait, quoi. Donc,
10: mais je. Non, mais tu penses pas que.
4: Tu vas un peu trop vite.
10: Tu non, penses pas que ça. Non, mais tu penses pas que c'est. Ouais, c'est. Tu vas un peu vite là pour. Déjà, ça fait à peine 48 heures que tu le connais.
13: Ouais, mais hein? on a craqué. C'est comme ça, quoi. Me jugez pas là-dessus. Aidez-moi.
4: Ah ouais, d'accord. Donc c'est tout de suite. Ça a été le coup de foudre.
13: Ouais,
4: t'as
13: voilà,
4: craqué
13: ouais.
4: pour lui. Lui, il a craqué pour toi.
13: Voilà. Tout de suite.
4: Donc lui il voudrait en fin de compte il voudrait coucher avec toi et toi tu voudrais coucher avec lui quoi.
13: Voilà.
4: Enfin si je puis dire hein.
13: Oui oui, tu peux dire comme ça.
10: Ouais, non mais la première chose déjà une chose que je vais te dire déjà ouais. Avant de coucher avec lui pour la première fois donc tu le revois ce week-end hein, que tu nous as dit. C'est
13: ouais,
10: bien ça.
13: Vendredi soir.
10: Bon, vendredi. Donc la première chose que je peux il est du quel côté lui déjà ?
13: Il est de Nantes, c'est pas loin. Enfin, il vient ce week-end, quoi. Voilà.
10: Non mais attends, tu peux nous dire du quel côté qu'il habite ?
13: Nantes.
4: Et toi, t'habites où ?
10: Tours.
4: C'est pas trop loin, non ? Les deux villes ?
13: Non. 2 heures de route.
4: Ah, 2 heures de route, quand même. Hein.
13: Ouais, mais bon. C'est,
10: non, mais de toute manière, la première chose qu'il faudra bien te préciser, déjà, faut pas que tu ailles trop vite, faut pas te lancer
4: ouais,
10: tout de suite.
4: C'est ça.
10: Déjà, première chose qu'il faut que tu fasses, déjà, c'est que tu te protèges.
4: Ouais,
13: non,
4: voilà.
13: Ça, je sais, je vais me protéger, vous inquiétez pas, je sais ce que c'est. Mais moi, je voudrais des conseils.
4: Mais toi, t'es consentante.
13: Ah oui, mais.
4: Et lui, il n'y a pas de problème.
13: Mais non, mais je veux, quoi, je veux.
4: Bah, non, mais déjà, ce que tu peux faire, c'est déjà essayer de commencer par devant, hein.
13: Ouais.
4: Et bon, après, tu fais par derrière, et puis après, tu fais.
12: Ça veut dire quoi par derrière ?
13: C'est-à-dire, je comprends pas. Là.
4: Alors, c'est-à-dire derrière, ça s'appelle la sodomie.
13: Ah.
4: Donc, en fin de compte, toi, t'es allongé sur le lit, sur le ventre.
10: Oui. Non, sur le dos.
4: Non, sur le ventre. Non, parce que c'est la sodomie, elle est allongée sur le ventre, Gérard. Elle est pas allongée sur le.
10: Mais bon, tu vas pas nous sortir ton histoire de bouteille de flotte aussi, non ?
4: Bah, écoute, elle veut des précisions, donc je vais essayer de lui renseigner. Donc, je disais donc que toi, tu t'allonges sur le lit, sur le ventre, c'est
10: ouais.
4: ça ?
10: Ouais.
12: Enfin, faut être à quatre pattes parce que si t'es sur le ventre pour une sodomie, tu vas.
4: Non, t'es carrément allongé sur le lit, hein. T'es carrément allongé, hein.
12: Mmh.
4: Et en fin de compte.
13: Pattes.
4: Hein ?
13: Pas à quatre pattes.
10: Non, pas à quatre pattes.
4: Non, t'es carrément allongé comme si tu vois, tu faisais la planche. Hein.
13: D'accord. Ouais.
4: Et en fin de compte, ton copain, il est derrière toi et bon, il te met sa coucougnette dans ton petit trou, quoi. Voilà.
13: C'est juste une coucougnette.
4: Hein ?
13: C'est bizarre comme pratique ça.
4: Non, mais c'est une coucougnette, c'est ce qu'il a entre les cuisses, quoi. Voilà.
12: Et il met pas les deux ?
4: Non, il peut pas mettre les deux. Hein. C'est pas possible. Hein.
12: D'accord.
4: Donc voilà, et ça s'appelle la sodomie.
13: Ouais, sinon il y a quoi d'autre parce que il reste là tout le week-end, donc.
4: Sinon t'as comment ça s'appelle la branlette non pas la branlette. Ouais, c'est la branlette espagnole.
10: Ouais,
4: c'est...
10: mais ça c'est la branlette espagnole, c'est.
4: Donc ça consiste à si tu veux bon c'est.
10: À mettre son zizi entre tes seins et
4: voilà,
10: il éjacule et il éjacule sur
4: toi. T'as trouvé la solution, t'as été
13: bien,
4: plus forte.
10: Non mais déjà ouais. Pour commencer, tu te protèges et une chose qu'il faut bien se préciser, c'est de savoir si. Vous avez fait les tests.
13: Oui.
12: Ouais, mais ça, même s'ils n'ont pas fait les tests, s'ils se protègent, il n'y a pas de problème. Et ouais. Le conseil qu'elle aimerait avoir, c'est...
4: Les positions.
12: Pas seulement ça, c'est qu'il aime les chiennes.
13: Voilà, il veut que je sois chienne et moi, je ne sais pas être chienne. Il veut qu'il insulte, il veut que...
12: Est-ce qu'elle doit crier? Est-ce qu'elle doit l'attacher?
2: Non, je vais te dire une chose là-dessus. Ne joue pas avec, déjà avec ces trucs-là. Qu'ils disent, tu cries et tout ça. Ne rentre pas dans son jeu.
4: Mais est-ce que lui, il aimerait que tu lui dises ça?
13: Justement, on en a parlé hier soir. Il m'a dit, moi, ce qui me fait kiffer chez les filles, c'est quand elles m'insultent.
2: Attends. Il y a Pauline qui vient de me dire un truc. Les vêtements sexy, porte-jartel et guillapière. Mais attends, mais toi, tu connais quelque chose là-dedans, Pauline?
4: Moi, je vais te dire, je suis d'accord avec elle, Apolline. Pour l'exciter, tu peux très bien mettre des porte-jartel et puis des bas et tout ça, quoi.
2: Elle a pas encore pratiqué. C'est pas ce que c'est.
4: Elle est encore jeune, donc.
13: Gérard, j'ai 24 ans.
2: C'est pas à toi que je m'adresse. Donc, bon, moi, ce que je peux te dire, ne rentre pas dans son jeu tout de suite. Ne te laisse pas faire.
13: Gérard, je veux le faire.
4: Voilà, elle veut le faire.
2: Ah, donc, t'es consentante pour crier tout ça.
13: Oui, je veux.
2: Dans ce cas-là, ça intéresse qui est périlleux.
12: Donc, comment elle doit faire? Est-ce que vous pouvez nous, par exemple, faire une simu de cri de chienne? Sandy.
4: Bah déjà Gérard, comme j'en ai fait déjà une, tu peux essayer.
12: Non
4: déjà
12: mais de chienne, la chienne quoi, la vraie chienne.
4: Enfin, la chienne, ça dépend si tu dis le chien ou
12: mon
4: la
12: cochon.
4: Mon cochon. Oui voilà, tu peux lui dire, allez vas-y mon cochon, t'adores ça et tout, tu vois des trucs comme ça quoi.
13: Sur ce ton là?
12: Non, je pense pas. Hein.
4: Enfin, sur ce ton-là, non, je pense pas, mais ça, c'est mon ton à moi, si tu veux. Hein.
12: Non, mais quel ton que t'emploierais, toi, si t'étais avec un chien?
4: Bah, je dirais, vas-y, mon cochon, t'adores ça, hein. Voilà, c'est ce que je dirais, quoi.
12: Et qu'est-ce qu'il répondrait, le chien?
4: Bah, lui, il dirait, oh oui, vas-y, Gérard encore.
2: Non, moi, personnellement...
12: T'aimes pas ça, toi?
2: Non.
4: Non, t'aimes pas les trucs sadomaso, les menottes, tout ça, non?
2: Non, moi je suis contre tout ça parce que ça se fait pas sur une nana.
13: Mais Gérard, quand t'es au lit, tu parles?
4: Ça dépend, des fois ça peut être marrant, on sait pas. Hein. T'as pas pratiqué, donc tu peux pas dire. Hein.
2: Non, mais même, ça fait. C'est pas le mec qui soupe, c'est la nana. Faut bien le dire.
4: Non.
12: Si elle est consentante, y a pas de problème.
13: Je veux le faire, je suis consentante, quitte à avoir mal, tu vois. Donc, je veux le faire, quoi.
4: Les deux souffrent aussi, hein, c'est clair. Hein.
2: Non, mais ça, de toute manière, si t'es vraiment consentante, et lui qui est consentant à vouloir te faire souffrir, et ben, dans ces cas-là, le conseil qu'on peut te dire, ben, c'est d'y foncer, puis. Tu verras bien par la suite. Hein.
4: Rentre dedans, quoi. Plutôt lui qui va te rentrer dedans. Parce que, de toute manière, si
2: t'as vraiment envie d'avoir mal, tu risques d'avoir mal pour un bon bout de temps aussi.
4: Ouais, mais n'oublie pas la bouteille, ça, c'est ce que je dis à chaque fois. N'oublie pas la bouteille, surtout. Hein.
13: C'est quoi cette histoire de bouteille, là?
2: Ça, c'est pour...
4: Je vais lui expliquer.
2: C'est la sodomie.
4: Non, mais je vais t'expliquer, c'est par rapport à la sodomie. Donc, en fin de compte, tu prends une bouteille à portée de main, mais une bouteille d'eau, hein, pas une bouteille d'alcool ou une bouteille, tu vois.
13: Ça va pas, non.
4: Hein?
13: Whisky, ça, non.
4: Non, parce que sinon, ça fera une drôle d'odeur. Hein. Là, je te dis carrément. Hein. Mm-hmm. Non, mais sinon, tu prends de l'eau et tu mouilles un petit peu ton derrière. Mm-hmm. Et lui, en fonction qu'il avancera et puis qu'il rentrera sa coucougnette, là, comme je disais tout à l'heure, ça glissera mieux.
13: D'accord.
4: Et comme ça glissera mieux, t'auras moins mal.
13: D'accord.
4: Et non, comme t'auras moins mal, ça te fera moins souffrir.
2: Non, mais à risque d'avoir mal quand même après.
4: Non, pas forcément.
13: Non, mais moi, je veux pas faire que la sodomie. Hein. Je veux faire plein de trucs. Hein. Le truc espagnol, là, c'était bien ce que vous m'avez dit tout à l'heure.
4: Oui, la branlette espagnole.
13: Ouais, là, c'est ça, la branlette espagnole. Et puis, j'ai entendu parler de la position de la toupie, mais je sais pas ce que c'est.
2: Alors, moi non plus, je sais pas ce que c'est la toupie.
4: J'ai pas connaissance de la toupie.
2: Non, moi non plus.
12: Tu as fait peut-être tourner sur toi-même.
2: Ah, ouais, peut-être. Mmh. Donc, de manière,
4: ce qu'on pouvait te conseiller. Hein.
2: Le seul conseil, ben, c'est d'y aller doucement quand même. Hein,
12: et de le faire si elle en a envie, puis voilà.
2: Lui, il va avoir quel âge, lui, déjà?
13: Lui, il a 23.
2: 23, 24, ouais, bah si, c'est... Vas-y quand même doucement, c'est pas parce que t'es vraiment pressé. Ce vendredi, ça va faire à peine 48 heures que tu le connais, donc vas-y quand même doucement. Hein.
13: Ouais. Promis, je vous rappelle dimanche pour dire comment ça s'est passé.
2: Okay, ça marche.
13: Merci beaucoup en tout cas.
2: Il n'y a pas de quoi.
4: Ciao.
2: Ciao, au revoir.
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10: Et pour ça, on accueille Stéphanie, 21 ans de Paris, 101.9. Bonsoir à toi, Stéphanie.
14: Bonsoir. Je
10: ne
14: les verrai pas.
10: Bon, mais ça y est, oh.
15: Mais elle n'a pas dit, elle n'a pas dit. Elle a dit.
10: Non,
4: elle l'a pas dit. Hein.
10: Elle l'a pas dit, mais elle l'a dit quand même.
15: Ah, non. Merde.
4: Ouais, mais elle a dit qu'elle devait pas le dire. Donc
10: ouais,
4: bah,
10: alors pourquoi tu as le dit?
4: Bon, bah, voilà. Parce que, voilà.
10: Donc, on t'écoute.
14: Voilà, bon ben j'explique, donc c'est un cas assez particulier, donc je fais partie d'une troupe de théâtre.
10: Ouais.
14: Et donc actuellement on est en tournée, bon sur Paris aussi.
10: Mmh.
14: Et bon, je précise, hein, c'est Shakespeare. Et dans la troupe, il y a un garçon qui m'intéresse vraiment, vraiment. Ouais. Il a le rôle de Roméo, et moi j'ai de la chance d'avoir le rôle de Juliette.
4: Ah, mmh. C'est bien ça.
14: C'est très bien. Ouais. Le truc, c'est qu'il m'intéresse tout ça, mais j'ai l'impression qu'il n'est pas très intéressé par moi. Comment je peux faire pour l'aborder pour avoir des petits conseils. Hein.
4: Est-ce que tu as essayé de l'aborder d'abord? Tu vois, d'essayer de discuter avec lui?
14: Oui, discuter avec lui, ben...
4: Donc c'est juste en amitié pour l'instant?
14: Ouais, et puis c'est juste en répétition, c'est juste pour lui, j'ai l'impression qu'il s'en fout un peu de moi. Hein. Il est là juste pour jouer son rôle, alors que moi, je m'investis vraiment.
4: Ouais.
14: Je suis tout à fait dans le rôle de Juliette, je ressens très bien ce qu'elle peut ressentir, quoi. Et voilà, donc comment je pourrais faire pour l'aborder?
4: Bah déjà pour l'aborder, ça va, parce que comme tu essayes de discuter avec lui, donc tu peux avoir une discussion avec lui et tout. Mm-hmm. Mais je pense que tu pourrais essayer de l'inviter à dîner ou essayer de lui faire un petit cadeau sympa. Et là au moins il verra que peut-être, c'est peut-être en offrant un cadeau qu'il va peut-être s'apercevoir que t'as des sentiments envers lui.
15: Non mais
10: est-ce que tu le revois une fois que la pièce est terminée après?
14: Non,
10: est-ce que vous discutez ensemble ou pas?
14: Non, pas du tout. Bon, attends, je t'explique. On discute que pendant la pièce. Les seuls mots qu'il me dit, c'est ouais, tu devrais avoir le ton plus comme ça, plus comme ci. Je trouve qu'il est assez désagréable, hein, mais bon, je suis amoureuse.
10: Non, mais attends, c'est pas lui qui coordonne de faire la pièce, c'est quand même.
14: Parce qu'il est metteur en scène et en même temps acteur.
10: Ah, donc c'est lui qui s'occupe des deux.
14: Ouais, et je voulais vous préciser quelque chose, parce que je sais pas, vous avez déjà peut-être lu Roméo et Juliette?
4: Non, pas spécialement.
14: Il y a quand même une scène très, très importante, c'est la scène du baiser.
10: Mm-hmm.
14: Donc on s'embrasse, tout ça, bon, on a déjà fait pendant les répétitions, tout ça, mais lui, il veut me faire sans la langue.
4: Donc il t'embrasse pendant les... Pendant la pièce.
14: Ouais, bien sûr. Et moi, j'ai déjà essayé quand je l'embrassais de sortir la langue et tout, mais lui, sa bouche, elle est bien fermée et tout ça. Donc, comment lui faire comprendre que j'ai envie de l'embrasser? Comment l'aborder? Tellement de questions que je me pose.
4: Tout simplement, tu lui dis, tu lui expliques que c'est le théâtre et puis que dans le théâtre, il faut jouer le jeu. Si par exemple, faut s'embrasser, bah, à ce moment-là, tu faut s'embrasser.
14: Ouais, oui, mais non, mais il n'y a pas de problème.
15: Est-ce que c'est pas un moyen, excuse-moi, Stéphanie, de lui prouver, en fait, son amour, tu sais, en l'embrassant pendant la pièce? Est-ce que c'est pas un moyen aussi de lui faire comprendre en vrai qu'elle est aussi amoureuse de lui dans la vraie vie, en réalité?
4: Mais déjà, si t'embrasse dans la pièce de théâtre, c'est qu'il a peut-être déjà il a peut-être des sentiments pour toi.
14: Non,
15: c'est pour la pièce.
14: C'est dans la pièce.
4: Ouais, mais si c'est pour la pièce, déjà s'il le fait même pour la pièce, c'est qu'il a peut-être il ressent peut-être quelque chose.
14: Bah,
4: non,
14: s'il ressentirait quelque chose pour moi, eh ben il l'embrasserait avec la langue.
10: Non, mais attends, parce que parce que là dans des trucs comme ça, en principe, c'est rare que ça se fait vraiment comme ça.
4: Hein. Si au cinéma, en principe.
10: Ouais, mais ça c'est dans au cinéma. Mais là c'est dans une pièce de théâtre, nuance. Par contre. Ouais, peut-être que ça se calme un petit peu dans le couloir là, parce que de courir, j'aime pas trop, parce que on a du mal à
4: moi pouvoir, ça me gêne pas, hein.
10: À pouvoir répondre aux gens. Donc ça, dans au cinéma, d'accord, c'est vrai que il y a certaines scènes qui se font, mais là dans le théâtre, j'ai jamais eu encore l'occasion de voir ça. Hein.
14: Ben non, mais c'est pas ça le problème. Le problème, c'est comment l'aborder, comment lui dire, en fait.
10: Alors, comment lui dire, de manière, vous revoyez après ou pas une
14: Non,
10: fois
14: pas que... du tout, pas du tout.
10: Donc, vous voyez que lors des répétitions.
14: Ouais.
10: Bon, est-ce que t'as déjà essayé de l'aborder et de l'inviter à manger ou pas?
14: Non.
10: Bon, déjà...
14: Il est très désagréable, hein, j'ose même pas.
4: Moi, mais... ce que je pourrais
14: dire. Attends, je précise un truc, c'est un Italien, très macho, très très macho. Hein, il fait même, je crois qu'il faisait partie de la mafia avant.
2: Non, mais ça. Stéphanie. Oui. Stéphanie, s'il te plaît.
4: Ça n'a rien à voir. Hein.
2: Ça n'a rien à voir. C'est pas avec. C'est pas du tout avec ton sujet, d'accord. Donc tu m'évites cette histoire-là, sinon on va être forcé de couper parce que sinon je vais avoir des problèmes.
4: Non, moi j'ai un conseil, c'est...
2: Attends, Sandy.
4: Oui.
2: Là, elle vient de dire un truc, je voudrais que quand même qu'on
15: soit bien clair.
4: Non, mais c'est pas grave, pour moi c'est rentré dans une oreille,
2: ouais,
4: c'est
2: sorti. Oui, mais peut-être pour toi, mais moi je veux quand même pas avoir... je veux pas qu'après... que
15: ouais, quoi, pour la mafia.
4: T'as raison. Ouais. Hein.
2: Je voudrais pas qu'il y ait des problèmes avec la radio.
15: Avec la mafia.
2: Vous essayez de la reprendre.
15: La mafia, c'est ça?
2: Ouais. Non, attends, Stéphanie.
15: Chinoise ou
2: italienne? Stéphanie, oui, ce que oui, tu as oui. peur, tu as Manu va te reprendre en antenne.
14: Non, mais j'ai besoin de tes conseils.
2: Non, mais Stéphanie, Manu va te reprendre en antenne et on va essayer de te
4: calmer. J'avais un bon conseil, c'est bien.
2: Tu vas te calmer pour l'instant.
15: Dis-le rapidement, attendez, Sandy, un conseil.
14: Rien dit, Gérard. Vas-y, Sandy.
4: Rapidement, moi, ce que j'ai à te conseiller, c'est que comme tu prends des cours de théâtre, amène-le à voir une pièce de théâtre et là, au moins, il pourra voir les scènes d'amour, comment ça se passe.
14: Mais comment je lui demande comment?
4: Bah déjà, tu vas le voir et tu lui demandes si ça l'intéresserait de venir te sortir avec toi, par exemple, un week-end et puis d'aller voir une pièce de théâtre.
14: Non, mais tu crois que c'est facile?
2: Mais il a quel âge, lui?
14: Il a 29 ans. Mais il est toujours entouré de gardes du corps, tout ça. C'est quand même une star dans le monde, en Italie, tout simplement.
15: Dans quel monde?
14: Le monde italien.
4: Ou sinon, tu lui écris une lettre, tout simplement, en lui demandant s'il veut bien dîner avec toi un soir et puis aller voir une pièce de théâtre.
14: Je sais pas.
4: Voilà.
14: C'est le conseil que t'as?
4: Ouais, c'est le seul conseil que je peux te donner, parce que là, c'est...
2: Bah, de toute manière, le conseil que j'ai à te dire, moi, je t'ai dit, c'est de l'inviter à manger. Bon, bah, apparemment, ça m'étonnerait que vous vous...
15: Ouais, mais il se voit pas en dehors du théâtre, parce que lui, comme il est de la mafia...
2: Non, mais ça, on en a rien à foutre. Alors arrête de dire ça,
14: parce que...
2: c'est
14: quand même important, Gérard.
2: Non, mais ça, on en a rien à foutre. On parle pas de ça à 2h...
15: 24, ok.
2: À 2h26.
15: Le seul moyen qu'elle a, elle, de pouvoir l'aborder, ou vraiment lui déclarer ce qu'elle pense de lui, c'est pendant le théâtre, pendant les répétitions...
2: Non, mais c'est lui, il veut pas perdre... ce que le texte dans ces cas-là, pourquoi qu'elle reste avec lui, c'est tout.
15: Elle aime peut-être la mafia.
4: Ou sinon,
2: non, mais ça,
14: je le trouve beau, il est magnifique comme un dieu italien.
4: Les Italiens, ils sont beaux, c'est vrai. Hein.
14: C'est vrai, merci, alors Sandy. Sandy peut confirmer.
16: Tu es pas italien, toi, Gérard?
14: Je sais pas, Gérard, t'es italien?
2: Non, moi je suis français,
16: ah,
2: heureusement.
16: C'est ça, hein.
4: Mais enfin voilà, c'est ce que je peux te conseiller. Hein.
15: Bah, donc,
4: c'est ce que Gérard peut te conseiller aussi.
14: Je suis très satisfaite. Hein.
15: Bah voilà, désolé. Voilà.
14: Ah non, Gérard, t'as rien d'autre à me dire?
2: Bah non, personnellement, non.
4: Ou sinon, offre-lui un petit cadeau sympa, genre, tu vois, une gourmette avec gravé son...
15: Ou un nouveau flingue aussi.
14: Ah voilà, ouais, ça, je pense que ça va plus intéresser, un flingue.
2: Non, mais tu y achètes une gourmette qu'un flingue.
14: Une gourmette qui fait flingue?
2: Non.
4: Quoique, c'est pas mal, ça.
2: Simplement une gourmette et c'est tout.
14: Je sais pas.
2: Voilà.
14: Bof, franchement, je rappellerai plus.
2: Ben, surtout pour nous dire que si ton copain est de la mafia, ça nous intéresse pas du tout, tes conseils.
14: Non, mais c'est important de préciser.
2: Peut-être pour toi c'était important, mais pour moi personnellement, moi ça m'est pas important parce que si on a des problèmes sur l'antenne, ça sera grâce à toi. D'accord, Stéphanie?
14: Ouais, va te faire foutre.
2: Ouais, bah toi-même. Au revoir, pétasse.
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2: Et pour ça, on accueille Christophe, 20 ans de Pontivy. 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Ouais. Bonsoir à toi, Christophe.
18: Oui, bonsoir Gégé, bonsoir Sandy.
4: Bonsoir Christophe.
18: Je voulais dire que je suis ravi de ton retour.
2: Non, mais ça y est, on a compris, Christophe.
4: Je crois que la Gégé va péter un peu.
18: Non, mais c'est vrai, nous avons manqué, il faut
2: standard,
18: les dire.
2: Au standard, s'il vous plaît. Vous prévenez les auditeurs qui vont passer là. Pour la suite, d'arrêter de dire comme quoi qu'ils sont contents du retour de Sandy.
15: On leur a dit, mais ils sont tellement contents du retour de Sandy qu'ils ne peuvent pas s'en empêcher.
2: Ouais, non, mais il faudrait peut-être que ça arrête, parce que là, ça commence à devenir lourd depuis minuit et demi. Depuis minuit.
4: Mais moi, ça me fait toujours plaisir.
18: Ouais.
2: Voilà. Bon, alors, on t'écoute.
18: Alors, ben écoute, moi, j'ai un petit problème de vie quotidienne, en fait. C'est tout simple. J'ai un problème de transpiration au niveau des pieds. C'est-à-dire que, comme on dit vulgairement, je pue des pieds, quoi.
13: Ouais.
18: Donc j'ai consulté, j'ai été voir des spécialistes, des œnologues, tout ça, et j'arrive pas, ils ont pas réussi à me trouver.
10: Des
18: œnologues.
10: Des œnologues,
18: ouais, c'est des spécialistes des problèmes de pied.
13: Si, il me semble aussi. Ouais. Ouais.
18: Tout à fait. Mmh. Ils ont un nez très affûté.
10: Donc, ouais, vas-y.
18: Et donc, bah, eux n'ont pas réussi à me trouver une solution. Donc, bon, je me suis dit que peut-être vous auriez une petite idée de derrière les fagots, quoi, parce que vraiment, c'est impossible. Je transpire en été, je transpire en hiver, tu vois, c'est pas une question de saison. En plus, j'ai la fâcheuse tendance à mettre des chaussures en toile. Donc l'odeur, elle passe au travers des chaussures, tu sais comment ça se passe.
13: Et qu'est-ce que t'appelles comme chaussures en toile? C'est des genres et des espadrilles. Oh merde.
10: Des espadrilles.
13: Des espadrilles.
18: Ouais, voilà. Ouais, tout à fait.
10: Non mais, en été.
18: Ouais.
10: Bon, tu dis que tu transpires beaucoup en été.
18: En été, en hiver aussi. Il y a pas de saison.
10: Ouais, mais ça c'est vrai.
13: En hiver, ça dépend aussi.
18: Il y a plus de saison, hein, c'est vrai. Hein.
13: Mmh. Si tu fais du sport, c'est vrai que c'est pas évident si tu transpires des pieds.
18: Ah ouais, c'est clair. Je te raconte pas quand je vais faire un footing, quand j'enlève les baskets, je peux les lessiver à l'intérieur, tu vois.
10: Ah ouais, mais non.
13: Mais quand tu fais du sport, tu peux mettre des chaussettes avec des baskets. Hein.
18: T'es pas obligé
13: de courir en espadrille. Hein.
18: Ouais, mais après les chaussettes, je peux les jeter, quoi, tu vois.
10: Non. Attends, tu peux les passer en machine à laver. Hein.
18: Ouais, tu te rends pas compte, ça fait des grosses auréoles toutes jaunes entre les orteils, c'est irrécupérable.
15: Ouais. Et tu peux faire du vélo quand même.
13: Mais l'eau de javel, c'est récupérable, hein, les chaussettes.
18: J'ai tout essayé.
10: Toi, l'eau de javel, laisse tomber parce que j'ai compris ma douleur. Faut que je refasse une panoplie de

0: attends. Parce qu'une fois que t'as pris ta douche, tu t'essuies bien tes pieds.
1: Ouais. Hein, ouais, mais tu après, mets... quand je transpire, ça remouille.
0: Non, mais attends. Le talc, déjà, tu ne mets pas une fois que t'as pris ta douche, tu le mets au moment de te coucher.
1: Ouais.
0: Donc la nuit, ça m'étonnerait. Si tu dors les fenêtres ouvertes, ça m'étonnerait que tu transpires des pieds encore la nuit.
1: Non, mais je dors les fenêtres fermées.
0: Ah ouais, bah alors donc, t'as même pas d'aération chez toi.
1: Ah bah non,
2: en hiver.
1: Non, ça m'asserre quoi.
0: Mais attends, moi été comme hiver, je vais dire une chose que moi, les,
2: toi,
0: fenêtres,
2: taré.
0: Moi les fenêtres sont ouvertes.
1: Ouais, non, mais tant qu'à faire, si j'habite dans une maison, si je peux éviter d'avoir l'impression d'habiter sous une tente, tu vois, c'est cool quoi. Donc à la limite, je dors les fenêtres fermées quoi.
0: Ouais.
3: Pourquoi t'habites dans une tente ou...
1: Non, justement, j'habite dans une maison. Tu vois, si je voulais du courant d'air, j'habiterais justement dans une tente ou dans une cabane.
3: Bah oui, voilà, ouais.
0: Mais même, de toute manière, en été, tu peux très bien ouvrir les fenêtres.
1: Ouais, mais non, parce que je me fais bouffer par les moustiques, l'odeur des pieds, tu sais comment ça, les moustiques, ils arrivent, tu sais, l'été, il y a plein de moustiques.
3: Ouais, c'est vrai que ça attire les insectes.
0: Non,
1: les pieds.
0: Non, ça, les moustiques, c'est pas les pieds qu'ils...
1: Écoute-moi, ils me piquent les pieds, je me couche le soir, je fais du 45, je me réveille le matin, je fais du 47, quoi, tellement je me suis fait piquer pendant la nuit, quoi.
0: Ouais, c'est ça.
2: Ouais, carrément.
3: C'est enfantant que ça.
0: C'est ça, non mais attends.
1: En plus, comme je te dis, je fais du 45, j'ai des grands pieds, tu vois, je ferais du 36, ça sentirait mauvais, mais un peu.
0: Non, mais attends, Christophe.
1: Oui.
0: Christophe.
1: Oui.
0: Tu vas pas me dire qu'en une nuit... Tu prends déjà deux pointures d'affilée. Ben, là, faudrait peut-être pas prendre les gens pour des canards sauvages.
2: C'est okay, pas le problème. Ouais. Le problème, c'est qu'ils sentent des pieds, Christophe, et ils veulent un conseil. Donc,
0: le conseil qu'on lui donne...
3: Moi, enfin, le conseil, avant, je pourrais peut-être commencer, c'est le conseil que je pourrais te donner, c'est tu vas à la pharmacie, tu demandes une pommade spéciale pour la transpiration des pieds.
0: Mais il l'a déjà. Mais il paraît que ça rample...
3: Ouais, mais apparemment, ça doit pas être une pommade assez efficace pour pouvoir te soulager.
1: C'est spécial, et je te dis, ça fait des gros pâtés. Alors du coup, comme je transpire, j'ai attrapé des trucs, genre des mycoses et tout ça. Donc en fait, le seul sport que je pourrais faire, ça serait aller à la piscine, parce qu'il n'y a pas besoin de chaussures.
3: Ouais, c'est clair.
1: Je suis interdit de piscine, parce que je trimballe une telle faune entre mes orteils que j'ai pas le droit d'aller à la piscine, quoi.
0: Non, mais attends, déjà, pour aller dans la piscine, déjà, tu prends une douche avant d'aller dans l'eau.
1: Ouais, tout à fait, mais tu sais, quand je mets les pieds, là, tu sais, dans le petit truc pour se laver les pieds avant de rentrer dans la piscine, l'eau, elle change de couleur, je me fais repérer par le maître nageur, à chaque fois, je me fais...
0: Je te jure,
1: je suis interdit de piscine.
0: Non, sérieusement.
1: Sérieusement, tu te rends pas compte de l'odeur que c'est, hein, j'ai eu des problèmes de voisinage.
0: Mais attends.
3: Non, mais à ce moment-là, tu te laves les pieds plusieurs fois par jour, par exemple, le matin, tu te laves les pieds et dès que tu vois que ça transpire un peu trop, tu te relaves, tu te fais un rebain de pieds et puis là, ça ira mieux.
1: Au boulot, comment je fais? Vous vous rendez pas compte au boulot?
0: Mais tu fais quoi comme travail?
2: Dans les toilettes?
1: Je fais quoi comme travail? Je suis assistant de direction des ressources internes du personnel intérimaire et vacataire.
3: Mais quoi?
1: Dans une grande entreprise, bon, on va pas nommer quoi.
0: Tu
1: mais
0: peux
1: dans
0: répéter?
1: Une grande entreprise.
0: Tu peux répéter parce que là ça fait quand même beaucoup là ta responsabilité.
1: Je suis assistant de direction au service des ressources humaines. C'était quoi? Du personnel vacataire et intérimaire.
3: Oula,
0: Non mais attends.
1: Mais elle fournit du gaz et de l'électricité en France.
2: Ouais, c'est le DF quoi.
0: C'est pas des intérimaires. Hein.
1: Et au boulot, je fais comment? Je vais pas passer toutes les 10 minutes à aller aux toilettes pour mettre les pieds dans
3: l'évier.
2: Ils avaient pas un conseil au niveau des chaussures. Qu'est-ce qu'il doit porter comme chaussures
0: déjà,
2: par exemple?
0: Qu'est-ce que t'aimes comme chaussures?
1: J'aime bien. Le problème c'est que si je mets des chaussures aérées pour pas transpirer, en fait c'est les autres qui profitent de l'odeur parce que c'est aéré. Tu vois, je mets des tongs, je transpire moins.
0: Mais
3: pas des tongs, parce que là, ça va empirer.
0: Mais attends, qu'est-ce que tu as travaillé dans un bureau avec des tongs?
1: Non, pas pour travailler, non, je mets des mocassins pour travailler.
0: Ah bon?
1: Non, je mets
0: parce
1: des
0: que les tongs, ça, c'est l'histoire pour sortir l'été ou rester chez soi.
2: Ouais, Saint-Tropez.
3: Les chaussures mocassins, c'est sous quelle forme?
0: C'est
2: forme de chaussures.
0: C'est
3: des chaussures avec une pointe au bout, non?
1: Ouais, sous forme de pied, ouais.
0: Non, c'est à peu près ça, là.
2: C'est à peu près ce que porte ton con.
4: Mais non, il a dit ton con cubain.
2: Ton con cubain, j'ai même pas le temps de finir.
0: Toi, tu vas pas commencer ta fin de nuit comme ça parce que tu as dégagé des studios, on va mettre Olivier.
2: Je veux dire, ton con cubain, tu m'as même pas le temps de finir.
0: Ouais, mon con, tu vois, ouais, c'est ça, t'as pas eu le temps de finir,
2: oui. Bah oui, je voulais dire con cubain.
3: T'as pas d'humour, hein.
0: Nuance.
5: T'aurais pu être chilien aussi, hein. T'es cubain, t'as de la chance.
2: Donc, est-ce que vous conseillez une chaussure qui permettrait de moins transpirer des pieds?
0: Ça dépend ce qu'il aime comme chaussure, à part les mocassins.
2: Mais on s'en fout de ce qu'il aime. Est-ce que toi, tu lui conseilles une paire de pompes?
3: Moi, je te conseille une paire de chaussures. C'est une chaussure avec, tu vois, des lacets et une chaussure en cuir.
1: De quoi, des Rangers?
3: Non, c'est des chaussures de ville, quoi. Tu marches et puis c'est...

0: C'est très confortable.
1: Mais même, de toute manière, quand tu achètes une paire de chaussures, tu précises aux marchands, ils ont des semelles aussi pour la transpiration.
0: Ouais, ça, voilà. Ça se fait.
2: Attends, je t'explique, je n'ose même plus aller dans les magasins de chaussures. Attends, je peux pas me permettre d'aller dans le magasin, d'enlever mes chaussures devant tout le monde. À chaque fois, j'ai la ridicule, donc je vais plus dans les magasins de chaussures.
0: Mais de toute façon, à chaque fois que tu vas travailler, tu changes de chaussettes tous les jours.
2: Bah ouais, même plusieurs fois par jour, hein, pour tout avouer, je suis obligé de changer.
0: Donc à partir du moment que tu changes de chaussettes, normalement, l'odeur devrait s'évaporer et l'odeur ne devrait plus sentir.
2: Mais non, elle est imprégnée dans la chaussure.
0: Ouais, mais même si elle est imprégnée, ou sinon tu mets du talc carrément dans la chaussure, et puis ça, tu mets les chaussures sur le rebord de la fenêtre, et sur le rebord de la fenêtre, tu verras que l'odeur partira.
2: Ouais, mais là, c'est les voisins du dessus, la dernière fois.
0: Oui, voilà, c'est vrai que c'est les voisins.
1: Mais alors, attends, moi je vais te dire une chose, je transpire des pieds, ça m'empêche pas de mettre mes pompes dehors, ou.
3: Tu qu'est-ce que tu fais, toi, alors? Si tu transpires des pieds, t'as peut-être un conseil à donner.
1: De toute manière, moi je fais une chose, il y a un genre de bombe qui existe à l'heure actuelle, comme du déodorant.
3: Du bégon vert.
1: Non, comme du déodorant pour la transpiration. Il y a du talc. Bon, vous arrêtez tous les deux, sinon je vous vire tous. Ok.
3: Pardon.
1: Vous n'avez pas commencé à nous casser les burnes, là.
3: Non.
1: Parce que ça s'est bien passé, vous n'avez pas commencé à une demi-heure de lapin. Hein.
0: Mais je ne comprends pas, ils n'ont rien fait. Qu'est-ce que tu dis, là?
3: Non, on pose des questions et ils s'énervent.
1: Donc, il y a... T'as un genre de light.
2: Ouais.
1: Hein, pour la transpiration. Après, t'as des semelles qui sont pour ça, qui sont faites pour la transpiration.
0: C'est pas des semelles antidérapantes, non?
1: Non. Attends, antidérapante, toi, tout à l'heure, je vais te faire déraper quelque chose.
3: Bah oui, dérapante par rapport à la transpiration.
2: Par rapport à la transpiration.
1: Non, c'est des semelles. C'est des semelles qui vendent dans les magasins pour la transpiration des pieds.
2: Mais je ne vais pas dans les magasins, je t'ai dit.
1: Bah ouais, mais alors, attends, dans ce cas-là, t'as qu'à acheter tes pompes par correspondance.
3: Alors, redoute.
2: Je vais dans les supermarchés, tu vois, je les essaye pas, je les prends dans les rayons, je prends des pompes pourraves avec deux bandes, et puis voilà, quoi.
1: Non, attends. Déjà, pour commencer, si la paire de pompes te va pas, t'es obligé de la rendre. Alors,
0: viens. Non, mais moi, ce que je peux te conseiller, tu leur demandes qu'ils te fassent une petite remise sur la paire de chaussures et puis ils t'aideront.
2: Ouais.
0: Voilà.
1: Mais attends,
2: je suis pas sûr. C'est déjà quand j'arrive avec mes pieds tout enfarinés.
1: Non,
0: mais tu te laves les pieds avant quand même.
2: J'arrête pas, je passe mes journées à ça. Je me lave les pieds tout le temps, ça fait rien.
1: Bon, dans ce cas-là, tu vas voir ton médecin traitant et tu lui demandes qu'il te prescrive quelque chose d'efficace pour la transpiration des pieds. Et voilà. Ça existe.
2: Il fait rien, je vais demander des produits, il m'a donné des trucs à trois.
1: Mais attends, il fait rien,
2: ça marche pas ces trucs, j'ai
1: jeté. Mais oui, non.
2: Ça coûte 70 francs la boîte. Et
1: non,
2: ça marche même pas.
1: Non, ça m'étonnerait. Qu'une bombe pour la transpiration des pieds.
2: Non, plus le talc, c'est du talc spécial.
1: Non, ça coûte pas 70 balles, c'est pro.
3: Ah, donc écoute, le conseil
1: pro.
2: Non, mais
1: donc
2: cas,
1: le conseil que je te donne, c'est que tu changes de médecin et tu vas dans un hôpital et tu verras et ils donneront quelque chose.
2: Est-ce que tu crois que si je fais une grève de pied, ça pourrait.
0: Et moi je te conseille, prends les semelles antidérapantes et puis voilà.
3: Voilà, Christophe.
2: Okay, et donc, merci pour tout.
1: Voilà, il n'y a pas de pas.
2: Et puis encore, ravi de t'avoir.
1: Ouais, ben ça y est, c'est bon, au revoir. Et voilà, donc on va s'écouter l'époque fond du camion avec Mon tunnel est ouvert 24 heures sur 24 et on se retrouve pour la suite et fin des conseils de Gérard et Sandy. À tout de suite.
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1: Et voilà, rebonsoir à tous. Donc, suite et fin des conseils de Gérard Sandy, il reste plus qu'un petit quart d'heure pour nous appeler. Donc, vous pouvez toujours essayer d'appeler au 0803 08 5000. Manu et Apolline sont là pour gérer. 3615, Code Fun Radio, rubrique directe.
3: On est pas mal, hein. On est encore 27.
1: Non, mais j'aurais bien voulu avoir quand même des petites réactions sur le Minitel pour savoir s'ils avaient des conseils à nous demander ou pas, parce apparemment.
3: Ouais, mais comme en fait ils réagissent un peu en retard, donc en fait il y a quelqu'un qui te demande pour le baccalauréat, est-ce qu'il doit pomper?
1: Comment ça?
3: Là, je sais pas.
0: Bah pomper, tu sais ce que ça veut dire quand même, non?
1: Non, bah explique.
0: Bah pomper, ça dépend dans quelle forme il le dit. Si c'est pomper, qu'il parle de pompe ou faire les pompes, ou s'il parle de pompe à propos de l'amour, quoi. Voilà.
1: Donc toujours www.frfunradio, donc c'est Rigo qui vous attend sur l'IRC. Donc on est combien là à peu près maintenant?
5: Toujours, et en fait on a baissé encore, on n'est plus que 4723. quand j'ai regardé là en arrivant.
3: Ah bah c'est con, tout à l'heure on était à peut-être plus de 10 000.
5: Et sinon il y a un certain fesse de babouin qui aimerait te demander un conseil parce qu'il a un problème, lui, il n'arrive pas à s'empêcher d'embêter des gens.
1: Non, ah, bah, lui,
5: poser des merdes devant leur paillasson.
1: Non, mais tu vois, lui, c'est même pas la peine qu'on lui réponde à son conseil parce que.
3: C'est de la merde.
0: Il sait de quoi il parle.
1: Il sait ce qu'il veut dire. Hein. Donc,
5: et sinon, il y a Tigre, il dit un conseil, c'est la clope après la pizza avant un gin coca. C'est top.
1: Ouais, ça peut se faire.
0: Ouais, c'est
1: donc, on venait de s'écouter l'époque, fond du camion avec Montunel est ouvert 24 heures sur 24. Et donc, pour ça, donc, on a fait le tour à peu près. Donc maintenant on va accueillir Jules, 32 ans de Brest 101.3. Bonsoir à toi Jules.
6: Oui, bonsoir Gérard, bonsoir Sandy, qui
0: bonsoir,
6: vous avez
0: Jules.
6: Vraiment manqué, ça fait plaisir de revoir à l'antenne.
1: Bon, ça y est, on a dit que c'était terminé cette histoire.
0: Là, ouais, je crois
1: ça.
0: Que depuis ce soir là, vous me faites vraiment un beau cadeau hein.
6: Bah ouais, ça fait plaisir quand même.
1: Voilà, mais je crois qu'on a prévenu depuis minuit, et ça commence à bien faire.
3: Allez, vas-y,
1: on va pas faire ça jusqu'à 3h du matin.
0: Vas-y, ah bah si, je le crains.
1: Ouais, ben bah, j'espère pas, parce que j'espère qu'au sonar, vous allez
3: les calmer. Allez, il
1: en reste
3: encore 3, Gérard.
1: Ouais. Allez, hop, donc, Jules, ouais, ton problème.
6: J'ai un gros problème, c'est que je suis le plus malchanceux de la Terre. J'ai que des gros problèmes, j'ai que des emmerdes. J'attire le malheur autour de moi.
1: Bon, alors, tu peux nous préciser quoi exactement, parce que là, c'est vague un peu, ton truc. Parce que moi, d'après ce que je vois, il n'a pas de chance, il attire le malheur. Alors, voilà. explique-nous un peu ce qui se passe.
6: Bah, par exemple, il y a un mois de ça, en descendant de chez moi dans mes escaliers, je me suis cassé le bras. Hier, je glissais avec mon camion sur une plaque de verglas.
0: Ah là, ça peut devenir
1: attends,
0: dangereux.
1: Attends. Hier, ouais. T'as glissé sur une plaque de verglas avec ton camion.
6: Ouais.
1: Bon, alors déjà, pour commencer, hier, j'ai jamais vu qui gelé.
3: Ça dépend où il est.
1: À Brest,
3: il fait froid, des fois.
0: Il fait froid,
1: Non, je veux dire une chose, qu'à Brest, en ce moment,
6: non, mais
1: ils n'ont
6: sur
1: pas
6: le voyage,
1: froid.
6: Sur l'autoroute, des fois, tu peux toujours trouver des petites packs de verglas.
1: Hein. Non,
3: Le matin,
6: c'est rafraîchi, là, cette nuit. Je sais pas si t'as vu, Gérard.
1: Non, attends, cette nuit, je veux dire une chose, qu'il faisait bon.
0: Non, c'est vrai qu'en ce moment, les nuits sont froides. Hein.
1: Non.
0: Ah, si, moi, je vois la nuit, je suis obligé de me couvrir tellement que j'ai froid. Hein.
1: Bon,
0: je confirme qu'il fait bien froid, la nuit.
1: Toi, t'es une petite nature, c'est tout.
0: Ouais,
1: Moi, je veux te dire une chose, que cette nuit, j'ai dormi les fenêtres ouvertes de la chambre.
3: Comme tous les jours, on le sait. Mais conseil que tu voudrais alors, Jean-Sébastien,
6: que faire pour que j'aie un peu de chance? Parce que j'en ai jamais eu, en fait.
1: Bon, est-ce que t'as quelqu'un avec qui te confier?
6: Ah non, pas du tout.
1: Non.
3: Ça va t'apporter de la chance, ça, Gérard?
6: En plus, non, quoi.
1: Non, mais est-ce que si t'as pas de chance en amour, est-ce que t'as de la chance au jeu?
6: Non, même pas. J'ai jamais gagné 10 francs à n'importe quel jeu, et pourtant j'ai joué beaucoup. Je joue à peu près 50 francs tous les jours au Banco et Millionnaire. Et jamais de ma vie j'ai gagné ne serait-ce que 5 francs.
0: Mais est-ce que t'as essayé d'aller dans les boîtes de nuit pour essayer de rencontrer quelqu'un là? Peut-être que tu trouveras chaussure à ton pied.
1: Est-ce que tu sors?
6: Ah oui, ça m'arrive, ça c'est clair, je sors, oui.
0: Donc tu sors en boîte de nuit, tu vas t'éclater et tout ça.
6: Oui, mais il faut toujours qu'il m'arrive quelque chose. Par exemple, quand je vais en boîte de nuit, je tombe en panne sur l'autoroute, tu vois, peut-être comme ça.
1: Non, mais attends.
0: T'es du genre maladroit.
1: Ah, attends.
3: Tu glisses dans la neige.
1: Attendez. Mmh. Là, faut bien se dire une chose. Tu dis que t'as toujours des problèmes avec ta voiture.
6: Donc, mais pas avec la voiture, il y a pas
1: de. Non, mais faut pas faire illusion à ce qui s'est passé avec Rigaud lors de son anniversaire quand on était à Torigny-sur-Vire, parce que là. Justement.
6: Non.
1: Parce que tu dis que tu as toujours des problèmes, donc là tu viens de nous parler de l'autoroute. Et avec Rigaud, au retour, c'est ce qui lui est arrivé.
6: Je ne le savais pas, moi.
1: Tu ne le savais pas, donc il fallait écouter la radio, on en a assez parlé. Donc faudrait peut-être éviter de...
3: Oui, mais arrête de faire toujours des relations, parce que moi je me suis cogné dans le poteau, c'est pas pour ça que c'était que je veux parler du pont de l'Alma.
6: Ouais,
3: tu vois.
6: Surtout que voilà.
3: Ce qu'il veut, Jean-Sébastien, c'est des conseils. Alors, pour avoir de la chance.
6: Mon prénom, s'il te plaît.
3: Pardon?
1: C'est Jules. C'est pas Jean-Sébastien, justement.
3: C'est pas grave. Donc, conseils. Jules, pour avoir de la chance, il faut quoi? Une patte de lapin, une patte de chien?
1: Si, un petit conseil.
3: Un gris-gris?
1: Non, c'est vrai que. Les porte-bonheur, en ce moment, ça devient souvent la mode, c'est les pattes de lapin.
0: Ah bon?
6: Ouais, mais bon, ça me passe pas.
1: Non, c'est pas des pattes de lapin, c'est des queues de lapin, justement. Nuance, c'est des queues de lapin, pardon.
0: Moi,
1: des
0: par contre, ce que je peux te conseiller, c'est ce qui revient souvent à la mode, c'est des porte-clés en forme de grenouille. Ah bon. Moi, je sais que j'en ai beaucoup chez moi.
3: Ça porte chance, ça?
0: Ouais, ça me porte chance, apparemment. Là, toujours sur moi et ça, apparemment, ça marche très très bien.
1: Mais toi, de toute manière, toi, ce qui te porte chance, c'est de dormir toujours avec ton titi dans le lit.
3: Ouais, mais Jules, il a pas de titi, alors qu'est-ce qu'on peut lui demander? Qu'est-ce qu'on peut lui proposer à Jules?
0: Ou sinon, tu prends un porte-clés en forme de titi, peut-être que ça pourrait
6: être... Ah, j'ai essayé tout ça, les trèfles, la 5 feuilles, ça marche pas, hein. Ça marche pas, ces conneries-là. Donc, moi, j'y crois pas, ce genre de truc.
0: Non, mais à ce moment-là, tu vas rencontrer des gens dans des boîtes de nuit, et puis tu verras, tu vas trouver quelqu'un, t'essayes de rencontrer du monde.
1: Mais essaye de sortir, reste pas enfermé.
6: Je reste pas enfermé, hein. Mais regarde, par exemple, je suis sorti il y a 2 semaines de ça en boîte, j'ai rencontré du monde, et puis à la fin, le type avec qui j'ai bavardé, et puis il croyait que je battais sa copine de travers, il m'a foutu une patate dans la gueule, et puis à la fin, il m'a cassé la figure dehors, quoi.
1: Une chose qu'il faudrait se dire, c'est pas la peine d'essayer de chercher de prendre la copine d'un autre.
6: Non, j'ai pas cherché, c'est ça le problème.
1: Mais c'est elle qui est venue à toi ou c'est toi qui a été à elle?
6: De la soirée.
0: Bah alors comment que ça se fait que tu nous dis que je sais pas trop quoi, que t'aurais
6: essayé? Parce que je suis tombé sur un type qui était un peu fou en fait.
0: Donc c'était son copain?
6: Voilà.
0: Et son copain, en fin de compte, t'as essayé de... Bon, le moindre regard que t'as fait envers lui, ça y est, il a pété les plombs.
6: Voilà,
0: quoi.
6: Exactement.
0: Ouais, mais ça, c'est pas normal, ça. Ou alors, c'est que tu...
6: Ah ouais, mais il y a que sur moi que ça tombe.
1: Non, mais t'as dû faire quelque chose d'autre.
6: Voilà. Si je te le dis, Gérard.
1: Non, mais attends. Une personne comme... une personne ne peut pas taper sur quelqu'un si il mate sa nana. Moi, de temps en temps, je tape sur Pilar, c'est pour rigoler, parce qu'il regarde trop Sandy.
0: Hein? Mais non, il me regarde pas.
1: Je veux dire une chose, c'est pas pour ça que je m'entends mal avec lui.
3: Ouais. C'est pas pour ça que je la boufferai pas un jour.
1: Toi, pour l'instant, Jules.
0: Tu as du mal, Fildar. Hein.
6: Ouais.
1: C'est pas une cochonne. Pour l'instant, on est avec tes problèmes. Alors, si tu traites de Sandy de cochonne, je vais te dire une chose.
6: Non, mais attends,
1: j'ai très bien entendu le mot cochonne.
0: Non, mais t'inquiète pas, c'est pas grave.
6: Ouais. Non, mais
1: alors pour ton conseil,
3: rapidement, on va parce qu'il reste encore 2 personnes, ouais. Je pense derrière, donc on va faire rapide, Jules.
0: Ouais. Bah alors rapide, essaye d'aller dans des boîtes de nuit et puis essaye de rencontrer du monde.
6: Mais il y a pas que les boîtes de nuit dans la vie, je veux dire.
0: Oui, il n'y a pas que des boîtes de nuit, mais il n'y a pas uniquement aussi les jeux de grattage ou même les jeux du loto. Hein. Si par exemple tu gagnes pas au loto ou que tu gagnes pas dans les jeux de grattage. Faut quand même que t'ailles voir. Enfin, le plus important, c'est quand même pour essayer d'avoir une copine. Ouais. Tu crois pas?
1: Manu, tu voulais préciser un petit...
7: Non, je voulais éternuer, c'est fait.
1: Ah bon, d'accord. Bon,
6: bonjour,
0: à tes amours, Manu. Hein.
6: Bonjour, l'angoisse. Merci, vous bien. Les conseils de Gérard et Sandy. Hein.
1: Non, mais attends. Déjà, pour l'instant, le tien, on a du mal à le comprendre parce que soi-disant que tu te fais taper sur la gueule comme ça par quelqu'un. Donc, on sait pas pourquoi parce qu'on sait pas ce que tu
3: as. C'est la malchance.
6: C'est tout.
1: Ouais, mais attends, dans ces cas-là, tu allais toutes les semaines dans une boîte de nuit, tu vas te faire taper sur la gueule parce que t'as pas de chance.
0: Jamais, hein. Non, mais essaye de rencontrer une nana qui n'est pas maquée, parce que si elle est maquée, c'est pas marrant.
6: Je sais bien.
0: Là, essaye de la comprendre, enfin, essaye de parler avec elle et de discuter, et puis si tu vois qu'elle est maquée ou qu'elle a un copain ou qu'elle a je sais pas moi, et ben à ce moment-là, tu laisses tomber l'affaire. Hein.
1: Voilà.
3: Voilà. Désolé,
0: moi,
3: Jules.
0: C'est ce que je ferais. Hein.
6: Super.
1: Voilà.
0: Voilà.
6: Merci bien, Gérard et Sandy.
1: Il n'y a pas de quoi.
6: Sandy, ça nous a fait plaisir de te retrouver à l'envers.
1: Bon, ça y est, on a compris.
0: Merci.
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1: T'as raison, c'est...
3: Encore 3h.
1: Non, yes. t'as encore 8 minutes avant. Donc, Jérôme, 26 ans, Bordeaux, 91.8. Bonsoir, Jérôme.
8: Eh ben, faut pas être pressé, hein.
0: Bonsoir,
1: attends, Jérôme. Oh Jérôme.
9: Oh.
1: Bon alors Jérôme, tu passeras après. Au revoir. Oh.
0: Non, c'est bon.
1: Wow, tu permets Apolline? On va prendre Sylvain, ça y apprendra de me dire faut pas être pressé. Hop. En dernier, on va prendre.
0: Ça c'est dommage parce que j'aurais voulu discuter avec lui.
1: Mais non mais attends, d'accord, tu voulais peut-être discuter avec lui, mais il avait pas besoin de dire faut pas être pressé. Hop,
0: mais tu
1: on
0: sais
1: va
0: pas
1: accueillir,
0: pardonner, toi. Hein.
1: Voilà, on va accueillir Sylvain, 27 ans, Paris. Attends. 100.9.
3: Ah, excuse-moi.
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1: Donc oui, Sylvain, bonsoir, 27 ans de Paris, 101.9. Bonsoir à toi, Sylvain.
10: Bonsoir, Gérard.
0: Bonsoir, Sylvain.
10: Bonsoir, Sandy.
2: J'ai pas bien compris ce qui s'est passé avec l'auditeur d'avant. Là.
1: Non, non, mais c'est pas grave. Ce qui s'est passé, c'est que...
0: Il a dit quelque chose qu'il fallait pas dire, quoi.
1: Il a dit qu'il fallait pas être pressé pour passer sur l'antenne. Et ben, dans ces cas-là,
2: on... Mais je trouve que t'aurais pu lui donner un conseil, justement, comme quoi il fallait apprendre dans la vie à être patient.
1: Justement, la patience, tu vois, elle a des limites. Et donc, s'il veut pas être patient, ben, on est passé à toi qui...
2: Je vous écoute depuis tout à l'heure et je trouve quand même ça vachement bien de votre part de donner justement un peu de votre temps pour donner des conseils aux gens. Et justement, je pensais que la patience pour vous n'avait plus de limites, mais si effectivement, je m'aperçois qu'il y a encore des limites.
0: Mais par contre, Gérard, il parlait peut-être aussi de presser les oranges, hein. C'est peut-être pas forcément.
1: Non, il a dit qu'il fallait pas être pressé pour passer sur l'antenne.
0: Oui, mais pressé, il fallait pas être pressé pour presser les oranges.
1: Non, mais c'est bon. Donc, on va accueillir Sylvain. Donc,
2: mais je pense que ce serait peut-être bien de reprendre l'auditeur et peut-être qu'on en discutait avec lui avant.
1: Non, mais pour l'instant, on prend ton conseil.
2: D'accord.
1: Donc toi, apparemment, t'as
2: Alors
1: eu...
2: moi, j'ai un problème, c'est que j'ai couché avec mon patron, et ça fait très peu de temps, et il se trouve que j'ai une copine depuis maintenant 4 ans, et je sais pas comment lui dire.
1: À quel âge ta copine, sans indiscrétion ?
2: 26 ans.
1: Donc 26, ça fait 4 ans que t'es avec elle ?
2: Tout à fait.
1: Donc, tu voudrais savoir comment y annoncer, parce que t'as eu des relations sexuelles avec ton patron. C'est bien ce que...
2: Ben oui.
0: Mais ton patron, c'est un homme ou c'est une femme ?
2: C'est un homme.
0: C'est un homme. Ok.
1: Voilà, t'es avec un portable, toi ?
2: Non.
3: Donc t'es trisexuel ?
2: Ben oui, tout à fait.
1: Est-ce que tu y en as déjà parlé à ta copine ?
2: Ben avant, j'étais homosexuel et maintenant, je suis devenu hétéro et je lui en ai jamais parlé.
3: T'es sûr ?
0: Donc maintenant, t'es attiré par les hommes.
2: Tout à fait.
0: Et les filles ne t'attirent plus du tout.
2: Plus du tout.
0: Ah bah apparemment, ça veut dire non, donc j'insiste pas. Hein.
1: Ah. Mais de toute manière, il faudra bien que tu y annonces un jour ou l'autre à ta copine.
2: Bah oui, mais comment ? C'est pour ça que je vous appelle.
1: Bah oui, mais tu la vois quand ta copine ? Elle habite où, elle ?
2: Ah bah elle habite à la maison, chez elle.
0: Ouais, mais chez elle, c'est-à-dire où ? Elle habite sur Paris ou...
2: Ça, je préfère pas trop en Paris.
0: Ouais, non, mais même si tu situes la ville, tu vois, ce soit à Paris.
2: Bon, elle habite
0: pas
2: à Paris, dans le 18e arrondissement, à côté de la rue Mouffetard.
0: La rue Mouffetard ?
1: Non, mais attends.
3: C'est quoi son nom ?
1: Non, mais ça y est, donc c'est Paris, donc c'est tout. Bon, on s'en fout du nom de la rue.
0: Et toi, t'habites où ?
1: Lui, il habite Paris.
2: C'était Carnot, sur une.
1: Mais c'est ça, t'as raison, fous-toi bien de ma gueule. Sylvain, parce que tout à l'heure, tu vas faire comme l'autre leader et je crois que.
2: J'ai vraiment habité là-bas.
0: Ah là, ça craint. Hein.
2: J'ai vraiment habité là-bas. Mais j'habite effectivement Paris en ce moment, mais j'ai vraiment habité là-bas.
0: Non, mais moi, je te conseille, c'est discute avec elle, essaye de... Bon, quand tu la verras, t'essayes de lui expliquer le problème. Tu dis, voilà, écoute, tu sais, faut être franc dans la vie. Hein. Ouais. Si t'as envie de dire quelque chose et que, par exemple, tu trompes ta nana, t'es obligé de lui dire.
2: Ouais, mais enfin, moi, j'ai du mal quand même à me dire, écoute, je voulais te dire, j'ai couché avec mon patron, c'est un homme.
3: Mais pourquoi t'as couché ?
2: Je préfère les bites maintenant à ta date, tout ça, quoi.
0: Ouais, Fildar, c'est vrai, t'as raison. Pourquoi t'as couché avec un homme et que t'as pas couché avec ta nana ? Enfin, en fin de compte, tu l'as trompé.
2: Ah, mais j'ai fait les deux.
0: T'as fait les deux. Donc t'as trompé ta nana et t'as trompé ton amant en quelque sorte.
2: Je trouve que t'analyses quand même mieux les problèmes, quoi.
1: T'as eu des retours derrière, t'as eu quand même des petites avances.
2: Derrière, j'ai eu des retours sévères.
1: Non, mais est-ce que t'as eu des avances de l'augmentation ou autre ?
0: Ah ouais, ça peut avoir des avantages.
1: Hein. De toute manière, en couchant avec son patron, c'est pour avoir des avantages.
2: J'ai été nommé à un autre poste, c'est vrai.
1: Ah bah donc voilà, t'as eu des avantages.
2: Par derrière.
1: Non, mais attends, je te demande pas par derrière, par vis-à-vis de ton emploi. Donc t'es monté de grade.
2: Tout à fait.
0: Et maintenant
2: je suis monté au 7e ciel.
1: Et tu fais quoi maintenant ?
2: Ah maintenant je suis directeur de marketing.
0: Ah c'est bien ça.
2: En relation de presse, tout ça, voilà. Mm-hmm. Alors, ça ne résout pas tellement mon problème, tout ça, parce que
0: Vous n'appelez
2: pas
0: pour
2: mon travail, je vous appelle parce que...
1: Comment de l'annoncer à ta copine, ça
0: Qu'elle y va franchement, qu'elle lui dise, voilà, écoute, je t'ai trompé, j'ai couché avec mon patron, et puis voilà. Je pense que là, il faut qu'il y aille franchement.
2: Ça me dérange, enfin, je sais que vous parlez souvent de sodomie à l'antenne, tout ça, parce que je sais que Gérard, il aime bien ça, mais moi, ça me dérange de lui parler de ça, quoi, quand même. De lui dire, écoute, mon patron.
1: Attends, Sylvain. Depuis quand que tu sais que j'aime la sodomie ? Tu rêves, toi ?
2: C'est toi qui l'as dit à l'antenne, et c'est même Sandy qui a dit que.
1: J'ai jamais été dire à l'antenne que j'aimais la sodomie, hein. Là, tu rêves, hein.
2: Ah bon.
1: Je crois que tu crois au Père Noël.
0: Nios, je crois que t'as dû faire une inversion, c'est peut-être moi qui dis ça, et puis, en fin de compte,
2: Sandy, donc c'est plutôt
7: à toi que je parle tout le temps, parce que c'est plus toi qui m'écoutes aussi. C'est,
0: Ah, mais je suis là à ton écoute, hein.
7: Bah oui, je sais bien, toi.
1: Non, parce que moi je suis pas là.
7: C'est pas comme l'autre.
1: Comment l'autre? Attends, Sylvain, tu redis encore une connerie comme ça, moi je t'arrache tout de suite de l'antenne, ok?
0: Ah là, t'as quand même été un peu fort, hein.
1: Alors encore une connerie comme ça et je te vire.
7: Bon, bah, je m'excuse. Et donc, comment lui dire vraiment, quoi? J'ai du mal à lui parler de ça en lui disant, elle va trouver ça dégueulasse, quoi.
0: Bah non, pas forcément, tu lui dis. Déjà, est-ce que tu ressens quelque chose pour elle? Tu ressens plus rien.
7: Puis le problème, c'est qu'elle est enceinte en plus.
0: En plus?
1: Elle est enceinte de toi?
7: Mais ça, je savais. Oui, mais je savais pas au moment où elle est tombée enceinte, quoi.
0: Ah d'accord. Non. Donc, elle t'avait caché.
1: Oh là, je crois que. Ouais,
3: non, ça devient chaud, là.
1: Non, parce que là, il y a un petit truc qui va pas. Bah, non, il y a un truc qui va pas.
0: Ou alors ne lui dis pas, carrément.
1: Moi, je serais que toi, je ne dirais rien. Mais voilà. Dans ce cas-là, pourquoi tu ne nous l'as pas précisé quand tu nous as dit? Parce que moi, je t'ai eu au téléphone déjà, justement, pour cette histoire-là. Et tu m'en avais pas parlé dimanche au téléphone, comment que ça se fait?
7: Bah, je t'ai jamais eu au téléphone.
1: Ah non, tu m'as pas eu dimanche au téléphone, tu te fous de moi là?
7: C'est parce que j'ai pas osé en parler, c'est pour ça, parce que moi je suis.
1: Mais non, mais dimanche, quand j'ai commencé à sélectionner les personnes, justement t'étais dedans.
7: Oui.
0: Ah oui, quand t'as fait le standard.
7: Mais le problème, c'est que j'ai pas osé t'en parler, parce que moi je suis vraiment dans la merde, et en plus, moi voilà, quoi, j'ai du mal à m'exprimer à la radio, et je voulais pas tout dire, parce que je me suis dit, c'est tellement difficile, on voudra pas me conseiller, ils trouveront ça trop difficile.
1: De toute manière, si on t'a sélectionné, pourquoi qu'on te passe ce soir alors?
7: Bah oui, mais j'avais peur qu'on me prenne pas si je disais tout ça, quoi.
1: Non, mais attends, les conseils, c'est déjà dimanche, je t'avais sélectionné, hein, donc je vois pas le rapport.
7: Bon, alors,
1: donc
7: t'aurais pu. Comment je fais alors?
1: Bon, ce que tu
0: ne
1: peux...
0: lui dis rien. Moi, je te conseille de ne rien lui dire. Tu lui caches la vérité, même si c'est.
1: Cache-lui la vérité encore facilement pendant un an ou deux, et puis. Non, même pas un an.
3: Mais attends que le bébé il sorte, quoi.
0: J'ai pour toute la vie, hein.
8: Non, essaye. Il sera majeur, tu peux y aller.
1: Essaye de lui cacher, mais par contre, un conseil que je te donne, fais gaffe parce que le gamin risque de souffrir derrière, hein.
3: Ah, lui aussi.
0: Ah ouais, c'est vrai, ouais.
3: T'es le père, t'es le fils.
1: D'accord.
7: C'est clair. Bah, le problème, c'est que ça, j'ai peur de ça aussi, quoi. Est-ce qu'il faudrait pas que j'habitue mon gamin tout de suite à souffrir?
1: Non, mais attends, il vient pas, il n'est pas encore né. Oh là.
0: Sylvain, mais en principe, c'est pas lui qui souffre, en principe, c'est la mère, hein.
7: D'accord.
0: Mais bon, ça, c'est un autre problème.
7: Non, hein. Je pensais les abandonner tous les deux.
1: Non, mais hop, au revoir, allez, hop, terminé.
0: Okay, au revoir. Hein.
1: Voilà, là, ça fait la troisième connerie qui nous sort, donc c'est même plus là, ça ne servait à rien. Donc,
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1: Et pour le dernier conseil, il est 3h01, donc Jérôme, en espérant qu'il s'est calmé, 26 ans de Bordeaux, 91.8.
9: Mais j'étais calmé, hein, c'est que simplement tu t'es vexé, c'est tout.
1: Non, mais le prochain coup, tu diras pas qu'il fallait pas, fallait pas être pressé pour passer sur l'antenne.
9: Moi, on m'a dit au standard, tu passes à 2h30.
1: Attends. C'est pas au standard qui commande, c'est nous qui décidons quand on fait passer les gens.
9: Bah, c'est pas grave, je me suis
1: là,
9: fait
1: pour l'instant, on termine avec toi.
9: Je me suis fait du café.
0: Ah bah donc, c'est bien ça, t'as quelque chose à boire au moins. Ah,
1: voilà. Alors donc ton problème?
9: Bah mon problème c'est que je suis SDF.
1: Ouais, tu m'as expliqué ça dimanche. Bon alors.
9: Non,
1: attends, je vais expliquer grosso modo.
9: Non, attends, tu me permets.
0: Raccroche. Gérard, il peut.
1: Oh, Jérôme.
0: Il peut très bien expliquer.
9: Tu veux que je fasse mes conseils moi-même?
1: Oh, attends, tu permets, je vais déjà abréger, je vais déjà expliquer ta situation, parce que sinon on va pas s'éterniser.
9: Ah bah vas-y.
1: Donc ton problème, c'est que t'es SDF, tu voudrais vivre seul.
9: Non, c'est pas un problème que je sois SDF, hein.
1: Non, mais. Ouais. Tu me laisses continuer, s'il te plaît?
0: Vas-y, mais t'es SDF parce que c'est toi qui l'as voulu ou pas?
1: Non, attends, il est SDF, il voudrait vivre seul dans son appartement, mais sans nana.
0: Bah c'est son droit, hein.
9: Je suis propriétaire.
1: Attends, t'es propriétaire et t'as pas d'argent. Non mais attends.
9: Non, j'ai pas compris. Attends, je crois que t'as pas compris.
1: Attends.
9: Où tu laisses pas parler les gens, on arrête là.
1: Non mais attends. Pour l'instant, tu nous.
9: Non, c'est pas.

0: j'aviserai.
1: Moi, je suis chez moi, je me balade à poil. Vas-y.
0: Eh ben, tu fais ce que tu veux, c'est toi qui me balade à poil, j'en ai rien à foutre. Tu peux pas mettre une musique. Tu peux faire la bonne gueule. C'est moi qui pose des questions.
2: Gérard.
0: C'est moi qui pose des questions.
2: Gérard, tu te calmes. Tu te calmes, tu enchaînes ton débat et tu...
0: Non, là, déjà, vous m'avez fermé, vous répondez.
1: Ouais, c'est clair et net.
2: Tu n'arrêtes pas de hurler, comment veux-tu qu'ils se calment? Alors tu te calmes et tu reprends ton débat.
0: Déjà, ils vont se calmer quand je parle, quand je pose la question.
2: Ton débat.
1: Vous foutez-vous votre tatou dans le cul?
0: Hey, est-ce que tu te fous ton tatou dans ta bouche quand tu manges?

0: 1h54 et on vient s'écouter. Au début, c'était les mouettes de Boulogne avec la chaise dans les chaussettes. Et là, c'était.
1: Je sais pas, c'est toi qui avais le titre, Gérard.
0: Ben moi, j'ai la mouette de Boulogne avec de la chaise dans les chaussettes. Ouais, et là, c'est le deuxième.
2: Mais ça, c'est la suite. C'est les colombes de Neuilly. Avec ce que tu veux autour
1: avec du caca sur les ailes.
0: Ok, donc vous pouvez toujours nous joindre au 0800 75 000 et 0800 308 5000, toujours Rigaud sur l'IRC www.funradio.
3: Ouais, toujours, on va passer des petits bonjours.
0: Voilà,
3: des petits bonjours aux gens de l'IRC, Compi Music, Big Up, Super Ouragan, Davy One, Jarvis Cooker, Torkane, Ziwi, Oxide, Junkhead et compagnie.
0: Et on va saluer aussi les gens de Belgique.
3: Coton-Tige. Et ouais, un qui s'appelle Coton-Tige.
0: Ouais, bah, c'est bien. Et on va saluer aussi quand même les gens de Belgique. Et Yankee, pardon. Qui nous écoutent. Donc on va attaquer le deuxième débat, les moyens de communication. Donc on va attendre que M. Fildar se réveille.
4: Ça arrive, Gérard.
0: Parce que là, pour l'instant, j'ai pas de nom à vous annoncer. Donc, ah si, ça y est, c'est fait. Ok, alors on va accueillir 40 bars, 23 ans d'Angoulême.
5: Bonsoir Paris, bonsoir Christophe Coutant.
0: Comment?
5: Non, t'énerve pas, Gérard.
0: Bonsoir. Non, mais quand bonsoir, on dit bonsoir, tu dis bonsoir. D'accord?
5: Bonsoir, ouais.
0: Alors, Bénur, 27 ans Paris, on est. Non, 21 ans, pas 27, oui. Excuse-moi, 21 ans.
5: Oui, bonsoir GG, bonsoir AD, bonsoir la France.
0: Bonsoir.
5: Bonsoir.
0: On accueille. Pustule, 27 ans de Nice, où qu'on peut écouter Fun Radio sur 107.2.
6: Bonsoir Gérard, bonsoir les garçons.
7: Bonsoir Pustule.
5: Bonsoir.
7: Bonsoir la drame.
5: Je parie qu'elle est dans le coup elle aussi.
0: Ah ouais, Tourniquet, 26 ans Damien.
6: Oui, bonsoir.
5: Merde, deux tourniquets Gérard.
0: Non, j'ai un bourriquet et un tourniquet.
7: C'est bourriquet moi.
0: Non, mais bah attends, pour l'instant, je ne t'ai pas appelé. Ah, okay. Alors, on dit bonsoir, Tourniquet.
6: Bonsoir, Gérard.
7: Bonsoir.
0: Bourriquet, maintenant.
7: Oui, bonsoir, Gérard. Bonsoir.
0: 19 ans d'Orléans.
7: Salut, bonsoir, Fildar. Bonsoir, Hugo.
5: Salut, Bourriquot.
7: Bonsoir à tous.
5: Bon, Bourriquet.
0: Ça y est.
7: Bonsoir à Agathe, qui nous écoute aussi chez elle. Dans son lit, s'il vous plaît.
0: Comment?
7: Continue dans son lit.
0: Qui?
7: Gaël.
0: Non, mais attends, c'est bien toi de dire des conneries comme ça, hein.
7: Ah, ok.
0: Prout apparente de Versailles, poutre.
7: Ouais. Ouais, salut Gérard, c'est dommage que vous ne m'ayez pas appelé le débat précédent, j'avais des choses marrantes, là ça va être tourette, je vous le dis direct.
0: Okay. Ah,
7: c'est pas grave, c'est bon, tu peux te lâcher.
5: J'ai reconnu.
0: Non, mais ça y est, vous vous calmez, merci.
7: On connaît les voix.
0: Non, c'est moi qui commande pour l'instant, c'est pas vous.
7: Non, c'est bon.
0: Ok, alors le débat c'est moyen de communication. Donc,
7: okay.
0: Quel moyen de communication possédez-vous? On va demander à Carambar.
5: Les hormones.
0: Hein?
5: Les hormones, les papillons, tout ça, voilà.
0: Ah, ça va pour toi, c'est un moyen de communication, les hormones?
5: Ouais, avec les pecs que je lâche, des fois, ça fait fuir mes copains et tout, et ils comprennent tout de suite que j'essaie de communiquer.
0: D'accord,
7: c'est quand tu veux qu'ils s'en aillent de chez toi, c'est ça?
5: Voilà.
0: Délire!
5: Ouais. Ouais, ben moi j'ai la bouche, hein, comme tout le monde, pour communiquer.
0: D'accord.
5: J'ai aussi un portable.
0: Mmh.
5: D'ailleurs, j'ai ton numéro. Ouais.
0: Benur, tu fais gaffe, parce que tout à l'heure,
5: C'est pas moi.
0: C'est qui vient de dire qu'il avait mon numéro?
5: Polo.
0: Hein?
7: Jean-Luc.
5: Jean-Luc!
0: Pustule.
6: Oui. Moi, je possède des phéromones, qui sont des hormones sexuelles, voilà.
5: Ouais,
6: et aussi un téléphone.
5: Pas de marque.
0: Mmh.
5: Comme moi, cochonne.
0: Tourniquet.
6: Moi, j'ai un portable.
0: Ouais, c'est tout.
6: Ouais, c'est tout, mais c'est déjà pas mal, tu sais.
0: Ok, bourriquet.
7: Moi, j'ai un portable, j'ai un tatou. J'ai une CB.
0: Mmh.
7: Et voilà, j'ai du papier, du stylo, et j'ai tout, quoi.
0: D'accord, question.
3: Vite fait, un petit sondage vite fait. Par le biais de quel appareil préférez-vous communiquer? 96% par la bite, 15% par la langue, 45% par portable, 25% par téléphone, 28% par Game Boy et les autres consoles de jeux vidéo.
0: Et prout apparente?
7: Ouais, moi j'ai un pigeon voyageur qui fait caca sur les balcons.
0: Non, pour... ouais, je vois pas.
7: Regarde bien. Regarde bien sur ta terrasse.
0: Ouais, bah fais gaffe, toi, parce que tu pourras peut-être dégager avant la fin du débat.
7: C'est bien possible. On ne dégage jamais, lui.
0: Ouais, non, mais c'est ce qu'on verra. Parce que c'est pas lui qui commande, ça sera moi. Donc, qu'est-ce que je voulais dire d'autre? Quel moyen de communication possédez-vous? Ben, moi, j'ai simplement un portable.
2: Qu'est-ce que t'as, toi, Gérard?
0: Moi, j'ai simplement un tatou, ça me suffit largement.
3: Non, t'as un portable.
0: Ouais, ben...
3: Un tatou.
0: Les
3: hémorroïdes.
0: Le portable, ouais, et le tatou, voilà, c'est tout.
3: Et quand même, Gérard, tous les gens de l'IRC reconnaissent qu'ils utilisent Internet pour communiquer.
0: Ouais, mais ça, justement.
7: Internet.
0: Voilà. Donc, pensez-vous que l'Internet a beaucoup changé de nos jours? On va demander à 40 bar.
5: Comme dit Tony, pourquoi moi?
0: Alors, 40 bar.
5: Non, mais ouais, Internet, bien sûr que ça m'a changé ma vie. Ouais. Bien sûr, je fais mes courses par Internet. C'est plein de trucs par Internet, bien sûr, c'est génial, Internet. Bravo, Internet. Merci, Internet.
0: Non, mais attends, parce que tu vois, là, ce que tu dis, de faire ses courses par Internet. Ouais. Moi, je vais te dire une chose, hier, ils m'ont appelé pour ça. Et justement, ouais, j'avais vu le reportage là-dessus, comme quoi que tu pouvais acheter des vaches et tout ça par le site, par le moyen de l'Internet. Attends, toi, qui c'est qui vient de sortir ça?
2: Je sais pas, on va chercher.
1: C'est bon, continue.
0: Bénure.
2: Non, mais continue ce que t'es en train de dire, GG, sur ce que t'as vu à la télé.
0: Non, parce qu'on parle de l'Internet, donc c'est vrai que tu peux acheter beaucoup de choses.
2: Qu'est-ce que tu peux acheter, par exemple, sur Internet?
0: Tu peux faire tes courses, tu peux acheter des vaches, des bagnoles, un appartement, tout ce que tu peux trouver.
2: Avant tout, carrément.
0: Ce que t'as besoin dessus.
2: D'accord, donc si tu veux, tu passes une annonce, tu tapotes là, je cherche une vache de 40 des années 80 d'occasion.
0: Même des CD, hein, je pense que tu peux trouver ça par le bien de l'Internet hein, maintenant.
2: Ah, carrément.
7: Je suis de Ricky Martin.
0: Bénure.
4: C'est Bénure et je voulais dire que, comme on dit, ouais, ça a bien changé. Hein. Mm-hmm. C'est plus ce que c'était à l'époque. Au bon vieux temps, on faisait des Pac-Man, maintenant c'est Internet, c'est autre chose.
0: Mmh. Mais non, mais pour toi,
4: et je pense que toi, t'en es resté quand même un peu à l'époque du Pac-Man, en général, quand même.
0: N'importe quoi, toi.
4: Quand même.
0: Pustule.
6: Ouais, moi, j'ai pas Internet, je suis pas in. Par contre, j'ai une console Sega. Donc...
0: Ouais. Merci pour le Larsen.
7: Merci pour le son.
0: Tourniquet.
8: Ouais, moi, j'ai Internet, et depuis le temps que je l'ai, je bouge plus de chez moi.
0: Et tu peux préciser?
8: Oui, je fais mes courses. Au lieu d'aller au supermarché, je vais sur Internet. Je veux des cigarettes, je vais sur Internet. Je veux tout ce que je veux, je le prends sur Internet et je bouge plus de chez moi.
7: Une bite.
2: Mmh. Tu prends ton pied sur Internet aussi, non?
8: Ça dépend avec qui, ouais. En général, ouais, parce que je loue les services.
7: Rigo, il s'en fait pas mal, hein, le Rigo, là.
0: Ça y est, bon, bourriquet.
7: On se calme.
3: On reste tranquille.
7: On touche pas que des boutons. Hein. Tu caches pas derrière ton écran.
0: Ouais. Bourriquet.
7: Oui, bonsoir à tous. Oui, donc, faut dire, ouais, c'est vrai, ça a bien changé l'Internet. Moi, je me souviens encore du temps où ça s'appelait Intermarché. J'ai un week-end faire mes courses et puis draguer la caissière.
0: Bourriquet.
7: Ouais.
0: T'as bien compris le sens de la question?
7: Ah bah ouais, aussi bien que toi.
0: Non, mais je crois pas, hein.
7: Ok.
0: Parce que ça, t'avais qu'à écouter ce que j'ai dit déjà tout à l'heure.
7: D'accord.
0: Prout apparente.
7: Oh.
0: Bon, alors qui c'est qui a un portable et qui s'amuse avec de la flotte là, depuis tout à l'heure?
7: Ouais, parce que ça me donne envie de pisser. C'est moi, je suis dans ma main, je veux faire un jardin secret.
0: Eh, hey, ça commence à bien faire vos conneries maintenant.
7: Je veux masser le dos là.
2: Ah, il y en a un qui a coupé.
7: C'est pas moi.
2: Manu. Non.
0: Donc, prout apparente.
7: Je kiffe aussi les boom blasters qui ont, quand tu baisses les basses, c'est un son pourri, et quand tu montes, c'est carrément une discothèque.
0: N'importe quoi.
2: Oh là là, il y a des portables.
0: C'est pas moi qui ai pris les auditeurs,
3: Gérard,
0: c'est Sildar, moi je comprends rien à ce qui se passe.
3: Pour en revenir au débat et à Internet, il y a Delight qui dit que Internet ça a bien changé, il y a même des blaireaux comme toi qui savent ce que c'est.
0: Si je suis un blaireau, lui, pourquoi il s'amuse à tapoter pour avoir des notes astronomiques? Parce qu'il n'y a pas que l'Internet qui fonctionne aussi de nos jours, hein, qui peut changer. Il y a aussi le bien du Minitel, mais ça coûte plus cher que l'Internet, je crois.
2: Pourquoi?
0: Donc, le Minitel, ça coûte cher, et l'Internet, c'est pareil, ça doit coûter aussi cher, parce que déjà, faut que tu t'abonnes là-dessus.
2: C'est faux.
0: Hein?
2: C'est faux.
0: Non, ça m'étonnerait.
2: C'est faux.
0: Ça m'étonnerait, moi, je te dis.
2: T'as cherché dans le dico ce que ça voulait dire Internet ou pas?
0: Non.
2: Pourquoi?
0: Non, parce que j'ai pas pensé à regarder. Et Internet, voilà. Internet, ça veut dire ce que ça veut dire.
7: Et en tout cas, t'as pas de
0: faire. Celui qui me dit abrège, il va se calmer. Fildar, tu vas commencer par te calmer parce que tu m'as trouvé des auditeurs qui sont nazes.
7: Ouais, ouais.
2: Tu crois que c'est facile en 5 minutes de trouver des gens qui tabent?
1: Gérard, d'ailleurs, il y a Bourriquet qui est parti, ouais. Et on accueille Je pue de l'arrêt.
7: Ouais, bonsoir. Ça, c'est l'invité mystère.
1: Donc si Je pue de l'arrêt à la place de Bourriquet.
7: Appelle l'invité mystère. Bonsoir Gérard, bonsoir à tous.
4: Salut à Tulip.
7: Salut.
0: Ouais.
7: Salut.
0: Donc alors, je te répète la question.
7: D'accord.
0: Pensez-vous que l'Internet a changé beaucoup de nos jours?
7: Ouais, c'est vrai que ça a pas mal. Ça a pas mal.
0: Mais c'est quoi ce bordel là? Manu, tu vas te prendre une gaufre, hein.
3: À propos d'Internet,
1: chocolat, banane.
3: À propos d'Internet, il y a, s'il vous plaît, il y a Ouragan sur l'IRC. qui dit que le meilleur moyen de communiquer maintenant, c'est oui, tout à fait, c'est le site ggtrouvemoilecul.com.
0: Oh, n'importe quoi, ce con. Alors, je pue de l'arrêt, donc, pour toi.
9: Ouais, ça a pas mal évolué. J'ai déjà cliqué sur Mulot hier soir. J'ai été d'ailleurs sur ton site de www.tantouzdesurenne.fr.
0: Alors, je pue de l'arrêt. Tu tantouze à ton merde, tu dégages.
9: Allez, hop,
0: voilà, comme ça, ça va être vite fait. Je pue de l'arrêt. Hein.
9: Mais c'est un nouveau,
0: voilà.
9: Celui-là.
3: Je me disais bien que tu puais de l'arrêt.
9: C'est un nouveau, celui-là, c'est pas un habitué.
10: Ouais.
0: Merci pour les Larsen encore. Possédez-vous un portable, un tatou pour votre travail? On va demander à 40 bars.
9: Non, ni l'un ni l'autre, et j'aimerais bien que tu m'en offres un jour.
0: Non, bah, soit tu fais comme tu viens de faire. Tu demandes à ta pelle quand il y a la possibilité d'en gagner. Tu téléphones, ouais. Tu fais le 0870 5000.
9: Et...
2: Non, bah, tu t'as qu'à regarder Fun TV, il y en a gagné cette semaine.
0: Voilà.
9: Voilà.
0: Donc, pour toi.
11: Voilà,
0: putain, il commence à me coincer les couilles, cette espèce de petit con là.
3: C'est au standard, Manu.
0: Et alors, Bénure.
9: Ouais. C'est le gamin qui est l'habitué là.
0: Non, mais
9: c'est
0: Bénure
9: que... Oui, je suis là. Non, mais il a raison, le gamin.
0: Bénure, tu réponds correctement, tu dégages.
9: Ouais, ben je voulais te dire que j'ai un portable et si tu veux le numéro pour marceler l'Ascar, tu peux toujours rêver.
0: Bah, toi aussi, tu peux rêver.
9: Mais je t'ai rien demandé.
0: Non, bah alors, tant mieux.
9: Mais tu peux me le filer quand même. Hein.
0: Non, bah là, tu iras te faire sodomiser.
2: Gérard, j'ai calmé, je pue de l'arrêt.
0: Non, je t'ai dit de le dégager, j'en veux plus.
2: Mais il est calme, là.
0: Non, mais moi, je veux plus le savoir, moi. Quand je te dis de virer la personne, tu la vires. C'est
2: terminé, ça marche.
0: C'est pas la peine de la calmer, tu le vires. C'est tout. Ça va vite avec moi.
9: Il est propre, il sent bon de l'arrêt maintenant.
0: Alors, pustule.
11: Ouais. Moi, j'ai ni tatou ni portable, mais je veux bien numéro de portable de
0: Manu.
9: 01
0: 40.
9: T'entends rien,
0: non?
9: 92, 99.
11: 72,
0: combien? Non, c'est bon, là, Manu. Tu peux me gérer, là? Il y en a deux, là, qui sont en train de s'échanger des numéros.
2: Ah, mince. À l'antenne, merde, Manu.
0: C'est nul. Pas mal, hein.
2: C'est nul.
0: C'est naze.
9: 01.
0: Oh!
9: 43.
0: Oh, putain. Voilà.
2: Je suis là, hein.
0: Tourniquet.
12: Oui. Oui, ben moi je m'en sers énormément parce que en fait je suis commerciale.
0: Mmh.
12: Et en fait donc je vends des portables.
0: Ouais.
12: Et je m'en sers énormément parce que j'ai des clés, donc j'ai de la clientèle qui m'appelle régulièrement pour justement acheter des portables.
0: Bon, attends, parce que là ça commence.
3: Celui qui est dans sa baignoire là.
0: C'est qui là qui est dans sa baignoire?
9: C'est moi.
0: Qui?
9: Moi, c'est Poutre Apparente. Ah mais attends, je voulais dire une chose, que peut-être que Poutre Apparente il est dans sa baignoire, mais lui au moins il se lave quoi.
0: Attends, moi je t'emmerde, d'accord. Alors, ouais, c'est qui?
9: C'était Pépito.
0: Eh putain, mais Manu.
9: Bonjour,
0: Manu,
2: je sais pas par où il passe, je sais pas ce que Fildar a sélectionné.
0: Prout apparente, tu réponds à la question et je sens qu'on va poser une question, on va mettre un disque et on va changer d'auditeur.
2: Ah, carrément. À la place de je sais plus, je suis plus de l'arrêt, on accueille Viens dans mon trou.
0: Non, putain, mais c'est quoi?
9: Mais bonsoir. Pas de famille, hein.
13: Notre famille.
9: Bonsoir. Notre famille.
13: Bonsoir à tous, c'est un Romain.
0: Salut.
9: Bonsoir.
0: Mon route apparente.
13: De fun. Ouais, répète-la, s'il te plaît.
0: Route apparente.
13: Répète la question.
0: Non, non, attends, tu te fous de ma gueule ou quoi, là?
3: Pour calmer le débat, Manu, sur IRC, il y a Arnett qui te demande de le rappeler.
2: Oh non, dès que j'ai une ligne.
9: Ouais, dès que tu viens, le nouveau qui vient d'arriver, là.
0: Alors, Prout
9: ouais,
0: apparente.
9: Ouais, je te copie, pas d'habitude, lui. Ah ouais, non, mais répète-la moi, parce que j'étais au standard, s'il te plaît. Ouais. Je faisais du Larsen, c'est vrai, en plus.
0: Possédez-vous un portable ou un tatou pour votre travail?
13: Non. Je travaille pas, je suis au chômage.
0: D'accord.
9: J'ai des émergements, en fait.
0: Viens dans mon trou.
9: Faut pas trop le dire, parce que je suis dans l'arbalète, comme.
2: Pas tous en même temps, s'il vous plaît, pas tous en même temps. Allô? Pas tous en même temps, merci.
13: Ouais, okay. Viens dans mon trou. Ouais, moi j'ai un portable, j'ai un tatou et j'ai deux pots de yaourt avec une ficelle.
0: D'accord. Celui qui s'amuse à faire du mort s'arrête.
2: Pourtant, ouais. C'est le débat. Attends.
0: Celui qui fait du mort s'arrête.
9: J'essaye de faire un copie là.
2: Ah.
9: Ouais, non. Grosse merde. Ta femme, elle pue là.
0: Bon, alors.
2: Ça y est.
0: Le disque.
2: Un disque. Ouais. Bah, pose la question, moi, Gérard.
0: Non, mais de toute manière, on va changer parce que là, ça va pas être.
2: Tu peux poser.
0: Alors, comme ça, tu me.
14: On va changer tout le monde.
2: Ouais. Non, tu peux poser la question pour les futurs auditeurs qui écoutent déjà la question de chez eux.
0: Alors, pensez-vous que le phoque est un meilleur moyen de communication que le morse?
2: Ah, bah, tu vois, on y revient.
0: Et on se retrouve juste après. Donc, vous pouvez toujours nous appeler au 0803085000 et 0870 5000. Et toujours Rigo qui vous attend sur l'IRC www.funradio. Et on s'écoute.
2: Un petit cadeau. C'est un petit
0: bonsoir.
2: Remix.
0: Donc, bonsoir. Rigo sur Internet. Et voilà, donc, vous pouvez toujours nous appeler au 0. Et qui c'est qui s'amuse avec ça, là, depuis
2: Manu,
0: tout à l'heure?
2: Manu.
15: Y a personne on air au standard.
14: Si.
0: Bah, c'est non, bizarre, attends, parce que c'est bizarre. Là, ça s'arrête là.
2: Ouais, comme par hasard, Manu.
4: Ouais.
0: Donc,
4: je vais te dire, ouais.
0: Qui c'est qui répond déjà là?
4: Je dis, il était pour le remix.
0: Alors, si t'es pas content, tu restes chez toi, toi.
4: C'est Jean-Luc.
0: Ouais, bah,
4: Jean-Luc.
0: Tu restes... Alors, tu dégages, tu peux rester chez toi, ça me perd des vacances. Donc, vous pouvez toujours nous appeler au 0803-08-5000 et 0870-5000 et toujours.
4: Je te copie.
0: www.funradio.fr ce point fr Fun Radio sur le IRC. Donc Rigo vous attend. Vous fermez vos gueules là ou quoi quand je parle.
3: Gérard, à propos de ta question, il y a quelqu'un qui répondait tout à l'heure à ta question, tu vas la reposer peut-être pour les gens qui n'ont pas entendu.
2: Laquelle?
3: La dernière.
0: Que pensez-vous que le phoc est un meilleur moyen de communication que le morse? Alors, celui qui s'amuse à ça,
3: justement, il y a un panel sur l'IRC qui me demande la différence entre l'invité mystère et un phoc. Il me dit qu'il y en a un qui a des moustaches qui sent le poisson et qui est énorme, et l'autre c'est un mammifère marin.
2: Non, ça c'est les auditeurs, Gérard.
0: Bon, Manu, t'essayes de me trouver qui c'est qui s'amuse à ça.
2: Ça y est, j'ai trouvé, je vais aller le kicker en live tout à l'heure.
4: Il y a l'un des deux qui s'est joué au jongler avec un ballon aussi.
0: Ouais. J'ai un petit truc à vous dire. Là, il y a sur la première question, quel moyen de communication possédez-vous? Donc, il y a 40% des Français qui en veulent pas chez eux. 20% de Français ne savent pas ce que c'est. 18% des Français n'ont pas compris la question et 15% des Français aiment le Communiqunique. Alors ça, je vois pas du tout.
2: Communiqunique. Le Communiqunique.
4: Communiqunique.
0: Ouais. Alors on récupère 40 bars.
4: Ouais, bonsoir.
0: Ouais, bonsoir. Morose.
4: Bonsoir, machin.
0: Non, vous fermez vos gueules.
2: Et pas tous en même temps, s'il vous plaît.
3: Ouros. Ouros, il s'appelle.
4: Ouais, c'est Ouros.
0: Ouais.
4: C'est Yougoslave.
0: Ouros.
4: Poli.
0: Ouros.
4: Oui, je suis là. Bonsoir. C'est
0: bonsoir.
4: C'est un nom pédé, ça.
0: Tomate.
4: Je te permets pas.
0: Ouais, mais parlez plus fort devant les combinés.
2: Parlez pas tous en même temps, surtout, parce qu'on n'y comprend rien, sinon.
0: Alors, tomate.
10: Salut, Gérard.
0: Salut. Luciole.
10: Salut, Gérard.
0: Salut. Blanchis-moi la...
4: La caverne. Salut, Gérard.
0: Salut. Et je pue la pisse.
4: Ouais, je sais.
2: C'est moi.
0: Non, c'est
4: toi.
0: Je ne sais pas lire, pardon. Et...
4: Ouais. Je n'ai pas compris, il y a que moi qui ai un nom normal, quoi.
0: Ouais. À part des noms des autres qui prennent des noms de...
4: Non, reprenez vos noms, merde.
15: Non, mais attends, Gérard. Ouais, je te copie. Roger. Ouais, Bréco, t'as taillé.
0: Oh, tu t'es fait un peu, là, toi.
4: Plaque de verre gras.
15: Tu veux du
4: verre gras à 300 mètres.
2: Ouais. S'il vous plaît, vous gérez un peu, là.
0: Manu, tu gères un petit peu, là.
2: Pose ta question et on enchaîne.
0: Eh, mais merde, tu vas... je vais pas la répéter 50 fois, tu vas calmer tes...
2: Demande aux gens un par un, alors.
0: Alors, 40 bars.
10: Oui, au début, ouais, avant que je le quittais.
2: D'accord. Qu'est-ce qu'ils disent?
0: Qu'est-ce que c'est que ce salope, là?
2: Je te jure, je sais pas.
4: C'est quoi ce délire? Et tu sais ce qu'il aime bien?
2: Non.
0: 40 bars.
4: Oui, tu peux répéter, parce qu'il y a que j'ai pas entendu.
0: Oh là là, mais vous commencez à me les casser à 2h14, là, hein. Alors, pensez-vous que l'époque est un meilleur moyen de communication que le morse?
4: Bah, ouais.
0: Et ouais, celui qui s'amuse à ça, arrête! Manu!
2: Je vois pas la lumière verte.
3: Bon, Gérard, pour revenir au débat, il y a Delight qui dit qu'on utilise le morse parce que le phoque est en voie de disparition et qu'on n'a plus le droit de l'utiliser.
0: Ah, moi, je pense, ouais. Mais enfin.
4: Ouais, je suis d'accord, ouais.
0: 40 bars, toi?
4: Je vais dire, ouais, encore.
0: D'accord, bah, encore 40 bars, ça va être.
4: Sur manque d'inspiration, j'ai ce soir, là. Je sais pas ce que.
0: Ouais, bah, dans ces cas-là, si t'es malade, tu dégages.
4: Mais non, ça va bien. T'as qu'à teaser comme moi, drogue-toi.
0: Orose!
4: Ouais, c'est Orose. Ben, je voulais dire, tu parles des phoques, je crois qu'on devrait appeler Brigitte Bardot, il y a que ça à faire, parce que les phoques, comme on l'a déjà dit, c'est une espèce protégée. Mmh. Et je pense que l'armée, parce que c'est l'armée qui utilise le morse et le phoque, devrait pas se servir de ce genre de choses, et je voulais savoir si toi, c'est vrai que t'étais spécialiste, non pas en phoque, mais en phoque.
0: Non, pas du tout.
4: D'accord.
0: Une question IRC
3: avant. Oui, sur IRC, il y a Super Ouragan qui m'explique qu'on utilise le morse parce que le teckel est trop lourd à porter.
0: N'importe quoi, lui. Tomate.
16: Mais ils ont tout sur moi.
0: Fildar, fais gaffe.
2: Mais c'est pas moi.
0: Fais gaffe, Fildar. Fais gaffe à toi, Fildar.
4: La DAT, merde.
0: Fais Tomate.
16: Je sais pas, parce qu'il dit que c'est ses amis qu'à lui. Il faut pas que je téléphone à ses amis, tout pas.
4: Au début, c'est.
0: Eh, ça commence à bien faire.
16: Qu'est-ce qu'il aime bien?
2: Non. J'ai coupé.
0: Tomate.
2: Tomate.
0: Voilà. Je sens que la conclusion, elle va se faire vite. Mais...
2: Non, Tomate.
3: Gérard, parle bien dans ton micro aussi. Si
0: tomate.
10: Oui, je te réponds, regarde. On utilise le morse parce que ils arrivent mieux à voler que les pigeons voyageurs.
0: Non mais ça, je vois. Non mais le morse, c'était un moyen de communication avant.
6: Oui, mais le pigeon voyageur aussi, et les morses arrivent moins bien à voler que les pigeons. Donc.
0: Ouais, mais le morse, il est quand même long. Il était quand même long à envoyer.
6: Il nage vite.
0: Luciole.
17: Ouais, bah en fait, le phoque comme le morse, c'est quand même assez dépassé comme moyen de communication maintenant.
0: Bah maintenant, ça n'existe plus aussi. Non, je crois que ça n'existe plus.
17: Si, ça existe encore dans certaines postes.
0: Mm-hmm.
17: Et non, mais maintenant, il y a des moyens beaucoup plus adaptés, comme le courrier, par exemple.
18: C'est toi qui mets les tampons.
17: Ouais.
0: Bon, ça y est.
18: Une technique et je les mets avec les dents.
0: Blanchis-moi la caverne.
18: Ouais, moi, je voulais dire que j'étais pédé comme un phoque et il y avait ma grosse bite qui s'amorce.
0: Oh là là.
18: Oh, ça fait pas mal, ça.
0: Ouais. Je
18: ça,
0: ne sais...
18: ça peut faire du genre au casse, ça.
0: Ben, je ne sais pas.
16: Moi, c'est tout.
0: Je ne sais pas lire.
18: Non, le morse, je maîtrise pas trop. Gérard,
0: ouais.
18: Le fait blanchis-moi la caverne, je vais savoir si t'es...
19: Ah, je suis en train de parler, toi, t'es un rigolo, toi. Vas-y.
18: Je vais savoir si t'avais déjà utilisé les Toki Whisky.
0: Le Toki Walkie.
18: Les Toki Whisky.
19: Zéro, allez, viens-le, reprends Arnett.
18: Arrête, ça.
0: Mais vous fermez vos gueules un peu, maintenant.
19: On est Arnett, merde.
0: Je ne sais pas lire.
19: Mais il montait sur moi.
18: Ouais, non. Le morse, je t'ai dit que je maîtrisais pas. Je préférais le... comme disait la jeune
0: fille. Fil d'art.
18: Qui mettait dans
0: le ils me font rire, les auditeurs, Gérard, j'y peux rien. Fais gaffe, parce que tu as pas une télécommande de la télé, on en a
2: besoin.
0: Bon, Manu, je te préviens.
2: Ouais.
0: Putain, c'est le connard, là, au deuxième débat. Parce que c'est pas possible de travailler comme ça.
2: Ça marche.
0: Et toi, t'arrêtes de balancer n'importe quoi.
20: Arrêtez, là, le débat, c'était bien, là.
0: Hey, dégage!
19: On aime ton cul,
0: Jean! Dégage!
2: Non.
0: Mais c'est toi qui fais des conneries!
2: Mais non!
20: C'est vraiment une merde!
0: Toi, t'es un branleur pas possible, hein! 4% de mes couilles!
19: C'est bon!
0: Allez, on parlait de tes 4%, ça m'étonne pas que t'es aussi con!
2: Bon, Gérard!
0: Voilà, vous fermez le jeu de maintenant!
3: Gérard, pour revenir au débat, on me demande si tu préfères le morse ou le fistfuck.
0: Je vois pas du tout le rapport.
17: N'oubliez pas!
0: Gérard,
2: c'est pas lancé. Hein.
21: Attends, Gérard, il est debout. Il a lancé quelque chose contre Phil Dard.
2: Dégage.
21: Qu'est-ce que je fais, moi, Gérard, là? Rigo, faut que tu viennes m'aider, là.
2: Ouais, je vais au standard.
19: Arrêtez, tout le monde à la DAP, là.
21: Viens m'aider.
3: Bon, je veux juste dire aux gens de l'IRC que je vais au standard, vu qu'il n'y a plus Phil Dard à l'arrière, faut que Manu y aille.
0: Alors, donc, pour la question sur le morse... Oh là là là là là là là là, ça commence à m'énerver cette histoire.
19: Le roi des cons.
0: Bon, Manu, tu
2: vois,
0: il y a des trucs qui vont pas.
2: Bah attends, je viens d'arriver, je regarde.
0: Non, toi tu vas dégager. Non, tu vas là, je veux plus te voir. Je veux plus te voir. Je veux pas te voir à l'arrière, tu vas y au standard.
2: Non, je te promets, Gérard. Je te promets, Gérard, j'arrête.
0: Non, c'est je te préviens, fais gaffe.
2: Non, j'arrête, promis.
0: Fais gaffe.
2: Ouais, je fais gaffe.
20: Pas Gérard, c'est lui qui décide, hein.
2: Je fais gaffe.
0: Alors, tu vas au standard.
2: Non, parce que je connais pas les auditeurs, j'aime pas.
0: Ouais, mais t'aimes pas, tu voudrais peut-être faire ton boulot correctement. Parce que tu commences à faire chier ton monde, toi, aujourd'hui, hein. Alors.
19: Oh non.
0: Bon, Manu,
2: je vais essayer de gérer. C'est quand même.
0: Non. C'est toi qui fais des conneries. C'est
2: moi, je fais mon possible,
0: hein.
2: Ouais, mais il peut les calmer, quand même.
0: Alors.
2: Bon.
0: Pour la cinquième question, Jésus J.S. utilisait-il encore des pigeons voyageurs pour communiquer?
19: Qui ça?
18: Jésus?
0: Putain! Ils vont se calmer, ces bandes de cons!
19: Tu te calmes, relis un peu, s'il te plaît, mon gars,
18: reste poli, hein!
0: Mais si vous êtes pas content, vous raccrochez vos téléphones, on prend d'autres personnes!
18: Mais tu nous parles sur un autre ton?
0: Ouais, bah si je veux, d'accord!
19: Il va se calmer, l'hydrocéphale!
17: Comment il va?
19: Le bulbe rachidien!
0: Bon,
18: écoute, le trison!
0: Alors, 40 bars!
19: Oui, est-ce que tu peux répéter, s'il te plaît?
0: Alors, JS, utilisait-il encore? JS!
19: Non, c'est pas JS!
0: Oh là là! Non, mais vous êtes lourd ce soir.
19: JS utilisait-il quoi?
0: Des pigeons voyageurs pour communiquer.
19: Bien sûr, et même c'était dans la Bible et tout. C'était beau.
0: D'accord. Orose.
19: Oui, pas.
0: Ouais. Oh là là, tu sais que je s'amuse à faire ça, là.
19: Mais c'est la DAT, putain, c'est ça. Ouais, c'est Orose.
0: Ouais.
19: Ouais, je voulais dire que JS, le KGB, la CIA, tout le monde utilise des pigeons voyageurs. Et salut.
0: D'accord. Tomate.
5: Ouais, il utilisait les pigeons voyageurs. Et en fait, quand il en recevait, bah, il les bouffait.
0: Mm-hmm.
8: Il m'a volé baldis dans mon porte-monnaie.
0: Si ça vous fait rire, moi ça me fait pas rire, parce que celui qui s'amuse à ça, il m'a dégagé, je vais pas chercher qui c'est maintenant.
22: Oh là là,
0: Luciole.
22: Oh,
5: ouais, tu peux répéter la question, s'il te plaît.
0: Alors, fais gaffe, toi, le connard, à ce que tu dis, toi.
22: Ouais.
5: Et
0: alors, JS, utilisait-il encore les pigeons voyageurs pour communiquer?
5: Oui, mais c'est qui, JS?
0: À votre avis?
5: Je sais pas, je te demande.
2: C'est pas le gars dans Dallas?
0: Non. Oh là là.
22: John Soros.
2: Mais non, mais dis-leur qui c'est, parce qu'il capte pas.
0: J'écris, on voulait pas le dire, espèce de con, Manu aussi. Je commence à faire ça pour monde, toi.
2: Mais capte pas, les auditeurs, faut bien leur expliquer.
0: Alors voilà, Luciole, maintenant.
5: Ouais,
0: oh là là là là là là là.
22: Oh là là.
0: Là, vous allez fermer le gueule quand les gens y parlent, maintenant.
2: Tu vois, pour une fois que c'est pas moi.
0: Luciole.
5: Ouais, bah on fait pas de religion à la radio, Gérard.
23: Là, c'est n'importe quoi.
0: Là, je crois, de cette manière, ça va être la page, j'arrête à la 5.
23: Non, non, non, mais là, il faut remettre Manu.
2: Ça y est, c'est bon.
23: Non, mais le standard...
0: Non, non, mais attends, pour l'instant,
23: tu les calmes, hein.
2: Ça y est.
0: Ouais, bah tu
2: les calmes, tu vas voir. T'écoutes, tu vas voir.
0: Luciole.
5: J'ai dit, bah, te laver les fesses, tu pues.
23: Oh là là.
3: Non, mais Gérard, sur IRC, ils trouvent ton débat tellement nul qu'ils se demandent si t'es le vrai Gérard.
0: Non mais attends, si ça leur plaît pas, dans ces cas-là, ils arrêtent, ils se demandent, ils en prennent après Manu et Fildard qui font les cons. Alors Luciole, tu réponds maintenant?
5: J'ai dit, bah, te laver les fesses, tu pues.
0: Ah. Bon alors...
2: Dégagez.
0: Terminé pour celle-là, ça va vite fait moi hein, maintenant.
2: Ça y est.
0: Alors blanchis-moi la caverne.
5: J'ai dit, bah, te laver les fesses, tu pues.
2: Attends Manu, tu gères là.
0: J'ai plus personne à mer.
2: Attends, c'est pas n'importe quoi
0: ouais,
2: que tu dis là.
0: Ouais. Blanchis-moi la caverne.
2: Ouais. Pas maintenant, j'ai pas le temps.
0: Mais quoi, tu veux faire bouquet?
22: Allô?
0: Ah, il est là.
22: Ouais. Ouais.
0: C'est donc quoi, pour toi?
22: Attends, j'entendais pas parce que j'étais pas sur l'antenne.
0: Putain, mais vous avez décidé de me faire chier ou quoi aujourd'hui là?
22: Bah, tu peux me répéter s'il te plaît.
0: Alors, Jésus-Christ utilisait-il encore les pigeons voyageurs pour communiquer pour un 16e point à la question que je répète?
22: Ouais, c'est fort possible. Ouais, je pense que ouais, ça doit être écrit dans la Bible et puis tout ça c'est... Ça, c'est de la religion, ouais, je pense que c'est possible.
0: D'accord. Je ne sais pas lire.
22: En fait, ces animaux-là, c'est indomptable. Parce que c'est pas comme les chiens, ils donnent papa, tout ça. Tu leur dis d'aller porter un message à ta dulcinée.
0: Mmh.
22: Et ce qu'ils font, c'est qu'ils picorent des grains de pain. Ils t'écoutent pas, ces animaux-là.
0: Non, alors, mais attends, de manière. Les pigeons. Bon, attends, n'importe quoi, les pigeons voyageurs, de toute manière, ça existait.
22: Ouais, mais jamais ça délivrait les messages.
0: Si.
22: Non, attends, faut pas déconner.
0: Mais attends, c'est ce que je dis.
22: J'ai essayé d'en dresser quelques-uns, j'ai jamais réussi. Si je leur attachais des trucs à la patte, des bagues, des bagues avec des messages, oui, j'ai envie de te baiser comme une chienne, tout ça. C'est pour être que je pouvais, on m'avait coupé le portable, en fait. Et j'envoyais le pigeon comme ça, et jamais il y allait.
0: D'accord.
22: J'ai eu des problèmes, je me suis...
0: Non, mais ça y est, on a compris.
22: Je me suis retrouvé avec une grosse...
0: Ça y est, on a compris.
3: Gérard, sur IRC, il y a Super Ouragan, il te demande comment tu fais pour envoyer les pigeons voyageurs assez loin.
22: Ben
0: avec une bague.
3: Avec une bague? T'arrives à lancer les pigeons avec une bague?
0: Non, mais les pigeons voyageurs,
3: tu l'envoies à 2000 km, comment tu fais?
0: Ben non, mais...

0: la radio.
1: Non, mais je vois pas du tout le rapport. Donc, la sixième question. Pour draguer, vous servez-vous de votre regard comme moyen de communication? Et on va, vous pouvez toujours nous appeler au 0870 5000, 0803 08 5000. Et toujours Rigaud qui vous attend sur le site
0: j'arrête pas d'attendre hein, depuis.
1: Point Fun Radio. Et on s'écoute Riri, Fifi, Loulou avec Moi c'est mieux. Avec du couscous. Et on se retrouve tout de suite après pour la suite du débat et la fin.
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1: Et voilà, donc vous êtes toujours sur Fun Radio, c'est la suite du débat sur les communications, moyens de communication, et on vient de s'écouter Ricky, Fufi, Loulou, avec ses... Moi c'est mieux, avec du couscous. Donc en parlant de couscous, on va être bien servi, parce qu'il y a justement...
3: Ah, il y en a quelqu'un qui a amené du couscous.
1: Non, non, mais on a un auditeur qui s'appelle Couscous, et qu'on avait eu depuis longtemps. Donc on récupère...
4: Il y a Couscous qui est là.
1: 40 bars, bonsoir.
5: Oui, bonsoir. Gérard,
1: oui.
5: Est-ce que tu me permets pour une fois d'être gentil? Je voudrais dire bonsoir à ma petite amie Jessica. Bonsoir Paris, bonsoir Jessica.
1: Voilà, ok.
5: T'as pas de petite amie ici.
1: Bon, oh, ça y est, là, vous allez pas recommencer pour la lapin.
5: Oui.
1: Ok. Ou Rose.
6: Ouais, je suis dans la place et je voudrais dire bonsoir à ma main droite.
1: Ok, Tomate.
7: Bonsoir à tous.
1: Ah
7: oh non, Tomate. À la main droite.
1: Carotte.
8: Salut.
1: Salut. Couscous.
9: Ah, et bonsoir. Oh,
1: couscous.
9: Ouais.
1: Ouais, c'est bon.
9: Bonsoir
1: et bonsoir à Abdelwahid. Ok, c'est bon, Couscous.
5: J'ai pas remarqué que les autres habitués en voulaient pas, là. Ce mec, là.
1: Oh, on se calme, s'il vous plaît, hein, maintenant.
9: Et bonsoir à tous les terroristes qui m'écoutent.
1: Non, non, non. Mais ta gueule toi-même, toi, connard.
5: Oh là là.
1: Et mon doigt.
5: J'aime pas couscous.
9: Mon doigt sans le caca.
1: Ouais. Allez, va sans le caca.
5: Ouais, ouais,
1: pour terminer.
5: Ouais, bah ouais.
1: Alors. Bon, ça y est, là, oui. On va commencer, on va finir le débat maintenant.
10: Non, non, ils sont cool. Hein, ils
1: alors,
10: sont cool.
1: Pour draguer, vous servez-vous de votre regard comme moyen de communication? On va demander à 40 bars.
5: Ouais, pour comment encore? Ouais, tout à fait, ouais. Énormément, ouais.
1: Mmh.
5: La persuasion, et en plus... attends, bouge pas, je change de côté la cassette.
1: Non, mais attends, si t'enregistres en même temps...
5: Tout ça, c'est des trucs à moi, ça. pour lui après. En plus, je suis serveur, donc ça aide.
1: D'accord.
5: Et je me fais plein de nanas, mais là, depuis quelques temps, je me suis calmé, je suis avec une super fille, et je l'embrasse très fort.
9: Voilà. Ok, d'accord.
1: Non, mais
5: je t'aime.
1: Ah là là.
11: Attends, il passe ses messages perso, c'est quoi ça?
10: Il est amoureux.
1: Elisabeth
5: Guigou.
1: Bon, 40 bars, c'est bon, tu...
9: J'ai été dit, ça nous écoute...
1: C'est bon pour 40 bars, hein.
9: Tu me fais vibrer, Elisabeth.
1: Ouros.
6: Ouais, bah écoute, moi j'ai un petit problème dans la vie, c'est que j'ai un regard de tueur, donc bon, je suis un peu obligé de mettre des lunettes de soleil, parce que sinon les filles, les fusils, ils regardent.
1: Ouais, vous arrêtez de vous marrer, là.
12: Vas-y.
1: Oh là là. Je sens que ça va se terminer vite, fait, Manu, avec toi.
11: C'est ça, si que ça vient de moi, je les ai presque...
9: Vas-y, c'est bon.
1: C'est quoi, Tomate.
6: C'est quoi la mode mobilique là, c'est quoi?
1: Tomate.
12: Moi j'ai un petit appareil dont je tairai le nom qui en fait envoie des messages à quelqu'un qui a le même appareil. Donc si j'ai envie de... Si je croise quelqu'un dans la rue et que j'appuie sur un bouton, ça sonne sur son appareil.
11: Ouais, c'est le nouveau truc, Gérard. T'as vu à la télé? C'est le truc pour les amoureux là.
1: Non.
11: Des espèces de beepers.
1: Les
11: fuck lovers là, les fuck lovers.
1: J'ai vaguement vu ça, ouais. Carotte.
8: Bah moi j'ai des sales yeux donc je me sers pas du regard pour draguer.
11: Sors du cul.
8: D'ailleurs je drague pas et puis on me drague jamais parce que je suis moche, on se compare toujours à Sandy donc tu vois ça m'arrange pas.
1: Alors Carotte, tu vois, tu viens de dire un nom qu'il fallait pas donc tu peux retourner chez toi, c'est terminé pour toi. Au revoir.
11: Ça y est.
1: Salut. Couscous.
13: Couscous.
1: Putain mais ils sont chiants ou pas là.
9: Allô.
1: Ouais, Couscous. Ah, Couscous, on t'écoute.
9: Pas de marque. Moi, on m'appelle la classe, Nikos. Moi, quand je la regarde, c'est méchant, c'est terroriste.
1: D'accord. Et mets-moi le doigt dans le caca, là.
9: Non, moi, je suis borgne.
1: Tu peux quand même répondre à la question ou pas?
9: J'ai qu'un œil, donc ça le fait pas, tu vois.
1: Bon, ouais, d'accord.
6: Sans manquer de respect, faut pas se moquer des aveugles.
1: Ouais, entre parenthèses, voilà.
9: Super Montagnier, si tu nous regardes.
1: Oh, c'est bon, on se calme. Ouais,
14: Non,
1: il y a personne à la place de Carotte.
11: Il y a personne.
1: Ah, attends, je vais. Tu vas te manier maintenant.
6: Remplacer sa Carotte.

0: manifestation IRC. On se calme là. Le ticket mystère, il t'emmerde.
1: Ticket mystère.
0: Ok. Alors, Rigaud, question IRC.
2: Alors, question de hâte. Les pigeons, ouais, mais voilà, ils parlent des pigeons voyageurs parce qu'il y a un délai avec Internet. Quand ils écoutent par Internet, ils écoutent ce qu'il y avait il y a 20 minutes.
0: Mm-hmm.
2: Donc ils me parlent encore des pigeons voyageurs.
3: Eh, Gérard, je voudrais demander à Tekel si c'est possible qu'elle me suce ma saucisse à quatre pattes.
0: Va te faire foutre, toi, abruti. Ouais. C'est qui vient de dire ça?
4: Jean-Luc.
0: C'est qui vient de s'amuser à dire ça?
5: Je vais le trouver, Gérard, continue. Et d'ailleurs, à la place de je sais plus trop qui, on accueille Thon à la catalane.
0: À la place de Carotte, alors.
5: Ouais, voilà, exactement.
0: Alors, vas-y, Thon.
6: Oui, bonsoir, Gérard.
0: Bonsoir.
3: C'est Griselda.
0: Bon, tu as compris la... Pour draguer, servez-vous de votre regard comme moyen de communication pour toi, la question.
6: Oui, ben en fait, je louche, alors tu vois, c'est pas très évident pour moi.
7: Et c'est sur moi, c'est tout.
3: Oh non.
0: Ça commence à... Vous laissez parler les gens ou pas?
3: C'est gros Thon qui vient de dire ça.
6: Il n'arrivait pas à me faire jouiller. Non, mais vous êtes pas sympa parce que je louche et j'ai un grave problème.
0: Hey, je sens que le prochain qui s'amuse à dire ça va dégager.
6: Il jouait pas. Si je
0: jouais,
6: je suis juste resté avec lui.
0: Manu,
5: je suis en train de les chercher.
0: Oui, alors...
6: J'ai des sous dans mon porte-monnaie.
0: Donc,
2: Gérard,
0: il y a
2: Ertonio sur l'IRC qui te demande si on peut draguer avec le regard aussi bien que... Parce qu'il a des lunettes, en fait. Il voulait savoir si c'est pareil que quand on n'a pas de lunettes.
0: Ben, je pense, oui.
8: Bah, donc... il montait sur moi, c'est tout.
3: Et il manque plus que les doubles sons maintenant.
0: Ben, quand vous aurez fini vos conneries,
5: ouais.
0: On pourra demander à Thon qu'à répondre.
3: Je passe le bonjour à tous les égorgeurs d'Israël.
0: Eh, hey, couscous. Couscous, ça suffit.
3: C'est abusé.
9: Elle est censurée là.
0: Oh là là, mais c'est quoi là ce bordel là, Manu là? Tu me pourras peut-être les calmer, mais je peux les calmer qu'un par un donc.
3: Couscous, il a abusé là.
0: Ouais. Alors, Thon.
6: Moi je te disais, je louche. J'ai un problème. J'ai des doubles foyers, donc tu vois, ça m'arrange pas, alors je vous demanderai un petit peu de pitié pour moi quand même.
3: Mmh. Je te calme.
6: En plus de ça, donc j'ai une sale gueule, donc il n'y a rien qui m'arrange.
3: C'est clair.
6: Et bah du coup, je sais pas quoi faire.
0: D'accord.
3: Et en plus, ton pote, il s'est fait virer de la sécu, alors c'est la top.
0: Je sens que ça va jarcler.
5: Ça y est.
0: Alors quel moyen de communication, quel est le moyen de communication quand on en a pas? Donc
5: quel est le meilleur moyen?
0: Voilà, de communication quand on en a pas. On va demander à 40 barres.
3: La lettre ou la parole, je sais pas moi.
0: Mm-hmm.
3: Voilà, Gérard.
0: Ou Rose?
9: Ouais, je sais pas, je dirais un français correct.
0: Ouais. Thomas,
8: il faut crier très fort.
0: Comment, dans quel sens?
8: Bah, il faut crier très fort.
3: Bah, si t'es aussi fort que tes parents.
0: Mm-hmm. Ok. Thomas, tu viens de répondre. Je sais pas à quoi là?
1: La catalane.
0: Thon à la catalane.
6: Olé. Ouais, bah moi je me sers du téléphone. Au moins on me voit pas et puis on peut pas imaginer le monstre que je suis. Quoi.
0: D'accord.
3: J'aime bien ta voix, moi, gros.
9: Un boudin, va.
0: Oh, vous fermez vos gueules, s'il vous plaît, derrière. Merci.
9: Elle est moche.
0: Oui,
2: sur IRC, il y a Arnette qui dit que quand on n'a pas de moyens de communication, on ferme sa gueule.
0: Bah voilà. Tout à fait. Couscous.
10: Le téléphone arabe, on raconte pas n'importe quoi, sinon on leur coupe les cordes vocales à coups de hachoir.
0: Couscous, tu réponds comme il faut à la question.
10: Bah, je te dis le téléphone arabe.
0: D'accord. Mets-moi le doigt. Mets-moi le doigt dans le caca.
10: Ouais, viens t'asseoir sur mon sexe en érection.
0: Bon, allez, hop. Comme il est pour lui, là, il répondra même pas. Allez, hop, c'est fini. Il dégage. Voilà.
10: Allez, hop.
0: Alors, il y a un petit sondage là pour ou contre les moyens de. Bon, Couscous, s'il te plaît, tu me laisses finir.
10: D'accord, et je t'emmerde.
0: Je crois que...
10: C'est pas moi, Gérard. C'est toi qui fais de m'imiter.
0: C'est qui?
8: C'est pas moi.
10: C'est Chomoul.
0: Ouais, mais restez quand même poli, s'il vous plaît, avec les gens qui vous emmerdent. Ah, okay. S'il vous plaît.
10: C'est ta gêne. Faut pas qu'on t'enculer en cul-tacheur.
0: Donc, pour ou contre les moyens de communication, il y a 60% qui n'ont pas le temps de répondre à la question.
5: Mm-hmm.
0: Il y a 30% des Français pensent pouvoir le faire eux-mêmes.
5: Mmh.
0: Et 10% des Français qui estiment que ce n'est pas le thème du débat, ben je vois pas pourquoi que 10% disent que c'est pas le thème du débat, alors que c'est le thème du débat.
5: Bah ouais.
7: Mais il était sur moi, c'est tout.
5: Oh là là. C'est comment ? Franchement, moi...
0: Alors,
5: excuse-moi Gérard, quand même, à la place de mon doigt, ils sont le caca, machin, on accueille Gilles Coumoisi.
1: Bonsoir.
11: Salut Gilles Coumoisi.
1: Bonsoir, tu vas bien.
11: Salut.
1: Bonsoir à tous. Salut chat pourri.
0: Alors donc, la question, donc, Karnbar, tu réponds s'il te plaît.
1: Tu peux répéter s'il te plaît.
0: Alors, quel est le meilleur moyen de communication quand on n'en a pas ?
1: Mais j'ai déjà répondu, j'ai dit la lettre ou la parole.
5: Ah, c'est vrai, il avait déjà répondu.
0: Ok, ouais, Ouros.
1: Bah, je t'ai déjà répondu, tu suis rien à ton débat ou quoi ?
0: Mais attends, tu restes poli, toi, parce que t'avais même pas répondu.
1: Mais non. Si je te dis un français correct, alors suis un peu ce qui se passe quand même, putain.
7: Le roi des cons, ouais.
0: Thomas. Ah.
11: Je t'ai aussi répondu, Gérard.
0: Ton à la...
12: Je t'ai déjà répondu aussi, Gérard.
0: Alors, couscous.
10: Je t'ai déjà dit, téléphone arabe, putain, t'es sourd.
5: T'as peut-être posé cette question-là, déjà, Gérard.
0: Non,
5: alors.
0: Bah, non, mais il y a un... Bien, ouais. J'ai le con moisi, là.
10: J'ai le con moisi.
0: Alors.
10: Tu devrais le savoir. Non, pas de moyen de communication.
0: D'accord.
10: Je vis dans une grotte.
0: Ok. Alors, 8e question. Les hommes utilisent-ils les animaux pour communiquer ?
10: Les hommes utilisent-ils les animaux pour communiquer ?
12: Ah bah t'es bien placé pour en répondre.
1: Ouais, tout à fait, ouais.
0: Attends, qui c'est qui vient de parler comme ça, là ?
12: Retour à la catalane.
0: Ah ben, toi, un catalan, tu peux.
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0: autres. Tu me vires, toi, à la catalane, ça y apprendra de répondre des conneries.
1: Mais okay. Ravine à lui, là, à la place.
10: Bienvenue chez les pizzas avec la pepperoni.
0: Alors, 40 bars.
2: On va t'en faire de la colisse de bar.
0: 40 bars, s'il te plaît, tu réponds comme il.
1: Ouais,
0: mais vous calmez un peu, là, maintenant.
10: La pepperoni.
1: Ouais, Christine en est l'exemple.
0: 40 bars.
1: Oui.
0: Pour toi.
1: Je suis d'accord. Ouais, je pense que oui, tout à fait, ouais. Je veux dire, ouais.
0: Ouais. Ouros.
5: Pardon, il est parti. C'était lui, les conneries.
0: Ouais, ben c'est bien, alors.
5: Ouais, ben t'as bien fait ton boulot pour une fois, Manu.
0: Ouais. Ouais.
2: Gérard, sur l'IRC, il y a D-Light qui dit oui, on peut utiliser des animaux pour communiquer. La preuve, les dirigeants de Fun Radio utilisent bien Gérard pour communiquer avec les
0: autres. N'importe quoi, lui. Tomate.
11: Ouais. J'ai connu un mec qui utilisait des puces savantes et des morpions.
0: D'accord.
5: À la place de ton à la catalane, pardon, on accueille Oasis.
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0: Oasis, ok. Bonsoir Oasis.
1: Oasis, Banga.
11: Oasis,
10: il y a personne qui va oser s'appeler Fildar là pour les chaussettes.
0: je sens qu'on va conclure le débat ici.
10: 4%, faut pas déconner.
0: Oui. Oasis.
12: Moi, si tu pourrais me répéter la question, parce que je viens d'arriver, donc.
0: Les hommes utilisent-ils les animaux pour communiquer ?
12: C'est un excellent moyen de communication de prendre par exemple un chien avec soi. Ça permet franchement
10: j'aimerais de développer une avec un portable. J'aimerais te dire je t'aime avec un tatou.
1: T'as la peau de l'oreille. Je voudrais te dire je t'aime, mais tu ne me réponds pas.
5: C'est ce qui s'allume en vert, Manu.
0: Bon.
5: Ouais, Manu, il est nu un soir.
0: Alors, je sens que c'est...
5: Non, mais ce qu'il faut faire,
0: le cœur,
5: Gérard. Tu fous un coup de fouet à Manu, là, un truc.
0: Ouais, non, mais ça va aller vite. Ça va être la dernière question.
5: Parce que c'est pas forcément. Parce que ça y est, j'ai retrouvé quelqu'un. C'est pour ça que j'ai galéré.
0: Ah ouais, d'accord.
5: À la place de Ouros, on accueille Préparation H.
15: Bonsoir, c'est Préparation H, Sagli.
11: Préparation H.
10: Bonsoir à tous.
15: Oui,
0: aïe.
15: Oui, tout à fait, oui.
0: On se calme.
10: Vous l'avez pas celui-là, aïe, c'est pas mal. Hein. Avec la chaise, là, le tabouret.
15: Et puis le trou du cul qui saigne.
10: Ouais, voilà.
0: Non, mais quand vous aurez fini vos conneries, les gens, ils pourront peut-être répondre.
5: Ouais, c'est vrai, il y en a qui veulent répondre et faire un débat sérieux.
0: Alors,
10: Est-ce que vous l'avez, Strepsil?
0: C'est qui demande ça?
15: C'est Finger.
0: Mais je sens que tout à l'heure, on va conclure, hein.
15: Oui.
0: Alors, Préparation H.
15: Oui, ben je viens d'arriver, j'ai pas entendu la question.
0: Alors, les hommes utilisent-ils des animaux pour communiquer ?
15: Les hommes, non, je crois que c'est interdit par la loi d'utiliser les animaux pour niquer, donc... Non.
0: Pour communiquer ?
15: Que ça soit en communauté ou pas, c'est pareil, c'est interdit, c'est tout.
0: Non, mais je crois que...
15: mais discute pas, c'est tout, c'est la loi, enfin, la loi elle est appliquée, il faut se plier, c'est tout.
12: Ouais. D'accord.
0: Couscous.
10: Non, non, moi je suis pas d'accord. C'est impossible. On peut pas niquer dans la commune avec un dromadaire.
1: Mais pas les animaux. Fais pas les animaux, t'égorges les moutons, salaud.
15: Putain, t'en as qui sautent des sacoches.
5: Vous allez énerver Couscous, arrêtez.
15: Intégré. Eh Gérard, c'est pas parce que tu niques un sacochère que tout le monde a le droit.
5: Ça y est. J'ai le coup moisi là.
3: Ouais, moi je veux bien me sacrifier et m'appeler Fildar, pas qu'à faire.
5: Non, c'est bon, ça va aller.
3: Pour passer la pub des chaussettes qui puent.
5: Non, ça va. Alors moi je peux vous dire une chose, que comme vous êtes en train de déconner, ben, le débat il s'arrête là.
16: Oh non.
5: On fait la conclusion.
16: Oh non Gérard,
5: non,
16: encore une question.
5: Non.
3: Encore une là, on va la
16: il est bien le débat.
5: Regarde, non.
16: Ils sont tous gentils, n'est-ce pas les auditeurs, vous êtes gentils.
5: C'est là pour pas prendre les gens pour des cons.
16: Ouais c'est vrai.
5: Non Manu.
16: Regarde.
3: Tout gentil Gérard.
5: Alors, la transmission de pensée est-il un moyen de communication en faisant l'amour? Et ce sera la dernière question.
2: Est-ce que tu peux la répéter s'il te plaît?
5: Alors, les transmissions de pensée est-il un moyen de communication en faisant l'amour?
16: Manu.
17: Quoi?
16: Tu fais chier.
5: Alors, 40 bars.
1: Est-ce que, à ton avis, tu sais à quoi je pense, là?
5: Non, eh ben, tu vas le dire.
1: Un contentige.
5: D'accord, eh ben, bonne nuit pour toi, 40 bars. Non, c'est bon, c'est terminé pour toi.
16: Est-ce que t'as une réponse à donner sur la question, 40 bars?
1: Les transmissions de pensée. Moi, je sais qu'avec ma copine, sans faire exprès, on dit beaucoup de choses semblables ensemble.
16: C'est-à-dire?
3: C'est-à-dire, on est avec ton meilleur pote, ça.
1: On a la même expression des fois ou des trucs comme ça quoi, en faisant l'amour et tout, et puis c'est bien.
16: Vous faites quoi?
1: Hein? C'est ah vas-y c'est bon.
5: Préparation H.
1: Je vais pas le dire celui-là.
15: Oui ben moi je suis sûr que après l'amour comme tu disais, toi et ta copine vous avez de la transmission de pensée, que vous avez envie d'une gamelle de friskies au même moment.
5: Toi tu ferais mieux de faire des préparations pour con.
1: Fildar, mets-nous un double son là.
16: Ah, j'ai pas
5: envie.
3: Arrête, c'est un peu le faux cul, là, ce soir.
11: Ouais. J'ai pas besoin d'utiliser la pensée parce que je crie très fort, donc je pense qu'il entend assez. Et je jouis très fort.
1: Tu jouis très fort.
3: Je jouis pas.
11: Lui, jouis, ça dépend.
5: Oasis.
1: Super, mets les auditeurs en double.
12: Moi, sexuellement, avec mon copain, ça se passe très bien.
3: Ah, t'es un copain, toi?
12: Ouais.
16: Tant pis, Tony.
11: Je crois que c'est dommage.
12: On est au top au niveau transmission pensée et puis tout va bien quoi. On est exactement sur la même longueur d'onde.
15: Moi je vais te transmettre, moi salope.
12: Tu viens de trouver quand tu veux.
3: Ton tampon il vient de tomber là.
15: Ça arrive. Plaquer des cas on va appeler, j'ai percé moi.
5: Vas-y Gérard, enchaîne. Non mais faudra peut-être qu'il se calme. Donc Oasis.
12: Non,
5: tu es Couscous.
10: Ouais, Gérard, c'est vrai que depuis que tu t'es fait enculer par une lampe torche, on t'appelle la luciole.
5: Couscous, tu restes poli parce que sinon ça va mal finir pour toi.
12: Ouais, tu vas gerber. Hein.
10: Moi, je suis d'accord avec toi.
1: Gérard, je te. Sous la console.
5: J'ai le coup moisi.
1: C'est clair. Ouais,
3: la transmission de pensée, pourquoi pas.
5: D'accord. Alors, tu vois, moi, je peux vous dire une chose que. Il y avait un truc que je voulais dire. C'est que pour les aveugles, le moyen de communication. Bon, tu la calmes, s'il te plaît, Manu. Merci. Et après, on fait la conclusion, comme ça va être terminé. Donc, pour les aveugles, c'est sûr que c'est pas évident pour eux de pouvoir communiquer. Et c'est maintenant, je crois qu'il y a des nouveaux trucs qu'ils font. Donc, on va demander la conclusion du débat à 40 bars. À moins qu'il y avait une question IRC, non?
2: Oui, il y a Sandy, la pute, qui demande qui veut lui bouffer le cul, mais bon, c'était pas le thème du débat.
5: Voilà, bon, donc, 40 bars, conclusion.
1: Ouais, deux choses à dire. Déjà, tu t'es fait griller parce que 40 bars, en fait, c'était 40 bars. Et deuxièmement, toutes les expressions de Christine, c'était moi. Donc, j'ai pris
5: le plaisir.
1: Voilà.
5: Ok, ben...
1: La semaine prochaine, Gérard.
5: C'est ça, ben, tu repasseras pas la semaine prochaine
1: et
5: pour toi.
1: Sur moi.
5: C'est ça. Ok, ben, tu repasseras pas la semaine prochaine pour toi. Préparation H.
15: Ouais, alors, deux choses aussi. La première, c'est que je te mets un fulgurant, je pense. Et la deuxième, c'est que tu t'es trompé, tu l'as appelé j'ai le coup moisi au lieu de j'ai le con moisi, et on savait déjà que t'avais le coup moisi, c'est clair.
5: D'accord, okay, Thomas.
12: Encule ton kiste.
11: Ouais, bah ouais, c'est comme d'habitude, toujours aussi nul, toujours aussi à chier, toujours aussi. Toujours aussi Gérard, quoi.
5: Eh ben, dans ces cas-là, Thomas, c'est simple, tu allais bouffer tes tomates, comme ça tu nous emmerderas plus pour nous dire des conneries. Bravo Gérard, Oasis, ça a bien calmé.
12: Ouais, et ben moi j'ai trouvé que le thème du débat il était franchement très très intéressant.
5: Ouais.
12: C'était vraiment bien, mais c'est dommage que ce soit toi qui l'a présenté.
5: Ah mince. Pourquoi? Ça partait bien. Pourquoi?
12: Bah parce que t'es toujours aussi catastrophique et rien ne change quoi.
5: Bah dans ce cas-là tu fais pareil, tu vas boire ton Oasis.
16: Ouais.
5: Bravo. Couscous.
10: Ouais, bah le débat il était pas trop mal. Bon, il y avait un petit peu de bordel dans la maison, mais sinon t'es... C'est toujours de la merde, mais bon, c'est
0: ouais, mais de toute manière, allez, couscous, non, n'empêche, on aime bien t'avoir dans, ouais, j'aime bien t'avoir dans, quand même dans les débats. Tu le sais bien, on rigole bien avec toi.
10: Ah, d'accord, je te réserverai une petite égorgerie de...
0: c'est ça. Ok, allez, bonne soirée à toi, couscous. J'ai le coup moisi pour finir.
12: Ah, mais, et je rouillais pas.
3: Bah oui, je sais, on sait tout ça. Ouais, moi, je voulais seulement dire, enfin, je voulais seulement te demander si je pouvais avoir la grosse vilaine au standard après.
0: La grosse vilaine, c'est qui? C'est laquelle?
3: C'est quel mystère?
0: Non, tu vois, tu l'auras pas. Donc, voilà, donc, c'est tout, c'était ta conclusion.
3: Ah, bah ouais.
0: Eh ben, c'est bien.
3: Je te souhaite une bonne nuit aussi.
0: Eh ben, moi aussi.
3: Je kiffe, l'Ascar.
0: Ouais, ben, moi, je veux pas, moi. Ok. Ah, donc, c'est dommage qu'il y ait eu des petits...
2: Petite conclusion de l'IRC, quand même, avant de ouais. finir, de Yankee. Quand on se balade avec un Tekel Borgne et qu'on n'a pas d'amis, on fait pas des débats sur la communication. Gérard, c'est une pute. Non, on va pas dire ça, quand même, c'est pas gentil. Et c'est apparemment il y a que des trucs méchants.
0: Et on était combien quand même là? On est remonté à combien?
2: Là on est quand même remonté à 3867.
0: Combien? 3867. C'est le record non? Je sais pas. Bah si c'est le record, 3857.
2: Ouais, je crois que la dernière fois on avait fait 3400 là, donc là à mon avis on a battu le record. Ouais.
0: Ouais, bah, on aura les sondages. Les mecs, bravo.
2: Bravo, ouais. Bravo.
0: On aurait peut-être été un peu plus s'il n'y avait pas eu le problème avec Manu au standard.
2: Ouais.
5: Ouais, ça c'est vrai que Manu, cette semaine, t'as fait chier le monde.
0: Ouais, mais toi aussi, t'as quand même fait un peu ta merde.
5: Si, t'as fait
0: quand même un peu ta merde aussi, toi. Faut pas l'oublier. Donc, voilà. Oui, Rigo, pour finir.
2: Non, rien, j'attendais une félicitation de ta part.
0: Non, mais c'est bien, de toute manière, il a
5: bien bossé, Rigo.
0: Il y a que lui qui bosse bien en ce moment, alors.
5: C'est bizarre quand même.
0: Ouais, non, mais
5: ça casse quelque chose.
0: Il y a que lui qui bosse comme il
5: faut. J'ai remarqué aussi.
0: Parce que lui, on ne l'entend pas.
5: Quel plaisir de te retrouver, en tout cas.
0: Donc, pour moi, la conclusion des moyens de communication, dommage que ça foiré. Mais sinon, je pense que dans l'ensemble, c'était pas...
5: Bah écoute, je crois que tous les records ont été battus. Bravo.
0: Un fil d'art, tu continues, ça se voit que c'est terminé.
5: Non, mais c'est moi terminé pour toi, fil d'art. De toute façon, la semaine prochaine, on trouvera peut-être quelqu'un d'autre.
0: Ouais, j'ai l'impression, parce que là, le double son, j'aime pas trop. Par contre, je voulais signaler... que celui qui s'amuse à envoyer un truc bidon sur l'IRC en mettant avec Guy Poule.
5: Oui.
0: Donc c'est faux. C'est... Voilà. Donc voilà. Je vous souhaite une bonne nuit. Vous allez retrouver Rousseau.
5: Oh!
0: Pour la nuit sans pub. Et demain 6h, 9h, Bart. Voilà. Et puis Max à partir de 22h.
5: Arrête. Tu vas
0: prendre une gaufre avant la fin, toi. Et vous allez retrouver Max à partir de 22h.
5: Avec plein de surprises d'ailleurs. Il y aura des surprises pour les. Déjà, il y aura genre de débat, puis il y aura plein de petites surprises peut-être. Non, mais pas par rapport à toi, mais des trucs nouveaux.
0: Mmh. Voilà. Et moi, je vous retrouverai la semaine prochaine, si tout va bien.
5: Voilà, tout va bien alors. Et je voulais faire un petit cadeau, je voulais me faire plaisir parce que t'as 10 minutes avant de reprendre le programme officiel de l'antenne, ce qui est une compilation qui s'appelle F Communication, label français, hein. Ils ont sorti des compilations musique pour plantes vertes, ils avaient également sorti déjà une compilation Megasoft Office 97, ils viennent de sortir la compile 98, avec dedans Nova Nova, LSGA, Frédéric Galliano, Ready Made, que des artistes français, enfin compte avec des noms un peu étrangers, et là, sauf un ou deux, hein, et là on va écouter Aqua Bassino, ça s'appelle The Melody. Voilà.
0: Et voilà, donc 1h48, donc c'est le deuxième débat qui porte sur la chanson française. Tu commences pas à me mettre un double son pour commencer.
5: Ah pardon, excuse-moi, j'étais en train de voir un truc là.
0: Oh ouais, t'es en train de voir tout à l'heure que tu vas voir que tu vas faire du standard. Donc c'était quoi le deuxième?
5: Le deuxième c'était Legend A avec Lost in Love.
0: Ok. Donc on va récupérer Coussin d'air.
17: Oui, je suis là, Gérard.
0: Christophe.
17: Oui, bonsoir Gérard, bonsoir tout le monde. Salut Christophe. Salut.
5: Christophe Barnet quand même, s'il te plaît.
17: Christophe Barnet, excuse-moi.
0: Ah non.
17: Même mon père.
0: Non mais ça.
17: Tout ça, l'enfant c'était moi.
0: Oh, tu te calmes s'il te plaît, Christophe, merci. Alain.
17: Bon ça.
5: Un beg.
0: Bon, non. Là, va falloir.
5: Faire participer tout le monde.
0: Bouton d'or.
18: Gérard, ta gueule, ta.
17: Oh, comment ça se fait, Abs?
0: Manu va falloir commencer.
17: Ouais, super. Bon,
0: Aphrodite.
19: Oui.
0: Rebonsoir.
19: Rebonsoir, oui.
0: Et Sonny.
20: Salut. Et on accueille un muet aussi, mais tu peux pas l'entendre.
0: Bon, tu sais qui s'amuse là?
5: Je sais pas, mais Manu, tu vas commencer à gérer parce que ça fait déjà 2 minutes qu'on a commencé le débat,
20: ouais,
5: c'est le bordel.
20: Relou, Manu, sérieux. C'est vrai, Manu, hein, parce qu'on attend depuis très longtemps maintenant.
5: Vas-y, Gérard.
0: Bon, alors, première question. Combien dépensez-vous sur la chanson française?
20: Combien, pardon?
4: Combien dépensez-vous sur la chanson française?
20: Combien?
4: Oui.
19: Aphrodite.
4: Oui.
19: 0 francs.
4: Mais.
19: Donc... Oui, la chanson française. Qu'est-ce que t'entends par la chanson française, toi?
4: Surtout toutes les musiques qui sortent à l'heure actuelle.
20: Gérard.
4: Attends 5 minutes. Sur les chansons qu'on entend sur les chaînes certaines chaînes télé et même à la radio.
20: Ouais.
4: Oh la tienne de gueule pétasse.
20: Ouais, c'est chiant ça. Hein.
16: Ouais, c'est chiant.
20: Ouais, c'est vraiment. Et Gérard, les 5 minutes sont passées. Je voudrais savoir, ça veut dire la question, si je me permets d'approfondir ces coussins d'air là.
4: Mm-hmm.
20: C'est en fait combien donnez-vous à la chanson française? Ça veut dire si un jour je croise, je sais pas moi, Francis Cabrel qui fait la Manche, combien je donne à Francis Cabrel?
19: C'est voilà,
20: ça.
19: C'est ça.
4: Non. Là, je vous préviens d'une chose.
20: Ouais, laquelle?
4: Allô. Donc, merci, Pildard.
20: Quoi, merci, préviens ta chose, vas-y. Accouche.
4: Donc, non, mais la question, c'est combien dépensez-vous sur la chanson française, c'est combien que vous mettez d'argent
19: pour acheter des CD, par
20: exemple. Pour
4: acheter des CD.
19: Ouais, voilà.
20: Ouais.
4: Bon, Manu,
20: répondre à la question.
16: Il y a quelqu'un qui est dans un concert, Manu.
5: Ouais, je sais.
20: Ouais,
5: c'est pour ça, Gérard. Hein. Je crois que c'est les Zizi Top.
4: On a oublié quand même, il y a. Ouais, ça suffit, merde.
5: Attends, il va commencer le concert, Gérard. Attends.
20: Vas-y, ça commence à bien péter, là. Remets.
4: Il a commencé à me dégager ça parce que je me doute que c'est toi.
5: Bah oui, bien sûr.
19: Allez, mettez le concert.
20: Bon, pour répondre à la question, moi, Gérard, en tant que Christophe Barnet, j'ai tous les CD de mon père, c'est-à-dire un. un CD de titre, Un enfant de toi, que d'ailleurs je sais que t'apprécies bien. Tu passes souvent dans tes débats et pour cela je te remercie.
4: Non mais là je pense que ce soir on le passera pas celui-là. C'est de la merde.
20: Alors, j'ai une question à poser à Christophe.
5: Attendez, écoutez, c'est bon.
4: Arrêtez s'il vous plaît.
20: Gérard,
4: tu m'étonnes ça.
5: De quoi, il n'y a rien allumé.
20: Christophe, j'aimerais savoir, tu es vraiment le fils de Philippe Barnet? Écoute, j'ai sa gueule, c'est quand même dur à digérer. La même coupe de cheveux? La même coupe de cheveux. Ah, c'est pas évident, je te plains. Ouais, je sais que c'est.
4: Bon, on a oublié quand même encore quelqu'un, il y a Titi, hein.
5: Titi, non, c'est Sony.
20: Ben non, ouais, c'est ouais, ouais.
5: T'as pas accueilli Sony non plus.
20: Mais si, il m'a accueilli tout à l'heure.
5: Ah bon? Pardon, autant pour moi.
20: Oh, Manu, il écoute même pas et tout.
5: Mais non, je croyais qu'il avait accueilli Akai.
20: Il joue sa dique avec
21: ça. C'est qui Zizi?
5: Bon, vous allez écouter un peu Gérard, d'accord? Merci.
22: Je m'appelle pas Zizi, je m'appelle Titi.
20: Mais j'ai dit Titi, si t'es sourde, c'est pas de ma faute.
21: Eh Manu, je peux insulter.
22: Ah, je suis pas sourde, regarde-toi d'abord.
20: Bah ouais, je me regarde, Manu, je vois pas une vache dans la glace.
22: Bah oui, d'abord, je suis pas une vache.
5: Titi, excuse-moi de te déranger, on va demander à Gérard de poser sa première question. Merci, ou la deuxième, j'en sais rien.
4: Non, c'est la première, donc on va demander un coussin d'air qui réponde correctement à combien dépensez-vous sur la chanson française.
20: Gérard,
4: ça commence à bien faire ce qui est en train de jouir là.
20: Gérard, tu peux lui dire à la fille qui jouit d'arrêter parce que je me suis déjà branlé, hein.
4: Bon, alors, donc.
20: Maintenant. Concernant ta question.
4: Mais c'est en argent, hein.
20: C'est-à-dire, oui, ben justement, je te réponds, je te donne une somme. Mm-hmm. C'est-à-dire, quand je croise Francis Cabrel qui joue la guitare là, dans la rue, ma foi, ça ne dépasse pas 30 francs.
19: Bon, t'es lourd, Raffort, tu as déjà dit.
5: Mais c'est qui Gérard qui joue comme ça là?
4: Manu, s'il te plaît, tu fais le standard comme il faut.
20: Ah non, mais c'est pas Gérard. Manu qui joue là, je crois.
5: Non, pas comme ça qu'on joue.
19: On peut répondre.
4: Aphrodite, pour l'instant, tu vas te calmer. Bouton d'or, pareil.
20: Je suis dégueulasse.
19: C'est pas Aphrodite, hein, oh.
20: Bon, bah.
19: C'est pas nous, Gégé.
21: Qui joue quel rapport avec la chanson française?
19: Bon. Mais il est trop, lui.
4: Attends, si t'es pas contente, tu raccroches et on
5: sait pas grave, Gérard, tu poses la question à qui tu veux. Vas-y, donne
4: un coussin d'air.
20: Oui.
4: Donc c'est bien en question argent que je te demande.
20: Ah hein. Ben je t'ai répondu, pas
19: 30 francs.
20: Pas plus de 30 francs.
4: Ah bon, t'as un CD à 30 francs, donc c'est un CD
20: non,
4: de
20: titre.
4: Non, je te
20: dis, si je vois Francis Cabrel qui joue la guitare dans la rue devant moi, je lui donne pas plus de 30 francs.
4: D'accord.
23: C'est vrai que t'as un piercing sur le gland, chérie.
4: Christophe.
20: Non, j'ai pas de piercing dans le gland, non.
4: Non, c'est pas toi, coussin d'air, qu'on parle.
20: Ah, pardon.
19: C'est à qui?
20: C'est à Christophe.
4: Christophe. Christophe, une fois.
20: Mais oui, je suis là.
4: Alors tu réponds, s'il te plaît.
20: Ouais, bah, j'aimerais poser une question à coussin d'air.
4: Ouais. Non, même pas.
6: le A placé juste après l'apostrophe dans le deuxième mot, seconde position dans le quatrième.
20: Écoute, Francis Cabrel, en ce moment, on peut le trouver, si ma mémoire est bonne, à la station de métro Stalingrad.
23: Bon, ouais, allez, enchaîne.
20: Moi, j'habite Gambetta, je change où. Bah écoute, moi je suis, je viens,
7: bon, la dernière fois, tous les deux là, tous les deux, vous allez régler ça au standard. Vous allez régler ça au standard, Alain.
23: Bon, allez, enchaîne.
7: Alain.
20: Moi, c'est vrai que tu es le fils de Philippe Barbier.
8: Mais je te jure, j'ai sa gueule, je chante comme lui, regarde.
16: Manu, on t'a dit de les mettre au standard. Mais ils sont au standard, ils sont là.
23: Bouge.
16: Ils sont là au standard.
23: Marc, c'est toujours la même chose. Allez, avance, avance.
7: Manu, je sens que tu as dégagé du standard. On est là, Alain.
20: Manu,
8: oui.
20: Christophe, c'est le fils de Philippe Barnet.
16: Oui, ouais, ouais, ouais. Ah, excusez-moi.
7: Vous dégagez tous les deux au standard.
23: C'est pas toi qui commande, Gérard.
7: Bah, c'est qui, attends, moi je t'emmerde.
16: Alors là, Gérard, j'ai une question de...
7: Alain.
16: Excuse-moi, deux secondes, il y a une question sur Minitel de Fabio, parce qu'on est quand même encore 25 connectés, hein, c'est super. Donc Gérard, Fabio te demande, Gérard, avec ta chanson Les Poèmes de Gégé, comptes-tu te présenter au concours de l'Eurovision et pourquoi pas faire la suite carrière à Broadway?
7: Non.
19: Pourquoi?
7: Non, terminé. On laisse sortir le CD, on verra.
19: Donc,
2: moi j'ai un petit sondage.
7: Non,
2: à la question « Quel est votre chanteur français préféré ?», 80% des gens répondent oui, 15% non et 5% mais pourquoi ?
7: Non, mais attends, c'est bien, toi, tes sondages bidons que t'as été me chercher sur...
23: Ça pue, la
7: transpi ! Oh, ta gueule, toi, pétasse !
2: Et sinon, il y a 65% des Français qui écoutent de la chanson française, 30% des Français qui écoutent de la chanson vietnamienne et 5% des Français qui n'écoutent que des conneries le jeudi soir.
7: Eh ben, ceux qui sont pas contents, ils vont se faire chier. Puis quoi,
23: c'est pas toi qui commande, Gérard !
7: Bon, alors toi, pétasse, tu vas te faire enculer.
16: Ouais, pas trop vulgaire quand même, Gérard, hein. D'accord.
7: Hop. Alain.
20: Oui. Donc, en fait, moi j'ai un super bon plan. C'est que mes CD, j'écoute essentiellement que de la chanson française.
9: Allez Gérard, montre-nous tes fesses. Allez Gérard, montre-nous ton cul.
7: Bon, Manu, tu dégages.
16: Quoi, j'ai fait quoi?
7: Dégage.
16: Mais qu'est-ce que j'ai fait?
7: Dégage.
16: Fildard, dis-lui, j'ai rien fait.
24: Il a rien fait, mais tu dégages.
7: Tu dégages ou tu fais le standard comme il faut maintenant?
16: Ok.
2: Ok.
7: Alors,
20: Olivier.
24: Oui.
20: Oui.
7: Alain.
20: Oui.
7: Donc,
20: J'étais en train de t'expliquer que j'avais un bon plan pour avoir des CD pas chers.
8: Alors, comment on fait pour aller de Gambetta à Stalingrad?
20: Gérard, tu peux dire à Sandy de se calmer derrière, s'il te plaît?
7: Ta gueule, toi, va te faire enculer!
22: D'abord, c'est pas moi qui fais ça.
16: Ouais, parce qu'elle sait pas le faire.
7: J'ai demandé Christophe et Coussin d'air, là, tu me...
2: Ils sont partis.
20: Mais j'ai rien dit, Gérard.
19: On peut répondre?
7: Bouton d'or.
19: Oui, écoute, Gérard, très sincèrement, 0,00 francs hein, pour la chanson française.
7: Ah, parce que t'es contre la chanson française, toi.
19: Non, j'ai pas dit que j'étais contre. J'ai dit que je dépensais 0,00 francs.
7: D'accord, et pourquoi?
19: Parce que point final à la ligne. Pourquoi? Parce que... Bon, je t'expliquerai après, GG.
20: Mais
19: ouais.
20: Dans quel sens?
19: Non, mais je vous expliquerai après.
7: Aphrodite!
19: J'ai répondu, j'ai dit que je mettrais 0 francs, quoi. Hein. Voilà. Sony! Chanson française, hein.
20: Ouais, chanson française, ça dépend ce qui sort, ça dépend où tu vois.
19: Bah, attends, Eddie Mitchell, s'il te plaît, quoi, c'est de la merde.
20: Non, j'aime bien. C'était la dernière séance.
7: Bah, la dernière séance, tu vas la fermer.
20: Bah non, bah attends, tu connais pas cette chanson, Gérard?
7: Tu la fermes, c'est pas toi qui...
20: Bah si, t'as dit Sony.
7: Oh, vous tenez ou quoi?
20: Bah Gérard, t'as dit Sony, c'est moi Sony.
7: Gérard, tu l'entends sur le double son, s'il te plaît.
16: Y'a pas de double son.
20: Mais Gérard, il me croit pas que c'est moi Sony. Gérard.
7: Oulala, ça commence à me chauffer ce soir. Vous me faites chier pour la dernière, vous allez voir.
16: La dernière de cette soirée. Donc j'ai encore un nouveau message Minitel de Fabio, toujours, qui demande, Gérard, si ton budget CD est aussi élevé que ton budget capote.
7: Bah ça, sa question, j'y répondrai pas, les cons.
16: Donc, tu
20: Gérard,
16: peux, tu
20: Gérard, peux... excuse-moi, c'est quoi ça, d'ailleurs? J'ai une question à te poser très importante. Gérard, tu m'écoutes?
7: Je t'écoute, mais je voudrais bien que celui...
20: Alors, ouais.
7: Celui avec le son qui arrête.
20: Écoute, j'entends rien, moi. Mais écoute ma question, hein. Je voulais savoir si, à ton avis... Christophe, c'est bien le fils de Philippe Barnet, le chanteur.
8: Regarde, je te la
7: rends. Ah, ça suffit!
8: Avoir un enfant!
20: Ah oui, c'est vrai, c'est moi.
22: Oh là là.
20: Oui, c'est lui.
16: Sandy, on est d'accord, c'est le bordel.
7: Ça commence à devenir lourd, tous les deux, Coussinaire et Christophe, hein.
20: Mais non, mais écoute, pour une fois, on a
7: ça
20: le fils.
7: Ça commence à bien faire!
20: Gérard, excuse-moi, mais pour une fois, on a le fils d'une vedette, je trouve que tu devrais te comporter un peu mieux avec lui.
7: Non, mais attends, je fais ce que je veux, d'accord, Coussinaire?
19: Exactement.
20: Bah voilà, moi, je crois que si on avait le fils de Claude François, tu dirais pas la même chose.
7: Hein.
24: Donc, Koussinder, tu te calmes un petit peu, s'il te plaît, parce qu'autrement, je lâche les chiens. Et Gérard, tu continues pour la question. Titi, elle voudrait répondre, s'il te plaît.
7: Donc, vas-y.
22: Bah, moi, je voulais dire que non, je dépense pas beaucoup d'argent pour la chanson française, parce que...
24: Titi,
22: moi,
24: tu peux parler devant ton micro aussi.
22: Oui, bah, j'adore que les groupes anglais.
24: Pourquoi? Parce qu'ils chantent français?
22: Non, parce qu'ils chantent en anglais, et puis la musique est meilleure que la musique française.
24: Ah, d'accord. Et tu comprends les paroles?
22: Non, je connais pas. Enfin, je connais un peu l'anglais, mais...
24: C'est pour ça que t'aimes bien.
22: Ouais, j'aime bien.
24: Ok. Gérard.
7: Donc, personnellement, moi, j'aime bien la chanson française.
24: Je crois que t'allais dire la fellation.
7: Pauvre con. Et c'est dommage qu'on n'en parle pas assez sur certaines radios.
24: C'est vrai.
7: Donc, avez-vous été voir une star en concert? Lapidaire, tu vois.
24: Elle a été vite, ta question.
7: Non,
24: je l'ai pas vu passer.
7: Ouais,
24: t'as fait un S, Gérard.
1: C'est Christophe Barnet,
7: attends.
1: Je peux répondre.
7: Oh, tu t'écrases.
11: Vous pouvez prendre son net, Christophe?
1: Christophe Barnett, je peux répondre à la question.
11: Tu veux pousser à son fenêtre?
1: Donc moi je suis allé voir Jean-François Derek au truc là, au Théâtre des Glaces.
7: Déjà c'est pour Théâtre des Glaces, mais au point virgule.
1: Ah, voilà. Pareil, c'est moi la ponctuation. Et donc moi j'ai trouvé ça super.
24: Voilà. Dans quel sens?
7: Non, attends, il n'y a pas dans quel sens.
1: Non, c'est
7: celui qui s'amuse à faire cette musique de merde, arrête!
1: Les Français partout français!
7: Ta gueule, toi!
24: T'as de l'autorité quand même, Gérard, ce soir.
1: Ouais, comme
7: d'hab. Donc, j'ai pas fini de poser la question.
24: Donc, laissez-le.
7: Donc, avez-vous été voir une star en concert? Et qu'est-ce qui vous a plu?
1: Bah,
7: on
1: oui,
7: va demander à Koussinder. Antoine, écrase un peu, Christophe. Ça me fera les vacances.
24: Koussinder,
7: une fois!
1: Je réfléchissais à ta question, oui. Alors, moi, je suis allé voir un artiste récemment, récemment, je m'entends. C'était Michel Sardou. Et ce qui était moi j'aime bien ce chanteur hein, mais ce qui était très très marrant pour l'anecdote, c'est que lors de son concert, lorsqu'il a donné son concert, il y avait plus de monde sur la scène que dans la salle.
7: Ah. Non mais attends, là non mais je te suis pas là, Koussinder.
1: Bah, c'est attends, à dire que Michel Sardou était accompagné de ses musiciens, comme tu sais, et que sur la scène, Michel Sardou et ses musiciens étaient plus nombreux sur la scène que de spectateurs dans la salle.
7: Eh ben, moi, je peux te démentir parce que... Oh, Pilda, s'il te plaît, ça commence à bien faire. D'accord. Donc, Koussinder.
1: Oui.
7: Oui,
1: c'est Koussinder, si j'ai un.
7: Non mais t'as peut-être quelque chose à rajouter, toi, tes sondages de merde.
1: Oui,
7: tes sondages de merde que t'as allé chercher sur Internet.
24: C'est pas un sondage. Oui, si tu veux, mais pas tout de suite, je travaille. Il y a des médecins qui ont prouvé que écouter Phil Barnet, Michel Sardou et Didier Barbelivien, ça provoquait des cancers de l'anus.
7: Qu'est-ce que t'en penses?
1: C'est
7: une image
1: de merde. Alors, ça c'est tout à fait vrai parce que moi je suis une fausse couche.
7: Ouais.
24: Il y a un mec en live, il y a un mec dans un concert, Gérard, il faudra peut-être quand même faire quelque chose.
7: On est là. Check Gérard,
1: c'est Koussinder, j'ai pas fini encore la réponse.
24: Deux secondes, excuse-moi Koussinder, justement on parlait des G-Squad. Il y a Fabio toujours sur Minitel qui demande si Gérard, maintenant qu'il a du succès, va remplacer Gérald dans le groupe.
1: Ah oui.
24: Tu vois, t'es déjà là.
7: Bon, alors toi tu vas arrêter parce que tout à l'heure tu vas te prendre les deux cartons sur le coin de la gueule.
1: Mais vas-y, vas-y.
7: Donc là tu vas te calmer, toi.
24: Tu peux les porter avec ton...
1: C'est Koussinder. Je peux finir ma réponse.
7: Mange-toi, parce que
24: on se commence à dire.
1: Je vais poser 5 secondes si on me coupe pas. Je voudrais juste savoir si Christophe est bien le fils de Phil Barnet.
7: Bon, oui, tu me les dégages.
1: Et si oui, pourquoi? Mais Christophe, si tu es vraiment le fils, dis-nous pourquoi.
7: Vous vous calmez tous les deux, il y en a ras le bol. Alain.
1: Je suis aussi le frère de Gérald.
13: Je suis Red.
1: Oui, toi. Christophe.
24: Vas-y Gérard, vas-y, demande.
7: Alain.
1: Oui, bah avec tout le bordel qu'il y a, j'ai complètement oublié la question. Je suis vraiment désolé, mais pourtant, j'essaie de suivre. Hein. Fume à tarté, ça ira. Est-ce que tu peux me la répéter?
7: Alors, avez-vous été voir une star en concert, et qu'est-ce qui vous a plu pour la troisième fois consécutive?
1: Une star en concert?
7: Oui.
1: Mais qu'est-ce que t'appelles star? Genre chanson ou cinéma ou...
7: Une star, c'est les chanteurs.
1: Ah, seulement les chanteurs?
11: Bah oui.
1: Donc des chanteuses, non?
0: Que ça soit chanteur ou chanteuse, c'est pareil.
20: C'est pareil.
19: Ouais.
20: Mais elle est accompagnée de quelqu'un ou pas?
0: Oh là là, t'es bouché toi.
20: Bah, je sais pas, bah précise ta question, c'est un peu vague aussi.
0: T'as qu'à écouter ce que les gens vont te répondre. Bouton d'or.
19: Oui, écoute, moi je suis allée voir Antoine Decaune au Parc des Princes et bon, bah ce qui m'a plu chez lui, bah il chante bien, il a une belle voix.
0: Quoi. Bon, bah bouton d'or.
19: Oui.
0: Antoine Decaune, c'est pas un chanteur et tu vas retourner au standard.
19: Mais non, j'ai pas. Qu'est-ce que j'ai dit, Gégé? J'ai dit Antoine Decaune? Ah, je me suis trompée, excuse-moi.
10: Johnny Hallyday, c'était.
19: Non, c'est Sardou, je crois.
0: Fildar et Manu, quand vous allez arrêter de me prendre pour des cons avec vos doubles sons, vous me pressing tous les deux.
24: Mais j'ai pas de double son, je suis en train de double son, je prends des appels au standard sur les 24 lignes.
0: Tu viens faire quoi, toi, ici?
10: Attends, mais bouton d'or, Michel Sardou joue pas au foot, question.
24: On dirait un requin, lui, quand il rentre.
0: Aphrodite.
12: Moi, j'étais voir Yves Montand, et ce qui m'a plu, ben, c'est sa bicyclette, quoi.
10: Moi aussi, je suis allé le voir au cimetière. Je lui ai apporté des fleurs.
0: Non, tu vois, c'est pas toi, là. C'est pas toi.
24: Mon micro.
0: Non, mais t'as intérêt. Donc, Sony.
13: Ouais, ben non, je suis allé à un concert, parce que c'était...
12: Eh, c'est UGG.
0: D'accord. Titi.
12: Gourminet.
0: Ta gueule, toi.
22: De quoi? J'ai pas compris.
13: Bah ouais, c'est normal. C'est un peu...
0: La question, t'as pas compris. Bon, vous fermez vos gueules un peu.
22: Ah, si j'ai déjà été voir un chanteur...
0: Une star en concert, et qu'est-ce qui vous a plu?
22: Ouais, j'ai déjà été voir le groupe Dépêche Mode.
24: Ça donne quoi?
22: De quoi?
24: Ça donnait quoi?
22: Bah, c'était bien, il y avait du monde, et puis c'était...
24: Ils chantaient et tout?
22: Ah oui, ils chantaient, ouais.
24: Ah, d'accord.
13: Titi, je pourrais te poser une question?
22: Oui.
13: T'écoutes quoi comme style de musique?
22: Moi, j'écoute surtout de la musique anglaise.
13: Et c'est-à-dire?
22: Bah, genre
24: Dépêche
22: Mode, Dépêche Mode, les Cranberry.
13: Les Cranberry, t'aimes bien, sinon...
0: Sardou qui chante en anglais, toi, pauvre con.
24: Il a fait une version.
0: Ah oui, qu'est-ce qu'il a fait comme version chanson anglaise?
24: Les lacs du Connemara.
0: Non.
24: En anglais. Non, JJ's Poem.
0: Non plus.
19: Non, My Way.
0: Non plus.
23: GG, moi j'avais une question pour toi et Titi. Mm-hmm. Tu aimes la chanson française et Titi, elle aime la chanson anglaise. Mais à la maison, vous faites comment? Vous écoutez quoi alors?
0: Non, chacun écoute ce qu'il peut de son côté. On se bat pas, on a chacun notre CD portable, on écoute ce qu'on veut.
23: Ta gueule.
0: Va te faire enculer, toi, pétasse.
24: Pas de vulgarité, genre.
22: Mais moi, je pense que si j'aime la musique anglaise, c'est parce que j'ai des origines
24: bercé.
22: Anglaises. Non, j'ai des
23: T'as
22: origines
23: ta
22: anglaises.
23: Gueule, Gérard.
24: Ah bon?
23: Ah ouais. Ouais.
24: D'où?
22: Je sais plus, c'est du côté de Londres, mais je me rappelle plus où.
24: Ah d'accord. Du côté de Berlin, je crois.
13: Ouais, allô.
23: Du côté de Londres, ton papa.
13: Tu viens d'où d'Angleterre?
22: Du côté de mon père.
13: Titi, tu viens d'où d'Angleterre?
24: De Londres, elle vient de le dire.
22: Non, mais je suis née en France, mais j'ai de la famille qui est partout en Angleterre.
13: Ah ouais, partout, tout ça.
22: Non, mais c'est vrai, c'est pas des conneries.
13: Ouais, je crois, attends.
22: Attends, ferme la connasse.
24: Ah ouais, là, ça va trop loin.
13: C'est qui celle-là, là?
22: Ah, elle est lourde, celle-là.
13: Sérieux,
19: hein? Ouais,
13: Gérard. Rien d'autre.
19: Gérard.
10: Non, moi, j'aimerais parler d'un phénomène qui se passe entre les fans et...
22: Allô, le bulldog est en merde.
10: Entre les fans et les artistes.
0: Mais ta gueule, toi!
10: Il y a des fans qui veulent ressembler à leurs artistes.
0: Manu!
23: Vas-y, reprends la direction, Gégé, là, du débat. Parce que...
0: Manu, tu commences à me les calmer.
24: Mais qu'est-ce que j'ai fait? J'ai rien fait.
0: Non, tu commences à calmer un peu les emmerdeurs, là, parce que ça commence à me gonfler.
23: J'en ai marre, c'est tout le temps la même chose.
0: Oh, ta gueule, toi, pétasse!
10: Je te jure, regarde.
14: Enfant de toi! Seulement.
0: Bon, alors, lui, tu me le dégages pour de bon, je veux plus l'entendre, celui-là. Comme ça, je vais être tranquille. Allez, hop! Bonne nuit pour lui.
15: Joyeux anniversaire.
24: Je savais pas, Gérard. C'est vrai? C'est ce soir?
0: Bon, quand vous aurez fini vos conneries de me faire chier, vous me préviendrez tous les deux, les bandes de petits cons, là.
19: Non, Gérard!
13: Oh là là, Gérard. Bon, GG.
19: GG.
0: Bon.
23: Vous, qui c'est qui chante chez lui, là?
19: Gérard.
0: Je m'en fous, je continuerai pas les débats tant qu'on trouvera pas qui c'est.
13: Gérard.
19: C'est mon voisin.
13: Gérard, c'est ton anniversaire?
0: Je m'en fous, je continuerai pas.
24: Bah ouais, bah moi j'attends que Manu gère au standard, hein. Moi aussi je suis comme toi, Gérard. Ça y est, j'ai géré à la place de Christophe Barnet, on accueille Jean Barbelivien.
19: Oh,
0: ouais, c'est ça. Alors vas-y, fais-les bien changer de nom au fur et à mesure, tu vois.
24: Ok, c'est pas grave, je le change. On va accueillir Jean-Jacques Sardou à la place de Jean Barbelivien.
0: Bah voyons, prends. Dis-leur qu'ils restent bien et qu'ils prennent d'autres noms.
24: Ok, c'est pas grave, on accueille David et Jonathan sans Jonathan.
0: Bah voilà, c'est ça, continue. Non mais continue, tu crois que tu fais bien ton boulot là? Pour l'instant, tu le fais mal.
24: Il est naze ton boulot, ça.
0: Ouais, je crois que tu vas aller dehors.
25: Je te pose ma bobinette.
10: les fans et les artistes.
7: Non,
10: il y a certains fans qui veulent.
3: Répète, on t'a pas entendu. Là,
10: j'aimerais pas.
5: Je prends ma clé. Et au moment que
24: Gérard, faudrait que tu gères un peu, parce que autrement on n'arrivera jamais à avancer. Hein.
7: Déjà lui, il va falloir qu'il se calme.
24: Sinon, moi j'appelle Max et il fait le débat. Hein.
5: Rouge.
7: Non, mais attends, toi tu fermes ta gueule et tu vas déjà t'occuper aussi.
3: Tu parles comme ça.
7: Hein?
24: De quoi?
7: Parce que là, tous les deux, là, ce soir, pour la dernière, vous êtes en train de nous faire chier.
3: À qui que tu parles comme ça?
7: Ouais, toi tu t'écrases.
3: De quoi je m'écrase? Tu restes tranquille, c'est tout.
7: Si t'es pas content, tu retournes chez toi, toi.
24: Donc, on va rétablir le truc. On en est où, Gérard? Quelle question? Avec qui tu veux t'adresser? Et est-ce que t'as des timbres?
7: Donc, des timbres, moi, tout à l'heure, je vais te coller un timbre sur le coin de ta gueule.
17: Ouais.
7: Tu vois? Tout à l'heure, tu vas te prendre ma main sur ta gueule.
3: Qui?
7: Ça va te faire tout drôle, le timbre, toi.
23: Tes débats, ils sont inintéressants.
7: Moi, je t'emmerde.
23: Le peuple est nul.
7: Donc, êtes-vous fan?
3: Je veux pas dire, mais je suis un petit peu d'accord avec la demoiselle.
17: Mais Gérard...
23: N'importe quoi.
24: Laissez-le poser la question, s'il vous plaît.
7: Gérard, êtes-vous fan ou avez-vous vu votre idole?
23: N'importe quoi.
7: Alors moi je t'emmerde, connasse.
17: Gérard,
24: faut la trouver cette fille, hein.
7: Non mais lui, pour l'instant, il gère rien du tout.
24: Mais si, j'essaye.
7: Donc on va demander...
24: C'est facile.
17: Aphrodite.
7: On va demander à Aphrodite. Alain.
23: Ouais. Ah, c'est à chier.
17: Il est parti, Alain.
3: Il est toujours là.
7: Alain.
3: Il est toujours là.
7: Bon alors, tu réponds.
3: Pas vraiment, non, je crois pas.
7: Et dans quel sens? Pourquoi?
23: C'est vraiment pourri.
3: Pourquoi? Bah parce que ça m'intéresse pas, pas plus que ça.
7: D'accord. Bouton d'or.
17: Écoute, GG, que te dire?
3: Bah des conneries.
7: Oh, tu travailles ou quoi là?
17: Oui, je suis là, GG.
7: Bah tu travailles, tu réponds.
17: Oui. J'ai vu mon idole. J'ai rencontré Michael Jackson. Donc voilà, je l'ai rencontré, on s'est embrassé. J'ai pu enlever son masque, c'était magnifique.
23: Okay, les vêtements que tu portes.
7: Bon, allez. Vous allez réfléchir. Tu veux t'envoyer un disque et c'est tout.
3: Répète la question avant de réfléchir.
7: Alors êtes-vous.
24: Tu viens de poser la question.
23: À côté de toi, la grosse.
7: La grosse, c'est ton merde, connasse.
10: Est-ce qu'on peut passer Doc Crado, ma syphilis à moi?
22: J'ai déjà dit que j'étais pas grosse.
24: Voilà.
7: Bon, alors Manu, je te préviens, je vais virer tout le monde là à la pause.
24: Ah bon?
7: J'ai l'impression, hein.
24: Ok.
7: Et ça, tu fais mal ton boulot. Et là, ça commence à bien faire.
24: Ouais, mais bon.
7: Tu te fous de la gueule du monde.
24: Karine, elle branle rien. Moi, j'en ai marre. J'en ai marre, je me casse.
7: Allez, casse-toi, ça vaudra mieux. Casse-toi, ça vaudra mieux.
18: Salut, hein.
7: Casse-toi, ça vaudra mieux.
24: Ah, donc, putain, là, il est parti,
18: là, j'amène mon copain Olive.
7: Bon, moi,
24: Non,
7: dégage toi aussi.
24: Non.
18: Hop là. Déjà,
24: Karine. Gérard, je peux me casser aussi.
7: Non, ben, toi, si tu te casses, je mets quelqu'un d'autre.
18: Fildor, okay. Fildor, viens avec nous. Fildor.
24: Qu'est-ce que je fais, Gérard? Tu me donnes combien pour que je reste? Parce que là, il m'attire.
7: Non, tu te démerdes avec Max, c'est tout, c'est pas mon problème. Donc, Karine, tu me laisses coussin d'air, Alain.
24: Sander, c'est longtemps qu'il est parti, je pense.
20: Non, je suis là, j'écoute le débat, c'est passionnant.
7: Ouais, c'est passionnant avec deux abrutis.
20: Moi, je voudrais simplement réécouter la question avant la pause. Hein.
7: Voilà.
3: GG, c'est Sony, je peux rester, moi?
7: Pour l'instant, on va se mettre à un disque.
24: Répète la question.
7: Êtes-vous fan?
20: Oui.
7: Ou auriez-vous vu une idole? Et on va s'écouter le Titanic comme film. C'est pourri avec l'eau salée. Je retrouve là. Le Titanic comme film, c'est pourri avec de l'eau salée. Donc on va récupérer coussin d'air.
24: Tu rappelles les numéros, le Minitel, tout ça quand même, hein,
7: donc,
24: c'est ton boulot.
7: Donc 0800 3085000 et 0870 5000 et toujours le 3615 Scotland Radio, rubrique directe. Et donc on récupère coussin d'air.
20: Oui, je suis là.
7: Bonsoir.
20: Salut.
7: Ouais, bonsoir. Alain.
20: Alain.
7: Ouais, bonsoir. Bouton d'or.
17: Bonsoir tout le monde.
24: Bonsoir toute seule.
7: Aphrodite.
17: Rebonsoir.
7: Sonny.
3: Ça se passe.
7: Sonny.
3: C'est bon, je suis là.
7: Bon bah tu réponds quand on t'appelle, s'il te plaît, merci.
3: Ok.
7: Et Titi.
22: Bonsoir.
3: Et moi? Il y en a qui s'est vu oublier.
22: Bonsoir,
3: mais faut le jarter.
24: T'as oublié Bertrand.
22: Ouais.
7: Bertrand à la place de?
24: À la place de Jean Barbelivien, Sardou.
3: Ouais, tout le bordel, tous les blaireaux quoi.
7: Bon, donc la question, vous l'avez compris?
23: Bah répète-la.
7: Donc êtes-vous fan ou avez-vous vu une idole? Non mais oh! C'est quoi, là, ça
24: c'est
7: commence,
24: pas,
7: tu vois, déjà
24: c'est pas nous.
7: Ça commence.
24: Là, c'est pas moi.
20: Bah, demande les prénoms, déjà, Gérard.
7: Donc, on va demander à Sony.
20: Oui, donc, moi, mon idole, c'est toi. Je tiens à te le préciser. Je t'ai jamais vu, mais bon, j'ai vu. Blanche, je t'ai jamais vu, quoi. Donc, j'aimerais bien te rencontrer, si possible, ce soir. Est-ce que tu me autoriserais à passer te chercher?
7: Mais bon, ça... tu sais, tu s'amuses à couper, là.
24: Ouais, d'accord, je viens de capter. C'est bon.
20: C'est pas grave. Donc, est-ce que je pourrais te rencontrer? Vu que t'es mon idole.
7: Non, ça m'intéresse pas du tout de te rencontrer.
20: Bah, c'est pas sympa parce que tu vois, tu viens de me décevoir un fan.
24: Eh ben, tant mieux, ça c'est dégueulasse quand même.
20: Franchement, non. Vous n'êtes pas d'accord avec moi, Manu Fildar, il est pas dégueulasse.
24: C'est odieux, odieux.
7: Oh, ouais, oh non, Dieu. Je fais ce que je veux.
24: Oh Dieu.
7: Aphrodite.
2: T'as quelqu'un? Ah, le blanc, oui.
7: Aphrodite. Aphrodite.
20: Eh, Gérard, on l'entend plus, c'est pas cool tout ça. Bah, c'est pas grave, on a qu'à parler entre nous. Ça va, comment il s'appelle, Bertrand?
4: Ouais, ça va,
20: ça se passe.
24: Elle est où, Aphrodite?
2: Il
20: se passe quoi? On n'entend plus Gérard, là, on n'entend plus rien.
4: Ah, mais c'est Philippe, là, qui fait des
7: codes. Aphrodite!
20: C'est encore Philippe qui déconne, ça.
24: C'est pas moi, c'est Manu qui est en train de gérer.
7: Aphrodite! Aphrodite!
2: Oui!
24: Bah voilà! Alors tu parles quand on t'appelle, je te remercie.
2: Non, mais d'accord, ouais.
7: Aphrodite!
2: Donc, moi, je suis fan de Dalida. Et puis, j'aimerais bien la rencontrer, donc.
7: Non, mais malheureusement, elle nous a quittés.
2: Quoi?
20: Depuis quand?
24: Bah, elle est partie quand? Elle m'a pas dit.
2: Elle est pas. Elle nous a quittés.
24: Elle a pris des vacances en Corse.
20: C'est un menteur, Gérard.
7: Oh ta gueule!
4: Dalida, elle fait.
2: Gérard, elle va faire l'Olympia là.
4: Elle va faire un duo.
2: Ah d'accord, tu me rassures, Elle fait l'Olympia en. Bien, merci.
7: Merci Manu,
24: pour une fois.
7: J'ai rien fait, j'ai rien touché.
24: Dis-lui toi, Karine, j'ai rien fait.
23: Non, il a rien fait, c'est pas lui, ça doit être Aphrodite.
20: Tu l'appelles?
7: Mon bouton d'or.
2: Oui. Écoute, moi je t'ai dit, j'ai rencontré Michael Jackson, c'est bien, il m'a donné un de ses chapeaux. J'ai pu conserver un masque. C'était bien, quoi, j'étais heureuse.
7: Alain.
2: Souchon.
4: Non, j'en ai pas vu. Par contre, des gens connus, oui.
2: Souchon.
7: Alain.
4: Oui, c'est ce que je te disais. Hey. T'as peut-être pas entendu?
7: Non, j'ai pas entendu parce que ça a été coupé entre deux et ça recommence.
24: Bah oui.
4: D'accord. Parce que moi, j'ai entendu la moitié de la question. Tu disais les fans et après, c'était... Les idoles?
24: Ouais.
4: Ah d'accord, j'ai tout entendu donc. Non, j'en ai pas rencontré. Attends, je réfléchis.
7: Non mais tu réfléchis, tu te dépêches parce que sinon on va passer à quelqu'un d'autre.
24: Ouais, mais qui réfléchit, on passe à quelqu'un d'autre et on le reprend après. Hein,
7: Bertrand.
24: C'est une bonne idée.
4: Oui, moi je suis très fan de Billy Idol. Je trouve que c'est quelqu'un qui a révolutionné le pop rock.
20: C'est ton idole?
4: Bah oui, c'est mon idole.
7: Coussin d'air.
20: Ben moi, si tu veux, c'est-à-dire que j'ai entendu là beaucoup de noms de stars internationales que je connais pas trop, parce que ici, chez nous, à La Réunion, bon, faut savoir que on écoute surtout des artistes locaux, et il y a un artiste réunionnais qui remporte tous les suffrages, c'est Enrico Macias, et moi, je trouve que c'est un artiste réunionnais qui cartonne vraiment, qui chante en créole, qui chante également en dialecte hindi, qui chante en vietnamien, enfin...
4: En yiddish aussi.
20: De temps en temps, oui, dans les bar mitzvahs et les mariages, ils chantent également yiddish. Donc, moi, je dirais que, bon, je connais que les artistes de mon pays, et je cite Enrico Macias, et je l'ai vu plusieurs fois, plus d'une fois même en concert.
7: D'accord.
4: D'ailleurs, excuse-moi, Gérard, là, c'est Bertrand. J'aimerais te dire quelque chose, parce qu'il y a des fans qui s'identifient beaucoup à leur star. Oui. Qui veulent même leur ressembler physiquement. Donc, je n'aurais qu'un conseil à donner à Sunday, c'est de cesser d'idolâtrer Carlos et tout.
7: Bertrand, tu dégages, au revoir.
23: Moi, j'ai une chose à te dire, t'es vraiment un con.
24: T'aimes pas Carlos?
20: Cependant,
23: non, moi, j'aime pas Carlos.
24: Ah, mais il a fait des belles chansons quand même.
23: Moi, j'ai déjà dit que j'aimais la musique anglaise.
24: Non, mais il parlait au niveau du talent.
7: Bon, oh, s'il vous plaît. S'il vous plaît, vous la laissez.
4: Big bisous, c'est anglais.
7: Big bisous, c'est anglais. Ta connerie, elle est anglaise.
4: Bisous, ça veut dire gros baiser.
2: Sandy, je peux poser une question à Titi? Pardon.
7: Ouais, vous la.
20: Eh, c'est vous tirez sur qui? Sur Sandy?
7: C'est Manu, bordel, c'est la dernière fois que je te dis de gérer.
20: Eh, GG, je pourrais te poser une question, c'est Sonny?
7: Non, pour l'instant, Sonny, on va laisser les répondre à Titi.
20: C'est qui? Ouais, vous vous souvenez des peluches Kiki?
23: Je peux répondre?
24: Bah ouais, j'aimerais bien que tu répondes.
7: Moi, je voudrais bien que celui qui s'amuse avec sa console arrête.
20: On t'écoute, Carlos.
7: Merci.
23: Je suis pas Carlos.
20: Ah ouais, ça parlait pas comme ça.
7: Bon, Manu.
20: Rasé, c'est tout.
7: Manu, pour la 7e fois, tu me gères le standard.
20: Non, mais
6: Arrêtez de dire.
7: Non, t'as pas d'essai, tu le fais tout de suite.
24: T'as pas d'essai, hein.
6: Gérard, il faut que tu dises aux gens d'arrêter de dire.
24: Écoute-moi bien, le standard.
6: Ouais.
24: Écoute-moi bien, je le répéterai pas deux fois.
6: T'écoutes, bâtard.
24: Tu vas te gérer. Il y en a marre. Ok.
6: Et puis,
24: ça y est, c'est bon, je l'ai géré.
7: Je sens que je vais arrêter à 3 heures.
6: Gérard, c'est coussin d'air là.
7: Bon, coussin d'air, s'il te plaît, on laisse. On laisse répondre Titi, s'il te plaît, merci.
6: Gérard, 2 secondes.
24: Ouais, 2 secondes, d'accord. Vas-y, Titi.
22: Donc, j'ai jamais été voir personne en concert, mais.
24: Paul, personne.
22: Non, j'aime pas.
24: Ah bon?
7: Mais jamais bien... personne qui vient de te dire, abruti.
22: Mais j'aurais bien voulu voir le groupe Dépêche Mode.
24: Ils chantent quoi, jamais personne?
7: Et ta connerie, elle chante quoi?
24: Rien.
7: Rien, bah alors tu la fermes et puis c'est tout, ça vaudra mieux. Donc voilà, donc moi, j'ai pas eu l'occasion d'aller voir des stars non plus. J'ai pas de. Si, j'ai des fans préférés, mais j'ai pas eu l'occasion d'y aller. Donc,
24: T'aimerais aller voir qui, toi, en concert?
7: Ben, groupe que j'aime pas trop. Que j'aime bien, c'est. Ben. Même un groupe. Même voir des Didier en.
24: Des Didier?
7: Oui, comme à Bercy, parce qu'il paraît que ça a été la super top.
24: Il y avait pas mal de Didier à Bercy quand même.
7: Didier, abruti connard.
24: Ah, Didier. Il y avait des Paul et des Jacques, mais ils sont passés inaperçus par rapport au Didier.
7: Donc, si des fois il y avait quelqu'un qui pouvait me proposer un chanteur en concert, à part Johnny Hallyday ou Eddie Mitchell.
24: J'en ai un, le Didier Barbolivien. Il est pas mal comme Didier, lui.
7: Ouais, Didier Barbolivien, pauvre con. Ça, c'est un chanteur, mais on l'entend plus. Donc, je sais que Tana, tu as peut-être pas en passé. Donc,
24: on pose quoi la question là? Parce que je sais plus où j'en suis. Moi, je suis largué.
7: Ouais, t'es largué, donc ouais. Ben, c'est bien. Donc, le métier de chanteur vous attire-t-il surtout en France?
8: On n'a rien compris. Hein.
9: Ok, sorry.
8: Les quoi?
7: Le métier de chanteur.
8: Oui.
7: Vous attire-t-il en France, celui qui s'amuse avec un portable, arrête.
9: C'est pas un portable, c'est un flingue.
8: Mais je sais, ça veut dire quoi cette question?
9: En fait, moi Gérard, j'ai...
24: Explique
9: j'ai
24: la question. Excusez-moi, Gérard, explique la question, s'ils ne comprennent jamais rien, les auditeurs.
8: J'ai rien compris à la question. Hein.
7: Non mais t'as rien compris, bouton d'or?
8: Non, sérieusement, j'ai pas compris.
7: Non mais, va falloir peut-être que tu travailles un petit peu, parce que je crois que tu commences à te foutre de ma gueule, mais sérieusement, toi.
8: Non, j'ai pas compris.
7: Le métier de chanteur vous attire-t-il en France?
8: Mais ça veut dire quoi, ça?
16: Mais tu réponds par oui ou par non, c'est tout.
7: Hé, t'as jamais été voir un chanteur français en France, toi? Ou à l'étranger?
8: France, seulement en France.
7: Ou à l'étranger?
8: Ah, d'accord.
7: Ben, ça y est, t'as compris?
8: Ah oui, j'ai compris.
24: T'as quand même.
7: Ben, dis donc, il te faut du temps à répondre. Ben, maintenant, tu vas répondre.
8: Ouais, mais je réponds.
9: Gérard?
7: Ouais.
9: Moi, tu demandais une place de concert, j'en ai, si tu veux, pour Bob Marley, sa tante.
7: Non mais attends, pour l'instant on pose.
9: Attends, je t'offre une place et tu me dis non mais attends, tu me dis oui ou non pour Bob Marley, ça te dit ou
7: non.
9: Pas? Non, même pas.
7: Non.
24: Tu la fais pas payer, hein. Tu la donnes la
9: non,
24: place
9: non,
24: de Bob Marley.
9: Non, je lui offre une pour lui et pour Sandy, pour Bob Marley quand même.
24: Deux places pour Bob Marley, pour quand?
9: Bah pour attends, je regarde la date sur le billet.
24: Ils sont pas à quand, ils sont à Toulouse.
9: Le 25 mai.
24: Ça vous dit ou pas?
9: Sur Paris, Paris Bercy.
7: Bob Marley à Paris Bercy.
9: Ben non,
8: non.
9: Mais
8: pas mort,
9: Bob Marley.
8: C'est le fils, c'est le fils.
9: Non, mais
7: déjà, Bob Marley passe pas à Paris-Bercy le 25 mai.
24: Il va où, au Zénith?
7: Non plus.
24: Bah, tu as l'air d'être enseigné, alors explique-nous. Tu dis non, déjà, il passe pas à Bercy.
7: Déjà ce qui passe à Bercy le 25 mai, c'est l'Espace Girl.
24: Ah, excuse-moi.
7: C'est pas Bob Marley.
24: Ah ouais, d'accord. Et il fait peut-être la première partie.
7: Non, coussin d'air.
9: Et moi, en plus, je vous offre une barrette.
8: Non.
7: Coussin d'air.
9: Je fais le bonbon.
8: Non, en fait,
7: coussin d'air.
9: Niker, tu réponds.
7: Coussin d'air.
9: Oui, je suis là, quoi. Salut. Bon, Gérard, ça te dit pas ma petite place, hein?
7: Non, coussin d'air, tu réponds à la question, s'il te plaît.
9: Je réponds d'accord, mais il y a plein de gens qui parlent.
24: C'est vrai.
9: Je réponds à quoi?
7: À la question que je viens de poser.
9: D'accord. Alors d'abord, avant de répondre, je voudrais faire juste un petit justificatif, hein, pour les deux messieurs là qui sont très méchants avec Titi. Je voudrais juste vous signaler, messieurs, que Titi ne ressemble absolument pas à Carlos.
21: Ça, il faut que rasé, c'est clair.
9: Exactement.
8: N'importe quoi.
9: Carlos, bon, il alors a beaucoup Bertrand, moins de barbe.
7: Bertrand,
9: et pour répondre à ta question,
24: c'était pas lui, il était en antenne.
9: Gérard, pour répondre à ta question qui est, est-ce que vous voulez tirer un chanteur français?
24: C'est d'accord, c'est pas évident comme question, Gérard.
9: Eh bien, je pense que oui.
7: Bah, enfin, évidemment, t'as fallu du temps. Bertrand.
21: Bah oui, moi je suis attiré par les chanteurs français. Et surtout par Dave.
1: Et Patrick Juvet.
7: Toi, la centrale.
1: Ce que je veux dire.
11: Oui, Gégé.
7: Et toi, tu vas commencer à te calmer parce que sinon tu vas gerber vite fait de.
11: Non, mais Gérard,
24: parce qu'elle a le droit de rire quand
11: mais
24: même.
11: Mais Gégé, Dave.
24: Elle a rien dit, elle a rigolé.
7: Ouais, non, mais elle, c'est toutes les semaines.
24: Ouais, bah oui, c'est sûr. Mais toi aussi, c'est toutes les semaines.
7: Ouais, mais toi, tu l'appelles toutes les semaines.
24: Et bien là, toutes les semaines, non?
7: Ouais, mais tu l'appelles toutes les semaines.
24: Pareil.
7: D'accord.
24: Et on accueille Bioman à la place de qui, je sais plus.
1: Gégé. Moi j'aime Dave, j'aime Patrick Juvet.
11: Est-ce
1: j'aime
11: que Dave et Patrick Juvet t'attire toi?
1: Bonsoir bande de chacals.
7: Bonsoir.
1: Ah quand même, bonsoir. Moi j'aime Dave, j'aime Patrick Juvet, j'aime les hommes. Gérard, j'ai envie de te bouffer la bite.

0: délire, la pétasse de blouson d'or, tu dégages, ok, bonne nuit.
1: Ok, ça y est, mais par contre, on a un petit truc aussi dans le livre des records à la page 69. On peut lire qu'un habitant de Suresnes est devenu fou et paranoïaque. Car il avait écouté passer l'autoroute plus de 12 milliards de fois, qu'est-ce que t'en penses?
0: Bon, merci Marine, je sais pas qui c'est qui a déposé ça, on vient de nous déposer un petit truc, on l'ouvrira tout
1: d'accord,
0: à l'heure.
1: D'accord, vous le verrez tout à l'heure, mais Manu vient de te poser une question, t'as même pas écouté. Oui, donc je te disais que dans le livre des records à la page 69, on peut lire qu'un habitant de Suresnes est devenu fou et paranoïaque, surtout paranoïaque d'ailleurs, car il avait écouté passer l'autoroute de Didier Barbelivien plus de 12 milliards de fois.
0: N'importe quoi.
1: Qu'est-ce qu'on
0: pense? Bon. Alors, celui qui s'amuse avec sa platine commence à se calmer, merci.
2: Ah.
0: Voilà, ça nous fera du bien. Donc, on va demander à Aphrodite.
3: Alors, moi, je suis attirée par Johnny Hallyday, hein.
0: Ouais.
3: Par son côté rebelle, quoi, côté cuir, bord, et tout, quoi.
4: Ouais, mais
5: voilà, calmez-la, celle-là.
1: Elle joue trop, elle.
0: Ça y est, celle qui s'amuse à prendre son pied, là, quand je pose la question.
3: Tu
5: as raison, moi aussi, tout à l'heure, je vais prendre mon pied. Avec Gérard.
6: Va
1: pas te froisser un muscle, là, quand même.
6: Tu vas prendre le pied de Gérard.
1: Y'a pas trop de risque, là, quand même.
5: Mon pied avec Gérard.
1: Avec.
0: Alors, Manu, c'est la dernière fois que je te le dis. Tu me gères ça, ou sinon, je coupe ici.
1: Tu coupes où? Un peu à gauche ou à droite du micro?
0: Je me tire directement.
1: Directement.
5: De toute façon, tu peux dire ce que tu veux, mais t'as aucune chance avec Gérard. Hein.
1: Ah ouais, c'est son mec.
5: Ça, tu peux te mettre le doigt dans le cul si tu veux. Hein.
1: Ah non, bah quand même pas.
6: Oh là là.
7: Bon,
8: quand même pas.
7: Hein. Dans les chiottes de l'Alvoco, j'ai trop envie de toi.
6: Ah oh, bah oui, ça, c'est bien ça.
9: Gigi, je peux répondre à la question?
0: Aphrodite.
3: Et je viens de répondre, hein.
0: T'as répondu Sony.
9: Ouais, donc, m'engueule pas, mais je te promets, j'ai pas très bien entendu la question.
7: Gérard, ton cul.
9: J'ai pas très bien.
5: Son cul, il est à moi.
3: Poussier, hein.
9: Ouais, mais par contre, celui tandis, il est à tout le monde.
5: Ah non, alors là, je. Pas
0: non,
5: du tout.
0: Non, pas Sony, tu dégages pas de lui.
9: Allez, hop, tu changes de nom, hein.
6: Allez, allez.
1: Ça y est, il est parti, sanctionné, immédiatement.
0: Alors, il nous reste qui?
6: Bioman.
9: C'est vrai ce qu'il a dit,
0: Bioman. Ouais, Bioman.
6: Ouais, bah Bioman, moi, c'est plutôt.
7: J'aimerais tant passer la nuit avec toi.
6: Ah oui, bah j'arrive.
5: Ah, tu sais.
3: Pitié, hein.
5: C'est vrai que tu vas avoir du mal, hein.
3: Ouais.
9: Pourquoi tu le connais, Bioman, toi?
6: Avec sa queue bionique. Ouais, alors moi, mon kiff GG, c'est plutôt les chanteurs français, genre Georges Guettari, Moustaki, Guy Béard, Ricky Martin, tout ça, quoi.
0: Ah, qui arrive à comprendre la question.
7: Ouais, alors,
6: c'est grâce à ma bio-cervelle.
0: si on se fait chier, ma petite pute, tu dégages.
3: On reste poli.
6: Oui, voilà, tu retournes travailler.
0: Voilà, tu retournes au bois de Boulogne, tu trouveras, il y a du monde sur la route.
6: Tu lui as bien parlé.
0: Donc, qui c'est qu'on a?
1: On accueille Panasonic à la place de Sony.
6: Bonsoir Philippe.
9: Bonsoir, tout le monde, vous allez bien?
1: Ça.
9: C'est Panasonic.
6: Ah, donc,
9: bonsoir, tu vas bien?
0: Ouais, tu prendras ton nom correctement, s'il te plaît.
9: Donc, pas.
6: Bah, allez,
9: alors, on accueille Salope.
7: Manu!
1: Oui. Oui, je suis là.
3: Gérard, la question.
9: Bon, Gigi, je peux répondre à la question si tu veux la répéter parce que j'étais en antenne, tout ça, je viens d'arriver.
1: Oui, je suis là. Et qui appelle Manu là-haut?
10: Je sais pas qui c'est, j'aimerais bien le savoir justement.
1: Bah, t'es au standard, tu devrais le savoir.
10: Bah oui, mais je le sais pas justement.
0: Non, tu sais pas, mais tu vas le savoir vite fait parce que tout à l'heure tu allais voir dans les couloirs si c'est pas par là.
9: Oh,
0: d'accord.
9: Bon.
0: Tony.
7: Manu.
0: Bah, oh, ta gueule, pétasse.
1: Oui, c'est moi.
9: Pas de Tony là.
3: Y'a
9: pas de Tony. Il est fou celui-là, mais
6: bah, je m'appelle Bertrand.
9: Bon, Gigi, c'est pas la Sonic. Tu peux répéter la question puisque je viens d'arriver.
0: Le métier de chanteur.
9: Ouais, c'est vrai que.
6: Non, mais tu t'en fous de ce qu'il raconte.
9: Ouais, tu t'en fous de ce qu'il raconte.
6: T'en fous, vas-y, enchaîne.
0: T'envoies un disque. Vas-y, non, qu'est-ce que je te dis? Non.
6: Professionnel.
1: Donc tu répètes un disque, tu fais comme si personne n'était là, c'est tout.
0: Voilà. Comme d'hab. La Sonic pour toi.
1: Comme d'hab.
0: Le métier de chanteur vous attire-t-il?
5: Je peux répondre.
0: Surtout
5: si tu
0: en
5: dis.
0: France.
9: Donc je réponds.
1: Attendez, on va s'organiser. Vas-y, okay. Gérard,
5: bon,
1: donne
5: déjà
1: le nom.
0: Déjà, je voudrais savoir qui c'est qu'on a.
1: C'est vrai, parce qu'on change souvent Manu.
0: Manu, s'il te plaît, je voudrais savoir qui c'est qu'on a.
1: Alors, on a donc Coussin d'air.
6: Oui.
1: Bertrand.
0: Ouais.
1: Bioman.
0: Ouais.
1: Bouton d'or.
3: Ouais.
1: Aphrodite.
3: Ouais.
1: Et Panasonic.
9: C'est moi.
0: Il m'avait semblé t'avoir dit de changer avec Bouton d'or, non?
3: Non, non, mais il m'a calmé, Manu.
1: Je l'ai calmé, et puis en plus, j'aime bien les chocolats. Alors,
3: non, non, il m'a calmé.
9: Ah ouais, exact. Elle l'a soudoyé. Ouais.
3: Allez, c'est bon.
0: Bon, alors, pour Panasonic, t'as entendu la question?
9: Non, bah non, il y avait du brouhaha, alors j'ai pas entendu. Donc, si tu peux répéter.
0: Alors, le métier de chanteur vous attire-t-il en France?
9: Bah non, parce que je sais pas chanter.
0: D'accord. Titi, tu voulais répondre?
5: Donc, non, le métier de... Enfin, si

0: métier de chanteuse m'attire, mais...
1: Tu peux nous faire une démo?
2: Ah, mais faut savoir chanter.
1: Ouais, voilà. Tu peux nous faire une démo?
0: Mais je pense que si on me le propose, je peux peut-être accepter.
1: On te propose, Sandy, tu chantes.
3: Est-ce que tu aimes chanter, Sandy?
0: Bah oui, sous ma douche. Quand je prends ma douche sur mon bain, j'aime bien chanter.
1: Deux fois par an, quoi.
2: Deux fois par an, ouais.
4: Vous chantez ou en anglais?
2: S'il te plaît, est-ce que...
0: Bah ça m'arrive de chanter en français, de chanter en anglais.
5: C'est dit, là, qui passe par-dessus tout le monde.
3: Ça vient pas de chez moi, ils sont tous en anglais.
0: Oh ta gueule toi!
3: Donc ce qu'on va faire, Sandy, on va. Tu veux nous
0: non,
3: faire
0: non, une... c'est pas Gérard qui va gueuler, c'est moi!
3: Ouais, ok.
1: Donc la fille. Tu peux nous faire une démo?
3: Donc voilà, Sandy,
6: mais là, faut arrêter, elle va chanter là, faut arrêter.
1: Allez, ouais.
2: Allez, vas-y, chante.
0: Non, mais moi
1: je. Vas-y, gueule!
0: Bah, non, mais je chante dans ma douche, j'ai dit. Dans ma douche ou dans mon bain.
1: Bah, on va lui envoyer lui un seau d'eau là, dans la
7: douche. Bah, à côté de toi, la grosse?
1: Hey, Sandy,
7: tu chantes quoi, Titi, comme chanson?
0: Je chante des chansons de Depeche Mode ou sinon Phil Burnett, que j'aime bien, que comme Gérard, il a dit que. Qui la mettait souvent à la maison, c'est vrai, et puis j'adore cette chanson.
7: Et Gérard, elle chante bien alors, Titi? Ouais.
0: Je connais presque toutes les paroles de la chanson Phil Burnett.
3: Ah, tu vois.
5: Bah, tiens,
3: alors, ce qu'on va faire, Sandy, t'es sous la douche.
0: Non, mais...
3: Ah si, t'es sous la douche.
5: Non, là, tu me retires.
7: Non, c'est sympa, Gégé, vous
5: faudrez
7: le faire, c'est marrant.
5: Vas-y.
3: Quand tu te lèves le matin, avec d'être sous la douche.
5: Tiens la main.
3: Eh, ouais, faudra peut-être la
0: mettre. Non, mais là, je suis.

0: C'est pas la même celle-là.
1: C'est quoi ça?
2: Ça c'est Hervé Villard dans Nous. C'est pas du tout
1: non,
2: pareil.
1: Non mais j'aime bien aussi.
0: Il est où dans toi Hervé Villard?
3: Tu la connais?
2: C'est dans Nous la chanson.
0: Il est dans toi?
4: Il est derrière.
0: Ah d'accord.
2: Bon donc
1: mais c'est bon, tu peux arrêter, j'ai fini.
0: J'arrête la douche.
1: Ouais, c'est fini.
0: T'es propre?
1: Ouais.
3: Ok. Non, t'as fait ta gueule, Gérard.
0: Il sort de la douche.
1: Tu vas te mettre pour regarder dans une glace, celle-là.
5: Ouais, c'est Gérard.
1: Je crois que tu donnes plein de boutons sur la gueule.
5: Je voudrais dire quelque chose, c'est Panasonic, donc je veux que je travaille. Bon, donc vu que je travaille chez Panasonic, hein, je suis producteur quand même. Samedi, je te dis honnêtement, hein, tu chantes comme une merde.
2: Eh ben, Panasonic, je t'emmerde.
5: Gérard.
2: Oui.
5: Je peux poser une question, Gérard?
2: Je t'écoute.
5: Oui, est-ce que...
3: C'est Sandy, je t'aime.
1: Toi, tu l'aimes pas parce qu'il est à moi.
5: Ouais.
0: Hey, Gérard.
5: Ouais,
0: Gérard, ça chante pas.
2: Gérard. Oui.
5: Est-ce que tu penses... Est-ce que tu penses que le... Est-ce que tu penses que le métier de chanteur est international?
3: C'est pas possible.
2: Ça peut être international comme français.
1: Attends, faut la gerber, celle-là, elle m'énerve.
6: Mais bien sûr que c'est international, même les boudins, ils chantent.
2: Non, le boudin, il t'emmerde, connard.
6: Mais pourquoi tu sens tout de suite Sandy qui s'est visé comme ça? Il parle peut-être de quelqu'un d'autre.
7: Exactement, ouais, je parlais
0: Pas tous en même temps, s'il vous plaît.
8: Écoute, Sander. Sandy, si tu pourrais arrêter de chanter parce que mon chien vient de tomber malade.
1: Bah oui, c'est ça.
5: Regardez, il pleut.
1: Ouais. À ce moment-là, t'as qu'à écouter Cherchette le maire, c'est mieux.
5: Bah ouais, c'est vrai que c'est mieux que ta voix de merde.
1: Ah, bah oui, c'est ça. Bah
5: là, il y a un nuage, là.
8: Ah, de chanter, je n'en
1: sais pas. On me demande de chanter, moi je chante.
0: Bah ouais.
1: Voilà.
5: Ouais, mais il pleut.
6: Alors, moi j'ai
1: Alors, pour faire plaisir à tout le monde, j'ai chanté.
8: On les enfants. Ah ouais, tu vas tuer mon chien.
6: Mais vous pouvez passer un disque, il faut que j'aille pisser.
2: Bon, Manu, s'il te plaît, tu calmes.
0: Qu'est-ce qui se passe? Gérard, je sais pas si c'était mon avis, mais ce soir, Manu au standard, c'était une catastrophe. Ouais. C'est vrai, d'ailleurs, je devrais reprendre la réa tout de suite. Pour que tu puisses revenir au standard, Phil. C'est une bonne idée.
2: Ouais, Gérard.
0: Allez, hop, on change. Ah, non, trop ouvert ta gueule. Allez, dégage. Non, Gérard, il a pas dit.
9: Dans ton cul.
2: Bon, quand vous aurez fini votre...
5: Non, Gérard.
2: Oui.
5: C'est mon voisin, il y a un anniversaire et il arrête pas de faire du bruit, donc...
2: Non, mais alors, dans ce cas-là, bouton d'or, tu fais une chose,
0: Oh là là, ils arrêtent pas.
5: Non, ils arrêtent pas, là.
9: Allez, Gérard.
3: Mais va dire à tes voisins d'arrêter aussi.
5: Non, mais ils ferment les fenêtres.
9: Allez, Gérard. Montre-nous tes fesses.
2: Oh, vous l'avez fermé, s'il vous plaît, les cams.
8: C'est par fond d'un don.
5: Gérard, je vais pas arrêter de frapper à la porte au mur, ils veulent pas arrêter, hein, je suis désolé.
8: Dégage,
2: Je pense que tout à l'heure tu as dégagé pour de bon, bouton d'or, ça me perd des vacances. Hein.
3: Pourquoi?
5: Bah, moi aussi.
2: Pensez-vous que la chanson aide les jeunes?
0: Elle est bonne, cette question. C'est une bonne question, Gérard.
2: Si vous voulez pas répondre, vous dégagez. On va reprendre du monde à la place. Non, ça va aller vite, mais.
5: On
2: n'a
5: pas entendu.
2: Si t'as pas entendu, t'avais qu'à écouter la question.
6: Ouais.
2: Je la répète plus.
6: Moi, j'ai entendu,
8: Bioman. Coussin d'air. Oh là là.
0: Coussin d'air veut répondre, Gérard, donc on l'écoute.
2: Coussin d'air, je t'écoute.
3: Quoi?
8: Alors, c'est-à-dire que nous, je crois que c'est une émission de télé, ça, dont tu parles. Hein.
2: Oui.
8: Nous, on n'a pas cette émission, on a juste celle de Pascal Sevran à La Réunion.
2: Eh ben, Pascal Sevran, c'est quoi comme chanson?
8: Ah, je sais pas ce que c'est comme chanson.
2: Pascal ben, c'est Sevran. La chanson.
8: C'est un chanteur?
2: Non, c'est un animateur télé.
8: Oui, d'accord. Eh bien, nous n'avons que l'émission de Pascal Sevran, nous n'avons pas la chance aux chansons.
2: Ben, c'est pareil, hein, à mon avis.
8: C'est pareil de quoi?
2: Que ça soit la chanson chanson ou surprise partie, c'est le même animateur.
8: Alors,
2: donc.
8: Mais attends, je comprends pas, parce que ça veut dire que quand tu fais une surprise partie, tu as la chance aux chansons?
2: T'as les deux qui sont avec.
8: Mais c'est-à-dire que lorsque tu organises une surprise partie chez toi, tu invites tes amis et donc ça donne la chance aux chansons, je comprends pas.
2: Oh là,
1: non, la chance aux chansons, c'est une émission.
3: Pourquoi?
8: Oui, mais une émission...
1: Ah pourquoi? Parce que c'est une émission.
3: Pourquoi?
2: Oh, ta gueule, toi, pétasse!
8: Mais une émission je comprends pas. Présentée par qui?
1: Pascal Sevran.
3: Pourquoi?
0: Et elle parle de quoi, cette émission?
1: Bah, c'est des chanteurs qui sont plutôt pour les personnes âgées.
3: Pourquoi?
1: Pour les personnes
2: d'un certain âge. On commence à les couilles, celle-là, avec c'est pourquoi.
0: Personnes âgées, donc.
1: Enfin, les personnes d'un certain âge.
3: Pourquoi?
0: Mais pourquoi ils passent de la chanson pour les...
1: C'est pourquoi, celle-là?
0: C'est vrai. Pourquoi ils passent de la chanson pour les personnes âgées alors qu'ils n'entendent pas?
8: Bah, oui,
1: ils entendent. Il y a des personnes âgées qui écoutent très bien. Hein.
8: Mais comment? Pourquoi? Dans quel sens?
3: Pourquoi?
1: Bah, parce que c'est de la musique pour eux. Plus pour eux.
0: Et ils la mettent plus fort, alors?
1: Non, ils la mettent pas plus fort, mais c'est pour eux.
0: Et donc, vous, les auditeurs, vous en pensez quoi alors?
2: Et alors, Bertrand, maintenant?
1: Pourquoi? Moi, particulièrement, j'écoute pas du tout cette musique.
3: Pourquoi?
5: Ouais.
2: Ta gueule avec tes pourquoi, pétasse!
1: Ah, elle est lourde, celle-là!
5: C'est sûr, hein.
2: Bertrand!
4: Tu peux répondre?
1: Bertrand! Tout à l'heure, à force de parler, elle va perdre toutes ses dents.
3: Pourquoi?
5: Bah, alors, sans.
0: Bertrand!
7: Ouais, je suis à l'antenne, là.
0: Bah, bien sûr.
7: Je comprends plus rien, là.
8: C'était temps. Ouais. Je n'ai pas eu ma réponse.
7: Faites-moi la question, là, parce que j'étais plus à l'antenne à un moment.
2: Alors, Bertrand!
7: Ouais.
2: Pour vous, la chanson... que pensez-vous de la chanson chanson aide les jeunes?
3: Pourquoi?
2: Ta gueule!
7: Non, mais tu t'en fous de ce qu'elle raconte.
2: Oh putain, comment ça...
7: une borne, moi j'ai grillé, moi je suis pas con. Hein.
2: Et comment ça me...
7: La prod.
2: Donc
7: la chanson chanson n'aide pas les jeunes parce qu'il y a que des vieux. Déjà d'une.
8: C'est clair.
7: Et je voulais dire aussi que Pascal Sevran, il faisait pas que la chanson chanson est... comme tu disais, surprise partie. Mais c'est aussi Fort Boyard. C'est le père Fouras, j'ai grillé.
1: Ah non, pas du tout.
2: Bertrand.
7: C'est le père Fouras.
5: Ouais, c'est lui.
2: Bertrand.
7: C'est le père Fouras avec du maquillage.
2: Bertrand.
7: Oui, bonsoir.
2: C'est le Bertrand. Tigre.
7: Oui.
2: Donc moi, je peux te démentir.
3: Pourquoi?
2: Il lance les jeunes dans la chanson.
7: Dans des... Ah bon, lesquels, vas-y.
0: Est-ce que tu... Ouais,
4: c'était
0: voilà.
4: C'était pas les vieux.
0: Donne-nous des exemples.
7: Marcel Hamon, c'est ça, Guilherme.
2: Non.
4: Sandy a dit que c'était pour les vieux.
8: C'est clair. Les jeunes,
1: j'ai dit que c'était surtout pour les personnes d'un certain âge.
7: Les grabataires.
2: Bon, ouais. Allez, envoie-moi.
8: Les cartes vermeilles.
1: Attends, mais pourquoi elle est con, celle-là?
2: Non, t'inquiète pas, il n'y a pas pourquoi tu es con. Parce que maintenant, j'ai vu qui c'était.
7: C'est qui?
2: Fildar, tu vas me faire le standard.
0: Ah, vous voyez, ouais. T'es pas Manu.
7: Ouais, c'est
1: donc
7: ouais.
1: C'était Fildar.
7: Il y a quoi, ça merde, ça.
2: Il y a quoi, le bouton, là? C'est lui qui s'amuse.
0: De quoi?
2: Ouais, ça y est, j'ai...
0: Non, je viens de te sauver la vie, là. Ouais, t'en rends pas compte, là.
2: Non, mais c'est toi qui t'amuses à ça. Donc, pour la peine, tu vas envoyer un disque et ça va t'apprendre.
0: Ah bon?
2: Ouais.
0: Donc, on pose une question, au moins, quoi, qu'ils réfléchissent à quelque chose.
2: On va laisser celle-là.
0: Alors, c'est quoi? Répète-la, pour qu'ils écoutent bien.
10: Pensez-vous que la chanson aux chansons aide les jeunes? Et puis, je mets un truc qui est sympa. Et on se retrouve juste après. Vous pouvez toujours nous appeler au 0803-08-5000 et 0870-5000. Et toujours le 3615 Code Fun Radio, rubrique direct.
0: Et c'est quoi?
10: Et c'est les poèmes de GG, on avait dit à la fin.
11: Poème de GG.
2: Et voilà, donc au départ, vous avez écouté les poèmes de GG, donc qui seront en vente à partir du mois de mai. Il y aura d'autres.
0: Faut l'acheter,
2: parce qu'il y aura d'autres surprises dedans. Donc,
0: ah ouais.
2: Et là, on vient d'entendre Daoul avec Techno Ous du Eric. Et on récupère Coussin d'air. Coussin d'air.
12: Il est parti. Comment il flotte? C'est chaud. Oh, putain, en plus, je suis sur mon balcon, c'est trop chaud là.
0: Ah, ok,
7: je la pète parce qu'il a une terrasse.
8: Ouais, je vais rouiller, moi.
2: Coussin d'air.
0: Il est peut-être parti, je sais pas, chercher un café ou
2: il est parti se regonfler.
0: Ouais. Donc rappelle quelqu'un d'autre.
2: Alors, Bertrand.
7: Salut, mon chou.
2: Rebonsoir.
12: Sonic.
2: Bonyam.
12: Ok. Bioman, s'il te plaît.
2: Bioman.
12: Ouais, salut toi.
7: Bonyam.
12: Salut toi.
2: Salut. Bouton d'or.
13: Bonsoir.
2: Aphrodite.
13: Comment ça?
2: Panasonic.
14: Salut Jacouille.
13: La fripouille.
7: Avec Dame Sandy, la poufia.
1: Poufcou.
14: Sandy, c'est pas une insulte, c'est pour déconner. Tu l'as vu, les visiteurs 2? Tu comprends?
1: Et toi, tu l'as vu, ta connerie?
0: Ouais, bravo.
14: Sandy, c'était une blague gentille, et en plus, c'était même pas moi qui l'ai dit, moi je te défends.
7: Elle s'est transformée en boule de bernasse.
1: Et toi, tu te traites transformé en quoi?
14: Bah, en beau gosse.
1: Bah oui, c'est ça. Alors moi, je crois pas.
7: Merci, Arnetto, merci.
2: Bah, donc, on reprend. Vas-y, Gérard. On continue, merci. Donc, vous avez pu réfléchir à la question que j'ai posée?
14: Non, c'est pas du tout. On n'a pas pu réfléchir.
13: Non.
14: On s'est dit, pour une fois, on va se détendre, parce que bon, Gérard, voilà.
13: On a arrêté notre cerveau.
8: On n'a pas de cervelle, donc pour réfléchir, c'est pas gagné, quoi.
1: On va s'y poser la question, parce que...
14: Mais non, mais on a compris la question, on a tous réfléchi.
8: Ah non.
2: Alors, coussin d'air.
8: Il est plus là.
2: Bon, coussin d'air,
0: enfin, quand on te dit, GG.
2: Hop. Donc, Bertrand.
14: Ah, tu sais, quand tu mets un coton-tige dans les oreilles, faut pas l'enfoncer trop fort. Hein. Faut pas y aller jusqu'à la cervelle.
8: Quand ça force, t'arrêtes.
7: Répète la question, s'il te plaît, Gérard.
13: On est lourd, force, Tony.
7: C'est pas moi, c'est l'autre.
1: C'est bien ce qu'il semblait, je l'avais reconnu.
0: Moi aussi.
7: Ouais. Ouais, d'accord.
14: On peut avouer qu'il y a Tony.
7: Vous êtes physionomiste. C'est quoi la question?
2: Bertrand.
7: Ouais, c'est quoi la question?
13: On va répéter la question, je sais.
0: Est-ce que Laurette, tu fais de la chanson française?
14: Elle chante la Marseillaise en ayant des pipes et tout.
1: François, elle chante fou.
14: Enfin, déjà mieux que toi, en tout cas.
8: Ouais, c'est clair.
1: Ah bah okay, ouais,
7: d'accord,
1: c'est
7: mais elle a au moins la forme humaine.
0: C'est, sur, bon. C'est le débat. C'est, j'ai l'impression que c'est les débats de Sandy ce soir là.
2: Ouais. Donc c'est moi qui pose des questions et vous
13: allez. Vas-y, pose-la ta question.
2: Bon toi, Bouton d'Or, tu vas te calmer parce
13: non,
2: que tu as germé. Ou Aphrodite, tu vas te calmer aussi parce que ça commence.
14: Eh, vous savez que Laurette maintenant elle travaille à un supermarché.
2: Gérard. Donc la question, pensez-vous que la chance aux chansons aide les jeunes?
14: Non, la production c'est de la merde.
13: Aphrodite.
14: Parce que ouais. Ça range l'emmerde.
13: Je crois qu'elle a été Sandy, mais bon.
2: Bon, alors Aphrodite, encore un mot de travers comme ça et tu dégages.
1: Non mais répète, qu'est-ce que tu viens de dire?
13: Répète un peu. Je dis que ça a aidé Gérard à chanter, quoi.
1: Si j'ai aidé Gérard à chanter?
13: Non,
2: c'est pas ce que t'as dit, hein, ouais, je te le dis tout de suite.
13: Ouais.
2: C'est pas ce que t'as dit, Aphrodite.
13: Ah, si.
2: Non.
13: Ah, t'as dû mal entendre, hein?
2: Ouais, j'ai cru mal entendre. T'as dit plutôt Sandy, d'accord?
1: Ah, je crois que vous allez essayer de vous calmer, hein, quand même.
2: Donc, Bouton d'Or.
13: Oui, écoute, j'ai les jeunes par rapport à la chanson, je ne trouve qu'il n'y a pas beaucoup de. Il n'y a pas une chance, quoi. Je pense qu'aujourd'hui, les jeunes pensent à d'autres. Voient une autre sorte de sens aux chansons.
14: Je me suis fait gronder.
13: Donc, GG. Donc, la chance aux chansons aujourd'hui des jeunes, ça va plutôt vers la techno, vers le rap, tout ça.
14: N'importe quoi.
13: Et donc, ça n'a plus sa place avec Pascal Sevran.
2: Ah ben, ça, tu te trompes. Bioman,
0: vous êtes d'accord, Gérard et Sandy, sur ce qu'elle vient de dire?
1: Oh, je suis d'accord. Moi, c'est pour les personnes d'un certain âge. Et puis, je pense que les jeunes, ils veulent plus écouter de la techno, de la dance, tout ça.
13: Voilà.
14: Mais Pascal Sevran, il était à Métropole Techno dans l'Universal Fort et tout.
1: Voilà.
0: Et je crois qu'il a déjà invité dans son émission des gens, les To Be Free, tout ça, qui font de la techno,
1: Si, je crois une fois, ils ont invité les To Be Free, il me semble.
2: Bioman.
15: Ouais, c'est vrai que c'est pour les vieux. Si tu veux écouter de la techno et que t'es jeune, tu regardes plutôt Facile à chanter, Fan Quiz, Technomax, tout ça, quoi.
13: Ouais, mais on fait pas de pub, hein.
2: Non, mais attends, dans Facile à chanter.
1: Il y a aussi Fan 2.
15: Fan 2 aussi, ouais, il y a pas mal de techno, ouais.
2: Non, mais. Le A placé juste après l'apostrophe dans le deuxième mot, seconde position dans le quatrième.
15: Alors je dis Alexandra.
2: Oui, Ranier. Quand vous aurez fini vos conneries là, bon pressing, Bertrand.
16: Moi si je parle de questions pour un champion, tu penses qu'ils vont trouver l'extrait? Tu penses que c'est possible?
15: Allez,
16: alors question pour un champion avec Julien Lepers.
15: Question de.
16: Allez-y, vas-y Olivier.
14: Bon allez, vas-y Bertrand, écoute, je suis sur ta question là, c'est pas drôle sinon.
2: Bon, Panasonic.
14: Ouais, donc, parce que souvent, ce qu'il fait, c'est bien. Moi, j'aime bien. Il a la chance aux jeunes, quand même, dans une bonne émission.
15: Ça fait.
14: Ça le fait bien. D'ailleurs, j'aimerais bien être invité à son émission, parce que je suis un chanteur, en fait. Je ne voulais pas vous le dire, mais...
15: Est-ce que t'es homosexuel?
13: Non, mais je suis pas d'accord avec toi, hein.
14: J'ai prénommé Goldorak, quoi.
13: Je suis pas d'accord avec toi, hein, Panasonic, là.
14: Pourquoi?
13: Parce que, écoute, moi, je suis allé voir Pascal Sevran en concert, et vraiment, il chante mal, hein.
14: Bah, c'est pas vrai. C'est pas vrai, Pascal Sevran, elle est géniale.
1: Non, c'est je vais te calmer parce que moi, je chante pas comme une casserole.
14: En plus, on dit, elle chante
2: bien. Aphrodite et Bouton d'Or, vous retournez voir Manu au standard, merci.
13: Gérard, c'est pas nous qui avons parlé avec Sandy, hein.
1: Tout le monde peut pas avoir une voix de chanteuse, c'est tout, hein.
0: Ouais.
13: Non, j'ai dit que Pascal Sevran chantait bien. Je l'ai vu en concert, c'est pas mal.
16: Le problème avec Pascal Sevran, c'est quand il est dans ses aigus, il faut pas le faire chier, le bonhomme.
13: Ouais, voilà.
16: Ça, c'est clair.
14: Mais il a un peu trop de basse, quand même.
16: C'est tout.
14: Non mais moi j'aime bien parce qu'il y a ce rang, franchement ça le fait.
0: J'ai une question, excuse-moi Gérard, de Fabio encore sur Minitel, qui demande si c'est vrai que Michael Jackson t'a proposé de faire un duo avec son singe.
14: Ah.
0: Complètement faux. Non.
13: T'as accepté Gégé?
15: Avec la girafe.
2: N'importe quoi, arrêtez vos conneries, ça vaudra mieux.
0: Je dément ou pas?
2: Tu peux démentir parce que ces conneries comme ça, ils passent les carreaux.
0: D'ailleurs, Manu, je crois qu'il a un petit sondage par rapport à la chanson française.
2: Non, mais ça, c'est le sondage de merde qu'il a été me faire cet après-midi.
14: Il
2: se les carreaux au cul.
0: Si, ouais, il y a une étude qui a montré que la chanson française, en fait, ce serait que du pakistanais parlé en verlan.
2: Et ta connerie, elle parle comment, toi?
15: Elle respecte le travail.
1: C'est pas grave, laisse parler Manu, c'est un sondage.
2: Tu sais ce qu'il a été père? Il est là, il a pas bougé, c'est lui qui s'amuse à sortir des conneries comme ça sur.
1: Il a peut-être les feuilles à côté de lui,
0: c'est pour les lire.
2: Mais oui,
0: je les connais pas, je les apprends pas par cœur, tu les apprends par cœur tes questions, Gérard?
16: Non, parce que moi j'arrive pas.
0: Non, t'es à l'antenne, Tony.
14: Non, mais de toute façon, Gérard, tu loues.
2: D'accord pour Tony.
14: Si. Gérard, tu loupes, mais tu fais jamais tes questions toi-même, donc ouais. Bon, voilà quoi.
0: Ah, merci, ça c'est gentil de me défendre.
2: Alors, si vous êtes pas content, la semaine prochaine, il y a la pire, tu prends des gueules.
0: Par contre, tes questions elles sont bien, hein. Quand tu les fais, elles sont nickel. Et j'ai encore, et attends, excuse-moi, j'ai encore une autre question de Fabio, décidément, sur Minitel, ça n'arrête pas. Gérard, non, ça j'ai déjà dit. Gérard, serais-tu prêt à passer dans la chance aux chansons si ton CD cartonne?
14: Quel CD?
2: Quel CD t'as qu'à écouter, pauvre con? On vient de l'annoncer qu'il allait être vendu au mois de mai.
14: Ça s'appelle comment? Les poubelles.
2: Tu verras. Alors comment j'ai mal entendu les...
0: Les poèmes de GG.
2: Non.
1: Ah, c'est top.
14: Les poèmes boys?
13: Non, les poèmes de GG.
14: Ah, moi je croyais que ça s'appelait les poèmes.
13: Bah vas-y, GG sans
2: flou,
13: hein.
2: Non, bah vous vous démerdez, non,
0: on la connaît. On la connaît, mais j'aimerais que tu répondes à la question.
14: Il sort quand dans le commerce, en fait?
2: Au mois de mai.
16: Mais c'est même pas toi qui a composé la musique.
2: D'ailleurs, qu'est-ce que ça peut te foutre, Tony?
14: C'est
2: ma passion.
13: Gérard.
2: Oh, bah un peu.
1: Tu réponds, ceux qui l'ont fait, c'est très très bien.
2: Voilà, c'est tout.
1: Bien les poèmes de Gégé.
0: Le problème, c'est qu'ils étaient sourds.
13: Gégé, est-ce qu'on a une chance de voir en concert un jour?
2: Non.
13: On peut espérer.
2: Non.
14: Mais non, mais
13: donc il n'y a pas d'espoir.
2: Attends, c'est chiouf, je t'emmerde, toi, connard.
14: Mais je parlais pas à toi, Gérard, je parlais à la fille qui disait
13: oui,
14: ça.
13: Oui, non, mais Gérard, il n'y a pas d'espoir pour qu'on te voit un jour sur une scène.
2: Non.
13: Non, pour qu'il se balade pas,
17: Gérard.
13: On va passer à côté du chanteur du siècle. Hein,
14: ok. Chanteur d'être défini, oui.
13: Ouais, voilà.
1: Ah, mais on va peut-être faire un duo, moi, Gérard.
0: Ah, ouais, bonne idée.
13: C'est vrai. Et Sandy? Sandy, bon. Moi je te dis que t'as une très jolie voix. Hein.
0: Si vous aviez une chanson.
13: C'est Céline Dion qui chantait.
0: Si vous aviez une chanson à reprendre là, vous savez, comme Peter et Sloan, tout ça, vous reprendriez quoi, vous les
1: deux? Ah non, pas Peter et Sloan.
0: Non, ouais. C'est un exemple.
8: Mais là, d'avoir inspiré quoi à la maison?
16: Besoin de rien, envie de rien.
1: Bah, la chanson de Phil Bernet, pourquoi pas?
0: Ah, mais c'est pas un duo ça.
1: Bah non, mais on peut la chanter ensemble.
0: Genre Alain Delon avec Mireille Mathieu, tu vois, des trucs comme ça, des trucs sympas. Quoi.
8: Dur d'être
2: est-ce que
8: raté.
2: Vous aimez le karaoké? Est-ce que vous aimez le karaoké?
8: Oui, Bioman. Bioman, oui, j'aime beaucoup le thé au caramel, le karaoké.
2: Bon, Bioman.
8: Oui.
2: Quand t'auras compris la question, que tu répondras pas à côté.
14: J'ai compris la question, c'est pas la scène. Ouais, je suis ceinture noire de karaté.
13: Ouais.
14: C'était comique. Allez.
1: Moi, je suis ceinture
14: allez,
1: orange.
14: Rigolez, s'il vous plaît.
8: Super.
14: Ok, merci.
0: Bon, allez.
14: C'est au moins ça. Ah, salut.
8: Grillé.
14: Merci.
0: Gérard, tu veux un café pour te speeder ou...
2: Aphrodite.
17: Alors, ouais, moi, je fais des karaokés en famille, donc c'est plutôt pas mal, quoi, non?
0: Et ouais. Tu peux nous expliquer ce que c'est que le principe du karaoké, Gérard?
2: Attends, on va demander à tout le monde.
0: Non, je te demande à toi.
2: Mais un karaoké, c'est des chansons qui passent sur un écran et tu rechantes en même temps.
14: N'importe quoi.
2: Mais c'est ça, toi, connard, et t'es n'importe quoi.
14: Mais n'importe quoi.
16: C'est l'émission d'Arthur, karaoké.
14: Ouais.
13: Ouais. La fureur, le samedi soir.
2: Voilà.
0: Et en fait, sur la télé, t'as les chansons et qu'est-ce qui se passe?
2: Et bah, tu chantes en même temps.
13: T'as
2: les paroles et tu chantes.
14: Et tu le fais, toi, Gérard?
16: Ça, c'est faux, parce que moi, je regarde les infos, là, des sourds et malentendants.
2: t'as jamais...
16: Avec les paroles, ça n'a rien à voir.
2: Non, ta gueule, allez, dégage.
14: Et Gérard, tu chantes quoi quand tu vois la fureur?
2: Non.
13: Non, mais Gérard, les paroles, elles sont en quelle langue?
14: Ouais, d'accord.
2: Elles sont en français ou en anglais?
14: Elles sont en française.
13: Elles sont en langue française?
1: Non, en fait, les deux.
2: Les deux. Eh, putain, mais écoutez ce qu'on vous dit un peu, là.
13: Ouais, excuse.
2: Bon. Tony?
16: Bah ouais, bah moi, je trouve que le karaoké, c'est un petit peu ridicule.
14: Bah ouais.
16: Parce que quand je vois la fureur, je les vois chanter, je les vois avec leur tête de gogol. Ils vont rigoler.
2: Et toi, t'en as pas une tête de gogol?
16: Non, pas du tout. Et tu vas pas parler comme ça parce que la prochaine fois, je te raccompagne pas sur N.
2: Le prochain coup, tu iras pas le dire à Ernest.
1: Bah, puis d'abord, on t'a pas obligé de nous ramener, hein.
16: Je l'ai pas dit, tu sais, sur la couette, on dit des choses, mais on la pense pas.
2: Bioman.
8: Ouais, bah, je t'ai dit, le karaoké, je trouve que c'est un peu blaireau. Si c'est pour finir comme Michael Decan, c'est pas la peine.
2: Ah bah ça,
13: d'accord.
2: Ça, je te le fais pas dire, Bioman.
13: Ah ouais, alors merci.
2: Non mais, est-ce que tu le frondonnes?
8: Mais non, j'ai plutôt tendance, je le frondonne pas trop, je le vois pas, je l'écoute pas, j'ai plutôt tendance à le sentir a priori, parce que bon, le karaoké a quand même une odeur assez forte.
14: Mais tu bois en plus.
8: Et oui, tout à fait. Et il faut savoir que quand on passe dans la rue, c'est un des principes du karaoké, c'est de t'attirer à l'intérieur du magasin grâce à l'odeur.
2: D'accord. Mais t'as pas un téléphone pourri?
8: Non, plutôt.
0: Si, mais il l'assume. J'ai une question, Minitel, excuse-moi, Gérard, de je sais plus, Fabio encore. Est-ce que le karaoké ou pas?
2: Non, okay. Lui, quand il mettra des trucs comme il faut.
16: Karaoké.
2: On verra ce qu'il voudra dire, parce que là, sa question, elle est complètement con. Bouton d'or.
13: Écoute, GG, je pense que le karaoké est un instrument de la chanson par rapport au pays de la chanson, donc je pense que c'est intéressant.
2: Non, mais alors là, je vois pas du tout ce que. La réponse à la question.
13: Bah, si. Attends, je te répète. Le karaoké, c'est un instrument. Par rapport à la chanson.
2: Et alors?
13: Ben, par rapport aux langues aussi, mais si c'est en anglais ou en français.
2: Ben, c'est avec les deux, hein.
13: Voilà, exactement. Donc voilà, donc ça sert, c'est intéressant.
2: Ah, quand même.
13: Voilà.
2: Aphrodite?
17: Ah, moi j'ai déjà répondu, hein.
2: Panasonic?
14: Moi aussi, au tout début.
2: D'accord, bon ben...
0: Encore une autre question de Fabio qui me demande, que penses-tu, Gérard, du karaoké en braille?
2: Oh, lui, il commence à me casser les couilles avec ses questions pourries.
1: Mais ça doit être pour les aveugles.
14: Bah oui. Tu sais ce que c'est le braille?
15: Ils ont le droit.
2: C'est pour les aveugles, merci.
13: J'ai une question, s'il te plaît.
2: Ouais.
13: Est-ce que tu penses que le karaoké va durer très longtemps?
14: Comme les pins.
2: Ben, ça va.
13: Chanson internationale.
2: Ça va dépendre s'il y a toujours quelqu'un pour le chanter, c'est tout.
16: Ça dépend du mat aussi. Hein.
15: Non, mais c'est.
0: Gérard. Qu'est-ce que tu veux, Manu? Moi, je voulais te parler parce que là, Gérard, il a plus la pêche, il est super.
14: Ouais.
0: Mais Gérard, il a plus la pêche, mais moi, je peux rien faire, Manu. Pourquoi tu m'appelles sur la ligne directe? Parce que c'était pour te le dire, parce que là, j'avais envie de parler à quelqu'un. Non, qu'est-ce que t'en penses? Je suis d'accord avec toi, mais. Manu, Fildar, ça a coupé, je t'entends plus. Fildar, Manu, allô. Excuse-moi, Gérard, j'étais au téléphone avec Manu.
2: Moi aussi, j'étais au téléphone avec Fildar. Bah, si vous voulez discuter entre vous sortez des studios, mais pas comme ça.
16: C'est ou quoi, les mecs, là?
15: C'est amoureux.
14: Je peux discuter avec quelqu'un de vous, là?
2: Donc, pensez-vous.
14: Ouais, on pense.
2: Pensez-vous.
17: Tu peux répondre à la question, toi?
1: Ah, j'ai pas répondu, moi non plus.
0: Ouais, Titi, alors.
15: Titi, c'est gros minet, je te bouffe.
2: Ta gueule, toi, va te faire enculer, connard.
0: Non, pas de vulgarité.
16: Mais c'était gentil, il veut te bouffer.
1: Ah, bah d'abord, attrape-moi.
15: C'est poétique.
0: Ah, c'est pas évident d'attraper un Titi de 25. Ouais,
2: non, mais pour l'instant, de gérer un. L'avant-dernier débat de la saison avec vous deux au standard, toi à l'aréa, et puis Manu, tu es en train de faire le compte de l'autre côté, je crois que c'est même plus gérable.
1: Vas-y, repose la question.
16: C'est pas Titi, c'est une autruche.
13: Gérard?
1: Bah oui, c'est ça.
14: Bah oui, n'importe quoi,
0: Tony.
14: Hein.
13: C'est Carlos.
0: Gérard, bon, allez, Gérard, reprends les questions, quoi.
2: Oui. Alors, est-ce que vous aimez...
14: Ah, j'ai envie de péter, là.
1: Bon, est-ce que j'aime le karaoké?
0: Voilà.
1: Bah, j'aime bien le karaoké. Mais malheureusement, j'ai pas assez d'argent pour m'en payer un pour chez moi.
0: Ah bon? Mais est-ce que vous allez dans des soirées karaoké tous les deux? Tu sais, il y a des bars,
1: non,
0: des télés, il y a tout le monde qui chante, le public qui chante et tout.
1: Non.
0: Non. Où est-ce que vous avez vu un karaoké alors? Parce que vous savez ce que c'est, donc vous avez déjà vu.
1: Moi je pense que. Bon, on peut avoir un karaoké aussi chez soi.
0: Ouais.
1: Enfin, on peut avoir l'appareil chez soi et puis tu branches ça sur la télé et puis la télé tu vois la chanson.
0: Ouais, mais je sais pas, tu trouves pas ça moins marrant parce que t'as pas tous les gens autour, enfin. Tu vois ce que je veux dire?
1: Bah, si tu veux faire ça en public, tu peux, mais si tu veux faire ça en
0: intimité. Non, vous couchez pas ensemble en public.
1: Ah non.
2: Bon, tu la laisses répondre, c'est tout. T'arrêtes de dire des conneries.
1: Non, mais je pense que c'est bien d'avoir un karaoké chez soi et puis d'aller faire un karaoké.
0: Et tu penses que c'est mieux de l'avoir chez soi ou chez les autres?
1: Bah, les deux.
0: D'accord.
17: Samedi?
0: C'est ce que j'attendais.
1: Non, mais je vous écoute.
9: Allez, Gérard, montre-nous ton cul.
1: Mais je vous ai déjà dit que ce fait, c'était à moi.
0: Voilà.
3: Non, allez, enchaîne.
14: Tout le monde.
1: Ah, bah, enchaîne, c'est pas toi qui commande.
17: Samedi, t'as dit pour un karaoké,
1: Gérard? D'abord, personne n'est invité, il n'y a que ceux de d'ici qui sont invités.
17: Et voilà. Encore
14: faire
17: un karaoké?
14: Et nous.
3: De la loco, j'ai trop envie de toi.
1: Oh, bah alors là, tu peux toujours courir. Hein.
17: Il est à elle.
13: Ouais.
1: Bah, exactement, il est à moi.
17: Ouais.
16: Il est à elle.
3: S'il te plaît.
15: Arrêtez, il est sensible.
3: Ouais. Manu!
16: C'est oui, son homme.
0: C'est moi.
1: Bon. À la rigueur, je peux te laisser Manu si tu veux.
3: Ah, oh, ça pue vraiment, ça pue.
14: C'est vrai que Manu, c'est moins bien.
13: Mais
0: pardon.
16: Au standard, hop
0: là, ça y est, il est parti.
16: Bien joué, Manu.
2: Pensez-vous.
16: Moi, ce que j'aime bien chez Manu, c'est qu'il est rapide.
15: Il est efficace.
13: Ouais.
15: Tac au tac.
2: Pensez-vous.
16: Moi, j'aime bien.
18: Non, c'est toi là.
0: Ah non, là, c'est pas nous là.
18: Quand elle est là pour faire le débat à ta place.
0: C'est clair.
2: Ouais, mais quand l'autre, elle arrêterait de garder ce connerie de salope là. Bah, tu penses, il est même pas capable de gérer, il est en train de faire le con à appeler Fildar sur la ligne directe.
13: Ouais.
2: Il s'amuse à allumer les micros en direct. Pensez-vous que des chanteurs ou chanteuses n'ont pas de voix en playback? Bon, toi, Fildar, tu dégages! Fildar, tu dégages! Fildar, une fois!
18: Fildar, deux fois!
0: Alors, avant de me casser, j'ai une question sur Minitel de Bill Bokeh qui demande: et le karaoké pour Beg, t'en penses quoi?
16: C'est un peu long.
2: T'es vraiment un connard! T'es vraiment un connard, toi!
16: Poli.
2: Je te jure, t'es vraiment un con, mais alors, pof, je me demande si ta mère t'a pas loupé en te sortant. Hein.
16: On a dit qu'on parlait pas des mères!
0: C'est dégueulasse parce que ma mère, elle est restée 12 heures en césarienne.
2: Et alors, ça me fait une belle jambe, allez, casse-toi! Ça vaudra mieux, connard!
14: Par contre, la tienne, elle t'a bien fracassé contre le mur!
2: Bon, Allez hop, Manu.
1: Vous êtes vraiment dégueulasse. Hein.
2: Allez hop, Manu, non,
0: mais moi de toute façon, Fildar, il est plus là, je dégage.
2: Ah, bah, alors c'est bien, moi j'arrête, je vire tout le monde.
14: Bah non, j'ai
17: la vérité qui est.
1: Ah bah vas-y, continue.
14: GG, c'est Panasonic, je peux poser.
0: Bon, je vais donner un coup de main avec Karine alors.
14: Ouais.
0: Karine, on a pas foutu grand chose quand même, Karine, ce soir.
14: Ouais, ouais.
1: Non, mais elle travaille bien, Karine.
19: Merci, Sandy, heureusement que t'es là pour le reconnaître.
2: Panasonic.
14: Pourquoi? Donc, tu poses la prochaine.
17: Oui, ouais,
14: j'ai répondu, on a tous répondu.
0: Ouais, si tu veux, on va fermer la porte. Tiens, Ringo, donne un coup de main, Karine.
2: Pensez-vous que des chanteurs ou chanteuses n'ont pas de voix en playback? Tu sors, Manu.
18: Ouais, j'arrive.
14: Bon, déjà, tous les voix.
2: Non, non, non, t'appelles personne.
14: Okay,
2: on a... Non,
17: il demande.
14: Ah, d'ailleurs, t'es pas en tête. Bah, déjà, je pense que toi, Gérard, t'es en playback. Ça m'étonnerait pas.
2: Non, non, Karine, tu les appelles pas. Donc, pensez-vous que les chanteurs ou chanteuses n'ont pas de voix en playback? Alors, on va demander à Panasonic.
14: Alors, je pense que bah, ils sont tous en playback, en fait.
17: Ouais, mais ça veut dire quoi, playback?
14: Playback, ça veut dire...
1: Ça veut dire qu'elle chante faux.
14: Non, c'est pas ça. Non, playback, c'est... Il y a un disque derrière, et elle fait semblant de chanter par-dessus.
1: Bah, justement, ça veut dire que c'est pas elle qui chante.
0: Parle devant ton micro, non, bébé.
14: En fait, un playback, ça n'a rien à voir. C'est un mec qui vient danser sur la scène pour
17: s'exhibitionner.
14: Et donc, voilà, tous les chanteurs dansent en playback.
17: GG, c'est quoi un playback?
2: Attendez.
19: On accueille Papa Bongo.
0: Ouais.
14: Bonsoir GG.
17: Salut.
14: Salut.
2: À la place de.
19: Je sais pas si Manu qui l'a pris, c'était ouais. À la place de la personne qui était là juste avant, mais comme il a de coussin d'air, voilà.
17: Coussin. GG.
2: Oui.
17: Ça veut dire quoi playback? Parce que j'ai rien compris à ce le
2: mec. Alors play. Là. Oh.
14: C'est pas possible ça, mais qu'est-ce que c'est que ce boulot?
2: Vous allez vous réveiller ou j'arrête là?
14: Ok.
17: Mais tu peux arrêter.
2: Donc,
1: vas-y, continue.
2: C'est qui posait la question?
17: C'est moi. Que veut dire le mot playback?
2: Playback, c'est quelqu'un qui chante sur un disque. C'est pas sa voix, c'est pas elle qui chante, c'est le disque derrière.
14: Si, GG, ça peut être elle qui chante.
2: Non,
14: je veux dire, ça peut être elle qui a enregistré la chanson.
2: Non.
14: Ah, si, elle a pu enregistrer la chanson avant et après, c'est en un concert.
2: Non,
17: c'est pas logique. Hein.
14: Si, moi, je t'assure que si. Hein.
2: Non, moi, je te dis que non.
14: Je suis producteur quand même, je sais.
2: Bon, attends, Panasonic, t'es producteur comme moi, je suis vendeur d'artichauts.
17: Ouais.
14: À la rigueur, c'est plus vrai, sur quel marché? Je veux pas le savoir. Mais en tout cas, moi, je te dis, donc, je suis producteur. Je peux très bien dire que les chanteuses enregistrent d'abord leur titre et après, les passent en playback en concert.
2: Ouais, mais donc, c'est pas eux qui chantent.
14: Si, c'est elle qui chante.
2: Non, c'est le disque.
14: Mais écoute-moi, quand elle enregistre son disque.
2: Et alors, mais c'est elle enregistre, mais derrière, c'est pas elle qui chante. Attends, je vais répondre à ta question.
14: Vas-y.
2: Elle chante dans le studio d'enregistrement.
14: Voilà.
2: Mais derrière, sur le CD, ce n'est pas elle.
17: Voilà.
14: Oui, mais quand elle est dans un studio d'enregistrement, c'est vraiment elle qui chante.
2: Mais d'accord, je viens de te dire oui. Je te dis qu'après, c'est pas elle sur le CD qui rechante, c'est quelqu'un d'autre.
14: Raison.
17: Mais c'est qui rechante après?
14: Après, bah, ça peut être.
17: Non, mais je demande à GG. Hein.
14: Après, c'est le disque.
2: Voilà. Tu fais tourner et ça se trouve que c'est même pas elle.
14: Bah ouais.
2: On fait croire que c'est elle et que c'est pas elle.
14: Il est, voilà.
17: Mais c'est le disque alors qu'il chante, GG.
2: Voilà. Donc, Aphrodite.
14: Donc en fait, il pose un micro près du disque et le disque, il commence à se mettre à chanter, il danse et tout, il clap.
17: Voilà.
2: Donc, Aphrodite.
17: Ouais, moi, je suis tout à fait d'accord avec Panasonic.
14: Ça se passe bien, quoi.
2: Aphrodite.
17: J'ai dit que t'es d'accord avec Arnett, là, et compagnie.
2: Bouton d'or. Bouton d'or.
17: Oui, écoute, je trouve que le playback dans la chanson, c'est très important.
2: Hein. Et dans quel sens?
17: Bah, c'est-à-dire que...
19: dans le sens d'une aiguille d'une montre.
17: Non, au niveau instrumental, GG.
14: Mais pourquoi?
19: Allez.
17: Au niveau instrumental, c'est important.
14: Pourquoi?
2: Non, mais je vois pas le playback là-dedans.
14: Gérard, mais elle dit n'importe quoi. Dis n'importe quoi parce qu'il m'envoie des chocolats.
17: Non, GG, la musique, c'est important. Les instruments qui y jouent, c'est important aussi.
14: Ouais, mais les instruments, ils peuvent être en direct live.
17: Non, mais là,
2: Le playback, tu sais ce que c'est le playback, tu sais ce que c'est?
17: Oui, mais c'est le disque.
2: Ah bah alors?
17: Eh ben, c'est important.
2: Mais qu'est-ce que les instruments ont à voir là-dedans sur la chanson?
14: Bah, les instruments aussi, GG, ils sont en playback.
17: Ça met du son.
2: Bon, Bioman.
15: Déjà, moi, je voulais savoir si c'est tu parles du playback quand c'est en léger différé ou en direct.
2: En léger différé.
15: En léger différé, bon bah là, moi je pense que c'est plutôt faut une doublure, comme disait Panasonic tout à l'heure, mais il y a des cascadeurs hein, pour faire ça.
2: Non, mais je vois pas les cascadeurs, qu'est-ce qu'ils ont à foutre qu'est-ce qu'ils viennent foutre dans la chanson?
15: Pour la doublure de la voix, pour le playback, il faut bien des cascadeurs.
14: Bah oui.
2: Mais non, il y a pas besoin de cascadeurs.
14: Gérard, c'est un métier dangereux, faut pas
15: voir.
2: Non, bouton d'or, tu dégages, ce coup-là, tu m'énerves.
0: Allez, bouton d'or.
2: Non, terminé.
0: Elle fait chier, celle-là. Depuis le début, elle nous m'emmerde.
14: Elle pue.
0: Ouais, attends, elle est. Sinon, il y a Fabio sur Minitel qui demande, Gérard, que penses-tu de l'invasion de l'anglo-saxon au niveau de la musique?
16: C'est sûr qu'ils sont envahis.
0: C'est quoi ça? La world music, la musique venue du Sénégal, du Portugal, tout ça, toute la nouvelle musique, la musique anglo-saxonne, quoi.
10: On n'en a pas assez. Alors, école, à part Céline Dion qui chante en canadien.
0: Ouais, c'est pas tellement sénégalais,
1: ça.
10: Sinon. Sinon, on n'a pas assez de chanteurs sénégalais, ça c'est vrai.
0: D'accord. Oui, parce
1: que... Gérard, si, il y a la compagnie créole.
0: On nous demande ce que tu penses de la musique du Turkestan.
10: Voilà.
0: Si pour toi c'est une bonne chose, et la musique turquoise.
20: Tout à fait.
16: Trop cool.
10: Non, bon, c'est bon, vous arrêtez, s'il vous plaît, derrière.
20: C'est de la balle.
10: Vous arrêtez de vous foutre de la gueule du monde un peu.
16: Ouais, j'aimerais savoir, Gérard, ce que tu penses des 30% des quotas visigoths en France.
20: C'est 40, hein, mais je te dis comme ça.
10: Bon, celui qui s'amuse avec son téléphone, arrête. Alors, Tony, tu vas répondre à la question, s'il te plaît.
1: Gérard, ouais, ta gueule.
0: Oh, putain,
1: elle est
0: longue,
1: celle-là.
16: Moi, je vais te répondre en playback, Gérard. Mon avis, c'est là, elle veut se faire Sandy.
0: Ah ouais, c'est clair. Une grosse lesbienne de la banlieue parisienne.
1: Ah bah alors là, faut toujours courir, hein.
0: Sans déconner.
16: Ouais, mais si elle marche, tu crois que ça ira.
10: Tony, s'il te plaît.
16: Moi, je suis en train de te répondre en playback. Il te répond en playback. Donc, je vais répondre à sa place.
20: Tu veux le recevoir en deux.
16: Tu fais bien le playback, hein.
10: Donc, qui c'est qu'on avait à la place de...
0: Je veux juste savoir, Gérard, et les auditeurs aussi, là, je m'incruste un peu dans le débat, parce que c'est vrai que cette semaine, on a beaucoup parlé de l'arrivée du nouvel album des G-Squad et des 2B3.
16: Oui.
0: Qu'est-ce que toi, Gérard, tu en penses, Sandy, et puis... auditeur.
16: C'est de la merde.
0: Alors, Gérard, d'abord.
10: Déjà, si c'est de la merde, déjà, faudrait peut-être les écouter pour savoir.
16: Ouais, j'ai écouté les 2B3.
10: Oh, me gueule un peu.
0: Alors, on coupe, vas-y.
10: Donc, avant de dire que c'est de la merde, faudrait déjà écouter ce qu'ils chantent. Et après, vous verrez, vous pourrez...
0: Je te confirme, enfin, pour le 2B3, c'est vraiment de la merde.
10: Ouais, ben ça, peut-être pour eux, les escouades, j'en sais rien, parce que j'ai pas eu l'occasion de les écouter.
16: Mais moi, je voudrais dire un truc qui est quand même assez honteux, c'est qu'il y a des statues des 2B3 au musée Grévin. Oui, ça, je comprends pas.
10: Non, mais il n'y a pas que les 2B3.
16: Non, il n'y a pas que les 2B3, mais les 2B3, franchement,
21: je suis pas d'accord avec toi, parce que 2B3, c'est quand même des artistes francophones. Qui nous représentent dans tous les pays du monde. Donc,
1: c'est des artistes français.
21: Un petit peu de respect.
16: Bah oui,
0: justement, c'est pas des artistes francophones, c'est des artistes français.
21: Mais non, ils sont francophones, ils parlent français. Ouais, ils bien quoi,
0: les francophones, c'est français, les Sénégalais, c'est les gens d'ailleurs, d'outre-Manche.
16: C'est les gens d'Amérique, les francophones.
0: Bien sûr.
16: Voilà, on le sait tous.
21: Mais déjà, rien que le nom du groupe, quoi, 2B3, c'est bien francophone, ça.
16: Ouais, ouais. Non, mais donc voilà, je trouve ça honteux.
10: Mais dans ce cas-là, les Words Apart, ils viennent d'où?
16: Bah, ils viennent de France. Pourquoi tu crois qu'ils chantent?
0: Mais non, ils viennent de là.
1: Dis-tu rien sur les Words Apart, parce que j'adore les Words Apart.
16: C'est pourri, les Words Apart.
10: Mais là, j'ai le droit de dire ce que je veux sur les Words Apart.
1: Non.
0: Gérard, il y a Karine qui lève la main qui aurait peut-être allé au tableau.
22: Non, comme on a enlevé les boutons d'heure, on accueille Jean.
0: Là, c'est marrant, elle a un peu la même voix que la salope.
22: Je te remercie, ma copine.
0: Non, mais j'ai pas dit que t'en étais une, mais j'ai dit que tu ressemblais, t'avais la voix, ça me faisait penser.
22: Ça
0: ressemble.
22: Quoi.
21: Et d'ailleurs, Karine, je voudrais bien que tu me prennes une fois en antenne, comme ça, pour le plaisir.
0: Après, il y a un petit quart d'heure de simu pour tout le monde. Cadeau Karine, un cadeau bonus avant de partir. C'est clair. Elle a l'air de bien cogner là-dedans.
16: Gérard, je peux rajouter un petit truc, ces gens-là.
0: Ouais.
16: Moi, je voulais dire que les 2B3, tu sais qu'ils étaient nés au Groenland.
21: Moi, je le savais, ouais.
16: Ouais, parce que c'est là-bas qu'il y a des phoques.
21: Et Jean, on a dit qu'on allait crescendo, alors tu retournes au standard.
16: Ok, pardon.
10: Qu'est-ce que je voulais vous dire d'autre?
22: Les sont inintéressants.
10: Oh, ta gueule,
0: c'est bien vrai. Elle fait chier, celle-là. Elle nous fait chier.
16: Michel pétasse, c'est là, ça.
10: Celle-là, c'est une grosse pute, oui.
0: C'est clair, ouais. Elle nous emmerde.
16: Vire là, mais ouais.
0: Alors Gérard, vas-y, devant ton micro et vas-y.
10: Donc on a fait le tour de la question.
0: Peut-être pour mettre un petit disque là.
10: Ouais, je pense.
0: Une petite demi-heure quand même là.
16: Tu nous dis le titre, hein, surtout.
10: Ben, je sais pas, moi, j'ai rien sous les yeux, j'ai même pas
16: de feuille.
10: C'est du travail de merde, c'est du caca.
21: Karine, c'est Tony, est-ce que tu peux me reprendre en antenne, s'il te plaît?
10: Oui, tu vas aller en antenne.
21: Karine, ouais, c'est Jean, tu peux me reprendre en antenne aussi?
10: Oui, vous allez tous.
22: Je vais tous vous reprendre en.
1: Karine,
0: c'est Robert. On fait une petite démonstration de ce que c'est qu'une simulation. Vous allez voir comment ça cartonne.
22: Ça va être le bonheur pour vous.
0: C'est clair. Faites l'enfer pour elle.
10: Donc, il nous reste encore
2: Il nous reste encore une petite demi-heure, donc vous pouvez toujours nous appeler au 0803 08 5000 et 0870 5000 et toujours 3615 Code Fun Radio, rubrique direct. Tout à l'heure, il y avait 65 personnes. Là, wow!
20: Et on écoute quoi, là?
2: Mais non, c'est pas moi qui mets ça, c'est qui met la musique? Oh! C'est qui s'amuse à...
0: Oh putain, Karine.
20: Putain de merde.
2: Karine!
4: Allô?
2: Donc, on va s'écouter les branleurs. Pousse-trou.
0: Non.
2: Oh bah c'est ça hein.
0: Non, pousse prout.
2: Pousse prout. Et on se retrouve tout de suite après. Et voilà, vous venez d'écouter les branleurs pousse prout. Et je vous en supplie là, il nous reste encore une petite demi-heure à tenir là. Faites-nous péter. Faites-moi péter le Minitel, la 3615 Code Fun Radio, rubrique direct. Je veux plus de 65 personnes avant la fin de l'émission.
0: Là, on a Bill Bocquet qui est là, on a Nono 33 qui est là. Si vous voulez laisser des messages, Max est venu de retour pour saluer notre ami Gérard. Et donc, je suis là, je regarde très attentivement le Minitel. Une question est intéressante, j'y réponds et faites-moi péter les...
2: Hey, les 24 lignes, là, on y va aussi. Hein.
0: Ah, mais Karine, Rigaud, là-haut.
4: Ah non, mais on a changé.
0: Bon, alors, on change.
2: Alors, on va... On récupère Papa Gongon.
21: C'est Papa Gano.
2: Papa Gano, ok. Barclay.
5: Barclay.
2: Barclay une fois, Barclay deux fois.
4: Barclay, tu réponds?
21: Bonsoir.
2: Tu travailles un petit peu, s'il te plaît, merci.
21: Non, mais il y a une micro-coupure. Oui, oui, je suis là, bonsoir.
2: Panasonic.
21: Toujours dans la place.
2: Christian.
21: Ça coupe, là. Hein. Ouais, ça coupe, c'est quoi? Ouais, il y a plein de coupures.
2: Christian, s'il te plaît.
5: S'il te plaît.
2: Oh bon, Christian, tu réponds?
21: Ouais. Ouais, je suis là.
2: Et Sébastien?
5: Tiens.
21: Ouais, c'est moi. Allô?
2: Alors, la question.
5: La question.
21: Bah oui.
2: Auriez-vous déjà fait une pub française?
21: Ouais, moi j'en ai fait une.
2: Qui? Merci.
0: Oh là là.
2: Eh, c'est toi là.
21: Ah bah j'ai été coupé, je le dirai pas.
2: Alors, papa...
0: Oh, Sandy, t'es retourné de parfumer ou quoi?
21: Eh, c'est Sandy qui a la réalisation ou quoi?
0: Sur le parfum, tu sens bon, sur le wizard.
21: Sur le wizard. Oui, donc...
4: C'est pas wizard, c'est Eugène.
0: Ah, c'est joli, Eugène.
21: Ah, moi, je croyais que c'était...
2: Papa Gogon.
21: Papa Gano.
2: Papa Gogon. Non, je t'écoute.
0: Écoute.
21: Bon, ben, casse dédié d'abord, Antonio. Mais d'abord, je vais dire que oui, j'ai fait une pub. Ouais. J'ai fait la pub de Hervic. Et de Hervic Giotte. De Hervic VC, pardon.
20: Et moi, j'ai fait la pub de...
21: C'est moi qui ai composé la musique.
0: Et j'en suis fier. Côté.
21: Je sais pas.
2: Oh
0: ouais.
5: Oui.
2: On a quel côté?
21: La pub. La pub de Hervic. Moi, j'ai fait la pub pour Molten Hell.
20: Ah, et moi, j'ai fait...
2: Barclay.
20: Et moi, j'ai fait la pub
21: pour... Barclay. Moi, j'ai fait la pub pour Molten Hell. Le loup qui rebondit sur les papiers chiottes, c'est moi.
20: Bien fait. Je me la repasse en boucle, la pub de Molten Hell. Moi, j'ai fait la nouvelle pub Milka.
2: Oh, super.
21: Ah, c'est toi, la vache.
20: Ouais, moi j'ai fait une pub pour...
0: Là, je comprends plus trop le débat sur la chanson française, là, si tu peux me permettre. Je sais pas ce que branlent les standardistes, mais là...
21: Vraiment, là...
0: Non, parce que c'est Karine et Rigaud qu'il faut pas gueuler, hein, parce que quand c'est Phil d'Arrivée Manu, tu t'en donnes un cœur joie, quand même.
2: Oh, je prends des auditeurs, Gérard. Non, mais...
21: Rigaud, c'est n'importe quoi. C'est même plus son à l'antenne,
2: c'est pas
21: l'antenne. Bon, ça va, Tony? Ouais, ça va,
2: bien. Ah,
21: mais là,
2: c'est
21: plus
2: sur
21: la lanterne, on est pas
4: s'il vous plaît, vous écoutez Gérard, merci beaucoup, c'est sympa.
21: Sinon,
20: ouais.
2: Golgot.
21: Ouais, bah moi, j'ai fait des pubs pour faire des voyages je t'offre un billet gratuit.
20: Ça coupe.
2: Olivier, t'arrêtes tes conneries, s'il te plaît.
20: C'est pas Olivier, c'est le satellite qui déconne.
2: Alors, Golgot, tu me redis ce que tu viens de dire, parce que j'ai rien compris.
21: Ouais, je te proposais de t'envoyer sur la Lune.
2: D'accord, bah disons, c'est vachement bien. Panasonic.
20: Panasonic.
2: Oh, les biens, merde, tu me fais chier, là.
21: Et plus le débat avance, plus Panasonic, ça se rallonge.
2: Non, mais c'est quoi ce bordel, là?
20: Comment? J'ai pas très bien compris. C'est pas là.
0: Non, ça va, ça marche, moi. Ouais. Qu'est-ce que t'as?
2: Le problème de casque.
0: Ah, bah alors, hein.
2: Panasonic.
20: Ça, c'est pas une marque comme la mienne. Bon.
21: La Panasonic en pot de bite.
20: Ok, c'était super. Donc, j'ai fait la pub de Bégon Vert.
2: D'accord, bah disons, comme ça on dit pas si t'es une marque, mais vous y allez à cœur joie.
21: Tu demandes les pubs, c'est normal quoi, tu dis les pubs.
2: Ouais, mais sans donner des marques.
0: Alors je tenais juste à dire les gens sur le Vitel qu'ils arrêtent de demander si Gérard effectivement a fait de la pub pour des cotons-tiges, merci. Et Cindy n'a pas fait de pub pour des marques de bouffe de chien.
20: Par contre Gérard, il a
21: pas qui courait dans Royal Canin,
2: hein. Non mais tout à l'heure tu vas courir que tu allais au standard.
20: Tu vas courir au standard.
2: Lequel? Bah, tu vas prendre
21: Panasonic, hop, au hasard.
20: C'est Tony.
2: Il y a un Tony là-dedans, je sais pas ce qu'il fout là.
20: C'est moi, c'est Tony. C'est Paul.
2: Bah, Barclay, bah, bonne nuit à toi.
21: Mais non, c'est Panasonic. Il ment.
0: Tiens, c'est lui, Tony, je l'ai reconnu.
20: Ouais, c'est lui.
22: Je l'avais reconnu aussi.
21: On m'en fout, il y aura pas de rubrique.
2: C'est bien.
20: Au moins, c'est nous qui ferons moins les oreilles.
2: Christian.
22: Non, Christian, il est parti.
21: Des pubs pour les poids lourds.
2: Qui c'est qui vient de dire ça?
20: Sébastien.
2: Alors Sébastien, tu dégages.
0: Allez, bonne nuit.
22: Et on a Jean-Bernard à la place de Christian.
0: Tu t'occuperas de Laurette avec Tony.
21: Bonsoir Gérard.
2: Bernard.
21: Bonsoir Gérard, c'est Jean-Bernard. Salut Jean-Bernard. Ça va?
2: Allô.
21: Vous avez appelé les mecs?
2: Bon.
21: Ouais.
2: Tu me baisses ta...
21: Ça va,
2: tu baisses ton son de la radio.
21: Et le galop, il partait les
20: bonnets. C'est n'importe quoi, sérieux.
2: C'est quoi la cire?
21: Allô. Il y a deux dés aussi. Arrêtez, qui
2: allô, mais c'est quoi là ce cirque? Karine, une fois.
22: Ouais, voilà.
21: Karine à l'antenne là ou pas?
2: Oui, vous êtes à l'antenne.
21: Mais, non, mais c'est quoi ce bordel?
20: On entend même plus Gérard. Putain, c'est la galère.
21: C'est quoi ce bordel?
2: Jean-Bernard, tu peux répondre à la question?
21: Oui, bah tu peux la répéter parce que j'avais coupé ma radio comme on
2: voulait. Oh. Ouais, moi j'ai un oreille.
21: Tu peux répéter la question?
0: Tu dis que c'est dégueulasse, Sandy, mais ton homme il vient de roter aussi à l'instant.
2: Ouais, c'est pareil que hein.
21: Bravo.
2: Donc auriez-vous déjà. Oh là, Olivier, tu commences à me faire chier.
0: Ça va, ça passe.
2: Moi j'ai plus rien du tout.
0: Ah mais on entend. Moi j'entends moi.
6: J'ai plus rien.
0: Ah, moi j'entendais. Ah bah ça me c'est normal moi.
21: Ah Gérard, t'es bourré.
2: Oh, vous vous calmez avec les téléphones ou quoi là? Alors Jean-Bernard.
21: Eh, hey, la radio.
2: Jean-Bernard.
21: Oui.
2: Auriez déjà vous fait des pubs françaises?
21: Non, ça m'est jamais arrivé, mais j'aurais bien voulu, hein. Non, parce que c'est vrai que c'est un rêve, quoi. C'est un rêve d'enfance, mais j'ai jamais pu réaliser parce que je suis pas assez beau, on m'a dit.
2: D'accord. Avant de poser la question à Titi, Karine, s'il te plaît, au lieu de te...
22: Non, mais ça vient pas du tout.
0: Karine, fin d'effort, tu connais bien le débat de GG.
22: Oui, je les reprends tous hors antenne, je leur demande d'arrêter leurs conneries.
2: Alors déjà, celui qui joue avec son tatou, il arrête.
21: Non, mais c'est mon Tamagotchi, il vient de crever, là.
0: Oh, ouais, mais bon, écoute, Tony, t'es gentil, Tony, tu vas t'occuper de l'oreille, t'es ton Tamagotchi, hein.
21: T'as pas
0: eu marre,
21: c'est plus...
0: Ah, tu vois, c'est Tony. Comme par hasard. Tony, au revoir, bonne nuit, Tony.
21: Salut, Tony.
2: Au revoir, Tony.
0: Ah ouais, tes rubriques, on verra plus tard.
2: Ouais. Donc,
21: Gérard, on va boire un coup
0: à bord.
21: Alors, enfin, on m'en à l'antenne, quand même, ça veut dire quoi, ça?
0: Ouais, Gérard, où tu mènes ton débat, on arrête. Vas-y, fais-le, Sandy, parce que là.
22: On pose la question, j'ai pas compris.
21: C'est pas de la CB, c'est de la radio.
0: Allez.
2: Connard d'Olivier, t'arrêtes, s'il te plaît.
0: Qu'est-ce qu'il fait? J'entends pas, moi, c'est normal dans le casque.
22: On entend des trucs bizarres.
0: Moi, ça va.
2: Olivier!
0: Mais qu'est-ce qu'il fait? J'entends pas moi, dans le casque ici, moi c'est normal, qu'est-ce qu'il fait?
2: Attends, pour l'instant j'ai des informations dans le casque!
0: Moi j'entends normal. T'entends toi dans le casque, qu'est-ce que vous entendez? Non, c'est normal?
21: Mais tant que tu les as pas dans le casque.
22: Ah là c'est normal!
2: Non mais attends, laisse une autre gueule, Olivier!
0: Normal. Bah moi ça passe bien, moi j'ai rien ici moi!
2: Donc pour toi, ça va être la dernière parce que
0: je commence.